0: s'il m'entend de temps en temps réagir et dire c'est ça, ça veut dire ah bah, Max nous rassure, il dit pas des conneries.
1: Il me dit exact.
2: La deuxième réaction.
0: Ah merde.
2: Il y a autre chose.
0: Ça sera la dernière.
2: Ouais, c'est la dernière.
0: Non, vas-y.
2: En fait, vous parliez en fait des accidents d'avion, donc moi je suis pilote privé. Donc en fait, je voulais réagir et c'est vrai que on voit de plus en plus d'accidents depuis quelques temps et ben on se pose un peu des questions. Et
0: bah, c'est dû aussi un peu, on le disait tout à l'heure, en étant plus sérieux, au trafic un peu, à la demande également. On demande de plus en plus. Donc
2: c'est vrai qu'il y a de plus en plus de trafic, ça c'est vrai. Seulement, le gros problème à l'heure actuelle, c'est que le coût, le prix, enfin tous les prix sont tirés vers le bas en fait.
0: Bah, oui.
2: Quand on voit des gens qui achètent des voyages au bout du monde pour 200 euros,
0: eh bah, c'est ça.
2: Ouais. Quoi.
0: Eh ouais, donc, forcément.
2: La meilleure des comparaisons, c'est bon, si vous allez dans un restaurant, un menu à 2 euros, le vin il sera comment à votre avis?
0: Non, mais c'est évident. D'ailleurs, on parlait des avions russes qui avaient déjà pour certains une trentaine ou une quarantaine d'années. La révision est forcément moins bonne, c'est comme dans beaucoup de services, hein. Il y a beaucoup de choses qu'on propose, sauf que là, la vie humaine forcément est mise en jeu, donc c'est différent que quand c'est du matériel que tu achètes comme ça à la maison. Ou...
2: Voilà.
0: Oui, non, mais c'est normal. Non, mais c'est vrai que là-dessus, il faut mettre le doigt dessus. Et d'ailleurs, pour être sérieux, puisqu'on parlait tout à l'heure des fameuses agences où on peut, effectivement, pour pas très cher, faire de beaux voyages au bout du monde, il faut toujours se renseigner sur quelle est la compagnie qu'on va employer. Quoique des fois, on l'a vu souvent dans des émissions... on demande la compagnie, on nous la donne, et puis au dernier moment, il y en a une autre qui change, voilà. Et on ne sait jamais.
2: C'est pour ça que si vous comptez faire un voyage, mettez le prix et vous ne risquez pas à payer des trucs au
0: rabais. Et puis si vous sentez qu'il y a une anomalie de l'avion, ce qui a été le cas dans les derniers, il y a des gens qui n'hésitent pas à descendre, à se plaindre, à dire, moi je n'y vais pas. Il y a eu un pilote d'ailleurs qui a été licencié à cause de ça, parce qu'il a refusé lui-même de repartir. Son patron lui a dit, écoute, tu vas pas m'emmerder, tu vas décoller. Et lui a décidé, parce que le pilote, c'est lui le chef, c'est lui qui décide ou pas si quelqu'un monte ou si l'avion doit décoller. Il a décidé que non, et voilà quoi. D'ailleurs, il y avait eu un témoignage à la télé aussi qui était alarmant dans un autre esprit de gens qui voyagent, c'est qu'il y avait un avion qui était déjà en retard, parce que maintenant aussi les avions des fois qu'on veut prendre n'est toujours pas parti le temps qu'il arrive à 3-4 heures de retard. J'avais entendu un témoignage de quelqu'un à la radio qui racontait qu'il monte dans l'avion pour un voyage de 6 heures et il entend un copilote qui dit à un technicien, lui dit est-ce que je fais le plein d'avion? Il dit non, on en a la moitié, on se démerdera avec ça, on arrivera sûrement à arriver juste, mais on ira au bout. C'est-à-dire que le mec est monté dans l'avion en se disant que dans le réservoir, il y avait probablement pile poil au poil de cul presque qu'il y avait normalement comme essence, le mec avait fait une estimation que c'était bon. Donc tout ça,
2: théoriquement, il y a des règles au niveau carburant, ils doivent atterrir avec des minimums.
0: Oui, mais ça dépend où t'es. Quoi.
2: Ça dépend où c'est fait.
0: Oui, mais quand t'es à Orly, mais quand t'es dans des pays, il y a des pays dont on parle et qu'on montre du doigt, je veux dire, t'inquiète pas, qu'ils se disent, il y a la moitié, je pense que c'est comme quelqu'un qui joue avec le feu sur l'autoroute et qui se dit, j'ai encore le temps de faire 30 km et après il joue avec la réserve. Quoi.
1: Et dis-moi, tu voles sur quelle machine?
2: Pour l'instant, je suis sur des petits appareils, donc c'est des BR400, les Robin
1: BR400. Le BR400,
0: Par
2: contre, je voulais juste signaler vite fait aussi qu'il y a un film justement là-dessus sur une histoire réelle. Ça s'appelle Le vol whisky Roméo Zoulou.
0: Le vol whisky déjà, tu sais.
1: C'est l'alphabet, ça. C'est l'alphabet, ouais.
2: C'est passé depuis le mois de juin, je crois. Donc on l'a pas vu dans beaucoup de salles, malheureusement. Mais c'est une histoire réelle et c'est un pilote qui s'est battu justement contre les méthodes un peu déplorables de sa compagnie, quoi, et qui s'est fait virer. Quoi.
0: D'accord. Ouais. Bah, merci Rémi en tous les cas de ton appel et ton témoignage.
2: Bah, merci à vous.
1: Merci Rémi.
0: Bon vol.
2: Merci.
0: Igor et Grishka, avant de se quitter, petit questionnaire comme ça rapide, et on va essayer, petite question comme ça qui nous trotte dans la tête, des questions qu'on peut se poser au quotidien où on se dit, ah bah oui, tiens, je me suis jamais posé cette question, on va essayer d'y répondre le plus simplement possible. Alors d'abord, pourquoi le ciel est bleu?
1: Effectivement, Grishka. Le ciel est bleu parce que la lumière va polariser, si on peut dire, les molécules d'oxygène. Alors ce qui se passe, c'est qu'effectivement, dans l'air, il y a des molécules d'oxygène, donc en particulier d'un oxygène qui a des propriétés qui sont particulières et qui vont réfléchir en fait les longueurs d'onde les plus courtes et laisser passer les longueurs d'onde les plus longues. Alors on le sait, hein, tu le sais évidemment, quelle est la longueur d'onde la plus courte dans le spectre lumineux? C'est évidemment ce qui passe vers le violet, vers le bleu.
0: Hein,
1: et les longueurs d'onde longues, c'est ce qui va effectivement vers le rouge.
0: Comme des algues, non? C'est les algues bleues, non? C'est ça?
1: C'est...
0: c'est autre chose, ça?
1: Non, c'est un peu autre chose. Malheureusement, c'est pas tout à fait pareil.
0: Les algues bleues,
1: en fait, ce sont les algues dont on va se servir pour ensemencer la surface de la planète Vénus ou de Mars. pour terraformer la planète.
0: Alors,
1: c'est pas tout à fait pareil. Mais ce qui est clair, tu vois, c'est que tu as d'un côté ce que tu appelles l'ultraviolet et de l'autre l'infrarouge. Alors, on sait que dans l'ultraviolet, c'est très court, donc le spectre effectivement ondulatoire fait de longueurs d'onde très courtes, alors que dans l'infrarouge, c'est des grandes longueurs d'onde. Eh bien, les molécules d'oxygène laissent passer les grandes longueurs d'onde et captent et réfléchissent effectivement les autres, c'est-à-dire les longueurs d'onde qui sont très courtes, dont le violet et le bleu.
0: D'accord.
1: Alors, okay. C'est pour ça que le ciel est bleu.
0: D'accord. Igor, pourquoi on dit la grande ours et la petite ours?
3: Ouais, en fait, ce sont simplement ça date du temps des ce qu'on appelle les mécaniciens grecs. Enfin, c'est les premiers astronomes de l'histoire et qui ont observé le ciel. Ce sont eux d'ailleurs qui sont à l'origine du mot galaxis. Galaxis, ça veut dire voie lactée. La voie de l'Est, l'espèce de bande blanchâtre comme ça que l'on voit quand on se promène par beau temps en pleine nuit, on voit dans le ciel. Eh bien, ils ont remarqué, comme nous le remarquons tous, comme tu pourrais le remarquer toi en te promenant un soir sur une plage, pas dans Paris parce qu'il y a trop de lumière.
0: Et Paris sera bientôt Saint-Tropez.
3: Et Paris sera bientôt Saint-Tropez, comme on l'a dit tout à l'heure. Et quand on se promène à la campagne, eh bien, on voit en effet que certaines étoiles sont plus brillantes que d'autres. Et les Grecs, et avant eux d'ailleurs, il y avait d'autres astronomes, même les hommes des cavernes, eux, ont représenté ça sur certaines de leurs dessins qu'ils ont laissés à la surface des grottes. Eh bien, on remarque que certaines étoiles sont plus brillantes que d'autres, et l'idée, tout naturellement, est venue de créer des figures à partir de ces étoiles plus brillantes les unes que les autres. Donc la grande ours, la petite ours, ce sont simplement des étoiles qui sont plus brillantes dans notre galaxie et que l'on relie imaginairement jusqu'à constituer une figure qui nous est familière.
1: Alors, évidemment, elles sont très distantes les unes des autres et elles ne sont absolument pas sur le même plan. Mais on a l'impression qu'elles sont sur la voûte céleste, piquées, comme des points sur un même plan, ce qui n'est évidemment pas le cas.
0: Mais pourquoi la petite ours et pas la petite biche?
1: Parce qu'elles sont très semblables. Hein. Quand tu vois effectivement d'un côté, les mécaniciens grecs se sont dit tiens, ça ressemble effectivement à un animal. Hein. Et puis un certain nombre de d'interprétations ont commencé à converger en disant ben oui, c'est effectivement ça ressemble à un ours. Et comme on voit effectivement que l'un a un grand dessin et l'autre a un petit dessin, eh bien l'un c'est la grande ours et puis l'autre c'est la petite ours.
0: Bon d'accord. Il y a une question d'ordre médical qui a été posée par Olivier elle est dessus, mais je vous la pose, je vous ai pas obligé de répondre. Hein.
1: D'accord. Non mais d'accord, mais tu réponds à l'autre
0: place. Pourquoi le caca est marron, mais là c'est quoi?
3: Oui, ça c'est une bonne question.
0: Oui, je sais.
3: Ah, mais ça, c'est tout simplement lié à la dégradation des éléments.
0: Ah ben voilà, comme quoi il y a une réponse à tout avec les frères Bogdanov. Qu'est-ce qu'on appelle la pleine lune?
3: Oh, ben ça c'est pas difficile, tu le sais toi.
0: Ben oui, mais
3: c'est
0: à vous.
1: Moi je me les pose
0: quand je
1: les
0: regarde dans la glace.
3: C'est intéressant si tu veux de savoir comment d'intuition tu vas répondre à la chose.
1: Voilà. Ah ben, intuitivement tu dis quoi?
3: Tu dis quoi?
0: Quand je vois la pleine lune, ben je sais pas, c'est le moment où on voit le mieux une face, je sais pas, une partie de, je sais pas, le c'est le moment où on peut voir le mieux la lune la nuit.
4: La Terre est dans l'angle, dans un, enfin la lune est dans un angle.
5: On peut la voir. La lune est éclairée de en entier.
0: Pas en entier.
5: Enfin, la face qu'on peut voir,
0: parce qu'il y a toujours la face cachée, mais la partie, plus lumineuse.
3: Oui, mais
1: c'est pas plus. C'est-à-dire que la Terre, c'est pas écran.
3: C'est bête qu'elle ait répondu quand même.
0: Non,
1: j'avais bien répondu.
0: On voit une fois qu'elle répond bien à quelque chose.
1: Là, je suis désolé.
0: On la voit pas dans son intégralité, la Lune, on la voit que la partie visible.
1: Non,
0: mais on la voit pas.
1: Non, c'est vrai.
0: Non,
1: mais on voit qu'une seule face. Tu veux dire, effectivement, il y a la face cachée, puis il y a la face visible. Et on voit.
0: On a toujours la sensation de la voir. Que cette face-là, on la voit constamment, pleinement, quoi.
3: Mais non.
5: Les quartiers.
0: Ouais, mais trois quarts de fois. Ça dure que le temps d'une journée, c'est quoi? C'est la pleine lune, c'est quoi? C'est une fois tous les.
1: Ah ben, c'est une fois par mois.
0: C'est une fois par mois.
1: Non,
0: pourquoi
1: une seule fois? C'est une configuration.
0: Qu'est-ce qui fait que c'est qu'une fois par mois?
1: C'est que la Terre ne fait pas écran. C'est que normalement, lorsque tu as un quartier, effectivement, c'est-à-dire qu'entre le Soleil et la Lune, il y a un écran qui est l'écran terrestre et qui projette une ombre. Et lorsque cette ombre, effectivement, est absente, c'est-à-dire qu'il n'y a pas d'écran terrestre et que par conséquent, la face lunaire. La seule face visible est entièrement visible.
0: D'accord.
1: Ça arrive une fois par mois.
0: Comment se forme une marée basse également, ce qu'on appelle les marées basses? C'est quoi et comment?
1: Ben les marées basses, les marées d'abord, qu'est-ce que c'est? Ben d'intuition, tiens.
5: Non, mais c'est avec la rotation de la Terre, ou quelque chose comme ça.
1: Non, mais excellent. Tu es vraiment sur la voie. C'est essentiellement, enfin, là, les marées sont ce phénomène que l'on constate évidemment d'une manière très quotidienne et qui est directement lié à l'influence de notre satellite, la Lune, sur la surface terrestre, en particulier sur l'eau. Alors, il faut dire une chose.
0: Oui, mais ça agit sur certains endroits, enfin, pas d'autres.
1: Oui, bien sûr, parce que la proximité, la distance, effectivement, ouais. varie entre la Terre et la Lune, selon, effectivement, la rotation du globe terrestre, selon la rotation de la Lune autour de la Terre. Donc, évidemment, les influences gravitationnelles, puisque ce sont des influences gravitationnelles. C'est-à-dire que les forces de gravitation qui s'exercent sont variables. Alors, quand on a une force de gravitation plus importante, alors ça va, en quelque sorte, soulever la masse.
3: C'est comme deux éléments, deux éléments qui s'approchent l'un de l'autre.
1: Hein. Ça va tirer effectivement l'océan vers le haut. Et lorsque la Lune s'éloigne un petit peu et que la force de gravitation diminue, et effectivement, ça va en quelque sorte rabaisser, si on peut dire.
3: Relâcher
1: plus exactement la masse aquatique.
0: D'accord.
1: Et donc à ce moment-là, mais c'est vrai aussi pour la croûte terrestre, simplement on ne le voit pas, on ne perçoit pas évidemment cette différence, mais il y a une très très très infime différence. Exercé sur la croûte terrestre par
3: exemple,
1: l'attraction lunaire.
3: Par exemple, toi, à Marie-Haute, tu pèses légèrement plus.
1: Mais t'as les cheveux un petit peu plus dressés.
0: Ouais, c'est vrai.
1: Ils sont déjà bien dressés, mais là, c'est un peu plus haut. Tu es un tout petit peu plus léger.
0: Ah ouais, d'accord.
1: Oui, absolument.
0: Si tu veux perdre du poids, il faut
1: à Marie-Haute.
0: À Marie-Haute, d'accord, ok. Encore une ou deux questions comme ça, très rapidement. Comment forme-t-on, comment se forme un arc-en-ciel?
3: Oh, ça c'est...
1: Ça c'est... Là, toi, à mon avis, tu vas répondre. C'est facile, en fait, l'arc-en-ciel, c'est ce qu'on disait tout à l'heure. On disait qu'il y a la lumière, effectivement, solaire, qui baigne, ce sont des photons. La lumière, effectivement, est faite de ces petits grains, mais aussi d'ondulations qui sont associées à ces grains. Vous avez des ondes, qu'on appelle donc des photons. Et ce phénomène électromagnétique se propage dans toute l'atmosphère terrestre. Dans certaines circonstances... Au lieu d'avoir effectivement une propagation qui est uniforme, eh bien, elle peut être diffractée, comme on dit, c'est-à-dire fractionnée, freinée et répartie dans des directions différentes par des obstacles. Et les obstacles, en l'occurrence, ce sont des petites gouttes d'eau. De l'eau a certaines fragmentations, effectivement, une certaine fragmentation de ce qu'on appelle le parapluie aquatique. Et cette eau diffracte, chaque goutte d'eau va diffracter, c'est refléter une certaine longueur d'onde.
3: Comme des petits miroirs.
1: Comme des petits miroirs. Et donc tu auras du rose, tu auras du bleu, tu auras du vert. Et c'est ainsi que vont se former effectivement les fameuses raies de l'arc-en-ciel. C'est une diffraction en fait du spectre lumineux.
0: D'accord. Encore une question, on en a parlé tout à l'heure, le mot a été évoqué, le trou noir. Qu'est-ce qu'un trou noir?
3: Le trou noir, c'est tout simplement la conclusion ultime de la vie d'une étoile. Une étoile massive ou une étoile supermassive termine sa vie lorsqu'elle a consommé tout son carburant d'hydrogène et puis de carbone, etc. C'est-à-dire lorsqu'elle a peu à peu converti tous ces éléments légers en éléments de plus en plus lourds. À un moment donné, elle, à court de carburant, elle va s'effondrer sur elle-même. Et cet effondrement, lorsque l'étoile était à l'origine une étoile très, très massive, plus massive que notre Soleil d'ailleurs, eh bien, à ce moment-là, l'effondrement se poursuit jusqu'à ce qu'il atteigne la dimension d'une singularité, d'un trou noir. Il faut dire que le trou est entre guillemets noir parce que à l'intérieur de cet horizon qui est constitué par cette catastrophe, parce qu'il faut bien imaginer ce que c'est, toute une étoile qui est beaucoup plus grosse que notre Soleil, qui se trouve tout à coup réduite à des dimensions qui sont de l'ordre d'abord de quelques centaines de kilomètres, puis de quelques dizaines de kilomètres, puis de quelques centaines de mètres, puis de quelques mètres, puis de quelques centimètres. Il faut imaginer toute la masse de l'étoile dans une comprimée dans une région qui est extraordinairement
1: petite. Dans une balle de ping-pong.
3: Dans une balle de ping-pong, c'est quelque chose d'absolument inconcevable.
0: Avec une énergie mille fois plus puissante que notre Soleil.
3: Exactement, et tout ça implose, s'effondre. Ça s'effondre.
1: Et l'énergie, tu dis l'énergie, ben c'est quoi? C'est l'énergie gravitationnelle.
3: C'est la gravitation, parce que
1: la gravitation, elle reste énorme.
3: Et elle y est énorme, à tel point que les photons, dont Gachka parlait tout à l'heure, qui sont ces petits grains ondulatoires de lumière, eh bien les photons sont prisonniers de cette gravitation qui est énorme, qui est gigantesque, et comme c'est un peu comme si on lançait une balle de ping-pong, elle retombe, à ce moment-là on ne peut pas l'attraper, et bien nous, avec notre œil, on ne peut pas attraper les photons, c'est-à-dire qu'on ne les voit pas.
0: D'accord.
3: D'accord. Ça devient un trou noir.
0: D'accord. Et on peut traverser, ma question, hein, toute, c'est, est-ce que c'est des choses qu'on peut traverser? Est-ce que c'est des choses qu'on peut voir?
3: La théorie, aujourd'hui, maîtrise assez bien ce qui se passe à l'intérieur des trous noirs. Il y a un horizon, c'est invisible cet horizon, mais une fois qu'on a franchi l'horizon du trou noir, on ne peut plus jamais revenir en arrière. C'est-à-dire que si, par exemple, un astronaute, toi, par exemple, imaginons, tu veux plonger dans un trou noir, tu vois ton trou noir, et tu te dis, ça t'arrive souvent de voir effectivement un trou noir et d'avoir envie de plonger.
0: Trou de mémoire, sans doute.
3: Alors, je voulais pas te dire, mais. Et donc, ce plongeon est possible, théoriquement possible. La théorie prévoit qu'effectivement, un corps matériel peut descendre en dessous de ce fameux horizon. Mais à partir de là, la physique change et le corps matériel, toi par exemple, tu ne pourras plus jamais revenir en arrière. Depuis l'extérieur, on aura l'impression que tu es fixe. C'est-à-dire que tu ne disparaîtras jamais. Tu seras toujours à la même place. On te verra toujours de l'extérieur. Par exemple, effectivement, si Igor et moi, nous te regardons depuis l'extérieur, au-delà de l'horizon, on te verra effectivement sous l'horizon, mais tu ne disparaîtras jamais.
0: D'accord.
3: Toi, en revanche, tu vas disparaître à une vitesse qui va devenir croissante vers ce qu'on appelle la singularité, c'est-à-dire vers le point zéro du trou noir. Et tu vas sortir en quelque sorte de l'espace-temps, puisque le trou noir correspond à une déchirure dans le tissu de l'espace-temps.
0: C'est dire.
3: Non, oui, donc tu quittes effectivement notre univers.
0: Tu dégages, quoi. Tu dégages. Et enfin, dernière, mêmes émissions, rien du tout. Je peux plus mixer, rien du tout. Fini, terminé. Une encore deux questions comme ça rapides. C'est pareil, des questions qui viennent comme ça se mélanger dans le questionnaire. Pourquoi est-ce que vous buvez que du Perrier?
3: On n'a jamais bu d'alcool, en vrai.
0: En fait, on n'a jamais bu d'alcool. Oui, mais bon. Ça peut être de l'eau. C'est pourquoi le Perrier? C'est apparemment à chaque fois vous voulez.
6: C'est les questions que se pose l'équipe. Hein.
3: Non, mais parce que c'est en réalité, c'est, on n'a jamais osé refuser.
0: C'est là les plus difficiles pour eux finalement à répondre. Tu peux leur demander n'importe quoi et tout, ils y répondent. Même le caca, pourquoi il est marron, ils te répondent. Pourquoi du Perrier, là, c'est déjà plus. Ça devient compliqué pour eux.
3: Et d'ailleurs, ce qui est drôle, c'est que là, nos bouteilles de Perrier sont là, mais on les a pas encore ouvertes.
6: Bah, c'est ça le truc. On leur file en fait, c'est tout.
0: Dernière question. On en avait déjà parlé parce qu'on avait fait des émissions à thème qui avaient été passionnantes à l'époque quand on s'était connus il y a quelques années. C'est peut-on voyager dans le futur et peut-on revenir dans le passé? Alors d'abord, peut-on voyager dans le futur?
3: Alors, le voyage, c'est un mot toujours qui peut être un peu trompeur, mais en tout cas, ce qui est clair, c'est que la relativité nous dit que le temps est une sorte de tissu élastique, c'est une dimension, c'est la quatrième dimension de ce qu'on appelle l'espace-temps. Donc, il est possible, effectivement, d'agir sur cette quatrième dimension par ce qu'on disait tout à l'heure. C'est-à-dire, par exemple, la gravitation ou la vitesse de déplacement. Et notamment, ça a été effectivement remarqué très tôt par les fondateurs de la relativité restreinte, ce qu'on appelle la théorie de la relativité restreinte, donc autour des travaux d'Einstein par des physiciens comme lui-même ou comme Langevin ou comme d'autres, il y a des paradoxes qui apparaissent. Et notamment, plus on va vite, plus un mobile effectivement se déplace rapidement, plus son temps propre en quelque sorte ralentit. Et il y a un moment où son temps propre, effectivement, devient en quelque sorte négligeable par rapport au temps, entre guillemets, extérieur. Et ça veut dire, tout simplement, que lorsque un mobile qui se sera déplacé longtemps à une vitesse très proche de la vitesse de la lumière, lorsqu'il redescendra, sur Terre, ce sera écoulé une période extrêmement longue, par exemple 100 ans ou 1000 ans, alors que pour lui, ce sera écoulé une
0: dizaine d'années à peine.
3: Dizaine, ou même pas.
0: Même pas.
3: Quelques mois, par exemple, ou quelques semaines.
0: Donc ça ne veut pas dire qu'on peut voyager, comme on le voit dans le film de Retour le futur, connaître le futur, mais on peut effectivement
3: se déplacer
0: dans le futur. Et
3: sans espoir de revenir en arrière. C'est là où la chose est effectivement frustrante. C'est que c'est un saut à sens unique dans l'avenir. Mais on peut imaginer, et ça effectivement tous les physiciens l'admettent, qu'il y ait une possibilité pour qu'on fasse à une vitesse qui serait de l'ordre de la vitesse de la lumière. C'est là où l'impasse est grande, c'est que pour l'instant, on n'a aucune idée d'outils qui nous permettraient de voyager, effectivement, de véhicules qui nous permettraient d'atteindre des vitesses proches de la vitesse de la lumière. C'est extrêmement, extrêmement lointain.
0: Il faudrait des énergies. La vitesse de la lumière, c'est quoi 300 000, c'est ça?
3: C'est 300 000 km à la seconde, 7 fois le tour de la Terre en une seconde, donc c'est très, très rapide. Mais effectivement.
0: C'est-à-dire que si demain, on crée une machine ou un être humain pourrait tenir aussi physiquement dans une machine qui avancerait à 300 000 km seconde, ça voudrait donc dire que quelqu'un qui passe dans l'espace, là, cette fois-ci, avec la fameuse expérience dont tu parlais, il part quelques mois et il arrive sur Terre. En voyageant dans l'espace à 300 000 km seconde, il revient ici, il s'est passé près de 100 ans.
3: Eh bien, il s'est passé effectivement plusieurs siècles. Et il revient, par exemple, en 2500.
0: Et physiquement, toujours avec, comme s'il avait pris 7 mois.
3: Admettons qu'il ait vieilli de 3 semaines
1: et que sur Terre, 5 siècles, c'est-à-dire effectivement, il reviendra en 2500, 5 siècles se sont écoulés.
0: Incroyable.
1: C'est une certitude que les physiciens théoriciens, ceux qui font effectivement de la relativité, connaissent très très bien, et tout le monde est d'accord avec ce phénomène qui a déjà été d'ailleurs constaté. Parce que c'est pas tellement une... Nous, on en parle comme ça en disant, mais oui, peut-être que demain, etc. Il est clair que pour l'instant, on n'est pas capable de construire des vaisseaux qui iront à des vitesses proches de la vitesse de la lumière. Mais déjà aujourd'hui, on a fait des expériences avec des pendules, des horloges très précises, un mouvement atomique, eh bien, qui ont été effectivement embarqués à bord d'avions supersoniques. Et on s'est rendu compte
0: avec le
1: que l'horloge, effectivement, qui était embarquée, retarde très légèrement par rapport à l'horloge qui est restée
0: de
1: au
0: l'ordre
1: sol.
0: De quoi ? Un quart de seconde, demi seconde ?
1: Non, c'est beaucoup moins que ça.
0: Ah bon ?
1: Ce sont des micros, de micros, de micros, de microsecondes, mais c'est malgré tout un retard. Ce qui veut dire effectivement qu'on a contracté en quelque sorte le temps pour l'horloge qui a été embarquée.
0: Et voyager dans le passé, pour terminer, Igor, on peut aller dans le futur, on l'a compris, pas dans le fait de connaître son avenir comme dans le film Retour vers le futur, mais en tous les cas, et comme dans Retour vers le futur, d'aller dans le passé, est-ce qu'il est possible aussi de faire la même chose dans le sens inverse ?
3: Non, il n'est pas possible de faire la même chose dans le sens inverse, sauf à accepter que on puisse quitter le temps réel, puisque nous sommes tous contraints par le temps réel et par ce que Grechka a décrit comme, comment dire, un voyage à sens unique, hein, du passé vers le futur en passant par le présent. Il est évident que, selon les prédictions de la relativité générale, on peut, entre guillemets, contracter le temps propre de celui qui se déplace à l'intérieur d'un mobile, mais on ne peut pas remonter en arrière, sauf à quitter le temps réel pour entrer dans le temps imaginaire. Alors, ça, c'est une toute autre histoire, parce que aujourd'hui, on n'a aucun moyen d'envisager même une expérience de pensée qui nous permettrait de quitter le temps réel pour passer dans le temps imaginaire. On sait ce que c'est que le temps imaginaire. Mais seulement, on ne peut pas imaginer un protocole qui nous permettrait de franchir l'horizon, franchir cette espèce de membrane qui fait qu'on est dans le temps réel, on est plongé dedans.
1: Pour dire simplement ce que c'est que le temps imaginaire, le temps réel, c'est par exemple une ligne droite qui est repérée et que l'on peut mesurer grâce à des nombres réels. 1, 2, 3, 4, 5, par exemple, qui représentent 1, 2, 3, 4 ou 5 heures. Maintenant, imagine une droite perpendiculaire à cette droite réelle. Cette droite, elle va comporter des chiffres, mais au lieu d'avoir des chiffres réels, des nombres réels, on va la mesurer avec des nombres imaginaires. Tu te souviens, parce que tu as été effectivement un élève brillant, j'imagine, en terminale.
4: Il n'a pas eu en terminale.
1: Pour tous ceux qui ont fait effectivement des maths en terminale.
4: En cinquième, moi j'ai...
1: Ah oui, d'accord.
4: À 22 ans, mes parents m'ont dit à un moment donné, fais de la radio. Fais de la radio. Fais ce que tu veux. Il faut le camp de la maison aussi, ils m'ont précisé.
1: Donc, tu travailles avec les ondes radio, tu vois déjà à quel point.
4: Les ondes téléphone, tout. Ouais.
1: C'est clair que, bon, tous ceux qui nous écoutent là, effectivement, les souvenirs terminales, c'est très clair. Vous savez que les nombres imaginaires sont différents des nombres réels et que tous les nombres réels ont une caractéristique commune, c'est que leur carré, quand on élève des nombres réels au carré, même quand ils sont négatifs, eh bien, ils produisent toujours, ils engendrent toujours un carré qui est positif, qui est toujours positif. Sauf donc une famille de nombres qui est, voilà, tu dis oui de la tête parce que je sais que tu sais.
4: Ah ben oui, je sais, parce que ça, par contre, à l'école, j'ai assez assez mal avec ça.
1: Voilà, t'as appris. Et donc, un nombre imaginaire, les carrés, c'est
4: Oui.
1: Voilà.
4: Oui.
1: Un nombre imaginaire, les carrés, c'est négatif. Voilà. Et donc, effectivement, I2 égale moins 1, et puis tous les nombres, effectivement, imaginaires, 2 fois I2 égale combien ?
4: Il c'est que lui, il vient de sortir l'année dernière, s'en souvient déjà plus. Comment tu veux que nous s'en souvienne il y a 20 ans? Non mais c'est vrai que ça part très vite, nous, les mathématiques. Moi j'étais en L.
1: Ça part très vite.
4: J'étais en L en plus. Alors forcément.
1: Des L, deux L, ça.
4: Très rapidement.
1: Ça s'envole. Non mais 2 I2 égale moins 4, etc. Donc, ce qui veut dire effectivement que sur cette droite qui est perpendiculaire au nombre réel, on va mesurer le temps avec des nombres imaginaires. Et quand on a mesuré le temps avec des nombres imaginaires, on a créé quoi? Mais on a créé tout simplement la droite du temps imaginaire. Donc, c'est un concept mathématique que les physiciens théoriciens connaissent bien depuis maintenant assez longtemps, qui n'ont jamais utilisé évidemment de manière pratique, mais qui, malgré tout d'un point de vue théorique, existe. Alors, comme Igor le disait tout à l'heure, si on imagine, je fais juste un raccourci entre temps imaginaire et imagine, si on imagine qu'on peut atteindre d'une manière ou d'une autre ce temps imaginaire qui est perpendiculaire au temps réel, alors tout devient possible, y compris, pourquoi pas, faire des sauts dans le passé.
0: Voilà.
4: Eh ben voilà, Igor et Grishka Bogdanov qui nous auront fait rêver avec leur connaissance. Ah bah ça, comme d'habitude, ouais. Quand ils viennent, hein, on apprend des choses, ou même quand on les entend une fois, c'est vrai que des fois, il faut les entendre plusieurs fois pour que ça rentre dans la tête. Et que c'est toujours aussi passionnant, et c'est vrai que ça faisait un petit bout de temps qu'on s'était pas croisés dans les studios.
3: C'était, je comprends pas, on revient demain.
4: Ouais, on revient demain. On a souvent proposé, c'est pas faute de l'avoir proposé avec Igor et Grishka, pour être clair, hein, des projets d'émissions de radio qui n'ont jamais malheureusement pu voir jour, qui intéressaient, donc on ne sait jamais, peut-être qu'un jour ça fonctionnera. En tous les cas, et pour parler aussi un petit peu de votre actualité, puisqu'elle n'est pas du côté de la radio, mis à part quand vous venez comme ça dans quelques émissions, mais c'est à la télé, hein. Rappelons, je sais pas...
1: Rayon X, salut, venez nous rejoindre sur France 2, effectivement, Rayon X. On est tous les samedis sur à peu près le canal 18-19. 19h, ouais. Puis c'est rediffusé. Mais Rayon X, c'est... On parlait tout à l'heure de réponse à cette question. Le principe de Rayon X, c'est répondre de manière simple à des questions compliquées. Et on y répond toujours de manière simple.
4: C'est vrai. Comme vous l'avez fait ce soir, même si des fois, il faut être un tout petit peu plus technique, mais c'est normal. Mais, et puis d'autres projets également, on en parlera en temps et en heure, et pareil, ouais. Hein, sur France 2. Quelqu'un, on vous invitera justement pour en parler. Hein. Vous viendrez sur Fun pour en parler, Léo.
7: Oui, il faudra juste faire gaffe, hein, au retour, parce que par où vous êtes en soucoupe, il y a Sarko, hein, qui est là. Quel retour.
4: C'est la semaine de la prévention.
1: En plus, hein.
4: J'ai jamais vu les gens rouler aussi vite, les motards. C'est de la provocation. Ouais. Moi, je les vois passer sous la défense. J'en ai vu la dernière fois, il y en avait, je sais pas, une dizaine. Ils roulaient au moins, si c'est pas 200 ou 210. Et il y avait marqué attention à la distance. Les mecs, ils se collaient au cul. C'est sous la provocation.
1: Je salue tout le monde, et je salue notamment Charlotte, Estelle et Mélusine.
4: Oh bah dis donc.
7: Rochette de meuf. Allez Igor,
3: Laurence et Sandrine et toutes les autres.
1: Ah bah Laurence, Sandrine et vraiment
4: toutes les autres. Ah bah
7: il y a leur
4: quand tu vois les connaissances qu'ils ont, forcément ça gravite.
1: Et la belle monde qui est venue nous rejoindre.
4: Ah bah ouais, c'est des satellites tout ça, ça gravite autour, voilà. Ah là, passionnant. Merci encore Igor et Grishka d'être venus.
1: Merci
4: encore pour tout ce que vous avez pu nous apporter, et puis on espère vous revoir très bientôt dans l'émission, hein, si c'est pas en fin d'année, en tout cas début d'année prochaine, parce qu'il va falloir qu'on fasse encore le point sur une ou deux émissions avant la fin de la saison.
3: Ah oui, et puis il y a des trucs absolument sensationnels.
4: Toujours.
3: Il y a vraiment
4: une vraie
3: découverte.
4: C'est vrai.
1: Là, il va se passer quelque chose. Il faut absolument que les auditeurs, vous qui nous écoutez, vous soyez présents. On vous en dit pas plus, mais ça va être très important pour la fin de l'année.
4: Ah ouais. Il parle d'Halloween, hein. C'est au mois de novembre. C'est Halloween qui arrive au mois de novembre. Voilà. Et Grishka est le seul avec Igor à connaître la date. Voilà. Non, il y aura probablement un événement dont je ne suis pas au courant, on en parlera en tous les cas, on en entendra parler et vous reviendrez à cette occasion. Merci Igor et Grishka encore d'être venus ce soir. La Radio Libre, on est jeudi, alors évidemment, hein, exceptionnellement, ça a pris un peu de retard au lieu de prendre à minuit 20 pour le mix. Il n'est pas dit que j'arrive pas jusqu'à 2h20 en tous les cas pour les 2h de son électro, pour les amoureux du dance floor, pour ceux qui aiment danser, pour les DJ. Alors on y va, c'est parti, on envoie le son et je suis parti pour 2h. Allez, vas-y.
8: Salut. Oui, bonsoir.
4: Bonsoir, quel est ton prénom?
8: C'est Julien.
4: Bonsoir Julien.
8: 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Voilà, et Max, bravo à toi, franchement.
4: Merci. Nickel.
9: Sébastien, donc il y a un pote qui a économisé pour s'acheter un ordinateur portable, il lui a prêté à Sébastien parce que c'est un bon pote et Sébastien veut lui faire croire qu'il a pété l'écran.
4: C'est ça, hein?
10: Ouais.
4: Et t'es persuadé qu'il va partir en sucette?
10: Là, ouais, j'en suis sûr.
4: Putain, tu me le fais hurler celui-ci, et si t'arrives à le faire hurler sans déconner, t'auras du son là pour toi, hein, dans la boutique.
10: Ok.
4: Ça te ferait plaisir, hein?
10: Ouais.
4: Ouais, tiens, vraiment, ouais.
9: Allez, on appelle Morgane.
11: Allô?
10: Allô, Morgane?
11: Ouais.
10: Ouais, c'est moi, c'est Seb.
11: Ouais, ça va?
10: Ouais, ça va. Ouais, j'avais un truc à te dire.
11: Ouais.
10: J'ai eu un petit problème.
11: De quoi?
10: Ouais, c'est ton ordi.
11: Qu'est-ce qu'il y a?
10: J'ai pété l'écran.
11: Tu te fous de ma gueule?
10: Non.
11: Non, mais tu sais combien ça représente?
10: Bah ouais, pas mal.
11: Non, mais attends, toi, tu t'en fous, quoi? Je te le prête comme ça, en amitié. Et toi, qu'est-ce que tu fais? Tu le casses? C'est ce que je veux dire à mes parents, moi ils savent même pas. Hein, bah de toute façon, j'en ai rien à foutre, tu me le repayes. Tu sais ce que je dis? Tu le repayes, j'en ai rien à foutre, tu fais ce que tu veux, mais tu le repayes. Tu comprends? Tu te rends compte? Tu le casses comme ça. Qu'est-ce qui est arrivé?
10: Je sais pas. Il y a un truc qui est tombé dessus, et puis voilà, quoi.
11: Puis voilà. Tu vas le repayer, non?
10: Je sais pas.
11: Si, moi je m'en fous, de toute façon. De toute façon, t'as intérêt à le repayer, j'en ai rien à foutre, tu le repayes. Putain!
4: C'est fort.
9: Putain.
4: Ah Sébastien, j'aime bien.
12: C'est pas mal.
4: Eh Sébastien.
10: Quoi?
4: C'est juste pour chauffer là.
10: Ouais, j'ai ça.
4: On se met un coup de pression supplémentaire.
10: Ouais.
4: Allez donc on le rappelle et puis
9: tu l'as cramé quoi.
4: Déjà tu comprends pas qu'il t'a raccrochonné quoi.
10: Ouais.
4: Tu dis que c'est qu'un ordinateur, ça va, c'est un écran, il n'y a pas la mort.
9: L'amitié dans tout ça.
4: Qui a moyen de s'arranger?
12: Allô?
10: Allô, Marianne?
12: Quoi?
10: Et si encore? Putain, mais tu me raccroches pas au nez comme ça, ok?
12: C'est qui doit prendre le ton haut? C'est moi ou c'est toi? Tu casses l'ordi et c'est moi qui... C'est... Putain, mais...
10: Et putain, c'est qu'un écran, t'excites pas, là.
12: C'est qu'un écran? Bah oui, c'est qu'un écran. Tu sais combien de temps j'ai mis à l'avoir pour l'avoir, cet ordi? Combien de temps?
10: Vas-y.
12: 3 ans, voilà, à cause de mes parents, là. Et maintenant, qu'est-ce que je fais? Je vais leur dire à mes parents, bah, je l'ai prêté comme ça, et ils me l'ont cassé. Tu crois qu'ils vont me le rembourser, mes parents?
10: Oh, il y a moyen de s'arranger, je pense.
12: Ouais, bah, tu me le repayes. De toute façon, j'en ai rien à foutre. Tu te démerdes, tu me le repayes.

0: Allô, Marianne?
1: Ouais, qu'est-ce qu'il y a encore?
0: Bah, j'ai peut-être trouvé un arrangement.
1: Vas-y.
0: Voilà, donc moi, comme j'ai pas trop de thunes, je vais vendre des trucs. Et je te ramène la moitié de la thune.
1: Non, non, il n'y a pas de la moitié, j'en ai rien à foutre de toute façon. Tu me le rembourses, c'est tout. Un point final.
0: Non, mais attends, j'ai pas fini là, t'excites pas, ok?
1: Non, mais attends, voilà. Tu te rends pas compte, toi? T'es égoïste ou quoi? Je vais te rembourser que la moitié? Non, mais oh, non, mais tu te prends pour qui?
0: Tu me laisses parler?
1: Putain, il y a des cons sur Terre. Bon, bah, qu'est-ce que t'as à dire maintenant?
0: Quoi, bah voilà, bah toi, tu. L'autre moitié, tu te démerdes, quoi.
1: Je me démerde? Non, mais tu te fous de ma gueule?
0: Bah attends, l'écran.
1: Bah attends, quoi?
0: L'écran, il vaut le double de l'ordi, je vais pas racheter un écran quand
1: mais
0: même.
1: Mais attends, mais en plus, ça va être de ma faute, là. Alors okay. Je te prête un ordi par sympathie, deux jours, qu'est-ce que tu fais après? Même pas, là, tu le casses? Qu'est-ce que je veux dire à mes parents?
0: Je sais pas, dis-leur ce que tu veux. Hein.
1: Non, mais attends, là. Oh, hey, putain, au collège, comment je vais te niquer? Oh, putain, allez, tu m'énerves, allez, ciao, vas-y.
0: Attends.
2: Vous allez pas, ça va passer vite là.
3: Ben ouais.
2: Regarde, faut aller plus vite parce que le petit il est vraiment monté.
3: Sébastien,
2: hein.
3: Faut pas que tu continues à parler. Je t'ai dit, tu lui dis qu'il n'y a pas de problème, que tu prends la moitié et que l'autre moitié tu passeras demain chez lui récupérer des CD.
0: Okay.
3: Et comme ça tu récupères le pognon.
0: Ok.
3: D'accord, mais faut lui dire. Hein.
0: Ok.
3: Allez,
2: rapide parce qu'il est monté dans les tours.
3: Ah ouais. Putain, c'est cool sur Terre. J'adore.
1: Allô?
0: Bon bah voilà, écoute-moi alors, ok? Donc moi, je te paye la moitié, je me démerde. Le reste, je passe chez toi et je prends quelques CD, je les revends. Ça te va?
1: Eh mais, non mais t'es un tarche, toi. Tu crois que tu vas prendre mes skates et tu vas les revendre?
0: Bah ouais, y a pas d'autre moyen, hein.
1: Non mais attends, mais... Putain, mais... Eh mais t'es un teubé, toi. Tu crois que tu vas venir chez moi comme ça, la squat, tiens, je vais prendre quelques CD puis je vais te les revendre. Non mais t'es un teubé, tu vas te démerder, tu vends tout ce que t'as chez toi, j'en ai rien à foutre.
0: Ah mais attends,
1: je vais parler à ta mère, tu vas me la passer ta mère, tu vas voir ce que je vais lui dire. J'en ai rien à foutre, de toute façon, tu me le repasses cet ordi. Et tu vas arrêter de m'appeler parce que j'en ai rien à foutre lundi, tu vas voir ce que je vais te faire. J'en ai rien à foutre, tu vois. Tu me le repayes un point, c'est tout.
0: Bah attends, l'assurance, elle peut peut-être le repayer entièrement, mais bon, ça me paraît dur.
1: Tu te démerdes, tu fais appel à l'assurance, tu l'appelles ton assurance lundi, j'en ai rien à foutre. De toute façon, t'as intérêt à me le repayer. Y a pas un moyen, ok? Bon allez, ciao. Et toi, tu m'énerves.
3: Oh, il est énorme.
0: La palme d'or.
2: Et ce qui est fou, c'est que Sébastien, il reste super serein.
3: Ben oui.
2: Peut-être, tu restes très zen. Mais si vous l'êtes.
3: Si vous l'êtes, c'est normal. Attends, pour prêter un ordinateur alors qu'il est né depuis 3 ans, qu'il te le prête, c'est un bon pote.
2: Ça fait combien de temps que vous êtes amis, Sébastien?
0: Oh, bah là, ça fait une année, parce que si tu veux, j'ai changé de classe et puis je les ai connus, quoi. Donc
3: ouais.
0: Voilà.
3: Mais, non, mais parce qu'il.
2: Mais il a le numéro de tes parents, quoi, parce qu'il te menace d'appeler tes parents?
0: Bah, il a le numéro du fixe, ouais.
3: Ouais.
2: Comment... Tu entends du derrière.
3: Non, alors, qu'est-ce qu'on pourrait faire, là? On va faire les parents, là, peut-être, non?
0: Ouais, faites les parents.
3: Tu dis,
0: ouais.
3: Tiens, il y a mes parents qui viennent d'arriver, je viens de leur en parler.
2: Tu les connais bien ou pas?
0: Ok.
2: Il les connaît bien ou pas, Sébastien?
0: Mes parents, non, il les connaît pas du tout.
3: Il les connaît pas du tout. Ah ouais, donc
0: il faudrait plutôt faire la mère parce que mon père est divorcé, il est pas là.
3: D'accord.
2: Okay. Et ouais.
3: Moi je suis.
2: Et comment ta mère cool quoi? Elle s'en fout, c'est ça? Tu sais qui veut?
0: C'est une prof.
2: Ah merde.
3: Ah d'accord. Et donc c'est une casse-couille. Okay. On y va?
2: Donc c'est une casse-couille.
3: Alors tu lui dis.
2: Mais prends ton parti évidemment, hein, Sébastien.
3: Ouais.
2: Okay. Et absolument pas celui de Morgane.
3: Que la mère reconnaît un peu les torts, mais faut pas s'alarmer et que.
1: Allô.
0: Bon, allô, Morgane.
1: Quoi?
0: Ouais, je viens d'en parler à ma mère, donc je te la passe. Apparemment, elle a dit que ouais, j'avais tort, mais bon.
1: Bah passe-la moi, ta mère.
0: On va s'arranger, tiens, je te la passe.
2: Oui, allô.
1: Allô.
2: Bonsoir.
1: Bonjour.
2: Qu'est-ce qui se passe, Morgane? Je vous entends hurler un petit peu partout dans la maison.
1: Attendez, à votre fils, là, je lui prête mon ordinateur portable.
2: Oui.
1: Et il me le casse, et il veut pas me le rembourser, et en plus, il croit squatter chez moi avant de me céder.
2: Pardon?
1: Plus...
2: Bah, je ne crois pas, non, Morgane. Calmez-vous deux secondes. Je ne suis pas sûre, c'est absolument pas ce que m'a raconté Sébastien.
1: Un mytho.
2: Non, pardon? Vous traitez de mon fils de mytho?
1: Bah, un peu.
2: Pourquoi?
1: Bah, attendez. Bah, là, il vient de me dire qu'il vient chez moi pour vendre mes CD.
2: Oui? C'est une bonne idée, non? Ah non, parce que nous, il est hors de question qu'on lui donne un centime. Vous m'entendez, Morgane? Un centime. Un écran de clavier, c'est une chose, certes, mais on peut s'en passer.
1: Bah, non.
2: Pourquoi non?
1: Bah attendez, mais franchement, je lui prête un ordinateur, il a quoi, il a...
2: Mais fallait pas lui prêter, Morgane.
1: Ah bah de toute façon, je recommencerai pas.
2: Non mais là, maintenant, c'est un petit peu tard.
1: Bah oui, bah...
2: Moi, je vais être franche avec vous, hein, Morgane. Sébastien m'a dit que vous lui aviez donné.
1: Oh putain.
2: Donc là, il y a quelque chose qui m'échappe.
1: Oh mais lui, lundi...
2: Attendez, je vous le repasse, faut que vous expliquiez, mais pas de hurlements, je vous en supplie. Hein.
0: Allô, Morgane?
1: Et tu te fous de ma gueule?

0: Pourquoi?
1: Tu crois que je te l'ai donné le portable?
0: Je pensais le garder un peu, quoi.
1: Ah ouais?
0: Ouais.
1: Putain, et tu te fous de ma gueule, je te dis, je te le prêtais. C'est pas parce que ta mère, elle est radine que t'as... Putain, mais tu te rends compte ce que tu fais, là? Ça s'appelle du vol. Je te prête un ordinateur, comme ça, par amitié, parce que je suis amie avec toi, et toi, tu me le casses. Et après, ta mère, elle vient me dire que quoi? Fallait pas lui prêter. Non, mais attends, t'hallucines, là, j'hallucine, putain, j'hallucine. Et moi,
0: attends,
1: je
0: dis quoi, mais... Quoi, maintenant, tu fais quoi? Bah, tu te démerdes entre tes parents et les miens.
1: Putain. Je te jure. Mais toi, lundi, t'es mort, hein. T'es mort.
0: Ça reste à voir.
1: Bon, bah, c'est ce qu'on va voir.
0: Ok.
1: Ok, bon, allez, salut.
2: Ah bien, alors là, c'est chaud là. Hein.
3: Il est fort, hein, Morgan, hein, il est énorme.
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2: Sébastien?
3: Bastien, ouais. Alors, juste rapide, hein, ouais, son pote lui a prêté son ordinateur portable qu'il a mis quand même 3 ans à se payer. Et Sébastien l'a appelé en lui faisant croire qu'il avait niqué le clavier. Évidemment, Morgan est monté très très très très vite dans les tours. Quoi, et il a raccroché au nez à peu près 4-5 fois, Sébastien. Là, on l'a laissé mal, hein, le pauvre. Ouais. Hein. On rappelle alors. Hein.
2: Sébastien, j'explique tout de suite ce qu'on s'est dit hors antenne. Tu l'appelles en lui disant que finalement, t'as bien réfléchi, que l'ordinateur, t'as raison, il faut le racheter, que toi, t'es prêt à le racheter pour 400 balles parce qu'il vaut plus que 400 balles pour toi. Mais qu'à ce prix-là, il faudrait
3: que déjà, c'est cadeau.
2: Ouais, et qu'à ce prix-là, il devrait te ramener les logiciels et
5: il faut du jeu.
2: Et 2-3 jeux.
3: Hein.
2: Hein, ouais. Et éventuellement, t'as toujours ta mère qui est derrière pour Mélanie. Et moi, si tu veux, je peux faire le beau-père ou le grand frère. Hein.
0: Ok.
2: Ou le cousin.
0: Ok.
2: S'il y a besoin.
1: Allô?
0: Allô, Morgane?
1: Putain, c'est encore toi.
0: Ouais, bah, en fait, j'ai trouvé un arrangement. Bon, alors, vu l'état de l'ordi, on va dire que je te le reprends 400 balles.
1: Non, mais vu l'état de l'ordi, tu te fous de ma gueule, là?
0: Mais alors, si je te le reprends 400 balles, il faudrait que tu me passes les logiciels et 2-3 jeux, s'il te plaît.
1: Mais t'es fou, toi? Mais qu'est-ce qui t'arrive, là, dans ta petite tête?
0: Non, bah attends, ça
1: non mais attends, 400 balles, alors je l'ai payé 10 000. Alors qu'il a à peine 10 mois, même pas.
0: Attends, il y a mon beau-père, attends. Ouais, je lui demande et tout, il me dit, l'écran est cassé, le clavier est plein de coca. Bon, pour ça, je te le reprends, il m'a dit, bah 100 balles l'ordi. Puis après, s'il rajoute les logiciels et puis 2-3 jeux, tu vois, on monte vite à 400 balles. Tiens, vas-y, demande-lui.
1: Non mais moi, j'en ai rien à foutre. Mais tu me le repayes. Mais tu vas me le repayer parce que moi j'en ai rien à foutre. Tu te rends compte, 400 balles? Alors oui, c'est vrai, il a le clavier plein de coca et l'écran cassé, mais c'est qui a fait ça? C'est peut-être moi? Non, c'est pas moi. Alors c'est pas le monde à l'envers, hein. Donc toi, il va repayer la totalité de l'ordinateur et j'en ai rien à foutre, tu te démerdes avec tes ramps, ok?
0: Ah, attends.
2: Oh là là là là là là. Ah, il est chaud, il monte, il monte dans les tours, hein.
5: Ah, il est bon, Sébastien.
3: Putain, pauvre chéri.
2: Alors on va le rappeler et moi je vais lui parler direct. Okay. Ah, avec la maman à côté, on va faire le beau-père et la mère, d'accord?
0: Ok.
2: Attention.
1: Allô?
2: Oui, je suis le beau-père de Sébastien.
1: Ouais.
2: Et qu'est-ce qui s'est passé? Il est parti en pleurant dans sa chambre.
1: Bah attendez, ça va être de ma faute en plus.
2: Non mais j'essaie de savoir, voilà, j'essaie de comprendre l'histoire, parce que ma femme vient de m'expliquer comme quoi elle vous a parlé.
1: Ouais.
2: Et apparemment, il y a une histoire d'ordinateur, j'ai pas trop compris là.
1: Ouais, bah je vais vous expliquer.
2: Expliquez-moi tout.
1: J'ai acheté un ordinateur portable, il y a moins de 6 mois. Voilà. J'ai mis 3 ans à l'avoir, cet ordinateur, d'une valeur de 10 000 francs.
3: On ne fallait pas qu'il l'achète, il avait qu'à pas l'acheter.
2: Attends chérie, je sais bien, attends. Laisse parler un petit peu Morgane, apparemment il a des choses à nous dire. Donc oui, cette histoire de, bon, déjà 10 000 francs, bon d'accord, oui.
1: Et je lui ai prêté, je lui faisais confiance, c'était un peu.
2: Ah non, il nous a dit que vous lui aviez donné.
1: Non mais attends,
2: Ah c'est ce qu'il nous a dit.
1: Il cogite mal lui, hein.
2: Pardon?
1: Vous vous rendez compte, vous croyez que j'ai comme ça à lui donner un ordinateur portable, c'est la fête là?
2: Non, j'ai pas dit ça, mais attendez, calmez-vous, on essaie de comprendre l'histoire. L'histoire, c'est que l'ordinateur, apparemment, vous lui auriez donné, enfin bon, que vous lui auriez pas donné, je sais que Sébastien est très comme ça, mais apparemment, l'écran, quand vous lui avez donné, était déjà, d'après ce qu'il nous a dit, il était déjà très abîmé.
1: Ah bah oui, il était impec, bien sûr, moi je suis maniaque, alors je peux vous le dire.
2: Il paraît qu'il était abîmé. Alors, il est vrai que Sébastien aurait versé un petit peu de coca. Moi, il m'a demandé, avec ma femme, il nous a demandé qu'est-ce qu'on pouvait faire. Nous, on est prêts à vous le reprendre pour 400 voire 500 francs.
3: C'est cher payé, hein.
2: Mais, est-ce que vous seriez d'accord?
1: Non.
2: Bon. Qu'est-ce qui ne va pas dans votre... Qu'est-ce qui ne va pas?
1: Non, mais attendez, il casse mon ordinateur que je lui prête parce que c'est...
2: Vous lui avez donné et...
1: Mais n'importe quoi, ouais, je lui ai pas donné, je lui ai prêté pendant 2 jours.
2: Reconnaissez que l'écran était quand même défectueux, il ne marchait plus.
1: Je ne connais rien du tout, il était impec, l'ordinateur.
6: Je veux dire, moi, je suis pas comme ça, je suis maniaque, je le nettoie, moi, je suis pas...
2: Non, mais attendez, il y a des gens qui nettoient des ordinateurs et des écrans même quand ils ne marchent plus, hein.
6: Non, mais oui, mais moi, je suis pas comme ça, je vous dis, moi, l'ordinateur était impeccable.
2: Non, mais attendez, là, c'est pas possible, non, mais... Non mais en plus, je suis désolé de vous l'annoncer. J'aurais bien aimé parler à vos parents. Vos parents ne sont pas là.
6: Non.
2: Comme par hasard. Et apparemment, Sébastien nous a dit, il est monté en pleurant, en disant, ouais, c'est toujours pareil avec Morgane. De toute façon, il essaie d'arnaquer tout le monde. C'est pas la première fois qu'il fait ça avec certains élèves de la classe.
6: Bâtard.
3: Petit voyou.
2: Pardon. Alors apparemment, c'est ça.
6: Attendez, passez le mot.
2: Que l'histoire des écrans, des ordinateurs, que c'est pas la première fois que vous faites le coup, que vous avez fait ça, paraît-il, à quelqu'un d'autre il y a quelque temps.
6: Non, mais n'importe quoi, hein. Vous croyez que je fais un trafic pendant que vous y êtes,
2: hein. J'ai pas dit ça, mais apparemment, c'est ce qu'il nous dit, que vous s'amuseriez à revendre des ballons de football crevés.
6: Il est fou, lui. Eh, mais passez-le-moi, bah, c'est un malade, ce type.
2: Mais calmez-vous, parce qu'il pleurait, hein.
6: Bah oui, bah je m'en fous.
2: Bon, alors, chérie va chercher Sébastien, il est dans sa chambre, parce qu'il est quand même monté dans sa chambre en train de pleurer, hein.
6: Bah oui, bah.
2: Bah oui, bah forcément, vous avez vu comment vous lui parlez, si vous l'agressez de la même manière.
6: Ça va être le monde à l'envers, c'est de ma faute, il casse mon ordi, et c'est lui qui chiale.
2: Je vous le repasse, soyez gentil, hein.
3: Parle au petit voyou, mais sois gentil.
0: Allô, Marianne.
6: Quoi encore? Attends, mais c'est le monde à l'envers. Tes parents, ils viennent me dire que je te l'ai donné, alors que je te l'ai prêté, mais ça dans ta petite tête, tu comprends rien. Je te le prête 2 jours parce que t'étais un pote, tu vois. Tu me le niques, mon ordinateur, mais cassé. Et après, tes parents, ils viennent me dire, ouais, je vous le rachète 300 francs, non, mais ça va pas ou quoi?
0: Bah, attends.
6: Et en plus, tu dis que je fais du trafic dans la classe. Non, mais c'est quoi ce bordel?
0: Bah ouais, qu'est-ce que t'as fait
6: mais
0: à François? Mais qu'est-ce que t'as fait à François?
6: Non, mais le pauvre, là, François. Mais n'importe quoi. Mais tu crois que je fais quoi, là? Tu crois que je suis un trafic, moi?
0: Bah ouais.
6: Bah non. Et arrête, franchement, arrête de pleurer aussi. Putain, tes parents, ils me disent que tu chiales, là. C'est toi qui casses l'ordi, c'est toi qui chiales. À mon avis, ça devrait être moi qui chiale, hein. Parce que mes parents, s'ils arrivent dans 1 heure, je suis mal barré, moi. Qu'est-ce que je vais leur dire à mes parents? Bah, mon ordi, il est cassé, c'est ça? Bah, d'accord. Moi, lundi, de toute façon, lundi, bah, il y a mes parents qui vont venir te voir, ça va être placé, tu vas voir. Ok, ah bah, t'es d'accord?
0: Tu vas voir. Mon beau-père va te casser la gueule, tu vas voir.
6: Hein, ah, bah oui, pote. Bah, j'ai trop peur, hein. Non, bah, attends, mais tu vas parler à mes parents, tu vas t'expliquer. Lundi, ils viendront te voir à la sortie, et on s'expliquera, ok? Je te souhaite une très bonne nuit. Mais putain, mais lundi, toi, tu... Salut.
0: Non, mais attends.
2: Oh putain. On en a la combien-tième fois qu'il raccroche, Mélanie? 8, 9 fois, 8 fois, 9 fois.
3: Je
2: ne
3: compte plus, là.
2: Oh, il est chaud, là.
3: Mais à chaque fois, il parle, à chaque fois, il... Il reparle, il pourrait ne plus décrocher, Morgane, hein.
2: On va rappeler, là, et t'appelles, et tu chiales. Tu fais, putain, t'es vraiment l'enculé, tout, machin, on me l'avait bien dit, tout. D'accord?
0: Ok.
2: T'es prêt? T'es bon comédien?
0: Ouais, j'espère.
2: Tu te démerdes bien, hein, sans déconner. Là, okay. Tu chiales, hein. Dis-lui qu'il est méchant avec toi.
0: Ok.
6: Allô?
0: Putain, Morgane, s'il te plaît, là, putain.
6: Mais arrête de pleurer, tu t'es pas un gamin, tu me casses mon ordi, c'est toi qui pleures.
0: Mais j'ai plus, pas de thunes pour rembourser, comment ça me fait chier?
6: Quoi?
0: J'ai plus de thunes pour rembourser, s'il te plaît, Morgane.
6: Mais oui, bah c'est bien, tu fais un crédit, j'en ai rien à foutre, tu demandes à tes parents, là, les radins, bah j'en ai rien à foutre. Qu'ils soient radins ou pas, ils vont me le rembourser, cet ordinateur.
0: S'il te plaît, Morgane.
6: Non, s'il te plaît, tu crois quoi? Non, mais tu crois quoi, là? C'est pas parce que mes parents sont informaticiens qu'ils vont me le rembourser, cet ordi. J'ai mis 3 ans à l'avoir. C'est pas de ma faute.
0: Ouais, mais attends, mes parents,
6: ils vont m'obliger à travailler tout l'été,
0: mon pote. Ils vont m'obliger à travailler tout l'été avec tes conneries, putain.
6: Bah, c'est bien, ça te fera du pied. Allez, ciao.
0: C'est ça, ouais. Putain,
2: bâtard. Ça fera du pied. Ça fera du pied, putain.
7: Ça fera du pied, bâtard.
2: Elle est belle. Eh. Sébastien, maintenant tu rappelles avec le sourire, tu dis, attends, je viens d'avoir une autre idée. Tu dis à ce moment-là, l'ordinateur, on se met tous les deux comme tu lui dis, écoute, comme je sais que tu magouilles en classe un peu, tu dis que tu dois avoir des connexions, tous les deux, je ferme ma gueule et on revend l'ordinateur, tu dis on revend l'ordinateur à François. Tu connais quelqu'un
3: comme
2: dans
3: si
2: la classe? Comme
3: ouais.
2: S'il était neuf. François, c'est qui? C'est un mec à qui on peut faire gober des choses? Eh, hey, Sébastien,
0: quoi?
2: Tu rappelles, tu pleures. D'accord?
0: Ok.
2: Tu rappelles, tu fais putain, j'ai dégoûté et tout, moi j'avais un plan et tout, finalement t'es contre moi. Tu dis ouais, de toute façon j'en ai marre, tout le monde est contre moi, tu dis. Hein?
5: Personne ne m'aime.
2: Ok?
3: Calimero. Okay.
2: Allez, on y va, c'est parti, on le rappelle, là tu pleures, tu dis que tout le monde est contre.
6: Allô?
0: Putain, mon gars, j'en ai marre.
6: Oh allez, gens qui rient, gens qui pleurent. Non mais attends.
0: Non mais arrête là. Putain, je rigole à moitié, je pleure à moitié, tu vois.
6: Bah si ça te fait rigoler, c'est rigolo. Ah oui, t'as cassé mon ordinateur, c'est très rigolo.
0: Non mais allez, on peut négocier quoi, putain.
6: Négocier, non mais attends, c'est moi le magouilleur maintenant, ah bah oui.
0: Bah oui, c'est toi le magouilleur.
6: T'as vu l'heure? On va se voir lundi. Putain.
0: Non, allez, s'il te plaît, reste.
6: Mais magouille, bah d'accord. Tu me le rachètes 10 000 balles et c'est ok.
0: Je te le rachète 10 000 balles, mais ça va pas.
6: ça va pas, mais attends, tu casses tout. Et mon groupe qui doit payer les frais.
0: Oh ben attends, je te le fais 8500,
6: hein. 8500, non, non, c'est 10 000, de toute façon. Tu diras tes parents, là, les radins, tu les diras. Tu diras de ma part, j'en ai rien à foutre, ils font ce qu'ils veulent, ils me le remboursent. Parce que lundi...
0: Tiens, bah vas-y, tu vas voir lundi ton père et ta mère, tu vas voir...
2: Comment ça, on est des radins? Attends, Sébastien, s'il te plaît, tu me passes Morgane? Comment ça, excusez-moi, comment ça, on est des radins, c'est le beau-père?
6: Attendez, mais il paraît que vous lui donnez même pas un rond.
2: Pardon?
6: Bah oui.
2: Pourquoi?
6: Bah, ce qu'il m'a dit, maintenant, je sais pas.
2: Qu'on lui donne pas un rond?
6: Bah oui, bah il me dit, ouais, vous croyez qu'il va me le racheter 200 balles, mon ordi? Non, mais il y a
2: non, pas... Non, mais attendez, qu'est-ce qu'il vous raconte?
6: C'est le monde à l'envers.
2: On lui donne 400...
3: Il va porter plainte, hein, contre Morgane, si ça continue.
6: Hein. Mais attendez, c'est le monde à l'envers, c'est... Il casse mon ordi, c'est vous qui portez plainte?
2: Non, mais attendez, là...
3: Harcèlement, Morgane.
2: Non, mais hein, qu'il y ait des bêtises de fait, et ma femme a raison, ce sont des propos qui sont quand même inflammatoires, et ça, vous en sortirez pas comme ça, faut pas bah, tenir oui, des propos inflammatoires comme ça, hein.
6: Bon, d'accord.
3: Non, mais... pas les gens à 23h, jeune homme.
2: Non, mais ce qu'il va falloir, c'est qu'attendre que vos parents rentrent, et puis on va se voir lundi avec le proviseur.
6: Bah d'accord, bah il y a pas de problème.
2: Parce que nous, il nous a parlé d'un trafic que vous faisiez.
6: Oh là là, mytho.
2: Non mais c'est peut. Non mais attendez, pourquoi qu'on vous croire vous et pas croire mon fils?
6: Non mais c'est ce que je fais encore. Hein. Alors lui, il dit que je suis magouilleur, mais lui, il veut revendre l'ordinateur à François. Alors ça, c'est qui la magouille?
2: François, il nous a jamais parlé de François. Sébastien, tu nous as parlé de François. Tu nous as déjà parlé d'un François, c'est Sébastien?
0: Mais jamais.
2: Bah alors.
6: Oh, j'hallucine.
2: Bah, attendez, je vous repasse parce que là, Sébastien veut vous reparler apparemment. Hein, mais ça a pas l'air d'être très très clair dans votre tête, Morgane. Hein.
0: Au style. Attends, Morgane, c'est moi que tu traites de magouilleur et les pinballs dans le collège, c'est quoi, hein?
6: Oui, mais ça, c'est autre chose.
0: Bah non, c'est pareil que l'informatique, ça te ramène pas, ça te rapporte pareil, hein.
6: Mais tu te rends compte? Moi, je te faisais confiance, t'étais un pote pour moi. Je te prête un ordinateur portable, tu vois ce que c'est un ordinateur portable, putain. Mais là, mais... Putain.
0: Ah bah attends, on peut trouver un arrangement, quoi, tu vas pas te mettre. Non, mais allez.
6: Non, mais allez quoi?
0: Et puis... En plus, tu sors gagnant, quoi. Je te le reprends 400 balles. Les jeux, le logiciel, oh, putain. Mais tu sors gagnant.
6: Mais tu crois que je sors gagnant à 400 balles alors qu'il vaut 10 000 balles, il a moins de 6 mois? Tu me le niques?
0: Arrête.
6: Et tes parents, là, ils vont
0: 6 mois.
6: Non, mais attends,
0: c'est du boulot de ton père. Arrête de mentir.
6: Mais attends, mais ils vont porter plainte contre moi, tes parents.
0: Mais ils ont bien raison.
6: Le monde à l'envers. Mais attends, bah qui porte plainte? On va voir. Qui porte plainte? On va voir qui va se retourner contre qui. On va voir qui va rire le dernier. De toute façon, toi, tu viens plus me parler, ok? Tu comprends ça?
0: C'est ça, ouais.
6: D'accord.
0: Salut, venir te parler avec le flingue.
2: On commence pas comme ça. Non, bon, on va quasiment arrêter.
8: Mondial de Belgique, toi.
9: Quoi?
8: Un mondial national. Départemental, régional, cantonal. Tu commences déjà à improviser. Tu pourrais déjà me faire une petite impro, là, par exemple. Si je te donnais un thème, tu serais capable, là.
9: Ouais.
8: Qu'est-ce qu'on pourrait lui demander comme thème? En rapport avec le téléphone, pour que ça soit logique que t'as un téléphone dans les mains. Non, qu'est-ce qu'on pourrait lui...
10: T'appelles chez un... Attends.
8: Non, ou alors autre chose. Attends, qu'est-ce que tu... Ah, c'est pas évident, là, du coup, là. Ah, tu me poses une colle, là, Maxime. Pourquoi pourquoi tu veux absolument improviser? On n'est pas obligé.
9: C'est toi qui m'as demandé, en fait. Mais bon.
8: Pardon?
9: C'est toi qui m'as demandé.
8: Ah non, c'est pas moi qui t'ai demandé, hein. Ah non, c'est pas moi.
9: Ah mais non, c'est pas toi, c'est vrai.
8: Non, c'est qui a demandé? Non, je pensais que t'allais improviser, là. Tu t'es improvisé pas. Mais alors
9: bah, d'accord.
8: Non, mais, mais c'est dommage. Non, mais c'est vrai que c'était pas le but. Mais bon, on aurait pu imaginer, là.
10: Ouais.
8: On aurait pu imaginer un quiproquo, là, une embrouille. Et puis ça y est, c'était parti, on partait en impro.
9: Mais c'est parce qu'en fait, c'est ma mère, en fait.
8: Comment pour improviser, Maxime? Oui, ta mère, tu la fermes dans un placard. Et puis voilà, tu dis que t'es en train de discuter avec Max en direct sur Fun Radio et que tu parles
9: Non, mais c'est ma mère, c'est pour ça, c'est elle qui m'a dit improviser parce que. quand je l'ai mis dans le placard, justement, elle m'a dit que le ballet lui avait expliqué que l'impro c'était important dans la vie.
8: D'accord.
9: Et donc voilà, donc j'appelle pour ça.
8: Oh, t'as fumé la moquette, toi. T'as
9: non, pas du tout.
8: Et qu'est-ce qu'on pourrait improviser? C'est quoi le thème? Qu'est-ce qu'on pourrait faire juste pour le plaisir, voir si je suis capable avec toi là? Quel est le thème qu'on pourrait se donner tous les deux? N'importe lequel. Parce que quand on fait de l'impro, les ligues d'impro là, comme on en a vu pas mal à la télé. Il y a des Italiens, des Québécois. Les Canadiens sont très forts. Hein, les Québécois là.
9: Ouais, les Québécois. Ouais.
8: Les Québécois sont assez balèzes
9: Québécois et les Belges.
8: Dans cette catégorie, ouais, les Belges sont assez forts. En fin de compte, c'est des gens qui se retrouvent. On peut l'expliquer d'ailleurs de la manière dont ça se passe. C'est comme le système d'un ring de boxe.
9: Ouais, en fait, ça s'appelle donc une patinoire.
8: Ouais.
9: Bon, c'est un peu le même système. Ouais. Et donc en fait, donc il y a les deux équipes. Il y a un arbitre.
8: Il y a des équipes de 4 hein, à peu près. Hein, c'est en règle générale.
9: Ouais, enfin, là pour ce mondial là, c'est des équipes de 6.
8: D'accord, ok.
9: Donc là il y a l'arbitre, il donne un thème. Donc ce thème c'est vraiment pas du tout n'importe quoi.
8: Alors ouais, moi de ce que j'avais pu voir, c'est que c'est pour être clair, c'est enfin de ce que j'avais pu voir, c'est un thème qui est donné. On choisit les deux équipes, ça va être les Français contre les Belges.
9: Ouais, par exemple.
8: On va dire voilà, le thème est celui-ci. La durée, c'est 2 ou 3 minutes, je sais pas exactement.
9: Ouais, en fait, ça varie entre 2 et 6 minutes.
8: Entre 2 et 6 minutes, on va dire voilà, le thème c'est ça. Ça dure 4 minutes et il y a un échange. On a le droit d'avoir 2 personnes ou 3.
9: Ouais, mais généralement, ouais, on dit. Mais en fait, toi, tu connais la ligue d'impro française, je suppose.
8: Ah non, ouais, enfin non, celle que j'ai vue, je la voyais énormément sur Comédie, mais il y avait les Canadiens, les Italiens,
9: oui,
8: les Français.
9: En fait, ouais, c'est ça. Ouais, ah ouais. C'est plus ouvert justement. Enfin là pour ce mondial-là, parce que c'est souvent joueur illimité ou des trucs comme ça.
8: Ah ouais, des fois ils disent que c'est limité, c'est-à-dire qu'on, dès qu'on en a marre, on peut rentrer, sortir, on peut essayer d'aider un de ses copains quand il est un peu déstabilisé.
9: Ouais, on peut rentrer, ouais, sans problème.
8: Voilà, et après forcément, il faut se taper là-bas, il faut créer un dialogue avec l'équipe d'en face, sachant voilà. Qu'il faut essayer d'amender, de le mettre un petit peu en porte-à-faux, quoi.
11: C'est vachement marrant ça quand même.
8: Ah ouais, mais c'est super compliqué.
11: J'ai trop envie de faire ça, j'en sais rien.
8: C'est génialissime, c'est très bon pour le théâtre, pour l'expression, puis pour
9: l'impro. Ouais, donc voilà, moi je fais ça, je fais aussi du théâtre, mais en fait le truc c'est qu'il y a aussi beaucoup de catégories différentes. Et donc ça aussi c'est intéressant parce qu'il n'y a pas que des catégories libres, enfin, c'est comme ça qu'il y a souvent.
8: Parmi les gens qui sont extrêmement connus, connus du grand public maintenant, hein, qui sont passés par la Ligue d'impro, t'as Denis Marie, comment il s'appelle
9: Lièvre aussi.
8: Bruno Salomon.
9: Ouais.
8: T'avais Jean Dujardin, je crois qu'on a fait pas mal.
11: Il y a eu Jamel aussi, Jamel Debbouze.
8: Jamel Debbouze en a fait partie. Ouais. Et il y a aussi, surtout, celui qui est extrêmement connu, c'est effectivement, il a raison, dans l'équipe de France, c'est Philippe Lelièvre, qui fait partie des membres du jury de la Starac aujourd'hui, justement, qui fait l'impro d'ailleurs, qui s'occupe du théâtre un peu d'improvisation.
11: Ah oui, c'est vrai, ouais, grave.
8: Ouais, et lui est assez fort là-dedans, il est très très fort là-dedans. Ouais. Hein. Moi je le connais bien, et c'est vrai que c'est un mec qui est extrêmement balèze. Alors, on pourrait en faire un. Il y avait d'ailleurs, mon modèle Lelièvre était sur Comédie, à un moment donné, avec un de ses potes à lui de la Ligue d'impro, il faisait comme ça pas mal improvisation. Il y avait des thèmes qui étaient donnés dans le public et ils devaient en 1 minute ou 2 avec des costumes. Des fois c'était drôle, des fois ça l'était moins, des fois tiré par les cheveux. Mais les mecs, on leur imposait 3-4 thèmes.
11: Ils se retournaient, ils se concertaient genre 10 secondes.
8: Ils avaient 15 secondes et paf, et d'un coup, il y en a un qui prenait la parole et l'autre devait comprendre ce que l'autre essayait de lui faire dire. Et c'était parti.
11: Ouais, c'est là où on dit qu'il faut quand même avoir un partenaire qui est vachement, qui te connaît quand même vachement. Faut vraiment avoir un feeling avec le mec, ouais, parce que si t'as un mec qui te suit pas du tout.
8: Sauf que sur Comédie, ils sont censés réussir l'essai à deux et ils sont tous les deux dans la même équipe. Sauf que lui, de la manière dont il explique Maxime, tu peux avoir un copain à toi, mais c'est face à une autre équipe qui va te donner la réplique et qui va essayer de te niquer.
11: Ah ouais, c'est ça, hein, c'est ouf.
9: Ouais, mais l'essai pas vraiment niquer, quoi. Enfin,
8: vachement bien. Non, mais c'est un sport.
9: Des matchs, on dit qu'on fait des matchs avec, quoi. Donc c'est vraiment.
8: Ouais, mais il y en a toujours un. Ouais, mais il y en a un qui essaie toujours de mettre un petit peu l'autre dans. Moi, j'en ai vu pas mal de matchs à la télé. Ça m'a toujours scotché, quoi. Il y en a qui étaient vraiment, vraiment très, très balèzes.
9: Hein. Ouais, vas-y, donne-nous un thème.
8: Qu'est-ce qu'on pourrait se faire comme thème? Ouais, mais bon, moi, je suis mauvais. Toi, tu vas cartonner. Qu'est-ce qu'on pourrait se donner comme thème? Qu'est-ce qu'on pourrait. Ouais. Je sais pas, toi, t'en as plein. J'imagine qu'en cours, il y en a plein que pendant les cours d'impro. Un que t'as fait dernièrement.
9: Allez, un j'ai fait dernièrement d'une bière de goût.
8: Hein?
9: Une bière de goût.
8: Ah, ça va jusque-là. Des fois, on vous dit, tiens, vous improvisez sur une bière de goût.
9: Ouais, mais c'est souvent des jeux de mots à la con.
8: Oh
9: aussi,
8: putain,
9: hein.
8: Une pierre de coup pour faire une bière debout et après t'improvises. Ah ouais.
9: Ouais, mais en fait, t'es pas obligé de faire exactement sur le thème quand tu peux partir outre.
8: Oui, tu peux imaginer que ça soit une bière, tu bois une bière et tu te mets debout et puis tu parles là-dessus comme si t'étais
9: dans. De goût, c'est un jeu de mots.
8: Une pierre.
9: Oh putain. Ou bien tu m'entends pas ou bien t'es.
8: Non, une bière comme la bière.
9: Ouais, la bière en Belgique.
8: Ouais, une bière de coup.
9: De goût.
8: De goût, ah de goût. Une
9: ouais,
8: bière de goût.
9: Comme une bière de coup.
8: Ouais. Mais ça pourrait très bien être ça l'impro, hein. Ça pourrait très bien être dans un bar de mecs qui sont pétés, l'autre lui dit mais non, une bière de coups, et toi tu dis debout, et puis c'est parti.
9: Bah oui, c'est parti, et c'est ça quoi, c'est ça qui est bien.
8: Donc voilà. Bon. Par contre, on a une façon d'en parler tous les deux qui est pas drôle, et ça va pas donner aux gens envie d'y aller. Alors que c'est drôle, hein, en temps normal, hein.
9: Bah oui, normalement c'est drôle.
8: Ouais, normalement c'est drôle, mais avec moi, et toi ça l'est pas, hein.
9: Attends,
8: non, plus de ma faute que de la tienne, hein, parce que forcément, toi, tu es un professionnel. Alors, tu vas nous donner vite fait les dates à ne pas rater.
9: Ouais, mais alors, un truc très très simple, c'est vous allez sur www.fbia.be, donc la FBIA, c'est la Fédération Belge d'Improvisation Amateur, mais bon, amateur, c'est juste...
8: Comme les films de cul, quoi.
9: Bon, oui, tout à fait.
8: C'est un peu ça, ouais.
9: En fait, c'est ça, en fait, c'est des gens qui faisaient des films de cul à la base, qui sont rassemblés pour faire ça.
8: Ah, c'est bien ce qui me semblait, parce que...
9: Ouais, ouais. Pendant leur film de cul, ils improvisaient, donc ils se sont dit, ah, si on faisait ça.
8: Eh ben ouais, c'est pas mal. Alors, donc toi, ça veut dire que t'as déjà tourné dans les films de cul, et maintenant t'es dans l'amateur théâtre, ou tu passes d'abord par ça pour faire toi de l'amateur après film de cul?
9: En fait, je fais tout en même temps, moi, donc...
2: D'accord, ok.
9: Donc, en fait, c'est ma mère qui m'a inscrit au truc de cuisine.
2: J'allais te le demander, si c'est de mère en plus. Alors, c'est ça, en plus.
9: Oui, tout à fait. Ah, c'est ma mère qui m'a inscrit au truc de cul, donc voilà.
2: Mais t'as la bouche qui sent le sexe, c'est pour ça que ça m'étonne qu'à moitié. Je me suis dit, ce mec-là, il appelle, mais il a une idée derrière la tête, c'est de parler du théâtre d'improvisation pour aborder l'amateur au niveau cul. En fin de compte, ce que tu veux, toi, c'est parler de cul.
9: Oui.
2: Ah, c'est vrai, mais j'en étais persuadé, il faut pas être timide. Comme ça, Maxime.
9: Oui, d'accord. Mais oui, pardon. Oui, bah tout à fait.
2: Bah c'est pas grave, il faut en parler. Bah écoute, il y a nos malaises. Alors c'est normal, hein, t'es encore jeune, et puis bon, t'es peut-être un peu trop jeune pour ça, mais peut-être que tu regardes quelques films de cul, non, des films porno.
9: C'est pas mon genre, je sais pas, moi je trouve ça rabaissé au niveau de...
2: Bah c'est marrant que tu dises se rabaisser, que tu parler de films de cul, que t'appelles pour finalement parler de l'amateur d'un film de cul.
9: C'est mon
2: ah, j'étais parti dans l'impro et toi t'as pas suivi. Ah, je serais un bon élève, moi. Je serais un bon professeur, moi. Ouais, là. Je t'ai fait paniquer. Toi, là, je l'ai mis contre les cordes. C'est-à-dire que je l'ai mis en porte-à-faux. Du non, coup, il était gêné par la situation avec sa maman derrière. Et d'un coup, si. Et hop, voilà, j'ai poussé. Bam, bam, bam, bam, bam, bam, bam.
9: Parce que j'étais moi, je t'ai écouté, je me dis, ah, mais c'est lui, c'est monsieur premier degré. Alors, je me suis dit, mais non.
2: Ah non, moi je suis plutôt monsieur deuxième degré tout le temps. Le problème c'est que moi avant j'avais l'émission, je l'appelais D2 deuxième degré. C'est que les gens on sait jamais si c'est
9: bien. J'ai eu peur.
2: Pardon ?
9: En fait moi j'étais à fond dans mon deuxième degré, j'ai eu peur, je me suis dit hein.
2: Ouais, s'il vous plaît.
9: Quoi, on n'a pas tous l'accent comme ça, déjà j'ai de la chance de pas l'avoir.
2: Ah t'as de la chance, vous rendez compte un petit peu ? Il dit qu'il a de la chance.
9: C'est horrible l'accent.
2: Bon, faut pas dire ça, c'est pas vrai hein.
9: Si c'est vrai.
2: Bah non, attends, les Belges en parlent comme ça, mais partout, ça. Allez. Hein. Bon, Maxime, on finalement, depuis le début, on est là, on plaisante. Bon, c'est ce petite discussion qu'on a depuis tout à l'heure, c'est l'anarchie. Hein. C'est incompréhensible, c'est inaudible. Je pourrais presque encourager les gens à ne plus écouter parce qu'ils ne doivent plus rien comprendre depuis longtemps ou ils ont peut-être déjà quitté l'antenne, ce que je comprendrais. Qu'est-ce que tu souhaites dire pour terminer ? Tu veux parler de la Ligue d'impro ? Tu veux donner un site pour conclure ? Vas-y.
9: Oui, donc c'est www.fvia.be. Et donc là-dessus, vous avez un lien donc pour aller réserver vos places pour le mondial, donc le mondial qui se passe un peu partout en Belgique. Donc ceux qui seraient intéressés, donc vous pouvez aller voir sur ce site et vous inscrire, réserver vos places. Et allez-y parce que vraiment c'est bien.
2: D'accord, le message est passé, Maxime. À bientôt.
9: À bientôt.
2: Bon courage et bonne bourre. T'embrasse ta maman pour nous, hein, bien entendu. Allez les Belges, on y va, c'est parti. Au taquet, 00331-42-48, 5000.
12: Bonsoir Max.
13: Comment vas-tu ?
12: Ça va.
13: Bon, de quoi nous parler ?
12: Ben, disons, à cause de ton émission de cette nuit.
13: Pardon ?
12: À cause de ton émission de cette nuit.
13: Oui.
12: Bon, j'ai peut-être ma future belle-fille.
13: Oh là là, à cause de l'émission d'hier, tu aurais peut-être une future belle-fille.
12: Ouais.
13: Tu pourrais m'expliquer là en 2 mois avant qu'on mette un disque.
12: Tu veux que je le dise tout de suite ?
13: Ouais, non mais une petite explication, je ne comprends pas.
3: Pas tout, explique en 2 mots ce que tu m'as dit tout à l'heure.
13: Ah bah là, explique en 2 mots avec François, ça va pas être
3: ça. En 2 mots, ok.
13: Bon, explique-nous en 40
12: disons
13: mots.
12: Disons que la fille, elle a écouté Fun Radio.
13: La fille ? Quelle fille ?
12: Bah la fille, elle a 19 ans. Elle s'appelle Fanny.
3: Fille.
12: Elle s'appelle Fanny. À 18 ans, je veux dire.
13: C'est
12: parce
13: la copine
12: René,
13: de...
12: René, il est pas
13: en... Ah oui, on va rappeler que René, ce n'est pas ton pépé, mais c'est ton fils.
12: Bah oui, c'est mon fils.
13: Voilà, mais un fils qui s'appelle René aujourd'hui dans les années 90, bonjour. Donc, René sort avec Fanny.
12: Non, il sort pas avec Fanny.
13: Ah, il sort pas avec Fanny, il couche avec Fanny.
12: Il couche pas avec Fanny, soi-disant, ils sont rencontrés, c'est René qui l'a dragué. Qui l'a dragué.
13: Oui, donc René, ton fils aurait dragué Fanny.
12: Fanny, et puis elle a téléphoné deux fois aujourd'hui.
13: Oui, chez toi donc.
12: Ouais.
13: Pour
12: lui donner un rencard et tout. Je sais qu'elle habite à la Bastille, voilà.
3: Et c'était pour lui faire une
12: déclaration d'amour et puis un mariage.
13: Attends, mais t'en as pas marre de faire des déclarations d'amour tous les soirs ?
12: Non.
13: Amoureux.
3: Mais c'est Fanny qui a appelé son
12: c'est
3: fils
12: Fanny,
3: pour lui faire une
12: Fanny,
3: déclaration d'amour.
12: C'est Fanny qui a appelé pour faire une déclaration d'amour à René.
3: Ah. Et ensuite, elle a parlé à Françoise et elle a demandé son fils en mariage. Donc Françoise va être belle-mère.
13: Sans déconner. Attends, et toi
12: ouais, là.
13: Alors donc, ça fait combien de temps que René sort avec Fanny ?
12: Mais il l'a jamais connu.
13: Alors, donc t'es en train de m'expliquer, parce que là on va en parler plus en détail dans un instant, parce que ça mérite en fin de compte de prendre une bonne demi-heure avec toi, parce qu'on a pour une bonne plâtrée à mon avis, il y a encore des cassettes qui vont tourner ce soir, car je sais que les gens sont très friands de Gérard et Françoise. Ça voudrait dire en deux mots que tu vas être belle-mère, enfin ta belle-fille tu ne l'as jamais vue.
12: Ben voilà, exactement. Il paraît que...
13: Donc, en fin de compte, il y a une demande en mariage d'une fille pour ton fils, sachant que ton fils n'a jamais vu cette fille.
12: Voilà, exactement.
13: Et cette fille, en fin de compte, pourquoi elle a appelé chez toi? Elle connaît ton fils, non?
12: Ben, il paraît qu'elle connaît mon fils, oui.
13: Ah d'accord. Et lui, René, il est au courant qu'il va se marier?
12: Ben, il est d'accord.
13: Il est d'accord pour se marier avec une fille qu'il n'a jamais vue.
12: Oui, c'est ça, tout à fait.
13: Voilà.
12: Il a dit, j'en ai rien à foutre.
13: Voilà, il en a rien à branler. Très bien, il a quel âge, tu me le rappelles?
12: 21 ans.
13: Voilà, donc c'est l'âge.
12: 20 ans.
13: Et 20 ans, et elle, elle a
12: 20 ans.
13: Ah bah, c'est le bel âge alors, hein.
12: 21
13: ans.
12: Ouais.
13: Ah,
12: donc il me rappelle à l'ordre.
13: Il te rappelle à l'ordre. Ça va, il te paye un petit peu le loyer là de temps en temps?
12: Ouais, ouais, ouais.
13: Ça y est, il a remis un petit peu depuis qu'on a appelé le commissariat, hein.
12: Ouais, ouais, ouais.
13: Ah, tu vois, ça lui a servi de leçon, hein.
12: Ouais, ouais.
13: Alors, on y va, c'est parti. On appelle Marwan sérieusement et donc on lui explique. Hein. Ah mais il me dit, il y a Arnold qui a craché sur toi tout à l'heure. Mais c'est normal, lui, c'est un jaloux. Lui, c'est pas possible.
14: Allô?
13: Marwan?
14: Allô?
13: Marwan?
14: Non, non.
13: Ah, excusez-moi, est-ce que c'est possible de parler à Marwan?
14: C'est de la part?
13: C'est un copain à Fanny.
14: Ok, mec.
13: Merci.
14: Allô?
13: Marwan?
14: Allô?
13: Marwan?
14: Qui?
13: C'est un copain. Pardon? À Fanny. C'est un copain à Fanny.
14: Et alors?
13: On se connaît pas.
14: Ouais.
13: Dis-moi, j'ai un problème, c'est que bon, elle m'a appelé.
14: Ouais.
13: Et je sais pas comment te le dire.
14: Mmh.
13: Comment t'expliquer? T'es au courant quand même du problème que tu rencontres en ce moment?
14: Quoi? Qu'est-ce que tu racontes là?
13: Bah...
14: Attends, explique-moi, je comprends rien.
13: Sous les aisselles.
14: Quoi?
13: Sous les aisselles.
14: Ouais.
13: Y a des poils.
14: Ouais.
13: Et qu'est-ce qui va avec le poil?
14: Attends, 10 minutes. T'es qui toi?
13: Un copain à Fanny.
14: Fanny qui?
13: Fanny.
14: Fanny laquelle?
13: Bah tu sais très bien.
14: Non. Ouais. Fanny laquelle? Du camp là?
13: Ta copine, abruti.
14: Attends, explique-toi, je comprends pas. Fanny laquelle?
13: Ta copine.
14: De Paris?
13: Bah tu sais très bien, de Cambrai.
14: Fanny, la copine de Cambrai?
13: Bah oui. Ouais.
14: Attends 2 minutes.
13: Parce qu'elle m'a dit que tu transpirais beaucoup des aisselles. Tu transpires des aisselles ou pas?
14: Attends 2 minutes.
13: Le mec est tout, hein.
14: Allô?
13: Bon.
14: Eh ouais, vas-y pas. Comment tu t'appelles toi?
13: Hein?
14: Comment tu t'appelles?
13: Un copain à Fanny.
14: Ah mais comment tu t'appelles?
13: Ouais. Il paraît que tu pues des aisselles.
14: Fanny, elle est à côté de toi,
13: hein? Ouais.
14: Passe la main.
13: Bah, elle est là, pourquoi elle veut pas parler?
14: Passe la main.
13: Bah, elle veut pas parler,
14: passe
13: putain.
14: Passe la main, je ta mère, passe la main.
13: Bon, il paraît que tu pues des aisselles.
14: Eh, c'est quoi toi?
13: Hein?
14: Sur la tête de la mère, je te retrouve, je te tue.
13: Bon, il paraît que tu sens, t'as beaucoup d'auréoles. Et il paraît que quand tu la serres dans les bras,
14: bon,
13: que tu
14: aimes pas. Quoi?
13: Bon, je vais te la passer, je vais te la passer. Allez, vas-y.
14: Vas-y, passe à moi.
13: Fanny.
15: Allô?
14: Allô? Fanny?
15: Ouais, Marwan?
14: Ouais.
15: Écoute, voilà, je sais pas ce que je savais pas comment
14: attends,
15: te
14: attends,
15: dire.
14: Attends, tais-toi. Comment tu t'appelles, toi?
15: Tu t'appelles,
14: Fanny, toi?
13: Comment tu t'appelles, toi?
15: C'est Fanny.
14: C'est Fanny? Ma grosse bite dans ton trou du cul, c'est Fanny? Écoute-moi. Oh.
13: Fanny?
15: Ouais?
14: Écoute-moi, fils de pute et ta mère, la pute.
13: Fanny.
15: Oui?
13: Parle-lui.
15: Oui? Alors, tête baroise.
14: Allô?
15: Oui?
14: Ouais, alors? Comment il s'appelle, toi? C'est Fanny?
15: Oui?
14: Et comment il s'appelle, ton copain, tu sortais avec lui?
15: Marwan.
14: Hein?
15: Marwan.
14: Non, comment il s'appelle, le mec, tu sortais avec lui?
15: Marwan.
14: Je sors avec toi, moi, ça pute.
13: Oh, ça transpire.
15: Bah oui.
13: Ça sent la transpiration, là.
14: Oh, putain, ça trempe, je te nique ta mère, tu fais ça.
13: Oh, ça transpire, là. Oh, ça pue, là. Oh, ça schlingue, là, ça pue, là.
15: C'est à l'antenne.
13: Et raccroche, ça pue, raccroche.
14: Attends. Vas-y, passe-moi Fanny.
13: Non, ça pue.
14: Passe-moi Fanny.
13: Ah non, je peux plus, là, ça sent trop mauvais.
14: Passe-moi Fanny, vas-y.
13: Oh là là, ça doit être une infection, eh.
14: Et toi-même.
13: Oh là là.
14: Fils de pute. Eh, passe-moi.
13: Raccroche, raccroche, ça pue. Oh non, ça sent trop mauvais. Raccroche, oh non, je ne peux plus, raccroche. Ma moindre, raccroche, ça pue. Oh là là, l'auréole que t'as sous les aisselles, nom de Dieu.
14: Tu rigoles, pourquoi tu rigoles? Attends deux minutes.
13: Non, allez, arrêtez.
14: C'est quoi là? J'arrive au Martinez. Je te nique ta mère.
13: Au Martinez, rendez-vous à quelle heure?
14: Je te nique ta mère. Là, je rigole pas là.
13: Rendez-vous à quelle heure?
14: Je te parle.
13: Rendez-vous à quelle heure au Martinez?
14: Tout de suite, la vie, ma mère, je viens, je te nique ta mère.
13: Dans combien de temps?
14: Je te tape.
13: Dans combien de temps?
14: Et Fanny, je te brûle la chatte.
13: Dans combien de temps?
14: Et ta mère, je rentre une tête dans la chatte.
13: Dans combien de temps?
14: Tout de suite, j'arrive.
13: Combien de temps?
14: J'arrive tout de suite là.
13: Mais tu sais pas, tu comprends pas le français, je te demande dans combien de temps?
14: Tout de suite, dans 5 minutes, j'arrive.
13: Dans 5 minutes. Hein? Sur la vie de ma mère, c'est dans 10 minutes, t'es pas là, mais tu te nettoies, surtout sous les bras, les aisselles, hein, tu te laves.
14: Attends, mais t'es qui pour me parler, toi?
13: Parce que c'est Fanny qui m'a dit, appelle-le et dis-lui qu'il pue des aisselles. Moi, je sais pas, je fais que faire ça, moi, je suis pas méchant.
14: Bon, passe-moi Fanny, je vais lui parler, moi.
13: Parce que moi, j'y suis pour rien, moi. Hein.
14: Passe-moi Fanny.
13: Tu veux pas lui parler?
14: Obligé, on va te voir.
13: Je sais pas,
14: mais passe-la-moi.
13: Parce que moi, j'y suis pour rien, mec, hein.
14: Passe-la-moi.
13: Bah non, parce que tu m'agresses.
14: Passe-la-moi.
13: Bah, j'y suis pour rien, moi.
14: Passe à moi, je te dis.
13: Bah pourquoi tu m'agresses?
14: Passe à moi, fils de pute.
13: Mais comment tu connais que je suis fils de pute?
14: Parce que ta mère, je l'ai baisé ta mère.
13: Bah ouais, je sais, c'est... Et d'ailleurs, tu remercies... Et tu remercieras ta mère, parce qu'elle nous a fait ça gratuitement hier, c'était super cool, hein. Fanny, parle-lui, parce qu'apparemment, là, il a envie, là. Je sais pas, elle veut pas te parler, elle dit que tu sens trop mauvais.
14: Allô?
13: Elle veut pas te parler, pas avec tu putes.
14: Allô, vas-y.
13: Qui c'est qui?
14: C'est qui là?
13: Oh, qui c'est qui pue comme ça?
14: C'est qui?
13: Oh, mais ça chlingue! Oh, ça chlingue! Ça sent mauvais là! Fanny?
16: Oui?
13: Parle-lui!
16: Bah, j'ai pas! Allô? Allô, Marwan?
13: Marwan?
14: Ouais.
13: Fanny, elle te parle, là, elle veut bien te parler.
14: Qu'est-ce qu'il y a?
16: Il t'arrive quoi, là? Pourquoi tu t'es méchant?
14: Attends, une minute, là. Je crois qu'on s'est mal compris, là. C'est qui, ce mec-là, qui me parle, s'il te plaît?
16: Mais c'est personne.
14: Non, franchement, c'est qui, là? Théo Martinez, là?
16: Bah oui.
14: Et pourquoi il nous parle comme ça? On le connaît, ou quoi?
16: Bah, je sais pas, moi.
14: Passe-moi-le, s'il te plaît. Dire,
13: ouais, tu m'as pas reconnu.
14: C'est qui?
13: C'était une blague.
14: C'était qui?
13: Tu m'as agressé, tu me connais en plus, t'es bête ou quoi?
14: C'est qui?
13: Bah allons, tu sais bien qui je suis.
14: Vas-y.
13: On s'est vu l'année dernière.
14: On s'est vu l'année dernière?
13: Bah ouais, c'est une blague, ça va, comment t'agresses, c'est grave toi, joueur fils de pute et tout, l'autre je vais te casser la gueule et tout.
14: Vas-y, c'est qui?
13: Bah tu m'as reconnu, arrête tes conneries. Attends, Chadli.
14: Chadli?
13: Bah ouais!
17: C'est Fanny, ça.
14: Mais c'est pas Chadli.
13: Mais si, c'est Chadli. Mais si, c'est Chadli. J'ai transformé ma voix.
14: Hein?
13: J'ai transformé ma voix avec la machine vocodeur.
14: Avec la machine vocodeur, ça veut dire que
13: c'est
14: de ma gueule.
13: Mais non, c'est Chadli.
14: Mais dans tout trou du cul, la machine vocodeur.
13: Bah arrête, t'es ouf ou quoi? C'est Chadli, là, pareil. C'est Chadli! Bah arrête, t'es
14: quoi? C'est Chadli, toi? Moi, tu serais nous, toi, d'habitude, à Cambrai. Tu serais nous.
13: J'ai pas entendu.
14: Tu serais nous, d'habitude, à Cambrai.
13: Attends,
14: tu traînes où? Ah, d'habitude, à Cambrai, c'était Chadli.
13: Où est-ce que je traîne d'habitude, ouais, à Cambrai, quand je vais? Mais tu sais très bien où je traîne, tu vois,
14: bah,
13: je
14: te dis. Dis la rue.
13: À Curial.
14: Non, on va
13: t'enculer. Ah, toi, ça t'emmerde parce que c'est moi. À l'impasse.
14: Ouais.
13: À l'impasse, ça te dit rien, l'impasse?
14: Je vais te le dire, tu te fous de ma gueule.
13: Ouais, c'est ça, c'est toi qui te fous de la mienne là. T'es pas cool là.
14: L'impasse, y'a quoi alors? Y'a quoi comme magasin?
13: Où ça?
14: À côté de l'impasse, y'a quoi?
13: À côté de l'impasse, y'a quoi comme magasin?
14: Ouais.
13: Ah, tu veux que je te le dise? Que tu me crois pas, alors ne me dis rien, tu veux que je te le dise?
14: Ouais.
13: Faut bien grand tes oreilles.
14: Vas-y.
13: T'as le dire, moi, à l'impasse. Y'a pas de magasin, c'est une impasse, abruti, va.
14: Quoi?
13: Y'a pas de magasin, c'est une impasse, abruti.
14: Ah ouais, y'a pas de magasin à côté?
13: À côté?
14: C'est même pas toi, espèce de fils de pute. C'est quoi, je vais t'attraper.
13: À côté?
14: Je vais te niquer ta mère, tu vois, je rigole avec ta mère. Demain, je vais venir. Attends, repasse-moi l'autre pute, là. Repasse-moi là.
13: Ah non, mais ta pute, c'est ta mère, mais elle est pas là.
14: Repasse-moi là.
13: Elle est pas là, ta mère.
14: Repasse-moi là, fils de pute.
13: Elle est pas là, ta mère.
14: Eh, mais t'es qui, toi, pour nous
13: prendre? Oh, t'es qui, toi? Attends, attention, t'es qui, toi?
14: Putain,
13: Ah, ça sent mauvais.
14: Non, pas son...
13: Ah, ça chlingue. Ah non, ça pue trop, là. Je vais être obligé de te laisser, ça sent trop mauvais, là.
14: Non, raccroche, s'il te plaît.
13: Non, mais lave-toi les aisselles, sans déconner, parce qu'il y a des auréoles monstrueuses. Non, sans déconner, on nous a dit que, franchement, t'avais beaucoup d'auréoles.
14: C'est un grand masque, mec, là.
13: Pas que tu transpires beaucoup.
14: T'es marrant, toi.
13: Tu sors la cacahuète.
14: Toi, t'es marrant, toi.
13: Tu sors la cacahuète.
14: T'as quel âge?
13: Si je te donnais mon âge, tu serais déçu.
14: Mais laisse-moi dire, déjà, franchement, j'ai vu dire un que truc.
13: 19 ans.
14: Voilà, t'as 19 ans.
13: Voilà.
14: Et c'est pas à peine de se foutre de notre gueule, parce que c'est très bien que t'es pas Chadli. Déjà, Chadli, il parle pas comme ça.
13: Non, Chadli, il parle mieux que ça, ouais.
14: Ouais, voilà, maintenant, il parle encore plus chelou, si
13: tu veux savoir. Tu es un peu chelou, ouais, toi. Bon, c'est bon, putain, je suis pas Chadli,
14: T'es qui, toi?
13: Ah, je suis personne, je suis son père, ok? Tu me parles pas comme un, ça, Wam. Hein? Ma mère, c'est pas une topu, ok?
14: Non, mais j'écoute la voix.
13: J'ai
14: une voix
13: de
14: français, une voix de juif.
18: Non, mais la meuf.
13: Ah oui, j'ai une voix de juif.
18: Je
13: savais pas ça.
18: Parce que Fanny, tu vois Fanny.
13: J'ai envie de te faire l'amour. Chadli. Chadli.
14: Ouais.
13: J'ai envie de te faire l'amour.
14: C'est qui?
13: J'ai envie de te faire l'amour.
14: Eh, écoute, je sais où vous êtes. Là, tu sais, c'est qui là? C'est Mehdi.
13: Oh non, pas Mehdi. Non, Mehdi, toi aussi, tu sens mauvais. Non.
14: Pas de bâtard, toi aussi, tu sens mauvais. Ouais.
13: Moi aussi, je sens mauvais.
14: C'est que ta mère, je vais te rentrer le micro-ondes dans la salle. Écoute,
13: Ouais.
14: Je sais qui vous êtes, je sais.
13: Ah bon?
14: Daniel est parti avec des copains et des copines au Martinez. Maintenant, on va arriver. On va faire une descente.
13: Ouais.
14: Écoute.
13: Ouais, dis-moi tout, vas-y.
14: Je pars avec Harmonie, la cousine à Fanny.
13: Vas-y.
14: Je vais te niquer ta mère.
13: Ah bon?
14: Et Harmonie?
13: Oui.
14: C'est pas. Elle est là, Fanny, là?
13: Ils sont bons, hein. T'as vu un peu la racaille, là? C'est bon, hein.
14: Passe-moi
13: Fanny. Maintenant, il n'y a plus d'ordre à recevoir de personne. Non, Fanny, c'est terminé. C'est pas lui qui décide, c'est pas toi, c'est pas un gringalet de 17 ans qui va décider de ce que je dois faire.
14: C'est ta merde, gringalet, ouais.
13: Mais oui, je sais bien. J'ai envie de te faire l'amour, à toi aussi.
14: Tu m'as même dit, j'ai envie de te faire l'amour.
13: Ils sont tarés, ces gens. Non, moi, putain, c'est bon, t'as vu? On leur met un peu d'animation à tous ces gens parce qu'ils devaient s'emmerder chez eux, rien foutre. Au moins là, on les amuse un peu, quoi. Bon, les enfants.
14: Ouais.
13: Bon, les enfants, on va vous laisser là, puis on vous enverra une boîte de Mikado.
14: Attendez, je vous passe Marwani, il doit me dire quelque chose.
13: Non, c'est fini, Marwani. Non, c'est fini. Marwani.
14: Ouais.
13: Je t'aime et je t'embrasse.
14: Je peux dire.
13: Voilà,
19: ce qui faisait rire, c'était son pote derrière.
13: Dis-lui ça, et l'autre il répétait. Ah, dis-lui ça, l'enculé, je vais lui faire bouffer le micro-ondes à la chatte à sa mère. Ouais, dis-donc, t'es qui toi? On va te faire bouffer le micro-ondes dans la chatte à ta mère. Dis-lui que ils sont forts, tes copains.
3: Il y a le flic qui a dit qu'il allait te cramer la chatte. Hein.
13: Et ça fait mal, hein, ça brûle. Hein.
3: Ça, je te le souhaite pas. Hein.
13: Non, moi non plus, non, je te le souhaite pas.
20: Moi, je pèse ta mère, moi, je rigole pas avec
13: lui. Ah, mais toi, t'es aussi conne que lui, toi. Hein.
20: Mais parle bien, Max. Hein.
13: Je dis que t'es aussi conne que lui.
20: Pourquoi?
13: Parce que on vient de dire qu'encore les mecs et tout, ils n'avaient pas de vocabulaire. Tu dis, ouais, toi, t'as dit, ouais, moi aussi, j'en cule sa mère.
20: Non, mais moi, je rigole pas avec lui, hein. Ça, c'est pas ce qu'il fait. Hein.
13: Bah, non, ça, c'est pas ce qu'il fait. Non. Stéphane de Metz, 24 ans, qui un coup de gueule national. C'est quoi ton coup de gueule national, Stéphane?
21: Oui, mon coup de gueule à moi, c'est...
13: Oh, c'est quoi?
21: Bonsoir, je me suis lancé dans l'élevage d'oiseaux et puis de perroquets.
13: Ah oui, d'accord, oui.
21: Et ben moi, je vais pousser un coup de gueule contre les éleveurs nationaux parce que c'est quoi ces gens-là?
13: Ils ont des perroquets. C'est vrai, ces gens-là. C'est vrai, parce qu'on parle toujours les pétitions, tout ça. Mais c'est quoi tous ces gens-là qui font l'élevage, perroquets, et c'est quoi? Ouais, t'as raison, parle-en, Steph.
21: Ouais, c'est quoi ces gens-là? Il faut un élevage de perroquets, tu vas acheter un perroquet, ils vont te vendre tout de suite 1000 francs. Ouais. C'est quoi ça?
13: C'est vrai, c'est quoi ça? Je veux dire, c'est juste une bestiole avec des plumes de couleur et qui des fois arrive à faire dire des mots, mais c'est tout, ça s'arrête là. C'est quoi tous ces gens-là qui sont là et qui vendent des perroquets 3000, 5000, 8000 francs? C'est quoi ça? C'est vrai quoi? On vit dans quel monde?
21: C'est vrai, grave, les gars, grave.
13: C'est vrai, quoi.
21: Moi, je comprends pas, moi. Tu vas acheter un perroquet, c'est 5000 francs.
13: Et c'est pour ça qu'il faut signer la pétition. Le mec, il arrête pas de faire signer des pétitions. Il faut signer une pétition contre la vente du perroquet à plus de 5000 francs.

0: et il est modeste. Un petit peu quand même.
1: Ouais, ouais, mais avant ça, il faut que tu nous fasses péter comme c'est la millième. Faut qu'il y ait un DJ, un vrai, qui... Tu vois, qui reprennent l'antenne, là, un vrai, sur un bon petit disque.
2: Je veux bien, mais faut que tu me donnes ton micro et que tu m'allumes...
1: Ah bah, il n'y a aucun problème, tu viens à ma place, attends, c'est là.
2: Voilà,
1: moi j'adore, faut que tu m'allumes et tout, donne-moi des ordres et insulte-moi en allemand.
2: Alors baisse ta culotte et tout, je vais t'allumer. Normalement t'es censé appuyer juste sur le bouton là, à côté du jaune.
3: Celui-ci.
2: Vas-y, non, à côté du jaune, celui-ci. Voilà. Vas-y, ouais. Parle.
1: Hein?
2: Ouais, ça le fait un tout petit peu.
1: Ouais, c'est pas bien, c'est pas bien.
2: Sur DJ, mets-toi sur DJ.
1: Là?
2: Ouais.
1: On t'appuie sur le bouton du haut, là, tout là-haut, voilà, là, et maintenant tu sélectionnes le 22. 22.
2: Alors on est à 227 alors, bon. C'est 22.
1: Mais non, attends, je vais descendre.
2: 22.
1: Attends.
4: 22.
1: Hop.
2: Hey. 22, t'appuies sur celui, le dernier, le jaune complètement à côté du gris. Non, ah. Le jaune à côté du gris.
1: Il y a personne pour m'aider.
2: À côté du gris à gauche, là. Voilà, celui-là, t'appuies là. Maintenant, vas-y, parle dans ton micro.
1: Hein? Le motard jaune en bas, là.
2: Quoi, celui-là?
1: Non, en bas, là-bas.
2: Quoi, bah, il est allumé.
1: Il y a les micros. Le jaune.
2: Lève le niveau du jaune, ouais, c'est pour mettre les effets. Vas-y, parle.
4: C'est vachement technique, hein.
1: Ah oui.
5: Ah, voilà.
2: Oh. Ah, ça marche pas, là.
1: Bah, bien.
2: Ouais, il faut que tu mettes une musique.
1: Bah, oui.
4: Allez, Max, ouais,
2: c'est gênant.
1: Non, ne parle pas, toi.
4: Ouais.
1: Il faut que tu me mettes un truc.
2: Oui, Mike Coy. Ah, t'as calé quoi? Faut que tu me fasses écouter.
4: Ouais, je veux bien, alors.
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0: Des livreurs de bouteilles, c'est Sainte-Françoise.
1: Oui, c'est vrai, oui.
0: Sainte-Patronne des cuisiniers, c'est Françoise également.
1: Ouais.
0: Saint-Patron des poètes, Saint-Gérard.
1: Saint-Gérard, ouais.
0: Saint-Patron des animateurs locaux, Saint-Nono.
1: Ouais.
0: Saint-Patron des trisomiques, c'est Saint-Michel.
1: Ouais, d'accord, ouais.
0: Saint-Patron des animateurs professionnels.
1: Bah Max.
0: Max, ouais,
1: bah, oui.
0: Exactement.
1: Ouais, ouais, ouais.
0: Du Star System.
1: Bien sûr.
0: Saint-Patron des standardistes.
1: Bah là c'est Florent.
0: Ouais mais il y en a deux.
1: Et Raphaëla.
0: Non.
1: Slash.
0: Il commence par un J.
1: Judith.
0: Presque.
1: Julien.
0: Presque.
1: Justine.
0: Julie.
1: Ah merde. Ah oui c'est vrai. Ah oui
2: c'est
1: d'accord.
2: Chier.
1: Non on le fait exprès.
2: Tout.
1: On le fait exprès.
2: Moi, je suis en face de toi, elle est là, une espèce d'enflure.
1: Je m'en souvenais même pas, mais je ne me souviens jamais de comment tu t'appelles.
2: Oui,
1: tu t'appelles Julie.
0: T'es pas
2: bien
0: sympa,
2: sûr.
0: Max, quand même.
1: T'es pas sympa, franchement, t'es pas sympa. Hein.
0: Franchement.
1: Je sais pas pourquoi, Julie, cette semaine a été le bouc émissaire de tout. C'est vrai que cette semaine, t'as particulièrement souffert. C'est vrai. On sait pas pourquoi. En plus, il n'y a rien qui a fait que...
2: Est-ce que tu remarqueras que je n'ai pas pleuré? J'ai particulièrement souffert, mais je n'ai pas pleuré.
1: Tu t'es peut-être retenu jusqu'à l'appartement de Florent.
2: Pardon? Pardon?
1: Non, bah, ça, c'est vos histoires de cul, ça ne me regarde pas, vous avez raison. On avait dit qu'on n'en parlait pas,
2: On
1: avait dit qu'on
2: ne
1: parlait pas de cul.
2: Je suis moi le soir, je suis
1: désolée. Ouais, ça, ouais.
2: Papa, maman, attendez-moi.
1: Oui, c'est ça, ouais. Et si vous voulez les surprendre, vous attendez à 3h, vous attendez la sortie de l'émission après la radio libre, Jordan.
0: Ouais, ouais.
1: Et puis tu t'aperçois qu'ils sortent tous les deux en même temps, ou quand ils sortent, il y en a un qui sort.
2: Non, mais je ramène Florent.
1: Ouais, ouais, bien
0: ouais,
1: sûr.
0: C'est ce qu'on dit, ça.
1: Ah, heureusement qu'il y a un jeune de 15 ans qui comprend un petit peu ce stratagème, non, ça ne tient plus la route.
3: Elle me ramène.
1: Hein?
3: Elle me ramène.
1: Non, pas elle me ramène, elle m'aime. On dit.
3: Elle me ramène.
1: Pas elle me ramène, elle m'aime. On dit.
0: Ah ouais.
1: Voilà, on y va, c'est parti. Hein.
4: Allez, on y va.
1: Donc surtout, ne te déconcentre pas quand t'entends la voix de ta mère. Hein. Tu fais comme si elle n'était pas là. Hein.
4: Non, mais tout va bien, t'inquiète
1: bon,
4: pas.
1: Bon, alors là, on va essayer. Elle fait quoi dans la vie?
4: Ben, moi, je suis SDF, je fais la route, quoi.
1: D'accord, ok. Elle fait quoi dans la vie? Je suis SDF, d'accord. En plus de ça, t'es sourd. Hein.
0: Allô?
1: Alors, j'espère qu'elle va décrocher ta maman, donc,
4: ben,
1: Fredo.
4: J'espère qu'elle va décrocher, oui.
1: Ben, j'espère aussi. Hein.
4: Allô, allô, maman?
5: Allô?
1: Oh là là,
4: non, j'entends rien, moi.
1: Allô?
5: Allô.
1: Bon alors Fredo.
5: Allô Jackie, décarche, passe en chaud.
1: Alors Fredo, on est en direct à la radio. Alors on va essayer d'appeler ta mère. Pour l'instant ça décroche pas.
4: Ben je sais pas pourquoi parce que je l'ai quand même prévenu.
5: Jackie décroche en chaud.
1: Il y a un
5: intégral. Jackie décroche en chaud.
1: Ne dis pas allô toutes les deux secondes Fredo. Je vais parler. Il y a un intégral de Iglesias à gagner si elle décroche et qu'elle répète deux fois Jackie les croissants chaud.
5: Donc, Jackie les croissants chauds.
4: J'espère qu'elle va répondre. Hein.
5: Jackie les croissants chauds.
1: Pour l'instant, ça sonne.
4: Non, bah oui, ça sonne, ouais.
5: Bon. Ça sonne pas du tout.
1: Voilà, pour l'instant, ça sonne, c'est clair. Ouais. On entend la sonnerie pour être sûr. Est-ce que du côté du standard, on peut nous dire s'il y a du nouveau? Est-ce que Raymond a décroché?
6: Ça sonne.
1: Donc on écoute.
5: Alors, les bluffeurs.
4: Ouais, bon.
1: Elle fait quoi dans ta mère dans la vie?
4: Oh ben, elle est retraitée. Hein.
1: Elle est retraitée, donc elle devrait être là chez elle ce soir.
4: Ouais, de toute façon, je l'ai prévenu. Hein. Je lui ai dit de le dire deux fois, Jackie les croissants chauds. Hein.
5: J'ai dit Jackie les croissants chauds.
1: On attend qu'il
5: demande.
4: Non, mais moi, j'entends rien. Hein.
1: On va attendre encore 30 secondes et ensuite, on va être obligé de laisser tomber. On remettra cette intégrale à plus tard.
5: Jackie les croissants chauds.
1: Donc là, on est en train d'appeler. Vous entendez la sonnerie parce que des fois, il y a des gens qui disent qu'on triche. Donc écoutez. Donc là, on appelle chez ta mère.
4: Ouais. Dis-moi, Max, c'est bien un voyage au Canada qui a gagné, hein.
1: Il y a un voyage au Canada avec l'intégrale, effectivement, de Rolio Iglesias, mais il faut qu'elle décroche, mais là, apparemment...
4: Ah, mais qu'est-ce qu'elle fait?
1: Ça ne veut pas décrocher.
4: En plus, je l'ai prévenu. Allô?
5: Allô?
4: Bah non, j'entends rien, hein. T'entends quelque chose, Max?
1: C'est possible que ta mère soit sortie?
5: Allô?
4: Oh non, pas alors qu'il est, non.
1: Donc là, on laisse sonner.
5: Allô?
1: C'est con que ta mère ne veuille pas décrocher, c'est dommage.
4: Bah ouais, tu l'as dit, c'est dommage, ouais.
5: Allô?
1: Oh là là, puis en plus j'entends... Allô?
5: Allô?
1: Ah non, j'ai cru entendre quelqu'un.
5: Jackie, des croissants chauds.
1: Ah, j'ai cru entendre quelqu'un, allô?
5: Jackie, des croissants chauds.
1: Chut, attends, tais-toi, Frédéric Stomus, parce que t'arrêtes pas de répéter ce que je dis. Allô?
5: Allô?
1: Oh, allô?
5: Allô?
1: Attends, il y a quelqu'un. Allô?
5: Allô?
1: Allô?
5: Jackie, des croissants chauds.
1: Ah non, j'entends rien.
5: Jackie, des croissants chauds.
1: Ah non, j'entends rien, non. En plus, on l'entend plus, c'est pénible, parce que ça sonne, en même temps, on entend une voix derrière au loin. On entend quelqu'un qui parle et qui répète toujours la même chose. Est-ce que... Alors Raymond, s'il vous plaît, décrochez.
5: Ça y est, c'est décroché.
1: Bon, Fredo.
7: Ouais.
1: Je suis désolé, mais là, tu entends, on est de... Oh, après qu'on dise pas que cette émission... C'est vraiment, là, on appelle, mais malheureusement, ta mère ne veut pas décrocher, elle est pas là.
7: Bah ouais, bah c'est grave, hein. Je comprends pas, parce que j'ai quand même prévenu, hein.
1: Voilà. Désolé, Fredo. On va essayer de la rappeler plus tard, si tu veux bien.
7: Ouais, c'est cool, ouais.
1: On va la rappeler d'ici 2-3 minutes.
7: Ok, pas de problème.
1: Ok.
7: Ouais,
1: c'est salut. Bon, c'est bon, c'est terminé. Raccroché. Bon, il faut que tu baisses la radio, par contre, Fredo, derrière.
7: Ah,
1: parce que ça fait un écho
7: ouais,
1: et tout.
7: Ça, ça va mieux, hein.
1: Ouais, bah, tu baisses le son.
7: Ouais, ça y est, c'est baissé, là.
1: Voilà, complètement, voilà. Bah,
7: ouais,
1: écoute,
7: complètement, ouais.
1: Ne bouge pas, Fredo, on va revenir dans un instant, on va rappeler ta maman. On va appeler ta maman.
7: Ouais.
1: D'accord.
7: Ouais.
1: Et on va donc essayer de lui faire un petit Jackie les croissants chauds pour la deuxième fournie.
7: Bah oui, ça ferait bien, moi. Ouais.
1: J'espère qu'elle va décrocher.
7: Ouais, moi aussi, hein.
5: Allô.
1: Alors là, j'espère, cette fois-ci, c'est la dernière fois.
7: Bah oui, c'est la dernière fois, j'espère qu'elle va décrocher, hein.
1: Ouais.
5: Allô.
1: Alors, on essaye.
5: Jackie les croissants chauds.
1: Voilà, la dernière fois.
5: Jackie les croissants chauds.
1: Bon, donc on appelle ta mère, là, j'espère qu'elle va décrocher.
7: Oh, ouais, y a pas de problème, non.
1: Allô.
7: Elle est là, de toute façon, hein.
1: Allô.
7: Elle est obligée de décrocher, hein.
5: Allô.
1: Voilà, peut-être un problème de standard, parce qu'apparemment, ta mère ne décroche pas.
7: Non, ça, je comprends pas, parce que apparemment elle est là, hein. Je sais pas où elle peut être. Où elle...
1: Qu'est-ce qu'elle fout, ta mère?
7: Ben, je sais pas ce qu'elle fout. J'entends rien, moi.
1: Elle sort.
5: Allô.
1: Elle sort le soir.
7: Mais non, je sens pas. Mais non.
1: Alors la règle du jeu, pour la règle du jeu, on vous rappelle, auditeur de la radio locale, que si ta maman décroche et qu'elle répète deux fois Jackie les croissants chauds, elle gagne ce fameux voyage au Canada avec un intégral de Joe Dassin. Mais on écoute. Alors j'espère qu'elle va décrocher. Hein.
7: Bah ouais, ça serait bien, ouais.
5: Allô, Jackie des croissants chauds.
7: Bah, non. J'entends rien du tout. Hein.
1: Écoute, je suis désolé, mais elle n'est pas là, ta maman, donc on laisse tomber.
7: Ben
1: désolé,
7: non, mais,
1: désolé, Fredo. Non, mais c'est la règle du jeu.
7: Même.
1: C'est la règle du jeu. C'est très très rare qu'on accepte de rappeler une deuxième fois.
7: Oui, mais je là, sais. Ouais. Bon, ouais, c'est pour me faire plaisir, c'est normal.
1: Voilà, parce que tu es un auditeur fidèle.
7: Je suis sûr qu'elle est là. Hein.
1: Je sais que tu es un auditeur fidèle et c'est pour ça qu'on a bien voulu le faire. Mais là, malheureusement, si ta maman n'est pas là, elle est pas là, quoi. Hein.
7: Ben attends, on peut
1: pas faire mieux.
7: Quand même,
1: non, non, on va terminer. Non, mais c'est sonne dans le vide. On entend que ça sonne là.
7: Bah oui, ça sonne, mais j'entends rien, moi.
1: Non, mais qu'on arrête, parce qu'après, il y a des gens qui nous traitent de menteurs et tout, ça sonne, là, parce qu'il y a des...
7: Bah oui, on passe sur des cons, ça, c'est sûr, oui.
1: Parce qu'il y a déjà des... C'est vrai qu'on a reçu des lettres de plainte, comme quoi les gens avaient soi-disant décroché, qu'on ne les entendait pas, mais qu'ils étaient sur l'antenne.
5: Exactement.
1: Alors là, on met sur l'antenne, donc là, on entend la sonnerie de téléphone, hein.
5: C'est pas vrai.
7: Ouais, on entend la sonnerie, mais je comprends pas pourquoi elle décroche pas.
1: Qu'on arrête de dire que c'est pas vrai, que les gens disent, ouais, c'est une radio de menteurs et tout, vous truquez vos jeux, c'est pas vrai.
7: Bon, ouais, bah c'est sûr, ouais. Non, mais je comprends pas pourquoi elle décroche pas, quoi.
1: Parce qu'elle est pas là. Sinon, elle aurait décroché, ta mère, elle est pas conne.
7: Bah non, bah, bon, en plus, j'ai prévenu, hein, j'ai dit, hein, deux fois, Jackie, les croissants chauds, hein.
1: Eh bah écoute, je suis désolé, mais elle aurait dû rester chez elle. Elle aurait dû rester chez elle.
7: Qu'est-ce qu'on entend, hein?
5: Les croissants chauds.
1: J'entends.
7: C'est qui parle, là? J'entends rien.
5: Jackie, les croissants chauds.
1: J'entends quelqu'un, il me semble que quelqu'un entend très loin.
7: Oui, moi aussi, très loin.
1: Standard,
7: oui,
1: est-ce qu'on peut le dire?
7: Il y a peut-être une superposition là.
5: Les croissants chauds.
7: Allô?
1: Pas décroché.
5: Allô?
7: Ouais, j'entends rien.
1: Allô?
7: Tu entends quelque chose, toi?
5: Allô?
1: Allô, oui, bonsoir. Allô?
5: Allô?
1: Oui, bonsoir.
5: Bonsoir.
1: Bon, allô, on vous entend un peu bien.
5: C'est Jackie, les croissants chauds.
1: Oui, mais c'est trop tard. Oh, quel dommage. C'est trop tard.
5: C'est sûr.
1: Vous n'avez pas entendu la sonnerie?
5: Ouais, si.
1: Eh ben voilà, il fallait décrocher.
5: Eh ben, j'ai décroché.
1: Oui, mais trop tard.
5: Non, non.
1: Oh là là, Fredo, ta maman.
7: Bah oui. Bah oui, mais je sais pas pourquoi elle a pas décroché plus tôt, hein.
5: Si, ça fait une heure que je suis au téléphone.
1: On vous
7: mais non.
1: Oh non, ne dites pas
7: maman,
1: ça.
7: Non, on t'a entendu, hein.
1: Si,
7: on est à l'antenne, là.
5: Et pourquoi, moi, je vous entendais pour causer, pas vous?
1: Parce que vous écoutiez la radio, mais il fallait décrocher le téléphone.
5: Décrocher, cher monsieur.
1: Oh, vous êtes de mauvaise foi, madame.
7: Ah oui.
1: Vous êtes de mauvaise foi. Écoutez, madame, je suis désolé, vous êtes de mauvaise foi. Croyez bien que si vous aviez décroché, que vous aviez répété deux fois Jackie, c'était gagné. On vous aurait offert avec grand plaisir ce fameux voyage en Irlande. Avec l'intégrale de Michel Sardou.
5: Ouais, ouais.
1: Alors écoutez, madame, soyez de mauvaise foi. Alors, on a déjà
5: eu le problème. C'était le Canada avec
1: Josias,
5: maintenant c'est Michel Sardou.
1: On a eu le problème hier déjà avec une auditrice. On a déjà eu le problème hier avec une auditrice qui, pareil, soi-disant, avait décroché, à moins que ce soit un problème technique que nous ayons, mais ça m'étonnerait quand même. Hein.
5: Ouais, bah, c'est sûrement, oui.
1: Oui, je pense que c'est plutôt un problème que vous avez, mais chez vous, madame.
5: Non.
1: Fredo,
7: ouais.
1: Un petit mot à ta maman quand même.
7: Maman, bon anniversaire, hein.
5: Oui, c'est ça.
1: Happy birthday, madame.
5: Merci.
1: Bonne soirée.
5: Au revoir.
1: Ne quittez pas. Au revoir.
7: Je quitte pas, ouais.
1: Salut, Fredo.
7: Hein?
1: Tiens, bon week-end. Je dis salut, bonne soirée.
7: Ouais, salut, ouais.
1: Allez, bonne bourre. Qu'est-ce qu'il t'amène?
0: Alors je lui ai dit que j'étais pas d'accord pour le... C'était quoi de Jackie Croissant Chaud là?
1: Ouais.
0: Parce que la mère du mec là, on, premier appel, on l'entendait déjà plusieurs fois.
1: Ouais.
0: Elle l'a dit au moins 100 fois quoi.
1: Mais non.
0: Mais je te jure.
1: On était là, Jennifer,
0: non,
1: écoute.
0: Je te jure, il y a même ma copine qui est avec moi qui l'a entendu. Hein.
1: Non mais des fois il y a des problèmes, il est vrai.
0: Et bah, écoute, j'ai une idée, c'est appeler des personnes pour qu'ils confirment. Il y en a plein qu'on doit entendre. Hein.
1: Il est possible qu'il y ait des gens qui aient entendu, ça m'étonnerait, mais... Non, j'ai pas dit ça, mais...
0: Non,
1: écoute,
0: mais t'en étais pas loin.
1: Non, mais tu peux... Non, mais c'est comme si tu me traitais de menteur aussi, alors.
0: Non, bah, t'en... pas, mais je te jure que c'est vrai.
1: T'en es pas loin non plus.
0: Bah
1: écoute, je suis désolé, mais...
0: Non, mais écoute, c'est vrai, on l'a entendu, même au deuxième appel, on l'entendait. Hein.
1: Ouais, mais on a essayé de faire tout ce qu'on pouvait. Si elle avait... Oui, à un moment donné, on l'a entendu, parce qu'elle a décroché, mais il faut
0: mais
1: que...
0: Mais même, souviens-toi, au premier appel, des fois, vous entendiez des bruits de loin.
1: Oui.
0: Et ben c'était elle.
1: Non, tu déconnes. Mais non, c'était un truc, c'était quelqu'un dans le bureau qui appelait.
0: Non,
1: mais écoute, Jennifer.
0: Non, écoute, je te le jure.
1: Fais-nous confiance.
0: Non, je peux pas, là, non. Elle a gagné son voyage.
1: S'il y avait quelqu'un qui avait vraiment décroché, crois bien qu'on lui aurait fait gagner avec grand plaisir. Mais elle n'a pas décroché.
0: Écoute, je te promets, fais appeler d'autres personnes.
1: Mais on a fait déjà Florella et Julie aussi, quand même, pour témoigner, quoi. On est donc trois contre toi.
0: Non, mais nous, on est deux.
1: Oui, mais vous êtes deux, on est trois, et c'est toujours la majorité qui l'emporte.
0: Il y a des millions d'auditeurs, on est un million contre vous.
1: Personne ne s'est plaint à part toi sur le Minitel et sur le standard, donc tu es la seule.
0: Je fais appel à ceux qui sont sur le Minitel et qui ont entendu comme moi.
1: Écoute, Jennifer, on va rester avec toi hors antenne. Et puis si Florent ou Julie ont un témoignage de quelqu'un qui effectivement n'a pas entendu la voix de la mère, à ce moment-là, qu'ils nous appellent pour montrer que nous sommes de bonne foi.
0: D'accord.
1: On va faire comme ça. On va faire comme ça, Jennifer.
0: D'accord, voilà.
1: Et tout de suite, ne bouge pas, d'accord?
0: D'accord.
1: On va prendre. Reste avec nous, tiens. En attendant, on va prendre Marine, 17 ans, de Marly-le-Roi. Et Jennifer, tu restes à nos côtés.
0: Ok.
1: D'accord. Pousse-toi un petit peu parce que t'as un gros cul quand même. Hein.
0: C'est pas vrai, c'est que 49 kilos.
1: Ouais, mais enfin quand même. Marine.
8: Ouais.
1: Je t'écoute.
8: Je suis là.
1: Tu es là, je t'écoute. Je suis tout ouïe, j'écoute cette fameuse chanson. Et je suis sûr que les auditeurs, à l'idée de savoir que tu vas me chanter une chanson comme les poèmes, sont déjà très émus.
8: Oui, je trépine sous leur.
1: Alors,
8: couette.
1: On y va.
8: Alors, c'est sur l'air de l'aigle noir.
1: En plus de Barbara.
8: Voilà.
1: On y va.
8: Un beau jour. Ça commence bien.
1: Non, j'ai pas, je ronfle pas, mais je fais du genre, oh, putain, fais chier, quoi.
8: D'accord.
1: Alors, on recommence.
8: Un beau jour.
1: Oh là là.
8: Ou peut-être une nuit.
1: Oh là là.
8: Sur un siège, le beau Max est assis.
1: Oh bon, vos gueules, les filles. Chut, vous.
8: Ce fut un grand dilemme pour Roger Star Sister.
1: Je crois
8: qu'il avait la haine. Jessica, sans prévenir, entra et lui dit : je te veux toute la nuit.
1: Voilà, ça c'est vrai.
8: Puis Gérard appela de nulle part et fit un beau poème pour Roger Star Sister.
1: Ça chante bien.
8: À 22h, quand pour le doc c'est l'heure de prendre sa canne et de rejoindre sa femme, les auditeurs font tous place à l'acteur, car un petit peu quand même, c'est lui le

0: écoute, t'as peut-être entendu une voix.
1: Ça fait rêver, quoi, parce que franchement, nous, on est plein de copines, là, on peut te dire qu'on n'a rien entendu.
2: Ouais, moi, je confirme aussi.
1: Mais rien aussi, vous n'avez pas fumé la moquette.
0: Non, mais les filles, non, mais Jennifer, peut-être que tu écoutais sur une radio, puis à côté, il y avait une autre radio, puis voilà,
1: mais
0: puis ça
1: faisait... Ça va pas, mais non.
0: Bon, écoute, Jennifer, tu te fous de ma gueule, là.
1: Non,
0: ah, j'ai compris. Tu te fous de ma gueule. Ok, j'ai compris.
1: Non, je
0: okay.
1: te fous pas de ta gueule. Je te promets, je
0: ne ferai pas. Ok, attends, mais franchement, si elle avait vraiment décroché, je lui refais ce voyage avec grand plaisir et cette intégrale.
1: Mais non, mais je te dis, j'ai entendu.
0: Écoute, je suis désolé, Jennifer, mais Marine est là pour témoigner, Mathilde aussi.
3: Ouais.
0: Et je trouve que là, tu n'as pas l'impression de te sentir un peu seule.
1: Non, il y a ma copine qui est avec moi.
0: Eh ben, vous êtes tous les deux à rester seuls dans le mensonge.
1: Non.
0: Si.
1: Bah attends, moi j'ai deux copines aussi à côté et elles ont rien entendu, quoi.
0: Mais...
1: Et vous étiez sûr que vous étiez pas en train de
0: voilà,
1: à ce moment-là.
0: Voilà.
1: En tout cas,
4: en tout cas, Jennifer, il y a plein de monde au standard qui disent que t'es comme Jeanne d'Arc.
0: Voilà, c'est un peu Jeanne d'Arc. T'as entendu des voix, t'as entendu les voix d'une de la mère de je ne sais plus qui, mais enfin peu importe, de Fredo et la pauvre mère, si elle avait décroché, crois bien qu'on l'aurait entendu et qu'on l'aurait, on lui aurait offert avec grand plaisir ce voyage au Québec.
5: Mais bon, Julien, hein.
0: Déjà dur à déchiffrer ça.
5: Julien n'arrêtait pas de livrer. Souvent, c'est régulièrement avec Julien.
0: Non, mais me le remettre ce passage parce que sans déconner, j'avais toujours pas compris ce qu'il dit.
5: Mais bon, Julien, hein. Julien n'arrêtait pas de livrer. C'est pas assez souvent, c'est régulièrement avec Julien. Bonne chance.
0: Bon, le son est pas très bon parce que c'est sur une radio locale, donc...
6: C'est connu, archi-connu et...
0: Il est fort.
5: Bon, mais si vous êtes en voiture, vous restez prudent, vous restez bien calé sur une vie, surtout vous ne bougez pas, vous avez trouvé votre fréquence.
0: Parce qu'il y a un peu de souffle et tout, parce que c'est sur une cassette, on a...
5: Pull Hubbard.
0: Voilà, Pullover Speedy G, écoutez bien. Hein. T'avais jamais entendu ça, Alex? Non, apparemment non.
5: On reste dans les bons vieux souvenirs, on vous reverse vos oreilles, ça nous a mis ceci. Je vais vous dire que ça, c'était très très très bien. The Milky Way.
0: Alex,
7: ouais.
0: Tu connaissais alors Nono?
7: Un peu, ouais.
0: Un petit peu, ouais.
7: Ça va, quoi.
0: Écoute bien, là.
5: Allez, mes enfants, réclamez la pendule, 23h30, on attaque la dernière petite demi-heure. On se réveille, hein, on se réveille, allez.
0: Il faut qu'un jour j'arrive à l'inviter avant que je me barre quand même. Hein.
7: Ah ouais, c'est clair, là,
0: ah
7: il
0: oui.
7: Fout l'ambiance, quoi.
0: Ah, c'est sûr. Hein.
5: Même que moi, je vous aime. 11h48, mes enfants, on attaque les 12 dernières minutes. Vous allez voir, c'est excellent. C'est dans l'émission maximum.
0: Ce qui est bien, c'est qu'il dit qu'il se met à parler doucement.
5: Il vient de nous rejoindre. Il est sur MTV, votre radio locale.
0: Allez,
5: si vous voulez nous rejoindre,
0: ouais, ne bougez pas, vous êtes sur MTV.
5: C'est dans voilà. 95.7 de Valence en Avignon. 101.6 sur le secteur de Nyon, faisons la romaine. J'ai the new sound for you.
0: Ça fait toujours autant plaisir d'écouter Dodo. Ça fait perpète que j'avais pas écouté ça. J'ai à peu près au moins une heure sur lui. C'est excellent.
7: Ah ouais.
0: Ah bah là, c'est son générique.
5: Et ben voilà, mes enfants, toutes les bonnes choses ont une fin. On se donne rendez-vous lundi, pour moi, lundi soir, à partir de 21h, pour l'émission Souvenirs, Flashback, comme vous voulez. Ce sera tous les grands souvenirs des années 1970, 80, 90. Tout ce que vous n'avez plus l'habitude de retrouver sur la bande dessinée, et ben oui, les à souvenirs.
0: Faut que je l'anime comme ça un soir, Alexandre. Hein.
7: Ah ouais, c'est clair. Ouais, ça te la donne, il a sur l'intro et tout.
5: Souvenirs, on va dire, hein. On va pas plus ça du rétro.
7: C'est le meilleur, ça. Système, c'est le meilleur.
0: Ah oh ben là, mais si Nono venait, on fait un duo d'enfer, là.
7: Ah ouais, c'est clair. On expose le standard, on expose tout.
0: Écoute bien, là, écoute bien.
5: Une excellente matinée. Soyez très très prudents, mes enfants, sur la route. Ah oui, il vaut mieux arriver, du coup, à 5 minutes en plus. 5 minutes en retard, mais arrivez.
0: Il vaut mieux arriver 5 minutes en plus.
5: L'hôpital, hein. Du bois. Qui arrive à rien, à personne. C'est du bonheur à tout le monde.
0: Voilà.
5: Des trucs de blabla, je suis pas là pour vous raconter ma vie.
0: Voilà. Bon, bah, Nono d'MT, bien entendu, qu'on salue et qui nous écoute assez régulièrement et qui nous appelle de temps en temps et nous donne de ses nouvelles.

0: 21 ans, donc, de Paris. Les galères que t'as eues à cause des femmes, c'est quoi, Mike? Raconte-moi tout.
1: Salut, Max. Eh ben, il m'arrive plein de trucs, c'est affolant. Je taffe au McDo. Donc, y a
0: mais vous passez votre vie au McDo, l'autre il chie au Quick, et toi tu vas passer tes galères au McDo,
1: ouais, mais moi, je chie pas, je bosse quoi.
0: Enfin bon, ouais, bon, ouais.
1: Bon, ouais, t'en chie.
0: Toi t'en chies, tu vends de la merde.
1: Ouais, si tu veux.
0: Ah non, et oh.
1: Si au bout de 2-3 mois c'est de la merde.
0: Et McDo caca.
1: Un peu.
0: Quick miam miam.
1: Ouais, ça se discute.
0: Ça se discute avec de la rue, le mardi.
1: Ouais, c'est un bon thème en plus.
0: Ouais. Allez, c'est parti.
1: C'est bon.
2: Je t'écoute.
1: Ma petite caille. Je voudrais te faire des câlins, mais tu refuses. Ma petite caille.
0: On peut négocier, remarque. Hein.
1: Je voudrais te faire des câlins, mais je dors dehors. Ma petite caille. Je voudrais te faire des câlins sur un carpéri. Ma petite caille. Je voudrais te faire des câlins sous un duvet. Ma petite caille. Je voudrais te faire des câlins, mais je pique la nuit. Ma petite caille. Je voudrais te faire des câlins, mais tu rentres tard. Ma petite caille, je voudrais te faire des câlins sur des étoiles. Ma petite caille, je voudrais te faire des câlins, mais j'ai des problèmes. Ma petite caille, je voudrais te faire des câlins quand tu conduis. Ma petite caille, je voudrais te faire des câlins dans une fusée.
0: Ouh. Voilà. Oh là là là là là là. Oh là là, tu t'es surpassé, GG, là. Il n'y a rien à dire, c'est grandiose.
1: Alors maintenant il y en a un autre, mais alors ce nom-là, ça va être dur à dire.
0: C'est quoi?
3: Attends, c'est... Gérard, je voulais juste dire que pendant que tu fais l'autre, il y a ta petite caille qui va devoir faire la réponse.
0: Ah oui, c'est vrai, oui.
1: Ma petite caille,
0: attends, il y a Julie, attends, mais deux secondes Julie, attends, parce qu'elle avait déjà envie de te répondre. Deux secondes, attends, parce que.
1: Non, mais la petite caille a fait sa réponse sur papier libre, c'est tout.
0: Ah ouais, apparemment ça sera sur Je t'aime, apparemment.
1: Bon ben, après sa réponse...
0: Apparemment c'est un poème sur Je t'aime, apparemment c'est un poème sur Je t'aime.
1: Bah, de toute manière, moi, faudrait que je te wait, mon chef.
0: Non, mais on n'est pas là pour parler, vas-y, continue les poèmes, vas-y.
1: Et alors, maintenant ça s'adresse à Petite Filoute.
0: Petite Filoute, c'est qui ça?
2: Grosse Filoute.
0: C'est Philippe. C'est Philippe.
1: Je ne sais pas, elle se reconnaîtra.
0: C'est Philippe ça, c'est...
1: Non, c'est Petite Filoute.
0: T'es pédé? Ah,
1: non. Elle va se reconnaître.
0: Mike, comment t'as trouvé le premier poème?
4: Mortel.
0: Et toi, Séverine?
5: Ouais.
0: Ouais, sans plus.
5: Ouais,
0: non,
5: ouais,
0: bah, il connaît rien, Séverine. Voilà, c'est tout. Ouais,
5: Le
0: Loulou
5: Noir,
0: il est en
5: action.
0: Oh là là, Séverine, elle est coincée.
5: C'est bon, ouais.
0: Allez, GG, vas-y pour un autre.
1: Bon, alors là, cette petite filoute, elle va se reconnaître.
0: Allez, vas-y.
1: J'espère qu'elle va pas m'appeler, elle s'appelle Dali.
0: D'accord, t'inquiète pas, elle t'appellera pas.
1: Non mais elle va me bipper.
0: Non mais elle va... Alors s'il te plaît, si tu t'es reconnu, surtout tu ne le bipes pas parce qu'il veut pas, hein.
1: Ouais, si, elle sait. Donc petite filoute, je voudrais te faire beaucoup de câlins avant de dormir. Petite filoute, je voudrais te faire beaucoup de câlins comme tu le mérites.
0: C'est toujours pareil.
1: Ouais mais... Hein?
0: C'est toujours pareil.
1: Ouais, mais attends, avec petite filoute, c'est pas évident.
0: Ah, ça aurait été avec grosse filoute, ça aurait été beaucoup plus facile. Hein.
1: Non, c'est pas une grosse filoute,
0: allez,
1: celle-là.
0: Allez, vas-y.
1: Donc, j'étais comme tu le mérites.
0: Ouais. Alors,
1: petite filoute, je voudrais te faire beaucoup de câlins, comme tu aimes en recevoir.
0: D'accord.
1: Petite filoute, je voudrais te faire beaucoup de câlins avant de... Comme tu dois aimer.
0: Oui.
1: Alors, petite filoute, je voudrais te faire beaucoup de câlins quand tu rentres du boulot.
0: Ouais.
1: Petite filoute, je voudrais te faire des câlins quand on est allongé sur l'herbe.
0: Ouais.
1: Mais... Bon, enfin bref, passons.
0: Ouais.
1: Petite filoute, je voudrais te faire beaucoup de câlins sur le sable en plein soleil. Petite filoute, je voudrais te faire beaucoup de câlins toute une journée.
0: Ouais.
1: Petite filoute, je voudrais te faire beaucoup de câlins assis sur un banc.
0: Oh, il est moyen celui-là, moi je le trouve pas génial. Hein.
4: Ça ressemble assez au premier.
0: Ouais, ça ressemble assez au premier là, ça manque d'imagination. Hein. Dis donc,
1: non, t'as... bah alors maintenant.
0: Alors, celui-là est pas.
1: Voilà, bidon.
0: Ah bah ouais, attendez, bon là, putain, merde.
1: Je t'aime.
0: Ah, allez, fais péter.
1: Bon, péter
0: vas-y, fais-nous.
1: C'est bon derrière.
0: Non, parce que si Gégé nous fait vraiment un prout dans la cabine, mon pote, je vais te dire, il va y avoir asphyxie, il va falloir appeler les pompiers.
3: Là, c'est le je t'aime numéro 33.
0: Oui, c'est un peu ça, oui. Alors, un je t'aime, ça changerait un peu des autres, parce que c'est vrai que Gégé, des je t'aime, t'en as jamais fait. Hein.
1: Ah. Alors, je voudrais te dire une view sur un Congo.
0: Oh non, c'est les mêmes.
1: Non, non.
0: Oh,
1: non, non, attends.
0: Oh,
1: attends.
0: C'est pareil.
1: Attends.
0: Non, non, non. Bon, je vais te dire, avant, c'était sur un chameau, maintenant, c'est sur un Congo.
1: Non,
0: oh,
1: mais attends, non. Mais laisse-moi finir.
0: Alors, vas-y.
1: Alors, je voudrais te dire je t'aime sur un Congo. Je voudrais te dire je t'aime sur un hérisson. Je voudrais te dire une view sur un Kaola.
0: Mais où tu vas chercher ça?
1: Toi pas, c'est des nouveaux ceux-là, merde.
0: Ah vas-y.
1: Bon, sur un Kaola. Je voudrais te dire I love you sur un hamster. Je voudrais te dire I love you sur une guimauve. Oh merde. Je voudrais te dire I love you sur un scarabée.
0: Oula, ça y reçoit des messages, j'ai.
1: Ouais.
0: Oh, l'autre, il a le tatou et tout.
1: Je voudrais te dire, I love you sur un scorpion.
0: Oh, ça y est, il y a toutes les femmes qui l'appellent.
1: Et je voudrais te dire, I love you sur un cri de grillon.
0: Ouh.
1: Je voudrais te dire, I love you sur un serin. Je voudrais te dire, I love you sur une sirène de
0: ouh.
1: Pompier.
0: Oh oui, pas d'ambulance, un pompier. Hein.
1: Ouais, pompier, hein. Attends, je vais savoir qui c'est qui m'appelle. De manière, je savais qu'elle allait me biper.
0: C'est qui?
1: Ben c'est Lali, donc on va la faire chier, on va l'appeler en direct celle-là.
0: Non, vas-y, termine tes poèmes d'abord. C'est pour ça que les gens appellent.
1: Bon alors, donc on va. C'est pas grave si Hirson. Donc la main.
0: Ah la main, vas-y.
1: Là, je voudrais te prendre la main sur une salamandre. Je voudrais te prendre la main sur une sauterelle.
0: Oh.
1: Je voudrais te prendre la main sur le bord. D'une rivière.
0: Oh, c'est pas très dur ça à faire hein, comme poème.
1: Je voudrais te prendre la main quand on va au paradis.
0: Oh, facile.
1: Je voudrais te prendre la main quand on va chez le barbier.
0: Ah, pas mal ça.
1: Je voudrais te prendre la main sur une planche de surf.
0: Ouf, c'est
1: je joli. Voudrais te prendre la main sur la croisette.
0: Ouh.
1: Je voudrais te prendre la main sur un tatou. Je voudrais te prendre la main devant un feu de cheminée.
0: Ouh.
1: Je voudrais te prendre la main sur un hélicoptère.
0: Oh, mais où tu vas chercher tout ça? Comment tu fais, Gégé? Comment est-ce que tu peux réexpliquer aux gens comment tu fais pour avoir
1: non,
0: toute
1: non,
0: cette...
1: non, non, non.
0: Comment tu fais pour avoir toute cette imagination?
1: Ben, j'essaie de trouver des sujets.
0: Tu crois que tu serais capable, Mike? Non, ça m'étonne rien.
1: Si.
0: Mmh.
1: Ah, j'ai un petit truc pour Julie, là, qui est pas mal.
0: Non, vas-y, vas-y.
1: Vas-y pour Julie.
0: Vas-y.
1: Alors, pour l'instant, je vais regarder qui c'est qui m'a bipé.
0: Vas-y pour l'instant,
1: alors,
0: puis après.
1: Julie,
0: c'est vrai que t'es là, hein.
1: Gérard,
2: oui, je suis là.
0: Tu peux parler quand tu veux, hein.
2: Ouais, ouais.
0: Voilà. Et tu peux partir quand tu veux aussi. Hein.
2: Non, j'écoute.
1: Pas de problème, hein. Je veux raconter mon histoire. Alors,
0: t'inquiète pas. Vas-y, Mike, vas-y,
1: alors, c'est pour Julie parce que, apparemment, ça marche bien avec Gérard et comme je suis un peu jaloux, j'ai écrit ça.
0: Ouais, c'est vrai.
1: Alors le soir tombe et mes yeux aussi, sombrer la nuit, sombrer ma vie.
0: Non, c'est trop chiant ça.
1: Attends, je passe.
0: Oh là là, c'est casse-couille ça.
1: Attends.
0: Oh, c'est chiant ces poèmes, putain.
1: Attends la fin.
0: Vas-y.
1: Pense à ces thèmes, pense à toi-même, rappelle-toi que vivre est un dilemme. Dans les concerts des idées, as-tu oublié combien l'on souffre de n'être aimé qu'à moitié.
0: Non, c'est nul ça.
1: Dans le regard de
0: ça veut rien dire, faut parler des mots qui veulent dire quelque chose, des vraies phrases où tu peux être des images, pas des...
2: J'y crois pas.
0: Mais c'est pas bien ces poèmes, il faut que ça soit...
2: Quoi, c'est toi qui connais rien, oui, mec.
0: Mais non, mais les poèmes, il faut que ça soit simple, il faut dire des choses comme tu les penses,
2: oui,
0: pas...
2: Oui, j'ai des animaux...
0: Mais non.
2: Je voudrais,
0: mais non, mais c'est à chier ces poèmes qui ne veulent rien dire, là.
2: Ouais.
0: Tu es belle comme un lot de rose et machin et tout.
1: C'est
0: à chier, ça.
1: Bon, je l'arrange, alors.
0: Mais ouais, ça veut rien dire. Faut la réalité, faut parler avec des mots, faut pas aller inventer des mots dans les...
1: Bon,
0: aller chercher des mots des autres.
1: Directement, alors.
0: Mais bon, c'est beaucoup plus simple et puis c'est efficace.
2: Mike, moi j'adore tes poèmes.
1: Oui, mais voilà.
2: Qui?
0: Non, mais c'est...
1: Oh putain!
0: C'est comme les chansons françaises, y a rien de plus beau que ça. Les plus belles chansons françaises sont les textes simples qui veulent dire quelque chose, quoi. Pas des trucs où on va, où c'est que des images qui vont bout à bout, là ça va rien dire l'histoire.
1: Et moi je n'ai pas de poème.
0: Ouais.
1: Pauline.
0: Voilà, ça y est, reçoit plein
1: de messages. Oh mais c'est bon, hein, on se calme.
0: Ah ouais, bah maintenant t'as toutes les filles qui appellent sur le tam-tam de GG pour réclamer un poème personnel.
1: Pauline.
0: Bah ouais, mais non.
1: Ouais, faut se calmer là.
0: Bon Mike,
1: ouais.
0: Sans rancune.
4: Enseignement.
5: Alors Carole, on fait le serment devant les auditeurs. Toutes les nuits. Tu m'entends?
4: Oui, oui, je t'entends.
5: Toutes les nuits. Je vais t'appeler et tu m'insulteras.
4: Non mais tu crois tout de même pas que je vais perdre mon temps à parler avec un connard?
5: Toutes les nuits.
4: Non mais va te faire mettre.
5: Mais toutes les nuits je vais t'appeler.
4: Oui, oui. Si tu veux, tu m'appelles demain, je serai là, il n'y a pas de problème.
5: Mais je vais t'appeler.
4: C'est certainement pas moi qui vais t'appeler.
5: Je vais t'appeler en janvier, je t'appellerai pendant toutes les nuits de février, toutes les nuits de mars, d'avril,
4: ah oui,
5: de
4: si
5: mai,
4: veux,
5: de
4: ouais.
5: juin.
4: Ah vas-y, ça me fait jouir, je suis en train de mouiller ma petite culotte.
5: Eh ben écoute, il va falloir que tu tiennes la cadence, parce que ça va être difficile, Carole.
4: Pas de problème, je serai là.
5: D'accord.
4: D'accord. Okay. Ouais.
5: Allez, on prend le pari.
4: Ouais, pas de problème, je serai là, je te dis.
5: Il va falloir tenir le coup, parce que c'est pas toujours à 1h30 du matin que je t'appellerai. Ça peut être en fin d'émission, vers 3h ou 3h30.
4: C'est pas grave, je serai là.
5: Tu seras là?
4: Oui.
5: Eh ben, on verra.
4: Ouais, pas de problème.
5: D'accord. Et tu demandes à tes parents qu'ils trouvent une petite éducation?
4: Non, mais je suis pas chez mes parents.
5: Hein? Non, mais c'est pas parce que t'es plus chez tes parents que tes parents ne peuvent pas te reprendre en main pour t'apprendre l'éducation. L'un n'empêche pas l'autre. Moi, je le sais que j'ai une mauvaise éducation, mais toi, tu le sais pas. Maintenant, il serait peut-être temps que tu le saches.
4: Pour qu'ils me reprennent en main, faudrait peut-être que t'arrêtes de te branler.
5: Oh, ouais, de faire la gamine de 15 ans, soit t'as 19 ans, c'est ça?
4: Ouais, c'est ça.
5: Bah, prouve-le alors que tu es 19 ans, au moins, que de parler comme une gamine là qui est désespérée, qui n'arrive pas à remplacer une alors qu'il ne fait qu'insulter.
4: On peut pas parler de certaines choses avec des connards comme toi.
5: Mais pourquoi si, pourquoi t'appelles le connard? C'est que t'es une connasse alors?
4: Bah
5: oui,
4: pour qu'on se comprenne.
5: Bah oui, pour qu'un connard. Moi je le sais que je suis un connard, mais ce qui intéresse, ce que je comprends pas, c'est que toi, qui en es probablement une, ça j'en suis persuadé.
4: Bah les filles sont là.
5: Tu m'écoutes et tu m'appelles pour parler d'un truc. Je sais pas.
4: Je téléphonais pour avoir un sodomie, croyant que t'étais bien placé.
5: Et l'autre, elle a 19
4: ans. Mais tu t'es qu'un con, c'est tout.
5: L'autre, elle a 19 ans.
4: Elle se fait dans ton lavabo, tu sais faire quoi?
5: L'autre, elle a 19 ans, elle se fait souffler les réponses par son cul, j'y crois pas, l'abruti. D'accord, ok. Tu sais, et qu'est-ce qu'il va répondre là? Vas-y, donne la réponse de ton copain.
4: Tu veux que je te le passe?
5: Non, non, non, surtout pas. Parce
4: non,
5: que
4: bah
5: s'il est aussi intelligent
4: pas.
5: Que toi, ça va.
4: C'est sûr, il risque de te fermer ta grande gueule, ça serait dommage quand même.
5: Oui, Carole. Bon, on y va la pucelle. Aïe, aïe, aïe, Carole.
4: Oui. Oui, je t'écoute.
5: Je te rappellerai.
4: D'accord.
5: D'accord.
4: Allez, au revoir, monoboule.
5: Quoi? Oh là là là là là là là là là. Elle, je me la mets de côté. Et on va s'amuser avec tes enfants. Pâturage, du pâturage. C'est promis, juré. Chris, 19 ans, t'appelles de Verne. C'est le coup, Max, parce que t'es hyper désagréable avec les auditeurs en ce moment. Je l'ai pas été, je l'ai été une fois, Xavier, avec cette fille-là, parce qu'elle méritait pas mieux que d'être désagréable, parce qu'elle est con comme un balai, Xavier. Tu le sais bien, reconnais-le quand même. Oh, oui, Chris.
6: Je t'écoutais.
5: Non, mais je répondais à Xavier qui... Xavier est l'un de ceux qui dépense le plus d'argent sur Minitel et qui dit le plus de choses qui sont pas intéressantes.
6: Ah
5: là. Aïe, aïe, aïe, je te jure, il y en a qui ont de l'argent à perdre. Enfin, Chris.
6: Donc voilà. Donc ça sera appelé un garagiste.
5: Oui.
6: Que, donc je suis de Paris, je me suis planté en bagnole.
5: Ouais.
7: أربكان سيقدم كافة التنازلات للماس ولإقناعه بضرورة تشكيل الحكومة الجديدة.
5: Ouais. Je vais faire la vaisselle cassée. Si ça décroche.
8: Oui, allô?
9: Allô, oui, bonjour.
8: Oui, bonjour.
9: J'appelle parce que j'ai un énorme problème.
8: Ouais.
9: J'ai subi un envoûtement parce que, bon, avec des copains, on s'amusait, quoi, et on faisait des...
8: Parlez normalement, je vous entends pas.
9: On faisait des expériences de spiritisme, et hier soir, j'étais chez moi, et j'ai vu une apparition, et ça fait 24 ans, il est là, quoi, il faut m'aider, j'ai vraiment peur, il prend possession de mon corps, et... Je vais faire des choses, faut vous m'aider.
8: Vous habitez où?
9: J'habite à Savigny.
8: Il faut essayer ce scénario.
10: Waouh, waouh! Waouh!
8: Ouais, ouais, c'est bien, hein? Waouh! C'est bien fait, je suis en train de vous enregistrer, hein?
10: Waouh, waouh!
8: Écoutez, je suis en train de vous enregistrer, c'est très beau.
9: Écoutez,
0: Ça
4: dépend du mec.
11: Alors attends, Céline, tu dis
12: Ça dépend du mec.
11: Non, attends, Céline, tu dis
12: Je dis ça dépend du mec.
11: Ça dépend du mec. Dave.
13: Je dis pareil, ça dépend du mec.
11: Ça dépend du mec et Fabien.
13: Et moi aussi, je dis pareil.
11: Ouais, mais Fabien n'en savait pas plus, lui. Fabien, tu savais pas, toi.
14: Quel pourcentage de filles pour un mec?
15: Ça dépend du mec, ça.
11: Ça dépend des mecs, pas du mec. Ah.
16: Je parle ou tu parles?
11: Vas-y, parle.
16: Oui. Allô?
17: Allô?
16: Allô, oui.
17: Oui.
16: Oui, bonsoir. J'appelle pour... comment dire...
11: Est-ce que Carole est là?
17: Pardon?
11: Est-ce que Carole est là?
17: Non.
11: Elle est pas là?
17: Non.
16: Mais c'est Carole.
11: Elle est sortie?
17: Non.
16: Mais c'est toi, Carole. Tu vas bien? Alors, bon, voilà, c'est pour me faire insulter, quoi. J'avais envie de me... comment dire, de m'amuser un peu. Tu pourrais, vas-y, très bon connard, là, j'aimerais bien t'entendre. Connard, gros pédé, enculé, comme tu veux. Je t'écoute. Allô, Carole?
11: Alors, tu vois, c'est pas drôle, Carole, hein.
16: Ben, c'est parti pour aller comme ça jusqu'au 30 juin, comme t'as promis hier, hein.
11: C'est pas drôle, mais c'est ça, Carole. Carole? Oh non, elle va pas faire la coincée. Oh là là, vous avez vu comment elle était hier, vous avez vu comment elle est aujourd'hui?
16: Monsieur, nous coincer du cul.
11: C'est ses copains qui nous ont donné son numéro de téléphone et qui voulaient absolument... Vous avez vu? Un petit peu, tu vois comment elle est?
16: Ben rappelle-la, je sais pas.
18: À mon avis, elle était surprise qu'on l'appelle chez elle.
11: Bah, je crois qu'elle s'attendait pas à ce qu'on ait son numéro de téléphone, ouais.
19: Ouais, amateur. Hein.
11: Amateur, ouais.
19: Film amateur,
11: ouais.
19: Et j'en ai marre, on dit, je raccroche d'ailleurs aujourd'hui. Terminé. Et c'est pour ça que je t'appelle d'ailleurs.
11: Ouais, ras-le-cul.
19: Ras-le-bol quoi. Parce que tu veux, à la fin, tu vois, j'ai fait ça pendant... J'ai commencé à 19, presque 20 ans.
11: Pourquoi t'as fait ça? Pour la thune ou pour t'amuser au début?
19: Bah, au début c'était pour m'amuser. J'ai gagné un petit peu de sous avec, mais bon, pas grand-chose quoi. Mais maintenant j'en ai ma claque quoi.
11: T'en as ta claque?
19: Parce que j'ai des problèmes pour arriver à avoir une érection correcte quoi.
11: Alors comment ça se passe? Alors justement, raconte-nous un petit peu parce que ça est quand même un monde un peu...
19: Si tu veux, la première chose qu'il faut apprendre quand tu tournes ce genre de film, c'est savoir, il faut envoyer la purée à la seconde près.
11: Ouais.
19: Et la retenir bien avant quoi.
11: Comment tu fais pour retenir tout ça alors exactement?
19: Ça se retient pas, mais si tu veux, quand tu baisses des meufs à longueur de journée, à la fin, bah, ça dure quand même assez longtemps.
11: Quoi. Ouais, c'est-à-dire que ouais, t'as plus l'excitation, puis en plus t'es en train de baiser généralement une fille que t'as pas envie.
19: Il y en a certaines, bon, t'es bien content, quoi.
11: Elle t'excite bien?
19: Ouais, il y en a qui sont bien, mais bon, il y a d'autres côtés, c'est pas... Il y en a vraiment qui sont... Alors, tu veux, physiquement ça va, mais alors quelquefois t'as une odeur... Ah non, sérieux, non.
11: Non, sérieux, tu déconnes, pas... là, t'exagères.
19: Ah non, je te jure qu'il y en a qui sont vraiment pas propres, quoi, mais...
11: Et qui puent de la foufoune ou qui se sentent mauvais, qui transpirent, parce qu'elles transpirent au moment peut-être de l'acte, parce que tu l'excites
19: ouais,
11: peut-être.
19: Bon, à la rigueur, à mettre un déodorant, ça va, mais alors là, quelquefois, t'as des odeurs de moule, excuse-moi l'expression, mais...
11: C'est vrai?
19: Ah ouais, non, mais...
11: Quand tu dois y aller à l'intérieur et tout, pour faire les trucs,
19: ouais, puis tout ça, puis faut que tu mettes la langue, enfin bon, bref. Mais ouais, j'en ai marre de voir les gens qui... Enfin, si y a un mec...
11: T'as fait combien de films érotiques
19: En tout, depuis, de la première année, j'en ai fait qu'un. Mais j'en ai fait une douzaine, treize, exactement.
11: 13 films?
19: 13, exactement.
11: Ouais.
19: Je fais pas que ça. Hein.
11: Tu fais quoi d'autre?
19: Je suis étudiant en droit, donc...
11: Ah oui, d'accord. Et ça paye bien, ça? Ça paye pas terrible, en plus?
19: Bah, en amateur, ça paye que dalle, quoi. Bon, ils vont te filer un petit peu de rond parce qu'ils ont besoin d'un étalon, quoi, mais c'est tout, quoi.
11: Mais c'est gentil, parce qu'aujourd'hui, je suis fatigué et tout, malgré tout, tu me remontes le moral et tout, j'apprends que, enfin, une fois de plus que, bon, il faut écouter Max la nuit, parce que grâce à moi, et puis il y a tous les potins de stars sont là, et on vient d'apprendre, donc...
19: Qu'est-ce que tu veux faire, mon vieux?
11: Frédéric, 24 ans... Qui fait des films érotiques, raccroche ce soir, tu l'as annoncé à personne d'autre.
19: Si, mais c'est fini, enfin pour moi c'est fini quoi.
11: Ouais, mais enfin bon, c'est la première fois que tu l'annonces à un média, je suis le premier média à qui tu l'annonces.
19: Ah ouais. Enfin, ça m'étonnerait que je passe dans votre vidéo demain, donc. Mais bon.
11: Oh, je suis content de savoir ça quoi, tu peux pas savoir.
19: Ouais, tu m'étonnes.
11: Déjà que j'avais mal là, ça va beaucoup mieux là, je me sens beaucoup mieux là. Fini à faire.
19: Tu es passionné de la masturbation toi d'après.
11: Non, mais même quand j'étais avec des filles et tout, c'est n'importe quoi.
19: Ouais, mais
11: je sais pas baiser, les positions c'est toujours la même, c'est missionnaire, puis c'est je le fais mal, il faut m'aider pour trouver le trou.
19: Commissionnaire, c'est déjà pas mal. Bon, c'est...
11: Ouais, mais... elle a voulu une fois par derrière, pas la sodomie, mais même en levrette, une horreur. Une horreur.
19: Arrête de te faire mal. Alors.
11: Mal à l'aise, des envies de vomir, vraiment le mec pas bien, quoi. Ah non.
19: Comme ce soir ?
11: Ce soir, mal à la tête, envie de vomir, ouais.
19: Ouais.
11: Mais bon, de savoir que toi, t'as décidé d'arrêter et que tu nous l'annonces à nous en exclu, quand même, c'est rassurant. Quelque
19: ouais,
11: part.
19: Non, je voulais pas simplement dire ça, je voulais simplement dire que c'est pas vraiment une... C'est vraiment, je suis désolé, quand les mecs regardent des films de cul et disent « Oh là là, putain, comment j'aimerais baiser tout le temps », je suis désolé. Ça va bien la première semaine, même les deux premières semaines, t'es content, hein. Alors après...
11: Mais ce que je pige pas, c'est que si tu le fais pour le blé, que t'en gagnes pas beaucoup, quasiment pas, pourquoi tu le fais, alors ?
19: Non, mais je le faisais... Attends, je le faisais pour le... Parce que au début, je le faisais comme ça, parce que bon, ça fait toujours plaisir. Ensuite, ça m'a permis de ramener un petit pécule qui m'a amené l'argent en poche, après tout, hein. Et puis à la fin, j'avais des relations, des amis.
11: Ah, mets-toi en avant. Un petit sac qui pousse au milieu.
15: Ah oui, c'est ça. Qu'il est drôle, mec.
11: Bon alors, 80 ans, t'es hein.
15: Oui, Pascal. Quoi d'autre?
20: Alors, les fesses.
15: Ouais.
11: Ah.
20: Alors, surtout pas le petit cul-plat d'homme, comme certains mannequins.
15: Comme Max.
11: Oh, voilà, alors là, je vais te dire, non. Là,
20: je peux dire pour un homme, le petit.
11: Voilà, c'est bien, bien sûr.
15: Des fesses des déesses grecques, denses et moulées dans un 501, c'est le top. Évidemment, les fesses des blacks restent la référence. Ça, c'est beau. Oui, c'est vrai. Hein. On dit souvent les fesses des blacks sont bons.
11: La Jenny, ça, c'est plutôt les fesses d'une bonne femme sicilienne.
15: Oh, attends, moi, c'est les fesses d'un... Hier, j'étais en train de rentrer chez moi à vélo, que je fasse souvent. Et il y avait un mec dans une voiture qui est passé à côté de moi et il a dit, oh, ouais, au moins, tu devrais voir un beau cul. Et je lui dis, mais pas...
11: Et là, elle s'est retournée, elle lui a dit même pas.
21: Avant que lui l'atteigne, d'atteindre elle l'orgasme, et puis après...
11: Max, tu n'es pas cool. Je te laisse un message par jour et tu ne le lis jamais. Alors, prouve-le-moi en me lisant sur Minitel, etc., etc. Voilà qui est prouvé. Anti-Maurice, il y a nos malaises. Ce soir, Boris viendra peut-être nous faire une petite soirée disco. Nous aurons probablement, et là, sûr et certain, un voire deux titres de Frank Black, puisque l'album est à gagner durant la nuit. L'album qui sortira le 26 janvier. On passera un extrait de l'album de Frank Black. L'album s'appelle The Cult of Ray. Quand je vous disais qu'on aura les Smashing Pumpkins, on l'aura probablement en version live. Donc, ça devrait vous plaire également. Et puis d'autres surprises.
22: C'est un groupement qui s'appelle les Raéliens.
11: Oui. Oh là là. C'est l'autre fou là qui est soi-disant rentré en contact avec avec les extraterrestres là.
22: Oui,
11: avec le logo, avec l'insigne juif et puis la croix gammée au milieu là. Le malade là qui se fait de l'argent qui est habillé en blanc là, qui fait le guignol, qui fait le cosmonaute quand il vient sur les plateaux de télé, qui est invité à De Chavac. Comment il s'appelle lui? Non mais c'est Raël. Ah oui, Raël.
22: Non, attendez, vous dites n'importe quoi.
11: J'ai reçu des prospectus dans ma boîte aux lettres il y a de cela quelques années. Il a écrit deux livres, ce monsieur.
22: Oui.
11: C'est celui qui rentre en contact en 73 ou en 77.
22: Excusez-moi, il a été enlevé en 73 dans le Périgord.
11: Comment il s'appelle déjà, les Elohim, c'est ça?
22: Les Elohim.
11: Les Elohim, est-ce que vous êtes là?
23: Oui, nous sommes là.
11: Tu entends? Les Elohim, est-ce que vous pouvez certifier à Jean que c'est de l'escroquerie, qu'il est en train de se faire arnaquer et que moi je rentre en contact avec vous?
23: Jean, je suis là, je suis dans l'espace et je peux te dire et te confirmer qu'effectivement nous sommes en contact assez régulièrement avec Max et que nous l'écoutons souvent la nuit et que jamais nous ne sommes rentrés en contact en 73 puisque... En 73, nous étions à Saint-Tropez.
11: Ah, Saint-Tropez.
22: Vous vous moquez de quelque chose qui est très sérieux?
23: Pas du tout.
22: Ah si?
23: Mais là, tu t'adresses à nous, les Elohim. Nous sommes de la galaxie. Alors, nous voulons bien t'écouter, petit. Vas-y, exprime-toi.
22: Non, je tenais à dire que Raël est une personne merveilleuse. Qui a su...
11: Ah, Raphaël, oui.
22: Hein?
11: Raphaël est quelqu'un de merveilleux, mais
22: non.
11: Raël.
22: Non, Raël. Ah. Raël est une personne merveilleuse.
11: D'ailleurs, on a un interview de lui. Ah merde, Florent, je n'ai pas mon disque, il fallait me le... Ah, bah, Dambi.
22: Raël est une personne merveilleuse qui il y a deux ans m'a fait vraiment connaître, m'a ouvert les portes du bonheur.
11: Oui, bien sûr.
22: Non, non, mais c'est très sérieux, s'il vous plaît, écoutez-moi.
11: Oui, on t'écoute.
22: Et c'est quelqu'un de très ouvert.
11: Il est extraordinaire,
22: c'est quelqu'un d'extraordinaire.
11: Tout à fait.
22: Qui sait accueillir les gens.
11: Ah ouais, ça c'est vrai. On a été invité à bouffer chez lui. S'il y a des gens qui ont été invités à bouffer chez lui, qui témoignent, en tout cas, je vais parler de leur part, parce que je sais qu'ils sont nombreux à nous écouter, ceux qui ont été invités par Raël.
22: Je vous prie.
11: On est hyper bien accueillis. J'ai hyper bien bouffé chez lui.
22: S'il vous plaît, ne plaisantez
11: c'était
22: pas.
11: C'était excellent.
22: S'il vous plaît.
11: Ah, je ne plaisante pas, je
22: s'il
11: te
22: vous
11: dis.
22: S'il vous plaît, non, arrêtez.
11: Non, attendez, s'il vous plaît. J'insiste.
22: Mais cela est quelque chose de très sérieux.
11: D'accord, alors, nous vous écoutons.
22: Et donc, Raël est notre maître spirituel.
11: Oui, tout à fait, oui.
22: Il nous enseigne l'amour.
11: Non, mais c'est pas Raël, c'est Raphaël. Tu te trompes à chaque fois, mais c'est pas là.
22: Non, Raël.
11: Raël.
22: Il nous enseigne l'amour. Il nous aide à mieux nous accepter. Il a permis de résoudre souvent beaucoup de conflits.
11: Au-delà de l'espace. Loin de notre galaxie, la Terre.
22: Sa mission est noble.
11: Jean de Reims a véritablement pété les plombs.
22: Sa mission est noble.
11: Il pense être rentré en contact avec Raël grâce à celui qui rentre en contact.
22: Non, j'ai déjà rencontré Raël.
11: Il est rentré en contact avec eux en 1973 dans un cratère.
22: Non, il y a deux ans. Je l'ai rencontré il y a deux ans.
23: Nous sommes là, nous sommes les Martiens. C'est Superman qui te parle.
22: Bon, s'il vous plaît. J'aurais voulu vous parler plus sérieusement de ces mouvements. C'est pas possible. Allô?
23: Oui, je t'écoute, Jean. C'est Raël qui te parle.
22: Il faut Elohim, vous m'écoutez?
23: Je suis là. Je suis Elohim, je suis Raël. Je suis Superman et Dark Vador. Je t'écoute.
22: Non, mais vous plaisantez d'un sujet très sérieux, s'il vous plaît.
23: Nous ne plaisantons pas, Jean.
22: Vous n'avez pas le droit.
23: Bon,
22: s'il vous plaît. Écoutez-moi.
23: Oui.
22: Vous m'écoutez?
23: Oui, nous t'écoutons.
22: Bon, je ne veux pas parler à des voix superposées.
23: Et arrête de rigoler.
22: Donc, je veux parler à Max. Au gourou Max.
23: Nous sommes rentrés dans son corps et nous communiquons à sa place. Tu vois, je veux dire, c'est carrément mortel, je veux dire. On est venu sur Terre, Jean. Jean?
22: Oui?
23: On était invité dans le 16e, je veux dire. C'est carrément mortel, je veux dire. C'est la première fois qu'on assistait à une super soirée. On s'est bouffé des trucs mortels, je veux dire. T'as déjà bouffé du caviar?
22: Non.
23: Oh, c'est carrément... Tu demanderas à Raël quand il t'invitera samedi soir. Il y a une surprise. Il fait une super surprise partie. Il faut venir nombreux.

0: Max.
1: Qui téléphone maison?
0: Non, s'il vous plaît.
1: Téléphone maison.
0: Pourrais-je vous parler sérieusement, je vous prie?
1: Maison, Jean, téléphone maison.
0: Laissez-moi parler librement, s'il vous plaît.
1: Ah, je vais te dire, c'est ça.
0: Laissez-moi parler librement,
1: je t'en prie, Jean, vas-y, parle, c'est super. Faut faire comme ça.
0: Donc, je tenais à dire, donc, que Raël...
1: Raël,
0: qui est notre maître à tous.
1: Oui, quel bon chanteur, j'ai tous ses disques.
0: Nous initie aux joies...
1: Oui, c'est ça, et nous initie à chanter des disques.
0: Nous initie aux joies de l'amour.
1: Chantons, Raël.

0: plaît, s'il
1: toujours
0: vous plaît.
1: Toujours le petit cuné pour le petit déjeuner.
0: S'il vous plaît, reprenons un dialogue un peu sérieux. S'il vous plaît. S'il vous plaît.
1: Téléphone maison.
0: Vous avez eu beaucoup de temps, s'il vous plaît.
1: Téléphone maison.
0: S'il vous plaît.
1: Téléphone maison. C'est pas Raël, c'est Cacarel. Nous t'écoutons.
0: Vous m'écoutez?
1: C'est vite.
0: C'est pas à vous que je veux parler.
1: Mais je t'écoute.
0: Je veux parler à Max.
1: Il t'écoute, nous sommes rentrés dans sa peau. C'est Raël qui te parle. Merci, on me dit que je fais bien ici. Alors je vais vous le refaire.
0: Raël ne peut pas être avec vous.
1: Ici, téléphone maison. Téléphone maison. Attention, nous allons dans une autre galaxie. Toujours là avec nous, Jean?
0: Oui, toujours.
2: Jean.
0: Oui.
2: Nous sommes rentrés, c'est Raël qui te parle. Raël, il ne faut pas, Jean, il ne faut pas croire tout ce que je dis. Il y a des mensonges. L'exploitation. Eh bien, attention à ça, l'exploitation.
0: Exploitation de qui?
2: Raël va s'exprimer dans quelques instants. Fais place. Jean.
0: Oui?
2: Raël va arriver dans quelques instants.
0: Je l'attends.
3: Il arrive. Laurent, Raël arrive.
0: Raël?
3: Carrément, super.
0: Bon,
3: ben,
0: je t'aime, Raël.
3: Ah, vous êtes super. C'est Raël qui vous parle direct, c'est super, hein?
0: C'est vous, Raël?
3: Alors, j'ai effectivement été dans un cratère en 1973.
0: Ah ouais. Cratère, hein.
3: Beaucoup de cratères, beaucoup des boutons aux fesses un petit peu partout, c'est super.
0: Mais comment vous pouvez sortir de cette chose? Comment osez-vous? Vous serez puni. Raël vous punira un jour.
4: Ah, parce que Raël punit maintenant. Je croyais qu'il était là pour prêcher la bonne parole. Maintenant, il peut punir.
0: Il peut punir. Non, mais l'apocalypse est prévu pour le 21e siècle.
1: Oui, c'est prévu le 3 janvier 2002,
0: et
1: je crois.
0: Ceux qui ne seront pas convertis,
1: oui.
0: Ceux qui ne seront pas allés voir Raël,
1: oui.
0: Seront condamnés,
1: oui.
0: Lors de l'arrivée des Elohim,
1: oui.
0: Des gens du 21e siècle.
1: Oui, c'est cela, oui.
0: Ceux-ci seront condamnés.
1: Oui,
0: donc,
1: bien
0: j'invite,
1: sûr.
0: J'invite tous les gens qui écoutent Fun Radio. Je les invite à rejoindre le mouvement.
1: Oui, c'est ça, pour la grande surprise
0: raélien.
1: Partie de Raël. Raël,
0: je les invite à rejoindre
1: merguez.
0: Le mouvement raélien.
1: Soirée merguez avec Raël et Jean pour une soirée couscous merguez. Ça sera samedi sous le chapiteau avec tous les cratères de la Terre. Ils seront tous là. Venez nombreux et nous nous éclaterons. Jean sera au bar et Raël sera au service. Venez vous éclater. 25 francs l'entrée. Bon Jean,
0: oui.
1: Nous allons être obligés de te laisser, nous avons passé un moment agréable en ta compagnie, reparle-nous
0: de Raël.
1: Quand tu as d'autres histoires drôles à nous raconter, hein?
0: C'est pas une histoire drôle.
1: La prochaine fois, après nous avoir parlé de Raël, tu nous parleras de Bozo le clown.
0: Bozo
1: le clown. Jean, téléphone maison. Jean, il est temps d'aller faire dodo. Jean, va faire dodo. Dodo, Jean. Dodo, sinon fais ça.
0: Non, mais laissez-moi parler de ma cause, je vous prie.
1: Bien sûr, nous t'écoutons.
0: Oui, oui. J'invite toutes ces femmes à venir se porter ici par
1: moi. Le discours de Jean est aussi clair que celui de son maître. Écoutez-le, Jean, continue, t'es super.
0: J'invite toutes ces femmes. Vierge, à venir se porter.
1: Jean, je sens que je n'en peux plus. Je veux dire, t'es carrément été d'enfer, je veux dire. Arrête de te marrer, Jean, sans déconner, sinon tu vas finir par croire que je suis aussi drôle que ton maître. Ok, et n'oublie pas, quand Raël vient, n'oublie pas de le saluer en aboyant.
0: Vous regretterez vos paroles, vous regretterez vos paroles. Vous regretterez vos paroles, moi. Croyez-moi, vous les regretterez.
1: Non, Jean, il faut savoir que Raël est quelqu'un de bien, de gentil.
0: Vous n'avez pas le droit de vous moquer d'une telle...
1: C'est Raël, mais le chanteur.
0: Vous n'avez pas le droit de vous moquer.
1: C'est le chanteur, Raël.
0: Non, non.
1: Ah merde, on s'est trompé.
0: Maître Raël, le maître de la spiritualité Raël.
1: C'est vrai, moi je suis le maître du Star System, Jean, et je suis obligé de te dire au revoir. Nous allons accueillir maintenant David.
5: Salut,
1: d'Argenton, 21 ans, bonjour David.
5: Salut, ça va?
1: Bien, et toi?
5: Bien, bien, bien. Ouais.
1: Qu'est-ce qui t'amène?
5: Bah moi je voulais parler d'une expérience que j'ai fait.
1: Oui.
5: Et puis lui il parle d'un sujet ésotérique. Enfin, moi c'est j'ai fait un voyage dans ma vie antérieure avec Patrick Drouot, je sais pas si tu connais.
1: Oui, je le connais bien.
5: Non, bien, sérieux?
1: Tu me connais très très bien.
5: Bon, d'accord. Bon.
1: C'est un ami. J'ai mangé chez lui vendredi soir, la veille. Le lendemain, j'ai mangé chez Raël.
5: À la mi-Pâques.
1: C'est un ami d'enfance.
5: Ouais. C'est pas un Pâques?
1: Il est minuit, nous sommes en 2032. Les nouveaux animateurs radio seront... On sera des machines plus tard. Bonjour, c'est Fun Radio. De quoi veux-tu parler?
5: Je veux parler d'une expérience que j'ai faite. Voyage dans les vies antérieures.
1: Nous t'écoutons.
5: Ok, donc j'avais entendu parler d'un truc. C'était faire un voyage dans les vies antérieures. Donc par la relaxation, tout ça. Et puis j'ai décidé de rencontrer une personne qui le faisait. Et j'y suis allé, j'ai pris rendez-vous, tout ça. Et puis donc ça m'a permis de voir certaines de mes incarnations passées. Ouais, c'est...
1: J'ai des interférences. J'ai des programmes qui se détruisent. Pourquoi merde?
5: Bah parce que c'est bon, j'ai pas envie d'être pris pour un con.
1: C'est trop tard, David.
5: Bon. Enfoiré.
1: Mais nous sommes plus des animateurs, nous sommes des robots. Nous devons faire attention à tout ce que nous disons.
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6: Monaco.
4: Bon les filles, on se casse, hein, le dernier disque, et après Hélène, je te ramène à la maison.
7: Ok, je peux pas danser avec moi le dernier?
4: Si tu veux, ouais.
6: C'est fou.
7: Et moi, je danse tout seul?
6: C'est trop.
8: Bah viens Cécile, on va
4: voir. Cécile,
8: là-bas.
4: Ouais, va danser avec Florent par exemple, tiens.
7: Mm-hmm, d'accord, ouais.
6: Tout est bleu.
4: Oh voilà, ouais. Oula.
6: Tout est beau.
7: Tu sens mon nom?
8: Ah, je te remercie.
6: Tu fermes un
7: peu. Ouais, peut-être un petit peu plus. Hein.
8: Qu'est-ce que tu fais après?
7: Je sens mal, là.
8: Qu'est-ce que tu fais après, Cécile?
7: Je sais pas, je pourrais prendre un verre chez moi si tu veux, je suis toute seule.
6: Ça brûle ta peau.
8: Non, mais sinon je te ramène.
7: Comme tu veux, c'est toi le plus grand.
8: Ouais, on fait comme ça.
7: Mm-hmm.
4: Oh là, on est bien, Hélène.
7: Ouais. Dérange-toi.
4: Je vais te dire, Hélène.
7: Oui.
4: Je vais te dire, t'as sûr mieux que. Largement.
7: Ah bon?
4: Tu sais, je t'ai vu la dernière fois et. Avec Florent, t'as regardé, j'ai craqué direct, il te le dira, hein, Florent. Je suis pas, je veux dire, j'ai jamais autant craqué pour une fille que toi.
7: Et moi, je peux te poser une question.
4: Ouais,
7: c'est quoi la bosse que je sens, là?
4: Ça, ça s'appelle la Gaule. Je te jure, je crois qu'il y a une fille, ça m'a jamais autant excité. Mais si tu me poses la question, ça veut dire que tu sais pas trop ce que c'est, ça m'inquiète.
7: Non, c'est pas ça, c'est que j'ai cru que c'était ton briquet.
4: Hein?
7: J'ai cru que c'était ton briquet.
4: Pourquoi?
7: Ton briquet.
4: Ouais, je fume pas, hein.
7: Ah bon?
4: Alors, mais par contre, avec ça, je t'allume quand même.
7: Ah ouais? Chiche.
4: Ah, chiche. Ah ouais. Tu me cherches, alors?
7: Ben...
4: Tu sais qu'il y en a plus d'un qui aimerait sortir avec le DJ du Star System Club?
7: Et oui, que je vais te rendre heureuse. C'est possible, mais moi, c'est pas le DJ.
4: Je vais te rendre heureuse, toi.
7: Nature.
4: Je vais te rendre heureuse.
7: Oui, rends-moi heureuse.
4: Waouh.
7: Ouais, c'est jamais comme un
4: bon
7: moto comme ça.
4: Ah, tu me chatouilles.
7: Ça, j'ai pas fait exprès. J'essaie de te donner des prix pour pas te chatouiller.
4: Ah, t'es superbe. C'est la fin.
7: Cette chanson,
4: c'est la fin du disque, c'est la fin du disque. De réviser, de d'essayer de t'exploser les boutons d'acné. Non, c'est moi j'ai été con à 16 ans. J'étais vraiment con.
8: Toi aussi?
4: Ah, moi? Ah, moi j'étais vraiment con. Jean?
5: Oui.
4: À 16 ans, t'étais con.
5: Très con.
9: C'est con, hein.
10: Je suis encore d'ailleurs.
4: Oui, j'allais le dire, on peut rester encore jusqu'à bien plus loin que 17 ans.
9: Jean, qu'est-ce qui t'amène?
10: Moi, je voulais carrément aller à l'enfer faire un petit kiki donc.
4: Tu t'es pas renseigné là, hein, tout à l'heure, hein, pour Nacera. Tu te renseignes, mon pote, hein. T'oublieras pas?
10: Jean, non, j'oublierai pas.
4: T'as intérêt.
10: Non,
4: hein.
10: Pas.
4: Parce que ça se trouve, elle est dans ton bahut, tu fais quoi dans la vie?
10: Je suis en fac de droit.
4: Bon, bah alors sûrement, elle doit faire ça, un truc
10: aussi
4: à 19. Enfin, tu feras la voix mystère, hein.
10: D'accord.
4: Allez, c'est parti. Il y a Morgane qui me fait t'es pénible cette année. Oui, mais il y a encore plus de monde qui m'écoute, Morgane, que l'année dernière, donc c'est encore mieux.
11: Allô ?
4: Oui, bonjour, vous allez bien ? C'est la radio qui vous appelle, vous êtes en direct en ce moment. Est-ce que nous sommes avec Catherine ou Sandrine ?
11: Karine.
4: Bonjour, vous allez bien ? C'est le Kiki donc qui vous appelle. Alors, je vous appelle pour savoir si vous avez écouté la radio aujourd'hui.
11: Non.
4: D'accord. Vous nous écoutez un petit peu de temps en temps le matin sur Bordeaux Local ? Vous avez écouté dernièrement parce que voilà, vous avez été tiré au sort hein, par une carte postale d'un ami qui nous a envoyé, bien entendu, pour le Kiki donc. Ça vous arrive de nous écouter quand même le matin un petit peu quand même ? Non ? Allô ?
11: Oui ?
4: Vous êtes là ? Excusez-nous, hein, on vous appelle un peu tard, c'est normal, c'est un jeu de la nuit, tout va bien ?
11: Oui, oui.
4: Alors, est-ce que vous voulez jouer avec nous ? Il y a un merveilleux séjour à gagner quand même.
11: Oui.
4: Allez, on y va, c'est parti. Soyez bien attentifs. Est-ce que vous nous écoutez un petit peu le matin quand même ? C'est super. Bon, très bien. Alors, est-ce que vous avez écouté ce matin, car il y avait un indice ce matin, bien entendu ?
11: Non, ce matin, non.
4: Vous ne nous avez pas écouté ce matin ?
11: Non.
4: C'est pas bien grave. Vous savez la règle du jeu, vous la connaissez, bien sûr ? Hein ?
11: Non.
4: Vous savez qu'il y a droit, vous savez qu'on a le droit à 3 jokers, vous le saviez, ça ?
11: Non, non.
4: Alors, vous avez le droit à 3 jokers, donc 3 possibilités. Est-ce que vous utilisez votre joker ? Vous utilisez votre joker ?
11: Oui.
4: Bravo ! Elle utilise son joker, très bien. Attention, Catherine, c'est bien votre prénom ?
11: Non, c'est Karine.
4: Ah, Karine, excusez-moi. Karine, attention, vous êtes bien concentrée ?
11: Mm-hmm.
4: Première question du Kiki donc, il a été en plusieurs fois. Il a été en plusieurs fois. À votre avis, Kiki donc ? Attention, vous avez 10 secondes. Il vous reste encore 4 secondes, il a été plusieurs fois. C'est l'indice de ce matin si vous nous avez écouté. Attention, une réponse ?
11: Non, je sais pas.
4: Pardon ?
11: Je sais pas.
4: Au hasard, on ne sait jamais. Allez-y, dites, il l'a été plusieurs fois. Il l'a été.
11: Je sais pas, non, j'ai pas d'idée.
4: Au hasard, vite. Au hasard, allez-y, au hasard.
12: Au hasard,
4: bravo, le public réagit très fort. Alors, à votre avis ? Ah, malheureusement, Catherine, il l'a été plusieurs fois. C'est bien entendu disque d'or. Vous le notez ?
11: Mm-hmm.
4: C'est le premier indice. Alors, est-ce que vous avez écouté la radio cet après-midi quand même un petit peu ?
11: Non, du tout.
4: Très bien, donc vous nous écoutez un petit peu quand même ? Hein,
11: Ça dépend.
4: De temps en temps ?
11: Ça dépend, oui.
4: Très bien, vous nous écoutez quand régulièrement ?
11: Plutôt le soir.
4: Très bien. Alors, est-ce que vous avez l'indice de ce soir ?
11: Non.
4: Ah, vous nous avez pas écouté, malheureusement, pas ce soir ?
11: Voilà.
4: Alors, vous utilisez votre deuxième joker ?
11: Ouais.
4: Allez, elle utilise son... Elle utilise son deuxième joker, c'est toujours le Kiki donc sur Bordeaux Local. Toujours en direct, bien entendu, avec le Kiki donc. Alors, si je vous dis l'indice de ce matin, est-ce que vous êtes prête ?
11: Mm-hmm.
4: Attention, si les oiseaux chantaient, elle en prendrait 3. Si les oiseaux chantaient, elle en prendrait 3. A votre avis, Kiki donc, Catherine ? Tournez le sablier, il vous reste encore 5 secondes, Catherine. Le temps qui vous était imparti est écoulé, Catherine. Nous vous écoutons, bien entendu, pour la réponse du Kiki donc. Les 3 oiseaux, s'il y avait 3 oiseaux qui chantaient, elle l'aurait été, c'est...
11: Un peu tard quand même pour réfléchir.
4: Ah, quand même. Vous avez écouté ce matin ? Vous nous écoutez régulièrement quand même ?
11: Ça dépend.
4: Le matin ?
11: Ça dépend.
4: Plus le soir quand même. Hein.
11: Mmh.
4: Alors, on va vous donner bien entendu la réponse de ce jeu, bien entendu. Vous êtes prête ?
11: Mmh.
4: Elvis Presley qui avait chanté la chanson des 3 oiseaux en une fois. Vous vous souvenez, ça vous dit quelque chose quand même ?
11: Non, pas du tout.
4: Alors, vous notez comme indice, Elvis
3: Presley, c'est noté ?
13: Oui.
3: Très bien. Vous nous avez écouté quand même un petit peu. Vous nous écoutez quand même un petit peu, hein ? Vous nous avez dit, d'accord, c'est ça ?
13: Mm-hmm.
3: Très bien. Catherine, attention. Troisième indice de Kiki donc. Est-ce que vous êtes prête ? Est-ce que vous les connaissez, troisième indice ?
13: Non.
3: Ah, vous n'êtes pas très fidèle quand même, alors. Hein ?
13: Non.
3: Très bien. Est-ce que vous êtes prêt à utiliser votre troisième joker ?
13: Il y a combien de questions ?
3: Il y a trois jokers. Alors, troisième joker ou pas ? Vous l'utilisez ou pas ?
13: Pourquoi pas,
3: mais après, elle utilise son troisième joker, bravo! Ça c'est super, troisième joker donc pour notre amie Catherine. Catherine, toujours là?
13: Mm-hmm.
3: Alors attention, concentrez-vous bien, il faut absolument une réponse. Si vous voulez bien entendu accéder au stade supérieur, puisque vous avez l'habitude du jeu, bien entendu, il nous faut au moins une bonne réponse sur les trois pour pouvoir tester au système supérieur. Attention, attention, la question est la suivante, c'est une question très facile, mais une question de concentration. Hein. Si je vous dis Catherine... La devance est partie en 8. La devance est partie en 8. À votre avis, qui donc, Catherine ?

0: le temps qui vous était imparti est écoulé, Catherine. Alors, à votre avis, la devance est partie en 8. La devance est partie en 8. J'entends une réponse de votre part. Concentration.
1: Non, du tout pas. Là.
0: Alors ?
1: Non, non, je vois pas.
0: Non, non, non, non.
1: Non, non.
0: Malheureusement, vous ne pouvez pas y répondre.
1: Non.
0: Vous êtes sûr ?
1: Oh, oui.
0: Oh, le public va être très déçu, le public va être déçu. Oh, ah oui, le public est déçu, malheureusement. Mais qu'est-ce que vous voulez, c'est comme ça, c'est une émission, bien entendu, en public. C'est la nuit, c'est super, c'est sur Bordeaux local. Catherine n'a pas réussi à répondre. Attention, troisième joker, je vous donne donc l'indice.
1: Oui.
0: La devance est partie en 8, il suffisait de nous répondre le chiffre 2. Tout simplement, ce qui était l'indice de cet après-midi, bien entendu. Vous nous écoutez un peu quand même, hein, Catherine ? Ouais, faut nous écouter quand même plus régulièrement, quand même.
1: Hein ? Oui, il faudrait.
0: D'accord. Alors, vous avez quand même les trois indices. On va essayer quand même de savoir si vous pouvez quand même nous donner un indice. Alors, si on récupère, hein, d'accord ? Donc, on récupère disque d'or, Elvis Presley et le chiffre 2. Vous avez 10 secondes pour nous trouver l'invité mystère. Écoutez bien.

0: alors Catherine, un petit peu, un petit indice quand même. Disque d'or, Elvis Presley et le chiffre 2. Attention, dans quelques instants, la voix mystère, Catherine. Hein, vous nous écoutez dans la vie avant quand même, un petit peu. Attention, la voix mystère, elle arrive.
1: Bonjour.
0: Oh, alors là, c'est facile, hein. Alors là, c'est très facile. Catherine ?
2: Oui ?
0: 10 secondes pour réfléchir, c'est parti. Catherine, malheureusement, le temps qui était parti découler. Catherine, est-ce que vous avez la réponse du Kiki donc ?
2: Non.
0: Avec la voix mystère, on vous écoute encore une fois. La voix mystère, c'est parti.
1: Bonjour.
0: Ah, c'est facile, hein. Vous écoutez quand même le matin un petit peu au réveil, quand même, Catherine ?
2: Ah non, pas au réveil.
0: Jamais, jamais ?
2: Ça dépend.
0: La musique s'arrête. Attention. Attention, attention. Catherine, le temps qui vous est imparti est écoulé, bien entendu. Donc, il va falloir malheureusement nous donner une réponse. Sinon, ça va être définitivement... Vous savez quoi ?
2: Perdu.
0: Eh oui, vous connaissez la règle du jeu. Bien entendu, cela va être définitivement perdu. On vous laisse encore 8 secondes de réflexion avec le petit tambour. Et ensuite, je veux la réponse.
2: Non, là, je sais pas.
0: Vous voulez réécouter une dernière fois la voix mystère, quand même ?
2: Non, ça me dit rien du tout.
1: Bonjour !
0: Ah, c'est facile, hein, en plus, aujourd'hui, hein. Vraiment, on est tombé sur un truc.
2: C'est facile.
0: Alors, la réponse ?
2: Non, je sais pas.
0: Vite, Catherine ?
2: Non, je sais pas.
0: Malheureusement, c'est perdu. Il fallait la réponse, je vais vous la donner. Vous êtes prêts ? C'était au revoir. D'où le bonjour de la voix mystère. Pourquoi au revoir ? Puisque le disque d'or d'Elvis Presley, c'est le dernier disque d'or qu'il a reçu avant ses au revoir. Et pourquoi deux ? Parce que Elvis Presley avait écrit deux superbes albums qu'il avait co-signés avec un artiste qui s'appelait Jean-François Au revoir. D'où, vous connaissiez peut-être ? Non, ça
2: non.
0: Vous dit quelque chose ? Jamais
2: non,
0: d'indice ?
2: Non,
0: vous connaissez Elvis Presley peut-être quand même ?
2: Ça dépend les chansons.
0: Génial. Catherine, c'est une émission qui est en direct sur Bordeaux Local. Vous nous écoutez quand même un peu, je le sais, parce que vous avez l'air de connaître quand même la règle du jeu. Vous êtes un petit peu dans le pâté parce que probablement vous travaillez demain, n'est-ce pas ?
2: Voilà.
0: Génial. Bien entendu, Catherine. Bien entendu, vous allez repartir avec une super boîte de jeux Kiki donc, hein, que vous connaissez bien entendu, que vous retrouvez d'ailleurs dans le commerce, qui est carrément fabuleux. D'accord, malheureusement, nous ne pourrons pas vous offrir le voyage parce que vous n'avez pas trouvé bien entendu la bonne réponse, Catherine. Vous nous en voulez pas trop ?
2: Non, pas du tout.
0: Nous avons été ravis d'avoir été avec vous, d'accord, quand même, hein ? Vous nous écouterez plus régulièrement, quand même ?
2: On va essayer.
0: Très bien, vous faites quoi dans la vie, Catherine ?
2: Étudiante.
0: Ah, super, ça, ça vous plaît ?
2: Oui.
0: Super, on va en profiter d'ailleurs pour saluer toute la profession, hein ? Allez, un petit peu d'humour, ça nous fait pas mal sur Kiki donc, quand tous les caressés de plus en plus fidèles, hein ? Bordeaux Local, bien entendu, vous connaissez la fréquence, vous connaissez un petit peu le dicton de l'émission ?
2: Non, les fréquences...
0: La patate, bien entendu. Alors, on va enregistrer parce que c'est la... Vous connaissez que c'est la tradition, hein, après avoir, bien entendu, un auditeur, bien entendu. Qu'il soit gagnant ou perdant, cela n'a pas de problème. Tout le monde gagne avec le Kiki donc, bien entendu, sur Radio Locale et sur Radio Beau Local. Et Bordeaux, bien entendu, un petit peu partout sur toute la France et les fréquences mégahertz, bien entendu. Alors, le dicton de la fin de cette émission, ensuite nous allons vous laisser vous recoucher, bien entendu, parce que vous travaillez demain, bien entendu. Alors, c'est, bien entendu, le Kiki donc, c'est chouette. On vous écoute pour le petit générique. Vous l'écoutez quand même régulièrement, quand même ? Alors, écoutez tout de suite, Catherine, nous avons besoin de votre témoignage. Et vous nous dites, pour terminer et pour finir grandiose, vous nous dites simplement, le Kiki donc, c'est chouette. On y va.
2: D'accord. Le Kiki donc, c'est chouette.
0: Ouais ! Elle est fabuleuse, bien entendu. On vous embrasse, Catherine.
2: Merci.
0: On vous rappellera... En tout cas, vous avez été tiré au sort, hein ? C'est vraiment fabuleux, non ?
2: Oui.
0: Peut-être un petit peu la voix mystère pour terminer ? Quand même, non ?
2: Non, je suis pas très imitatrice.
1: Bonjour.
0: Vous nous avez dit quoi, Catherine ?
2: J'ai dit je suis pas trop imitatrice.
0: Ah, c'est super. Catherine, on vous embrasse, on vous souhaite une excellente nuit, faites de beaux rêves, et puis n'oubliez pas de rester fidèle, bien entendu, à Bordeaux Local. Alors, bien sûr, c'est le Kiki donc, et c'est sur 108.7 en mégahertz. Ok ?
2: Oui.
0: On vous embrasse, Catherine.
2: Au revoir.
0: Mille bibis. Bon, bah voilà, Jean.
3: Oh, elle a bien marché, quand même.
0: Oh, complètement.
3: Ah ouais,
0: elle a, elle a rien capté, la pauvre.
3: Complètement.
0: Hein? Bah, elle était pas mal, hein?
3: Pas mal, ouais.
0: Ah, pas mal, pas mal. Un peu dans le pâté, elle a pas dû comprendre, là.
3: Elle a pas tout capté, non?
0: Elle me connaît pas, elle.
3: Non, pas du tout.
0: Ah, pas du tout, et c'est pour ça, donc là, c'est fabuleux, quoi.
3: Ouais.
0: Bon, bah, écoute, super.
3: Ouais.
0: La prochaine fois, on fait ça à Sandrine ?
3: À Sandrine, ouais. Je peux passer un petit
0: j'aime
3: message.
0: J'aime bien, c'est que toute la soirée, au lieu de l'appeler Karine, je l'appelle Catherine. Et elle relève pas du tout, elle.
3: Mais en fait, c'est Sandrine, quoi. C'est sa copine et... C'était pas Karine, c'était sa copine.
0: C'était la copine de Karine, c'était
3: ouais,
0: qui ?
3: Ouais, sa copine, ouais.
0: C'est Sandrine ?
3: Ouais.
0: Bon, moi, je l'appelais Catherine.
3: Ouais, mais... Pff, je sais pas pourquoi elle a dit ça, quoi, mais bon...
0: Mais c'est pas grave.
3: Ouais.
0: Bon, moi...
3: Je suis prêt.
0: T'enregistres ?
3: C'est parti.
0: Bonjour. C'est parti ?
3: C'est parti.
0: Bonjour. Vous êtes bien au...
3: 99.
0: Mais non, c'est mon message.
3: Ah ok, d'accord.
0: Tu dis rien, laisse tomber, c'est normal quand il y a des blancs.
3: Ah ok.
0: On recommence.
3: Bah attends, je le remets à zéro. Yes, ça vient.
0: Tu me dis, hein. Et après, il faudra qu'on le réécoute. Je veux.
3: Ça y est.
0: Bonjour, vous êtes bien au... Mais je ne suis pas là pour le... Mais si vous le désirez, vous pouvez me laisser un... Et je vous rappellerai dès mon... Merci beaucoup d'avoir. Et à bien. Terminé.
3: Ouais.
0: Tu n'as tellement plus d'auditeurs que tu dois parler avec un répondeur. Oui, bien sûr, Jean, c'est ça. Toi, il y en a content d'être là. Toi, il n'y en a pas trop gogol, Jean. Hein, bien sûr, hein. 17 ans, département 61. C'est bien, Jean. Je continue sur le Minitel. Tu me. T'es très fort ce soir. Jean, j'étais en pleine forme, hein. NB qui nous fait « Je veux du cul, du cul, du cul, du cul, du cul ». Oui, 99 ans, département 50. Bien sûr, on va te mettre du cul, NB, il n'y a pas de problème. Alors Sébastien, c'est bon, j'arrête là, hein. Je te préviens, je te laisse 20 secondes. Seb ?
4: Ouais.
0: Bon, ça marche ton truc ou quoi ?
4: Ouais, c'est le bordel.
0: Bon, bah écoute, quand ça marchera, tu me fais signe, hein,
4: ouais,
0: d'accord ?
4: Ouais, bah c'est pas grave. Sinon, je peux laisser un petit message ?
0: Oh, vas-y.
4: Ok, bah je voudrais dire bonsoir à Joël, ma mère, et puis...
0: Oh non, si c'est pour un petit message, des bonjours, des machins à le cul, hein. Salut, Iti. Même des sucettes ? Donc c'est moi qui attire ces gens-là sur cette antenne, hein, Florent. C'est ça, c'est grâce à mon aisance au micro qui fait que je me ramène tous ces gens-là, quoi. J'attire tous les tarés de la planète, moi. Oui. Oui. Tu as 4 doigts.
5: Non.
0: Si.
5: Donc, tu m'as déjà vu.
0: Oui.
5: Et alors ?
0: Eh ben, ne quitte pas, on a Spielberg qui vient d'appeler et il voudrait reparler pour un contrat, tu sais, pour un deuxième film.

0: et qu'elle m'envoiera du courrier avec ni son adresse, ni son numéro de téléphone, et que je vais continuer à baver comme un malpropre, comme vous l'êtes de temps en temps en entendant des voix de filles, et je vais être là en train de me... Hein? Ah, Nacera, si tu pouvais être celle de la photo, ça serait merveilleux. Mais je sais que ce n'est pas toi.
1: Je te dis que c'est moi.
0: C'est pas toi.
1: Mais si.
0: Qu'est-ce que tu fais sur la photo avec tes tresses?
1: Mais je t'ai mis, mais je fais rien.
0: Eh ben justement, t'es une petite menteuse.
1: Mais non. Mais tant pis.
0: C'est pas grave.
1: C'est pas grave.
0: Tu m'en veux pas si je te crois pas? Qu'est-ce c'est que tu as marqué sur la photo?
1: Qu'est-ce que j'ai marqué?
0: Ouais.
1: Mais j'ai fait une signature avec ton prénom et le mien.
0: Quoi?
1: J'ai fait une signature avec ton prénom et le mien.
0: Où est-ce qu'est marquée la signature?
1: Où est-ce qu'elle est marquée?
0: Ouais.
1: Bah, en bas à droite.
0: Quel est ton style d'écriture?
1: Vas-y, arrête de me poser beaucoup de questions comme ça.
0: Sur un bout de papier, c'est un bout de papier bien spécial. Sur quoi tu me l'as écrit?
1: Ouais, tu sais quoi? Laisse tomber.
0: Eh oui, je sais bien que tu ne l'es pas. Hein. C'est dommage, hein, ça a failli marcher. Hein.
1: D'accord, c'est pas grave.
0: Tu m'en veux pas?
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3: Là, tout va bien à bord, mon petit Manu, bien sûr, d'Aix-en-Provence, le fameux animateur d'Aix-en-Provence, celui sans qui nous ne sommes rien, qui nous a offert des extraits de son émission sur Radio Zanzine.
4: Oui.
3: Tout le monde s'en souvient.
4: Très bien.
3: Tu t'en souviens, toi, que tu fais ça? Tu t'en souviens, toi?
4: Bien sûr.
3: Toi, tu t'en souviens quand même.
4: Bien sûr, mais j'ai envoyé pour mes armes, mais ça arrive demain en principe.
3: D'accord, ok, très bien. Il serait peut-être bien qu'on en fasse écouter quelques extraits. Je sais plus où c'est déjà Radio Zanzine, mais on va trouver.
4: J'ai arrêté la semaine dernière, mais par contre, cette semaine, celle d'hier, ça arrive demain.
3: Ah bah tiens, on va écouter un petit extrait tiens, de Radio Zanzine, écoutez. Ça va arriver, hop, ça devrait partir, et pardon, parce qu'ils m'ont...
5: Ah, oh, une petite erreur, j'ai fait une petite erreur.
3: Ah non, on va pas mettre celui-là, parce que j'en ai un autre, écoute. Un extrait de l'émission de notre ami Manu qui est en direct.
6: Ah, Indochine, eh oui, Kaobang, eh oui, ça me rappelle des bons souvenirs, ça. C'est pas vrai, David? Ça te rappelle pas les souvenirs, Kaobang? Qu'est-ce que t'en penses?
5: Oh là, j'ai pas de donner mon avis, mais ça me rappelle quand j'étais petit, oui.
6: Eh oui, mais ça, c'était génial. Hein. En plus, j'avais 12 ans, c'est vrai. Bon, en fait, c'est bon. Bon, bref, on va parler des informations, parce que, donc, il y en aura même un petit à la fin aussi, mais on va s'enchaîner à les informations, parce que j'en ai deux.
4: Quelques-uns, si je vais passer... Le début de la maquette.
3: Ça, c'est le début de la maquette. Bon, attends, on va avancer. Je vais en mettre un autre extrait. Écoute celui-là. Il y en a un autre que j'adore, c'est celui-là. Écoute. Le disque, il meurt.
7: Bien, vous êtes à l'écoute de Radio Zanzine. C'est Succès Show, c'est Manu. Et comme chaque lundi à 22h, nous sommes lundi 29 novembre 1999.
3: Allez, 29
7: et
3: novembre.
7: C'est parti. On va s'écouter tout de suite Jimmy Cliff avec un morceau que j'aime bien.
3: Écoute, tais-toi, écoute.
7: Et yes.
3: Écoutez.
7: Tout de suite, c'est parti.
3: Ah, j'adore ça. C'est parti. Et puis à ce moment, il y a le disque qui part. C'est énorme, Manu. On a pas reçu des cassettes des dernières émissions, là.
4: Mais il arrive, justement, c'était hier, et il arrive demain.
3: Parce qu'il y a un auditeur, normalement, qui nous les envoie, mais là, on a un petit peu de mal, donc du coup, on n'a pas de nouveauté, là. C'est dommage, on a plus de son à se mettre sous les dents, là, à se marrer un bon coup, là, en écoutant notre ami Manu de Radio Zanzine. Alors, tu as reçu une lettre d'une fan, m'a-t-on dit, Manu?
4: Oui.
3: Est-ce que tu peux nous lire cette lettre?
4: D'accord.
3: Parce que quand même, il y a des fans.
4: Il est du 26 novembre 99.
3: D'accord, alors allons-y, attends, d'abord, on va mettre un petit jingle avant. Manu.
4: Bonjour Manu, je t'écris pour te dire que c'est cool ton émission. J'ai découvert grâce au Star System. C'est con car je ne capte pas ta radio, mais grâce à Max, je peux t'entendre. En tout cas, je te souhaite bonne chance et bonne continuation dans ta radio. En fait, j'ai oublié de me présenter. Je m'appelle Laurie, j'ai 18 ans. Je t'envoie une photo avec cette lettre. Elle est un peu ratée car j'ai oublié de mettre le flash. Enfin, voilà, gros bisous, Laurie.
3: J'ai oublié de mettre... À quoi elle ressemble?
4: Alors, à quoi il ressemble? Alors, j'ai la photo. Ben, moi, je vois rien parce que c'est vrai que le flash est un peu raté. Mais bon. C'est vrai qu'elle a une... Elle fait un peu gamine, hein.
3: Elle fait un peu gamine, mais elle te plaît ou pas?
4: Ben oui, ben mais en fait, oui, ben oui, il me plaît beaucoup, ben c'est genre sympa de me l'envoyer.
3: Bon, Manu. Manu?
4: Oui?
3: On est entre nous, là. Elle t'excite ou pas, là?
4: Elle m'excite.
3: Elle t'excite.

0: Bah, t'aimerais la rencontrer quand même. Alors, moi j'ai bien 30 ans, je suis avec des filles de 20, 21 ans, donc tu sais, hein, y a pas d'âge, hein.
1: Non, mais je sais, ouais. Bah, alors, là, je compte pas.
0: Alors, t'aimerais bien ou pas la rencontrer?
1: Ouais, j'aimerais bien la rencontrer.
0: La rencontrer.
1: La rencontrer.
0: Elle t'excite ou pas?
1: Ouais, elle m'excite bien.
0: Alors, qu'est-ce que tu lui dirais si tu la voyais, là? Si tu l'avais au téléphone, tu lui dirais quoi, là?
1: Alors, j'aurais dit, ah oui, je t'aime à la folie.
0: C'est
1: je
0: vrai.
1: Je sais quoi dire.
0: Tu lui dirais des conneries pareilles? Tu crois qu'elle y croirait, cette nana, là, Laurie?
1: Laurie, ouais, elle est bien foutue par rapport, ouais. Hein, mais c'est vrai qu'elle s'est fait un peu jeune. Hein.
0: Elle est bien foutue parce qu'elle est dans le noir, mais quand elle aura mis le flash, c'est qu'elle sera déjà moins bien foutue. Mais qu'est-ce que tu lui dirais? Parce que quand elles sont jeunes, les filles, elles croient en tout. Hein. Tu peux leur dire n'importe quoi, elles y croient.
1: Hein. Je leur dirais...
0: Non, tu lui dirais.
1: Je le dirais.
0: Vas-y, alors imaginons qu'elle est là. On imagine qu'elle est au téléphone, elle est là. Comment ça se passerait?
1: Alors ma poule, ma chérie, ça va bien?
0: Carrément, tu lui dirais ça. C'est nul.
1: Ouais, c'est
0: autre
1: pas
0: chose.
1: Grave.
0: Choisis autre chose.
1: Sinon, je dis, ah oui, c'est toi, Laurie. Oh, je t'aime. Tu sais que je peux pas savoir que je t'aime.
0: Non, mais attends, ça c'est nul. On imagine vraiment qu'elle est là, elle est en direct. Imagine que, je sais pas, que j'ai réussi à la voir au téléphone, qu'elle sera en direct et que là, elle est là, elle te dit, bon, moi je fais Laurie, d'accord? Ouais, salut. Alors, Manu, on a Laurie en direct. Salut Laurie. Ouais, salut. Bah, je suis content que Manu ait lu ma lettre en direct, c'est super. Imagine que c'est moi, là, je suis Laurie, qu'est-ce que tu dis?
1: Oh, quelle joie de t'avoir au téléphone.
0: Sérieusement, ça te ferait pas triper un peu de la rencontrer? Ça te dirait pas de la rencontrer?
1: Ah ouais.
0: Tu crois qu'elle a une voix bien ou une voix de pouf?
1: À mon avis, dès que je vois ta photo, elle doit avoir une voix de bien.
0: Et est-ce que ça te dirait de réaliser ce rêve que de pouvoir lui parler?
1: Ah ouais, j'aimerais bien.
0: D'accord.
1: Que ça m'arriverait.
0: Alors, tu sais ce que tu vas faire, Manu?
1: Oui.
0: Tu vas appuyer sur le bouton qui est là.
1: Sur lequel?
0: Celui-là, là. Non, celui-là, ouais, celui-là, voilà. Appuie dessus, vas-y.
1: Sur lequel?
0: Et ton rêve est devenu réalité, Laurie est avec nous, 18 ans de Arancy. Salut Laurie.
2: Salut Max. Et salut Manu.
1: Salut Laurie.
0: Et voilà, tu vois qu'il est en direct. Et là, tu fais pas du tout comme t'avais dit là.
1: Ah Laurie, quelle la joie que j'étais à voir au téléphone.
0: Quelle la joie que,
1: j'étais à photo et ça me fait très toucher. J'ai très touché sur toi.
0: J'ai très touché sur toi. Oh, comme c'est mignon, j'ai très touché. En tout cas, elle a une voix ravissante, tu vois. On avait dit, est-ce qu'elle a une belle voix, une voix de pouf? Elle a une belle voix. Laurie, t'as craqué sur lui?
2: Ouais, un peu, ouais.
0: Regardez-moi cette petite voix toute innocente. Bonsoir Laurie.
2: Bonsoir.
0: Comment allez-vous?
2: Ça va.
0: Je me présente, Max, Star System, maître de la bande FM, Manu, petit apôtre, petit mais grand hein, quand même, 28 ans d'Aix-en-Provence. T'as bien qu'est-ce qui t'a plu en lui? Parce que là on se pose des questions quand même. Hein.
2: Non mais j'aime bien ce qu'il fait quoi.
0: T'aimes bien son animation?
2: Ouais.
0: Allez, on résiste pas en écoutant encore un autre extrait.
2: Voilà.
3: C'est pas cochon. C'était Chris Combet avec une chanson que j'aime bien.
0: Ah, putain, la pêche. Hein.
3: Qui s'appelle Colonel. Voilà. Maintenant, tout de suite, on va s'écouter donc Maxime Le Forestier avec Chien d'idée. C'est un enregistrement qu'il a fait.
0: C'est énorme. C'est où à Rancy?
2: Alors là, ça va être Tomé, c'est près de Verdun, quoi.
0: Ah oui, d'accord, donc c'est pas du tout dans la région d'Aix-en-Provence.
2: Non, pas du tout.
0: D'accord. Est-ce que toi, tu serais tenté, Laurie, éventuellement par. Pas forcément sortir, mais coucher avec Manu?
2: Ça non, l'a quand fait. Même pas, non.
0: Quand même pas, dis donc, et oh. Est-ce que ça t'est déjà arrivé de sortir avec des garçons qui avaient 10 ans de plus que toi?
2: Non, pas du tout.
0: Ça te dirait d'essayer ou pas?
2: Pourquoi pas, ouais.
0: Alors t'appuies sur ce bouton-là, là, vas-y, sur celui-là, là.
2: Le bouton-là, ouais.
0: Ouais, celui-là, vas-y. Et voilà, tu vas sortir avec quelqu'un qui a donc 10 ans de plus que toi. Il s'appelle Manu, il est d'Aix-en-Provence et Manu est avec nous.
1: Salut Max, salut Laurie.
2: Salut.
1: Comment vas-tu? Eh ben, j'ai bien reçu ta lettre. Eh ben, ça me fait très plaisir et je t'aime vraiment à la folie. Je sais pas quoi te dire.
0: Comment on peut aimer quelqu'un à la folie parce qu'on lui a écrit une lettre? Franchement. Manu, ça fait combien de temps que t'as pas eu une meuf?
1: J'en ai eu une déjà.
0: Ça fait 28 ans.
1: Ouais.
0: Non, ça fait combien de temps que t'as déjà une meuf? T'es déjà marié là?
1: Non, je suis pas marié encore.
0: Là, je suis en train d'imaginer ce que Laurie peut penser très fort. C'est génial. Eh ben dis donc, vous avez pas grand chose à vous raconter, hein. Heureusement que je suis là pour égayer cette soirée, puis mettre un petit peu de rythme, hein. Laurie quand même.
2: Non, ben moi je suis une grande fan de Manu.
0: Bah dis-lui plutôt que de me le dire. Moi, salut.
2: Faut... Manu.
1: Moi, je suis grande fan de Laurie.
0: Non, ça, c'est débile. Ça, c'est complètement con, ça, de dire des trucs pareils. Comment tu peux être fan de quelqu'un que tu ne connais pas? Elle, encore, c'est justifié. Elle t'a écouté à la radio. Donc, comment tu peux être fan d'une nana qui t'a envoyé juste un courrier, quand même, Manu?
1: Ah, bah, c'est... J'ai vu sa photo. Elle est géniale. Hein.
0: Bah, tu nous as dit que tu voyais rien dans le noir. Et maintenant que t'es en direct avec elle, tu dis qu'on la voit, qu'elle est géniale. Arrête de mentir. Tout à l'heure, tu ne veux qu'on repasse l'enregistrement de l'émission au début. T'as dit oui, c'est une photo dans le noir parce qu'il n'y a pas de flash et qu'on la voit pas. Ah là tu fais moi le malin, hein. T'as même dit qu'elle avait un gros cul dans le noir. Non là je plaisante. Bon Laurie, t'es comment physiquement pour faire rêver un peu notre ami Manu?
2: Ben je suis brune, j'ai les longs cheveux,
0: oh.
2: J'ai les yeux bruns.
0: Oh.
2: Je fais 1m65.
0: Ah dis donc le petit morceau, comme c'est mignon, regardez c'est pas plus haut que ça. C'est haut comme ça, là là, tu le prends, tu la mets, tu fais l'hélicoptère avec et bang. Tu ferais l'hélice toi, hein?
2: Ouais.
0: Ah Laurie.
2: Ouais, ouais.
0: Tu pèses combien? Oh, laisse-moi deviner.
2: Vas-y.
0: Mmh. Je réfléchis. Je dirais 70 kilos.
2: Oh non, beaucoup moins.
0: Mec, 70 kilos.
4: Bingo.
0: Ouais, bonne réponse. Non, combien? Attends, je vais dire. Attends, je vais dire. Allez, 51, 52.
2: Moins
0: 45?
2: Non, plus.
0: 47?
2: Un peu plus.
0: 49?
2: Voilà. Ah, 40... Ouais, 48-49.
0: 48-49, 1m65, ouais. Ça donne quoi les gars, c'est bon?
5: Ouais, c'est bien.
0: C'est... Y a de la chair quoi.
2: Ouais, voilà.
0: Mais c'est mignon. T'as des petites... comment on appelle ça, des bouées là, des pommes de terre là?
5: Des bourrelets.
0: Non, des pommes d'amour.
5: Hein?
0: T'as des petites pommes... Bah des pommes d'amour, on dit des petites pommes d'amour ça. Bah alors?
5: Je suis pas très sûr quand même hein.
0: Toi, alors on dit
5: des
0: pas...
5: Des poignées d'amour.
0: Ah, des poignées d'amour, si tu veux.
5: Ouais.
0: D'accord, bien.
5: Ah, y'a pas de problème.
0: Eh, hey, faut que tu réagisses un peu le nouveau là,
5: hein.
0: Faut que tu bouges un peu, tu veux que je te teste toi, hein.
5: Qu'est-ce qu'il y a?
0: Bah évidemment, des poignées d'amour.
5: Ouais, des bols d'amour.
0: Non, pas des pommes d'amour. Ah là là là là là là. Bon, Laurie, t'es comment alors? Tu te rases les poils à château. Bon bah quoi, non mais je sais pas, Manu, tu dis rien.
1: Eh ouais, je suis timide.
2: Bah ouais,
1: je suis
2: pas beaucoup, plus.
0: Je suis en train de bousculer peut-être ta future femme et toi t'es là, tu dis rien, tu regardes, t'écoutes.
1: Je sais pas quoi dire.
0: Ah mais tu regardes, c'est peut-être que de la radio, mais j'ai remarqué parce que j'ai là, tu regardes quand même pas mal, hein. Depuis que on a dit le poids et la taille, il est en train de te mater. Fais gaffe, il regarde ton cul, Laurie, hein.
2: Ah oui.
0: Tu peux faire. Oh viens, t'es... Mais non, mais t'es bien. Moi j'aime bien. Moi je préfère les filles comme ça, tu vois. Avec.
2: Ben, merci.
0: Non, moi je préfère.
1: Non, mais, en fait, j'ai vraiment rien de dire spécial. C'est juste une amie, mais c'est vrai que tout simplement je la connais pas. C'est vrai, parce que c'est vrai que moi je l'ai reçue par courrier et tout. Ça fait plaisir.
0: Mais Manu, c'est bien, c'est que tu restes toi-même. T'as rien à dire de précis dans la vie privée. Que dans ton émission, généralement, tu n'as rien à dire non plus. Pourtant, tu parles pendant 2 minutes. Bah si, quand même.
1: Eh oui.
0: Si on décortique quand même, bon, bah on va faire très vite, hein, quand même. Écoutez.
6: Je ne suis pas sûr. C'était Soldat Louis avec Martiniquez, voilà. Donc rien de plus pour eux, même s'ils ont enregistré leur dernier album, il n'y a pas un petit peu de ça.
0: Tu vois, donc c'est pas... tu peux pas dire que t'as plus de choses à raconter derrière un micro que dans la vie. Donc c'est dommage parce que, bon, tu voulais ce petit rêve quand même, ce petit... part de d'excitation et je remercie les gens qui nous écoutent et qui se disent merde putain Manu il est sur un petit morceau d'1m65 qui fait à peine 50 kilos qui mimi comme tout qui a 18 ans qui est brune qui a les cheveux longs qui a les yeux de quelle couleur
2: les yeux bruns.
0: Oh là là les yeux bruns comme c'est mimi tout ça. Oh c'est génial. Qui a peut-être jamais fait l'amour?
2: Non
0: malheureusement Manu, donc bon elle est pas vierge mais t'as tout pour toi, elle a l'air d'être, en tout cas elle a la pêche, t'as la patate toi, hein.
2: Ouais, ça va, ouais.
0: Génial. Elle habite dans le trou du cul du monde. Et toi, tu fais rien.
1: Mais qu'est-ce que je te dis?
0: Je sais pas, moi, que tu me dises, je sais pas, tiens, que tu me dises, s'appelle Hippopète, envoie-moi pêtre.
1: Ça va, les popettes, envoie mon pète.
0: Voilà, n'importe quoi. En plus, il n'avait pas répété correctement ce que j'ai dit. T'as vu Laurie? Bah, dis donc, t'as du travail avec lui, hein. Mais tu vas t'éclater, c'est toi qui vas gouverner. Parce que toi, je te sens quand même un peu rigolote comme ça marotte, mais je suis persuadé que quand même, t'es du style dans le couple, à mener un petit peu, non?
2: Ouais, un petit peu quand même.
0: Un petit peu quand même.
2: Voilà.
0: T'as écouté Kiki donc hier?
2: Ouais, j'ai écouté.
0: Oh, c'est marrant.
2: Ah ouais, c'est bien.
0: Hey, y a un petit Jackie les croissants chauds. Il y en a 2-3 en impro qui sont en train de se préparer pour ce soir. Ça va être énorme. Finalement, on va sortir ensemble, Laurie, hein, la vitesse où ça va. Parce que
2: pourquoi
0: là,
2: pas.
0: Bah ouais, pourquoi pas. Qu'on s'éclate un peu, sans déconner. Hein?
2: Ouais.
0: Ah, qu'on fasse l'amour. Ah oh, là là, dans un champ de blé, que ça nous gratte les fesses en étant dans le blé.
1: Ah, mais ça va.
0: Pas. Je te ferai l'amour dans un champ de blé. J'enlève mon futal où il y a plein de blé. Des billets de 500. Oh mon Dieu, c'est bon.
1: J'ai le trac.
0: T'as le trac?
1: Ouais.
0: 28 ans, animateur de radio sur Radio Zanzine, on a le trac devant ses fans.
1: Non, pas ça, je traque pour autre chose.
4: Pourquoi?
1: Parce que dans 15 jours, je vais faire le DJ pour la première fois.
4: Ah oui, le 21 décembre.
1: Voilà.
4: C'est où déjà?
1: Au 3 biceps.
4: Ouais. Et t'as le track parce que tu sais pas trop comment t'y prendre?
1: Ouais.
4: Eh ben t'as qu'à faire comme lui, écoute.
7: Tout le monde a bien roucoulé, tout le monde a bien câliné. On repart avec un morceau spécialement dédié à tous mes collègues de travail, les DJ.
4: Eh, parce que la compilation de Ricky Larson est sortie aujourd'hui dans les bacs, hein, Laurie et Manu.
2: Ouais,
1: génial.
4: Alors si vous l'achetez, bah pour le nouvel an, il y a les enchaînements, Ricky Larson intervient à l'intérieur, il y a des plages cachées, il y a un livret, il y a tout ce qu'il faut à l'intérieur. Hein. Écoute bien comme ça là.
8: Il a le sourire.
4: Ça, c'est à l'intérieur de la compilation. Hein. Il est seul au monde. Manu, t'es seul au monde?
1: Oui.
4: Lipso Guinness. Tu connais la Salerie, cette musique?
2: Ouais, je connais.
4: Ah, génial.
1: Ouais,
4: mon pote, voilà. Il a des copains partout, avec moi. Pour 4 sous.
8: Simplement.
4: Heureux de vivre, il est branché sur Musical.ly.
1: Dans la nuit.
4: Non, c'est pas tout de suite. Non, tu te calmes. Il est excité, ton homme, hein, Laurie. Hein. Fais gaffe qu'il va pas nous éjaculer partout. Hein. Fais attention qu'il s'accroche pas trop sur ta jambe. Hein.
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4: Attention. Extrait de la compilation de Ricky Larson qui est sorti aujourd'hui dans les bacs. Laurie et Manu, attention avec moi, juste comme ça pour le fun. 3, 4.

0: Etc. Mais tu connais bien les paroles, Laurie.
1: Bah ouais.
0: C'est génial parce que c'est pas du tout ta génération.
1: Non, pas du tout, non.
0: Mais tu t'es mis à la connaître grâce à l'émission.
1: Non, bah, grâce à toi. Hein.
0: Génial, ma chérie, j'adore.
2: Ouais, c'est grâce à toi.
0: Bah c'est gentil aussi. Bah donc voilà, donc ça c'est dans la compilation. Il y en a plein d'autres à l'intérieur. Hein. Il y a surtout les bronzés fonds du ski également. Il y a Thierry Hazard, il y a Otawan des ISCO, il y a David et Jonathan. Est-ce que tu viens pour les vacances début de soirée?
2: Ah, tiens, David et Jonathan, justement, c'est cette chanson que je vais interpréter le 21 décembre justement.
0: Tiens, écoute, juste là, entre deux disques, il y a des interventions de Ricky Larson. Écoute, ça donne ça.
3: On aime bien la bonne musique, hein, bien sûr, Ricky Larson derrière le microphone pour vous les enfants, et là c'est bon, voici le slow,
0: et là il y a le slow qui arrive, c'est-à-dire que vous arrivez, vous achetez la compil, vous avez plus qu'à la mettre sur votre platine, et puis Ricky s'occupe de tout, c'est ça qui est bien, non?
2: Eh oui.
3: Ah, c'est génial.
2: C'est génial.
0: Oh, est-ce que tu... Oh, Laurie.
1: J'adore la
2: chanson. Ah, je la connais par
3: cœur.
2: Aïe, aïe.
3: Toi pour faire le malin.
0: On l'a sans vinyle et on doit avoir la version instrumentale derrière. Hein.
2: Ouais. Non.
0: Ah ouais, on dirait la version.
3: T'avais les cheveux blonds.
0: Bras, on va dire.
3: Arrête-toi,
0: sur
3: ton blouson.
0: Non, Manu.
3: On s'est connu.
0: Non, t'as pas compris. Manu.
2: Oui.
0: Écoute-moi.
3: On aime bien la bonne musique.
0: Attends. Écoute bien. Manu, t'écoutes ?
2: Oui.
0: Écoute bien. C'est là où tu faut, si tu veux draguer, faut improviser. D'accord ?
2: Oui, d'accord.
0: Alors écoute le maître. Le maître te parle. D'ailleurs, à toi aussi qui nous écoutes, hein. Ça peut te servir si tu fais de la radio locale comme notre ami Manu. Laurie ?
1: Oui ?
0: Tu te concentres ?
1: Oui, je me concentre.
0: Pense plus qu'à toi, il n'y a que toi et moi. On se regarde les yeux dans les yeux, d'accord ?
1: D'accord.
0: Tous les deux.
1: Ouais.
0: Imagine que je te tienne les deux mains, je te regarde dans les yeux et je te dis...

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0: Pensons tout particulièrement à Françoise, donc ça c'est écrit sur la lettre, cette dernière ayant fait ses preuves récemment. Le successeur de Gérard sera nommé dans les prochains jours par le bureau gérardique qui se réunira en séance extraordinaire le mardi 31 mars. Donc c'est fait, donc c'est passé, donc je sais pas, on n'a pas eu la réponse. Séance qui sera présidée par Fès de Babouin. Nous espérons votre entière collaboration respectueusement, Fès de Babouin. Vous êtes au courant?
1: Non mais tes conneries.
0: Non c'est pas
1: tes conneries, la lettre elle est chez moi.
0: Oui.
1: Et il a rendez-vous le 9 avril.
0: Ah c'est le 9 avril.
1: Non, tes conneries tu les ramènes.
0: D'accord, je vous passe Manu hein, pour la suite du courrier, merci.
1: Non, non, non, va te faire sauter.
2: Oui, bonsoir, bonsoir Max, bonsoir Gérard.
3: Salut.
2: Ça va bien?
3: Ouais, ça va.
2: Donc, alors, moi j'ai Gérard, ça rime avec banlieusard, bar, bâtard, cauchemar, oh, clochard, putain. Comptoir,
1: hey, trouduc,
2: connard, criard,
1: dépotoir,
2: faiblard, flemmard, groslard, ignard, lascar, pantouflard, pinard, pissoir, ricard. Ça va jusqu'à là? Ringard, routard, salopard, soulard, suicidard,
1: tolard, tolard,
2: urinoir,
1: sors-moi-le.
2: Évidangeoir.
1: Et au moment
2: où c'est une coïncidence.
1: Sors ça.
2: Hein, Gérard, est-ce que tu penses que c'est une coïncidence?
1: Va te faire foutre.
2: Va me faire foutre. Ok, très bien.
3: Ah, y a vraiment
2: le... encore un petit truc.
4: Oui, pas mal.
3: Je crois qu'il y avait le nouveau Momag aussi qui est sorti.
2: Pardon? Oui, le nouveau. Il y a GG Mag. Je sais pas si Gérard est au courant. C'est un nouveau magazine. Il y a Homo Mag et GG Mag. Donc dans le GG Mag, il y a des poèmes piratés sur la ligne personnelle de Gérard, sur sa ligne itinériste. Donc je vais vous en dire un petit extrait rapidement. Voilà. Alors c'est un poème sur Sandy. Ma chère Sandy.
1: Alors tu vas te faire foutre, t'arrêtes.

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1: 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Toujours branché dans la soirée spéciale GG, avant débat de GG. Retour maintenant, 6 mois plus tard, quand le Star System revient le soir, puisqu'ils étaient le matin entre 6h et 9h, ça avait pas trop marché. Donc retour le soir avec le 1er janvier. Non, c'est pas le 1er janvier, c'est le. Pardon, c'est le 10 septembre. Le 10 septembre avec Jordan qui chante sur du Balavoine. Une petite parodie sur GG. Et il y a GG aussi qui débarque vénère avec Sandy car il reçoit trop de courriers. Et après il raconte une histoire avec Titi le routier. Vous allez voir, avec Sandy, ils étaient partis en Allemagne et ils ont fait du stop. Et ils ont il y a Titi le routier qui les a emmenés là-bas. Donc on va s'écouter ça tout de suite. Retour donc le 1er septembre 98. Et puis on s'écoutera juste après un morceau, ça sera Dick River avec Le Matin, j'ai la banane toute dure. Allez, à tout de suite.
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3: C'est pas toi.
4: Ah bon ?
3: C'est moi.
4: Ah, là, qui c'est qui coupe ? C'est toi ou c'est moi là ? Regarde, par exemple, là, t'es en train de parler, t'es pas sur l'antenne. Là, tu reviens sur l'antenne, ça va ?
3: Ouais.
4: Bah, là,
3: c'est moi, je suis pas.
4: Là, t'y es plus, là, tu vois, par exemple, c'est qui commande ici ? C'est toi ou c'est moi ?
3: C'est moi.
4: Ouais, c'est ça, ouais.
3: Je voulais dire. Chanson, elle est vue et corrigée et améliorée. Ok ?
4: Ah, bah, de toute façon, c'était pas terrible avant, hein.
3: Ok.
4: D'accord ?
3: Ok.
4: Donc, on répète, c'est normal parce que Gérard n'est toujours pas. Alors, attendez, il y en a une bien. Alors là, on en a une bien bonne. Souvent, on se casse le cul et essayer de trouver l'histoire la plus drôle. Gérard va arriver en taxi puisque Gérard de Suresnes, c'est-à-dire à peu près, c'est à 3 km de Fun. Alors, il y aura une grève. Il y aura une grève des transports en commun, mais exclusivement entre Suresnes et Neuilly. Vous voyez un petit peu l'atmosphère du blaireau quand même. C'est-à-dire que lui, ça fait à peu près 3 mois depuis le premier jour où j'ai fait le matin, qui attendait qu'une chose, c'est que je revienne le soir. On lui annonce qu'on refait le soir.
3: C'est dommage qu'il n'y ait pas la grève des bistrots.
4: On lui annonce qu'on fait les débats du jeudi. On lui annonce en plus de ça qu'il commence plus tôt. Il va trouver le moyen d'arriver en retard. Il était à 2 doigts mardi d'annuler tout. Et en plus de ça, il va arriver donc en retard parce que soi-disant, il va nous pondre une grève à 2 francs, quoi. Donc, c'est assez surprenant. Jordan.
3: Ouais.
4: La chanson en exclu. Donc, okay. Savoir aimer de Daniel Balavoine, revue et corrigée par tout le monde. Sauver l'amour, améliorer, on y va, c'est parti. Manu, suivez, c'est incroyable.
5: Merci.
4: Attention, c'est parti.

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dans ses conseils, c'est pareil. Puis quand arrive le petit Jordan en chantant, alors reviennent les auditeurs, tous contents, au fond de lui avec une peur immense.

0: quel talent! Oh, l'autre, il est venu avec tout son staff. Ouais, c'est bon. Oh, le pisseur. Oh, le petit con. Oh, le merdeux. Oh, il est venu avec son équipe, le merdeux. Le petit sapateux. Tu peux les refaire gueuler une autre fois, là?
1: Non, c'est une cassette.
0: C'est des vrais ou c'est des jingles de Yannick Chevalier là que tu nous mets?
2: Ok.
0: Venez encore une fois, bon, allez, allez. Ils sont pas là tes parents, Jordan?
2: Quoi?
0: Ils sont pas là tes parents?
2: Oui, ils sont là.
0: D'accord, ok. Tu passeras
2: ils sont là avec nous.
0: Bon, tu passeras le bonjour à Dick Rivers.
2: Ok.
0: On a quand même un gosse de star quand même. Hein.
2: Ah,
0: il faut quand même savoir que le père de Jordan est le guitariste Dick Rivers.
2: Ok.
1: Quand même.
2: Ouais, il est là, Gérard.
0: Hein?
2: Il est là, Gérard.
0: Non,
2: et
0: Dick Rivers, il est là.
2: Il devrait faire la grève des bisques.
0: Mais en étant le fils de guitariste de Dick Rivers, t'as le droit à 10% sur les remises de billets quand tu vas au Texas ou pas?
1: Et t'as le droit d'avoir t'as des prix aussi sur les cravates.
0: Sur les cravates.
2: Changeons de sujet, ne parlons plus de mon père, parlons de moi.
0: Non mais de toi, je veux dire, t'as pas des réductions sur les bottines là?
1: Les sandiacs.
0: J'ai 2% dans les sandiacs de Montparnasse.
1: Sur 28.
2: Okay.
0: Bon, très bien, Jordan.
2: Ok, bon, on va attendre Gérard tranquille.
0: Bah, il va pas tarder à arriver, hein.
2: Oh, bah, il ferait mieux de se calmer, de se grouiller.
0: Non, mais il y a une grève entre Suresnes et Neuilly, donc il devrait pas tarder.
2: Ouais, c'est une excuse, hein.
0: Il va arriver avec Bibi, là, avec Cléopatra, là. Comme un hacha, comme un hacha. Ah, ça vaut le détour, hein. Jordan, quand tu vas voir le morceau, c'est de la bombe, hein. C'est vrai, on aimerait que ça explose une bonne fois pour toutes, mais là, c'est de la bombe, hein, quand même. Elle est belle,
2: ouais.
0: Attention, hein.
2: Tu me rappelles quand il y a Gérard qui est là, parce que elle ne me fait pas paroter pendant des heures, ok?
3: Oh là là là, non.
0: Petit branleur.
2: Ouais,
0: quitte pas, je te repasse le standard.
2: Merci.
0: T'arrêtes, on se calme. Gérard vient d'arriver.
4: Reda. Ah ben, je passe le bonjour de ma part et à toute l'équipe qui ont été très sympas.
0: Bonsoir Gérard.
4: Et je passe aussi le bonjour à tous mes copains, notamment Idir de Félix Biat.
0: Bonsoir Gérard.
5: Bonsoir.
0: Oh bah.
5: Déjà, Fildar, tu vas te calmer, ok? Pour commencer.
0: Mais attends, mais qu'est-ce qui se passe? Attends, Gérard.
5: Non, mais dès qu'il voit Sandy, il n'a pas besoin de faire son guignol. Ok? Tu laisses tranquille, d'accord?
0: Mais attends, mais
5: c'est pas ta copine.
0: Mais on est d'accord.
5: On est d'accord. Ok? Parce que moi, tout à l'heure, je vais vous mettre les points sur les i, les barres sur les t après la fin de l'émission. Vous allez voir comment qu'on va faire.
3: Bravo! Bravo!
0: Mais attends, regarde Gérard, Gérard, regarde, bonsoir d'abord. Ovation de maintenant.
5: Bonsoir.
6: Hey, debout, tout le monde debout.
0: Tu nous fais péter la pastille dans la bouche ou quoi là? Ouais.
5: Non mais attends, c'est quoi cette histoire?
0: T'as vu quand tu cries ce que ça fait, ça.
5: Ouais, mais attends, c'est quoi cette histoire là? Comment que ça se fait que si j'ai demandé si Sandy a venu, Olivier m'a dit, de toute manière, Fildar et Manu ne mettent pas leur copine. Ah, alors maintenant, je te pose la question en direct. Là, je te la pose. Maintenant, tu me réponds.
0: Qu'est-ce que tu... Attends. Les gens ne comprennent rien de ce qui est en train de se passer, Gérard. Tout d'abord, bonsoir.
5: Bonsoir.
0: Donc apparemment, Olivier de la production, t'aurais demandé à Olivier de la production si c'était possible de venir avec Sandy ce soir.
5: Mmh.
0: Ça fait à peu près... combien de temps que tu sors avec Sandy?
5: Ça fait 8 mois.
0: Ça fait combien de temps que tu nous la ramènes à la radio? Ça fait 8 mois.
5: Non.
0: Ça fait combien de fois que tu nous poses la question si c'est possible de venir avec Sandy? Ça fait 8 mois.
5: Non.
0: Ça fait 8 mois que je te réponds, tu viens avec qui tu veux.
5: Non, mais alors pourquoi que...
0: Non, attends.
5: Attends,
0: tu
5: attends.
0: Me fais... Non, mais attends.
5: Attends,
0: Gérard,
5: attends,
0: tu
5: attends.
0: Viens... Non, mais Gérard, non, mais c'est moi, c'est moi qui commande, c'est quand même mon biz ici. Tu fais ce que tu veux. Quand tu veux venir le jeudi avec Sandy, tu vas avec Sandy. Le seul truc, c'est que le mardi, c'est les conseils de Gérard et Sandy. Donc Sandy peut être dans les studios. La seule différence, c'est que les débats de Gérard le jeudi, j'en ai déjà parlé avec toi 10 fois et je suis obligé d'en parler en direct devant tout le monde. On va laver notre linge sale, tant pis. Mais je t'ai demandé à ce que dans les débats, Sandy ne soit pas présente dans le studio, parce que ça t'influence. Elle a le droit d'être dans les locaux autant qu'elle veut. Si elle veut s'asseoir par terre, elle s'assoit par terre. Si elle veut faire des tours, ça veut faire une chorégraphie, elle fait ce qu'elle veut. Si elle veut participer au débat, elle peut. Mais dans le studio, non, parce que c'est un boulot.
1: Faire des bombes aussi.
0: Il y a le PD.
1: Bon,
0: mais pourquoi? Attends, maintenant que toi tu poses des questions, Gérard, arrête de regarder en chien de faïence notre ami Fildar.
5: Gérard, Fildar, tu vas te calmer s'il te plaît.
0: Gérard, je vais te demander un truc.
5: Non,
0: Gérard. Oh, je suis là devant toi. Pourquoi t'en as envers Fildar? Parce que je vois que t'en as toujours envers Fildar. Pourquoi t'en as envers le petit personnel? Parce que t'es animateur?
5: Non. C'est pas ça, parce que c'est que je voudrais bien savoir quelle est la broutille qui a été donnée le numéro du portable quelque part. Parce qu'on a reçu un courrier ce matin.
1: Qui a donné le numéro de portable?
5: Et Sandy l'a reçu. Sandy l'a eu. Et sur la lettre, c'est bien marqué comme quoi que dans Suresnes encore, ça continue. Alors maintenant, je commence à en avoir ras-le-bol. Maintenant, non, tu rigoles.
1: Mais non,
5: je vais pas rigoler. Sinon, je te fais comme mardi.
0: Ah non.
5: Alors, tu choisis.
6: Il y a un contre.
5: Ouais, non, mais moi, je m'en fous. Tu choisis. Où? Le mec qui s'amuse.
0: Non, mais d'accord.
5: Non, mais moi, je veux le savoir.
0: Attends, calme-toi. Moi, ce que je vais te dire, c'est que on n'a pas commencé la semaine.
5: On n'a pas commencé la semaine.
0: T'as été sage tous les matins. V'là pas qu'on revient le soir. Et t'es tu cries ta haine. Mais... Alors, calme-toi, ne crie pas.
5: Non, mais attends, pourquoi? Pourquoi que je suis rentré? D'abord, avec Sandy.
0: T'es en Allemagne,
5: Sandy,
0: quand même.
5: Sandy, tu peux venir remercier Titi, s'il te plaît. on va le remercier, quand même.
0: Non, mais t'as pas l'impression de parler de quatre sujets en même temps, tu mélanges.
5: Non,
0: tout,
5: non, mais
0: quoi.
5: Attends, on va. Vas-y.
0: Bon, alors d'abord, Kamalacha, tu peux. Bonjour. Mais t'as pas besoin du casque pour parler dans un micro, Sandy.
5: Vas-y,
0: c'est plutôt le micro.
5: Tu remercies Titi.
7: Oui, donc bonsoir à tout le monde. Et j'aurais voulu remercier Titi de nous avoir amené jusqu'en Allemagne.
8: C'est toi, gros minel.
5: Bon, Fildar, tu dégages. Hop, ça vaudra mieux pour ton matricule. Donc, nous,
0: je t'explique que si tu parles comme je suis en train de parler, on t'entendra aussi bien de l'autre côté du poste que si tu parles comme ça. Bonsoir Gérard. Alors là, c'est clair que dans 10 minutes, il y a 3 personnes qui vont écouter la radio et les 14 millions d'auditeurs qu'on avait dans les débats à l'époque, on les aura plus.
5: Ouais, mais moi.
0: Non, mais les 14 millions d'auditeurs, on les aura plus.
5: Qui a été donné numéro du portable?
0: Non, mais là, toi, tu passes de ça à ça. Moi, je veux savoir, t'étais en Allemagne?
5: Oui.
0: Oui. Raconte l'histoire, ça s'est passé comment et qu'est-ce que t'as vu là-bas?
5: Ben, disons, on a été mardi, comme tu sais très bien, avec l'histoire de François,
0: vous pouvez,
5: ce qui s'est passé.
0: Vous mettez sur le petit. Parce que maintenant, on a un moyen sur les enceintes, vous mettez un petit carton, vous mettez scoop. Au-dessus du logo Fun, vous mettez scoop parce que là, il va y avoir du scoop dans l'air. Gérard, vas-y.
5: Donc, si tu veux, mardi, avec l'histoire qui s'est passée avec Françoise, il y a un routier qui est venu là.
0: Qui était aussi cassé que toi?
5: Non.
0: Au passage?
5: Non. Non, donc il était très sympa.
0: Hein?
5: Donc, on a discuté et tout. Bon, c'est sûr, on a été se boire un petit verre.
0: Ouais.
5: Et il nous dit après, il t'a vu, il t'a parlé.
0: Oui, mais on s'en fout. Donc, enfin bref, c'est que t'es parti avec lui. Lui allait faire allait travailler, c'est-à-dire qu'il partait de Neuilly pour aller jusqu'en Allemagne livrer de la marchandise. Peu importe, on va pas citer la marque.
5: Voilà.
0: Pas de marque, hein.
5: Et en fin de compte, on est revenu.
0: Et donc, il vous a proposé de partir avec. Sandy, au début. Sandy.
7: Bah, déjà, moi, en plus, j'ai fait une bêtise, c'est que j'avais pas mes papiers sur moi.
0: Ah, j'ai cru que j'avais fait une bêtise, j'avais mes règles et tout.
7: Non, mais en fin de compte, j'avais pas de papiers, ni de passeport, ni carte d'identité. Et en fin de compte, j'étais obligée.
0: Même pas du sopalin, rien du tout.
7: Non, rien du tout.
0: Okay,
7: et j'étais obligée de me coucher sur la couchette qu'il y a dans les routiers. Et donc, ils ont fermé les rideaux et tout.
0: Quel filou ce Gérard.
7: Pour pas que la douane il me voie. Sinon la douane il m'aurait vu, il m'aurait embarqué là-bas.
0: Ah mais je peux te dire une chose, même si t'as vu ton passeport, il t'aurait vu, de toute façon tu ne sais pas passer.
7: Comme je voulais pas rester là-bas.
0: Et donc t'es allé en Allemagne, donc l'Allemagne, est-ce que ça vaut le coup? Parce que maintenant que tu l'as visité, est-ce qu'on peut pour l'été prochain, est-ce que c'est la destination de rêve?
5: Ben disons, là où qu'on a été avec Titi. Donc en fin de compte, c'est le routier. Ouais. En fin de compte, c'est pas l'Allemagne même, parce qu'on a été dans la zone industrielle, pour pas citer
0: la marque.
5: C'était une usine.
0: Fais gaffe, parce que si tu dis zone industrielle, tu cites la marque là.
5: Ouais, mais dans les zones industrielles d'Allemagne, tu peux pas savoir ce qu'il y a.
0: Je préférerais pas trop que tu donnes.
5: Je
0: préfère que tu dises Zadig.
5: Ouais, Zadig, c'est pareil, zone industrielle.
0: Zone industrielle, est-ce que c'est considéré comme une marque ou pas?
9: Ah ouais.
5: Bon, toi,
0: non, mais ils s'y connaissent, ils sont spécialistes des marques.
5: Ouais, ils s'y connaissent, ouais, ils connaissent rien du tout.
0: Donc je préférais que tu dises Zadig.
5: Mais il faut peut-être s'occuper de leurs standards et de pas me casser la tête. Ce soir, si c'est pas prévu comme.
0: Bonjour, il y a quelqu'un là? Je suis là, en face de toi. Tu préfères que tu dises Zadig?
5: Zadig, c'est zone industrielle, hein. Je suis désolé.
0: Pas de marque.
5: Max.
0: Ouais, mais pas de marque.
5: Ouais, ben Zadig, c'est ça.
0: Ouais, ben Zadig. Alors, tu dis que t'étais dans la Zadig d'Allemagne.
5: Donc, on était là-haut. Donc, j'ai aidé Titi à
0: l'anglais.
5: Ouais. Alors, je t'explique pas le carnage sous la flotte du début jusqu'à la fin.
0: Ah, c'est con, on aurait bien aimé que tu nous racontes. Ah, bah, tu nous racontes finalement alors.
5: On est parti sous la flotte de Neuilly.
0: Mm-hmm.
5: On est arrivé en Allemagne sous la flotte. On a vidé sous la flotte. On est reparti d'Allemagne sous la flotte.
9: L'Allemagne.
0: Oui, Damien.
6: Bon, vous fermez vos gueules tous les deux.
8: Moi, j'ai rien dit. Par contre, je voudrais savoir si la mère est chaude.
6: Je la ferme.
0: Mais qu'est-ce que t'as contre eux? Qu'est-ce que j'ai fait?
6: Je la ferme.
0: Non, mais arrête.
8: Demander si la mère est chaude.
6: Oh, y a pas de... connerie, elle est chaude. Occupe-toi de ton standard.
0: Tiède, elle est tiède. Je sais pas. Non, mais attendez, parce que là, à la vitesse où se fait. Gérard, je t'explique, à la vitesse où se fait.
6: Il est minuit 20.
0: Oh là là là là là.
6: Je sens qu'à l'heure actuelle, vous allez voir.
0: Oh! On t'a appelé, Gérard.
8: Tu me suis, tu me repères.
0: Non, mais je suis pas connard. Mais j'en ai ras le cul que tu m'écoutes pas, parce que là, tu fais qu'à ta sauce. À la vitesse où tu vas, avec les merdes que t'es en train de me faire à gueuler comme un putois. Là, je suis en train de signer mes adieux à la radio, parce que lundi, je refais pas de l'émission, hein.
6: Bah tu te débrouilles, moi.
0: Je me débrouille à cause de toi, je te fais un procès.
6: Mais merci, au fait, Olivier. Tiens, merci, hein. Tu te débrouilleras. Merci, Olivier, pour l'accueil au téléphone. C'est pas grave. C'est pas grave. Enfin, bon, pour terminer.
0: Est-ce qu'on pourrait maintenant avoir un petit peu de sourire et un petit peu de bon esprit? Parce que là, c'est quand même ton retour le jeudi tant attendu. Je sais pas si tu vois. Regarde les 24 lignes. Si ça sonne pas pour toi. Tout le monde ne veut.
6: Ouais, tu parles. Et 24 lignes, ils ont sélectionné les auditeurs pour les débats?
0: Pas encore.
6: Non,
0: pas encore.
6: Non, mais ils ont pas fait leur boulot.
0: Mais c'est normal, ils ne savent pas sur quel thème on va parler.
6: On part sur Bill Clinton et sur...
0: Bon, alors débat sur
6: décalage
0: Bill...
6: Décalage horaire.
0: Alors Bill Clinton, pour commencer.
6: Alors, faut quand même pas
0: l'affaire déconner. Bill Clinton ou le mariage?
6: L'affaire. Attends, hé, hey, Fildar, tu fais quoi comme connerie? Hé, hey, tu commences à m'énerver, là. Hé, hey, tu me téléphones deux fois pour savoir. Oh, allez, hop.
0: Arrête, tu sors.
6: C'est quoi ton bordel?
0: Vas-y,
6: dégage. Dégage-toi,
8: Mais Gérard,
0: il est
8: surexcité. Sérieux, Sandy, fais quelque chose, là.
0: Qu'est-ce que tu lui as fait prendre, là? Du Viagra ou quoi, là?
7: Non, mais là, je comprends
6: pas.
7: Attends,
6: c'est quoi ce bordel, là? Tu me téléphones deux fois pour me dire, ouais, je vais avoir des auditeurs et t'as personne.
8: Mais si. Mais on a du monde.
6: Déjà, ça, je te le retire.
0: Mais arrête.
6: Tu me retires.
0: Mais c'est pas pour toi, ça. Occupe-toi de tes oignons.
6: Olivier, toi, c'est la dernière fois que tu dis...
0: Non. On peut laisser ouvert. Gérard, va falloir te calmer, sinon je...
6: Non.
0: Allez, attends.
6: Non, attends, pour l'instant, t'as personne.
0: Non, mais Gérard, c'est normal. Allez, pose ton cul. Allez, va t'asseoir.
6: Non.
0: Oh, la bête à gérer.
6: Non,
0: hey, oh, s'il te plaît. Oh, je te rappelle que... Je te rappelle, Gérard, je te rappelle que... Non, il n'y a rien à régler. Il n'y a rien à régler, tout va bien. Maintenant, il va falloir te calmer. Sandy va sortir du studio. On va faire le débat. Parce que quand elle est là,
6: Alors, Olivier, pourquoi tu dis...
0: Non, mais ça n'a rien à voir. C'est pas... Non, mais attends, là, on est en train de gueuler pour les auditeurs. On est en train d'expliquer. Gérard, c'est après... Non !
6: Tu prends un taxi comme on a fait, tu rentres à la maison. Tu prends les clés et tu rentres.
0: Mais n'importe quoi. Mais elle-même, elle gueule parce qu'elle trouve que tu gueules. T'as, sans déconner, faut pas gueuler, on fait un débat.
6: Non, l'autre, il me téléphone deux fois dans la journée.
0: Mais il a fait son boulot.
6: Il a même pas fait son
0: mais
6: boulot.
0: Mais si, c'est moi qui plaisante. Il l'a fait son boulot. Les auditeurs sont là, on les a.
6: Tu penses on va voir tenir?
0: Non.
6: Gérard, regarde.
0: Allume ton micro, Gérard. Allume ton micro. Allume ton micro. Putain, je te balance un CD dans la gueule si tu continues. Allume ton micro. Tu m'écoutes pas. On dirait une bête. On dirait un singe.
6: Les fréquences, ça sont où?
0: Ah ouais.
8: Mais attends, les a même pas encore rappelé.
6: Non, ben moi, je veux les fréquences.
0: Oui, mais on va les avoir. Calme-toi. Bon, les débats. On commence avec quoi comme débat? Comme prévu, Bill Clinton.
8: Ouais.
0: Bon, ça, c'est ce qui était prévu. Donc, tout va bien. Maintenant, on va calmer la sauce parce qu'on tiendra jamais, là. Hein.
8: Ouais.
0: Oh, la surtension, ouais. Dis donc.
8: On a une zigzag, là.
0: On a une zigphone. On va mettre une zigphone.
6: Bah, Pierre Fula. J'en veux pas.
0: Oh non, il est gentil, Pierre Fula.
6: Non, j'en veux pas.
0: Oh là là, mais qu'est-ce que t'as?
8: Ma fiche, on l'appellera.
0: Mais
8: pas.
0: C'est hallucinant, Gérard, ce que t'es mauvaise foi. On va pas. C'est peut-être le seul débat du jeudi, là. Eh non, mais moi, le problème, c'est que avant t'étais bien. Maintenant que tu as ce que tu voulais, là, ton truc. Maintenant, tu gueules.
6: Et
0: là,
6: non, mais attends. L'autre, il me dit ouais.
0: Oui, mais il a fait son boulot.
6: Non, j'ai rien bu ce soir. Mais... Alors maintenant, il me fait un boulot de merde.
0: Hein?
6: Là, les auditeurs, je suis sûr que je les prends rien qu'à écouter. Tu vas voir les voix. On va voir Tony, Arnett et toute la bande. Alors non, il est hors de question. Terminé.
0: Mais ça n'a pas commencé le débat.
6: Non.
0: Bon, attends, calme-toi, Gérard. S'il te plaît, je t'en supplie, pour l'amour de Dieu, sur lequel je n'ai pas obligé d'aller d'allumer.
6: Mais de manière, tu pars pas des studios.
0: Non.
6: Tu restes là, c'est toi qui fais la programmation. J'en veux pas. Eux, ils restent au standard. Et c'est toi qui fais la prog. Et Rigaud, il vient là sur l'internet. Et Olivier, il va être dans le coin. Donc, tous les deux, vous restez au standard, vous me trouvez.
0: Mais moi, je vais te demander, après on va en discuter en antenne pendant un 10, c'est que quand même, je reprends le soir, c'est le retour, donc ça serait bien qu'on soit une équipe soudée et pas une équipe dessoudée. Hein. Je ne vais pas être obligé de faire venir un plombier pour réussir à souder toute l'équipe pour qu'on fasse quelque chose de correct. irc.funradio.fr, tu peux
6: Ben, vas-y. Donc, alors, si vous voulez nous appeler, donc, vous avez le répondeur au 01 40 521 521, pour les Belges 00 33 870 5000, et IRC, donc c'est sur internet ircfunradio.fr.
0: Voilà, puis c'est bon, l'autre c'est pas la peine, c'est une adresse personnelle.
6: Voilà.
0: Et il y a des demoiselles qui sont venues dans le studio, hein, des auditrices, hein, et elles pourront témoigner, elles pourront le dire autour d'elles que le Gérard, si c'est pas un client facile et que c'est pas un mec qu'on a créé de toutes pièces, c'est du vrai de vrai. Hein.
6: Mais les deux numéros de téléphone marchent.
0: Non, c'est le gratuit seulement, zéro.
6: Donc, 0800 70 5000, si vous voulez nous appeler. N'hésitez pas pour le premier débat qui portera sur l'affaire Bill Clinton d'ici 5 minutes.
0: Hey, tu sais que toi, tu vas me donner une crise cardiaque, mais je te jure, c'est... Bon, t'es calme maintenant, c'est bon, on va pouvoir attaquer tranquillement le débat. Intelligemment, je veux dire.
6: Mais c'est toi qui as la prog.
0: Au début.
6: Non, les deux. Non, les deux.
0: Ah bah non, parce que les deux demoiselles, là, faut que je m'occupe d'elles.
6: Non, mais alors moi, si tu me laisses ça, c'est pas la peine.
0: Si tu me laisses ça.
10: Attends, tu prends en haut.
0: Oh, respecte-les, ils sont pas des animaux, c'est des êtres humains quand même.
6: Quoi, toi, tu m'as appelé deux fois dans la journée.
0: Moi qui déconne, c'est pas vrai, ils ont fait leur boulot, ils savaient très bien que c'était l'affaire Bill Clinton et que c'était les décalages.
6: Ouais, bah attends, Pierre Fulas, c'est quoi ça?
0: Mais c'est parce que c'est un mec bien.
6: Non.
0: Rigo, t'es là?
6: Bah voilà.
0: Ouais, il est là. Bah oui, il est là, bah Rigo. Ouais.
6: Non, mais Rigo, il va s'occuper.
0: Oui, mais là, il va faire un remix. Il va faire un remix de Def Bomb, si je me trompe pas. Tu me plais, c'est ça, Rigo? C'est Karine et Def Bomb, c'est ça?

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3: 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J'espère que vous passez une bonne soirée pour le moment. La soirée spéciale avant débat de GG, ça continue. On poursuit avec un extrait qui dure cette fois-ci 30 minutes. Le 22 septembre. Alors dans l'extrait, il y a un auditeur qui s'appelle Joël qui va faire le jeu des particuliers. Il y aura aussi un petit débat, un mini débat avec GG. Comment trouver un appart? Comment on peut trouver un appart à Paris? Donc Max et GG vont faire un petit débat là-dessus. Et il y aura aussi un coup de gueule de GG par rapport à son immeuble où des auditeurs avaient fermé la porte de l'immeuble avec une chaîne. Et puis il y aura aussi une petite lecture de courrier avec un appel de Françoise. Donc voilà, on s'écoute ça tout de suite. Retour le 22 septembre 98, ça dure 30 minutes. Et juste après, je vais vous passer un petit titre. On s'écoutera la grosse jument du 9-2 avec ce soir ses sauts d'obstacles entre mes bourrelets. C'est parti. Bonne soirée à tous sur Star System FM. Soirée spéciale avant débat de GG. 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
5: Joël, 16 ans de Paris, dans le 19e arrondissement. Salut Jojo.
6: Salut Max, salut ouais. Sandy, salut ouais. Tétard.
5: Non, Gérard.
6: Ah, excusez-moi, Gérard.
5: Gérard. Joël, ouais. Commence pas à mettre la pression parce que l'autre, il est remonté à bloc depuis hier. Je crois qu'il va tout faire. C'est vrai que Gérard, t'as l'air en forme. Je sens que ce soir, je sais pas pourquoi, mais j'ai l'impression que ce soir, ça va être un des meilleurs jeudis qu'il y a eu en 2 ans.
7: Ça, tu te verras toi-même par la suite. Tu vas t'en apercevoir ce soir s'ils me font du bon boulot. Ok, si c'est du mauvais boulot, on verra.
5: Non, mais j'ai l'impression que ce soir, quoi qu'il se passe, tu vas réussir à driver la chose d'une manière féerique qui, à mon avis, devrait faire que ça devrait être un des 2 ou 3 meilleurs débats qu'on ait jamais eu en 2 ans de jeudi.
7: Ah, on verra. Ça, tu me diras ça après, une fois que ça sera terminé.
5: D'accord. Joël,
6: ouais.
5: Qu'est-ce qui t'amène?
6: Alors, c'est pour faire un petit jeu.
5: Un petit jeu de quoi?
6: Alors, rester plus longtemps avec une personne au téléphone qu'on connaît pas.
5: Ah, comme le matin, hein?
6: Ouais, voilà.
5: Un petit jeu des particuliers?
6: Voilà.
5: Bon, il y a des numéros? Vous avez des numéros au pif?
8: Ouais.
5: Alors,
8: quoi, un prénom?
5: On demande un prénom, tu demandes à parler, allez, à Gérard, tiens, à Gérard, allez.
6: Alors?
5: D'accord?
6: D'accord.
5: Ok, tu demandes parler à Gérard, il faut que tu essaies de tenir la personne le plus longtemps possible au téléphone et après je m'y prêterai. D'accord, tu commences?
6: Ok.
5: Bon courage, Joël.
6: Merci beaucoup.
5: T'es en vacances, là?
6: Ouais.
5: Demain? C'est à partir de demain que vous commencez à nous casser les couilles.
6: Ouais.
5: Ils vont galérer au standard. Attention.
9: Oui. Bonjour. Bonjour monsieur. Bonjour.
10: Mais qu'est-ce que c'est?
9: Allô, je vous entends pas très bien. Bonjour.
10: Qu'est-ce que c'est?
9: Est-ce que je pourrais avoir Gérard, s'il vous plaît?
10: Ah non, vous êtes trompé de numéro.
9: Gérard, s'il vous plaît.
10: Vous êtes trompé de numéro.
9: Allô monsieur? Je vous entends pas. Passez-moi Gérard. Allô Gérard, comment ça va?
10: C'est de la part de qui?
9: C'est de la part de Muriel.
10: Et vous n'êtes pas chez Gérard ici.
9: Allô Gérard? Ouais, je vais te demander un petit truc. Ouais.
5: Oh oui, bien, 15 secondes, bravo, ouais. Bravo. Ouais, t'as une belle voix de Muriel, hein. Bien joué. Hein. Attention, c'est à mon tour maintenant.
9: Vas-y.
5: On était à Aix-en-Provence?
9: Vas-y,
8: on était à Dax.
5: À Dax, pardon.
8: Et là, on va à Mazamet.
5: À Mazamet, très bien.
8: All around the world.
5: Attention, c'est parti.
9: C'est meilleur.
5: Ouais, je vais essayer de te le prouver. Je vais essayer de vous faire rire quand même, comme d'habitude, je suis payé pour ça. Donc je demande à parler à Gérard. On va à Mazamet. Très gentil, c'est une très belle ville. Très gentil. Allô? Ah merde, ça décroche pas pour le moment, donc à mon avis déjà on va la réveiller d'office. Donc je vais me faire jeter comme un malpropre. Score à battre, 15 secondes, ça devrait être faisable. Alors, qu'est-ce qu'elle fait? Et alors, la madame, pourquoi tu décroches pas?
8: Faut pas être là.
5: Elle est pas là? Bah, fais un autre numéro.
8: Allez, à Soissons.
5: Allez, à Soissons. Oh, ouais. Oh, ouais. Alors, la Soissons. Ah, Soissons, je tiens au moins 25 secondes. Les gens de Soissons, je les tiens au moins 25 secondes minimum. Allez, Soissons. Je dois parler à un certain Gérard qui n'existe pas. Et essayer de tenir la personne au bout du fil le plus longtemps possible. Alors là, c'est clair, on réveille la France entière. Minuit et quart.
11: Allô.
5: Allô, bonsoir, excusez-moi de vous déranger si tard. C'est Alain, l'appareil. Est-ce qu'il serait possible de parler à Gérard?
11: Oh, ben, il y a une erreur.
5: Ah, c'est pas Gérard, là?
11: Pas du tout.
5: Aïe, aïe, aïe, parce que j'appelle de l'entreprise, là, c'est qu'il y a un petit souci avec l'alarme, alors on aurait eu besoin de Gérard.
11: Ah, bah oui, mais ce n'est pas le bon numéro.
5: Ah, il est au boulot, là, peut-être. Vous pouvez me donner son numéro de portable, je vais le joindre, parce que ça, c'est important.
11: Ah, non, non, non, je ne connais pas de Gérard.
5: Ah. Ah, c'est embêtant, ça. Alors, je fais comment pour le joindre ?
11: Mais écoutez, je ne sais pas quelle personne
5: voulait joindre. Bah, Gérard, qui est responsable des alarmes de nuit, il m'a dit appelle, tu verras. Il y a ma fille qui va décrocher. Pardon ?
11: Quel numéro ?
5: Bon, je vous donne un numéro peut-être et vous essayez de lui transmettre le plus rapidement possible, le temps qu'il se lève.
11: Vous déconnez, monsieur, il est minuit et en plus vous êtes chez une personne et avec erreur.
5: Aïe, aïe, aïe, j'ai pas cœur à déconner malheureusement, j'aurais bien aimé avec vous, mais pour l'instant, malheureusement, ça sera peut-être pour plus tard, on mettra ça pour plus tard tous les deux, mais. Oh bah. Non, mais je veux dire, je veux bien. Allô ? Moi, j'ai tenu une minute. Oh. Ah non, mais non. Hein, Joël, quand même ?
11: Ouais, t'es très fort.
5: Ah, quand même. Elle a envie de déconner avec moi, hein, quand même. Elle s'est dit, tiens, celui-là, il a une bonne voix de bougre, celui-là, on doit bien se marrer avec lui. Hein. Et tout de suite, quand t'entends quelqu'un qui a une jolie voix et qu'il est c'est la nuit, tout de suite, tu penses au cul, quoi.
11: Ouais.
5: Ah ouais, déjà, Joël. T'es puceau, toi ?
11: Ouais.
5: Eh ouais. T'as une petite copine, quand même ?
11: Non.
5: Non, même pas ?
11: Non.
5: Eh ben alors, qu'est-ce que tu fous ?
11: Ben, rien, je me fais chier.
5: Ah ouais, tu prends ton temps, toi, quand même, hein ?
11: Ouais.
5: Tu cherches un peu ? Tu fouines un peu ?
11: Un peu, ouais, quand même.
5: Bah ouais, où est-ce que tu vas chercher ? C'est à la sortie du bahut, dans le bahut ? Tu vas dans les discothèques, dans les bars ? Tu vas au puce le dimanche ?
11: Voilà, je vais au puce. Non, je vais en discothèque le soir.
5: Ah, tu vas en discothèque le soir et tu vas aller où ? Tu fais quoi ce week-end, tiens, par exemple ?
11: Je vais mal au loco.
5: Non, mais sérieusement, tu vas où ?
11: Ce week-end ?
5: Ouais.
11: Ben, je sais pas, je vais rester écouter la musique chez moi.
5: Ah, tu vas rester écouter la musique chez toi ?
11: Voilà.
5: Eh ben, dis donc, t'en as un beau vendredi soir qui se prépare devant toi. Tu vas t'éclater comme une bête, mon salaud, hein ?
11: Ouais.
5: Eh ben, écoute, bon courage à toi, amuse-toi bien.
11: Salut, Maxou.
5: Bonne bourre à toi, mon ami.
11: Bye bye.
5: Vous pouvez continuer à nous appeler, bien entendu, pour venir faire les cons avec nous au 0870-5000. Parlez-nous de tout et de rien. Trouvez-moi, vous me trouvez un mec de 23-24 ans.
1: Ouais.
5: Du côté de Lyon.
1: Ouais.
5: Qui est passionné de ce que je fais.
1: Ouais.
5: Et qui veut absolument me filer rancard avec une de ses copines qui aurait 25 ans. Qui habiterait Paris et qui serait top modèle.
2: Il y aurait un tatouage sur la fesse gauche, non, un papillon en vert.
5: Non,
2: non,
5: c'est pas non, mais tu aurais fait la couve genre de 20 ans ou un truc comme ça.
2: Ah ouais. D'accord, il y a 20 ans ou pas ?
5: Tu peux me trouver ça, non, tout de suite.
2: D'accord.
5: Pas dans 20 ans, tu peux me trouver ça ou pas ? Toi, tu dors.
2: Bah oui.
5: Bah oui, parce que, ouais, faut l'excuser, le pauvre. Il cherche un appart, donc il a pas que ça à faire. Je veux dire, il est payé tant par mois pour chercher un appartement.
2: Non, c'est pas ça, mais le problème, c'est que je me suis rendu compte d'un truc, c'est chercher un appartement quand tu prends le métro et tout ça, c'est pénible.
5: C'est pénible, hein.
2: Parce que tu fais tous les quatre coins de Paris pour te faire rejeter en plus par l'agence, parce que ils estiment.
5: Ah bah raconte, ah ouais, c'est va, tiens.
2: Ouais, mais bah, à cette heure-là, ça me fait chier parce que.
5: Il n'y a pas assez d'audience. Ah oui, parce que tu voudrais balancer ça demain à 22h?
2: Direct.
5: D'accord, ok. Parce que Philippe a une.
2: Comptes à rendre avec certaines agences immobilières qui te prennent pour un con, on peut le dire.
5: Ouais, avec des vieilles peaux.
2: Voilà, qui te font venir à des rendez-vous et qui après, quand ils voient la tronche que t'as, ils estiment en fait que t'es pas la personne requise pour cet appart de merde qui doit être en plus pourri, quoi.
5: Voilà.
2: Donc voilà.
5: Donc on va chier sur une agence demain. Ça va chier demain, on va chier. C'est vrai, c'est dur de trouver un appartement, Gérard, de nos jours. C'est pas facile. Alors quand on est jeune, mal rasé, qu'on est petit, qu'on a les cheveux courts, qu'on n'a pas de pognon et qu'en plus on fait de la radio.
2: Voilà, surtout.
5: Alors, parce que quand on lui a demandé la profession radio, on a dit, oh là, vous savez monsieur, je crois pas que ça soit pour vous l'appartement.
2: Là, et la deuxième fois, j'ai fait très fort dans l'autre agence, j'ai dit, oui, je bosse dans une grosse société, enfin une grosse multinationale, la CLT, vous connaissez, avec RTL. Balancée direct, elle avait la cinquantaine, donc tu vois, elle m'a pris un peu plus au sérieux.
5: Ah déjà, oui.
2: Parce que j'aurais dit phone.
5: Ah bah non, phone radio, non, bah non, bah non, c'est clair.
2: Donc j'ai dit RTL, elle a fait, ah la valise. Je fais, oui, c'est ça.
5: Ouais. D'accord, bon, ok.
2: Elle me le filait, l'appartement.
5: Ah, d'accord, très bien. Gérard, c'est vrai que c'est pas facile pour un jeune de nos jours de trouver un appartement.
7: De toute manière, c'est pas évident maintenant. C'est assez dur.
5: Non, mais c'est vrai.
1: Mais c'est vrai, je suis d'accord avec toi.
5: Lui, il cherche
7: non, mais attends, l'autre occupe-toi de ton standard au lieu de te marrer comme un putois, là.
1: J'ai
7: ça vaudra
1: dit.
7: Mieux.
1: J'ai rien dit.
5: Non, mais c'est vrai.
7: Non,
5: qu'il
7: non,
5: a...
7: mais occupe-toi de ton standard.
5: Ceci dit, Gérard, il a rien dit. Pour Fildar qui galère, c'est vrai que c'est pas facile de nos jours pour un jeune de trouver un appartement. Il y en a de moins en moins. Et ça coûte de plus en plus cher en plus.
7: De toute manière, faut presque deux mois de loyer.
5: Tu peux approcher ton micro, hein, t'as le droit. Hein. Tu peux t'approcher près des gens.
7: Il faut deux mois de loyer.
5: Donc c'est pas facile. Donc, à
7: deux, mois, deux mois plus le loyer en cours, ça fait trois mois à l'heure actuelle. Et ouais. Il faut trois fiches de paye. Et c'est
2: ça fait à peu près du combien alors?
5: Non mais même pour trouver, même en dehors de
7: non,
5: ça.
7: Non mais ça dépend ce que tu veux comme appartement, c'est tout.
5: Même, même en dehors de l'argent, Gérard, ne serait-ce que pour trouver à peu près ce que tu as envie, c'est-à-dire en fonction la superficie, le prix, l'endroit, par rapport à ton lieu de travail, c'est pas facile de trouver un appartement. Surtout, bon, on parle de Paris parce que là, nous, on est à Paris. C'est pas facile partout, mais c'est vrai qu'à Paris, c'est particulièrement difficile. Enfin, dans les très très grandes agglomérations, parce que maintenant, il y a quasiment plus rien où ça coûte extrêmement cher.
7: De toute manière, dans Paris, on n'a jamais rien eu de quelque chose de potable. Tu ne trouveras pas à moins de 3000 un loyer. Hein.
5: Ah oui, non, ça, on est d'accord. Oui, même, je dirais, il faut mettre 4000-4005 quoi, pour avoir quand même. Si tu veux avoir quelque chose de correct aujourd'hui dans Paris, il faut mettre pratiquement 6000 balles, 7000 balles. Quoi, tu vas avoir un bon
2: grand truc. Hein. Ah, t'es tout seul, moi je dis entre 3500 et 4000 pour être sûr d'avoir un truc béton.
5: Ouais, mais un mec comme moi, par exemple.
2: Non mais toi, c'est piston et compagnie. Alors on n'en parlera pas parce qu'il a.
5: Non
2: un
5: mais
2: truc,
5: après dans Paris, dans Paris.
2: Ouais, dans Paris c'est plus cher qu'en banlieue, c'est clair.
5: Qu'est-ce qu'il y a mon truc est béton mon petit nid?
2: Ouais voilà, c'est du piston. Ça. Attends, tu payes moins que moi, et le truc est trois fois plus grand que chez moi déjà. Alors tu vois, il y a un truc qui va pas.
5: Mais parce que j'ai poussé les murs.
2: Ouais,
5: c'est tout.
2: Sûr,
5: voilà,
2: ouais.
5: Il faut pousser les murs, il faut être musclé.
2: Ouais,
5: voilà,
2: sûr.
5: C'est tout.
2: Ouais.
5: Je vais à gymnase club et je pousse les murs. Et voilà, c'est comme ça. Mais c'est vrai que c'est pas facile. Non mais pour moi bon ça va c'est
2: non
5: bon.
2: Pour toi c'est super c'est super c'est tout est easy mais pour les autres c'est galère.
5: Non pour les autres c'est galère c'est vrai. Ceci dit quand t'as eu besoin d'un petit pot de peinture le Frankie t'es quand même là quand même.
2: Je sais mais c'est pour ça que bon.
5: Parce que les gens savent même pas que je suis partie de la famille de Bouygues.
2: Non bah non c'est ça.
5: Ouais, ça Frankie Bouygues. Frankie Bouygues. Non mais c'est vrai ça va.
2: Frankie Bouygues.
5: Frankie Bouygues. Gérard aujourd'hui. Un bel appartement dans Paris, il faut mettre combien?
7: Ça dépend.
5: En location d'achat. Hein.
7: Non, mais ça dépend de la superficie que tu veux. Par exemple, pour lui. Bon,
5: c'est. Bon, allez, 50 mètres carrés pour un petit jeune, un jeune comme.
7: Bah, c'est ce que.
2: C'est ce que t'as, toi?
7: Non, nous, 82 mètres carrés, on paye 1500 balles.
5: Ah, quand même!
7: Attends.
5: T'as 82 mètres carrés, t'as plus, hein?
7: J'ai 82 mètres carrés, je fais 1500 balles, je suis désolé.
2: Non, attends, moi, je suis déjà allé chez toi, Gérard. Non, je suis déjà allé chez toi.
7: Il y a 82.
2: Je suis sûr que t'as facilement plus de 100 mètres carrés.
7: Non, il y a 82 mètres carrés.
2: Avec le balcon, ouais.
7: Non, le balcon, tu le comptes pas. Il y a 82 mètres carrés, exactement.
2: T'as quoi, t'as calculé toi-même?
7: Non, mais vis-à-vis du contrat, c'est du bail, c'est marqué comme ça.
2: Ah, d'accord.
5: Et tu 82 mètres carrés. Et tu payes quand même 1500 balles.
2: C'est cher, hein.
5: C'est très très cher.
7: Non, mais attends, si je retire les charges, ça me fait que du 980 balles.
2: Ah ouais. Et encore.
5: Attends, mais
7: attends, les charges.
5: Non, mais je veux dire, t'es le fils d'un ministre ou quoi pour
7: ça? Non. Non, Sandy a peu confirmé, l'appartement est assez grand.
5: Oh, Gérard Tibéry.
2: Puis en plus, c'est nickel, hein, c'est tout propre chez lui.
5: On m'avait dit que t'étais de la famille à tout bon, non?
7: Non. Je suis pas parti de, des abrutis comme ça.
5: Non? Tout bon, tout faux?
7: Ouais.
2: Tout mauvais.
7: Tout mauvais, toi, tais-toi là-bas, occupe-toi de ton standard.
5: Non, parce qu'il disait que t'avais un bel appartement en tout cas.
2: Ouais.
7: Ouais, mais il avait pas besoin de dire qu'il y avait des trucs qui traînaient en dehors, ça c'est.
5: Il a, dit, il a dit qu'il y avait un balcon, il a rien dit d'autre.
7: Non, mais avant, il l'a bien dit.
5: Qu'est-ce qu'il a dit avant?
7: Non, mais alors, il l'a dit il y a plus d'une 15 jours à peu près.
5: Oh, bah oui, mais enfin, c'est ta faute aussi. Si t'exposes ta vie privée dehors, tant pis pour toi
7: non,
5: aussi.
7: Non, mais maintenant.
2: Torse nu à te faire des coucous quand tu pars en voiture, tu sais, avec torse nu avec tes tongs et ta club.
5: Non,
2: devant les...
5: c'est
7: non,
5: vrai
7: non, non, non, non, non, non.
2: Bah attends,
7: non.
2: Tu m'as dit au revoir comme ça, j'étais avec Rigo.
7: Non. Alors là, je vais te dire une chose. T'étais déjà pas avec Rigo.
2: Ah non, j'étais avec mon coloc.
7: Ouais. J'étais pas torse nu abruti.
2: T'étais sur le balcon avec.
5: C'est vrai.
7: Ouais. Non, j'étais pas avec les tongs. Alors
2: non,
7: là, tu dis des conneries. Tu dis des conneries. Alors arrête tes conneries. Allez, écrase-toi. Tu fais ton standard.
2: Je m'excuse. Cherche. T'avais ton sweat bleu. Je m'en souviens de ça. T'avais ton sweat bleu. Voilà.
7: Ouais, mais j'étais. Non. Demande à Sandy. J'étais pas torse nu sur le balcon. Bah réponds toi.
12: Non, je pense pas. Je pense que t'avais sans doute un t-shirt.
5: Attendez, parce que je ne pense pas, ça veut dire qu'on n'en est pas sûr. C'est-à-dire qu'il y a du doute. Donc si on ne pense pas, ça veut dire que c'est possible.
12: Non, je pense pas, mais peut-être que c'était arrivé, mais moi, franchement,
5: attends,
12: j'ai pas
5: vu. Tu vois,
7: alors. Torse nu sur le balcon. Non, mais attends.
12: Non, mais je sais que en ce moment, tu portes pas des tongs, mais tu portes des petits chaussons, là.
7: Tes chaussons, que tu m'as filé, là.
12: Mais avant, je pense que c'était déjà arrivé de.
7: Non.
12: d'être sur le balcon torse nu quand il faisait
5: chaud. Alors, tu vois, reprends le micro, Gérard, reprends le micro. Si, si, je suis désolé, tu vois, même.
7: Ouais, peut-être en été, mais attends, en été, c'est pas pareil. Non, tandis que là, quand il est venu, c'était pas en été, c'était en hiver. Alors, nuance, hein. C'est entre les deux. Mm-hmm. Hein?
5: Peut-être que Gérard, peut-être que.
7: Tu me diras, c'est pas parce que je suis du matin au soir comme ça à la maison.
5: Peut-être que Fildard dit vrai, hein. Non, je sais pas. Fildard, tu confirmes ou pas? Parce que de toute façon, c'est dangereux ce que tu dis. Ça peut être attaqué à diffamation, là, parce que là, t'es en train de.
2: J'ai pu faire une erreur, mais ça m'étonnerait.
7: Ouais, bon, réfléchis bien avant. Tourne 7 fois ta langue dans ta bouche avant de parler.
5: T'entends bien?
2: D'accord.
5: Espèce d'Aladin.
7: Tourne 7 fois.
5: Ouais, c'est vrai.
7: 7 fois avant de dire une connerie.
2: Si je la tourne 8 fois, ça fait quoi?
7: Non, mais. Réfléchis bien à ce que tu dis.
2: Ok.
5: Exactement. Okay. Qu'est-ce que je voulais dire d'autre, Gérard? C'est vrai qu'on avait plus l'habitude de t'avoir juste avant les débats, là, depuis peu, mais on va commencer dans tout juste 5 à 10 minutes. T'avais juste un petit truc à dire, je crois, par rapport à ce que tu nous as raconté hors antenne. Ce serait peut-être bien d'en toucher un petit mot pour que les mecs arrêtent.
7: Non. Je préfère pas parce que si on en parle, d'accord, c'est là que ça va continuer. Donc, je vais quand même préciser.
5: Ouais, quand même merde.
7: Que celui qui s'amuse à mettre ça.
5: Ultimatum, si on.
7: Que celui qui s'amusait ça à faire, à mettre la chaîne et à continuer à mettre des conneries dans
5: quelle
7: la boîte.
5: Quelle chaîne? Où ça? Que les gens sachent quand même ce qu'on entend. Hein.
7: Ben, c'est qu'il y a que Henri est venu nous chercher et il pouvait pas rentrer parce qu'il y avait une chaîne. Et il y avait un mot en disant comme quoi que j'avais la clé. Alors qui est faux. Donc celui qui s'amusait ça.
5: Attends, bah, c'est-à-dire qu'on avait mis une chaîne à l'entrée de ton appartement dont
7: non, non, dans l'immeuble. Bah, il sait comment que ça se passe quand on oublie l'immeuble.
5: Ouais, d'accord. Ah, l'entrée principale de l'immeuble. Ouais. On avait mis une chaîne en disant que c'était toi qui l'avais mise et que c'est toi qui avais la clé.
7: Ouais. Oh, alors donc celui qui s'amuse à mettre ça,
5: on va aller au tribunal.
7: Je serais que lui, j'essaierai de m'arranger pour la retirer. Parce que
5: sinon c'est Gérard qui va le faire.
7: Ouais. Non mais le mec qui s'amuse à mettre ça risque d'avoir des petits problèmes. Alors c'est pas un jeu parce que il y a des gens qui travaillent et demain matin ils voudraient pas être bloqués et je veux pas être réveillé moi non plus. Parce qu'il y a un connard qui s'amuse à mettre ça.
2: Gérard, sur IRC, on me demande c'était quelle chaîne, la 1, la 2 ou la 3.
7: Ça, sur IRC, mais.
2: Et comment t'as fait pour sortir s'il y a encore la chaîne, Gérard?
7: Non mais attends, parce que pour l'instant j'ai pas de clé. Mais et j'arrive pas à trouver la grosse pince pour retirer la chaîne complète.
5: Mais comment t'as fait pour sortir quand même?
7: Bah parce que le mec il l'a mal mise. Ouais. Et comme il y a une poignée, donc Henri a pu la retirer pour rentrer. Ah et oui. On n'a rien entendu et c'est ce qui me paraît bizarre. Et
2: il l'a remis après, non?
7: Non, on l'a pas remise. Mais alors maintenant si elle est remise quand je rentre, de manière c'est simple, je saurai à quoi m'en tenir. Non, je saurai à quoi m'en tenir, c'est tout. Voilà, c'est tout ce que j'avais à dire.
5: Mais il fallait le dire parce que c'est quand même dommage que Gérard, qui paye quand même 1500 balles par mois pour un seulement 82 mètres carrés, puisse pas rentrer chez lui.
7: Ah bah ouais.
5: C'est pas normal.
7: Non, mais comme il y en a qui s'amusent à mettre des... Comme l'autre grosse Paul là, de Christine,
5: oui,
7: avec son histoire de coton-tige, ça s'est calmé.
5: Ouais.
7: Mais maintenant, je voudrais que ça se calme avec... ça, c'est un peu de ta faute quand t'as traité Sandy de bulldog. Maintenant, je voudrais que ça se calme. Je voudrais que ça se calme avec ces saloperies-là.
5: Ah oui.
7: Parce que moi j'ai encore reçu un prospectus ce soir.
5: Ah bon?
7: Comme quoi qu'on la traite de bulldog. Alors, Louis Pigeot...
5: Encore mais lui, on va lui faire un procès. Hein.
7: Suer et... Et l'autre,
13: babouin.
7: C'est
13: Fesse de babouin.
7: Non, non.
5: Ah bon, il s'est calmé, lui? Parce qu'on a encore, nous aussi, personnellement, d'ailleurs, j'en profite juste avant qu'on commence les débats, pour dire qu'on a encore reçu du courrier concernant Gérard. C'est vrai que je lui en parle plus à Gérard, pour l'instant, on le met de côté. Mais moi, je tiens à vous dire que pour l'instant, ce sont les gens du juridique de Fun Radio et les avocats qui s'en occupent. Ouais. Faites pas trop les malins, parce que à force de mettre Gérard sous forme de travelo et sur les sites internet dans 150 pays... Croyez-moi que t'as les photos ou pas qu'on lui montre juste pour que.
7: Non, on verra ça après les débats.
5: Non, mais
7: après les débats.
5: Moi je voudrais savoir qui c'est qui fait ça parce que il y a un mec qui diffuse ça dans 150 pays, dont la Thaïlande, qui serait intéressé d'ailleurs pour que tu viennes cet été.
7: Non, mais attends, moi je vais pas dans des trucs comme ça sans toi.
13: C'est sympa.
7: Moi maintenant je fais des soirées avec toi comme maintenant t'es plus branché soirée techno. Donc,
5: mais tu viens vendredi à la loco, ouais, pour mon birthday. Oh, vous pouvez pas me faire ça? Non, alors là, si vous venez pas, il y a mes parents et tout, c'est pas possible. Non.
2: T'es obligé, Gérard. Mais moi, je viens, c'est la première fois.
5: Même Manu, il vient. Non, vous venez vendredi. Gérard, tu vas mettre un peu d'ambiance avec moi, ou alors tu viens sur Sandy, mais tu t'en fous.
2: J'ai pas les travelots, mais.
5: On se connaissait avant que tu connaisses Sandy, quand même, non? Donc tu peux me faire plaisir. Sandy.
7: Bah, allez.
5: Alors.
12: C'est toi qui vois, GG.
5: Toi, tu viens pas, toi, Sandy, pour mon anniversaire, toi? Non.
7: Tu viens pas.
12: Ça dépend si je suis fatiguée ou pas.
5: D'accord, ok. Donc il y a une chance sur 1000 pour qu'elle vienne. Mais toi, Gérard, tu peux venir sans elle pour une fois faire la fête avec nous. Non ?
7: Allez, tu viens, même si t'es fatigué, tu dormiras samedi, c'est tout.
5: Alors, tiens, lis-le celui-là, lis celui-ci. Je voudrais juste te dire que Françoise de la Cournoye nous a dévoilé en exclusivité chez Homo Mag. Alors ça reprend.
7: Moi, ça continue, de toute manière.
5: Et si ça reprend, on disait à l'instant, parce que Fildar n'écoutait pas, qu'il y avait des possibilités d'aller en Thaïlande. Ouais. Et qu'il a dit, Gérard, que on pouvait y aller, mais...
7: Non, mais moi je fais pas de soirée comme ça a été sorti comme au départ. Je fais pas de soirée sans ton accord, c'est
5: voilà.
7: Tout.
5: Bah, je t'autorise à aller en Thaïlande.
7: Mais non, mais j'y vais pas. C'est pas, je vais pas m'amuser à payer un billet pour aller
5: c'est
7: là-bas.
5: C'est en Seine-et-Marne, hein, c'est pas loin.
7: Ouais, en Seine-et-Marne, la boutique. La Thaïlande, c'est en Seine-et-Marne.
5: Bah, la boîte, la Thaïlande, oui, c'est en Seine-et-Marne.
7: Ah ouais, bah, moi je vais pas là-bas. Tiens, en fait, en parlant de Seine-et-Marne, il paraît qu'il y a pas une radio qui a été il y a 15 jours à peu près.
5: En Seine-et-Marne, ouais. On a déménagé.
7: Un mot. Hein? Non, un mot, il y a...
5: Oh, je faisais plus qu'un mot, c'était carrément une phrase. Hein.
7: Non, un mot, il y a quelqu'un qui y a été.
5: Françoise de la Courneuve nous a dévoilé en exclusivité sur Homo Mag des activités qu'elle fait avec Gérard. Françoise a été employée à Skylock pour animer une émission avec Gérard tous les samedis soirs après l'émission de Claude Levoyant. La première émission a eu lieu le samedi 3 octobre à 23h avec le co-animateur Rifoul. 100 personnes étaient à l'écoute à ce moment, ce qui représente la plus grosse audience de la radio Skylock. Toute la direction de Skylock a été étonnée des chiffres réalisés par Gérard et Françoise et ils animeront l'émission jusqu'en 2045.
7: Alors tu fais une chose. Comme t'as l'agenda avec ton téléphone à Françoise.
5: Je l'ai pas là.
7: Non, tu l'as pas, il est dans le bureau.
5: Appelle-la Françoise.
7: Tu veux que j'aille le chercher?
5: Alors écoute bien, Françoise, écoute bien. Françoise vous a dévoilé combien a été payé Gérard avec 10 bouteilles de rouge par émission et une bouteille de blanc supplémentaire lorsque l'audience dépassait les 100 auditeurs. Françoise recevait, elle, 5 cassettes de vidéos de Dallas et des feux de l'amour.
13: Et sinon, on a reçu un petit courrier d'Hollywood.
5: Ah, vous appelez pas Françoise.
13: Comme c'est sûr, par hasard. On
5: appelait là. Ah bon. Attends, je termine en disant que quant à Gérard, il réintégrera le Queen début janvier 99.
13: C'est bien ça.
5: Avec Bibi.
7: Non mais alors là, tu vois, le mec qui s'amuse à faire ça, qu'il arrête parce que ça commence à me casser les couilles.
5: J'suis d'accord.
7: Hein? J'suis d'accord. Parce que là, le mec qui fait ça, il va pas se marrer longtemps. Parce que moi ça je vais le garder, je vais le mettre au flic comme les lettres tapées à la machine. Alors je préviens d'une chose, que maintenant, celui qui s'amuse à faire le con comme ça, va passer un mauvais quart d'heure. Parce que là, on s'attaque sur Sandy, on s'attaque sur moi.
5: Et Françoise aussi, même Françoise.
7: Ouais mais elle a fait ce qu'elle veut avec ses avocats.
5: Elle est là Françoise d'ailleurs. Françoise.
14: Oui, Max.
5: Est-il vrai que t'as fait un interview en disant que tu travailles pour Skylock et que tu travailles avec Rifoul et qu'il y avait 100 auditeurs à l'écoute de votre émission?
14: Mais n'importe quoi, mais...
5: Et tu aurais même déclaré...
14: On commence encore ces conneries, hein.
5: Et tu aurais même déclaré que Gérard et Sandy seront nus avec une plume dans le derrière, dans une immense cage à sexe bronzée, un barreau laqué noir. Une cage mesure 10 mètres sur 5 mètres. Il faut bien loger la Sandy. Je voulais savoir ce qu'il en était.
14: Qu'est-ce que tu veux que je te réponde là-dessus,
5: Gérard?
7: Non, non, mais attends, moi...
5: Là, par contre, là, elle aussi, elle y est pour rien, apparemment.
7: Alors tout... maintenant, qui c'est qui s'amuse?
14: J'étais en train d'écouter. Donc, quand t'as demandé de téléphoner à Françoise, justement, j'allais t'appeler, justement.
5: Ouais.
14: À l'instant, c'est pour ça que j'ai décroché pratiquement tout de suite. Tu peux demander à Manu.
15: Ouais, c'est vrai, je confirme.
14: J'étais sur le point justement de vous appeler.
5: Je sais, on a vu que tu étais en train de nous appeler. Quand on voyait que tu n'allais pas nous joindre, on a décidé de t'appeler. Il y a également une autre affaire, Gérard, qui s'appelle Affaire Gérard le Whisky. Comme quoi tu aurais, ça c'est pareil, c'est dans un magazine qui s'appelle Exclusive qui vient de sortir, en disant que tu aurais des rapports avec une stagiaire de fun, Monica le Whisky.
7: N'importe quoi. Non mais là ça commence à bien faire ces histoires. Mais moi je voudrais bien que Gaël...
5: Attends. C'est Manu, le standardiste talentueux de l'équipe du Star System, qui a révélé le scoop à Fesse de Babouin.
7: Alors Manu, ouais. Manu, tu sais ce qu'il va te rester à faire, tu as mon temps. Toi, demande, tu vas avoir des problèmes aussi, toi.
5: Ah bon, mince.
7: Toi, tu vas avoir des problèmes, mon pote. Si tu t'amuses. Alors maintenant, moi, je vais te dire une chose.
5: Comme quoi, tu traîneras avec Ricky Martini.
7: Ouais, mais attends.
5: Rox.
7: Attends, on peut voir la lettre là.
5: Ah, bah, attends, c'est vrai. Attends, c'est marqué. Manu, c'est la troisième, quatrième ligne.
7: Tiens, celui-là, on l'a pas nous.
5: Non, comme par hasard. Alors, c'est peut-être.
7: Alors, Manu, je te préviens. Dès la semaine prochaine, je change de numéro. Donc, ne comptez pas sur moi pour vous le donner.
5: Ah, mais ils n'ont pas donné le numéro de téléphone.
7: Non, mais
5: ça n'a rien à voir.
7: Non, mais de toute manière, ils l'auront pas comme ça. Vous jouerez avec le portable si vous voulez le donner à tout le monde.
5: Mais, Gérard, est-ce que je peux me permettre de rajouter un truc qui va peut-être pas te faire plaisir, mais bon, c'est pas grave. Hier soir.
7: Hier, oui, j'ai
5: qui
7: donné...
5: c'est qui l'a donné à une petite le numéro de téléphone qu'il faut donner à personne.
16: Ah ouais, d'accord. Ah, ok, bravo. Okay. Bravo. Okay.
7: J'ai donné qu'à une personne.
16: C'est une personne qui va le donner à tout le monde et qui va le mettre sur le site internet. Et après, même Sandy, d'accord. T'es d'accord, Sandy? Bien sûr qu'il faut pas le donner, ce numéro de téléphone, espèce d'abruti. Alors là.
12: Non, c'est vrai, je crois. Je lui ai même dit à plusieurs reprises, je lui ai dit que t'as fait une connerie de donner le numéro de téléphone.
16: Il ne
12: connaît pas la nana, il lui donne le numéro.
16: Alors, évidemment. Alors, bravo, Gérard. Alors, Françoise, quelque chose à rajouter?
17: Non, pas du tout.
16: Oui.
17: L'inconvénient, c'est que ça recommence à les conneries, que ce soit Fête de Banois ou je sais pas qui, ça recommence encore leur connerie, hein. Mais qu'est-ce qu'on va faire maintenant?
7: En tout cas, Françoise, de toute manière, j'ai reçu encore une nouvelle lettre la semaine dernière. C'est pour ça que j'ai appelé Framboise et puis que.
17: Je suis au courant, tu as laissé le message sur le répondeur, mais impossible d'essayer de t'appeler parce que je te l'ai déjà, donc je peux pas t'appeler même sur ton portable.
7: Tu sais ce que je vais faire, Françoise?
17: Ouais.
7: Bon, demain je vais te rappeler, moi, et je te lirai la lettre que j'ai, comme quoi t'as encore deux nouveaux avocats qui s'amusent là-dedans.
16: Ok, Françoise?
7: Par contre.
16: On va faire très vite. Non, mais vous réglerez.
7: Non, mais attends.
16: Vas-y, alors, deux secondes. Alors,
7: Françoise.
17: Oui.
7: Tu connais pas mon numéro de sécurité sociale?
16: Ça, il va te le donner.
17: Comment veux-tu que je connais ton numéro de sécurité sociale? Déjà, il aurait fallu que je vive avec toi. Déjà, une chose. Et je reconnais ta date de naissance.
7: Ouais.
17: Et où t'es né?
7: Ok, non mais c'est tout, c'est bon Françoise. Mais t'inquiète pas, je te rappellerai demain, je te lirai la lettre parce que justement dessus, c'est marqué comme quoi que tu connais ma date de naissance et mon numéro de sécurité sociale.
16: Voilà, donc on repasse Françoise à Manu ou à Fildar, on va gérer tout ça.

0: qu'il a une voix hyper sexy, qu'il sait parler aux femmes, qu'il est pour toi ultra romantique. En gros, t'es à donf super fan de lui, quoi.
1: Bah moi, c'est pas mon cas du tout. Max.
2: 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Ce soir, la soirée spéciale avant débat, numéro 2, ça continue. On va passer maintenant au mois de octobre, le 5, 98, un morceau qui dure 20 minutes avec à l'intérieur lecture de tracts et courrier. Et puis il y aura aussi Dr. Willy avec, je sais pas si vous vous souvenez des parodies a cappella. Si vous vous souvenez pas, c'est du lourd. On s'écoute ça tout de suite, un morceau qui dure 20 minutes. Retour le 5 octobre 98. Et puis juste après, je vous passerai un petit titre. Le petit baigneur des égouts avec Passe-moi de l'huile, j'ai le derrière en feu. Voilà, c'est parti sur Star System FM, bonne soirée.
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4: Et d'autre part, je tiens à préciser à Louis Figeot que t'arrêtes tes conneries de me balafrer dans les cabines téléphoniques avec des avis mensongères. Parce que là, quoi, je vais te dire une chose, que tu risques d'avoir des petits problèmes si je te mets la main dessus aussi.
5: Qu'est-ce qui s'est passé? Qu'est-ce qu'il a fait, Figeot?
4: Non, ben, c'est que ce matin, il y en a un qui est venu à 8h. Ouais. Et dans toutes les cabines aux alentours de chez moi, c'était des affiches comme quoi que j'étais recherché par les flics. Non, mais tu rigoles, mais...
5: Ah non, mais je rigole pas, parce que...
4: Je peux te dire une chose, je vais te faire voir l'affiche, tu vas voir que pas tellement bien.
5: Va me la chercher tout de suite, là, elle est juste là dans le bureau, là.
4: Ouais.
5: Vas-y, va la chercher, là. Oh, mais là, ça craignos, ça, les mecs, il faut vous calmer, ouais. Hein. Et le CD qu'on a reçu, ça parle de quoi?
6: En fait, c'est un mec qui chante sur des airs connus, des chansons sur Gérard Poétique.
7: Carrément, c'est ouais. Marqué de...

0: Non, ouais.
1: Ouais, celles qui sont bien, c'est noté et tout.
2: Ah ouais.
1: Et il a du talent, le mec, hein. Parce qu'il chante vraiment bien.
2: Ah bon, il chante bien?
1: Ouais, il chante vraiment
2: c'est...
1: bien.
2: Fais voir.
1: Rien.
3: C'est comme à New York.
2: Attends, file d'art.
3: Non, mais c'est vrai. Les mecs recherchent à New York, c'est...
4: Ouais, non, mais tu vois, moi, ça me fait pas rire.
3: Ah, moi non plus, hein.
4: Parce que les gens, quand ils voient ça dans les cabines, ça fait drôle, hein.
3: Mais
4: par contre, je tenais à préciser.
2: Est-ce que tu peux... Attends, dis-le, parce que là, j'arrive pas à lire, moi.
3: Qu'est-ce qu'il dit? Attends, alors il y a une photo de Gérard et c'est placardé, c'est un peu comme un avis de recherche, il y a marqué quoi exactement?
4: Avis à la population de Suresnes, les flics de Suresnes sont à la recherche de cet homme, donc je donnerai simplement le prénom, Gérard, c'est tout.
2: C'est qui celui-là?
4: Cet homme est très dangereux et recherché par la brigade des stupes de New York pour possession illégale de coton-tige. Alors ça, à cause de Christine. Merci Christine, t'es vraiment une salope, entre parenthèses. Colombien, mais également par relation sexuelle avec plusieurs bulldogs, ça, ils veulent faire effet grâce à toi qui avait traité Sandy de bulldog. Maintenant, tu te démerdes, tu prends les poids cassés. Ça, c'est ta responsabilité.
3: Ah, mais tu prends les poids cassés, Fildar.
2: Non, mais les poids cassés sont pour ta gueule. Hein.
3: Et donc, après...
4: donc en effet, cet homme de 37 ans a été vu par notre agent du FBI, Gracie. En compagnie d'un énorme et dégoûtant bulldog blond, donc je vois pas pourquoi. Gérard essaya de la sodomiser, mais heureusement, le bulldog lui échappa de justesse.
3: Non. Gérard, arrête.
5: Toi, tu te meurs pas.
4: D'accord.
5: C'est nerveux.
4: Sinon, ça va être quoi que je vais faire chier maintenant.
2: Non, mais arrêtez, oh.
4: Ok. Oh. C'est ça te fait rire, mais pas moi.
3: C'est pas ça qui me fait rire, Manu me chatouillait en même temps.
4: Ouais, t'as raison.
3: Désolé, c'est...
4: T'as raison. De plus, Gérard possédait dans ses poches plus de 190 kilos de coton-tige très pur. Donc ça, la Christine a commencé
2: Fildar,
4: à...
2: Fildar, arrête, s'il te plaît.
4: Fais gaffe, parce que tout à l'heure, ça va pas être sur l'épaule que tu vas le prendre. Donc si vous le voyez, contactez au plus vite le commissariat de Suresnes. Alors les agents Bonbon, Sucker et Louis Pigeot. Alors je préviens d'une chose, amusez-vous comme ça et puis de toute manière on vous mettra la main dessus. Hein. Et il y a la lettre qui est avec.
2: Fais voir la lettre, fais voir, mais fais la montre. Montre-moi l'affiche, que je vois ça, parce que je suis en train d'enregistrer exprès pour la montrer. Non mais l'affiche avec ta photo dessus. Parce que moi je suis en train d'enregistrer pour les avocats. Donne, vas-y, donne-la moi. Merci. Hop là. Ouais, donc ça, c'est inadmissible, hein, d'accord. Hop là.
4: Et il parle de recontinuer la semaine prochaine. Alors, je te préviens tout de suite, t'avises pas à faire ça, parce que maintenant, ça se termine très mal pour ton matricule si on t'attrape avec Sandy, hein. Je te préviens d'entrée, Fijo.
5: Voilà.
4: Avec les deux autres.
5: D'entrée.
2: Ça, tu le gardes, peut-être, t'en as besoin pour le tribunal?
4: Non, mais j'en ai d'autres, alors.
2: D'accord, ok.
4: Il y en avait plus de 6 dans...
2: Tu me feras penser, lundi, il faut qu'on prenne rendez-vous avec le tribunal, hein, parce
3: ouais.
2: que...
3: Et on a reçu un courrier du commissariat de police de Suresnes, aussi.
2: On va en parler dans un instant. Gérard est arrivé, vous l'avez entendu de vos yeux vus, hein, ça va être très chaud.
4: Par contre, je précisais encore une chose, c'est que beau gosse et gueule d'amour, t'évites d'harceler ma belle-sœur et mon beau-père, et ainsi que la grand-mère. Parce que là, ça commence à bien faire, ils en ont ras-le-bol.
2: Tes arrière-grands-parents, ils sont plus là, j'espère, si. Non, parce qu'ils vont peut-être pas les faire chier jusqu'à...
4: Non, mais pour l'instant, ils s'en prennent sur les parents de Sandy, donc qu'ils arrêtent là-dessus, parce que ça commence à bien faire. Alors, je tiens à préciser que si vous recommencez, la semaine prochaine, il n'y aura rien.
2: Bravo. Voilà. Avis
4: aux amateurs.
5: Ouais. Bravo.
2: Vous ne bougez surtout pas, ce soir, une fois de plus, la radio va exploser, car l'audience a été battue quand même, il faut le dire, jeudi dernier. Je vous donnerai les chiffres dans un instant, et Gérard pourra être fier du travail de la semaine dernière, parce que même si ça a pulsé avec Fildar, ceci dit, il y avait énormément de gens de l'autre côté de la radio, car le débat sur les maladies grippe et compagnie diarrhée a extrêmement bien fonctionné. On en reparlera dans les minutes à venir. Vous nous appelez. Et Gérard va s'installer juste en face de moi, avant qu'on atteigne, puisque on va quand même annoncer que 1995 connectés la semaine dernière pour le site internet, Rigo nous le confirme.
6: Oui, sur l'IRCE, on est monté jusqu'à 1995,2 personnes.
2: Et ben ça, c'est pas mal. Et c'est-à-dire qu'il y a une personne qui a hésité à venir.
6: Non, c'était son petit frère, comme il n'est pas majeur, ça fait 0,2.
2: D'accord, ok, ça c'était pour la petite plaisanterie. Et nous avons eu plus de 15 millions d'auditeurs qui ont suivi les débats de Gérard entre 1 à 6 heures. Au plus de 15 millions, je crois que c'est le record.
4: Ben ça va, il faut que ça recommence cette semaine.
2: Donc tu pourrais peut-être dire un petit mot pour remercier les gens, parce que dire ça va, c'est le record.
4: Non mais c'est surtout sur IRC, ça a bien travaillé, donc je suis bien content. Ceux qui ont écouté aussi, je suis content parce qu'ils ont pu écouter. Donc je vois qu'il y a encore du monde qui est...
2: 15 millions.
4: Je vois qu'il y a encore du monde qui est derrière la radio, puis qui écoute maintenant qu'on est revenu la nuit. Je pense que c'est ce que les gens voulaient, hein, en fin de compte.
2: 15 millions.
4: Qu'on revienne la nuit le matin.
2: Donc on va essayer de battre ce record aussi bien sur l'IRC que en tant qu'auditeur, donc sur l'audience.
4: Normalement, s'il n'y avait pas eu l'accrochage avec Fildar, normalement, on aurait atteint les plus de 2000.
3: Ils n'ont pas fait le constat.
4: Plus de 2000 personnes sur l'IRC à peu près. Parce vu tes embrouilles que tu nous as fait.
3: Ah, mais t'as pas freiné aussi.
2: Ouais, ce soir, faut que ça se passe correct.
4: Si c'est pas bon, ben la semaine prochaine, tu iras au chômage. Tu iras quand? Tu iras à la NPE.
2: Le jeudi en tout cas.
4: Tu iras le jeudi à la NPE.
2: Voilà, alors avant qu'on commence les deux thèmes de débat, qui vont porter sur
4: l'armée, le premier, et le deuxième sur la prostitution.
2: Nous avons un petit peu de courrier qui a été envoyé, oui. Et des CD. Alors d'abord du courrier.
3: On parlait du commissariat de Suresnes, donc on a une petite lettre. Monsieur Gérard de Suresnes, je sais que votre audience radiophonique est immensément grande, 15 millions d'auditeurs au dernier sondage. Cependant, je souhaiterais que vous régliez vos problèmes personnels tout seul comme un abruti. Ici, au commissariat général en chef du district de Suresnes, nous commençons à en avoir ras-le-bol de vos conneries. D'ailleurs, Louis Figeot et Fesse de Babouin et autres pattes de velours ont porté plainte contre vous, je cite, pour révélation radiophonique de courrier personnel secret. En effet, depuis votre retour la nuit, la recrudescence de votre réception postale est en augmentation et nous mettons ainsi en cause la fâcheuse habitude que vous avez prise de venir nous rendre visite pour faire part du courrier que vous avez reçu. De plus, les ménagères internes mettent facilement plus de 3 jours avant de redonner à nos locaux son parfum et sa bonne odeur initiale.
4: Bah alors ça, tu me donnes ma dame.
3: Merci. C'est dans le connard déchaîné.
4: Ouais, ben ça,
3: pour ne pas le citer.
4: Ouais, ben pour pas citer, mais ça c'est des conneries, donc je vais garder ça encore.
0: Par contre, t'as une fille, une auditrice qui est amoureuse de toi, qui t'a écrit une lettre. Donc je vais te la lire. J'ai été longuement observé pendant un loco vendredi dernier, et j'ai fantasmé sur le fait qu'un jour toi et moi nous puissions faire l'amour comme des bêtes dans un 33 tonnes.
4: Dans un 33 tonnes, ça n'existe pas, c'est 40 tonnes, hein, d'accord.
0: Ouais, c'est trompé parce qu'elle a marqué ça.
4: Ouais, ben...
0: Tu me bouffais là, tu sais. Je te susurrais comme jamais personne ne l'a jamais fait. Chaude comme la braise, tu me prendrais dans tous les sens. Ma bouche encore pleine de ton, tu sais. Je te donnerais l'envie de me redéfoncer.
7: Ouais, c'est bon.
4: Non, mais ça y est, c'est pas la peine. Non, mais c'est pas la peine de continuer.
0: Mais c'est une lettre d'amour.
4: Donne.
0: Tiens. Sinon, on a encore eu un autre journal qui vient de paraître, qui s'appelle « Censuré, la feuille de coupe-chou ». Alors, il y a un journaliste, Alain Brouty, a miraculeusement réussi à t'interviewer, il paraît, à la loco l'autre fois. Et il dit donc qu'il tenta d'aborder le sujet délicat des relations de Gérard que tu auras entretenu avec le célèbre homme d'affaires marseillais Bernard Tapie. Ce dernier t'aurait effectivement invité sur son yacht, le Fokea.
4: Le Fokea, donc il apprendra à écrire.
0: Ah pardon. Et il a tenté de te proposer un pot de vin et t'as refusé et t'as dit que tu préfères boire directement à la bouteille.
4: Donne ça, merci.
0: Voilà.
3: Sinon, il y a un autre truc dans la dépêche du GG numéro 2. Ça dit drame au PSG, pop super gay.
4: Ah mais c'est bon, c'est pas la peine.
3: Alors que la soirée se déroulait tranquillement au PSG, un incendie s'est déclaré samedi soir.
4: Je l'ai reçu ce matin.
3: Mais oui, mais les autres non.
0: Les auditeurs.
3: Pour les enquêteurs de la CIA et du FBI, GG au clochard alias Gérard de Suresnes en serait à l'origine. D'après des témoins, on aurait vu et senti un prout géant sortir du string panther de celui-ci. D'un cul très sale et bien ramonné.
4: Hein?
7: Vas-y, il est la fin, Gérard.
4: Non. Non, mais même, de toute manière, ça, c'est ce que j'ai reçu, alors c'est pas la peine.
7: Lis-le pour voir, ça dit
3: pour
7: quoi.
3: Les gens.
4: Non, mais c'est des conneries, alors
7: ça c'est... bien, mais vas-y,
4: Non, mais ça sert à rien.
7: Pour dire à quel point les gens sont cons, vas-y, dis-le.
4: Non, mais ça sert à rien.
7: Vas-y.
4: Donc, Adidas...
7: Devant ton micro.
4: Donc c'est marqué mélange aux odeurs horribles dégagées par son corps, Adidas, transpi, eau jaune. Ben c'est bien, c'est pas moi qui mets du eau jaune. Canard WC, la vapeur de GG a alors déclaré ses... Nopsy, c'est pas moi, c'est Sandy. Ben, bien sûr, ben, alors Sandy, à ton merde, toi, connard qui s'amuse à faire ça.
7: Ouais.
3: Sinon, ouais, t'as reçu...
7: Ouais, c'est bon, allez, le courrier, on arrête ou quoi, là?
3: Il y a encore un dernier truc. T'as reçu comment je pourrais dire? Un certificat, un diplôme, voilà. Donc, cher monsieur Gérard, suite au grand concours organisé dans le cadre de l'association Pas de cul sans coton-tige, avec nos partenaires Homomag et Skylock, le 16 septembre, sous le contrôle de monsieur Bourletrou, huissier de justesse à Paris, j'ai l'honneur de vous remettre le trophée du plus grand nombre de cotons-tiges enfoncés simultanément sans vaseline, soit 3 boîtes complètes de 200 à cheval sur le dos d'un poule d'œuf.
4: Là, je vais te dire une chose, que celui qui s'amuse à faire ça, ça va se terminer très mal pour son matricule.
7: Ça va se terminer
3: au tribunal.
4: Comme d'hab. Alors voilà. Tu donnes tout ça là.
3: Et il paraît, je vous le rappelle,
7: signé
3: un contrat d'exclusivité avec notre partenaire Skylock pour une durée minimum de 4 ans et pour la somme de 120 000 francs net
4: d'impôt par mois. Ils savent même pas écrire alors qu'ils arrêtent de dire des conneries là-dessus.
7: Ouais, exactement.
4: Ils savent même pas taper des trucs sur ordinateur. Alors bon, c'est pas de ma faute. Hein.
7: Rigo sur l'internet.
6: C'est assez calme.
7: Calme pour le moment.
6: Ouais, ça arrive doucement.
3: Il y a un truc sérieux.
7: Encore ?
3: C'est Hachette Livre qui a envoyé un truc, c'est cher confrère. Nous connaissons certaines de vos œuvres poétiques.
7: Vas-y, fini de bouffer, vas-y.
3: C'est fini.
7: Excusez-moi, si on m'entend de loin, c'est parce que je filme toute cette scène qui sera probablement rediffusée dans l'internet. Hein.
3: Nous connaissons certaines de vos œuvres poétiques que nous aimons beaucoup. C'est pour cette raison que nous serions heureux si vous nous fassiez l'amitié de nous envoyer quelques-unes de vos créations inédites afin de les publier dans notre prochain numéro. Votre contribution, croyez-le bien, nous sera précieuse.
4: Et articule quand tu pètes.
3: Ah, attends,
4: dans ces cas-là, tu le donnes à Manu, il va le lire.
3: Allez. Ouais, mais il a pas de cacahuètes, lui.
4: Bon, ouais, t'as qu'à pas bouffer quand tu lis un courrier.
8: Dans la tonne de votre réponse, qui, je l'espère, sera positive, je ne vous fais part de mes salutations les plus confraternelles, voilà.
3: Bon, alors voilà, donc j'ai filmé une partie de cette scène avec mon nouveau caméscope, quand même. J'ai fait de la belle image, Fidor, tu vas être fier de moi.
7: Ça peut. Je m'en doute bien, ouais.
3: Y aura moyen, Drigo, de repasser quelques images?
6: Il y aura moyen, quoi. Faut attendre un peu que j'ai les câbles et tout ça.
3: Mais il y aura moyen. Il y aura moyen, donc il y a quelques images qui vont être enregistrées, pas que ce soir, en règle générale, qui seront diffusées de temps à autre sur le site internet. Voilà.
6: On me demande des remixes, là. Je sais pas, c'était quoi cette histoire?
4: Eh ben, non, voilà. Non, New York, deux questions.
9: Seul avec une chienne dans un bouche de merde à Suresnes. Avec tes rats,
3: c'est pirate.
9: C'est quand même mieux que le pont de l'Alma où je m'enculais tous les rats, même les carcasses. Depuis que j'ai eu mes 20 piges, je me fous des cotons-tiges. Dans mon petit cul, dans les chiottes de la loco, je me fais prendre en stéréo, en petite tenue. Avant j'ai même été routier, qu'est-ce que j'ai pu me faire enfiler? C'était la crise, mais il a fallu arrêter à cause de mes gammes AGT. Je suis alcoolo, comme ils disent.
3: Ah ouais, ça a été enregistré sur une cassette pirate, c'est pour ça qu'il y a beaucoup de souffle. Gérard, quelque chose à dire?
4: Bah que c'est des conneries, alors que le mec qu'il arrête de faire des trucs comme ça.
9: C'est sous les ponts de Paris que tous les gays de la région venaient se faire sucer le vie par un gars dilaté du fion. Avec un pull ses petits pères revenaient très régulièrement se faire prendre par le derrière ou le pistonner, évidemment. Garagérin.
3: Oh là là, c'est grave.
9: Plus tard embauché comme routier, Gérard parcourut le pays. En conduisant, il picolait tous les jours et toute la nuit. Malheureusement, les flics veillaient. Un matin, ils l'ont fait souffler dans le ballon, mais pas de Beaujolais. Il avait trop de gamme à jeter. Garagérin.
4: Bon, c'est pas la peine de continuer parce que c'est de la merde. Là.
9: Radio, il fit péter le Star System en gueulant merde dans son micro. Malgré tout ça, eh bien, on l'aime. De cette manière, allez, je me casse. On ne pourrait plus se passer, même s'il est vraiment dégueulasse. Encore plus qu'il n'est disjoncté.
3: Garagérin. Qu'est-ce que t'en penses?
4: C'est carrément pourri. En plus, le son, il est carrément pourri.
3: Et encore, il y a un dernier extra. Apparemment, Manu veut absolument ce que je le passe.
7: Ouais, il est sympa,
9: celui-là. Je suis l'enculeur de l'Allemagne. Le gars qu'on croise et qu'on ne supporte pas. Y a pas de savon à Suresnes entre mon aime.
4: Non, bah tu peux l'éteindre, hein, c'est pas la peine.
9: Mouton, ça nous rappelle la Légion.
4: Attends.
9: Pour passer pour un hétéro, je vis avec un tas de cachalots qui me fout des boîtes de coton-tige quand j'ai des crises. Pareil qu'il n'y a pas de vrai hétéro, moi je dis vive la sodo. Je bouge des petits trous, encore des petits trous. Des petits trous, des petits trous, toujours des petits trous. Des trous à Fun Radio, des trous à la loco. Je bouge des petits trous, encore des petits trous. Des petits trous, des petits trous, toujours des petits trous, des petits trous, des petits trous. Des...
4: Oh là là là là là là.
3: Non, sinon.
9: J'en ai assez d'entendre sur Fun Radio.
3: Ah oui.
9: J'ai argueulé que c'est un hétéro. L'autre jour dans les chiottes de la loco, il m'a quand même demandé une sauce. Au moins quand il était sous le pont d'Alma,
3: ouais,
9: il avait vraiment l'embarras du choix. Entre Clodo, on ne fait pas la fine bouche.
3: Ouais,
9: okay. On s'en tue à fond même s'il y a des mouches.
3: Je peux te dire mon pote, t'es mal parce que c'est moi qui ai la copie, ouais. Je peux t'assurer que ça, ça va aller sur le bureau d'Axel Duroux.
4: Ouais.
9: J'ai plaqué Gérard, ce gros saligo. C'est un vrai connard, une tête pleine d'eau. Il supporte pas les nanas, à part une un cachalot. Il préfère taper les gammes, c'est un vrai homo. Auprès de Gérard, faut serrer les fesses. J'aurais jamais dû m'approcher de ce blaireau. Auprès de Gérard, faut serrer les fesses. Surtout le vendredi, au chiotte de la loco.
3: Putain, les gars.
9: Avec un pauvre type, un ancien clodo. Il est bourré.
3: Oh, quelle honte. C'est vous qui avez sélectionné ça?
7: Pour justement dénoncer et dire... Parce
3: que moi, j'ai pas écouté.
7: C'est une honte, quoi.
3: Tiens, il y a le téléphone qui sonne dans le bureau. Attention, dernier.
9: Toute ma vie, j'ai rêvé de me faire prendre par derrière. Toute ma vie, j'ai rêvé d'une petite sodo.
7: Il y a combien de plages?
3: Je sais pas,
7: il y en a une, s'il reprend ton invitation de...
9: Gérard, c'est quand même un sacré clodo.
3: Ah ouais, faut arrêter avec ça, les gars, oh.
7: Attends.
3: Celui-là?
9: J'ai accepté par erreur. Son invitation, il a sorti le beurre et m'en a tartiné le fion. Du côté de Suresnes, les cototiges on aime, c'est mieux que les cachalots. C'est un truc de clodo, le soir à la loco, c'est le roi des homos. C'est pas un mec sympa, il encule à tout va.
3: Oh putain.
4: Non, c'est pas mal. Olivier, ouais, s'il te plaît.
3: Elle y est pour rien, lui. Hein. C'est un truc qui a été envoyé pirate.
4: Non, mais Olivier, tu peux me passer ça sur une cassette.
10: D'accord,
4: c'est lamentable. Tu me fais ça sur CD ou sur cassette. Je vais réécouter ça à la maison et je vais faire part de ça à Sandy.
3: Ouais, et puis
4: ça va être contente.
3: Tu devrais faire une copie au flic.
11: Fildar sur IRC, ils me disent qu'ils ont reconnu ta voix quand même.
4: Oh non!
3: Oh non!
4: Ouais, de toute manière, on va bien voir.
3: De toute façon, on va décoder ça chez les flics.
4: Ouais. On va savoir qui c'est.
3: Mais tu fais une copie pour les pompiers aussi. Bon. Ce soir, puisqu'il est minuit 10 et que je sais que tout le monde est en train de bouillir de l'autre côté de la radio pour les débuts des débats de Gérard, exceptionnellement, alors avant ça a été à 1h du matin, depuis la rentrée, depuis un mois qu'on est revenu le soir, on avait décidé de les passer à minuit et demi, mais vu l'audience que tu as fait la semaine dernière, 1995 connectés sur l'IRC et plus de 15 millions d'auditeurs entre minuit et demi et 3h, on peut quand même encore applaudir une fois parce que c'est un exploit, c'est du jamais vu à la radio, en tout cas le jeudi dans la nuit. Donc on tenait à le féliciter, Gérard est très gêné, c'est vrai que c'est toujours gênant hein, quand on entend un. Hein. C'est un peu gênant, mais bon, Gérard, ce soir, il faut faire exploser la bande FM.
4: Bon, on va essayer.
3: Alors,
4: ça va dépendre de leur boulot, là.
3: Voilà.
4: Disons, donc... c'est pas après Manu ni Rigo, c'est plutôt.
3: Oui,
4: l'autre Tartouze, là.
3: Je suis d'accord avec toi. Donc, ouais,
11: moi aussi, hein, tout à fait. Hein.
3: Donc, c'est parti, les enfants. Le débat de Gérard sont au vert officiellement, un petit peu en avance, de par les scores de la semaine dernière. Débat sur les militaires, l'armée, quoi, en règle générale.
4: Voilà.
3: Et deuxième débat qui sera un petit peu plus dur. Donc, pour les jeunes, il va falloir aller faire dodo. Dans le deuxième débat, ça sera sur la prostitution.
4: Voilà.

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1: 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Allez, c'est parti. 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
2: Max va bientôt revenir. Peut-être.
3: Oh là.
4: Merci du pâté de foie.
3: Ah.
4: Non, non.
3: Non, non, non.
4: Ça, c'est pas fesse de babouin. Ça,
3: gourmet. Ouais. Gourmet. Mousseline de soie.
4: Ah, de sol. De sol.
3: De sol.
4: Enfin, que tu le goûtes quand même avant de partir.
5: Mais ça me paraît bizarre.
4: T'es abonné à.
3: Voilà, ça.
4: Tu peux ouvrir. Non, mais ouvre.
3: Non, non, mais attends. Ça, c'est le mec.
4: C'est pas grave. L'abonnement, c'est 8000 francs par trimestre.
3: Non, non, mais ça, c'est le mec.
4: Parce que les mecs qui t'ont abonné, ils demandent de l'argent, apparemment, Atlas. Donc moi, je dis que c'était pas fun.
3: C'est le mec qui s'amuse à m'envoyer les trucs de camion et qui me demande. Ben voilà, c'est bien ce que.
4: D'accord.
3: Voilà.
4: C'est quoi, t'as des étiquettes de camion là?
6: Et t'avais une lettre, non? Alors.
4: Ouais, en fait, on a reçu le colis, tu vois, c'est rare. C'est Fesse de Babouin qui t'a envoyé donc ce colis là.
3: Ouais,
4: colis. Et donc en fait, donc c'est pour Noël, bien sûr, c'est pour toi. Et en fait, dans ce paquet, il y a un voyage destination au choix. Il y a des millionnaires, des bancos, un abonnement au journal France Soir, un réveil Fun Radio unique, des tickets restaurants, des écouteurs de Walkman, un CD, deux livres, un stylo, un déodorant, un protège-dents.
6: On va ouvrir tout ça.
4: Un Père Noël, une carte magnétique.
6: Ton cutter.
4: 14 piles. Un ticket RATP SNCF, une ampoule, un calendrier Spirou, un rouleau de scotch, quelques brochures sur la Bretagne, hein, si tu as envie d'aller en Bretagne, deux autocollants, un paquet de mouchoirs, un savon et une pomme de terre. Donc voilà, donc j'espère qu'elle compte. Donc
6: Gérard est en train de l'ouvrir en direct. Donc attends, excuse-moi.
5: Ça fait beaucoup pour tenir dans une boîte. Hein.
6: Non.
4: Bah attends.
6: Non, ça tient. Hein.
3: Attends, Gérard, excuse-moi.
4: Non, c'est miniature,
3: Calme,
4: Gérard.
3: Calme. Alors, on récupère.
6: Attends.
4: Alors, donc, il y a les autocollants.
3: Des autocollants.
5: Autocollant.
3: J'ai effectivement l'ampoule.
4: Voilà, l'ampoule est belle.
3: Ah,
4: regarde.
3: Sympa.
5: Ah, c'est sympa ça. Hein.
4: Elle est peut-être grillée, hein, mais bon.
3: Le Radio Réveil Fun Radio.
4: Ah, ouais.
6: Tiens.
4: Ah, il est classe, hein.
3: Là, les tickets.
4: Les tickets restent, mais il n'en reste plus beaucoup. Hein.
3: Le CD.
5: Ah, il est beau le réveil.
3: CD-ROM.
4: C'était marqué un CD. Hein.
3: 50 heures gratuites de CD-ROM.
4: Ah, super pour Internet, c'est pour avoir Internet ça. Tu peux en demander à Rego.
3: Là, le patrimoine religieux de la Bretagne, donc pour voyager.
4: Ouais, ça c'est les brochures sur la Bretagne. Ouais,
3: non, mais attends, moi je fais pas de la religion.
5: C'est bien,
3: non,
5: on va pouvoir.
3: Un voyage, il y a des voyages, tu vas pouvoir voyager.
4: Voilà, voyage gratuit.
3: M'en fous.
4: Il y a des millionnaires et des bancos aussi, Max. Hein. Alors,
3: t'as un calendrier. Ouais, non, mais attends, toi.
4: Quoi?
3: Toi, avant. Un savon.
4: Ah ouais?
3: Il y a effectivement des Kleenex.
4: Ouais.
3: Qu'est-ce qu'il y a d'autre?
4: Regarde dans l'enveloppe. Il y a du scotch. Il y a un rouleau de scotch
5: ça
4: vide.
5: Ça servir.
4: Il y a une enveloppe aussi.
3: Ah ouais?
4: Normalement.
3: Ouais, du scotch vide.
5: Sauf s'il y en a.
4: Ah merde. Là, il y a des. Oui, il y a des écouteurs de Walkman.
3: Ouais.
4: Bon, en pièces détachées, mais ils sont là.
3: Ouais, mais non, mais c'est bien parce que le réveil.
4: Il n'y a pas les aiguilles.
3: Il n'y a pas d'aiguilles, et puis à mon avis, il est,
4: oui,
3: il est naze.
4: C'est l'attention qui compte.
3: Ouais, il est naze.
4: Attends, je crois qu'il y a une enveloppe aussi là. T'as pas une enveloppe dans la.
3: Oh, bah attends, les Walkman ils sont à moitié cassés.
4: Ça, c'est le parfum, c'est le déodorant.
6: Écoutez bien, attendez. Après l'Adidas, après l'Antarctique, Gérard va se parfumer à quoi, à votre avis?
3: Je sais pas.
7: Héroïque.
6: Au tsar.
3: Et voir.
8: Ah bah on est dans la merde.
4: Oh non.
5: Tiens, je connaissais pas ça. Le...
6: Ah non, mais c'est bon, tout à fait.
8: Non mais non,
3: il y a rien dedans. La bouteille est vide.
6: Non mais
3: c'est pas mal. Non, la bouteille est vide.
4: Bah t'as
3: non,
4: plus qu'à la remplir.
6: Il reste pas le must du must. Un dentier,
4: un protège-dents.
8: Un protège-dents.
3: N'importe quoi.
6: Putain, il y avait une enveloppe, il y a une enveloppe, non?
4: Pour Gérard, c'est pas un protégeant, c'est un protégeant.
3: Ouais, non, mais attends, toi, l'enveloppe, je me demande si tu l'as pas piqué comme t'as l'habitude de me faire.
6: Ah, Gérard. Mais non, c'est marqué une enveloppe avec des bons coups, ouais, oui, des millionnaires.
4: Ouais, le protège là-dedans.
3: Ouais, bah ça. Mais ça. Hop.
6: La fausse dent en plus. Ah, bah voilà.
8: Ah, les bancos millionnaires.
3: Ouais, mais attends. Ouais,
8: c'est quoi? C'est quoi, Gérard? C'est quoi, je vois pas?
4: C'est cool, non?
8: C'est quoi?
4: Des bancos. Des bancos ont déjà été grattés. Ah. Zéro,
8: zéro.
3: Zéro.
8: Zéro.
3: Zéro.
8: Zéro.
3: Zéro. Zéro. Zéro. Zéro. Zéro. 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Zéro. Zéro.
8: Et hop. Putain, il y en a plein en plus, hein.
3: Et hop.
6: T'as gagné ou pas?
8: Non, mais regarde-les tous, Gérard, ça se trouve, il y en a un gagnant.
3: Non, non, il n'y a aucun gagnant. Donc ça, 14, ça va à la poubelle.
6: 14, 14 piles normalement.
3: 1, 2, 3, 4, 5.
5: Ah,
3: c'est bien ça.
5: Ah, ça, c'est gentil, hein.
6: À mon avis, elle fonctionne à mort en plus.
3: Ouais, c'est ça.
6: Non, non,
3: ouais.
6: si, ouais, franchement. Ça.
5: Pour écouter Wakeman, c'est bien.
6: La pomme de terre.
4: Non, non, c'est une.
6: Ah, c'est une pierre hindoue.
4: Non.
6: Non,
4: c'est une noix de coco miniature.
6: Ah.
4: C'est exotique, c'est beau.
5: Ça passe
3: une patate.
4: Non, non, non.
3: Hop. Ça retourne là-dedans.
4: Ah.
6: Il y a un stylo aussi normalement.
4: Et t'as aussi une brochure France 3.
6: Non, non, ça c'est un abonnement à France Soir.
4: Ah, ça va pas
3: ouais. Ça.
6: Bah oui.
3: J'ai ça, alors.
5: Tu vas.
3: Non, non, mais il va se faire foutre. Non,
6: tu dois avoir aussi de la monnaie.
4: Voyage. RATP.
3: Mais c'est ça. C'est ça, c'est ça. Donc poubelle, c'est
4: mais
3: pas
4: non,
3: la peine.
4: Regarde,
3: tu peux.
4: Tarif réduit.
3: Mais non, non, non.
5: Il y a bien marqué, vous pouvez gagner un abonnement à France Soir. Hein.
3: Ouais, ouais, mais attends. Hein.
4: Attends, c'est pas du bidon ce courrier.
5: C'est pas bidon. Hein.
3: Non, c'est pas moi que.
6: Il doit y avoir un stylo aussi, Max, hein, normalement.
4: Ah, oui.
6: Et une carte magnétique.
4: Attendez.
6: Il y a 10 Fning. Alors c'est de la monnaie allemande.
4: Stabilo, c'est un vrai stabilo, regarde.
8: Pas de main.
6: Fning.
3: Non mais c'est bien parce que le bouchon il est où?
8: Mais c'est pas grave, t'as pas besoin de bouchon pour écrit, faire. Regarde s'il écrit.
5: Il s'est peut-être perdu dans la boîte. Hein.
8: Il écrit le stylo, Gérard?
3: Non.
6: Il y a un stylo.
3: Ouais.
6: Et il y a de la monnaie allemande.
3: Ouais,
6: normalement.
4: Une
6: voilà la carte magnétique.
8: Ah, carte magnétique.
6: Voilà, c'est bien ça.
3: C'est pas du bidon.
5: Tu peux aller avec ça, tu peux passer partout. Hein.
3: Ouais, c'est ça.
8: C'est IA, KGB et tout.
6: Surtout
3: c'est
6: en
3: tout cas. C'est surtout que tout est retiré. Donc, hop.
5: Tu peux essayer dans les distributeurs.
3: Attends.
4: Il manque le magnétisme. Il y a la carte magnétique quand même là.
3: Bah attends.
4: Un petit savon.
3: C'est quoi ça?
4: À la vendeur shop.
3: Violent, Alain.
4: Tiens.
5: Ah,
4: un petit courrier quand même pour Gérard.
3: Hop, tiens, un timbre
5: merci.
3: Pour toi.
4: Tu gardes quand même la carte.
6: Personne.
4: Hein?
3: Poubelle.
4: Alors attention, qu'est-ce qu'on dit?
3: Alors, je suis un grand fan de tes débats. J'admire la façon de tu les mènes. Je les trouve très intéressants, surtout quand ils sont
6: finis.
3: Collants
6: L'actualité.
3: À l'actualité, comme aujourd'hui avec Miss France, j'ai envie d'avoir ta photo de toi, de tes préférés, de dédicacer.
4: C'est sympa ça.
3: C'est quoi?
5: C'est très sympa. Hein.
3: Mais.
4: Hermine.
3: Laisse-moi.
6: T'aimer.
3: Ainsi que de toi et Sandy, en espérant une réponse.
5: Attends, t'as peut-être oublié des mots. Hein.
3: Quoi, attends, toi.
5: Je suis un grand fan de tes débats et j'admire la façon. La façon tu les mènes.
6: Dont, voilà,
5: c'est vrai que là.
6: Dont tu les mènes.
5: Je les trouve très intéressants, surtout quand ils collent à l'actualité, comme aujourd'hui avec Miss France. Ouais, d'accord. J'aurais aimé avoir des photos de toi, de préférence dédicacées, ainsi que de toi avec Sandy. C'est normal. En espérant une réponse positive. Ouais, il a oublié le F.
3: Eh, demande ton micro.
5: Je te souhaite de joyeuses fêtes.
3: Demande ton micro.
4: C'est bon.
5: Ouais, c'est bon. T'inquiète pas. Hein.
6: Il a oublié le F à positive.
5: Débat sans fil d'art. Ah, je suis désolée, fil d'art. Hein. Ah oui, t'es là. Excuse-moi.
6: Merci.
5: Hermine, donc voilà.
3: Et Hermine, ben
5: c'était bien ce que t'avais mis, mais t'avais oublié quelques mots. Hein.
6: Eh, c'est la nageuse, la Muriel Hermine.
8: Ouais, Muriel Hermine,
3: ouais,
8: la star.
4: Mais non, c'est Hermine Robin.
6: Ah oui,
3: oui.
4: La comique.
3: Ça, hop. Tu peux mettre ça.
4: Tu peux pas le dentier?
3: Non, non, tu peux mettre tout ça. Même, tiens.
4: Ça, je le rentre.
6: Quoi encore?
5: Le parfum, il en reste. Hein.
6: Ouais, garde-le, le parfum, on sait jamais pour demain. Pour le réveillon là.
5: Oui. Puis ça, on goûtera pour voir si.
3: Ouais, on goûtera si
5: on
3: c'est.
5: Tester, hein.
3: On essaiera de savoir si c'est pas des trucs pour chien.
6: Non,
3: c'est pas pour chien,
8: c'est ce qu'on a mangé dans le bureau tout à l'heure.
6: Ouais,
8: c'est la même boîte.
5: Attends, j'arrive pas à lire ce qu'il y a marqué.
6: C'est du 3 étoiles, ça. Non, mais cherche pas à comprendre.
5: Mais c'est écrit trop petit.
8: C'est rien, c'est,
6: ouais,
8: gourmet,
6: c'est bien.
8: Gourmet 3
3: étoiles. Cherche pas à comprendre. Attends, toi, tu as commencé par.
6: Attends, dis tout de suite qu'elle est conne.
3: Bah ouais.
6: Ah non, pas du tout.
5: Non, c'est pas ça, mais j'arrive pas à lire ce qu'il y a marqué.
6: Mais mettez lunettes.
3: Non, mais attends, dis qu'elle est conne, ça vaudra mieux, d'accord?
6: Non, c'est pas vrai.
5: Ah non, attends, il y a marqué chat adulte.
3: Ah, chat adulte, alors poubelle.
5: Mais attends, j'ai pas commencé encore.
3: Attends, je suis pas un chien. Ah, non, je suis pas un chat.
5: Servir à température ambiante.
6: Mais non, mais ça, c'est de la nourriture pour des gens qui ont des chats.
3: C'est ça.
6: C'est-à-dire
3: que tu... alors, pourquoi tu mopes ça? Parce qu'ils croient que je suis un chat.
6: Mais non, peut-être que t'as un chat. Peut-être que t'as des animaux.
3: Mais oui, c'est ça.
5: Ah, il y a du poisson quand même dedans.
3: Bah voilà, il y a du bon poisson, alors j'aime pas le poisson.
6: C'est bon pour la mémoire.
3: Hop, poubelle.
6: Bon, bah, c'est pas grave.
5: Pardon. Mais attends, j'aurais quand même pu goûter.
6: Pardon. Bah ouais, merde, elle aurait pu goûter, Gérard.
3: Bah attends, toi, tu vas me goûter ça, toi. Qui c'est qu'on va accueillir?
5: Bah, c'est Noël.
3: Qui c'est qu'on accueille? Bonsoir, Olivier, monsieur Prodigy de la Loco.
5: Ouais, bonsoir.
6: Qu'est-ce qu'on fait, Gérard? On fait un conseil, là, ou pas?
3: Non, bah, on va s'écouter un petit disque. Sandy Asmagne le Troufion.
7: Mais elle se vide.
3: Bon, Fildar, vas-y, mets-moi la grosse, allez, bouge de là.
6: Tu veux que je la mette?
3: Allez, on va la faire.
6: J'ai pas trop envie de la mettre.
3: Ah si, allez.
6: Non, j'ai pas trop envie de la mettre, la grosse.
3: Mais si, allez. Attends, on va la faire revenir plus vite qu'elle est sortie.
9: Et toi, la grosse, débouge, espèce de
3: fignasse.
9: Tu vois pas que les autres s'amusent là? Allez, débouge.
6: Allez, débouge.
9: Avec nous.
6: Allez,
3: c'est la fête.
6: C'est ça, la fête.
3: C'est ça, la fête.
5: C'est ça la fête.
6: Allez, c'est fini la fête. Donc Gérard, on accueille le premier auditeur.
3: On accueille Sylvain, 23 ans, de Calais.
10: Oui, bonsoir.
3: Bonsoir.
10: Oui, salut, bonne Pâques à tous. J'espère que t'as trouvé beaucoup d'œufs en chocolat dans le jardin, GG.
3: Non, c'est ça. Attends, bonne Pâques, je vais te dire une chose, qu'on est qu'à Noël. Alors, je serais classe, tu vois. Je dirais joyeux Noël, bonne année.
6: Joyeuse Pâques. Attends, Sylvain, t'appelles d'où aussi?
3: Il appelle de Calais.
10: Voilà, ah ouais. Tout à fait. C'est une petite ville de la Guadeloupe.
6: Et il fait Pâques,
3: ah ouais, voilà. C'est ça. Voilà. Calais à la Guadeloupe?
10: Oui, tout à fait.
3: Non, mais attends, tu prendrais pas les gens pour des cons, toi?
5: C'est pas plutôt au nord de la France, plutôt?
3: Ouais,
10: non,
3: si.
10: Pas du tout, c'est New Calais comme New York.
3: Ouais, c'est ça. C'est ça. Alors, vas-y, ta question.
10: Alors, le jeu de la vérité, on va monter le niveau d'un cran.
3: Ouais, vas-y.
10: C'est une question un peu personnelle qui vous concerne tous les deux, donc c'est bien que Sandy soit revenu.
3: Ouais, vas-y.
10: Vous avez beaucoup parlé à la fin de l'année dernière que vous alliez vous marier, et je voulais savoir pourquoi vous n'étiez pas marié. Et j'ai demandé un petit peu autour de moi, on m'a fourni quelques réponses. Alors, il y en a qui disent que c'est parce que le maire de Suresnes ne voulait pas.
3: Ouais.
10: Et il y en a d'autres qui disent que c'est parce que Sandy, elle est bohémienne, et donc il faudrait que tu te convertisses à la religion des manouches.
3: Eh ben alors, dans ce cas-là, tu sais.
5: Non, pas du tout.
3: Non, attends, Sandy.
6: Non, attends, Gérard, je vais te rappeler le principe du jeu de la vérité.
3: Oui.
6: Dans ces cas-là, tu dégages le standard.
3: C'est Joker.
6: Ah, mais t'en as pas.
5: Déjà, tu poses la question à qui? À moi ou à Gérard?
10: À vous deux, mais surtout à Gégé, parce que c'est quand même l'homme, donc c'est lui qui porte la jupe, donc c'est quand même à lui de répondre.
5: Non, voilà. c'est moi qui porte la jupe.
3: Alors, dans ce cas-là, Joker. Ouais. Joker, hop, terminé.
10: Eh ben voilà.
6: Okay. Donc, vous avez.
5: Non, il n'y a pas besoin de Joker.
6: Sandy peut répondre. Hein.
5: Moi, je peux répondre.
6: Vas-y, Sandy.
5: Donc, si on ne s'est pas marié, c'est tout simplement, c'est pas parce qu'on ne veut pas, c'est tout simplement parce qu'on manque d'argent. Et comme on manque d'argent, bon, Gégé, il travaille, d'accord.
6: Mais t'es pas bohémienne?
5: Non, je suis pas bohémienne.
6: T'es quoi?
5: Je suis d'origine anglaise.
3: Non.
5: Si, je suis d'origine anglaise.
10: T'es sûr que t'es pas gitane?
5: Non, je suis pas gitane. D'abord, je me sens pas une gitane.
10: Mais t'es manouche, direct.
3: Bon, allez, terminé pour toi.
6: Non, Gérard, qu'est-ce que tu disais, Gérard? Qu'est-ce que t'allais dire à Sandy?
3: Au revoir.
5: Non, t'énerve pas, Gérard.
3: Au revoir. Au revoir pour lui, terminé.
6: Donc, t'es d'origine?
5: Mais attends, j'ai même pas répondu.
3: Non.
6: Mais elle a le droit de répondre, Gérard. C'est le jeu de la vérité.
3: Non, mais attends. Non, moi, tu permets? Moi, je vais te dire une chose. Que pour l'instant, mon beau-père est emmerdé, donc je veux pas qu'il soit emmerdé vu ce qu'elle vient de dire. Donc
6: non, terminé. Attends, c'est pas le jeu de la vérité.
5: Rien à voir avec mon père. Pour l'instant, j'ai dit qu'on pouvait pas se marier.
3: Voilà. Non, mais attends.
6: Et elle a dit qu'elle était d'origine anglaise.
7: Tu parles de ton père.
5: Et j'ai dit que j'étais pas bohémienne non plus.
6: Et ben voilà. Donc c'est le jeu de la vérité. Elle a répondu. Ben ça sert à rien de t'énerver. C'est ça le jeu de la vérité.
5: J'ai pas pris mon joker. C'est toi qui as pris ton joker. Donc ça te fait un point au moins.
6: Voilà, t'es tout naze.
5: Ça te fait un point au moins.
6: Non mais ça t'énerve pas.
3: Aurore, 21 ans de maniaque.
11: Allô.
5: Oui, bonsoir.
11: Bonsoir. Alors, moi, c'est une question pour vous deux. Je voulais savoir quel est le plus beau cadeau qu'on vous ait jamais fait.
3: Alors, le plus beau cadeau qu'on nous a jamais offert, tu veux dire?
11: Ouais.
6: Tu dis la vérité, Gérard.
3: Donc, c'est une voiture.
11: Une voiture?
3: Ouais.
11: Oh, et c'est qui t'a offert une voiture?
3: Ben non, personne.
5: Non, moi ce que j'aimerais plutôt que quelque chose qu'on m'a jamais offert, c'est un voyage.
4: Non, mais le,
7: attendez,
4: vous avez pas compris la question. La question d'Aurore, c'est quel est le cadeau qu'on vous a, enfin, quel est le plus beau cadeau qu'on vous a jamais fait. C'est-à-dire quel est le plus beau cadeau qu'on vous a fait. Tu vois. Voilà.
5: Ah, le plus beau cadeau qu'on a eu.
4: Voilà.
11: Ouais.
5: Moi, le cadeau que j'ai eu le plus, c'est un ordinateur.
11: Ouais, un ordinateur.
5: Ouais. Parce que c'est mon père qui me l'avait offert parce qu'il m'avait dit bon bah écoute si tu réussis ton CAP je t'offre un ordinateur.
4: Alors l'ordi mini pour apprendre les couleurs.
5: Et comme j'aime bien l'ordinateur donc.
7: Et pourquoi pas un vélo d'appartement quand tu pensais à moi avant que tu me connaisses.
5: Non mais attends un vélo d'appartement c'est pour ceux qui vont maigrir.
7: Attends tu permets quand je t'ai vu la première fois tu m'as dit que tu pensais à moi. Avec ton vélo d'appartement. Donc non, tu peux. Non, si. Ah ouais, mais vas-y.
8: Sandy, il y a Olio sur l'IRC qui te demande si t'es branché sur internet parce qu'il a trouvé un site www.viensbrouter-le-cul-de-Sandy.
5: Ah non, pas du tout, je connais
8: pas. C'est pas toi
5: hein.
7: Moi je l'ai vu.
5: Je suis pas branché internet et là.
7: Ouais, tu veux mes mains toi?
4: Pour
7: te les gratter?
4: Non, ça va. Donc, Gérard, le plus beau cadeau qu'on t'ait jamais fait, c'est quoi toi?
7: Moi, le plus beau cadeau qu'on m'a jamais fait, ben, c'est de m'offrir une voiture. Et...
4: Putain, mais t'as pas compris la question. Quel est le plus beau cadeau qu'on t'a fait alors? Voilà.
7: Non, qu'on t'ait jamais fait.
4: Non, qu'on t'ait jamais fait. Pas qu'on t'ait jamais fait. C'est-à-dire être. Donc tu l'as le cadeau, tu l'as.
7: Ben.
5: Ça peut être tout ce que tu veux.
7: Bah, de toute manière, le plus beau cadeau que j'attendais, c'était de faire une émission de radio. Et là, maintenant, je l'ai.
4: Ah ouais, c'est un beau cadeau, ça. Hein.
11: C'est ça, ouais.
7: Ah bah, hein. Ouais. Et grâce à
4: Manu, je sais.
5: Max le meilleur.
7: Max, à mon chef. Ouais. C'est grâce à lui si je fais de la radio. Parce que sinon, j'en aurais jamais fait. Et je rêvais toujours d'en faire. C'est pas. Vas-y, gratte-toi. Tu veux que je te gratte aussi, moi?
12: Tu faisais de la CB quand même.
7: Ouais.
4: C'est un peu de la radio, la CB. Hein.
7: Non, mais la CB, c'est pas pareil.
5: Moi, par contre, ce que j'ai à dire, c'est que bon, c'est vrai que je rêvais jamais de faire de la radio, mais en faisant de la radio, je prends plaisir à en faire. Et plus j'en fais, plus j'ai envie de continuer.
7: Oui, mais grâce à qui?
5: Grâce à Max, le meilleur de la
7: radio. Il est là.
4: Quand tu dis que la CB, c'est pas pareil que la radio, c'est quoi vraiment la différence? En France, on fera un débat sur les routiers. C'est quoi la vraie différence entre la radio et la CB?
7: En fin de compte, si tu veux, la CB, c'est pas du tout pareil. Parce que sur la CB, t'as un QRZ, comme il y en a un qui m'a piqué mon QRZ. Mm-hmm. La radio, c'est différent parce que t'as Manu et Fildar qui sont au standard, qui prennent des gens, et tu discutes avec les gens.
4: Quand t'es sur.
7: Sur la CB, tu peux discuter avec eux.
4: Mais tu peux pas être avec Fildar et Manu au standard.
12: Moi, je peux faire ton standard CB si tu veux. Hein.
7: Non, mais c'est pas pareil, la CB et le standard.
4: Et tu peux pas avoir un QRZ en radio?
7: Non.
4: Pourquoi?
7: Non, c'est pas possible.
4: Et pourquoi?
8: Non, mais c'est pas possible.
7: Non, mais il y a pas moyen.
4: C'est
7: pas
4: pareil, c'est vrai que
7: c'est différent.
4: Pourtant, les gens pensent que c'est la même chose.
7: Non.
4: C'est quoi la grande différence entre les deux?
7: La grande différence, c'est que faut se dire une chose dans sa tête, c'est que à la CB, t'as un mic, t'appuies dessus, tandis que là, t'es devant un micro, tu peux.
4: C'est plutôt une toche ici.
7: Tu peux l'éteindre comme tu veux ton micro.
4: Ouais, mais regarde, t'as des Macs et en radio t'as des Kintosh quoi.
7: T'appuies sur le bouton là, hop, voilà. Tu laisses tout le monde.
4: Je peux te demander un truc, chaque animateur radio a un QRZ parce que regarde, Max c'est pas son vrai prénom. Donc
7: ouais,
4: Max c'est son QRZ.
7: Mais on le sait, mais pourquoi que moi on me dit GG? Moi j'aurais bien voulu trouver un autre nom pour passer à la radio.
4: Gérard, c'est très bien que c'est un prénom qui passe bien en radio. Gérard, ça passe en radio.
7: Mais ouais, mais faudrait.
4: Gérard sur Fun Radio, ça fait pas pareil que Franck sur Fun Radio.
7: Ouais mais ça. Dévoile pas trop ton identité, toi.
4: Ta cutie, dévoile pas trop ta cutie. Hein. Hein? C'est pour ça que j'éteins la lumière du studio pour pas qu'on regarde de mon visage.
7: Voilà.
4: Bien vu, Max.
7: Et donc, c'est bon, Aurore?
11: Ouais. Ouais, donc c'était ça ton plus beau cadeau?
7: Voilà.
11: Ouais, ok.
7: Alors.
5: Donc voilà, j'espère qu'on a répondu à tes questions et puis on te souhaite de bonnes fêtes de la part de moi et Gérard.
11: Ouais, ben moi aussi. Hein.
5: Et puis un joyeux nouvel an, quoi. Ouais.
7: Ben passe une bonne année.
5: Pas trop sur l'alcool quand même. Hein.
7: Passe une bonne fête de fin d'année 98.
11: Ouais, ben toi aussi, hein.
7: Ben on va essayer. On va essayer, c'est pas évident.
4: Ciao, Aurore.
11: Ouais, allez.
4: À la prochaine.
5: À bientôt.
11: Salut.
7: Au revoir.
11: Salut.
7: David, 19 ans, de Nantes.
13: Oui, bonsoir.
5: Bonsoir.
13: Bonjour, Sandy.
5: Bonsoir
13: à tous. Alors, ma question, c'est, je voudrais savoir, en fait, quel a été ton plus beau souvenir de routier, Gérard?
7: Alors, mon plus beau souvenir de routier, ben, c'est de faire de la route.
10: C'est-à-dire,
7: ben, là, tu vois, c'est bête parce qu'on j'aurais préféré qu'on te garde pour ce débat.
10: Ah, mais t'as jamais eu, de problème, jamais.
7: Non.
10: T'as toujours bien bâché, jamais de dérapage, ni rien.
7: Ça va faire 4 ans que j'ai eu ça. Hein.
10: Ah, d'accord.
7: Ok.
10: Ok. Et c'est tout ?
7: Bah oui.
10: Et sinon, j'ai entendu Sandy qui parlait d'un voyage tout à l'heure. Et ben moi, je suis prêt à lui offrir un voyage au fin fond de mon lit.
7: Mmh. Oh là.
10: Qu'est-ce que ça l'attend ?
7: Ah non, ben là.
6: Ah, attends, Gérard. La question s'adresse à Sandy, pas à Gérard.
5: Mais c'est un voyage pour combien de temps ?
10: Bah, ça risque pas de durer vraiment longtemps, je te le dis direct.
6: Tiens, à mon avis, l'auditeur, il
5: journée,
6: fait ça, non, il fait ça rapide.
5: Pour 2 jours ou pour une semaine ?
10: Ah non.
6: C'est un précoce, l'auditeur,
10: cinq
6: à mon
10: minutes,
6: avis.
10: 5 minutes, pas plus.
5: Ouais, oh, bah 5 minutes, ça m'intéresse pas.
7: Non. Rigo, on est combien sur l'internet, s'il te plaît, avant qu'on accueille Bertrand ?
8: On est 4367,4, ce qui est pas mal.
6: Ça monte.
7: Allez-y, je veux 6000 personnes avant la
5: et
7: fin.
5: Et même Sandy vous dit, allez-y, foncez, allez sur l'internet.
6: Faites comme le Téléthon, donnez vos dons.
5: Soyez généreux.
6: Voilà.
7: Et alors, on accueille Bertrand.
6: On peut peut-être déjà dire au revoir quand même à l'auditeur qui était avec nous quand même.
7: Ouais, David.
10: Ouais.
7: Bah, on te souhaite de bonnes fêtes de fin d'année.
10: Bah, toi aussi.
7: Ok,
6: à la prochaine, ciao.
7: Salut.
13: Dans le village de Boris, il y a une route. Au bout de cette route, il y a de l'eau. Boris va y creuser une ferme à grenouilles. Pour réaliser une ferme à grenouilles, il faut un coin calme, de l'eau et un petit lac. Technique de chasse. Boris va repérer d'abord le lieu. Pas trop d'eau, pour pas se noyer. Surtout pas se noyer les bottes. Boris va faire une ferme à grenouilles. Alors, il fait un petit enclos avec des brindilles. Mais deux rangées de brindilles, ça c'est pour pas qu'elles s'échappent les grenouilles. Ensuite, Boris va creuser un petit ruisseau pour quand elles ont chaud les grenouilles. Boris, maintenant, peut contempler sa ferme à grenouilles, il y en a partout. Les grenouilles, elles s'échappent jamais. Un conseil, faites comme Boris. Utilisez des brindilles, deux rangées de brindilles. Faites des petits ruisseaux, mettez de l'eau. Comme ça, les grenouilles, quand elles ont chaud, elles sont bien. Les grenouilles, elles sont contentes. Elles le rendent bien à Boris. Comme tous les animaux de la ferme, d'ailleurs. Les cochons. Les grenouilles à tête de cochon. Et les canards. Les canards à tête de grenouille.

0: Oui, bonsoir.
1: Bonsoir, quel est ton prénom?
0: C'est Julien.
1: Bonsoir Julien.
0: Star System FM Max Radio Libre sur Internet, sur Facebook, c'est génial. Voilà. Et Max, bravo, bravo à toi, franchement.
1: Merci. Nickel.
2: Star System FM, la soirée spéciale avant débat de GG, ça continue. La deuxième soirée avec maintenant on va passer en 99, le 7 janvier. Un morceau qui dure 18 minutes. Et à l'intérieur, on va s'écouter une parodie. La parodie de je sais plus comment il s'appelle l'auditeur, c'est sur la chanson Gérard et Sandy. De Gainsbourg. Voilà, il a fait une reprise sur Bonnie and Clyde. Sandy et Gérard, on s'écoute ça maintenant. Et puis il y aura aussi une chanson de Tony sur Obispo. Pendant ce moment, ils vont essayer d'appeler Sandy et ils vont balancer la parodie de Tony chantée a cappella sur Obispo. Et puis il y aura aussi une parodie de Axel qui fait une parodie de débat. Tout ça, ça se passe le 7 janvier 99. Ça dure 18 minutes, on s'écoute ça tout de suite et puis juste après je vous passerai un petit titre. François Balleri avec Il vit dans l'anus mon pote le GG. Allez, bonne soirée sur Star System FM, c'est parti.
3: Minuit.
4: Vous connaissez l'histoire de David et Jonathan? Comment ils vécurent? Comment ils sont morts? Ça vous a plu, hein? Vous en demandez encore? Alors, écoutez l'histoire de Sandy et Gérard. Alors voilà, Gérard a une petite amie. Elle est grosse et son prénom c'est Sandy. À eux deux, ils descendent un pack de crocs. Leur nom, Sandy la moche, Gérard le clodo. Sandy et Gérard.
5: Ah, c'est cool.
4: Sandy et Gérard.
5: Les mecs, ils font des hommages. Comme une star. Attends.
4: Moi, lorsque j'ai connu Gérard autrefois, c'était un vrai poète, genre Holdegar. Il faut croire que c'est lui qu'il est avec l'autre con qui s'est définitivement mis à l'alcool. Sandy et Gérard.
5: T'as raison, attends, attends.
4: Sandy et Gérard.
5: T'as raison, t'as raison. Alors Sandy, si tu m'écoutes, tu enregistres et t'appelles dans le bureau tout de suite et on va essayer de libérer une ligne pour que tu puisses répondre.
6: Attends.
4: Qu'est-ce qu'on n'a pas dit sur lui à la loco? On prétend que c'est un adepte de la sodo. C'est pas drôle, mais il est bien obligé de se faire pénétrer pour manger.
7: Non, là, ça me dégoûte. Là, ça me dégoûte d'entendre des conneries comme ça. Pour aller sur mon dos comme ça, avec Sandy, ça me dégoûte.
5: Mais c'est pas toi. Ils disent que t'es obligé de faire de la sodo à la loco pour manger.
7: Non, maintenant...
4: Sandy et
5: attends. On va appeler Sandy. Attends, attends.
4: Radiophonique.
5: Attends, écoute, la fin. La fin est bien, écoute.
4: On peut dire que c'est la vraie panique. Pour l'auditeur, ça ne fait pas de mystère. Il ne boit pas de crocs, mais de la canterre. Sandy et Gérard.
5: Ça, c'est cool.
4: Sandy
5: et Gérard. Ça, c'est l'hommage. C'est que ça tue, on dirait du Gainsbourg. C'est comme Gainsbourg.
4: Le soir, quand il se couche, il ne sait même pas laver. Ce qu'il aime bien, lui, au lit, surtout, c'est péter. Une sodomie pour se laver le kiki. C'est comme ça qu'il fait plaisir à Sandy. Sandy et Gérard.
5: Sandy.
4: Sandy et Gérard. Gérard, maintenant, je vais te laisser.
5: Ah, il parle.
4: Embrasse bien sauvagement pour moi, bien-aimé.
5: T'as bien aimé.
4: Pour la nouvelle année, fais gaffe à ton haleine. Eh oui. Heureusement, elle se propage pas sur les ondes hertziennes. Sandy et Gérard. Sandy et Gérard.
5: Alors pour moi, personnellement, c'est dégueulasse. Sandy, t'es là?
3: Sandy, Sandy, c'est moi.
5: Non, c'est pas elle. C'est pas elle. Alors, hop.
3: Autour de toi. Hop. Sans trop savoir pourquoi, toujours ton problème de poids. Tu n'as pas eu le choix, je sais, et pour gagner ta vie, tu suces des zizi. Sandy, Sandy, tripote-la moi, vas-y, vas-y avec les doigts. Et quand tu sens que ça gicle, ouvre la bouche. Tu vois, c'est magnifique, mais tu sais même pas lire un livre. Ce que t'aimes, c'est les gros chibres. Avec ton QI de singe, tu te dis, la bite, c'est mon hobby. Non, Sandy, ne t'arrête pas. Tu ne sais faire que ça. Oh oui.
5: Qu'est-ce que c'est que ce
3: truc? À longueur de journée. Et sous mon sperme, je vais te noyer, mais il faut s'arrêter. Car il vient d'arriver, moustache et ton gopier. C'est mon ami GG. Sandy, Sandy, tripote-la moi, vas-y, vas-y avec les doigts. Et quand tu sens que ça gicle, ouvre la bouche.
5: Non, mais Sandy, elle dit c'est bien.
3: C'est même pas les gros
5: chiffres.
3: Ce que t'aimes, c'est les gros chiffres.
5: Appelez Sandy vite fait, vite.
3: Avec ton QI de singe, tu te dis, la bite, c'est mon hobby.
5: C'est pas mal, Gérard. En tout cas, moi, j'ai eu Sandy deux secondes, elle m'a dit, non, mais moi, je comprends pas, Gérard Sénet, mais moi, je trouve ça bien.
6: Non, mais elle trouve ça bien, mais pas moi.
5: Ah bah oui, mais enfin, tu voulais qu'elle appelle pour quelle gueule? Apparemment, elle appelle pour dire que c'est bien, donc tu vas être un peu emmerdé. Bah, elle est là, Sandy, ou pas?
8: Ça
5: sonne. Sandy, bah laisse sonner, vas-y, ça va décrocher. Sandy?
9: Non.
5: J'ai fait le tien.
9: Appuyez sur la touche étoile de votre téléphone.
5: Tu veux lui parler ou pas? Faut appuyer sur la touche étoile.
6: Abruti, t'appelles sur le portable?
5: Ah bon?
6: T'appelles sur l'ange direct?
5: Parce qu'il y a des... Je crois que ça répond.
6: Eh, fais gaffe!
5: Bon, refais le numéro, refais le numéro. 10. 10. Attention, là, on recommence. Putain, mais t'es vraiment une cave, Manu, ce soir. Hein. On va pas faire de la merde, les gars.
6: Non. Manière, c'est pas... Non.
5: C'est bon, ça y est,
6: non,
5: elle est là, elle est là.
6: Non.
10: Ne correspond à aucun service répertorié.
6: Non. Le sommet, c'est pas ça, ce numéro.
11: C'est quoi, alors? Je sais pas, moi.
5: Mais tu me prends pour un con ou quoi?
11: C'est bon!
6: Non!
11: Attends.
5: Bah allez, c'est bon, installe-toi, Gérard, commence pas. C'est bon, ça y est.
6: Mais ils savent pas perdre des numéros.
5: Ils ont dit que c'était bien.
6: Non.
5: C'est
6: l'appel en direct.
11: Yes.
6: Non.
5: Allez, mets le casque normalement, on dirait un chanteur, il se prend pour une star, l'autre il est là, comme s'il était en studio.
6: Non, c'est pas le numéro 1, Sandy.

0: Mais c'est occupé maintenant.
1: Non.
2: Bah si.
0: Là j'ai fait le bas numéro.
2: Bah le problème c'est.
3: Gérard,
2: écoute-moi. Gérard, comme on a demandé, comme on a dit qu'on allait l'appeler, tout le monde appelle chez vous maintenant.
1: Bah ouais.
2: Bah le problème il est là, c'est que les gens entendent. Et voilà.
0: Bon Sandy.
2: Bah allume ton micro peut-être, ça sera peut-être plus facile encore.
4: Sandy, tu raccroches, on te rappelle dans moins de deux minutes. Avant qu'on fasse les débats.
2: Pierre Fula est avec nous en attendant. Pierre Fula, bonsoir. Ah ouais.
5: Allô.
2: Bonsoir Pierre Fula.
5: Bonsoir à tous. Salut.
2: Bah, c'est Pierre Fula ou Gérard?
5: Ben, c'est Gérard.
4: Attends. Celui-là, déjà, il va commencer à se calmer.
2: Pourquoi? C'est
5: non,
2: cool.
5: Non, mais attends, dans ce cas-là, moi, je te mets le doigt bien profond.
4: Okay. Ouais, ben, moi aussi. Alors, toi, t'arrêtes de marceler.
5: Ben, moi, je te suis dessus.
4: Ouais, ben, moi aussi.
2: Non, mais attends, Gérard, c'est peut-être pas le même.
5: Hein?
4: Non, mais attends.
2: J'arrête pas d'attendre avec toi,
5: Gérard. Allô.
2: Ah, voilà, c'est Pierre Fula. Écoute bien, regarde.
5: Gérard, est à mes côtés.
2: Vas-y. Allez, vas-y, Alex. Axel.
4: Ouais, vas-y, Alex.
5: Hein?
4: Vas-y.
2: Allez.
4: Allez, accouche.
2: Chut.
5: La balance est jingle.
2: Ah, mais on a pas. Ah, mais on m'a rien dit, moi. Ah, d'accord, on y va. Alors, c'est parti.
6: Bon. Les débats.
4: Pas de radio. Et pas d'insultes.
6: De Gérard.
5: Et voilà, donc, bonsoir à tous. Il est exactement 0h28 sur Fun Radio et c'est les débats de Gérard. Donc, vous pouvez nous appeler au 0870-5000 et 0803-08-5000. Manu vous attend en standard et apparemment les 24 lignes sautent. Ouais, bonsoir, ouais. Et Rigo sur l'internet, www.funradio.fr.
7: Oui, bonsoir à tous.
5: Et Fielder, ce soir, à la pro.
7: Attends, je suis en train de rester grave, là.
5: Ok, donc le débat ce soir, ça porte sur les nains de jardin. Donc on va accueillir pour ça, gros micro, bonsoir.
8: Bonsoir. Bonsoir, Gérard.
5: Salut. On va accueillir Nénuphar.
9: Ouais, salut à toi, GG.
5: Bonsoir.
9: Ouais, salut.
5: Et on va accueillir Jean sais rien. Donc là, c'est quoi, ça?
10: Ouais. Salut, GG, bonne année.
5: Ouais, bah, bonsoir. Donc, merci. Et donc, mon premier débat, ça va porter sur les nains de jardin. Donc, je vous pose la première question. Possédez-vous un nain de jardin? Si oui, où et comment? Donc, on va demander, Nénuphar, tiens, pour commencer.
9: Ouais, bah, écoute, moi, je pense que les nains de jardin, il faut les laisser vivre sauvages dans la forêt.
5: Non, bah, attends, alors déjà, je sais pas où t'as déjà vu des nains de jardin dans la forêt, mais ça, à mon avis, tu vois, là, tu te fous un peu de ma gueule, hein.
9: Non.
5: Non mais attends, déjà tu vas commencer par te calmer, d'accord?
9: Mais je suis très calme.
5: Mmh. Ok, donc on va demander à j'en sais rien.
10: Bah moi j'ai un appartement miteux dans le 20e, mais j'ai pas de jardin. Donc j'ai pas de nain de jardin irrémédiablement.
5: Ok, donc gros nénuphar pour toi.
9: Ouais. J'ai déjà répondu Lascar.
5: Gros micro pour toi.
11: Ouais, bah moi j'ai un nain de jardin dans mes chiottes. Et je fais des partouzes avec lui et Blanche-Neige.
5: Ouais, c'est ça, ouais. Alors, toi, si c'est pour raconter des conneries dans le débat, hop, tu vas gérer vite fait. Alors, tiens-toi sur tes gardes, ok? Donc, moi, je vais vous répondre à la question, donc...
10: obligé?
5: Non, mais attends, vous fermez vos gueules?
9: Non, c'est vrai qu'on pourrait bien commencer l'année, tu pourras te faire un peu.
5: Ouais. Alors, dans ces cas-là, toi, tu gères, d'accord? Toi, tu gères ça, maintenant. Parce que là, j'ai pas envie de commencer. Dès le début de l'année, vous commencez à foutre votre merde. Alors, vous gérez ça, ok?
9: Ouais, c'est joli.
5: Donc, oh! Putain, je sens que ça va gerber tout à l'heure. Donc, moi, en ce qui me concerne, je peux vous dire que j'ai pas de nain de jardin chez moi. Et de toute manière, j'en vois pas trop d'utilité, donc...
10: Ouais, mais toi, t'en as pas besoin. Toi, t'as déjà une grosse de jardin à la maison.
5: Oh, putain.
9: Belle des champs.
5: Tu fermes ta gueule? Mais putain, j'en connais un tout à l'heure qui va s'en prendre une, mais méchante dans sa gueule.
4: Joue
5: bien. Et tu vas rentrer chez toi vite fait, d'accord? Oui, Rigo?
7: Oui, Gérard, sur Internet, il y a Yonki qui te demande si tu t'es déjà fait enculer par un nain dans ton jardin.
5: Ben moi, j'y situe. Alors, dans ces cas-là, si c'est pour poser des questions pourrites, eh ben, je ne répondrai même pas. Donc, avant d'attaquer la conclusion, il y a un petit sondage. Donc, pour la question, possédez-vous un nain de jardin? Si oui, où et comment? Il y a 55% des gens qui n'ont jamais de pièce de 10 francs pour mettre dans le caddie au supermarché. Donc là, je vois pas du tout le rapport avec les nains de jardin. 33% des gens nous disent qu'ils sont végétariens. Donc là, c'est pareil. Ça, c'est des conneries. Et 19% ne sont plus abonnés à Okapi. Donc là, je vois pas du tout le rapport non plus. Alors, dans ces cas-là, Gaël, tes sondages, bidon.

0: tu peux te les foutre là où tu les penses. Donc, on va attaquer la conclusion. Donc, on va commencer par gros micro pour toi.
1: Ouais, bah alors moi et mon
2: allô, bébé Rose. Allô, bébé Rose, c'est ta petite boule adorée.
0: Hey, tu fais ton boulot ou t'appelles ta copine, toi, connard?
2: Mais attends. Sophie, elle est chaumont, hein, je te le dis.
0: Oh, tu te fous de ma gueule? Non mais attends, tu te fous de ma gueule là ou tu prends le train, toi, connard? Tu fais ton boulot comme il faut, ok?
3: Ouais.
0: Bon allez, Gérard, enchaîne. Donc, conclusion. Donc, j'ai gros micro pour toi.
1: Ouais, bah moi et mon âne jardin, on te suit dans le bec.
0: Ah bah dans ces cas-là, moi je t'emmerde aussi. Alors dégage, bonne nuit grand micro. Donc, j'en sais rien pour toi.
2: Moi je voulais te dire que c'est dommage que tu fasses pas les débats à la place du vrai Gérard, parce que t'es plus posé. Et est-ce que tu pourrais me passer la grosse vilaine au standard après?
0: Ok, bah dans ces cas-là, je vais te la passer, de toute façon, c'est pas mon problème, tu t'arrangeras avec quelle antenne. Donc, nénuphar pour toi.
1: Ouais, bah moi je suis d'accord avec toi, je voulais dire qu'il y a trop de discrimination entre les nains des villes et les nains des champs. Et voilà, il faut accepter tout le monde, les nains de jardin, les nains de balcon, les nains de terrasse, tout ça.
0: Ah, ok, bah toi je crois que tu vas
1: tout faire.
2: Les nains de standard aussi.
1: C'était tout raide ça.
0: Oh là, je sens que je vais arrêter dans, il y aura même pas de conclusion, je sens que je vais arrêter dans 2 secondes. Donc, moi, en ce qui me concerne, le débat ce soir, c'était de la merde comme d'hab, parce que entre Fulder, lui qui fout rien, alors la pro, la semaine dernière, il était au standard, mais que dalle, il nous fout sa merde. Manu, lui, passe ses coups de fil à Bébé Rose, alors si c'est pour passer tes coups de fil, tu vas les passer chez toi, ok? Et Kael qui nous fait des sondages bidons, alors là, si c'est pour nous faire du bordel dès le début de l'année, je vais vous dire une chose, c'est même pas la peine que vous venez la semaine prochaine, parce que ce soir, il y a que Rigo, qui a été capable de faire du bon boulot, alors tenez-vous-en sur vos gardes. Donc, oui, Rigo, on est arrivé à combien ce soir sur Internet?
4: Oui, énormément de monde sur l'IRC. On a atteint les 9128 internautes, où on dit d'ailleurs encore un débat sans queue ni tête, comme toi, Gérard.
0: Ben ouais, mais c'est pas de ma faute, parce que si Fulder et Manu, ils avaient pas foutu leur bordel, on n'en serait pas arrivé là, donc voilà, quoi. Et on va s'écouter un petit disque quand même, on va s'écouter Tatailler la grande pompeuse de Suresnes avec Parle-moi, parle pas la bouche pleine, et voilà. Donc maintenant, vous allez retrouver Blondeau pour les nuits sans pub, et demain 22h, Max avec Jean le Berbère et sa boule de cristal. Donc bonne nuit à tous.
5: Bravo, bravo. Encore Axel, on rappelle que t'as 17 ans maintenant.
6: Ouais.
5: Puis bravo à tous ceux qui t'ont aidé à participer à ce débat en précisant qu'il y a un des trois qui. On va pas préciser les noms, en précisant que parmi les trois, il y en a un qui devra parler devant son micro. Voilà, Gérard.
7: Sandy. Oh. Sandy, c'est moi, je sais.
5: Oh,
7: il y a des soirs comme ça où tout s'écroule autour de toi.
5: Ça vient là.
7: Sans trop savoir
5: Sophie,
7: pourquoi. Toujours
5: peux, ouais.
7: Ton problème est de toi. Tu n'as pas eu le choix, je sais.
5: Ah, il a coupé le mec. Bon, c'est cool. Sandy.
8: Allô.
5: Oui. Ah bah Sandy, elle est là quand
8: oui,
5: même,
8: bonsoir,
5: bébé.
8: Bonsoir,
5: ça va, bébé?
8: Bonsoir. Bonsoir à Sophie, hein, qui est nouvelle quand même. Hein.
9: Bonsoir.
8: Allô.
5: Bonsoir. Ça y est, elle va y arriver, elle va comprendre. Elle va arriver à 23, demain à 23h58, elle va nous dire au revoir, elle va allumer le micro. Ah, elle a compris.
8: Ça va bien, Sophie?
9: Ça va.
10: Qu'est-ce que t'as pas de foutre, à toi?
8: De pouvoir te parler.
5: D'ailleurs, Sophie, tu restes avec nous, là, ou tu rentres te coucher, ou?
9: Ah, mais non, je reste.
5: Ah, tu restes?
10: Non, ouais, mais, je te préviens.
5: Ouais, il m'a dit, genre, au début, j'ai dit, tiens, il y a une demande, si tu seras là-dessus, j'ai dit, ouais, viens, non. Il m'a dit, non,
10: moi,
5: au début.
10: Je te préviens, les débats. Si c'est de la merde.
9: Ouais, c'est trop de ma faute.
10: Faut faire gaffe. Ouais, mais toi,
5: parce que Sophie,
10: toi, tu vas prendre sur ta gueule aussi là-bas.
5: Non, mais Gérard, il faut quand même préciser à Sophie que si ça se passe pas bien, Sophie, tu passes à l'arrière du coup.
10: Non, mais rien. Moi, mon amour.
5: Oui.
8: Gérard.
10: Oui, chérie.
8: Je voulais te dire que le double appel, ça recommence, hein.
10: Ça recommence.
5: Ouais, mais
10: j'en ai rien à foutre du fait que tu fais.
5: Sandy, on fera ça hors antenne, parce que ça, c'est vos problèmes personnels, si vous
10: non,
5: en parlez.
10: Ouais, non, mais moi, je parle de ce que tu viens d'entendre.
8: Bah, écoute, moi, je trouve bien.
5: Ouais, bon, ça coupe tout le temps, le double appel. Non, mais c'est le double appel, Gérard. C'est moi qui ai coupé, parce que ça arrête pas de couper. Avec le double appel, ça la coupe comme hier, comme vous. C'est-à-dire que ça coupe une fois sur deux. On va essayer de gérer ce petit problème en antenne. Gérard, ce soir, est de retour, les enfants, sur la bande FM pour faire exploser la radio. Ouais. Tu as juste à dire que Gérard est déjà à plus de 4000 connectés sur l'internet alors que le débat n'a pas commencé, ce qui veut dire que ce soir, à mon avis, le record des 6000 devrait largement être dépassé, n'est-ce pas, Rigo?
11: C'est lui qui me... Ça va cartonner, ça arrête pas d'arriver, on est presque à 5000, 4860.
5: Ouais, moi je rends le tablier.
10: Tu te débrouilles, hein, c'est toi le chef, c'est pas
5: ce
10: moi.
5: Ce soir, deux débats, un sur les nains de jardin et un autre sur l'euro, car l'euro vient d'arriver.
10: L'euro en premier, les nains de jardin.
5: Non, je dis, il y aura les nains de jardin et également l'euro.
10: Ouais, mais attention,
5: l'ordre, c'est pour dire que l'euro est à la.
10: D'accord. L'euro est arrivé, mais par contre, il y a une chose qu'il faudra bien se mettre dans la tête, c'est que si on parle d'énergie de jardin, faudra pas parler du pianiste.
5: Oui, ça c'est
10: clair. Parce que ça, je ne veux pas en entendre parler. Le premier qui me met ça. Sur le premier, deuxième débat.
5: Ceci dit, c'est clair que moi aussi, je veux pas entendre parler de ça. Non, mais sérieusement, en plus.
10: J'espère que ça va bien se passer, parce que sinon, ça va...
11: En tout cas, sur IRC, il y a Yankee qui te souhaite une bonne année, gros mort de nain de Gérard.
10: Ouais,

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1: Star System FM toujours branché avec la soirée spéciale avant des badges GG numéro 2. On continue la soirée toujours en 99, 15 jours plus tard, le 21 janvier 99, avec un extrait qui dure 14 minutes. À l'intérieur, on a de la lecture de courrier et puis un répondeur de Stéphane. Voilà, on s'écoute ça tout de suite, ça dure un petit quart d'heure. Et puis juste derrière, je vous passerai le titre Alain Bouchon avec Allô Maman Sodo, pourquoi tu me la mets, c'est trop gros. C'est parti sur Star System FM, soirée spéciale avant débat de GG. J'espère que vous passez une bonne soirée à l'écoute de cette soirée. C'est parti.
2: Oui, bonsoir.
3: Bonsoir, quel est ton prénom?
2: C'est Julien.
3: Bonsoir Julien.
2: Star System FM Max Radio Libre sur Internet, sur Facebook, c'est génial. Voilà. Et Max, bravo, bravo à toi, franchement.
3: Merci.
4: Des débats de Gérard du jeudi, hein, ça c'est clair, on a fait 7000 ou 8000 connectés pour réclamer du Gérard. 7700 connectés pendant que t'étais pas là, mais pour demander à si c'était possible de te parler. Donc on va même voir, enfin, tu vas faire une pause, qu'on a le courrier, ça va prendre longtemps, comme ça tu vas participer au courrier, tu vas voir, parce que les auditeurs, t'inquiète pas, c'est déjà tout est calculé. Tout est prêt, et ça fait une semaine et demie que tout le monde attend Gérard, donc on va pouvoir se concentrer là-dessus. Donc le courrier extrêmement nombreux, des tonnes et des tonnes, on en a retenu que 4 hein, de lettres, ouais, mais attention, pas n'importe lesquelles.
5: Mais donc déjà t'as reçu il a reçu son bon d'achat quand même de Fun.
6: Donc je remercie les gens de Fun. Je remercie Axel, ouais, bien sûr.
5: Et devant ton micro, Gérard.
4: Ah ouais, là c'est important, ouais.
6: Et donc je remercie Axel Guroux et puis les gens de Fun. Exact. Et puis je remercie Samzel.
5: Ils ont mis 150 francs chacun.
6: Ouais, ben toi tais-toi, ça vaudra mieux, commence pas, parce que sinon tu as morflé toi pour commencer.
5: Samzel, merci à toi.
6: Et donc je remercie aussi l'auditeur de Nice qui s'appelle René pour sa petite carte qu'il a envoyée pour moi et puis Sandy, donc qui nous souhaite à nous deux une bonne année.
5: Toute l'équipe se joint à moi pour te souhaiter une bonne année 99, Gérard.
6: Bah, nous aussi avec Sandy, avec Dibibi, Denis Moore.
5: Denis Moore.
6: On te souhaite une bonne et heureuse année 99.
5: On embrasse très fort Denis Moore. Alors,
6: en espérant qu'elle pourra participer au débat si on la fait pas trop chier au téléphone.
5: Voilà. Sinon, fil d'art maintenant. Alors le courrier vraiment. Alors le courrier pour GG, donc on a ouvert des trucs parce qu'en fait c'était au nom de Max et en fait c'est pour toi, donc c'est pour ça que c'est ouvert. Donc il y a Johan déjà qui te souhaite une bonne année aussi, big big up tout ça, et il t'envoie un millionnaire, donc tu peux le gratter en live. Sinon
4: t'as Cécile, elle est 3 télé, là je suis dégoûté de laver moi aussi, ouais.
7: Ah, j'ai casse l'autre jambe.
6: Puis moi, je te casse pas une jambe, moi je te casse la gueule.
5: Alors attention, il est en train de gratter.
6: Pas une pièce.
5: Voilà, vite.
6: Et
5: pendant qu'il va gratter. Voilà, donc sinon il y a Rodolphe aussi qui aime bien ce que tu fais, qui te propose un thème de débat qui serait sur le rugby.
6: Déjà fait.
5: Ah bon?
6: Ah bah c'est bien.
5: Ah, attends.
6: C'est bon, c'est qui a écrit?
5: C'est Johan.
6: Johan, ben, je te remercie, Johan. Comme ça, je peux aller me faire rembourser. J'ai me faire rembourser, j'ai gagné 10 balles.
5: Ouais. Approche ton micro carrément, comme ça tu. Approche-le, voilà.
8: Ouais. Donc par rapport au débat du rugby, en fait, il y a 2-3 questions que j'ai soulignées. Pensez-vous que le rugby fait mal? Si oui, pourquoi? Tu penses que c'est bien comme question, ça?
6: Non, c'est, de toute manière, je ne ferai pas un thème sur le rugby, parce que le sport, on l'a déjà fait, donc ça ne sert à rien de refaire un débat sur le sport.
8: D'accord, bon, bah, je laisse tomber. Alors.
6: Voilà, donc ça, ça va.
9: Sinon, moi, j'ai un petit truc, Gérard, qui ne m'a pas fait plaisir. C'est Christian. Il a écrit une lettre, en fait. Dans cette lettre, il dit
5: Christian de...
9: Non, un autre Christian.
5: Ah d'accord, un autre Christian.
9: Rien à voir de Bordeaux.
5: Ouais.
6: Qui dit, non, en fait, Christian de la Selle-Saint-Cloud.
5: Non, c'est pas lui.
9: C'est un Christian pas le même. De Bordeaux.
5: Non, c'est pas le même, ouais.
9: Et il dit, en gros, qu'il est tombé amoureux de ta femme, quoi.
6: Ouais, ben, qu'il laisse...
9: Je trouve qu'elle a une belle voix quand je l'entends à la radio.
6: Ouais, mais qu'il laisse Sandy tranquille.
9: Et il aimerait savoir si c'est possible d'avoir une photo dédicacée d'elle, toute nue.
6: Non.
9: Avec les seins qui pointent.
6: Non. Il est hors de question. Il est hors de question.
5: Avec les qui peut... Elle se rase la chatte
6: Ah bah ça, tu fais une chose.
5: Non mais on n'arrive pas à la joindre pour le moment, parce qu'il y a tout le monde qui appelle apparemment. Manu vient de me le dire dans le casque, et Mehdi apparemment c'est surbooké. Elle se rase la chatte ou pas?
6: Ah bah ça, tu lui demanderas toi-même.
5: En triangle?
6: Non mais tu lui demanderas.
5: Tu fous pas ta barbe dans le minou.
6: Tu lui demandes.
8: Sinon, il y a un gentil commercial qui t'a envoyé, il s'appelle Yves Durand, je pense, qui est du côté de Nantes, et qui t'a en fait envoyé une brochure sur West Hotel, Nantes Atlantique. En fait, c'est des réductions pour aller dans un hôtel, à mon avis, 4 étoiles, où tu pourras faire des congrès, des séminaires, des réunions d'affaires, des banquets. Et donc, il t'a envoyé le prospectus avec tout ce que tu pourras faire. Il y a la piscine, il y a les tam-tams, il y a tout. Donc voilà, tu pourras regarder. Tu peux l'appeler.
4: On peut préciser sur Minitel qu'apparemment, sans dire, la chatte épilée.
6: Ouais, bah ça c'est des conneries.
4: Bah, alors je me permets Sandy par tous les trous, hein, je la suce tendrement à chaque fois Gérard et tout, je te pénètre le cul.
8: Dégueulasse.
4: Ouais, il a 16 ans quand même.
6: Ouais, bah, à 16 ans il ferait mieux de rester chez lui que de dépenser du Minitel chez Christophe, à ses parents.
4: Christophe, 30 ans, qui dit avoir déjà vu Sandy lors d'une soirée à la loco pour mon anniversaire, c'est vrai, elle était venue.
6: Ouais.
4: Ouais, il dit voilà, depuis j'ai kiffé sur elle, elle m'excite comme une puce. Si elle a le cul rasé, je la prends.
6: Ouais, bah ça il va se faire foutre.
9: Sinon moi j'ai un truc pour toi aussi, c'est un auditeur qui a envoyé ça, je sais pas comment il s'appelle. C'est en fait des vidéos et des CD pour que tu te pignoles un peu.
6: Ouais, bah ça c'est donc, bon pour toi, ouais, ça ouais. Tu le gardes. Donc,
4: ça faut arrêter ce CD.
6: Ça tu le gardes, c'est pas la peine de continuer de le dire à l'antenne, tu le gardes.
4: Arrête un peu, commencez pas là, putain c'est dingue.
9: Donc je te le donne.
6: Non, mais
9: je te le donne.
6: Bah tu vois, regarde.
4: Il y a plein de meufs à poil.
6: Oh.
4: Il paraît que t'es abonné à ça?
6: Non. Hey. Pas du tout.
8: Bon, bref, sinon, j'ai aussi Eric, 19 ans, à côté d'Amiens, qui, déjà, bon, t'es un peu son idole, hein, il aime bien tes poèmes, tout ça. Et voudrait savoir, déjà, si tu fais partie de la noblesse française, étant donné que tu t'appelles Gérard II sur N.
6: Ça veut rien dire, je comprends pas sa question.
8: Parce que t'es deux quelque chose, tu vois, t'as.
6: Mais ça veut, je vois pas le rapport avec. Parce que je suis deux quelque chose, mais je vois pas le rapport.
8: Est-ce que tu descends d'un roi ou.
6: Mais c'est pas fini.
8: Attends.
6: Ah non, poubelle.
8: Fais gaffe, tu laisses traîner, tu te fais avoir, tant pis pour ta gueule, tu t'es fait avoir.
4: Bah, moi, c'est pas de ma faute.
6: Dans ces cas-là, tu n'as qu'à pas ouvrir le courrier, c'est tout.
8: Bah ouais, en plus, pourquoi tu ouvres le courrier de Gérard?
4: Mais je te dis, c'était Maxime Max.
6: Comme par hasard, à Neuilly, il y avait des millionnaires et des bancos, tu les as passés où? T'as acheté des pulls avec. Mais celui-là, tu ne l'auras pas.
4: Tiens, regarde, il se les met dans la poche, t'as bien raison.
7: Mais ouais.
6: Celui-là, tu ne l'auras pas.
7: Voilà. Sinon, sur IRC, tout à l'heure, il y a Keneda me disait que. Non, c'est vrai, Fildar. Il a la preuve que le Big Bill n'est pas en direct. Parce que lundi, sur la terrasse, il neigeait. Alors que ça fait au moins 2 semaines qu'il n'a pas neigé sur Paris.
6: Alors là, je peux te dire une chose. Là, je vais démentir ce qu'il a dit. Parce que depuis que le mauvais temps est arrivé, ils ne font plus rien sur la terrasse. Ils le font à l'intérieur des studios.
7: Ah, mais lundi, moi, j'ai vu un enregistrement. Il neigeait sur la terrasse.
6: Mais ça, c'était fait exprès.
7: Ah.
6: C'était un canon de neige. Ils ont balancé de la neige comme ça, voilà.
7: Ah, ok.
6: Et donc, pour confirmer ce qu'on disait mardi, j'ai oublié de te ramener le bouquin, malheureusement, parce que tu m'as dit, dès que je t'appelle, on est faux speedé. Vu que c'était plus Neuilly, donc c'était pareil, donc il fallait qu'on speed. Donc, c'est bien confirmé, mon bouquin est bien marqué la 200e, non la 2000e, comme tout le monde a dit. Et Françoise l'a bien confirmé aussi mardi.
4: Oui, c'est vrai, mais enfin, il y a encore des gens qui doutent sur.
6: Ils peuvent douter, mais ils ont qu'à acheter les bouquins.
4: Bon, alors, qu'est-ce qu'il y a fait là?
8: Il y a aussi sur le répondeur, dans le deuxième, tu sais, un petit message qui n'est pas calé. C'est la plage 28.
6: Ah.
8: Voilà, excuse-moi parce que.
4: Ah oui, exact.
8: Et voilà.
4: Alors écoutez, c'est un message qui a été envoyé, d'ailleurs, on n'en a pas fait allusion pendant pas mal de temps. C'est le répondeur du Star System qui fonctionne d'ailleurs au passage 24h sur 24, 01 40 521 521. Et c'est Stéphane Dilalcolo qui t'a envoyé un petit message, écoute bien.
8: Ah, il faut appuyer.
10: Allô, c'est pas vrai. Gérard n'est pas malade. Il n'a pas une jambe cassée. Je sais, il travaille avec un autre Max. Il s'appelle Max Lafontaine sur Europe 1. Il faut l'écouter. C'est pour ça qu'il travaille avec lui. Il est infidèle. Il s'est porté malade.
6: Manu,
4: appelle-moi.
9: C'est ce que je suis en train de faire.
6: Appelle-moi l'alcoolo, là.
4: Oh là là, ça va cartonner.
6: Non, parce appelle-moi-le, lui.
4: Lui, il est persuadé d'avoir entendu sur. Il est là, Stéphane?
9: Je sais pas, j'ai fait sonner.
4: Ah, pardon, Stéphane. Ah, pardon, excuse-moi. Alors, on y va. Attention, on appelle chez Stéphane en direct. Vas-y, tu t'en occupes, Fildar ou...
6: Je m'en occupe de lui.
4: Ah, c'est Gérard. Ah, mais je t'ai dit.
6: Attends, toi. Il a intérêt de répondre, lui, parce que j'ai un contact.
4: Approche ton micro. Approche-le. Voilà, encore, voilà. Comme ça, tu parles, parce que tu parles pas toujours devant. On va tomber sur sa vieille, attention hein, Gérard, ça risque de gueuler. Hein. Ah là là, j'espère qu'il est là. Ça a pas l'air de marcher, hein.
6: À mon avis, il doit être en train de décuiter.
4: Ouais, à mon avis, il est en train de dormir, il est en train de picoler un bon coup. Là. Bon, bah, apparemment, ça a pas l'air de répondre chez notre ami Stéphane, donc c'est dommage. Mais qu'est-ce que t'as à lui répondre à ça?
6: Bah, qu'il arrête de dire ces conneries, parce que le jour où que je vais le voir en face de moi, quand tu vas l'inviter, il va se prendre un grand coup de poing dans. Où que je pense.
4: C'est-à-dire?
6: Dans la gueule.
4: Ah bon, d'accord, parce que je pensais que c'était dans les couilles. Est-ce qu'il y a encore eu du courrier?
11: Oui, j'ai oublié un petit truc, excuse-moi, Gérard. Donc en fait, c'est Gérard de la Viagra, dit le zéro masqué. Qui?
4: Oh non, censure!
6: T'arrêtes tes conneries, c'est tout. Tu lis pas ça à l'antenne, d'accord? C'est des conneries, ok?
4: Bah, je vais où? Sur Europe 1?
6: Tu vas sur Europe 1 ou tu vas voir tes copains derrière. Alors,
4: mais c'est des blagues sur les blondes.
6: Non, mais j'en ai rien à foutre, moi.
11: Pour qu'est-ce qu'une blonde assise sur un barbecue?
6: Bah, attends, ça a été dit tout à l'heure.
4: Bah, ouais.
11: C'est bouché ou quoi?
4: Bah, c'est quoi?
6: Mais arrête tes conneries, ça a déjà été dit, je réponds pas à ces conneries.
4: Bon, réponds, c'est quoi, vas-y?
11: C'est une moule frite.
6: Non, alors, ça a été dit tout à l'heure.
11: Pourquoi Gérard prend-il plus souvent un suppositoire que de l'aspirine?
6: Vas-y, dis.
11: Parce qu'il travaille plus du cul que de la tête.
6: Mais qui c'est qu'on voit ça? Donne-moi ça.
11: Mais attends, deux secondes, c'est Arnaud.
6: Putain.
11: Arnaud Détempe, voilà.
6: Ouais, ben Arnaud Détempe, le prochain coup que t'as des conneries à faire comme ça, tu t'écarres au cul.
11: Pourquoi Pourquoi appelle-t-on l'anus de Gérard le tunnel sous la Manche?
6: Non, pauvre con.
11: Parce qu'on y voit défiler les bites par wagon.
6: Et pourquoi qu'on appelle plus l'art un con?
11: Je sais pas, vas-y.
6: Mais parce qu'il dit que des conneries à l'antenne, merci.
4: Attends, mais t'es là, t'arrives même pas.
11: J'ai pris force dans la main gauche.
4: Mais non, mais même, tu
11: te pousses
4: un peu. Bah oui, mais il est vif, il est fort, parce que là, du coup, le courrier est parti à la poubelle. Est-ce qu'il y a encore du. On n'a plus rien, c'est terminé, il n'y a pas de.
11: Attends, je vais écrire une lettre 2 secondes.
4: On n'a pas de. Non, mais je veux dire, il n'y a plus de magazine au MOMAC, tout ça. De ce côté-là, ça s'est un petit peu calmé. Non, Gérard, t'as plus trop de problèmes chez toi?
6: Non, pour l'instant, c'est.
4: Ça va, ça s'est calmé.
6: Pour l'instant, ça s'est calmé.
4: On peut relancer ou pas?
11: Non, mais j'ai été à l'accueil d'RTL, ils m'ont expliqué, c'est qu'en fait, quand le courrier arrive, ils l'ouvrent une première fois et dès qu'ils voient que c'est au MOMAC tout ça, ils envoient tout ça à Labro directement.
4: Bah, ils ont bien raison. Okay. Le grand patron de RTL, et lui au moins il vérifie, c'est lui qui s'occupe de ce courrier parce que sinon on ne pouvait plus gérer, c'était trop compliqué. Donc on a demandé à la direction d'RTL de gérer un petit peu tous ces problèmes. C'est vrai que tu as eu une période un peu difficile, hein, une époque, ça s'est un petit peu assagi, ça s'est calmé. On a eu quelques petits problèmes cette semaine avec des remix qui sont arrivés, mais bon, heureusement on y a fait face et on les a interdits d'antenne parce qu'ils ont voulu les diffuser ici. Et on rappelle que pour les remix, pour l'instant, c'est.
6: Ben, faut arrêter, c'est tout. Ça sert à rien de continuer. Parce que les mecs, ils vont dépenser du fric mal à propos, donc qu'ils arrêtent, c'est tout.
4: Ouais,
6: c'est tout. Quoi, pourquoi? Tais-toi, toi, et c'est tout. Il n'y a pas de pourquoi, d'accord?
4: D'accord.
6: Ok. Okay.
4: C'est quoi?
6: Tu fais ton standard pour. Okay. Tu fais ton standard pour le débat.
4: Oh, arrête.
6: Et toi, tu vas fermer ta gueule avant que je te foute un coup de plâtre sur ta gueule.
4: Ah, parce que là, il est plâtré, mais il va te foutre un coup de plâtre. Attention.
6: Alors, donc, tu fais gaffe.
4: Bon. Les deux débats de ce soir, on va même les attaquer d'ici quelques minutes.
6: Le débat.
4: Ouais, le débat, mais quel débat? Un débat d'une heure et demie, quand même, donc c'est pas n'importe quoi. Hein. Ça sera quoi, Gérard?
6: Ben, c'est sur les sosies.
4: C'est tout.
11: Et les fans?
6: Moi, toi, tes questions, de toute manière, je vais même pas les mettre parce que c'est de la merde.
11: Oh, merci.
6: C'est de la merde ce que tu m'as fait mettre comme question, toi. Je préfère les miennes, elles sont deux fois mieux. Ouais. Et en plus, on les a travaillées et. Donc.
7: Attends, Gérard, je vais voir combien on est sur l'IRC, il faut que je fasse le tour.
4: Ah, on va vérifier quand même juste avant que les débats de Gérard ne démarrent. Alors ce soir, le numéro de téléphone, j'espère que Gérard l'a bien mémorisé, c'est exclusivement le.
6: 0803-085000.
4: Voilà, 0803-085000.
6: Et toujours 3615, code Fun Radio, rubrique direct. Voilà. Et
4: vous pouvez
6: toujours
4: y aller, là, le Minitel fonctionne réellement pendant les débats de Gérard. J'espère qu'on va tout exploser sur l'internet. irc.funradio.fr. On est combien, Rigo?
7: Alors, ça commence fort, on est 4722.
4: Oh là là là! Et ça ne cesse d'arriver, merci pour les applaudissements.
6: À minuit 17.
4: Bah, qu'est-ce que tu veux? Tu leur as tellement manqué. Je crois que ce soir, le record des 6000 qui était lors d'un débat, à mon avis, va être explosé. Hein.
6: Le débat des 6000, je crois que ça a été juste avant les fêtes de Noël.
4: Ouais, bah là, on va tout exploser après les fêtes de Noël. Généralement, ça remonte un petit peu. Tu sais, les impôts ont été payés, les vacances, le tiers. Enfin, tout a été fait. Maintenant, les gens n'ont plus qu'une chose en tête, c'est battre du record.
11: Les débats et battre du record,
4: ils sont prêts à tout.
6: Je t'en prie, vas-y. Je préviens ceux qui sont standards.
4: Bah, ça va être Manu un soir surtout. Hein.
6: Ouais, Manu.
12: Quoi?
6: C'est les corbeaux qui font quoi?
12: J'ai pas entendu.
6: Je te préviens quand je dis de me virer la personne. Tu t'amuses pas à la reprendre.
12: C'est moi au standard.
6: Oui, c'est toi au standard, mon
12: Super.
6: Et pendant une heure et demie.
9: Bah cool.
8: Non, je vais en faire un peu.
6: Hein. Non, toi tu vas faire la rien, tu vas la fermer ta gueule.
8: Voilà, exactement. Donc attention, dans tout juste 3 minutes les enfants, le retour de Gérard en direct sur Fun Radio pour un débat sur les sosies 0803 08 5000, juste pour nous le plaisir et le privilège d'écouter un de mes disques.

0: qu'il a une voix hyper sexy, qu'il sait parler aux femmes, qu'il est pour toi ultra romantique. En gros, t'es à donf super fan de lui, quoi.
1: Bah moi, c'est pas mon cas du tout.
0: Max.
2: Star System FM, voilà, c'était l'avant-dernier morceau de la soirée. Et on va se quitter avec un morceau qui dure 7 minutes. Le 18 février, il y a eu Pierre Fula qui a fait la parodie de NTM Mabens, ta grosse vilaine. On va s'écouter ça tout de suite et on va terminer l'émission avec ce morceau. Ça dure 7 minutes. Vous avez l'habitude d'écouter le morceau, juste les titres de Pierre Fula, mais là on va s'écouter le live où il se gourre 2-3 fois je crois. Et puis voilà, j'espère que vous avez passé une bonne soirée. On se retrouve bientôt pour de nouvelles aventures. Passez une bonne nuit et restez fidèles à Star System FM. Tout de suite, le dernier titre. Pierre Fula, ta grosse vilaine en live. Retour le 18 février 99. Allez, bonne soirée. Ciao, ciao.
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6: Oui, je vous entends très mal.
7: Bon, ah bon, vous nous entendez mal, Pierre Fula?
6: Oui.
7: Et mal, loin, loin?
6: Oui, de loin, de très loin. Ah bon? Ça vient juste de couper, ça. Je vous entends très loin, quoi.
7: Bon, très bien. Pierre Fula avec nous, et puis on a besoin de Rigo, je pense, hein, pour mettre du son. Alors, attention.
6: Petite parodie destinée à Sandy.
7: Gérard?
6: Je tiens à dire à Gérard que D2.
8: Ah, Bibi?
6: D2, Gérard.
7: Deuxième degré, apparemment, il faudra pas le prendre mal, hein.
8: Oh non.
7: Il y a une chance.
6: Ça s'intitule Ta grosse vilaine.
7: Ça s'appelle comment?
6: Ta grosse vilaine.
7: D'accord.
8: Oh! ça pas hyper plaisir.
7: Ah, c'est pour rigoler, elle sait bien, elle a de l'humour. Attention,
8: oh,
7: alors attention, il y a Rigo qui va se mettre aux platines derrière également. Et c'est parti, donc, parodie sur Mabens de NTM, de Pierre Fula pour Sandy, la femme à Gérard. C'est parti, attention. Ben, ça part pas, ça se plaît pas. Si, c'est parti. Oh là, putain, c'est mort. Ça va, t'entends bien?
6: Aïe, c'est bon.

0: Bah ouais, en plus j'étais demandé à Rigo de...
1: Ouais, parce que j'étais pas dans le...
0: Non, tu vois, truc là. Alors on recommence.
1: Je suis parti trop tard en fait.
0: Attention, on va recommencer. Tac, j'espère que c'est bien calé.
1: Désolé.
0: Y a pas de mal. Attention, on y va. 4, 3, 2, 6, 12.

0: merde, putain.
1: On recommence.
0: J'arrive pas à me caler dans le son, j'entends très mal, c'est pour ça.
1: Ah, c'est pour ça, t'entends pas assez fort.
0: Ouais.
1: Bah ouais, mais on peut rien faire. Quoi. Bah non, mais c'est pas grave, c'est que t'entends peut-être mal, c'est pas facile aussi. Attention, on y va.
0: En plus, quoi.
1: Hein?
0: C'est du direct en plus.
1: Alors on y va. Attention, let's go.

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0: spéciale dédicace.
1: Aïe.
2: Eh ben c'est chaud mon pote hein. Oh là là là là là, je crois que là il y a bien longtemps que t'étais pas venu, mais au niveau du texte là t'as carrément assuré. Je crois que d'ailleurs on a notre petite Sandy qui doit être avec nous. Sandy, est-ce que tu es là?
3: Allô?
2: Alors comment, qu'est-ce que t'en as pensé?
3: Bah écoute, c'est super hein, c'est vraiment génial, mais par contre faudrait changer un peu les paroles parce que...
2: Bah je sais pas,
4: mais... j'ai pas le temps de parler avec
3: toi. Non mais attends Gégé, c'est pas à toi qu'on veut parler, c'est à moi.
0: Sandy,
3: mais oui, tu t'en...
2: Il y a Phil Dark qui vient d'arriver. Attends, c'est le bordel, parce qu'il y a Phil Dark qui vient d'arriver, donc...
3: Bah oui, justement, c'est Gégé, il me dit ouais, je m'en vais. Bah je dis bah oui, tu t'en vas.
2: Pas de problème, dans ces cas-là, il y a aucun problème. Et puis, qu'est-ce qu'on a pensé donc du texte, fort ou pas?
3: Ouais, c'est assez fort, mais je tiens à signaler quand même que j'ai quand même des beaux yeux verts.
0: Sandy,
3: faut pas l'oublier.
2: Attends, Sandy, ouais, elle veut te parler.
3: Ouais, je disais que j'ai quand même des beaux yeux verts.
0: Ouais, Sandy.
3: Ouais.
0: Ton poids sans indiscrétion.
3: Le quoi?
0: Ton poids sans indiscrétion.
3: Bah, c'est qui parle là? Non, mais attends, moi je peux pas te dire mon poids parce que je le connais pas exactement alors.
0: Ok.
5: 30-40 kilos près.
3: Hein? De quoi je t'entends pas là? Je t'entends très mal.
5: Tu disais,
3: hein.
5: Ton poids à 30-40 kilos près, tu dois bien le connaître quand même.
3: Non, je le connais pas. Hein.
0: Donc, elle fait deux fois son poids en fait.
2: Elle ne le connaît pas. Non, en tout cas, donc toi, t'as apprécié la version?
3: Oui, j'ai bien aimé, mais par contre, faudrait un peu changer les paroles. Hein, quand même.
2: Qu'est-ce qui t'a gêné dans les paroles?
3: Bah, Bulldog, et puis, je sais plus, il a parlé de Bulldog, de je sais plus de quoi, de sodomie ou je sais pas quoi là.
2: Je sais pas, mais c'était Cool Chain et Joe Star, mais je sais pas.
3: Mais n'empêche que c'était cool quand même.
2: C'était cool hein, quand même. Hein.
3: Ouais.
2: Spécial casse d'élite. C'était Joe Star qui te parlait, peut-être qu'il veut te parler, Joe Star, je sais pas.
0: Bah, ouais,
3: Thomas
6: Benz,
3: Non, mais c'était bien.
2: Ouais, c'était sympa.
6: Max, le Star System.
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2: Donc on va appeler des hôtels et puis très tranquillement je vais mettre des petits bruits de prout et puis on va voir ce que ça peut donner si effectivement on est capable de tenir longtemps avant de se faire remarquer ou raccrocher au nez qu'on est en train de péter. Donc voilà, le petit bruitage il est ici. Voilà, c'est celui-ci. Je le place de temps en temps.
5: Il est adorable.
2: On va commencer par des petits hôtels un étoile.
5: Un étoile et on va à Saint-Brieuc.
2: On va du côté de Saint-Brieuc, toujours pas. Puis c'est vulgaire.
9: Hôtel du Champ.
2: Allô?
9: Oui, hôtel du Champ de Mars, bonsoir.
2: Oui, bonsoir monsieur. C'est pour savoir s'il y avait possibilité de faire encore des réservations d'hôtel, de chambres, s'il vous plaît.
9: À quelle période, monsieur?
2: Alors, ça serait dans 3 semaines, pas ce week-end qui arrive, ni le week-end d'après, mais celui d'après.
9: Vous avez les dates?
2: Alors, il y aurait le... Attendez, pas ce week-end-là. Attendez. C'est le week-end du 21, quelque chose comme ça? 21-22 mai, monsieur.
9: 21-22 mai.
2: Voilà, excusez-moi.
9: Alors, il n'y a pas de souci.
2: Alors,
9: normalement.
2: D'accord.
9: Mais j'ai pas mon planning devant moi.
2: Voilà, et les chambres, il y a quoi?
9: Pardon? Excusez-moi?
2: C'est des chambres pour deux personnes?
9: Vous êtes en train de rire, monsieur?
2: Non, parce que j'étais ardu, excusez-moi, parce que c'est pour deux personnes?
9: Des chambres pour deux personnes, si vous souhaitez être à deux personnes, oui.
2: Très bien. Eh bien, écoutez, oui, pourquoi pas, ça m'intéresserait. Est-ce que vous avez ces baignoires, ces douches?
9: Salle de bain avec douche.
2: Alors, je vais... ouais, ça m'a l'air intéressant, tout ça.
9: Bah, écoutez, c'est bien.
2: Qu'est-ce qu'on fait comment?
9: Bah, peut-être me donner votre nom.
2: Oui, alors, très bien. Alors, je suis Monsieur Lemeunier.
9: L-E... M-E N-I-E-R.
2: Voilà, tout à fait.
9: Oui.
2: Et je vous donne un numéro.
9: Un numéro de téléphone, s'il vous plaît.

0: Allô. Oh putain, celui-là, elle envoyait le moi. Putain, j'ai appuyé sur des boutons.
1: Je lui attendais pas là.
0: Bah non, mais celui-là non plus. J'ai dit, tiens, je vais appuyer sur le P1 parce que j'en ai 7.
1: Ah, je le connais pas celui-là.
0: Ah, celui-là. Ah, celui-là, il déboîte.
2: Il pique les yeux.
1: Ah, il cartonne. Il a eu l'odeur dans le téléphone, c'est sûr.
0: Ah, putain, celui-là, il a envoyé. Mais il entend le mec normalement ou pas?
2: Oui, ouais. Normalement, ouais.
0: Mais putain. Allez, on va s'en faire un petit deuxième hôtel. Ah, bah, c'est un petit 1 étoile, hein. Le mec, il est au taquet.
1: On monte en pression, 2 étoiles.
0: Dans, quand c'est dans un étoile, généralement, bon, il y a aucun confort pour lui d'entendre des clients qui pètent, tu vois, ça paraît.
1: Ouais, il s'en fout, il les voit tous les jours, lui.
0: Voilà. Donc...
1: Et là, c'est 2 étoiles, attention, c'est chaud.
0: Ça fait partie du quotidien. Alors, 2 étoiles, là, ça mange déjà, ça devient plus important. C'est un 2 étoiles maintenant qu'on appelle, hein. On va y aller tranquille, hein. Allô?
3: Allô, Armoire et Cotel, bonsoir.
0: Bonsoir, madame. C'est possible de réserver encore une chambre d'hôtel pendant 15 jours, hein?
3: Pour quelle date, monsieur?
0: Ça serait pour le week-end du 21 au 22, je crois. Hein. Est-ce que ça...
3: 21 au 22 mai?
0: Tout à fait.
3: Oui, tout à fait.
0: Voilà, donc nous serions... Il y a 2 couples, hein, donc nous serions 4.
3: D'accord, donc 2 chambres doubles.
0: Tout à fait.
3: D'accord, ok.
0: Waouh.
3: À quel nom je puisse faire la réservation?
0: Monsieur Le Meunier.
3: Alors, Le Meunier.
0: Voilà.
3: D'accord.
0: Et vous voulez peut-être mon prénom?
3: Non, ça va aller.
0: Francis.
3: Et la deuxième chambre, le même nom?
0: Pardon?
3: La deuxième chambre, c'est le même nom?
0: Non.
3: Ça fera quel nom?
0: Monsieur Melcier. Melcier.
3: Monsieur Melcier.
0: Oh, pardon.
3: C'est une plaisanterie?
0: Non, non, c'est moi, c'est un collègue qui s'est lâché.
3: Pardon?
0: C'est un collègue qui vient de se lâcher, et voyons, bon, ça... Waouh!
2: Oh, ça va, désolé, hein.
0: Excusez-moi.
3: Non, non, mais il n'y a pas de problème.
0: Excusez-nous, parce que là, Dieu t'exagère sur le téléphone. Et... Ouais, ouais. Voilà, excusez-moi. Donc, monsieur Melcier.
3: D'accord, ok. Donc, vous m'avez dit pour les dates?
0: Oui, alors, pour le 22, le week-end... Oh, bah.
2: Autant pour moi.
0: Oh, ben dis donc, oh. Et on voit des caisses, hein. Donc voilà, est-ce que c'est possible?
3: Il n'y a pas de problème. C'est une plaisanterie?
0: Ah, pas du tout. Pardon, je me permettrai pas.
3: Vous croyez?
0: Non, mais pas du tout.
3: Décidément.
0: des petits soucis. Moi, j'arrive de Paris, donc directement, hein.
3: Oui. Donc, vous m'avez dit pour combien de nuits, monsieur?
0: Ça serait pour deux. Pour deux. Pour 2 nuits.
3: Bon, bah, très bien. J'en prends note, alors. Pas de
0: voilà,
3: problème.
0: Voilà. Bah, écoutez, très bien. On peut arriver vers quelle heure? À partir de. Tôt le matin?
3: Les
0: chambres sont disponibles à partir de. À partir de quelle heure?
3: L'hôtel ouvre à 17h le soir. Non, mais à mon avis, je pense que c'est une plaisanterie, là.
0: C'est un collègue qui arrête pas de... Ah, il dit comme mon salaud, là. Oh,
2: bah, ça, va,
0: oh ça pique aux yeux, là. Voilà, donc, ben voilà, on vous dérange pas plus longtemps?
3: D'accord, très bien, merci. Bah, j'ai pris note.
0: D'accord, merci beaucoup.
3: Merci, au revoir.
0: Au revoir. Voilà, voilà. Bah écoutez, pour l'instant, Étienne, un petit dernier. Allez, un petit dernier. Qu'est-ce qu'on se ferait? Je pense qu'on pourrait taper un petit 3 étoiles.
1: Un petit 3 étoiles.
0: Pauline, est-ce que tu as des petits 3 étoiles à nous proposer? Dans quelle région de la France, s'il te plaît, pour que les gens savent bien dans quel endroit
4: Valence.
0: On se
4: trouve? Hein? Dans la région de la Drôme.
0: D'accord. Donc même si c'est Paris, hein, c'est partout où on va, c'est les trous du cul. Hein, c'est en rapport avec l'épée. Hein, donc nous allons appeler du côté de Valence. On y va. C'est parti. Les messages continuent. Et puis ça commence à tomber là sur les SMS. Apparemment, dites-moi un petit peu si ça vous fait plaisir.
2: Ils aiment bien, je pense. Hein.
0: Je sais pas. J'ai pas regardé encore les derniers messages SMS. Bien, on va...
2: Ça déchire.
0: D'accord. Ok. C'est énorme.
2: On
0: voilà.
2: Les proutes,
0: On y va. On fait péter. Hein. Dites-moi si.
5: Ça votre appel. Le Yann's Hotel, facile d'accès dans un cadre verdoyant, vous propose son confort et sa tranquillité.
0: Très bien.
6: Yann's Hotel, Fanny, bonsoir.
0: Bonsoir. Ouais, ça va? Si c'est encore possible de réserver, s'il vous plaît.
6: De réserver une table?
0: Non, une table et puis également l'hôtel.
6: L'hôtel est complet ce soir. Le restaurant vient de fermer.
0: D'accord. Et sinon, pour le week-end prochain?
6: Le week-end prochain.
0: Oui. Ça serait pour 4 personnes.
6: D'accord. Pour quelle date exactement, s'il vous plaît?
0: Pour le week-end prochain, j'ai pas l'agenda avec moi, mais c'est pas le samedi là, hein, ça serait le samedi d'après pour la nuit de vendredi.
6: 15.
0: Voilà, tout à fait.
6: Donc, le 15, oui, il nous reste de la place.
0: Donc c'est encore possible de réserver?
6: Oui, bien sûr.
0: Très très bien. Alors, je dois opérer comment?
6: Une blague?
0: Ah non, pas du tout, non, parce que j'ai un collègue qui est en train de me faire une connerie, mais... Non, excusez-moi, d'accord. Parce que je suis avec un ami.
6: Ok, il me faut juste votre nom, s'il
0: bien
6: vous
0: sûr.
6: Plaît.
0: Oh, écoute, mon salaud, oh, oh t'exagères. Oh. Oh, tu déboîtes, toi. Alors, monsieur Lemény. Monsieur... Allô?
6: Oui, allô?
0: Oui. Donc ça serait pour monsieur Lemény?
6: Oui.
0: Voilà, donc, je sais pas.
6: Pour combien de personnes?
0: Nous serions 1, 2, 3, 4 personnes. Oh là! Eh, hey, c'est la fiesta, là. Ouf. Ça va, donc, de votre côté? Allô? Allô? Ah, je crois que...
1: Ça y est,
0: allô? Allô, elle nous a accrochonné.
7: Alors maintenant, si vous seriez capable de reconnaître les trucs, je voulais tester sur un truc de réflexe.
8: Oui.
7: Alors le premier morceau,
8: non.
7: On l'appelle TF1, on l'appelle...
8: Mopette.
7: Non, on l'appelle Mopette Show, d'accord?
8: Ouais,
7: Mopette. Notez-le.
8: Mopette.
7: Le deuxième, c'est ça. À la queue leu, on l'appelle.
8: La classe, on l'appelle.
7: Non, à la queue leu.
8: À la queue leu.
7: À la queue leu.
8: Putain. À la queue leu.
7: Alors, il est vraiment phénoménal.
8: Ouais.
7: Phénoménal, vous dites par exemple, phénoménal. D'accord. Ça c'est Samba. Ok, et celui-là
8: Bimbo.
7: Bimbo. Ok, et quand je vous mets un extrait, vous dites Bimbo, machin, un truc, on va voir combien de fois vous êtes là. Attention. Ouais. Alors.
9: On commence.
7: Vous commencez tous les deux?
9: Ouais.
7: Alors d'accord, on y va.
8: Non.
7: Bimbo.
9: Ah mais taisez-vous les deux, c'est nous qui commençons.
8: Oh.
9: Phénoménal, la queue leu, samba, phénoménal.
7: Bimbo.
9: Non, j'ai dit Mopette.
7: Ouais, mais bon, attention. Alors, on va recommencer maintenant avec toute notre équipe, là, les nouveaux, là. On va faire un par un, en fin de compte. Je vais commencer avec Manu, tiens, Manu du standard. Manu du standard, on y va.
9: Vas-y.
7: Alors, attention, c'est parti.
9: Mopette, à la queue leu. Mopette, phénoménal.

0: Bravo. À la queue leu-leu. Phénoménal. À la queue leu-leu. Me pète. Phénoménal. Phénoménal. Bimbo.
1: T'as dit phénoménal, alors c'était
2: Samba.
0: Ah, pardon.
1: Pas mal quand même. Fildar, Fildar. Ah non, d'abord Philippe. Alors Philippe, ah, ouais. Philippe de Vichy.
2: Ouais, ouais.
1: Ok,
2: parti.
1: On y va?
2: Ouais.
1: Allez, attention, c'est parti.
2: À la queue leu leu. Phénoménal. À la queue leu leu. Samba. Bimbo. Me pète. Phénoménal.
1: Ah non, t'as dit me pète alors que c'était Bimbo. C'était Bimbo.
2: Mais Max.
1: Attention.
2: Max.
1: Oh putain, il y a une pute. Oh, rigole. C'est lui qui m'a dit ça tout à l'heure.
2: Max.
1: Oh, non, mais fais pas ça, surtout pas Marine. Non, non, oh là là, il en peut plus. Les gars, j'ai bouffé tout cru. Ah, oh, mais arrête, non, non. Oh là là, le fils d'Aïe se fait emballer par Marine.
3: Excellent, j'adore.
1: Ah, là, il adore
4: rester. Tu veux là, tu veux quoi là?
1: Higgins.
2: Ouais, Max, deux secondes. Et si on faisait une tournante là?
1: Non, non, non, d'abord on finit comme ça.
2: On fera une tournante.
1: Après, on fera une tournante. T'es prêt?
2: Vas-y.
1: Attention.
2: Phénoménal. Phénoménal. Me pète. Bimbo. Samba. Phénoménal. Samba. Phénoménal. Quelle me pète. Bimbo. Samba. Phénoménal. Samba. Bah, que le. Phénoménal. Bimbo. Phénoménal.
1: Eh non, non, Samba, mais c'est pas mal.
2: Ouais.
1: Attention, là, la grande gueule, Karine.
4: J'aime pas trop.
1: Il est vraiment le bon blaireau, c'est le filet.
4: Ouais.
1: Attention, on va y aller.
4: T'es malin, vas-y, on voit la
1: pire. Je starte tôt.
4: Ouais, vas-y, on voit.
1: Attention, c'est parti.
4: Que le. Phénoménal. Que le. Samba. Me pète.
1: Non, me pète.
2: Oh. Pourri.
4: Toi-même.
1: Alors maintenant on va faire une tournante. Alors on commence en premier, qu'on se trompe pas. Alors c'est Higgins en premier.
2: Ouais.
1: Philippe de Vichy en deuxième.
2: Ouais.
1: D'accord. Ensuite Manu,
3: ouais,
1: du Standard, et ouais, Fildar. D'accord.
2: Vas-y.
1: Higgins, Philippe, Manu, Fildar. Prêt?
2: Prêt.
1: J'appuie sur Start. Pour les cinq. Attention. C'est parti.
2: Phénoménal.
4: Samba. Phénoménal.
2: Samba. Moupette.
1: Non.
4: Oh, oh, Bimbo.
2: C'est Bimbo.
4: C'est Philippe qui a planté. C'est Philippe.
1: Philippe éliminé.
2: Ah.
1: Philippe, alors c'est Higgins, Manu, Fildar. Attention, c'est parti. Philippe.
2: Ouais.
1: Essaye d'être le juré avec moi, parce que c'est entre mixer et penser au truc.
2: Yeah, ça marche.
1: Tu penses que quand celui qui
2: a... Comment ça marche?
1: C'est Higgins en premier, ouais. Manu et Fildar. Attention. Okay. Philippe, Higgins, t'es prêt?
2: Yes. Me
1: pète. À la queue leu-leu. Me pète.
2: Phénoménal.
1: À la queue leu-leu.
4: Samba.
1: Non, c'était pas...
4: C'est pas Samba.
2: Samba. Non, c'est Samba. C'est Samba.
1: Je sais.
2: Phénoménal.
4: Bimbo.
1: Phénoménal. Samba.
2: Oh, il a planté.
4: Tu dis Phéno Samba.
2: Phéno Samba, vas-y.
1: La finale entre Higgins et Manu.
2: Bimbo leu-leu aussi.
1: Ah, ah. La finale entre les deux, donc d'abord Higgins et ensuite Manu. Attention.
4: Phénoménal. Que le le.
2: Phénoménal.
4: Que le le.
2: Samba.
4: Bimbo.
2: Samba.
4: Bimbo.
2: Phénoménal.
4: À la que le le. Phénoménal.
2: Que le le.
4: Samba. Phénoménal.
1: Oh,
4: I'm merde.
2: I'm the winner.
1: The winner is Higgins.
2: Yes.
1: Bravo,
3: pas mal, pas mal.
1: Bravo, bravo.
2: Bon, bah, je serre la main.
1: Donc, tu viens de gagner, bien entendu, ton point merguez.
2: Bien sûr, ouais.
1: Eh, mais c'est un excellent jeu, ça. Tu fais ça avec d'autres trucs français.
2: Je peux avoir un pins aussi.
1: Ah, c'est une bonne idée,
2: ça. Il y a
1: un
2: pins 300 chaud. Un pins, que le.
1: Tiens, c'est pour lui donner une idée à Arthur, comme ça, s'il veut gagner aux victoires de... L'année prochaine, il va arriver avec des clips à la télé sur TF1. Éliminé.
5: Avec tous les tarés de son équipe, ça va pas être beau.
1: Éliminé. Non, ça pourrait être bien, ça.
2: Avec Magic.
1: Quoi?
2: Avec Magic.
1: Ah ouais, avec Magic.
2: Ah,
1: et tout,
2: ça
1: pourrait le faire, ça.
2: Ah ouais.
1: Non, mais c'est bon esprit quand même, mes idées là, à chaque fois. Putain, j'ai des idées de
2: ouf. Tu vas recommencer ça avec un autre style de musique, tu vois.
1: Qu'est-ce que j'ai ce soir, écoute?
6: Non.
1: Putain, mais qu'est-ce que vous m'avez fait bouffer?
6: Oh là là.
1: Mais qu'est-ce que vous m'avez fait?
5: Bah, je vais te l'avouer, moi aussi j'ai mangé comme toi parce que j'ai bouffé tes restes, comme d'hab, et j'ai pété dans ta caisse et ça puait grave aussi.
1: Putain, mais je vais pas donner la marque, hein, comme dirait François, je vais pas donner la marque de où on a loué, mais là putain, on a loué de la bouffe, on va la rendre.
5: Alors que moi ça va très bien.
1: Ah, mais on a l'impression qu'on l'a loué parce que tu sais, quand tu loues quelque chose, tu le gardes puis tu le rends, mais non, on n'arrête pas.

0: bien sûr. 0870 5000, on y va. Vas-y, voilà, Live Disco quand même.
1: Staying Alive sur Fun Radio, les Bee Gees continuent à nous appeler 0880. Hein, qu'est-ce qu'il y a? Ah ouais. On est en train de déconner. On est en train de déconner. On est en train de déconner. On imaginait que je me fasse virer ou que je me barque avec le chèque qu'ils vont me faire ici avec l'ancienneté. C'est hallucinant. J'hallucine. C'est que quand même. Hein, la bomba, attention là. On se part tous en vacances là, c'est clair quoi. Oh là là là là, faites attention un jour hein, avec vos patrons quand même, hein, si vous faites virer, regardez bien la loi, tout ça, c'est un bordel, on ne s'en sort pas. Alors, on va bientôt se quitter, hein, parce que, c'est comme ça. Higgins, 18 ans de Paris, tu veux savoir ce qu'est la caca?
2: Bah, la caca.
1: Alors, d'abord la caca, alors on a créé ça avec Phil Dard, c'est-à-dire que quand il venait à la maison, quand il venait chez moi, il y a eu un moment donné, quand il mixait un peu à la maison... Qu'est-ce que j'ai bouffé? J'en ai tant.
3: C'est un cimetière!
4: À mon avis, ça, c'est la purée.
1: Non, mais petit, parce qu'il n'est pas près du microphone.
3: Ah, que le microphone dans l'as.
1: Donc, en fin de compte, il venait mixer, puis quand je lui donnais plein de disques à un moment donné, je lui donnais une vingtaine, une trentaine de vinyles à chaque fois, chaque semaine, quoi. Parce que je rangeais un peu les miens. Des fois plus.
3: Ah, un peu moins, des fois, hein.
1: Ah, bah attends, les coliques t'as chez toi, t'es bon, toi. Et il s'est avéré très vite que c'était de la merde. Parce que quand il voulait quand même vérifier à la radio, il s'apercevait quand même qu'au niveau du tempo, c'était un peu chelou. Et donc, on disait, ouais, c'est de la merde, c'est du caca. Et puis, bon, qu'en fin de compte, au lieu de dire du caca, on a dit, c'est de la caca et c'est du caca. Voilà, tout est... Et c'est vrai qu'après, on a un peu modernisé et vulgarisé ce truc. Et c'est de la caca mix. Quand il mixe mal, c'est de la caca. Tout est de la caca. Mais c'est vrai que quand je lui donne un disque, je dis, tiens, j'ai de la bonne caca pour toi. Et repart, il était collé de disques, il est tout content. Et les disques de la caca, il les met sous sa télé. Et comme ça, ça lui permet d'avoir une sorte de meuble.
2: Ouais. Mais en termes de caca, tu pourrais donner des noms de musique?
1: Non, mais il y a tout style. Ça va de la trance à la techno, de la house. Il y a des trucs, mais il y a des trucs que j'ai achetés ou que j'ai réussi à récupérer à la radio. Et...
2: Ah, c'est la caca invasion.
1: Et ce qu'il faudrait, c'est que... Demain, il faudrait qu'il en ramène 2-3 de la caca. 2-3 caca bomba, mais alors vraiment de la bomba
4: caca. Hein, hein, ceux qui sont sous la télé alors.
1: Ah, y a peut-être le pire, c'est qu'il y a des gens qui vont peut-être adorer le style que t'as, mais c'est des trucs très linéaires. Ça bouge pas. Je sais pas pourquoi. Je sais pas, c'est de la. C'est de la caca tout
2: c'est
1: ça.
2: Brut, quoi.
1: C'est très brut. C'est
2: brut comme la caca.
1: Mais il y a des gens qui vont aimer ça. Est-ce qu'il y a des trucs un peu art techno, mais pas très sympa, mais que des gens vont adorer. Donc,
2: Et il y a du gros caca liquide qui sont pas bons.
1: Non mais là c'est autre chose, là on parle de la caca, c'est un mot, c'est pas...
2: Non mais même en termes de musique, tu vois, du qui pue, mais du qui pue encore plus que la caca normale.
4: C'est la caca qui pue quand même, certainement.
1: Parce que attends, je vais avoir 2-3 skates qui puent. Par contre, ce qu'on pourrait faire très rapidement, Finard, c'est qu'il pourrait nous faire un petit caca mix.
3: Ah ouais.
1: Avec quoi? Eh ben on prend 2 disques. On prend 2 caca là-bas dans le bureau, je te file 2 caca, tu me les mixes.
4: Ouais, pourquoi pas.
1: Comme ça, je vais te faire écouter ce que c'est que la caca mix.
2: Avec un caca bit.
1: Alors vas-y, va chercher deux disques. Okay. Vite, on a 10 minutes. Un quart d'heure.
3: Assez, hein.
1: Je vais te... attends, alors il faudrait... tiens, va en face déjà et vois s'il y a un micro qui marche. Je viens de commuter le studio déjà. Olive, il est encore dans les parages? Olive, il est encore dans les... Ah ouais.
2: Dis donc, Max.
1: Ah, juste pour voir si ça marche bien le... Oui.
2: Est-ce que Gérard, en tant que personne, peut être classé comme caca personne?
1: Ah bah il fait des caca débats, c'est clair.
2: Caca débats, ouais.
1: Non, c'est juste pour voir si le studio à côté marche, que on va faire écouter un caca mix de Phil Dard, donc juste pour voir si ça fonctionne bien. Ah là là là là là là là là là.
5: Tu m'entends là?
1: Oui. Ah bah ça marche, reste là à l'antenne, alors parle avec...
5: Ah bah on m'entend.
1: J'arrive.
2: Ouais.
1: Non, Higgins.
2: Ouais.
1: J'arrive.
2: Ah bah pas de problème. Moi je suis tout seul, quoi, comme un con, là.
3: Ah mais ça va être de la vraie caca, là.
1: Hein? J'entends rien là!
2: C'est à l'antenne,
3: je suis un
2: caca, hein! Mais
3: non, vas-y, parle!
2: Ouais, bon, c'est une histoire de caca.
1: Ouais, mais je m'entends moi, mais j'entends pas ce que tu
2: dis.
1: Attends, ouais, bon. Allô?
2: Voilà, c'est la caca.
1: Higgins! Bon, je l'entends pas, Higgins!
2: Higgins!
1: Olivier! Olivier, putain! Higgins! Allô? Je l'entends pas, Higgins! Non, il est où? Pourquoi on l'entend pas chez nous? Higgins! Higgins!
6: Ah là là,
2: pas merde.
1: Non, on t'entend, mais alors à 50 km, Higgins.
2: Ouais.
1: Ah bah voilà, bah attends, oh là. Les mecs. T'es là, Higgins? Higgins. Bah attends, Higgins. Higgins. Il m'entend.

0: pas là. Higgins.
1: Ouais.
0: Tu m'entends?
1: Bah ouais.
0: Ah ouais, d'accord, ok, voilà. Et là, et là, il faut lever là. Voilà,
1: ouais,
0: comme ça.
1: Ouais, je t'entends, mais ouais, comme si t'étais dans un sous-marin, quoi.
0: Bon, bah ça y est. Ah bon, comme si j'étais dans un sous-marin?
1: Ouais, comme ça, quoi.
0: Bah, je suis dans le studio de maintenance à côté, donc c'est le studio le plus pourri qu'on puisse avoir sur la bande FM.
1: C'est pas de la caca pure, quoi.
0: Ah bah si, ça c'est de la caca studio de merde, mais alors grave de chez grave, là. Bon, attention, là.
1: Encore exploitable,
0: quoi. Alors, alors, attends, on va faire un essai. Alors, vas-y, mets du son pour voir. Fais péter un peu de son, là. Pourquoi ça sort pas ici? Attendez, on est en train
2: de.
0: Pourquoi ça marche pas? Mais pourquoi ça marche pas? Ça marchait quand j'ai joué la dernière fois. C'est lequel?
3: C'est celui-là.
0: C'est celui-là? Pourquoi ça marche plus? Alors attendez. Higgins?
1: Ouais.
0: On est en train de régler là. Hein.
1: Vas-y. C'est quoi?
0: Ça y est, ça marche, c'est parti, attention.
1: Ah, vas-y.
0: Bon, là c'est Fildar qui va donc mixer.

0: Jean Denebert également avec nous ce soir. Bonsoir,
1: oui,
0: Jean qui va faire du rap, puisque à partir de minuit on fera un débat sur la voyance et un peu les sciences occultes. On aura un spécialiste, en tout cas quelqu'un qui s'y connaît bien et
1: On va essayer de répondre à tout.
0: Ça sera un débat et en fin de compte les gens seront amenés à donner leurs témoignages, les pour, les contre, ce qu'ont vécu, ce qu'ont subi, etc. Et puis quand t'auras envie d'intervenir comme un auditeur normal, tu le pourras avec un grand plaisir. Jean, en tout cas on te remercie d'avance de rester avec nous jusqu'à 5h du matin pour ce débat qui durera donc.
1: C'est pas prévu, ça.
0: Et tout de suite la voyance au 0803 08 5000 avec Donia, 21 ans de Paris. Bonsoir Donia.
2: Allô.
0: Ça va bien ?
2: Oui, ça va très bien.
0: Il nous faudrait ta date de naissance, s'il te plaît.
2: Alors le 29 avril 1978.
0: 29 avril 1978. Et la question pour Jean.
2: Alors voilà, c'est donc suite à une rupture, j'aurais voulu savoir comment ça allait se passer. Donc avec mon ex-ami.
0: Tu voudrais retourner avec ton ex ?
2: Ben disons, moi j'aurais voulu savoir...
1: S'il y a des chances de reprise.
2: Voilà.
1: D'accord. Est-ce que tu peux me donner son prénom et sa date de naissance, s'il te plaît ?
2: Alors, Bruno, il est né le 27 février 1974.
0: D'accord. Parle bien fort, hein, Donia.
2: Voilà.
0: Merci. Alors, on va essayer de voir tout ça. Ça fait combien de temps que t'es plus avec ?
2: Ça fait un mois.
0: Un mois, c'est dur ?
2: Oui.
0: Tu regrettes, hein ?
1: Bon, moi, ce qui m'embête, Donia, c'est du côté de Bruno. Je perçois quand même quelqu'un qui ne sait pas du tout où il en est à l'heure actuelle.
2: Oui.
1: Je le sens être en plus accaparé par une autre situation. Donc, on a l'impression qu'en fait, il t'a abandonné parce que lui, déjà, dans sa projection et dans son évolution sur un plan affectif, il souhaitait ou il souhaite concevoir sa vie différemment. Donc, on a l'impression qu'il faut vraiment qu'à ton niveau, tu sois quand même particulièrement prudente. Parce que, bon, l'amorosité, qui est tout à fait logique et louable dans ce genre de circonstances, t'empêche ou te bloquerait par rapport à ta propre évolution. Pour répondre, malheureusement, peut-être à ta question d'une manière un peu brutale.
0: Il va être dur, là.
1: Mais je crains, malheureusement, quand même que Bruno, même dans le cas où il reviendrait, ne serait-ce que... avec peut-être une certaine notion de pitié, ne cherche pas forcément à rester à tes côtés et continue lui tout seul son évolution et bien évidemment ce qui va l'entraîner lui à faire d'autres rencontres.
0: Ouais, il va niquer d'autres meufs quoi.
2: En gros
1: ça revient un petit peu à dire ça. On va regarder quand même Donia avec le tarot. Tu vas me donner 4 chiffres ou nombres entre 0 et 21.
2: Alors le 8.
1: Oui.
2: Le 12.
1: Oui.
2: Le 4.
1: Oui.
2: Et le 7.
0: Allez, c'est parti pour des calculs. Vas-y, Einstein.
1: Oh, non, ce ne sont pas des calculs.
0: Ah bon, c'est pas des calculs. Faut que tu nous expliques d'ailleurs tout ça, à quoi ça sert. Alors, là, il est en train de regarder.
1: C'est marrant parce que depuis que tu es de nouveau seul, Donia, il n'y a personne qui est en train un petit peu de te réconforter, ce qui peut être normal, mais de te réconforter aussi dans un sens où il va chercher peut-être à prendre un tout petit peu plus de place à tes côtés.
2: Qui ça ?
1: Quelqu'un qui me semble être déjà dans ton entourage à l'heure actuelle.
0: Il n'y a personne ?
2: Ben non.
0: Sûr, regarde bien autour de toi. Hein ? Le garçon qui te met la main dans la culotte en ce moment.
2: Non, pas trop.
0: Non, pas vraiment. Non, d'accord. Non, il n'y a personne.
2: Je cherche, mais
0: regarde bien, il est caché.
1: Souviens-toi alors de ce petit détail qui peut avoir bien sûr son importance dans le futur. Hein.
2: Oui.
1: Je te vois pas forcément rester seul.
2: Oui, mais voilà, en fait c'était ça, j'ai du mal à aller vers les gens.
0: Mais t'inquiète pas, 21 ans.
1: Je crois qu'il y a un élément, Donia, qu'il faut surtout pas que tu oublies.
2: Oui.
1: C'est déjà la période dans laquelle tu te trouves à l'heure actuelle.
2: Je suis en deuil.
0: Oh, carrément.
1: La période ne se prête pas justement à une ouverture qui est particulièrement facilitée.
2: Oui.
1: Donc ça, il faut véritablement que tu l'acceptes, mais sans forcément te culpabiliser ou te bloquer outre mesure. Et tu vas voir que petit à petit, bon, il y a quand même cette fin d'année et puis toute cette transition que tu vas connaître à partir du début de l'année prochaine, qui devrait quand même te permettre là, à ce moment-là, d'arriver à de nouveau t'ouvrir et t'apercevoir que finalement tu peux être encore tout à fait heureuse aux côtés de quelqu'un. Mais je crois qu'il faut vraiment que tu acceptes depuis, voire même bien avant la rupture, hein, puisque moi je parlerai quasiment du mois de août-septembre, a dû être une période de plus grand blocage pour toi intérieurement.
0: C'est vrai ?
1: Ça a très certainement aussi facilité la rupture avec Bruno, mais je crois qu'au contraire, c'est quelque chose qui te sera salutaire, parce que c'est une forme de remise en question qui va te permettre justement de renaître un petit peu de tes cendres.
0: Et effectivement, Donia, c'est lui qui est parti ?
2: Oui, en fait.
0: Pourquoi ? Quelles étaient les raisons ?
2: Ben, disons qu'on a eu des gros problèmes de communication.
0: Ah oui, d'accord. Plus de téléphone, c'est ça ?
2: Non. On était ensemble, on vivait ensemble.
0: Ah, vous viviez ensemble ?
2: Oui.
0: Ah oui, ça c'est pas simple hein, quand on se sépare de quelqu'un. Mais bon, 21 ans, il n'y a pas lieu de paniquer. Hein. Ça, ben, c'est des réponses simples. Mais bon, il n'y a pas lieu de paniquer. Il est vieux, ce garçon ?
2: Non, on a pratiquement le même âge.
0: Bon, alors.
2: Mais le cas, c'est que bon, moi, là, ça m'est égal. C'est surtout les sentiments, quoi. On peut avoir 40 ans, 80 ans, 20 ans.
0: Oui.
2: Je pense pas que ça...
0: Tu l'aimais beaucoup, tu l'aimais fort.
2: Oui.
0: D'accord. Mais c'est plus une faute de ta part ou une faute de lui, le manque de communication, ça vient des deux ? Ah, genre, peut-être...
2: Je sais pas. Je pense que ça vient des deux.
1: Des deux, oui. Je crois que de toute façon, il n'y en a pas un qui est plus responsable que l'autre.
2: Mm-hmm.
1: En revanche, vous êtes deux personnalités qui ne sont pas faites aussi, malheureusement, pour se comprendre et de se comprendre à fond. Et donc ça, je pense que ça pouvait être aussi un facteur qui ne pouvait qu'envenimer les choses pour que vous en arriviez à cette rupture.
2: Oui.
1: Mais je crois qu'il faut voir quand même toujours le côté, on va dire, optimisant de cette situation. Pour toi, Donia, c'est impérativement quelque chose qui va te redynamiser intérieurement et qui va te permettre ensuite de justement concevoir ta vie affective différemment, fort justement de cette expérience.
0: Voilà, Donia.
2: Voilà.
1: Bon, en tout cas, une bonne continuation.
0: C'est sûr, c'est jamais simple, hein,
2: non,
0: surtout quand on a vécu avec la personne, c'est-à-dire qu'on la connaît au quotidien, on la voit, on vit avec, c'est-à-dire que toute la journée, on passe ses soirées avec et c'est pas facile, ça. Hein.
2: C'est très dur quand on est seul.
0: Jean,
1: Moi, je rajouterais, hein, je veux surtout pas porter de jugement en ce qui concerne Bruno, mais pour moi, à l'heure actuelle, il me semble être quand même dans l'amorce d'une nouvelle rencontre et dans une situation qui est en train justement de modifier radicalement sa vie affective.
2: Oui, donc...
0: Voilà, Denia.
2: Ouais.
0: Bah oui, c'est la dure réalité, mais c'est vrai que ça fait partie de la vie de tous les jours, ça, malheureusement. Mm-hmm, on s'accroche à une personne, mais cette personne-là peut avoir moins envie ou moins de sentiments à un moment donné. Il y en a un qui continue à avoir envie, l'autre qui n'en a plus du tout envie. Ça arrive malheureusement de temps en temps. Hein.
2: Ouais, c'est clair.
0: Bonne continuation, comme le disait Jean, Denia.
1: À bientôt.
0: Tu ne quittes surtout pas, on va te donner le montant de la facture. Bien sûr, Denia. On passe à Tania, 25 ans de Lyon. Bonsoir, Tania.
3: Bonsoir.
0: Comment vas-tu?
3: Mieux.
0: Oh, quelle belle voix.
3: Mieux depuis que je vous ai eu.
0: Ah, bah c'est gentil. Tania, ta date de naissance ?
3: 14-8-74.
0: 14 août 74, et ta question pour Jean ?
3: Ma question, c'est, je voulais voir ce qu'il en pensait sur ma vie affective.
0: Ah, qu'est-ce qu'il en pensait sur la vie affective ? C'est-à-dire que tu veux qu'il fasse un débat, thèse, antithèse, synthèse ?
3: Non, mais voir ce qu'il pouvait voir de positif, s'il y avait chose de positif.
0: Pourquoi ? T'es seule en ce moment, malheureuse ?
3: Non, au contraire, j'ai deux mecs, en fait.
0: Ah, voilà. Alors, c'est quoi ta véritable question ? Parce que c'est un peu vague, là, pour Jean, peut-être.
3: Ouais, en fait, je viens de me séparer du père de mes gosses.
0: Ouais.
3: Et pour me mettre avec quelqu'un d'autre.
0: Oui.
3: Et, je sais plus trop où mettre tête, quoi.
0: Tu sais plus trop où ?
3: Je suis vraiment perdue, quoi.
0: Ah, tu as perdu, mais t'as deux mecs ? T'as deux mecs aujourd'hui, d'accord.
3: Mm-hmm.
0: Bon, alors.
1: Alors, Tania, on va décomposer la chose. Tu vas me donner d'abord le prénom et la date de naissance de ton officiel, le père de tes enfants.
3: Ça va être obligé.
0: Tania.
3: Parce que j'ai très peur qu'ils s'en rendent compte, quoi.
0: Ah ouais, mais tu t'en fous, t'es plus avec.
3: Ouais, mais bon.
0: Son prénom, c'est ?
1: Alors, ne donne pas forcément son prénom, mais au moins sa date de naissance.
3: Hein. Alors, du père mes gosses, hein.
0: Ouais.
3: 23 janvier 72.
0: Ah ouais. Et son prénom, c'est ? Ah merde, j'ai cru qu'elle allait le dire.
1: D'accord. Et le prénom de ton ami actuel ainsi que sa date de naissance.
3: Ah là, c'est pareil.
0: Ah bon, d'accord.
1: Juste sa date de naissance, hein, décidément.
3: Alors, 31 mai 69.
0: Bah, comment voulez-vous qu'on avance ? Comment voulez-vous qu'on fasse de la voyance si vous ne donnez pas de coup de main ? Et franchement.
3: Je suis navrée.
0: Bah oui, c'est pas facile. Et maintenant, il fait de la voyance
3: Je vais me trahir.
0: Bah oui, mais bon, dans ces cas-là, il faut faire ça anonymement, pas à l'antenne.
3: J'avais demandé avant.
0: Ah bon ?
3: Bah oui.
0: Bah ouais, Jean-Luc, mais c'est pas eux les voyants. C'est vous qui décidez de savoir les éléments qu'on peut donner à Jean de Neubert ?
4: Non.
0: Bah voilà, alors Jean avait besoin des prénoms.
1: Pour faciliter mes réponses, Tania, je vais dire soit le père ou soit l'ami, donc tu sauras tout à fait de qui je veux parler. En ce qui concerne ta relation avec ton ami, c'est quelque chose qui est effectivement extrêmement passionnel à l'heure actuelle. C'est plus peut-être sur un certain plan et peut-être plus au niveau du physique que ça se passe. Vous êtes vraiment dans une expression qui est extrêmement tactile. Donc il est certain que toi, ça t'a complètement modifié intérieurement et ça t'a un petit peu révolutionné par rapport à ce que tu avais pu connaître jusqu'à présent. Par contre ce que je n'aime pas trop, moi, c'est l'évolution même que vous pourriez avoir ensemble, dans la mesure où il risque d'y avoir un moment où il y aura quand même une finalité, alors qu'avec le père, justement, de tes enfants, c'est vrai que vous étiez malheureusement dans une très très grande routine déjà depuis pas mal de temps. Je crois qu'il a certainement malheureusement des circonstances atténuantes de son côté, dans la mesure où il a quand même vécu une année 99 extrêmement lourde et extrêmement pénible à plein de niveaux.
0: Exact.
1: Et je crois qu'il faut vraiment, véritablement lui donner au moins une seconde chance, hein, dans la mesure où ça me semble être donc beaucoup plus avec le père que tu pourrais véritablement, toi, trouver ton équilibre. En revanche, peut-être que cette personne, donc ton ami qui est arrivé dans ta vie, te permettra peut-être de faire beaucoup plus facilement un choix, mais le choix, de toute façon, on ne cherche pas à le trouver en ce moment. T'es pas forcément du tout dans un état de disposition pour cela. Mise nettement plus sur l'année prochaine, où là, il y aura quand même beaucoup plus de facilité. Ah. Si je te dis Laurent, Tania, ça n'évoque rien pour toi?
3: Non, du tout.
0: Non, personne ne s'appelle Laurent dans ton entourage aujourd'hui?
3: J'ai connu, ouais.
0: Ah.
1: C'est lié à ton passé affectif ou...
3: Non, pas au niveau affectif, non, du tout.
0: Ton père, peut-être?
3: Non.
0: Tu vas sortir avec ton père.
1: Non, souviens-toi.
3: Un ancien collègue de travail.
1: Souviens-toi quand même de ce prénom, parce qu'il pourrait avoir une particularité importante. Peut-être entre
0: d'accord.
1: Justement le père de tes enfants.
0: Laurent, L-O-R-A-N-T. Hein.
1: Et ton ami actuel. On va quand même regarder avec le tarot par rapport à ta situation.
0: Qu'on s'éclate un peu avec les cartes, qu'il les ramène pas pour rien. Parce qu'à chaque fois, il me dit, putain, à chaque fois, ça pèse lourd dans mon sac. Et à chaque fois, on fait pas les cartes.
1: C'est vrai que ça pèse lourd.
0: On va faire les cartes. Tarot. On y va.
1: Et donc, tu me donnes 4 chiffres ou nombres entre 0 et 21.
3: Alors, 7.
1: Oui.
3: 10.
1: Oui.
3: 21.
1: Oui.
3: 3.
0: D'accord. Et alors. Bon, sinon, Tania, tu fais quoi dans la vie?
3: Je me suis arrêtée de bosser parce que ça fait 6 ans que je bosse.
0: Tu me diras, t'occuper de deux mecs, déjà, c'est pas facile, hein, c'est déjà du boulot. Hein. T'as, comment tu fais? Tu jongles? Alors, il y avait des moments où t'en peux plus, tu dois être épuisé.
3: Non, il y en a un qui est à Paris, il y en a un qui est là.
0: Ah, d'accord, très bien, ok. Donc, tu jongles avec les deux, c'est bien, quoi.
3: Oui.
0: Et les deux, c'est des bons coups?
3: Non, mais non, attends,
0: ah bon,
3: je mélange pas tout. Hein.
0: Ah bon, d'accord, ok. Bah, je sais pas.
3: Qui est le père de mes enfants et l'autre qui est mon
0: Ah, d'accord, ok. Oui, donc il y en a un avec qui il se passe plus rien du tout. C'est le,
3: voilà.
0: D'accord, le père de tes enfants.
1: Sans vouloir te vexer, Tania, on a l'impression quand même que cette situation, tu l'as quand même un petit peu trop provoquée.
3: Ouais.
1: Et bon, en ce qui concerne le père de tes enfants, je le sens quand même dans un état de très grande douleur intérieurement à l'heure actuelle.
3: Ouais.
1: Donc ça, je crois qu'il faut... Bon, c'est toi qui dois gérer cette situation, puisque c'est un problème qui est uniquement lié à toi. Mais je crois que une forme de droit, tu n'as pas forcément intérêt à le condamner comme ça, dans la mesure où c'est quelque chose qui pourrait l'anéantir complètement. Donc je crois que si t'as certainement une part d'humanité quand même en toi, et je crois qu'il faut au moins lui adresser un petit signe en lui faisant comprendre que bon, à l'heure actuelle, tu as besoin peut-être de cette bouffée d'oxygène, mais que de toute façon, il restera toujours quelqu'un d'important dans ta vie, et tu lui redonneras bien évidemment à un moment une place importante.
3: Mais c'est clair, en plus t'as royalement raison, quoi.
1: Parce que je crois vraiment qu'il faut pas le pousser à bout, ce pauvre
3: père. Je crois que c'est déjà fait, en fait.
1: Oui, c'est ça, c'est un petit peu ça qui me gêne, moi. Donc je voudrais vraiment que tu...
0: T'as le gêne, Jean. Hein.
1: Que tu redresses peut-être la situation avant qu'il ne soit trop tard.
0: Voilà.
3: Ouais.
0: Bah tu vois, Jean, il avait tout bon, hein.
3: Ah ouais,
0: les gars, on fait une petite hola pour Jean.
3: Voilà.
1: Attention. Il y a peut-être pas forcément
0: elle va partir d'ici, elle va aller jusqu'à Fildaria. Pas mal, hein, une petite hola pour faire rire Jean de Debert. Tania, bah écoute, en deux mots, qu'est-ce qu'il faut qu'elle fasse là? Quel est le conseil que tu lui donnes, Jean?
1: Mais je crois qu'elle le sait.
0: Elle
1: déjà,
0: le sait, d'accord.
1: Elle a déjà la réponse à sa question. Elle sait très bien qu'elle est en train de faire une très belle connerie avec son ami et qu'elle a à côté d'elle, malheureusement, le père de ses enfants qui est dans un état de souffrance et puis qui sera voire même quasiment prêt à faire n'importe quoi pour la récupérer.
0: D'accord.
1: Je crois qu'il faut surtout pas justement qu'elle le pousse à bout parce que c'est quelqu'un en plus qui pourrait aller très loin dans ses actions.
0: Ah oui, d'accord. Ouais. Donc il pourrait aller jusqu'à des tentatives.
1: Oui,
3: il pourrait
0: mettre fin à sa vie. Bah ouais, tu vois, Tania. Donc fais attention, je joue pas avec ça non plus. En même temps, tu n'es pas obligé, tu peux pas faire ta vie pour lui et tout ça et te sentir obligé, mais fais attention, quoi. Ne le néglige pas et ne le pose pas à bout.
1: Attention, moi je rajouterais, si éventuellement, bien que je puisse me tromper, mais si éventuellement je ne sentais pas une possibilité de bonne évolution entre vous deux, je serais le premier à te dire, bah oui, effectivement, il faut lui faire comprendre maintenant, il faut éventuellement qu'il se fasse aider pour arriver à comprendre que c'est définitivement terminé, mais dans la mesure où toi, tu sais très bien que ce n'est pas terminé, tu l'as vraiment, véritablement mis dans la coulisse, et c'est un individu qui souffre énormément, et je crois que, ben, ne serait-ce qu'en tant que père de tes enfants et de vos enfants à tous les deux, je crois que il faut pas forcément le faire souffrir comme ça.
4: D'accord.
1: En plus que le jour où lui, éventuellement, il déciderait, mais c'est pas encore demain la veille, hein, que tout s'arrête et que tout s'estombe entre vous deux, je crois que tu pourras faire n'importe quoi. Pour lui, ce sera quelque chose de définitivement réglé dans sa tête.
4: Hein. Voilà, Tania, on t'embrasse. On te repasse le standard, bien entendu. Merci, Jean Denebert, pour les deux personnes. Les numéros de téléphone pour rentrer en contact avec Jean Denebert, Fildar.
5: Oui, bien sûr. Le premier, le 01 47 12 18 59.
4: Ouais.
5: Et le second, le 08 36 69 10 00.
4: Voilà. Et Lyon?
6: Oui.
4: Ah bah ouais, c'est bien ce qui me semblait. T'es bien un couillon, toi. Hein.
6: Pourquoi?
4: Bah t'es un couillon, non?
6: Et toi, t'es un con.
4: Allô?
6: Oui.
4: Allô? Allô, couillon?
6: Connard. J'attends.
4: Allô, couillon?
6: Oui, pourquoi?
4: Ouais, bah on m'a dit que t'étais un couillon, c'est vrai ou pas?
6: Ah bah toi t'en es bien aussi, hein.
4: Bah ouais, on est des couillons, toi t'es... Ah, il a pas eu le temps, non là il a pas eu le temps. Et voilà, et deux, trois, on s'en fait un... Jean Denebert se demande, mais... Hein,
1: c'est affreux, ça.
4: C'est affreux, mais dans quel monde nous vivons, hein?
1: Bah non, mais c'est terrible.
4: C'est terrible, parce que j'ai...
1: cette pauvre personne.
4: Bah je sais. Ah c'est horrible. Je n'assume pas ce que je fais de toute façon. S'il y a des gens qui doivent être blâmés, c'est Fildar et Manu. Hein. C'est et pas moi qui compose le numéro.
1: En plus avec le 31-31 de France Télévisions.
4: Bah ouais, je sais. Il va avoir le numéro, il va savoir qui je suis et tout ça. Ça y est, je suis mort. Bah ouais, je sais. Qu'est-ce que tu veux que je te dise? Tant pis pour moi. Ah là là là là. Heureusement, mais Axel Duro m'a dit que c'est lui qui, s'il y avait des problèmes d'amende, de PV, ah, de trucs,
1: c'est lui qui paye.
4: Il m'a dit, il y a pas de problème de ce côté-là. Merci Jean, merci. Pardon Axel Duro. Dans un instant, nous allons revenir avec le blind test sur ma personne pour venir. De province avec la personne de votre choix, billet d'avion, hôtel et la soirée, plus l'émission en direct de la locomotive vendredi 22 octobre. Si ça vous intéresse de venir, vous êtes les bienvenus, j'ai besoin de vous, au 0803 08 5000. On aura également du courrier et puis également nous allons appeler William. Ça va être chaud ça, William, ça va être dans un instant, hein, tout de suite, dans 3 minutes, attention, la pub et on revient juste après.
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4: 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Écoutez, ça va être très très chaud.
9: Allô Max?
4: Oui.
9: Ouais, ben en fait...
4: Ah merde.
9: Ben ça sera pas pour ce soir.
4: Pourquoi?
9: Ben en fait, ce qui s'est passé, c'est qu'elle a été se coucher.
4: Ah non.
9: Et je vous écoutais depuis tout à l'heure.
4: Sais bien, mais c'est de ma faute. J'ai tellement fait de chaud, j'ai tellement poussé, j'ai tellement tenu les gens haleine avec toi.
9: Parce qu'à un moment, j'ai cru que t'allais m'envoyer avant Philippe de Montpellier. Là.
4: Je voulais t'envoyer plein de choses, toi.
9: Hein? Et en fait, ben écoute, si tu veux, on met ça mardi prochain, impeccable.
4: Pourquoi pas lundi?
9: Ben parce qu'en fait, je travaille le soir.
4: Bah mardi alors, à quelle heure pile? On va donner rendez-vous tout de suite à tous les gens qui nous écoutent. C'est pas grave, ce n'est que partie remise, c'est du direct, on vit
9: c'est
4: ça.
9: Pour ça j'ai préféré que ça se passe dans de bonnes conditions.
4: Bah évidemment, mais je préfère moi aussi que tu me dises voilà pourquoi et qu'on remette ça mardi prochain, quelle heure?
9: À 22h précise, t'appelles et je te fais un truc.
4: Ah mais mardi à 22h, on a Christian de la Selle Saint-Cloud.
9: Ah bah alors, je suis pas juste derrière Christian, c'est pas un problème.
4: Ça peut prendre du temps, non? Ça va être bien, 22h, oui, allez, juste après, d'accord, 22h, on va dire 22h, parce que des fois on l'a un petit peu avant, 22h, mardi, vous notez sur vos petites tablettes les enfants qui nous écoutent à cette heure-ci en direct. Désolé, c'est un peu de ma faute hein, pour ceux qui nous écoutent, parce que je les ai tenus en haleine avec ton histoire, 22h pile, mardi.
9: Ça sera béton.
4: Ça va être béton armé, d'accord? Mais tu nous jures sur la tête de je ne sais qui qu'elle n'est pas au courant.
9: Ah non, je te le jure.
4: Mais le but, c'est quoi? C'est que tu vas la chauffer?
9: Voir plus, non.
4: Mais on entendra tout?
9: Ah ouais, normalement.
4: On pourrait être vraiment des petits voyeurs, des petits vicieux?
9: Ouais, complètement. Je vous fais participer.
4: On aura les oreilles complices?
9: Ah ouais, complètement.
4: Ça va être énorme.
9: Ça va être chaud.
4: Oh
9: putain. C'est l'idée des radios pirates à l'époque.
4: Ouais, c'est bon, mais j'ai déjà fait ça, ces trucs-là, c'est énorme. Elle part en sucette facilement quand tu commences un petit peu à la chauffer?
9: Ah ouais, non, mais j'aurais pas besoin de beaucoup. Hein.
4: Elle écoute pas, là, au moins.
9: Non, elle est
4: génial. Je me languis d'être mardi 10h.
9: Y a pas de problème.
4: Le week-end va être long. Bonne bourre à toi et merci en tout cas William, et à mardi prochain 22h.
9: Ah, tu comptes sur moi?
4: Tu peux compter sur moi en tous les cas, je compte sur toi, il n'y a pas de problème.
9: Je te remercie.
4: Bonne bourre à toi.
9: Allez, ciao.
4: Mille excuses auditeurs, auditeurs. auditrice qui nous écoute.
5: Parle très fort.
4: Valéria.
10: Valéria.
4: Oui, bonsoir, 23 ans.
10: Bonsoir, oui, 23 ans.
4: Bonsoir, bonsoir à toi. On va faire le courrier d'abord, hein, Valéria.
10: D'accord.
4: D'accord. Donc, pas mal de photos cette semaine, enfin cette semaine, aujourd'hui dans le courrier, parce que ça fait deux jours qu'on l'a pas fait.
5: Ouais.
4: Donc, on va. C'est quoi tes origines?
10: Mexicaine.
4: Autant, je vais mettre un peu de piment dans ta vie, moi.
5: Ok, ok.
4: Je vais mettre un peu de...
5: Voilà.
4: Oui.
5: Je vais faire le courrier.
4: Oui. Ça déconcentre, hein.
5: Ouais.
4: Alors.
5: Donc, elle est sur un bateau, elle veut ton avis, bien sûr, sur sa petite gueule.
4: Ah ben, un mât sur un mât, c'est pas mal. Non, plaisante. Elle est mignonne, elle est mignonne. Non, elle est pas mal, elle est pas mal. Comment elle s'appelle, tu m'as dit?
5: Anne.
4: 17 ans, Anne. Bah, bien, bien, bien, bien. Mais c'est toujours pareil, hein, des photos sur un bateau, bronzé, avec la mer derrière. C'est vrai que tout de suite, on trouve ça sympathique, hein. On va pas commencer à dire non, c'est moche, hein. C'est vrai que les filles, quand elles ont un petit peu la peau bien bronzée, lisse, jeune, bien, continue, c'est bien. Continue à voguer sur les mers, c'est bien. Elle est bien, elle est mignonne, elle est mimi, elle va s'éclater avec les mecs. C'est bien.
5: Voilà. La suite.
4: Tu vas les dresser les mecs, c'est bien.
5: Ouais, vas-y, dresse. Je retrouve plus son prénom pourtant. Jérémy, pardon.
4: J'aurais tellement aimé avoir des femmes ce soir dans mon studio.
5: Bah ouais, mais bon.
4: Non, mais c'est vrai, en plus je rigole pas. C'était pas des paroles en l'air au début d'émission.
5: Non, on a eu deux, mais bon, fallait pas qu'elles viennent.
4: Pourquoi?
5: Parce qu'elles étaient un peu jeunes, il fallait qu'elles se couchent alors elles ont.
4: Ah ouais, avec quel âge?
5: Moi je sais pas, devoir 14
4: ans. Ah non,
5: Bon bah tu vois. Donc Jérémy de Lullard, qui a envoyé en fait, à mon avis, il fait de la peinture, il est assez balèze là-dedans. C'est que il écoutait en fait le jeudi soir avant l'émission, et jusqu'à très tard, et en fait il a fait une peinture de ce qu'il écoutait.
4: Tu vois là, ça va, c'est chaud l'eau.
5: En écoutant la radio, en fait, ça l'a inspiré et il a fait une peinture. Qu'on mettra à mon avis sur internet parce que c'est vachement bien fait.
4: Ah oui, bravo! Oh là là, c'est beau ça. Alors donc c'est Rigaud, il y a Gérard, Fildar, Manu et
5: en fait il explique en fait
4: et c'est une photo de moi.
5: Tableau.
4: C'est une photo de moi quand j'étais quand j'avais bébé là quand j'avais 6 ans.
5: Ah ouais, il y a pas mal de trucs,
11: il y a plein de trucs hein.
5: Il y a en bas à gauche je vais le lire rapidement, c'est pas long. La partie en bas à gauche représente Max à l'âge de la jeunesse infantile. Tu vois, c'est un moment où tu as un voile sur le visage. L'ouverture de la porte engage un chamboulement inconscient de sa vie, de par l'apparition paranoïaque critique d'un semblant d'aventurier aviateur, se transformant en vision spectrale de Sacha Guitry.
4: Oh putain!
5: En fait, Sacha Guitry, c'est le mec qui est dans la porte.
4: Le mec est dans la porte
5: à l'envers.
4: Ah oui, exact, à l'envers. Oui, oh là là, c'est bien fait. Enfin, évidemment, vous ne voyez rien, mais c'est vrai
5: que ça sera sur internet.
4: La peinture, oui, on va tout mettre ça sur internet, ouais.
5: Au même moment, sort de l'horloge indiquant avec la montre l'ancien horaire des débats, des molécules d'ADN qui font former au centre du tableau le visage de Max enfant.
4: Putain.
5: Derrière, on peut apercevoir un paysage désertique, avec au fond le village de Bulat-Pestivien.
4: Ouais.
5: Une des représentations de ceux qui tournent autour du Star System.
4: Putain, il me l'offre.
5: Bah, je sais pas. Oui, justement, on a le numéro. En premier plan, on peut apercevoir la scène principale de l'Angélus de Millet, qui signifie ici l'instance de ferveur, de prière durant les débats. Ensuite, les molécules se transforment en sexe masculin, allant défoncer le cul d'un homme sur les chiottes de la loco. Je n'expliquerai pas la signification de cette scène, devant être claire pour tout adepte, et plus particulièrement pour vous. De cette loco se forme Gérard. Au-dessus de lui se trouvent, dans la position de Dieu, ses trois partenaires de débat. Enfin, à gauche se trouve le pont de l'Alma, lui aussi lourd de signification que je n'expliquerai pas davantage.
4: D'accord.
5: Enfin voilà, et donc il nous a envoyé ça.
4: Putain, elle est belle, c'est Valéria.
10: Ouais.
4: Mine de rien, un homme comme ça qui nous écoute, un auditeur qui fait une peinture sur l'émission et sur le débat, enfin ça fait plaisir, ça touche, hein, non, c'est vrai, hein, c'est joliment fait, puis surtout
11: c'est bien fait. Ouais.
4: Pardon?
10: J'espère être invité.
4: Qui?
10: Moi.
4: Où?
10: À la loco.
4: Oui, non mais attends, oui, d'accord, attends, tout à l'heure, t'inquiète pas Valéria, attends, je vais m'occuper de ton matricule, t'inquiète pas.
10: D'accord.
4: Non mais la photo, bien, le dessin, bien, on peut l'appeler lui ou pas? Il y a un numéro,
5: ouais, on peut l'appeler, ouais.
4: Hein, vous pouvez essayer de le joindre là, éventuellement, ouais. Vite fait, pour savoir s'il va me l'offrir ce tableau, il est bien, hein, que Jean, hein, c'est extraordinaire, Jean n'en revient pas, Jean est dans le cosmos, pour lui c'est Star Trek, c'est...
5: Hein? Oui, Jean, oui.
12: Il y a un côté Dali, donc.
4: Il y a un côté Dali. Da.
5: Bien,
4: Dalida. Dalida. Ya.
12: Pas Dalida.
4: Ouais, Dalida, non, bon. Dali.
5: Bon, en attendant d'avoir Jérémy, il y a Nathalie, 19 ans, qui a envoyé en fait, en fonction de la semaine prochaine de ton départ à l'Amazon à Albi, des photos en fait de l'entrée.
4: De l'entrée
5: de la boîte de l'Amazon.
4: Mon branche, je connais, j'y suis déjà allé.
5: Ah, c'est pour ça, mais elle nous les a envoyées pour dire oui, voilà, déjà vous avez l'entrée, donc elle sait que tu y es déjà allé, mais nous, elle nous avait envoyé des photos pour comprendre en fait ce que c'est l'Albi, enfin l'Amazon.
4: Il faut l'avoir éteinte parce que c'est toujours une discothèque avec la lumière allumée, une pauvre foule de personnes, mais franchement, ce qui compte, c'est l'ambiance. Et là-bas, ce que je peux vous dire, c'est que ça fait partie des trois discothèques où, en 5 ans ou 4 ans que je mixe, où je me suis jamais autant éclaté. Ça sera d'ailleurs le 23 octobre, samedi 23 octobre, le lendemain de mon anniversaire de la loco. Je serai à Albi avec Fildar et Manu pour mixer également une grande partie de la nuit, 4-5 heures. Donc ça va être le marathon entre le vendredi et le samedi soir. Ça va être énorme, énorme, énorme. Donc les photos, tu peux les foutre à la poubelle. On ira voir par nous-mêmes. D'accord. Il y a Steve qui nous a écrit un petit mot en fait pour savoir si il nous restait des CD de Benga Boys.
11: Oui.
4: Donc je te rassure, Steve, on t'en enverra un dès demain.
11: T'inquiète pas. Alors voilà. Ça, on va s'en débarrasser. Mais quelque chose de carré, ça c'est vrai. On a marre d'avoir ça dans les placards.
4: Et on va passer à l'internet.
11: Allez, vite fait l'internet.
4: Fonctionne.
11: D'accord.
4: Donc, on a un numéro de téléphone pour Monsieur Madame. C'est sympa comme nom, donc on le fera plus tard.
11: D'accord.
4: Ça c'est nul. Excuse-moi de l'avoir montré. Et donc voilà. Donc ça c'est une demoiselle.
11: Oui.
4: Alors je sais pas si c'est une mytho ou pas.
11: Oui.
4: Elle a laissé un prénom. Non, c'est Luc qui envoie ça, donc je sais pas si c'est.
11: D'accord.
4: Elle dit c'est une photo de ma copine, donc.
11: Oui, bien sûr.
4: Il envoie une photo de sa copine. Bon, si c'est sa copine, elle est pas mal.
11: Ouais, mon cul, Luc, ouais, comment on dirait, parce que cul
4: à l'envers.
11: Ouais.
4: Donc voilà, donc arrête ta mytho, Luc.
11: Je te dis, elle est pas mal, elle, hein.
4: Ouais, c'est vrai qu'elle est bien.
11: Ah, elle est bien, on peut dire qu'elle est bien foutue en tous les cas, cette petite. Bravo, bien joué. C'est tout pour les photos?
4: Ce sera tout pour ça.
11: Oh, quel dommage. Oh, quel dommage. C'est le genre de
4: la Valéria, ça va.
11: C'est le genre de nana comme ça qu'il me faudrait dans les studios.
13: Ah oui?
11: Ouais, Valéria.
13: Oui.
11: Tu es là?
13: Ouais.
11: Bon, alors, on termine vite fait avec Jérémy qui a 19 ans et c'est lui qui nous a fait le tableau. Jérémy est en direct avec nous. Salut Jérémy.
14: Salut.
11: Bon, le tableau il est pour moi?
14: Si t'intéresses, oui.
11: Bah ouais, je veux bien, ouais.
14: Ouais.
11: Moi je te l'achète même.
14: Oh bah, j'en demandais pas tant.
11: Bah ouais, mais moi je te l'achète, moi carrément, allez, cash.
13: Combien tu vas payer?
11: Je sais pas combien tu veux.
14: Oh, on va dire je sais pas, n'importe quoi. Moi j'attendais pas d'argent forcément.
11: Non mais combien tu voudrais?
14: Je sais pas, en général quand je suis rarement payé de grosses sommes parce que souvent c'est des tableaux qui sont pour des copains ou
11: Bah combien les achètent tes copains les tableaux?
14: Je sais pas, en général ils me donnent 400-500 balles quoi.
11: Je t'en fais le 1000.
14: Ah bah ouais, ok.
11: Voilà. Carrément cash.
14: Et donc il te plaît?
11: Bah je l'achète.
14: Ouais.
11: Pour 1000 balles.
14: Donc ça va, l'explication que tu en as fait, elle était pas trop...
11: Non, pas du tout, non, pas du tout.
14: Dégueulasse à comprendre.
11: Absolument pas. Alors, par contre, ce que je te demanderais, c'est de me redonner une petite explication jouant au tableau quand même.
14: Ouais.
11: Hein, un peu... Tu me fais ça proprement?
14: Ouais, bah je te ferai ça, j'essaierai d'être le plus clair possible.
11: Tu le tapes à la machine?
14: Ouais.
11: Et puis voilà, comme ça, tu m'encadres au moins l'explication dans un petit cadre.
14: Ouais.
11: Et puis voilà, puis pour 1000, je te file 1000 balles.
14: Ok.
11: Voilà.
14: Et pour ce qui était du visage d'enfant là que j'avais repris, c'était sur internet, c'était bien ton visage à toi, ouais.
11: Oui, mon visage à moi quand j'avais 5 ans, 5 ou 6 ans, ouais.
14: Ouais, ok.
11: Ouais, ça fera.
14: C'était bien ça.
11: Bah voilà, tout travail mérite salaire, et quand c'est du beau travail, il faut le dire. Donc j'ai été très touché, je trouve ça très beau.
14: Ouais.
11: Parce que ça prend du temps quand même de s'attarder sur des gueules comme les nôtres.
14: je pensais pas
11: qu'on en valait le coup à ce point-là.
14: C'est bon, les têtes étaient bien réussies, ouais.
11: Tout est impeccablement fait. Je veux dire, bravo, t'as du talent, et quand je me dis que t'as que 19 ans, bravo, ça mérite.
14: Ouais, bah, et puis j'espère que, bon... Tu pourras le montrer à Girard, mais en le mettant à distance pour pas qu'il se mette à trop cracher dessus.
11: Non.
14: La présentation que j'ai fait de lui, quoi.
11: Le tableau, il sera exposé dans mon bureau.
14: Ah bah c'est super. Merci.
11: Voilà, donc je sais pas comment on va faire pour que... T'es où, toi?
14: Moi, je suis sur Le Mans.
11: T'es sur Le Mans?
14: Ouais.
11: Donc je sais pas comment on va faire pour récupérer le tableau.
14: Ouais.
11: Mais on va se démerder, hein.
14: Ouais.
11: On va essayer de gérer ça hors antenne, on va se démerder, quoi. Hein.
14: Ok, d'accord.
11: Hein, comment on peut faire, Jean? Comment on peut faire? Comment on peut opérer?
15: Oui, bonsoir Jérémy, il est grand ou pas?
14: Oh, non, c'est raisonnable, quoi. Il doit faire du... moins d'un mètre, quoi.
11: Bon, tu peux nous donner 4 chiffres en que 4 et 21? Quand ça va te dire quand est-ce que ça va arriver sur place?
15: Non, c'est parce que je passe régulièrement au Mans et je viens de justement de noter tes coordonnées.
14: Ouais.
15: Parce que je pense que je t'appellerai, parce que je suis particulièrement sensible à ta façon de peindre.
14: Ah ouais?
11: On parle bien devant le micro, Jean, parce que sinon...
15: Oui, je suis particulièrement sensible à ta façon de peindre.
14: Ouais.
15: Et donc là, je suis en train de noter ton adresse ainsi que ton numéro de téléphone.
11: Voilà.
14: Et ouais, bah ok, bah y a pas
11: parce
14: de
11: que
14: problème.
11: Des fois il organise des tous sur Le Mans, donc éventuellement si tu pouvais peindre pendant ses ébats sexuels depuis qu'il a vu le nain en train de se faire sucer sur le matelas.
15: C'est immonde.
11: Oh non, c'est mignon.
14: Ouais, ouais. Bah, représenter les actes de fellation, sodomie et tout ça, c'est tout à fait dalinien, donc pourquoi pas. Hein.
11: En tous les cas, une chose est sûre, c'est qu'on mettra, on exposera seulement la photo principale hein, du tableau sur le futur site internet du Star System qui ouvrira ses portes officiellement le 21 octobre.
14: Ouais.
11: On donnera l'adresse l'adresse à ce moment-là. Il y aura pas tout encore sur le site, il manquera beaucoup beaucoup de choses, mais ouais. En tout cas, il y a une interview exclusive, j'ai répondu à toutes les questions que vous m'avez posées sans tabou, et puis il y aura pas mal de petites choses exclusives, ça arrive d'ici très peu de temps, d'ici jeudi prochain.
14: Ah ben, je manquerai pas d'aller voir ça.
11: Hein. Voilà, donc
14: et puis, d'ailleurs, si tu veux aller voir aussi les tableaux qui sont sur internet, je crois que j'ai mis les sites, donc t'hésites pas à aller voir hein.
11: D'accord.
14: Ou pour ceux qui seraient intéressés.
11: D'accord, ok, bah voilà. Pas de problème. Et ben on va essayer de voir en antenne comment on peut faire pour récupérer le tableau, je t'envoie le blé.
14: Ok.
11: Voilà, donc j'achète. Vous voyez comme quoi hein, je suis pas si de demander tout le monde. Voilà, j'ai bluffé tout le monde en disant ça. Hein, comme ça, cash 1000 balles. Allez hop. Bah ouais.
16: Bah c'est un achat. Hein.
11: Bah ouais, non mais ça se fait spontanément.
16: Bah oui, non,
11: il y a pas de bluff. Il y a pas de bluff hein,
16: il y a pas à bluffer, tu vas pas dire je l'achète 1000 balles à l'antenne
11: non, et mais, tu connais des animateurs radio toi qui vont dire merci monsieur, je vous l'achète et en direct qui va acheter en direct comme ça aussi facilement que je l'ai fait. Bah non, je suis le seul, je crois.
16: Bah peut-être.
11: Bah ouais, je crois. Bah,
14: j'ai essayé avec Foucault et Fabrice, ça a pas marché.
11: Quoi?
14: Bah, j'ai essayé avec les animateurs, ça marchait pas.
11: Alors, tu vois, bah alors, je te le dis, je suis le seul. Forcément, c'est une photo de moi. Jérémy Bonnebourg.
14: Ouais, merci, salut.
11: Attention, il va y avoir dans un quart d'heure le débat sur la voyance avec Jean Denebert. On parlera tout à l'heure de la voyance et des sciences occultes. On aura beaucoup de gens, j'espère que vous viendrez réagir. Et on va récupérer dans quelques minutes Valéria, 23 ans, de Savigny-sur-Orge, c'est ça, en banlieue parisienne.
17: Oui.
11: Qui est d'origine mexicaine.
17: Oui.
11: Et tu m'as appelé pourquoi?
17: Je suis dans l'air, ou pas?
11: Oui, tu es en direct, oui.
17: En direct?
11: Oui.
17: Parce que il y a 2 ans que nous nous sommes rencontrés. Et là, tu m'as dit que si je reviendrais, je te téléphonerais.
11: Donc oui.
17: J'ai envie de te voir.
11: Et je t'avais dit ça il y a 2 ans?
17: Oui.
11: Ah bon, c'est vrai, sérieux?
17: Oui.
11: D'accord, un petit peu de voyance. On va voir un petit peu ce qu'on peut faire. Bon, quoi, qu'est-ce qu'il y a?
16: Et 2 secondes, je voulais aussi dire, tu sais, par rapport à Philippe qu'on a eu tout à l'heure, par rapport à l'histoire avec sa femme,
11: oui.
16: Tu sais, lors disant de mariage, on essaie de le joindre, on tombe sur sa messagerie, donc si tu écoutes Philippe, remets en route ton portable, on essaie de t'appeler.
11: Ou alors peut-être qu'il est encore en train de discuter avec elle et que ça tombe sur la messagerie, ce qui est possible. On va donc essayer de savoir la fin de cette histoire. Valérie en direct qui est dans son bain. Et si vous voulez nous appeler éventuellement pour le débat sur la voyance et sur les sciences occultes, 0803-08-5000, il y a un petit peu de musique avant tout ça. Il peut y avoir autour de la voyance, plus bien entendu tout ce qu'il peut y avoir en dehors de la voyance et qui un petit peu fait bizarre dans la tête de tout le monde. Juste avant ça, Valéria, 23 ans de Savigny-sur-Orge, donc qui est avec nous, hein?
17: Victoria,
11: voilà, c'est ce que j'ai dit. Les gars, ils ont marqué Valéria, c'était Victoria. Donc t'es dans ton bain, on a discuté un petit peu hors antenne. Tu veux absolument me voir au boulot et en dehors du travail.
17: Ouais, c'est ça.
11: Donc déjà les gars, vous la mettez sur la liste vendredi soir pour la loco, demain soir, avec ta sœur et ta copine, c'est ça?
17: Oui, c'est
11: bon, ça. Bon, très bien. Mais qu'est-ce que t'as d'autre à me raconter alors?
17: J'ai un petit peu jalouse avec Caroline.
11: Ouais.
17: J'ai entendu hier.
11: Oui, exact, oui. Mais c'est rien passé avec Caroline, hein?
17: Ah oui.
11: J'explique à Jean quand même de Neubert, c'est que Caroline est une auditrice avec qui j'ai dit tiens je ferai l'amour en direct avec toi et je lui ai demandé de venir, elle s'est pas débinée, elle est venue il y a 2 jours, évidemment elle se dit bon ça va déconner, mais ceci dit tu vois je l'ai ramenée après chez elle et j'aurais pu monter tu vois, parce que je l'ai rappelé le lendemain pour savoir si finalement si j'étais monté qu'est-ce qui se serait passé, on aurait pu faire l'amour ensemble et je l'ai pas fait et je me dis des fois il faut y aller, il faut foncer.
17: Bah, c'est bien quand même.
11: Mais j'ai rien fait.
17: C'est bien.
11: Donc, de ce côté-là, j'ai été très correct. Mmh. Jean me regarde avec son regard glacé, du genre...
18: Oui, non, parce que, à mon avis, il apprendrait à laisser.
11: Ouais. Non, mais c'est vrai. Mais je me dis que... Non, mais c'est sérieux ce que je te dis. J'aurais pu monter, mais je ne l'ai pas fait. Mais je me dis, est-ce qu'il faut se priver après tout? Parce qu'après tout, on est là, il faut en profiter, parce qu'après, c'est ce que je disais au début, on se prive de... On s'interdit des choses, et après, on le regrette. Donc, Victoria, il n'y a pas à être jalouse, déjà. t'auras ta part du sgeg. Non, hein, pas de problème, Victoria.
17: D'accord.
11: Mais voilà quoi. Alors, mais j'ai entendu dire, et là je comprends pas, qu'est-ce qu'elle vous a dit qu'on aurait fait l'amour
16: comme des fous il y a 2 ans?
11: Qu'est-ce que c'est que ces histoires là, Victoria?
17: Rappelle-toi.
11: De quoi?
17: De quoi? C'était me chercher la rue de Rue des Rennes à Paris.
11: Elle est tarée, elle.
17: C'est. À droite, c'est la rue Cassette.
11: Ouais.
17: Là, tu me cherchais, on était en train de parler. J'ai dit, c'est juste ici, tu peux monter. On a bu un petit peu de champagne avec de framboises et de fraises.
11: Mmh.
17: Et alors, tu es resté avec moi. Et je pense que tu...
11: C'est n'importe quoi.
17: Alors, je sais pas.
11: Non, mais c'est faux, les gars. Ah non, je jure. Ah non, mais c'est faux.
19: Ouais,
11: c'est
19: ouais.
11: Faux.
19: Ouais.
11: Non, c'est faux, Victoria, dis-le que tu mens.
17: Ah non, pas du tout, hein.
19: bang.
11: Qu'est-ce que c'est que ces conneries? Comme on aurait fait l'amour tous les deux.
19: Hein?
11: Et comment ça se fait que je suis pas au courant, moi?
19: Ah, t'es pas au courant?
11: Non.
19: Ah, d'accord. Tu te souviens pas ou tu étais dans quel état?
11: Non, mais j'étais... déjà, je bois pas de champagne, donc j'aurais pas bu d'alcool, t'aurais jamais
19: dit. Non, bah oui, mais quand même, t'as pris une coupe.
11: Bah, lui déconne. Hein, il...
19: Non.
11: Non, quoi? Non, non, pas. Non. C'était bien ou pas?
19: Oui.
11: C'était bien quand j'ai fait l'amour?
19: Ouais, très bien.
11: Bien, moyen, très bien.
19: Extra?
11: Carrément.
20: Oh, c'était des
11: conneries. Carrément, non mais attends, carrément. Donc, c'est bizarre ça.
19: Alors, c'est pas vrai.
11: De quoi?
19: Tu vas me voir et tu vas souvenir.
11: Non mais, elle est chaude comme la braise, elle. Et dis donc, toi, pourquoi tu viendrais pas ce soir?
19: Quoi?
11: Bah, tu t'enlèves le savon que t'as entre les fesses, là, tu t'essuies, tu te mets une veste.
19: Demain, je cours.
11: Tu mets laquelle? Bah, attends, à minuit, si t'es dans ton bain et que t'écoutes la radio, t'es plus à une heure près pour dormir maintenant, hein.
19: Alors, demain, il faut que je me lève à 5h30.
11: Mais alors, t'en as rien à foutre. Moi, je demande à notre chauffeur de taxi, Philippe, là, je suis sûr qu'il va la chercher. Appelle-moi Philippe en direct, juste pour voir par curiosité s'il le fait ou pas. T'as pas le numéro avec toi? Merde, on est allé le chercher. Allez, Victoria, t'as pas envie de venir me voir?
19: J'ai envie, mais demain, je cours.
11: Bah ouais, mais tu t'en fous, t'es jeune, mais c'est ça, vous êtes bloqué. Oh là là! C'est quoi ces histoires? Puisqu'on a fait l'amour ensemble, soi-disant, ça serait du bien qu'on se revoie maintenant. On pourrait se donner
19: Non, mais pas maintenant.
11: Et demain soir, si tu viens avec ta soeur et ta copine, si tu me plais,
19: ouais.
11: Et que j'ai envie que de rentrer avec toi.
19: Ouais.
11: Alors on fait comment là?
19: Bah comme tu veux.
11: C'est-à-dire que je rentre chez toi ou tu peux venir à la maison?
19: Comme tu veux.
11: Ah carrément. Ouais. C'est moi qui déciderai.
19: Ouais.
11: Ça fait combien de temps que t'es revenu sur Paris?
19: Il y a 2 ans.
11: Deux ans que t'es sur Paris?
19: Non, venue.
11: T'es venu il y a 2 ans, ouais. C'est là où on a fait l'amour ensemble, c'est ça? Où j'ai bu du champagne et tout, d'accord, ok.
19: D'accord.
11: Ah ouais, carrément.
19: Et là, je viens de rentrer il y a un mois.
11: D'accord. Et donc ça veut dire qu'on aurait couché ensemble, mais on se serait jamais appelé, on sait plus qui on est, tout ça.
19: Ouais?
11: Bah ouais, carrément, bien sûr, bah évidemment. On a fait l'amour comme des fous?
19: Oui.
11: C'est vrai, on a transpiré comme des bêtes? On a senti... Qu'est-ce qu'on a fait? C'était bien,
19: Il y avait de la musique.
11: Oui, il y avait de la musique, bien sûr. Bah,
19: il y avait
11: ça.
19: La bougie,
11: bah, bien sûr, c'est ce que je dis à chaque fois. Il y avait de l'encens aussi.
19: Il y avait de quoi?
11: De l'encens, bah, c'est les petits bâtonnets là, qui font de la fumée avec les petites odeurs sympathiques. Non, il n'y avait pas tout ça.
19: Non.
11: Attention, on appelle Philippe le chauffeur de taxi.
19: D'accord.
11: Ah là. Si je me souviens de toi. Hein?
20: C'est occupé.
11: Ouais, il est en train de gang-banger dans son taxi. Ah là là, quel dommage. Dommage Philippe, hein, parce que tu aurais pu ramener une Mexicaine pour ton chef.
20: On va réessayer.
11: On va réessayer tout de suite là.
20: Ouais.
11: Parce que tu pourrais peut-être ramener une petite Mexicaine pour ton chef avant qu'on attaque le débat sur la voyance, ça pourrait être bien. Et tu veux pas venir si un chauffeur de taxi vient te chercher? Allez, Victoria. Hein?
19: Demain, il faut que j'aille à la Sorbonne.
11: Mais c'est pas grave, ça, c'est pas grave. On ne vit qu'une fois, mais t'es jeune. Attends, mais le nombre de fois où j'ai fait des nuits blanches, on sait rien, ça.
19: Ouais, tu peux pas attendre une nuit?
11: Non, je peux pas.
19: Demain.
11: Non, finalement, je me souviens de toi. J'ai passé un moment donné inoubliable. T'as un corps de folle.
19: Ah,
11: t'es trop bien foutu, j'ai encore envie de toi, là. J'ai envie de malaxer tes seins, j'ai envie de tripoter ton cul, j'ai envie que tu viennes me foutre la main au panier, j'ai envie que tu me lèches les tétons, je sais pas.
19: Ah d'accord.
11: Ah ouais, j'ai envie de te sentir ton cul, enfin j'ai envie de faire la totale. Ah des souvenirs, ça sonne occupé?
20: C'est son répondeur, je sais pas ce qu'il branle.
11: Je sais pas, ouais, sûrement une quéquette, hein, c'est pas...
20: Une honte.
11: Victoria,
19: ouais.
11: T'as de la chance parce que tu serais passé à la casserole toi ce soir, on aurait fait l'amour comme des bêtes.
20: Ça te dérange la moto, Victoria?
19: Non.
11: Pourquoi tu ferais pas quoi? Tu ferais quoi? Tu vas voir un pour Olivier. Olivier de la Pro?
21: Ah bah ouais.
11: Qui va. Hein? Olivier de la Pro qui va aller en moto avec une pauvre 125. Pas ce soir?
19: Non, pas ce soir.
11: Pourquoi?
19: Je peux pas, je te jure.
11: Oh, t'es une petite joueuse.
19: Non.
11: Si, t'es une petite joueuse. T'es bien une Mexicaine, toi. Hein? Tu serais française, tu serais venue. Mais je te jure. Normalement, moi j'ai
19: Il y a 2 ans que je n'ai pas pu appris les français. Maintenant, je vais apprendre bien les français, donc il faut qu'il y aille au cours. Demain, j'ai un test.
11: Tu parles quand tu fais l'amour?
19: Oui.
11: Et tu parles comment, quoi, à ce moment-là? C'est quoi la langue que tu...
19: Espagnol.
11: Hein?
19: Espagnol.
11: L'espagnol? Qu'est-ce que tu dis quand tu fais... Quand tu parles, quand tu dis quoi quand tu fais l'amour?
19: Non, je ne peux pas dire ça.
11: Si, vas-y, dis-le. Non. Allez, vas-y.
19: On est, comment dire, à l'air ou...
11: Hein?
2: On est en direct?
11: Oui, on est en direct.
2: Ah non, non, non.
11: Allez, vas-y.
2: Non, surtout pas.
11: Qu'est-ce que tu dis? Qu'est-ce que tu dis quand tu fais l'amour?
2: Non, non.
11: Vas-y. Allez, fais le... Allez, fais l'effort, vas-y, dis-moi. Qu'est-ce que c'est quoi les mots?
2: Non.
11: T'es domine... non, tu... T'es comment, toi, au lit? Tu domines, tu te laisses faire Il y a des spécialités mexicaines qu'on connaît pas en Europe, il y a des choses comme ça?
2: Bah oui, t'as fait quelque chose que jamais j'avais fait là-bas.
11: J'ai fait quelque chose qu'on n'avait jamais fait là-bas?
2: Ouais.
11: Qu'est-ce que je t'ai fait?
2: Non, je peux pas dire.
11: Et comment ça tu peux pas dire?
2: Non.
11: On a fait des choses tous les deux?
2: Ouais.
11: Ah bon, j'ai été crado ou pas? Non, quand même pas.
2: Qu'est-ce que ça veut dire?
11: Crade, c'est-à-dire que j'ai fait des trucs un peu violents ou pas, non?
2: Ah non.
11: Non, non, j'ai été sensuel, sexuel.
2: Oui.
11: C'était bon?
2: Oui.
11: D'accord, j'étais attentionné, je caresse bien.
2: Oui.
11: Bien, bah non, je savais pas tout ça parce que normalement c'est ce qu'on me reproche et je sais rien faire moi. Bon, c'est tout ce que t'as à me dire.
2: Ouais.
11: 2 ans qu'on s'est pas vu, t'es dans ton bain, tu me demandes à me voir, je te propose de venir tout de suite, c'est tout ce que t'as à me raconter.
2: Ouais.
11: Bon, t'as fantasmé un peu avec moi?
2: Ouais, beaucoup.
11: T'as pensé à moi souvent?
2: Beaucoup. T'avais... Depuis ça... Je n'étais avec aucune personne.
11: C'est vrai, carrément.
2: Ouais.
11: T'es sorti avec aucun mec, tu m'as attendu.
2: Ouais.
11: Et tu crois que je vais te croire?
2: Et je crois quoi?
11: Tu crois que je vais te croire?
2: Ah ouais.
11: Tu mens ou tu mens pas?
2: Non, je mens pas.
11: Ah, vas-y, jure-le sur ta tête. Petite menteuse, tu vois?
2: Non, je suis pas menteuse.
11: Jure-le sur ta tête.
2: Comment?
11: Jure-le sur ta tête.
2: Ah, jure.
11: Ouais.
2: Jure.
11: Sur ta tête?
2: Ah, sur... Ma tête.
11: D'accord, carrément. Donc t'aurais pas eu de garçon en attendant que je revienne. En attendant que tu reviennes, carrément.
2: Ouais.
11: Eh ben. Ah là là là là, ça va être énorme tous les deux quand on va se voir demain. Hein.
2: Ah ouais.
11: Et en plus tout le monde pourra venir, tous ceux qui viendront à la loco te verront, me verront, on sera là tous les deux comme deux cons. Ça va être génial.
2: Ouais.
11: T'es mignonne?
2: Oui.
11: Je me souviens plus.
2: Oui.
11: Ouais.
2: Ouais.
11: T'es bien foutu?
2: Ouais.
11: C'est vrai en plus de ça? Et t'as besoin de...
2: J'ai pas des gros seins.
11: Hein. Ah, c'est pas grave.
2: C'est pas grave.
11: Mais t'as un petit cul?
2: Comment?
11: T'as un petit cul?
2: Ouais.
11: Ouais, t'as un joli visage?
2: Ouais.
11: Ça peut aller ou pas?
2: Bah, tu m'as dit que je te plaisais.
11: Mais... Ouais, mais à l'époque, hein, mais maintenant t'as peut-être vieilli en 2 ans, t'as peut-être pris de... Ouais.
2: Non,
11: c'est vrai, souvent, des fois, les Espagnols, les Mexicaines,
2: non,
11: tout ça, ça, hein, ça prend du poids, ça devient nounou, puis voilà, terminé, hein, la casserole, hein. Bah ouais.
2: Et quand même, j'ai pris des kilos ici avec les fromages,
11: oh là là,
2: les gâteaux.
11: Ah ouais, tu mesures combien, toi?
2: 1,65.
11: Oh, 1,65?
2: Ouais.
11: Et tu pèses combien?
2: 55 kilos.
11: 55 kilos, d'accord, ok, très bien. Avec des petits seins?
2: Normal.
11: T'es excitante quand même, quoi. T'es pulpeuse, t'es...
2: Ouais.
11: T'es un peu chienne?
2: Chienne.
11: Non?
2: Oui, chienne.
11: C'est ça? C'est ça ou c'est pas ça?
2: C'est quoi chienne?
11: C'est-à-dire que un petit graisse, un peu, tu vois, Ertakit, tu vois un peu?
2: Ouais, un peu.
11: C'est-à-dire que tu vois, c'est... On l'a plus le Ertakit à l'époque, on l'a plus, c'est Ertakit. Un peu chien, un peu tigresse, un peu la tigresse. C'est ça, hein?
2: Ouais.
11: Bah ça va être énorme ça alors.
2: Mm-hmm.
11: Ah bah écoute, vendredi, donc je t'invite.
2: D'accord.
11: Voilà, bah ça va être énorme alors. À vendredi alors.
2: Oui, mais quel vendredi? Demain ou...
11: Ah non, demain.
2: D'accord.
11: Ah bah oui. Et puis je te réinviterai...
2: Les deux. Hein? Les deux vendredis,
11: il n'y a pas de problème.
2: D'accord.
11: Oh là là, comment elle me parle, elle, hein? Oh, Jean, hein? C'est peut-être elle, là? Qu'est-ce qu'il y a, Victoria?
2: Moi?
11: Comment, vas-y, parle, sensuel, vas-y.
2: Non, mon amour.
11: Ce que Jean Denebert, le voyant avec qui on va attaquer dans un instant le débat, m'avait dit, avant l'été, tu vas rencontrer une fille, mais par contre, la femme de ta vie, celle avec qui ça peut être très sérieux, c'est une étrangère.
21: Mm-hmm.
11: Donc j'ai pensé à Johanna du Brésil, qu'on a eu en ligne depuis quelques temps, parce que elle, ça fait 4 ans que je lui cours derrière, et là, d'un coup, Victoria réapparaît avec qui j'aurais soi-disant couché, en ayant bu du champagne à la fraise ou au cocktail de je ne sais quoi, et qui redébarque dans ma vie, qui est mexicaine. Est-ce que ça serait pas elle, Jean Denebert, là?
21: Ah, moi, j'aurais peut-être une préférence pour Victoria. Je pense qu'elle est tout à fait, en plus, elle me semble quand même raconter des choses exactes.
11: Quoi, comme par exemple?
21: Je sais pas, une fameuse soirée.
11: Non, cette fameuse soirée, tu crois, toi, sérieusement?
21: Ouais.
11: Bah, ce n'est que mensonge.
21: Non.
11: Ce n'est que mensonge. Oui. Mais Victoria, ceci dit, Victoria.
2: Oui.
11: Apparemment, d'après Jean, il peut y avoir une histoire entre toi et moi.
2: Oui.
11: Donc, voilà. Jean dit, non mais sérieusement Jean, est-ce que tu penses?
21: Ah non, non, mais sérieux, sérieux, sérieux.
0: Oui, ça peut passer, hein.
21: Vas-y Victoria, donne-moi très rapidement ta date de naissance.
0: Ma date de naissance, c'est le 23 décembre 1975.
11: 23 décembre 1975.
21: Donc, toi, tu es du 22-10,
11: ouais. Moi 21 octobre 69.
0: Je vais avoir 24 ans.
11: Et tu vas avoir 24 ans, et moi j'aurai 30 ans, je suis pas trop vieux?
0: Non, pas du tout. Hein.
11: D'accord, oh là là, comment elle parle sensuelle, celle-là. Ah, oui. Ah là là là là là là là là là là là.
0: J'ai trop envie de te voir.
11: Putain, si je peux... Hein?
0: J'ai trop envie de te voir.
11: Ah, bah, j'ai trop envie de te rejoindre dans ton bain, toi.
0: Ah d'accord.
11: Ah ouais. Pardon?
0: Chez toi, tu as une baignoire?
11: Oui, j'ai une grande baignoire, oui.
0: Ah, c'est bien.
11: On peut s'allonger carrément. Attention, Jean est en train de faire des calculs pour savoir si entre toi et moi il peut se passer quelque chose. Ah, ça n'a pas l'air d'être évident, si.
21: C'est pas évident peut-être dans le côté du rat, mais enfin ça peut être en tout cas une belle partie
11: de jambes en l'air.
21: Non, en dehors du côté cul, mais une relation quand même à caractère un petit peu durable.
11: Ah, carrément.
21: En plus que Victoria est quand même dans un état de recherche à l'heure actuelle sur le plan affectif.
11: C'est vrai, tu recherches un copain?
0: Moi?
11: Oui.
0: Non.
11: Non, pas vraiment.
0: Non, je cherche mon amour.
11: Ah, carrément. Oh là là, à ce point-là, t'as envie de trouver l'homme de ta vie?
0: Ouais.
11: Eh ben, il est là. Peut-être, je ne sais pas qui c'est. C'est peut-être Fildar, c'est peut-être Manu, c'est peut-être Jean.
0: D'accord.
11: T'es sûr que c'est pas avec Jean Denneberg? T'as eu cette fameuse nuit tout alcool, là, où t'as couché avec lui toute la folie, non?
0: Comment?
11: C'est pas avec Jean Denneberg que t'as eu cette relation sexuelle?
21: Non,
11: Jean de se dit non.
21: Puis, alors là, vraiment, pour le coup, trop jeune pour moi.
11: Trop jeune, moi je vais avoir 30 ans. Et
21: oui, mais je vais en avoir 37.
11: Alors, 37, 23, pourquoi pas avec des petites jeunes, pourquoi pas?
21: Non.
11: Bon, c'est frais, c'est tout, regarde, ça prend des bains à pas d'heure, ça laisse ça encore.
21: Oui, moi je pense à sa peau, elle doit être complètement...
11: Ah oui, ça c'est clair, hein. Tu m'attrapes pas un rhume des fesses, toi, hein? Hein?
0: Moi?
11: Hein, Victoria? Ouais.
0: Non.
11: Tu es chaude comme la braise, toi. Ok, très bien. Bah, demain?
0: À demain.
11: Et, écoute, j'espère qu'il va y avoir un contact sympathique entre toi et moi. Jean, il continue à me faire un oui de la tête. Il est persuadé qu'il y a un truc entre toi et moi.
21: Ah oui, moi j'en suis.
11: C'est marrant, hein. C'est pour ça que je préviens quand même Caroline d'hier qu'elle fasse vite, hein, parce qu'avant qu'il soit trop tard. C'est pour ça que je propose à Caroline de venir vendredi à la loco. Elle préférait venir vendredi prochain, mais bon, Fildar et Manu n'ont pas bien fait leur travail. Hein. Ils auraient dû insister en rentrant en disant, moi si j'étais toi, j'irais aux deux, parce que sinon il sera trop tard. Caroline, je lui proposais éventuellement de finir la nuit avec moi, mais ça risque d'être avec Victoria. Tant pis Caroline, hein, tu passeras après Victoria. Hein.
0: Non.
11: Eh bah ouais, qu'est-ce que
0: avec
11: tu...
0: Avec moi.
11: Ah bah peut-être, oui, ça on verra. Peut-être que je vais me faire Victoria et Caroline les deux en même temps.
0: D'accord.
11: De nana. Uh-huh. Ah là là là.
0: Uh-huh.
11: Ah ouais. Comme elle est pas grande l'autre non plus et qu'elle est pas toute maigrichonne, bah ça va être deux de la même taille, du même poids, ça va être génial. Hein? Oh, peut-être que je vais peut-être t'inviter un pote à moi. Il s'appelle Pascal. Yeah. D'accord Victoria?
0: Ouais.
11: Et lui il va arriver, il va faire... il va te foutre la... lui tire sur le clito. Hein. Carrément, hein, Victoria. Il arrive et puis il tire sur le clito et puis il fait... comme ça, d'accord?
0: D'accord.
11: Et puis avant, il crache dans la paume de la main, puis il fait... puis là, il met la main dans le steak. Allez, hop là. Hop là. Ah, carrément, la main dans le steak. Hein. Hop là, terminé. Attention, lui, c'est un violent. Hein. Il peut te mettre un doigt dans le cul et sentir le doigt après. Hein. Méfie-toi de lui, d'accord? Des filles, après, elles ont tendance à vouloir se mettre trop à leur avantage, mais elles s'habillent comme des princesses, et ça ne leur va pas, et elles se maquillent, j'aime pas les filles maquillées. Le plus naturel possible, Victoria. Sauf si c'est pour enlever des boutons ou des cratères. Dans ces cas-là, tu peux te maquiller, d'accord?
0: D'accord, bah, je vais y aller comme j'étais.
11: Voilà, exactement. Comme quand on a fait l'amour la première fois.
0: Ouais.
11: Et viens toute nue, d'accord. À demain.
0: À demain.
11: Et alors, tu quittes pas, on va prendre ton nom de famille pour te mettre sur la liste de demain soir à la loco. Vous me la soignez, d'accord? Elle vient venir avec sa sœur et sa copine. Peut-être que je vais finir. Oh là là là là, ça c'est un bon trip aussi, c'est de coucher avec la copine et c'est de coucher avec la Victoria, genre, et puis il y a la sœur avec. Les deux sœurs dans le pieu. Ah, c'est bon trip ça, Jean. Ah, dis pas non, allez, arrête tes conneries. Sandra, 25 ans de Lyon, est avec nous. Bonsoir Sandra. Les gars, on percute, Sandra?
3: Oui.
11: Bonsoir.
3: Bonsoir.
11: Ça va, 25 ans de Lyon?
3: Oui.
11: Avec un portable?
3: Non, là, c'est avec le filière, là.
11: Bah, dis donc, c'est agréable. Bertrand, 18 ans de Beauvais.
22: Salut, Max.
11: Ça va?
22: Salut, Jean-Denis.
11: Johan, 18 ans de Grenoble.
23: Bonsoir à tout le monde.
11: Et Cédric, 22 ans de Chalon-sur-Saône.
23: Salut, Max.
11: Ça va?
1: Ça va.
4: Alors, on va parler donc maintenant de... On va rentrer dans le cœur du débat. Chaque semaine, on en fait entre minuit et minuit et quart. On prend un peu de retard, mais on ira jusqu'à une heure et quart. On prendra le temps. Hein, s'il y a des questions intéressantes et s'il y a matière à durer, on le fera. Pour expliquer un petit peu la venue des quatre, il faut savoir que Sandra a participé à une messe noire, que Bertrand, lui, n'y croyait pas et maintenant il croit à la voyance. Hein, c'est ça?
1: Ouais, c'est ça.
4: Johan, lui, a participé à une magie blanche, je ne sais pas du tout ce que c'est. Et quant à Cédric, lui, n'y croit pas du tout.
6: Ah, pas du tout, non.
4: Très bien, il va bien falloir parler devant les micros, les enfants. Et on va attaquer sans plus tarder. D'abord Jean, j'ai quelques articles qu'on a été récupérés sur l'internet. Non mais véritable, attention, c'est sérieux. Et on dit, bon, et là c'est vrai, on dit que quelque part, tout le monde peut être voyant,
21: oui,
4: mais que certains arrivent à mieux le développer que d'autres. Alors d'abord, est-ce exact ?
21: Oui. On est tous voyants à un état latent, et effectivement, certaines personnes ont cette sensibilité un tout petit peu plus à fleur de peau, mais au même titre que il y a des gens qui savent très bien courir puisqu'ils deviennent des champions,
4: champions du monde de
21: la course, et puis d'autres personnes qui peuvent s'entraîner comme ça et qui ne deviennent pas pour autant des grands champions.
4: D'accord.
21: Donc on a tous effectivement, de toute façon c'est une partie de notre cerveau qu'on n'a pas forcément encore bien explorée, et c'est effectivement tout à fait accessible à tout le monde. Il y a des entraînements, on va dire c'est une gymnastique de l'esprit.
4: Alors est-ce qu'il y a une définition qu'on peut donner à la voyance, Jean ?
21: C'est simplement le fait de pouvoir interpréter des événements à venir, mais après, bon, la voyance, elle peut se tramer avec différentes directions. Hein. Ça peut être une voyance auditive, donc des gens qui vont entendre des messages. Il va y avoir de la clairvoyance, donc là, ce sont des images qui vont s'interposer entre la vision normale et la vision, justement, des clichés de voyance. Et puis ensuite, bon, il y a d'autres méthodes, au même titre, qu'on pourra éventuellement pratiquer avec différents supports que l'on appelle des mancies, alors cartomancie, cristallomancie, géomancie, et j'en passe.
4: D'accord, parce que eux, dans la voyance, ils disent, bon, la voyance plus, c'est de laisser des images apparaître à lui, sans aucun support, et ils disent que cette technique est plus ou moins complexe et même difficile à maîtriser, c'est une force de concentration.
21: Il y a effectivement une force de concentration, et puis il y a surtout une importance aussi au niveau de l'interprétation, puisque parfois la voyance pourra se traduire par un symbole. Par exemple, si on voit une grande plaine avec un arbre, c'est pas forcément que la personne va se retrouver sur une plaine avec un arbre devant elle, mais ça peut être simplement le fait qu'il va y avoir une situation qui va être tout à fait, on va dire, neutre pendant un certain temps, jusqu'à temps qu'il se produise, bon, le symbole de l'arbre, le symbole de la vie en même temps, donc il peut se produire un événement qui peut éventuellement changer le cours de l'heure.
4: Donc ça s'apprend.
21: Dessin de la personne. C'est pas quelque chose qui s'apprend, c'est quelque chose surtout qui à la limite qu'on va essayer de pressentir et de cultiver, mais c'est vraiment comme du tactile, hein. C'est quelque chose, c'est une forme de ressenti. Comme
4: d'accord.
21: Je dis souvent.
4: Alors Cédric, toi tu n'y crois pas du tout.
6: Alors, vraiment pas. Quoi.
4: Là, c'est vraiment devant ton micro, Cédric. J'ai l'impression que t'es à 75 000 km, c'est une horreur.
6: Non, mais j'ai un portable de merde, c'est une horreur.
4: Non, alors parle bien devant le combiné. Cédric, ouais. Donc toi, quand tu dis que tu n'y crois pas, c'est à la voyance, c'est à toute forme de comment on pourrait dire, genre, parce qu'il faut pas tout mélanger, enfin, parce que tout à l'heure, on va parler de la magie noire, de la voyance.
21: Ah oui, alors ce sont vraiment des secteurs qui sont non pas opposés, puisqu'on reste toujours dans le domaine du paranormal, mais c'est un peu comme si on parlait de l'alimentation en général.
4: Et du bio.
21: Et puis on parle du pâtissier qui a pignon sur rue depuis on va dire plus de 200 ans, et puis la restauration rapide qui
4: d'accord.
21: est installée simplement depuis 3 ans. Donc
4: d'accord.
21: Ce sont vraiment deux choses radicalement opposées.
4: Donc toi Cédric, tu ne crois pas du tout au paranormal, quoi?
6: Non.
4: À la voyance en général.
6: Ouais.
4: D'accord, en particulier. Pourquoi tu n'y crois pas?
6: Il m'est arrivé une histoire où je suis sorti pendant deux petites années avec une fille.
4: Oh là là, on n'entend rien. C'est une horreur, je pense, parce que souvent on fait le reproche, on dit putain Max, demande aux gens qui ont des portables, parce que nous des fois on est en voiture, il y a des auditeurs qui me disent on les entend pas les auditeurs, où il faut se battre pour... Alors essaye de parler fort.
6: Bah ou si tu veux, je peux repasser au standard, je vais filer un numéro fixe.
4: Pourquoi ils l'ont pas demandé?
7: Parce que j'ai demandé, il m'a dit qu'il
6: non,
7: en avait pas.
6: Ça je peux le faire, s'il faut, je peux m'absenter un petit moment et puis...
4: Bon alors c'est ce qu'on va faire, comme ça sera beaucoup plus simple Cédric. Alors à tout de suite, on va...

0: Donc, non, mais c'était juste pour dire que, bon, ça se voit un peu partout dans la vie quotidienne, quoi. Donc bon, en effet au départ, bon, j'y croyais pas du tout, quoi, on va dire. Donc bon, je m'explique. Bon, je suis animateur radio, donc dans une radio locale.
1: D'accord.
0: On a eu une animatrice qui est venue pendant un an faire une émission de voyance.
1: C'est-à-dire que toi, tu continues de ne pas croire. Ça veut dire quoi? C'est-à-dire que tu ne crois pas qu'il y ait des gens qui aient un pouvoir, ou en tout cas un don de pouvoir, comme le fait Jean là tous les jeudis, de pouvoir deviner. C'est ça? Tu ne croyais pas en ça?
0: Je croyais pas du tout en ça.
1: D'accord.
0: C'est des conneries. Donc bon, cette animatrice a fait une émission pendant un an. J'avais l'habitude de lui faire la technique, donc je suivais pas mal les auditrices, parce que c'est vrai que c'était pas mal de femmes ou les auditeurs qui lui posaient des questions, ça, et pas mal...
1: Sur la voyance, c'était une voyante?
0: C'était une voyante.
1: Ah d'accord, ok, ouais.
0: Donc pas mal de gens rappelaient pour dire que c'était vrai, tout ça. Bon, après, c'est devenu une très bonne amie. Elle a eu l'occasion plusieurs fois de me faire la voyance à mes parents, tout ça. Et on est obligé d'y croire tellement que c'est vrai, quoi. Bon, au départ, je la connaissais pas du tout. Elle m'a sorti des trucs sur ma vie, tout ça, et sur la vie de certains copains, tout ça. Je veux dire, on est obligé d'y croire. Sachant que la personne ne te connaît pas au départ, elle te sort des trucs précis sur ta vie, t'es obligé de te dire, il y a un truc, quoi. Bon, puis après, on a énormément discuté sur la chose, sur le sujet, et je suis obligé d'y croire maintenant, c'est obligé, quoi.
2: Moi, j'aurais envie de rajouter également, il faut savoir que même lorsque on s'adresse à un voyant, le voyant peut très bien percevoir quelqu'un et une autre personne, le contact voyance ne s'établira absolument pas. Donc, c'est simplement de pouvoir peut-être parvenir à trouver aussi son voyant, à savoir comme on a son dentiste ou son médecin, ou son tailleur. Il faut savoir aussi découvrir peut-être le voyant avec lequel le contact...
1: Comme un psychologue ou un psychiatre, alors?
2: Ouais. Éventuellement, oui, un petit peu à ce niveau-là, mais surtout le contact voyant, c'est pas le côté contact communication qui est le plus important, c'est le contact voyance. Et effectivement, une fois qu'on a trouvé véritablement la personne avec qui le feeling est bien établi, eh bien, généralement, ça donne de très bons résultats au cours des consultations. En dehors du fait qu'il arrivera un moment où, justement, on serait un petit peu, nous, taris en matière de voyance, mm-hmm. et on sera obligé d'admettre et de dire à la personne, ben maintenant, je crois qu'il va falloir que vous alliez voir quelqu'un d'autre, parce qu'il y aura peut-être justement plus l'affectif qui commencera à intervenir que on va dire la pure voyance qui pourrait justement ne faire qu'aider la personne.
1: Ouais, donc il faut se méfier en tous les cas des voyants qui disent avoir la garantie totale de pouvoir lire dans l'avenir et pouvoir
2: ça n'existe pas.
1: Ça c'est des charlatans et il faut s'en méfier, quoi, dans ces
2: tout
1: cas-là,
2: à fait.
1: Parce que on peut pas toujours tout savoir et garantir systématiquement à partir du moment qu'on vient dans le cabinet ou qu'on vient rendre visite que on va trouver la solution, qu'en tous les cas on va pouvoir aider la personne. Donc oui, Jean, tu veux rajouter un truc?
2: Oui, c'est simplement, on va dire, un marché un petit peu d'honnêteté entre la personne qui se trouve en face de nous et nous en tant que voyants. Et moi, je sais que je le dis très facilement à la fin d'une consultation. Déjà, d'une part, vous me tenez au courant. Et puis, si éventuellement, ce que je viens de vous décrire ne se confirmait pas, je vous invite à me rappeler. Dans ce cas-là, je vous offre une consultation. Bien évidemment, il ne faut pas revenir 15 jours après en me disant « rien ne s'est confirmé », mais il faut attendre au moins... une bonne année, et généralement, si ça se produit, les gens reviennent, et effectivement, on leur offre une... Alors bon, il y a moi, et puis il y en a d'autres.
1: Hein. D'accord. Donc, toi, Bertrand, du coup, en ayant rencontré cette voyante, ça t'a fait complètement changer d'avis?
0: Complètement, ouais.
1: D'accord. Et depuis, donc, tu crois à ça systématiquement?
0: J'y crois, systématiquement.
1: Mais tu crois qu'il y a des gens, effectivement, qui ont des dons? Enfin, est-ce qu'on peut appeler ça un don, d'ailleurs?
0: Non, moi, comme Jean au départ le disait, je pense que c'est quelque chose que tout le monde a dès le départ. Après, bon, bah, c'est une question de cultiver ce don. Ça demande beaucoup de travail, ça, bon, c'est clair. Mais je pense qu'au départ, tout le monde l'a et certaines personnes sont plus douées que d'autres et voilà, quoi.
1: Est-ce qu'on peut, pour Sandra, Bertrand, Johan et Cédric, est-ce que ça vous est déjà arrivé probablement de dire une chose et puis elle s'est vérifiée? Ça vous est déjà arrivé, Sandra?
3: Oui.
1: Bon, est-ce que toi, tu penses dans ces cas-là que c'est du pur hasard ou est-ce que, en fin de compte, c'est ce fameux don, cette fameuse, un petit étincelle de voyance que t'as eue mais tu l'analyses pas comme ça?
3: Je sais pas, en fait. C'est assez compliqué parce que bon, bah, moi c'est vrai que j'ai consulté une voyante déjà, mm-hmm. avant la mort de mon père, mm-hmm. Qui elle m'a dit que bon bah que j'avais une personne masculine proche de moi qui allait décéder. Et à cette époque-là, j'avais un de mes oncles qui était malade du cœur. Donc moi en fait je me suis pas du tout penchée vers mon père. Et je me suis aperçue en fait que mon oncle va très très bien maintenant, il est sauvé, il n'y a pas de problème de ce côté-là, et c'est mon père qui était touché.
1: Ah oui, d'accord.
3: Donc c'est, je veux dire, bon, bah, quand on voit ça, bah, moi, c'est vrai que 3 jours avant la mort de mon père, je me suis tiré les cartes et j'ai vu la mort de mon père.
1: Ah oui, carrément.
3: Donc,

0: Bah, je veux dire, c'est autre chose, quoi. Ma mère a fait un rêve prémonitoire. Dans l'astrologie, enfin, tous dans les trucs chinois, bon, bah, quand on rêve du blanc, c'est signe de deuil. Hein. Ma mère a rêvé qu'elle gambadait dans un, près d'un lac, habillée en blanc.
1: Ah oui, carrément.
0: Donc, c'est. Enfin, bon, moi, je veux pas dire non plus que bon, bah, je suis voyante, tout ça, non, mais c'est vrai que je fais des rêves prémonitoires. Quand j'étais les cartes, généralement, maintenant, je le fais moins parce que. J'en ai très peur maintenant, avec tout ce qui m'est arrivé par les... enfin, avant. Donc maintenant je mets un frein là-dessus. Et tout ce qui est spiritisme, maintenant je n'y touche plus, c'est terminé.
1: Oui, Jean voudrait dire quelque chose.
2: Moi, je veux réagir par rapport à deux choses. Déjà, d'une part, lorsque tu dis ça me fait peur, et ça c'est souvent le phénomène qui se produit au début où on commence un petit peu entre guillemets à cultiver sa voyance. On va être marqué que malheureusement par que des événements fâcheux. Donc, faut pas savoir simplement que la voyance ce ne sont que des catastrophes. Ça peut être aussi des événements très heureux tels que la naissance, un mariage ou une amélioration sur un plan professionnel et financier. Et effectivement, au début de toutes les personnes hein, qui ont débuté dans la voyance, moi le premier aussi, au début ça se trame toujours et c'est d'une telle violence, moi j'emploie toujours cette même expression, c'est comme une envie de vomir, c'est-à-dire bon, on sait tous ce que c'est d'avoir envie de gerber, et bien au début de cette voyance, ça se trame exactement de la même chose.
1: Ah oui.
2: On est particulièrement très mal à l'aise de percevoir un phénomène qui nous semble horrible ou monstrueux éventuellement. Et par rapport au spiritisme, et ça c'est encore une autre, c'est un autre domaine, c'est quelque chose qui du reste complètement en dehors du monde de la voyance. C'est simplement effectivement de tenter à prendre des contacts avec les gens qui sont disparus. Moi je suis particulièrement contre.
1: Pourquoi?
2: Parce que j'estime que les gens, une fois qu'ils sont plus d'ailleurs sur Terre, c'est qu'ils devaient partir et que le mieux c'est de les laisser en paix là où ils reposent. Et donc c'est pas forcément une bonne chose d'aller les chercher, d'autant plus qu'on va pas forcément prendre contact avec la personne que l'on souhaite, mais il faut savoir que dans l'astral il y a quand même différentes couches, et qu'est-ce qui se produit souvent, on écope de gens qui sont soit morts d'une manière volontaire, hein, donc des gens qui peuvent malheureusement avoir une évolution spirituelle qui est quand même assez périlleuse, et on écope d'entités qui sont parfois plutôt un petit peu cherchant à nous nuire plutôt qu'éventuellement à nous épauler ou à nous renforcer ou à répondre éventuellement à des questions. Et parfois il est très difficile justement après de se détacher de ces entités qu'on est allé chercher dans des sphères qui n'étaient pas forcément les bonnes.
1: On va accueillir Romain, 21 ans de Nancy, avant de récupérer Cédric avec un téléphone un peu plus convenable. Romain, t'es là?
3: Oui, celui-là. Ouais.
1: Bonsoir Romain. Je reviens à ce que je disais, la question que je posais à Sandra, parce que ça n'a pas été très bien répondu, mais ouais. Quand par exemple, Jean, je prends un exemple, quand moi bêtement à l'antenne je dis à une nana, alors je la connais pas, je parle, je dis tiens, c'est arrivé le cas hier en déconnant, j'ai discuté avec une fille, ça fait 2 ans, je dis tiens, salut machine, tiens toi t'es blonde aux yeux marrons, elle me dit bah oui. Est-ce que là on peut considérer que c'est du pur hasard ou quelque part indirectement, sans le vouloir, je me dis bon bah c'est du cul, ou est-ce que vraiment il y a de l'inconscient, mais moi je l'analyse pas que j'en ai parce que je sais pas.
2: Non, moi j'ai une
1: à quel moment on peut deviner.
2: J'ai une très bonne amie voyante qui dit souvent le hasard n'existe pas, c'est Dieu qui se balade incognito, Dieu ou la petite cuillère, hein, peu importe. Hein. Moi j'aurais tendance à dire que c'est pas du hasard,
1: c'est pas du hasard.
2: Qu'effectivement, même si tu t'en rends pas compte, hein, y a une partie de ta conscience ou de ton inconscient qui se branche avec quelque chose qui peut se trouver au-dessus de nos têtes, hein, et qui capte des messages. C'est une forme de voyance. Tu travaillerais cette particularité-là, tu risquerais d'être étonné par les résultats que tu pourrais avoir.
1: Hein. Ah ouais. Et comment ça se travaille, ça, alors? Comment, ce que tu dis, ça se travaille, mais ça se travaille de quelle manière? C'est que j'essaie de deviner des gens, des choses, comme... à force de leur demander, c'est quoi? C'est de la concentration?
2: C'est pas comme de faire des gammes sur un piano ou sur un violon, c'est simplement, je dirais, un état d'esprit déjà, une honnêteté vis-à-vis de soi-même, vis-à-vis des autres, bien sûr. Et puis, je dirais que c'est effectivement un état de concentration, mais qui n'est pas forcément une concentration. Il faut, j'essaye de me concentrer sur quelque chose. C'est plutôt, chez certaines personnes, ça se traduit souvent quand la personne est dans un état de relaxation totale. Et puis chez d'autres, il faut que ça se traduise quand la personne est dans un état d'excitation. Moi, je suis plutôt dans cette deuxième partie. Plus je suis énervé, plus je suis tendu, et plus ma voyance, effectivement, peut être particulièrement sensible et déclenchable très facilement. Mmh. Donc en fait, c'est en fonction de chacun. Donc la méthode de travail, il n'y en a pas une seule, il y en a des milliers, puisqu'il y a des milliers de personnes qui sont amenées à percevoir certaines choses qu'on appelle effectivement un phénomène de voyance.
1: Oui, qui veut?
3: Johan, je voulais savoir qu'est-ce qu'il pourrait nous proposer comme exercice comme exercice de base pour commencer à développer ce type de don.
2: Alors très simplement, moi je dirais faites de la relaxation. Faites de la relaxation, il y a différents bouquins de dynamique mentale également, de visualisation des couleurs, qui permettent déjà de travailler son écran mental, mais qui après peuvent aussi vous projeter plus facilement des images de voyance. Mais bon, c'est pas je fais ça pendant 3 jours et après je peux envisager de devenir voyant. C'est un travail de quotidien, puis c'est surtout un état mental. C'est un sacerdoce, c'est aussi une pratique dans le quotidien, dans la vie de tous les jours.
3: Et ça fait combien de temps que tu en pratiques de la voyance?
2: Alors moi je vais avoir 37 ans en juin 2000, je suis installé depuis l'âge de 21 ans et ma voyance a commencé à se déclencher, j'étais encore à l'école, j'ai fait une école d'art en Belgique et j'avais l'âge de 17 ans, mais c'est arrivé comme un P sur une toile cirée, ça a duré 48 heures, ça s'est arrêté au bout de 48 heures et puis ça a disparu, ça m'a laissé tranquille pendant 6 mois, puis c'est revenu après plus régulièrement jusqu'au jour où j'ai décidé d'aller voir une voyante et elle m'a dit, je lui ai décrit parce que pour moi j'avais l'impression d'être cinglé, hein, d'autant plus que je passais pour un cinglé à ce moment-là, et en fait on m'a dit, non, c'est simplement de la voyance, faites beaucoup de relaxation parce que vous le vivez très mal, parce que psychologiquement c'est quand même quelque chose qui ébranle l'intérieur, et petit à petit j'ai essayé de le capter, de le diriger, de le gérer au mieux dans le quotidien.
3: Et ça s'est manifesté comment chez toi en fait pour les premières fois?
2: Les premières fois, j'ai toutes les personnes que j'ai pu être amené à rencontrer, j'arrivais à leur décrire tout un tas de situations qu'elles avaient pu vivre la veille, les gens qu'elles avaient rencontrés, les lieux dans lesquels elles avaient été, alors que les personnes, bien évidemment, je les avais pas suivies pendant leur week-end. Mais c'était vraiment suite aussi à une grande, puisque chez moi, ça se traduit comme ça, mais chez d'autres aussi, c'était suite surtout à une très grande fatigue, on va dire, mais une fatigue mentale, pas forcément une fatigue physique.
1: Bon, on va faire intervenir quand même. Il est pas varin, le genre. Hein. C'est vrai, hein. Alors, on va essayer de faire le débat et donc vous allez pouvoir. Donc, Sandra, quand même, 25 ans de Lyon. Toi, t'as déjà participé à une messe noire.
0: Oui, alors moi, je voudrais d'abord juste.
1: Oh là là, tu peux pas avoir. T'as pas autre chose comme téléphone, Sandra?
0: C'est mon filière, donc.
1: Putain, je me demande si là, par contre, ce serait pas plus intéressant de t'avoir sur le portable parce que franchement, t'es à 75 milliards de kilomètres. Hein. C'est vraiment une horreur.
0: Ah bon?
1: On va t'appeler sur le portable tout de suite. Autant l'autre, il faut l'appeler sur le fixe, autant toi, peut-être qu'il y aurait un avantage à t'avoir sur le portable. Hein.
0: Non, mais le portable, il va s'éteindre en peu de temps, parce qu'il n'y a pratiquement plus de batterie.
1: Il ne peut pas mettre sur la... Bon, écoute, alors, on va faire vite, alors.
0: Voilà.
1: Vas-y, alors, parle dans la messe noire, vas-y. Après, alors, on accueillera Romain, et après, il y a Tony, il y a du monde.
0: D'accord. Ce qui s'est passé, juste avant que je fasse ce qui m'est arrivé en sorte de messe noire, en fait.
1: Qu'est-ce qu'une messe noire? Alors, oui, c'est quoi que t'as vu, oui.
0: Moi, ce que j'ai fait, moi, c'est un patagramme.
1: C'est quoi, exactement?
0: C'est les gens qui faisaient ça au camping où j'ai passé mes vacances l'année passée.
1: Mm-hmm.
0: Et en fait, ils ont dessiné une croix sur le sol. Mm-hmm. Et en fait, il y avait le nord, le sud, l'est et l'ouest.
1: Il y avait quoi?
0: Le nord, le sud, l'est et l'ouest.
1: Ouais.
0: En fait, c'était une sorte de... Enfin, bon, un machin comme ça, quoi. Et à chaque porte, à chaque extrémité de chaque branche des étoiles, il y avait une bougie.
1: D'accord. Pourquoi ils faisaient ça? C'était quoi? Pour s'amuser? Ah oui, d'accord.
0: Pour eux, c'était un jeu.
1: Alors, est-ce que déjà, Jean, sans prendre trop la parole, juste en deux mots, est-ce que ça, c'est considéré comme de la messe noire, ce qu'ils font, ou c'est n'importe quoi?
2: Non, il y a de toute façon, malheureusement, des choses qui sont vraies, en dehors du fait que quand c'est fait par des gens qui n'ont pas forcément les compétences requises, ça peut avoir de très fâcheuses conséquences pour les personnes qui le font.
1: On va en parler justement après, tu nous l'expliqueras. Alors donc, Sandra, donc ils ont fait ça?
0: Ils ont fait ça et moi en fait, ils m'ont demandé si je voulais y participer. Moi j'ai dit non. J'ai dit non, moi je regarde simplement, je ne veux pas y participer.
1: Le but était quoi d'ailleurs
0: Pour eux c'était d'invoquer les mauvais esprits pour voir s'ils pouvaient. En fait, il y avait donc le maître de cérémonie qui était au milieu du centre et qui tournait devant tout le monde en essayant de faire des incantations à la con.
1: D'accord, mais il l'avait déjà fait ça?
0: Je crois, oui.
1: Il disait l'avoir déjà fait, d'accord.
0: Il l'avait déjà fait.
1: Qu'est-ce qu'il disait? Il avait des textes, il avait...
0: Non, il a dit j'invoque l'esprit de la porte nord, j'invoque... En fait, à chaque fois, en fait, il se tournait devant la porte qui était devant lui, quoi.
1: D'accord.
0: La personne qui était devant lui, enfin, était là devant la porte, tout ça, bon... Et en fait, pour ouvrir et fermer la porte, donc pour ouvrir la porte, il fallait que la bougie s'éteigne et juste après, quand la porte devait se fermer, donc remercier l'esprit, la bougie devait se fermer toute seule.
1: D'accord. Et le
0: moi,
1: but
0: ça,
1: de...
0: je ne l'ai pas vu.
1: Le but de...
0: Comme... Je ne l'ai pas vu et je ne peux pas affirmer que ça marche, ça ne marche pas, je ne l'ai pas vu.
1: Oui, surtout si tu fais ça, hein, un jour de Mistral, ça aide. Si, le but était quoi de cette messe?
0: Eh bien, en fait, c'était simplement pour savoir éventuellement si un esprit d'une porte qui était là pouvait rentrer en lui. Voilà.
1: Pour ensuite être quoi
0: Complètement, enfin, je sais pas, envoûté par l'esprit. Enfin, quand lui, c'est lui ce qu'il voyait.
1: Mais dans le but de faire du mal aux gens ou de, d'avoir du pouvoir, d'être venir le diable?
0: Je ne sais absolument rien.
1: D'accord.
0: Ça, moi, je sais pas du tout. Je suis arrivé là comme de...
1: Donc, t'as pas participé, t'as assisté,
0: j'ai
1: quoi.
0: J'ai pas participé, j'ai assisté.
1: Et tout ce qui est censé avoir lieu, tu l'as même pas vu?
0: Non, je n'ai
1: Comment
0: pas
1: ça se fait que t'as pas vu ça et les bougies s'éteindre?
0: Pas vu ça parce qu'au moment où la porte nord devait s'ouvrir, ça s'est arrêté. En fait, il y en avait un qui avait fonctionné, enfin, qui avait fait un petit crucifix à la con.
1: Ah bah voilà, parle devant ton combiné en t'entendant là.
0: On m'entend là.
1: Bah oui.
0: Donc, en fait, il y en avait un qui était devant la porte nord, il s'appelait David, qui avait trouvé des petits branchages et qui avait fait un crucifix, donc il le portait à la main, et au moment où la porte allait s'ouvrir, donc la bougie allait se fermer, il a senti comme si on lui arrachait le crucifix des mains et ça a complètement tout arrêté. Voilà quoi.
1: Bon,
0: c'est ça. Et moi, quand je suis partie.
1: Ça t'a fait peur?
0: Ça m'a fait peur, ouais.
1: Et est-ce que tu as cru que c'était vraiment de l'arnaque pure ou vous étiez vraiment dedans?
0: Eh bien, j'avais le doute.
1: T'as des doutes, d'accord.
0: J'ai eu le doute.
1: Alors, Jean, justement, et les autres pourront poser des questions, intervenir à tout ça. Bien sûr, après, on parlera de la messe blanche qui n'a rien à voir et après, on aura d'autres témoignages. Quand tu disais, par exemple, la messe noire, donc, la messe noire, c'est vraiment le but de quoi? D'invoquer des...
2: C'est que un appel à des puissances négatives et la blanche, hein, c'est le contraire.
1: Et le but
2: c'est rechercher des puissances
1: positives.
2: Positives.
1: Le but des gens qui, en règle générale, côtoient souvent ce monde des messes noires, c'est des gens qui sont... Il y a une raison, il y a des explications à tout ça.
2: Moi,
1: non.
2: Je dirais qu'il y a des gens qui sont méchants. Il y a eu les nazis, il y a
1: ouais.
2: Encore des guerres, il y a encore des gens qui cherchent à faire du mal autour d'eux. Et
1: ça, c'est une façon de...
2: À l'opposé, il y a des gens qui, au contraire, essayent plutôt de réduire justement le danger, la misère et autres. Donc,
1: d'accord. Donc, la messe noire, c'est illégal. Enfin, c'est quelque chose qu'on n'a pas le droit. C'est quoi aujourd'hui?
2: Je dirais même la magie en général, qu'elle soit blanche ou qu'elle soit noire, on ne doit pas forcément déplacer des choses qui sont déjà posés comme ça, parce que le fait de changer soit son destin, soit celui de quelqu'un d'autre, aussi bien pour l'améliorer que pour le détruire, automatiquement ça déplace ce qu'on appelle notre karma, qui est un peu notre ruban de vie, et à un moment donné on en paye les pots cassés, donc il faut savoir que c'est extrêmement dangereux.
1: Quand tu disais justement par rapport à ce que disait Sandra, que ça peut avoir des conséquences dramatiques, qu'est-ce que tu appelles par là des conséquences dramatiques? T'as vécu ou t'as entendu parler de choses quand tu dis ça, Jean, tout à l'heure?
2: J'en parlerai pas forcément là, parce que là, on va prendre le petit déjeuner demain matin. Mais oui, j'ai vécu des choses dans le cadre de consultations, malheureusement. Il faut savoir qu'il y a, par exemple, beaucoup de gens qui viennent se recharger chez les voyants, donc qui nous pompent notre énergie. Et une fois, très jeune dans le métier d'ailleurs, parce qu'on n'a pas forcément compris certaines choses, eh bien je me suis retrouvé dans une situation très périlleuse. Donc heureusement j'ai une marraine dans la voyance qui est venue un petit peu me sortir de cette situation.
1: C'était quoi?
2: C'est ce qu'on appelle dans notre jargon un coup de vampirisme, c'est-à-dire qu'on vient vraiment t'absorber ton énergie, et donc il y a des phénomènes
1: à distance, c'est-à-dire que le mec ne
2: veut
1: pas.
2: Non, à chaque fois qu'il vient, c'est-à-dire que la personne est là, et je donnerai simplement cette anecdote. Cette amie voyante qui est venue bien évidemment me nettoyer un petit peu, aussi bien moi que ma maison à ce moment-là.
1: Ouais, le mec était parti, tu l'as appelé en...
2: Voilà, elle est venue vraiment à la rescousse en me disant.
1: Tu t'es senti mal?
2: Ah ben, particulièrement mal. Et elle m'a dit, on va faire un test, tu vas prendre ton chat, tu vas le mettre sur la chaise sur laquelle la personne s'est assise.
3: Et le chat, il est resté sur la chaise.
2: Attends. Et le chat d'abord a eu le poil complètement hérissé, et bien évidemment, il est resté sur la chaise, puisque les chats sont les meilleurs aimants des énergies négatives pour l'homme.
1: Et alors, comment
2: il a fait buvard et puis il a pris tout le négatif, bien évidemment, pour employer.
1: C'est pour ça que cet homme-là en question, enfin cette personne-là était donc après pour.
2: Elle était venue simplement peut-être pour se recharger, au même titre que toi, quand t'as soif ou tu as faim, tu t'arrêtes dans un resto pour bouffer,
1: pour ton portable, quoi, il n'y a plus de batterie.
2: Voilà, c'est ça. Ouais, c'est exactement la même chose.
1: Et les messes noires, donc, quand on entend parler des messes noires et des sacrifices, tout ça, humains ou des animaux, c'est pareil, c'est dans le cadre d'une messe noire également, ou pas?
2: Oui, de toute façon, c'est toujours fait dans un rituel magique, qu'il soit blanc ou qu'il soit noir. Mais bon, moi je dis attention, danger, je mets toujours beaucoup de gens en garde. Bon, déjà d'une part parce qu'il y a beaucoup de charlatans qui malheureusement abusent de la crédibilité des gens, et puis en même temps c'est se mettre dans une très mauvaise position par rapport à ce qui nous entoure, aux éléments, à la nature, parce qu'on va déranger quelque chose, une règle qui est établie. Bien évidemment, c'est pas facile et agréable de souffrir tous les jours dans sa vie. On aimerait un moment un petit peu se poser et se dire, bah tiens, j'ai droit à un petit peu au bonheur, donc je peux faire appel à des puissances extérieures pour aider mon quotidien, en dehors du fait que tôt ou tard on va devoir le payer d'une manière.
1: Mais a-t-on la certitude qu'il y a bel et bien des puissances extérieures? Parce que donc toi tu nous parles comme si ce monde-là existait, qu'il était réel, et que voilà, toi t'en parles comme
2: oui, parce que
1: toi t'es,
2: moi,
1: dedans, t'es convaincu, mais
2: oui, parce que bon, pour moi c'est mais au même titre qu'on a l'eau, le feu et l'air et la terre, on a
1: oui.
2: On
1: mais ça vraiment... se voit, ça se touche,
2: oui,
1: ça se sent,
2: justement, ce sont pas simplement des éléments inertes, ce sont des éléments qui sont tout à fait vivants et avec lesquels on peut faire beaucoup de choses. Et bon, si on fait appel parfois à eux avec certaines règles ou certains processus, on peut s'exposer vraiment à de réels dangers. Mais on le retrouve d'ailleurs dans beaucoup de pratiques, hein, qu'elles soient religieuses ou complètement extérieures à toute religion ou à tout phénomène, entre autres, de
1: d'accord. Enfin, si vous voulez nous appeler, bien sûr, au 0803-08-5000 pour réagir à tout ça. Romain est avec nous, de Nancy, 21 ans. Bonsoir, Romain.
4: Oui, bonsoir.
1: Et après, Johan, tu nous parles de la magie blanche, d'accord?
4: Ouais. Hein,
1: c'est pour faire un peu la différence, pour se passer entre la magie noire et la magie blanche. Romain, on t'écoute, je sais pas de quoi tu veux parler.
4: Bah, moi, je voulais parler du phénomène de voyance et je voulais dire, en fait, que je suis d'accord avec Jean et je voulais dire que la concentration, c'est vraiment très, très important. Pour la voyance, c'est que la voyance, en fait, c'est comme un sixième sens. Chacun est potentiellement donc capable de percevoir des sensations, des phénomènes, de voir dans le futur. Mais disons que qu'en fait, ça dépend de la perméabilité en fait de chacun par rapport à ça. Quoi, je veux dire. Tout le monde n'est pas capable d'atteindre une concentration telle, justement, qui permette d'avoir des sensations de divination, qui permettent de savoir ce qui se passe dans le futur.
1: Et toi, personnellement, Romain, tu es capable de pouvoir faire tout ça?
4: Ça m'arrive des fois, oui. Ça m'arrive, disons, de temps en temps.
1: Quand tu le veux, quoi, quand tu décides.
4: Quand je décide, quand je suis bien concentré. Le problème, c'est que...
1: Donc, tu peux savoir ton futur?
4: Ça m'arrive d'avoir des visions, oui.
1: Mais quel genre de vision, c'est quoi, sur ta vie professionnelle, amoureuse?
4: C'est des rêves prémonitoires et donc...
1: Alors qu'est-ce qu'un rêve prémonitoire, justement? Alors là, c'est pareil. Alors ça, on en entend parler tout le temps. C'est quoi? Et après, Jean nous dira si ce que tu nous dis est exact. Vas-y.
4: Ce qu'est un rêve prémonitoire, donc c'est une situation, donc on rêve. On s'imagine, donc le rêve, c'est quelque chose... qui vient du subconscient, de l'inconscient. On rêve une situation qui se produira dans le futur, une semaine, un mois, un an après.
1: Mais c'est vraiment la situation pure ou c'est justement le fait de, je sais pas, je donne un truc bidon.
4: Ça peut être symbolique, mais ça peut être aussi souvent
1: le vrai futur.
4: Le vrai futur,
1: oui. D'accord.
4: Ouais, ouais.
1: D'accord. Moi, personnellement, ça m'arrive de rêver, de bien souvent me souvenir du rêve, d'un des rêves, parce que bon, on dit que le rêve dont on se souvient, c'est le dernier qui aurait, je sais plus, c'est 6 ou 7 rêves qu'on ferait dans la nuit, qui dureraient entre 2 et 10 minutes, en réalité, qui sont tous serrés les uns aux autres. On a l'impression qu'on a rêvé que d'une seule chose pendant toute la nuit, mais c'est le dernier dont on se souvient, mais on en ferait plusieurs dans la nuit.
4: Oui,
1: et moi, personnellement, quand je me souviens d'un rêve, des fois on s'en souvient, des fois on s'en souvient pas, j'ai pas souvenir d'avoir après vécu un rêve.
4: Ouais, Ouais,
1: ça, ça m'arrive souvent des trucs à la con. Hein, je pense que pour les autres qui nous écoutent là, qui êtes à l'antenne, ça vous est déjà arrivé. Mais des trucs à la con. Moi, j'ai un truc qui m'a le plus choqué quand j'étais jeune. J'ai rêvé un jour, j'avais vraiment une montre de folie. Mais au point que quand tu te rêves, tu te lèves, elle existe. Et tu le regardes tout de suite, tu vois, tellement que c'est réel, quoi. Ça, d'accord. Mais d'avoir rêvé quelque chose qui ensuite me suis tombé sur le coin de la gueule, jamais.
4: Est-ce que ça t'est déjà arrivé, Max, de faire...
1: On dit que les rêves prémonitoires, il faut se lever. Et pas que quand on rêve, il faut se réveiller, il faut le noter, se rendormir.
4: Ça arrive souvent, mais souvent, on n'y fait pas attention, je pense.
1: Non, mais on arrive souvent. On dit que pour que ça soit prémonitoire, il faut l'avoir écrit. Il faut, faut qu'il y ait une preuve écrite.
4: Ouais, ouais.
1: Est-ce qu'il faut est-ce qu'il faut contenter d'en souvenir?
2: Oui, mais bon.
4: On peut pas toujours s'en souvenir, ça le problème.
1: Oui, d'accord.
2: Oui, puis c'est simplement une histoire de conscience ou en tous les cas d'honnêteté déjà vis-à-vis de soi-même.
1: De dire que quand on a un rêve et pour s'en souvenir, il faut le noter pour qu'après on puisse l'analyser et voir ce qu'il représente réellement dans la vie. C'est-à-dire que si on a rencontré une fille, ça veut pas dire qu'on va rencontrer une nana, mais que c'est des fois nanana.
4: Oui, donc c'est assez difficile de...
1: Oui, au même titre que dans les cartes, quand tu dis que tu tires sur le tarot la carte de la mort, c'est pas la mort, ça peut être...
2: C'est pas la mort physique, non.
1: Non, mais voilà, ça peut être positif.
2: Ah oui, oui,
1: tout à fait. Donc, toi, Romain, personnellement, donc tu touches à la voyance, tu la pratiques.
4: Il y a beaucoup de domaines dans l'ésotérisme, à l'astrologie, à la numérologie. Et ce que je voudrais dire, en fait, ce qui m'a le plus attiré, le plus frappé dans la justesse des prévisions, c'est la numérologie.
1: Alors, la numérologie, c'est quoi ?
4: La numérologie, c'est la science des nombres qui permet de définir la personnalité d'une personne et les grandes lignes de son avenir.
1: Par des chiffres ?
4: Par des chiffres, par sa date de naissance.
1: D'accord.
4: Et par rapport à l'année en cours, donc...
1: Alors, comment ça se calcule ? En donnant une date de naissance à quelqu'un, vous faites des calculs de quelle manière ?
4: Alors, bon, ça, je pense que Jean pourra l'expliquer aussi, hein, s'il demande la date de naissance aux auditeurs, c'est en fait pour leur faire leur thème numérologique. Hein.
2: Bah alors, très rapidement, parce que je ne suis pas absolument pas...
1: C'est pas pour faire le calcul pur, mais qu'est-ce qui fait que d'une date de naissance de Bertrand, de Johan ou de je ne sais qui, franchement, là, sincèrement, que ces chiffres-là, additionnés en faisant des calculs, ça correspond à ce qu'on est, ça. Moi, ça me fait halluciner, quoi.
4: Les numéros vont, alors, il y a des numéros qui vont il y en a 9, hein, ça va 1, 2, de 1, 2, 3 jusqu'à 9. Le 0, il a pas tellement d'importance, hein, on se considère comme un nombre flou. Et donc il y a des nombres de personnalité, le 1 par exemple, donc ça je pourrais donner pour chaque nombre à peu près sa valeur. Donc le 1 c'est l'esprit de dirigisme, le leader, quelqu'un de décidé, de déterminé.
1: Alors moi le fait que j'en ai deux, alors dans ma date de naissance c'est énorme.
4: En disant alors pour la date de naissance on va prendre quelqu'un qui je sais pas, une date au hasard.
1: Bah prenons la mienne. Ouais. Mais vous êtes là les autres, hein, vous pouvez réagir, je sais que Sandra, Bertrand et Johan, vous pouvez intervenir quand vous le souhaitez. Alors bon, ma date de naissance 21-10-69, alors.
4: 21-10-69, il faut tout additionner.
1: D'accord, donc...
4: Donc 21-10-69, donc... 21-10-69...
1: Vas-y Jean, tu peux, hein.
2: Ça fait deux. Ça fait un chemin de vie en deux.
4: Voilà, mon chemin
1: pourquoi,
4: de vie
1: en deux. Pourquoi alors, avec une année... Faut expliquer, comment t'en es arrivé à dire ça, pourquoi?
4: Donc un chemin de vie en deux, donc quelqu'un qui...
1: Non, vous ne répondez pas aux questions les enfants là. Comment vous en êtes arrivé à dire vie en deux, c'est quoi?
2: Tu fais simplement 2 plus 1 plus 1 plus 0 plus 1 plus 9 plus 6 plus 9 égale...
1: Temps, le chiffre.
2: Et tu réduis toujours avec un seul chiffre. Donc c'est très simple, c'est une addition en fait. Dès qu'on sait compter, dès qu'on sait faire une addition,
1: après on divise.
2: On peut déjà commencer à faire de la numérologie.
1: Ah non, mais alors attends. Donc 21 octobre 69, donc 21, donc on prend, ça fait 3 plus 10, donc ça fait 4.
4: Voilà.
1: Et 69, donc après ça fait 10, ça fait 19. Ah si. Non.
2: 2, 3, 4.
1: Non, j'ai pas compté.
2: 5, 5,
1: 21.
2: 14, 14.
1: Non, pourquoi 14?
5: 29, 29.
1: Oh là là, attendez, je ne comprends pas là, attendez. Ça fait 29. Vous comprenez ça, Bertrand et tout ça, ou quand on a fait 2, 11?
2: Ça fait 29, ça fait 11.
4: Voilà. Ouais.
2: Faut toujours réduire de toute façon. Ouais. Toujours réduire.
1: En fait, quand bah non, 29, mais non, ce que je disais, moi je disais 21 octobre 69, donc je dis 2 plus 1, 3, plus 1,
6: 1969.
1: Quoi?
2: 1969. T'es pas né en 69.
1: Ah oui, d'accord. Moi, je faisais 69. Ah oui, d'accord. Alors, donc, c'est pour ça que moi, j'arrivais au chiffre. D'accord. Ok. 1969. Moi, c'est vrai, quand je dis 21, 10, 69, c'est vrai que j'ai l'habitude, on compte que les deux derniers de la date.
6: Ah, non.
1: Ah, je pensais que, d'accord. Donc, faut arriver, d'accord. Donc, ça change tout. Donc, on arrive à un chiffre qui est de
6: 29.
1: 29.
4: Ouais, donc, 11.
1: Donc 11.
4: 2 plus 9, 11, oui. Donc on réduit pas parce que le 11, c'est un chiffre.
1: Allez, après, on prend le chiffre, on le divise par 2, et après, on le chiffre qu'on a,
2: on l'additionne. 1 plus 1 égale 2.
1: 29, c'est en fait 9. 9 et 2, ça fait 11.
5: Ah, 11, c'est
1: 1 plus 1. 1 et 1, 2. Ah, d'accord, ok.
4: Mais là, on ne réduit pas, on garde le 11.
1: Donc ça fait 11.
4: Voilà. Donc ce que peut dire sur le 11, donc le 11, c'est, il est entre le 1 et le 2. Donc le 1, c'est le leader, celui qui dirige, qui donne les ordres, qui est déterminé. Et le 2, c'est le collaborateur qui peut tomber dans un état de dépendance, mais qui en tout cas a besoin d'amis dans la vie pour progresser. Et, il est toujours, en fait, sa réussite dépend des personnes qu'il rencontrera au cours de sa vie.
1: Fou, ce qui est normal, oui, rien d'extraordinaire là-dedans, c'est même pas besoin d'être voyant pour devenir ça, je sais pas, je me permets, hein, mais il y a quand même souvent des choses que j'entends, mais qui me paraissent d'une logique implacable, et qui en fin de compte n'est pas véritablement de la voyance. Je me permets, hein.
2: Parce que là, j'ai l'impression du symbole de chaque
4: c'est
2: chiffre.
4: Du symbole, ouais.
2: C'est du symbolisme. Donc là, moi, je suis tout à fait d'accord avec Romain. C'est pas simplement de dire, ah bah oui, c'est logique. Parce que, effectivement, toi, ça te paraît logique,
4: ça
2: mais
4: paraît
2: à quelqu'un,
4: logique,
2: d'autre,
4: voilà,
2: à quelqu'un d'autre, ça ne nous paraîtra pas du tout logique. Et par exemple, quelqu'un qui peut être éventuellement avec je vais parler dans notre langage ou dans le langage d'un numérologue, mais avec un chemin de vie neuf, il est certain que sur un plan affectif, c'est quelqu'un qui sera pas forcément tout à fait bien heureuse pendant toute sa vie, parce que la difficulté justement du chemin de vie neuf, c'est de pouvoir trouver véritablement son épaule, et parfois ça requiert quand même de beaucoup d'expérience avant de pouvoir trouver le bon numéro.
1: Donc ce qui veut donc dire
2: c'est,
1: que...
2: C'est voilà, pas forcément c'est logique au sens propre du terme, puisque chaque chiffre a toute une histoire, en fait.
1: Donc à cause de la naissance qu'on a, plus ou moins à un moment donné où on est, on tombe dans une période qui peut être positive ou pas vraiment négative, mais disons plus compliquée.
2: Voilà, oui. Et puis avec des cycles qui se répètent, des cycles de naissance, et qui se répètent régulièrement, et donc on a toujours des événements, malheureusement, qui arrivent sous une forme cyclique.
1: Qu'est-ce que vous en pensez, Bertrand, Johan, Sandra?
3: D'après ce qu'ils disent, ça voudrait dire que déjà notre naissance, on a notre destin qui est déjà tracé jusqu'à notre mort, quasiment.
4: C'est pas du tout le but de la numérologie. Juste que, en fait, donc la numérologie, elle laisse un libre arbitre, en fait, à la personne. Mais sauf, donc, il y a... Les gens auront des destins plus ou moins faciles que d'autres, des difficultés différentes, quoi.
1: Oui, sachant que c'est pas non plus une science exacte et que elle est invérifiable et que on pense, mais il y a des erreurs. Il y a des gens qui peuvent avoir la même date de naissance que moi et qui n'ont pas du tout le même parcours. Hein.
2: On va prendre le cas des jumeaux.
1: Oui,
2: j'ai des jumeaux en consultation. Ils sont nés pourtant du même œuf, de la même mère, du même père.
1: Donc
2: ils sont sortis quasiment en même temps, à quelques minutes d'intervalle, et ils ont deux destins qui sont radicalement différents.
1: Donc, en fait, ça dépend des
4: choix qu'on va faire au cours de la vie, quoi.
2: Mais de toute façon, il y a quand même une règle, pour reprendre ce que disait, je crois, Bertrand, ou Johan.
1: Johan
2: qui est réintervenu. Moi, j'aurais tendance à dire, bah oui, il y a quand même, dès qu'on est, on a tout un fil conducteur qui est déjà quand même bien établi, même si effectivement, nos actes, nos pensées, nos paroles, parfois peuvent justement transformer son destin, et on garde bien évidemment tout à fait son libre arbitre par rapport à son propre destin.
1: Eh ben justement, Johan, puisqu'on parlait de toi, tu veux parler des messes blanches, ensuite on va accueillir Tony, 22 ans de Paris, qui n'y croit pas du tout à tout ça. Johan.
6: Oui, bonsoir Matt, bonsoir tout le monde.
1: Salut Tony, et Johan, on t'écoute.
3: Bon, ben, alors donc, je pratiquais de la magie blanche, vraiment la légère, ce qu'on appelle de radionique en fait.
1: Alors, c'est quoi la radionique?
3: C'est de l'émission. On influence légèrement des personnes sur leur comportement inconscient.
1: Des gens qui sont présents lors de cette messe ou
3: C'est pas du tout une messe, on fait ça à distance. Enfin, je fais pratiquement.
1: Pourquoi ça s'appelle c'est la magie blanche, excuse-moi, je confonds avec les messes bleues noires. La magie blanche, ouais.
3: Je pratique ça à distance avec en général des photos ou des objets que des personnes m'ont transmises.
1: Alors c'est un petit peu comme quand on prend soi-disant une petite statuette là, puis qu'on enfonce des clous dedans.
3: Voilà, c'est à peu près ça.
1: C'est le même principe.
3: C'est ça, d'un côté bénéfique, quoi.
1: Alors avant que tu nous expliques réellement ce que c'est et qu'on vérifie, quel était le but de ça, de l'amusement?
3: Non, pas du tout. Je suis très intéressé par ce genre de choses.
1: T'as besoin de voir et de vérifier si c'était vrai?
3: D'une certaine manière, oui, mais j'aimerais continuer, persévérer et avoir de meilleures connaissances pour m'améliorer, quoi.
1: D'accord. Alors, donc t'étais en possession de certains objets ou...
3: Disons que j'ai commencé, j'avais 12 ans, avec un pendu, tout simplement.
1: Ouais.
3: J'ai eu un professeur qui m'a appris à m'en servir jusqu'à jusqu'à il y a 2-3 mois.
1: D'accord.
3: Il m'a conseillé quelques ouvrages que j'ai lus, qui m'ont appris beaucoup de choses, et qui m'ont permis d'acquérir des connaissances, des capacités que j'ai développées grâce à ces livres, et j'en suis arrivé à là. Dès que maintenant, j'arrive donc à faire de la radionique, j'arrive à faire de la radiesthésie, du magnétisme et de la géobiologie.
1: D'accord.
3: C'est bien. Enfin, c'est pas mal, ça me plaît drôlement. Et si j'ai un moyen de faire, j'aimerais bien faire mon métier.
1: D'accord. Donc quand tu dis, quand on dit qu'on peut, Jean a l'air, oui Jean, vas-y, oui. Non mais vas-y,
2: Je
1: attends, t'es pas là pour.
2: C'est pas dans les livres aussi, hein. Le côté livresque, c'est vrai que maintenant on met tout dans des rayons de librairie, que ce soit la FNAC ou ailleurs, hein. Mais faut savoir que parfois on s'expose à des dangers. Alors tu as quel âge, Johan?
3: Moi j'ai 18 ans.
2: 18 ans.
3: C'est-à-dire que je suis au courant des au courant. Donc je connais un peu ce que je fais, les forces que j'engage, et j'ai des protections sur moi lorsque je pratique ce genre de choses.
2: Oui,
3: d'ailleurs, je porte tout le temps sur moi une bague spéciale.
2: Oui, oui, non mais bon, ça c'est pas une histoire de porter la bague de la protection, mais je trouve que ce que je veux faire comprendre, c'est pas d'ailleurs un jugement de ma part quand je dis ça, mais pourquoi intervenir par rapport au destin? Est-ce que tu, à la limite, moi je pose dans ces cas-là toujours la même question, pourquoi ne pas arrêter toutes les grandes maladies qui sont les fléaux de notre siècle? Pourquoi ne pas arrêter les guerres?
1: Ouais, exact.
2: Si on avait véritablement un pouvoir, pourtant moi je dirais que j'en ai fait mon métier, moi, de la voyance, et comme je dis régulièrement à chaque fois qu'on m'en parle en consultation, si j'avais la possibilité d'interférer dans le destin, bon, je commencerais déjà par le mien, hein, j'aurais moins de misère et moins de malheur, et puis après j'éviterais les guerres, les maladies, les choses dramatiques que l'on rencontre dans notre vie de tous les jours. Donc c'est là où je dis attention, parce que c'est très dangereux, que soit toujours, même si tu me dis Johan je le fais dans un esprit positif, ça je suis tout à fait d'accord avec toi, mais je dis attention, parce que c'est quelque chose qui dérange des règles qui sont établies et qui peuvent véritablement nous mettre dans une position dangereuse.
3: Oui, d'ailleurs, j'ai connu des personnes qui faisaient de la radionique comme ça, mais le problème, c'est qu'elles restaient tout le temps en contact avec des choses qui étaient maléfiques, on va dire, et elles en sont mortes, d'ailleurs.
2: Oui, parce que, bon, bah, de toute façon, on capte, hein, on capte toujours, on va dire, des vibrations positives ou négatives, mais qui malheureusement finissent par nous atteindre sur un plan physique.
6: Tu l'as vend combien, ta bague?
3: Ma bague, j'avais en bail personnel.
1: Mais c'est une bague de quoi, ça, Johan?
3: C'est une bague, ce qu'on appelle une bague Atlante.
1: Ouais.
3: Ah oui. C'est, disons que.
1: Ah, c'est ce qu'a Jean également au doigt.
6: Ah, bah, c'est un rayon gamma.
1: Et ça sert à quoi, ça? C'est quoi? Fais voir la bague. C'est quoi? C'est une bague qu'on.
3: Ah, oui. C'est une bague où il y a.
1: Attends, mais c'est une bague qu'on achète dans le commerce ou c'est une bague qui nous.
3: On achète ça en général dans les librairies ésotériques.
1: Donc tout le monde peut être en possession de cette bague là, ouais, et ça me donne un. Alors, j'ai la bague et ça me donne un pouvoir. Ça donne quoi?
6: Il
3: y a des conditions à respecter.
1: Non mais ouais.
3: C'est-à-dire que pour une bague, elle spécifique en général à un seul type de personne. Donc il faut choisir son diamètre. Il faut choisir.
1: Mais comme une bague de fiançailles ou de mariage, quoi.
3: Oui, il faut choisir aussi le métal.
1: Ouais.
3: Qui convient à nous, à nos vibrations, à nos ondes personnelles.
1: Ouais.
3: Et ça, on détermine avec des médiums, ou des voyants, ou des radiesthésistes.
1: D'accord, mais moi, si demain je vais aller dans le commerce en acheter une, je peux en acheter une.
6: Ah, oui, t'es pas voyant.
1: Non, mais je veux dire, oui. Non, mais personne peut me l'interdire. Ils vont pas me dire, bah non, d'abord, faut que vous veniez avec votre médium pour savoir, non, effectivement.
3: Mais après, ouais, c'est pas sûr qu'elle soit profitable.
1: Ah oui, d'accord. Oui, mais alors, donc, il y a que toi qui le sais. Donc après, on sait pas, d'accord, ok. Mais on n'a aucune preuve de dire que véritablement t'as un don, que tu fais quelque chose ou tout ça, ou que soi-disant. Parce que c'est toujours facile de dire, donc j'ai la bague, donc grâce à cette bague, je m'auto-censure pour justement pas faire de mal, je ne fais que du bien autour de moi. Tu vois, c'est un peu.
3: C'est pour me protéger de ce que je pourrais recevoir de mauvais.
7: ça nous crée une sorte de bouclier, si tu veux.
8: Alors, pourtant,
1: moi, je reste vraiment très sceptique à ça.
8: J'en porte une.
1: Beaucoup de mal à y croire.
8: Mais la meilleure des protections, c'est nous-mêmes. C'est simplement notre rayonnement, parfois, nos pensées. Et à la limite, on peut être
1: bien dans le micro.
8: Ainsi particulièrement bien protégé par rapport à justement toute agression extérieure de vibrations négatives. Donc, c'est pas le fait de porter des guirlandes d'amulettes, de talismans et autres qui va faire qu'on va être dans une coquille ou une cage en plomb ou une cage de Faraday par rapport à toutes les... Et bon, je dis ça, mais j'en porte une au doigt, mais je dirais que c'est aussi par rapport à un bijou.
1: C'est partie de...
8: Un bijou, ça, on sait très bien que ça se charge de nos vibrations, donc que ce soit simplement cette bague Atlante ou que ce soit une petite cuillère sur laquelle on décide que ce sera notre protection à nous, ça peut se faire à partir de n'importe quoi.
1: Tony.
9: Oui.
1: Alors toi, tu crois pas du tout?
9: Non, moi j'ai appelé pour dénoncer un peu les dangers de la voyance, très sérieusement, parce que j'ai eu un copain qui a eu des problèmes et qui voulait aller voir un voyant. Mais en fait, moi je mets carrément tout le monde dans le même sac.
1: Pourquoi ton copain voulait voir un voyant?
9: Il avait des problèmes avec sa copine, donc elle pensait qu'elle lui avait jeté un sort, des conneries habituelles, quoi.
1: Ouais. Et donc il est allé le voir.
9: Ouais, il est allé la voir. En fait, on l'a raisonné pour pas qu'il aille le voir, quoi.
1: Pourquoi?
9: Sinon, il aurait casqué. Et puis c'est toujours la même chose, quoi. Avec les voyants, c'est des. Je suis désolé, faut pas mettre tout le monde dans le même sac non plus. T'as des charlatans et t'as des personnes bien d'un côté.
1: Ok, tu restes à ta place, hein.
10: Ouais.
1: Surtout, tu ne bouges pas.
10: Ah,
1: Oui, bonjour. Allô.
10: Allô. Oui,
1: vieille perruche. Allô, vieille bique, ça va? Allô. Allô.
10: Oui, j'écoutais.
1: Bonjour. Bonjour, Maria.
10: Oui. Comment ça va?
1: Tu n'as pas changé, toi. Hein? Vous allez bien?
10: C'est pour quoi?
1: C'est pour le jeu.
10: Oui, dites-moi.
1: Comment ça va?
10: Ça va, merci.
1: Vous avez été sélectionné par Nolwenn, vous êtes sur Radio Espagne, tout va bien?
10: Oui, ça va très bien.
1: Bonjour à vous, bonjour Maria, comment ça va?
10: Bien,
1: très bien. Vous êtes
10: beaucoup de travail, mais...
1: Très bien. Vous êtes sur Castagnette FM?
10: Pardon? Oui, on n'entend rien.
1: Vous êtes... comment ça va?
10: Oui, ça va bien.
1: Ouais, gars, vous êtes sur Castagnette FM. Est-ce qu'il y a quelqu'un dans le studio à Castagnette? Est-ce qu'il y a du monde?
11: Aïe,
1: comment c'est? Comment ça va bien?
10: Oui.
1: Quand ça va le soleil, tout ça, t'as beau champagne, tout ça?
10: Oui.
1: Bah, très bien. T'es prêt à jouer, Maria, avec nous? Toi, tu vas gagner un voyage, tout ça, pour deux personnes. Tu vas t'éclater, d'accord? Tu vas aller. D'accord?
10: Oui.
1: Ok, un voyage pour deux personnes au Miami, quel que soit, tu choisis ou Ibiza. Tu choisis comme tu veux, vas-y, hein. Allô?
10: Oui, vous écoutez.
1: Ouais, comment ça va?
10: Ça va très bien, merci.
1: Très bien. Toi, Castagnette FM? Très bien. Oh là là, toi, mets l'interphone?
10: Il y a beaucoup de bruit, je ne sais pas pourquoi.
1: Ouais, toi, parce que t'as dû mettre l'interphone ou t'as mis la radio, je sais pas, qu'est-ce qui se passe là? Allô?
10: Oui, je vous écoute.
1: Bah, très bien. Tu es prêt à jouer?
10: Oui.
1: Pour gagner les cadeaux, tu sais que t'as été sélectionné par ta petite fille qui s'appelle Nalwenn.
10: Oui.
1: D'accord, c'est ta petite fille?
10: Oui, c'est ma petite fille.
1: Tu l'aimes bien?
10: Pardon?
1: Ah bah. Tu l'aimes bien?
10: Oui.
1: Très bien, tu es prête à jouer ou pas? Alors attention, tu es prête, Maria, on va jouer tout ça pour une question. Que tu choisis, que tout ça, que tu te fais pousser la moustache et toi, plein de poils autour du nez, d'accord?
10: Oui, d'accord.
1: Ok. Oui. Attention, est-ce que tu es prête? Tu es prête, la moustache? Oui. Allô?
10: Oui.
1: Tu es prête à jouer avec nous?
10: Oui, je ne comprends pas. Je n'ai pas compris.
1: Ah. Comment est-ce qu'on m'explique, hein?
11: Rougar!
1: Les rougars. Il y a que calor, que soleil, tout ça, quand t'as les poils tout sous le nez, tout ça, la femme moustache et tout ça, hein?
10: Oui.
1: Tu dis oui?
10: Oui.
1: D'accord.
10: Dites-moi.
1: T'es prêt? On va poser la question, hein?
10: Oui, dis-moi la question.
1: Alors, qu'est-ce que tu montres un rougar ou un mouillard?
10: Comment vous dites?
1: Bouge pas, hein?
10: Oui.
1: Jingles.
10: Oui.
1: T'es prête?
10: Oui, mais j'ai...
1: Tu entends bien ou pas, là? Tu mets au sonotone, tu mets à fond, tu mets au 10, tu vas, tu mets le paquet, là, tu mets le paquet dans les oreilles, là. Tu mets la pleine purée, là, dans les oreilles, quand t'entends, là, quand c'est classe, là, tu te fous du champagne. Tu nous entends bien? Allô? Maria? Allô? Maria? Allô? Qu'est-ce que tu fous, là? T'es en direct, là, on y va ou pas, là? Allô?
12: Jingles. Allô, Maria, tu nous entends? Allô? Allô, Nolwenn?
13: Oui.
12: Tu peux parler à ta grand-mère?
13: Ouais, ok.
12: Allô, grand-mère?
13: Allô, grand-mère? Je n'entends rien. Ah, mais nous, on t'entend, là. Il y a beaucoup de bruit ici.
12: Oui, toi, ça va bien? Tu nous entends, là, Maria, ou pas? Tu nous entends, Maria, ou pas? Maria?
13: Oui, ça coupe. Il y a beaucoup de bruit. Un bruit étrange.
12: Ben, tu nous entends bien. Sinon, tu raccroches, on te rappelle tout de suite, hein?
13: Oui, c'est mieux. Oui, peut-être.
12: Raccroche, je vais te rappeler.
13: Très bien.
12: Raccroche, à tout de suite.
13: Voilà.
12: Oui. Très bien. OK. Hein. Ah, ben, dis donc. Elle est bien, ta grand-mère? Attention. Allez, on la rappelle tout de suite.
13: OK.
12: Allez, attention, je vais lui poser des questions en espagnol, hein?
13: OK.
12: Parce que je maîtrise l'espagnol, hein?
13: Ah, quand même, oui.
12: Ah, ben, oui. Ça change un petit peu de prendre la voix. Vous écoutez un petit peu? Attention, on y retourne, hein? Je peux le faire en espagnol. Vous écoutez, ça me tout pousse quand même. Aïe. Le problème, c'est qu'elle a débranché son sonotone et elle n'entend plus rien. Ah là, c'est bizarre là.
13: Non, mais qu'est-ce qu'elle fait? Oui, j'écoute.
12: Ah bon? Allô?
13: Oui.
12: Maria, tu m'entends bien là?
13: Non, j'entends plus mal qu'avant.
12: C'est pas vrai, qu'est-ce que se passe là?
13: Il y a quelque chose avec le téléphone.
12: Tu nous entends ou pas là?
13: Oui.
12: T'entends ou pas là? Oh putain.
14: Ah, chaud!
12: Ah, putain, elle est chaude, hein, ta grand-mère, hein?
13: Oui, oui.
12: Ah, on n'entend plus rien. On rappelle une troisième fois, on va récidiver une troisième fois. Mais là, il y a un problème de ligne, c'est dommage. Ah, ça m'embêterait de faire le kiki, donc, à 23h. Parce que les lignes sont peut-être meilleures. Attention, ça sonne. Ah. Alors, le problème, c'est que là, tu vois, elle a décidé à la raccrocher. Alors, ça sonne au coupé, c'est pas facile, c'est pas simple. Aïe, c'est pas simple, hein?
13: Oui, oui.
12: Ah, c'est le même accent, hein? On est dedans, là. Hein. Castagnet FM. Ça sonne là, ça sonne occupé maintenant. Ah, ça sonne occupé maintenant le problème, ma petite Nawel.
13: Ouais.
12: Noswell. Bon bah écoute, on le refait un peu plus tard si tu veux.
13: Ok.
12: D'ici 10 minutes quoi.
13: Ouais,
12: qu'est-ce que t'en penses à s'en occuper encore là? Bon alors tu sais ce qu'on va faire, on va rappeler. Voilà, on a tout le matos qu'il faut et on rappelle donc ta grand-mère. Sinon, on mettra ça à demain. Hein.
13: Ok.
12: Tu l'appelleras, tu lui dis que je sais pas, il y a eu des problèmes techniques et que la radio a cherché à joindre absolument. Il faut absolument que demain on puisse la voir et qu'elle.
13: Oui alors.
12: Allô Maria.
13: Oui, c'est moi.
12: Ah bonjour, vous entendez ou pas?
13: On va voir si on peut parler parce que je ne sais pas si c'est mon téléphone, mais il fait beaucoup de bruit tout le temps.
12: D'accord, tu nous entends bien? Allô?
13: Oui, ouais, allô, j'écoute.
12: Castagnet FM à l'appareil.
13: Allô?
12: Bah, comment ça va?
13: Allô, bah, s'il vous plaît.
12: T'as mis la moustache et tout sur les oreilles, on peut y aller là, on peut attaquer ou pas là? Balance le sonotone, tu mets le paquet, tu mets tout à 10. Vas-y, pète dans le rouge les lunettes, les oreilles. Hein.
13: Allô?
12: Allô, Maria?
13: Oui, allô?
12: Oui, allô?
13: Alors, j'écoute.
12: Ouais, tu nous écoutes bien, là?
13: J'écoute.
12: Ah, ouais, très bien.
13: Parlez.
12: Quel calor de la journée, qu'elle a été chaude, hein? Tu nous entends bien, Maria?
13: Allô?
12: Oui, que tu es sur la radio, que tout ça, qu'il y a les cadeaux, et qu'il va tout gagner, que tu vas partir en voyage. Tu vas partir à Ibiza. Ça fait plaisir?
13: C'est pas possible, je ne peux pas. Ici, le bruit.
12: C'est tu vas partir à Ibiza, tout ça, il y aura les filles, tout ça, le champagne, tu vas t'éclater. Toi, la disco, toi, la funk, toi, la villa, tu vas pouvoir t'éclater. Tu vas pouvoir ramener les filles, les garçons autour de la piscine, d'accord, Maria? Tu m'entends bien?
13: Allô?
12: Allô?
13: Oh putain! Parlez-moi.
12: Allô, Nolwenn?
13: Ouais.
12: Tu t'occupes de ta mémé? Deux
13: allô
12: secondes? Tu t'occupes
13: allô
12: de.
13: Allô? Allô, j'écoute. Tu nous entends là? Allô, j'écoute.
12: Tu nous entends, Maria?
13: Non, il nous entend pas.
12: Allô? Mais c'est pas vrai, putain. Maria, tu nous entends?
13: Allô, j'écoute.
12: Allô?
13: Allô, j'écoute.
12: Allô, Lisbonne, vous nous recevez?
13: Parlez,
12: Barcelone,
13: s'il vous plaît.
12: Allô? Portugal, Espagne, allô?
13: Allô?
12: Putain, mais c'est pas vrai. Eh, demain, tu la rebriefes. Tu sais ce que tu vas faire, Nolwenn? Demain, tu me la rebriefes et tu lui mets de refoutre les sonotones à fond, hein.
13: Allô, j'écoute.
12: Faut que ça. Oh putain.
13: Mais qu'est-ce qu'elle fait?
12: Ah, je sais pas, mais. Eh, tu lui demandes de mettre les aiguilles dans le rouge, hein, dans les oreilles. Hein.
13: Ouais, ouais.
12: Elle peut tout mettre au taquet, t'inquiète pas, on a un traitement de son, on va pas lui faire exploser les tympans. Hein. Ah, c'est difficile. Oh là là, qu'est-ce qu'elle fait? Oula, je crois qu'elle est en train. Elle est en direct.
13: Elle est en train de faire mon numéro là.
12: Ah, c'est bien. Alors que là, elle a décroché la mémé, mais elle est en train d'appeler quelqu'un en même temps qu'elle a décroché qu'elle est en ligne, c'est fort.
13: Allô?
12: Oh là là là là, qu'est-ce qu'elle a fait là?
13: Oh non.
12: Oh là là là là là. À mon avis, tu devrais aller la voir. Hein.
13: Ah, c'est clair.
12: Putain.
13: Allô?
12: Mais qu'est-ce que tu fais là? Qu'est-ce que tu fais là? Putain, il y avait le voyage à Ibiza et tout ça, il y avait l'Espagne et tout là. Oh là là là là là. Et là, elle a pété un câble là, la vieille là. Allô? Mademoiselle? Mademoiselle Maria? Maria? Nalwen,
14: ouais.
12: Fais gaffe parce que là elle est en train de tomber dans le. Je sais pas ce qu'elle fait, mais elle est en train de se noyer dans le combiné. Hein. Ah, c'est bon, ça y est, ça s'est calmé.
14: Ah non.
12: Non. Maria, tu es en direct, tu peux pas téléphoner en même temps que t'es en direct.
14: C'est oh pas... non, s'il te plaît.
12: Maria, attends, je vais mettre. Non, c'est bien, Maria. Hein. Maria
14: ça, hein.
12: Putain, mais c'est incroyable ça. Elle a raccroché.
15: Ouais.
12: Allô. Elle a raccroché, la Nalwen.
14: Ouais.
12: Bon, demain, tu me rappelles ta grand-mère dans la journée.
14: Ok.
12: Tu lui expliques bien que la radio a cherché à la journée absolument, qu'il y avait un super voyage à gagner, que t'écoutais la radio, qu'elle avait un problème de téléphone, essaie de régler ce problème d'ici demain.
14: Ouais, ouais, ok.
12: Parce qu'il y a quand même, il y a les cadeaux et tout ça. Là.
14: Mais ouais.
12: C'est dommage, putain, tu quand même sous castagnier tes fermes, mais t'es l'Espagne et tout ça, et c'est dommage.
14: Bah oui.
12: Hein?
14: Ouais, ouais.
12: On lui aurait offert, je sais pas quoi, qu'est-ce qu'on aurait pu lui offrir?
16: Un téléphone.
12: Ouais. Déjà, pour commencer, avec la clim, parce qu'il commence à faire très chaud. Un téléphone à clim, tu sais, où tu prends un courant d'air dans l'oreille et après t'entends plus rien, quoi, ça te fait gonfler l'oreille. Ça pourrait être bien, Gérard, qu'est-ce que t'en penses?
17: Moi, ça serait bien comme cadeau.
12: Vas-y, fais l'accent espagnol, toi, l'accent un peu brésilien, là.
17: Moi, je connais pas, moi.
12: C'est comme dans.
18: Oh, l'accent brésilien, tu connais, hein?
17: Non. Ah, je connais pas, moi.
12: Vas-y, fais-le.
17: Je connais pas, je te dis.
12: Toi, c'est pas Jet Set, toi, c'est Boeing 747. Fais-nous le. C'est vrai, là. Quelque part. Bon, Nolwenn, à demain?
14: Ouais.
12: D'accord?
14: Ok.
12: Tu quittes pas, hein, on va te repasser une paire de pompes et tout pour passer la fin de soirée tranquille. Hein. La jet...
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12: Maintenant, on revient au 0800-3085000 avec mon pote DJ Maxime.
20: Comment ça va?
12: Et toi?
20: Et en plus, c'est moi qui m'en a créé cette radio, Clips FM.
12: Clips? Attends, ça s'appelle comment? Pas qui c'est
20: Clips FM, la Force Radio.
12: Ah, Clips.
20: Ouais, Clips FM, la Force Radio, et je cherche des DJ, il y en a un qui veut venir m'aider pour faire du boulot, pour faire du rap. Il s'appelle Benjamin, il me connaît par cœur, tout, et on met le feu ensemble.
12: Génial!
20: Il peut dire quelque chose, il m'écoute, faudrait que vous la passiez à l'antenne avec moi, parce qu'il fait beaucoup de choses en commun avec moi.
12: Alors,
20: sur la radio.
12: Donc t'as quitté ta radio DS Radio?
20: Ouais, j'ai fini mon dernier émission vendredi dernier.
12: D'accord, et comment t'as été recruté pour travailler... Sur l'autre radio. L'autre radio, elle existe?
20: Elle existe, le radio. Elle est sur la Motte, à la Motte de Chambéry, à la Motte.
12: D'accord.
20: Et en plus, c'est moi qui vais être le patron, tout. Et je ferai moins de mix, je cherche quelqu'un pour faire du DJ, tout. Il y aura l'apocalypse en direct aussi sur Clips FM.
12: Les gars,
18: mais merde.
12: Vous avez pas envie? Qui? Clips FM, c'est... Attends.
20: La Force Radio, en plus, il y aura plus de techno, il y aura plus de balles.
12: Qui c'est qui va être le patron?
20: Ça va être moi.
12: Ah oui,
18: c'est Tantan quand même.
12: Non, c'est Tantan. Bon, on laisse demander. Tomber, c'est pas Tantan, mais Manu alors.
16: Moi, je peux me tâter un petit peu, mais ça dépend ce que tu proposes comme condition.
12: Comment ça se passe un contrat? Alors, Manu est intéressé, lui, heureusement.
20: C'est un contrat, si ça marche bien, tout. Il n'y a pas de problème, on t'embauche sans problème.
16: Tu me fais quoi, un CDI, CDD, CDT, CDP?
20: CDI.
16: Pouh, c'est quoi,
12: mais,
16: ça?
12: CDI déterminé ou pas?
20: Pas déterminé, ils font des stages, tout.
12: Ah oui. Tu fais un CDI stagiaire.
20: On a des petits stagiaires, tout. Même on a des jolies filles.
12: D'accord.
16: Mais dans ces cas-là,
12: qu'est-ce que tu proposeras, Manu, comme créneau d'horaire?
20: Je proposerai un petit peu de dance, un peu de tout, un peu de techno, tout. Il mettra un peu de, il ferait des infos, tout, même le matin.
16: Les infos le matin, Manu. Ouais.
12: Ça serait quoi son créneau horaire?
20: Tu commencerais de 9h et tu ferais jusqu'à 16h.
16: Les infos de 9h à 16h, je vais pouvoir en dire des trucs.
12: Ah putain, ça peut être
20: tu
12: bien ça.
20: En dire des trucs là.
12: Ah ouais. Et donc toi, tu serais son directeur, tu lui dirais quand ça va, quand ça va pas.
20: Je le dirais pas si ça va ou ça va pas.
12: Tu lui donnes des conseils?
20: Je lui donnerais des conseils.
12: Carrément.
20: Carrément. Il faut m'appeler de temps en temps, Max.
12: Non, mais c'est surtout Manu qui va t'appeler maintenant pour avoir des conseils.
16: Faudra que je m'appelle DJ Manu ou un truc comme ça ou pas?
20: Ouais, faudra que tu t'appelles DJ Manu si tu veux bien venir à ma radio.
12: D'accord. Et financièrement, combien c'est payé?
20: T'es payé 2000 francs.
12: Par mois?
20: Par mois.
12: D'accord, il y a ton portable qui sonne, hein?
20: Ouais, je l'ai éteint.
12: D'accord, et t'as deux portables, toi?
20: J'ai deux portables.
12: D'accord, et donc 2000 francs par mois?
20: Ouais.
12: Le créneau, 9h-16h?
16: Ouais.
12: Alors,
16: CDI stagiaire?
12: CDI,
20: ouais.
12: Un contrat déterminé stagiaire?
20: Ouais.
12: Tu ferais les infos le matin quand même?
20: Ouais.
12: Et dans ta tranche 9h-16h, Manu, il y aura un peu de rock, il y aura un peu de techno, il y aura un peu de tout?
20: Il y aura un peu de tout.
16: Sauf du rap, hein, c'est caca le rap.
20: Il y aura même un peu de rap si vous voulez.
12: D'accord. Et il travaille le samedi et le dimanche ou...
20: Le samedi,
16: oui.
20: Bien sûr, samedi pourra travailler s'il veut.
12: D'accord.
20: Et on
12: okay.
20: m'embauche même Morgane s'il veut bien.
12: D'accord.
16: Un flash à faute 12h.
12: Est-ce que les animateurs comme Manu peuvent se retrouver le samedi soir à l'Apocalypse et mixer
20: là-bas ? Ils peuvent se retrouver à l'Apocalypse, tout. Ça, ce serait une soirée géniale.
12: D'accord.
20: Je ferai toujours le mix.
12: D'accord, mais c'est toi le patron ?
20: C'est moi le patron.
12: D'accord.
16: Oui, ça, je voulais savoir s'il y a moyen de faire un petit business sur les places de karting à Rumini.
20: Le petit karting, je l'offrirai gratos.
16: Ah, ça peut. Et les piscines ?
20: Aussi.
12: Et les préservatifs et les capotes ?
20: Aussi.
12: Eh ben dis donc, c'est génial ça.
16: Je vais peut-être vous laisser.
12: Quand est-ce que t'es patron de cette radio ?
20: La semaine prochaine.
12: Ah, carrément ?
20: Ouais.
12: Et tu fais faire des essais, des castings ?
20: Je fais des castings, tout, j'ai fait ça, tout, j'ai fait une semaine d'embauche avec FFM, tout, une semaine d'embauche pour essayer d'être patron, tout, on m'a donné la main, tout, on m'a dit sans problème, tu peux être patron.
12: Mais c'est génial!
20: Génial!
12: Putain, mais c'est génial alors, tu vas t'éclater comme une bête, donc tu vas les écraser tous les autres.
20: Je vais tous les écraser.
12: C'est quoi ton projet? Enfin, c'est quoi en gros? Qu'est-ce que tu veux que devienne cette radio leader? Sur quoi? Sur quelle tranche?
20: Je voudrais qu'elle travaille sur Chambéry, je voudrais que la radio soit encore plus forte que ODS Radio. ODS Radio, on voudrait qu'on les écrase.
12: Et tu veux toucher quoi comme tranche d'âge?
20: Je sais pas bien. 40 ans.
12: Ouais! Les 40 ans.
20: Ouais, moi quand j'aurai 40 ans, j'arrêterai, je laisserai bien ma place à Manu.
12: D'accord, non mais je veux dire, quels sont les jeunes que tu veux toucher de l'autre côté de la radio? Quel âge?
20: De 22 ans, de 26 ans, de 19 ans.
12: Ouais, les gens branchés, quoi.
20: Les gens branchés. Il y a même Benjamin qui est intéressé pour le rap, tout, il voudrait bien passer.
12: D'accord, c'est très bien tout ça, disons tout un programme, hein.
20: Tout un programme, vous voulez pas le faire passer à l'antenne, il veut parler un peu de moi de la radio.
12: Après, on s'en fout, c'est toi qui compte. Les jingles, tout ça, ça se passe comment, l'habillage?
20: Ça va changer, les jingles.
12: D'accord, ça va être comment?
20: Ça va être encore mieux. C'est la surprise. Je vous laisse découvrir vous-même. Ce sera la surprise. Je sais pas encore. C'est encore, on fait des surprises.
12: D'accord. Fais-moi écouter quand même deux, trois extraits des jingles.
20: Jingle, jingle, tempo, jingle, tempo, jingle, tempo, live, jingle, jingle, tempo.
12: Non, mais dis-nous, nous ne dis pas jingle, tu me fais Eclipse FM, je sais pas quoi.
20: Eclipse FM, la plus forte radio, Eclipse FM, la force radio, Eclipse FM, en direct sur l'Apocalypse.
12: Et c'est donc toi qui va, c'est toi qui ferais la voix de la station?
20: Ouais.
12: Carrément.
20: Carrément.
12: Donc toi, tu fais la voix de la station, t'es directeur d'antenne.
20: Ouais.
12: Tu ferais des émissions quand même?
20: Je ferai des émissions et on m'a proposé le mixer le dimanche de 8h jusqu'à minuit.
12: Carrément, de 20h à minuit, quand la boîte n'est pas ouverte.
20: Ouais.
12: D'accord, bah c'est génial tout ça.
20: C'est génial, t'as vu, j'ai trouvé une bonne place.
12: Eh ben écoute, déjà Manu était très intéressé. S'il y a des garçons ou des filles qui veulent se présenter sur cette radio, comment ils font, quelle adresse, comment, enfin bon.
20: On va changer, on vous donne le numéro de téléphone, vous appelez à la radio.
12: D'accord, ok, très bien. Et les locaux sont bien, le matériel,
20: ils sont
12: tout
20: bien,
12: ça
20: sont, le matériel, tout, c'est tout à neuf, on a tout refait.
12: D'accord.
20: Tout refait, et
12: alors,
20: tout repart.
12: S'il y a des jeunes animateurs ou animatrices qui veulent faire de la radio avec DJ Maxime comme directeur d'antenne, donc là ça vaut le coup, vous appelez tout de suite, mais je dis tout de suite, le standard au 0800 308 5000, et on te donnera la possibilité, DJ Maxime, de les tester pour voir si ça vaut le coup qu'ils travaillent dans ta radio ou pas.
20: D'accord.
12: Donc au deuxième degré, les enfants, si vous avez envie de rencontrer vous voulez faire de la radio, vous jetez dans le milieu de la radio, dans le milieu FM, et travaillez donc à Eclipse FM, la ouais. Force Radio, vous appelez le 0803 08 5000.
20: Et en plus, les jeux, ça va changer, les jeux, ce sera plus les mêmes.
12: Eh ben, tu nous raconteras tout ça tout à l'heure, d'accord?
20: À tout à l'heure.
12: Allez, à tout à l'heure. Sur le répondeur 0140 521 521, un seul message depuis longtemps nous a été laissé d'intéressant. Un message qui ne dure que 9 secondes, que je découvre en direct avec vous, sélectionné par Phil Dar et Manu. Écoutez.
15: Max, j'ai niqué ta mère, sale fils de pute, avec ta coupe de pédé. Et tu diras à Gérard que je l'encaisse, gros bâtard, avec sa moustache de pédé. Tu diras qu'il va baiser Christine dans son porte-monnaie.
12: Attends, je le remets une deuxième fois parce que j'ai pas tout compris, espèce de petit puceau de trou du cul.
15: Max, j'ai niqué ta mère, sale fils de pute, avec ta coupe de pédé. Et tu diras à Gérard que je l'encaisse, gros bâtard, avec sa moustache de pédé. Tu diras qu'il va baiser Christine dans son porte-monnaie.
12: Il va baiser Christine dans son porte-monnaie. Eh ben, c'est tout un programme. Quel âge a ce garçon? Dans les 10-12 ans?
21: Ouais, oui, facile.
12: Un truc comme ça, quoi.
21: Ouais, mais j'ai choisi celui-là parce qu'en fait, les autres, c'est du même acabit. Enfin, c'est pas plus intéressant. Mais lui, il était drôle, donc dans la façon de le dire, quoi.
12: D'accord, voilà, bravo. Si vous voulez laisser des messages dans ce style-là ou d'autres, hein, n'hésitez pas. Ouais. On a des fois un message de 9 secondes, bien tous les 3-4 jours. Voir toutes les semaines. C'est le 01
0: 01 40 521 521 01 40 521 521. Les messages qu'on vous laisse, c'est enfin le répondeur est fait ou pour des appels à témoins, pour des débats ou autres, ou alors sinon c'est vraiment taper des délires pour qu'on puisse les diffuser à l'antenne et en faire une rubrique. C'est pas uniquement pour nous passer un bonjour ou pour nous dire voilà, vous dire à Max que, parce que ça généralement ça s'efface extrêmement rapidement, on n'écoute pas le message jusqu'au bout, on vous le cache pas, parce que c'est un répondeur qui existe depuis maintenant 2 ans, et comme on en a entre 300 et 1000, ça dépend des moments par jour, vous pensez bien qu'on n'a pas le temps de tout écouter, donc on va dans le vif du sujet. Donc soyez bref et percutant et intéressant pour que ça soit passé sur l'antenne. C'est tout ce que je voulais vous dire. 01 40 521 521.
5: Évidemment, ce n'est pas mon nom, c'est le surnom. J'écoute très souvent votre émission et j'avoue qu'elle sort un peu de l'ordinaire. En fait, je suis tombé sur la photo, notamment sur celle de Manu, et là, je suis tombé sur le C, donc j'imagine sur le cul. Il n'y a rien à dire, il est terriblement charmant. Je suis loin de Paris, mais s'il a l'occasion, je voulais me passer un petit coup de fil, no problemo. Je suis partante pour répondre, voilà, j'ai joué à ma photo, voilà, donc avec le numéro de téléphone. Tu dis que t'as 24 ans, après t'as 23 ans, faut savoir.
22: Ouais, non, parce que, attends, je suis dans la ligne, mais 24 ans, je suis 61.

0: c'est ta princesse Jojo qui te le dit.
1: Oh non, c'est du fabuleux, c'est pas vrai, je suis pas comme ça.
0: 3 jours avant aujourd'hui. C'est toujours moi, je persiste et signe. Après m'être mis un petit doigté vers 1h30 du matin vendredi,
1: c'est pas vrai.
0: Je ne l'enlèverai que lorsque j'entendrai le son de ta voix. Or, sachant que tu n'interviens pas avant dimanche soir 22h, je me mettrai un doigt bien profond jusqu'à dimanche soir 22h. A très vite, mon amour. Attends, c'est les messages que j'ai sous les yeux. En tout cas, moi, je sais ce qu'on m'a dit.
1: C'est pas possible.
0: Et donc, le message d'hier, et là, je trouve ça un petit peu bizarre. Oui, tu vas me dire si c'est vrai. Hein ? N'ayant pas ta présence autour de moi, je me suis fait enculer par un copain qui s'appelle Manu. S'il te plaît, viens, car il est toujours derrière moi et ne partira que quand tu viendras.
1: C'est pas vrai.
0: C'est vraiment grave, quoi. C'est crade,
1: crade. Non, c'est pas vrai. Non, c'est pas vrai. Non, moi j'avais écrit un mail et je lui ai dit que j'allais chanter une chanson.
0: Ah
1: et, non, rien de tout ça.
0: Est-ce qu'on m'aurait menti ? On m'aurait menti alors ? C'est même pas vrai. Oh.
1: Non, c'est vrai. Non, j'ai pas fait tout ça.
0: Bon, alors maintenant qu'il est là, le petit Manu, ouais. Musique.
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0: Voilà. Magnifique.
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0: se rencontrer. Oh, le bruit de poule.
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0: Destiné.
3: Elle a pondu, je crois.
0: Oh là. Approchez vos petits visages tous les deux, mettez-vous l'un contre l'autre, là serrez-vous un petit peu, serrez, encore un peu plus.
3: Ah, pas trop quand même.
0: Voilà, on se serre bien les joues, pousse un petit peu, encore un petit peu, Audrey, c'est ça ?
3: Nadia.
1: Oui,
0: c'est bien, comme ça, je te préfère en Audrey, mais c'est pas grave, on va t'appeler Nadia. Approche. C'est pas celle-là, c'était l'autre tranche, allons quand même. Oh. Voilà, comme ça c'est bien plus joli, hein. Alors on vous laisse tous les deux quand même ou...
1: Bah oui, à propos, comment il m'a trouvé sur photo? Bon, je suis pas une canon, mais bon.
0: Ah merde,
3: plutôt photos. Une petite mitraillette, mais sympa.
4: Tu vas voir la photo?
5: Bah je les ai vues, ouais.
0: Attends,
5: ouais.
0: Je vais la retrouver.
5: Vas-y.
0: Elle était dans la poubelle. Voilà, elle est là. Tiens.
3: Petites origines portugaises peut-être,
0: Non.
1: Pas vraiment, non.
3: Pas vraiment, non.
0: Non, je savais pas qu'il y avait des gens d'Avignon qui avaient la moustache, parce que c'est uniquement les gens de Portugal.
1: Oh, c'est dégueulasse.
0: Ouais, ça va un peu rigoler. Oh, vas-y. Hein?
3: Non, vous trouvez pas qu'elle fait portugaise?
0: Non.
6: Elle ressemble un peu à Bébé Rose, quand même.
3: T'es ouf.
4: Ah, c'est vrai qu'elle lui ressemble un peu.
3: Mais vous êtes malade ou quoi? Vous avez picolé?
6: C'est ton style de meuf, Manu, tu le sais.
0: C'est vrai qu'elle fait un peu Bébé Rose.
3: Blanche. Grave.
0: Non, mais...
3: Je sais pas nager.
0: Non, elle fait un peu Bébé Rose, c'est dans les bijoux.
3: Non, c'est du toc, moi, Bébé Rose, c'est du vrai. Hein.
1: C'est
3: du vrai. Hein.
0: Nadia.
1: Oui.
0: Je la plie et je la range pour que.
3: Je vais regarder précieusement.
1: Mais ça va alors.
0: Ceci dit, ça n'empêche que bon, c'est vrai qu'on peut craquer. Je comprends sur Manu.
1: Il est super bien.
3: Ah, c'est vrai que sur Internet, en plus, je cartonne.
1: Il est simple comme garçon, je trouve. Franchement, j'ai vu sa photo, moi, j'ai vu la montagne et tout ça, mais lui, c'est autre chose, quoi.
6: Avec le chien, il est avec son chien, non, sur la photo.
1: Non, il est pas vu le chien.
0: Non, il est tout seul.
1: Je connais pas toute l'équipe parce que.
0: Bon, bah alors. Vas-y, quelques minutes, je te laisse, je sais pas, 30 à 40 secondes avec lui, juste avec lui, vas-y.
1: D'accord. Déjà, ça va bien ?
3: Oui, ça va très très bien. Ouais. Déjà, t'es sûr que c'était moi sur l'internet, ouais.
1: Non, c'est clair et c'est certain. C'était marqué Manu en dessous.
3: Oh, bah j'en ai de la chance alors. Ouais, mais ils font des canulars des fois.
1: Ouais, d'accord.
3: C'est faux.
1: Et alors, j'ai écrit une chanson.
3: Ouais.
1: Et voilà, je vais te la chanter. C'était pas du rentre-dedans, hein. Ça n'a rien à voir avec ça. Hein.
3: Oh, non.
1: C'était juste comme ça.
0: Allez, vas-y, balance. Écoute,
3: alors.
0: Allez, vas-y.
1: Bah, en fait, j'ai la guitare, mais j'ai le téléphone de l'autre côté. Et je sais pas si ça va passer.
0: Gratte quand même, vas-y, gratte.
1: Alors,
0: vas-y, gratte.
1: J'ai le téléphone. Vous m'entendez?
0: Oui, on t'entend très bien, il n'y a pas de problème, on t'entend.
1: Alors, Manu, tu décroches les cœurs des filles qui tapent la nuit.

0: sur la ligne de mon cœur.
1: Oh, c'est mignon ce CDR.
0: Et sur mon répondeur, t'as laissé du bonheur. Mmh. Manu dans tout. Y a, merde. Manu, y'a pas d'anicroche dans tout ça.

0: bien m'embrasser.
1: Toi, ceci dit, c'est mignon, et eh oh, bravo. Non, ceci dit, c'est super mignon, et eh. Ah là là.
2: Et magnifique, très touché.
1: Ah, c'est vrai que c'est beau, hein.
2: Oh là,
1: c'est
2: trop
1: touché. Non, mais c'est beau, c'est bien. Non, mais c'est des belles histoires, hein.
3: Une grosse vilaine a perdu le cœur de Manu. Une grosse vilaine est demandée à l'accueil du Star System. Merci.
1: Non, mais c'est mignon comme tout. Mais ce qui est bien, c'est que t'as 23 ans.
0: Oui.
1: Non, mais c'est bien parce qu'on rappelle, parce qu'on pourrait croire avec ta petite voix douce et ta petite chanson, je dirais non, non, ce n'est pas une fille de 15 ans.
0: Non, j'ai plus 15 ans.
1: Mais c'est bien, non, mais c'est bien de vibrer comme ça. Moi, je dis bravo. En tout cas, moi, j'apprécie. Bon, évidemment, bébé rose, c'est bébé rose. Genre, tu peux pas lutter contre bébé rose et tu le sais, ça. Hein.
0: Mais bébé rose, ça veut dire quoi? J'ai l'air d'une gamine sur la photo?
1: Mais non, c'est pas ça. C'est que bébé rose, ça n'a rien à voir avec l'âge. C'est que bébé rose, c'est bébé rose. Genre, c'est la femme de sa vie. Il est fiancé avec elle. Il va se marier. Je veux dire par là que bébé rose, c'est bébé rose. Non.
0: Ah,
1: et on peut rigoler avec les sentiments comme ça entre 22h et 1h en ce qui concerne Manu, mais voilà. Mais c'est tout quoi. Après le reste, tu vois, c'est raide, tu vois. Ça, c'est, tu peux y aller, tu pourras lui chanter toutes les chansons à la guitare que tu veux, tu pourras gratter toute la nuit, tu pourras défoncer à trouver la plus belle mélodie. Ceci dit, c'était très joli, hein. Ça m'a fait penser un petit peu à une chanson de, qui est très belle d'ailleurs, je ne me souviens plus du titre, mais une chanson de l'affaire Louis Trio qui est très jolie, qui n'est pas connue, hein, qui sur l'histoire d'un enfant et qui est très beau avec un petit piano et tout. Ça te rappelle rien, ça?
0: Ah non, l'affaire Louis Trio, c'est un peu
1: loose. Ah non, pas du tout. Cette chanson-là est magnifique. J'ai déjà passé 2 à 3 fois dans une nuit monologue. C'est l'histoire d'un père qui parle de son enfant avant d'aller se coucher, qui lui fait une bise sur son front, une mélodie magnifique au piano d'une tristesse. Mais les paroles sont très très jolies et ça remplace. Si comme ça il ressemble beaucoup, on peut considérer que si tu trouves que l'affaire Lustrieux est ringard, donc ce morceau, donc que t'as fait était très ringard.
0: Bon.
1: Mais gentiment, qu'est-ce que t'en penses de l'affaire Lustrieux du coup maintenant? Pas mal, hein.
0: C'est
1: pas mal, hein, quand même. Hein. C'est de la bombe, hein. C'est quand même, c'est de la mélodie. Hein. Bon, en tout cas Nadia, ça nous a fait plaisir. Enfin bon, surtout Manu, j'imagine. Il a attendu avec impatience. Et d'ailleurs, pour nous quitter, Manu m'a attendu une perche chez lui qui va nous chanter une petite chanson à lui seul, Chic Planète. Manu, de l'affaire Louis Trio, Chic Planète,
4: dansons dessus.
2: Tout ce que je connais, mais
1: bien joué, Boris. Pourquoi tu
2: fais pas la
1: dessus? Tu peux pas te faire la même coupe?
2: Non, la banane, y a pas possible.
1: C'est même pas une banane, c'est une carte de banane. C'est juste l'épluchure. Tu fais juste l'épluchure devant.
2: C'est le début des forbans.
1: Ah non, c'est bien ça. C'est déjà pas mal, ma petite Nadia.
0: Oui.
1: Tu vas surtout pas quitter. On va te repasser notre ami Manu.
0: Oui.
1: Et on te souhaite d'avance, je sais pas, un bon l'an 2000.
0: Un bon examen de droit.
1: Eh ben, un bon examen de droit. Alors, parce que tu fais quoi dans la vie exactement?
0: Je suis en troisième année de droit.
1: Joli, bien.
0: Là, je suis en révision de partiel d'examen. Mais
1: bah, c'est, pas trop c'est bien de garder ce côté très délirant, très spontané, tout en étant assez quand même attentive à tes études. C'est bien, bravo.
0: Mm-hmm.
1: Joli, tu prends le temps de vivre, quoi.
0: Ça va de soi.
1: Ça va de soi. Qu'est-ce que tu veux faire plus tard? Ça va de soi. Eh ben, écoute, on te souhaite bon courage. Alors, on te dit bon courage. Allez, salut.
0: Salut.
1: Ciao, bonne bourre, tu quittes surtout pas. Et nous allons revenir bien sûr au 0803-08-5000, programme dans la demi-heure, trois quarts d'heure à venir. Entre autres, Ricky Larsen, bien sûr, avec son putain de super méga hit parade avec Bibi et Bubu. Et si vous voulez faire de la radio libre avec nous, 0803-08-5000. Vanessa également d'Angleterre nous fera écouter les trois titres qui cartonnent le plus en ce moment en Angleterre dans les ventes, hein, j'entends bien. Et puis le courrier également qui a été envoyé nombreux, bien sympa.
2: Ouais, super.
1: Dans Blindé,
2: il y a des bons trucs.
1: Voilà, très bien. Donc on fera allusion au courrier ce soir. Et si vous voulez faire de la radio libre avec nous, avec moi, parlez de absolument ce que vous voulez, peu importe le sujet, il est le bienvenu. 0803-08-5000, l'émission est à vous. Et puis dans un instant également, ce qui concerne la musique, les Daft Punk ou les Daft Punk, à vous de choisir votre camp avec Around the World.
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1: Les Daft Punk à l'instant avec Around the World dans le Star System, bien sûr, sur Fun Radio. Bon courage si vous êtes en train de travailler. Et puis un petit courage aussi, puisqu'on fait moins souvent qu'avant des petits coucou à tous ceux qui sont et qui nous écoutent, bien entendu, et qu'on a pris pour perpète pour certains, sans oublier, bien sûr, ceux qui n'ont fait de mal à personne ou qui n'ont pas fait de bêtises et qui n'ont pas volé son prochain et qui sont tout simplement dans leur lit, dans leur couette, en train de réviser, car les périodes d'examen arrivent à grands pas. Merci d'être avec nous ce soir et puis bon courage, hein, parce que c'est loin d'être facile. Nous, on est là, on a le bon rôle, on est là, soit un bon bureau, on a cacho, on a des beaux micros, on a tout ce qu'il faut, du bon matériel, du son, des extraits, de tout ce qu'il faut, des bons jingles, une équipe sympathique, une machine à café, une Apolline en pleine forme, un internet, un hit parade de Ricky Larsen, un Manu avec une casquette, un Rigo avec la casquette à l'envers. Fildar avec une voix enrouée cassée, mais quand même avec nous ce soir. 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Mais il faut vraiment être connaisseur, parce que sinon on ne s'en sortira pas. 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En attendant, les enfants, au 0803 08 5000, nous avons Pascal qui a 33 ans et qui est de Savigny-sur-Orge. Salut Pascal.
7: Salut.
8: Salut Max.
7: Génial.
1: Salut Pascal. Enfin, Pascal.
9: Pascal sera à la mairie de Savigny-sur-Orge pour un spectacle exceptionnel. 40 francs les places. On y va, on se préserve, on y va.
10: Moi j'en veux pas. Allô, moi.
9: Pour l'achat de deux places, bien sûr, Pascal se donnera en spectacle des déchiants, juste avant le cirque des orgues. Alors on y va, qui veut des places? 30 francs les places, on y va pour le spectacle, on y va. Allez, on y va pour 25 francs les places. Allez, 20 francs les deux, ça le grand Pascal de Savigny-sur-Orge, qui veut des places?
10: Allez, oh. Allez,
9: monsieur, 15 francs, allez, 15 francs la place.
8: J'appelle pour Christine.
9: Et on appelle on invite également votre femme, hein.
10: Oui, voilà. Pour combien?
9: 15 francs, monsieur.
10: Donne-moi une.
9: Allez, monsieur, deux places, s'il vous plaît.
8: Et j'ai trouvé le numéro du cabinet notarial. Hein.
9: Attendez, Pascal, silence, vos gueules. Oui, qu'est-ce que vous me dites, monsieur?
10: Tais-toi, Pascal,
9: attendez, c'est silence.
10: Qu'est-ce que vous me dites? Avec la place, je veux des cacahuètes et des hamburgers. Enfin,
9: allez, un kilo de cacahuètes et deux places pour monsieur, pour aller voir Pascal Savigny-sur-Orge, bien sûr, à la mairie. 10h, bien sûr, grand spectacle.
10: On vient me chercher.
9: Non, ça va pas être faisable, monsieur.
10: Là, j'y vais.
9: Allez, on y va, monsieur. 10 francs à la place. Allez, on y va. On aurait tort de se priver, là. Hein, on y va. Hein? 5 francs. Hein?
10: Non, merci.
9: Plus une casquette milk, on y va. Le chocolat milk, le chocolat qu'il vous faut, une casquette. Hein. 10 francs pour les. Avec votre famille. Allez, on y va, monsieur. Plus 5 casquettes milk. Allez, on y va, on se chauffe et on y va, on n'hésite pas.
10: Combien t'as dit là?
9: Monsieur, pour 7 francs 50,
10: plus
9: 1 kilo de melon. Oh, bah. Alors, on frais les melons, on y va. Allez, monsieur, on prend les melons pour aller voir Pascal à Sorigny-sur-Sorge.
10: Allez, monsieur.
9: Donne-en deux. Allez, pour la modique somme de 5 francs plus 3 kilos de basket, on y va. Quelle pointure, monsieur?
10: 42.
8: Excuse-moi, je vais 42.
9: Allez, monsieur, pour du 37. Ah. Il ne reste plus que du 37, monsieur, on aurait tort de se priver.
10: Donne.
9: Allez, monsieur, on y va, c'est parti. Pour 50 centimes, il nous reste encore le premier rang.
10: Ah, c'est bon.
9: Qui osera être devant Pascal?
10: Non.
9: Allez, le spectacle de Pascal, personne.
10: Non.
9: Allez, 25 centimes, on chauffe les baskets, on y va, on se rue sur ces dernières places.
10: Non.
9: Allez, plus un voyage, on y va pour 25.
10: Où ça le voyage?
9: À Sorigny-sur-Gorge, juste à côté de Savigny-sur-Orge. Allez, on y va, monsieur, allez, on y va.
1: Les Bahamas.
9: Monsieur, ne partez pas, monsieur.
1: Les Bahamas.
9: Monsieur.
1: Les Bahamas.
9: Pour les Bahamas, on y va, monsieur. À Torigny, les Bahamas.
1: Bah, j'ombre.
9: Allez, allez, on y va pour du place, tout la rangée.
1: Oh là là, Pascal. Oh, Pascal a raccroché, Pascal s'est vexé, hein.
10: Oh la couillonne.
1: Je crois que Pascal s'est vexé, hein. Oh, quel dommage. On avait un pire produit, là. Bon, bah,
10: tiroir.
9: Je rappelle que toutes personnes qui ont acheté des places sont priées de les ramener. Elles ne sont malheureusement pas vues, elles ne sont plus valables. Le concert est annulé, le spectacle est annulé.
1: Quoi ?
9: Le spectacle est annulé, monsieur, allez, on y va. On y va, on vient, on récupère, on remet ses places au ticket, on recommence.
1: Quoi, hein. C'est quoi ton embrouille ?
10: Il est là, Pascal ?
11: C'est occupé.
1: Oh là là, Pascal, qu'est-ce que tu fous ?
8: De vrai.
1: Oh.
9: Pascal, on s'excuse. Pascal, il n'y aura pas de spectacle.
1: Parce qu'il est déjà en train de répéter. Merde, il a déjà vendu, c'est déjà complet. Bon, Pascal, si tu nous écoutes, raccroche, on va te rappeler, c'est bon ?
11: Bah, ça sonne.
1: Bah alors, qu'est-ce qui se passe ? Mets-le en air. Pascal. Oh, allez, décroche. Pascal.
8: Allô ?
1: Qu'est-ce
8: Allô
1: que t'as foutu, Pascal ?
8: Allô ?
1: Allô, Pascal ?
8: Oui, je suis là, oui.
1: Bah alors, qu'est-ce que t'as fait ?
8: Attends une minute, je coupe la radio.
1: Tu m'as fait peur. Le spectacle n'est pas annulé.
8: Vous êtes lourd, les gars.
1: Bah, on est lourd. On pèse chacun à peu près entre 65 et 72 kilos.
8: Oh, diminué,
1: ah, pardon, excuse-moi. Entre 50, excuse-moi, peau et 75 kilos,
8: c'est
1: excuse-moi,
8: tout, Manu. 75, ouais,
1: ça va.
8: Non, bon, en fait, voilà, je... Enfin, j'en parle aux auditeurs. Enfin, je raconte mon problème.
1: Ouais.
8: C'est que voilà, j'habite dans un immeuble de 3 étages.
1: Ouais.
8: Et je suis amoureux d'une femme qui travaille au cabinet notarial.
1: D'accord. Et t'es prêt à te jeter pour elle du 3e étage ?
8: Et je lui ai déjà déposé une rose blanche sur le capot de sa bagnole, mais je sais pas.
9: Déconne pas, Pascal ! Saute pas ! On va te sauver ! C'est pas le moment, t'attends 3 ans !
8: Je vous m'en dis !
9: Pascal ! T'as l'âge du Christ, encore toute la vie devant toi ! Déconne pas, Pascal !
8: Bah ouais, mais moi je suis hyper amoureux de Christine, je voudrais bien qu'elle vienne dans ma chambre.
9: Recule du balcon, Pascal, on va discuter, recule.
8: Mais je suis au rez-de-chaussée.
1: Ah bon, d'accord, ok, excuse-moi, alors, mais je ne t'avais pas vu, mais tu es grand, Pascal.
8: Bah non, je mesure 1m70.
1: Eh bah permets-moi de te dire que les 1m70 de loin, t'es tellement long, ton corps, qu'on a l'impression que ta tête se trouve à un étage, au 3e étage.
8: Et je peux passer un petit bonjour à...
1: Mon Dieu, est-ce que tu as un long visage, Pascal?
8: Oui, bon, ça
1: je ne dis pas ça parce que j'ai fumé.
8: La gousse aussi ou quoi?
1: Pascal.
8: La gousse, toi, tu peux pas dire.
1: Un visage d'enfer.
8: C'est la gousse, j'en étais choqué. Ça me fait au monde, ça se voit, ça se sent.
1: Pascal!
8: Non, je veux revenir à mon sujet là pour Christine. Qu'est-ce qu'on fait? On l'appelle. Son numéro. Enfin, j'ai pas son numéro personnel, mais le numéro du cabinet notarial. J'ai tous les yeux là, tu le veux?
1: Bah ouais, je le veux, ouais.
8: Bon, alors attends.
1: Je veux m'occuper de son matricule.
8: Alors, oui, elle est brune. Moi, je kiffe que pour les brunes. Alors, attends, le cabinet du notaire, c'est 0.
1: Ah bah non, je donne pas, on va le donner à Manu tout de suite. Il est fou, les. Je la sens bien, cette histoire, avec notre ami Pascal. Et après, on aura Vanessa. Hein. Vanessa qui nous fait sa petite rubrique du Top of the Pop. Bien sûr, le classement Top 50 anglais pour savoir qu'est-ce qui marche le mieux en ce moment en Angleterre dans les 3 premiers. Et puis ensuite, on aura le fameux jeu medley sur les séries TV. Ça, vous galérez pas trop avec les séries télé. Ça va, il y a du monde qui appelle. Ça appelle quand même. Hein. Ça, ils appellent pour ça. Hein. Ils appellent. Hein. Très bien. On y va, Pascal ?
8: Oui, je suis là.
1: On y va, Pascal. On appelle Christine.
8: Allô ? Oui.
1: Oui, bonjour.
8: Alors vous l'appelez.
12: Non, mais allô ? Veuillez consulter le service des renseignements.
1: Tu nous as donné un mauvais numéro, Pascal.
8: Tu rigoles ? Bon, passe-moi en antenne, je vais te redonner.
1: Méfie-toi, car ma vengeance sera terrible. Albata, quand tu es force jaune. Alors, c'est bon là ou pas? Y avait-il un problème de numéro, Manu, avec ton pote?
10: Bah non, c'est moi qui l'ai peut-être mal composé.
1: Bah alors, recomposons le numéro de téléphone. On y va. Ennio Morricone recompose. C'est reparti, mon coco. Here we go, Pascal.
12: Le numéro que vous demandez.
1: Pascal, qu'est-ce que c'est, une blague de mauvais goût, Pascal?
8: Bah écoute, attends, je donne le nom à l'antenne ou pas?
1: Mais non!
8: Bon alors, repasse-moi en antenne.
1: Mène-toi le cul, Pascal.
8: C'est de votre faute.
1: Sinon, je te descends comme une crotte.
8: C'est ça, t'as raison.
1: Mène-toi, Pascal. Hein.
8: Allô, c'est bon? Je peux te donner, là?
1: Non, en antenne, vas-y.
8: Bah alors, vite.
1: Quoi, vite? Dis donc, oh. Fais attention, quand même. Après-demain, Star Wars. Ça sort après-demain aux États-Unis. Et après demain aux États-Unis en France. Alors,
11: qu'est-ce que j'en fais de ce qu'il m'a dit en antenne, moi?
1: Qu'est-ce qu'il t'a dit?
11: Bah, il m'a dit tous les noms du cabinet de
1: Manu. On s'en branle, Pascal, on veut un numéro, trou du cul.
8: Mais j'ai pas, moi. Bah, écoute, Manu.
1: Bon, allez, c'est pas
8: non,
1: grave.
8: C'est Manu, bon,
10: demain,
8: ou c'est Mac?
10: Demain, non, je vais chercher.
1: Ah bah tiens, ouais.
8: Allô?
10: Non, mais je suis là.
1: Ah bah t'es là.
8: Ouais, je suis là, moi, je suis toujours là.
1: Apo, tu vas chercher le numéro sur le
8: Minitel.
1: Non, Fildar ne décide de rien ici. Je crois que vous prenez un peu trop vos aises par moment. J'ai l'impression que.
13: Je me plie, j'y vais.
1: Hein? Non, te plie pas parce que sinon on va mettre 10 minutes à te remettre droite.
13: Non.
1: Non, mais je plaisantais. Occupe-toi du jeu télé. C'était.
13: Tu sais, je sais le faire aussi. Hein.
1: Non, mais. Mais t'es en plein. Déjà, premièrement. Et puis, deuxièmement, t'es en plein jeu TV numéro 1. Reste concentré sur ton petit jeu, ton petit business d'auditeur. Ça roule, les enfants. Ça roule. Ça sert au phone. De toute façon, on s'amuse à blaguer avec toute la soirée. Alors, Pascal, est-ce que Pascal est avec nous? Pascal.
8: Oui.
1: Est-ce que tu es là?
8: Bien sûr que je suis là.
1: Pascal.
8: Je peux dire un petit bonjour quand même.
1: Non, va des rétros, Satanasso Pascalos, non. Pascal. Bon, Pascal.
8: Et tu veux que je passe un petit Google premier, là?
1: Non, Pascal, on s'en fout. Allez. Pourquoi Pascal?
8: Oui, j'écoute.
1: Dis-moi. Dis-moi que tu m'aimes.
8: Tu attends au téléphone, hein?
1: Pascal.
8: Mais le 36.
1: Pascal. Dis-moi que tu m'aimes. Si c'est un mensonge, la vie est si triste, dis-moi que tu m'aimes, Pascal. Oh merde, Pascal.
8: C'est une Golf blanche qui est là.
1: Ouais.
8: En plus, une Golf 3.
1: Pascal, est-ce que tu es avec nous?
8: Oui.
1: Est-ce que tu es vraiment bien avec nous?
8: Oui, le diable va pas tarder minuit lors du
1: sport. Est-ce que tu me reçois, Pascal? Tu m'entends?
8: Je vous entends,
1: Pascal. Bon, Pascal.
8: Oui, alors.
1: On a deux.
8: Christine?
1: Non, mais attends, on est en train de chercher son numéro de téléphone sur Minitel.
8: Ah, génial. Mais c'est pas mon famille, c'est pas le nom de famille.
1: Cette fille, là, Pascal.
8: Et c'est une femme, enfin une divorcée,
1: mm-hmm.
8: qui travaille au cabinet notarial.
1: Alors, ça, c'est une emmerdeuse. Alors, je vais te dire, c'est une fille. Excusez-moi pour celles qui sont enceintes. Hein. C'est pas pour vous. Hein. C'est exclusivement réservé à Pascal et à sa Christine. Cette Christine-là, c'est une source d'emmerde.
8: Tu crois? En plus,
1: je le
8: sens plus que moi, je te dis pas.
1: Je le sens.
8: Bah ouais, mais mon ex, c'était pas mieux. Alors.
1: Ah oui, bah alors dans ces cas-là, alors je n'ai rien dit, excuse-moi, j'enlève ce que je lui ai donné. Pascal, est-ce que tu veux.
8: Il avait dans mon pieu demain.
1: Ouais. D'accord, Pascal, avant que tu la dérouilles.
8: Tu vas bouger, tu vas voir.
1: Oui. Pascal, comment tu l'as-t-elle rencontrée dans une telle circonstance?
8: Bah, c'est-à-dire que j'habite au. Bon, je ne dis pas l'adresse, j'habite dans l'immeuble où. À côté où elle travaille.
1: Oui.
8: Comment dire, je ne sais pas ce qui se passe, mais chaque fois qu'elle me voit sortir, elle me ziote. Elle me regarde, quoi.
1: Bah, tu sais, des fois, il y a des gens qui sont. Ils nous dégoûtent et on les regarde de haut en bas tous les jours dès qu'on les voit.
8: Je sais pas, des fois, elle me voit sous raffiner mes toiles juste en face où elle travaille et puis je le fais bien exprès, quoi.
1: Mm-hmm.
8: Ouais.
1: Et alors, donc, le coup de foudre.
8: Ouais, voilà. Le coup de foudre, j'ai déposé une rose blanche.
1: Oh,
8: en plus,
1: voici les roses blanches. Toi, ma jolie Christine. La la la la.
8: Non, mais c'est galant côté, il m'a dit qu'elle a 38-39 ans.
1: Ah, oh, alors ça, c'est une femme.
8: Oui, bah oui. C'est...
1: Oh là, le gros morceau, non,
8: parce
1: Pascal.
8: Parce que toi, le problème, c'est qu'avec mon ex, il n'y avait pas de pipe, il n'y avait pas de sodomisation, il n'y avait rien.
1: Ah, hein. Alors que là, tu sens qu'à 38 ans, tu peux avoir le droit à la pipe, à la sodomie, hein.
8: Ah, génial, super.
1: Ouais, alors ça, je peux te le garantir, c'est marqué. Attends, je vais regarder quand même, par précaution, hein, je préfère regarder quand même, attends.
8: Regarde dans ton...
1: Dans le manuel.
8: Ouais.
1: Alors, salope 38, alors voilà, je l'ai, salope 38. Alors, tout, elle vous donnera tout, cette femme
8: génial,
1: de...
8: Super.
1: Laisse-moi terminer, écoute-moi. Je m'adresse directement pas à toutes les femmes de 38, hein, c'est spécialement pour Christine, hein. Si vous vous appelez Christine, 38 ans, vous êtes considérée comme une belle salope. Dans ces cas-là, n'hésitez pas une seule seconde. Tout vous sera accordé. Vous, homme, elle vous fera absolument tout. Pipe, sodo, elle vous lèchera, vous prendra, vous soulèvera, fera tous vos petits caprices et vos petits besoins. Vous pourrez regarder la télé,
14: le zizi allongé. Elle vous apportera le plateau télé comme vous en avez rêvé. Le matin, le midi et le soir, vous attendra et vous préparera vos petits plats. Plus qu'à mettre simplement votre pied sous la table. Elle est là, elle vous embrasse vos pieds, vos seins, elle vous embrasse vos fesses, tout. Vous pourrez lui demander tout ce que vous voulez, vos petits caprices. Vous pourrez aller grâce à vous et grâce à ses 38 ans de petite salope, aller directement dans tous les clubs échangistes. Elle aime ça,
8: elle
14: la
8: aime
14: cochonne.
8: Les clubs échangistes aussi.
14: Nota bene.
8: Oh, c'est super. Hein? Avec mon ex, les clubs échangistes, elle n'aimait pas trop.
14: Attends, il y a un petit problème, c'est qu'il y a marqué « Attention, nota bene, surtout ne pas fréquenter des femmes qui ressemblent à ce que je viens de dire, surtout si elles ont été mariées et divorcées. » Oh là là !
8: Oh merde !
14: Oh là là,
8: bah,
14: Pascal !
8: C'est pas grave, on s'en fout.
14: Oh là là !
8: Moi, c'est juste pour me la...
14: Parce que du coup,
8: on a tiré au moins une fois dans ma chambre.
14: Du coup, ils disent se référer à la page 138, si c'est le cas, donc c'est le cas, donc hop, je regarde.
8: Attends,
14: t'emballes pas, Pascal, page 138. Donc du coup, je m'en refais à 138, donc annule tout ce que je viens de dire. 138, donc femme de 38 ans, oui, divorcée, fréquentant des hommes d'un peu plus jeunes, attention. Cruche.
8: Qu'est-ce qu'ils mettent ?
14: Cruche.
8: Pas plus. Une cruche ?
14: Une cruche.
8: Oh, je m'en fous.
14: Fais gaffe quand même.
8: C'est sur ses formes.
14: Pascal.
8: Oui.
14: Fais gaffe quand même.
8: Oh, bah alors, qu'est-ce qu'on fait ? On appelle le cabinet notarial ou pas ?
14: On est en train de chercher le numéro de téléphone. Moi, je te conseille une chose.
8: Vous l'avez toujours pas trouvé, mais non. Moi, j'ai les vieux papiers, là. J'ai les papiers qu'on...
14: Pascal. Moi, je te conseille en tout cas d'être très attentif à la chanson que voici, qui dure 20 secondes et que je te conseille de lui chanter lorsque tu l'auras au bout du fil.
8: Oui.
14: Le téléphone sonne, elle décroche. Oui, allô ? Et elle a sans hésiter, tu lui dis.
8: Mais non, mais elle a pas de ligne directe.
14: Écoute. Sans hésiter, dès que tu l'auras au bout du fil.
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14: D'accord, Pascal ? 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Moralité. 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Ok, Pascal ?
8: Non, mais arrête.
14: Ah, on a le numéro, Manu ?
8: Vous l'avez ?
14: Non, tu crois pas. Donc, on est en train de voir, on va vérifier avec le numéro de téléphone qu'il nous avait donné tout à l'heure notre ami Pascal. Fida est allé le récupérer sur le Minitel. Ça complote, là, j'aime pas trop, là. Qu'est-ce qui se passe ?
16: Non, mais il me manque un renseignement.
14: Il te manque un renseignement. Quelle couleur, la couleur ? Donne-nous la couleur de ses yeux.
8: Je sais pas, je l'ai pas vu, mais ils doivent être marron,
14: ça vert. Peut t'aider, non, pour trouver le numéro sur le Minitel.
8: Oui, marron vert.
14: Marron vert.
16: Dans l'adresse que tu as donné, c'est chez elle ou son taf ?
8: C'est son taf. Ouais,
14: oh là là, attention, Fida est sérieux, là, ça rigole pas.
8: Il est jamais chez elle, on n'a pas offert encore. J'aimerais bien la prendre en photo puis la peindre, mais je sais pas si ça va être possible.
14: Ouais, mais là, Pascal, non, la Fida a raison, c'est pas du boulot, merde. Putain, on n'est pas là pour rigoler, nous, on bosse, quoi. Vous croyez quoi ?
8: Moi aussi, je bosse.
14: Eh, nous, on fait quoi en ce moment ? Tu crois que ça nous amuse d'être là tous les soirs à 22h et d'écouter vos conneries ? Putain, on bosse, nous.
8: Bah, vas-y, vous êtes payé pour ça.
14: Bah ouais, mais on aimerait faire notre boulot correct.
8: Bah,
14: Fida, il se trouve le cul, elle est sur Minitel.
8: Non, mais c'est Fida, il assure pas, lui.
14: Bon, donne-nous au moins sa taille.
8: La taille, oh bah, je sais pas, de faire 1m70.
14: Bon, tu peux trouver avec ça sur Minitel.
8: Plus grand que moi, je sais pas, j'ai pas vu debout.
14: Tu peux faire quelque chose sur Minitel.
8: J'ai pas été debout à côté d'elle.
14: Elle a été opérée de l'appendicite ou pas ?
8: Bon, j'en sais rien.
14: Ouais, mais là, si on sait pas...
16: Non, attends, attention.
14: Appendicite, non, mais avec... Elle mesure 1m70, ça peut t'aider sur Minitel.
16: Mais il me demande appendicite, oui ou non ?
14: Non, appendicite...
8: On appelle le cabinet.
14: Non, on prend pas le risque de l'appendicite, parce que s'il se gourre, c'est un peu comme le fil vert et le fil rouge.
8: Tu veux appeler le cabinet ou je vais au cabinet ?
14: Tu veux faire quelque chose avec le cabinet ?
16: Bon, je vais essayer de faire quelque chose. Manu va le prendre 2 secondes en antenne, là.
14: Bon, on va essayer de voir quelque chose. Pascal, tiens, passe-moi Vanessa qui doit être sur la 4 en même temps, ça va nous faire gagner du temps. Pascal, Vanessa est avec nous. Bonsoir Vanessa.
17: Oui, bonsoir.
14: Comment vas-tu ? Oh là là, on est en train de ramer avec un Pascal.
17: Oui, j'entends ça.
14: C'est une horreur.
17: Galère,
14: C'est une galère, je te raconte même pas. Ouais.
17: Bon.
14: Je te raconterai pas. Hein.
17: Non, vas-y, raconte.
14: Ah non, parce que là, tu m'as demandé... Non. Non, je t'ai dit que je te raconterai pas. T'es sourde ou quoi ?
17: Vas-y, raconte.
14: Non, je t'ai dit que je te raconterai pas.
17: Bon, attends.
14: Ma petite quéquette sort de ma braguette. 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Moralité, eau et gaz à tous les étages. Tu connaissais ça, Vanessa ?
17: Non, je connaissais pas encore.
14: Oh, Serge Gainsbourg, une chanson de Serge Gainsbourg, 37 secondes chrono.
17: Très mignon.
14: Ah, tu veux la réécouter avec la Gainsbourg ?
17: Allez, on la réécoute.
14: Reggae.
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14: Bon, je crois qu'on va quand même... même bien galérer ce soir avec notre ami Pascal, sinon on va remettre ça demain. Au pire des cas, Vanessa ensemble, 21 ans, donc qui est en ce moment en Angleterre. Où ça est déjà, je l'oublie à chaque fois.
17: À Birmingham.
14: How do you do, Vanessa?
17: I'm very fine, and you?
14: Thank you very much. I'm very well, alright? Yeah, you're welcome. You have the new vote for new, the three premiers of the Top of the Pop. 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
17: Yeah, with Marco Esca.
14: With Marco Esca. Hello, Petit Claude. Hello, Will Claude. C'est ça?
17: Yeah.
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14: 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It's Achier.
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14: No, but it's Achier.
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14: 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What is the name of the star?
17: The name is 911.
14: 911,
17: yes. Yes, the name of the group.
14: Yes,
17: and
14: I know.
17: The title is Private Number.
14: Private Number?
17: Yeah.
14: Has, it's, d'accord, the artist is 911, 911.
17: Yeah, and you don't like it?
14: No, I prefer the Porsche 911.
17: Yeah, that's better, yeah.
14: Numéro 3, it's a carton in England?
17: Yeah, it's beginning to be a carton in
14: England. It's beginning, d'accord. Beginning, bien sûr, ça veut dire que c'est la fin du début, hein. C'est-à-dire que ça commence. Hein,
17: c'est la fin du début du commencement.
14: C'est la fin du début du commencement. Attention, the number, my ladies and gentlemen, now, on direct live to England, Vanessa, you put the CD and you push on the button of the play for the numero 2 of the Top of the Pop.
17: I push the button.
14: Ah, okay.
17: I push.
14: You push the button. Pondo Ballet.

0: No,
1: You don't have it.
0: No.
1: Can you guess what it is?
0: Yes, what it is, Vanessa?
1: What it is, it's the big, big, big return of Backstreet Boys.
0: Yeah! I have the album on my bureau, and it's very good, good. Hein? Oh
1: good,
0: là là.
1: Yeah, good.
0: I have not écouted, but it is on the cellophane, but the pochette is very nice. Bon, we have entendu the three, the two, and the one of the top of the pop.
1: Yeah.
0: It might have a personality, but the three is a shit.
1: Yeah, totally. Two. I think so. That's why I've got some other things, you know.
0: I termine my argumentation.
1: Okay.
0: The two is the shit, and the number one is the shit. It's the top of the shit in England.
1: Yeah, this time, it's a big top of the shit.
0: Yes.
1: Boys band, I think so.
0: Boys band. Nous, we have Sardou, Notre-Dame, or Céline Dion, or Lara Fabian, or Jean... But you have the big shit in England, too.
1: Yeah, but sometimes, it's not better. Yeah,
0: yeah, it's catastrophic air.
1: Catastrophic totally, là.
0: Yeah, totally. But we guard the smile.
1: Yeah,
0: you guard the smile and the sun, huh?
1: We have Antoine de Caunes sometimes.
0: Yeah, yes. With the creator.
1: Yes.
0: Yeah, couturier
2: Gaultier.
0: Jean-Paul Gaultier.
1: Jean-Paul.
0: Yeah, okay. Thank you, Vanessa. And you're welcome to come tomorrow in 5 days.
1: Tomorrow in 5 days. Yeah, next week, perhaps.
0: No.
1: Oh.
0: No, but yes, it's a joke, Vanessa. It's a surprise.
1: Oh.
0: Okay, with Max Benivos. Okay, bye-bye.
1: Bye.
0: And
1: see you next week.
0: No. T-shirt, it's only small.
1: Okay,
0: thank you. Bye bye.
1: Bye.
0: Okay. Oh putain, mais je me dis des fois je me dis je parle pas anglais. Pourtant, et pourtant je cartonne bien, pourtant j'y arrive. Bon alors, est-ce que vous pouvez me donner le nom des quatre personnes qui vont s'affronter dans un instant?
3: Il y aura donc Benoît, David, Edina, Gaëtan et Sophie.
0: Et ben voilà, ça va être.
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5: 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Décollage dans quelques minutes. 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Et donc, vous allez faire un voyage. Mais sur le ISR système, bonne compagnie. Quelques instants de test passeront autour de vous pour vous offrir des bonnes choses. Mesdames et gentlemen, welcome to the commandant de la board. Come on, I'm speaking in Ryan's order for the Ryan Force. Si on peut speaking dommager dans quelques instants. Moi, son frère, je vous en activer directement. J'entends quelques réacteurs extérieurs et des deux brefs. Nous arriverons tous les deux dans 3h30 à l'heure de port avec Guillaume. Pour la température de 42. Et déjà, c'est bon, c'est bon, on va voir, c'est 2 degrés de Paris, c'est vrai, bien, c'est pas trop vite, c'est vrai, c'est vrai, c'est vrai, c'est vrai, c'est vrai, c'est vrai, c'est vrai, c'est vrai, c'est vrai, c'est vrai, c'est vrai, c'est vrai, c'est vrai, c'est vrai, c'est
4: vrai, c'est vrai, c'est vrai, l'avion étant sur le point de décoller, nous vous remercions de vous asseoir et d'attacher vos ceintures. Ladies and gentlemen, the plane soon going to be going to... fly. We thank you for sitting down and attaching your seatbelt. Les hôtesses vont bientôt passer parmi vous pour vous montrer les conditions de sécurité.
5: Nous vous retrouvons le commandant. Vol 308 dans quelques instants, clients et clientèles, nous allons décoller. Nous vous retrouvons bien entendu qu'il est fort vraiment entendu d'attacher sa ceinture dans les toilettes. Et de fumer ses ceintures de sécurité. À petite heure, non. n'est bien entendu pas interdit de fumer ses ceintures de sécurité, mais interdit de fumer une cigarette, bien entendu. Et gardez vos ceintures attachées jusqu'à ce que vous n'avez pas du vol. Contrôlez-vous vis-à-vis de sécurité, attention, c'est parti. On a trop bien entendu comment pour que votre enfant je vous en fais dans les airs directement. Il est passé un stock contrôlé dans les attestes de contrôle.
2: Mademoiselle, s'il vous plaît.
4: Oui, monsieur.
2: Excusez-moi, on décolle à quelle heure?
4: Nous allons décoller dans quelques minutes.
2: Parce que bon, il est bien gentil le commandant de bord, mais ça fait déjà une plombe qui nous tchatche, là.
4: Oui, non, c'est parce que nous attendons l'autorisation de la tour de contrôle.
2: D'accord, vous avez le fait plein, tout ça, tout ça, tout est OK?
4: Le plein est fait, etc. Nous allons bientôt décoller, monsieur. Si vous voulez bien attacher la votre ceinture de sécurité, ainsi que celle de votre femme, merci.
5: Oh, mais j'en ai un problème.
2: Mais qu'est-ce que c'est votre commandant de bord? C'est un charlot ou quoi? C'est quoi ce travail? Moi je décolle pas, mademoiselle.
5: Oh, il y en a un problème de plaque.
4: L'avion confondé là, maintenant.
5: Attention, hôtesse, le contrôle. En raison d'un problème de plein, malheureusement, nous ne pourrons décoller.
2: C'est quoi
5: l'agence d'une heure et demie, gardez vos ceintures attachées.
2: C'est quoi ce bordel, mademoiselle?
4: Je vous explique, monsieur. C'est-à-dire que le pompiste a tout simplement oublié d'enlever la pompe.
5: Attention, hôtesse, contrôle vis-à-vis vos vis-à-vis, contrôlez-vous vis-à-vis, attention. Je vais traiter directement à la clientèle, commandant, c'est pour faire l'appareil. Le décollage a s'effectué dans tout juste 2 heures, au moment de nous prendre patience.
2: Mais quoi? 2 heures?
5: Oui, tout juste.
4: Un tout petit problème technique, c'est-à-dire que nous attendons les ailes de l'avion.
5: En raison d'un gros problème technique. Bon, j'ai plus
2: en train. Oh, le commandant! En école, redémarre, vas-y. Bon, mademoiselle.
4: Oui.
2: Alors, je vais vous expliquer. Hein. Ça fait déjà une demi-heure qu'on est là.
4: Oui.
2: Hein, ma femme s'impatiente, elle est à côté de moi.
4: Je
2: et puis,
4: comprends, oui.
2: Puis voilà, on n'a pas que ça à faire. Donc on aimerait bien quand même décoller. Si vous voulez, on vous aide à pousser s'il y a un problème.
4: Non.
5: Ici le commandant de bord, vérifiez vos vis-à-vis au contrôle.
2: Il sait dire autre chose, le commandant, je sais pas, je me pose des questions quand même.
4: Non, disons que pour une question de sécurité, nous devons perpétuellement vérifier nos vis-à-vis.
2: Ah ouais?
5: Toute équipe des ménages de Orly arrive en question d'une bombe dans un sac à bagages.
2: Quoi?
5: Vous m'entendez de garder patience.
2: Qu'est-ce qu'il dit là?
4: Un tout petit incident, ne vous affolez pas.
2: Ah bah y'a de quoi quand même?
5: En raison d'un problème technique, vous bougez pas au commandant de bord vis-à-vis, contrôlez vos vis-à-vis.
2: Mais vis-à-vis de quoi alors? Vis-à-vis de quoi il parle?
5: Vis-à-vis du contrôle.
2: Mais quel contrôle? Vis-à-vis de quel contrôle? Mademoiselle, arrêtez de ricaner!
4: Excusez-moi, monsieur.
5: On a demandé à toute l'équipe de descendre vis-à-vis. Une bombe va exploser.
4: Excusez-moi, monsieur.
2: Non, mais je suis désolé, moi je suis navré. Je sors, ouvrez la porte, je sors.
4: Non, je suis désolé.
2: Je sors!
4: Je suis désolé, nous ne pouvons plus ouvrir les portes maintenant.
2: Pourquoi?
4: Parce que seul le commandant de bord peut le faire et or, lui-même n'en a pas d'autorisation pour l'instant.
5: Oh, mais on a un problème technique. Les portes ne pouvons être. Nous voulons entendre sortir pas libre.
2: Mais ma femme ne passera jamais! Elle passera jamais! Comment on fait?
4: Nous la ferons glisser sur le toboggan. Nous la ferons glisser sur le toboggan.
2: Chauffez le toboggan, allez-y, on la lance.
5: Encore pour les mauvais amis.
2: Ah, c'est terminé, je prends plus jamais l'avion. C'est terminé.
5: Nous vous remercions d'avoir cherché.
4: Écoutez, monsieur.
5: Starline System. Espérons que vous avez passé un agréable non-décollage.
2: Ah, c'est clair, merci. Merci Starline Airlines. Bravo.
5: Vous allez descendre dans quelques instants.
4: Façon, ne vous inquiétez pas, en plus, je vais très vite être apprêté. D'accord?
2: Oui, bien sûr.
5: En raison d'un problème technique de bus. Malheureusement. Une fois que vous allez descendre de l'avion, bien entendu, le Surfing Airlines va bien entendu vous envoyer directement à votre hôtel.
4: Voilà, si vous voulez bien me suivre, monsieur, je vais vous emmener à votre hôtel, d'accord? Mesdames et messieurs, pour le confort de tous, nous vous remercions de ne pas fumer dans ce bus et de ne surtout pas aller faire du gros fancy dans les toilettes situées au fond du car.
6: Ici le chauffeur.
2: C'est le même.
6: Oh, non.
2: Chérie, on s'en est planté.
5: Oh, raison d'un problème. C'est ça. Nous vous rappelons que, étant donné qu'il n'y a plus de fausse chance, mais là, j'ai vos vis-à-vis.
4: Alors, ne vous inquiétez pas, nous allons bientôt arriver à l'hôtel.
5: D'ici trois quarts d'heure, une heure, nous serons arrivés à l'hôtel.
2: Il a 2 km, l'hôtel, faut pas le déconner quand même.
5: En raison d'une déviation, vérifiez vos vis-à-vis.
4: Vous pouvez
5: tirer
4: sur la gauche un magnifique champ de
5: betteraves. Contrôlez vos vis-à-vis. Tout va bien à bord. J'espère que vous passez un agréable voyage. En raison d'un problème technique, nous voici arrivés à la piscine municipale d'Orly.
2: Jamais. Je peux pas foutre ma femme en maillot de bain, c'est impossible.
5: Tout en maillot de bain, contrôlez vos vis-à-vis.
4: Monsieur, nos hôtesses sont là pour la remplacer.
2: Ah bah d'accord.
5: Et si je ne sais pas comment nous allons. Le commandant Frison, comme nous, on te tâche, on appelle notre front. C'est de hôtesse coming back. He's arrived. Okay. Thank you very much for your choice, the commander Bohr. Nous sommes en vogue dans vos slips. Nous vont tous.
4: Mesdames et messieurs, vous allez bientôt avoir la possibilité d'admirer notre commandant de bord en plus.
2: Ah, ça, c'est la meilleure. L'autre, il va se les saper maintenant.
5: Ils ont un problème technique.
2: Il n'a pas son slip, on se casse.
5: Le commandant va sauter tout nu.
2: Non.
5: Il y a un concours d'allumettes au plongeon du deuxième qui t'attend.
4: Mesdames et messieurs, si vous voulez vous offrir au concours d'allumettes, veuillez consulter nos hôtesses. Monsieur, désirez-vous vous inscrire?
2: Non merci, ça ira, je vais seulement inscrire ma femme.
4: Très bien, il n'y a pas de problème, ce sera plus une bombe alors.
5: N'oubliez pas de contrôler vos vis-à-vis.
6: C'est Jean B qui oui, enfin, on a reconnu que c'était Jean B. C'est intentionnel, c'est avec volonté de nuire au peloton. Ça, c'est et c'est dommage. Je trouve que c'est anti-sport.
7: Ah, c'est pas bien.
6: Anti-sport. C'est vraiment, et en plus, c'est discret, donc c'est un peu malhonnête.
7: C'est malhonnête, oui.
6: C'est très, presque trop discret, et on a vu. Des gens être sanctionnés très gravement pour un solde de cet acabit.
7: D'accord. Dernière question, ensuite on va se quitter sur une petite conclusion, hein, ouais. Puisqu'il nous reste juste un quart d'heure pour conclure, donc je pense que le temps minimum qu'il te faudra et qu'il nous faudra, parce que quand même on a parlé de beaucoup de choses, est-ce que, bon aujourd'hui heureusement Dieu merci, il y a du carbone, il y a de nouvelles technologies de vélo qui permettent donc de l'alléger, est-ce que de temps en temps, c'est la question qu'on peut se poser, je sais que ça te gêne, hein, tu me dis si ça t'embête, on reste sur le prout, est-ce que ça peut endommager le matériel? Parce qu'on sait qu'on est assis le cul sur du carbone, est-ce que d'abord le prout peut détruire au même titre que tu vois la rouille pouvait le faire également, et est-ce que surtout ça ne... Enfin, ça n'abîme pas le matériel. Enfin, oui, c'est la question. C'est la question qu'on se pose en tout cas. Oui. Est-ce qu'on travaille sur des bonnes matières?
6: On travaille sur de meilleures matières qu'à une certaine époque. Et c'est sûr que il y a 20 ans, tu foutais ton vélo en l'air en 12 proutes. Aujourd'hui, on peut compter faire deux saisons. Je parle de
7: la selle ne fond pas.
6: Non, la selle tient maintenant. On a quand même réussi. Non, je crois que c'est l'homme qui lâche avant la machine. Sans vous hein, faire
7: de non, mais t'inquiète pas, on avait bien compris.
6: Le risque est là, quoi, c'est de vraiment se laisser aller sur la selle. Et là,
7: oui, alors attention, là, attention, parce que Franck, tu viens de dire un truc, tu dis attention, c'est de se lâcher sur la selle. Il y a beaucoup de gens, jeunes amateurs, qui peut-être, sûrement après avoir cette discussion, vont avoir envie de s'inscrire dans un centre de cyclisme amateur. Quand tu dis de se lâcher sur la selle, c'est le prout, parce que si on commence à se lâcher véritablement d'une manière vulgaire, je veux dire,
6: c'est arrivé.
7: Pas l'abri d'une diarrhée
6: c'est
7: ou d'une...
6: C'est arrivé, c'est arrivé.
7: Ah oui, mais alors là, attention, quand on dit se lâcher sur la selle, c'est prouter, parce que si on se lâche en diarrhétant, une petite diarrhée sur une selle.
6: Une diarrhée sur une selle, c'est une élimination.
7: Oui, ça.
6: Hein, le pire, c'est que ça coulerait.
7: Une flaque d'huile.
6: Une flaque d'huile. Et là, ça devient très dangereux.
7: Parce que j'ai vu un mec.
6: Là, c'est très dangereux.
7: C'est en 67. C'est comment il s'appelait Poulidox
6: C'est Gilles Bourbon.
7: Poulidox. Gilles Bourbon, on se souvient très bien de cette étape. Il est en haut des Ardennes. Il monte et il se retourne.
6: Il est en train de gagner.
7: Oui, mais enfin, il se voit parce qu'à l'époque, il avait un truc qu'on a plus aujourd'hui, c'est qu'il avait des rétros un petit peu comme quand on a des caravanes. Il regarde dans son rétro. Il sent qu'il va. Excuse-moi, je rigole, mais c'était tellement triste. Il regarde dans le rétro, il voit que le peloton arrive. Il lâche une diarrhée.
6: Ouais.
7: L'équipe derrière glisse.
6: Ouais. Et là, il perd une sacoche. Il perd une sacoche.
7: Il perd une sacoche, d'ailleurs. C'est parce qu'il peut que lire. Johnny lui offrira en 76 à Lola Frange. Au Zénith, ouais, au Sport de Paris-Bercy. Il gagne, donc, ce tour en 1967. Et depuis, on a installé, on s'est dit, non à la diarrhée et non, bien entendu,
6: ouais,
7: à tout
6: le monde. Il a quand même gagné. Et le règlement, ne prévoyons pas. Ce genre de d'incident, hein, puisque c'était arrivé quoi une fois, c'est un Italien dans au Tourmalet qui avait chié, donc faut le dire, mais lui avait chié et il avait lâché,
7: moi, c'est ce qu'on m'a dit. Hein. Mmh. Son médecin savait qu'il était constipé.
6: Le médecin savait, oui.
7: Non, il savait qu'il avait un problème de gastro. Il savait qu'à tout moment, il pouvait péter et lâcher une diarrhée. Il s'est dit, je vais le faire monter sur un vélo, mon petit poulain. Mmh. Et s'il arrive à passer devant, il lâchera un pet qui va se transformer en diarrhée, qui va faire glisser tout le monde.
6: Alors, les images. Ce qu'il ne pouvait pas prévoir, c'est que le peloton arriverait un quart d'heure après et que ce soit déjà sec. Et là, c'est beaucoup plus dangereux parce que la chute est dure. Enfin bon, là, je parle comme si je m'adressais à des professionnels.
7: Je sais que ce soir, on parle d'amateurs et qu'on veut s'adresser à des amateurs, mais quelques amateurs qui vont démarrer et quelques-uns qui vont rentrer, à mon avis, dans très peu de temps dans le monde professionnel. Donc autant leur annoncer qu'effectivement, diarrhée durcit au soleil et qu'effectivement, il peut y avoir des fautes de stratégie.
6: Il y a des images de tout ça. C'est bien d'en parler d'ailleurs, parce que le Tour de France commence et c'est bien de montrer qu'il y a des règles dont on ne parle pas beaucoup, parce que je ne sais pas pourquoi on n'en parle pas.
7: Non.
6: Mais c'est bien de rappeler qu'il y a ces règles-là et et regardez bien, quand un coureur lâche un P. On voit tout de suite le peloton. D'ailleurs, quand on voit parfois, quand on voit un cycliste qui part très vite sur le devant,
7: oui,
6: on peut se douter.
7: Ce qui se passe sur le derrière.
6: Oui, c'est-à-dire qu'à côté de lui, il y en a un qui a fait un P et le mec part directement.
7: Oui, sur le derrière. Oui.
6: Sur le derrière.
7: Dernière question. On parle dans le cyclisme également. Alors là, c'est un truc dont je me pose. On en a souvent discuté avec mes assistants. Et ça tombe bien que tu sois là, mon cher Franck, spécialisé. La course contre la montre. Quel est ce crétin qui a inventé cette idée de mettre une montre et de courir derrière cette montre
6: contre la montre part en même temps. La montre part en même temps, c'est-à-dire.
7: Mais c'est-à-dire qu'elle est sur un poignet de main.
6: Elle est seule. Elle court à côté.
7: D'accord. Donc il y a une montre seule.
6: Il y a une montre qui part en même temps que le vélo à côté et il faut aller plus vite que la montre.
7: Oui, d'accord. C'est une course contre la montre.
6: Une course contre la montre. C'est comme son nom l'indique. Hein,
7: D'où vient déjà cette idée farfelue, je veux dire.
6: Au début, ils avaient pensé faire une course contre une table, et ils se sont rendus compte que la course contre la table était ridicule puisqu'une table n'avance pas.
7: Oui,
6: contrairement à une montre qui avance.
7: Oui, mais elle avance. Elle peut avancer pendant un certain nombre de secondes.
6: Ouais.
7: Je sais pas, qu'on va établir par exemple à 60.
6: Ouais.
7: Et elle revient à son point de départ.
6: Ouais.
7: Donc comment c'est que c'est là que je comprends pas, parce que on n'a pas d'image de course contre la montre. Hein. Je veux dire, on en a jamais vu.
6: On donne les résultats en général. On donne les résultats.
7: Alors ça opère comment, résultat, c'est-à-dire 3, c'est 3, ça veut dire c'est 3.
6: Comme la ville.
7: 3 personnes.
6: Non, c'est la ville.
7: Ah, c'est la ville.
6: Non, 3, c'est la ville.
7: D'accord.
6: Non, c'est la ville. C'est
7: d'accord.
6: Un sport qui est né à 3.
7: D'accord.
6: Et Long.
7: Bah, c'est la longueur. C'est
6: la longueur. Mais ça n'a rien à voir.
7: Non, ça n'a absolument rien à voir. Donc c'est quelque chose de, quand tu dis tri, c'est 3, mais sur un sport, ou c'est un sport divisé en 3 parties?
6: Il peut y en avoir 5.
7: Oui, c'est ça. C'est libre à chacun.
6: C'est libre à chacun. Chacun décide. Nombre de sports. C'est pas forcément un sport d'ailleurs.
7: Non, tout à fait. Non. Ça peut être ou autre. Sport ou autre.
6: Ou
7: possibilité d'amener soi-même son propre sport.
6: Son propre sport ou autre.
7: D'accord, excusez, on rappelle au passage que la semaine dernière, tu as, et d'ailleurs ça a été, je te en félicite, tu as donc créé cette fédération de Je choisis mon sport.
6: Je choisis mon sport.
7: Où on se retrouve une fois par semaine seul dans une pièce et on s'autorise un sport je décide de mettre par exemple mes chaussures le maximum de fois et ça peut partir du triathlon de...
6: C'est du JMS, c'est de la JMS, c'est du Je choisis mon sport, c'est autre chose, encore une autre discipline.
7: Ah oui.
6: On a vu des grands champions venir,
7: depuis une semaine, parce que ça existe depuis une semaine.
6: Hein. On a vu des champions de chemise.
7: Ouais, qui déboutonnent, qui reboutonnent, qui déboutonnent,
6: qui reboutonnent, qui déboutonnent, qui reboutonnent. On avait un anglais.
7: J'ai même vu un truc très bien, c'est au Zimbabwe.
6: Ouais.
7: Un mec qui pour la chemise, c'est je la mets ou je la mets pas.
6: Ouais.
7: Il hésitait entre deux couleurs.
6: Oui.
7: Il hésitait entre deux couleurs de chemise.
6: On a eu une compétition d'hésitation de couleurs de chemise. On a eu ça, c'était quand c'était en avril.
7: Oui.
6: Où on a vu un jeune italien qui a gagné, qui a hésité pendant à peu près 7h30.
7: C'est énorme.
6: C'est énorme.
7: Les gens, faut vraiment
6: les autres ont lâché avant.
7: Hein. Faut expliquer aux gens quand même quand je vois. Parce qu'en plus de ça, ce qu'il faut rappeler, c'est que les hommes sont accompagnés de leurs femmes. Quand on voit déjà qu'au bout de 10 minutes, comment on craque, quand une femme dit, je sais pas, j'ai dit, on en a ras-le-bol, écoute, mais ce que tu veux, on est en retard.
6: Ça se joue en double.
7: Imaginez votre femme qui vous fait ça pendant 7 heures.
6: Ouais.
7: Il faut pas craquer.
6: Je mets laquelle? Je mets la bleue ou je mets la noire?
7: Ouais. Non,
6: en plus, ils n'ont droit qu'à deux couleurs.
7: Ça change de couleur. Sachant qu'en plus, on
6: a droit qu'à deux couleurs, hein.
7: On a droit qu'à deux couleurs, mais qu'on leur met dans les oreilles effectivement beaucoup de choses du style dépêche-toi d'être en retard, voilà. Les deux te vont bien, tu m'agaces, et on envoie bien sûr à la fille des commentaires de garçons qui est ouais mais t'as un gros cul,
6: ça
7: te va pas la couleur, donc c'est déstabilisant. Ouais. Et l'Italien a tenu
6: 7h32. Très très fort.
7: Eh ben écoute, puisque tu viens de donner, j'espère qu'elle est bien réglée à vos montres, puisque chez nous il est minuit 53. Et en tout cas, je te remercie, Franck, d'être venu ce soir.
6: Bah écoute.
7: Merci encore pour toute cette petite précision. Rappelle ton livre,
6: Je pédale dans le vide, Tour de France 97.
7: D'accord. Chez Gagarion.
6: Chez Gagarion, aux éditions Gagarion. Aux éditions Gagarion, il sortira dans toutes les librairies avant-hier. C'est un livre de 4 pages qui se lit très vite. Pas un livre qui se lit dans le train, c'est plutôt un livre qui se lit entre deux stations de métro.
7: Hop du coup de pédale, je te lis une ligne.
6: Ouais, c'est.
7: Non, c'est très sympa, ceci dit.
6: Ça prend pas de temps à lire.
7: Non,
6: c'est vraiment ceci.
7: Alors, on va préciser quand même que ce livre ne se lit pas uniquement que sur des vélos à douze vitesses, ça peut se lire sur un VTT, ça se lit.
6: Mais ça peut se lire sur la plage.
7: Oui, tout à fait, oui.
6: Ah oui, ça, je pense que c'est mon éditeur chez Gagarion m'a dit qu'on risquait d'en voir beaucoup de sur la plage, des gens qui liraient ça, qui dirait donc je pédale dans le vide sur la plage. Enfin, c'est le volume 1, j'ai commencé à écrire la suite. Enfin, je vous dis pas tout.
7: De toute façon, t'es pas là pour nous. T'as déjà donné beaucoup de toi ce soir. T'as dit des choses, t'as dévoilé, t'as donné des chiffres.
6: Qu'est-ce que tu penses de la couverture?
7: Écoute, moi, l'esprit de voir un mollet poilu qui pédale.
6: C'est pas un mollet, c'est un coup.
7: Excuse-moi.
6: C'est un coup de poule.
7: Ah, c'est un coup de poule.
6: Oui, c'est vrai que ça peut ressembler à un petit mollet poilu, mais c'est un coup de poule.
7: De jeu de mots, coup de pouce dans le monde amateur du
6: cyclisme. Non, c'était la seule photo que j'avais à la maison.
7: D'accord. Il fallait une photo de toi, tu n'en avais pas.
6: Chez Gagarion, ils m'ont dit, il faut qu'on fasse un coup. Et donc j'ai sorti ma photo de coup de poulet.
7: Eh ben écoute, très bonne initiative.
6: Donc je pensais qu'avec je pédale dans le vide, ça pouvait faire un bon, parce que c'était sympa quoi.
7: Eh ben écoute, tu t'intéresses donc à la nature et aux animaux?
6: Non, pas du tout.
7: C'est dommage parce que sinon je t'aurais bien invité à ce débat chasse oui ou non.
6: Ouais.
7: Mais ça sera pour une autre occasion.
6: Une autre occasion alors.
7: Conclusion donc de toute cette nuit folle et du cyclisme amateur.
6: Je dirais plus tu pédales, plus t'avances.
7: Ouais.
6: Et moins tu pédales vite,
7: plus t'as de chance de se faire distancer par le peloton.
6: De te faire distancer par le peloton.
7: Ah, d'ailleurs, c'est une très jolie phrase qui avait été dite par Jean Voltaire, je crois, non?
6: Le Hollandais?
7: Oui.
6: Jean Voltaire.
7: Ouais. Tu cites d'ailleurs dans ton livre très justement.
6: Oui.
7: C'est marrant parce que tu n'as pas parlé de ta préface qui n'existe pas. Pourquoi?
6: J'ai pas eu de préface parce que j'ai demandé à Jean Goubert de qui a été le champion de
7: toutes catégories confondues.
6: Toutes catégories confondues en cyclisme
7: amateur.
6: Et Jean Goubert n'a pas pu me la faire.
7: Oui. Ouais, parce qu'on rappelle qu'il y a 6 mois, il est mort.
6: Il est mort. Oui. Il est mort dans un atroce accident de montgolfière du côté de Mâcon.
7: Ah bon. Voilà. J'aurais entendu dire qu'il était en tandem avec sa femme. Bon, enfin, ça, c'est vrai que c'est une façon de faire diversion.
6: C'est la presse qui a voulu salir son image.
7: Je sais.
6: Mais
7: je crois qu'il était
6: mort dans un accident de montgolfière du côté de Mâcon.
7: Ah, bah, on m'avait dit qu'il était mort en montgolfière, mais avant, avant de mourir en Montgolfière, il était en train déjà de mourir quelque part.
6: Ça, c'est la presse qui est à scandale qui a essayé de s'emparer de l'affaire.
7: Enfin, ce qui s'est passé, c'est qu'il était bêtement en Corse et que paraît-il qu'il était en tandem avec sa femme et qu'il y avait le rallye et qu'il a voulu bêtement traverser son tandem. Et au moment donné, où il y a une voiture
6: passée.
7: Qui à 160 km/h lui aurait. Ça ne nous regarde pas. Comme le diraient si bien les autres, c'est une vie privée qui ne regarde personne. Donc, une préface inexistante.
6: Surtout que Jean Goubert était homosexuel en plus. Donc,
7: bien sûr, ce qui amènerait à penser que sa femme était un alibi.
6: Ça, je peux dire que Jean Goubert, maintenant qu'il est mort, je peux dire que Jean Goubert est un gros pédé.
7: Là, Franck, excuse-moi, mais là, je ne cautionne pas ce que tu dis. Tu es sur une radio local certes, mais sur une radio qui aime le cyclisme, qui vit cyclisme.
6: Ah d'accord, ok, donc je ne dois pas salir l'image de Jean Goubert.
7: Écoute, nous sommes... c'est dommage, parce qu'en plus nous avons des gens qui sont spécialisés dans le rayon et qui auraient aimé t'entendre dire autre chose de ce grand monsieur qui a quand même été le départ et le starter.

0: de trapèze. Et c'est d'ailleurs grâce à elle qu'ils ont mis les rendus les filets obligatoires dans les cirques.
1: Bah évidemment.
0: Et voilà quoi, enfin c'est tout ça pour enfin il y a des fois des destins comme ça qui
1: bah évidemment.
0: Qui sont moches.
1: Cirque Pinder, si tu nous écoutes.
0: Ouais.
1: On te passe bien le bonjour.
0: Une bonne idée d'avoir mis des filets dans les cirques.
1: Très bien. Et d'ailleurs d'en avoir mis également sur les terrains de tennis, ce qui nous permet quand même de juger si la balle est laite ou pas.
0: Voilà.
1: Merci encore Franck, merci d'être venu.
0: Merci de m'avoir reçu.
1: Bah écoute, Franck Lassalle, tu reviens quand tu veux. Vive le cyclisme amateur.
0: C'est ce que j'avais envie que tu dises.
1: Et vive le sport.
0: Vive le sport, vive le JMS. J'amène mon sport. Et puis j'ai envie de dire, vive la France pour demain. Non, c'est dimanche. Pour dimanche.
1: Voilà. Merci encore à vous tous et on vous souhaite à tous une bonne réflexion sur tout ce qui a été dit.
0: Ouais.
1: Et nous on se retrouve demain bien sûr pour parler du...
0: On se retrouve demain après la pub.
1: Après la pub pour le cyclisme professionnel.
0: Professionnel.
1: Professionnel avec un PRO. Hein.
0: Voilà.
1: D'accord, comme pro. Merci encore Franck.
0: Au revoir.
2: Depuis presque deux ans, ah non merde, parce que je suis dans le noir, j'arrive pas à lire là du coup, parce que j'ai mis du fluo et je me suis mis dans le noir. Alors, âgé de bientôt 28 ans, j'ai la chance de vivre depuis presque deux ans avec mon prince charmant. Après plusieurs galères sentimentales, je m'étais promis de ne plus habiter avec un homme. J'avais appris à ne plus avoir d'horaire, à vivre seul, sans contrainte. Et puis, jusqu'au moment où la perle rare est arrivée, elle est entrée dans ma vie, tout s'est bousculé. Depuis, je ne regrette pas une seule fois la liberté de célibataire. Donc, ça c'est le témoignage d'une première lectrice qui a dit... que quand on vit avec quelqu'un, c'est forcément 24 heures sur 24, même dans la salle de bain. Ça, c'est un point d'interrogation. C'est la question qu'elle se pose. Ça, c'était une lectrice qui s'appelle Bénédicte. Il y a une autre lectrice du magazine du même nom qui dit, alors, la vie en solo, quel malheur. Tant mieux pour toutes celles qui se sentent épanouies comme ça, donc le fait d'être célibataire, mais pour moi, le bonheur, s'il existe, ne peut pas être dans la solitude, car la solitude, jour après jour, ça finit par me ronger. Rien, ni le travail, ni les relations amicales, non rien, ne peut remplacer une histoire d'amour qui, enfin, ne finira pas mal, puisqu'elle ne finira pas. Donc ça c'est une autre demoiselle, donc celle-ci est un petit peu différente, c'est qu'elle dit que, si t'as bien compris Fabrice, qu'elle félicite les filles qui arrivent à vivre seules, mais pour elle c'est pas possible d'imaginer une vie sans un homme quoi et sans amour. Et il y en a une dernière, célibataire, ce n'est pas un défaut. Vivant en solo par défaut depuis un an après une passion houleuse et douloureuse, même si on ne choisit pas de vivre seul, oui, on peut en tirer bénéfice. Donc ça, c'est aussi des possibilités qu'on peut avoir. Et c'était de la part de Eugénia, également une lectrice du magazine Elle. Et Julie, elle aussi, a repéré quelques petits trucs assez sympas sur la vie de célibataire.
3: Non, c'était dans l'article en fait original qui s'appelait « La vie en solo, le bonheur ». Donc c'est quand même un article pro-célibat.
2: Ouais.
3: Sur lesquels il y a des témoignages et j'ai fait des petits statistiques.
2: Donc on vend les mérites du célibat.
3: Célibat, voilà.
2: D'accord.
3: J'ai fait des petits statistiques.
2: Oui, Fabrice, t'es là avec nous, mais oui.
3: Les témoignages qu'on a.
2: Oui, attends, Fabrice veut dire un truc, oui.
4: Ouais, bah toi, tu connais peut-être un rayon, Max, alors la vie en célibataire, non?
2: Oui, c'est moi, ouais. Bon, c'est moi, Armina, par rapport à certains qui le sont depuis toujours. Hein.
4: Ouais, comme
2: ça. Oui, par exemple, comme toi aussi, mon pote.
4: Ouais, mais moi, j'ai 18 ans, quoi.
2: Ouais, mais enfin, ça fait 18 ans que t'es célibataire.
4: Eh bah, toi, ça fait 28, quoi, en gros.
2: Non, ça fait pas 28 ans, moi, ça fait 6 mois.
4: Ouais.
2: Je suis sorti avec quelqu'un pendant 5 ans, là. Hein.
4: Ouais.
2: Ouais, d'accord.
4: C'est Ferrer, non?
2: Hein?
4: C'était qui déjà?
2: Ah non, une femme intelligente. Hein.
4: Ah.
2: Ouais.
3: Donc, il y avait donc des témoignages de femmes et d'hommes sur la vie en célibataire. Et en fait, on faisait des petites statistiques, à peu près 7 hommes sur 10 ne sont pas pour la vie en couple. Et 6 femmes sur 10 ne sont pas. Enfin, des témoignages. Mais comme c'était un article pro-célibat, ils ont quand même pris des témoignages de gens qui préféraient largement le célibat.
2: Ouais.
3: Pour des arguments pas mal. Et ils donnent ensuite 13 recettes pour célibataire. Célibatante, parce que c'est un journal féminin, enfin, ouais. C'est pour les célibataires en général, savoir tout ce qu'il faut faire pour être.
2: Oui, mais là, c'est spécialement pour les nanas aussi. Là, c'est ciblé pour les nanas.
3: Ça va pour les mecs aussi, ça va.
2: Bon, alors vas-y, dis-les, mets devant le micro qu'on les entende bien.
3: Voilà, par exemple, ils te disent d'avoir un appart, un petit appart bien à soi où il fait bon rentrer.
2: Ouais.
3: Et d'être agréable tout seul.
2: C'est bon cas.
3: S'entretenir impeccablement de la tête aux pieds, donc les fringues, la gueule, rasé pour les mecs, maquillé pour les nanas. Mmh. Se moquer une fois pour toutes du regard des autres.
2: Mmh.
3: Donc de la famille qui attend désespérément des petits-enfants, les copines casées qui vantent les charmes de la vie à deux et compagnie. Tout ça, on en voit chier. Rester connecté avec ses amis, rappeler régulièrement ceux que l'on a perdu de vue. Bref, entretenir sa relation.
2: Sur ces gens-là, on les rappelle, mais parce qu'on revient en contact avec une fois qu'on s'est fait plaquer, qu'on est devenu célibataire.

0: terre, quoi. Donc, faut entretenir des relations. Là, je suis pas d'accord. Il faut, même quand on est maqué, il faut continuer à entretenir des rapports, surtout avec les personnes qu'on aime bien, pour pas après retourner sa veste.
1: Quand t'es célibataire, t'as plus le temps.
0: T'as plus le temps, mais faut pas négliger ses amis au lieu d'une fois par semaine, une fois tous les mois et demi, deux mois, quoi.
1: Voilà. Il faut prendre n'importe quel prétexte pour organiser une soirée chez soi, une teuf, un anniversaire, n'importe quoi.
0: Ouais, mais ça, c'est plus pour montrer qu'on n'est pas seul, quoi. Pour pas sentir la solitude.
1: C'est
0: un peu double sens, ouais.
1: Faut avoir toujours le congélateur bourré pour les dîners de dernière minute.
0: Ouais, ou pour simplement bouffer. Ou alors, tout simplement, parce que généralement, Fabrice est d'accord, quand on est célibataire et qu'on se fait bien chaud, on a tendance à plus bouffer devant la télé.
1: Ils mettent un petit truc, avoir toujours des Rochers Suchard dans son placard pour les coups de blues nocturnes.
0: Voilà, donc c'était un peu l'histoire du frigo, quoi, à la base.
1: Non, mais enfin, ouais, non, c'est pour les coups de blues. Quand les nanas, nous, on va pas bien, et qu'est-ce qu'on fait? On mange du chocolat.
0: Ouais, c'est vrai. Donc, qu'est-ce qu'il faut en conclure? Les filles qui sont grosses, ceux qui ont un gros cul, c'est des filles célibats?
1: Non, parce que le chocolat ne fait pas forcément grossir.
0: Ah bon, ça fait quoi? Ça fait maigrir?
1: Non, ça fait pas maigrir non plus, ça fait pas forcément grossir. Tout dépend comment tu le manges, à quelle dose et tout.
0: Ah ouais, bah c'est sûr, si tu le manges par les oreilles, ouais.
1: descendre chaque matin, prendre son petit déj au café du coin, c'est beaucoup plus chaleureux. Tout ça, bon.
0: Mais ça veut dire qu'on a Non, mais là, tous les conseils qu'ils donnent, c'est des conseils pour ceux qui n'assumeraient pas d'être célibat.
1: Peut-être.
0: C'est la peur de la solitude. Ah bah ouais, mais c'est plus ça qu'autre chose, là. C'est plus ça que je dis.
1: Il faut enregistrer tous les épisodes des Oiseaux se cachent pour mourir pour l'hiver.
0: Oui, bon, là, c'est clair, c'est vraiment fait pour ceux qui ne supportent pas la vie de célibat, quoi.
1: Voilà, il faut toujours avoir son portable branché, ça, tu en sais quelque chose.
0: Oui, parce que toi, c'est toujours branché, toi. Mais toi
1: non, je suis jamais branché, moi, je te signale.
0: Non, mais toi, tu passes à peu près. Tu dois bien essayer 4 fois dans la soirée entre 22h et 2h dans un petit bureau à essayer de joindre ta messagerie pour voir si t'as eu un message.
1: Je l'interroge 2 fois.
0: Ouais, 2 fois par nuit. Tu te rends compte? Non, mais ça c'est pour ça. Mais je sais pas ce qui se passe pendant la journée. Tu dois l'interroger au moins 10 fois dans la journée.
1: Ah, tu es branché.
0: Oui.
1: Ouais. Bon, il faut être au mieux avec son concierge ou avec son voisin. On a toujours besoin d'un homme à portée de main pour les petits travaux de bricolage. Ça c'est pour les nanas.
0: Mm-hmm.
1: Se connecter à Internet pour avoir plein d'interlocuteurs dans le monde entier. Ou alors avoir conscience à chaque instant de tout ce que nous offre cette liberté, pouvoir partir une semaine au soleil sur un coup de tête, bouquiner toute une nuit, héberger une bonne copine en déroute sentimentale et compagnie.
0: D'accord.
1: Voilà.
0: Fabrice, toi, qu'est-ce que tu...
1: Mais il y a aussi des inconvénients et moi j'en ai plein à dire.
0: Voilà, donc on va lancer une petite étude, débat, très bon esprit, deuxième degré, filles et garçons bien entendu, sur la vie de célibataire. Donc là c'était des articles, Fabrice, tu l'as bien compris, bien que tu n'étais pas très attentif sur sur ça. Et si vous avez envie de témoigner là-dessus, filles comme garçons, si vous êtes ex... futur, si vous rêvez d'être célibataire, si vous rêviez de l'être et que vous l'êtes et que finalement vous le vivez mal, enfin bon, toutes les situations possibles et inimaginables. Fabrice, tu t'imagines demain, toi tu as déjà une idée un peu de ce que tu veux faire plus tard pour ta vie sentimentale, je veux dire par là, est-ce que tu souhaites absolument avoir une femme, des enfants, ou tu sais pas trop
2: Je sais pas trop, ça.
0: Non mais il y a des jeunes, si, à 18-19 ans, ils disent, bon, ils ont pas dit...
2: J'ai toujours des idées ou quoi que ce soit, mais... Tu peux pas prévoir.
0: On est là, hein, Fabrice. Si tu veux parler devant ton combiné, on t'entendra mieux. On en profitera plus.
2: T'entends mieux là?
0: Bah, c'est plus agréable.
2: Ouais, moi je disais que je veux dire, tu peux pas prévoir.
0: Quelle voix sensuelle! Oh là là, les filles doivent craquer dans leur poste de radio, mon pote, en ce moment, Fabrice. Oh là là là là là. Moi je suis à moitié allongé, je te jure, tu me donnes presque envie de. Enfin, tu vois ce que je veux dire?
2: Ouais,
0: ouais. Non, mais sérieux, donc.
2: Non, je veux dire, on peut pas prévoir comme ça à l'avance, quoi.
0: Mmh.
2: Faut laisser faire de temps, quoi, je sais pas.
0: Avec le temps va, tout s'en va.
2: Ah ouais, en fait, ce soir, je suis allé voir On connaît la chanson, là.
0: Donc, hein?
2: Je sais pas si tu connais le film, là.
0: Baisse la culotte, la culotte. Non, c'est pas ça, c'est quoi?
2: Non, c'est On connaît la chanson, je sais pas si tu connais, c'est un film qui est sorti aujourd'hui.
0: Ça s'appelle?
2: On connaît la chanson,
0: On connaît la chanson, c'est quoi ça, alors? Le gros cochon que celui-ci, que Max, ça, tu le connais bien. Bon, allez, trêve de blabla, trêve de plaisanterie, montre-moi tes seins. Il continue, hein. Venir les pleuter. Non?
3: Non, pas trop.
0: Non, bah pas trop, ça veut dire un petit peu.
3: Non, pas du tout.
0: Non, bah pas du tout. Alors voilà, comme ça c'est beaucoup plus clair. Magali, qu'est-ce qui t'amène?
3: Eh bien, j'ai...
0: Toujours les montagnes. Quand même. Non, on a Mazo Hard, 32 ans, qui voulait témoigner par rapport à Willy tout à l'heure. Ce qu'il disait, effectivement, il disait que... S'il te plaît, je viens d'écouter Willy, il est gentil, mais il a encore pas mal de choses à apprendre, je n'en doute pas un seul instant. Notamment que le terme SM recouvre les tripes de domination et soumission que tu as bien illustré par les bruitages et le trip sadomaso qui rentre en ligne de compte, c'est la maîtrise du corps. Et d'ailleurs, tu as laissé ton numéro de téléphone, on va t'appeler tout à l'heure après le débat sur la vie de célibat. Donc si Mazo Hard veut bien raccrocher, en plus on aura le témoignage également pour le SM d'une ancienne prostituée. Ça sera tout à l'heure. Je vais boire une petite gorgée, je vais accueillir Tony.
2: Oui, bonsoir.
0: Noémie.
2: Ah, bon,
0: tout va. Ah, yes, all right. Bonsoir, Noémie. Bonsoir, Noémie.
4: Bonsoir.
0: Bonsoir, Sophie.
4: Bonsoir.
0: Bon, salut, William.
5: C'est pas dur de passer après les deux filles. Hein.
0: Bonsoir, Marie.
4: Bonsoir.
0: Bon, et puis salut, Laurent.
5: Salut, au Saint-Système.
0: Ouais. Allez, non, mais je suis en train de boire du Joker, alors discutez entre vous deux secondes, je bois une grande gorge.
5: J'étais un froid.
0: Allez-y, parlez, allez-y.
4: Ouais, j'en profitais pour dire que c'est dégueulasse parce que j'ai bouffé au moins 200 Kit Kat avec des copains et on n'a rien gagné du tout comme place de ciné.
0: D'accord, puis alors là, tu dois avoir, en ce moment, tu dois avoir le cul comme le visage plein
4: non,
0: de
4: non,
0: boutons.
4: Non, il n'y a pas que moi, il n'y a pas que moi, on était une trentaine.
0: Qui c'est qui parle là?
4: Noémie.
0: Hein. Oh, Noémie, oh là là, tu dois avoir de l'acné, non?
4: Non, non, non, non.
0: T'as un beau visage? Est-ce que ton visage est aussi beau que ton prénom Noélé?
4: J'en sais trop rien, mais enfin, c'est pas horrible.
0: D'accord, ok.
5: Je vais demander en rentrée à mon avis, c'est pas bon.
0: Alors, on va parler ensemble, un petit peu ensemble, tous ensemble, regroupés pour une fois, parce que vous êtes habitués, comme moi, en ce moment, à la vie de célibataire, donc bien souvent seul et délaissé.
5: Ouais,
0: ah oui, depuis 6 mois, ouais, depuis 6 mois, tu vois. Mais je ne tarde pas à redevenir marié d'ici peu de temps.
5: Il serait temps que tu t'affoles quand même un petit peu. Alors,
0: j'ai une auditrice, là, tout à l'heure, que j'ai eu hors antenne, qui va peut-être rentrer dans le débat tout à l'heure, qui m'a envoyé une photo d'elle nue, mais qui s'est trompée, qui l'a envoyée au 144 de l'avenue Charles de Gaulle. Et en ce moment, il y a un mec qui est en train de se piner sur la photo de ma future femme, et je t'encule, mec, toi qui nous écoutes, parce que elle va venir demain me déposer des photos et tout, je vais la ramener chez elle, je vais m'occuper de ton matricule, tu vas
5: voir. Max, le célibat, toi ça te branche pas?
0: Pardon?
5: Max, le célibat, toi ça te branche pas?
0: Oh, bah, non, pourquoi?
5: Ça fait 6 mois, on y prend goût. Hein.
0: Non, mais oui, c'était pas voulu, hein. Ouais, parce que bon. Si tu poses la question si le célibat ça me branche, c'est quelque chose à ce moment-là que quelqu'un provoque, mais moi je cherchais pas à être célibataire, je l'ai été pas. Un peu à cause de moi, mais aussi contraint forcé. Donc c'était un choix qui était obligé. Quoi. J'étais obligé de passer par là.
5: Donc toi, tu préfères la vie de couple?
0: J'aime les deux. Enfin, moi, j'apprécie les deux. Non, j'apprécie les deux. Mais on va en parler parce que ça dépend. On peut vivre en couple, mais sans vivre ensemble. Chacun de son côté. Chacun de son côté, comme dirait l'affaire Louis Trio. Alors, le courrier d'électrice du magazine dont on a cité le nom tout à l'heure. Alors, on rappelle qu'il y a âgé de 28 ans. J'ai la chance de vivre depuis 2 ans avec mon prince charmant. Après plusieurs galères sentimentales, je m'étais promis de ne plus habiter avec un homme jusqu'au moment où, hop, je suis tombé nez à nez avec, comme pour m'entendre dire, celui qui était l'homme de ma vie, qui a changé ma vie, etc. Alors d'abord, donc vous m'avez dit tous les 6 que vous étiez célibataire.
5: Oui.
0: Tony,
5: oui.
0: Par exemple, toi, c'est contraint et forcé ou parce que ta personne en ce moment, tu t'es fait plaquer dernièrement, c'est quoi l'histoire?
5: C'est plutôt que ça serait contraint et forcé plutôt. Parce que, ça a cassé après les vacances d'été, là. Donc ça fait que je suis célibataire, mais c'est pas...
0: Putain, il nous fait chialer dès le début, lui.
5: Non, c'est pas mon but.
0: On peut passer un aussi quand même, merde.
5: J'aimerais donner une lueur d'espoir aux jeunes qui nous écoutent.
0: Petite pause pub, on se retrouve juste après.
5: Okay.
0: Les Kleenex vous souhaitent une bonne journée à l'écoute de Fun Radio et de Star System. Tout de suite, la suite du débat avec Kleenex. Oh, on ne pleure plus pour un rien. Alors Tony, vous
5: avec
0: disiez...
5: Avec Durex, on rigole.
0: Ouais, alors donc Tony, sérieux, donc contrat est forcé?
5: Oui. Non, enfin, contrat est forcé d'un commun accord, si tu veux.
0: Ouais.
5: Et, le célibat, je trouve qu'à 20 ans, enfin, 20 ans dans la vingtaine, quoi, 20 à 28 ans, c'est plus grave, hein. Je dis pas ça pour toi, Max. C'est quand même bien, parce que il faut des temps de pause, réfléchir, qu'est-ce qui s'est passé, faire le point sur la vie passée, et après repartir d'un bon pied vers l'avenir.
0: Noémie, t'es célibataire depuis combien de temps?
4: Depuis que j'ai 16 ans.
5: Ouh là là.
0: Ah ouais,
4: non, célibataire. Enfin, non, je vis toute seule depuis que j'ai 16 ans, mais dernière histoire, moi, ça fait 2 semaines, quoi.
0: D'accord, donc des histoires de cul.
4: Ouais, en gros, ouais.
0: En gros, c'est ça, quoi. D'accord, mais on peut dire que tu te considères comme célibataire, mais quand t'as eu des histoires de cul, t'as jamais eu une véritable histoire d'amour.
4: Si, mais enfin, ça m'a passé.
0: Donc. D'accord, Sophie, toi, de ton côté, célibataire depuis combien de temps?
6: 2-3 mois.
0: 2-3 mois, d'accord. Non. Tu le vis bien?
6: Pas de problème.
0: Pas de problème?
6: Non, mais franchement, ça va.
0: Non, parce que c'est toi qui l'as voulu, peut-être.
6: Plus ou moins. Hein.
0: D'accord, bah tu vas nous expliquer tout ça, parce que ça nous intéresse. William, toi, célibataire depuis longtemps?
7: Depuis 1 an, à peu près.
0: Ah ouais, et alors là, tu le vis comment?
7: Très très mal, ça commence à être lourd.
0: Devant ton combiné, quand ça t'entendra mieux.
7: Ouais, comment ça va, là?
0: Ouais.
7: Ouais, bah ça fait 1 an. Ça commence à être lourd quand même, hein. Après 4 ans avec une personne.
0: Ah oui, d'accord, ok. On va rentrer dans les détails après. Marie, toi de ton côté, 32 ans, célibataire voulu ou...
6: un petit peu par accident, quoi. En
0: fait. Ah, d'accord, ok. Sur un autoroute, tu l'as paumé comme ça dans un accident de voiture et tout, il est parti, il était sur la contre-allée, puis il s'est sauvé. Je suis célibataire, d'ailleurs, ça fait 4 ans que je vis au péage de Tarbes, et si quelqu'un pouvait venir me récupérer.
6: Disons que l'autoroute faisait 1m75, tu vois. Elle était bien une belle fille, 1m75, donc c'était. Il l'a croisé, pof, puis voilà.
0: Ah, d'accord, ok. Donc, ça faisait longtemps que t'étais avec lui ?
6: 8 ans, ouais.
0: D'accord.
7: Ah
0: ouais. Oh putain, sans déconner, ils vont tous nous faire chialer ce soir. Laurent, toi, 22 ans, célibataire depuis longtemps ?
7: Ouais, depuis toujours au départ, et puis contraint au départ, et par choix ensuite.
0: D'accord, ok. La première question que je vais vous poser suite de, donc, à cet article, à une réponse du courrier d'une demoiselle qui s'appelait Eugénia, et qui nous écoute peut-être, hein, de Valence. Célibataire, ce n'est pas un défaut. Elle disait donc, vivre en solo défaut depuis un an, après, vivant en solo par défaut depuis plus d'un an, après une passion douloureuse et houleuse, même si on n'a pas choisi de vivre seul, oui, on peut en tirer des bénéfices. Si vous aviez de nombreux... Non, mais attends. Si vous saviez le nombre de mes copines mariées qui m'envient quelquefois, et donc ça peut se comprendre. Et quand elle dit également, je lis l'article parce que j'abrège bien entendu, elle disait, je ne supporte pas les réflexions du genre, ma pauvre chérie qui vit toute seule, ça doit être compliqué.
1: Oh, mais attends, t'as l'effet inverse aussi, ce que tu disais, que les toutes ces copines qui envient sa liberté, t'as aussi toutes les nanas célibataires qui envient la vie de famille où tu rentres, t'as plein de bruit dans la maison, c'est le bordel, la vie de famille si tu veux.
0: Parce que justement, quand on est célibataire, il n'y a pas de bruit, donc on rêve d'avoir un petit peu plus de présence.
1: T'as l'inverse qui se fait aussi.
0: D'où le fait de dire, d'avoir toujours un frigo plein pour faire la fête avec des amis, pour avoir. Quand on est célibataire, des fois, c'est vrai qu'on a tendance à vouloir avoir pas une cour autour de soi, mais de temps en temps avoir une présence pour savoir qu'on est aimé, apprécié, ou en tous les cas qu'on est des amis.
7: Confond pas célibat et solitude, ça n'a rien à voir.
0: Non, mais on tombe dans la solitude quand on est célibat par moment. Moi, ça m'est arrivé. Alors, il y a des gens comme toi, peut-être jamais. Il y a des gens comme moi, ça m'arrive plutôt des coups de blues, mais ça dure 2 heures, 1 heure, le temps d'une nuit quand tu cherches à trouver le sommeil. C'est tout seul un dimanche après-midi devant ta télé. Donc, le fait d'être célibataire, oui, peut te faire tomber dans la solitude. Ouais.
7: Justement, en fait, ce qui m'a fait aimer le célibat, c'est que en tant que célibataire, je suis beaucoup plus entouré, j'ai beaucoup plus d'amis et je m'éclate en fait beaucoup plus.
0: Parce que c'est beaucoup plus simple, mais quand demain t'as une copine, même si tu décides de garder beaucoup d'indépendance, qui était mon cas aussi, forcément ça t'enlève quand même du temps libre sur tes amis, c'est obligatoire. Toi t'as de la chance peut-être d'avoir un tempérament qui oblige la fille à accepter que t'as envie de t'éclater. Tout simplement t'es tombé sur des filles qui étaient tolérantes, mais il y en a certaines qui quand même te demandent très rapidement que tu laisses tomber tout ce qui est autour de toi, et si t'es vraiment amoureux d'elle, et bah tu le fais.
7: Bah justement,
5: mais là, donc, passé un certain âge aussi, le célibat est mal vu, parce qu'il y a des termes péjoratifs comme on dit vieille fille ou vieux garçon.
0: D'accord, donc moi je suis considéré, Tony, comme un vieux garçon.
5: Non, pas du tout.
0: Non, Tony, c'est bon. Tony, de toute façon, je t'ai reconnu, c'est toujours les mêmes.
5: C'est habituel. Non, mais elle était belle, ma phrase, quand même.
0: Non, mais je suis d'accord avec toi, mais je sais pas s'il y a forcément un âge.
5: Moi,
0: 28 ans, je m'alarme pas, quoi, par exemple.
5: Je disais plus la quarantaine. Cinquantaine.
0: Quoi ?
6: Non, mais.
7: Bah, c'est une question d'âge dans son esprit, c'est pas une question d'âge.
6: Il y a 20 ans, ça y est, si à 25 ans, t'étais pas maquée, c'était vieille fille, puis maintenant, si à 30 ans, t'es pas maquée.
7: Je veux dire, à 16 ans, je me disais, oula, à 20 ans, je serais vieux, à 20 ans, je me dis, à 25 ans, je serais vieux, quand j'aurai 25 ans, je me dirais, à 35 ans, je serais vieux.
0: Alors, Sophie, toi, tu vois 5 ans, parce que t'es quand même la plus jeune d'entre nous, t'as 18 ans, le célibataire, le témoignage donc de dans ce magazine d'une fille qui dit que ça donne des avantages et qu'une femme mariée, etc., de temps en temps, envie les moments de célibat de ses copines, mais je pense que c'est des moments pris bien précis dans la journée, quoi. Ok, merci beaucoup Sophie.
6: Déjà je voulais dire par rapport à tout à l'heure quand vous parliez de...
0: Monsieur te demande.
6: Déjà quand vous parlez juste une question, vous savez, des amis et tout.
0: Oui.
6: Déjà je trouve déjà faut trouver le juste milieu par rapport à ses copains et à ses petits copains. Non mais je sais pas, le célibat c'est quelque chose qu'on vit bien. Tout dépend dans l'état d'esprit dans lequel t'es aussi.
0: Mais, bien, on est bien d'accord, mais toi tu le... sais pas moi, tu te vois plus tard, est-ce que tu t'étais fait déjà une idée de ta vie de demain, sans savoir quand ça tombera, mais est-ce que tu veux absolument avoir des enfants et te marier, avoir une vie de famille, ou tu sais vraiment, vraiment pas où tu veux mettre les pieds plus tard, déjà?
6: Ah non, mais j'espère évidemment avoir des enfants, être mariée, être le mieux possible plus tard. Pour l'instant, je sais pas trop, parce que c'est vrai qu'à 18 ans, t'es quand même vachement mal placé pour répondre.
7: Profites-en.
6: Ouais, tu prends les choses comme elles viennent de toute façon. Hein,
0: oui,
6: pas,
0: non. Non, mais t'as quand même l'idée d'avoir ça. C'est comme quelqu'un qui a 18 ans et qui se dit demain je rêve d'avoir une BMW, ça ne sera peut-être qu'à 40 ans,
6: mais
0: dès 18 ans, son rêve c'est de l'avoir.
6: Heureusement, mais.
0: D'accord.
6: Je sais pas à quoi c'est clair. Je voudrais avoir plein de trucs plus tard, mais de toute façon, bon, ça va, j'ai 18 ans, je me plains pas, je suis pas trop vieille.
0: Non, t'es pas vieille à 18 ans, non, parce que non. Sinon, c'est 18 ans, tu te considères qu'elle est vieille, qu'est-ce que je dis moi à 28 ans? Alors, j'imagine même pas Marie à 32, la pauvre. Marie qui n'a pas encore parlé, donc 32 ans, t'as vécu 8 ans avec quelqu'un, et raconte-nous un petit peu plus en détail ce qui s'est passé et comment tu vis aujourd'hui ton célibat. Oh, ça fait combien de temps que tu m'as dit que t'étais célibataire, Marie?
6: Ça va faire 6 mois.
0: 6 mois, raconte-moi un petit peu tout ça.
6: Dans la mesure où le célibat est un état d'une personne non mariée, moi j'ai toujours été une célibataire. Ça, c'est clair, parce que j'ai jamais été mariée.
0: Oh non, on
7: joue pas sur les mots, mademoiselle.
0: Oui, là, on joue pas sur les mots, parce qu'on considère que...
6: Disons que ça me rassure quelque part, parce que... moi.
0: Alors, excuse-moi, ça te rassure quelque part, mais alors quand tu vas dans une soirée et que tu sortais avec ton mec depuis 7 ans, moi je viens t'accoster, je te demande si t'es célibataire, tu me réponds oui, parce que t'es pas marié.
6: Disons que je vis en couple, j'ai un partenaire, j'ai un ami, j'ai...
0: Oui, t'as un copain, mais bon, voilà. Si le mec il te demande t'es célibataire, tu lui réponds non, je ne suis pas célibataire.
6: Oui.
0: Célibataire, c'est être seul dans la vie, c'est-à-dire ne pas avoir un compagnon, peu importe que tu sois marié avec, que tu sois dans ton lit ou...
6: Si on veut être direct, ok, à ce moment-là, je suis célibataire.
0: D'accord.
6: Mais,
7: ça compte pas. L'amour libre.
6: C'est vrai que, bon, ça fait 6 mois, quoi, que la chose est arrivée. L'accident, si on peut dire.
0: Ouais.
6: Bon, je le vis au quotidien, bien, mal. Ça dépend des jours, en fait. Il y a des jours où on peut être très bien, où on se trouve totalement libre, on a plein de projets dans la tête, on voit plein de gens.
0: Quels sont les moments? C'est des moments où tu es seul, où tu penses vraiment à ça, et quand tu dis il y a des moments où on oublie dans la journée, c'est vraiment quand t'es entouré d'amis et que à cause de ça ou grâce à ça, ça te permet de pas y penser.
6: Voilà, ouais. C'est surtout le soir tard, en fait.
0: Ouais, bah c'est sûr, c'est ce que je disais, c'est ce que je disais à l'autre tout à l'heure en disant les moments de solitude en étant célibat, tu dis c'est pas la même chose. Moi ça m'arrive quand même de temps en temps, c'est obligé, on peut pas y échapper malheureusement, même si on le vit bien, et moi c'est mon cas, ça va quoi.
7: Quand
0: t'es vraiment seul et que tu peux te permettre.
6: C'est une espèce de rechute en fait.
0: Oui.
6: C'est une espèce de rechute, alors on a. En fait c'est comme si le corps répondait à une demande qu'on n'a pas, une présence.
7: Oui, exactement.
0: Mais voilà, une présence. C'est une présence.
7: Moi c'est surtout les massages, parce que moi je suis obligé de me gratter le dos tout seul là comme un beurre.
0: Et on n'y arrive pas, c'est vrai.
7: Ouais, contre le mur.
0: Pour se gratter, pour se. Ouais, c'est vrai.
7: Il y a une cloque qui a sauté, ça. J'ai mis du sang partout.
0: Oh.
7: C'est dégueulasse.
0: Oh, alors que le
7: petit massage avec des doigts de fée.
0: Évidemment, Tony a toujours le mot juste. Toi, Noémie, de ton côté, ça se passe comment?
8: Ah, moi, ça se passe très bien. Je suis mariée, entre guillemets, avec une bande de copains. Et quand je quijarte, et je suis tranquille toute seule. Et puis, quand ils viennent, quoi.
0: Bon, enfin, toute ta vie, tu penses quand même pas, c'est pas eux. Parce que eux, de leur côté, ils ont peut-être leur copine, donc c'est bien gentil. Ils t'ont toi, et puis ils ont chacun leur petit truc. Et puis, voilà, quoi.
8: C'est assez cool. Enfin, pour moi, perso, c'est cool, quoi. Parce que, bon, les moments de solitude, quand il y a un moment de solitude, tu sors... Machin, elle peut pas toujours sortir, c'est ça.
6: Oh, ben vous.
8: Moi je me dis oui, sérieux, quoi, mais
6: il y a quand même tout.
7: Au début, tu te dis ça,
6: au
7: début, tu dis que tu veux sortir.
6: Pour ceux qui travaillent le lendemain, par exemple, quand on doit se lever à 7h du matin et qu'on a un coup de blues à 3 ou 4h du matin, bon, c'est dur de s'habiller puis d'aller en boîte, quoi, je veux dire.
7: Ouais, c'est pénible. Non, mais t'es pas obligé d'aller en boîte,
6: c'est pas évident. Alors,
7: tu manges
6: des choses. Alors, c'est vrai que, bon, l'homme manque, en fait.
7: Mais je comprends pas, vous êtes jeune, vous avez tous 20 ans là, vous êtes célibataire, mais moi j'ai juste mon adresse hors antenne, venez chez moi, fouettez-moi, c'est tout là, passez-moi, faites des trucs là.
0: Allez-y.
7: Quoi, ça,
0: voilà,
7: ça 20 ans, là.
0: Non mais c'est vrai, il a raison Tony, il faut s'éclater. On va accueillir dans un instant une autre demoiselle Sophie que je connais bien, 22 ans d'année, qui nous parlera du célibat, elle en connaît un rayon là-dedans aussi. Comment ça va sinon?
9: Oh, mais ça va très bien.
0: La vie est belle sinon, vous êtes content. Laurent, toi t'as pas encore témoigné, je crois que c'est toi qui le vis pas très bien.
10: Non,
0: c'est William peut-être alors.
10: Oui, c'est moi.
0: Alors William, toi tu dis que tu le veux. Tout à l'heure, quand je t'ai demandé si tu le vivais bien, ça allait, tu me t'as dit non, pas du tout, ça va pas très bien.
10: Voilà, parce qu'en fait, moi je suis resté 4 ans avec une fille, donc ça s'est très mal terminé. Maintenant je suis en appartement, enfin je gardais l'appartement. Et c'est vrai que là c'est le plus dur, c'est parce qu'en fait au départ,
0: ça c'est mon cas, ouais.
10: Voilà, ça c'est le top, ça. On peut écouter la musique, on n'a pas besoin de se battre pour la télé.
0: Mais non, mais, le... mais non, mais.
10: Non, mais c'est des petites choses qui font qu'en fait.
0: Oui, mais génial, c'est si tu vivais avec elle, ce qui était ton cas.
10: Ouais, voilà.
0: Oui, moi c'était pas mon cas, ouais.
10: Non, mais ce que je veux dire, c'est que les petites choses, on mange à l'heure qu'on veut, on rentre à l'heure qu'on veut, on peut sortir. Et là, c'est vrai, c'est dans ces moments-là où on n'a pas besoin de choisir entre.
9: C'est la liberté de masque.
1: Mais attends, ça peut très bien.
10: C'est bien aussi.
1: Ça peut très bien, tu peux très bien faire la même chose avec ta nana, c'est-à-dire que tu te mets d'accord, sur que vous mettez d'accord, t'as faim, ouais, t'as faim, pas faim, on bouffe.
10: Non, je suis d'accord.
1: Vous n'êtes pas forcément, parce que vous habitez ensemble, obligé de bouffer ensemble au même
0: soir. Non, mais bon, moi personnellement.
1: Vous trouvez un terrain d'accord, quand tu prends un magnéto, vous regardez le truc et vous enregistrez l'autre truc. Et puis
0: non, voilà. Mais quand moi personnellement j'ai envie de venir avec mes amis la nuit, c'est vrai que là je me disais, en vivant à deux, en vivant le train de vie que j'ai aujourd'hui, je peux pas le faire avec quelqu'un, quoi, c'est clair. Parce que.
1: Tu as dans la chambre, si elle a envie de dormir et point barre.
0: Ouais, enfin bon, tu la réveilles,
1: Trop de liberté, tu la liberté aussi. Attends.
9: Non, mais il y a plein de problèmes différents aussi. Il y a d'une part le fait d'être célibataire par opposition à vivre en couple, par opposition à avoir un copain et une copine, et il y a le fait aussi d'être célibataire, c'est-à-dire vivre ensemble ou vivre tout seul, c'est pas du tout la même chose. On peut avoir une copine et pas vivre avec elle, et en fait, bon, personnellement, pour moi, ce serait l'idéal, mais bon, chacun ses choix.
10: Non, mais moi, ce que je veux dire, c'est que je suis forcé, puisque moi, je cherche autour de moi à avoir quelqu'un, justement. Bon, le problème, c'est que j'arrive pas à trouver. Je travaille même en discothèque le vendredi et le samedi. Et c'est, à la rigueur, beaucoup d'amis me disent que là-bas, je pourrais trouver.
9: Mais William,
10: c'est très dur. Et ce que je veux dire, c'est que je sors. Moi, j'essaie d'en profiter au maximum. J'ai trouvé un petit boulot.
11: Ouais, mais William, c'est pas un bon coup, il paraît.
10: Comment?
11: C'est pas un bon coup, il paraît.
9: Non, mais William, le truc, c'est que tant que tu cherches, tu trouveras pas.
10: Non, mais ça, je suis d'accord avec toi. Mais ce que je veux dire, c'est qu'il y a un moment où t'en as marre, justement, de chercher, et tu laisses tomber.
9: Mais justement, c'est là qu'en général, tout te tombe dessus, et c'est là que c'est génial.
10: Non, je suis pas d'accord avec toi, parce que justement, le problème, c'est que tu vas attendre sans faire attention, on va dire. Tu vas attendre, et à un moment, tu vas en avoir marre d'attendre. Et c'est pour ça que moi, je le vis très mal. C'est parce que ça fait à peu près un an maintenant que je suis célibataire, et au bout de 6 mois, tu commences à te dire, attends, qu'est-ce que j'ai? Je m'appelle le bossu? Attends, il y a un problème. Attends, je vais pas jouer dans Alien. Mais ce que je veux dire, c'est pas ça. C'est qu'il y a un moment où tu commences à en avoir marre d'être célibataire et tu le vis très mal. Et c'est dans ces moments-là où la liberté que tu avais au départ,
9: elle te pèse.
10: Commence à se retourner en négative en disant, c'est vrai qu'en fait, j'étais bien quand j'étais en couple.
0: De toute façon, tu ne profites même plus de ta liberté puisque tu t'amuses même plus à rentrer chez toi à 4 heures du matin avec des potes, à les accueillir, à faire un couscous. T'as même plus envie de regarder des films jusqu'à plus soif, jusqu'à 8 heures du matin. Donc voilà.
10: Tout d'un coup, et là la solitude, c'est vrai qu'elle arrive très très vite.
0: Bien, je vais m'adresser directement à Noémie. On va accueillir Sophie, une autre 22 ans de Neuilly. C'est cette fameuse Sophie. Bonsoir Sophie.
12: Bonsoir Max.
0: Bonsoir Sophie.
12: Bonsoir Max.
0: I love you. Comment allez-vous?
12: Ça va très bien, and you?
0: Je me suis gouré, ça peut arriver. Donc je m'adresserai directement à Sophie, à Noémie et à Marie, mais bien entendu William, Laurent et Tony, vous écoutez bien. Dans le témoignage, donc toujours dans ce magazine, il y avait une fille, Juliette San Romeo, qui disait, donc c'est à propos de la vie en solo, quel malheur. Alors ça c'était le titre, et qui disait, tant mieux pour toutes celles qui se sentent épanouies comme ça, donc le fait d'être célibataire, mais pour elles, le bonheur, s'il existe, ne peut pas venir de la solitude, de cette solitude qui jour après jour me ronge. Rien, ni le travail, ni la relation amicale, non, rien ne peut remplacer une belle histoire d'amour qui enfin ne finira pas mal, quel que soit, qui ne finira pas, quoi. Alors, donc, ça, pour cette fille, elle félicite et encourage les filles qui aiment ça et elle leur dit bravo, mais en tout cas, elle ne peut pas imaginer et envisager une vie célibataire et que pour elle, pour le bonheur et le fait de plus être solitaire, enfin, c'est pour être heureuse, quoi, il est hors de question de finir sa vie seule. Alors, j'imagine que pour Marie, Noémie et Sophie, vous êtes d'accord?
12: Tout à fait. Oui, tout à fait, d'accord.
0: D'accord. Sophie, toi, donc, Noémie, 22 ans, combien de temps que t'es célibataire?
12: Depuis le mois de juin.
0: Quoi?
12: Ouais.
0: Mais tu m'as trahi.
12: Pardon?
0: Mais tu m'as trahi.
12: Comment ça, je t'ai trahi?
0: C'est en direct que j'apprends que j'ai été trompé.
12: Comment ça, je t'ai trompé?
0: Je sais pas, moi. Je pensais que tu m'aimais. Tu m'as abandonné comme une vieille chaussette.
12: Ah, bah, c'est ce que je devrais dire.
0: Hein? Qu'est-ce que je devrais dire, Lydia? Bon, raconte-moi, alors, qu'est-ce qui t'est arrivé?
12: Non, là, j'ai l'impression d'arriver un petit peu tard par rapport, dans le débat.
10: Mais non.
12: C'est vrai que. Non, mais c'est pas ça.
0: Déshabille-toi.
12: C'est pas ça.
10: Mets-toi à l'aise.
12: Ouais. Non, mais en fait, c'est vrai que moi, j'apprécie énormément ce principe de liberté, à savoir, dîner à n'importe quelle heure, pas me prendre la tête à. Enfin, je sais pas si, par exemple, j'ai envie de me faire un surgelé, hop, au micro-ondes, à n'importe quelle heure. Si j'ai envie de mettre ma musique à fond, telle musique, ben, je mettrai telle musique. Mais d'un autre côté. c'est...
10: Écouter la musique toute seule et bouffer le sangelet tout seul.
12: Exactement, exactement. C'est vrai que j'apprécie cette liberté. Mais d'un autre côté, c'est vrai que j'aimerais bien aussi partager mes petites plats tous les soirs avec quelqu'un, etc.
5: Moi, je te ferai une assiette de pâtes.
0: Bon, allez, Tony, t'es sur Paris. Noémie, c'est la même chose. Voilà. William, on va tous chez, Sophie tout à l'heure.
12: Ouais,
0: on va profiter d'un bon plat. Après, on va bien manger.
5: On va manger des fondus, on va se faire une super.
12: Non, mais justement, en plus, c'est ça aussi. D'être célibataire, c'est de ne pas se prendre la tête sur les.
0: C'est
12: plats,
0: ça, c'est que
12: etc.
0: Si j'ai envie de venir chez toi avec mes potes, là, et mes copines, on peut venir.
5: Bah oui.
0: Comment ça? Bah voilà.
5: Pourquoi?
12: Ça m'emmerderait, ouais.
0: Pourquoi?
12: Là?
5: Nous, on fait
0: pas de. Et tout de suite qu'on a des crados, on pètera pas, on fera rien, on enlèvera nos chaussures à l'entrée s'il le faut, je le fais bien chez moi.
12: Mais je
0: fais
12: chez moi,
0: bon. Donc là, ça t'emmerde qu'on vienne. Madame, madame a sa petite vie de célibataire, il faut pas qu'on vienne la déranger, hein.
12: Voilà.
0: On accueille une autre personne également. Christa, bonsoir, 24 ans de Valenciennes, ça va?
13: Bonsoir, ça va et toi?
0: Ouais, juste avant, il y a alors il y a Spermator 11 ans qui dit ouais, mais la solitude c'est comme le paradis après la mort car l'enfer c'est ici.
12: 11 ans.
5: Bon, si vous commencez à faire de la philo, je raccroche tout de suite.
0: Voilà, 11 ans, ça promet à mon avis. Il y a Marie, 30 ans, département 11 sur le 3615 Code Fun TV qui dit célibataire depuis 12 ans et mère célibataire depuis 5 ans. J'aime ma vie tellement j'aime ma vie telle qu'elle. Ah pardon. Et même s'il n'y a pas de coup de cafard, être célibataire, ça ne veut pas dire sans homme. Voilà. Donc ça, c'était de la part de Marie.
13: Mère.
0: Hein?
13: Elle est mère.
0: Non. Elle dit qu'elle est célibataire depuis 12 ans et ah oui, d'accord, c'est ça. Et mère, mère célibataire depuis 5 ans. Ouais. Voilà. Excuse-moi.
13: Ce que tu disais tout à l'heure, c'est toujours la même chose. Et des fois, on a envie de retourner chez ses parents justement pour entendre le bruit. Les histoires, les engueulades, parce que chez nous, en fait, quand on habite, bien sûr, dans un appartement tout seul, quand on est célibataire, c'est le calme. Quand on rentre, c'est le calme.
0: Ouais, mais ce qu'on recherche surtout, c'est d'avoir une présence permanente.
12: Voilà. Il y avait un truc...
0: Oui, Sophie.
12: Noémie,
0: oui. Oh, Noémie, quelle voix.
12: Ben, merci beaucoup. Non, moi, j'espère pas commencer la vie en couple, quoi, mais moi, j'ai vécu pendant un an avec un bon copain, et c'est assez cool parce que chacun sa vie, et puis... Puis bah quand tu rentres t'as quelqu'un quoi quand même.
0: Oui mais là c'est un bon copain, c'est pas ton copain.
12: Non,
0: donc il y avait pas d'engueulade,
12: Non voilà, il y avait pas d'engueulade, il y a pas la vie de couple, mais bon c'est quand même cool parce que t'as l'impression qu'il y a quelqu'un, t'es pas toute seule abandonnée tout machin. Ouais. Mais sans avoir les. Enfin je veux dire c'est chacun sa vie quoi, t'as pas à rendre de compte et tout. Mais c'est vrai que moi je me pose plein de questions par rapport
0: qui
12: à
0: parle,
12: ça.
0: Qui parle hein.
12: C'est Sophie.
0: Ouais, ouais. Bonsoir.
12: Bonsoir. Non mais je me pose pas mal de questions justement par rapport à la vie de couple, à savoir je sais pas par exemple. Quand t'as envie de débarquer chez toi avec tes copines, il est 11h du soir, idem pour ton copain, quoi, c'est vrai, je sais pas, enfin, tout ça, ça change, quoi, est-ce que tu peux te le permettre? Enfin, non.
1: Attends, il y a plein d'autres inconvénients, Sophie, tu dis débarquer chez toi avec des copines, mais regarde, quand tu veux te maquiller, peinard le matin dans la salle de bain, tu te fais engueuler parce que tu restes une heure dans la salle de bain. Quand tu veux traîner le week-end en pyjama, pas t'habiller, rester avec tes grosses chaussettes, ton jogging, et pas te maquiller, pas t'habiller, pas te coiffer, tu te fais engueuler parce que pareil, faut continuer à prendre.
12: Mais je sais pas, j'ai jamais.
1: C'est lourd,
0: mais c'est normal parce qu'on s'habitue tellement à vous voir maquiller que quand vous ne l'êtes pas, on dit, mais là, t'es laide, fais comme t'es dans la journée, tu sais, là, quand t'as ton peinture sur la gueule, là.
1: Du lit comme hyper maquillé pour une soirée. Ouais, c'est pareil.
0: Ouais, dans le saut du lit, mais dans le noir, quoi, sans ouvrir les volets, sans rien.
5: Mais moi,
12: c'est vrai que par expérience, j'aimerais bien connaître ce
1: discours. T'as plein d'inconvénients comme ça. Le fait, tu dis, ouais, je vais pas traîner en pyjama.
0: Moi, j'ai donné, moi.
1: Machin, je me mine le cul dans la salle de bain.
0: Une fille maquillée, matin au réveil, c'est bon, t'as l'impression d'être entretien avec un vampire.
12: Non, mais
0: je rigole, j'en ai bien se maquiller jamais.
1: Le mec qui laisse ses poils partout, qui pisse à côté.
0: C'est beau, ça. Mais là, c'est plus le vie.
1: Qui fait pas la vaisselle, qui nettoie, qui gueule quand il n'y a pas à bouffer.
0: Attendez, les filles, c'est les bâtons.
1: Moi j'ai une liste hein.
0: Là vous parlez de vie célibat mais toujours du mec qui vit ensemble.
1: C'est
0: alors
1: ça c'est la vie à deux, c'est la vie.
0: Ouais, c'est la vie à deux, ouais, c'est ça, c'est la vie de couple, la
1: mais
0: vie à deux.
1: T'as d'autres avantages quoi, t'as plein d'autres avantages, c'est que t'as quelqu'un à qui parler quand ça va pas, t'as quelqu'un qui s'occupe de toi, t'as quelqu'un qui
0: sans déconner, ça vous manque pas quand même sérieusement une fois célibataire les poils de cul sur la cuvette?
1: Non, mec. Ça non.
0: La traînée de chiasse un peu parce que ça n'a pas été nettoyé avec le quand même merde.
1: Mais c'est ça. Il faut être réel.
12: Il y a pas que ça.
0: C'est beau la vie.
1: Non, il y a pas que ça. Il y a plein d'autres avantages.
0: La vie, c'est beau comme un poil de cul sur une cuvette.
12: Et Max.
0: Oui.
1: Vas-y Marie.
12: C'est Marie à l'appareil.
0: Oui.
12: Oh. C'est bon.
0: Vas-y Marie, vas-y.
12: Oui, c'est bon.
14: Ouais, je disais que là, vous parliez de tout ce qui est domestique, quoi. Bon, c'est vrai qu'il y a la vaisselle, il y a ceci, il y a le ménage. Mais quand on a une vraie vie de couple pendant quelques années, moi, je crois qu'il y a tout l'aspect matériel et de la vie sociale aussi qui rentre.
15: Ouais, exact.
14: En ligne de compte. Parce qu'en fait, bon, quand on est jeune, quand on a 20 ans, 22 ans, 23 ans, ou, bon, c'est vrai que c'est un peu romantique. On découvre tout ça. Alors, c'est un peu à l'eau de rose. Mais après, bon, bah, il y a tout l'aspect matériel, il y a plein de choses à voir et on n'est peut-être pas toujours forcément d'accord. Et c'est ça qui peut aussi détruire tout l'aspect un peu idyllique d'une relation.
16: Moi, si on me fait un message, je fais la cuisine, je repasse, je lave les carreaux.
14: Non, mais ça, c'est l'aspect domestique. C'est bien. Moi, j'ai vécu avec un homme qui était, qui faisait toutes ces choses-là, qui participait à
16: William.
14: L'étage de la maison, tu vois. Mais bon, il y a l'aspect social, il y a l'aspect du travail, il y a toutes les responsables
17: partagées, les frais, etc.
14: Oui, voilà, il y a toutes ces responsabilités qui rentrent en ligne de compte. Et puis il suffit qu'on vive une période de chômage ou une période difficile, et bien tout l'aspect relationnel du couple, jusqu'à l'aspect sexuel d'ailleurs, peut en souffrir. Et je crois que c'est ce qui m'est arrivé, quoi.
16: Oh là là, t'es gravement atteinte.
14: Mais c'est vrai, à un moment donné, il y a une espèce de distance qui s'installe. On communique mal, on parle mal, on s'explique mal, on se trompe.
18: Mais c'est ce que j'allais dire, Marie. À partir du moment où tu vis avec quelqu'un tous les jours, etc., finalement, tu te dis, c'est plus la peine de parler puisqu'il est à côté de moi. Alors que quand tu ne vis pas avec la personne, tu prends le temps de téléphoner, de se voir et finalement tu racontes mais 100 fois plus de choses que quand t'es vraiment avec la personne tous les jours,
14: oui,
18: si tu veux.
14: Parce que tu partages pas les soucis.
16: Et ça à cause d'un problème.
18: Voilà, parce que tu partages pas les trucs intimes. Et c'est vrai qu'une fois que t'as la personne avec toi, quand tu vis avec elle vraiment, tu te dis bon bah c'est pas la peine que je lui raconte vraiment ce qui m'est arrivé, machin, mes petites peines de cœur, ce que j'ai sur le cœur. Et c'est une connerie parce que je pense que c'est hyper important pour un couple de continuer à dire putain aujourd'hui il y a machin qui m'a fait chier, j'ai ça qui me fait chier, j'ai mes ragnagnagnas.
15: Ah bah oui, bien sûr, mais ça c'est très important.
16: Ah, ça pour ça vous êtes forte.
18: Et il faut que ça continue, c'est des trucs que tu dis quand t'habites pas avec la personne et une fois que tu t'installes avec elle, je pense qu'il faut que ça continue. C'est vrai qu'il y a beaucoup de personnes qui oublient de le faire et qui justement.
15: Moi, j'aurais plutôt l'impression que moi j'en parlais un petit peu comme ça, mais que je pense que si je m'étais installé avec, j'en aurais parlé encore bien plus.
18: C'est des trucs qui s'installent, ce que disait Marie, dans le quotidien.
15: Il suffit
18: qu'il y ait un coup de barre, un moment où ça va moins bien, et là ça pète parce que justement on n'avait pas dit et que avant ça allait pas.
15: C'est à ce moment-là de montrer quand justement tu sens. Moi, je sais pas si j'avais vécu avec quelqu'un que quand elle rentre et qu'elle est pas bien, c'est à moi à ce moment-là de lui demander pourquoi et ne pas faire comme si de rien n'était, dire je vais pas l'emmerder avec ses problèmes et ne pas en parler, c'est l'erreur.
18: Il y a des couples qui s'installent dans la routine et ils rentrent, c'est bonsoir chérie, ils font même pas attention à savoir si ça va, si ça va pas, t'as passé une bonne journée. On s'en fout, qu'est-ce qu'il y a à bouffer et on y va, quoi.
15: Ouais, c'est clair.
14: Et ça, c'est dommage, parce qu'on bâtit quelque chose et puis on le détruit aussi vite.
15: On va faire intervenir Christophe, 24 ans, bonsoir de Valenciennes. Salut Christophe.
19: Bonsoir.
15: Qui était bien calme là. On a dû quitter Laurent qui reviendra juste après. Christophe, donc, on écoute ton témoignage. Est-ce que tu souhaitais dire sur ce débat?
19: Ce que je souhaitais dire, c'est que moi, je suis installé donc sur Valenciennes depuis le mois d'avril, donc en couple.
15: Tu peux parler un peu plus fort parce qu'on n'entend pas bien les inserts sur Fun.
19: D'accord. Donc moi, je suis installé. Si. Ça va mieux là?
15: Oui, parfait.
19: Voilà. Donc je suis installé sur Valenciennes depuis le mois d'avril. Hein. Et donc je vis en couple avec ma copine. Ça faisait longtemps qu'on se connaissait. Ça faisait quand même 7 ans.
15: Ouais.
19: Et effectivement, moi, aujourd'hui, je peux pas concevoir une vie de célibat, quoi. Parce que,
17: attends, ça fait combien de temps que tu vis avec elle?
19: Non, depuis le mois d'avril que je vis avec elle. Officiellement avec elle, hein.
15: D'accord.
19: J'ai emménagé dans un appart, quoi.
15: Ouais.
19: Mais sinon, auparavant, on était chacun chez nos parents, on se voyait une fois toutes les 15 jours pendant les week-ends, parce qu'on habitait assez loin l'un de l'autre.
15: D'accord.
19: Et aujourd'hui, c'est clair que je saurais pas concevoir une vie de célibat, parce que bon,
15: Oui, parce qu'aujourd'hui, tu t'imaginerais même pas partir une semaine et la quitter pour pouvoir justement retrouver ce côté liberté et t'amuser où tu te dis que t'as besoin de faire aucune concession.
19: Partir une semaine comme ça pour retrouver... Non, j'ai pas besoin de ça. Franchement, j'ai vraiment pas besoin de ça parce que à ce niveau-là...
15: Mais t'étais avec elle depuis le mois d'avril, là, officiellement?
19: Officiellement,
15: c'est hyper frais, on en parlera dans un an.
19: Non, mais je veux dire, on vit ensemble depuis le mois d'avril, quoi.
15: Oui, mais c'est pour ça, oui.
19: Je veux dire, à ce niveau-là, au niveau des libertés, je me sens pas prisonnier, quoi, complètement.
15: Mais au début, là, évidemment, t'es dans un conte de fées, là, parce que tu la voyais que tous les 15 jours, et maintenant, t'as la chance de pouvoir la voir tous les jours, ce qui était probablement ton rêve et le sien pour le moment. Et je te souhaite que ça dure et que ça fonctionne. D'ailleurs, je vois pas pourquoi ça ne marcherait pas, mais à mon avis, normalement, à moins que ça soit un coup de foudre et que vous ne passiez l'un de l'autre, t'auras envie de temps en temps d'avoir un petit peu de liberté, quoi.
19: Il y a des moments moment, c'est vrai qu'il y a des moments où on apprécie forcément d'être un peu seul.
15: Surtout si on vit dans un 40 ou 60 mètres carrés, on finit vite par se taper sur la gueule, quoi.
19: Ah non, à ce niveau-là, ça va, quoi. Je veux dire,
15: d'accord.
19: Qui n'est pas trop petit, donc ça va. Quoi.
15: D'accord, très bien, tant mieux.
20: Il y a Noémie qui essaye de caser un mot depuis une heure.
19: Mais,
20: Vas-y, Noémie. Non, j'ai juste une question pour
15: toi. Vas-y, Noémie.
20: Pour le mec qui parle, je crois que c'est Christophe, je sais plus trop.
19: C'est ça, ouais.
20: Ouais, t'as pas peur que ça se casse la gueule, je sais pas, dans un an et demi.
15: Ah, mais ça, oui, non, mais.
20: Oh, lui porte pas la poisse.
19: Je sais pas,
20: quand on mène une
19: J'ai pas compris la question.
15: Elle demande si d'ici un an et demi, t'as pas peur que ça se casse la gueule. Je pense pas qu'on pense à ça. Hein.
20: Quand
15: t'emménages avec quelqu'un, c'est pas pour te dire, mais ça se trouve, dans un an, ça va se casser la gueule.
19: Ouais, mais je veux dire, pour l'instant, on est le 12 novembre 97.
15: Exact, bonne réponse.
19: On verra ce qui se passera dans un an et demi. Pour l'instant, on n'y est pas encore.
16: Et si ça se trouve, elle te trompe déjà, donc.
15: Puis deuxièmement, on est passé au 13 depuis 1h20, hein, donc tu fais quand même.
19: On est passé au 13 depuis 1h20. Non, mais je veux dire, on verra ce qui se passera pour l'instant.
15: Noémie, toi, quand tu te mets avec quelqu'un, dès le premier jour, tu te dis, putain, dire que tu t'imagines déjà que ça va casser?
20: Non, voilà.
19: On va pas directement partir.
18: Mais c'est vrai qu'on dit souvent que la première année, c'est toujours tout rose, tout beau, etc. Et qu'après la première année, finalement, ça finit par s'apercevoir de tous les petits défauts du quotidien de son partenaire ou de sa partenaire. Ouais.
15: Ça peut être plus long, moi. C'est au bout de deux ans et demi que ça commence à pas bouger.
18: C'est là que ça commence à se dégrader vraiment parce qu'on a tellement pris l'habitude que bon, on dit plus rien. Et puis bon, c'est des petits trucs. On a tellement rien dit au début parce que c'est tellement beau, tellement tout rose, c'était tellement content que finalement, on n'ose pas.
15: Non, mais ça se passe au-dessus de tout ça, ouais. On passe au-dessus.
18: Ça finit par s'énerver et ça finit par des engueulades pour des conneries, quoi.
19: Pas du tout parce que
15: ça dépend des tempéraments de chacun. Moi, je me suis jamais engueulé, hein, vraiment officiellement, j'ai jamais eu une engueulade sérieuse. Oui,
19: s'engueuler, mais ça fait partie de la vie, quoi. Je veux dire, et il arrive. Je pense pas que ça puisse en arriver à ce point parce que bon, on a des choses à faire chacun de notre côté. Et quand on se retrouve ensemble, on est que très rarement dans l'appartement, quoi. On est toujours en vadrouille, quoi.
20: Mmh.
19: On est
20: toujours
19: dehors, etc.
20: Max et Marie.
15: Oui.
20: Et comment on peut expliquer, enfin je vais demander aux auditeurs là, mais comment vous expliquez par exemple des personnes comme c'est William, c'est ça ton...
19: Ouais, c'est moi.
20: Ouais.
19: Parce que c'est moi que tu veux parler.
20: Ouais, le nouvel auditeur qui vient d'arriver là.
15: Ah, c'est Christophe.
20: Ah, c'est Christophe, pardon. Comment vous pouvez expliquer que des personnes, par exemple, peuvent se connaître pendant 5 ou 6 ans, se marient et puis au bout d'un an divorcent, hein, par exemple. Ça s'est déjà vu de nombreuses fois. Le mariage tue par exemple la vie de couple.
19: C'est vrai. Non, c'est vrai que c'est une question qu'on se pose beaucoup, mais à mon avis, la réponse,
16: il
19: faut aller la chercher loin, quoi.
15: Ouais.
19: Je sais pas, peut-être que...
20: Comme si c'était gagné d'avance, quoi.
15: Ouais.
20: Un acquis. On a l'impression qu'il n'y a plus d'efforts à faire, en fait.
15: Mais c'est vrai qu'aujourd'hui, les gens qui ont tendance à se marier aujourd'hui, c'est pour très vite après y faire un enfant. Donc là, rentre une troisième personne. Après, on peut avoir des problèmes.
20: Un enfant, Max.
15: Non, mais tu demandes pourquoi les gens, au bout d'un an, un an et demi, divorcent, après alors qu'ils se soient mariés ou deux ans. Après, généralement, il y a l'enfant qui arrive ou qui vient d'arriver. Donc, on se marie des fois par contrainte parce qu'on précipite, en fin de compte, le mariage par le fait d'avoir un enfant. Disons, tu peux très bien avoir le projet. Bon, moi, je peux très bien avoir le projet d'avoir envie de me marier avec quelqu'un. Et puis, l'enfant arrive plus vite que la date d'avoir été la date. Donc, c'est vrai que des fois, les gens ont tendance à provoquer le mariage. Donc, c'est pas vraiment voulu à 100%. On le fait surtout pour l'enfant. Ensuite, ce qui peut arriver, c'est que, bon, la logique normale, tu viens de te marier. Très vite après, les gens, je sais pas si tu le remarques, mais moi j'ai remarqué autour de moi quelqu'un qui est marié dans l'année qui suit, ils ont un gamin. Et puis le fait d'avoir un enfant déjà, ça commence à modifier pas mal de choses. Hein. C'est-à-dire c'est toujours une bouche de plus à nourrir financièrement. Aujourd'hui c'est plus compliqué, la vie de tous les jours est plus compliquée. Et demain tu peux rencontrer, il y a des gens qui se marient, puis pour qui la vie est belle, le mec gagne 20 à 25 000 francs, 30 000 francs par mois, elle gagne, elle est là, puis du jour au lendemain il perd son boulot, il a un gamin, puis ça se passe pas bien. Puis tu tombes dans ce qu'on appelle le chômage et ça peut détruire très facilement.
20: Non, tu as certainement raison et moi j'ai encore l'impression, enfin c'était encore pire ce que j'ai l'impression que j'ai eu, c'est qu'en fait.
15: Des fois tu peux te tromper.
20: J'ai eu le petit.
15: Ouais.
20: Il n'a plus été materné comme avant en tant qu'homme. Tu vois ce que je veux dire? Les hommes aiment.
18: Le bébé prend la place.
15: Absolument. La question que tu posais, c'était pourquoi les gens peuvent divorcer un an et demi après s'être mariés. Attention, des fois, il ne peut pas avoir d'enfant. Il y a aussi des gens, on en a parlé hier ou avant-hier et souvent, et c'est vrai que ça arrive à 99%, c'est pour les hommes, c'est que les hommes changent complètement de caractère façon de voir les choses. Une fois mariés, ils ont l'impression d'avoir réussi à avoir quelque chose. Maintenant, ils ont comme l'impression que tu appartiens, là redevient le côté macho, le mec. Et c'est pour ça crois qu'au bout d'un an et demi, la nana, elle n'en peut plus, elle se barre, et elle se dit, je me suis trompé, quoi. Le mec était vraiment le plus gentil, génial, et puis le jour où tu te maries, le mec, il se dit, ça y est, c'est fait. Cette voilà. fois-ci, je suis sûr de l'avoir pour la vie, elle a pu se barrer, et là, le mec redevient lui-même.
20: Écoute, ça dépend des mecs.
15: Non, mais ça dépend des mecs.
20: Je voudrais pas être méchante avec les hommes. J'adore les hommes, ils ont des très bons côtés, mais il y a toujours ce côté où ils aiment être maternés. S'ils ont plus la femme pour les
15: consulter,
20: pour il y a quand même quelque chose qui leur manque. Il y a des choses qui changent.
15: Ce qu'on dit là, à mon avis, est un grand pourcentage de gens qui divorcent au bout de un an, entre un et deux ans.
20: Bah, hein.
15: Après, si c'est divorcé, si on divorce au bout de 5 ou 10 ans de mariage, à mon avis, c'est pour d'autres choses.
19: J'aime pas beaucoup. J'ai horreur de ça, moi. Quelqu'un qui est toujours autour de moi en train de materner, j'ai horreur de ça. Il y a des moments où j'apprécie.
15: Non, mais toi, tu le sais dès le départ. Mais voilà, un mec aime bien ça et qui, une fois marié, t'as un enfant et forcément la mère a tendance à aller plus vers l'enfant. Il y a des hommes qui peuvent mal le prendre. Il y en a d'ailleurs certains parce qu'ils adorent ça et disent ouais, tu t'occupes plus de ton gamin que moi. On te voit jamais. T'es toujours avec ton gamin. On a déjà entendu même dans Love in Fun une femme qui disait que depuis qu'elle s'était une fois qu'elle a eu un enfant, elle avait plus du tout envie de rapport sexuel. Ça arrive aussi des femmes qui pendant 6 mois, 1 an après avoir eu son enfant n'a plus envie de rapport.
20: Moi j'ai vu le contraire.
15: Oui, non mais le contraire, mais il y a ça aussi, ce qui provoque des fois aussi le problème. Mais pour en revenir au débat de vivre à deux machin et après d'être célibataire, donc compliqué quand même. Hein.
20: Il faut qu'on s'organise. Il y a un truc qui peut être pas mal à faire, c'est parce que mon père fait...
15: Qui parle ?
20: Noémie. Hein.
15: Ouais.
20: Parce que mon père fait avec sa belle-mère, quoi. Et en fait, ils vivent vachement à côté. Ils vivent il y a deux immeubles, un truc comme ça. Chacun, ils ont leur appart, mais ils passent pas mal de temps ensemble. Mais chacun a son truc, quoi.
3: Mmh. Ah ouais, c'est pas mal.
20: Et hein. Donc...
3: Moi, je retiens.
20: Ils vont peut-être se marier, enfin, du tout.
15: Bah, tu retiens, c'est simple, hein. C'est le fait d'avoir chacun son propre appartement. Moi, c'est ce que j'ai fait, hein. C'est, non, mais c'est. Non, mais c'est bien, mais c'est très dangereux, hein. Moi, ça m'a pas aidé non plus, hein, par moment, hein. C'est pas toujours évident. Moi, ça va, je le vivais bien, mais elle le vivait déjà beaucoup moins bien à la fin, au point où je l'avais dit qu'on allait s'installer, puis, à un moment donné, on aurait dû le faire, j'ai craqué, quoi. Parce que, en fin de compte, j'avais peur de perdre tout ce côté un peu célibat, donc justement de cette indépendance, de faire venir avec des copains 4h du matin, de faire du bordel, de rentrer à 7h du matin après la loco ou 8h. Je savais que j'avais quelques petites concessions à faire, ce qui sont normales, quoi, tout en gardant ma liberté, mais je sais que par exemple, au lieu de faire probablement peut-être des fois 4 ou 6 soirées par mois, je savais que j'allais réduire à 3, quoi, parce qu'il fallait que je sois plus souvent présent, ce qui est normal et j'en avais envie aussi, mais je perdais d'un côté, quoi. Pour récupérer de l'autre, probablement, sur la longueur, mais au début, je le vivais mal. Au début, tu fais une concession. Tu prends pas plaisir à le faire. Tu faisais de la concession. Moi, ça a été mon cas. Peut-être qu'aujourd'hui, je raisonnerais autrement, même sûrement, mais à l'époque, en tous les cas, pour moi, c'était faire une concession, c'était revenir en arrière, et, ça me faisait vraiment chier, quoi.
20: Ah, voilà,
15: mais peut-être que là, je dis là que maintenant, je le ferai pas, et puis peut-être qu'une fois de plus encore, je vais pas avoir envie de le faire, parce que à ce moment-là, je suis vraiment fait pour ça. Je suis vraiment fait pour être indépendant jusqu'à encore peut-être 1 an, 2 ans, 3 ans, 4 ans.
20: Ouais, mais
15: jusqu'à
20: tu es jeune, Max, c'est 28 ans, tu es jeune.
15: Oui, non, mais bien sûr,
20: Oh, faut pas rigoler avec ça.
19: C'est vrai, mais à titre de comparaison, donc là, je t'expliquais que avant que je m'installe directement avec ma copine ici à Valenciennes, on vivait chacun de notre côté chez nos parents. Elle habitait à Lens, moi j'habitais Maubeuge, ça fait déjà un bout, ça avait plus de 100 bornes. Et c'est vrai que de ce côté-là, il y a toute une... C'est complètement différent parce que finalement, on a un côté un peu plus... c'est un peu plus libéral dans le sens où on peut bouger comme on veut. Il y a un aspect financier parce que financièrement, moi à l'époque, je pouvais me permettre de m'acheter, par exemple, de me faire toute une collection de CD ou de me racheter de la hi-fi ou etc. etc. Elle, pareil, de son côté, quoi, je veux dire. Et quand on s'aperçoit qu'on est ensemble, il y a des concessions à faire à ce niveau-là, de la même manière, quoi, de la même sorte, quoi.
15: Ouais.
19: Et c'est vrai que... À part...
15: Ah bah c'est clair, ma grosse télé reste dans ma chambre.
19: Au début,
15: devant le lit, hein. C'est clair.
19: Au début, t'as intérêt de faire attention, quoi. Je veux dire,
20: pour
19: pouvoir arrêter les extravagances, quoi.
15: Ouais.
20: Et Christophe,
19: oui.
20: Elle t'a parlé d'avoir un enfant?
15: Ouais, t'as mal en ce moment, mon pauvre Tony.
16: Oui, j'ai mal partout.
19: Déjà abordé le sujet.
16: J'ai un manque de massage.
20: Attends, mais
16: bon.
20: Mais Christophe.
15: Je vais venir.
20: Christophe. Christophe, réponds à ma question. Oui, est-ce que t'as parlé d'avoir un enfant?
15: Donc Christophe, est-ce que t'as parlé d'avoir un enfant?
3: Elle a déjà abordé le sujet,
20: mais voilà. Ça m'intéresse pas.
15: Bon, non, mais tu sais, tu peux avoir envie de demander simplement comment le mec avec qui tu vis envisage l'avenir. Ça veut pas dire avoir un enfant. Est-ce que tu veux avoir, je veux un enfant dans les 6 mois?
20: Moi, je parle de ça, Max. Elle a suggéré d'avoir un enfant l'année prochaine, par exemple.
3: Ah non, voilà.
15: Moi, la mienne m'a déjà dit qu'elle voulait avoir des enfants, mais moi aussi, hein, donc, je lui ai pas dit que ça, sans parler de date ni de venir, je lui envoie un dans un an, me dire plus tard j'en veux. Bah, je lui demandais combien elle en voulait, elle me disait 3, bah, j'ai dit, tiens, ça tombe bien, moi aussi, puis ça s'arrêtait là, on n'a pas dit, on va les faire, un 29, un 33 et un 35 ans.
20: Non, mais tu vois, ça, je veux dire, on tombe dans le rite du couple avec les enfants, et ceci, et cela, c'est beau.
15: Oh là là, les massages pour Tony. Oh là là, l'huile d'olive. L'huile d'olive.
21: Je recherche une jeune fille. Ouais. Préférence la vingtaine.
20: Avec une grosse.
21: Je laisse mon adresse au standard et puis voilà.
15: Il y a Noémie qui est là, hein.
21: Oui, mais Noémie, j'ai pas leur antenne, ça.
15: D'ailleurs, on va appeler la petite là qui voulait passer une annonce qui est seule sur Paris, parce qu'il y a des célibataires. Il y en a une sur Paris, à mon avis, Tony, ça va te faire plaisir. Okay. Hein. Ouais,
21: Bien.
15: Ouais.
21: Je la recommande.
15: Oui, Sophie.
20: Oui. Non, par curiosité, je voulais savoir, Christophe, vous avez quel âge l'un et l'autre?
15: Elle est célibataire aussi, Sophie.
3: Alors moi, j'ai 24 ans et elle en a 22. J'ai 24 ans et elle en a 22.
20: Bon,
15: ça t'intéresse, Sophie?
20: Non, pas du tout, c'est par curiosité, parce que je vois dans mon entourage de plus en plus de copines, de copains qui ont mon âge.
15: Tu chasses en ce moment, Sophie, ou pas?
20: J'attends.
15: Oh merde, quoi? T'attends quoi?
20: J'attends l'homme de ma vie.
15: Mais t'as le temps. T'en as marre, Sophie, tu veux trouver?
20: C'est pas ça, j'en ai marre d'entendre t'as le temps, t'es jeune, amuse-toi, c'est pas moi, c'est pas ça. Et...
15: C'est pas toi, d'accord.
20: Ah non.
15: D'accord.
20: C'est la vieille qui parle, là.
15: Sinon, Sophie, il sent pour moi, mais tu viens à la loco, tu vas, je vais te présenter Gérard.
20: Pardon?
18: Mais t'as pas plus de respect pour Sophie?
15: Tu viens à la loco, je vais te présenter Gérard.
3: Bon, tu retournes au combat et c'est bon.
20: Hein?
21: Ça va te faire un choc.
15: Elle le connaît en plus, tu le connais?
20: Elle m'a présenté, oui.
15: Bon, physiquement, quand même.
20: Ah bah oui, quand même.
15: Hein?
20: Elle a de l'expérience, hein. Et puis les odeurs...
15: Ah, puis ils sont bons, le PQ, et sous les aisselles. Ah, il est bon. Non, mais c'est vrai, en plus, hein. Une fois, il faudrait... En fin de compte, Gérard, simplement, ce qu'il faut, c'est que sous les aisselles, on lui mette, c'est les arbres magiques, là, l'arbre... c'est qu'on met dans les voitures, là.
20: Ah, les sapins?
15: Ça s'appelle un arbre magique, là. Il en met un sous chaque aisselle, et puis c'est bon, l'affaire est dans le sac, hein.
20: Il y a des glands magiques, aussi.
15: Ouais,
21: Ça, c'est moi.
15: Qui a remplacé qui, là? C'est Christophe qui est parti.
21: Le grand meilleur, c'est moi.
15: Hein? William est parti, on accueille Stéphane, 26 ans de Metz. Bonsoir Stéphane.
22: Bonsoir Max, bonsoir tout le monde.
15: Voilà, et ensuite on va à la petite là qui voulait parler vite fait pour le...
18: On a rauriné, mais je voulais juste prendre Stéphane parce que je trouvais qu'il a un témoignage très très particulier.
15: Je vois que ça valait le coup.
22: Alors, Stéphane, vas-y.
15: Ok
22: Max, ben voilà, moi je téléphone parce que bon, j'écoute le débat, j'écoute tous les soirs Fun. Moi je vais expliquer, j'ai 26 ans. Je me suis installé avec une fille qui avait 13 ans.
20: Oh
15: lolo. T'avais quel âge à l'époque?
22: Ça fait 9 ans qu'on vit ensemble, hein, tu fais le calcul?
15: Ça fait 9 ans.
22: 19 ans.
15: D'accord, 19 ans, d'accord.
22: Ouais. 19 années.
15: Ouais.
22: C'est une fille que j'ai connue dans le Pas-de-Calais.
15: Ouais.
22: Moi, je suis dans le département 57, à la Moselle.
15: Ouais.
22: Bon, on s'est pris d'amour et puis mon cœur a fait boum boum, donc j'ai compris que c'était la femme de ma vie. Et ce qu'il fallait faire pour l'avoir à mes côtés.
15: Ouais.
22: Bon, c'était un dur combat parce qu'elle était mineure.
15: Ouais.
22: Donc, au niveau des parents, ils ont eu du mal à m'accepter.
15: Oh, bah, c'est clair. T'as même eu de la chance qu'ils aillent pas un peu plus loin et qu'ils traînent pas devant les tribunaux ou que tu te
22: retrouves. Ah,
15: oui, c'est clair.
22: Ils ont menacé de détournement de mineurs et tout.
15: C'est clair, d'accord. Ouais.
22: Bon, comme j'aurais dit, au pire, bon, j'irai en prison et puis je sortirai. J'aurais quand même la chercher, votre fille. Si je la veux et je l'aurai. Et, à l'heure actuelle, ça fait 9 ans qu'on vit ensemble. Elle m'a donné une petite fille de 3 ans et un petit bébé. Un petit garçon qui va avoir un an le 26 janvier.
15: Et elle a quel âge aujourd'hui?
22: Elle a 22 ans.
15: D'accord, ouais.
22: Et ben c'est vrai que pour moi je suis un grand solitaire. J'adore la solitude, je suis un ancien routier. Mon métier je le faisais à fond.
15: Ouais.
22: Moi j'adore la solitude, j'adore la route. Maintenant que je suis avec ma femme, ça fait 9 ans qu'on vit ensemble. Quand je vois des amis qui vivent seuls, qui se sentent bien comme ça, moi pour rien au monde je retournerai dans ce monde-là.
15: Mmh.
22: Pourtant je suis un grand solitaire. J'ai mené un grand combat pour avoir ma femme à mes côtés. Bon, maintenant, on est ensemble. C'est vrai que j'ai mes petits moments de solitude. Mais je vois quand elle est partie à la maternité pour le deuxième, elle est partie une semaine, mais j'avais un vide à la maison, mais c'était phénoménal.
15: Ouais.
22: Et pour rien au monde, je retournerai dans le monde des célibataires.
15: D'accord, tu t'entends bien aujourd'hui avec elle, c'est l'amour parfait, quoi.
22: Ah, mais alors, on est complices à 100%.
15: Vous n'avez pas peur tous les deux, parce que toi aussi ça a été quasiment l'une des seules vraiment sérieuses, et puis elle, c'est carrément t'es le seul mec de sa vie, quoi.
22: Ah oui, je suis vraiment le premier.
15: Ah bah évidemment, j'imagine bien. Alors avant, vraiment, c'est du big bisou, là, c'est vraiment du Carlos. T'as pas peur? Vous avez jamais discuté de ça, qu'un jour qu'elle a envie d'aller voir ailleurs pour essayer, ou alors vraiment tu te forces, tu sais que tu vas devoir te forcer à la combler pour que jamais elle ait envie à un moment donné d'aller voir ailleurs?
22: Non, on a énormément discuté.
15: Je te demande, hein, si tu t'es posé la question, si vous en avez déjà abordé le sujet.
22: Non, on en a énormément discuté. C'est vrai que moi, j'ai, surtout ce que j'ai craint, comme je lui ai dit, j'écoute, t'as pas vécu ta jeunesse, tu n'as connu qu'un mec. Quand tu vas rentrer vraiment dans la fleur de l'âge, c'est-à-dire 18-19 ans, hein, c'est la discothèque, c'est les sorties et autres.
15: Tu l'as laissé faire, ça, c'est pas vrai, parce que on marque tout le dirat aussi, t'avais encore envie de sortir, t'avais 22 ans, t'avais envie aussi.
22: Voilà, donc on a pas fait d'enfant tout de suite. On a un peu profité de la vie ensemble. Bon, moi, c'est vrai qu'auparavant, j'avais pas mal bourlingué, j'étais un salaud comme tous les mecs, hein. Donc là on a un peu profité de la vie ensemble, et puis je lui ai fait comprendre que est-ce qu'elle va pas rechercher la liberté, les discothèques et autres, quand elle va vraiment rentrer dans la fleur de l'âge. Et bon, apparemment non, vu que elle pense avoir trouvé l'homme de sa vie.
15: Et
22: je peux poser une question?
15: Ouais, attends, juste avant, pour terminer, parce que tu parlais de ses parents tout à l'heure, et ses parents justement aujourd'hui, comment tu vis ça, comment ils vivent ça va, ça se passe bien?
22: Ah ben maintenant j'ai mon beau-père qui m'a, ouais, il y a, c'est tout récent, il y a à peu près un an de ça. On a eu une série de discussions ensemble, et puis il m'a avoué franchement qu'il avait un peu peur que je prenne sa fille, que je la salisse, et puis que je vais lui mettre sur le trottoir, ou je lui fasse tout simplement du mal, quoi.
15: Et aujourd'hui, il s'aperçoit qu'elle est heureuse et que tu lui as donné du bonheur, quoi.
22: Ben, aujourd'hui, il est...
15: Et pour te remercier, tu vas faire un tracteur, non?
22: Voilà, il est heureux parce que bon, il est grand-père de petits-enfants.
15: C'est clair.
22: Il voit que sa fille est épanouie, quoi.
15: Génial. Alors, encore là, avant qu'il y ait quelqu'un pose une question, demain, non, tes enfants, quand ils vont apprendre que vous étiez, que vous avez commencé à sortir ensemble et qu'elle avait 13 ans, est-ce que si demain, je sais pas, attendez, c'est peut-être un peu loin, j'imagine, mais que tes enfants à 14, 15 ans, pareil, même délire, qu'est-ce que tu ferais? Tu les laisses vraiment faire ou?
22: Le garçon, ça
15: c'est dur
22: de ma part, mais bon, le garçon, oui, parce que, comme je dis toujours, le garçon, au pire, il viendra m'annoncer que je vais être grand-père, mais je crois que le plus dur, ça sera ma fille, parce que je voudrais pas, bon, c'est pas une erreur, loin de là, mais disons que j'aimerais, ma fille, c'était ma première, bon, c'était mon rêve d'avoir une fille, quand j'étais jeune, j'ai toujours dit, bon Dieu, veut me donner une fille, je l'appellerai Tatiana,
15: ouais.
22: Mon rêve a été exaucé, ma fille est venue en premier, bon, je l'appelle Tatiana, c'est... Bon, j'ai pas de préférence pour mes gosses, mais c'est vrai que je dirais que le garçon aura plus de tolérance que la fille.
15: D'accord.
22: Bon, le garçon, il vient, je vois là, j'ai vu un reportage là, un garçon de 14 ans qui a mis sa maîtresse enceinte, c'est une histoire de procès et tout. Alors, je discutais avec ma femme là, bon, le garçon, il vient, il me dit, papa, j'ai mis une femme de 20 ans, 30 ans enceinte. Je dirais que je serais tolérant. Par contre, la fille, elle vient, elle me dit, papa, à 14 ans, je suis enceinte, je veux
15: pas. Non, mais pas être enceinte, attention, parce que ta copine à 13 ans, 14 ans, elle était pas enceinte, mais si ta copine de 13 ans dit qu'elle sort avec un mec de 19, 20 ans, comment tu vois la chose par rapport à ce que t'as vécu avec ton beau-père?
22: Ben, disons, j'apprendrai avant toute chose, j'apprendrai à découvrir la personne.
15: Ouais, tu feras pas l'erreur qu'a fait ton beau-père?
22: Non.
15: D'accord.
22: Parce que, ben, le fait, c'est qu'il a, entre guillemets, il a un peu perdu sa fille, parce qu'il y a un laps de temps où il n'y a plus de relation entre parents-enfants.
15: Ouais.
22: Donc, je ne courrai pas ce risque-là.
15: D'accord.
22: J'essaierai d'accepter la personne, d'apprendre à la connaître.
15: D'accord. Mais tu la mettras, enfin, disons que le copain de ta copine à 14 ans, tu le mettras sur tes gardes en lui racontant ce que toi t'as vécu et tu vas lui parler de ton expérience, surtout de pas être violent, je parle au niveau de sexuel, c'est-à-dire d'attendre qu'elle le fasse quand elle en aura envie et de la respecter comme une femme de l'âge du copain, d'accord?
22: Voilà, qu'il la considère pas comme une gosse et surtout qu'il la salisse pas parce que bien souvent,
15: c'est bah ouais, parce que cas. C'est vite fait, parce qu'à 14 ans, elle est légère, tu la pousses, elle tombe dans la boue, elle est salie, la fille. C'est les fringues du samedi, machin.
22: Ben, moi, c'était pas même cas de figure aussi, parce que bon, il y avait
15: pas de boue à cette époque.
22: Il y avait 500 km qui nous séparaient. Je faisais ma semaine de boulot, je rentrais le vendredi, je posais le sac, je me changeais, je me lavais, et je faisais 500 km pour aller la voir.
15: Donc, c'est bien, parce qu'il y a des gens qui oublient de se laver des fois.
22: Non, mais moi, j'oubliais pas ça.
15: D'accord, ben c'est bien. Qui voulait poser une question?
22: Mais moi, je voulais poser une question.
15: Oui, allez-y, jeune homme.
22: Donc, moi, j'allais rebondir sur ce que Max disait tout à l'heure. Si, effectivement, il t'arrivait d'avoir ta fille qui aurait 13 ans et qui rencontrerait une personne beaucoup plus âgée qu'elle, je veux dire, est-ce que l'erreur qui est à pas commettre, enfin, l'erreur qui, enfin, ce qui est à faire, c'est directement d'assurer un suivi justement de cette relation. Je veux pas dire les suivre comme des petits chiens, comme des petits toutous, mais de suivre un peu la relation, de de poser des questions, de s'intéresser un peu de plus près, sans pour autant jouer les policiers, quoi.
2: Déjà, avant toute chose, j'apprendrai à découvrir la personne. Mm-hmm. Je ferai, entre guillemets, une petite enquête pour savoir si vraiment cette personne est sérieuse ou pas.
22: C'est tout à fait normal.
2: Deuxième des choses, il faudrait que cette personne prouve vraiment l'amour pour ma fille.
22: Ouais, bien sûr.
2: Si je vois que c'est vraiment un amour sincère, bon, là, je
22: laisserai
2: la relation se poursuivre, tout en étant, entre guillemets, en essayant de la gérer, ouais, pour que la personne qui côtoie ma fille n'essaie pas de lui faire du mal. Moi, j'ai passé cette erreur-là, mais bon, je pense qu'il y en a d'autres qui essaieraient, qui le feraient. J'étais, comme tous les gars, j'étais salaud, j'en ai sali, puis j'aurais promis vent et merveille, puis rien ne s'est passé.
15: Ouais.
2: Bon, j'ai rattrapé mes fautes, parce que je jouais à peu près le même jeu avec cette fille-là, et on a eu une coupure de 6 mois quand on commençait à se voir, et elle m'a envoyé un courrier, et en bas de la lettre, elle a marqué PS, entre guillemets, et une tâche de ne plus jouer.
15: N'oublie pas de la... D'accord.
2: Et bien alors, elle m'a
15: ouvert les
2: yeux, c'est incroyable. Et c'est à ce jour-là que j'ai compris qu'une fille doit être respectée, et ce n'était pas un jouet.
15: D'accord. Ok, on va vite terminer avec Oriana, vite fait 22 ans de Paris. Bon.

0: dernièrement, j'ai rencontré un mec de 50 ans, quoi. Donc,
1: Ah oui, d'accord. Oui.
0: Donc, bon, le mec, quand je dis oui, tu peux venir vivre chez moi, gros cochon. Bon, ça va, quoi. Je veux dire, moi, je suis pas très matérialiste, donc moi, ce qu'il y a, ça ne m'intéresse pas du tout.
1: Ouais.
0: Moi, ce que je veux, c'est quelqu'un de simple, correct, et que, en fait, je voudrais vivre en couple libre. C'est-à-dire que si je dois vivre avec quelqu'un, moi j'ai envie de sortir le soir, tu me poses pas la question, oui, tu vas avec qui, qu'est-ce que tu vas faire, enfin bon, tu vois, des détails comme ça, quoi.
1: Enfin, des petits détails, moi je suis pas tout à fait d'accord avec toi, moi je t'empêcherai pas de sortir, mais enfin, si je te demande tu fais quoi ce soir, tu me dis, écoute, ça te regarde pas, on s'en sort plus, là, quand même.
0: Ok,
1: attention, hein. Non, vas-y, rien à finir après.
0: Non, bon, d'accord.
1: Non, mais j'ai compris ce que tu voulais dire.
0: Moi, si lui a envie de sortir un soir sans moi, bon, je vais pas dire non, quoi. Je vais pas dire.
1: Bah, évidemment.
0: Tu vois, oui, mais bon, jusqu'à présent, moi, je n'ai que ça, quoi. Et donc, ça commence vraiment à me. C'est du énervé, ça, vraiment. On peut imposer dans un coup.
1: Oui, qui veut parler? Il y a un garçon, oui, c'est qui?
2: Stéphane.
1: Oui, Stéphane.
2: Ouais, je voulais intervenir là sur ce que.
1: On va faire très vite, on arrête dans deux minutes, hein. Donc,
2: voilà.
1: Vas-y.
2: Moi, ce que je voulais dire, c'est qu'une vie couple se conçoit à deux.
1: Oui, ils sont rarement seuls, hein. Très rarement seuls, hein. C'est comme la solitude à deux, je connais pas non plus. Hein.
2: Moi, d'être amoureux, quand on prend des décisions, on les prend toujours à deux, pour qu'un couple fonctionne bien. Moi, je vois, ça fait 9 ans.
1: On doit les prendre. Alors, on les prend pas toujours. On doit les prendre, normalement. La logique voudrait, mais c'est pas toujours le cas.
2: Et des fois, on est devant le fait accompli.
1: Oui.
2: C'est clair. Moi, je sais que personnellement, avant de prendre une décision,
1: je consulte
2: d'abord en parler à ma femme, j'ai bien à voir son avis.
1: Ça demande des choses.
2: Là, je fais ce que j'ai envie de faire.
1: Oui, quand tu lui dis que tu vas aller jouer 50 000 francs au casino, que tu vas mettre toute ta fortune, ouais, c'est vrai qu'au moins qu'elle soit au courant, c'est savoir au moins où te joindre si t'es à Deauville ou si t'es à Anguin.
2: Non, mais moi, c'est un principe, c'est
1: pas
2: comme
1: ça.
2: On s'est promis qu'on disait tout. Donc, si moi je lui dis.
1: Ouais, mais ça dépend, parce que moi, souvent, elle était en train de bouffer, je me levais, elle me disait quoi, je vais faire caca, je reviens. Et elle me dit, autant j'aime bien que tu me dises tout, il y a des choses quand même, tu les gardes pour toi. Parce que moi, c'est vrai que souvent dans les couloirs, je dis, je reviens, je vais pisser, ou je vais faire caca, je reviens. C'est vrai que ça m'arrive de le dire. Et quand on commence à tout dire à tout le monde, c'est un peu gênant. Quand t'es dans le micro d'ordre, que t'arrives à l'accueil et que tu dis, c'est un micro, tu peux parler directement dans les couloirs, ça se fait plus aujourd'hui. Mais à Fun Radio, il y avait à l'accueil comme ça, il y avait un micro, tu parlais, puis tu demandais quand tu, monsieur, bon, alors, Max est demandé à l'accueil. Max, quand on n'arrivait pas à me trouver dans les postes, on prenait les micros, et puis je fais, ouais, c'est Max, là, je vais faire caca.
2: Non mais Max, ce que moi je voulais dire,
1: moi,
2: c'est
1: au
2: que
1: courant.
2: Si on veut que ça fonctionne super bien, il faut avoir une grande complicité, il faut rien se cacher. Avoir une entière confiance mutuelle, et je te garantis, ça fait 9 ans que je suis avec ma femme, bon...
0: Ouais, mais il y en a toujours un qui domine l'autre, hein. Faut pas exagérer quand même.
2: Ah non, ben moi, personnellement, dans mon couple, il n'y a pas...
0: Il faut quand même garder un petit genre avant ce parce que quand ta femme aura 26 ou 27 ans, qu'elle aura pris de la maturité, qu'elle aura élevé ses enfants, elle te tiendra peut-être un autre langage.
1: Non, une femme mature, 40-45 ans.
0: Ouais,
1: pas 26 ans.
0: Mais les hommes, je t'en parle pas, Max.
1: Non, bah non. M'en parle pas alors.
0: Tu peux rajouter.
1: Non, m'en parle pas. T'as dit que t'en parlais pas. Tu vois, tu mens. Les filles mentent en plus. Elles disent qu'elles vont pas en parler et elles en parlent.
0: J'ai un grand nez.
1: Bon, en tout cas, c'est très sympa. Donc, Oriana, tu recherches des mecs?
0: Ouais.
1: J'ai levé le doigt tout à l'heure. J'ai déjà levé le doigt tout à l'heure en antenne, hein. Oui. Pour conclure, Oriana, un petit truc à dire, non, peut-être?
0: Non, enfin, pas grand chose en fait. Comme je dis, je recherche des mecs, enfin, mec aussi, quoi, sur Paris, voilà.
1: Voilà, c'est pour ça que tu m'as envoyé ta photo. Que j'ai jamais reçu.
0: Non, mais enfin, il y a une erreur.
1: Enfin, il y a un mec qui se branle sur ta photo tous les soirs.
0: Ça fait un peu flipper, quoi.
1: Ben, il n'y a pas à flipper, je suis là maintenant. Hein?
0: Ouais, non, t'as mis ton adresse au dos, hein.
1: Voilà, exactement, ouais.
0: Comment? T'as pas mis ton adresse au dos?
1: Si, elle s'en est fait un tatouage, alors qu'elle se fout un poil, et puis dessus, sur son dos, il y a marqué son numéro de tatou et tout.
0: Moi, j'ai mis deux numéros portables et téléphone. Comme
1: Stéphane, 26 ans, donc la conclusion, Stéphane?
2: Mais pour moi, la conclusion, c'est que former un couple, c'est bien. Avant de se marier, parce que j'écoute pas mal de fun, j'en entends là, qui se marient au bout de quelques mois de vie commune.
1: Ouais.
2: Moi, ça fait 9 ans que je suis en vie commune, ça marche super bien. J'ai ma femme, ça fait 3 ans qu'elle parle de mariage. Je suis encore celui qui est vif, je réfléchis un petit peu, mais avoir une longue vie en concubinage afin d'apprendre à bien se découvrir, et à partir de là, si on juge que on est vraiment fait l'un pour l'autre, à partir de là, envisager le mariage, mais pas se précipiter.
1: D'accord, ok, très bien. Christophe, de ton côté, ta petite conclusion?
3: La petite conclusion, c'est de dire que la vie de couple a forcément toujours des aspects qui sont très, très intéressants, quoi, et qui donnent beaucoup d'expérience.
1: Mmh.
3: Et en conclusion aussi, je voudrais dire à Gérard qu'il arrête de mélanger le caca dans les chiottes de la loco, quoi.
1: Ça lui fera plaisir, à mon avis, il nous entend. Et comme dirait Gérard, un bon entendeur, salut.

0: Sophie, de ton côté, Neuilly, 22 ans, ta conclusion, je t'écoute.
1: Ma conclusion, ce serait de, la vie de couple idéale, pour moi, ce serait de réussir à garder, à conserver une certaine indépendance qu'on avait acquise dès le départ, avant de s'installer. Mmh. Et voilà.
0: Ça, c'est la Sophie, ça, c'est... Très bien, Tony est parti, mais Noémie doit être encore là.
1: Ouais, ouais.
0: Ta conclusion ?
1: Un peu la même que Sophie, et puis, faites ce qui vous plaît, quoi.
0: Ouais, Sophie de Château est partie, William de Paris est encore là? Non, Marie, 32 ans de Tarbes?
2: Ouais, ma conclusion, c'est en espérant que tous les jeunes célibataires qui ont parlé trouvent l'âme sœur, et puis moi en priorité, quoi.
0: Très bien, et Laurent est encore là aussi de Rennes? Non, il est parti également. Bah écoutez, merci en tous les cas d'être venu comme ça débattre sur ce petit sujet. Il y en aura d'autres, hein. Laisse-moi par point, en plus, faut passer tes disques.
3: Bah ouais,
0: non, mais
3: attends! Attends!
0: Non, mais c'est ça! Non, mais tu te crois?
3: Ouais, non, mais attends!
0: On est pas chez mémé!
3: On est pas chez mémé, attends!
0: Ouais!
3: T'es même pas capable de me défendre sur toute ma merde!
0: Mais je peux te défendre, mais t'es tout le temps en train de gueuler!
3: Mais t'es même pas capable! La semaine dernière, t'en as eu du courrier, tu ne l'as même pas dit à l'antenne!
0: Attends, j'ai pas entendu, tu m'as dit que j'étais quoi, hein?
3: Non!
0: Tu m'as dit que j'étais, hein?
3: T'es même pas capable de me défendre! Je t'ai même pas insulté, hein, désolé! Bah, viens!
4: Tu en
3: as
4: capable ? Ouais. Bah, tu dénoiras avec ton avocat ce soir.
3: Ok.
4: Je vais dire avocat.
3: Voilà.
4: Maintenant, tu
3: reprends les débats
4: calmement, parce qu'à même, parce que là, ça a plus de possible, parce que là, j'ai la honte.
3: Ouais.
4: Et
3: bah, dans ces cas-là. Je préviens une chose. Voilà. Plus personne t'envoie du courrier de merde chez moi, avec des publicités mensongères, c'est pas la peine. Alors, non, on parle pas tribunal, ok ? Alors maintenant, je préviens une chose, je reprends le prochain débat à 2h05. Je vais essayer de me calmer.
4: On va se calmer, on va essayer de reprendre ça calmement.
3: Hein ? Alors moi, j'en ai ras-le-bol !
4: Mais tu penses bien qu'un mec, si tu lui dis que c'est interdit, si c'est interdit de mettre du courrier chez toi, ils vont t'en envoyer encore plus. C'est évident qu'ils vont t'envoyer encore plus
3: de
4: courrier.
3: Ouais, mais dans ce cas-là, le de l'un, c'est le fesse de babrin. Qu'il ait le courage d'appeler. Ils sont même pas que.
4: Est-ce que j'y suis pour quelque chose, moi, qu'ils
3: appellent? Mais ce fleuron rouge, il est même pas capable d'appeler.
0: Attends, même si Max, le Star System, ton ami, vient pour leur dire appeler, est-ce que tu crois qu'ils vont appeler?
3: Ben, tu crois qu'ils vont pas les appeler parce que Julie Gall vont pas laisser le
0: mais arrête de parler de Julie Gall, elles sont pas là, ça n'a rien à voir.
3: Elles vont pas les sélectionner. Je suis désolé.
0: Mais non, parce qu'elles veulent les sélectionner quand t'es là, mais quand t'es là, c'est pas elle au standard, c'est Manu et Manu.
3: Comme par hasard.
4: Je suis pas au courant, moi, Gérard.
0: Déjà, il est pas au courant, déjà, premièrement.
3: Ouais. Non, mais il est pas au courant. Il va se calmer. Il va faire ce que je vais lui dire, lui aussi.
0: Non, mais si tu te calmes pas, tu te rends compte qu'il est 2h du matin.
3: Et alors?
0: C'est plus la radio libre, c'est la radio trash, là.
3: Ouais, mais moi, je vais dire ce que j'ai à dire sur le cœur. Parce que j'en ai ras-le-bol.
0: Je suis d'accord avec toi.
3: Moi, j'en ai ras-le-bol d'en recevoir du courrier comme ça chez moi.
0: Moi aussi, j'en reçois chez moi, en nous, si on reçoit des messages.
3: Non.
0: Écoute, je te le dis. Si moi, tu ne le crois pas, Gérard.
3: Parce que je fais avoir le courrier d'hier.
0: Gérard, écoute-moi bien. Si tu me crois pas, j'en reçois du courrier chez moi. Moi, je ne te crois pas que tu reçois du courrier chez toi.
3: Ouais. Et les numéros. Personne n'a donné ton numéro de téléphone à l'antenne.
0: Non, mais tout le monde l'a sur Minitel, il y en a plein qui
3: le donnent.
0: Bah oui, oui, Gérard.
3: Bon, t'arrêtes avec ton flash, là, s'il te plaît.
0: Alors, on peut reprendre le débat, parce que là, pour l'instant, il ne s'est rien passé.
3: Ouais, mais il ne s'est rien passé. Pour l'instant, il va se passer quelque chose. C'est que moi, maintenant, ça va être simple. C'est le... t'arrêtes, s'il te plaît.
0: Arrête, s'il te plaît. On va peut-être même arrêter la caméra pendant à peu près un quart d'heure. Donc on va la poser, on va se calmer complètement, on va refaire de la radio en faisant un vrai débat sur des questions qui sont intéressantes. Pose les questions que tu n'as pas posées et que les gens y réfléchissent.
3: Ouais, si je retrouve les thèmes.
0: Non mais ils sont là, elle est là, sous les yeux. Non, c'est celui que t'as sous les yeux, c'est la feuille que tu viens de balancer là.
3: Non, non.
0: Si.
3: Non, c'est pas les portables.
0: Ah bah voilà, mais là t'as tout jeté alors.
3: Ah bah oui.
0: Ah bah oui, mais c'est de ta faute mon grand, si tu sais même pas...
3: Non, mais attends.
0: Ah bah bravo. Hein? Attends, il les a pas déchirés des fois.
3: Il y a des limites aussi à...
4: Toi, t'en as des limites, toi, t'arrêtes pas de gueuler toutes les 5 minutes. Avant, tu gueulais jamais, maintenant, tu gueules toutes les 5 minutes.
3: Oui, pourquoi ? Parce que j'en ai marre de recevoir des saloperies dans ma boîte.
4: C'est tout à l'heure, ça, c'est le débat, maintenant.
3: Oui, mais pour l'instant, quand je te l'ai dit tout à l'heure, tu te marres derrière la
0: porte. Attends, parce que tu me fais rire, c'est comme si moi, à chaque fois qu'on me chie dessus à l'antenne, le lendemain, je reviens en parlant du mec d'hier, en disant, ouais, il y a un mec qui m'a chié dessus, et puis après, je vais dire, avant-hier, il y a un mec qui m'a chié dessus. C'est bon, c'était tout à l'heure, on en a parlé, t'as fait l'ultimatum.
3: Et ça ?
0: Mais c'est rien, ça.
3: Alors ?
0: Oh là là, mais il est où ton débat ?
3: J'en sais rien.
0: Eh bah ouais, parce que t'es mal organisé en plus de...
3: Ouais, je suis mal organisé.
0: Ouais, bah écoute, je suis désolé, tu nous en fais la preuve. Alors c'est pas possible.
3: Regarde toi, avec ta caméra, t'as pas besoin de savoir ce qu'il y a dans ma manette.
0: Oh là là, Brège, il est 2h, y'a rien, on en fait plus qu'un débat. Eh oh.
3: Eh bah on en fera plus qu'un, on se dit sur les portables, est terminé, mais moi je...
0: comme ça tu verras Stéphanie, parce qu'il y a que ça qui t'intéresse, t'as Stéphanie là-haut, comme ça tu pourras aller la voir, comme ça tu seras tranquille. Comme ça tu pourras t'occuper d'elle.
3: Attends, Stéphanie là-haut,
0: oui, comme ça,
3: c'est autre chose.
0: Il y a que ça qui t'intéresse, toi, c'est qu'elle soit dans le studio à côté de toi.
3: Trouvez-vous cela utile, point final à la ligne.
0: Les autres questions.
4: Ouais, moi je trouve ça va.
3: Non, mais on met un disque, c'est tout.
0: On met un disque, oui.
4: On met un disque. Hein.

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1: La jeunesse est-elle égale à la beauté d'une rose éclose? Ton sourire nous fait-il penser à celui d'une enfant naissante? Ton regard me fera-t-il flasher si nous nous rencontrons?
2: Ça, c'est magnifique. À mon avis, ça s'adresse directement à une femme intellectuelle. Donc, pour ceux qui n'auraient que un ou deux neurones dans la tronche, vous laissez tomber parce qu'à mon avis, Nicolas a mis la barre très, très haute. Et Nicolas, je ne résiste pas au plaisir de le réécouter une deuxième fois.
1: Ah bon, alors je recommence?
2: Non, non, non.
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2: Un kiki donc avec Stéphane, 18 ans, de Villeurbanne. Stéphane, bonsoir et merci d'être avec nous.
4: Salut Max.
2: Ça va bien?
4: Très bien.
2: Ouais. Nous avons Françoise qui, bien sûr, va également participer. Françoise de la Courneuve qui va participer à ce kiki donc. Bonsoir Françoise.
5: Bonsoir Mathéo.
2: Ça va bien?
5: Ça va.
2: Alors, en deux mots, Françoise, je t'explique et Stéphane, je t'explique pourquoi Françoise est avec nous. Kiki donc, on va faire à ta grand-mère Monique qui n'a pas 67, comme on l'a dit, mais 71. À peu près, qui habite à peu près à une centaine de kilomètres de Lyon. Elle est assez dragueuse, divorcée, 5 enfants. Elle adore la série Amour, gloire et beauté.
4: Exactement.
2: Et c'est pour ça que Françoise va intervenir, puisqu'on risque de lui passer une spécialiste qui va lui poser des questions sur justement cette série. Et c'est pour ça que François va falloir préparer d'autres questions.
4: On verra ça, ouais.
2: Et nous avons également appris qu'elle était super jeune dans sa tête, qu'elle aimait les blagues assez cochonnes, etc., etc.
4: Elle aime bien l'humour, quoi, et le sport aussi.
2: D'accord. Alors, on y va. C'est parti. Nous allons appeler sans plus tarder ta grand-mère Monique. Pour le moment, Françoise, on te met en attente. Et dès qu'on a besoin de toi, hop, on te fait intervenir. On profite pour mettre Stéphane également en attente. Comme ça, ça va aller encore plus vite. Et attention, ça sonne. Chez Monique, on met la musique.
6: Allô?
2: Allô, bonjour.
6: Allô?
2: Allô? Est-ce que c'est possible de discuter avec Monique?
6: Oui, c'est tout.
2: Oui, bonjour, vous êtes en direct à la radio? Vous êtes en direct sur Radio 2, Francis de Radio 2. Bonjour, comment ça va?
6: Ça va pas mal.
2: Le mot de passe.
6: Et vous, comment allez-vous?
2: Ça, je vous répondrai une fois que vous m'aurez répondu. Le mot de passe.
6: Le mot de passe, qu'est-ce que vous voulez?
2: Racontez-moi, donnez-moi le mot de passe pour pouvoir participer à cette émission.
6: Qu'est-ce qu'il faut que je vous dise, une histoire?
2: Non, oui, racontez-moi une blague, oui.
6: Une blague?
2: Allez-y.
6: Vraiment?
2: Oui.
6: Une très comment?
2: Une très salace, comme Monique de qui la tienne, trois, vous savez ce que je dis. Hein. Attention, on y va, Monique.
6: Dites-moi, c'est une devinette, vous la voulez?
2: Oui, je la veux, donne-la-moi.
6: Pourquoi la ménopause n'existe-t-elle pas chez les hommes?
2: Je ne sais pas.
6: Hein. Est-ce qu'ils restent coincés à l'adolescence?
2: Alors là, pour l'instant, malheureusement, le public siffle un peu le mot de passe, là, vous savez. Il s'agit de raconter une petite blague, et là, malheureusement, vous nous avez pas fait rire, Monique. Deuxième essai.
6: Ah ben si, moi j'ai bien ri, hein.
2: Oui, mais enfin, ça suffit pas. Le problème, c'est que vous êtes pas là pour essayer de vous convaincre que vous êtes drôle, mais nous convaincre.
6: Alors, vous voulez une autre histoire?
2: Allez-y. Deuxième possibilité d'une autre blague.
6: Alors, une maman gronde son fils. Qu'elle vient de surprendre en train de regarder par le trou de la serrure de la chambre de la bonne. Tu n'as pas honte, je ne veux pas que tu recommences, tu as compris? Que c'est la bonne dans sa chambre ne te regarde pas. Mais maman, ce n'est pas la bonne qui m'intéresse, c'est ce que fait papa.
2: Allez, pas mal, allez, pas mal! Attention, on peut le dire, vous avez réussi, bravo! Ok, très bien. Donc on va pouvoir parler un petit peu de sexe ensemble, Monique.
6: Ben voyons.
2: Ça va vous rappeler des bons vieux souvenirs. Car j'ai cru, oui dire, pas votre petit-fils, car c'est vous qui c'est lui qui vous a sélectionné, Stéphane, bien sûr, que vous avez 5 enfants.
6: Ah oh ben non, j'en ai bien un, 4.
2: Vous êtes propriétaire de 4 enfants, vous êtes divorcé.
6: Oui.
2: D'accord. Et vous appréciez, alors vous avez gagné des cadeaux probablement.
6: Pas.
2: D'accord.
6: C'est vous qui allez me dire.
2: Eh bien, écoutez, je vais vous le dire, bien sûr, grâce à Radio 2, bien entendu, Francis, votre anniversaire. Vous nous écoutez un petit peu quand même, de temps en temps, vous écoutez
6: oui,
2: Radio 2
6: mais bien sûr.
2: À quel moment, à quelle heure de programme que vous écoutez?
6: Bah écoutez, ça varie selon le temps qu'il fait dehors. Hein.
2: Alors, par exemple, avec le temps qu'on a eu aujourd'hui, qu'est-ce que...
6: Aujourd'hui, j'ai pas écouté parce que j'étais dans mon jardin.
2: Parce qu'il faisait beau, donc comme il fait beau, on écoute.
6: J'ai ramassé des fraises.
2: Alors, comme il fait beau, on n'écoute pas la radio, bien sûr, et vous avez ramassé des fraises.
6: Les fraises, elles n'attendent pas. Hein.
2: Elle est bonne, ta fraise?
6: Ah, délicieuse.
2: Elle est délicieuse, ta fraise. C'est vrai? Eh ben, dis donc. Et on se les injecte en une soirée?
6: Ben, j'en ai mangé 1 kilo à 4 heures.
2: Eh ben, dis donc, alors. C'est bon, ça, pour le ventre, hein?
6: N'est-ce pas?
2: On va être gonflé après.
6: C'est rien.
2: C'est pas grave. Qu'est-ce qu'il y a, le public dit quoi?
7: Cacamou!
2: Cacamou, après, on dit.
7: Caca de vous.
6: sac à dos.
2: Eh ben, écoutez, on blague nous aussi, alors attention. Vous allez peut-être, grâce à votre petit-fils Stéphane Monique, repartir avec un voyage.
6: Hein?
2: Ça.
6: Hein?
2: Alors?
6: Hein?
2: Ça vous fait un peu kiffer?
6: Hein? J'écoute.
2: Pour ça, bien entendu, il va falloir répondre à 2-3 questions.
6: Mon Dieu.
2: Avec, pour commencer, bien entendu, une série qui apparemment vous tient à cœur, c'est Amour, Gloire et Beauté. Est-ce que c'est vrai ou faux?
6: Pourquoi qui me tient à cœur?
2: Apparemment, vous êtes une fan de série, et particulièrement celle d'Amour, Gloire et Beauté.
6: Peut-être.
2: Comment ça peut-être?
6: Peut-être, oui.
2: C'est votre petit-fils Stéphane qui nous a mis ça sur sa carte postale avec un gros cochon tout nu.
6: Quel coquin.
2: Alors attention, pour ça, nous avons une de nos spécialistes de Radio 2 qui est au téléphone avec nous, Françoise de Radio 2. Bonsoir Françoise.
0: Bonsoir.
2: Françoise que vous retrouvez tous les matins vers 13-14h pour le spécial série télé, qui nous a d'ailleurs préparé un cococtage des meilleures séries, à commencer par Amour, Gloire et Beauté.
0: Oui.
2: Qu'on retrouvera bien sûr dès le début de la semaine, samedi, dimanche inclus. Alors attention, petite question pour vous. Monique, posée par Françoise sur Amour, Gloire et Beauté, on vous écoute, Françoise. Et attention, soyez attentive, Monique, hein.
6: Oui.
0: Monique.
6: Oui.
0: Est-ce que vous pensez que le fils de Rick est son fils ou celui-là de Raymond? D'après vous. Le bébé que.
6: Oui, entre, je comprends. Pense... J'ai compris, je connais la série.
0: Est-ce que vous pensez que c'est Eric?
6: Peut-être celui de Raymond, mais bon, ça c'est une impression.
0: Alors,
6: peut-être
0: pensez,
6: celui de Raymond.
0: Vous pensez que c'est celui de Raymond?
6: Je pense qu'elle va avoir un petit noir, moi.
0: Ouais, moi aussi.
5: Réponse.
2: C'est une bonne réponse, alors on dit que c'est une bonne réponse.
0: C'est une bonne réponse.
2: C'est une bonne réponse. Allez, on met le fabrique. Pardon, Monique?
6: Pardon?
2: Vous me dites quoi?
6: Je dis, est-ce que vous, ça sera vrai ce que j'ai dit? Vous savez d'avance qu'elle aura un petit noir?
2: Exactement,
0: oui,
2: bien
0: exactement,
2: sûr.
0: Oui.
2: Exactement, oui.
6: Ah, d'accord.
2: Nous sommes
6: supposé, mais bon.
2: En contact direct avec la production d'Amour, Gloire et
0: okay,
2: Dévalier.
0: Et
2: Amour, Gloire et Beauté. Bien entendu, est-ce qu'il y a une deuxième question qu'on pourrait poser éventuellement à notre amie Monique concernant la série, Françoise?
0: Alors, d'après vous, Monique, est-ce que vous pensez que Brooke va se remettre avec Eric Forrester?
6: Eric?
0: Oui, Eric, le père. Hein.
6: J'ai pas l'impression.
0: Ah, ben, c'est une réponse fausse.
6: Ah.
2: Oh. Et comment ça se fait? C'était quoi la bonne réponse, Françoise?
0: Ben, c'est que Brooke va se remettre avec Eric à cause de son fils.
6: Ah.
0: Et qui est marié avec Ambre.
5: Eh oui, d'accord.
2: Vous le saviez, Monique?
6: Ah ben, je peux pas deviner, hein.
2: Ah ben, vous pouvez pas deviner, dis donc, vous passez votre temps à rien foutre sur aucune chair à la télé, quand même, vous pourriez avoir...
6: Mais on peut pas deviner la suite!
2: Mais vous plaisantez ou quoi? Vous avez que ça à foutre, après toute la journée, vous pouvez très bien cogiter tout le soir des mots croisés.
6: Je peux pas deviner la suite!
2: Ah, mais vous pourriez imaginer, quand même, merde!
6: Ah ben, certaines choses, oui,
2: mais vous faites quoi de la journée, Monique? Après les séries télé, à partir de midi, vous faites quoi? Vous pourrez très bien faire comme Françoise, les
6: anges.
2: Oui, mais enfin, quand même, on mange pas un kilo de fraises en une journée complète!
6: Aussi, tous les jours.
2: Bah, attendez, il suffirait d'enregistrer sur un magnétoscope ou sur un magnétophone le feuilleton, et après, vous faites comme Françoise, vous le regardez 2, 3, 4 fois pour essayer de déconner!
6: Oui, mais
2: vous êtes en décollage, vous déconnez!
6: Ce qui s'est passé, c'est ce qui va se passer!
2: Oui, mais justement, essayez de deviner!
6: Je ne suis pas médium!
2: Non, mais vous pouvez essayer d'avoir de l'imagination!
6: J'en ai!
2: Et alors, qu'est-ce que vous pensez? Qu'est-ce qui risque d'arriver dans cette série?
6: Plein de choses.
2: À savoir.
6: Moi, je pensais que Brooke se mettrait avec Ridge.
2: Françoise?
0: Ça se pourrait, mais c'est pas sûr. Ah. Donc, c'est une bonne réponse, ça aussi.
2: Mais non,
6: je préférerais qu'elle se mette avec Ridge qu'avec Eric. Maintenant.
2: Ça, c'est un peu gros problème, d'ailleurs. On pourrait faire un petit débat plus tard dans la soirée sur Radio 2 sur Amour, Gloire et Beauté, mais bien
6: Encore
2: sûr...
6: Encore une fois, ils font ce qu'ils veulent, hein.
2: Là n'est pas la conjonction, bien sûr. Hein, c'est un peu chaud, ça peut devenir un petit peu violent. On n'a pas trop envie de parler de sexe et tout ça, c'est pas trop le genre de la maison. Hein. Françoise, est-ce qu'éventuellement, ce soir, nous faisons un petit kiki donc avec un spécial Amour, Gloire et Beauté? Bon, pour l'instant, malheureusement, Monique, vous ne gagnez pas ce voyage.
6: Bah voyons.
2: Mais vous, bah voyons, bah attends, Faut le mériter quand même, alors.
5: Ah ouais.
2: On se prend pour qui, dis donc, Monique?
6: Posez-moi une autre question.
2: On calme d'un ton, là, on se croit où, là? On n'est pas dans les années 50, hein? Hein? Calme ta joie, Minette. Alors, dernière question. Françoise, notre spécialiste d'amour, gloire et beauté.
0: Alors, d'après vous, Monique, est-ce que vous pensez que Taylor arrivera à garder Rich grâce au bébé qu'apporte?
6: Je pense pas.
0: Est-ce que vous pensez qu'elle va retourner avec le médecin?
6: Je pense qu'elle va être trop attirée par lui, elle ne va pas pouvoir résister longtemps. À mon avis.
0: C'est une bonne réponse.
2: Oh, bravo! Allez, on me dit qu'il y a là, franchement, vous nous surprenez, vous êtes toujours en direct sur Radio 2.
6: Vous voyez, même si j'enregistre pas, vous voyez un peu, hein.
2: Hey, Françoise.
0: Oui.
2: Une question, si c'est possible, une dernière, mais très difficile.
6: Très.
2: On peut pas répondre.
0: Alors, très difficile. D'après vous, Monique, est-ce que Brooke et Taylor, c'est une question assez difficile. Étant donné qu'ils aiment le même homme, est-ce que vous pensez que... est-ce que vous pensez qu'il pourrait venir lesbienne?
6: Comment?
0: Est-ce que vous pensez que Brooke et Taylor, comme ils ont été mariés avec le même homme, est-ce que vous pensez que Brooke et Taylor risquent de venir lesbienne à cause de Rich?
6: Je pense pas du tout.
0: Pas du tout.
6: Non.
0: Eh ben, vous avez tort.
2: Ah bon? Non. En tout cas, grâce à cette question piège, malheureusement, Monique, le voyage vous passe sous le nez.
6: Ben voyons.
2: On se calme un peu, là, hein? On est content. Eh ben, dis donc, on est quand même content d'avoir participé, quand même, à l'émission.
6: Alors,
2: j'ai
6: gagné quoi?
2: Rien, tiens.
6: Un petit CD, s'il vous plaît.
2: Un petit CD, tiens, rien du tout, hein, un petit 42, ouais.
6: Vous allez bien faire un petit geste?
2: Alors, bien sûr, parce qu'on vous aime bien, Monique, bien sûr, on va vous faire un petit geste, bien sûr.
6: Alors?
2: Un petit signe de la main. Au revoir, Monique! Non, je plaisante, bien sûr, c'était pour t'équiler. Est-ce que le public accepte qu'on offre un CD à Monique?
5: Ouais,
2: Monique, grâce à Radio 2, vous gagnez la compile des plus grands tubes de Radio 2.
6: Ah.
2: Ok? Au nombre de deux, d'ailleurs. Avec l'acapella et l'instru, hein. Quant à Stéphane, votre petit-fils, il ne repartira pas les mains vides. On lui offrira dans quelques instants des cadeaux. On aura l'occasion de lui annoncer. Merci Françoise. On vous retrouve demain pour un spécial amour, gloire et beauté à midi.
0: Ok.
2: Et puis sur Radio 2, bien sûr. Merci Françoise.
0: De rien.
2: Et merci à Monique d'avoir participé.
6: Ok.
2: Bisous, on vous embrasse. Salut Monique.
6: À une prochaine fois,
2: on vous embrasse. Bisous. Une petite blague pour nous quitter, peut-être, Monique. Peut-être.
6: Le catalogue est terminé.
2: Eh ben, deux blagues, dis donc, un petit catalogue minable, hein. Mais. Donc, deux blagues dans votre catalogue et en plus dans une pas drôle.
6: C'est tout.
2: Va falloir renouveler, hein.
6: C'est tout.
2: On vous embrasse.
6: Merci.
2: Ne quittez pas, très sympathique.
7: Avec Igor et Grishka Bogdanov qui nous font le plaisir d'être avec nous ce soir, et puis Vincent également, informaticien, qui avait envie d'être là avec nous et de partager et surtout des interrogations sur le livre avant le Big Bang. Il est là pour également intervenir et pour pouvoir poser les questions qu'il a envie. Dans quelques minutes, on posera encore deux trois. Vincent, on a beaucoup d'auditeurs au 32-28. On va essayer de faire vite. Alors ce qu'on va essayer de faire, c'est que les auditeurs, au lieu d'en poser 4-5 questions par 4-5, on va en faire une ou deux, essayer d'y répondre rapidement, et puis comme ça, on pourra passer le maximum d'auditeurs. On a Olivier de Sens qui est avec nous. Bonsoir Olivier.
8: Bonjour Max. Bonjour Igor. Bonjour Grishka.
7: Salut Olivier.
8: Et à toute l'équipe.
7: Merci Olivier. Alors nous t'écoutons.
8: J'ai une question. C'est à quelle distance sommes-nous de l'univers?
7: Alors.
9: très bonne question. Tu sais ce que disait Pascal? Pascal disait l'univers en fait c'est un cercle. Hein, dont le centre.
7: Pascal, c'est un pote de boîte.
9: Pascal, c'est un pote. Bon, c'est le grand philosophe Pascal.
7: Ah, Pascal. Ouais.
9: Le grand Pascal.
7: D'accord.
9: Il disait effectivement, c'est un cercle dont la circonférence est partout et dont le centre est nulle part.
7: Oula, attends, refais-nous à nous là calmement, la Grishka, refais-nous à nous tranquillement. Hein.
9: Tranquillement. Pascal, qui était à la fois philosophe et mathématicien,
7: ouais.
9: Qui était d'ailleurs l'inventeur de la première machine à calculer, l'ancêtre de l'ordinateur en un certain sens.
7: Bien avant la machine
9: c'était,
7: à laver.
9: C'était au XVIIe siècle.
7: Ça s'appelait
9: la Pascaline au XVIIe siècle. Et bien, il s'est interrogé sur l'univers et il dit, au fond, l'univers c'est un petit peu comme une sphère dont la circonférence serait partout,
7: ouais.
9: Mais le centre nulle part.
7: Ah, là, ça répond à ta question, Olivier.
8: Oui, j'en ai une autre qui vient avec celle-là, en fait.
7: Genre, vas-y.
8: C'est dans quoi est fixé l'univers?
7: Dans quoi?
9: Dans le temps. Dans le temps, en fait, parce que l'univers se déploie dans le temps depuis l'instant zéro, et il n'y a pas de dimension de plongement autour. Hein. Si tu veux, la courbure, c'est un petit peu comme une sphère qui t'a, non pas à deux dimensions comme le ballon de foot, quand tu tapes dans un ballon, tu tapes dans une sphère à deux dimensions. Eh bien, il faut imaginer que l'espace-temps, c'est un peu comme une sphère à trois dimensions. Tu peux pas la visualiser. Attention, c'est pas la peine d'essayer parce que tu n'y arriveras pas. Mais cette sphère à trois dimensions, elle se déploie dans le temps et il n'y a pas d'extérieur parce que sa courbure est intrinsèque.
7: Et j'aimerais
8: Ça répond à la question de y a-t-il une fin dans l'espace? C'est impossible alors.
10: Non, c'est en fait on est dans un domaine justement où il y a pas de limite. On est dans un domaine illimité.
8: D'accord.
9: Ouais, c'est l'espace-temps est fini comme le disait Einstein, mais illimité.
7: Voilà. D'accord. Alors il y a une grosse soirée Olivier qui se prépare très prochainement le 30 hein, du mois de décembre sur France 2 où on parlera genre de la vie extraterrestre, des ovnis, etc. Moi je me souviens d'avoir fait une émission spéciale là-dessus avec vous Igor et Grishka pour que les auditeurs qui connaissent quand on lève la tête au-dessus, quand on voit surtout l'été quand il y a les étoiles, hein, de souvenir, c'est qu'il y a à peu près dans notre galaxie, dans celle dans laquelle on est nous où il y a la Terre, il y a à peu près 150 milliards, 200 000.
10: Oui, à peu près 250 milliards d'étoiles.
7: 250 milliards d'étoiles. Et vous nous aviez dit qu'on connaît l'existence d'au moins 150 ou 200 milliards de galaxies.
9: Ouais, au moins 100 milliards.
7: Au moins 100 milliards de galaxies.
9: Mais il faut savoir ce que c'est, ces chiffres, hein, parce que tu cites par exemple 250 milliards d'étoiles. Eh bien, pour compter seulement, Olivier, jusqu'à 1 milliard. Si tu comptes à raison d'un chiffre par seconde, tu sais combien de temps il te faudra pour atteindre 1 milliard?
8: Non.
9: 80 ans. Donc tu vois, admettons un siècle, sans t'arrêter, compter même plus lentement, sans t'arrêter. Admettons à peu près un siècle pour atteindre un milliard. Donc tu vois, 100 ans pour un milliard, et comme il y a, disons, au moins 100 milliards, admettons, 100 milliards de galaxies, tu vois le nombre d'années qu'il te faudra pour atteindre effectivement le comptage. Il te faudra 10 000 ans pour atteindre effectivement le comptage de toutes les galaxies dans l'univers.
7: Et il faut rappeler pour les auditeurs que une étoile c'est une planète.
10: C'est une salade.
7: Non,
9: contre le mur.
7: Tu pensais que les étoiles, pour certaines étoiles, c'est un soleil. D'accord, ok. Ok. Et le soleil n'est pas une planète.
10: Le soleil n'est pas une planète.
7: D'accord, ok.
10: Par définition. Alors, mais
9: planètes tournent autour du soleil.
10: Quelle est la différence entre une étoile et une planète?
7: Quelle est la différence entre une étoile et une planète?
10: C'est à toi que je pose la question.
7: Merde. Moi, j'ai pas dormi, moi, j'en peux plus. Je ne sais pas.
9: Là, l'étoile, c'est-à-dire le soleil est fixe.
7: Ouais.
9: Hein, il est fixe par rapport à des repères. Mais on va prendre des repères généraux, comme la galaxie. Fixe et la planète, elle tourne, elle est en rotation autour.
7: D'accord.
10: Et il faut ajouter une chose, c'est que le Soleil, lui, c'est la source d'énergie, c'est-à-dire en fait c'est de l'hydrogène qui fusionne et donc ça crée un rayonnement, donc de l'énergie qu'on peut voir, c'est la lumière du Soleil, mais ce qu'on peut sentir aussi, c'est la chaleur du Soleil et ça crée la vie, c'est-à-dire que c'est grâce à ça, c'est comme une ampoule qui va éclairer un lieu qui est solide, lui, puisque la Terre, par exemple, c'est une planète solide, sur laquelle la vie est apparue, parce qu'elle est éclairée, chauffée, énergétisée par le Soleil.
7: Donc ça veut dire que dans notre galaxie, il y a 150 milliards de soleils.
10: Oui.
7: Donc autour de ces soleils, il y a forcément des planètes qui tournent autour comme la nôtre, autour de notre Soleil.
10: Voilà, exactement.
7: Impossible de pouvoir dire, en tout cas, de certifier qu'il peut effectivement pas y avoir de vie extraterrestre quelque part.
9: Bon, on considère aujourd'hui, hein, dans les chiffres, qu'il y a à peu près 10% de planètes telluriques dans la galaxie. Mm. On se fixe sur notre galaxie. Donc 10% sur 150 milliards.
10: Solide, hein.
7: Solide, ouais. Donc, comme la solide.
10: Saturne, par exemple, n'est pas une planète solide, c'est une planète gazeuse.
7: Mais
9: 10% sur 150 milliards, tu vois, ça fait quand même déjà au moins 10 milliards de planètes possibles.
7: Où il pourrait y avoir de la vie, où il y aurait pu y avoir.
9: Disons déjà des planètes solides. On ne sait pas s'il pourrait y avoir de la vie, mais si on restreint encore, on va tomber encore à 10%. On a encore un milliard tout de même de planètes possibles
7: dans notre
9: galaxie. Un milliard de planètes où la vie pourrait se développer. Alors, ce que nous allons par exemple proposer donc le jeudi 30 sur France 2, dans notre émission spéciale Rayon X, c'est des découvertes. Ben, il y en a une par exemple qu'on va faire partager à ceux qui vont nous regarder. Venez tous nous écouter et nous regarder, car vous allez découvrir par exemple un chercheur qui s'appelle Alfred Vidal-Majar, qui est de l'Institut d'Astrophysique de Paris, et qui est le premier au monde à avoir découvert à 150 années-lumière de la Terre, il y a quelques semaines à peine, ça se passait au mois d'août, hein, a découvert donc une planète tellurique, une planète solide, qui a une atmosphère. Alors il n'était pas le premier à découvrir l'atmosphère, mais l'atmosphère, elle contient quoi
10: de l'oxygène, comme sur Terre. C'est une découverte fabuleuse, car pour la première fois, on découvre un monde lointain dont on est sûr, qu'il contient de l'oxygène, comme chez nous.
11: Il n'y a pas que de l'oxygène,
7: oui.
11: Mais en tout cas, il y a du gaz carbonique, il y a...
7: On pourrait y vivre, nous, dessus, sur cette planète.
10: Non, on ne pourrait pas y vivre. Non, mais alors là, pour te donner une idée, cette planète, elle est extrêmement chaude, et figure-toi qu'elle fond un peu comme un bonhomme de neige, et toute son atmosphère s'enfuit, s'échappe dans le vide à 30 000 kilomètres à l'heure. Donc c'est énorme. Elle fond comme ça à 30 000 km à l'heure, comme une immense, un flambeau comme ça qui s'en va dans le vide.
7: Ah ouais. Non mais c'est vrai que quand on vous entend parler à chaque fois, et souvent après le lendemain quand je me retrouve avec des auditeurs, on dit tiens, j'ai écouté, c'était passionnant. Mais alors les chiffres, on a l'impression que c'est ou infiniment trop grand ou infiniment trop petit, à se demander si tout ça n'est pas de la pure invention, parce que c'est toujours des chiffres extrêmement fou furieux quoi. Entre...
11: Tu sais, on appelle ça des chiffres astronomiques juste.
7: Oui. Non mais même vous justement, y retrouvez ouais. Très honnêtement, où il y a des moments où vous êtes vous-même un peu perdu à force.
11: Non,
7: aussi peut-être. Mais
11: on finit par s'y habituer, tu sais, parce que quand on parle d'années-lumière, si on dit par exemple 150 000 années-lumière comme pour le diamètre de la galaxie, ben finalement on sait ce que c'est.
7: Ouais.
11: Parce qu'on sait que c'est 150 000 ans à 300 000 km à la seconde pour que la lumière traverse la galaxie d'un bout à l'autre. Mais on finit par s'habituer à tout ça. C'est exactement comme si je te disais, bon ben écoute, je suis à 5 minutes de chez toi. C'est
7: d'accord. La même chose. Très bien. On a d'autres auditeurs au 3228 qui veulent intervenir. On a Johan qui est avec nous du Mans. Bonsoir Johan et merci d'être avec nous.
12: Bonsoir Max, bonsoir messieurs.
7: T'es en train de
12: bonsoir.
7: Bosser. Toi t'es en train de bosser là, c'est ça? T'es patrouilleur d'autoroute.
12: Ouais, tout à fait. Ouais. Alors je me suis arrêté pour parler avec vous parce que c'est intéressant. Je t'écoute régulièrement. Ça fait des années que je fais ce métier, donc tu m'accompagnes le soir. Donc voilà.
7: On a déjà fait trois fois l'amour ensemble. Hein. Alors vas-y.
12: J'ai pas souvenir.
7: T'inquiète pas. Alors Igor Agrishka t'écoute, Johan.
12: Voilà. Donc moi j'ai une question. Je pense qu'elle est intéressante. Messieurs, croyez-vous en Dieu?
10: Ah bah écoute, en fait, a priori, quand tu fais de la science, tu te retrouves toujours quelque part porté vers les limites de ce que l'on peut appeler une croyance en quelque chose qui est plus élevé que ce que l'on voit sur l'horizon, c'est-à-dire plus élevé que la réalité matérielle. Tu sais, il y a une très jolie phrase qui a été inventée par un très très grand scientifique, mais un biologiste qui s'appelait Pasteur, que tout le monde connaît, et il disait « Un peu de science éloigne de Dieu, mais beaucoup de science... » rapproche de Dieu. Et en un certain sens, les scientifiques, quand ils sont à l'extrême pointe de leurs travaux, eh bien, ils se trouvent confrontés à un mystère. Le mystère, c'est celui, par exemple, des origines. Il y a quelques années, un scientifique, un physicien théoricien, a écrit un ouvrage qui s'appelle donc L'Univers, dans lequel, il s'appelle Paul Davis, ce physicien théoricien, dans lequel il termine cette dernière phrase du livre et la suivante. À mesure que je progresse dans mes connaissances, je ne peux pas m'empêcher de penser qu'à l'origine de l'univers, il y a quelque chose ou quelqu'un de très, très, très, très intelligent.
7: Ah. Okay. Donc, voilà, ça répond à ta question, Yoann.
12: Ouais, tout à fait. Parce que j'avais amené ce sujet, je pense que c'est intéressant, parce que les frères Bogdanov sont, vous savez, il y a, tu sais Max, il y a deux théories qui s'affrontent, qui sont la création et l'évolution. Et donc je croyais les frères Bogdanov évolutionnistes, donc automatiquement, je dirais, opposés à la création, donc à Dieu. Mais finalement, qu'est-ce qui a créé les lois? Comme vous parliez tout à l'heure avec votre collègue qui a préfacé votre bouquin, qu'est-ce qui a créé les lois qui gouvernent notre univers, je veux dire, tout tend vers la perfection, et c'est vrai qu'on se pose la question. La Bible disait déjà il y a 6000 ans, la Terre, sphère unique de l'univers. Donc après, les mecs qui ont inventé, qu'on dit que la Terre était plate, ça c'est des inventions de Curotin, mais je dirais la Bible est ce qu'elle est, quoi, voilà.
10: Oui, donc, en tout cas, ce qu'on dit, nous, par exemple, dans Avant le Big Bang, ce qu'on montre, on s'efforce de le montrer clairement, c'est que à l'origine de l'univers, c'est-à-dire au point zéro, il y a, non pas de la réalité physique, mais quelque chose qu'on appelle une information, et que, Igor l'a dit tout à l'heure, on peut comparer au code génétique pour un être vivant. C'est le code cosmologique. Et la grande question qui se pose, c'est celle que tu poses, c'est, mais si il y a un code qui est écrit en langage mathématique, qui est très complexe, très organisé, très harmonique, et presque, en quelque sorte, parfait, il n'a pas été engendré par le hasard. Alors, qu'est-ce qui a écrit ce code? Quoi? Qui? C'est là la question.
7: Ah oui. Et comme disait Coluche, si on croit à l'existence de Dieu, on est bien obligé de croire à l'existence du diable, et on s'aperçoit que le diable l'emporte aussi.
13: Oui, tout à fait.
7: Ça,
10: moi, je crois que.
7: Donc, si vous croyez en l'existence de Dieu, est-ce que vous croyez en l'existence du diable?
10: Je crois absolument pas ce que tu dis.
11: C'est Dieu qui l'emporte.
7: C'est Dieu qui l'emporte.
10: Oui, complètement. Le bien l'emporte sur le mal, toujours.
7: Toujours. Voilà. Ça, c'est une bonne réponse. Et c'est comme ça qu'on va conclure, en tout cas, sur ta question, Johan. Merci. Et puis, bon courage pour le travail, hein.
13: Merci. À bientôt.
10: À bientôt.
7: Et le dernier de cette soirée, c'est Romain au 32-28 de Paris. Bonsoir, Romain.
14: Bonsoir, tout le monde.
7: Étudiant en HEC, hein.
14: Ouais.
7: Très bien, on t'écoute.
10: Salut Romain.
14: Donc j'avais une petite question pour les frères Bogdanov. Donc je voulais savoir si dans les années à venir on pourrait aller aussi vite que la lumière que la vitesse de la lumière.
10: Dans les années à venir, ce sera très très
7: compliqué. C'est 300 000 km/s, hein.
10: Oui, 300 000 km.
7: Ouais, ça paraît compliqué.
10: C'est 7 fois le tour de la Terre en une seconde, et de toute façon, c'est physiquement impossible. C'est-à-dire que il y a des contraintes physiques, c'est que plus tu vas vite, plus ta masse augmente. Mais tu pèses combien toi?
14: Je fais 65.
10: 65. Eh ben, si, supposons que tu ailles à la vitesse de la lumière, tu pèserais autant que l'univers tout entier. C'est-à-dire que tu vas peser 650 kilos, et puis tu vas peser ensuite 6500 kilos, 6 tonnes, et puis 60 tonnes, 6000 tonnes, 60 000 tonnes, 6 millions de tonnes. À mesure que tu approches la vitesse de la lumière, 6 milliards de tonnes, et ainsi de suite, jusqu'à ce que tu pèses tellement
7: après,
10: lourd qu'on pourra même
7: plus te bouger.
10: Romain. Voilà. On pourra même plus te bouger. Alors tu vois, c'est ça.
7: Alors,
10: ça, c'est une limite.
7: Ouais, voilà. Et puis, j'aurais bien aimé que vous reveniez à un truc qui était assez marrant, parce que vous parlez de 300 000 km/s. Ça m'a fait penser justement à une image que vous aviez donnée à l'époque sur le fait de pouvoir voyager dans le temps. Est-ce qu'on pouvait voyager dans le futur? Ou en tous les cas, est-ce qu'on pouvait voyager dans le passé? Et vous aviez raconté une histoire qui était, enfin, en tout cas, vous avez donné une image assez intéressante sur l'histoire du train, vous saviez avec les poteaux. Est-ce que vous pourriez la raconter aux auditeurs? Parce que, on avait dit qu'il n'était pas possible de souvenir de voyager dans le passé, de revenir dans le passé, mais qu'il était possible de voyager dans le futur, pas de connaître son avenir et de savoir comme dans le film Retour vers le futur ce qu'on reviendra dans 20 ans, mais qui a la possibilité de voyager dans le futur.
10: Bon, en tout cas, ça c'est un paradoxe qui est connu par tous les spécialistes de la relativité depuis très très longtemps, hein. Donc depuis Einstein, Minkowski, Lorentz et bien d'autres. Non, ce qu'on sait, c'est qu'effectivement, un corps qui serait supposé voyager à une vitesse proche de la lumière, a fortiori quand il atteint la vitesse de la lumière, eh bien son temps propre, hein, le temps du mobile, eh bien, il ralentit. Et donc, plus il va vite, plus son temps à lui ralentit. Alors, supposons qu'Igor se déplace effectivement à la vitesse de la lumière, à un moment, son temps va s'arrêter complètement. Et, par exemple, nous allons continuer effectivement à avoir notre temps sur Terre qui va être le même, mais le sien, lui, va stopper. Et lorsqu'il reviendra effectivement sur Terre, eh bien, par exemple, à une heure de voyage à la vitesse de la lumière, pour nous, il se sera écoulé un siècle.
7: Un siècle pour
10: ouais,
7: une heure.
10: Un siècle. Donc lui reviendra dans un siècle.
7: D'accord.
10: C'est ce que on appelle le voyageur de Langevin. Langevin était un très grand physicien théoricien du début du siècle et il avait du 20e siècle et il avait donc effectivement trouvé l'une des solutions étranges de la relativité.
7: D'accord.
10: Le voyageur de Langevin voyage dans le temps quand il voyage vite dans l'espace.
7: Parce que de souvenir pour l'histoire du train, c'est que vous racontiez que si un train qui avance à 100 km/h avec des poteaux qui sont à distance de 100 mètres l'un de l'autre et qui, quand on se met à accélérer à 150 km/h, on a la sensation qu'en fin de compte les poteaux, en tout cas la distance entre les poteaux se réduit. Alors qu'en réalité pas du tout, ils sont toujours par exemple à 100 mètres les uns des autres, ce qui fait que si on était imaginé à avancer à 300 000 km/s le TGV, d'un coup on a l'impression que tous les poteaux téléphériques s'annulent, qu'il n'y en a plus qu'un, et c'est à ce moment-là que vous dites que si on fait un voyage pendant une heure à 300 000 à peu près km/s, et ce sera passé un siècle sur la Terre.
10: Voilà, les poteaux qui s'annulent, c'est la distance en quelque sorte qu'on a l'impression qu'elle se contracte. Eh bien, dans la physique réelle, qui est décrite effectivement à la limite de Planck, eh bien, c'est l'espace-temps lui-même qui se contracte. Il se contracte tellement qu'à un moment, eh bien, effectivement, le temps s'arrête.
7: Eh ben, dis donc. Romain, est-ce que tu as acheté le livre avant le Big Bang?
14: Je vais essayer quand même d'acheter le livre.
7: On n'essaye pas. On l'a à la main, puis on arrive à la caisse et qu'on a le prix, on n'ose plus. On n'essaye pas, il faut y aller. Comme disaient les Jedi, il faut le faire ou tu ne fais pas. Pas, seule la volonté compte.
14: Non, je vais l'acheter.
7: Voilà, non, mais franchement, je te le conseille. Même Maxou, il a compris 3-4 lignes. Alors, je veux dire, c'est encourageant. Toi, t'es HEC, à mon avis, tu devrais t'en sortir. Le mot de la fin, je voudrais le donner, Romain. Le mot de la fin, je voudrais le donner à Vincent, qui a peut-être encore une ou deux petites questions sur le livre à poser au frère Bogdanov.
15: Ouais, j'ai une petite question. On a parlé tout à l'heure du temps complexe. Je voudrais parler maintenant de la notion de dimension. Alors, on sait qu'aujourd'hui, il y a une théorie qui essaye d'unifier, à la fois la relativité générale, Einstein 1921, qui s'occupe de l'infiniment grand, il y a la mécanique quantique qui s'occupe de l'infiniment petit, et aujourd'hui il y a une théorie qui s'appelle la théorie des cordes, qui essaye justement d'unifier ces deux théories, puisque ces deux théories, aux échelles l'une de l'autre, sont totalement incompatibles. On ne peut pas parler de gravitation à l'échelle de la mécanique quantique, oui, par exemple. Alors le problème, c'est que mathématiquement, tout ça oblige...
7: C'est comme si, à l'image, tu avais un président de la République qui serait à la carte à la fois du parti UDF et PS.
15: Ouais, complètement.
9: C'est ça.
7: Alors, ça me paraît. C'est un peu des deux.
15: Ça me paraît tout à fait incompatible.
7: Impossible.
15: Voilà. Alors, donc, le problème, c'est que mathématiquement, quand on essaye de faire cette unification des deux théories, hein, donc on arrive à la théorie des cordes, on est obligé d'ajouter des dimensions. Donc, parfois, il y en a 10, il y en a 11, il y en a 23 en fonction des symétries qu'on va prendre en compte. Vous nous proposez un nouveau modèle où il n'y aurait que 5 dimensions. Alors, ma question, c'est d'une part, quel sens a cette dimension, cette cinquième dimension? Et puis, d'autre part, est-ce que c'est pas un peu prétentieux quand même?
9: Bah, écoute, en tout cas, ça relève de notre théorie. Pour faire une nouvelle théorie, il faut être un peu prétentieux. Donc, c'est ce qu'on s'est efforcé effectivement d'être jusqu'au bout en soutenant la théorie et en la défendant. Ce qui se passe, c'est que tu faisais allusion à la théorie des cordes. La théorie des cordes, elle décrit un monde avec 10 ou 11 dimensions, ou même 26, ça dépend. Mais en tout cas, il y a beaucoup plus de dimensions que chez nous, puisque chez nous, comme tu le sais Max, il y en a 3 plus 1, hein, ça fait 4. 3 dimensions d'espace et une dimension de temps. La dimension effectivement supplémentaire que tu décris, c'est la cinquième dimension pour nous. Nous nous contentons de 5 dimensions, alors que la théorie des cordes, elle en prend 10 ou 11. Pourquoi? Parce que la théorie des cordes est essentiellement une théorie statique. C'est-à-dire qu'elle ne fait pas varier, en quelque sorte, les dimensions les unes par rapport aux autres. Elle introduit ces symétries et elle se tient à ces symétries-là. Nous, nous faisons autrement. Nous pensons que à l'échelle de Planck, c'est-à-dire dans l'infiniment petit, l'espace-temps, il n'est plus fixe. Il est soumis aux contraintes de ce qu'on appelle la mécanique quantique, c'est-à-dire aux contraintes d'incertitude. Il y a un principe qui a été découvert par un grand physicien théoricien qui s'appelle Heisenberg, qui s'appelle le principe d'incertitude, qui dit que dans l'infiniment petit, dans le monde quantique, on ne peut pas savoir en même temps où se trouve une particule et quelle est sa vitesse. Ça, c'est l'incertitude quantique. Eh bien, ce flou quantique, nous pensons qu'il faut l'appliquer à l'espace-temps, c'est-à-dire à l'univers lui-même, quand il est en train d'apparaître, c'est-à-dire à l'échelle de Planck. Et qu'est-ce que ça signifie? Ça signifie que ce qu'on appelle sa métrique, la métrique, c'est-à-dire la distance qui sépare deux points dans l'espace-temps, eh bien, elle n'est pas fixe. Elle commence à osciller, elle bouge. Et tout bouge, effectivement, à cette échelle-là, à tel point que le temps lui-même va commencer à osciller, va fluctuer. Et cette fluctuation, elle est telle qu'elle permet simplement, tout simplement, de faire osciller la quatrième dimension vers une cinquième dimension. Et c'est tout. On n'a pas besoin de plus. Parce que là, on a décrit une nouvelle symétrie, qu'on a d'ailleurs effectivement élaborée et formalisée dans notre travail de thèse d'abord, et ensuite dans l'ouvrage, on a montré ce que c'est un petit peu. Mais il suffit effectivement d'introduire cette fluctuation de la quatrième coordonnée, donc, pour aller vers une cinquième dimension, et pour décrire toutes les symétries généralisées, qui remplacent ou qui sont les équivalentes de ce que donnent les symétries dans la théorie des cordes, mais qui, elle, parce que on est dans un monde statique, a besoin de 10 ou 11 dimensions.
7: T'es content? T'as embrouillé tout le monde? Avec ta question?
9: Je peux faire ça.
7: Moi, j'ai rien compris, hein, mais,
9: toi, merci, t'as tout compris.
7: T'as compris, Vincent?
15: Si, je crois qu'il y en a beaucoup qui ont compris.
7: Ouais, bon,
15: pas mais lisez le livre, c'est oui. Expliqué dedans.
7: Pour ceux qui n'ont pas compris, il y en a quand même quelques-uns comme moi, mais pour ceux qui ont compris, ils ont répondu à ta question, là, du coup,
15: oui,
7: ça y est.
15: Oui, c'est satisfaisant, ouais.
7: D'une manière très, t'es content de la, tu es satisfait de la réponse.
15: Je suis satisfait.
7: Eh ben voilà, au moins on a eu la réponse à ça. Merci Vincent d'être venu ce soir.
9: Ouais, Marc, c'était pas compliqué ce que j'ai dit, quand même.
7: Non, bien
9: sûr. Non. Écoute, alors, non, mais c'est, là, tu fais exprès, là.
7: Oh! Oui, non, qu'est-ce qu'il y a?
16: Il nous faudrait un traducteur aussi, comme en anglais tout à l'heure, ce serait bien.
7: C'est
16: en langage normal, quoi.
7: En tout cas, une chose est sûre, ce livre est passionnant. J'ai eu la chance de pouvoir le lire véritablement. Il a été correctement, comment on va dire, vulgarisé. En tous les cas, il est accessible à tous, il suffit un petit peu de concentration, mais c'est vraiment un très bon livre qui vous apprendra enfin le début, le point zéro de l'univers. Le début de l'univers, c'est ça. Écoutez, c'est le véritable bruit, c'est le départ de tout. Chaque seconde entendue, c'est 100 000 années qui se sont passées et écoulées.
9: Ouais, fabuleux. Un million d'années, là.
7: Un million d'années, puisque ça a duré 10 secondes le son, quand même. Avant le Big Bang, c'est sorti chez Grasset, Igor et Grishka Bogdanov. Et le 30 décembre sur France 2, une soirée consacrée
9: à la vie ailleurs.
7: La vie extraterrestre, la vie ailleurs. Merci Igor et Grishka.
9: Merci. Et puis alors, tout ce qu'on a dit n'est pas aussi compliqué que ce que j'ai dit, mais là je m'adressais à Vincent.
7: C'est pour ça que je présentais.
9: C'est un physicien. En tout cas, il connaît.
7: Moi, j'avais les images et je voyais Igor qui validait en regardant Grishka que tout ce qu'il disait, il y avait.
9: J'ai surveillé. Tout est bon.
7: Tout est bon.
9: Tout est bon.
7: Et Vincent qui cautionnait de la tête en disant oui. C'est pour ça qu'à un moment donné, en plaisantant, je disais bon bah c'est bien, t'es content, t'as compris, machin. Nous on était largués. Il y en a quelques-uns effectivement qui ont compris. En tous les cas, merci à tous de nous avoir suivis encore une fois de plus cette nuit. Demain, nous ne serons pas là.
17: Et je voulais aussi savoir si tu aurais des projets à la télé ou prochainement.
18: Bah, en ce moment, je suis sur TPS tous les lundis soirs. Je présente les films du soir. Et je serai sans doute sur Paris Première à partir du 1er janvier tous les soirs.
2: Ah, c'est génial!
18: Faire une satire de la campagne politique qui nous attend.
2: Ah, voilà une bonne nouvelle. Voilà. Et tu voulais rajouter quelque chose, Michel?
18: Oui, non, je voulais reparler en fait du je suis lent, donc j'étais sur la question d'il y a une heure et demie. Mais sur le montage, ce qui est vachement dur, c'est que moi, comme je suis un malin, je me suis entouré de gens qui avaient beaucoup plus d'expérience que moi. Et ce que je leur ai demandé, c'est de mal cadrer et de mal monter.
2: C'est super difficile.
18: Et pour arriver à mal monter le son et mal monter l'image, c'est un monteur tard et tout, c'est super dur. Bah
2: surtout, tu demandes à faire ça à quelqu'un qui est un professionnel.
18: Voilà, qui dit, mais non, mais ça, on nous a appris ça depuis le début, on nous demande de faire ça. Et je dis, ouais, mais si t'es un portable, mais j'ai pas le droit.
2: Oui.
18: Mais je te demande d'être mauvais. Donc,
2: mais d'être mauvais professionnel.
18: Non, mais ça, l'exercice, il est vachement dur.
2: Bah, d'être mauvais, mais propre.
18: Mais oui, c'est que tout d'un coup, ça raconte un truc. C'est ça qui donne l'illusion du faux reportage.
2: Ouais.
18: C'est d'être un peu à la bourre.
2: C'est clair.
18: Mais tout le monde refuse d'être à la bourre, normalement.
2: C'est clair.
18: Donc je voulais juste...
2: Tu veux pas revenir sur la question d'avant, sur les...
18: Si.
2: Sur Benguigui après ou...
18: Non, mais...
2: Tiens, par exemple, Jean Benguigui que tu connais. Par exemple, Younes, Jean Benguigui, peut-être que tu connais.
17: Ouais, ouais, je connais. Fait
2: partie de l'équipe Arruquier également sur France 2. Bah,
17: ouais.
2: Il l'a écrit avec son fils. Avec le fils de Jean Benguigui, c'est bien ça. Hein.
18: Ouais, ouais, c'est vrai.
2: Voilà. Donc,
18: avec qui je travaille depuis très longtemps et quand on a écrit cette scène qui était un peu satirique par rapport à
2: son père,
18: il me disait, putain, tu présentes toi.
2: Oui, il n'a pas osé, lui.
18: Mais non, mais
2: c'est pas lui qui t'a dit, attends, on va demander à mon père, on va se marrer.
18: Ce qui est génial, si tu veux, c'est que le fou rire qu'on a, et d'ailleurs qui est dans les menus, c'est qu'il y a quand je dis, qu'est-ce que ça fait comme mon film. Il y a un silence, c'est que lui-même ne sait pas. Et là, il n'a rien fait. C'est formidable.
2: Quoi. Bon, tu voulais poser une question.
19: Oui, moi j'avais une petite question, à savoir, il n'y a pas des moments où tu t'es dit, non, c'est bon, je peux pas aller plus loin. Enfin, stop, comme s'il y a quand même des passages qui sont assez trash, quoi.
18: Je me suis posé la question au montage de temps en temps, mais je au tournage, non. C'est-à-dire que je me dis, tiens, est-ce que ça m'amuse? C'est assez égoïste, en fait, comme chose. D'accord. Je me dis, si ça m'amuse moi, ça va amuser d'autres gens. C'est-à-dire que je n'ai pas l'impression d'être tordu, finalement, quand je fais les choses. Donc même quand, à un moment donné, on se balance un chat à la gueule et on dit...
2: C'est que mais là, Younes, quand tu vas voir cette scène-là, elle est forte. Hein.
18: Mais le mec au milieu, je sais que, si tu veux, il joue, et en même temps, il joue avec sa peur du moment. C'est un bout de truc en synthétique. On a mis du sang en glucose.
2: Il faut expliquer un peu, parce que Younes,
18: on a écrasé un chat. À l'arrivée, on se balance une marionnette, mais à deux balles, quoi. Sauf qu'on commence à y croire tellement, c'est que lui, il rentre dans un état hystérique. Ah, faut pas balancer ça, arrête.
2: C'était rock'n'roll.
18: Oui, mais on y croit tous que c'est un chat ou pas.
20: Non, moi j'ai bien aimé, c'était rock ça. Ça c'était rock.
2: Ouais, ça c'était rock'n'roll.
18: Putain de voix cet enfoiré.
2: C'est vrai qu'il a une belle voix ton pote Zorro. Younes, bah écoute, hein, pareil, hein, je ne cesse de me répéter, mais il faut aller le voir. Et puis il faut aller l'acheter. Hein. La vie de Michel Muller est plus belle que la vôtre.
17: Ok, bah je vous souhaite un succès pour le DVD et
2: c'est
17: pour
2: sympa.
17: Tous les projets.
2: C'est vrai, c'est merci. Sympa. Alors c'est vrai qu'on pourrait, comme on le fait des fois, en offrir à tire-larigot, mais le but c'est d'en parler parce qu'on aime ce film et c'est surtout de dire aux gens...
18: Il n'y a que 3 DVD qui ont été prêts.
2: Voilà, il faut aller l'acheter parce que c'est vrai que de l'offrir c'est bien, mais d'aller faire le geste, d'aller se déplacer, d'aller dépenser un peu d'argent sur un projet, sur un produit qui en vaut vraiment la peine, il faut... Ouais, par contre, tu m'en as offert un en cellophane, je t'en remercie.
18: Mais ce qui est sympa aussi, c'est moi, je connais rien à Internet, mais c'est tous ces sites aussi qui, à un moment donné, en fait, on fait le relais en disant il n'est pas sorti en salle, au moins chopez-le en DVD,
2: ouais.
18: Parce que vous ne passerez pas à côté d'un truc. Il y avait un truc assez sympa, en fait.
2: D'ailleurs, comme un autre film, si je puis me permettre la parenthèse, que tout à l'heure, tu parlais de tes potes de Groland, là, il y avait justement... Hein,
18: Altra.
2: Voilà, exactement, de nos amis...
18: De Lépine et Gus.
2: Voilà, Gus et Michael Cull. Ouais. C'est ça ?
18: Oui,
2: ah, voilà, c'est ça.
18: Benoît de Lépine.
2: Voilà, exactement, et qu'on fait eux aussi un film, pareil, qui est complètement passé inaperçu au cinéma.
18: Et qui est un film dément, quoi. Deux mecs en chaise roulante qui traversent la France.
1: Avec une participation de Benoît Poulvord. Il y a deux, trois guests aussi. Et Dodo. Qu'on ne voit pas, on voit que ses fesses.
18: Et vous savez, on s'est connus vachement là-dedans, en fait.
1: D'accord.
18: C'est que moi, j'ai participé à des festivals où je les invitais. Eux m'ont invité à celui-là. On s'est retrouvés à Montreuil où j'ai vu leur film. Eux ont vu le mien. Et à un moment donné, ils me racontaient les galères qu'ils avaient eu de distribution. Ou à un moment donné, sur Paris, ils avaient tellement plus de salles qu'il envoyait sa femme acheter 50 places.
1: Ah ouais, ça va loin. Hein.
18: Il me dit, t'achètes 50 places, il les revendait à tous ses potes et tout. Mais c'est-à-dire que c'est pour exister alors que le film est dément.
1: Ah, le film est démentiel, pareil, culte.
18: Il y a... Et notamment, c'est le Canal a acheté le film et c'est un peu grâce à eux aussi, Canal... Sachant que j'étais sur TV, ce Canal a fait le geste.
1: Ah d'accord.
18: Parce que eux, c'est deux barjons quand même.
1: Non, il faut le lire, ça c'est clair. C'est l'équipe de Groland, quoi. C'est des vrais barjons.
18: C'est les rares barjons qui restent et ils les ont appelés en disant, attendez, si ce mec-là a fait partie de 2 ans de Canal, si on n'achète pas son film, je comprends pas.
1: C'est clair.
18: Et donc, Canal m'a aidé en achetant le film en première diffusion. Et c'est des gens assez incroyables, quoi. Ils viennent d'en faire un deuxième.
1: On en
18: parle par Kazovitz.
1: Ah bah d'accord.
18: Tu vois le truc.
1: Alors on va passer un extrait quand même avant de se quitter, Michel, de ce film. On parlait de cette réunion entre copains auteurs. On va remettre dans le contexte. Après on aura un petit cadeau pour toi avec notre ami Martin qui nous fait les appels crétins. Je sais pas si tu te souviens, on en avait fait un la dernière fois. Et là, t'en as préparé. Alors c'est pas spécialement pour toi, mais je veux dire que. L'appel qu'il a fait, il s'est dit, à mon avis, il va plaire à Michel. On appellera tout à l'heure une boîte un peu d'hôtesses en Belgique, tu sais, des petits bars où on cherche des hôtesses.
18: Ah oui, je connais.
1: Il y a une petite annonce qui a été passée et notre ami Martin l'a appelé. Mais avant cela, remettons-nous dans le contexte. Donc Michel commence à organiser des réunions avec trois potes à lui, auteurs, dans ton appartement. Et vous réfléchissez sur une idée de scénario. L'idée de scénario, bien qu'on va l'entendre, on va déjà le dire pour que ça se comprenne bien. C'est que c'est l'idée de trois mecs qui se branleraient ou qui voudraient s'arrêter de se branler.
18: Mais c'est dur d'arrêter. Tu m'en parlais tout à l'heure.
1: Moi, je m'arrête pas. Moi, je peux pas.
18: Même temps, moi, je trouvais que c'était vachement honnête de se fixer un objectif. Tu m'as dit, cette année, si j'arrive à m'arrêter, je suis super heureux.
1: C'est vrai.
18: Non, mais moi, je te dis chapeau, quoi. Et ton patch, je suis sûr que ça peut t'aider.
1: Ça m'aide énormément. J'ai le patch anti-branleur. Et avant cela, l'extrait. Écoutez cette fameuse réunion qui se passe dans l'appartement, dans le loft de Michel. Écoutez.
18: C'est peut-être ça l'idée. C'est peut-être l'histoire de trois mecs qui se branlent. Si c'était ça le film. Trois mecs qui essaient d'arrêter de se branler.
21: Mais comment ça, on arrête de. Trois mecs qui arrêtent de se branler. Comment
18: ils essaient
21: d'arrêter de fumer une clope.
18: Voilà, ils essaient de se branler quand on essaie leur objectif c'est quoi? Leur objectif c'est d'arrêter de se branler. Donc
22: attends, si tu regardes Ardisson, si tu fais pas trois partout par semaine, t'es un gros cave. Hein. Les gens ça
18: nous pousse à la tête. On nous pousse à ça. Ça serait de dire que c'est des victimes de la société, plutôt, en fait, tout simplement.
21: Tu penses avoir arrêté, mais t'es somnambule en fait. T'es un mec, tu fais ça pendant que tu t'en aperçois. T'es le seul inconscient. Branleur inconscient de la blonde, c'est-à-dire que les autres se sont vraiment arrêtés. Toi, tu penses à être guéri, simplement, t'es somnambule, et c'est la nuit que tu te branles. Et ça, il n'y a personne qui le voit, parce que c'est un mec que tu te branles et que t'as personne avec toi pour le voir. Personne ne sait, sauf le spectateur. Le spectateur est témoin de ça. Et c'est ça qui est important. C'est que vous croyez que vous avez arrêté de vous branler, que c'est gagné. Et le spectateur sait que non. Le spectateur sait que toi.
18: Il faut
21: arrêter, mais il est somnambule. Il fait ça pendant qu'il fait ses crises.
22: Ou sinon, il se rebelle. Comme un peu José Bové de la branlette. Hein,
23: là, il y aurait des scènes vachement belles, je tiens à faire. Enfin,
24: vous êtes sûr qu'il y a pas un peu trop de branlettes, les mecs?
22: Attends, c'est quand même le sujet.
21: Demande Michel, on ne peut pas faire un film sur la branlette sans en parler. Je veux dire,
22: c'est pas
21: la
22: tranquille.
21: On la montre pas, Michel.
24: Je me sens pas très bien en fait.
22: Excusez-moi.
24: Non, je vais avoir une. J'ai une bouffée, je sais pas.
22: Ok.
25: Bon, on y va.
24: Hein. Merci les gars.
25: Ça, c'est un vrai sujet. On peut parler de sujet de société, sujet populaire, enfin, je m'en fous quoi.
23: Oui, ça renvoie à la solitude quoi. Ça renvoie à une difficulté d'être, à la honte. C'était assez intéressant quoi.
25: Mais déjà, 3 mecs qui se branlent, c'était subversif. Mais quand on parle de trois mecs qui essaient d'arrêter de branler, c'est-à-dire qu'on a déjà le sujet de subversif en fond, et on va encore plus loin.
22: Et on était bouillant sur ce truc-là.
1: Voilà donc les trois auteurs qui se retrouvent face cam et qui témoignent également par rapport à la situation, c'est énorme.
18: Ouais, j'aime bien son bégaiement.
1: Ah non mais... Oui, t'as tout gardé, oui. Et puis cette réunion comme ça, alors il faut voir ces scènes. Alors nous, moi, j'ai avec l'équipe, on a pris trois scènes qui sont distillées dans le film et qu'on a recollées pour en faire plus qu'une. Mais ces scènes où ils sont dans ton salon, toi t'es allongé sur ton canapé à moitié avachi, t'es jamais bien...
18: Ils sont très sérieux.
1: Oui, ils sont très sérieux, oui.
18: Parce que ça, les comiques et les auteurs sont des gens de... Il n'y a pas plus sinistre.
1: Ouais. Au début, tu leur parles d'ailleurs même des Monty Python. Tu te permets de dire que les Monty Python, c'est tout naze, que les Anglais n'ont pas d'humour.
18: On va beaucoup plus loin que les Anglais.
1: Oui.
18: Les Anglais ne sont pas terribles en humour.
1: Faut-tu l'auter pour dire ça et dire que les Monty Python, c'est tout naze.
18: Non, mais les Anglais, bon. Ouais. Et voilà, quoi, ils essaient de surpasser tout ça. Quoi. Sauf qu'il y a des blonds qui sont d'une cruauté monstrueuse. Quoi. C'est la misère.
1: C'est vrai que c'est la misère.
18: C'est la misère.
1: Alors allez, pour se quitter, avant de se dire le petit message d'au revoir et que nous on puisse continuer jusqu'à minuit, quand même le petit cadeau. Donc Martin a relevé une annonce. Il y a apparemment un endroit, je ne sais pas si c'est un bar ou une discothèque, enfin un endroit où on recherche des hôtesses. Donc, belges. Et voilà ce que ça fait quand notre ami Martin appelle Crétin. Écoutez.
0: Il aurait dû ouvrir la porte et l'attendre. Oui.
3: Bonjour madame.
0: Monsieur.
3: Je vous appelle pour l'annonce, vous cherchez des hôtesses.
0: Mais vous n'êtes pas une dame, monsieur.
3: Si.
0: Vous êtes une dame, bien sûr.
3: Oui, oui, oui.
0: Oui, mais des dames de votre style, ça ne m'intéresse pas.
3: Bah, on ne s'est pas vu.
0: Non, mais c'est non.
3: Bon.
0: Catégoriquement, non.
3: On fait un essai.
0: C'est catégoriquement, non.
3: Juste sur 2-3 mois, un petit...
0: Bon, vous n'allez pas m'emmerder, ok? Non, point à la ligne. Vous perdez votre temps, vous perdez de l'argent.
3: Madame.
0: Et en plus, vous m'emmerdez. Ça va, c'est clair, c'est net?
3: Non, mais attendez, c'est pas parce qu'on a des grosses couilles qu'on peut pas être féminine, hein, excusez-moi.
0: quand t'auras pris tes petites hormones et que t'auras une voix plus mélodieuse, on pourra parler, ça
3: non,
0: va?
3: Non, mais faut faire un effort.
18: Mmh. Allô?
3: Allô?
0: Putain, il va pas bien. Bon, j'ai un moyen, même s'il y a un numéro inconnu, j'ai un moyen de pouvoir savoir qui vous êtes.
3: Non, mais
0: je vous préviens. Alors, foutez-moi la paix. Vous perdez votre temps et je ne veux pas dialoguer avec vous.
3: Non, mais je peux prendre...
0: Oui,
3: non, mais je peux prendre...
0: C'est bien enregistré. Alors, foutez-moi la paix.
3: Oui, j'enregistre.
0: Autrement, je téléphone à une certaine personne que je connais chez Proximus et je vous jure que je vais trouver votre numéro.
3: Non, mais s'il vous plaît.
0: Voilà, ça va, c'est clair?
3: Ah, bah non, c'est pas clair, excusez-moi, parce que j'ai mon mot à dire quand même en tant que femme.
0: Bon, pas de problème, ça fait nécessaire pour vous identifier. Je fais le nécessaire pour vous identifier. Ça va?
3: Non,
0: ok, pas de problème.
3: Je peux me présenter, c'est plus simple. Donc je m'appelle Martine. je porte une moustache. Enfin, je peux la raser.
0: Je vais
3: péter
0: sa gueule.
3: Dites-nous, on frappe pas les femmes, hein.
0: Oui, ça commence à bien faire.
3: Oui, non, mais...
0: Vous commencez à me faire chier.
3: Oh non, mais on frappe pas une femme.
0: Merde.
3: Non, mais vous êtes
0: espèce de sale pédale, espèce de sale pédé.
3: Madame.
0: Tu vas te foutre ta queue jusque je sais où. Tu prends tes hormones et tu ne m'emmerdes pas.
3: Mais non, mais
0: t'as bien compris, tu me fais chier.
3: Non, mais s'il te plaît, on se connaît pas déjà.
0: Continue.
3: Oui, bah, je commence quand déjà. Allô.
4: Ça sert à rien.
3: Ah mais c'est vrai, il a raison le monsieur, ça ne sert à rien.
0: Ça sert que je suis encore maître de mon téléphone, ça va?
1: Voilà, les Belges, voilà, petit appel crétin de Martin. Ça chauffe, hein?
18: C'est chaud, mais...
1: C'est chaud, hein.
18: Putain.
1: Voilà.
18: Wow, c'est chaud. La pauvre, elle était à bout.
1: C'est comme ça.
18: Elle était à bout, mais elle a dû se foutre en herbe.
1: Mais ouais, à mon avis, elle était déjà, à la base, très énervée.
18: Je pense qu'elle attendait déjà son... Il a appelé après 3 appels de 2 autres Martin.
1: C'est pas possible.
18: Oh putain.
1: C'est chaud.
18: Comment elle était tendue.
1: Ah, ouais, c'est clair. Enfin voilà, les appels crétins, comme d'habitude, c'est tous les soirs. Alors, pour Michel.
18: Super tendu en partant d'ici.
1: Non, non, attends, tu vas te décontracter, Michel, attends. Bah, la bouteille de vodka déjà, t'as pas décontracté. Il y a tout qui est parti déjà. C'est bien ça. Regarde. Attention, celui qui picote, c'est celui qui ne boit pas.
5: Celui qui conduit, c'est celui qui boit pas.
1: Voilà. Tu conduis pas, Michel?
18: Si, mais...
1: Non, c'est pas possible. Non, mais là, non.
18: Attends, vous avez aucune morale, vous l'avez prouvé depuis longtemps. Donc...

0: D'accord, moi je regarde pas ce que vous avez sous les tables. Hein. Non.
1: Le DVD s'appelle La vie de Michel Muller est plus belle que la vôtre. Un film de Michel Muller, ça y est, enfin disponible en DVD avec en plus 1h30 de bonus de making of, de scènes inédites, des versions bien entendu commentées. Il y a du bêtisier, il y a tout ce qu'il faut.
0: Ben, y a du bêtisier. La version commentée, c'est où on nous voit en train de fabriquer, ce que je disais tout à l'heure, on voit comment on fait deux, trois fois Noël Braham qui est paniqué en me disant « Est-ce que je vais savoir jouer la comédie ?» Et tu vois qu'elle voit le résultat et ça la fait marrer. Donc on voit qu'on fabrique le faux reportage.
1: C'est vrai. Rigolo, quoi. On voit un petit peu l'envers du décor, ce qu'on voit pas toujours habituellement dans les bonus. Voilà, avec la participation de Jean Benguigui. J'en cite que quelques-uns, mais Gérard Depardieu, pardon, Jean Dujardin également très fort, il y a également Claude Miller, il y a Elie Semoun et Bruno Solo avec une scène avec Elie Semoun d'ailleurs aussi, qui est extraordinaire dans le garage, bien entendu. Il va falloir voir ce film absolument. Merci Michel, le mot de la fin.
0: Merci à vous, depuis le début.
1: Le mot de la fin.
0: Ben non, mais écoute, j'ai eu 18 salles après être passé ici, donc je ne sais pas ce qui va se passer.
1: Ah bah écoute, en DVD en tous les cas, un DVD, au moins un disque d'or.
0: Mais ça va être énorme.
1: Un DVD d'or.
0: Mais je sais pas, on vient de m'appeler là, on me dit qu'il y a une FNAC qui va naître, il y a deux, trois FNAC qui vont naître dans Paris en plus,
1: moi, je suis...
0: et ailleurs.
1: Je suis persuadé qu'ils auraient dû faire un peu comme les événements. Il faudrait ouvrir laisser les magasins Virgin. Des fois, ils ouvrent à minuit exprès. Tu sais, quand il est minuit pile, quand il y a eu les consoles de jeux vidéo, quand il y a l'album de Mylène Farmer, il faudrait faire pareil. Dès qu'il y a un projet, un produit de Michel Muller, il faudrait ouvrir le Virgin à minuit, que les gens se ruent dessus comme des oufs.
0: J'ai compris d'où ça part. Tout part d'ici.
1: Tout part d'ici.
0: Non, mais c'est un problème à un moment donné.
1: Tout part de ce studio, tout part de là. Voilà, ici le soir, très tranquillement. Merci Michel d'être venu en tous les cas. La bouteille, c'est cadeau. Pour ce qui reste, elle est vide. Hein. Tu repars avec, c'est cadeau. Michel Muller, encore une dernière fois, je le répète, c'est un film culte. Vous verrez qu'on entendra parler souvent de ça. Hein. La vie de Michel Muller est plus belle que la vôtre. Nous, on se met un petit son. On se retrouve juste après pour la suite de la Radio Libre avec Martin Solveig. Everybody, comme on est gentil aujourd'hui, il y aura même un double fun avec le tout nouveau Jalousie sur Fun Radio. Du bon pied, qui a passé une bonne soirée avec nous quand même. Hein.
2: Ça avait l'air.
1: Il a profité, il s'est bien éclaté, et on le remercie encore d'être venu. Et allez vraiment acheter ce film. Vous ne serez pas déçus, franchement, si vous aimez les films un petit peu barrés, rigolos, en tout cas qui sort un petit peu de ce qu'on peut voir habituellement, vous ne serez pas déçus. Voilà. Fermons la parenthèse des enfants et revenons-en à la Radio Libre. 01 42 48 5000 jusqu'à au moins 2 du mat. 2 du mat. Jusqu'à au moins minuit. Pourquoi pas, et alors ça y est, c'est une question d'argent. C'est le plaisir de faire de la radio.
3: Mais évidemment.
1: Les gens... Ah non, mais attends, faut pas... Qu'est-ce que c'est, aligne ton chèque? Ça veut dire être payé, quoi. Et alors? Tiens, on va aller jusqu'à 2h du matin.
3: D'accord. Okay, allez, c'est parti.
1: Allez, on va voir ce que ça va donner pour l'instant. Alors, on revient un petit peu à nos moutons. Auditrice du Mans, 20 ans. C'est quoi? C'est Namia, c'est ça?
4: Naïma, excuse-moi.
1: Hein, désolé, parce que c'est moi qui n'ai pas fait très attention. Excuse-moi d'avoir écorché ton prénom. Naïma, bonsoir. 20 ans du Mans. Donc, tu es une menteuse.
4: Comment?
1: Tu dis si tu es du Mans, c'est pas les habitants, c'est pas des menteurs et des menteuses?
4: Non, c'est des menteurs et des menteuses.
1: Oh, pardon, excuse-moi. Je pensais que tu étais une menteuse.
4: Non.
1: D'accord, ok. Bon, c'était tout naze. Ok, je fais comme si... Non, mais non, d'accord, ok, c'était tout nul. Naïma, qu'est-ce qui t'amène?
4: En fait, moi j'ai un souci.
1: Oui, je t'écoute. Ah, mais je t'écoute. Hein,
4: En fait, moi, j'ai surpris mon petit ami avec ma meilleure amie.
1: Ah, ça arrive malheureusement de plus en plus souvent, ça.
4: C'est que personne n'est au courant, quoi.
1: Tu sais qu'il y avait à peu près ce genre de problème, il y avait dans les années 80 à peu près, je sais pas, il devait y avoir 7-8%. J'avais lu ça dans les années 90, le fait de retrouver des gens avec sa meilleure amie ou meilleure amie, enfin tu sais, des gens proches, il y avait à peu près 25%. Aujourd'hui, depuis l'an 2000, il y a à peu près 50% des jeunes qui ont tendance à faire cocu leur meilleure amie ou leur meilleure copine avec quelqu'un proche de l'entourage.
4: Ouais, bah c'est ça le problème.
1: Bah, c'est à la mode, je sais pas.
2: C'est
1: plutôt cool, quoi, c'est à la mode. Moi, je trouve ça bien, moi, d'être dans la... C'est bien d'être dans la norme et c'est bien d'être dans la mode. C'est bien de suivre la mode.
4: Alors, faut la suivre, hein.
1: Bah, faut la suivre, donc t'es en plein dedans, toi.
4: En plein dedans, moi.
1: Sauf que eux, ils la vivent bien, la mode, alors que toi, tu la subis.

0: c'est une horreur. Raconte-moi cette histoire. Raconte-moi comment ça s'est passé.
1: En fait, je t'explique le truc, c'est que moi, en fait, mon copain, il croyait que je travaillais.
0: Ouais.
1: Et donc, ce que j'ai fait, j'avais une petite pause, donc je suis rentrée à la maison, mais ils ont rien entendu. Et en fait, je suis arrivée dans la chambre, je les ai surpris les deux. Mais eux, ils savent pas, par contre.
0: D'accord, parce que il y a
1: pire. Ils sont pas au courant.
0: D'accord, donc. T'as pas fait de bruit, ils étaient en train
1: rien
0: de quoi
1: du tout, je les ai vus, je suis partie.
0: Ils étaient en train de faire quoi? En train de niquer?
1: En fait,
0: ils étaient
1: ensemble, ouais.
0: En train de s'embrasser ou en train de se niquer?
1: Ah non, ils couchaient totalement ensemble.
0: Oh putain, moi je dirais qu'une chose.
2: Non, moi j'ai bien aimé, c'était rock ça.
0: Ça c'est rock, ça c'est rock and roll ça. Oh, ils étaient en train de niquer et oh putain, mais... Putain, mais... J'ai pas quoi... Moi je reste en voix quand j'entends ça. Je m'imagine un jour vivre ça. Quand tu m'en parles, je m'imagine, je me dis comment je réagirais. Je ne crois pas que je pèterai un plomb. Je crois que... Enfin bon, c'est pas le problème, parce qu'on est là pour toi, mais... Juste, imagine-moi, je crois que je prendrais... Si je fais pas de bruit, qu'ils m'entendent pas en train de niquer, je crois que j'irai dans le salon, j'irai prendre un fauteuil, c'est une chaise, j'ouvrirai dès qu'il a... très délicatement la porte. Vraiment, je pense que je réagirais comme ça. Là, je pense que ma copine, oui, qu'est-ce que... Je dis, non, mais ça te dérange pas, je vais m'asseoir, je vais regarder.
3: Arrête.
0: Juste pour non mais
3: ça.
0: Mais pas pour le côté
3: ouais,
0: le côté foutage de gueule. Non mais c'est, puis après je te dis très après moi je serais pas violent mais après les je pense que les mots sont plus violents que de frapper. Je dis deux trois trucs et après terminé, j'entends plus jamais parler après c'est.
3: Ouais.
0: Non mais après putain, salope. Je vais te niquer.
3: Bah non, plus maintenant.
0: Non mais quoique, hein, on sait jamais hein. Ouais. Donc aujourd'hui ils ne sont pas au courant.
1: Non, ils sont pas au courant, j'aimerais bien...
0: T'es comment, toi? T'es comment? Attends, c'est qui, c'est une peluche, derrière? Oh, pardon, excuse-moi, je crois que c'est une peluche. Non, mais là, par contre, faut que tu t'éloignes, ou tu la mets dans,
1: non,
0: tu la mets dans un placard.
4: Dans un placard, c'est que j'ai.
0: Tu la fermes dans un placard.
1: Loin, c'est bon.
0: Voilà, hein. Faut les enfermer dans des placards. Moi, j'ai un neveu qui a 2 ans, quand mon frère me demande de le garder, quand il gueule comme ça que je suis au téléphone, je le mets dans un placard. Oh non mais comme ça.
4: Ah non, c'est bien.
0: Je plaisante, bien sûr je précise parce qu'il y a toujours des gens qui pensent que je suis premier degré. Ah ouais mais ouais bah ouais.
3: Moi je le prends en premier degré, je suis désolé.
0: Ah bah
4: voilà.
0: Toi,
4: t'es con. Voilà.
0: Ouais, oh.
3: Attention, ça va chauffer ce soir.
0: Est-ce que. Ah bon. Alors Naïma, donc pour revenir un petit peu à nos moutons là, donc toi t'es au courant. Comment t'es aujourd'hui?
1: Je dis rien, je laisse faire. Je l'ai vu tout à l'heure en plus.
0: T'as envie de... Mais c'est-à-dire que dans
1: moi,
0: ta tête...
1: Que je veux qu'on l'appelle, quoi. Que...
0: Oui, mais t'es comment? T'as envie de savoir, t'as envie de le lui dire? Parce que tu dis, je lui ai rien dit, je le regarde, tu pourrais très bien user de stratégie... Enfin, te demander maintenant, je veux savoir jusqu'où il va aller et pendant combien de temps il va me prendre pour une conne.
1: Au pire, je voudrais qu'on l'appelle, au pire.
0: Oui, non, mais je veux savoir comment tu es, je te dis pas ce qu'il faut que tu fasses.
1: Ah, comment je suis en ce moment par rapport à ça?
0: Oui.
1: Bah, c'est normal, ça fait 5 ans que je suis avec lui.
0: Oh là là là là, bah oui, mais 5 ans.
1: C'est ma meilleure amie.
0: Ouais. Bon, alors on va l'appeler, puis on va lui annoncer la bonne nouvelle alors. Hein.
4: Non,
0: c'est pas celui-là? Ah non, pardon, ok.
4: C'est pas du tout.
0: C'est... Ah bah d'accord.
1: Faut que je lui dise directement là.
0: Bah, j'en sais rien, mais t'as pas donné le numéro de téléphone aux antennes?
1: Comment?
0: Oh là là.
1: Bah, il m'a demandé que mon numéro.
0: Bah oui, mais. Oui. Enfin, oui,
4: j'ai,
0: d'accord.
4: J'ai fait mon travail, excuse-moi.
0: Oui, mais d'accord, ok. Bon, bah, t'aurais pu leur dire que t'avais envie de l'appeler, hein. On aurait fait le numéro.
1: L'appeler,
0: ouais, bah faut le dire, attends. On va récupérer le numéro, on l'appelle tout de suite, ne t'inquiète pas. En attendant, moi je vais parler avec Yannick de Toulouse, 17 ans. Salut Yannick.
5: Salut.
0: 2 qui la tiennent, 3 qui la Yannick.
5: Non,
0: ça va Yannick.
5: Bien.
0: En forme, ouais, bah, super, moi en pleine forme. Moi je me suis bien éclaté avec Michel. Je sais pas si c'était réciproque de l'autre côté, j'espère, mais. Mais bon, c'est quelqu'un de très attachant. Yannick, qu'est-ce qui t'amène?
5: En fait, c'est que j'ai un gros problème, en fait, si je vous appelle.
0: Ah ouais, bah alors là, le problème, c'est comment on veut régler l'autre gros problème. Alors, si on est... Moi, je pensais que c'était un problème léger.
5: Non.
0: Moi, je voulais que tu sers un peu de sujet bouche-trou le temps que je récupère le numéro de téléphone du mec de Naïma.
5: Ok.
0: Mais toi, c'est un sujet sérieux, toi?
5: Oui, un peu, oui.
0: Bon, alors on va...
4: Bizarrement, ça parle de bouche-trou, en plus.
0: Ah bon?
4: Ah bah ouais.
0: On parlera de quoi avec toi dans un instant, Yannick?
4: De sodomie.
0: De sodomie.
5: Voilà.
0: D'accord, ok. Oh putain, je sais pas ce qu'ils ont, mais ils ont du mal à percuter ce soir. Ouais. Je sais pas, on a dû les endormir, c'est pas possible. Naïma.
1: Allô.
0: Ouais, va falloir te concentrer, ma chérie.
1: Oui, je me concentre.
0: Parce qu'on va l'appeler, c'est quand même à toi de le faire, le boulot, c'est quand même pas à moi de le faire, parce que c'est quand même toi, sa copine, et puis au bout de 5 ans, je pense que ça serait plus intelligent que ce soit toi qui le fasse que moi.
1: D'accord.
0: On est d'accord.
1: Je vais dire comment, en fait, faut m'aider,
0: grave. Bah, va le faire avec ta bouche, alors je le dis tout le temps, comment faire, faut que tu remues tes lèvres, comme t'es en train de le faire avec moi.
1: Ouais.
0: Voilà, tu remues tes lèvres.
4: Non mais là, remets
0: la bouche.
4: Normal.
0: Un, deux,
4: ouais,
0: un.
4: Là,
0: d'accord. Allô.
1: Ok, d'accord.
0: Et puis tu fais des phrases, il y a des mots. Enfin, tu.
1: Ok, d'accord, bah on l'appelle alors.
0: Ouais, c'est ça, voilà. On va même le faire dans un instant, parce que comme on a perdu un tout petit peu de temps pour récupérer le numéro de téléphone, vu que tu ne l'as pas donné, vu que madame au début elle savait pas chercher les faire. Quoi ?
1: Il me l'a pas demandé,
0: Léo. Bah oui, mais...
6: Et alors ? Viens, moi aussi.
0: Viens, t'aurais très bien...
1: Avec mon histoire, il dit rien.
0: Bah c'est un boulet, lui aussi, mais...
1: Non, ça va. Il a compris à la vie, lui.
0: Mais quand tu lui as expliqué... Quand tu lui as dit que t'avais un problème avec ton mec et que t'as expliqué ton problème, il a pas eu la présence d'esprit de te dire, tiens, au cas où...
1: Il a pas rien du tout, il a pris mon numéro direct.
0: Putain, quel
4: boulot. J'ai déjà été gentil de te mettre à l'antenne, j'aurais pu très bien me...
1: Ouais, c'est vrai, franchement, super gentil, merci.
4: Bah voilà, merci. Voilà. Après, je vais me faire engueuler par les patrons, merci beaucoup, je me casse.
0: Non mais t'aurais pu, c'est vrai que t'aurais pu, elle a raison, t'aurais pu dire, attends, peut-être que ça t'arrange, peut-être que tu veux qu'on l'appelle après, à un moment donné, dans la soirée, elle t'aurait dit
4: c'est
0: oui,
4: vrai,
0: t'aurais pensé, voilà, donc... Voilà, donc le travail a été mal fait de notre part, enfin de leur part, Naïma,
4: ce n'est
0: absolument pas de la tête, de la part de Léo qui assume totalement.
4: Ah oui, totalement.
0: Voilà.
3: Pour une fois.
0: Voilà. Et Yannick, tu vas te faire enculer, c'est ça ?
3: Non.
0: Ah, je crois que c'est une histoire de sodomie, donc
3: non,
0: je sais pas.
3: C'est déjà fait, en fait.
0: Ah, c'est déjà fait.
3: Ouais.
0: Tu t'es fait enculer.
5: Voilà.
0: Bon, c'est chaud, quoi.
5: Le petit souci, c'est qu'en fait, c'est que le truc de mon partenaire est resté coincé dans moi, quoi.
0: Le préservatif, ça s'appelle.
3: Non.
0: La quéquette.
3: Voilà.
0: Ah, ça peut déjà arriver, ça, effectivement. Il a pas réussi à déborder, ça a gonflé, ça, c'est ça ?
5: Non, mais je crois que c'est parce que j'étais stressé, un truc comme ça, donc j'ai dû contracter le muscle, quoi, un truc comme ça.
0: Et là, t'es encore dedans ? Il est encore dedans, là ?
5: Non,
0: je crois que tu m'appelais avec l'autre derrière. Ça y est, t'en es sorti de cette histoire.
5: Oui, ça y est.
0: Ah oui, d'accord, donc aujourd'hui, il n'y a plus de problème, c'est juste pour témoigner.
5: Oui, mais voilà, mais c'est que voilà, aujourd'hui encore, ça me fait un peu mal, quoi.
0: Ah bah, ça m'étonne, un gros kiki qui reste coincé pendant des heures et des heures dans le trou de balle. Ah, ça, c'est sûr. Ça, je veux bien te croire. Non, mais ça, c'est évident, Yannick. Mais tu restes debout, là ?
5: Pardon ?
0: Là, t'es assis ou t'es debout ?
5: Non, je suis assis, c'est bon.
0: Là, t'es assis, ça va, d'accord. Mais tu t'as bien mis la chaise du bon côté, parce que si tu t'assois sur un débarreau de la chaise...
1: Arrêtez.
0: Tu t'es pas... Non, d'accord ? Non mais je veux dire, parce que des fois il y en a comme ça, pour que ça soit moins douloureux, il vaut mieux encore avoir quelque chose dedans.
5: Non,
0: retournes la chaise et tu t'assois sur un des barreaux, voilà, ou alors sur une selle de vélo mais t'enlèves la selle,
5: ouais.
0: Ça sera peut-être moins douloureux. Parce qu'apparemment c'est devenu douloureux une fois qu'il l'a retiré, faut peut-être toujours avoir quelque chose dedans.
3: C'est vrai.
5: Ça va aller, je crois que c'est bon.
0: D'accord, t'es sûr. Sinon, prends tout ce qu'il y a autour de toi, un balai, n'importe quoi en attendant.
3: Oh.
0: Allez, Yannick, écoute, je ne fais que lire les messages qu'on me donne, parce que c'est un texte qui est écrit. Donc moi je lis le scénario, c'est pour ça que je lis bêtement ce qu'on me demande de lire. Il est évident, Yannick, que dans un instant on va en discuter plus sérieusement. Et puis éventuellement, s'il y a des témoignages d'auditeurs qui voudraient réagir à tout ça, eh bien nos malaises d'avance. Je vous donne le numéro de téléphone, quoi qu'on va développer un peu avec Yannick. 0142 48 5000. Et promis, hein, dans un instant, Naïma, on parlera donc pas de sodomie, mais de récupérer ton copain.
1: Ok, d'accord.
0: D'accord, bon, enfin, ceci dit, tu t'es quand même bien fait enculer. Là. Enfin, je veux dire, par rapport à l'histoire.
1: Mais je veux pas le récupérer. Hein.
0: Ah, tu veux pas le récupérer ?
1: Ah non, du tout.
0: Ah oui, alors tu veux, par contre, toi, pour le coup, tu veux lui dire d'aller se faire enculer.
1: Voilà, exactement.
3: C'est bien, Naïma.
4: Ça va être sympa.
0: C'est bien. Bravo. Allez, on va le récupérer dans un instant. On va l'appeler, d'ailleurs, le copain de Naïma. On va récupérer les renseignements, le prénom et tout ce qui suit, les enfants. On fait une pause rapidement à la radio libre 01 42 48 5000. Comme d'hab, vous le savez, c'est à vous de jouer. On est au taquet. Vous êtes là, je suis là, tout le monde est là. Alors on y va, c'est parti.
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0: Ouais, méga rebelle. J'en ai connu des comme ça, quoi. Les mecs, ils ont fait 3 mois, ils sont retournés au placard. Alors que, hein, nous, Naïma, on est toujours là, hein. On est toujours au taquet, hein.
4: Ah bah pas elle, hein.
3: Ah bah c'est clair.
0: Oh là là, Naïma, t'es d'une... Hey, Naïma, réveille-toi.
1: Je suis là, je suis encore réfléchir à ce que je vais lui dire.
0: Ouais, non, mais réfléchis pas, à un moment donné, agis, quoi. Faut arrêter de réfléchir, il faut agir. C'est bon, ça fait 8 jours que tu peux réfléchir sur le problème que ton...
1: Ah ouais, truc... que ton... Bah ouais, mais je savais pas comment faire, le truc.
0: Ah non, mais attends, là, je te pose une question toute simple, déjà, t'es...
1: Non, mais j'étais en train de... donc tu me disais quoi ?
0: Qu'est-ce que c'est que ce monde autour de toi ?
1: Bah, tu sais quoi, je vais sortir
0: complètement. Sors, prends la clé, je sais pas, c'est même si t'as pas la clé, sors.
1: Je m'en vais.
0: Ouais, sors, voilà, sors. Sors, mais sors complètement.
1: C'est bon,
0: vas-y. Voilà, évade-toi, sors. Et ceux qui sont à l'intérieur, tu les enfermes à clé. Hein.
1: Ouais.
0: Parce que là, après le neveu, la nièce, l'oncle, le tonton.
1: Petite nièce.
0: Bah ouais, mais bon, petite nièce est gentille à un moment donné.
1: Petite nièce,
0: je sais, ils viennent toujours, ils viennent de Bordeaux, mais ouais, mais en attendant, la nièce, elle a quel âge?
1: Elle a un an et deux mois.
0: Un an et elle dort pas à mignon un quart, bah bravo, elle est belle l'histoire. Ah bah bravo.
4: Un coup de genou là.
0: Non mais non, je dis pas ça, c'est horrible. Non mais faut qu'elle dorme. Attends, mignon moins 10, comment elle peut dormir pas?
1: Non mais parce que je sais pas pourquoi elle dort pas.
0: Ah bah c'est pas bien ça, dis donc.
1: Elle est malade en plus.
0: Ouais bah justement. Faut la dormir.
4: Bah oui.
0: Bah ouais, attends, Ah, je suis pourri au dodo, hein. Bon, hey, Naïma, c'est pas en discutant de ta nièce en plaisant qu'on va résoudre ce problème et que surtout
1: on
0: qu'on va... Ouais, parce que on y va, là, on y va,
1: on va. On y va,
0: c'est toi qui as les clés. Moi, je conduis pas, hein. Allez, on y va. Donc, rappelons l'histoire et en deux secondes, Naïma, que donc, au bout de 5 ans avec ton copain, eh bien, tu les as surpris en rentrant un peu plus tôt en train de faire l'amour avec ta meilleure amie. Et maintenant, tu vas appeler ton mec Mohamed, dit Momo.
1: Voilà.
0: Hein,
1: voilà.
0: Dis l'enfoiré. On l'appelle maintenant. Et il y a... Ça sonne.
6: Allô?
1: Allô, Mohamed?
6: Ouais.
1: Ouais, c'est Naïma, ça va?
6: Bah, qu'est-ce que tu veux, t'as m'appelé à cette heure-là?
1: Bah, t'es pas à t'appeler?
6: Bah, non, je suis en train de dormir.
1: Ah bon?
6: Ouais.
1: Bah, écoute, fallait que je te parle, vite fait, là.
6: Tu veux me parler de quoi?
1: Je sais pas, j'avais envie de te parler, c'est possible ou pas, là?
6: Vas-y, vite fait, alors.
1: Ah, vite fait, en plus, je te dérange, quoi.
6: Ouais.
1: T'as eu du monde?
6: Non, je suis tout seul, là.
1: Ah, ok, donc...
6: J'ai un pote.
1: Ah, j'ai un pote, qu'est-ce que je voulais dire? J'ai eu Layla au téléphone, elle avait l'air bizarre hier.
6: Moi, je te pose pas là, t'as qu'à lui demander.
1: Je sais pas, je lui demande et tout, elle me dit rien.
6: Bah, lui suffit, c'est pas ma copine, moi, c'est ta copine.
1: Ah, t'étais avec elle hier?
6: Ouais, je suis resté vite fait avec elle, 2 minutes.
1: Et il s'est rien passé?
6: Donc si tu vois Alain, bah, elle m'a raconté sa vie, après je dis ouais, j'ai pas le temps, moi, vas-y, je rentre à la maison.
1: Ah ouais. Je sais pas, je sais pas. Bah, écoute, je vais te dire la vérité, bah, je vous ai surpris hier. Hein.
6: Ah ouais, en train de parler?
1: Non, pas en train de parler.
6: Mais qu'est-ce que tu racontes là? Je veux juste de me réveiller, tu me casses la tête déjà là.
1: Bah, non, mais je te dis, hier je suis rentrée, je vous ai surpris. T'as cru que je travaillais, mais le truc c'est que je suis rentrée plus tôt. J'ai pas travaillé, je suis rentrée, je vous ai surpris tous les deux.
6: Ah ouais? Oh ouais, ouais. T'as dû rêver là, t'en étais sûr.
1: Non, j'ai pas rêvé. J'ai pas rêvé. Au pire, qu'on fait, on l'appelle et puis tu l'appelles.
6: Bah, vas-y, viens, on l'appelle. Bon, on va voir. Vas-y, appelle-la.
1: Et j'appelle et si elle me dit non, moi je vous ai vu donc.
6: Ouais, t'as dû encore te faire des films.
1: Non, je... Allô? Donc on l'appelle. C'est quoi ce qu'on fait? On l'appelle.
10: Oui, allô?
1: Oui, allô? Layla?
10: Ouais, c'est qui?
1: Naïma, ça va?
10: Oui, toi, ça va bien?
1: Ouais, t'es calme.
10: Ouais, ben rien.
1: Bah écoute,
10: t'arrives à ma blaster là, toi?
1: Non, bah écoute, j'ai un souci, en fait, je voulais te dire directement, j'arrivais pas à dormir et tout, donc fallait que je t'en parle.
10: Ah bon?
1: Ouais, donc bah, hier, t'avais l'air bizarre. Je sais pas, je te parlais, t'avais l'air bizarre.
10: Ouais, j'étais malade hier.
1: Ah bah tu devais être bien malade alors.
10: Ouais.
1: Ouais, ok, donc bah écoute, je vais te dire la vérité, je vais te dire ce qu'il y a, c'est que je t'ai surpris avec Mohamed hier.
10: Ah bon?
1: Ouais.
10: C'est lui qui t'a dit ça?
1: Non, non, je vous ai vu.
10: Bah comment ça, c'est pas possible?
1: Si, si, bah si, écoute, il croyait que je travaillais, j'avais les clés, je suis rentrée, je vous ai vu et...
10: À quelle heure?
1: Et vous m'avez pas entendu.
10: Ah non, on discutait.
1: Non, non, je discutais pas, c'est très bien.
10: Ah, je te dis, on discutait, j'étais pas bien, et 2 minutes, quoi.
1: Bah écoute, moi je t'ai vu, Layla, donc c'est pas la peine de dire que...
10: On
1: moi je t'ai vu, donc maintenant je préfère que tu me le dises honnêtement.
10: Bah attends, t'es ma meilleure amie, je vais jamais te faire ça quand même.
1: Le truc c'est que tu comprends pas, c'est que je t'ai vu.
10: Mais tu m'as vu, c'est pas possible, j'étais pas là moi hier.
1: En plus t'essayes de me faire à l'envers le truc.
10: Bah non, je suis passée 2 minutes, il était occupé, et j'ai discuté vite fait, j'étais pas bien, et puis je dis je reviendrai, je rappellerai Naïma. Et voilà, ouais, il s'est rien passé, tu tapes des films, faut que t'arrêtes hein. Après peut-être il m'a consolé vite fait, il m'a pris dans ses bras, mais ça c'est normal en tant qu'ami, voilà, y a rien de mal hein.
1: Ça, faut arrêter le fric, quoi. Ça veut dire que j'ai rêvé, quoi, c'est...
10: Attends, je suis ta meilleure amie, je vais jamais te faire ça. Faut arrêter 2 minutes, là. Allô?
1: Oui?
10: Bah, pourquoi t'es partie, là?
1: Non, non, je suis pas partie, je suis toujours là.
10: Bah, arrête de taper des films, Naïma. De toute façon, t'as toujours été comme ça. T'as toujours cru qu'il te faisait cocu, mais...
0: Allô?
10: Il est sérieux.
1: Allô?
0: Allô?
1: Ouais, mon aide?
0: Ouais.
11: Allô.
12: Allô.
11: Ouais.
12: Ouais, c'est qui?
11: Un copain à Momo.
12: Un copain à Momo?
11: Ouais.
12: Et c'est qui?
11: C'est qui m'a appelé là, c'est qui à l'appareil?
12: Ah là, c'est Leïla.
11: Leïla, ouais.
12: Ouais.
11: T'es là, Momo?
13: Ouais, c'est qui là?
11: Ouais, c'est... Allez, vas-y, je suis un copain. Naïma, t'es là?
12: Ouais, je suis là, je suis là. Ouais. C'est quoi ce truc là, on est où là?
11: Je sais pas, on est quatre là, sur la ligne, je sais pas qui c'est qui a appelé.
12: Mais qu'est-ce qui se passe? Ça déconne ou quoi?
11: Et qui... Non mais attends, c'est qui à l'appareil là?
12: Ah, c'est Leïla.
11: C'est Leïla?
12: Oui.
11: Et Mohamed?
13: Ouais.
11: Bah alors.
12: Mais qu'est-ce qu'il fout là, Mohamed?
11: C'est quoi cette histoire là?
12: Bah attends, c'est quoi ce délire? Non mais on est où là?
11: Bah j'en sais rien moi.
12: Pas déconner non plus, il est minuit. Eh hey, Momo, c'est toi?
13: Ouais, attends, il y a... C'est chelou ça. Parce qu'on a la radio là.
12: Oh, je sais pas.
11: On a... Où on a la radio?
12: Allô? Ouais, c'est bizarre, ça me rappelle une émission.
13: C'est vrai, vous passez tous les couilles là, je raconte, vous allez tous vous faire enculer, vous me péter les couilles.
11: Oh putain, qui c'est qui encule qui là? C'est toi qui m'encule, Momo? Merde, il a dû raccrocher là ou quoi? Allô, Momo? Ouais,
12: il a dû raccrocher,
11: faudra. Mais attends, il encule qui là?
12: Ah, je sais pas. Mais on est où là?
11: Ah, c'est une de vous deux, hein. Moi je peux pas me faire enculer. Hein.
12: Elle est bonne ta blague.
11: Allô?
12: Allô, oui, allô? C'est Leïla là?
11: Ouais. Allô?
12: Allô?
11: Ouais, c'est Leïla.
12: Oui, Leïla, c'est moi.
11: Ouais.
12: Mais on est où là?
11: Bah je sais pas moi, on est où? Je suis chez moi. Hein. Qui c'est qui appelle là? C'est toi Leïla?
14: Non, c'est Naïma là.
11: Ah Naïma, ouais.
14: Ouais, c'est moi.
11: Allô?
12: Ah, mais ça déconne ouais. Partout là-dedans.
11: C'est qui?
13: Bah t'es qui toi?
11: Bah j'en sais rien moi.
13: Ah pourquoi tu m'appelles?
11: Bah c'est pas moi qui appelle, moi je suis en ligne.
13: Ah ouais, tu te fous de ma gueule en fait.
11: On vient de m'appeler là.
12: Ah ouais. Attends. Eh hey, Naïma, Naïma? Ouais. Bah c'est quoi ce délire là? Tu nous parlais,
11: attends.
12: Tu me parlais il y a deux minutes.
11: Qui c'est... Attends, ça sonne là, qui c'est qui appelle? C'est toi Mohamed?
12: J'en sais rien.
11: C'est toi, Momo?
13: En fait, on m'appelle, moi je peux pas appeler, en fait, j'ai pas de crédit.
11: Qui c'est qui appelle?
12: Ouais, je sais pas qui c'est qui appelle, moi je suis en ligne avec Naïma.
14: Ah, c'est Naïma, c'est Naïma là.
11: Allô?
13: J'ai raté le truc demain, c'est là qui travaille demain.
12: Et moi je travaille demain. Hein.
11: Bah, moi je travaille demain.
12: Ah, bah c'est bien, bah alors pourquoi tu nous appelles?
11: J'ai pas appelé moi, rien. Vas-y, j'en sais rien moi.
12: Il ouais, y a ma meilleure amie qui m'appelle, qui me dit que je trompe,
11: eh bah, vas-y, je
12: la trompe avec son mec. Ouais, mais Momo, attends, c'est quoi ce délire? Attends,
11: bah, ça c'est vrai, ça c'est la vérité, moi j'étais
12: ouais,
11: là.
12: J'ai tout vu, c'était là, juste c'était là.
13: Excuse-moi, la personne qui parle, t'as pas d'amis ou quoi?
11: Bah, moi j'ai tout vu, moi je sais que Naïma m'a raconté que tous les deux vous avez fait crac-crac, bah y'a pas.
12: Attends, on s'est pris dans
13: la pète, y'a pas de problème.
11: Oh, c'est quoi cet embrouille? Moi j'essaie d'arranger les trucs là, je sais pas ce qui se passe.
13: Tu sais quoi, t'as qu'à passer à la maison, je vais bien t'arranger ça.
11: Mais non, mais attends, c'est pas le but de l'histoire, moi je sais pas, moi on m'appelle, c'est toi qui m'appelles.
13: Bah ouais, mais je t'ai pas appelé, mon téléphone, il
12: sonne. Bon, bah je vais vous laisser moi.
11: Bah attends, dis un truc, Naïma.
12: Oui.
11: Bah raconte, dis quoi.
12: Bah je l'aurais dit, je sais pas ce qui se passe, l'autre kini.
11: L'autre kini, ouais, pas l'autre kini, kini.
12: Moi j'hallucine, je sais plus quoi faire là.
11: Ah,
12: on est à la radio là ou quoi?
11: Non.
15: Bonjour.
12: Oui.
15: Pas la radio, que tu es majeur en appuyant sur la touche étoile de ton téléphone et ainsi tu pourras accéder au dialogue plus chaud. Bien.
12: Waouh.
11: Ah, t'as
12: c'est
11: vu?
12: Super sensuel.
11: Allô?
12: Oui, allô?
11: Oui, bonsoir.
12: Oui, bonsoir.
11: Vous m'avez appelé?
12: Oui, je vous ai appelé, ouais, c'est ça. Non mais Naïma, elle est où là?
11: Allô?
12: Je suis là.
11: Tu me donnes ton numéro de carte bleue, bébé?
12: Hein? Toi, t'as vraiment pas d'amis, mon ami.
11: Tu me donnes ton numéro de carte bleue, bébé?
12: Ouais, je te donne tout, si tu veux, y a pas de problème.
11: Allô?
12: Oui.
13: Qui c'est qui parle comme ça, là, cet enfant, ce fils de pute, là?
11: Non, attendez,
12: faites gaffe, parce que Mohamed est jaloux, hein. Momo.
11: Attendez.
15: Bonjour. Confirme que tu es majeur en appuyant sur la touche étoile de ton téléphone, et ainsi tu pourras accéder au réseau des dialogues les plus chauds.
12: Moi, j'ai 16 ans, je peux pas.
15: Bien.
11: Ah, oui, bonjour.
12: Oui.
13: Allô.
11: Oui, bonjour. Ouais. Bonjour, jeune homme.
13: Ah, mais ferme ta gueule, toi, d'où que tu donnes mon numéro, là.
12: Arrête de parler comme ça.
13: Ouais, attends, bouge pas, j'arrive à la maison, je vais... Attends.
11: Ah, allô.
12: Oui.
11: Ah, ça a coupé. Ah,
12: allô. Il a raccroché, Mohamed.
11: Bah, je sais pas, ouais.
12: Naïma, c'est quoi ce délire, là? Moi, je comprends plus rien.
11: Allô.
12: Oui.
11: Oui, bonsoir.
12: Mohamed, il a raccroché?
11: Bah, tout le monde a raccroché, là.
12: Bah, non, moi, je suis encore là, je m'explique.
11: Bah, je comprends pas, Naïma, explique-toi.
12: Annie, tu veux faire quoi? Je me suis jamais tapé ton mec, vas-y, en plus il est moche comme un pou, vas-y, arrête tes conneries, c'est bon, vas-y, deux minutes, faut arrêter, c'est lui qui me supplie, alors arrête tes conneries.
14: Et lui, il te supplie, lui?
12: Bah oui, vite fait, mais bon, il me dit qu'il rigole, mais il s'est jamais rien passé, il est gentil, mais il reste loin, quoi.
11: Ouais, c'est jamais rien passé.
12: Ah non, il s'est jamais rien passé.
16: Il s'est passé quelque chose, je les ai vus, quoi.
12: Bon, arrêter. Vite fait, un petit bisou, mais vite fait, quoi. Bon, voilà, il voulait tester, j'ai dit bon, voilà, quoi. Mais bon, qu'est-ce que tu veux faire? C'est la vie, c'est comme ça, Naïma, qu'est-ce que je te dis?
0: Oh, putain, t'es sa meilleure amie, tu dis ça,
16: ouais,
0: toi,
16: c'est clair, la fille, c'est ma meilleure amie, c'est pas comme ça.
12: Bah, je suis sa meilleure amie, je lui dis la vérité.
0: Ah, bah non, mais une meilleure amie, elle ferait jamais ça.
16: Bah, c'est clair,
12: qu'est-ce que j'ai fait?
0: Bah, t'as embrassé son mec.
12: Bah, sur la joue, vite fait.
0: Non, il paraît qu'elle t'a vu en train de niquer, hein, Naïma.
16: Mais oui, je l'ai vu en train de niquer, mais pourquoi elle ment? Je t'ai vu, Naïma, je t'ai vu.
0: Quand?
16: Je t'ai vu, c'était hier, elle sait très bien, c'était hier.
12: Bah, hier, je travaillais, arrête tes conneries.
16: Ah, je t'ai vu.
12: À quelle heure?
16: Hein?
12: C'est ma soeur jumelle, peut-être.
16: Ouais, en plus, tu me l'as fait à l'envers.
0: Bon, ouais, Naïma, écoute, Naïma, où? Bah, tu dis la vérité? Allô?
12: Oui, je t'écoute.
0: Non, je disais que Naïma, tu dis la vérité. Si toi tu dis avoir vu, bon, déjà t'es pas très convaincante quand tu dis, toi tu devrais.
16: Oui,
0: non,
16: je l'ai vu.
0: Non, mais tu devrais dire, mais si, c'était hier à telle heure, machin, on t'entend dire oui, mais si.
16: Mais non, mais le truc c'est qu'elle a nié et lui il nie. Donc ça veut dire que moi je suis la conne, au milieu.
0: T'es pas la conne parce que toi tu sais à quoi t'en tenir si ce
12: bon,
0: que
12: allez,
0: tu nous dis.
12: Bon, salut, moi je raccroche.
0: Bah, attends,
16: attends.
12: Bah, vous me donnez quoi si je reste au bout du fil là?
0: Bah, t'inquiète pas, il y aura des pins et tout. Attends, il y a des pins.
12: À la pointe, au chocolat, si tu veux.
0: Non, des pins, pas des pims. Des pins. Non, mais attends.
12: Ouais, c'est bon, j'ai pas les mains. Bah
0: attends, chose, ouais. Je dois avoir 2-3 badges qui doivent traîner dans le placard. Attends, laisse tomber.
12: Tu te fous de moi. Bah,
0: mais non, mais attends,
12: c'est
0: gentil.
12: C'est qui l'appareil déjà?
0: Hein?
12: C'est qui l'appareil?
0: Bah,
12: Ouais, t'as une belle voix.
0: Non, mais d'accord, ok, mais reste gentil quand même.
12: Ouais, je reste gentil, tu me mets un cadeau.
0: Mais pourquoi?
12: Après, je dis la vérité.
0: Non, mais d'abord, pourquoi? Allô? Allô, non, raccroche pas.
12: Pourquoi je raccroche pas?
0: Ah, parce que sinon tu vas être filmé à la caméra, après tu vas être... ça va s'empirer.
12: Non,
0: ah,
12: bah allez, salut.
0: Si tu raccroches, ça va être pire. Si tu raccroches, ça va être pire.
12: Pourquoi ça va être pire?
0: Bah, tu comprendras pourquoi.
12: Parce que...
0: Bah, je peux pas te le dire, mais je peux juste te prévenir.
12: Oh, vas-y, y a mon gars qui arrive, laisse tomber, ça
0: qui, que mon quel gars? Quel gars?
12: Attends, bouge pas 2 minutes. Quoi?
16: Mais elle a même pas compris.
17: C'est
0: quoi,
17: c'est merde?
0: Non, mais j'ai rien fait, monsieur. Non.
17: Je vais te la défoncer.
0: Non. Allô?
16: Ouais.
0: Voilà. Allô, mais ça a coupé.
16: Allô?
0: Naïma?
16: Mais ça a raccroché?
0: Bah, bien sûr.
16: Oh là, le truc de fou.
0: Mais oui, ouais. mais t'as pas été assez convaincante, bon.
16: Mais le pire, c'est quoi? C'est qu'il arrive, là.
18: Est-ce que tu as... Christine, t'es là?
19: Oui.
18: Alors, Christine, t'as des trucs à nous dire, des révélations à nous faire sur Gérard?
19: Oui.
18: On y va.
19: Allô?
18: On t'écoute, Christine.
19: Gérard, des fois qu'il va aux toilettes, il se lave pas les mains.
18: C'est-à-dire que tu veux dire, il va faire caca et...
19: Et puis oui, il se lave pas les mains.
18: Ouais.
19: Ouais, si t'allais voir...
18: Et après, il te caresse le cou. Et après, il te propose un massage.

0: Après, bah, elle boit son vin avec.
1: Je vois la gueule du GG. Parce que je me le suis tapé dans le cœur en face de moi. Et j'ai la gueule, je le vois en train de chier. Même pas regarder s'il est propre. Allez, deux, trois coups de feuille. Vas-y, t'en as plein les doigts. Bon, ma chérie, c'est bon. Je te fais un massage. Et t'as la belle Christine qui s'allonge. À poil. Et vas-y, je te mets du gras sur le corps. Oh putain, pour voir que ça remplace l'huile de massage. Hein.
0: Ouais.
1: Ensuite.
0: Puis des fois qu'il fait l'amour, il se tape pas, il dort comme ça.
1: C'est-à-dire.
0: Bah, qu'il fait l'amour avec moi, par exemple.
1: Par exemple, ouais, c'est un mauvais exemple, mais bon, par
0: ouais,
1: exemple.
0: Il se tape pas le zizi après. Il dort comme ça.
1: Comment ça, il se lave pas le zizi?
0: Bah, qu'on se lave, moi, on se lave après.
1: Bah oui, bien sûr, mais on
0: mais
1: se lave.
0: Mais lui, il se lave pas.
1: Ah, il se lave pas, lui.
0: Non, il dort comme ça.
1: Et le lendemain, il se prend une douche?
0: Ouais, le lendemain, il prend une douche.
1: Ah bah quand même, alors.
0: Bah oui.
1: D'accord. Qu'est-ce qu'il y a...
0: En vérité, il a mis son coton-tige dans le cul. C'est vrai.
1: Non, mais c'est vrai?
0: Bien sûr, je te jure.
1: Non, sans déconner.
0: Non, je rigole pas, putain, ça c'est vrai.
1: J'espère que notre Gérard écoute, hein, il va falloir qu'il appelle pour témoigner, parce que... Donc il se met un coton-tige dans le cul, c'est vrai?
0: Bien sûr.
1: Putain, et qu'est-ce qui lui a pris? C'est du jour au lendemain qu'il a décidé de se mettre ce coton. Lui, il nous dit que non, hein.
0: Ah bah c'est vrai, hein.
1: C'est vrai qu'il se mettait un coton-tige dans le cul.
0: Bah oui, moi je mens pas, hein, c'est la vérité.
1: Et qu'est-ce qu'il y a d'autre encore à nous dire?
0: Mais des fois, il fait pas... Il est un peu feignant parce qu'il fait pas sa vaisselle, puis chez lui, c'est sale. C'est dégueulasse.
1: Et alors?
0: Et bah, il fait pas son ménage. Il y a de la poussière, il y a son chat qui fait pipi dans son lit.
1: C'est vrai?
0: Ouais.
1: Et alors, est-ce qu'il change les draps?
0: Non.
1: Même pas?
0: Non, si après il change les draps un peu plus tard.
1: Ah, quand même, alors il finit par le faire alors.
0: Ouais, un peu plus tard.
1: Un peu plus tard, c'est-à-dire deux, trois semaines après?
0: Deux semaines après.
1: Bon.
0: La première fois que je suis venue chez lui, j'ai fait tout le ménage à fond, c'était vraiment dégueulasse.
1: C'était vraiment dégueulasse?
0: Ah ouais, même les toilettes, c'était du noir partout.
1: il tire la chasse quand même à chaque fois.
0: Non, ça dépend des jours.
1: Ah, il y a des jours, il a pas envie de tirer la chasse?
0: Non.
1: C'est-à-dire? Parce que lui, il nous a dit que tu prenais des douches le matin, le midi et le soir.
0: Ah bon? Bah, dis donc, c'est nouveau, ça.
1: Ah, tu prenais jamais de douche?
0: De temps en temps, mais pas trop, pas tout le temps.
1: Il disait que toi, tu prenais des douches trois fois par jour.
0: Ah, moi, tous les jours, moi.
1: Bah oui, mais il disait que c'était trois fois par jour et que ça lui coûtait cher en eau. Et qu'il avait des factures de plus de 1000 francs à cause de toi.
0: Bah oui, je prenais ma douche tous les jours.
1: Ouais, mais trois fois par jour?
0: Bien sûr.
1: Ah, carrément?
0: Ouais, ah bah c'est très propre, moi.
1: Ah bah oui, c'est un peu trop même, non?
0: Ah non, moi je suis un peu maniaque, j'aime bien me laver propre.
1: Ah, t'aimes bien te laver propre, t'aimes pas te laver sale?
0: Non.
1: D'accord, ok. Voilà. On a notre Gérard apparemment qui a téléphoné,
2: ouais,
1: qui souhaitait
2: appeler, ouais.
1: Ah, il voudrait te parler apparemment. Alors je vais te le passer. Gérard, bonsoir.
3: Ouais, bonsoir à tous.
1: Ouais, bonsoir, ça va Gérard?
3: Ouais.
1: On t'écoute?
3: Ouais, bah alors c'est quoi ces conneries là que tu racontes, Christine?
0: Hein?
3: C'est quoi ces conneries là?
0: C'est la vérité.
3: Attends, c'est la vérité.
0: Bah oui.
3: Je suis désolé, hein, pour prendre des douches trois fois par jour, ça me rapporte, ça me fait des factures de plus de 1000 balles, hein.
0: Eh ben, j'ai le droit de me laver, hein.
3: Ouais, t'as le droit de te laver, hein. Mais va pas dire que je me lave pas la quéquette après qu'on ait baisé.
0: Tu te laves pas, tu pues, toi.
3: Moi, je pue. Oh, bien sûr. Fous-toi de ma gueule, hein.
0: Bah oui.
3: Hmm. Ouais.
0: Et c'est la vérité, t'es un menteur, tu respires comme un menteur, toi.
3: Ouais, je respire comme un menteur, c'est ça, ouais.
0: Ouais, allez.
3: Ouais, de toute façon, tu t'amuses à chaque fois à raconter des conneries sur mon dos.
0: Et c'est la vérité,
3: ouais,
0: parce que t'es un menteur.
3: Comme l'histoire des cotons-tiges, hein.
0: Ah, ça c'est vrai.
3: Ah, ça je voudrais bien savoir qui c'est qui l'a inventé, ça encore.
0: Non, ça c'est vrai.
3: Moi, ouais, c'est vrai. Bien sûr, quand c'est que je faisais ça?
0: Hein?
3: Je le faisais quand, ça?
0: Que j'étais avec toi, je suis pas une menteuse.
3: Ouais, négatif. Jamais fait.
0: Menteur.
3: Non, négatif.
0: Avec tes oreilles de Mickey, là.
3: De quoi?
0: Tu mettais des oreilles de Mickey aussi.
3: Ouais, bien sûr, la queue de Donald, tu l'avais où?
0: Ouais, c'est ça, c'est moi qui te l'ai donné en plus, ça écrase.
3: Hein?
0: C'est moi qui te l'ai donné, les oreilles de Mickey.
3: N'importe quoi.
0: Arrête de mentir, eh.
3: Ouais, les oreilles de Mickey, bien sûr.
0: Bien
3: mais
0: sûr.
3: Oui, mais oui, c'est ça.
0: Bah ouais.
3: Mais ouais. Continue de raconter des conneries. Fous-toi de ma gueule, c'est bien.
0: Bien sûr.
3: Continue, mais ouais, c'est bien.
1: Alors,
3: continue.
1: Excusez-moi, je me suis assolté, chercher des carambars.
3: Hein?
1: Alors, qu'est-ce que t'as à dire, toi, sur Christine, Gérard?
3: Ouais, Moi, je tenais à lui pardonner tout ce qu'elle avait dit sur moi.
1: Oh.
3: Et je serais prêt à ressortir avec elle, même si elle ne veut pas. Mais je tenais à te dire que j'ai pas arrêté de penser à toi pour les fêtes de Noël. Et que je reste quand même fou de toi, malgré les conneries que tu racontes sur moi.
1: Ouh, c'est beau ça!
3: Et je voulais aussi te dire que je t'aimais très fort.
1: Alors, Christine?
0: Hein?
1: Qu'est-ce que t'as à dire à ça?
0: Ah, bah, j'ai quelqu'un, moi, j'aime mon petit ami, hein.
3: Oh, comme par hasard!
1: Voilà. Alors, ça, c'est dommage, parce que maintenant, tu pourrais peut-être plaquer ton petit ami et retourner avec l'homme.
0: Ah,
1: avec...
0: non, je suis fiancée, j'étais fiancée.
1: Carrément?
3: Ouais, vas-y, tu le largues et puis c'est bon.
1: Est-ce que c'est pas l'homme de ta vie alors, Gérard?
0: Non.
3: Bon, attends. Christine, tu sais très bien que nous deux, c'était beaucoup mieux qu'avec l'autre. Hein.
0: Ah non, il est mieux que toi, il est plus propre que toi.
3: Bien sûr, ouais.
1: Bon, alors Gérard, je reconnais, j'ai du mal à reconnaître ta voix.
3: Moi, je vois l'Ascar, là.
1: T'es le vrai Gérard ou le faux Gérard? J'ai des doutes, là.
3: Moi, je suis le vrai Gérard.
1: T'es le vrai Gérard, t'es sûr, hein?
3: Ah, ouais.
1: Au cas où, on laisse le studio, on laisse le bureau allumé, au cas où, il y aurait le... Ouvre le... Si... Pour vérifier si c'est bien le vrai Gérard, parce que j'ai l'impression... Oula, oui, il y a le tatou qui sonne, ça va être le vrai Gérard. On était où ce week-end, Gérard? Dans quel pays?
3: On était en Belgique.
1: Ouais, d'accord, ok, donc c'est bien le vrai Gérard. Des fois j'ai des doutes, des fois j'ai l'impression que c'est le faux. Si le vrai Gérard nous écoute, qu'il nous appelle dans le bureau au cas où, parce que qu'on vérifie, on va laisser la porte un peu entrouverte.
3: Ouais, continuez, du studio. Vos conneries de faux et de vrai, hein.
1: Ouais. Christine.
0: Oui.
1: T'as pas envie de lui dire un petit mot doux quand même à Gérard?
3: Mais Christine, moi je t'aime.
0: Moi je t'aime pas. Au début t'étais sympa, puis après t'étais méchant.
1: Qu'est-ce qu'il a fait?
3: J'étais méchant.
1: Qu'est-ce qu'il a fait de méchant alors?
0: Bah, il buvait, ça m'a beaucoup fait mal, c'est ça que...

0: heures. Les dafags, c'est chaud, tous en boîte, live. Gala, les Wagos Ball aussi. Il y aura des peluches, des piscines, des quartiers, des portables. Non, c'est chaud.
1: Hey, le feu ce soir.
0: Le feu, il sera vanné, live.
1: Attention.
0: Non, les bagabeux, ouais. Tous en boîte, là, extravagance. 22h jusqu'à minuit, jusqu'à demain matin. Il y aura des peluches, des piscines, des quartiers, la rue Mini. À côté de
1: Cassini.
0: Il y aura des quartiers, la rue Mini. Les Wadi Small. Il y aura des quartiers, il y aura des piscines à côté d'Annecy, il y aura des boulides.
1: Le feu,
0: c'est chaud.
1: DJ Maxi,
0: je vais dire un petit bonsoir aussi.
1: Ouais, vas-y.
0: Il y aura un petit bonsoir que j'aime bien lui qui est Robert. Parce qu'il m'écoute, je mets le feu. Le vendredi, il m'écoute tous les soirs. Tous en boîte live sur ODS Radio. Et mercredi, il y aura du rock avec mon ami DJ Marco.

0: boom, boom, boom. Gala, nanana, nanana, nanana, nanana. Il y aura des peluches, des piscines, des cartines à Rumilis.
1: Attention, rap.
0: La vache.
2: My love has got no
0: peace. Gala, nanana,
2: nanana.
0: Qui est dans le bide de 20h jusqu'à 5h du matin. Oui, ça va chauffer dans le pouf en boîte.
2: Live.
0: Et plus de tempo. Lyrique à mon ami. Et puis feed for the desire.
1: Attention, les Dandy Liars. Allez,
0: fall.
1: C'est en allemand. Le feu, les tirs
0: aussi. Les bois de smoul.

0: un petit bonjour à Romain et à lui qui m'écoutent de 20h jusqu'à 23h.
1: C'est que ça change d'horaire toutes les 5 minutes, c'est bien.
0: Ouais.
1: On s'en fout.
0: Et ça va durer jusqu'à 20h jusqu'à minuit et demi.
1: Sur énergie.
0: Et ça va d'être live.
1: Sur
0: ODS Radio, tous en boîte, live. À l'apocalypse. Et je vais passer le jour de l'an avec toute l'équipe d'ODS Radio, le 31.
1: Génial, ça va être la fête, ça va être
0: énorme.
1: Oh là là là là, rien que d'y penser.
0: Ça va être chaud.
1: Oh là là, génial.
0: Et mercredi, il y aura du rock mercredi.
1: Il y aura du rock mercredi?
0: Ouais, en plus, c'est parce que c'est la fête des rock, tous les ans, une fête du rock.
1: Génial.
0: Ça va être chaud.
1: Ah, ça va être l'éclat total alors.
0: Ouais.
1: Oh, génial, génial, génial.
0: Génial, génial.
1: Génial, génial. Tout va bien sinon, la vie est belle?
0: La vie est belle, tout va bien.
1: Qu'est-ce que tu fais dans la vie, Ringo?
0: Dans la vie, je vais livrer du linge dans la vie, je vais livrer du linge dans les hôtels.
1: Et t'es également DJ. Et également animateur radio.
0: Ouais.
1: Sur ODS
0: Radio.
1: Yeah.
0: Super
1: DJ Maxime.
0: Super.
1: Génial. T'as une copine?
0: Ouais, elle s'appelle Sophie.
1: Ouais, génial. Elle est connue?
0: Elle est connue, elle habite à Tedon.
1: Ouais.
0: Elle m'écoute aussi, elle m'aime. Et parce que je mets beaucoup le feu.
1: Ouais.
0: Parce que ça marche très bien ma radio, elle est contente pour moi.
1: Ah, il paraît que t'as un cochon, on me dit?
0: Ouais, j'ai un cochon.
1: Sans déconner.
0: Ouais.
1: Mais un vrai cochon?
0: Oui.
1: Il est à côté de toi?
0: Oui, il s'appelle Félicie.
1: Vas-y, fais le grogner un peu.
0: Il fait...
1: Vas-y, vas-y, vas-y.
0: Il est dans la salle à manger.
1: Ouais, c'est génial.
0: Ouais.
1: Il est où?
0: Il est dans la maison complète.
1: C'est bien, il a quel âge?
0: Il est jeune, il a 3 mois.
1: Génial.
0: Génial.
1: Et c'est quoi, c'est un peu comme ton frère ou?
0: Non, c'est comme ça, on a eu comme ça.
1: Ah, comme ça, un cadeau, comme ça, tombé du ciel.
0: Ouais, c'est un vrai animal.
1: Ah bah évidemment, un vrai, c'est pas une peluche.
0: Non.
1: Tu lui mets pas des fois des pièces de 20 centimes dans le cul comme en guise de tien?
0: Non.
1: Et tu sais ce qu'on va se faire?
0: Non.
1: On va se faire un petit disque.
0: Ouais. Gala, non, tous en boîte là, extravagante sur énergie. Plus de dépôt, les Daft Punk. C'est chaud. Les What is More, live. On va dire petit bonsoir à Max et à Manu.
1: Yeah,
0: il y aura des peluches, des portables, des cartulaires revenus.
1: Génial,
0: c'est le feu.
1: Ah, j'en pisse dans ma tuyade tellement que je suis excité. Jusqu'au demain matin. On s'en fout, on prend les platines d'assaut.
0: On prend les platines et on y va, on met le feu.
1: Ah bah ouais, là c'est parti là. Hein.
0: C'est parti, c'est le feu toute la nuit.
1: Toute la nuit carrément.
0: Ouais.
1: Attention.
0: Boum boum boum. Les Paga Boys.
2: Yo.
1: Je vais tester un disque après, on va voir ce que ça donne ça. Vas-y.
0: Il y aura des peluches, des cartines à Rumini, et des piscines et des boulines.
1: Ouais, avec la Rousseau.
0: Elles sont tous excitées quand même ça.
1: Qu'est-ce que c'est, une lesbienne, la Rousseau?
0: Ouais.
1: On s'en fout. Ouais, vive génial.
0: Génial.
1: Vive le génial.
0: Je mets le feu. Hein.
1: Ouais, bah je sais bien, j'entends bien. Hein.
0: En plus, je mets le feu tous les vendredis jusqu'à 23h. Et vous retrouverez Kirill Enfray. 100% de house.
1: Oh, c'est génial.
0: Le mercredi de 20h jusqu'à 23h.
1: Génial, c'est génial. Mon petit salaud, va. T'es éclaté, toi. Hein.

0: de la rubinite sur MC. C'est chaud.
1: Tu connais? Tu connais?
0: Oui.
1: Tu connais ça?
0: Ouais, samedi. On vous attend tous avec ODS Radio le 31. Les Dafang, c'est chaud.
1: Voilà, c'était génial. Encore ce soir, tu nous as fait un petit carton. Hein.
0: Un carton génial.
1: Maxime, reste avec nous.
0: Ouais.
1: On accueille, donc, on récupère Laetitia, qui est de Caen et qui veut passer le nouvel an à l'Écho du Lac. Et on a justement quelqu'un pour toi, Céline, 19 ans, du Mans. Salut Céline.
2: Salut.
1: Ça va?
2: Ouais, impeccable.
1: T'avais prévu de passer le nouvel an avec nous?
2: Ben, disons que j'avais rien prévu du tout parce que je suis toute seule, quoi, donc j'avais rien prévu.
1: D'accord, donc ça te dit de venir passer le nouvel an, avec nous, avec moi, tout ça, l'Écho du Lac?
2: Ah ouais, impeccable, ouais.
1: C'est vrai, donc, et tu pourrais donc récupérer Laetitia?
2: Ouais.
1: Alors Laetitia?
3: Bah oui, ça me fait.
1: Eh ben on sourit bien. Et puis on dit merci, on s'essuie les pieds quand on rentre.
3: Oui, merci beaucoup.
1: Oh, les jeunes aujourd'hui sont mal polis alors.
3: Ouais, je t'en prie.
1: Bah tout, c'est vrai quoi, t'es triste, mais t'es triste. Oh,
3: arrête
1: là.
3: De dire ça.
1: Mais t'as pas de patate, tu devrais être contente, t'es là. Oui, quoi, oui. Bon, bah on m'a trouvé quelqu'un, bah très bien, ouais, ok, ouais.
3: Ouais, bah je suis comme ça, c'est tout.
1: Ouais, ouais, bah c'est pas bien.
3: C'est pas pour ça que je suis triste.
1: Non, mais c'est pas bien quand même, c'est pas bien. Céline, elle fait des efforts, moi je donne mon temps, je pue des aisselles tellement que je transpire pour toi Laetitia, et le seul remerciement c'est, ouais bah c'est bien, ouais, ok, ouais, super. Ouais.
3: Non, c'est très très bien.
1: C'est les jeunes d'aujourd'hui ça, tu peux rien y faire hein, Céline, hein. 16, 17, 18 ans, c'est chiant. On les je vous aime bien.
2: Je suis à la tranche au-dessus moi.
1: Ouais, normalement, ouais, ça va. Non mais ça va, mais bon, quand même, putain, c'est dingue ça. Pour Laetitia.
3: Oui.
1: On va gérer avec Orantène, avec Céline. Vous allez vous échanger les numéros de téléphone Orantène.
3: Ok.
1: Et on vous embrasse très fort. Je vous donne rendez-vous au 31 alors.
3: Ok, pas de problème.
1: Allez, bisous, ciao.
3: Salut,
2: ciao.
1: T'as vu Maxime comment on a géré ça, cette histoire un peu?
0: Ouais.
1: Génial, hein?
0: Bien géré
1: tout ça.
0: Bien joué.
1: Ouais, bien joué. Tu restes avec moi un peu, Maxime?
0: Oui.
1: On va accueillir Bertrand, 18 ans de Beauvais. Salut Bertrand. Bertrand, une fois.
4: Ouais.
1: Ça va, Bertrand?
4: Ça va et toi?
1: Merci de percuter. Laetitia, 20 ans de Nice. Ça va, Laetitia?
5: Bonsoir,
1: Laetitia. Tu fais quoi dans la vie, Bertrand?
4: Je suis animateur radio.
1: Très bien, sur quelle radio?
4: Sur une radio locale qui s'appelle Tonic FM.
1: D'accord, quelle heure?
4: Quelle heure, 16h-18h tous les jours du lundi au vendredi.
1: Ah carrément, d'accord, t'es payé, rémunéré?
4: Je suis bénévole malheureusement.
1: D'accord, mais tu fais comment entre 16 et 18? Tu fais quoi? Tu fais des cours à côté?
4: Disons que je devais faire des cours, mais disons que je devais être embauché, finalement je suis pas embauché, enfin c'est le gros merdier quoi.
1: D'accord, et toi Laetitia tu fais quoi?
5: Moi je suis étudiante.
1: En quoi?
5: Je fais un doc d'histoire.
1: D'accord, ok, très bien. Laetitia.
5: Je peux ajouter une petite précision pour DJ Maxime, s'il vous plaît?
1: Oui, il est là.
5: On dit Rumilly, pas Rumilly.
1: Quoi?
0: Rumilly.
1: Quoi? Mais c'est rien, ça, c'est un problème d'élocution. Oh là là, je joue sur les mots, la petite Laetitia.
5: Non, mais c'est pas ça, c'est pour que les gens reconnaissent quand même.
1: Bah oui, mais comme les gens ont bien compris que c'est les Daft Punk et pas les Dafunk. Mais il n'y a pas de souci de ce côté-là, t'inquiète pas, il y a des gens intelligents qui écoutent la radio de temps en temps. Hein.
5: Voilà.
1: C'est parce que Nathan fait des jeux cons que les enfants finissent sous les ponts. C'est pas ça les nuls?
5: Non, c'est bien.
1: Ah d'accord, ok. Bertrand et Laetitia, vous allez vous jouer donc pour jouer des catégories. Il y a deux catégories proposées, Dance Groove, Groove Dance et Télé. Tu as choisi quoi Bertrand?
4: Groove Dance.
1: Et Laetitia?
5: Pareil.
1: Ah bah d'accord, pareil comme toi, d'accord. Donc Maxime, hein, tu restes très attentif?
0: Oui.
1: D'accord, ok. Un chronomètre de 20 secondes qui va se déclencher dès que je donnerai... je vais te donner le titre d'une chanson et il faut me donner le nom de l'artiste. Bertrand, si tu sais pas, tu passes, hein, bien sûr. Hein.
4: Pas de problème.
0: D'accord.
1: On espère qu'on en aura suffisamment parce que les deux ont choisi la même catégorie. Bertrand, on y va, c'est parti?
4: Ouais.
1: Alors on y va, top, c'est parti, il y en a qui note. Hein. To Zion.
4: Lauryn Hill.
1: Better of Hollande.
4: Alice DJ.
1: Don't Stop.
0: Music.
1: Mauvais Garçon.
4: Indigo.
1: Ouais. I Will Survive.
4: Gloria Gaynor.
1: Crazy.
4: Britney Spears.
1: Miami, pardon.
4: Will Smith.
1: I Want You Back.
4: Pass.
1: Earthbreaker.
4: Maria Carey.
1: Alors Maria Carey c'est bon, I Want You Back c'était le Jackson 5 mais sinon Cléopatra. Miami c'était Will Smith, il a dû. Crazy, Britney Spears effectivement. I Will Survive.
4: Gloria Gaynor,
1: on va l'accepter effectivement. Mauvais Garçon.
4: Indigo, Fitassia, Doc Gynéco.
1: Voilà. Don't Stop, tu as dit.
4: ATB.
1: ATB, ATB c'est ça, hein, bien sûr.
4: Bien sûr.
1: Voilà, bien sûr, non, après.
5: Voilà.
1: Alors, alors, il est parti, vous avez vu, on l'a remis sur l'antenne. Better of Holland, tu m'as dit.
4: Allez, DJ.
1: Ouais, et To Zion, tu m'as dit.
4: Lauren Hill.
1: Eh ben, ça fait combien de bonnes réponses, Afildar? Tu peux compter.
6: Ça fait 8.
1: Une. Oh, 8 bonnes réponses. Ah oui, on entend déjà Laetitia qui est en train de se plaindre. Waouh, il est fort, il est beau,
4: non,
1: il est musclé. Et en plus, il est beau, il est musclé, il a tout ce qu'il faut, Bertrand.
4: Je commence à faire du moving comme toi.
1: C'est vrai?
4: Non, c'est pas vrai.
1: Ah, tu devrais, putain, moi j'ai la. La mini-vague.
4: Ah ouais, mais attends, depuis le temps que t'as la mini-vague, ça devrait déjà un peu grossir, mon petit Max.
1: Bah attends, tu sais même pas où elle est, la mini-vague.
4: Bah non, mais...
1: Tout le monde me demande dans les soirées, mais Max, tu nous montres ta mini-vague. Je dis, ah, je peux pas la montrer, mais elle est énorme. Il y a un quelqu'un qui a un portable, il va l'éteindre. Hein.
4: Non.
1: Bertrand, Laetitia.
4: Non.
1: Laetitia, t'es un portable.
5: Non.
1: Bon, d'accord. Attention, Laetitia, on y va, t'es prête?
5: Ouais.
1: Si tu ne sais pas, tu passes.
5: Ok.
1: Attention, prête, top chrono, Heartbreaker. King of my castle.
5: Je passe.
1: Je serai là.
5: Je passe.
1: September, version 99.
5: Je passe.
1: Blue.
5: Estelle 65.
1: I got five on it.
5: Lonnie's.
1: Staying Alive.
5: Je passe.
1: Sunshine and Happiness.
5: Je passe.
1: L'homme qu'il te faut.
5: Ah, c'était horrible.
1: Ah, c'était Keep Cool. Sunshine and Happiness.
5: Avec la pression, on a du mal à gérer quand même. Hein.
1: Sunshine and Happiness, c'était Daryl Pandy. Staying Alive, tu m'aurais dit les Bee Gees, c'était bon, mais ouais. C'était également N-Trance.
5: Voilà.
1: I got five on it, c'était Looney's. FL65, tu l'as dit pour Blue. Earth, Sweet and Fire, remixé par Fat and Small, justement. What and Small, comme on dirait. C'était September 99. Je serai là.
5: C'est
1: Lan. Non, Stéphane Natty.
5: Autant pour moi.
1: King of My Castle, c'était Wando Project. Et ouais. Apparemment, Maria Carré, c'était bon. Tu l'avais dit, combien de bonnes réponses? Ouais. 3 bonnes réponses, malheureusement, petite Laetitia.
7: Elle a fait des fautes.
1: Oui, hein, Maxime?
7: Elle a fait des fautes.
1: Qu'est-ce qu'elle a fait comme faute?
7: Elle a pas donné toutes les réponses.
1: Ah oui, alors,
5: ouais.
1: On va tester DJ Maxime maintenant.
5: Hein.
1: Okay. Attention, tu es prêt, DJ Maxime?
7: Ouais.
1: Alors, on y va, c'est parti. Prêt? Boum, boum, boum.
7: Boum, boum.
1: C'est qui, boum, boum, boum?
7: Les Banga Boys.
1: Ouais, les Banga Boys. Don't Stop.
7: Don't Stop Music.
1: Ouais, allez, c'est bon, Don't Stop Music. I Want Your Back.
7: Non, non, non, non.
1: Ouais, Free From Desire.
7: Et Gala.
1: Ouais, Earth, Wind and Fire.
7: Gala.
1: Combien de bonnes réponses?
6: 7
1: bonnes réponses.
7: Oh là là.
1: Sur 6 questions, c'est quand même balèze.
7: Balèze.
1: On en refait un deuxième?
7: Oui.
1: Allez, c'est reparti. Don't Stop.
7: Non Stop Music.
1: Tu seras là.
7: Tu seras là.
1: FS65. Paris.
7: FS65.
1: Gala.
7: Gala, non, non, non.
1: Ouais. Around the World. Ouais, You Don't Know Me, d'accord. Stealing Alive.
7: Les voix que je sais plus, là.
1: Ouais, bye bye, Ménélic. Eh ben voilà. Combien de bonnes réponses cette fois-ci?
6: 12
1: bonnes réponses.
7: Oh là là.
1: Le tueur.
7: Le tueur.
1: T'es grave, toi, hein?
7: Je suis chaud.
1: On va tester sur la catégorie jeu télé, quand même, hein?
7: Sur télé, je suis pas bon sur les télés.
1: T'es bon sur les télés?
7: Pas terrible.
1: Bon, Bertrand et Laetitia, vous écoutez bien?
6: Ouais.
1: Écoutez le maître Maxime, hein, d'accord?
4: Attention.
5: D'accord.
1: Attention, on y va. L'émission, le nom de l'émission, tu me donnes le nom de la personne qui la présente, d'accord?
4: D'accord.
1: Si tu sais pas, tu passes, sinon tu dis des trucs au hasard, d'accord?
4: Ouais.
1: Si tu veux dire gala, tout ça, on y va. Tapis rouge.
7: Tapis rouge. Avec le juste prix.
1: Tout le sport. Tout le sport.
7: Tout le sport. Le re-sport.
1: Ciné 6.
7: C'est des flics, les flics de Miami.
1: Un an de plus.
7: Un an de plus.
1: Turbo.
7: Turbo.
1: Non mais faut donner. Combien de bonnes réponses?
6: 8
1: bonnes réponses, bravo.
7: Bravo.
1: Énorme. Tu sais quand déjà il y a les chiens, c'est quand ils vont chercher les trucs, ils font des bonnes chaussées, généralement ils sont récompensés.
7: Ouais.
1: Et pour récompenser notre ami Maxime, bien sûr, il lui faut.
7: Un CD. Les
1: voilà, lui c'est un gars, il faut lui donner une petite intro. Voilà, hein, puis on va se faire celui-là aussi, elle est pas mal.
7: Non, tous en boîte là, extravagance.
1: Très bien, bah écoute, ça nous a fait plaisir, Maxime, une fois de plus.
7: Ouais.
1: Un carton total, je peux dire que t'as une cote de popularité qui monte de jour en jour. Et puis si on se donnait rendez-vous demain?
7: D'accord.
1: On lui prépare un petit blind test, les gars?
7: Ouais, un petit blind test de dance.
1: Un petit quoi?
7: Un petit blind test de dance.
1: Un petit blind test de dance. Vous pouvez me préparer ça, les gars?
6: Ouais.
1: C'est faisable. Ok.
7: Je connais une mumie aussi, Max.
1: De quoi?
7: Je connais plein de tubes.
1: D'accord, bah écoute, tu bouges pas, Maxime. Hein.
7: Ouais.
1: Et nanana. Tous en
7: boîte.
1: Live. Bertrand.
4: Ouais.
1: Merci en tout cas et bravo, tu quittes pas.
4: Pas de problème, merci.
1: On va prendre ton adresse, on t'envoie un CD parce que tu as gagné. Laetitia.
5: Oui.
1: Eh ben écoute, on t'embrasse très fort et puis bonne année.
5: Ok, bah bonne année à vous aussi et gros bisous à Migou.
1: À qui?
5: À Migou.
1: Qui c'est ce vilain?
5: Il va se reconnaître.
1: Ah bah, en tout cas, il a un sale prénom, hein. Bonne bourre à toi, amuse-toi bien.
6: Bah, il y a Rigo avec moi, c'est bon.
8: Ouais, d'accord, vous y allez tous les deux. Rigo est là?
6: Ouais, il est là, dis bonjour.
9: Bonjour.
8: Voilà, il n'a pas son portable?
6: Non.
8: D'accord, ok.
6: Enfin, si, il a son portable, si, vous pouvez l'appeler.
8: T'es déjà dans la rue, là, ou pas?
6: Ouais, ouais, ouais.
8: D'accord, t'es en direction des champs, là?
6: Voilà, on est devant les belles boutiques sucre, là.
8: D'accord, bah, alors, on va commenter un petit peu.
6: Bah
8: et,
6: ouais.
8: Et ensuite, on va faire le courrier.
6: Ok.
10: Merci, donc, au revoir.
8: Charmante?
10: Oui, oui.
8: T'es dehors, là?
10: Je suis dehors, ça
8: d'accord,
10: y est.
8: Parce qu'attention, il est pas très très loin de toi, il doit être à peu près à 200-300 mètres de toi.
6: Ouais, j'arrive dans, allez, 30 secondes.
8: Attention, attention.
10: Attends, mais moi je suis pas encore là tout à fait. Hein.
8: Bah vas-y, donc.
10: Je me dépêche.
8: Non mais prends ton temps en même temps, mais attention, il va y avoir une rencontre extraordinaire entre Manu, donc notre standardiste, le standardiste number one du Star System.
6: Yes,
8: Face à lui.
10: Sympa pour moi, pour le number one.
8: Non, bah ouais, il est là depuis plus longtemps que toi, hein. Toi, t'es la numéro un des standardistes, masculins.
10: Ouais.
8: Voilà.
10: Ok.
8: Et attention, Charmante ne doit pas être très loin. Charmante est une stripteaseuse assez cochonne, d'après ce qu'on aurait décrit. Hein? Ça fait rire, Manu, il est tout content.
6: Ouais, ça me fait marrer, tu me fais bien rigoler.
10: Je vais te connaître.
8: Ah, bah, tu verras. Un petit gros avec
11: celui qui roule.
8: Hein? Non, tu verras. Il est avec une un mec habillé avec une casquette.
6: Il a une capuche, on dirait.
10: Voilà. Ils sont deux.
8: Ah bah ils sont venus en renfort, hein. Il a flippé, le Manu tout seul, il s'est dit ça.
6: Moi je veux pas y aller tout seul.
8: Bien frigo, il a un nunchaku. Elle t'écoute, hein, la charmante, hein. Elle t'écoute.
10: Oui,
8: hein.
10: J'écoute.
6: Ouais, bah je sais.
8: Non mais
11: il est, tremble, Manu.
8: Il est love,
11: hein.
8: Love. Je crois qu'il a. En plus, t'en rencontres avec une femme de 27, Manu.
6: Oh là.
8: C'est dément, charmante.
10: Oui.
8: Qu'est-ce qui t'a plu en Manu?
10: Sa voix.
8: D'accord, ok.
6: Ah bah ça va le calmer tout de suite.
8: C'est-à-dire que vous, ce qui vous intéresse toujours en radio, c'est que la voix, le contenu, tout ça, vous en foutez, vous.
10: De toute façon, le physique, c'est pas ce qui est le plus important.
8: Non, je parle du contenu, de ce qu'il dit.
10: Ah d'accord, mais il parle pas énormément.
8: Oh si, quand même, attends, ça va. Par contre, il a un rire d'enfer.
10: C'est vrai.
8: Hein, Manu?
6: Continue. Oh bah grave.
8: Alors attention, vous êtes où, là?
6: Oh bah là, on arrive dans 20 secondes, on y est.
8: Dans 20 secondes, Manu sera à l'endroit qu'on a donné. Et Charmante, tu y es déjà?
10: Moi, j'y suis dans 30 secondes.
8: T'es habillée comment, charmante?
10: J'ai une jupe longue avec une espèce de blouson long, voilà.
8: Oh là là là, ça se
6: trouve. Si ça se trouve, elle
8: est tip top, la gamine.
6: Bah ouais.
8: Tu veux venir après dans les studios, charmante?
10: On verra.
8: Comment ça, on verra?
10: Ah non, parce que tu m'as dit, ça... que.
8: J'avais dit si t'étais pas bien, c'est ça?
10: Exactement.
8: J'ai changé d'avis. Non, je trouve ça immonde de ma part. Donc j'ai révisé ma copie. Je leur ai dit non, vous la faites monter.
10: Allez, je vais pas me faire casser.
8: Non, mais tu vois, moi je suis un garçon gentil. Puis après tout, tu peux très bien dire qu'aussi moi aussi je suis pas beau, que je te plais pas et que je suis pas beau non plus. Hein. Je veux dire, rien ne t'empêche. Hein. Je veux dire, à la rigueur, ça me vexera même pas, parce que je le sais. Donc ça me fera que confirmer. Hein.
10: D'accord.
8: Donc ça me dérange absolument pas, charmante. Hein.
10: Mm-hmm.
8: Tu es charmante.
6: Bon, nous, on arrive devant, je vois que dalle. Hein.
8: Bon, tu vois pas, il n'y a pas...
10: J'arrive.
8: Bah, va demander si Ronaldo est là ou si Simonet qui sera pas dans les parages et tout.
6: Tu m'offres un t-shirt Nike, charmante.
8: Ah. Charmante. Allô, charmante.
10: Oui, je suis là.
8: Charmante.
10: C'est... Voilà, j'ai
8: beaucoup
10: une voiture.
8: Oh là là, oh là.
11: Elle est en caisse.
8: T'es avec un copain?
10: Non.
8: T'as ta propre voiture?
10: Non, je suis avec une copine. Mmh.
6: Elle avait une copine.
8: Vous revenez après tous les deux là. Hein,
6: hein?
8: Vous revenez
10: là,
8: après tout.
10: Je vois personne.
6: Il n'y a personne.
8: Alors là, vous devez faites-vous des grands signes.
6: Bah tu parles.
8: Manu, c'est Manu. Qui, ouais. T'as ton casquette, t'as pas ton sale bob sur la tête là.
6: Bah j'ai une casquette.
8: Oh putain. Deux vilains casquettes, deux Nike là en casquette, là, deux beaux gosses charmantes.
6: Ça peut pas se louper.
8: Alors, elle flippe, elle veut pas les voir.
10: Un monsieur avec un chapeau rouge.
8: Non. On parle d'un gamin avec une casquette, pas un monsieur avec un chapeau rouge. On rappelle quand même que nous sommes en direct sur les Champs-Élysées.
6: Ça y est,
8: c'est
6: bon.
8: Juste
10: en face. Il y a un petit et un grand.
8: Ouais, c'est ça.
6: Bingo.
8: Eh ben le petit, c'est Manu. Et la charmante. Non, charmante, tu ne te barres pas, tu restes maintenant.
6: Bonsoir.
8: On veut l'entendre.
6: Ça y est, la bise. Mais vous l'avez entendu, la bise?
8: Non, on n'a pas entendu.
6: Bon, alors attends,
10: je commence.
6: Voilà.
8: Oh là là là là. Alors?
6: Ah bah, charmante.
8: Vos premières impressions?
6: Charmante.
8: C'est vrai.
11: Menteur.
8: Regarde-le. Alors ça, c'était un code pour nous, donc ça veut dire que bof.
6: On fait un pari by night. Ouais, on se casse en voiture, elle est en voiture, on fait un pari by night, y a pas de problème.
8: Eh ben cassez-vous. Charmante.
9: Oui.
11: Comment alors?
9: J'en sais rien du tout. Comment vous êtes, vous êtes pas mal.
11: Avant, elle m'entendait bien, maintenant. Comment tu le trouves, Manu? J'entends plus rien,
12: je comprends pas, qu'est-ce que tu veux?
9: Malade,
12: je vais me barrer. Je vais rentrer chez moi.
13: Vous êtes vraiment des tutes, hein.
12: Mais non, bah, j'ai pas le temps de passer au studio, Max, je me casse.
11: Elle nous entendait à chaque fois. Elle nous entendait à chaque fois. Là. Bon, il te plaît, Manu? Je n'entends plus rien.
13: C'est moi, Manu.
9: Ah, c'est toi, Manu.
13: C'est bien, les mecs. Les mecs, écoutez.
11: C'est un plaisir.
13: Ouvrez vos oreilles un peu.
11: Qu'est-ce qu'elle a dit?
13: Elle a fait, ouais, t'es bien.
11: Ah, bah, c'est qu'elle doit être moche, alors.
13: Mais non.
11: Mais non, on rigole. Attends, parce que on sait bien que ton bébé rose, en plus, elle est adorable. Donc.
13: Bah, en plus.
11: Ouais. Comment on fait, là, les enfants? Vous venez ou pas, là?
13: Oui, on revient.
11: Montez dans la voiture et puis vous allez en direction. Vous allez vous dire. Vous allez vous.
13: C'est cette voiture-là?
11: C'est quoi?
13: Il y a combien de meufs avec toi là? Elles sont venues à 50 gonzesses.
11: Il y a combien de filles là-dedans, Manu?
13: Il y en a 4.
11: Manu, Spice Girl, tu me mets ça tout de suite, je vais me foutre.
13: Je suis un peu rigolo. Je rigole, il me fait, ouais, il y en a 4, c'est bon. Ouais,
11: Bah, je vais remettre une chemise et du égoïste, tu me ramènes tout ça à la radio.
13: Eh ben, on arrive alors.
11: Bon, vous venez à la radio?
13: Ouais, on arrive.
11: Ça va être chaud, ça. À tout de suite.
13: À tout de suite.
11: C'est puissant. Alors, il va y avoir 4 nouvelles demoiselles qui vont venir dans les studios ce soir. Là, ça va être très chaud grâce à Manu et Rigaud, quand même, qui nous ont fait du bon travail.
12: C'est et moi, je sors un capot et on va voir des vilains.
11: Ouais,
12: ça m'énerve.
11: C'est manque de chance. C'était un pot qui va être tiré à vilain. Peut-être que la prochaine fois, il va y avoir des filles pour aller rentrer en contact avec Phil Darsovich. Hein. Mm-hmm. S'il y a des demoiselles que ça intéresse, qu'elles n'hésitent pas à nous. Mm-hmm. Ou avec Rigaud également, ce qu'on sait. Ouais. Rigaud est très fan de ce genre de comportement. Donc, éventuellement, s'il y a des filles qui veulent rentrer ou des mecs, hein. Il veut rentrer en contact des rappeurs, des mecs qui font du hip-hop et tout. Si vous voulez rentrer en contact avec Rigo, direct sur les champs.
12: Dans le Roal.
11: Voilà. Bien sûr, pour vous reconnaître, pour avoir la casquette à l'envers. Et ça peut être chaud. Alors, le courrier, on va
12: faire. Attends, déconne pas, là, j'ai pas mon stylo.
11: Comment ça, t'as pas ton stylo? Mais tu peux t'en passer de ton stylo, avec tes conneries.
12: Je peux pas,
11: Donc, charmante, elle arrive, hein.

0: bois là, loco, Rico.
1: Non, mais vous entendez, pour moi, c'est du moins, c'est des boum pour t'oublier, Fildar. Non, ça. Eh ouais, Fildar.
2: De quoi?
1: Toi, t'en penses quoi?
2: Non, c'est de la bombe.
1: Hein?
2: C'est de la bombe.
1: Eh ben, tiens, bah, rien pour toi.

0: que le mec, il a fait 10 ans de conservatoire. Ah mais c'est vrai en plus.
1: Eh ben.
0: Non mais c'est vrai. Non, c'est vrai. Non mais il y a des artistes qui ont fait du conservatoire, on le sait pas. Il y a des artistes qui sont super connus qui ont fait de la belle musique quoi.
2: Sûrement, mais moi j'entends que des sons qui se
0: super. Ouais bah comme le hip hop, hein. On entend une boîte à rythme avec un mec qui balance du texte.
2: Ouais mais moi justement j'aime bien les textes.
0: Alors en anglais arrête.
2: Non, mais j'écoute très très peu de rap américain.
0: J'aime bien qu'est-ce qu'il dit Dr. Dre pour ses textes.
2: Je te dis j'écoute très peu de rap américain justement parce que moi ce que j'aime bien c'est les textes.
0: Hein? Docteur Dre, qu'est-ce qu'il raconte?
2: Écoutez ce que je viens de dire.
0: Snoop Doggy Dogg.
2: Des guindons. C'est pas ce que je viens de te dire.
0: Eh, me dis pas que tu fais attention aux paroles.
2: Bah si, j'aime bien.
0: Donc t'as été touché par l'histoire de Joey Star là.
2: Grave pas.
0: Non, c'est vrai, pas du tout?
2: Non.
0: Non, pas du tout.
2: Non.
0: T'en fous quoi. Deux mois de prison ferme et 30 000 francs d'amende.
2: Ça a peut-être le calmé, enfin.
0: Ouais, bah oui, probablement, oui. Fildar.
1: Fildar.
3: Moi, l'affaire de Joey Star.
0: Ah, ça m'intéresse vachement de savoir si
3: chacun sa cam.
0: Bon bah c'est bien, bravo, qu'est-ce que t'es en train de dire qu'il est défendu.
3: Non mais je veux dire, chacun ses problèmes quoi, lui il a fait le con, ben voilà, c'est
0: ouais. Tout. Ouais, t'as des soucis, t'as tes impôts à payer, voilà, chacun sa merde quoi, voilà.
3: Ah, il m'appelle pas en me disant, ouais putain j'ai entendu, t'as tes impôts à payer.
0: Ah mais j'espère qu'à quoi
3: avec toi.
0: J'espère que tu feras pas deux mois de prison quand même, ça m'emmerderait, j'ai besoin de
3: payer,
0: hein.
3: C'est payé, hein, c'est payé.
0: Bon alors attends quand même que ça tombe pendant l'été pour que tu viennes au mois de septembre en pleine forme quoi.
3: Ouais,
0: alors raconte-nous un petit peu dans ce bouquin là, on rappelle...
3: C'est quoi le truc?
0: Star System News. Ouais, juste après on ira appeler des gens.
3: Donc
0: les homonymes, voilà. Merci, Manu. Alors,
3: Donc, en fait, il y a deux, trois trucs. Donc,
4: tout.

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1: Yeah, vraiment.
0: Entends ma prière, entends
1: Elle est pas terrible, hein.
0: Non, elle est pas terrible.
1: On reconnaît. On la sait pas si on la mettra dans l'album.
2: Non, mais enfin.
1: Bon, on va attendre, on va faire un album, puis si ça cartonne à ce moment-là, on fera des faces B, on fera comme les maisons de disques, on mettra des sous-titres de merde, et puis après ça marche, de toute façon t'es une star.
0: Bien sûr, de toute façon, c'est aucune maison de disques, moi j'en ai rien à foutre. Parce qu'ils ont remonté une de maison de disques, j'ai rien contre les maisons de
1: disques. Ouais.
0: Si ils veulent pas de moi, tu vas te merler, tu vas me produire, on va s'arranger ensemble. Après la semaine de boulot,
1: yeah.
0: Attends de manger, on va boire un café et on file tous à la disco. Dans son numéro, le disjockey

0: fera vibrer. 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
1: Jean-Pierre.
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1: Kiffe sur ta voix, mais grave, elle a craqué sur ta voix. Oui. Sophie, t'es avec nous?
2: Alors bonsoir.
1: Oh là là là là là là.
2: Bonsoir Jean-Pierre.
0: Bonsoir.
2: Bonsoir Max.
1: Bonsoir.
2: Bah ouais Jean-Pierre, j'ai craqué sur toi.
0: Ah ben c'est bien.
2: J'ai craqué sur ta voix, sur ton style. Ça fait, je sais pas, une petite semaine que j'écoute.
0: Oui.
2: Et je t'ai découvert et je crois que je suis follement amoureuse.
0: Ah ben c'est bien.
2: Il faut qu'on fasse quelque chose, faut qu'on se rencontre.
0: Bah tu viendras me voir, qu'on verra sur scène.
2: Non, c'est pas, je peux pas attendre. Je peux pas attendre que tu sois sur scène Jean-Pierre.
0: Bah, présente-moi, je sais pas, bah, tu te présentes chez moi, puis voilà.
2: C'est tout?
0: T'es chaude? Bah, je sais pas, bah, tu me proposes quoi exactement? Une déclaration d'amour?
2: Bah oui, c'est ce que je suis en train de faire.
0: Oui,
2: Peut-être un peu maladroitement, parce que je suis quand même émue de te parler.
0: Mmh.
2: Mais ouais, c'est une déclaration d'amour que je suis en train de te

0: faire. Moi, je cherche quelqu'un pour partager ma vie. Mmh.
1: Ça, c'est beau,
2: moi
1: ça.
2: Moi aussi, je cherche quelqu'un, mais bon...
1: Pour ça, il cherche un producteur.
2: Pas 100% peut-être ma destinée. Moi, je cherche un producteur ou une productrice, tu vois.
0: J'avais bien compris, Jean-Pierre.
1: Non, mais elle, ce qu'elle te propose, c'est de l'amour, quoi.
2: Ouais, ouais, bien sûr.
1: C'est énorme, c'est très très fort ce qui est en train de se passer en ce moment, Jean-Pierre. Je ne crois pas que tu te rends bien compte de la chance que tu as en ce moment avec
2: Sophie.
1: Non,
2: mais moi, ce que je veux, c'est réussir à
1: moi. Oui, mais on s'en fout que tu vas y réussir. Bon, bah ouais, mais bon, tu peux peut-être avoir la nana avant, merde. Jean-Pierre.
2: C'est pas Dorothée, non?
1: Quoi?
2: Pas Dorothée.
1: Mais arrête, tu vois, tu prends rien au sérieux. On peut pas te prendre au sérieux, on a l'impression que t'es. Mais ouais, t'as Sophie qui est là.
2: Je peux pas me permettre de sortir avec une fille que je connais pas.
1: Bah oui, non, mais bien sûr, mais c'est de connaître, mais bon, c'est quand même beau. Toi, ce que tu. En passant sur l'antenne, c'est pour trouver un producteur, mais c'est également pour séduire les gens.
2: Ouais, pour.
1: Bon, bah voilà.
2: Pourquoi pas, ouais.
1: Hein?
2: Ouais.
1: Bon, alors, les gens, ils ont besoin de toi. Elle a besoin de toi, elle.
0: J'ai besoin de toi, Jean-Pierre.
2: Envoie-moi ta photo et tout.
0: Non, mais on peut se voir déjà.
2: T'as une voiture?
0: Oui, j'ai une voiture. Non, mais tu sais, je suis acquise, hein.
2: Ouais.
0: Alors?
2: Pourquoi pas, ouais.
1: Qu'est-ce que t'attends d'une femme, Jean-Pierre?
2: Bah, j'entends une femme qui me supporte.
1: Ouais.
2: Le métier que je veux faire, parce que ça compte plus que la femme.
1: Alors justement, Sophie, toi, t'es prête à faire des sacrifices pour...
0: Moi, je suis prête à les suivre en tournée, je suis prête à...
1: À repasser ses fringues et
2: tout. Prête même
0: à repasser ses costumes à paillettes, je suis prête à tout.
2: Tu es même prête
0: pour que Jean-Pierre soit heureux.
1: Jean-Pierre, oui, tu
2: es même prête que je charme toutes les filles et tout, c'est bien.
0: Je suis pas jalouse.
2: Ok. Parce que un métier de chanteur, c'est un métier de charmeur aussi.
0: Je sais.
2: C'est fan, tu comprends? Donc ça, c'est bien.
0: Mais j'ai confiance en toi, je sais que t'es pas un garçon volage et... Et que quand t'aimes quelqu'un, tu l'aimes à fond et tout le temps.
2: Bien sûr. Ouais.
1: Non, mais ça...
2: C'est pour ça que je vais aimer personne, parce que tu comprends que je veux passer dans la chanson avant. Et...
1: Oui, mais tu
2: Il m'est arrivé déjà une aventure avec une fille.
1: Ah oui.
2: Hein? C'est Gaël, bon, j'ai pas son nom, son mec a été producteur d'une chaîne, j'ai laissé tomber, tu vois. C'est triste entre moi et elle, et bon, je sais qu'elle est accrochée à moi, et c'est pour ça depuis ce temps-là que...
1: On s'accroche vite à des choses comme toi, hein. C'est sûr que
2: j'avais une fille qui était super mignonne.
1: Moi j'ai reçu des photos de toi, là d'ailleurs on en a pas parlé, c'est vrai qu'on en a reçu des nouvelles là. Il y en a déjà sur internet et je pense que Sophie Agadé, t'es quand même beau gosse, on peut pas dire que toi t'es un gros vilain quand même.
2: T'as eu
1: une période difficile à une époque, surtout à l'époque de France 3. Des Fer 3, t'as eu une petite période difficile au niveau de la gueule.
2: Ouais.
1: Après tu t'es bien arrangé quoi.
2: Ouais, bien sûr.
1: Ah, bah maintenant on peut dire que quand
2: même. De toute façon, j'ai perdu 2-3 shows et tout, comme je te dis.
1: Ouais, t'es bien, t'es bien. Je pense que Sophie, elle kiffera bien sur toi. Je sais pas, tu fais quoi, Sophie, dans la vie?
0: Je suis représentante.
1: D'accord, donc ça marche plutôt pas mal.
0: Ouais, ça marche bien.
1: T'as
0: tout laissé tomber pour lui, quoi.
1: Ah.
0: Je kiffe vraiment sur toi, Jean-Pierre.
2: Ouais,
0: mais. Tu le saches.
2: Je vais être malheureuse parce que je suis amoureuse là.
1: Envoie-moi
2: ta photo, puis voilà.
1: Ah ouais, mais on s'en fout de la photo, Jean-Pierre.
2: C'est la dans le lit qu'il faut,
1: Hein?
2: La photo, c'est rien, c'est la conversation dans le lit, voilà.
1: Non, mais l'impression que tu présentes, à chaque fois, t'es en train de te marrer. Tu prends tout au sérieux. Ça se trouve, t'as même pas envie d'avoir un producteur. Ça se trouve, c'est des conneries que tu nous racontes. Ça se trouve, t'es même pas chanteur.
2: Bah bien sûr que je suis chanteur.
1: Bah attends, tu te marres tout le temps, donc ça se trouve, il faut peut-être même pas te prendre au sérieux.
2: Faut bien se marrer dans la vie, parce que
1: là, on parle d'un truc, on parle de métier, on parle d'amour, on parle de fonder une famille avec Sophie, on parle pas de gnagnin, quoi.
2: Non.
1: Ah bah attends, les gens, ils veulent te parler, tout ça, ils croient en toi, tu vas les décevoir, quoi.
2: Téléphoner en privé, voilà, c'est la radio, c'est pas pareil.
1: Bah ouais, mais faut faire gaffe quand même, quoi. Qu'est-ce que tu veux, Jean-Pierre, dans la vie?
2: Moi, qu'est-ce que je veux, moi?
1: Tu veux quoi?
2: Bah, je veux être connu, je veux être une star, comme toi.
1: Tu veux quoi? Réussir?
2: Je veux devenir une star, être connu, faire du cinéma, chanter, puis voilà.
1: Tu veux
2: réussir.
1: Voilà, tu veux réussir dans la vie, tu veux être une star.
2: Je veux être une star,
1: Ouais, alors, donc voilà, il faut qu'à un moment donné, tu sois crédible.
2: Ouais, bien sûr.
1: Bah ouais, si tu commences à faire le con comme ça, le zazou, avec des filles...
2: J'ai eu des tas de filles, j'ai été faire des soirées dansantes et tout. Bon, c'est vrai, ils sont gentils, ils sont mignons, ils me donnent des... téléphone, ils me donnent leur adresse, mais bon, avec la visée difficile et dure, comme tu sais, moi ce qui compte, une fois que j'aurai réussi, je serai remué dans ma peau, tu vois. Et après...
0: Tu veux pas être bien dans ta peau avant de réussir? Parce que moi, je t'apporte le bonheur.
2: Tu pourras pas être bien avec moi, c'est du moment que j'ai pas réussi, c'est dingue.
1: Et si tu réussis jamais?
2: Tu rigoles,
0: Attends, Max, t'as entendu la voix qu'il a?
1: Non, ça c'est sûr, non, c'est vrai que t'as une voix.
2: Je sais pas, ça va casser.
1: Ah, ouais, ça c'est clair, ouais.
2: Je sais pas, le procureur de la République, hein, les mignons aussi, elle attend que j'ai réussi, sinon, bon, ah, ouais, on va avoir des problèmes ensemble.
1: Et puis les extraterrestres aussi, j'ai
2: ouais, puis je peux peut-être y passer sous les draps, la procureur de la République. Comme ça, on pourra me donner un coup de main un peu plus.
1: Ah, puis il y a les ovnis aussi qui vont te donner un coup de main.
2: Ah, les ovnis, ouais, bon. Ils font ce qu'ils veulent.
1: Ah, bah, ils sont quand même derrière toi.
2: Ouais,
1: Hein?
2: Bah, c'est comme toi, derrière toi, t'es fantôme, toi.
1: Bah, ouais, j'ai des ovnis aussi derrière moi qui m'aident. Bah, oui, forcément.
2: Bah, voilà.
1: Tu peux rien à dire à Sophie, mon cher Jean-Pierre?
2: Non, mais Sophie, je vais te dire quelque chose.
0: Oui.
2: Je te remercie.
0: C'est tout?
2: Je pense à toi. je vais pas te pousser, tu vois.
0: Pas trop fort.
2: Le Saint David nous fera que nous deux qu'on se rencontrera ou quelqu'un d'autre.
0: On va te rencontrer, Jean-Pierre. Il faut qu'on se rencontre. Ah bah, quand on est fait l'un pour l'autre.
2: T'es un extraterrestre.
0: Oui, si tu veux.
2: Ouais.
1: Pas terrible, Jean-Pierre, hein. Tu me déçois de plus en plus, hein. Plus tu passes sur l'antenne, plus j'ai l'impression. Non, j'ai crois que tu... La dernière fois, tu nous as parlé des ovnis, t'étais pas convaincant.
2: Bah ouais, mais toi, là, tu me poses une nana comme ça, t'as
1: Bah écoute, je suis désolé, mon pote, tu passes sur l'antenne, c'est vrai qu'on t'appelle, mais quand même, t'es bien content. Ouais. Bah oui, mais comme t'es bien content de passer sur l'antenne, les nanas, elles craquent dès qu'elles t'entendent, de toute façon, c'est... Et encore, là, on se fait gaffe, parce qu'au standard, il y a que ça, il y a que des nanas qui appellent. Tu le sais, ça, Jean-Pierre?
2: Je sais, même chez moi, privé, il y a des nanas qui m'appellent.
1: Tu le sais que t'es une star, Jean-Pierre?
2: Il y a même des juges qui m'ont appelé à la Little Dora, c'est-à-dire ce que tu dis pour le procureur et tout. Elle me dit, t'es super mignon, c'est sur Internet et je veux que tu y arrives. Elle me dit, tu es plombé tout à l'heure, si tu y arrives pas. Ben, je dis, ouais, mais c'est des saints de vie.
1: Ouais. C'est vrai.
2: Il y a des gonzesses qui sont bien et tout, mais
1: ouais, c'est vrai que c'est pas.
2: Mets-toi à ma place, toi.
1: Ben, je sais.
2: C'est une vie normale quand t'as pas réussi.
1: C'est vrai.
2: Écoutez, si ça échoue, je vais finir derrière les barreaux ou psychiatrique, je sais pas.
1: Mais je sais pas ce qu'en pensent les gens, mais les Sophie, tous ceux qui sont dans le studio, mais
2: C'est pas que je recrute les gonzesses, mais
1: j'aimerais bien me mettre à ta place, mais ça doit être tellement lourd à porter, ça doit être tellement énorme. Je veux dire, c'est comme si on demandait demain, je sais pas, un chanteur, tu vois, prendre à la place de Mick Jagger, tu vois, c'est énorme de ce que tu me demandes d'imaginer un instant me mettre à ta place. Ça doit être dur.
0: T'imagines qu'il va passer de l'anonymat à star mondiale.
2: Bah, j'ai tout pour devenir un célèbre chanteur, bien sûr.
0: C'est quand même traumatisant.
2: C'est du deuxième degré. Mm-hmm. J'ai du charme dans la voix, comme les gens disent, et je plais, et voilà.
1: Il
2: faut me prendre tant que c'est temps, parce que je serai jamais chanteur, puis ça va finir mal, Marc, il le sait.
1: Il faut un producteur, il faut qu'on trouve un producteur ce soir.
2: Il faut faire quelque chose.
1: Mais merde, faut faire quelque chose, là, il faut arrêter, là. Bon, on va appeler l'Elysée.
2: Bien sûr.
1: On va appeler l'Elysée tout de suite, ou alors Matignon, mais peut-être l'Elysée carrément. Hein.
2: Ouais.
1: Moi, ce que je te propose, c'est qu'on va téléphoner, on va essayer de rentrer en contact avec Jacques Chirac.
2: Ok.
1: On va remercier Sophie de nous avoir appelé en tous les cas.
2: Je vous remercie, Sophie. Bon, tu peux m'écrire.
0: Hein, à bientôt, Jean-Pierre.
1: Et Sophie, si tu n'arrives pas à récupérer le cœur de Jean-Pierre, dis-toi que dimanche, entre 23h et minuit, il y aura quand même Johnny Rock.
0: Ouais.
1: Johnny Rock, le sosie de Johnny Hallyday qui chante pour Johnny, qui chante comme Johnny,
0: ouais.
1: Et qui fait un carton en ce moment un peu partout, donc tu pourras toujours s'occuper de Johnny Rock.
0: C'est vrai, c'est toi?
1: Non, Johnny Rock, il sera dimanche à minuit, à 23h, d'accord?
0: Ok.
1: Il
0: n'y a pas de problème.
1: Allez, superbe, cette Sophie, superbe. C'est moi demain. Comme d'hab.
0: Allez,
1: bisous, ciao. Jean-Pierre,
2: ouais.
1: On appelle monsieur Jack Chirac.
2: Bah, si tu veux, ça me fait une pomme. Hein.
1: On a
2: chez lui carrément.
1: Hein?
2: Appelle-le chez lui carrément, t'as des relations, non?
1: On n'a pas le numéro, non, on va appeler l'Elysée, d'accord?
2: Ok.
1: Ce qu'il faudrait, c'est trouver le numéro de Pascal Sevran et l'appeler, quoi.
2: Ouais, pourquoi pas, ouais.
1: Ah ouais, mais pourquoi t'envoies pas les... Envoie des cassettes à Pascal Sevran, attention, on appelle l'Elysée.
2: Non, monsieur Bistonnant, après, je vais l'embêter.
1: Attends. Oui, bonsoir, monsieur.
3: Bonsoir.
1: Oui, c'est l'Elysée?
3: Oui.
1: Oui, je pense qu'on peut malheureusement pas parler à Jacques Chirac.
3: Non,
1: il faut rappeler dans la journée, c'est ça?
3: Oui, c'est la même. Ouais.
1: D'accord, ok. Parce que je suis avec un ami là, qui galère depuis pas mal de temps. Je voulais savoir comment on peut opérer pour qu'on puisse avoir un entretien avec monsieur Jacques Chirac pour qu'on puisse aider un ami qui fait de la musique et qui n'arrive pas à trouver une maison de disque.
3: Je sais pas, c'est faire une demande ou un dossier par écrit à l'Elysée directement.
1: Mais on peut faire quelque chose ou...
3: Non, je vois pas le rapport, mais vous pouvez tout essayer. Hein.
1: Bah, c'est le président, on peut pas lui refaire.
3: Ouais, mais je vois pas le rapport, le président, avec les maisons de disques. Hein.
1: Bah, je sais pas. Jean-Pierre, c'est mon ami. Jean-Pierre, t'es là?
2: Ouais.
1: Tu peux lui chanter un truc?
3: Non, mais moi ça ne m'intéresse pas.
1: Chantes-tu la fête de la musique?
2: Monsieur le ministre de la Culture a donné le jour de fête pour aller danser. Aujourd'hui, c'est la fête de la musique. Dans toute la France, se met à chanter. Se retrouver faire la Java.
3: Je crois qu'il ferait mieux de changer de métier. Hein.
2: Ah. Et puis vous aussi. Hein,
1: vous voyez, tu vois, Jean-Pierre, il faut que tu changes de métier.
3: Oui, je crois.
2: Pas les
3: gens
2: comme ça.
1: Bah non,
3: il a qu'à se mettre impresario, présentateur de radio.
1: Ouais, non, c'est trop. Il faut vraiment être mauvais.
3: Je sais pas, il a qu'à demander à Fun ou quelque chose comme ça.
1: Oh, il est très fort. Il écoute Fun ou pas, lui?
3: Bon, on est habitué. Hein.
1: Ah, vous en avez marre ou
3: vous... Ben non, vous savez, c'est pas au vieux loup qu'on apprend à faire la grimace. Hein.
1: Non, alors, ça c'est sûr.
3: Il y a des voix qu'on reconnaît, hein, des astuces qu'on reconnaît. Hein.
1: Aïe.
3: Qu'est-ce qu'il a gagné au moins?
1: Ah, rien du tout, c'est vraiment. Non, mais malheureusement.
3: Il a rien gagné.
1: Non, malheureusement, ça s'appelle vraiment Jean-Pierre et c'est vraiment un chanteur.
3: S'il avait gagné quelque chose, ça aurait été encore mieux pour lui.
1: Ah, ouais, mais enfin, il gagne à être connu. Hein.
3: Ben, il aurait pu justement gagner une jaquette, une maquette de disque, ou je sais pas, vous pourriez au moins lui faire ça.
1: Il va venir à Fun d'ici une dizaine de jours pour enregistrer.
3: Il a eu le courage de chanter en direct, au moins il aura moins le courage d'avoir ça.
1: Bah oui.
3: Une maquette, vous pouvez lui faire ça.
1: Une jaquette, c'est plus dur, mais une maquette, mais c'est prévu.
3: Je vais lui faire une maquette, ce sera déjà bien.
1: Oui, ben je vais lui faire.
2: Mais Marc, t'envoies une maquette à Chirac.
1: Donc,
3: après vous lui enverrez, voilà.
2: Si tu ne me crois pas, mon camp qui est sérieux, ben qui passe à côté du palais à Dieppe, là.
3: Voilà.
2: Ok.
3: Voilà, il aura pouvoir faire tout ça, puis il passerait soit.
1: Ceci dit, il vient dans 15 jours à Paris pour enregistrer son disque. Hein, donc
3: c'est
1: prévu.
3: Très bien. Bon, voilà. Bonne chance pour lui, alors.
1: Ah, bah très bien, alors. Hein.
3: Voilà.
1: Au revoir, monsieur.
2: Au revoir.
1: Bonjour à Jacques.
3: Au revoir.
1: Bon, ok, c'est bon. Allez, Fun, c'est bon, ça suffit comme ça. Hein. Ah, maintenant, vous foutez la paix. En plus, c'est très rare qu'on appelle.
4: Ouais, mais bon, quand on appelle.
1: C'est le bordel. Hein. Quand on appelle, c'est le bordel.
4: C'est le bordel, ouais.
1: Ah ouais, c'est vrai qu'on n'est pas là. On appelle Matignon.
2: Pourquoi pas?
1: Bah, on va essayer de voir avec comment il s'appelle. C'est même plus
4: comment. Jospin.
1: Ah, je me souviens même plus le nom du ministre de notre pays. C'est plus Fabius?
4: Non,
1: Fabius, il est en procès, lui, c'est vrai. Ils reviennent tous à la mode en ce moment.
4: Je suis trigo dans le truc.
1: Non, il est pas dans une astuce.
4: Non, mais je veux dire, il est en procès aussi, donc on peut pas parler de procès.
1: Dans la cellule de Joe Star, c'est rare. Non, quand même pas, non? Non, on y va. Attention.
5: Bonsoir.
1: Oui, bonsoir monsieur.
5: Oui.
1: Lionel n'est plus là.
5: Qui êtes-vous monsieur?
1: Pardon? Un citoyen français.
5: Oui, rappelez-le le matin.
1: Max.
5: Rappelez dans 8 heures monsieur.
1: Ah, parce que j'ai un ami à moi qui est chanteur et qui cherche à savoir si possible d'avoir un contact pour une maison de disques.
5: Je vous rappelez à 8 heures.
1: On ne peut rien faire?
5: Non, je suis là, non monsieur.
1: Rien du tout.
5: Voilà.
1: Et donc, c'est infaisable.
5: 0h30 du matin, non, c'est infaisable.
2: Vous ne pas réveiller non?
5: Non, pas du tout.
2: C'est grave.
5: Mais non monsieur.
1: Explique-lui ton problème, Jean-Pierre.
2: Bah, mon problème, c'est que je vais devenir chanteur, puis bon, j'ai du mal à
5: c'est pas
2: à l'heure
5: d'appeler, monsieur, pour être chanteur. Hein.
2: Comment?
5: C'est pas appelé à 1h du matin pour être chanteur. Hein.
2: Bah, on appelle
5: plus tard. Bah, faut aller dans le métro.
2: C'est ça, là.
1: Je pense que c'est ça.
2: Je vais chanter, MC4 à l'Élysée, là.
5: Bon, monsieur.
2: Ok?
1: Quel talent, Jean-Pierre. En plus, t'as une répartie.
2: Mais j'ai du talent, moi, en plus.
1: Ah oui, mais t'as une répartie. En plus, t'es un tchatcheur.
2: Chirac, en plus, il me connaît. Alors, tu vois, ils sont pas censés le savoir.
1: Donc, attention, on va rappeler un autre numéro, là. Hein? SOS Disque. Non, il y a un truc de disque. On va appeler une maison de disque, d'accord?
2: Ok, ouais.
1: Non, mais c'est vrai, sans déconner, on va essayer.
2: Tu peux appeler AB Production.
1: Allez, chiche, on appelle AB Production. On y va, c'est parti. On est en train d'appeler AB Production. On y va, on appelle AB Production. Allô? Ah, ça décroche. Allô?
6: Allô?
1: Oui, bonsoir.
6: Ouais, AB Prod. Bonsoir.
1: Oui, bonsoir. Vous êtes en direct sur Fun Radio, Max, et avec un auditeur qui s'appelle Jean-Pierre.
6: Oh, il est tard, là.
1: Allô?
6: Ouais.
1: Jean-Pierre.
2: Allô, oui.
1: Donc, on est avec AB Production.
6: Bonsoir. Ouais.
1: Je voulais savoir, est-ce que c'est possible que vous puissiez écouter un ami à moi qui chante et qui aimerait faire du disque et qui vous expliquera ensuite sa vie et ce qu'il veut faire de sa vie?
6: Ouais, rapide alors.
1: Oh là là, ah, c'est cool. Jean-Pierre, vas-y.
2: Alors, c'est-à-dire que moi, je réalise des maquettes.
6: Oui.
2: Et je cherche une maison de disque.
6: Ouais, d'accord. Et tu peux me faire écouter ce que tu fais, ce que tu chantes?
1: Non, parce qu'il cherche pas une maison de disque, il cherche une maison de 10, ça.
6: D'accord, 10, ouais, d'accord.
1: Hein, 10, pas 9, 8, 7, 6, on est bien, attention, on est très à cheval sur le chiffre, c'est une maison de 10. Hein.
2: Maison de 10.
1: D'accord. De quoi?
6: Vas-y, Coco.
1: De Dix. Une maison de Dix.
6: Ok, vas-y, Coco, balance.
2: Monsieur le ministre de la Culture a donné le jour de fête pour aller danser. Aujourd'hui, c'est la fête de la musique. Dans toute la France, se met à chanter. Se retrouver sur la Java. Et puis,
7: boire du champagne.
2: Toute la nuit, nous les artistes, on enregistre. C'est le bonheur pour s'éclater.
6: Ouais, c'est pas mal.
1: C'est pas mal, hein?
6: Ouais, c'est pas mal.
1: Bon, alors, Jean-Pierre, peut-être que AB va vouloir te produire.
2: Ben, pourquoi pas, oui.
1: Ben alors, je sais pas, vas-y, parle-leur. Raconte-leur un petit peu tes galères et tout ça.
2: Alors, mes aléas de ma vie, c'est que je rame depuis
1: 1990. Ah ça, le Zaviro, il en a fait. Hein.
8: Ouais.
1: Ça, Sarah pourra mettre ça.
8: Téléphone à tout le monde, à personne.
1: Ouais.
8: Les relations du contact, je suis un maniaque. Je vais grimper au hit parade, doubler les incapables. Même que dans 100 ans, je serai toujours présent.
1: Ah, c'est marrant parce que t'as le même tic que Gérard, tu prononces pas les L, toi, tu dis les incapables. C'est assez marrant ça. Jean-Pierre,
8: oui,
1: profite parce que là on est en direct avec une, un monsieur qui travaille dans une maison de disques, hein, donc je sais pas si t'as des choses à lui dire.
8: Bah,
6: ouais, t'écoute, hein, Jean-Pierre.
8: La seule chose que je vais vous dire, c'est que Marc va vous transmettre mes maquettes, puis que vous écoutez attentivement, puis que vous réfléchissez à un projet de production.
6: Bah, il n'y a pas de problème. Hein,
8: ou donc... si vous pouvez voir avec Étienne Moujotte, ou je sais pas, Louvain.
6: Bah, on s'est un peu embrouillé avec lui, mais déjà, il faut que tu fasses des maquettes, hein, Jean-Pierre.
8: Ah, ben monsieur.
6: Tu connais le métier.
8: Mais déjà, avec des petites maquettes comme je fais, il y a des maisons de disques qui m'ont dit que ça serait plus loin de faire...
1: Bah, fait du puzzle aussi, fini, hein, fait pas que de la maquette.
8: C'est pas produit fini.
6: Ouais, mais bon, on sait jamais, quoi, on peut s'arranger. Tu sais, on a fait starter les plus grands, nous, hein, les musclés, tout ça, Bernard Minet.
8: Ouais, bien sûr, hein.
6: Ariane, le Corbier, tout ça, toute la bande y est passée, donc pourquoi pas toi, hein.
8: Bah, bien sûr.
6: C'est clair.
8: Ok.
6: Donc tu fais une maquette, tu nous envoies ça, mon grand.
8: Bah, bien sûr, Marc, il va vous envoyer ça.
1: Bah, y a pas de problème.
8: De toute façon, je range bientôt dans les studios de Fun Radio.
1: Ouais, en plus, donc.
8: Je vous enverrai en premier, Elio.
1: Ouais, donc ça va être énorme, hein, monsieur.
6: Ok, bah, j'attends avec impatience la maquette.
1: Là, on travaille sur un single avec Jean-Pierre, mais après, il y a l'album qui est en prévu. Attention, il y a 12 titres derrière qui attendent.
6: Ah ouais, d'accord.
1: Mais c'est du sérieux, c'est du dur. Attention.
8: C'est pas du bidon, hein.
1: Ah, non, mais c'est pas des trucs de house et tout, des trucs pour un con. On veut faire vraiment un artiste sur des années à venir. Un peu le Francis Cabrel de l'an 2000, hein.
6: Ah, bah, surtout.
8: Je veux pas signer qu'un album, hein. Bah, je vais signer avec 3 ans avec un contrat, tu sais comme ça se passe, renouvelable et voilà. Hein.
1: Voilà, exactement.
8: Ah, je ne veux pas m'arrêter, moi.
1: Non, mais bien sûr que non, c'est pas le but du tout de cette soirée, bien sûr, Jean-Pierre.
6: Ok, bon, j'attends la maquette.
1: Merci beaucoup, AB Production, en tout cas, bravo pour vous. Et Jean-Pierre, bon, écoute, ça a l'air de bien fonctionner.
8: Bah, bien sûr, on va la maquette,
1: ça va leur faire plaisir, hein.
8: Bah, bien sûr.
1: Bon, Jean-Pierre,
8: ouais,
1: je suis content encore de t'avoir eu ce soir.
8: Oui.
1: J'ai l'impression que tu baisses les bras quand même.
8: Je baisse les bras, tu rigoles. J'ai la force en moi pour y arriver, moi.
1: J'ai pas l'impression que t'as la niaque comme tu l'avais au début.
8: Bah, ça me démoralise parce que j'arrive pas à trouver de maison 10, tu comprends?
1: Ouais, je comprends, ouais.
8: Mets-toi à ma place, toi.
1: Bah, non, mais bon.
8: J'ai du talent.
1: Ça, je sais.
8: Je me demande pas.
1: Non, mais
8: évidemment,
1: ça, je sais.
8: J'ai des primes, puis.
1: Mais comment ça se fait, Jean-Pierre, comment ça se fait qu'il y a des gens professionnels qui t'écoutent tous les soirs, qui savent que t'as du talent? Tu ne cesses de le dire. Alors, t'es quand même pas un mec qui aime rabâcher les choses, t'es quand même quelqu'un d'assez ouvert. Comment ça se fait que les gens ne comprennent pas que t'as du talent et qu'il faut qu'on enregistre?
8: Ce qu'il fait, c'est que bon, je crois aux maisons 10, je dois être grillé quand même. J'étais tellement fait chier pour ça que ils veulent plus entendre parler de moi, voilà. Ils ont raison, ils font ce qu'ils veulent. Mais comme je t'ai dit, il faut que je la trouve la maison 10 quand même, ou soit se démerder en monter une. Tu comprends?
1: Ouais, bien sûr. Ouais.
8: Chacun sa récompense. J'ai fait une bêtise, j'ai embêté les maisons 10, j'en veux. Je suis inscrit au palais, je risque de finir mal ma vie, je sais pas. Pour mettre sous terre, peut-être. Pour vouloir devenir chanteur, s'il faut, ça finira comme ça. Moi, je veux réussir.
1: Ouais. Hein,
8: c'est tout. J'ai des appels à Chirac et tout, ils doivent me connaître, je suppose. Voilà. S'ils font rien, ils font rien.
1: Hein. Et toi, c'est dans des moments. Jean-Pierre, dans des moments pareils. Quand tu dis Jacques Chirac, de toute façon, je lance un appel, ils doivent me connaître. Comment veux-tu qu'ils te connaissent? Là,
8: une fois, j'ai eu un appel, c'est en 94, on m'a appelé, on me dit « Allô, salut, c'est Chirac, mais est-ce que vraiment c'est lui, je ne sais pas. Hein. »
1: Et pourquoi il t'avait appelé, Chirac?
8: Bah, je sais pas, tant que j'avais passé votre enquête nous intéresse, ils se disant qu'il aurait été enregistré une émission politique là-bas, puis un soir, j'avais appelé, puis on me l'avait passé en ligne, mais je ne sais pas si c'est vraiment lui, je ne peux pas savoir.
1: D'accord.
8: Pas de preuve, hein?
1: Non, mais en même temps, c'est de
8: l'air. L'enregistrement qu'on me preuve, mais qui me prouve si c'est pas un très bon imitateur qui l'a enregistré?
1: Tu peux me le faire écouter, cet enregistrement?
8: Ben justement, j'arrive pas à le trouver, alors.
1: Ah merde.
8: On m'a pas piqué.
1: Tu sais pas où aller, cet enregistrement, où t'aurais discuté
8: non,
1: avec Jacques Chirac?
8: Non, non.
1: Ah, c'est con, putain. Ça m'aurait intéressé d'entendre ça.
8: Ah ouais, mais bon.
1: Hein? Tu n'as pas cette cassette, Jean-Pierre?
8: Bah non, je te jure, faut que j'en écoute, parce que bon, j'ai fait des trucs, tu sais, dans le temps, j'enregistrais un peu les maisons 10, mais faut pas que je garde ça, parce que je vais effacer tout bientôt.
1: Pourquoi? Tu peux nous faire écouter quand t'avais appelé les maisons de disques?
8: Bah ouais, mais bon, je peux pas te faire écouter, là, je sais pas, là.
1: Pourquoi?
8: Sur bande vidéo, tout ça, j'ai mis...
1: Ah, carrément, t'enregistres sur bande vidéo?
8: Ouais, avec ma caméra avant, je claque.
1: Ah oui, d'accord, ok, très bien. Bon, t'as rien à nous faire écouter, là?
8: Non, mais toi, je t'ai envoyé des choses, tu peux me faire écouter peut-être. Des choses que je t'ai envoyées quand j'étais dans le temps, quand j'étais jeune.
1: Qu'est-ce que tu nous as envoyé?
8: Bah, je t'ai envoyé une cassette avec des chansons que je chantais comme ça avant.
1: Ah, mais c'est lesquelles? Ça, c'est celle que j'avais reçue à l'époque, là. Mais on avait déjà tout bien.
8: Ah
1: bon, il y a quoi d'autre?
8: Je sais pas, faudrait que t'écoutes, puis tu passes demain, mettons.
4: Bah, je sais plus, c'est quoi comme chanson?
8: Bah, les tubes que j'ai chantés d'autres artistes par-dessus, à leur voix, là.
4: Ah ouais, mais ça, c'est pas intéressant, ça, c'est du karaoké, ça, ah, non, c'est ça. Mauvais, ça, c'est du mauvais, ça. Non.
8: C'est bon, moi, ce qu'il faudra faire écouter, c'est
1: ouais.
8: Que
1: Jean-Pierre.
8: Je très bientôt, hein.
1: Jean-Pierre.
8: Ouais.
1: Dans un instant, on va appeler des personnalités.
8: Ouais.
1: Qui ne le sont pas, qui le sont contre leur gré, hein, avec des noms de famille très connus.
8: Ouais.
1: D'accord? Donc quelqu'un que tu connais bien, mais on ne dit pas qui c'est.
8: Ouais.
1: Et on va faire ça dans un instant. Jean-Pierre, tu vas donc rester avec nous, d'accord?
8: Ok.
1: Et puis on va avoir Frédéric, 30 ans de Cannes, qui est également avec nous. Bonsoir Frédéric. Ça va Frédéric?
9: Bonsoir.
1: Salut Frédéric, on parlera de quoi ensemble Frédéric?
9: On va parler du film X.
1: De quoi? De film X? Oh, ça fait bien longtemps, tiens, qu'on n'a pas parlé de tout ça. Bah écoute, tu ne bouges surtout pas, on va revenir d'ici quelques instants. On va parler de cul un petit peu, donc apparemment de film X avec notre ami Frédéric. Donc si vous êtes connaissant là-dedans, et je sais que vous êtes nombreux là-dedans, à suivre très attentivement les films porno, ou alors de louer des cassettes vidéo, d'en acheter, ou d'aller tout simplement vous branler dans des sex shops, eh bien vous nous appelez au 0803-08-5000. Bjork, je cherchais mes mots, avec Alarm Call, c'est tout de suite sur Fun Radio pour la suite de la Radio Libre. Et puis on reste bien sûr avec notre ami Jean-Pierre. Si vous voulez lui parler éventuellement, vous nous appelez 0803 08 5000.

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2: Je prends mon agenda pour vous donner quand même quelques dates importantes en ce qui concerne les amoureux de la musique. Donc on fait des nuits 100% de temps à autre, à savoir que la prochaine nuit 100%, elle aura lieu le 16 mars. Et je me suis gouré parce qu'apparemment j'avais... Non, c'était une... ça serait une nuit... j'ai dit House Techno, mais non, c'est une nuit Groove... Groove, comment on peut appeler ça? Groove Hip Hop, Groove Dance. Groove Dance, et ça sera Rigo qui va s'occuper de tout ça. Donc tous les grands souvenirs, je vous parlerai même pas de Dr Alban, Menelik, Hadaway, tout ça va y passer. Donc une nuit 100% groove, hip hop, faut bien préciser, hein, et rap,
3: bah ouais.
2: Parce que rap et hip hop c'est vraiment des différents.
3: Bah non, mais
4: hip-hop,
3: oui,
4: c'est le mouvement, et rap c'est du rap.
2: C'est ouais, d'accord, mais
4: non, le hip-hop c'est tout, c'est ce qui englobe le rap,
3: le mouvement,
4: le scratch, le
2: ouais.
4: surf,
2: tout ça. Voilà, d'accord. Et il y aura donc des vieux sons, hein, du breakbeat et tout ça. On va mettre des vieux sons.
3: On va mettre pas mal de rap français aussi.
2: Et pas mal de rap français, voilà. Donc puis les gros standards, hein, les morceaux aussi qui ont marqué toutes les années. Hein.
3: Ouais, ouais. Des originaux qui ont été samplés, des trucs de funk. Tout
2: voilà.
3: Donc ça bien.
2: Ouais, ouais. Non, mais pas les vieux morceaux de funk, non. Tu veux pas remettre non, parce qu'on fait des nuits funk. On va faire une nuit 100% funk.
3: Ouais.
2: Disco, là ce sera vraiment les funk avec tous les morceaux originaux, mais là c'est vraiment, je voudrais que tu me prépares un truc de fou. Ouais, vraiment les morceaux qui ont marché, il y a quand même des morceaux qui ont... Oh, tu vas mettre plein de titres que tu feras plaisir, hein, je vais pas te faire flipper, hein, mais on va pas mettre Réciproque et que Snoop Doggy Dogg.
3: Non, avec Manu, plein de trucs.
2: Non, mais des trucs quand même qui ont marqué l'histoire, comme des trucs qui ont marqué, quoi.
3: Ouais, ouais, t'inquiète.
2: Non, mais je vais en mettre aussi. Hein.
3: Ouais, les Public Enemy, les...
2: Grandmaster Flash, ouais, The Message, ouais. Un petit... Mais,
3: NWA.
2: Voilà, mais on peut aller jusqu'à... bien sûr, hein, on entendra les morceaux de Jump, de
3: Criss Cross, ouais, pas de problème.
2: Non, ouais,
3: de House of Pain.
2: House of Pain, ouais. Des trucs comme Nothing by Nature, puis après, bien sûr, vous mettrez votre popote et tout, on fera un tas. Il n'y aura pas que les morceaux qui ont marqué, il y en aura quelques-uns, quoi. Tous les 3-4 titres, un morceau ou deux qui ont marqué, avec des vieux morceaux, ouais. Black Machine et tout. Non, mais c'est marrant, ça. C'était drôle, ça.
3: Il y a 200 à l'heure et tout.
2: Ah, il y a des trucs de fou, quoi, des trucs de dingue.
3: Non, c'est quand tu m'as dit le 16? C'est bien d'être au courant quand même.
2: Bah non, mais je viens de le voir maintenant. Bon, le 16 mars.
3: Non, c'est dit cool, qu'on
2: a
3: cool.
2: Fait. Ouais, je sais. Ouais, on a le temps. C'est pas mardi d'après. La truc, c'est dans 3 semaines.
3: Ah bah ça va.
2: Donc le 16 mars, nuit, minuit 3h, 100% groove rap.
3: Si on a le courage d'amener nous-mêmes les platines, on mixera peut-être un peu.
2: Bah ouais, on mixera un peu, ouais, bah c'est clair. Moi j'ai envie de scratcher un peu dans cette nuit, ça m'emmerde avec Fildar qu'on soit là juste à écouter. Fildar, on va faire une petite sélec, et puis il y aura de 23h, puis après de 23h, le 23 mars, on fera un truc encore.
5: Peut-être.
2: Quoi?
3: C'est quoi?
2: Je peux pas me balancer.
4: Une semaine après, on fait un autre truc. C'est
2: non, 15 jours après.
4: Alors le 16 et le 23, il n'y a pas 15. Hein.
2: Ok. Ah oui, c'est le 16, ouais.
4: Ouais.
2: Je sais pas. Qu'est-ce qu'on pourrait refaire comme nuit, là, qu'on n'a pas fait depuis longtemps aussi?
4: Ce qu'on vient d'écouter, la nuit, ce qu'on appelle l'année 80, là.
2: Non ouais, année 80. Ouais. Oh, une nuit année 80. Ça me mange bien, ça. Faut jouer en fonction des vacances, ça, quand même. Ce serait bien, non? Bon, quoi que même pense, on fout des vacances. Les gens ont qu'à être là quand c'est qu'on va s'emmerder avec les vacances. T'en fous, il n'y a pas de 23. Le 30 mars.
6: Oh, les petites là, putain, ça jase là dans les couloirs. Oh là là. On peut pas travailler là. On entend des
2: gloussements.
6: Ah, tu peux pas occuper de ta petite charmante là et de ses copines.
2: Bah, je suis désolé, elle fait ce qu'elle veut dans son coin, hein, avec Madame Nike. Apparemment, ils ont décidé que ça soit très libre le couple. Hein. Chacun fait ce qu'il veut. Hein. Quand est-ce qu'on pourrait faire ça? Le 30? Allez, 100%. Année 80?
4: Q aussi.
2: Hein?
4: Année 80, Q.
2: Année 80? Q, d'accord, ok. Donc 100% années 80, d'accord. Donc
4: là, Q des années 80 avec des cheveux longs et tout.
2: 3 heures de dingue. On va faire 3 heures de dingue. Ok? Ça roule comme ça. Bon, je m'endors à 3/4 là. J'ai l'impression, là, je suis fatigué. La nuit d'hier quand même, là je commence à... Oh, c'est maintenant que je commence à subir.
4: À avoir un coup de barre.
3: Fatigué, avoir des séquelles.
2: Voilà,
4: comme cela.
2: Non, mais pas des séquelles. Je commence à avoir des. C'est maintenant que.
3: J'accuse le coup de répercussion.
2: Voilà, que j'ai des répercussions. J'accuse le coup sur.
7: Voilà, c'est moi qui l'ai trouvé.
2: Je vais donner. Je vais glisser le mot avant et tout. Le mec, il est passé dans le tollback.
4: Oh, ça va, ça glisse avec le mot.
2: Voilà, ça glisse avec le mot. J'ai mis le sexe des intérieurs. J'avais mis la réponse dans le vagin. Voilà, c'est pour ça. Jean-Pierre.
0: Oui.
2: Oui, ça va?
0: Oui.
2: Bon, Jean-Pierre, excuse-moi, on s'est un petit peu écarté de ce sujet, tu sais ce que c'est des fois.
0: Ben, j'ai prouvé qu'un chanteur griot par des maisons 10, il peut percer quand même.
2: Je suis toujours là.
0: Grand con, gars. J'ai les fans et tout derrière moi.
2: Tu devais manquer
0: pas de problème. Hein.
2: Tu disais quoi, Jean-Pierre, que quoi?
0: Je te dis, un chanteur grillé comme moi, il peut percer quand même. Hein.
2: Comment tu sais ça? Bah, on vient de le prouver à l'instant. Hein.
0: Bah, bien sûr.
2: Voilà. Jean-Pierre, on va appeler tout de suite des gens qui ont un nom pas facile à porter des fois, oui. Parce que c'est des gens qu'on aime. Hein, on va appeler Monsieur Villard.
5: Oui.
2: Hervé Villard.
0: Okay.
2: On va demander à parler à Hervé, c'est moi qui vais le faire.
0: Je connais sa voix, tu sais. Genre.
2: Bah, je sais bien, c'est ton père.
0: Peut-être qu'on aille avec.
2: Hein?
0: Pourquoi tu dis que c'est mon père? Il va te faire un projet, attention, il rigole pas. Hein.
2: Non, je sais.
0: Il me l'a dit. Hein.
2: Ah bon, il te l'a dit carrément?
0: Bon, il fait ce qu'il veut. Hein. Moi, tu dis que c'est mon père.
2: Jean-Pierre, on va te mettre bien, moi, attention, Jean-Pierre, silence, on appelle Hervé Villard en direct live pour lui dire que tu es là, Jean-Pierre. Non, tu dis rien, je vais juste te dire un truc. Donc on appelle chez un monsieur et madame Villard, en espérant qu'on ne va pas les réveiller. Je pense pas, cette heure-ci, il n'est pas très tard. Donc ça devrait aller. Allô?
8: Allô?
2: Oui, bonjour. Je suis bien sûr monsieur et madame Villard?
8: Oui.
2: Bon, excusez-moi, est-ce que je peux parler à Hervé, s'il vous plaît?
8: Hervé?
2: Oui, il est là?
8: Non, il n'est pas là.
2: Il est en tournée, là, peut-être, je dérange?
8: Ah, je ne sais pas s'il est chez lui, s'il est là, je ne sais pas s'il est venu à Paris, je n'en sais rien du tout.
2: D'accord, vous pouvez lui dire qu'avec Capri, c'est fini? Vous pouvez lui transmettre le message?
8: Avec Catherine, c'est fini?
2: Avec Capri.
8: Caprice?
2: Capri.
8: Capri.
2: Voilà, donc je suis sorti avec pendant un certain temps et j'étais un petit peu en bise-bise avec Hervé. Et vous pouvez dire à Hervé qu'avec Capri, c'est fini. Donc même si ça le branche, il peut en chanter, s'il veut chanter ça, et si c'est envie...
8: Si je le vois, je lui dirai, hein, voilà, parce que je sais pas s'il est à Paris, s'il est chez lui, je sais pas du tout.
2: Je sais, il est en tournée avec un cirque en ce moment, avec le cirque Pinder, mais vous le direz quand même à Hervé?
8: Eh ben si je le vois, hein, parce que je vous dis, je ne sais pas si je le verrai, s'il est là ou il est pas là, je n'en sais rien du tout.
2: D'accord.
8: Voilà, si je le vois, sinon je transmettrai la commission à René.
2: D'accord, non, Hervé.
8: Oui, d'accord.
2: Hein, de la part de... Je demandais à parler, vous laissez le message à Hervé.
8: Ah, Hervé, d'accord. C'est bien Hervé...
2: Hervé Villard.
8: Oui.
2: D'accord. Vous lui dites qu'avec Capri, c'est fini.
8: D'accord.
2: Vous lui transmettrez?
8: Oui.
2: De la part d'Adamo. Je vous remercie beaucoup.
8: Il n'y a pas de quoi.
2: Au revoir, madame.
8: Au revoir.
2: Oh, bah là, on est tombé dans quoi, là? Là, c'est...
9: Je sais pas,
2: hein,
9: je sais pas.
2: Jean-Pierre, t'as reconnu ta mère ou pas?
0: C'est mon pote, hein. D'ailleurs, t'as même pas appelé chez Hervé Villard. Hein.
2: C'était ta mère?
0: Tout pour bien, toi.
2: Bah, c'est pour bien, toi.
0: D'ailleurs, je te dis, t'as même pas appelé chez Hervé Villard.
2: Ah bah si, là, je peux te dire que je recommence. Ah oui. On va faire un autre numéro, un autre Villard. Allez, top. On appelle chez des monsieur et des madames qui portent le nom de famille Villard.
0: Ouais, bien sûr, ouais.
2: Et là, on était peut-être chez Hervé Villard, on sait pas.
0: Ouais.
2: Donc, on recommence, on appelle donc chez un monsieur, madame Villard. Il y en a beaucoup en France, je ne sais pas dans quelle région on va tomber. Attention Jean-Pierre, et après avec Frédéric, on va terminer, on va parler un peu de cul. Tu regardes les films de cul, toi?
0: Ouais, des fois, ouais.
2: Ouais. Canal+. Ouais, Canal+, toi, tu penses bien, bah tiens. Tu te branles un peu?
10: Allô?
2: Oui, bonsoir, je suis bien chez monsieur et madame Villard?
10: Oui.
2: Oui, c'est possible de parler à Hervé, s'il vous plaît?
10: Hervé?
2: Oui, s'il est là, je dérange peut-être. Il n'est pas là.
10: Il n'est pas là, et je crois que c'est pas le bon Yvan Villard que...
2: Ah, d'accord, on peut lui laisser un message? Vous lui dites qu'avec Capri, c'est fini, hein?
10: D'accord.
2: Vous lui transmettrez?
10: Ok.
2: Il a carte blanche, c'est fini, avec elle, j'ai terminé, j'ai décidé d'arrêter. C'est une histoire d'amour qui a duré le temps qu'elle a duré. Hein. Je ne vais pas rentrer dans les détails, parce que ça ne vous intéresse peut-être pas, mais vous pouvez dire à Hervé qu'avec Capri, c'est fini.
10: Ok.
2: Ça roule?
10: Ok, ça roule.
2: Tu lui transmets?
10: Je lui transmets.
2: Ok. Eh ben écoute, tu lui souhaites une bonne tournée, parce que je crois savoir qu'il est en studio en ce moment.
10: Ok.
2: Allez, salut.
10: Salut.
2: Ah ben c'est bien, ils sont tous réveillés, cool, les Villards. Mais ils sont cool, les Villards. Un autre Villard, fais-moi un autre Villard.
9: Ce sera le dernier parce que j'en ai plus. Oui, glisse ça, t'as vu.
2: Alors un dernier, Max. Franchement, ouais. Un dernier.
9: Mais après, ça va saouler les gens.
2: Non, après, ça va saouler les gens.
0: Et Marc, tu peux appeler son bureau, hein.
2: Bah tiens, bah, bien sûr.
0: Il y a un message qui tourne.
2: Bah attends, bien sûr. Attention, Jean-Pierre, on appelle ton père, encore une fois, pour la troisième fois. Hein.
0: C'est peut-être Johnny, mon père, en fait, tu fais erreur.
9: On a déjà l'idée aussi.
11: Bonjour, vous êtes bien au zéro.
2: Hop, bah là, apparemment, tombe sur le présent, c'est pas la peine, donc laisse tomber, on va appeler des Hallyday, on a des numéros de téléphone de Hallyday, alors on va y aller, hein.
9: Ouais.
2: Qu'est-ce qu'on pourrait demander à Hallyday si on tombe sur...
0: Sur Hallyday?
9: Ouais. Noir, c'est noir.
2: Hein? Bonjour, c'est Johnny.
5: Dis-moi, est-ce que tu peux...
0: Je lui demande, tu veux faire un duo avec
5: moi? J'ai un truc d'enfer à vous faire écouter, d'ailleurs.
0: La fête de la musique.
5: C'est la fête de la musique.
12: Je vois plus ma femme de voir.
5: Attention, qu'est-ce qu'on pourrait dire? On a pensé à l'idée Johnny, on pourrait dire quoi? On pourrait faire...
0: Salut, Johnny, on a un chanteur.
5: Ouais.
0: Écoute.
5: Attention, on appelle chez Johnny. Attention, c'est parti. Go. Bon, là. Répondeur.
13: Vous êtes bien au zéro.
5: Oh ouais, bonjour, vous êtes bien. On était, je crois, peut-être chez eux. Attention, on va recommencer une troisième et une dernière fois. Donc, on rappelle chez Hallyday, hein, Jean-Pierre.
0: Ouais.
5: Il faut être du sérieux, là. Hein. Donc, on espère qu'on va rentrer en contact avec... Tu te rends compte si on appelle vraiment et qu'on tombe sur Johnny? Ça peut arriver, ça?
0: Ouais, ça peut arriver, ouais.
5: Hein,
0: ouais.
5: Ça peut le faire?
12: Bien sûr.
5: Hein,
12: Minitel.
5: Hein,
12: sur Minitel.
0: Ça m'étonnerait quand même que tu y arriverais.
12: Ouais, quand même. Johnny sur Minitel.
5: On sait jamais. Johnny,
13: il est peut-être... simple le moment. Vous pouvez laisser
5: mes ça. Ah oui, d'accord, ok. Pour l'instant, on n'a pas de chance. Hein. Johnny, il a décidé de mettre sur...
12: Ce sera le dernier, ça va saouler les gens aussi.
5: Donc attention, le dernier Johnny, ça cartonne hein, ce soir. J'hallucine. Hein.
12: Pourtant, le nombre de nanas qui s'est tapé, il doit y avoir pas mal de Hallyday quoi, en France. Manu.
5: Allez, on appelle un petit Hallyday, le dernier des derniers. Attends, on n'a pas de chance là, pour l'instant. Là. Johnny, il nous pose des problèmes par rapport à Villard. Hein. C'est à clair, hein.
0: Appelle-le, j'ai son portable, tu l'auras direct.
14: Allô?
5: Ouais, je suis bien sûr monsieur madame Hallyday?
14: Pas du tout, non.
5: Ah, d'accord. Je peux parler à Johnny?
14: C'est une erreur.
5: Ah, je sais pas si monsieur madame Hallyday?
14: Pas du tout.
5: Ouh!
14: Ciao!
5: Ciao, bye bye! Big Bills!
12: Big Bills!
5: Qu'est-ce que tu m'as fait, toi?
12: Non, mais c'était le bon, hein.
5: Non, ouais, c'est ça. Ouais. Fais-en un autre.
12: Je peux pas. C'est celui qui devait faire juste avant, là.
5: Non, mais alors, qu'est-ce que tu fais, là?
12: Bah, je fais un autre numéro.
5: Oh là là, et d'une autre personne connue, d'un autre nom?
12: Bah, Hallyday.
5: Hallyday? Ah putain, il y en a encore un dernier?
12: Ouais, bah ouais.
5: Ah bah d'accord, ok, on y va, c'est parti, un dernier Hallyday. Allez, go. C'est parti, mon kiki. Et peut-être qu'on va pouvoir lui parler, Jean-Pierre.
0: Oui.
5: S'il y a un mec qui a demandé que c'est pas ton jeu, là. On l'appelle la boîte de prod d'Hallyday, Hallyday Prod. Hein.
14: Hallyday Prod, bonsoir.
5: Ah, bonsoir, Johnny est là?
14: Excusez-moi, je dormais là.
5: Oula, excusez-moi, Johnny, Fun Radio en direct.
14: Ouais, salut.
5: Est-ce que c'est possible de parler à Johnny Hallyday?
14: Ouais, mais noir c'est noir, il n'y a plus d'espoir, mon grand.
5: Ouais, d'accord, ok, ça roule. Je suis avec un pozo à moi qui s'appelle Jean-Pierre, qui est un artiste. Vous avez peut-être déjà entendu parler, Jean-Pierre? Non, jamais, Jean-Pierre?
14: Ouais, si, de nom, ouais, Jean-Pierre.
5: Jean-Pierre, est-ce que tu es là?
0: Oui.
14: Jean-Pierre Marielle?
5: Non, Jean-Pierre, un mec qui fait de la musique. Il avait peut-être déjà envoyé des maquettes, non, ou pas, Johnny?
0: Ouais.
5: Jean-Pierre.
14: Ouais.
5: Bah vas-y, parle-lui.
0: Salut, JP. Voilà, je m'appelle Jean-Pierre Sauzère et je fais des maquettes.
14: Salut, JP. Ça va?
0: Ouais.
14: Ah, dis donc, tu me réveilles un peu tard, là, quand même.
0: Bon, bah, qu'est-ce que tu veux, hein.
14: Parce que là, on était en train de bosser sur le Parc des Princes, là, à Bercy, là.
0: Ah oui.
14: Et on s'est écroulé sur la maquette, là.
0: Ouais.
14: Donc, tu chantes?
0: Oui.
14: Ouais, tu connais Johnny?
0: Bah, j'ai dit que je suis sur scène, donc
5: Jean-Pierre, excuse-moi de vous couper. Jean-Pierre, est-ce que tu pourrais chanter une chanson de Johnny Hallyday Johnny Prod, quand même.
14: Johnny Prod, merde.
5: Vas-y.
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5: Alors, qu'est-ce que t'en penses
0: Je pense à toi.
14: Ouais, c'est pas mal.
5: Ouais, c'est pas mal. Ça, elle trouve ça pas mal. Et c'est vrai que c'est pas mal hein, quand même ce que
14: mais
5: tu fais.
14: Tu peux essayer, tu vois, de faire monter ta voix un peu comme Johnny, toi, quand il gueule.
0: Ouais. Bah, il y a longtemps que je me suis pas entraîné. Je chante plus les chansons de mes artistes.
5: Ouais, vas-y, Jean-Pierre. Je suis fatigué déjà. Je baille là, alors. Fais un petit effort.
0: Tu me dis que tu m'aimes.
5: Pousse ta voix, vas-y.
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5: Yeah, rock and roll. Dis donc, Jean-Pierre, hein, c'est que c'est de la bonne cam quand même ce que tu nous fais. Hein.
14: Rock and roll attitude, Jean-Pierre.
5: Bon, bah oui, rock and roll attitude, hein, exactement. Hein.
14: Ouais.
5: Bon, heureux dans la vie quand même, Jean-Pierre.
0: Oui.
5: Ouais, ça va ou pas? Non, pas terrible. Non, sans plus, non.
14: Bah, si, il a l'air heureux, Jean-Pierre.
5: Bah, il a l'air quand même plutôt pas mal quand même, hein. Bah,
14: il a l'âme d'un chanteur qui va peut-être réussir s'il a la volonté, Jean-Pierre.
0: Bah, bien sûr.
5: Non,
2: T'as envie de réussir quand même.
0: Je préfère réussir que finir derrière les barreaux.
2: Hein, bah,
0: barreaux
2: c'est clair. Ah oui, ça c'est clair. Bon, bah Johnny Prod, merci.
0: C'est dingue comme Johnny, moi, il faut. Tu sais, à l'idée où il a pété son disque au départ, puis bon, t'as vu ce qu'il est devenu.
14: Hein. C'est clair.
0: Hein,
14: t'as pas envie de finir en pénitencier.
0: Bah voilà.
2: Bon, bah très bien, merci en tous les cas Johnny Prod. Hein.
14: Y'a pas de problème.
2: Bonne bourre, et ouais. Bonne sieste alors. Ouais,
14: c'est pas la sieste, c'est la nuit qu'on attaque, gamin.
2: Ah oui, d'accord, ok, excuse-moi, j'avais okay. Pas compris, ok.
14: Ouais, rock and roll. Yeah, voilà,
2: ok, rock and roll, ok, ça roule.
14: Ciao, ciao.
2: Bon, JP.
0: Oui.
2: Bon, bah écoute, désolé, on n'a pas pu trouver des choses bien convaincantes, c'est ça.
0: Ça passe à nous.
2: Non, on va faire ça une autre fois, hein, parce que ouais. Vu que t'arrêtes pas de déconner, plus personne te prend en sérieux. Tout le monde dit, ouais, apparemment c'est un charlot ce mec-là.
0: Non, non, mais c'est sérieux quand même.
2: En tout cas, les gens dans Minitel, c'est des charlots, l'internet,
0: non,
2: c'est
0: non,
2: des
0: charlots. Non, mais les gens, ils me connaissent pas, c'est normal, mais.
2: Ah ouais,
0: c'est
2: mais sérieux, bon, hein. Normal, et tant, ils te prennent pour un charlot à la longue. Et...
0: C'est pas un charlot,
2: je sais bien, mais moi je le sais, mais j'ai beau leur dire, maintenant les gens veulent plus croire. Ouais, ils sont persuadés que t'es un auditeur, que t'es un comique.
0: Écoute, les messages qu'on te laisse comme ça, bah tu les lis pas, c'est le moyen.
2: Ah mais je suis obligé de lire la presse. T'as des critiques, tu vas en avoir des critiques. Hein.
0: Tu pourrais pas. Ouais, bien sûr, j'aurai toujours des critiques. Mais je veux dire, tu pourrais pas parler de moi dans les journaux ici Paris et tout, ça m'intéresserait. Plus tard, mais bien sûr.
2: Tu crois que c'est bien ça?
15: Voici.
2: Moi je crois qu'il faut qu'on essaie de rester le plus discret possible.
0: Voici la star.
2: Non mais on va. Jean-Pierre, t'arrêtes pas de déconner, mais moi je te dis sérieusement, vaut mieux que tu restes le plus discret possible pour le moment.
0: Bah bien sûr.
2: Hein, que moins de gens savent ta vie privée.
0: Ah ouais, plus de problèmes et tout.
2: Voilà, exactement. Ça, ça regarde que nous, c'est le showbiz.
0: Ouais, ouais, bien sûr.
2: Hein. Ah, faut que ça reste dans le showbiz, faut pas que ça reste.
0: Mais réellement, je veux réussir, ça tu l'as compris, tu vois.
2: Non, j'avais pas compris.
15: Faudrait se manier, là, faire ta maquette, parce qu'il y a des mecs qui vont aller à Miami, là. Tu sais, au truc des DJ. Tu peux envoyer ta maquette, là-bas.
0: Si tu veux, ouais.
15: C'est là-bas que les plus grands ont été découverts, hein, sache-le.
2: Ah, et pareil que ça cartonne bien, là-bas.
15: Faut aller à Miami.
2: Ouais, il faut aller à Miami, mais t'as de la bonne zik, du bon son envoyé pour là-bas ou Miami ou pas?
0: Ouais.
2: Ouais. Pourquoi tu irais pas aux States?
0: C'est toi qui vas me faire ça, le son et tout.
2: Bah, je sais bien, je m'occupe de tout ça.
0: Bah, de toute façon, bon, tu vas recevoir des AT là, demain ou après-demain, je
2: crois. Ouais.
0: Je vais être déposé par le tribus d'enregistrement.
2: Ouais, et Jean-Pierre, on va accueillir Frédéric, 30 ans de Cannes, mais là j'ai un coup de barbe, je suis fatigué. Je suis épuisé, les gars.
15: Tu vas travailler le cul.
2: Bah non, je peux pas. Justement, je préférerais savoir Frédéric.
15: Gardez pour demain.
2: Frédéric.
16: Allô?
2: Ça te dérangerait demain, Frédéric, qu'on démarre avec toi à 22h?
16: Bah ok, ça le fait, hein.
2: Ça te fait chier ou pas? Ça te fait pas chier?
16: Non. Bah écoute, du moment que je suis là, y'a aucun souci.
2: Parce que je suis un peu fatigué, là.
16: Ouais, non, ceci, ouais. En plus, c'est long ce que j'ai à dire, donc on peut continuer à attendre.
2: En plus, alors. C'était quoi le sujet déjà? C'est le cul, mais c'est quoi exactement?
16: Ouais, bah tu as, y a un reportage qui est sur TF1 là, juste là cette nuit là.
2: Ouais.
16: Bah il se trouve qu'il y a mon oncle qui était, et donc quoi, comme t'aimes bien parler de cul, d'échangisme et tout ça, et ben moi je suis
2: genre le mec. Je suis un amateur.
16: Ouais,
2: je suis un amateur d'échangisme. C'est vrai que je pourrais très bien mes nanas, je pourrais très bien ma queue comme ça, changer, faire des échanges comme ça, ouais, c'est tout à fait mon truc. Il y avait un reportage sur TF1 qui disait quoi?
16: Qui parlait donc de l'échangisme, etc., du star du hit, etc., quoi. On voyait un peu tout le milieu, c'était vachement intéressant.
2: D'accord.
16: Et à mon avis, j'aurais une très bonne reconversion pour Jean-Pierre, parce que là, à mon avis, il pourrait percer, à mon avis. Ce serait peut-être pas mal, quoi.
2: Hein, Jean-Pierre?
0: Ouais. C'est ça, ouais.
2: T'es prêt à te défoncer, à te faire défoncer?
0: On m'a déjà proposé, il y a des gars des productions de
16: hit. On a tout proposé à lui, hein.
2: Bah, si tu te fais prendre les fesses, est-ce que tu vas aller plus vite dans le métier, hein?
15: Ouais, c'est clair.
0: Non, il n'y a pas de problème.
2: Ah, ouais, il n'est pas à tout. T'es prêt à le faire, Jean-Pierre?
0: Non.
2: À te faire défoncer le derrière pour
0: c'est
2: réussir.
0: Trop bien, toi, non? Bah, je l'ai dit, je ne serais pas la bite pour y arriver, tu vois.
2: T'as besoin pas de. Je suis la bite, on te demande de faire défoncer le derrière.
0: Non. Je peux y arriver sans être comme ça, tu vois.
2: Ouais, mais t'iras plus vite.
0: Non, ça m'intéresse pas.
2: Putain, mais.
0: Tu sais que comme ça, je le respecte, bien sûr que j'aurai des copains comme ça en showbiz, mais non.
2: En suçant des bites, t'iras direct faire un best-of, hein, direct. T'auras le droit au best-of direct, tu vas prendre
0: un
2: best-of.
0: Nous, on va sortir l'intégrale encore.
2: Hein?
0: Nous, on va sortir l'intégrale, on va être meilleurs.
2: Ouais, rock'n'roll.
0: Hein? Bah, bien sûr.
2: T'as l'esprit rock'n'roll ou pas, Jean-Pierre?
0: Bah, si tu veux, on m'avait proposé, j'ai des producteurs dans le temps qui m'ont appelé, mais ils disent non, c'est de la variété. Je dis, il n'y en a qu'un, de rock'n'roll exceptionné. Je veux pas être Johnny, moi.
2: D'accord.
0: Tu comprends?
2: Frédéric?
16: Ouais.
2: Demain 22h?
16: Ok, ça marche. Okay. Et puis aussi les cassettes zoophiles, c'est sympa pour Jean-Pierre, si on pense.
0: De quoi?
2: Des cassettes zoophiles, non, on va peut-être pas aller jusque-là, non? Tu vas pas quand même faire ça avec des animaux, Jean-Pierre?
0: Non,
2: il fait pas des disques pour vendre truc de pâle, il fait un truc qui fait autre chose que ça. Hein.
16: Ah bon, c'est mal.
2: Jean-Pierre?
0: Ouais.
2: Rock'n'roll.
0: Rock'n'roll.
2: Ok.
0: Me fait craquer.
2: Ah, bon, Jean-Pierre,
0: ouais.
2: Est-ce que demain tu veux participer au débat de Gérard?
0: Je peux pas dire, non, je sais pas trop répondre à ces questions, puis s'énerve assez vite, alors moi ce mec-là, je le laisse faire tout seul, il a plus de talent.
2: C'est marrant, hein?
0: Il a plus de talent que moi pour son émission. Moi c'est de la variété, moi je rentre pas dans le sujet, tu vois.
2: Ouais, mais bon, ça serait bien que tu parles des 35 heures.
0: Ouais, déjà, il tire les cheveux à tes potes, là, donc. Je sais pas, hein. C'est 35 heures, mais bien sûr que je suis pour. Comme bon. Ça, les gens t'enrouilleront un peu moins, c'est pas mal.
2: D'accord, Jean-Pierre, tu bouges pas, je te repasse Apolline au standard.
0: Ok, ouais.
2: Frédéric, à demain.
17: Ok, demain.
2: D'accord, en pleine forme dès 22h, je m'excuse, hein, mais je suis fatigué, là.
17: Ouais, nos soucis.
2: Alors, okay. Demain, ouais, nos soucis, bonne journée. Ok, ciao. Merci, okay, Fildar, wow. Merci, Manu, merci, Apolline, merci, Rigaud, merci à tous d'être venus ce soir. On va saluer la petite charmante qui est venue avec ses copines quand même. Manu, il lui a proposé de boire un verre, de s'asseoir, d'écouter l'émission. Enfin, la totale.
18: Ouais, il a été très sympa avec
2: elle. Il a été très courtois. La grande classe. Donc demain, les débats de Gérard qui porteront sur les 35 heures, ce qui remet ça, parce que ça s'est très très mal passé la dernière fois. Pourquoi d'ailleurs ça s'est mal passé? J'ai même pas suivi. C'est quoi les
15: parce qu'on arrive à la bourre et...
2: En retard.
15: Il a pas réussi à finir comme il voulait. Quoi.
2: Donc il reprend les mêmes questions.
15: Non. Il va changer un peu.
2: Ah d'accord. Vous avez travaillé dessus un peu ou pas?
15: Ouais.
2: D'accord. Et le deuxième.
15: J'ai essayé de le joindre ce soir, c'est occupé.
2: Hein. Et peut-être on va peut-être essayer là quand même avant de partir. Et sinon
15: les régimes.
18: Les régimes, ouais.
15: Alimentaire.
2: Ah bah là, je crois que Bibi, il faudrait qu'elle passe quand même dans le débat. Elle aura peut-être des choses à dire, hein, là, à mon avis. Hein.
15: Pas grand-chose justement, je crois.
2: Donc demain, les débats de Gérard, donc sur les 35 heures et sur le régime. Frédéric, demain, on ouvrira avec lui. Tiens, je repasse la fiche. Non, c'est bon.
19: C'est bon.
2: Ok, c'est cool, ça roule. Et puis, on vous souhaite une bonne fin de nuit. Et puis, j'ai même pas mis un disque. Oh, c'est pas grave. Tiens, je vais m'en mettre encore. Je vais m'en faire un petit plaisir encore. Tiens. Alors, je vais me faire un truc. Mais alors.
19: Allez. Quoi
15: pour combien de personnes? Pour combien de personnes?
2: Hein? T'as dit quoi? Pourquoi? Rapport à quoi?
15: Non, pour combien de personnes? Je vais me faire un truc. J'ai dit,
2: oui, d'accord. Okay. Je vais me faire un petit truc, un petit peu.
15: Voilà.
2: Alors.
15: Ah, ça va être super ce qui va nous sortir.
2: Je sais pas.
15: Non, attention.
18: Alors.
15: C'est français déjà. Ouais. Je donne un indice. C'est français.
2: Donne un chiffre, Apolline.
18: 13.
2: Alors 13, c'est ouf. Totalement fou d'elle de Hugh Hamilton. Ou alors Rose Laurence Africa.
15: Non, putain, on change. 26 alors.
2: Ça faisait 20. C'est entre 1 et 20.
18: 15.
2: Non, vas-y, dans le fil d'art. Bah non, c'est trop tard. T'as dit 13 alors.
15: Ouais, c'est
18: le dard.
2: Combien?
15: 8.
2: 8. Bill Baxter, embrassement idiot. Au début de soirée, nuit de folie.
18: Non, mais change de compil.
15: Non, mais il y avait Vivien Savage.
2: Bah, je sais pas, donne un chiffre.
15: C'est bien.
2: 4. 4, Thierry Hazard le Jack ou Cookie Dingler, Femme Libérée.
18: Femme Libérée, ouais, c'était pas mal.
15: 7.
2: La 7, Philippe Lafontaine, Cœur de l'eau.
15: Oh là là.
2: Et Gilbert Montagnier, le Sunlight des Tropics.
18: Non.
15: T'as pas The Fool, Gilbert Montagnier, The
2: Fool. The Fool, je l'ai pas, non, The Fool. Bon, on prend une autre compile.
15: Ouais, il y en a deux.
2: Bon, alors attends, quoi?
15: Il y en a deux comme ça, non? Il n'y a pas une verte, si. Une jaune fluo?
2: Ouais, il y a une jaune fluo.
19: La jaune, c'est encore pire, alors.
15: Ah merde.
19: Bon, alors attends.
15: Il y a ça.
19: Oh là là.
2: Celle-là?
15: Oh là là, oui, celle-là, elle est bien, celle-là.
2: Hein?
15: Il y a du bon, ouais.
2: C'est là les champs, mais
15: on va voir.
2: Hugo, tu proposerais quoi, toi, le chiffre entre 1 et 16?
15: 7, toujours.
2: Le 7, Eric Chardin, le monde est gris et le monde est bleu. Oh, c'est Rigo.
15: 4, j'aime le bleu.
2: Fildar, le 4, ça serait Pierre Brocola avec Lady. Apo?
18: 6.
2: Le numéro 6, Jean-Pierre Madère, Macumba.
18: Ouais.
2: Fildar, Manu, pardon, excuse-moi.
15: 11.
2: Le 11, les Forbans, flip-flap.
19: Oh, la classe.
2: Allez, les Forbans.
15: Les flip-flap.
2: Allez, flip-flap des Forbans.
19: C'est toi, Bébert.
2: Pour mon pote Bébert, qui voulait me casser la gueule à l'époque et tout, très sympathique. Franchement, les mecs qui en veulent, quoi. Et donc, flip-flap des Forbans. On vous souhaite une bonne nuit. On se retrouve, bien sûr, demain, 22h, pour la Radio Libre spéciale. Attends.

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2: Pierre est avec nous, il est de l'île de... C'est l'île Rose, hein, Toulouse.
3: Eh oui.
2: Eh oui, Pierre, bonsoir.
3: Eh oui.
2: Gwenaëlle est d'Evreux.
4: Oui.
2: Ça va, Gwenaëlle, c'est pas très loin de Paris, ça. Hein.
4: Ouais, ça va.
2: Vous allez toutes les deux, excusez-moi, je veux dire tous les deux, participer au jeu du plus ou moins. Deux enveloppes, quatre enveloppes, une à droite, quatre à droite et quatre à gauche. Pierre, tu es le candidat numéro un, tu choisis enveloppe numéro un, deux ou trois, quatre.
3: Quatre, il y en a quatre.
2: Oui.
3: Eh ben, la 4.
2: La 4, très bien, je la mets ici. Les trois autres, je les pose. Je demande, pareil à Gwenaëlle, tu choisis 1, 2, 3, 4, faisons vite.
4: La 2.
2: La 2, très bien, elle est blanche. Tiens, comme par hasard. Attention, Pierre, je décachette l'enveloppe numéro 4 que tu m'as demandé. Attention, il y a une question. À cette question, il me faut une réponse en chiffres. Tu as 20 secondes, un chronomètre. À partir du moment de la fin de l'énoncé, bien sûr. C'est parti, tu es prêt?
3: Oui.
2: En Suisse, combien de marches possède l'escalier funiculaire du quoi? Eisenbahn?
5: Ouais, c'est un truc en Suisse, je crois.
2: Je connais pas. Enfin bon, il y a un escalier funiculaire qui est connu en Suisse.
5: C'est un escalator, en fait. Enfin, c'est un truc en colimaçon, pas escalator.
2: Ça se passe en Suisse. Combien y a-t-il de marches? On y va, c'est parti. Tu me dis, je te dis plus ou moins. Top.
3: 3000.
2: Plus.
3: 4000.
2: Plus.
3: 5000.
2: Plus.
3: 10000.
2: Plus.
3: 11000.
2: Plus.
3: 20000.
2: Moins.
3: 15000.
2: Moins.
3: 14000.
2: Moins.
3: 13000.
2: Moins.
3: 12000.
2: Moins.
3: 11000.
2: Plus.
3: 11200.
2: Plus.
3: 11300.
2: Plus.
3: 11700.
2: Moins.
3: 11600.
2: Plus.
3: 11650.
2: Plus.
3: 11675.
2: Moins.
3: 11670.
2: Ah là là, 11674.
3: Oh, à une marche près.
2: À une marche près. Ah là là, soit 2365 mètres de haut.
3: C'est chaud quand même.
2: C'est chaud. 11674 marches funiculaires de Eisenbahn. C'est en tout cas en Suisse. Et
3: ouais.
2: Voilà. Bah écoute, à une marche près. Hein.
3: Oh, c'est pas mal quand même.
2: C'est même très très bien. Bravo. On te félicite. Écoute les applaudissements.
3: Ouais.
2: Ils sont merveilleux. Des applaudissements en forme de cri. Bravo.
3: Ouais,
2: Gwenaëlle, attention, ouais. Je décachette. Hop. Ah, je sais, je fais ça comme un goujat. Je suis tellement excité à savoir quelle question se cache. Oh, c'est une écriture à main nue. Aïe. Parce que non seulement je découvre la question,
5: alors, hein.
2: Mais en plus de cela, je vois l'écriture qui, si c'est de main nue ou de fil d'art. Tu es prête, ma chérie?
4: Oui, je suis prête.
2: Combien coûte le plus cher bikini du monde? Ça se chiffre pour t'aider en millions.
4: Oh, 15.
2: Pardon?
4: 15 millions.
2: Plus.
4: 20.
2: Plus.
4: 25.
2: Plus.
4: 30.
2: Plus.
4: 35.
2: Plus.
4: 50.
2: Plus.
4: 60.
2: Plus.
4: 70.
2: Moins.
4: 75.
2: Moins.
4: 65.
2: Moins.
4: 75.
2: 70, je te dis moins, tu remontes à 75 millions. Combien coûte le plus cher bikini du monde en millions? Mais ça me paraît hallucinant. Mais d'où vient ce bikini? Un bikini qui coûte 61 millions de francs, soit 9 millions 300 000 euros.
4: Oh là là.
2: Quel est le bikini? À qui a pu appartenir ce bikini?
5: Aline.
4: Oh,
2: mais c'est un bikini en
5: diamant.
6: C'est un truc en or et diamant, machin, là.
2: D'accord, oui, je m'en doute bien. Hein, ça, je suis sûr, si c'est en soie et en velours, ça, faudrait pas me prendre pour des cons. Donc, le bikini le plus cher du monde vaut 61 millions de francs, soit 9 300 000 euros.
4: Ouais.
2: Gwenaëlle, c'est perdu. Et Pierre également.
3: Oh là là.
2: Je suis triste.
3: Mais ouais, mais bon, Max, écoute, une marche et 4 millions, il y a quand même une petite différence.
2: Ah, oui, c'est clair.
3: T'en penses quoi?
2: Disons que. Je suis assez d'accord avec toi.
3: Mais ouais, mais
2: disons
3: sur le fond,
2: sur le fond, il n'y a pas à réfléchir, il faut foncer,
4: Je peux avoir un petit pour me réconforter.
2: De quoi
4: Je peux avoir un petit quelque chose.
2: Un petit quelque chose.
4: Ouais, je sais pas.
2: Un petit massage.
4: Si tu veux.
2: Avec de l'huile.
4: Ouais.
2: On m'en a acheté puis j'ai pas eu l'occasion de l'utiliser jusqu'au bout. Et alors, il m'a été offert. Tu sais ce que c'est? C'est de la musque blanche. Ben c'est bon, ça sent bon la musque blanche. Et comme je n'arrivais jamais à retenir le nom, ma copine me disait toujours, tu penses aux muscles.
4: Ah ouais, d'accord.
2: Mais n'en ayant pas.
5: Ah ouais.
2: Ouais, c'est compliqué. Mais depuis que je vais à Moving, des muscles j'en ai. Alors à chaque fois je dis, ah, je vais faire des muscles. Les muscles blanches. Très agréable, hein, Gwenaëlle.
4: Ah ouais.
2: Ah, massage à la musque blanche. Ah oui, ça sent bon. Après, tu es détendu. Ah, je peux dire que là, après, tu es tranquille. Tu as le clitoris tout lisse. Ah, crois-moi.
4: Oh, je te crois.
2: Ah, oui. Et puis, tu as le zizi tout détendu après. Crois-moi, Pierre.
3: Mm-hmm.
2: Voilà. Donc, il m'en reste à peu près 80% du flacon encore.
3: Mais dis-moi.
2: Oui.
3: Ta petite vague, qu'est-ce qu'elle vient ?
2: Ma mini vague ?
3: Bah ouais,
2: elle a totalement disparu.
3: Mais pendant... à coup...

0: de trucs, demain je peux pas, mais mercredi j'y vais. Mercredi, jeudi, j'y vais.
1: Okay.
0: Mercredi, jeudi, je pense que je vais aller au moving et je vais reprendre du poil de la bête. Voilà. Okay, Gwenaël et Pierre, je vous souhaite à tous les deux une bonne soirée. Et Gwenaël, pense un jour à te faire masser avec de la musque blanche. C'est très agréable. Oui, Pierre.
1: Donc, il n'y a rien du tout. Donc, Fun, en fait, ils font en ce moment, vu que c'est le cas. Trois mots, il n'y a personne à gagner.
0: Pierre, je vais faire un mauvais jeu de mots sur ta question, mais non, ça marche pas.
1: Ça marche pas du tout.
2: Je prends une petite photo ?
0: Non, oui, photo dédicacée, vous ne quittez pas. D'ailleurs, si vous voulez des photos dédicacées, vous écrivez à la radio, hein, 20 rue Bayard, 75 008 à Paris. On a des belles photos dédicacées qui sont arrivées. Il y a nos malaises de ce côté-là.
3: Il va donc participer à un autre jeu. C'est Attention à l'escabeau avec Jean-Luc Lechmann. On appelle donc Raymond sans plus tarder.
4: Il va en prendre pour son grade, lui.
3: Non, gentiment, mignon. Je rappelle que c'est eux qui nous ont appelés en pensant participer à Attention à la marche.
4: Et puis ils viennent d'ordonner une numéro de téléphone là, alors ça va.
3: Ah.
5: Oui.
3: Oui, Raymond. Allô.
5: Allô.
3: Oui, Raymond.
5: Oui.
3: Bonjour.
5: C'est un appareil.
3: C'est Jean-Luc Lechmann.
5: Oui. Jean-Luc.
6: Oui.
4: Oui.
5: Oui.
4: Comment ça va, Raymond?
5: Ça va.
3: C'est Jean-Luc à l'appareil.
5: Ouais.
3: Oui, ça va Jean-Luc, ça va Raymond?
5: Ouais.
3: Attention, je vais mettre la musique, hein, comme ça tu vas reconnaître tout de suite.
5: Oui.
3: Alors Raymond?
5: Oui. Oui.
3: Est-ce que Raymond?
5: Oui.
3: Ah, j'en ai pas là, justement.
5: Oui.
3: Vas-y, mets plein d'alcool, on y va. Allez, on y va.
5: Oui.
3: Oh là.
7: Allez, on joue.
5: Oui.
3: Oh, y a rien à faire. Tu cartonnes.
5: Oui.
3: Oh putain. Oh non.
4: Vous connaissez Dick Rivers?
5: Oui.
4: Vous connaissez Dick Rivers?
5: Oui.
3: C'est bon.
7: Allez, on joue.
5: Oui.
4: Vous connaissez Dick Rivers?
5: Oui.
3: Ah, j'ai des crampes d'estomac, putain. Raymond.
5: Oui.
3: C'est Jean-Luc.
5: Oui.
3: Bonjour.
5: Bonjour.
3: Bonjour qui?
5: Bonjour Jean-Luc.
3: Ah là là. Attention Jean-Luc, on va jouer. Pour l'instant, on va mettre le générique. On y va. Attention Raymond,
4: Raymond. Vous connaissez Dick Rivers?
5: Oui.

0: Vous connaissez Dick Rivers?
1: Oui.
2: Allez, on joue.
3: Tu cartonnes. Raymond, toujours là? Raymond. Ah, Raymond nous a quitté.
4: Ah, il s'est perdu, Raymond, merde.
3: J'en ai mal au ventre. J'avais une crampe d'estomac. Mais j'ai pleuré, putain, j'avais une crampe d'estomac. J'ai cru que j'allais avoir une crampe, mais c'est horrible. Aux abdos, j'ai cru que j'allais pleurer. Oh là là, quelle horreur.
5: Ils sont trop forts.
3: Oh là là.
5: Je crois qu'il connaissait Dick Rivers.
3: Oui. Oui. Oh là là, c'est énorme. Bon, alors, on aurait pu rappeler Raymond, hein, mais bon, il se fait tard, je crois qu'à un moment donné, les plaisanteries, on dirait pas les plus contre les meilleurs, mais de rappeler, voilà, ça aurait été un petit peu compliqué.
6: Ouais.
3: Il vaut mieux rester comme ça.
6: On
3: va dire au revoir à Raymond. C'est lui la cerise sur le gâteau. Alors on va rappeler Raymond très rapidement comme ça pour le plaisir. Allez vite fait pour terminer là-dessus. Ah là là là là là là. Qu'est-ce que j'ai pu rire ce soir. Allez Raymond pour terminer. Bien direct la musique, hein. Dès qu'il décroche.
1: Touché. Oui.
0: Vous connaissez Dick Rivers?
4: Il a raccroché direct.
5: Ah putain.
4: Vous connaissez? Il va détester Dick Rivers.
7: Direct.
3: Non, on arrête de l'embêter, non.
4: Oh, le pauvre.
3: Oh,
7: non,
3: là. Ça,
7: non, mais j'adore le début du générique.
3: Et puis, après, vous connaissez Dick Rivers?
5: Ah, attends, oh, c'est vrai qu'on peut lui
0: vous connaissez Dick Rivers.
5: On peut le rappeler pour lui demander s'il reconnaît. Hein.
4: Il est chaud, Lolo.
3: C'est énorme. Ah, j'ose même pas. C'est trop fort. Franchement. Mets juste l'instru, juste après, tu mets par-dessus l'autre là, en train de dire ces conneries là. Vas-y.
0: Vous connaissez Dick Rivers?
3: J'adore. Ah, oh, franchement. Attends, j'ai mieux.
0: Nous allons légèrement nous dévêtir.
3: Remets, attends, tu vas remettre Dick Rivers. Attends, j'ai un truc. Faut que je le trouve. Ah, oh, merde, j'ai vu plus si je l'ai.
4: C'est quoi que tu cherches?
3: Tu sais le truc de Dick Rivers? C'est lui qui chantait merde, le truc de Saint-Tropez.
5: Ouais, je suis pas sûr.
7: Ah, Saint-Tropez.
3: Ah, je sais même plus, ouais, voilà,
5: tout ça, c'est pas vrai.
3: Putain, merde. Twist, on l'a plus, ça, je crois. Oh là là, ça aurait été la suite. Je crois que là, ça aurait été la suite sur le gâteau, là. Twist à Saint-Tropez, si je l'avais eu encore, faut que je les retrouve, tous ces trucs-là. Va falloir qu'on les remette, hein, parce que franchement, oh la crise de rire ce soir, mais c'est incroyable, franchement.
4: Oh, merde. Moi, je vais envoyer une petite lettre au vrai Jean-Luc, hein, pour lui dire merci.
5: Remercier.
3: Vous savez que j'ai mangé, du côté de Bervilliers, il y a les plateaux de télé de la Starac, je suis allé voir des gens de la télé, et j'ai mangé à la table à côté, quoi. Si je pouvais imaginer que 48 heures après, je serais dans sa peau en train de rigoler comme j'ai rigolé ce soir. Bien sûr, Jean-Luc, hein, si tu nous excuses, hein, mais enfin, c'est pas contre toi, c'est que tout simplement des gens nous ont appelé pour participer à ton émission. Donc voilà, crise de rire, mais alors vraiment la crise de rire par excellence, c'est énorme.
8: Ce qui est mieux, ouais, faut le faire.
9: Moi, je crois que ça va arriver.
8: Ouais, mais c'est à double tranchant, parce qu'en général, quand tu as ce genre d'attitude, c'est toujours les gens se croisent comme ça. Pendant les trois premiers mois, c'est lui qui était vachement possessif, et moi pas du tout. Mmh. Et quand j'ai commencé à sentir qu'il venait vraiment vers moi, c'est moi qui l'ai devenu, parce que je sentais qu'il m'aimait très fort. Et là, je me suis dit super, quoi.
9: Ouais.
8: Et Gérard, il en pense quoi?
9: Bah, Gérard, lui, je suis persuadé qu'un jour, il devait être ça avec sa nana. Et quand elle l'appelle chez lui, puis elle doit lui dire, t'es où là? Puis lui, tu lui dis, je te dirai pas où je suis.
10: Non, mais moi, personnellement, moi, je dirais une chose déjà. Je te dirais rien sur ma vie. On ta gueule, toi. Toi, tu vas pas me casser les cacahuètes.
9: Oh.
10: Déjà, moi, pour l'instant, j'ai pas encore trouvé la bonne tongue.
9: Pardon?
10: J'ai la bonne tongue.
8: J'ai la bonne paire, parce que dis donc.
9: Qu'est-ce qu'il a dit?
10: Il a pas trouvé la bonne tongue.
9: Oh, le dieu, il a pas trouvé chaussure à son pied, comme c'est mignon, ça.
10: Non, j'ai pas encore trouvé tout, hein.
9: Non, t'as pas trouvé, ouais, tout simplement.
8: Mais Emmanuel, je croyais que c'était bon lot, là.
10: Non.
9: Attends. Revenons au débat de la jalousie. Écoutons maintenant la réaction.
8: Revenons au débat d'Ibron.
9: Non, mais parlons au témoignage.
5: C'est un témoignage de ce que
9: j'ai vu. Donc, vendredi à la loco, j'ai vu. On n'en dit pas plus. Suspense. Ouais, c'est fort là les mecs. Hein.
1: Ah, c'est clair.
9: On n'en dit pas plus, on va revenir dans un instant là, avec un... Je vais faire Tout est possible. Tout est possible avec dans un instant Florent qui nous parlera d'un témoignage avec Gérard qui s'est fait Oh merde, je l'ai dit. Gérard et le fist fucking à la loco. Ne bougez pas.
10: Il est complètement charbé, lui. Il est avocat à ce week-end.
9: C'est clair. Bon, bougez pas, bougez pas.
10: Ta gueule, sois poli, toi, connard.
9: Oh, allez, arrête, arrête. Non, sérieux, sérieux, sérieux. Sérieux. On va revenir dans un instant donc avec Alain, Christophe, Benoît, Jean-Daniel, Marie-Claude, Francis. Enfin, tous ceux qui sont pas là.
1: Jean-Pierre et Jacques.
9: Jean-Pierre François, Jean-Pierre Maurice, Maurice Chevalier, Sylvie Vartan, My Brand, Dalida.
8: Justement, attends. Hein? Il y a une super émission sur la 5. Sur la vie de Dalida.
10: On s'en fout.
8: Pour vous le dire. Hein.
9: Ouais. Bah ça, tu vas continuer à nous en parler hors antenne. Hein?
8: Non, je vais vous laisser.
9: Pourquoi?
8: Bah je sais pas.
9: Mais non, ne bouge pas. On va revenir dans un instant. Il y a Florent. On va continuer le débat. Il va y avoir d'autres réactions. On va demander aux gens de réagir au 0870 5000 et 0803 08 5000. Et Florent nous donnera un scoop concernant Gérard. J'en ai entendu parler. Gérard, tu vas en prendre plein la gueule. Ça va chier, Gérard. C'est vrai, hein? On n'en dit pas plus.
6: N'est-ce pas?
10: Minute.
9: Écoute bien.
6: Non, pas minute. Dès qu'elle
10: s'est lancée. Non, ta bouche à toi, c'est pas toi que je m'adresse, c'est des jeunes qui sont dehors qui veulent un autographe.
6: Dès que cette chère.
1: Tes autographes.
6: Demoiselle Blonde s'est éloignée de plus de 50 cm.
9: On n'a pas entendu plus.
6: Dès qu'Emmanuel s'est éloigné de plus de 50 cm, Gérard était affolé. Il a cherché partout, il a quitté pas
9: les yeux.
8: C'est vrai, Gérard.
10: Oh le menteur.
9: Non, c'est vrai, Gérard.
6: On te l'a fait remarquer avec le videur.
8: Et la majorité l'emporte. Hein.
9: On te l'a fait remarquer avec le videur, d'après ce qu'on te dit. Il paraît qu'à un moment donné, t'es allé jusqu'aux toilettes et t'étais de loin et tu surveillais. Gérard,
10: quand vous aurez fini de gueuler, vous me préviendrez, ça y est.
9: Non, mais la qualité d'un mec qui est comme toi, c'est de le reconnaître au moins.
5: Ouais.
10: Ah, moi, je sais pas, je vais pas regarder. Hein.
9: Ouais, t'as pas regardé, évidemment.
6: On t'a fait remarquer, Gérard, tu nous as répondu. Bah, faut bien, hein.
10: Mais attends, toi, t'étais à moitié dans les bras de Julie. Alors, non, t'étais à moitié dans les bras de Julie.
8: Ah,
10: alors, dégage. Je te casse, maintenant.
8: Julie et Florent, en nouvel épisode.
6: Pas du tout, non. Pas du tout.
10: Si, menteur.
9: Voilà, je suis très gêné pour vous, là.
10: Menteur. Ah, non.
8: Raconte, Max, merde. Qu'est-ce qui s'est passé entre Florent et Julie, là?
9: Bah, ils se sont emballés.
8: On en rate des choses.
6: À la loco, bien sûr, ouais.
10: Voilà. Oui.
9: Revenons-en à notre débat. Revenons-en au débat, là. Gérard.
10: Ouais.
9: T'essayes de te défiler, là, et de rendre les deux oiseaux mal à l'aise.
6: J'essaye d'imiter Max, mais il n'y a pas pour Gérard.
9: Mais Gérard, c'est vrai que t'es extrêmement possessif avec cet Emmanuel. Tu l'étais tout particulièrement, reconnais-le.
10: Bah, c'est normal.
9: Il faut que ça soit moi qui intervienne pour qu'enfin ils disent, ils reconnaissent. Pourquoi? Donc tu es possessif, Gérard?
10: Dans la vie, oui.
9: Bah, tu vois, tu disais non au départ.
8: Dans la vie, oui, mais au départ, non.
9: Mais c'est vrai qu'au lit, tu te sens un peu seul.
10: Ah bah oui, au lit, je suis un peu seul.
9: Ouais. Est-ce que tu fais toujours des cunilingus dans l'oreille?
10: Quoi? C'est quoi ça?
9: Des cunilingus dans l'oreille? Il paraît que tu fais des cunilingus dans l'oreille?
10: Qui t'a dit ça?
8: Eh mais c'est une spécialité à la Gérard.
9: Emmanuel.
10: Qu'est-ce que c'est que cette connerie là?
9: Tu lui mets la langue dans l'oreille?
10: Qu'est-ce que c'est que ça encore?
9: Gérard, tu fais des cunilingus dans l'oreille?
10: Qu'est-ce que c'est que cette histoire là?
9: Oh là là, Gérard, il est coincé, il a envie de rien dire.
10: Non mais attends, c'est quoi ton truc là que tu me sors?
9: Les vunilingus.
8: C'est quoi ces gens là?
10: C'est quoi ces gens là?
9: Bon, attendez.
10: C'est quoi lui là qui m'insulte là?
9: Mais je t'insulte pas.
10: C'est quoi ce nana là qui me parle là?
9: Alors, il y a des nanas sur Minitel qui voudraient te rencontrer, Gérard, est-ce que c'est faisable?
10: Oh, ça y est, ça recommence encore pour avoir un lapin comme mercredi?
9: Ah non, c'est pas un lapin, c'est un dindon là, c'est encore pire que ça.
10: Mais par contre, si elle écoute la petite Elisabeth, hein. Merci pour ton lapin de mercredi dernier.
9: Non mais qu'est-ce que tu bouffes comme lapin en ce moment?
10: Non, maman, c'est mon gosse.
8: Mais t'as le numéro de téléphone, on pourrait la rappeler pour lui dire...
10: Non, moi j'ai pas son numéro de téléphone.
1: Non, c'est lapin en civet pour Gérard en ce moment.
8: Mais si, c'est faisable de rencontrer Gérard, il y a eu des propositions en antenne.
10: Ah ouais, c'est moi qui les ai demandé. Bon. Mais maintenant, faut que je vienne là-bas si vous voulez me voir.
9: Bon, attendez, tout le monde a réagi là. On a Mickaël maintenant qui est là. Ah, Mickaël.
11: Allô.
9: C'est pas un débat sur les cocus, hein.
11: Non, mais t'inquiète pas. mais c'est vrai que la jalousie dans un couple, c'est très important.
8: Oula, on se réveille, là.
11: Non, Non, non, mais
12: la radio, la radio, tu peux l'éteindre.
11: J'ai baissé.
12: Qui a la radio derrière? Il y a quelqu'un parmi vous qui a la radio?
13: Moi, j'ai pas la radio.
12: Non,
13: moi,
12: c'est toi, toi, toi, c'est toi là.
11: Qui ça?
12: Ouais, toi, ouais, non, tu la baisses, toi. Merci. Michael, donc, vas-y.
11: Ouais, moi, je dis que dans un couple, il faut être jaloux. Parce que si on n'est pas jaloux, on peut pas prendre responsable de la personne avec qui tu es.
14: Bon, ouais, ah,
13: je suis d'accord.
11: Bon, je suis là. Non, mais c'est vrai. Bon, c'est sûr, quand tu vas en boîte, tu vas pas être toujours derrière la comme moi, par exemple, tu vas en boîte, je vais pas être toujours derrière.
12: Attends. Où tu vas, ça s'appelle pas une boîte, ça s'appelle un karaoké, mon ami.
11: Mais non, mais on s'en fout de ça. On parle de boîte. Moi, je parle de boîte, je vais pas parler de karaoké ce soir.
12: En fin de compte, Gérard, lui, ce qui est bien avec Michael, c'est qu'il est persuadé qu'il va dans des boîtes techno parce qu'il entend que des instrus, mais c'est des instrus karaoké.
11: Pas du tout. Non, mais bon, c'est vrai que faut être jaloux,
13: Non, faut être jaloux peut-être au départ.
11: Attention.
13: C'est flatteur, mais.
12: Michael, comment.
11: Moi je dis une chose, qu'il faut être jaloux, ça dépend des gestes de la personne. Ça dépend si la femme.
14: Michael, c'est le Chirac qui a plus drôle comme ça.
11: De quoi?
13: Je comprends rien.
12: Michael, comment tu fais pour rendre une nana jalouse? Quelle est ta technique?
11: Moi, je peux pas rendre jaloux.
14: Avec la voix de Chirac, Michael.
11: Non, mais je peux pas rendre jaloux quelqu'un.
13: Non, mais
11: qu'est-ce que c'est d'avoir la jalousie? C'est sûr que je suis jaloux, c'est vrai que je suis jaloux. C'est vrai. Ça dépend de comment. Si par exemple, je suis avec une nana, puis que la nana met le mec met la main au cul de la nana avec qui je suis, ouais. Là, je serais jaloux.
12: Oh oui, non, mais attends. Non, il manquerait plus qu'il y ait un mec qui trouve ça super.
11: Max, attends.
12: C'est pas de la jalousie, ça.
11: Attends. Imagine, par exemple, tu vois pas ta femme, toi, pendant une semaine.
12: Ouais, elle s'est fait enlever par un Belge.
14: Je suis jaloux du mec.
12: Ouais.
11: Non, mais imagine, tu pars pendant une semaine, d'accord?
12: Ouais.
11: Tu pars pour faire une tournée avec ton radio.
12: Ouais.
11: Tu viens ta femme toute seule chez toi.
12: Une tournée de bistrot ou...
11: Le
13: Max Tour.
11: Une tournée de bistrot, par exemple.
12: Ouais, d'accord.
11: Tu viens ta femme toute seule chez toi. Tu vas avoir confiance en elle ou pas?
13: Mais la confiance, c'est la base de tout. Hein.
12: Attends, mais moi, je partais en vacances tout seul quand je pars en soirée. Ouais, attends, mais j'en avais rien. Enfin, c'est pas que je faisais totale confiance. Je partais dans mon trip, quoi.
13: Moi, le pire. Enfin, ouais.
11: Toi, tu ferais confiance.
12: Mais je fais confiance, c'est pas que je ferai, j'ai fait.
11: T'en as qui font pas confiance aussi.
12: On n'a pas le choix, man.
13: Mais ouais.
11: Ouais.
12: De toute façon, t'as pas le choix. Même si t'es possessif et que par ton métier t'es obligé de t'en aller, même si tu l'appelleras à 4h du matin comme le faisait l'autre, de toute façon, t'as pas le choix. À un moment donné, il faut que tu fasses confiance. T'es obligé.
11: Attends, Max.
12: T'es obligé, sinon tu deviens zinzin.
11: Max, attends.
12: Ok, man.
11: C'est pas une critique, Max, c'est pas une critique. C'est pas une critique que je fais. Mais regarde Gérard. Quand il est venu à la radio, je savais qu'il allait pas tenir avec sa nana. Je savais.
14: Non mais attends, branleur.
11: Mais attends, parle-moi correctement
14: branleur.
11: Mais non.
14: Branleur.
11: Non mais sérieusement, Gérard,
14: écoute,
11: c'est pas une critique que je te fais.
14: Écoute-moi, branleur.
11: Mais tu peux trouver mieux sans déconner,
14: Ferme ta gueule un peu.
11: Mais quoi, tu veux prendre un truc comme ça, toi? Ok, mais toi.
14: Bah moi, je vais te répondre maintenant.
11: Putain, comment veux-tu avoir des gens en croix avec toi?
14: Ouais, bah ta gueule maintenant.
11: Comment qu'il est vulgaire, sans déconner.
12: Non mais attendez là, vas-y Michael, vas-y Gérard.
11: Max, arrête. Comment veux-tu parler avec un mec comme il est agressif? Comment veux-tu qu'il essaie d'avoir des contacts? Comment veux-tu? Arrête Gérard, calme-toi.
14: Non mais
11: essaie d'écouter les gens.
14: Essaie
11: d'écouter les gens.
14: Non mais attends, j'ai plus.
13: Gérard, c'est très sympa en rentrée.
12: Gérard ne sait pas écouter les gens.
11: Non mais attends, mais
13: tu l'attaques.
11: Mais non, il n'arrive pas à écouter.
13: Contact.
11: Mais alors, on va tout faux. Gérard, je te dis pas.
12: On va laisser. Non mais attendez, on va quand même laisser répondre maintenant Gérard à ce que disait Michael et calmement Gérard, vas-y.
14: Alors Michael, je vais te dire une chose, si tu voyais que ça marchait pas avec la nana, ça c'est mon problème, c'est pas le tien, ok? Déjà et deux, quand je lui disais que je descendais à la cabine, elle faisait la gueule. Donc, j'avais pas le droit de choisir.
12: Voilà.
14: C'est tout que je continuais à faire mes débats avec comme je suis bien parti. Ou sinon, il fallait que je reste avec elle. Alors, je préférais continuer de faire ce que je fais.
12: Et ouais. Michael, t'es un peu jaloux parce que combien de fois tu nous as appelé parce que tu ne comprenais pas que tu ne passais pas sur l'antenne et que tu n'étais pas dans les best-of et que tu n'étais pas ceci et que tu ne pouvais pas chanter pour cela.
11: Non, mais plus maintenant, Max.
12: Mais demain, si je te remets à la diète pour 6 mois avant de repasser sur cette antenne, tu seras.
11: Paris là.
12: Bah. Ouais, bien sûr.
11: Avec une pancarte devant Fun Radio, puis attention Max, attache-toi.
12: Ouais.
11: Bah, exactement.
12: Ouais.
11: Non, mais je me suis calmé Max, t'inquiète pas.
12: On a une réaction également donc du fameux Michael qui est 21 ans de Paris. Bonsoir Michael.
15: Salut.
12: Donc là on a un Michael intelligent.
15: Ouais.
11: Mais pourquoi moi, qu'est-ce que je suis, moi?
7: Bah, t'es un con, normalement.
11: Ouais, oh, oh. C'est qui que j'étais con, là?
6: Alors, bah, tout le monde le pense, mais il y en a qu'une qui l'a dit.
11: Si tout le monde le pense, regardez ma gueule, parce que moi, je voudrais pas voir votre gueule, sans déconner.
14: Non, mais attends, on en a rien.
7: Mais comment t'agresses?
11: Ah, non, non, mais,
6: Bah, attendez, on se calme. Bon, alors, Mickaël, toi, en fin de compte, tu es très possessif.
15: Ouais, ouais.
6: Tu luttes depuis un bon nombre d'années. Et même quand tu penses de nana en nana et que tu as vécu une mauvaise expérience à cause d'une, à cause de ça, plutôt d'essayer de t'autocontrôler, tu ne peux pas et tu restes toujours le même.
15: Ah, ouais, non, mais c'est insupportable. Mais en fait, le vice, c'est que je pense, moi, à mon avis, hein, c'est qu'on a tout ça en nous, quoi. Et c'est parce qu'avant, j'étais pas comme ça.
6: Mmh.
15: Et puis, quand je suis tombé sur chaussures à son pied, comme on dit.
6: Mmh.
15: C'est là que j'ai vu ça commencer, tu vois. Donc, je savais que c'était pas bien. Tu vois, le pire, c'est qu'on sait que c'est pas bien. On sait qu'on va la perdre. On sait qu'on va faire des conneries.
6: Ouais.
15: Et tu vois, c'est que ça, je le sais, je me le disais, tu vois. Je courais à ma perte, quoi. Mais au fur et à mesure, je laissais passer. Elle me dit, ouais, par exemple, je vais là. Je me disais, bon, arrête, c'est rien. Et puis ensuite, ça a explosé. Genre, une semaine après, elle comprenait pas. Je commençais à tout déballer. Alors, elle comprenait pas.
6: Qu'est-ce que tu lui faisais? C'est-à-dire que tu la suivais partout? Tu l'appelais partout comme l'autre?
15: Non, non, non, moi, c'était pas ça. Parce que je suis
7: assez,
15: Non, non, non. Parce que là, pour moi, ça serait m'a rabaissé.
7: C'est
15: là,
7: terrible.
6: Donc, moi, c'était qui l'autre? C'est comment elle s'appelait?
7: C'est Agnès.
6: C'est toi?
7: Ben oui, c'est moi.
6: Ah, mais je pensais que t'avais raccroché, c'est pour
7: non,
6: ça.
7: Non, je suis encore là. Tu m'as
6: merde.
7: Raccroché, j'ai pas raccroché.
6: Ok.
7: J'ai pas de chance.
15: Donc, tu vois. Donc, ce que je voulais dire, c'est qu'avant, donc, c'était comme ça, quoi.
7: Ok.
11: Ouais, bof.
7: Je peux dire quelque chose?
6: Non.
7: C'est toujours comme ça? Super.
6: Mais vas-y.
7: Moi, je voulais dire que de toute façon, à mon avis, il y a deux formes de possessivité.
6: Eh ben, j'aurais mieux fait de pas te laisser
7: mais
6: parler.
7: Non, mais attends, il y a les gens où c'est maladif, où ils pourront jamais s'en empêcher. Et je crois qu'il y a aussi le fait d'être terriblement amoureux de la personne.
6: Ouais.
11: Faux.
7: Ouais,
6: non,
7: mais je crois qu'on peut être très amoureux sans être
6: possessif. Attendez, vous êtes trois à parler en même temps. Qui souhaitait parler?
15: Mickaël.
6: Bon, alors vas-y, Mickaël.
15: Voilà, donc, non, c'est pour ça que je dis que c'est
7: non, mais il est endormant.
15: Ce truc-là, il est toujours au fond de nous.
7: Oh,
15: et donc, moi, ça se décrit genre à retardement.
6: Oh, mais attendez, les filles, oh, soyez pas aussi connes que les mecs, écoutez-le au moins.
15: Donc, moi, ça se déclarait à retardement.
6: Ouais.
15: Et donc, elle comprenait pas. Donc, il y a eu des engueulades. Mais moi, c'était pas genre je la suivais ou tout le temps. Moi, je gardais ça pour moi, je disais rien. Et puis, le fait de le garder comme ça, je me dis, arrête de l'emmerder pour ça. Et tout d'un coup, je lui sortais, je jouais, mais au fait, la semaine dernière, t'étais là, nanana, puis je commençais à m'emporter, puis je délirais complètement.
6: Ouais, d'accord.
15: Ensuite, je retombais sur terre.
6: Mm-hmm.
15: Ensuite, je dis, excuse-moi, nanana, j'ai exagéré. Et ensuite, ouais, je vais une soirée avec des copines, nanana, alors je disais rien, vas-y, amuse-toi bien. Et ensuite, boum, je replantais ça un mois plus tard.
6: Mm-hmm.
15: Donc, bref, elle m'a pas quitté. Pourquoi? Bon, parce que d'un autre côté, je lui apportais beaucoup de choses. Mm-hmm. Donc, je faisais pas que l'emmerder, quoi. Mais bon, ça lui pesait dessus, quoi.
6: D'accord.
15: Et c'est vraiment une galère, quoi. Et le truc, c'est qu'il faut vivre avec, quoi. On peut pas s'enlever, quoi. Genre, c'est parce que si on le dit tout de suite, on part en couille. Si on le dit une semaine après, on a le temps de se faire un film et de partir complètement à droite, quoi.
6: Ouais. Ouais.
11: Attends, moi, je vais dire quelque chose.
15: Ouais.
11: C'est-à-dire que moi, je dirais une chose. C'est quoi ton prénom? C'est Mickaël aussi?
15: Ouais, Mickaël.
11: Ouais, Mickaël, moi, je dirais une chose, tu vois. Dans un couple, il faut tout dire. Parce que la personne avec qui tu es, un peu, si tu veux, plus tard, elle peut s'en apercevoir des choses que tu fais derrière toi.
15: Mais ouais.
14: Non, je suis pas d'accord.
15: Ouais, non, mais tu vois, c'est tout dire, mais.
6: Non, mais c'est une encyclopédie qui parle.
11: Non, pas le physique, hein, je parle. De
15: non,
11: tout,
15: mais
11: hein, de
15: quand
11: tout.
15: Tu,
11: hein.
15: Quand tu dis ça tout de suite, le problème, c'est que tu peux toujours dire des choses que tu penses. Parce que tu sais, c'est encore trop chaud, tu vois.
11: Ouais.
15: Ça bout, tu vois, tu peux dire des conneries.
11: Ouais.
15: Donc moi, je me disais, prends du recul, calme-toi. Sois pas, ne réagis pas au quart de tour, tu vois.
6: Ah, ouais, d'accord. Ouais.
15: Donc je me suis dit, garde-le pour toi. C'est
7: il y a des mecs. Qui...
15: Ouais, donc je me le disais. Ouais.
6: Non, mais vous pouvez réagir, les filles, mais est-ce que tout le monde parle en même temps? Donc chacun.
14: Michael de Paris. Moi, je vais te dire une chose, il faut mieux de lui dire tant que c'est bien chaud. Parce que après, si t'attends plus, elle ne comprendra plus rien.
15: Bah, je vais te dire, Gérard, j'ai fait le test.
6: Non, mais quand tu lui dis une fois, parce qu'un jour, t'as un soupçon sur quelque chose, mais si tous les jours, pour quoi que ce soit, tu lui fais savoir, à la fin, t'as beau lui dire au quotidien, je crois qu'elle préfère le savoir une fois par semaine.
15: Ouais. non, mais
6: il n'y a pas assez de... qui c'est qui est encore à l'antenne en Nana, là?
7: Marine. Agnès.
6: Oh putain, la page.
7: Ah bah merci.
6: Marine, tu veux réagir?
16: Réagir. Non, quelque part, je suis d'accord parce que sur le coup de la colère, ou comme ça, on peut dire des choses un peu dures qu'on pense pas forcément, quoi. Mais c'est vrai que de là, attendre trop longtemps, c'est pas la bonne solution non plus, quoi.
6: De quoi?
16: Attendre trop longtemps, c'est pas la bonne solution non plus.
6: Ouais.
16: C'est vrai que pour la nana, ça va être hyper confus, quoi.
17: Max.
12: Oui.
17: Attends, excuse-moi, mademoiselle. Je vais poser une question, Max.
12: Non,
17: je m'excuse parce que j'ai interrompu sa conversation. Mais quand tu. Max, quand toi, par exemple, tu as ta copine et tu rouspètes avec, ouais. D'accord, tu te mets à gueuler avec elle.
12: J'ai jamais gueulé avec elle.
17: Non, mais imagine que tu gueules avec une femme avec qui tu es. Ouais. D'accord, imagine.
12: Ouais.
17: C'est une imagination.
12: Ouais.
17: Imagine qu'est-ce que tu fais, toi. Tu t'en vas ou tu t'expliques avec.
12: Ah bah, si je sais que je vais m'engueuler avec, c'est que je suis vraiment allé trop loin, mais comme généralement je le sais avant, je me barre avant de m'être engueulé. Donc,
16: ouais, mais c'est carrément la facilité, quoi. Ouais.
12: Pardon?
16: C'est la solution de facilité.
12: Ah non, pas du tout, je crois pas que. Non, parce que.
16: Une bonne explication et mettre les choses au clair,
17: voilà.
16: C'est vachement bien.
12: Ah non, mais j'ai jamais dit que je fuyais mes responsabilités, que je ne souhaitais pas discuter, mais on ne s'engueulait pas. Et quand il y avait un problème, quand je décidais qu'on n'en parlait pas, c'est parce que je l'avais compris, j'arrêtais, et après le problème n'existait plus, quoi. Il n'y a pas besoin de s'engueuler pour essayer de le résoudre, quoi.
17: Mais je dis que c'est mauvais dans un couple de s'engueuler.
12: Moi, ce que je crois très sincèrement, c'est qu'il y a des mots qui sont bien belles, des bien phrases qui disent pour faire un bon couple, il faut savoir s'engueuler, sinon il y a pas. Non. Et je crois qu'il y a pas, c'est pas obligé de s'engueuler pour enfin dire ah si on s'engueule, c'est bon, si on est bon couple.
16: Moi, je suis d'accord parce que avant la personne avec qui je suis maintenant, donc il y a à peu près 3 ans et demi, j'étais avec quelqu'un, je disais oui, je disais blanc, il disait blanc.
12: Ah oui, bien sûr.
16: Ça, c'était affreux, quoi. Je suis restée 3 mois avec, mais Max.
12: Mais non, mais tu peux très bien rester. Moi, je suis resté longtemps avec quelqu'un avec qui on s'est jamais engueulé. Ça nous empêchait pas d'un moment d'avoir des tensions, mais ça montait pas jusqu'à s'énerver, à gueuler, à taper.
16: Ouais, aucune personnalité, toujours d'accord avec moi.
12: Mais là, c'est différent. Oui, c'est quelqu'un qui t'est soumis, quoi. C'est pas pareil, mais là, on parle pas de la même chose, non.
17: Max, oui. Regarde le jour que tu vas casser.
12: Pardon ? Attends, Mickaël, tais-toi. Non, on va laisser passer une nana, ouais.
16: Ouais, c'est Anaïs.
12: Ouais, Anaïs, vas-y.
16: Ça a rien à voir. Enfin, moi, je voudrais juste dire mon expérience, c'est que j'étais avec un mec qui était indépendant comme moi. Il se foutait un peu de ce que je faisais. Il faisait exprès d'aller voir d'autres filles pour que je sois hyper jalouse.
12: Ouais.
16: Pour que justement, je m'attache vachement à lui ou que je sois possessive, que je lui fasse une scène, mais ça marchait jamais.
12: Mais moi, ça a été pareil, je pense, ouais. À un moment donné. Enfin, je suis pas allé aussi loin que ça, mais.
16: Il se frottait, mais j'en avais rien à foutre et ça l'énervait encore plus.
12: Ah, oui.
16: Il était prêt à faire n'importe quoi pour que je vienne et que je fasse. Devant ses copains à grande scène.
12: Oui, mais là, ça se comprend parce que le mec a vraiment l'impression que tu ne l'aimes pas.
16: Ouais, je sais, ouais, souvent ils disent. Je t'aime, ça.
12: Et dans des moments comme celui-ci, voyons.
16: Jamais.
12: Mais c'est normal parce que comme lui, comme toi, tu vois que. Comme lui, joue un jeu et que toi, tu le vois jouer à un jeu, en fin de compte, non plus, t'es pas naturel dans ton comportement là. Parce que peut-être que t'es vraiment jaloux, ça t'agace qu'il fasse ça.
16: Mais
12: évidemment, mais moi, c'était pareil. Tu joues un jeu comme lui joue le sien.
16: Dans un sens, c'est vrai, parce que en apparence, je suis pas du tout jalouse, et pourtant il y a des moments à l'intérieur.
12: Mais évidemment.
16: Ça m'énerve là.
12: Évidemment.
16: Mais je dis rien parce que ça lui ferait trop plaisir que je sois jalouse.
12: Évidemment.
16: Et je suis sûre que des deux côtés, c'est comme ça. Quoi.
12: Les deux jouent un rôle et chacun joue avec le feu dans des moments comme celui-ci, parce que ça peut amener vraiment à une dispute et vraiment à un problème qui n'est plus de la jalousie, mais qui peut amener vraiment à ce qu'on s'aime plus et qu'on s'entend pas, quoi.
16: Ah ouais, non, mais c'est clair.
18: Moi quelque part, je trouve ça dû en fait d'essayer de rendre volontairement quelqu'un jaloux.
12: Ce qui est bien, c'est peut-être aussi un problème, ça peut permettre de reséduire de nouveau la personne aussi, d'essayer de la reconquérir. Des fois, ça peut être sympa.
16: Ouais. Ouais, mais je sais pas, toi, Max, est-ce que t'as déjà dit, par exemple, non, mais j'arrive pas à y croire, ça. T'as déjà dit je t'aime à une fille ou.
12: Oh, bah, j'ai déjà dit à peu près 250 milliards de fois, bien sûr.
16: Moi, j'ai jamais dit du tout.
12: Ah, bah, moi, j'ai déjà dit, oui, bien sûr, ouais.
16: Mais en le pensant.
12: Oh, bah, évidemment, en le pensant. Ouais. Mais il y a des moments où tu le dis dans une phrase, comme quand tu dis bonjour, ça va alors que ça va pas, et que tu demandes à quelqu'un, ça va, il te répond oui, ça va. Mais il y a des moments où tu le dis, évidemment, il y a des moments où tu le dis quand elle te dit je t'aime,
16: machin,
12: tu le
16: réponds. J'ai pas encore essayé.
12: Non, mais c'est une formule de politesse quand une fille te dit des fois, ou le mec va dire je t'aime, tu réponds oui, je t'aime, mais il y a des moments où je l'ai dit parce que je le pensais vraiment, ouais.
16: Ah, ouais, moi, il y en a un, il m'a dit une fois.
12: Mais j'ai jamais, c'est-à-dire que j'ai dit je t'aime. Comme je dis, j'ai souvent dit je t'aime, mais je pense pas avoir été, quand même, ceci dit, vraiment très, très méga amoureux, quoi. J'aimais vraiment fort, mais j'ai jamais été amoureux, non, machin.
17: Tu pourrais être amoureux.
12: Très, très fort.
16: C'est ça aussi.
12: Ouais, une période au début, mais très, très peu. Après, j'ai énormément aimé les personnes avec qui j'étais, mais j'ai jamais été. Peut-être que demain, j'en serai une et que là, tout ce que je vous dis va s'écrouler comme un château de cartes et que je vais devenir pas possessif, mais que je vais devenir plus protecteur et que je vais vouloir un petit peu plus savoir où elle se trouve et être un petit peu plus jaloux que je l'étais auparavant avec celle avec qui j'étais. Mais ça, j'en sais rien. Ça, je peux pas te le répondre. Je peux pas te dire.
16: Mais c'est ça quand on est. Bon, bah, j'arrive demain, Max.
12: Qui
16: quand on est.
12: Non, mais qui veut parler là?
16: Mickaël.
12: Mickaël, ouais, alors.
17: Mais attends, mais Max, pourquoi t'arrives pas à trouver des femmes de ton âge, vu que t'es beau déjà. Non mais sérieux, tu rigoles, moi je l'ai vu Max en vrai, toi. Et je peux dire une chose, c'est que Max. Non mais moi je peux dire une chose, que Max il est beau. Il est plus beau que Florent, parce que Florent quand j'étais venu à Paris, il était pas rasé. Mais Max il est beau. Tu vois, il a une bagnole.
16: Il est bien rasé.
17: Bah voilà, ma petite fille, va voir Max d'abord.
12: Non, Richard, il y a Richard et Alain. Alors, on a Richard de la Courneuve, 23 ans. Bonsoir Richard.
19: Salut Max.
16: Salut Richard, bonsoir.
17: Salut Richard.
12: On va t'écouter pour ta réaction.
19: Ok, bah moi déjà je suis assez possessif. Hein. Mmh. Tellement possessif et jaloux, parce que je suis jaloux quoi.
17: Ah super.
19: Que je bloque ma meuf quoi.
16: C'est souvent les mecs, je trouve qu'ils sont très possessifs.
19: Mais vaut mieux être possessif et
16: enfin, non, faut savoir dire, c'est rarement les filles.
19: Mais moi disons que je suis possessif à l'extrême quoi. C'est que.
12: Mais tu l'as été dès le départ, ou au début tu l'as caché, tu l'as montré qu'une fois que t'as été vraiment avec elle, que t'étais bien avec elle, et là, en fin de compte, le fait d'être jaloux s'est développé au fur et à mesure.
19: Je pense que ça se développe déjà au fur et à mesure, parce qu'au début, bah, tu te rends pas bien compte, tu flirtes, t'es bien heureux, quoi.
12: Parce que des fois, quand tu veux montrer pour séduire une personne, tu sais que t'as des défauts, mais tu les caches justement pour te montrer que t'es côté positif et tu enlèves tous tes défauts. Et ce défaut, ça fait partie d'un défaut. Et ensuite, une fois que tu as la personne que tu sors avec et que t'es avec au bout d'un certain temps, là, tu commences à te montrer sous ton vrai jour.
16: Moi, c'est le contraire. Je montre tous mes défauts, mais alors, ça n'a rien à voir avec le sujet.
19: Mais montres pas tes défauts, mais. Tu le fais pas exprès, hein.
12: Non, mais vraiment... tu comprends bien. Non, mais... Alors que c'est arrivé jusqu'où, Richard? C'est que tu l'interdisais de sortir, c'est quoi?
19: Ah, mais moi, j'étais très loin. C'est que dès que je voyais la façon que moi elle s'habillait, ça s'habillait trop court. Je la bloquais carrément. Je lui disais, non, mais où tu vas comme ça?
12: Mais tu te rendais compte de... Est-ce qu'elle te répond?
19: Mais je m'en suis rendu compte, oui, parce qu'en plus, je suis encore avec cette fille-là. Hein.
16: Et elle t'obéit?
19: Et c'est pas qu'elle m'obéit. Disons qu'elle s'est rendue compte aussi que... Eh ben, ça me faisait flipper, quoi, qu'elle s'habille comme ça.
12: Mais t'étais pas violente, elle est pas jusqu'à
19: donner... Non.
16: Non, mais quand tu lui disais mettre un pantalon ou je sais pas quoi, elle le faisait ou pas?
19: Elle l'a fait. Non, c'est pas qu'elle le faisait, elle partait tout en étant en colère. Mais petit à petit, elle l'a fait. Elle l'a fait parce qu'elle comprenait que j'étais jaloux et que je tenais à elle. Donc,
12: est-ce que tu te rendais compte quand, justement, un mois ou deux après, vous sortiez un samedi soir et qu'elle était habillée en pantalon et que tu la voyais habillée comme tu le souhaitais? Est-ce qu'à un moment donné, tu t'es dit, mais là, elle s'habille pour me faire plaisir, mais ça se trouve, elle est pas du tout bien dans ses fringues?
19: Bah, en fait, ce que je me dis maintenant, je me dis qu'elle a été plus maligne que moi parce que maintenant, bon, je m'en fiche, peu importe comment elle s'habille. Mais,
12: pourquoi aujourd'hui, peu importe?
19: Parce que j'ai pris le coup et que tu sais, au bout d'un certain temps, bon, ça fait 2 ans que je suis avec.
12: Ouais.
19: Et au bout d'un certain temps, il y a la routine qui s'installe.
12: Ouais.
19: Donc tu vois les choses autrement.
12: Tu veux dire la routine ou justement le fait que t'as réussi à tenir 2 ans, tu te dis ça veut dire que franchement elle t'aime et donc t'as pas besoin d'être jaloux et que tu peux lui faire confiance.
19: Ouais, je pense que je peux lui faire confiance parce qu'il y a déjà eu ces 2 ans là.
12: Ouais.
19: Et c'est vrai que bon bah elle m'a prouvé combien que.
12: Oui. Non mais ça n'a rien à voir avec la routine.
19: Qu'est-ce que t'as dit,
16: Richard?
19: Oui.
12: Alors, de porter des pantalons jusqu'à la hauteur des mollets.
16: De porter des shorts.
12: Ouais.
16: Mais t'es vraiment hyper amoureux d'elle?
19: Bah oui, bien sûr, sinon je serais pas avec elle. Hein.
16: Mais voilà, en fait, c'est ça.
19: La
16: c'est
19: preuve.
16: Que...
18: Ouais, c'est possessif, ça dépend avec
16: les voilà, c'est ça. Je veux dire, moi, attends, mais
12: est-ce que les gens qui sont justement plus amoureux, est-ce que les gens qui sont possessifs comme toi, Richard, sont pas même pas amoureux, mais carrément
16: ouais,
12: accro?
16: Ouais.
19: Ah mais j'étais, je sais pas, non, je crois pas que je dois dire accro, parce que en fait. Je crois que tu deviens possessif quand t'as eu plusieurs déceptions aussi.
12: Bon, est-ce que t'étais plutôt accra alors?
19: Tu vois, accra.
16: Accra, il mourait.
19: Moi, je crois pas avec toi.
18: Mais moi, avant, mon mec était possessif par peur de me perdre, quoi.
12: Ouais.
19: Ouais, mais c'est ça, de toute façon, t'es possessif.
18: C'est ça, quoi. Non, mais ça va vachement mieux parce que le break, ça lui s'est posé pas mal de questions. Et voilà, quoi.
19: Mais moi,
18: ouais,
19: je pense que tu peux pas avoir rentré dans le jeu de la personne qui est possessive. Comme moi, ma femme, elle a toujours entré dans mon jeu. Et je pense qu'elle m'a bien eu parce qu'en fin de compte, maintenant, tout a changé, quoi.
12: C'est sûr.
19: Parfois que j'ai été con et.
12: Vous êtes jamais arrêté? Vous avez jamais fait une pause?
19: Non.
12: Non.
19: Du tout, au contraire, justement, on a été encore plus loin. On va avoir un enfant bientôt.
12: Mais c'est vrai, ouais.
16: Oula, d'accord.
19: On est en ménage.
16: Ça fait combien de temps que vous connaissez?
19: Ça fait 7 ans qu'on se connaît.
12: Oh, putain, donc t'as connu quel en plus?
19: Non, j'ai pas connu qu'elle, mais...
12: On a 23 ans, tu l'as connue, t'avais quel âge? 16 ans.
19: Ah non, non, non,
16: mais t'as dit qu'il y a eu plusieurs.
19: Ça fait pas 7 ans qu'on est ensemble, ça fait 7 ans qu'on se connaît.
12: Ah, ouais.
16: d'accord.
19: Ça fait 2 ans qu'on est ensemble.
17: Ça fait combien de temps vous êtes ensemble?
12: 2 ans, 2 ans.
16: 2 ans, et vous attendez un bébé, là?
19: Ouais, c'est trop... Non, non, je devrais pas. On se connaît, Max, en plus.
20: Tu supportes comment tes excès de...
12: C'est Richard.
19: Ouais.
20: Richard, pardon, tes excès de possession...
19: Pardon ?
20: Elle supporte comment tes excès de possessivité?
19: Je pense que... elle en avait marre au début. Bah, bien sûr. Elle en avait marre.
18: Mais elle est restée.
19: Elle voulait même me larguer. Hein. Elle t'étouffait.
12: Elle t'étouffait pas. C'est lui qui l'étouffait.
19: Ouais, je l'ai étouffée. J'en suis conscient, c'est ça le pire.
20: Et t'as fait des efforts pour elle, pour ça.
19: Bah, j'ai.
18: C'est elle qui en a fait, non, c'est elle qui est rentrée dans ce jeu.
12: Attendez, c'est elle qui t'a laissé le répondre.
19: Je crois que j'ai pas fait d'effort, non. Je crois que c'est elle qui m'a berné, quoi. Parce qu'elle a joué mon jeu et elle a su me faire comprendre que tout ça c'était de la pure et simple connerie.
12: Mais elle a eu de la chance de tomber sur un mec sur toi qui finalement était compréhensible. Parce qu'une fille qui va commencer à rentrer dans le jeu de son mec pour lui faire plaisir, ce mec-là, voyant qu'elle rentre dedans, va être de plus en plus dur, va être carrément draconien, va devenir carrément, tu vois, hyper dur. Et la fille va être complètement noyée là-dedans. Et à la fin, elle devient plus du tout ce qu'elle était au départ. Et enfin, quand elle devient une femme objet ou un homme objet, ça peut être l'inverse, ça peut arriver aussi. Hein.
19: Ah ouais, mais là c'est chaud, là, à ce niveau-là.
12: Bah ouais, c'est chaud.
19: Moi je suis encore quelque part un petit peu possessif sur certaines choses. Tu vois, il y a encore des tenues. Bon, je m'en fiche qu'elle s'habille en jupe, tout ça.
18: Il
19: y a des fois, mais je vois que c'est quand même l'extrême. Mais là, bon, faut quand même réagir.
12: Enfin, tu l'interdis de sortir seins nus, quoi.
19: Bah ouais, ça, c'est clair. Quand il y a d'autres mecs qui la regardent, là par contre, tu vois, je suis réellement jaloux pour ça.
18: Ah ouais.
19: Là, je suis prêt à aller voir le gars, lui dire, mais qu'est-ce qui se passe, quoi.
12: Ah, mais il faut toujours regarder les belles choses.
19: Hein. Non, mais moi, je dis, et Max, surtout quand t'as
12: une femme est aussi beau qu'une station de métro.
19: Max.
12: Attends, personne n'est pressé là, vous n'êtes pas pressé.
18: Non.
12: Eh ben tant mieux parce qu'on accueille Alain le bègue.
18: Oh là là. Bon, je retiens la ligne.
12: Ouais, alors Alain.
2: Bonsoir.
12: On va faire la conclusion puis on va te laisser les clés.
18: Sur la lumière.
12: Alors, on y va Alain.
2: Ouais.
18: Allez, 1, 2, 3.
2: Merci Alain.
12: Laisse tomber le bonsoir, attaque.
2: Moi, je suis pas jaloux. Jamais.
21: Salut Alain.
2: Ouais.
21: Comment vas-tu?
2: Ça va.
12: Ah bah ça y est, tu l'as embrouillé là.
2: Je suis content de l'entendre.
12: Écoutons-le.
18: Et ouais, parce que.
2: Ouais. C'est vrai que je te disais, je suis pas jaloux.
12: Mais on dirait qu'il imite Johnny, on dirait Johnny.
18: Je suis pas jaloux.
12: Alors vas-y.
2: Bah oui.
18: T'es pas jaloux.
20: Hein? Possessif non plus.
2: Non.
12: Il n'est pas jaloux, il est bègue.
18: Tu réponds par oui ou non, c'est possessif. Voilà.
19: Et du jambon de Bayonne.
20: Moi, ce sera plus simple.
12: Taisez-vous, allez, vas-y.
2: Ouais. Bon, alors. Bon, ouais, je te dis.
19: Entièrement d'accord.
2: Je suis pas jaloux.
19: Marcel.
20: Marcel.
2: Non.
18: Comme si. Oh. Et à chaque fois que vous l'interrompez, on va pas s'en.
2: Mais laissez-le parler, merde.
12: À poil, on demande si on peut te mettre à poil. Alors, vas-y.
2: Bon, bah, c'est tout, hein.
12: Non mais laissez par là Alain, même si ça intéresse personne.
2: Hein?
12: Non vas-y Alain, vas-y.
2: Non,
12: vas-y.
2: C'est bon.
12: Non mais on rigole.
18: Non.
2: Alain, est-ce que t'as une copine? Hein?
12: Bon, alors.
2: Une amie.
12: Non mais attendez, laissez-moi gérer Alain parce qu'il y a que moi qui le connais.
2: Ouais.
12: Vraiment bien.
2: Ouais c'est ça.
20: Tu connais son maître.
12: Alain.
2: Ouais.
12: On t'écoute.
2: Non mais c'est pas bien de vous foutre de sa gueule.
12: Non, on va se foutre de la tienne après, t'inquiète. Non mais arrêtez, taisez-vous. Alain, donc toi tu dis que tu n'es pas jaloux.
2: Non,
12: mais,
2: jamais.
12: Mais est-ce que tu as connu une fille qui l'était?
2: Non. Non, je crois pas.
12: Non, tu crois pas.
2: Non. Ouais, si, une nana, ouais. Ça s'appelait Marcel.
12: Ouais.
2: Une nana, elle s'appelait Brigitte.
12: Félicie.
2: Brigitte.
12: Oh, si. Elle s'appelait comment, tu dis?
2: Chantal.
12: Chantal, très bien.
2: Elle a.
18: Marcel.
2: C'est caca. Elle a quel âge? 60 ans? Hein? Elle avait 25 ans.
12: Ah ouais?
2: Ça fait des efforts, toi.
18: On s'emmerde pas, là, Alain.
12: Alain, est-ce que tu trouves ça bien, toi, de tout ce qu'on a dit? Est-ce que tu apprécierais d'avoir une fille qui pourrait l'être un petit peu possessive?
2: Oh, je sais pas. Je crois pas. Je crois pas.
12: Ah bon?
2: C'est pas. Ouais, il s'en fout, il prend tout ce qu'il a.
19: Ah non.
20: T'as quel âge, Alain?
2: Il a dit 39.
19: 72.
2: 39 ans.
18: T'as 39 ans?
2: Ouais, 39. Elle est jeune, l'autre.
18: 39 et t'es avec une fille de 25?
0: Bah, non, non, non.
20: Mais non, il l'a connu quand il avait 20 ans.
0: Non, elle avait, moi j'avais 25 ans. Oh, bah, disons,
20: quel âge alors?
0: Ah, d'accord. 27.
12: Ouais.
0: 27.
12: Ouais.
20: Pas presque.
0: Voilà.
20: Ok.
0: Voilà. Et sinon,
12: Sinon, ça va.
0: T'aimes les concombres.
12: Voilà, sinon, il y a des débat sur...
0: Il y a un sale son aujourd'hui, hein. Ouais. À partir d'être seul. Non, non, non.
12: Ah, parce que c'est dur pour Michael, hein.
0: Bah, non, t'inquiète pas. Moi, j'ai ce qu'il faut, moi.
12: Ouais, t'as ce qu'il faut.
0: Ouais,
12: ah bon,
0: non, j'ai ce qu'il faut, moi.
12: Oh, t'es un chimpanzé, je savais pas.
0: Mais non, j'ai pas un chimpanzé chez moi.
20: Il a acheté la dernière poupée gonflable avec...
0: Bah oui, c'est ça, t'as raison. Bah ouais, tu la verrais, t'en déconner, tu serais un peu...
16: Écuré, quoi.
0: Quoi? Écuré, ouais, écuré, ouais.
20: Ah bah sûrement, ouais. Ouais. Ça,
16: tu nous préviens dès qu'elle te dira oui.
0: Hein? Je montrerai avec elle à Paris, tu vas voir.
12: Ah ouais, je veux bien, j'ai jamais vu une guenon, ouais.
0: Une guenon, t'as raison, toi. On fait pas de violon, ma copine.
12: Hein?
0: Non, non, on fait pas de violon, moi. On fait l'amour, moi.
12: Ah ouais,
0: du moment qu'on fait l'amour, c'est principal, avec des barres.
20: Bah oui, parce que toi, lui faire, ça m'étonnerait.
0: Ah si, moi. D'accord, bon. Moi, je peux t'attacher entre les barreaux, y'a pas de problème.
20: Non,
12: c'est
20: pas merci.
12: Non, ouais,
20: hein.
12: Bon, alors, oh, pour finir, pour conclure sur ce débat, peut-être une conclusion de chacun. Alors,
20: moi, j'avais juste une question. Il n'y a personne ici qui a déjà été accro de quelqu'un, mais vraiment...
12: De Rachel dans Friends. Mais...
16: En fait, Rachel, je l'ai vue sur un magazine et je l'imaginais pas du tout comme ça. Je savais pas que t'aimais ce genre de fille.
12: Ah, mais moi, j'aime tout genre de fille, blonde, brune, yeux bleus. Y a pas... J'aime son style, mais maintenant, sur la photo, faut voir comment elle est dans le magazine parce qu'on l'a vue dans 50 milliards de fringues, de vêtements, de tout, quoi. Les tenues, enfin, tout
0: le camion.
16: Moi, je m'attendais à une fille, enfin, elle est jolie, mais je m'attendais à une fille parfaite, vraiment belle.
12: Non.
16: Mais c'est vrai qu'elle est assez originale, quoi.
12: Attends, regarde-la dans la série, elle a un petit peu de forme, elle a quelque chose, elle a beaucoup de charme.
16: Moi, j'aime bien.
12: Mais moi, je préfère
16: le. Ouais, Chandler, moi, vraiment, je trouve que parmi les garçons, c'est vraiment celui qui est le mieux, quoi.
12: Ah, bah, c'est mon préféré, moi, c'est mon personnage préféré. Oui. Et délire, hein.
16: Ouais, il est vraiment super.
12: Tu sais que celui qui double la voix en français, c'est celui qui fait la voix de Fun aussi, les jingles de Fun et tout.
16: Non, je savais pas. Non, mais j'ai pas la série, je la vois pas encore.
12: Ah, d'accord, ok.
16: J'attends.
12: Même le personnage de Chandler est d'enfer, est mortel. Mortel.
16: Non, lui, il a du charme, mais.
12: Ouais.
16: Moi, je suis. T'es comme toi avec Rachel, quoi.
12: Ah, ouais, non, mais moins grave. Ouais.
16: Enfin, bon, la conclusion alors, donc.
12: Donc, on a perdu Michael, c'est cool.
0: Non, non, moi je suis là, moi.
12: Oh merde!
0: Raccroche, Michael, raccroche. Tu sais, je voudrais une chose, je suis accro. Parce que figure-toi que, rappelle-toi une fois quand tu m'avais appelé Nathalie de Caen, là. J'étais avec elle, je faisais l'amour. Et après,
12: par téléphone!
0: Écoute-moi, c'était que longtemps, enfin. Je faisais l'amour avec elle, on t'a appelé après. Et t'as dit que comme ça, que j'étais pas intéressant, que j'étais pas beau, que
12: Et c'est après qu'elle a allumé.
0: Deux jours après, elle m'a foutu ma télé par la fenêtre du troisième étage.
12: Ah ouais, parce qu'elle a allumé la lumière, elle s'est vu que t'as vu que t'étais pas beau et comme ça savait déjà que t'étais pas intéressant.
0: Mais maintenant j'ai changé, hein. Bon, voilà. Ouais, rigole bien, toi.
12: Ah, les bandes de Kenyus.
0: Voilà, on s'en
12: déconne, il y a que des Deep Purple ce soir.
16: Et il y a encore Gérard, là?
12: Non, Gérard est parti.
0: Max,
16: j'entendais plus.
0: Je vais aller en discothèque dans deux semaines, je vais à ton machin là, tant mieux.
16: On d'accord. Est bien content.
0: On est, ouais.
20: Bien, hein.
12: Tout alors, on va faire. Voir. On va faire une conclusion. Michael de Paris là? Non. D'accord. Stéphane de Paris? Non plus. On va demander donc à Richard.
21: Ouais. Alors.
12: Petite conclusion, il y en a un qui a la radio derrière. Putain, t'es né là.
21: C'est pas moi.
12: Vas-y, Richard, vas-y.
21: Alors, vraiment, ma conclusion, ne faites pas comme moi, quoi. Parce que je pense que. C'est con d'en arriver à ce niveau-là.
12: Non, ce qui est bien, c'est de s'en rendre compte.
21: Ouais, déjà,
12: plus que de l'ignorer et de penser que c'est normal et que ça fait partie du jeu.
21: Mais tu m'as déjà vu, Max, et je sais pas si tu te souviens de moi, mais...
12: Enfin, j'aimerais bien te revoir. Tu peux pas savoir comme je suis possessif envers toi.
21: T'adore. Tu serais étonné de savoir que... Enfin, si tu savais comment j'étais, vu que tu m'as vu, quoi... Si tu te rappelais de moi, tu serais étonné que je sois possessif, quoi.
12: Ah, c'est-à-dire que la personne avec qui je parle, là, si étonné que je suis censé te connaître, je serais étonné de savoir que c'était toi qui tenais ce discours, c'est ça?
21: Ouais.
12: Tel quel, vas-y, dis-moi.
21: Je suis Richard, toujours le Richard, quoi. J'intervenais du temps où il y avait Raphaëlla.
12: Oui, mais on s'est déjà vu.
21: Ouais, je suis.
12: Mais t'es comment? Ah bon, mais t'es comment physiquement?
21: Oh, je suis assez petit, 1m71.
16: Ah oui, en effet.
12: Ah ouais.
20: Petit, ouais.
12: D'accord.
20: Ouais.
12: Donc, en fin de compte, tu dis de faire attention, oui, Florent?
22: Ouais, parce que quand il dit « faites pas comme moi », est-ce que tu crois que ça se décide?
16: Ah,
3: bonne intervention de Florent.
6: On décide pas d'être jaloux.
4: On disait tout à l'heure, bien sûr, c'est quelque chose, c'est un défaut.
3: Non, mais il y a des efforts à faire.
21: Ouais, voilà.
6: Il y a des efforts pour ne pas l'être.
21: Voilà, faut faire.
4: Disons qu'une fois que vous en preniez conscience, plutôt que de l'ignorer et de continuer à l'être, c'est d'essayer de faire l'effort, justement, comme a fait Richard, ou à un moment donné, comme il faut faire confiance à la personne, et c'est le seul moyen de pouvoir la garder. Et ça, faut pas chercher 50 000 solutions.
21: Mais je voudrais dire aussi que j'avais conscience que j'étais possessif comme ça dès le départ. Hein.
4: Ouais,
21: j'en étais conscient.
4: D'accord.
21: Enfin voilà. Mais faut pas la confiance dans la vie.
4: Oh là là. David, une conclusion.
3: Il est plus là, David.
21: Non, et tout le monde est parti là, Max.
4: Alain.
21: Oui.
4: Une conclusion, Alain.
3: Attention là.
21: Oui.
4: Vas-y, Alain.
21: Merci, Alain. Il faut
4: éliminer.
21: Il faut
4: le disque est rayé là.
21: Il faut.
4: Oh là là, rayé le disque.
21: Il faut jamais
4: tuer l'ours avant de l'avoir. Mais il a fini sa phrase, elle a été. Il faut quoi?
21: Il faut jamais faire jaloux.
4: Il faut jamais faire jaloux.
20: Voilà, jaloux.
4: Mickaël.
21: Ouais.
4: Conclusion.
21: Ouais.
4: Merci.
21: Non, attends.
4: Vas-y.
21: Je viens dans deux semaines te voir.
4: J'en ai rien à foutre. Oh là, qui c'est qui a parlé là?
21: Je sais pas, mais
4: c'était beau. C'était Richard, bravo.
21: Et tu vois, c'était pour que tu te souviennes de moi, c'est un peu mon style.
4: Mais je me suis souvenu à la laine, pas à l'odeur du ro, pas au son du ro. Il y a des filles encore parmi nous.
3: Ouais, qui... Oui, Marine.
4: Alors Marine, ta conclusion?
3: Ma conclusion.
4: Oh l'autre, nickel.
21: Bonsoir Marine.
4: Tais-toi un peu en antenne.
3: Un petit peu de possessivité, c'est flatteur, mais qu'il faut pas rentrer dans les excès, quoi.
4: Ouais.
3: Et qu'il faut savoir un peu en parler, parce que je trouve que dans un couple, il y a de la complicité et de l'honnêteté, voilà.
21: Donne-moi ton numéro, Marine.
3: C'est beau, non, ce que je dis?
4: Ouais.
3: J'en ai les larmes aux yeux.
4: Anaïs?
22: Oui.
4: Oui, je t'écoute.
22: Ben, moi, ma conclusion, ce serait un peu de jalousie. Ça fait, ça fait du bien, mais pas trop.
3: Ouais, voilà.
4: Oui, c'est ça. C'est ce qu'on a dit au départ, c'est que ça rend le côté attirant parce qu'on trouve ça intéressant. C'est-à-dire que la personne s'intéresse s'intéresse, mais
22: si c'est trop souvent, ça va pas. Si faut que ce soit un peu, on va dire une fois par semaine.
21: C'est
22: trop.
21: Et attends, je vais te poser une question.
22: Oui.
21: Quand tu vois avec ton copain, par exemple, j'espère que t'as un copain, mais non. Par exemple, s'il s'en va, par exemple, le lundi, qu'il revient le vendredi, tu seras pas gêné de pas le voir pendant 4 jours?
22: Non.
21: Merci.
22: Moi, c'est tout à fait ok, je suis pas gêné, quoi.
4: Agnès de Brest.
22: Oui.
21: Attends, Marc, je pose une question. Tu dis Agnès de Brest. Michael, tu pues, hein. Ouais, tu pues.
22: Ouais, moi je disais que c'était mon cas et que ça me dérangeait pas.
4: Que tu as dit, Agnès?
22: Non, c'est Marine. Non,
4: oui, Marine, alors vas-y, Marine.
20: Parce que Michael arrête pas.
4: Alors, vas-y, Marine, vas-y.
22: Non, mais nous, en fait, on se voit que le week-end parce que moi j'étudie à Caen et lui autre part.
4: Ouais.
22: Et en fait, je crois que ça nous permet de pas trop nous étouffer, quoi.
4: D'accord.
22: Voilà.
4: Agnès?
20: Ben, moi, j'espère que ce qui m'est arrivé se reproduira pas et puis de pas être accro comme je l'ai été, d'être amoureuse, mais en essayant de modérer les choses et de changer avec les années.
4: D'accord.
20: Voilà.
4: Bah merci pour chacune de vos réactions et puis voilà le débat.
22: Un petit I'll be there for you, non?
4: Le débat a plutôt bien fonctionné.
21: Ouais, ça a été bien.
4: Hein?
21: C'était pas mal. Cool.
4: C'est pas mal,
22: moi,
4: hein, ça a bien.
22: Je trouve que t'as bien géré.
4: Mais... Bah oui, mais moi c'est.
21: Max, on aurait pu me parler avec les autres en antenne.
4: Ouais, bah c'est ce que tu vas faire, saltimbanque.
21: Quoi?
4: C'est ce que tu vas faire, saltimbanque.
22: Si t'es aussi lourd que David, c'est pas la peine.
21: Non, je suis pas lourd, moi.
4: Non, bon.
22: David en antenne.
21: Attends, et moi je vous écoutais en antenne. Tu verrais un peu la conversation qu'ils avaient, Max.
4: Bon, allez, on va vous laisser. On va vous souhaiter à tous une bonne nuit. Merci d'avoir participé à ce débat. On va peut-être d'ailleurs se quitter là. Je pense qu'on a terminé là. Je pense que.
22: Et un petit cul, mais un petit cul bien musclé quand même.
4: Ouais.
22: Et moi, c'est pas parce que j'ai pas de sein qu'on ne se retourne pas.
4: Qu'est-ce que t'as comme que tu dis petit sein? Je suis demandé à chaque fois, je vous demande les mensurations, c'est vraiment pour faire la comparaison avec. Morgane, t'as pas dit tu fais du combien?
23: Du 106.
22: Sensé.
4: Ah ouais, quand même, ouais.
22: Ah non, mais moi, c'est pas du tout ça. Moi,
23: c'est moins sensé, toi.
22: Non, moi, c'est pas de sein du tout.
23: Comment?
22: C'est que moi, je suis pas obligée de mettre un soutif, quoi.
4: Ah ouais, d'accord, Caroline Loeb.
23: Quel achat?
22: Non, mais c'est à cause de la danse, donc c'est pas...
21: Sandra.
1: Jeanne Berkin.
21: Sandra.
1: Oh putain.
21: Voilà, Sandra.
1: Oh la vache.
21: Sandra, quel âge t'as?
1: Sûr que t'es en train de lui mordiller le téton.
22: J'ai 18 ans.
1: T'es en train de lui mordiller, ah ouais, tu te rends compte que c'est le genre de nana, Sandra, tu dois lui mordiller le téton et en fin de compte tu mets le téton, tu te mords le téton dans la bouche, c'est comme si t'avais le sein dans la bouche, comme il y a rien.
21: Tu comprends le téton et le coude.
22: Ben ouais.
1: Il vaut mieux encore que tu mettes tes coudes effectivement à la hauteur de tes seins pour donner l'impression que t'es de la poitrine.
22: Non,
1: je
22: crois que les
1: autres. On plaisante, hein, Sandra.
22: Ah non, bah attends, sinon j'appellerai pas.
1: De toute façon, t'es heureuse comme ça, ça te gêne pas, ça t'empêche pas d'avoir des garçons, des copains.
22: Bah non.
1: Mais bien sûr que non.
22: De toute façon, je suis comme je suis, je vais pas me siliconer.
1: Non.
21: Ouais, mais les filles, vous êtes belles parce que vous pensez que nous, on pense qu'à votre corps et tout. Mais si vous êtes pas belles, vous êtes bien foutues, on vous regardera pas quand même.
22: Mais de toute façon, c'est pas le physique qui compte, donc...
1: Arrêtez de penser ça, parce que c'est faux, parce que aussi bien les filles que les garçons
22: ouais,
1: aiment bien...
22: Ouais, mais bon, on se rend vite compte si la personne, elle en vaut la peine ou non.
1: On n'a pas dit le contraire, mais au départ, arrêtez de me faire croire que le physique apporte...
21: Il y en a... Ouais, y a... tout, on passe. Ouais, le mental qu'il a ce mec et tout, il est super.
1: Il y en a, mais...
21: Arrêtez là.
1: Non, ceci dit, tu peux très bien côtoyer une personne qui au départ physiquement ne t'attire pas mais qui est un très bon ami et avec qui tu vas rentrer en séduction avec justement le fait de parler, de s'apercevoir que t'es sur la même longueur d'onde sur l'humour, que dans la vie de tous les jours t'entretiens de bons rapports, que tu t'amuses bien, que tu as toujours une conversation. Et c'est vrai que des fois on peut avoir quelqu'un avec qui au départ on n'a pas du tout envie de sortir, c'est juste un bon copain ou une bonne copine, et puis après on se met à l'aimer de plus en plus par le mental. Mais si c'est vraiment au départ, c'est quand même très physique, quoi. Il faut arrêter de...
21: Parce que Max, t'as vu, toi, tu côtoies beaucoup de monde.
1: Ouais, plein, ouais.
21: Tu dois avoir beaucoup de copines à toi, qui sont pas terribles de tête, mais qui ont un bon mental.
1: Quoi?
21: Tu dois avoir...
1: Qu'est-ce que tu me chies, toi?
21: Attends, écoute.
1: T'as regardé ça où, toi?
21: Attends,
1: Deep Purple, t'arrêtes de dreamer deux minutes.
21: Attends, viens, regarde. Toi, t'as des amis qui sont bien mentalement et tout.
1: Toutes les nanas que je côtoie autour de moi sont des canons, sauf au boulot.
21: Ah ben voilà, au boulot.
1: Pas au travail. Non, au travail, non. Pas au travail.
21: Julie par hasard.
1: Non, Julie, tout de suite, tu sais qui s'arrête. Elle est en train de prendre des auditeurs, en train de les briefer, puis d'un coup, dès qu'elle entend ça, elle écoute du rap, elle s'arrête, elle regarde, c'est genre. Elle va te fusiller.
5: Mais parce que j'attendais, c'était gros comme une maison, je l'attendais.
1: Ben, je rigole.
5: C'est clair.
21: C'était gros comme une maison.
1: Non, mais moi, j'aime bien les filles que... Il est vrai, les filles que je vois tous les jours, des copines, des trucs, c'est vrai que c'est le mental est extrêmement important, parce que comme c'est des amis, c'est forcément que tu passes des moments agréables avec, et c'est dans la discussion, c'est dans les délires. Mais j'aime bien aussi qu'une partie physique me plaise, quoi. Sans que ça soit une attirance vraiment à vouloir être avec, c'est qu'il y a quelque chose de sympa, quoi.
22: Si le mec, Max, il rentre dans le bureau, tout le monde, c'est sûr qu'on va pas aller vers lui, là, je suis tout à fait d'accord.
1: Non, mais je parle même en tant qu'ami, quoi. Il est, moi, quand j'ai des très très bonnes copines qui sont pas belles, c'est des très très bonnes copines, mais au téléphone.
5: C'est comme tes réflexions qui fusent, qui quand dans le bureau je suis en train de pencher, en train de chercher un CD, je sais pas quoi, tu rentres, tu fais oh ce cul.
1: Mais j'ai pas dit oh ce gros cul, j'ai dit oh ce cul, attends.
5: Oui, non, parce que je dis, tu fais oh ce cul.
1: Attendez, je suis désolé. Non, mais attends, faut que je m'explique. Il y a trois jours, je rentre dans le bureau, et Julie, t'es en train de ramasser des trucs, de CD ou je ne sais quoi, et c'est-à-dire que tu rentres dans le bureau, tu ouvres la porte, et t'es nez à nez avec son cul, mais vraiment le cul, genre. Prends-moi par derrière. Alors je rentre et je fais oh tiens c'est le cul. Et donc elle s'est relevée et enfin elle a mis un petit temps avant de se relever. Elle est restée, elle est restée le cul baissé, courbée. Elle fait ouais.
21: C'est bon.
6: Il faut savoir que remarque, tu rentres dans le bureau et tout le temps qu'elle a des pauses où elle ressent le cul.
1: Ouais, mais ça le fait exprès.
6: Tout le temps comme
1: ça.
6: Tout le monde t'a fait la remarque.
21: Je suis très cambré. Non, tu le fais exprès.
1: Tu joues à un jeu. Il y a plein de gens dans la radio qui me disent.
6: C'est ça, en plus, on me dit
21: souvent, attends,
6: elle pose. Tu poses tout le temps.
1: Excusez-nous.
22: Comme tu veux.
21: On a discuté, moi et toi.
1: Voilà, et donc je suis persuadé que Julie, elle joue à un jeu tout le temps. C'est vrai, t'es toujours en train de te cambrer. T'es toujours dans des positions.
5: Non, mais j'ai fait beaucoup de danse. Et je suis là,
22: ouais, voilà,
5: ça cambre énormément. Et je suis très cambré. On m'a toujours dit, j'avais le cul en arrière. Oui, j'ai le cul en arrière.
6: Non, tu te cambres.
22: Non.
1: Voilà, exactement. Si, Sandra, mais attends, mais t'es pas dans le bureau, tu peux pas savoir.
22: Non, mais j'imagine, j'ai fait de la danse longtemps et je sais ce que c'est que d'être cambré.
1: Non, mais
8: d'avoir le corps cambré quand on marche, mais après de tenir, après d'avoir d'avoir le truc cambré, en plus d'avoir la main sur la hanche, et
23: bizarre. Attends, mais Sandra, les danseuses, elles ont un beau corps, faut dire ce qui est.
8: Non, ça veut rien dire, alors là, non.
22: De quoi?
8: Pas toujours.
23: Les danseuses, elles ont pas d'habitude un beau corps?
8: Bah non, elles ont pas de seins, généralement, c'est comme ça qu'ils font de la gym. Attends, c'est des horreurs, elles ont rien, elles ont pas de poitrine, elles ont rien du tout, ouais.
23: Ah bon, ouais, merde, attends, alors, on n'a pas vu les mêmes. Alors.
8: Non, on n'a pas vu les mêmes, c'est clair. Merci Morgane, merci Sandra.
22: Okay.
8: Une conclusion, Sandra, peut-être? Non, oui, non, hein, oui, non, non, non.
9: Allez, Sandra, vite, vite.
8: Non, Morgane, oui, non, une conclusion, oui, non. Nadir, une petite conclusion, oui, non.
23: Bien sûr,
8: si. Vas-y.
23: Moi, j'ai appelé, mais mon sujet, c'était pas ça, mon sujet.
8: D'accord, ok, bonne bourre, amuse-toi bien, Nadir. Allez, bonne soirée, 0803-08.
10: Fourni. Qu'est-ce qu'on vous fait?
13: Attendez, monsieur.
10: Attendez, allô? Non, mais j'ai pas le temps, monsieur, pour s'essuyer. Qu'est-ce que vous fournissez pour nous essuyer? Pour nous essuyer, vous nous fournissez une œuf? Pour s'essuyer?
13: Rien du tout.
10: Non, mais pour s'essuyer, il faut venir avec une œuf?
13: Oui, ça va.
10: Vous êtes idiot ou quoi?
13: Non, je suis pas idiot, et puis j'aime pas quand on me parle comme ça.
10: Non, mais c'est une serviette. Okay. Une serviette.
13: Ok.
10: Une serviette.
13: Hein?
10: Une serviette.
13: Non,
10: on vient pas avec une serviette chez vous, on vient avec quoi alors? Avec un hélicoptère? Allô, putain! Mais merde! Qu'est-ce que c'est que ces gens? On essaie d'être polis. Hein. Bah non, mais moi j'ai joué, je suis allé jusqu'au bout, quoi. Je me suis pas fait raccrocher. Qu'est-ce que c'est que mec?
24: Ah, t'es tombé sur une truffe là.
10: Attends, et merde! Attends, une serviette quoi, hein?
24: On rappelle, tu mets le feu au gars.
10: Ouais, rappelle-le, je vais lui mettre le dawa. Qu'est-ce que c'est que ce bordel là, Sylvain? Excuse-moi, mais là, t'es plus dans le jeu, Sylvain. Là, j'en fais mon compte personnel. Hein?
24: Tu peux y aller, hein, je peux t'emmener là-bas si tu veux.
10: Je vais me le croquer. Non, je vais me le croquer au tel.
24: Non, mais je peux te l'emmener, c'est pas loin.
10: Non, je vais le croquer au fun et puis c'est tout.
24: Je vais l'attendre à la sortie, hein.
10: C'est tout. Allô? Ah, c'est fermé, c'était pour avoir un renseignement. Allô? Tu m'entends, toi, hein? Je vais te croquer. Allô? Rappelle-le-moi tout de suite. Sylvain?
13: Oui?
10: Je vais en faire qu'une bouchée. Honnêtement, c'est pas loin. Quoi? Honnêtement, c'est pas loin. C'est comment ça, c'est pas loin? Si, c'est loin. Non, c'est pas loin d'ici. Je vais me le croquer au fun. Je vais pas me déplacer pour ce mec, je vais me le croquer au fun. C'est tout. Je vais en faire qu'une bouchée. Allô? Tu vas te croquer, toi, hein? Eh, parle-moi, je suis un client, hein. Tu me raccroches au nez. Allez. Tu me le rappelles encore une fois. Mais qu'est-ce que c'est? Eh, Sylvain.
13: Ouais.
10: Je vais me le croquer, lui, hein.
13: Ah bah, il faut.
10: Je vais me le croquer au fond, ouais. Direct. Je vais me le croquer. Moi, tu me cherches, tu me trouves, Sylvain.
13: Laisse-moi dans un bout.
10: Je vais me le croquer. C'est quoi, cette histoire-là? On me raccroche au nez. Ah, il décroche plus maintenant, il a peur de se faire tout bouffer, hein.
24: Manu, donne-lui l'adresse d'ici, il va venir. C'est celui qui est en direct.
10: Non, mais je vais pas venir en direct. Qu'est-ce que le mec il va venir en direct? Je vais le croquer par tel. Non, mais il y a qu'à venir devant la radio, j'appelle avec un portable, je le croque au téléphone.
24: Je envoie mon badge.
10: Allô? Maintenant, il a posé le téléphone, comme ça je vais passer, je vais me vider mon sac. Je vais te croquer, toi, hein. Le même club. Je peux te croquer à tout instant, méfie-toi, hein.
24: Il a la dalle ce soir.
10: Et en plus, j'ai faim, je peux te dire, j'ai les dents longues, attention, hein. Moi, je suis le Dracula de la FM, hein. Bon, allez, sans rancune. Salut. Bon, on arrête là, hein. Allez, on arrête là, c'était bon, là. Bon, Sylvain.
13: Ouais.
10: Bon, on s'en sort pas dans cette histoire, faut se refaire un jeu des trois mots, là, tous les deux.
13: Bah, je crois qu'il faut. Hein.
10: Ah ouais, c'est tout bidon, là, comment on s'en sort? Est-ce que c'est possible un peu plus tard dans la soirée de se faire autre chose?
24: Tout est possible.
10: Non, mais vers. Tout de suite, là, peut-être, parce que non,
24: bah, vas-y, un peu plus tard, on peut faire n'importe quoi, des hôtels, des trucs.
10: Ouais, on va se faire autre chose, on va improviser. Non, mais Fildar, tu peux nous préparer une liste de trois mots avec un truc, avec tes pages jaunes d'internet?
24: Bien sûr, j'avais le mec du hammam, là, qui vient d'appeler, et je lui ai donné l'adresse s'il arrive d'ici un peu.
10: Hey.
24: Pas qu'il a fait du judo avant. C'est ton problème.
10: Non mais rappelle-le, moi je le croque là.
24: Vas-y,
10: non mais je le croque au faune, hein.
24: 22 rue Bayard, je lui dis.
10: Mais qu'est-ce que tu t'emmerdes de lui donner l'adresse, t'es con quoi?
24: Je lui ai donné le code en bas,
10: qu'est-ce
24: il va
10: monter direct,
24: il va t'amener un signe surprise.
25: Mais il est déjà parti là, je l'appelle.
10: Moi je le croque dans le studio, hein. Il va arriver,
24: il est en route là.
13: Ouais.
10: Je suis capable de toi, hein.
13: Bon, on fait.
10: Allô? Allô? Allô le hammam? Moi je vais te croquer, hein. Je vais te croquer direct, hein.
13: Ouais, c'est ça.
10: Viens avec une... Mais je voulais te demander un renseignement pour vous, si vous voulez venir avec une serviette.
13: Toi, bah viens me croquer.
10: Je vais te croquer, moi, j'ai dans l'angle, hein.
13: Viens.
10: Mais non, mais c'est pour vous demander gentiment si on peut venir avec une...
13: Viens me croquer. Et après...
24: Mais non, mais je vous demande gentiment, est-ce qu'on peut venir avec un bassin? Vous me dites une piscine?
13: Ok, ok.
24: Non, mais bon, c'est bon, m'énerve pas.
13: C'est bon, maintenant.
24: Bah, énerve pas, je t'explique.
13: Non, non, je te dis. Mais je viens croquer, tu viens me croquer, maintenant.
24: Mais non.
13: Non, mais
24: c'est pas ce que je voulais dire, attends. T'emballes pas.
13: Et tout,
24: mais non, mais attends.
13: Une console, en général.
24: Mais non, mais attends, non, sois cool.
13: Ok, bon, ça va.
24: Vas-y, putain, sois cool. Mais non, bon, excusez-moi.
13: Non,
24: mais excuse-moi.
13: Oh.
24: Eh, je veux pas te croquer.
13: Non, mais c'est quoi ça?
24: Mais attends, je te demande un renseignement. Tu me renseignes, tu m'enseignes pas, correct,
13: non,
24: man.
13: Si.
24: Attends. Allô.
13: Bon, alors vas-y.
24: À la baisse là, quoi. Vas-y, cool là. On est cool ou pas?
13: Non, j'ai du monde.
24: Bah oui, je sais bien, mais bon, je voulais un petit renseignement.
13: Non, je suis désolé.
24: Arrête. Qu'est-ce qui te parle de te croquer?
13: Non. Mais.
24: Pourquoi tu veux me croquer? Attends, moi, je suis pas de la partie.
13: Moi, je veux pas vous croquer. Je veux rien du tout.
24: Ah bon, d'accord.
13: Je suis peinard.
24: Bah moi aussi. Okay. Bah, voilà, c'était juste pour savoir si on pouvait venir avec des serviettes.

0: revoir.
1: Au revoir, monsieur.
2: Il a un seul coup, Manu, petit slip. Hein.
1: Attends, Sylvain.
2: Je... Ouais.
1: T'as entendu?
0: Ouais, j'ai entendu. Ouais.
1: Il a raccroché, là?
0: Ouais.
1: Bah oui.
2: Ah, parce que moi, je le croque, hein.
1: Non, ah, bon,
2: je le croque au phone, hein.
1: Bon, rappelle.
2: Là, j'ai été gentil, mais moi, je le croque, hein.
1: Vas-y, on rappelle.
2: Là, j'ai été gentil parce que, bon, je voulais être poli. Mais moi, je le croque direct, hein. Qu'est-ce que tu fais, là?
1: Bah, je rappelle. Non,
2: là, c'est fou. Raccroche, je vais faire un malheur.
1: Vas-y, fais pas de malheur.
2: Raccroche, je vais le croquer.
1: Ah non, tu le croques.
2: Mais non, arrête.
1: Ah, tu le croques.
2: Raccroche.
1: Oh, mon fou, tu le croques.
2: Putain. Arrête, tu fais. Raccroche. Je vais...
0: Tu vas bonsoir.
2: Eh, je vais pas le croquer. Non. Solo, merde.
0: Non, non, là...
2: Non, j'arrête, arrête, non, mais... Non, là, j'étais pas drôle, là.
0: Bon, ça... allez.
2: Salut.
0: Salut.
2: Eh, dis... Je... Il a raccroché?
1: Ah oui.
2: Ah, j'étais sur... J'étais à deux doigts de le croquer, là.
1: Attends, on rappelle.
2: Attends, non, mais attends, c'est bon, c'est bon. Arrête, arrête. Arrête, non. Non, aïe, fou.
1: Il t'a croqué.
2: Oh putain!
1: Toujours au même endroit!
2: Moi, je me suis éclaté la jambe!
1: Moi, tu le croques ou pas là?
2: Oh putain! Je me suis cogné! Je te rappelle, j'ai pas le temps de te croquer là!
1: C'est bon, j'ai coupé, mais merde!
2: Oh, putain, Sylvain! Sylvain!
0: Ouais!
2: Putain, je me suis croqué la jambe tout seul!
0: Ah, ça fait mal hein?
2: Ah bah, j'ai explosé encore avec la fameuse planche qui est sous la console! Elle tient pas cette planche.
1: Mais si, mais
2: non, mais avec des aimants, mais
1: tu
2: alors.
1: Tu donnes des coups dedans.
2: Bah, ouais, des coups dedans.
1: C'est l'avenir, ça.
2: Je suis excité, c'est pour ça, c'est de ma faute. C'est que je suis excité, Sylvain, donc je tape, tu sais, sous la console comme un gamin, tu sais, quand tu joues. Puis je tape sur le meuble, et puis voilà, c'est une planche pour passer les câbles, et ça me tombe dessus, et toujours sur le. Ça fait mal, là.
0: Ah, ah, cette planche.
2: Ah mais je sais, je devrais l'enlever, quoi. Au ouais. Je mets. Non, je vais me dire avec des protèges tibias. Ça va être. Avec des protèges tibias, ça sera beaucoup plus simple. Bon, Sylvain.
0: Ouais.
2: Bouge pas, on rappelle dans un instant des hôtels et je vais te croquer, toi.
0: Ok, on est
2: d'accord, à tout de suite.
0: Tout de suite.
2: Liste numéro 1 ou 2?
0: Ouais, la 1.
2: La 1. Véranda, cour et le mot laverie. Véranda, cour, laverie, c'est Fildar qui a trouvé ces mots-là. Et pour moi, ça sera le mot caviar, Porsche et soupière. Caviar, Porsche, soupière, véranda, que des mots faciles.
1: Porsche pour la voiture.
3: Bienvenue au Grand Hôtel Concorde, c'est ça, bonsoir.
0: Oui, allô, bonsoir. J'appelle parce que j'aurais voulu savoir si à côté de l'hôtel, vous aviez un endroit pour se reposer en plein air.
3: Ah non, pas du tout.
0: Non, pas du tout.
3: Non.
0: Et par contre, oui, vous aurez une salle vitrée donnant dehors.
3: Une salle
0: vitrée.
3: Ah non plus.
0: Non plus. Ah. Et oui, vous savez le contraire du mot long?
3: Non.
0: Non, le contraire du mot long?
3: Non, nous n'avons pas.
0: Non, mais est-ce que c'est... J'ai un petit trou de mémoire, en fait, j'aurais voulu savoir le contraire du mot long.
3: Oui, mais nous n'avons pas.
0: Non, mais vous savez pas le contraire du mot long?
3: Non.
0: Non? Bon.

0: même temps, Sylvain, tu combles bien les blancs.
1: Ah, trop.
0: Ça fait plaisir, franchement. Trop, donc là, zéro, donc lui, tu lui demandes le contraire du mot long, c'est pour dire le mot court, et lui, il n'a pas ça dans, dans son hôtel. Hein. Il n'a pas, il n'a pas
2: le mot.
0: Le mot. Il n'a pas, il ne connaît pas dans, dans l'hôtel la différence entre le mot long et le mot court. Bah, zéro de nouveau, hein, Sylvain.
1: Ah, mais moi, je suis toujours honnête. Hein. Je suis toujours
3: non, c'est bien, c'est
0: alors,
3: content.
0: On
3: c'est
0: appelle bien. Un grand hôtel également le mot Porsche, le mot caviar et le mot soupière. Donc, des mots simples hein, venant de Fildar. Le mot soupière, je ne sais pas comment on va pouvoir sortir ce bordel là.
3: Un soupière.
0: Ah, je peux pas le dire, j'ai pas le droit de dire le mot soupe aussi.
3: Ouais, mais.
4: J'avais rien à dire, apparemment, ça.
0: Excusez-moi, j'ai un petit chat dans la gorge. Bonsoir, mademoiselle. Dites-moi, je voulais savoir si c'était possible de manger ou de dîner chez vous demain soir.
4: Au restaurant l'Arc-en-Ciel ou le bistrot de la Tour?
0: Le meilleur.
4: Non, que le restaurant l'Arc-en-Ciel, là. D'accord. Donc, pour demain soir.
0: D'accord. Je voulais savoir, en entrée, qu'est-ce que, en dehors du, avec du champagne et en dehors du saumon, qu'est-ce que vous me proposez? Qui est noir ou rouge? Excusez-moi, j'ai un trou de mémoire.
4: Comment, niveau vin, donc...
0: Non, je parle en nourriture. Vous savez qui vient du RSS, enfin, qui vient de Russie, qui est noir et rouge. Qu'on met ça sur des petits toasts.
4: Le caviar?
0: Oui, vous en avez?
4: Ce n'est pas dans le menu, mais je peux vous passer le restaurant pour voir si jamais ils peuvent le servir.
0: S'il vous plaît.
4: Un instant, s'il vous plaît.
0: Bon là, j'ai gagné, mais je m'éclate. Hein.

0: offrir, comme on dit, du caviar à la louche.
1: Tu les croques.
0: C'est du caviar. Je vais les croquer direct. Non. Attention, Sylvain. Et je vais tout déchirer.
2: Arc-en-ciel Pierre, bonsoir.
0: Allô ?
2: Oui.
0: J'ai tout croqué.
2: Pardon ?
0: Je voulais savoir, donc, si vous aviez disponible, s'il vous plaît, des véhicules. Vous savez ? Moi, je trouve ça plus compliqué. Je vais gagner. Hein ? Allô ?
2: Je comprends pas très bien ce que vous me demandez, monsieur.
0: En dîner, qu'est-ce que vous avez en liquide à m'offrir en entrée ?
2: Alors, en dîner, ce que je peux vous proposer en liquide, alors,
0: liquide,
2: c'est-à-dire
0: disons, ouais, vous savez, sur boisson chaude, quelque chose un petit peu comme de légumes.
2: Ah oui, d'accord. Excusez-moi. Oui, une crème de légumes, je peux vous proposer ça, oui.
0: D'accord. Et juste par curiosité, parce que ma femme est très friande de ce genre d'objet, vous mettez ça dans une... dans quoi ? Dans une...
2: Dans une soupière, une petite soupière individuelle.
0: Génial. Elle est fan de soupières, elle les collectionne. D'accord. Ça se vole facilement ?
2: Ça se vole facilement, tout à fait, oui.
0: D'accord, bah très bien. En dehors des Mercedes et des BMW, des Ferrari, vous avez quoi comme sorte de véhicule qui vient chez vous ?
2: On a jusqu'à la 2 chevaux, donc c'est pas un problème.
0: Oui, un véhicule qui roule vite, vous avez quoi ? Qui a la classe ? Vous savez, ça se passe sous un hôtel, vous savez, un hôtel à l'entrée, généralement, on est sous le... C'est un véhicule qui va très très vite. C'est allemand, à la base.
2: Oui. Mais oui, où est-ce que vous voulez en venir, monsieur ?
0: Bah, vous me donniez le nom.
2: Ah, mais oui, mais si vous voulez autre chose, je voudrais bien...
0: Bah, je veux bien que vous me donniez le nom.
2: Dans l'immédiat, si vous voulez.
0: À vos souhaits.
2: J'ai pas beaucoup de temps.
0: Ah bah, ça prendra pas de temps
2: consacrer...
0: Si vous me donnez le nom tout de suite, ça me permet de vous laisser, de justement pouvoir vous consacrer à vos affaires.
2: Ah, bon, mais c'est très bien.
0: C'est une...
2: Donc, est-ce que vous voulez entre Ferrari ou Porsche ?
0: Bah voilà, c'était ça. Je vous remercie, monsieur.
2: Très bien.
0: Bonne soirée, au revoir.
2: Au revoir.
0: Bon, évidemment, j'ai mis plus d'une minute, mais vu que dans ma minute, j'avais déjà fait dire le mot caviar, je me suis croqué carrément la nana à l'entrée et le mec au resto. Tu comprends, Sylvain ?
3: Ouais, je crois que ça fait France-Brésil, là.
0: Bah, ça fait France-Brésil, ça fait 3 euros et encore bon. Je te dis, j'ai dépassé dans le temps, donc on était dans les arrêts de jeu. Hein, voilà. D'accord ? Je te remercie en tout cas Sylvain d'avoir participé pour te dire que je ne t'en veux pas. Est-ce que tu connais le film Chicken Run qui va sortir mercredi sur les écrans ?
3: J'en ai entendu parler. Oui.
0: Est-ce que ça te branche comme ça pour le fun que je t'offre deux places ?
3: Ah bah pire.
0: Valable pour une personne tous les jours sauf le samedi, dimanche, lundi, mardi, mercredi. Jour de fête, veille de fête. Et dans aucune salle. Non, je rigole. C'est sauf samedi, dimanche. Hein.
3: Ok.
0: Mais tu peux y aller un mercredi par exemple, tu vois.
3: Ah bah pas de problème.
0: Ou un lundi ou un vendredi peut-être.
4: Ou un mardi aussi.
0: Ou un mardi, ouais. Ah. Ou enfin bon, un jour de semaine, quoi, d'accord ? Okay. Je te file deux places pour aller voir Chicken Run, d'accord ?
3: Okay, ça marche.
0: Grâce à Pathé Distribution qui t'invite et à Fun Radio, bien sûr. Fun Radio est partenaire d'ailleurs hein, de ce film. Hein.
4: Bien sûr, tu peux y aller ce week-end.
0: Ah bah non, mais il y a une avant-première par contre mardi soir pour ceux qui sont sur Paname, mais je crois qu'il n'y a plus de place, mais bon.
4: Donc n'allez pas, pourquoi je vous...
0: Pour vous dire qu'elle est devant, au cas où. Elle est devant, on ne sait jamais, il y a peut-être des places gratos qui vont se revendre au marché noir.
4: Non, peut-être que les gens ont leur place dans les mains et vous leur volez.
0: Exactement, comme vous faites pour Dance Machine. Vous avez bien raison, bande de petites racailles. Sylvain Bonnebourg, tu quittes pas pour ton adresse pour t'envoyer tes places. Hein.
3: Ok, merci.
0: Merci, mais je t'en prie, ça fait plaisir, on est payé pour ça aussi quelque part.
5: Se venger, David, probablement d'une mauvaise note que son prof de physique lui a donnée.
6: Donc, quand il arrive bourré en cours. Quoi.
5: Donc on va lui donner la possibilité à ton prof d'intervenir grâce à un jeu de sonnerie. On y va. Et dès que ça décroche, en espérant qu'il ne dorme pas, on te met en attente, David, hein.
6: Okay.
5: À tout de suite, mon ami.
6: Ok.
5: Ah là, ça doit dormir à cette heure-ci, hein, le Pierre.
4: Il tue.
5: Professeur
4: vraiment.
5: De physique, tiens, si vous avez envie de jouer à ce petit jeu, parce que peut-être pas qu'on va pouvoir le réaliser.
7: Allô ?
5: Allô ?
7: Oui.
5: Allô, bonsoir, excusez-moi de vous déranger, Pierre est là ?
7: Oui.
5: Merci, c'est un collègue de travail. Excusez-moi de vous déranger si tard, madame.
7: D'accord.
5: Merci bien.
7: Passe.
5: Merci bien.
7: C'est un collègue de travail.
5: Alors, là, nous sommes en direct. Merde.
6: Oui.
5: Oui, bonjour. On n'est pas du même lycée. Je suis professeur également. Je vous appelle. Est-ce que je peux vous... Vous quittez pas ?
6: Non.
5: Ah, attendez, ne quittez pas. Hein, je vais vous appeler. Vous êtes chez vous, là ?
6: Oui.
5: Vous n'êtes pas sorti ?
6: Qui c'est que j'ai l'appareil, là ?
5: Ah, je suis un ami. Il y a quelqu'un qui voudrait vous parler, un de vos collègues. Je peux vous le passer ?
6: Ben, bien sûr, oui.
5: Vous ne raccrochez pas, je vous appelle. Hein. Il va vous appeler tout de suite, vous ne me raccrochez pas ?
6: Non, non.
5: Vous entendez la sonnerie ?
6: Oui.
5: D'accord, donc il est en train de vous appeler là. Hein. Vous me dites, hein, parce que moi, il faut que je raccroche, je suis au standard là. Hein. Il est en train de vous joindre là pour le moment. Vous ne décrochez pas ?
6: Non.
5: D'accord. C'est votre dernier mot ?
6: Oui.
5: D'accord. D'accord. C'est important, hein, le coup de fil, hein, je vous le dis au passage. Hein.
6: Ça n'a pas l'air.
5: Bah, il faudrait que vous décrochiez. Là, c'est lui qui vous appelle, là. Si vous pouviez décrocher. C'est bien Pierre, prof de physique ? Allô ?
6: Oui.
5: Bah oui, mais... Vous êtes en ligne déjà, non ?
6: Bien sûr, oui.
5: Ah, ça s'en occupait chez vous. Vous êtes avec quelqu'un ? Vous êtes en ligne ?
6: Ah non, je suis tout seul.
5: Vous êtes tout seul ? Y a personne, personne est au téléphone avec vous, là
6: Ah non.
5: Ah, d'accord. À part nous, y a personne.
6: Oh, ben... Oui.
5: Ah, parce que... Ça s'en occupait chez vous, hein ? Allô ? Allô ? Ah, il a raccroché. Ah, il a raccroché. C'est pas mal, c'est... J'ai changé de technique, hein, Pierre. Hein.
6: Ouais.
5: Hein, on s'en refait une petite fournée ?
6: Allez, encore une petite.
5: Allez, on se fait une petite fournée de ton prof de physique. Si vous aussi, vous avez des numéros de téléphone de personnes dont vous pensez que, naïfs comme ils sont, ils vont marcher dans ce jeu-là, et ben vous nous donnez leur numéro, on les appelle avec un grand plaisir. On recommence à appeler notre prof de physique, qui s'appelle Pierre, prof de physique de notre ami David. David qui a 16 ans, qui nous appelle de Mortain. Je veux dire, attention, c'est pas n'importe
1: quoi. D'ailleurs, Max.
5: Allô ?
8: Allô ?
5: Oui, ah, excusez-moi, vous êtes la maman ?
8: Non.
5: D'accord, je vous passe, excusez-nous, ça a coupé, hein ?
8: Oui, oui.
5: Ne quittez pas, je vais vous passer, bah, je vais vous passer directement l'appel, hein ?
8: D'accord.
5: D'accord, parce que c'est une personne qui souhaiterait vous appeler, d'accord ?
8: D'accord, merci.
5: Ne quittez pas. Attendez. Je vous mets en relation ? D'accord.
9: Nous vous mettons en liaison avec la police ou la gendarmerie nationale. Nous vous mettons en liaison avec la police ou la gendarmerie nationale.
5: On vous appelle là. Allô ?
8: Au sujet de quoi ?
5: Justement, on va vous le dire, mais c'est une personne qui souhaitait rentrer en contact avec vous, elle vous appelle. Vous êtes seul chez vous, ça sonne ? Ça semble occupé chez vous ?
8: Non.
5: D'accord. Vous êtes en ligne avec quelqu'un peut-être, non ?
8: Non.
5: Non, vous êtes en ligne avec personne pour le moment ?
8: Non, mais qu'est-ce que c'est cette plaisanterie, là ?
5: Absolument pas. Attendez. Il y a un petit problème. Vous êtes la femme, c'est ça ?
8: Mmh.
5: Alors, je vous passe. Hein. C'est un collègue pour Pierre. Ne quittez pas. On recompose le numéro de téléphone. Hein. Vous m'aurez deux petites secondes.
8: C'est une plaisanterie, à ce soir-là.
5: Je vous le passe.
9: Bonjour. Confirme que tu es majeur en appuyant sur la douche.
5: Oh là là là là là, scoucou, attends, oh là là là là, il y a une petite erreur, attendez.
8: Non mais vous moquez de nous ?
5: Non, c'est parti. On vous appelle. On vous souhaite bonne chance. Trois mots que vous devez faire dire à la personne au bout du fil en une minute maximum. Pour l'instant, ça sonne.
8: C'est une blague, ça ?
5: Non, absolument pas. Non, on vous passe l'appel. Est-ce que vous pouvez... Vous êtes peut-être en ligne avec quelqu'un ?
9: Bonjour. Toutes les lignes de votre correspondance sont occupées. Nous vous remercions de renouveler votre appel ultérieurement.
5: Vous êtes en ligne avec quelqu'un ?
8: Oh non, mais vous rigolez, hein ? Moi, je raccroche. Hein.
5: Ça s'en occupait chez vous, là, hein ?
8: Bon, moi, je raccroche.
5: Allô ?
10: Non, on en parle dans un détail dans un instant. On va en parler dans un instant.
11: 01.
10: Oh bah non, mais là, elle le fait exprès. Attends, je relaisse un message, hein, bien. Oh, elle a fait exprès, dommage.
11: Comme pour le moment. Merci de me laisser un message. À bientôt.
10: Bah pourquoi elle se trouve, elle est chez elle. Bon, j'en peux plus, là, hein, ma chérie. Minuit, Max, toujours en direct sur Fun Radio. Je sais pas si tu nous écoutes ou pas, mais à moins que t'es en train de faire l'amour avec un garçon en train de sucer. Ah, là, il y a un petit bruitage. Là, on a le droit à un petit bruitage. Non, sans déconner, le pseudonyme Pseudo-Alice, j'ai besoin de toi, j'ai besoin de prendre un vin avec toi, j'ai besoin de toi, voilà. Je t'embrasse, c'est peut-être à tout à l'heure, 1h du matin. Voilà, ouais. Alors, en fin de compte, moi, j'ai envie d'aller faire un petit tour, j'ai envie d'aller prendre l'air, hein, j'ai envie d'aller faire pipi. Donc, vous allez rester là, comme d'habitude, vous faites votre job, hein, 4 heures.
12: Il n'y a que toi qui sors. Et
10: bah oui, c'est normal.
12: Jamais.
10: Bah oui, non, c'est normal. Vous sortirez à partir de 2h du matin, vous ferez ce que vous voudrez.
12: Tu fais du sport.
10: Voilà. Et donc, je vais aller faire un petit tour. Donc, moi, ce que j'aimerais bien, c'est aller boire un bon coca bien frais.
12: Non.
10: avec des chutes, avec tout ça. Donc, s'il y a une demoiselle sur Paris, on est obligé de vérifier par rapport au matos où est-ce qu'on peut se balader. Donc, dès maintenant, les filles, 0870 5000, 0803 08 5000. Alors, d'un bout, s'abstenir. Hein, on y est bien évident, parce qu'on va pas non plus, parce qu'une fille a envie d'aller, et dit, tiens, hein, Max, il va venir, donc, tranquille, je vais l'inviter. Comme je lui offre un verre, il fait pas attention que je suis moche. Max, il peut boire un verre de coca et s'apercevoir que t'as un dimbou. Donc, l'un n'empêche pas l'autre. Donc, s'il y a une fille qui a envie, même plusieurs, hein, qu'elle n'hésite pas, dès maintenant, à nous appeler au standard de Fun Radio. Manu et Gaël vont en sélectionner en fonction de l'âge, en fonction de l'endroit où vous vous trouvez dans Paris, etc., etc. Si vous avez quand même le frigidaire bien plein, de quoi manger, de quoi boire, je finirai mon émission de chez vous. Je ne resterai pas non plus jusqu'à les 5h du matin. On part de la radio vers 1h moins le quart, 1h, on arrive vers 1h15 chez vous, 1h20, et puis on reste une petite demi-heure, 3/4 d'heure, et vous aurez la chance d'approcher votre star préférée, tout comme les gens ont rêvé d'approcher les escouades, ou les 2B3, ou les trucs comme ça, bah vous approcherez le star system. Donc les filles, allez-y, 0870 5000, ça nous fera une petite sortie, j'en profiterai pour aller faire mes courses. Pommier, 15 ans, donc de Champigny-sur-Marne, va nous parler donc de la grue, j'en t'écoute. Oh! Je te signale quand même au passage qu'il y a une fille qu'il faut aller, chez qui il faut aller boire un verre, donc au moins qu'on écoute le son qu'elle a, quoi, comme... Bonsoir Émilie, t'as 20 ans, t'es de Paris.
1: Oui.
10: Ça va Émilie?
1: Ça va et toi?
10: Bon, d'abord, première question, avant même de parler de physique, de parler de tout ça, d'abord, est-ce que tu as de quoi boire et de manger?
1: Ben...
10: Eh non. Donc la sélection commence à partir de là, parce que nous on va pas dehors pour aller voir des nanas, on va dehors pour aller manger. Hein. Donc on aller manger et boire un verre chez une nana, c'est pas pour se retrouver avec... une vieille peau de saucisson pourrie et puis deux verres d'eau qu'on a récupéré du robinet. Hein.
1: Ça dépend ce que t'aimes boire.
10: Coca.
1: Mmh. Avec quoi dedans?
10: Avec quoi dedans? Coca.
1: Coca.
10: Qu'est-ce que tu voudrais boire, toi, la soirée là-bas chez elle? Ah, moi, je veux des cacahuètes, je veux des chipsters. Moi, je veux pas arriver les doigts dans le derrière. Hein.
1: Attends, tu crois quoi? Qu'il y a écrit champion sur ma tête?
10: Il n'y a pas écrit champion, mais s'il pouvait y avoir écrit Présunique ou Darty ou un truc comme ça. Non,
1: désolé.
10: Tu sais faire des crêpes? Non, mais nous, on veut bouffer pendant les. Parce que, quand même.
1: Et tu sais que t'as des trucs ouverts 24h sur 24 pour aller.
10: Non, mais attends, bouffer, non, mais si c'est pour aller faire les courses, pour ensuite aller manger chez une auditrice, à ce moment-là, je vais chercher la bouffe et je retourne ici la bouffer ici. Hein. Ouais, on va pas s'emmerder et aller jusqu'à chez une nana, quoi.
1: Ouais, non, mais si tu veux, j'ai pas vraiment prévu, quoi.
10: Bah non, mais non, nous non plus, c'est ça. Mais dans ce moment-là, nous, on veut des gens qui ont quand même un frigidaire plein.
1: Bah j'ai un frigidaire.
10: Oui, mais il est vide.
1: Ouais,
10: y a non, mais je vais pas chez les gens pour aller regarder des frigidaires vides. J'y vais pour les regarder pleins et pour les vider. Ce qui est pas tout à fait la même chose, Émilie.
1: Ah, t'es quand même le mec à inviter, hein.
10: Mais non, mais je demande, j'ai dit, voilà, s'il y a une fille qui est prête à nous inviter à venir boire un verre et manger quelque chose, si c'est pour que t'appelles et nous dire, voilà, je voudrais bien vous inviter, mais je vous préviens, j'ai rien à boire, j'ai rien à manger.
1: J'ai pas appelé en disant, je veux vous inviter, on m'a proposé de vous inviter.
10: Qui t'a proposé?
1: La personne que j'ai eue au téléphone.
10: Ah oui, mais alors dans ces cas-là, c'est pas la peine, mais alors Manu!
13: Ouais.
10: Alors pourquoi tu l'obliges, faut pas obliger les gens à dire,
13: je
10: voilà.
13: Je l'ai pas obligé,
1: eh ben,
13: je l'ai
1: pas obligé.
10: Ah bah oui, mais alors...
13: c'est que... nul.
10: Émilie, t'as appelé pour quoi, à la base?
13: Pour rien.
12: C'était pour moi.
10: Non, mais Émilie...
1: Non, j'avais envie de t'entendre ta voix et...
10: Bah oui, mais tu peux très bien l'entendre sans appeler.
13: Et je ne l'ai pas obligé, je lui ai proposé.
1: Ouais, il m'a proposé et gentiment, j'ai accepté. Et là, tu m'agresses en disant que j'ai rien à manger, rien à boire.
10: Mais non, parce que j'agresse, parce qu'au début, j'ai dit bonsoir, c'est la radio libre, on continue la libre antenne, etc., etc. Et j'ai dit noir sur blanc... J'ai dit qu'à ce moment-là, on voulait bien se déplacer chez une demoiselle, mais qu'il fallait absolument qu'il y ait de quoi boire et quoi manger. Donc j'ai bien précisé les règles du jeu dès le départ. J'ai l'impression que tu les découvres maintenant.
1: Mais non, mais je les découvre pas du tout.
10: Eh ben alors, donc ne sois pas surprise si je suis obligé de t'agresser pour te faire comprendre que t'as pas compris.
1: Mais t'es pas obligé de m'agresser pour me faire comprendre que j'ai pas compris.
10: Ben j'agresse pas, j'essaie de speeder un petit peu les gens parce que j'ai un peu peur que dans 5 minutes...
1: Qu'est-ce que tu veux à manger?
10: J'ai un peu peur que dans 5 minutes, il y ait une auditrice qui dit « Moi aussi, je suis comme Émilie, j'aimerais bien t'inviter chez toi, j'ai rien à boire et rien à manger, mais si tu veux, tu vas chez le mec d'en bas qui est fermé à 1h du matin et c'est toi qui te démerdes, qui achète la bouffe, tu en as pour 150 francs. »
1: Ah ouais, d'accord, on fait un deal.
10: Alors moi, j'ai dit
1: tu viens chez moi et t'amènes tout.
10: Non, ben non, justement, moi, c'est pas intéressé par ça. Moi, je veux absolument aller chez une nana, donc je rappelle que si vous avez un frigidaire plein de quoi boire et de quoi manger, cacahuètes, chipsters, coca, jus d'orange, etc., etc., si vous avez un grand appartement, pas un truc minable, un beau truc, hein, au moins 100 mètres carrés.
1: T'es vachement exigeant quand même. Hein.
10: Bah quand même pas mal, ouais. Bah attends, il vaut mieux demander beaucoup pour avoir peu. Hein. Si tu demandes peu, t'as rien. Hein.
1: Mm-hmm.
10: Tu sais, tu demandes toujours une augmentation quand t'es chez ton patron.
1: Mm.
10: Et que tu lui dis que tu gagnes 10 000 balles par mois et que tu veux passer à 15, et que tu veux 12. Tu demandes pas 12, tu demandes 14 pour en avoir 12.
1: Mm-hmm.
10: Eh ben, Fun, figure-toi que quand t'as 10 000 francs et que t'en demandes 14 pour en avoir 12, tu restes à 10. Qu'est-ce qui te fait rire, Fildar? Pourquoi tu te marres? Je rappelle quand même que je suis dans les couloirs, c'est pour ça que le son est un petit peu différent, oui.
14: Oh, il s'est passé un truc, tu peux pas savoir.
10: Non, c'est pas
14: qu'est-ce
10: drôle.
14: S'est passé c'est pas drôle, Fildar.
10: Vas-y, raconte, si.
14: Non,
10: qu'est-ce
14: c'est
10: qu'il y a?
14: Pas marrant. Alors, explique.
10: Vas-y.
14: Manu avait une cigarette.
10: Manu avec une cigarette, voilà.
14: Manu avait une cigarette et j'ai dit, allez Manu, prête-moi ta cigarette. Et tout, il fait, non. Et toute la direction était devant la porte du studio. Et ils ont fait, oh, au fait, Manu, pas de clope dans le studio. Donc il était obligé de me la donner.
10: Ah. Donc conclusion, c'est pas drôle, quoi.
14: Voilà, très bien, ok.
10: Bon, j'en ai plus. Bon, ça va. Émilie.
15: Oui.
10: On te met de côté quand même.
15: Ok.
10: Et puis si on a rien d'autre à se foutre sous la dent.
15: Non.
10: On a prévenu Émilie qu'en plus on la voulait mignonne, la fille, hein.
15: Ouais, bah écoute, ça, tu es seul juge, hein.
10: Bah oui, mais enfin bon, t'es quand même capable de te juger toi-même.
15: Ah ouais, tu veux que je te dise?
10: Oui.
15: Alors, je suis grande, brune, plutôt auburn. Tu veux mon tour de poitrine?
10: Bah oui, oui.
15: 95D.
10: Ah bah oui, alors il y a de quoi boire quand même. Donc il y a du lait, alors il suffit d'amener un petit peu de sirop de fraise et il y a du lait, 95D.
15: Voilà.
10: Oh là là.
12: Et le reste?
10: La photo. Faut faxer la photo.
15: Ouais, je suis désolée, j'ai pas de fax.
10: Si on vient avec 2-3 picouses, là, on pourra en récupérer pour Gaël, pour faire une petite infusion au niveau de la poitrine. Une
12: c'est
10: petite...
12: quoi, je t'emmerde?
10: Une petite infusion au niveau de la poitrine. Allez, voilà. Oh, elle est bonne, celle-là, les
12: Attends, hyper. Parce que justement, après, c'est quoi la suite, Émilie? Après le 95D, la taille?
15: La taille, ben, je prends rarement mes mensurations, en fait, mais...
12: Au niveau du jean, c'est comme le 95D ou c'est un peu plus serré?
15: Non, c'est un peu plus serré, quand même.
10: Ça va, alors, Fildar, ça te dérange pas de faire un flipper juste à côté pendant que je bosse? Je suis en train de bosser, attends, mais c'est quand même hallucinant, ça, cette histoire. On est dans le coin récréatif quand même. Hein.
14: C'est toi, fais comme chez toi.
10: Bah, je fais comme chez moi. Donc, Émilie,
15: oui.
10: On te met de co- Non, mais on est très intéressé par ta proposition.
15: J'imagine,
10: non, mais,
15: ouais.
10: Non, mais il est quoi? Il est minuit, il est à peine minuit et quart. Il nous reste encore une demi-heure avant de décider chez qui nous allons aller boire un verre. Mais alors? Bah, parce qu'elle a des gros seins, qu'elle a un gros cul. Mais c'est pas d'un bout, pas du tout. Moi, je suis sûr qu'Émilie. Tu... Hein?
14: Une baleine, une baleine.
10: Non, mais c'est pas. Là, c'est Fildar. C'est Fildar qui dit ça, mais. Ça se trouve, elle est.
15: Mais tu veux que tout ce qui est mignon.
10: Tout ce qui est petit est mignon, ouais, mais tout ce qui est gros ailé, alors.
15: Ah ouais, non, mais là avec moi ça marche pas.
10: Ah, tout ce qui est gros est beau avec toi.
15: Ah ouais.
10: Je pourrais mettre ma tête entre tes seins.
15: On touche avec les yeux.
10: Non, mais est-ce que je pourrais mettre ta tête, mais juste la tête entre les seins?
15: Ah non.
10: Allez. Parce qu'on a un appareil photo, vous voulez faire 2-3 photos délire. Non, d'accord. Bon, on met de côté Fildar, Manu. Manu.
12: Ouais.
10: Bon, sélectionnez-moi d'autres filles là, j'en veux tout de suite là.
12: Et les mecs, tu prends pas?
10: Si, je vais. Non, pas les mecs. Non.
12: Mais allez.
10: Non, s'il vous plaît. Mais on n'est pas là pour faire une émission pour Fildar, on est là pour faire une émission pour moi.
14: Ah pardon.
10: Hein, on est bien d'accord. On se regarde le nombril. Donc mon émission, ça s'appelle On se regarde le nombril. Donc.
15: C'est clair qui est le chef.
10: Voilà, exactement, Émilie, on a bien mis les choses à leur place. Tu as bien raison. C'est moi le chef, c'est moi qui commande, c'est moi qui décide. Hein. Donc, on va demander aux filles de continuer de nous appeler si vous êtes sur Paris, que vous avez une vingtaine d'années, que vous avez de quoi boire, de quoi manger, de quoi vous amuser, etc., etc. Vous avez qu'à nous appeler dès maintenant au 0870 5000. On ira faire un petit tour, boire chez vous, manger avec plein de cadeaux. Michael, 19 ans, t'appelles d'élan. Cotivé qui appelle pour ça, hein, parce que sinon, après, on va demander à Michael éventuellement de nous inviter à manger, mais ça m'étonnerait qu'il
15: accepte.
10: Bon, Michael,
16: ouais.
10: Quoi d'autre dans la vie sinon à part ça? Comment ça prévu pour
16: ça, tout va bien, c'est beau la vie.
10: C'est vrai, la vie est belle.
16: Ah, la vie est belle.
10: Tout va bien. Attends, toi, t'es de Paris. Bonsoir, Christina.
17: Bonsoir.
10: Donc toi, t'appelais pas du tout pour nous inviter à boire un verre, bien entendu?
17: Bah non, parce que j'ai pas de place et je travaille cette nuit.
10: D'accord, très bien. Christina, tu fais quoi de beau dans la vie? T'es prostituée?
17: Non, pas du tout. Je travaille dans le cinéma.
10: Ah, une actrice de cinéma, par exemple?
17: Un peu, oui, ça commence.
10: Non, sans déconner.
17: Si.
10: Ça, c'est bien, ça. Mais tu fais de la figuration?
17: J'ai commencé quand j'étais petite, ouais. Et puis bon, bah maintenant, j'ai des petits rôles.
10: Bah, je te rassure tout de suite, t'as 20 ans, mais t'es encore une gamine pour nous, hein.
17: Oui, mais enfin bon, commencer pour moi à 7 ans, j'appelle ça petite.
10: Ah, pas mal alors. Bon, qu'est-ce qui t'amène, Christiana? Alors là, je suis dans les couloirs, je suis au premier étage, hein, parce que il y a des gens qui écoutent la radio, ils disent, mais putain, on n'est jamais allé dans ces endroits-là. Eh oui, là, je suis en train de nous emmener dans les couloirs de Fun Radio. Vous allez tout savoir sur l'envers du décor de Fun Radio. Vous allez voir, c'est très joli. Là, par exemple, vous avez un bureau qui est fermé à clé. Là, vous avez les chiottes des filles. Je vais aller sniffer les chiottes. Ah, ça sent meilleur que chez nous, ouais. Non, c'est vrai, les chiottes des garçons, souvent ça sent le caca. C'est marrant parce que quand un mec chie, même une heure après, ça pue encore, alors que le pipi d'une fille, c'est... Attends, je fous le nez.
17: Ouais, c'est
10: bon. Non, rentre pas, toi, je reste dans les chiottes des nanas. Oh, je suis bien, là. Attends, je tire la chasse. Oh, ça sent bon. C'est pas pareil, Cristana. Hein.
18: Vraiment deux trois tampons là.
10: Ah, j'ai 2-3 tampons qui traînent en plus, c'est
18: Max.
10: Vrai. Oui.
18: Oh, c'est
10: Max. Oui. Ouais, j'ai Gérard au téléphone et il se propose de t'inviter chez lui.
18: Que Gérard
10: m'inviterait chez lui. À
18: il
10: boire
18: dit qu'il a du coca, des cacahuètes, tout ça.
19: On est allé chez Gérard.
10: Et alors? Bah, il veut que tu viennes.
19: Live.
10: Oh. Peut-être qu'on va passer. Ouais, tiens, on va peut-être passer. Mais je veux des nanas aussi, hein.
18: Ok.
10: Bon, Manu. Oui. C'est ton boulot quand même.
18: Ouais.
10: Parce
18: ouais.
10: que là, je suis dans les chiottes des filles, mais rien ne m'empêcherait de descendre et de venir se foutre une tollée avec. Si vous êtes, il faut me trouver. Je vous laisse 30 secondes.
18: Okay, bah tu peux déjà venir me
10: non,
18: mettre
10: j'en
18: une tollée.
10: J'en ai marre de rigoler.
12: Descends ou foutre une tollée.
18: Tu peux venir tout de suite. Hein.
10: J'en ai marre de rigoler là. J'en ai marre de rigoler. Cristana.
17: Oui.
10: J'en ai marre de Christina. J'en ai marre de rigoler. Là, je suis dans les chiottes des filles. Là, j'en ai marre de rigoler là.
17: Ok. Bah, rigole plus.
10: Parce que là, je suis à deux doigts de faire un. Je suis à deux doigts de pisser tout autour des chiottes.
18: Il va se mettre la tête dans la cuvette.
10: D'ailleurs, je vais même aller pisser dans les chiottes des nanas. J'en ai rien à branler.
17: Bah, c'est pas grave. Nous, on fait la même chose dans les chiottes des mecs. Alors.
10: Hein?
17: Non, on fait la même chose dans les chiottes des mecs.
10: Tu le fais, toi?
17: Bah, quand il n'y a pas de place en boîte ou des trucs comme ça, on en a rien à foutre. On va pisser dans les chiottes des mecs qui sont fermés, on s'enferme et puis après on ressort. On va faire la queue pendant 3 heures.
10: Ouais, alors donc, t'appelles pour quoi?
17: Moi, j'appelle pour dire que j'ai rencontré Leonardo DiCaprio lundi dernier.
10: Ah ouais, carrément?
17: Ouais.
10: Et alors?
17: Alors, super rencontre, super sympa, parce qu'on a été à la première de L'Homme au Masque de Fer.
10: Ah ouais, bien, passionnant ça.
17: Et après, on a été, la soirée s'est terminée au bain douche et on a passé la soirée, on a été au restaurant, tout ça là-haut, on a discuté machin et tout.
10: Ouais.
17: Et bah, il repartait le lendemain parce que bon, il devait rentrer à Los Angeles et puis on l'a vu juste avant de partir. Il nous avait invité à boire un verre.
10: Petit pipi.
12: C'est répugnant.
10: Allume la lumière, connard. Allume.
12: Non, je vais être obligé dans les chiottes des mecs, c'est insupportable. T'as dû en mettre partout, je te connais, quoi.
10: Alors, on s'essuie le gland après, toujours important. Non, mais c'est vrai. Dans
12: non, mais non, mais non.
10: Attends, alors je vais te dire, je défie quiconque de venir voir, j'ai pas foutu une goutte, hein.
19: Ouais,
10: j'ai tout fait par terre, comme ça, moi, je suis sûr, j'en ai pas mis sur le couvert.
12: Bah, je vais rester là, je vais mettre tout par terre.
10: Bah tu rigoles, j'en ai mis nulle part. Un petit pipi propre. Oh, c'est un pipi propre. Un pipi propre. J'ai fait un pipi propre. Mais dans les chiottes des filles, je reconnais quand même. Donc, Christina, donc t'as rencontré DiCaprio. Là, tu vas faire des envieuses. Je sors des toilettes des filles. Tu vas faire des envieuses.
17: Ah, c'est sûr.
10: Alors, non,
17: c'est sûr. Déjà, quand on est arrivé au bain, les nanas, elles étaient complètement cinglées. Mis à part nous, hein.
10: Maintenant, je vais
17: en plus, on avait Eva Herzigova qui était là avec nous.
10: Tu vas aller faire caca dans les chiottes du patron.
17: Ah bon, il va être ravi.
10: Oh, il y a de la musique partout ici. Alors, attends, Christiana.
17: Oui.
10: Alors là, on va rentrer dans le bureau du programmateur de Fun Radio.
17: Il est là?
10: Alors, je sais pas si c'est son assistant ou si c'est lui. C'est Pierre, c'est l'assistant de Chris, qui est en train d'écouter de la musique en ce moment. Fildar va passer en premier. Attends, parce que là, on est dans le bureau. T'entends la musique?
17: Oui, j'entends un peu.
10: Ça, c'est dans l'un des bureaux.
17: Et c'est quoi cette musique?
10: Alors, là, c'est parce qu'il est en train d'écouter des nouveautés comme ça. Là, c'est super discount. Alors, écoute. Non, on était en train de faire un petit tour et on voyait, ça fait plaisir, c'est qu'il n'y a qu'un. Il y a encore qu'un secteur qui travaille à la radio, comme d'habitude, c'est la programmation. Qui sont en train de. Ils sont déjà une semaine d'avance, donc on pourrait presque vous donner la prog déjà de lundi dans 15 jours. Ils sont toujours en train de bosser jour et nuit. En fin de compte, il faut. Tous les disques que vous venez d'écouter, là, qui passent la nuit dans le bureau, c'est tous les disques qui passeront pas sur Fun Radio. Donc.
18: C'était bien, merde.
10: C'était bien. Alors là, attention, c'était bien. Ça va, ça va, Angie?
19: Gérard vient de me téléphoner.
10: Ouais.
19: Ouais.
10: D'accord. D'accord.
17: On fait le balayeur.
10: Parce qu'il voudrait que, non, parce que Christina, non, là, c'est Angie, c'est le garde du corps de la sécurité. C'est lui qui garde le sas et tout. C'est lui
17: le
10: qui.
17: Le garde du corps de la sécurité, je crois.
10: C'est un mec, il te laisse pas rentrer. C'est-à-dire que si tu veux rentrer, que tu veux forcer, tu quoi, directement avec deux doigts. Alors, fais très attention à toi. Non, mais donc, rien à signaler, pas de nana. T'as fait le forcing, c'est bien. Parce qu'à un moment, il y avait plein de nanas qui devaient venir me voir cette nuit, mais on a refusé catégoriquement, on a dit non. Hein. Donc, il y avait deux quarts de nanas qui sont venues, des Suédoises, que des salopes avec des gros seins, mais finalement on a tout refusé. Donc Christina, t'as vu DiCaprio?
17: Ouais.
10: Et alors donc sympa. Est-ce qu'il est aussi beau dans les films? Moi j'ai vu Roméo Juliette il y a deux jours.
17: Ouais.
10: Donc ça y est, je me suis mis à la page. Bon, ouais. J'ai trouvé ça bidon. Complètement bidon, c'est vraiment un film pour les nanas, quoi. Les mecs, on se fait chier à mourir. Est-ce qu'il est vraiment, bon, faut quand même reconnaître qu'il est quand même assez mignon. Est-ce qu'il est dans la vie aussi mignon qu'il est dans les films ou quand même.
17: Non, il est mieux.
10: Il est mieux dans la vie?
17: Ouais, ouais.
10: Sans déconner.
17: Non, parce qu'en fait, on est arrivé et tout dans la salle. Et bon, nous, on était un peu plus loin parce que tous les VIP étaient devant.
10: Mm-hmm.
17: Et comme ils ont favorisé le VIP américain, le VIP français était complètement derrière. Enfin, une chose dégueulasse.
10: Ouais.
17: Et donc on l'a vu arriver, j'étais avec ma meilleure amie et il est passé à côté de nous, il a un regard, mais quelque chose, on est obligé de rester accroché à ses yeux, c'est formidable, formidable.
10: Ah ouais, d'accord.
17: Ouais.
10: Bon, bah,
17: et je veux dire, comme je côtoie le milieu du cinéma, il y a des mecs qui sont
10: oui,
17: pas
10: madame,
17: mal.
10: Oui, madame cinéma.
17: Non, mais je veux dire, j'ai rencontré Vincent Pérez, des mecs comme ça qui sont quand même pas
10: mal. Ah, mais oui, il paraît qu'il se la pète grave, lui, non?
17: Non, il est très gentil.
10: Ah bon, d'accord, ok. Ah, donc, ouais. Bah, tant mieux, ça me rassure, parce que, en plus, j'ai regardé, tu vas dire qu'on le fait exprès, tous les deux, on se comprend. J'ai fini de regarder Les Randonneurs hier dans la nuit, j'avais déjà vu au cinéma, je l'ai rematé, et pas mal, hein.
17: Ouais.
10: Ouais, pas mal. Donc, très bien, Christina, bah, écoute, ravi, hein.
17: Oui, bah moi aussi, mais je serai ravi.
10: On attend toujours Manu, Gaël. Oui. On attend toujours les nanas pour les inviter à boire un verre.
20: Cécile.
10: J'arrive pas à croire qu'il n'y a
20: Cécile.
10: Pas une fille qui m'écoute.
20: Il y a Cécile. Max.
10: Oui.
20: Cécile.
12: D'ailleurs, au passage, j'ai une petite réflexion d'un auditeur qui s'appelle Stéphane qui m'a demandé si ça t'arrivait de te laver les mains quand tu sortais des toilettes des filles.
10: Non, parce que j'ai pas touché ma queue quand j'ai pissé dans les chiottes des filles. Non, voilà. Parce que j'ai pris un coton-tige qui m'a protégé des microbes de ma queue.
12: Bah, va te laver les mains.
10: Non.
12: Va te laver les mains.
10: Non. Non seulement non, mais attends, je me fous même les doigts dans le nez. Tiens, regarde. Oh, l'autre, Filda, il est parti chercher. Bon, je m'assois dans les escaliers, dans le couloir qui mène dans le studio. Et je ne bougerai pas d'ici tant que je n'aurai pas trouvé une fille qui m'invitera à boire un verre chez elle. Donc, une fille intéressante, hein.
12: Bon, ben, au revoir.
10: Alors, comment s'appelle-t-elle, tu m'as dit?
12: Cécile,
10: bonsoir. Quel âge as-tu et t'appelles d'où? J'imagine de Paris, j'espère, pour toi?
17: Bah, ouais, de Paris, ouais.
10: Et quel âge as-tu?
17: J'ai 21 ans.
10: 21 ans? Ouais. Bon, et alors, qu'est-ce que tu nous proposes à boire et à manger?
17: Alors, à manger, j'ai pas de trucs salés, parce qu'apparemment, t'étais un peu braqué là-dessus. Moi, j'ai
10: braqué, disons que, oui, je suis prêt à faire n'importe quoi, je suis prêt à me mettre à nu, hein, je veux dire, je suis prêt à sauter sur ton lit et à te faire 17 secondes de bonheur si tu m'offres
17: ouais,
10: des...
17: Non. Mais par contre, ouais, j'ai des cookies, j'ai des lions, des trucs comme ça, quoi.
10: Bah ouais, mais là, on a déjà, moi, je veux du salé, je veux pas du sucré, moi.
17: Hein. Ah bah, tant pis, alors.
10: Moi, je voulais des, qu'est-ce qui me ferait
17: des
10: bien
17: chipster,
10: plaisir?
17: Ouais.
10: Oui, par exemple, ou alors, des pistaches. Non, c'est pas, t'as pas ça?
17: Ah bah, pas là.
10: Bon, alors, t'as pas de quoi manger, mais t'aurais de quoi boire.
17: Oui, ça j'ai.
10: Qu'est-ce que t'aurais à nous proposer à boire éventuellement?
17: J'ai du coca, j'ai d'ananas.
10: D'accord, ok.
17: Orange, machin,
10: d'accord.
17: Vodka,
10: t'es plutôt joli à regarder quand même, on prend plaisir ou on risque de prendre les boules?
17: Bah, en fait, tu m'as déjà vu, mais c'était il y a longtemps alors.
10: Je vais prendre les boules alors. N'ayant pas très bon souvenir de tout ce que j'ai vu depuis 5 ans? Non, je rigole, hein,
17: okay,
10: c'est pas vrai.
17: Super.
10: C'est pas vrai. Je t'ai vu il y a combien de temps? Faut que j'essaie de me rappeler, vas-y, je ferme les yeux.
17: C'était en janvier, je crois. J'étais passée en fait dans la nuit à la radio, t'amener du café ou un truc comme ça.
10: T'étais venue m'apporter du café?
17: Ouais.
10: Attends, j'essaie de me souvenir.
17: Non, mais c'est il y a hyper longtemps, je te dis, c'était en janvier quoi.
10: En janvier? Mmh. Mais il n'y a pas si longtemps que ça là.
17: Bon, oui,
10: c'est moi qui t'avais ramené, je t'avais ramené?
17: Oui.
10: Mais t'es pas mal, les mimites, t'as les cheveux courts, t'es brune, t'étais venue en jupe.
17: C'est ça.
10: Assez classique.
17: Ouais.
10: Oh ouais, mais t'habites à l'autre bout de Paris.
17: T'habites un peu au bout du monde. Hein,
10: putain, même. T'habites à l'autre bout de Paris.
17: Et ouais.
10: Ah ouais, t'habites où toi déjà?
17: Près de
10: Orléans, tout ça. Port d'Italie.
17: Non, c'est encore dans Paris. Hein. Non, dans le 11e.
10: Pas
17: du Père Lachaise, quoi.
10: Ah oui, parce que, bah, 11e, je connais. Bon, allons, on fait des Champs-Élysées quand même. Ah ouais, toi t'es cool, en plus on se connaît.
17: Bah un peu, ouais.
10: Ah ouais, et tu veux pas que je te fasse 17 secondes de bonheur?
17: Bah écoute, non. Moi je voulais juste que tu viennes faire ton émission ici, tu vois, mais bon.
10: Bah je t'en fais 25. 25
17: allez,
10: secondes.
17: Remonte, c'est magnifique.
10: 40 secondes de bonheur. Oh, c'est pas très vilain, hein, 17 secondes de bonheur. C'est comme faisait Arthur à l'époque avec les seins, là,
17: ouais,
10: pour ceux qui avaient l'émission.
17: C'est douche comprise ou pas?
10: Pardon?
17: C'est douche comprise.
10: Douche comprise, oui.
17: Ah ouais, bah là, effectivement.
10: Je me mets debout, je montre juste mes parties qui partent en couille, quoi. C'est très joli, ça, une paire
17: c'est
10: de.
17: Ravissant.
10: Une bite qui part en couille en gros. En vrai, ça peut être.
17: Non, c'est élégant, t'as raison de le répéter souvent.
10: Non, mais ça m'intéresse.
17: Bah écoute, c'est toi qui vois. Hein.
10: Bah, j'ai tout vu, bébé.
17: Non, bah d'accord. par contre, à 2h, ouais. Je vous fous dehors parce que moi, je me lève tôt demain.
10: Oh. Pas cool, ça.
17: Ah bah non, hein.
10: Bon, allez, d'accord, ok, j'accepte pour... Donc on va récupérer l'adresse, on va voir ça. Par contre, est-ce qu'on passe dans le quartier? Bah attends, on va voir. Il y a des gens qui disent que ça fait un peu loin. On va voir.
17: Non, mais attends, si tu trouves plus près et tout, moi je serais pas vexé, quoi.
10: On va voir ça.
17: Ok.
10: Qu'est-ce qu'il y a, Fildard? Ah, il faut des gros seins. Lui, il a pas souvenir que t'avais des gros seins.
17: Effectivement, ce n'est pas le cas.
10: Bah attends, mais on n'est pas là que pour ça. On va là pour boire un verre. On n'est pas là pour les tripoter du vin.
12: Et quand on a un cul poilu, on se tait.
10: Et voilà, exactement, comme dit Gaël, quand on a un cul poilu, on se tait. T'es où, toi?
20: Je suis là.
10: Bah attends, putain, pourquoi tu rappelles Émilie?
20: Hein?
10: Oh, t'y fais de l'exercice. Ça lui fait du bien, par contre, le Manu. Faut que je passe plus souvent des émissions dehors des locaux. Faut que je t'explique pourquoi. Cécile, parce que comme je suis dans les couloirs de la radio, donc je rappelle que je suis avec mon micro-casque et que je me balade, pour ça que le son est un petit peu différent, qu'en fin de compte, le Manu, il est obligé de m'apporter les fiches, de les ramener et tout, pour que je puisse avoir vos petits prénoms.
17: Ah oui, d'accord.
10: Et que de temps en temps, ça le fait cavaler dans les locaux, que ça lui fait du bien. Hein. Bah écoute, Cécile,
17: oui,
10: on te met de côté, puis je pense qu'on va prendre notre décision d'ici une dizaine de minutes.
17: D'accord.
10: Non, d'accord, t'es super, tu quittes pas.
17: D'accord.
10: J'aimerais parler, si c'est possible, à Christophe, 18 ans, qui est de Toulouse. Salut Christophe, toi tu veux parler du lancer des nains de jardin ou des nains, tout simplement. Hein. Christophe, bonsoir.
21: Bonsoir. Voilà.
10: Bonsoir Christophe. Christophe, je t'écoute, donc le lancer des nains de jardin. Oui, attends, je prends l'air, là, je suis sur le trottoir. Allez. Là. Oh, je fais la pute. Oh bah, je suis sur le
12: trottoir. C'est combien, c'est combien?
10: C'est 150 francs.
20: Oh, j'arrive, chef, j'arrive.
10: Voilà, donc je fais la pute, là. S'il y a des mecs qui passent sur l'avenue Charles de Gaulle, qui le klaxonnent, hein, ou qui me fassent un petit signe, je suis juste devant la radio, donc ceux qui sont sur l'avenue Charles de Gaulle, qui klaxonnent. Putain, mais y a pas un enculé qui m'écoute le soir, les chauffeurs de taxi? Bon, y a trois voitures qui passent, hein, ça serait quand même de faire un 3 sur 3. Non, on va faire un petit test là. Christophe, t'es avec moi?
21: Ouais, bien sûr. Ouais.
10: Donc là, je suis sur le trottoir, je fais la pute devant la radio.
21: Ouais.
10: Donc ceux qui connaissent, qui viennent pas contre la contre-allée, mais ceux qui passent devant l'avenue et donc qui passent devant Fun Radio à la hauteur du 143 avenue Charles de Gaulle, hein, qui klaxonne. Pour me montrer qu'il y en a qui écoutent Fun Radio, je suis sûr que ça va arriver. Je t'en deux minutes. Faut klaxonner. Tu me prêtes ton pull de l'astico?
20: C'est ce que je fais, mais je suis en galère.
10: Ça fait froid, moi. Je vais être malade, moi, si ça continue.
12: Mais du froid, au moins qu'on écoute, quoi.
10: Non, mais attends, qu'on écoute un coup de klaxon. Il y a bien un mec qui écoute Fun Radio, là, devant l'avenue Charles de Gaulle.
12: Pour les klaxons.
10: Putain, je suis là, qui klaxonne.
20: Il est où ton bruitage de klaxon, là? Je le trouve pas.
10: Je suis dehors en train de me geler les couilles. Ah, Fildar est carrément allé sur la lune. Fildar, reviens! Traverse pas comme ça, t'es malade! Il est en train de traverser, il est carrément sur l'avenue, ce con. Il demande aux gens de klaxonner, il est malade. Donc devant l'avenue Charles de Gaulle, ceux qui passent devant l'avenue Charles de Gaulle et qui écoutent Fun Radio, klaxonnez s'il vous plaît pour nous montrer que... Ouais, putain!
20: Ouais, ça marche!
10: Ah ça y est, il y en a un. Putain, il y avait un mec qui est passé, t'as vu, dans les studios, en bagnole? Encore?
20: Oh, il repasse.
10: Bon, alors là, on a déjà une voiture qui a klaxonné pour de vrai. Bon là, chauffeur de taxi, vu la gueule qu'il avait, à mon avis, il y a eu les coups de France Inter. Donc on en a eu un quand même. Hein. Il y a donc un mec qui écoute Fun Radio et qui passe devant... qui passe devant l'avenue, ce qui est quand même assez compliqué. Là, on a demandé, on n'a pas fait la chose la plus simple. Hein. Mais c'est pour voir un petit peu s'il y a des gens qui nous écoutent et qui jouent le jeu. Pour l'instant, ça marche pas, Christophe. Hein.
21: Ah.
10: Bon, on improvise, hein, ceci dit. On s'amuse un peu. Pardon ?
21: En tout cas, à Toulouse, on t'écoute, pas
10: fait sûr. Ah ouais, je sais. Bah, si vous êtes devant une avenue Charles de Gaulle, sur une avenue Charles de Gaulle, si vous passez devant le 143, vous klaxonnez. Ah si, ça y est, il y a un mec qui vient de passer à Marseille, sur l'avenue Charles de Gaulle, qui se trouve dans le centre de Marseille, au 143. Ah, c'est très drôle comme ça, qu'est-ce qu'on se marre. Passe-moi, Christophe, tu restes avec nous ?
21: Ouais, bien sûr. Ouais.
10: Est-ce que Gaël, tu peux me passer la charmante auditrice, l'autre ?
12: Oui, bien sûr, je peux le faire, avec plaisir.
10: Très bien, Gaël.
12: Voilà.
10: Allô, bonjour.
22: Allô ?
10: Bonjour.
22: Ça va ?
10: T'as quel âge ?
22: 19 ans.
10: Et ton prénom, c'est ?
22: Lavini. Oui.
10: C'est d'origine quoi, ça ?
22: Ça vient du latin lavinium.
10: D'accord, très beau, ça va m'aider.
12: Alors ?
10: Donc, t'es d'origine latine ?
22: Oui.
10: D'accord, très bien, ça fait plaisir. T'es d'où, Paris, exactement ?
22: Paris 17e.
10: Paris 17e ?
22: Ouais.
10: Très bien. Et donc, toi, t'as quoi à boire et à manger ?
22: Ouais, j'ai du coca, j'ai aussi de l'alcool, si tu veux, mais bon...
10: De quoi ?
22: De l'alcool.
10: Ah, j'ai compris, de la coke. Comme on m'a dit que t'adorais ça, que t'es un super fan de coke, que tu te défonces la gueule.
22: Ouais.
10: T'as de quoi... C'est-à-dire qu'on pourrait te saouler la gueule éventuellement et...
22: Ouais.
10: Et on peut lui saouler la gueule, donc ça me plaît ça. Non, sérieusement, t'as quoi à manger?
22: Ouais, j'ai quoi à manger? Bon, j'ai du pâté.
10: Par contre, t'as pas une très belle voix, hein, je te le cache pas. Hein.
22: Merci.
10: Non, t'as pas une voix excitante. Hein. T'es mignonne ou pas?
22: Ouais, c'est...
10: Non, ça c'est assez, ça veut dire pas.
22: Bon, ok, j'ai des très, très bonnes voix, t'es d'accord? d'accord.
10: Mais non, parce qu'on va arriver, on va être super déçu du physique et j'ai pas envie d'être déçu. Si je fais le déplacement jusqu'à chez une demoiselle qui m'écoute, j'aimerais ne pas être déçu pour que pour me dire tiens putain, si elles sont toutes comme ça m'écouter, qu'est-ce que c'est super. Oui.
22: Tu vois, celles qui ont une belle voix, en réalité c'est des gros tons, t'as qu'à voir les trucs de cul.
10: Oh putain, on roule doucement sur l'avenue, j'entends rien moi, ils roulent trop vite, fais les ralentir. Bah traverse. Tu aurais dit de rouler plus doucement.
22: Max.
10: Oui.
22: Les meufs qui ont les plus belles voix, ce sont les plus gros tons.
10: Excellent.
22: Non mais c'est vrai.
10: Non mais c'est bon, l'autre il a. Et l'autre il a Filda, il demande de ralentir à un taxi, les mecs ils s'arrêtent.
22: Il a quand même été son Filda.
10: Voilà, très bien. Donc non mais tu vois, j'ai un peu peur que physiquement
22: Max,
10: je sois déçu. Je peux pas me permettre d'être déçu physiquement. Non mais il faut que ça soit joli à regarder. Il faut que je prenne plaisir.
22: T'as qu'à venir me voir et puis
10: écoute. Ah, si un chauffeur. Alors, s'il peut. Ah, regardez! Voilà, ça fait plaisir. Voilà les routiers. Voilà qui fait plaisir. Voilà qui fait plaisir. Des routiers qui nous écoutent. On va même faire de la pub, c'est quoi? Jeffco! Les transporteurs Jeffco! Voilà, qui nous ont écoutés et qui. Voilà, ils klaxonnent encore.
22: Max.
10: Attends, écoute. Hé, Jeffco, vas-y, klaxonne! Ça y est, c'est parti, toute l'avenue Charles de Gaulle, c'est que des auditeurs de fun. Je t'écoute, ma chérie.
22: Ouais, tu préférerais aller avec un routier ou avec une fille?
10: Pardon?
22: Tu préférerais aller avec un routier ou avec une fille?
10: Avec une fille qui soit mignonne.
22: Ouais, parce donc que là, on dirait plutôt que des tendances homosexuelles.
10: Pas du tout, mais je cherche des filles mignonnes, il y en a eu d'autres. Donc s'il y a d'autres filles qui voudraient qu'on aille manger chez elles, boire.
22: Je suis juste à la voix, mais t'es nul.
10: Non, mais parce que si quand je demande à une fille qui est belle, je sais, celle qui me dit
22: mais
10: je suis belle.
22: Je sais même pas, moi, à quoi tu ressembles, pourtant je suis.
10: Mais c'est pas grave, moi, la différence, c'est que je suis une star, donc même si je suis pas beau, je suis une star, donc je serais contente de me voir. Tu seras quand même contente de me voir, alors que moi, je serais peut-être déçu. Déjà, t'es pas une star, je te connais pas, si en plus t'es pas belle, et en plus, il y a pas de quoi manger. Moi, je veux des amuse-gueules.
22: Là, Max, je suis d'accord avec toi. Alors, je vais te dire, t'as d'accord d'en profiter.
10: D'accord.
22: Tant que tu peux.
10: Voilà, exactement.
22: Voilà,
10: là, je suis d'accord, Christophe.
22: Moi, je me mets à ta place. Imagine que tu puisses avoir le max de ce que tu peux avoir.
10: Voilà, exactement. Là, on est sur la même longueur d'onde, Christophe, ouais, ben, je suis entièrement d'accord avec toi.
22: Là,
10: alors, on rappelle quand même que devant l'avenue Charles de Gaulle, je suis en train de me geler les couilles et que s'il y a des gens qui passent devant le 143 avenue Charles de Gaulle, la Neuilly, donc l'avenue entre la porte Maillot et l'Arche.
0: Ils sont calés.
10: Tu d'accord. Sais bien que t'es niveau musique, t'es calé autant que la musique est calée en ce moment.
0: Ouais, c'est-à-dire pas
10: bon,
0: du tout.
10: Bon, Cécile, on arrive.
2: D'accord.
10: Et tu te fais quand même, tu t'habilles bien, hein. Non, mais comme la dernière fois, moi j'aime bien, ça me plaît bien, moi. Non, mais c'est vrai, c'est tout à fait le style de nana que je recherche en plus.
3: On est resté là, nous, il y en a marre. Hein.
10: Bah oui.
3: Il y en a marre, c'est toujours nous les plans galères, on reste là comme
10: ça. Vous faites votre boulot, vous êtes là pour faire le standard jusqu'à 2h du matin, 22h, 2h, donc 22h, 2h.
0: Sinon vous y allez, moi je reste là à votre place.
3: Ah non, mais là,
0: je fais le standard. La réa et tout.
3: Tu passes le standard, la réa, et tu parles au micro, et en même temps.
0: Comme ça, vous arrêterez de vous plaindre.
2: Non, moi, j'aimerais bien voir Gaël en plus.
3: Oh, t'es fort, Lolita. T'as là, ton côté social, mes pattes.
10: Non, pas de plan lesbienne, Cécile.
2: Mais non, mais je l'ai pas vu quand je suis venue la dernière fois.
3: Je sais pas ce qu'elles ont toutes, hein.
10: Ouais, mais elles ont toutes envie de baiser avec toi, en ce moment, Gaël.
2: J'ai envie de la rencontrer, c'est pas vulgaire.
10: Oui, non, je sais que. On voit ton physique, Cécile, on sait que tu serais très intéressée par une relation avec une nana, quand même.
2: Ah,
10: je sais pas, ouais, t'as un physique qui prête à ça, en tout cas.
2: D'accord. Je pense que tu vas rester chez toi.
10: Non, bah sinon on va chez une autre là. Il y en a parmi les autres là. Sinon on va chez une autre.
3: Bon, bah alors.
23: Émilie,
3: voilà. Ouais.
10: Bon, alors qu'est-ce qu'on fait alors?
3: La Vanille aussi.
10: Ah, mais c'est quoi ça? On va partout.
3: C'est toujours le nom latin là.
10: Ah oui, non, mais elle, je la sens pas du tout elle.
3: Hein? Non, il reste Émilie. Hein.
23: Elle a rien à bouffer.
3: Il y avait rien à grailler chez elle.
10: Cécile, on va chez toi là.
2: Bah, c'est ta dernière chance. Hein.
10: Bah oui, je crois que j'ai pas le choix. Bon, bah là, en banco, allez.
2: Okay,
10: on va y aller. Bah attends, Oli, t'envoies le disque. Ah, parce que je reviens dans le studio, mais je fais rien, moi j'ai l'animateur quand même. Allez, attention, on va s'écouter Daoul, on va s'écouter 2-3 trucs et on se retrouvera juste après pour la suite de la Radio Libre en direction de chez Cécile, où nous irons boire un verre et finir l'émission en direct de chez elle.
24: Bon, très bien, donc c'était un extrait de l'album encore de Laurent Garnier qui est à gagner toute cette semaine. 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Bon, c'est plus la peine d'appeler hein, pour le gagner, puisque je pense que Gaël en a un petit peu ras-le-bol. Là, on a au moins 2-3. Hein? Au moins 2-3 minimum. Donc, si vous voulez nous appeler toujours, là, on est en direction de la Bastille, hein, c'est dans ces eaux-là. Non, peut-être pas République. Enfin bon, bordel dans ce genre-là, Manu, il était à la Réa, Gaël est au standard, il y a Filda qui allait arriver. Avec Manu, on peut s'attendre à pas mal de bruitage, à mon avis, ça va être chaud au niveau de la Réa. Mets-nous un petit rire quand même, Manu.
0: Ouais, j'essaye.
24: Bah, il essaye de mettre un petit rire en plus, c'est très bien. Si vous voulez nous appeler, 0800-75000 et 0800-3-085000. Allez, voilà les rires. C'est parti,
0: c'est magnifique. Rire,
24: vas-y. On est mort de rire.
0: Ah bah, j'espère bien, attends, je me donne du mal quand même. Hein.
24: Non, tu fais du bon travail, c'est bien. Donc, si vous voulez quand même continuer à participer à la Radio Libre, nous appelez, bien entendu, 0800-75000, 0800-3-085000. Et là, on va en direction donc d'une auditrice qui habite dans Paris, chez qui nous allons boire un petit verre, enfin un petit verre, un grand verre. Malheureusement, si Marie est maquée, on est très déçus. Oh, Filda, il a trouvé. Mais Filda, t'as pas claqué dessus, toi.
4: Non, mais sympa.
24: sympa, c'est tout. À mon avis, elle va te laisser sur le palier, ça va être vite vu. Je sais pas si Gaël a déjà quelque chose à nous mettre sous la main, n'importe quoi.
6: Oh, bah Gaël cherche, hein. C'est Gaël qui a dit les CD, là.
24: Donc, dès que Gaël l'a trouvé, elle va pouvoir nous passer quelque chose. Est-ce que le téléphone, il marche, là, le...
4: Allô.
24: Ça marche?
6: Bah, ça marche.
4: Moi, je m'entends.
24: Bon, est-ce que ça passe à l'antenne?
4: Allô, Manu.
24: Est-ce que vous entendez Fildar?
0: Vas-y, Fildar, parle.
4: Vas-y, le canard arrive.
0: Ouais, ça passe, ouais.
24: Ça passe bien?
0: Ça passe.
24: Bon, bah, attends, on va changer, alors.
4: Ah bah ouais, je ne vois pas ça, faut que tu décales une oreille, parce que faut que tu t'écoutes parler, sinon tu peux pas un décalage.
24: Ah, il y a un décalage, du coup d'une oreille. Bon, c'est bon, t'as pas la
0: ça. Vas-y, impeccable. Ouais, c'est bon. Bon, Cécile, t'es toujours avec nous?
7: Ouais, je suis là.
0: Bon, très bien. Bah, baisse-moi carrément le son dans le casque encore un petit peu, s'il te plaît, ça ne te dérange pas. Alors, Cécile, on arrive, hein?
7: Ouais, bah c'est parfait.
0: T'as entendu le petit fil d'or encore, qu'est-ce qu'il a dit que t'étais sympa, mais que ça s'arrêtait là?
7: Oui, j'ai entendu, donc bah tant pis pour lui. Hein.
0: Tant pis pour lui, tu vas rater quelque chose, parce qu'elle va nous faire un truc tout à l'heure, t'auras pas l'air de regarder. Qu'est-ce que tu nous prépares?
7: Bah, je sais pas, est-ce que les choses sont prêtes? Est-ce que je dois juste faire du café ou...
0: Du café, qu'est-ce que vous voulez? À bouffer, on a faim. Des cigarettes, t'as des clopes? De quoi bouffer, t'as quoi à bouffer?
7: Je te dis, du sucré.
0: Ah, d'accord, ok. Bon, bah, nous on est en direction, mais tu crois que c'est le bon chemin là?
8: Mais c'est bon, je gère. Attends,
9: j'ai rien du tout.
0: Non, mais il passe par des chemins pour arriver jusqu'à chez toi. On n'est pas là avant 1h30, 2h moins le quart. Hein.
7: Ah oui, c'est pas gagné.
0: Oh là là.
7: Mais ouais, quand vous êtes avenue de la République, tu me le dis, et puis moi je descendrai vous attendre au coin ou
0: un truc. Ouais, non, même pas. Tu sais, ici, donne l'adresse à l'antenne, comme ça tu gagneras du temps. Hein, comme
7: oui,
0: ça, il y a à peu près de ça.
7: Non, non,
0: ah bah oui, mais
7: ça, en fait.
0: Si tu commences à donner des indications, les gens ils vont être je sais pas combien devant chez toi, et le problème c'est que tu vas te retrouver dans la merde, toi. Hein.
7: Ah ouais.
0: Je te rappelle quand même que t'es en direct à la radio là. Hein. Bah,
7: ah
0: moi je veux bien, hein, tu peux
7: donner. Je m'en étais pas rendu compte.
0: Donne ton adresse et ton numéro de téléphone si tu veux. Hein.
7: Non.
0: On a un plan poulette, comme dirait Filda, et puis de toute façon on connaît, on s'en souvient, donc tu sais, moi je m'en souviens comme si c'était hier. J'ai des souvenirs quand même.
7: Ah, c'est merveilleux.
0: C'est que j'ai pas oublié, hein.
7: C'est vrai que je suis allé acheter ton pain et tout, c'est magique, quoi.
0: Je me souviens de ce joli petit derrière, t'étais dans une jupe marron. Non, une jupe grise, comme je disais tout à l'heure. T'avais une sorte de petit chemisier.
7: Oui, c'est ça.
0: Ouais, je m'en souviens très très bien. Non, mais j'ai une mémoire assez hallucinante de ce côté-là. Gaël.
6: Oui, nous avons Adeline.
0: Ah, on a Adeline. Reste avec nous, Cécile. Bonsoir.
7: Ouais.
0: Adeline.
7: Oui.
0: Bonsoir.
7: Bonsoir, Max.
0: Ça va bien?
7: Oui, ça va.
0: Tu vois quel âge et t'appelles d'où?
7: Alors, j'ai 17 ans, j'habite là aussi.
0: Oh, 17 ans, et nous sommes dans le 17e, c'est plutôt drôle. j'aime.
6: C'est le seul qui sait utiliser.
0: Écoutez,
6: c'est
0: magnifique. Oh, le Manu, il balance du son. Le Manu, il balance du son. Ah, Felda. Bon, alors, qu'est-ce que... Oh putain, mais par contre, on peut pas avoir le son normal. Pourquoi on a un décalage d'une demi-seconde dans le casque?
25: Bah, j'en sais rien.
0: Ah, il y a un truc qui est pas connecté, d'accord. Bon, alors, qu'est-ce qui t'amène?
7: Eh ben, ce serait pour parler de la bisexualité.
0: Tu veux parler de?
7: La bisexualité.
0: Pourquoi tu as envie de pratiquer? Tu sais ce que ça
7: non,
0: veut dire, d'abord?
7: En fait, je suis une bi.
0: Bi?
7: Oui.
0: Ça veut dire quoi, une bi?
7: Eh ben, j'aime les deux sexes, quoi.
0: Oui.
7: Et bon, un grand...
0: Tu aimes, est-ce que tu as des problèmes avec des filles et des garçons?
7: Pardon?
0: Est-ce que tu peux...
7: Attends, je t'entends mal.
25: On ne t'entend plus, hein.
7: Allô?
25: Ok, d'accord. Essaye de le reprendre sur le portable.
24: Voilà, sur le portable, tu m'entends mieux?
25: Voilà, ouais. Et là, c'est bon, ouais.
24: Bon, bah parfait. Est-ce que quand tu as des relations avec des filles et des garçons ou pas? Ou simplement tu es attiré par des filles et des garçons?
7: Eh ben, j'ai des relations avec des filles puis des garçons.
24: Carrément, à 17 ans?
7: Ouais.
24: Depuis, au début, tu étais attiré par les garçons?
7: Ouais, parce qu'en fait, à 15 ans, j'avais un copain
1: Je suis restée un an avec.
5: Ouais.
1: Et il m'avait présenté une de ses copines.
5: Ouais.
1: Et puis bon, bah, on avait vu un petit coup, quoi. Puis bon, bah, c'est passé comme ça, en fait. On a tous couché ensemble.
5: Elle avait le même âge que toi ou elle était plus âgée?
1: Elle était plus âgée.
5: Et quel âge elle avait?
1: Elle avait 18 ans.
5: 18 ans, toi t'avais quel âge à cette époque, 16?
1: J'avais 15 ans, moi.
5: 15 ans, ouais, d'accord. Ouais. Et donc, tu t'es retrouvée en fin de compte au cul avec elle?
1: Voilà.
5: Vous avez fait quoi? Vous êtes...
1: On a fait des cunis, enfin, tout ce qui peut se passer avec des nanas, quoi.
5: Ouais.
1: Et puis,
5: non, mais tu l'as... Je veux dire, vous avez fait la totale, soupe de langue, machin, vous avez...
1: Ouais, ouais.
5: Vous avez fait des cunilingus
1: Ouais, tout.
5: Carrément?
1: Ouais, ouais, tout.
5: Et t'as trouvé ça bien?
1: Voilà.
5: T'as trouvé ça excitant? Bon, les filles disent souvent, on n'apprend rien ce soir. C'est vrai que souvent, les filles prennent beaucoup de plaisir entre elles parce qu'elles disent que c'est beaucoup plus...
1: Franchement, je trouve que c'est meilleur avec une fille qu'avec un mec, quoi.
5: Ouais, mais bon, il faut peut-être aussi apprendre aux mecs. Je veux dire, les mecs sont pas obligés. Je veux dire, parce qu'on est des garçons qu'on est censé tout deviner et tout savoir. Je veux dire, si toi, t'as la chance de pouvoir... Enfin, si t'as déjà la chance aujourd'hui, à l'âge que t'as, de savoir ce que tu aimes... C'est un peu dommage de penser à proposer un copain sans lui dire « Ouais, tu connais rien, moi j'y connais, je vais te dire comment il faut s'y prendre, parce que chaque fille est différente, mais si toi tu sais quelles sont les parties qui sont les plus sensibles de ce que t'aimes qu'on te fasse, eh ben, autant faire profiter un garçon pour que ça soit autant plaisant que quand c'est avec une fille. »
1: Parce qu'en fait, moi, les mecs, je sais pas, j'ai l'impression qu'ils me donnent pas du plaisir.
5: Qui donne quoi?
1: Qui me donne pas de mon plaisir.
5: Qui donne pas de ton plaisir?
1: Ouais, qui me donne pas mon plaisir, quoi.
5: C'est-à-dire que tu...
1: J'arrive pas à avoir mon plaisir avec eux.
5: Ouais, mais parce qu'aujourd'hui t'as 17 ans, t'es avec des gens encore plus jeunes, mais quand t'auras peut-être plus tard, peut-être que tu tomberas sur un mec avec qui tu vas prendre du plaisir. Okay. Les garçons avec qui tu sors, c'est des garçons avec qui tu prends, je sais pas, avec qui t'apprécies d'être dans la journée, ou c'est des mecs comme ça pour qui t'as pas plus d'infinité que ça?
1: Ben en fait, c'est parce que j'ai pas trop d'infinité, quoi.
5: T'es jamais tombée amoureuse d'un mec?
1: Non, jamais.
5: Réellement, bah oui, mais ça c'est normal, à partir du moment que tu sors, c'est pareil pour les mecs avec des filles, quand il y a des mecs qui disent « ouais, je prends pas mon pied avec des nanas », Si on n'est pas un petit peu amoureux, en tous les cas qu'on n'a pas un peu le béguin, hein, je crois que c'est le mot qu'on peut employer. Le mot béguin n'est pas un mot trop lourd. Je veux dire, tout le monde est d'accord?
9: Ouais.
5: Non, mais le mot béguin, je veux dire, c'est
11: ouais,
5: pas le béguin.
11: Ouais, grave.
5: Bah ouais, voilà, donc faut que t'aies le béguin.
1: Bah ouais.
5: Donc voilà. Et donc, t'apprécies quand même, alors, donc t'apprécies pas du tout, aujourd'hui, t'apprécies pas du tout d'avoir une relation avec un garçon, pardon.
1: Voilà.
5: Alors, qu'est-ce que tu... D'abord, quand t'es avec une fille, t'es plutôt... Est-ce que Cécile, t'es avec nous?
13: Ouais, je suis là.
5: T'as déjà eu des relations avec des nanas?
13: Bah non.
5: Ils nous emmènent dans des galères, l'autre de fil d'art, je
9: suis... Mais panique pas!
5: Ouais, bon. Là, je vous explique pas, je savais pas qu'il fallait passer par Montigny-Bretonneux pour arriver chez toi, mais bon. C'est pas grave. C'est pas grave. Cécile, toi, t'as jamais eu envie?
13: Non, mais en fait, je trouve ça bizarre parce que souvent, les... Enfin, moi, ça m'a jamais attiré ni rien. Mmh. Mais souvent, les nanas qui ont essayé les deux disent que c'est vrai que c'est mieux avec les filles, quoi.
5: Bah, parce que qui connaît mieux le corps d'une fille qu'une fille? Donc, une fille, c'est très bien ce qui peut faire plaisir à une autre, même si, effectivement, on n'est pas toujours... Il y a des filles qui peuvent plus apprécier la hauteur, je sais pas, la hauteur, j'imagine. Hein. Enfin, je m'engage peut-être un petit peu trop, mais des filles qui préfèrent, des fois, qu'on par rapport au vagin, d'autres, ça va être plus être les seins. Donc, les filles arrivent très vite à deviner ce qui peut faire plaisir à l'autre.
13: Ouais, c'est vrai.
5: Non, puis souvent plus sensible. Comme nous les mecs, comme souvent vous plaignez qu'on sache souvent sur les seins, alors que vous dites qu'il y a des moments ça devient un peu saoulant et que ça donne plus du plaisir. Une fille, quand elle a quelque chose, pense qu'elle sait qu'à un moment donné, tu peux ne plus éprouver de plaisir parce que ça fait trop longtemps que t'es dessus.
13: Ouais.
5: C'est peut-être pour ça que souvent les filles, une fois après elles ont tenté les deux, elles disent que c'est plus sympa avec une fille qu'avec un mec. Mais pour revenir, c'est quoi ton prénom, mademoiselle, la petite là?
1: Moi?
5: Ouais.
1: C'est Adeline.
5: Adeline. T'es active et passive dans les deux sens. Quand t'es avec une fille, tu fais les deux, quoi.
1: Ouais.
5: D'accord. Qu'est-ce que tu aimes faire, toi, quand t'es avec une fille? C'est quoi ton...
1: Quand je suis avec une fille, qu'est-ce que j'aime faire?
5: Ouais.
1: C'est en fait...
5: Qu'est-ce que t'apprécies le plus? C'est vraiment c'est le fait de les caresses et machin, c'est vraiment de passer à l'acte, du bouffer
1: en fait,
5: la chatte?
1: En fait, moi, c'est plutôt caresses, quoi.
5: Les caresses?
1: Ouais.
5: Mais avec un mec, quand même, il y a des mecs qui savent faire aussi bien les caresses qu'une nana.
1: Ouais. Mais
5: non, enfin, je sais pas.
1: C'est pas pareil, parce que, je sais pas, ils connaissent le corps de la femme, ouais, mais la femme, elle le connaît plus que le mec, quoi. Et je sais pas, moi, quand on me caresse, quand une nana me caresse, je trouve ça plus excitant qu'un mec.
5: Mais c'est peut-être le fait de que ça soit une nana qui te fait ces caresses-là, que tu trouves ça plus excitant. Maintenant, est-ce que c'est forcément mieux fait que quand c'est avec un mec? Ça, enfin, je sais pas, tu sais ça ou pas?
1: Ça, moi, j'ai déjà eu des rapports sexuels avec des mecs, hein.
5: Oui.
1: Ça me dégoûte pas, mais je sais pas,
11: j'éprouve pas le même plaisir qu'avec une nana qu'avec un mec, quoi.
14: Ouais. Mais, je peux pas dire juste un truc.
24: Ouais.
14: Ouais, Adeline, est-ce que, enfin, les mecs avec qui t'es sorti, est-ce que t'as l'impression qu'ils étaient un peu expérimentés ou, enfin, quel âge ils avaient?
11: Ils avaient, je sais pas, enfin, le plus vieux qu'il avait, il avait 24 ans.
14: Ah oui, quand même.
11: Et je sais pas, j'avais l'impression qu'il connaissait.
24: Attends, excuse-moi, là, attends. Fildar, mais tu vois le détour que tu viens de faire pour arriver là?
15: C'est bon, c'est bon.
24: Oh là là là là là là là là là. Bon, on arrive pour 3h15 là.
15: Mais non, on arrivait là.
24: Bon, excuse-moi, vous dites, ouais, continuez, excusez-moi, hein. Monsieur là. Ouais. Vas-y, Adeline, Cécile, allez-y.
14: Ouais, Adeline, enfin, je sais pas, un mec de 24 ans, enfin, peut-être que c'était un très mauvais coup, quoi, mais. Enfin, je sais pas, je trouve ça bizarre, ça n'est pas.
24: Ah, t'étais avec un mec de 24 ans, Adeline?
11: Ouais.
24: Et t'es. Et t'as pas du tout pris ton pied?
11: Non, pas du tout.
24: D'accord. Mais oui, mais comme tu dis, t'avais pas d'amour pour ce mec-là.
11: Ouais.
24: Moi, je crois que t'auras beau avoir. Même pour un mec. Fais gaffe, putain!
15: C'est pas vrai, tu conduis n'importe comment!
24: Comme on a failli manger une caisse, là, je te rappelle. Ben non, le mec, il est en vert. Non, mais c'est toi qui te fais un film, tu grimes. Il va nous planter, ce. Non, mais tu vois, à partir du moment que t'as pas envie. À partir du moment que tu fais avec quelqu'un avec qui t'as pas d'amour du tout, c'est forcé que tu prends pas ton pied.
11: Attends, ma mère, elle est en train de me parler.
24: Ah, pardon. Parce que, ah, bah, il y a la mère qui est en train de lui parler maintenant, alors, Adeline.
12: Et à ce propos, d'ailleurs, Max.
24: Elle a dit, c'est l'un, c'est-à-dire, ma gamine de 17 ans, elle faisait avec des mecs de 24, elle est bi.
12: Max.
24: Oui.
12: J'en profite justement pour. Excusez-moi, les filles.
11: Je suis là.
12: Je m'excuse.
24: Adeline, t'étais avec ta mère?
11: Ouais, j'étais avec ma mère, parce qu'elle était en train de gueuler, là.
24: Pourquoi?
11: J'étais en train de. Enfin, parce que je parlais à cette heure-ci, quoi.
24: Et tu dors pas?
11: Non, je dors pas.
24: T'as école demain?
11: Non.
24: Bon, ouais, donc voilà, et non, mais c'est très bien comme ça, je veux dire, maintenant, qu'est-ce que tu te poses comme question, c'est, enfin, tu veux témoigner comme quoi t'es bi, ou, à 17 ans, je pense pas qu'on puisse vraiment savoir si on est effectivement plus attiré que par les garçons que par les filles, surtout quand on est dans ce compte-là. Ah, bah ça marche bien, on bouge plus, ouais, mais là...
11: En fait, je sais pas si je suis réellement une...
24: Non, mais pour l'instant, tu t'éclates, tu fais les deux, tu prends plus de pieds avec une fille qu'avec un mec, mais t'es pas repoussé par les garçons.
11: Non, pas du tout, non.
24: Tu peux demain, tu peux être dans la rue et craquer dans une teuf, tu peux très bien craquer pour un mec.
11: Ouais, ça va arriver, quoi.
24: Ça va pas te dégoûter, quoi.
11: Non, pas du tout.
24: D'accord. Donc voilà, donc c'est super, quoi. Je veux dire, qu'est-ce que tu veux que je te dise de plus?
11: Bah, je sais pas, ouais.
24: Bah, t'es démente. J'adore ce que tu fais, moi. Personnellement, j'ai acheté tes deux disques. J'ai préféré le deuxième parce que je trouve qu'il est plus underground. Et on attend tous avec impatience l'album. On a tes deux maxi, on attend l'album. Qu'est-ce que je te dis de plus, Adeline?
11: Bah rien.
24: Bah voilà, à moins que tu veuilles m'entendre te dire quelque chose, j'écoute.
11: Bah je sais pas, j'en sais rien, voir comment tu trouves ma voix.
24: Pardon?
11: Comment tu trouves ma voix? Bien, quoi.
24: Comment je trouve ta voix?
11: Ouais.
24: Pas mal, non, bien, correct.
11: Cool. C'est dommage que j'habite pas parce que je t'aurais fait prendre un pouce chez moi, quoi.
24: Ah bah ouais, bah évidemment, là c'est clair, ouais. On t'aurait fait, mais là malheureusement c'est Cécile qui a la chance.
14: Ouais.
11: Non,
14: c'est
11: mais
14: moi,
11: la fan 2.
24: En fin de compte, c'est fan 2 avec Cécile.
11: Fan 2.
24: J'ai rencontré
11: ma star.
24: Cécile voulait rencontrer sa star Max.
14: Ça va être trop sympa, je vais pleurer.
24: Ah, c'est fan 2. Max. Ah ouais, d'accord.
12: Max. Salut, c'est Gaël. Oui.
11: Franchement, la dernière fois, j'avais lu. Magazine, je sais plus, FX Magazine, je sais plus quoi, XL Magazine, voilà.
24: Oui.
11: Et je t'avais vu dedans.
24: Oui.
11: Franchement, c'est pas mal, hein.
24: Ah non, tu t'es trompé de magazine, alors ça peut pas être moi. Non, non, parce que je suis moche, moi. Non, ça peut pas être moi.
11: Animateur.
24: Non, tu t'es trompé, non, mais oui, mais ça, c'est des photos truquées, ça, c'est des photos où on me met en valeur. Non, je suis pas beau, non.
11: Ou alors, dedans, t'as un bon cul, alors.
24: Non, du tout, non, mais c'est pareil, c'est pas mon cul à moi, j'ai un gros cul, moi, non, un cul énorme. Non, bah, Cécile, elle m'a déjà vu, hein, je suis pas beau que j'ai un gros cul.
14: Bah c'est vrai, hein. Je suis
24: désolée,
14: les filles, mais c'est vrai, quoi.
24: Mais il est pas beau, il a un gros cul, Max.
11: Oh là là.
12: Mais non, t'as pas de cul, oh.
24: Adeline.
11: Oui.
24: Bonne nuit.
11: Ok, bah toi aussi.
24: Faites bon rêve, compte les clitos avant de te coucher.
11: Oh.
24: Bah oui, et puis à très bientôt.
11: Ouais, ok.
24: Allez, bisous, ciao.
11: Ciao.
24: À chaque fois quand je dis au revoir, je suis au téléphone, j'ai l'impression que je vais couper, c'est moi aussi que je vais raccrocher. Bon, toujours la radio, on est dans la voiture, on est dans Paris, et on est à 3 minutes de chez Cécile qui est au téléphone également, qui est prête, hein.
14: Je suis prête.
24: Tu t'es fait belle?
14: Bah, si tu veux, j'ai le téléphone dans la main depuis tout à l'heure, donc je suis un peu pas trop libre de mes mouvements, quoi, mais bon.
24: Oh putain, t'aurais pu te dessaper, t'aurais pu te faire belle, là, attention, hein. Fais-moi un truc un peu décontracté, un peu de jean basket, là, hein.
14: Oui, bah c'est presque ça, ouais.
24: Bon, mais fais-moi un truc, un plan de jean basket avec un pull en laine, un truc...
14: Ah ouais, putain,
24: ah, j'adore ça, moi. Hein? Déchire-moi un peu le... Déchire-moi le regard.
16: Ok.
24: D'accord.
16: D'accord.
24: Pas de problème. Ok, c'est bien.
17: Il n'y a pas de problème apparemment.
24: Gaëlle.
17: Oui, 0800 75 5000 pour que les gens puissent nous appeler. Et 3615,
24: ah, il n'y a plus d'appel là.
17: Ben non,
24: sauveur, mais on n'a plus besoin des gens. Les gens, on s'en fout.
17: J'ai une
24: gens,
17: petite Betty pour toi, éventuellement, 22
24: ah, Betty,
17: ans.
24: Passe Betty, alors passe Betty.
17: Voilà.
24: Si les gens ne branlent rien, c'est pour ça que maintenant on sort le

0: l'autrice d'avant, là, Adeline, mais comment elle se prend trop la tête, déjà, oui. C'est clair, quoi. Stop, parce qu'on va pas épiloguer, parce que ça m'a gavé, quoi. En fait, j'ai appelé parce qu'il m'est arrivé un délire space il y a quelques mois de ça.
1: Ouais.
0: C'est-à-dire que c'était un vendredi, j'étais chez moi, tranquille, célibataire, pas chez mes parents, tac, ça sonne, ça insiste. D'un moment, je me lève, ouvre la fenêtre, je vois un mec en bas. Qu'est-ce que c'est, un représentant, gaz EDF, un truc comme ça.
1: Mais ça sonne en bas de ton immeuble ou...
0: En bas de mon immeuble, ouais, ouais.
1: Mais ça sonnait pour toi, ton interphone.
0: Ouais, ouais, pour moi.
1: D'accord.
0: Et donc, je me recouche, quoi. Mon lit matin, tranquille. Et puis, tout d'un coup, sans que je me lève, toujours dans mon lit, il y a un mec qui ouvre la porte de mon salon et qui se trouve face à moi.
1: C'est-à-dire que le mec, le même mec qui est en bas, a réussi à monter...
0: Non, un autre.
1: Un autre.
0: C'était un autre.
1: D'accord.
0: Et donc, bon, ben là, je le regarde, je suis... Hyper calme, qui êtes-vous? Par où vous êtes rentré?
1: Qu'est-ce que t'as dit avant?
0: Qui êtes-vous?
1: Non, mais t'as dit avant Bercas?
0: Non, non, mais hyper calme, quoi.
1: Ah, hyper, j'ai compris Bercas.
0: Non, parce que j'aurais dû speeder, me dire putain, un mec chez moi. Et
1: bah, bien
0: tout,
1: sûr, en clair, mais tu m'étonnes.
0: Ben non, mais moi non, j'ai pas speedé.
1: Tu restes zen.
0: Je reste hyper zen. Et là, le mec, il me fait huissier de justice, conduite en état d'ivresse.
2: Mmh.
0: Je vais fermer la porte, j'arrive. Je mets un peignoir, tac. J'ouvre la porte, j'arrive dans la cuisine et là je vois quatre mecs. Et voilà, commissaire priseur, huissier de justice, serrurier, inspecteur machin. Bon, qu'est-ce que je fasse? J'éclate de rire. Je dis quel accueil triomphal, en plus j'avais fait la fête la veille, j'avais les yeux explosés et tout.
1: Ouais, ouais.
0: Et je vais faire une saisie chez vous. Je dis ah bon, comment ça? Il dit ben vous rappelez pas, en avril 96, ta. Je fais si, très bien. Attendez, mais vous n'avez pas le droit et tout.
1: Mais attends, mais t'avais vraiment conduit en état d'ivresse?
0: Ouais, j'avais déliré, quoi.
1: D'accord. T'as bu combien de grammes d'alcool?
0: Presque un gramme.
1: Un gramme? Oh, c'est pas... Enfin bon, c'est
0: beaucoup. Non,
1: par rapport à la loi, mais enfin, c'est
0: non,
1: pas...
0: Non, mais j'avais déliré, je l'avais insulté, j'avais trop déliré, quoi.
1: Ouais.
0: Enfin, il m'avait mis en cellule, tout quand même, hein. Il m'avait mis en garde à vue et tout. Passé en tribunal, enfin... Bon, mais bon, je m'en fais pas trop, quoi. Deux ans après, j'ai eu plusieurs lettres qui sont déjà venues, je m'inquiétais pas, ils mentaient pas. Et là, ça m'a fait speeder, quoi. Et je commence à dire, mais vous comprenez pas, je suis étudiant, je ne suis pas payé, nous sommes pareils.
1: Je te coupe deux secondes, parce que c'est sûr, on est arrivé. Hein.
0: Ah ouais, yes.
1: C'est quoi là? Ah, mais hors antenne, alors, hors antenne. Ouais, c'est quoi, non, même pas à l'antenne, c'est quoi le numéro de chez toi? C'est quel, enfin, je veux dire, c'est quel numéro?
2: Je suis à l'antenne, là, ou pas?
3: Ouais, oui, t'es à l'antenne, ouais.
1: Bon, hors antenne, comme on excuse-moi, hein, Betty, hein. Je suis avec toi, mais je m'occupe de toi. Hein.
0: Ouais, yes. Ouais, ouais.
1: Are you alright?
0: Alright, Betty.
1: Non, donne-moi ça, le plan, il n'est pas là, le plan, il est là.
4: Ah, d'accord.
1: Ouais. Ouais. Alors, le plan, quoi, on peut me donner le numéro?
2: J'arrive.
1: Ah, bon, putain. Allô?
0: Allô? Et la merde dans le tuyau.
3: Non, vas-y, continue.
0: Ouais, je continue.
3: Vas-y.
0: Et ben donc, voilà, quoi. Et donc, en fait, les mecs, ils ont été nice, quoi. Ils auraient dû me saisir et ils m'ont pas saisi. Ils m'ont dit, vous inquiétez pas, ça va aller. Faut aller au secteur public, telle rue.
3: Ah, finalement, t'as rien eu?
0: J'aurais dû avoir, mais non, c'est passé bien quand même.
3: Bah ça va pour toi?
0: Ben ouais, ça va. C'était la petite histoire, voilà.
3: Ah bah c'est super.
0: Ouais.
3: C'est magnifique.
0: N'est-ce pas?
1: Oui, Betty?
0: Ouais, mais...
1: Je suis revenu, qu'est-ce que tu fous?
0: Arrêtez de délirer, putain, mais...
1: On s'en fout de la clope, elle en a des clopes, on y va, allez.
4: À l'intérieur.
1: À l'intérieur.
2: Non, j'en ai plus.
1: Elle en a plus.
4: Quoi?
1: On a perdu la clope dans la bagnole, putain, merde. Alors donc...
0: Ça s'est bien fini quand même.
1: Et donc t'es resté 24 heures en garde à vue?
0: Ah non, mais ça c'était avant ça. Non, là, c'était hier.
1: Non, mais ça c'est donc l'histoire. Enfin, c'est que t'es resté 24 heures de garde à vue. Et c'est combien de temps après qu'ils sont venus chez toi?
0: Deux ans. Mais j'ai déjà fait des lettres et tout.
1: Mais t'as pas reçu de lettres? T'as pas reçu un truc comme quoi t'allais.
0: Gavé, mais répondez pas. Je
1: t'ai... Ah d'accord, mais t'as eu une amende? T'as eu une amende?
0: Attends, mais ouais, j'ai pris 3 mois de prison avec sursis quand même. Hein.
1: T'as eu une amende?
0: Ouais.
1: D'accord.
0: Mais ouais, c'est pour ça qu'ils sont venus, quoi.
1: Bon, et donc, qu'est-ce qui s'est passé? La fin de l'histoire, c'est quoi?
0: Eh ben, c'est que les mecs, ben, ils ont été nice, quoi. Ils m'ont dit, bon, ça va.
1: Ah, bah, allez, là, la fenêtre.
0: Voilà.
1: T'es à la fenêtre? Voilà, allez, à la fenêtre, c'est bien. Ah, tu vas nous ouvrir?
0: Ouais.
1: Bon, donc,
0: c'est
1: Betty...
0: de suivre des histoires à la fois, là.
1: C'est là?
0: C'est dur de suivre des histoires à la fois.
1: Non, mais je suis...
0: Mais je ne doute absolument pas de tes capacités, Max.
1: Attends, on ne fait pas parler trop fort, parce que là, on est... Attends, mais c'est quoi? Attends. Là, on est dans l'immeuble. Attends, on va rentrer. C'est là tout de suite, au troisième. Voilà, on va monter. Donc, vas-y, finis ton histoire.
0: Et donc, ça s'est bien fini, quand même. Ils m'ont dit de ne pas m'inquiéter d'aller là-bas, que ça irait.
1: Mm-hmm.
0: J'ai eu de la chance, quoi.
1: D'accord.

0: premier étage. Eh, attends, mais voilà. C'est un coup de gorge. C'est un coup de gorge ici. On va mourir. C'est... Cécile, t'es là? Elle est là? Il y a... On est où alors? Attends, c'est quel? C'est où? Attends, j'espère qu'on s'est pas planté. Ah bah t'es là. T'as ton copain?
1: Non.
0: T'as ton copain?
1: Il y a son copain?
0: Non, c'est pas ce qu'on raconte, c'est le copain à Filder. Ça, c'est les portes blindes. Donc on y est. Attends, je vais prendre l'autre téléphone, peut-être que j'entendrai mieux. Et où le téléphone? T'as raccroché là? T'as pas raccroché là, ouais, je vais te le prendre là, voilà. Allô?
1: Allô?
0: Oui.
1: Oui, ça résonne, putain, gavé.
0: Attends, je vais éteindre le portable.
1: Ouais, tiens, ça résonne. Hein.
0: Ah, voilà, bah là, on va avoir de quoi boire et quoi manger, donc on est arrivé chez Cécile.
2: C'est gentil pour nous, je tenais à le préciser.
0: Cool. Donc, on va refaire un essai avec le...
3: Avec
0: le HF.
3: Le HF, ok.
1: C'est qui me parle, là?
0: Cécile?
1: Non, l'autre, là. Le mec, là.
3: T'as pris le HF, là?
0: Oui, on a pris le HF, là. Est-ce que ça marche?
1: Parle, là.
3: Bah, vas-y. Vas-y, parle.
0: En attendant, pour terminer ton histoire, Betty. Betty!
1: Yes, oui, je suis là.
0: Pour terminer ton histoire.
1: Mais je vais terminer mon histoire.
0: Bon, bah, elle était très bien.
1: Vachement, ouais.
0: On aime beaucoup, donc ça nous a fait beaucoup plaisir. Donc voilà, c'est impeccable. On va s'installer, nous, on va être bien, on va finir l'émission chez Cécile, tranquille, peinard.
2: Hein. Oui, puis je pense que tu vas garder le téléphone de Cécile, surtout. Hein.
0: Que je vais?
2: Garder le téléphone de Cécile.
0: Ah, mais je garde le téléphone de Cécile, hein. On va pas prendre le téléphone. Tu voulais pas qu'on prenne le matos de fun, quoi?
2: Ben non, mais c'était juste une suggestion, c'est pour qu'on puisse t'entendre. C'est
0: oui, bah, ben, y a pas de problème. Hein.
2: Bon, alors, vous allez manger quoi? Parce que nous, on a faim, quand
0: non,
2: même.
0: Mais,
2: hein.
0: Alors là, Cécile a sorti les petits plats dans les grands, puisque nous avons des cookies, du Coca Light, du pamplemousse. Du lion, des coussures de lune et également du café.
3: Ouais, je fais grève.
0: On
3: va
0: bien
3: faire
0: le café. Hein. On va une petite gorgée de café quand même. Regarde la télé, un petit thé. Moi, je vais prendre un.
3: Nous, on est dans une cave.
0: Tout, là, moi, je vais prendre une choucroute. Moi, j'aime faire une choucroute. Donc des choses comme ça, quoi.
2: Non, mais c'est bien.
0: Donc on est bien là, moi je suis au troisième étage, domine tout Paris là.
2: Max?
0: Oui.
2: Manu est parti.
0: Il est où Manu?
2: Bah il est parti parce qu'il avait faim.
3: J'ai grève, j'ai faim.
0: Bon bah viens.
2: Ah bah non bah, moi mais... je fais quoi dans l'histoire? Vous
0: bah,
2: êtes gentil.
0: Gaël, tu fais l'AREA, le standard.
2: Et en même temps, j'essaie de voir si le HF marche, si le téléphone, j'appelle tous les portables, et j'attends, c'est ça.
0: Exactement, ça.
3: Et en plus, tu mets des sons qui font rire.
0: Non mais, vous allez chercher
2: un bruitage. Oui.
0: Et NG va faire la sécu, le standard, l'AREA.
2: Et peut-être qu'il a mangé,
0: non,
2: NG.
0: Ouais.
3: En même temps, il va jouer au flipper et à la PlayStation.
0: Voilà, exactement, il va faire la totale. Bon, alors, s'il y a encore des gens qui veulent nous appeler, 0870-5000, 0803-0805000, je sais que ça va être dur. On est dans Paris, je suis au téléphone, je suis donc chez Cécile, l'auditrice, qui est déjà venue chez nous. On est allé boire et manger, de quoi boire avec de quoi manger. Donc, si vous voulez venir, peut-être pas venir chez elle, mais si vous voulez passer sur l'antenne, et quelle heure, là?
3: Là, il est 1h32.
0: 1h32, quand même, que le temps passe vite.
2: Le top, comme
0: donc,
2: ça.
0: Donc, Manu,
3: oui,
0: qu'est-ce que tu veux nous mettre un petit morceau, puis on va se retrouver juste après, en espérant qu'il y a encore des appels pour ça, quand même.
2: Ah bah, il faut qu'on cale le disque, alors.
3: Non, c'est thérapie, mais le titre, j'arrive pas à lire.
0: Attendez, parlez pas tous en même temps. Ouais. Est-ce que c'est possible d'avoir des rires?
3: Ah ouais.
0: Allez-y.
3: Attention.
0: Attends, on va mettre la radio, quand même. Elle a même pas mis la radio. Elle est en train de mettre des cassettes. Je suis sûr qu'elle est branchée encore sur une autre radio. Vas-y. Oh là là, c'est bon. C'est que ça tue, hein, Manu. Hein.
3: Pardon?
0: Tu tues quand même pas mal. Hein.
3: Ah, t'as vu, il y a ça aussi.
0: Oh
3: c'est
0: là
3: magnifique.
0: Là. Après R, il était dans le. Après R, il était dans les T, dans tambour. C'est bien.
3: Ouais, bien, hein.
0: Qu'est-ce que tu pourrais faire avec la lettre P?
3: Non, attends, il y avait ça aussi. C'est bien ça, non?
0: Pour la première fois.
2: Ouais, ça fait la fin.
0: To be free. En plus, on est trois, là, on peut faire un truc, là, on pourrait lui faire un show, là, Cécile.
2: C'est comment chez Cécile? C'est pour
0: grand,
2: passer le
0: c'est
2: temps.
0: C'est très
2: hein.
0: Très grand, on n'a pas eu le temps, on a fait le tour, là. C'est très, très, très, très grand. Voilà. Bah, je te vois à peine, hein. Faites pas trop de bruit quand même, il y a des voisins, il y a des vieux monsieur qui dorment en bas et en haut. Bon, vous allez mettre un disque?
3: On va mettre un disque.
0: Je crois qu'elle a raccroché la bêtise, hein.
3: Ouais.
0: Ah, elle a dû raccrocher. Voilà, elle a raccroché. Même moi, je l'en...
2: Désolé, j'ai mes réflexes amoindris, j'ai faim.
0: Ah ouais, putain, même moi, je l'ai entendu avant, j'ai entendu le son avant. Donc, on va se mettre un petit peu de musique.
3: Ouais.
0: Hein, petit dit, je sais pas, je vais te dire ouais. Et puis, j'espère que les gens vont nous appeler quand même pour nous demander de faire 2-3 petites conneries au 0870-5000 et 0800-3-5000. Je suis sûr que Gaël va trouver quand même quelque chose de quoi manger. Mon fils d'art est en train
3: de... sucer.
0: Pardon ?
3: Non, rien.
0: Non, mais là, c'est un petit plaisir que c'est fait, donc, Manu ?
3: Ouais, tout à fait.
2: Oh, puis même Gaël, hein.
0: Busta, hein ?
2: Même moi, hein.
0: Ah, bon, d'accord, ok. Donc, je pense que c'était...
3: Je l'ai converti.
0: Busta Flex.
2: Bon, sinon, t'as l'air content, ton mec.
0: Busta.
3: Hein ?
0: Busta ou Busta, on dit ?
3: Busta.
0: Hein ?
3: Busta.
0: Ah, Busta Flex. D'accord, ouais. Ok.
3: Avec, je fais mon job à plein temps.
0: Ouais. Ce qui n'est pas le cas de tout le monde.
2: Attends. Attends.
3: Je vois pas de qui tu parles.
2: Là, on est mal.
0: Les gens qui sont au chômage.
3: Hein, ok.
0: Voilà.
2: Technique ?
0: Donc, si vous voulez nous appeler, on est chez Cécile, hein, quand même, tout le monde la connaît, dans le Star System, inutile de la représenter, mis à part que c'est bon. Elle nous écoute, elle était là, elle écoutait l'antenne, et puis elle s'est dit, comme on avait envie de boire un verre chez quelqu'un, donc on s'est déplacé dans Paris, on est chez elle. Donc tout se passe bien, si vous voulez intervenir, toujours au standard de Fun Radio, 0870-5000 et 0803-08-5000. Quand même, pour vous préciser que pour l'instant, moi j'attends mon petit café, qu'elle est en train de nous préparer des pâtes.
2: Ah non,
3: oh
2: attends,
3: j'hallucine.
2: Je ne peux pas revenir à 4h du mat non plus.
0: Et si, on risque de revenir faire 5h, mais je me demanderai à Gaël et à venir parce qu'après j'ai une petite réunion, je voudrais vous parler d'un truc ou deux.
3: Ouais, bah ouais.
0: Assez sérieux, donc
3: je vous... Bah, moi ça ne me dérange pas, je reste là de toute manière.
0: Je vous demanderai d'être patient et bon, Fildai s'est fait son petit thé à la... À la mandarine.
2: Je bloque,
0: Ah, je vais goûter, c'est à la mandarine.
2: Non, mais attends, moi je bloque. Quoi.
0: Attends, je me prends mon petit thé à la mandarine, je vais goûter.
4: Il y en a qu'on faim.
2: Mmh. Et le petit personnel,
0: ah,
2: ça, nada.
4: Que dalle,
2: Non, rien.
0: Ah, c'est bon, un petit thé. Ah, mais c'est bien, vous avez raison. Bah, écoute, Gaël, va voir si dans la machine à café, y a peut-être, ils font peut-être thé mandarine.
2: Ouais, bien sûr, j'ai pas 2 francs. Voilà.
0: Oh, pas 2 francs. Oh merde, hein, ça, c'est vrai que
2: j'ai
0: ça.
2: J'ai rien.
3: Moi, j'ai, moi.
0: T'as...
3: Mais tu me demandes pas, alors je t'en donne pas.
2: T'as 2 francs.
3: Ouais.
0: Alors, on va peut-être attaquer, là, avec qui ? On a peut-être 2-3 trucs à se foutre sous la dent.
2: Non, voilà, avec Aurélien.
0: Aurélien. Vie, salut. Aurélien, t'as quel âge, t'appelles d'où ?
5: Ben, j'ai 20 ans, j'appelle de Chalon-sur-Saône, voilà.
0: D'où ça ?
5: Chalon-sur-Saône.
0: Chalon-sur-Saône, très bien. Nous, on est chez Cécile, on est dans le... C'est quoi le... Dans quel arrondissement ? Le 11e, le 11e. Alors, qu'est-ce qui t'amène, Aurélien ?
5: Ben voilà, j'aurais voulu un peu que... Ben, qu'il me décrive d'abord un peu Cécile, quoi.
0: Ben, que je vous décrive Cécile...
5: Un peu, c'est mignonne.
0: Ben, Cécile, en fin de compte, tout à l'heure, on déconne, on se dit, tiens, on va faire un striptease, 2 secondes après, à moitié à poil, on m'a dit, mais non, on est là pour présenter, puis elle était là,
5: que je voulais te demander aussi,
0: je vais faire des pâtes, et puis, je veux des pâtes, et puis finalement, on lui dit, non, mais on déconne, Cécile est, elle doit faire 1m85, blonde, cheveux longs, non, elle est extrêmement bien foutue, hein. Ça, faut lui reconnaître. Parce que je suis venu avec des potes, quand même, merde, Non, attends. Cécile, elle le sait. Non, elle est extrêmement bien foutue, elle doit le savoir. Et qu'est-ce qu'elle bouffe, alors, regarde. Ah, tu bouffes beaucoup ou pas ? Elle mange bien, mais elle a la ligne, hein. Ça, c'est clair. Elle est extrêmement bien foutue. Non, c'est pas pour la gêner de lui dire devant elle, mais elle est extrêmement bien foutue. Très belle fille, hein. Attention, elle est bon maquée depuis peu. On a pu vivre peut-être une belle histoire d'amour tous les deux. Elle savait pas, je le savais pas, je le savais pas. Donc maintenant, c'est trop tard, c'est fini. Et en plus, on a appris aujourd'hui qu'elle faisait ses études à Neuilly, ce qui est plutôt dommage. Donc, qu'est-ce qu'on pourrait te dire d'autre ? Voilà, t'as quel âge ? 22, c'est ça, aujourd'hui ? 22 ans en plus, donc tu vois, c'est tout à fait dans ma cible.
5: Mm-hmm.
0: Mais voilà, elle s'est dit, enfin, on a discuté un petit peu, elle m'a dit, non, moi, je peux pas travailler avec des mecs qui vivent la nuit, qui travaillent dans la techno, etc., etc., donc tant pis, quoi. J'ai essayé de me reconvertir dans le rock dans le samedi après-midi, dans l'après-midi. Elle préfère des mecs qui sont dans le rock dans l'après-midi que dans la techno la nuit. Donc voilà, quoi, j'ai un appartement plutôt sympa, et pas qu'elle a internet.
6: Non.
0: Non, mais qui sait, pourquoi t'as dit Fildar qu'elle avait internet ? C'est lui qui a dit ça. Non, ce qui est très bizarre, c'est qu'elle allume des bougies alors qu'elle allume les lumières en même temps. Donc si tu pouvais éteindre peut-être la lumière et qu'on fasse une ambiance bougie. Bah ouais, alors, au moins là, voilà, laisse que... Bah non, Fildar, il connaît... Bon, oh là. Ah, tu peux tamiser ? On peut tamiser et tout ! Ah,
5: bah,
0: carrément,
5: mec, justement.
0: Non, mais carrément, voilà, éteins, oh là, il faut éteindre là-bas aussi, qu'on se fasse une petite ambiance, là, là, maintenant, il y a une ambiance bougie, là, quoi, ouais, voilà, ça, c'est bien, ça, c'est sympa, j'aime bien cette ambiance un petit peu, c'est très jaunâtre, c'est bien, j'aime beaucoup, Qu'est-ce que tu veux savoir d'autre, Aurélien?
5: Ouais, mec, je voulais savoir que, justement, comme c'est un peu tamisé, l'ambiance, là, si on peut pas chauffer, justement, l'ambiance, c'est un petit striptease, quoi, histoire de...
0: Je sais pas si Aurélien acceptera de nous faire un striptease, là.
5: Hein. Ah, je sais pas, ça peut être chaud.
0: Cécile, est-ce que t'as accès à ça, c'est pour Aurélien? Non. Pas de problème.
5: Pas de problème, nickel.
0: Bon, alors, je vais regarder les CD, je vais voir ce qu'elle a en proposition.
5: Le bon vieux de vos coqueurs.
0: Bon, alors, attention, elle m'a dit que là, il fallait surtout pas aller voir là-dedans. Oh, il y a des trucs sympas, si, attends, il y a beaucoup de choses que je ne connais pas, tiens, qui pourraient peut-être m'intéresser. Body Count, à mon avis, pour un striptease, ça va pas le faire, NTM,
2: oh, si,
0: authentique
2: bien.
0: Non plus, pardon.
3: Si, NTM.
0: Beastie Boys.
2: Ah oh, oui. Oh, dis donc.
0: Très rap, ah non, rock, un peu de tout, assez diversifié, je vois l'album des Smashing Pumpkins, le dernier, d'ailleurs, il y en a le prochain qui arrive bientôt. Bah oui, au mois d'avril, mai, là. Monsieur Musique est là, quand même. En plus, elle a, oh là là, alors là, elle a des Stephen King. Donc on a beaucoup de temps, qu'est-ce qu'on a comme point commun? C'est qu'on a beaucoup de points communs, Cécile. Hein, ah bah oui, Stephen King, la musique, là, on a les mêmes goûts. Hein. Je crois qu'on est passé à côté d'une belle histoire d'amour, c'est dommage, là, parce que là, voilà, c'est dommage, là. Qu'est-ce qu'on pourrait? Jacques Brel en cassette pour faire un striptease, ça peut peut-être pas le faire.
5: On peut trouver.
0: Jacques Brel avec du souffle, non, pas trop. Qu'est-ce qu'on pourrait mettre? Ah, moi, je demande, attends, je propose un truc. Fildar va retourner à la radio.
3: On est d'accord.
0: Joe Cooker. Gaël. Manu.
3: Ouais.
0: Toi t'es blindé de fric, tu prends un taxi, tu viens nous ramener le Joe Cooker.
3: Bon, y a pas de problème.
0: Non.
2: Ouais, puis moi à la réa, là vous êtes pas dans la merde. Hein.
0: Ah oui, là ça va devenir un petit peu compliqué.
3: Tu veux que je le mette d'ici?
0: Pardon?
3: Tu veux que je le mette d'ici?
0: Ah bah oui, tu peux le mettre ici.
3: Ah, il est où dans tout ton bordel, s'il te plaît?
0: Alors, c'est dans un des CD, mais je sais pas si elle va vraiment le faire, hein, ce qu'il dit. Ah, elle le fera pas. Elle le fera pas.
3: Voilà. Bon, bah, que je cherche pas pour rien,
0: quoi. Non, on va regarder, on va commenter ce qu'on va voir, quoi.
2: Bien sûr, je vais en profiter pour relancer.
0: On verra celui qui tire, enfin, on va faire un jeu d'enfer. C'est celui qui aura la gaule le moins rapidement possible.
3: Waouh. Wow.
2: Ouais, c'est le chef.
3: Et hein. Après, tu fais celui qui éjacule le plus loin, non?
0: Moi, je suis sûr de perdre, Moi, je suis sûr de perdre, Quoi? Qu'est-ce qu'elle a dit? Que quoi?
2: Dérange.
0: Elle nous compare à une équipe de foot?
3: Sinon, t'es costaud comme mec?
0: Ouais, je sais pas. Donc, non, mais sinon, c'est moi qui vais le faire, le striptease,
3: Ah, on a bien fait de rester là, Gaël.
0: Aurélien,
5: c'est moins chaud, ça peut être marrant aussi.
0: C'est moins chaud, dis donc. Et oh, bon, mec, sous, tout frais, là. Non, mais ce que je vais faire, c'est que maintenant, dans la nuit, pour 200 balles, je me déplace dans Paris avec Fildar et peut-être avec Gaël, un jour on changera.
2: Pour 200 balles, je fais la pute.
0: Et pour 200 balles, on se déplace, on va faire des striptease live chez les gens.
2: Attends, on cherche. On les a, 200, c'est bon, ce que tu m'as donné cet après-midi.
0: C'est vrai, je t'en ai donné, là.
2: Là, tu peux me faire 3 striptease d'affilée.
0: Putain.
3: 500, tu fais quoi, Gaël?
0: Aurélien, qu'est-ce qu'on pourrait faire? Aurélien, ça va être dur, parce qu'au niveau musique, on n'est pas tellement gâtés.
5: Ouais. Il y a bien Joe Cooker qui traîne.
0: Pardon?
5: Il y a bien Joe Cooker qui traîne.
0: Ah, Joe Cooker, non, faudrait que...
3: Mais je le trouve pas.
0: Radio, pardon?
3: Je le trouve pas.
0: Non, mais c'est sur un CD enregistré, donc déjà, c'est dans le bureau, c'est dans le placard en bas.
3: Bon.
0: Et c'est sur la plage 15 d'un truc, donc, et c'est sur le... à l'intérieur,
3: pour moi. Gaël.
2: Moi, je suis standard, hein.
3: Oh là là.
0: C'est vrai qu'en plus, les autres, ils font pas attention, mais ils sont en train de parler derrière.
3: Bon, bah, je vais chercher, Je vais le chercher.
0: D'accord, va le chercher, ouais. Voilà. Elle veut me foutre dans son lit déjà, la Cécile. Elle perd pas de temps, hein. Elle m'a bien compris. Elle est en train de faire genre, le max, on le fout dans... Il y a un autre téléphone dans ma chambre. Hein, on le fout là-bas, comme ça, on sera tranquille. Comme ça, à un moment donné, moi, bon, vous oubliez de le ramener. Comme ça, vous êtes dans la voiture, vous avez oublié quelque chose. Moi, je m'en occupe. Comme de toute façon, je travaille à Neuilly, je vous le ramène le lendemain. Hein. Elle est pas con, là, Cécile, elle est pas con. Ceci dit, Cécile, vu que toi, tu travailles à Neuilly, moi, je peux très bien finir la nuit avec toi. Comme ça, en tout bien tout honneur, eux, ils se démerdent, ils prennent un taxi, ils se démerdent. Et comme ça, moi, demain, je t'emmène au bahut. Ah. Mais non, mais attends, copain, comme ça, copain, animateur, auditrice, allongé dans le lit, je l'ai déjà fait, tranquille.
5: On y croit.
0: Juste discuter. Mais alors?
5: Ouais.
0: Et alors?
5: Toi qui es chaud en ce moment, qui a envie...
0: Mais j'ai chaud, mais je le ferai pas, déjà, les maquets, et puis voilà. Puis,
5: ah, les maquets, c'est pas drôle.
0: C'est tout. On s'écoute une bonne cassette de Brel, là, et puis c'est bon, l'affaire est dans le sac. Bon, Aurélien, qu'est-ce que tu veux que je te dise d'autre?
5: Non, je sais pas, c'était surtout pour ça, quoi, tu vois.
0: Ouais.
5: mon vieux plan de striptease.
0: Ça t'excite pas quelque part que comme ça on se retrouve chez des nanas, non?
5: Bah si, légèrement, c'est pour
0: hein, ça. Hein, c'est, est-ce que, comment on réagit de l'autre côté de la radio? On trouve ça sympa, on trouve ça dégueulasse, on trouve ça excitant?
5: Non, ouais, sympa, excitant, on a envie d'y être un peu, quoi.
0: On a envie d'y être un peu, hein.
5: Voilà.
0: On est bien, je déclare une responsabilité à la mandarine. Le mousse. Moi, je veux bien du café, ouais, un petit café, mais pas un petit café, attendez. Ah non, c'est trop gros, là, c'est trop lourd. Moi, je veux une petite tasse comme ça. Moi, je veux une petite tasse, pas trop, point trop non faux, quand même, Cécile. Hein. Comme tu connais, tu devrais me connaître, quand même. Hein?
5: Explique-moi bon. La décoration chez Cécile, hein, qu'on fâche un peu, qu'on fiche.
0: Bah, écoute, alors, il y a des... Non, c'est joli, non, c'est dans un... Non, c'est... On a les mêmes goûts, en fin de compte, c'est con, quand on se serait mis ensemble, on aurait pas eu besoin de trop acheter de... Bah écoute, putain, mais je vends ma cam. Mais non, je vends ma cam, c'est tout. Moi, je vois qu'on a les mêmes goûts, c'est tout. On a des murs de chaque côté de la pièce, blanc. Les CD sont posés sur des étagères.
3: En parlant de CD, je l'ai trouvé, mais il se cale pas. Hein.
0: Oh, il se cale pas, le CD, le CD qu'on n'est pas là. Sur le CD, hein, mais en plus, ça se cache, c'est plage 15, il y a instru, il y a marqué instru.
3: Oui, je sais, je l'ai trouvé, le CD.
0: Bah alors, plage 15.
3: Ouais. Bah ouais, plage 15, ouais, je sais.
0: Qu'ils mettent dans un boîtier.
3: Non, sans déconner.
0: Oh là là, il est naze, le mec.
5: Mais ça, c'est le matos de
0: Gaël. Gaël.
2: Ouais.
0: Prends ces trucs en main, c'est toi, tu peux le faire, toi.
2: Non, mais c'est clair, le CD, on l'a trouvé, mais
3: il s'est fait dans
0: quel pas. Les amoureux sont toujours d'accord l'un avec l'autre. C'est marrant, ces deux-là, dès qu'on les laisse tranquilles deux minutes.
2: Ah, mais non, c'est la force.
0: Aurélien, t'as jamais remarqué ça?
5: De quoi qu'ils sont...
0: Dès qu'on se fait la douce, toujours la Manu, elle est toujours derrière la Gaëlle, et la Gaëlle est toujours là. Mais non, Manu, il y est pour rien, putain, Gaëlle.
5: Ils étaient ensemble, c'est bon. Faut
0: non, mais ils sont pas ensemble, mais je suis sûr qu'ils ont fricoté pendant qu'on n'est pas là.
5: Ouais.
0: Mais bon, elle file d'ail, ça lâche dans le canapé, c'est quoi qu'on fait, ferme les yeux, il dream, il est en train de dreamer, le gamin. Il en peut plus, hein. Enfin, déconner, il est en train de se carrer le cul. Il se caresse le cul devant la Cécile, qui regarde ça, elle est toute contente, elle est là.
3: Il se cale pas.
0: Mets-toi à côté de lui. Je suis sûr qu'on va maquer un coup.
2: On a qu'à faire l'instru avec la bouche.
0: Olive,
3: il se cale pas.
0: Bon, on va chercher la caméra, on va filmer ce soir ce qui va se passer. On aurait dû filmer ce soir, oh là là. Ça y est, le fil d'ail, il faut qu'on lui mette de la chair dans le cul, putain, avec la bougie. Sans déconner. Bon, Aurélien.
5: Oui.
0: Bon, apparemment, Manu peut pas caler.
3: Si, mais je crois que c'était la place 14, pas la place 15.
0: Non, mais tu peux pas faire un massage, ou un... Oh, attends, je me ferais bien masser. Cécile, écoute pour toi, Cécile, écoute. Attends. Bon, Cécile, elle fait rien du tout, là. Alors là...
3: C'était bien la peine que je me casse les couilles à trouver le CD, hein.
0: Non, mais là, c'est le cas de le dire. T'entends?
5: Pour la chauffer, mec.
3: Ouais,
0: pour la
3: poil.
0: Chauffer, bon, viens ici, je te casse les fesses. Elle voudra jamais, hein.
5: Tu t'es misé, au moins, l'ambiance?
0: Bon, bah, fil d'art, t'es pas loin, ça. Il va se prendre une claque, le fil d'art. Ça va être violent, hein. Bon, c'est pas grave, fil d'art, montre-lui. Bon, il est en train de la... Il est avec un... Il est en train de la chauffer avec un thé pamplemousse. Oh là là là là là là, il commence à la chauffer grave, il est en train de la fricoter. En fin de compte, je vous vois bien ensemble, mine de rien. Mettez-vous côte à côte. C'est la même taille. Non, elle est un peu trop bien pour toi, Vildar. Hein. Parce que quand on va chambé, quand même, là, on a mis la barre un peu haute.
3: Bon, elle le fait ou pas, alors?
0: Bah non, elle fait rien, là, pour l'instant. Là, non, elle fait rien. Pff.
5: Petite joueuse, quoi.
0: Ah ouais, là, petite joueuse. Là, ouais, non, là. Ah, bah, là pff, non, là, elle fait pas. Bon, Manu.
3: Ouais.
0: T'as fait du bon travail avec elle, vous avez trouvé le truc. Bravo. On peut applaudir.
3: Magnifique.
2: Il n'y en a qu'un seul qui applaudit, c'est dégueulasse.
3: C'est pas grave, je me débrouille.
0: Non, c'est bien.
2: Ah ouais, c'est mieux.
0: Là,
2: c'est
0: mieux. Je vais t'essayer de avec ces petites applaudissements. T'as vu Aurélien comme il travaille mon petit café. Je vais goûter mon petit café. Manu, c'est ta chance, profite-en.
3: Entre parenthèses, c'était pas la plage 15, c'était la 14. C'est pour ça que je galérais, mais c'est pas grave.
0: Ah ouais, d'accord, toi t'as pas regardé, d'accord. Bon, Aurélien,
5: oui.
0: Qu'est-ce qu'on fait là?
5: Bah, je sais pas, moi, faut
0: bah, moi non alors. Gaël, est-ce que t'as quelque chose d'autre encore?
2: Ça arrive.
0: Hein?
5: Fièvre.
2: Ça arrive.
0: Gardons Aurélien et accueillons Yves.
3: Non, elle n'a pas dit Yves, elle a dit ça arrive.
2: Et ça arrive.
0: Est-ce qu'on a le retour, on a tout? Moi, je bois mon petit café, il va se faire un troisième petit thé, le fil d'air.
5: Oui, il est bon le café, mec.
0: Hein?
5: Il est bon le café, au moins?
0: Oui, il est bon, hein, il est bon. Elle sait bien tout faire, elle.
5: Elle a tous les talents, donc.
0: Non, mais je démerde. Non, non, mais allez, oh là là. Il y a un thé à la menthe, putain. C'est de la tisane, ça. Mais ça se tise, oh l'autre. Ça se fout sous le nez, ça, vas-y, prends-moi un petit rail de thé, là.
2: Ok, on accueille Axel.
0: Oui, bonsoir, Axel.
7: Ouais, bonsoir.
0: Bonsoir, t'as quel âge,
7: Axel? Bonsoir, Paris, bonsoir, la France.
0: Salut, c'est qui?
7: Fuch.
0: Fuchich.
7: Hum?
0: Fuchich.
7: Ouais, quand
0: même. Bah, qu'est-ce que tu veux?
7: Ouais, je sais pas, donc j'appelle, donc je me suis dit, quand même, je vais passer à l'antenne.
0: Ok, d'accord, donc lui, au pica pica pica, donc lui, j'appelle à l'antenne, donc peut-être, qu'est-ce que t'as à dire? Bah, disons, j'appelle pour passer à l'antenne. Pour dire quoi?
7: Quelle heure est-il?
0: Quelle heure il est? Ça, c'est une bonne question, c'est vrai que c'est important d'appeler à la radio pour savoir quelle heure il est 2h05.
7: Okay.
0: Attends, je vous signale au passage que Cécile nous fout dehors dans 4 minutes.
2: Ouais!
0: Bah parce qu'elle a dit qu'à 2h elle nous foutait dehors parce que demain elle avait école.
3: Oh,
0: demain
3: elle
0: a école.
3: C'est nul.
0: Demain la classe. On se suis dit on a du boulot Olivier après. Bon alors, qu'est-ce que tu veux Alexandre? Alexandre?
2: Axel.
0: Oh ouais, Axel. Qu'est-ce que tu veux?
7: Oh bah pas grand chose.
0: Ah d'accord, donc on la gueule, un blâme, déjà pour commencer.
2: Mais non mais c'est Axel, en théorie Axel, je comprends pas.
0: Non, mais
2: Axel
0: comprends
2: t'es
0: pas.
2: Viré. Ouais.
0: Non mais avec manière, bon ben. Ah c'est le gamin là de Gérard.
2: Ah oui.
0: Gérard.
8: Non, attends, c'est bon, je commence pas à parler comme ça.
0: C'est Gérard. Qu'est-ce que tu veux?
8: Bon ben moi je sais pas, on m'a dit que ça c'est avec Bretagne, donc bon ben moi je passe hein.
0: Oh putain. Attends mais j'ai envie de vérifier, appelle-moi le vrai Gérard pour voir si c'est le vrai.
2: Gaël. J'appelle. Bah oui, non,
0: ah, génial.
2: Je suis là.
8: Sur le coup,
2: sur le
8: Burwan.
0: Attends, Sandy,
8: arrête.
0: Attention, on va appeler, on va voir si Gérard, on va voir, parce que Gérard est en train de nous écouter sûrement. J'ai envie de vérifier si c'est le vrai Gérard.
2: Ok.
0: J'ai un doute.
7: Que j'étais à coton-tige pour savoir si c'est le vrai.
8: Non, attends. Parce que des coton-tige, j'aime pas trop.
0: Il nous a déjà eu celui-là, le petit jeune, si c'est pas le vrai Gérard.
7: Quand même.
0: Alors, on était double Gérard, quand même. Qu'est-ce qu'il faut?
2: Bah écoute, ça sonne.
0: Gérard, si tu nous écoutes, bien sûr.
9: Oh.
0: Sandy?
9: Oui.
0: C'est Max, est-ce que tu peux me passer Gérard? On est en direct, s'il te plaît.
9: Là, il est en train de dormir, là.
0: Bah réveille-le, c'est important.
9: Sandy. Ouais, bah quitte pas, je vais essayer de le réveiller.
0: D'accord, réveille-le en direct, vas-y. On est en direct à la radio, alors dis-lui qu'on est en direct à la radio. Hein.
7: Oh, les odeurs du réveil.
0: Gérard travaille comme un fou, et il couche, il s'endort vers 2h et puis il se réveille vers 17h.
9: Non, là, je peux pas, il est en train de dormir.
0: Non, mais vas-y, réveille-le en direct, ça va être fort.
9: Mais je peux pas, il dort profondément.
0: Réveille-le, vas-y. Appelle-le, dis-lui, Gérard.
9: C'est ce que je fais, hein.
0: Vas-y, mais dis, je t'entends pas le faire, vas-y.
8: Oh, Gérard, je travaille un petit peu.
0: Tais-toi, on n'entendra rien.
7: Ok.
9: Gérard. Vas-y. Non, là, je peux pas, il dort.
3: Oh là là.
0: Mais lui, un coup de Casimir, et pas que t'as un Casimir, mais lui, un coup de Casimir sur la gueule. Vas-y, Sandy, mets-lui un coup de Casimir sur la gueule.
9: Non, de toute façon, il touche pas mon Casimir.
0: Hein?
9: Il touche pas mon Casimir.
0: Ah, on touche pas ton Casimir?
9: Ah non, bon. Ça, on n'y touche pas.
0: Bon, ah bah, avec ta belle main, là, mets-lui une claque, mets-lui un petit truc. Réveille-le!
9: Mais je peux pas le réveiller, il dort trop.
0: Dis-lui que c'est extrêmement important.
9: Gérard?
0: Vas-y, écoute.
9: Gérard? Non, il dort.
0: Il dort?
9: Ouais.
0: Bon, bah, Sandy.
7: Une claque.
0: Parce que...
9: Non, pas une claque.
0: Donc je suis sûr que le Gérard qu'on a à l'antenne, c'est le vrai Gérard, alors.
9: Mais non, c'est pas possible, parce qu'il dort là.
2: Max,
0: bah, attends, ouais.
2: Je propose justement ce que Sandy puisse mettre son portable sur l'oreille de GG et que tu lui parles.
0: Alors mets le combiné, Sandy.
9: Oui.
0: Tu mets le combiné de téléphone sur les oreilles de Gérard et je vais lui parler, d'accord?
9: D'accord.
0: Vas-y, mets-lui. C'est bon? Gérard, c'est Max à l'appareil, on est en direct sur Fun Radio, il faut que tu travailles, Gérard. Gérard, s'il te plaît, réveille-toi. Gérard.
9: Mmh.
0: Gérard.
9: Tu peux réveiller, là.
0: C'est mortel. Gérard. Sandy.
9: Ah, il s'est caché sous la couette, là.
0: Vas-y, remets-lui le téléphone. Vas-y, Gérard.
9: Ah, là, il est en train de s'énerver, là.
0: Gérard. Oh, il est sous la couette, Gérard.
9: Gérard,
0: réveille-le.
2: Moi,
9: mais t'es en film à la couette, tu veux plus que je le sorte de la couette là.
0: Non, mais là il le fait exprès, Sandy.
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13: Ah bien sûr, je suis là.
14: Ah bah tiens. Bah tiens,
13: j'ai dit bonjour à nos amis de Rennes. Là.
14: Le ton a changé en une heure.
3: J'ai eu soif depuis une heure.
13: Jean-Mimi, Fabien et comment s'appelle l'autre, Victor.
14: Ouais.
13: Tu lui dis Jean-Mimi, t'as des belles miches, tu manges des pois chiches.
14: Le ton a changé Fabien, en trois quarts d'heure. Hein.
15: Tu m'étonnes.
13: Fabien, tu bois bien, tu suces bien.
14: Ah ouais.
13: Victor, tu es victorien, tu es bien, tu es là.
14: Bon, on était censé chanter une chanson d'Aznavour, mais à mon avis, au son gainsbourgien, hein, ambiance gainsbourgienne.
13: Je vais parler de Charles Aznavour, le grand Charles.
14: D'accord, bah, alors on était dans qualité, mais content.
13: Maison.
14: Ouais.
13: Et ils ont passé à j'ai tourné avec lui un téléfilm qui s'appelle Bardi Balta de Claude Donat.
14: Ouais.
13: Claude Donat.
14: Ouais.
13: Et avec le regatté Bernard Bresson.
14: Mm-hmm.
13: J'ai tourné avec lui un téléfilm. Il était gentil, très modeste.
14: T'as passé 23h15, c'était plus étanche, toi. Hein.
13: C'est un mec yes. très gentil, un vieux très gentil,
14: ouais.
13: et de l'Arménie, et
14: bien
13: gentil.
14: Sûr. Il
13: s'appelle
14: ouais.
13: Charles Aznavour, mais dans ses vrais noms, c'est Aznavourien.
14: On pourrait pas se rejoindre
13: je connais,
14: Victor, là.
13: Je connais, pardon.
14: Non, non, vas-y, je t'en prie, vas-y, continue.
13: Pardon, je connais son gendre qui s'appelle Rachid, mais maintenant il s'appelle Jean Rachid. Qui est marié avec Katia, la fille cadette de Jean d'Aznavour.
14: Bien sûr.
13: Il a vraiment fait un spectacle formidable chez.
14: Si on chantait une chanson d'Aznavour.
13: Attends, ah. Et après, il a tourné, il a fait un spectacle au réservoir chez Mousdou.
14: Oui, d'accord. Est-ce que tu serais d'accord pour interpréter un titre de notre ami?
13: Et la bohème.
14: Alors la bohème, interprétée par Stéphane. Voilà, la version remix de Gramme 8.
13: La bohème. Je vous parle d'un ton.
16: Oh là là. Oh putain,
13: c'est chaud. Que moins de 20 ans.
15: Oh, il en a plus de 20 ans.
16: Torsion, chiffon, carpette.
13: Ne peuvent pas connaître mon marteau. On s'entend là.
15: Putain. Elle est piquée à moins 12.
14: Ah, bon, j'entends la merguez, les gars.
13: La coiffure.
14: Il va s'endormir.
13: Pardon?
14: Ah, bah, non,
3: vas-y, on écoute, on est attentif.
14: Je voulais avoir.
13: C'est le garni.
14: Dis donc, Stéphane, t'es fatigué ou quoi, là?
13: Qui nous servait de nid?
14: Oui.
13: Ne pique pas de mine.
14: Ouais. Victor.
13: Oui.
14: Qu'est-ce que t'en penses, Victor?
17: Oh, bah, ils chantent pas trop mal, ils fichent apportément la musique, hein. Ils chantent pas beaucoup, ils parlent.
14: Je suis assez d'accord. Disons, tu chantes pas beaucoup, hein, Stéphane.
13: Mais y a pas de musique avec.
14: La bohème. La.
13: Ne pique pas de mine.
14: Ah ouais.
13: C'est là qu'on s'est connu.
14: Ouais.
13: Moi, qui c'était famine.
14: Mmh.
13: Et toi qui posais nu.
14: Ouais.
13: La bohème. Et vous dire qu'on est heureux.
16: Oh là là.
13: La bohème.
16: Oh putain!
14: Non,
16: mais il se plaint!
14: Ah, il est chaud là! Hein,
3: on dirait Lolo en ce moment!
14: Ah,
16: non, mais on dirait qu'il se plaint!
13: Nous ne mangeons qu'un jour sur deux!
3: Par contre, tu picoles tous les jours!
14: Stéphane!
13: Dans les cafés voisins!
14: Stéphane!
16: La machine est lancée.
14: Non mais dans le micro, elle oublie l'oreillette.
13: Attendions
14: Stéphane.
13: La gloire.
14: Bernard. Comme il le fait exprès, écoute Bernard. Stéphane. Stéphane.
18: C'est vieux que mes yeux.
14: Stéphane.
18: C'est vieux que mes yeux.
14: Stéphane.
18: Avec le vent à ta preuve.
14: Bébé.
18: Oui, c'est quoi?
16: Bébé. Ah, il a compris.
14: Stéphane.
18: Oui.
14: Alors, on va reprendre la bohème ensemble. La bohème. Vas-y. Ouais,
18: c'est trop long.
14: Non, mais chante le refrain juste. La bohème.
18: La bohème. La bohème. Ça voulait dire qu'on est heureux.
14: Ah bah.
16: Ah bah
18: La bohème. Ça voulait qu'on ait dit qu'on est heureux.
14: Ouais.
18: La bohème.
14: Bon bah bravo.
18: Nous ne mangeons que je t'aime. Dans les bistrots du marais, et on est allé faire le pédé. On a baisé le pédé. La bohème. La bohème. Je suis une bohème. Pauline, elle est une bohème. Pauline, je la baise. Pauline, c'est une bohème. C'est une Amazon. Elle baisse par derrière.
16: Pardon.
14: La bohème. Alors, il revient la baisse par derrière, la bohème.
18: Qu'est-ce qu'elle est belle, cette bohème qui s'appelle Pauline, qu'elle a une belle chatte poil vive. Je peux l'arroser par derrière.
14: Oh là là. Je vais l'arroser par derrière.
16: Je te souhaite pas.
14: Non, non, bon, ouais, Stéphane, bravo, félicitations.
3: Bravo.
14: On a déjà la maison de disques d'Aznavour qui porte plainte, hein, tout de suite, je te le dis direct. Hein,
18: Je vais finir la bohème.
14: T'imagines, lui, il aurait été présent lors des 80 ans de samedi soir, là, la télé. Je te serais aidé.
18: J'ai chanté Mon amour de Saint-Jean.
16: Voilà.
18: Mon amour de Saint-Jean.
14: Non, mais par exemple, tu peux pas chanter une chanson de Jacques Brel ? Ne me quitte pas.
18: Il est mort.
14: Ne me quitte pas.
16: Il est mort ?
18: Il est mort.
14: Et alors, Brel, il peut être mort et chanter des chansons.
18: Je ressemble à Jacques Brel.
14: Ah, attends, tu ressembles à rien du tout. Tu penses à une vieille Brel.
18: Ta bouche, elle ressemble à Jacques Brel.
14: Ouais,
18: c'est ça. Il est mort, Zine Marquise. Il est mort, Zine Marquise.
14: Ouais, d'accord.
18: Comment on va perdre la tête
16: en chinois, là.
18: Serré dans ses bras.
14: Oh, le massacre. Ouh, on va arrêter la bébé.
18: Car là, j'aime bien baiser Pauline.
14: Oh, ma kékette.
18: Et si je la mets, c'est à mes genoux. Et je la tire comme une fusée. Et je la mets, la pine.
14: Arrête!
16: Pauline. Est-ce qu'elle met l'élastico, là?
18: Pauline. J'imagine bien ça. Pauline.
16: À part ça, tu dis quoi?
18: T'aimes bien la pine.
16: Non.
18: C'est bien Karine.
14: Pauline. Pauline et Stéphane.
18: Oui.
14: Stéphane, on va. Ouh, bébé, on va arrêter là, hein. D'accord, ok? Bon, hey, par contre, demain, on va remettre ça, hein, donc remix. Ok? T'es prêt?
18: Et je vais chanter All the Night.
14: En anglais.
18: J'aime bien en anglais. Comment j'ai dit avant quand je parle sur en radio.
14: Bon, ouais, Stéphane.
18: J'ai dit.
14: Stéphane. Bébé, on va faire ça demain, d'accord?
19: Fatigué, là.
14: Ok.
18: Non, je veux boire.
14: Non. Je veux boire jusqu'à toute la...
16: Avec modération, bien sûr.
19: Jusqu'à demain matin, ouais.
14: Victor.
18: Oui, ouais.
14: Il est gros dossier, hein, quand même, hein, Stéphane, hein.
18: Bah, ils sont pas trop mal,
19: mais... Ah, ils sont
18: pas trop mal. Beaucoup, hein.
14: Qu'est-ce que tu dis?
18: Attendez. À la fin, il y avait de l'ambiance.
16: Ah,
18: bon,
16: j'ai
14: Jean-Michel Piche, qu'est-ce que...
20: Ouais, c'est pas bien, Maxou.
14: Qu'est-ce que vous en avez pensé, là-bas?
20: Bah, c'est pas mal. Moi, je préfère, à 18 ans, je rêvais de voir ma province.
14: Ah, non, mais là,
20: bien emballé. Je vais couvrir la piste, nettoyer, balayer, astiquer.
19: Astiquer,
20: et puis tout le reste.
14: Ouais.
20: Emmenez-moi autour de la terre.
14: Allez, vas-y Stéphane.
20: Emmenez-moi au pays des merveilles.
18: Moi, autour de Fabien, qui suce bien.
16: Mais
14: Victor.
21: Oui.
14: Bon, là, demain, j'espère que tu pourras chanter avec nous. Demain ça va être dur. Voilà la triplette qui tue hein, quand même. Fabien Jean-Michel d'un côté, Victor de l'autre, alors à Stéphane qui est entre 23h15 et 23h45.
1: Number one.
14: À virer de bord hein, complètement.
1: Il a pris 6 grammes. Hein.
14: Il a
1: en une heure.
14: L'alcool avec modération bien sûr. Hein, il y a que Stéphane hein, mais évidemment. Mais bon, il maîtrise le sujet quand même. Hein. Donc demain nous serons tous là, fidèles à 21h bien sûr.
12: On va faire des monsieur et madame vite
21: d'accord.
12: fait. Hein, donc le but du jeu est relativement simple, c'est d'une manière sympathique un peu emmerder des gens qui n'y sont pour rien, qui ont des prénoms qui prêtent un petit peu à rigoler.
21: D'accord.
12: On en a fait beaucoup, des meuniers, des on a appelé des salopes. Qu'est-ce qu'on a fait hier? Non, hier on en a pas fait, mais avant-hier.
21: On a fait
12: des monsieur et madame.
22: Il y a eu des couillons.
12: Personne
22: des...
12: se souvient de ce qu'on a fait les derniers, je me souviens même plus. Il y en a qui des quoi? La verge. Non, on trouillard. A fait des trouillards, oui,
22: des
12: voilà.
22: Trouillards, voilà.
12: Des trouillards,
22: ça.
12: Merci. Il y en a un ou deux qui me suivent. Ils connaissent mieux l'émission que moi, ça fait plaisir. Donc, tu veux essayer éventuellement, Sarah?
21: Ouais, pourquoi pas.
12: Alors, le but
21: avec
12: du jeu est relativement simple. On appelle des monsieur et madame en France. Là, on va appeler un monsieur, le monsieur et madame Allô.
21: Ouais.
12: D'accord. Et bah, dès que ça décroche, tu fais Allô, bah, tu te démerdes.
21: Ok.
12: Le but du jeu, c'est d'essayer de faire le truc le plus con possible.
21: D'accord.
12: Allez, on y va, c'est parti. Donc, Noémie est en train de composer. Allez, c'est parti. Mais non, ça va vite, hein. C'est bien briefé tout ça, c'est du bon boulot. Ça va. Ne t'inquiète pas si ça sonne longtemps, hein. C'est normal, à cette heure-ci, ça dort. Hein. Et je rappelle qu'on est...
21: Allô?
23: Oui.
21: Allô?
23: Oui.
21: Allô?
23: Allô?
21: Bonjour, allô?
23: Qu'est-ce que c'est?
21: Allô?
23: Oui.
21: Ah, bonjour, allô. Allô? Allô?
23: Ça me s'amuse.
21: Allô?
23: Continuez.
21: Allô?
12: Voilà, bien. Alors c'est débile hein, comme jeu. Hein,
21: c'est comme ça que tu les veux.
12: Et en plus, ce qui est quand même remarquable, c'est là que je me dis, franchement, c'est le genre de jeu qu'il faut continuer, c'est que ça ne fait rire personne. Donc je me dis que c'est tout à fait le genre de truc qui me fait marrer, parce que généralement, les gens, quand ça les fait pas rire, bon, ça a tendance à me faire marrer.
21: Bon,
12: est-ce que tu as un autre numéro? Un autre monsieur et madame?
21: Et ce sera
12: un autre monsieur, madame, allô, je vais en faire.
21: D'accord.
12: Non mais c'est toujours pareil, c'est moi qui vais le faire maintenant. Hein, on va faire le même système. Tu veux essayer aussi après?
24: Non,
12: faut lui amener son micro, la petite. Attention. Alors, on y va. Pas faire trop de bruit. Oh putain, on a une sonnerie dans le casque, d'où? On a l'impression que c'est un truc.
24: Oui.
12: Allô?
24: Oui.
12: C'est madame Allô?
24: Oui.
12: Allô?
24: Oui.
12: Oui, bonjour madame.
24: Oui.
12: Oui, allô madame.
24: Oui. Bon, si c'est pour vous amuser, j'ai votre numéro de téléphone.
12: Non, non, non.
24: 11h du soir. Hein.
12: Allô? Oui, allô madame?
24: Oui.
12: C'est madame Allô à l'appareil. Allô?
25: Allô?
12: Oui, allô? C'est allô, monsieur Allô? Monsieur Allô? Allô? Oui. Monsieur?
25: Fils de pute, c'est toi qui paye là. Hein.
12: Allô, monsieur?
25: Fils de pute, c'est toi qui paye là.
12: Monsieur Allô?
25: Tu payes toi, fils de pute là. Hein.
12: Allô?
25: Vas-y, amuse-toi toute la nuit, fils de pute, j'écoute. Hein.
12: Monsieur Allô? C'est monsieur Allô à l'appareil?
25: Ouais, c'est ta mère, c'est.
12: Oui, allô? Oui, bonjour maman. Allô, maman?
25: C'est ta mère, c'est. Tu veux te mettre debout, t'es?
12: Allô maman?
25: T'as vu Jamel Debbouze à la télé?
12: Maman?
25: Oh, t'as vu Jamel Debbouze sur la 1?
12: Je veux savoir si tu m'avais repassé mon linge, maman.
25: T'as fait
12: allô
25: Jamel
12: maman?
25: Debbouze ou quoi?
12: Allô maman?
25: Fils de pute.
12: Oui. Allô?
25: Mais je fais discuter, c'est lui qui paye.
12: C'est monsieur Allô? Je sais bien si c'est monsieur et madame Allô?
25: Ouais, ouais, je suis ta mère aussi.
12: Oui. Ah bah justement, tu peux me passer maman, s'il te plaît?
25: Ouais.
12: Tu peux me la passer?
25: Ah, mais est-ce que t'as vu Jamel Debbouze?
12: Est-ce que tu pourrais me passer la...
25: Jamel Debbouze sur la 1 ou quoi?
12: Tu peux m'en passer la...
25: T'as
12: la
25: pas
12: grosse...
25: vu les enfants de la télé?
12: Est-ce qu'on peut voir la vieille personne qu'on a eue au téléphone juste avant toi?
25: T'as pas vu les enfants de la télé?
12: Oui, est-ce que... Je suis bien chez monsieur... Je suis bien chez monsieur madame Allô? Allô?
25: T'as vu ta mère à côté?
12: Allô?
25: T'as vu ta mère à côté?
12: Oui, je l'ai vu ma mère à côté. Oui, elle est bonne, oui. Tu l'as sauté? Tu l'as sauté? Elle est bonne?
25: Jamel
12: Debbouze,
25: tu l'as branché?
12: Oui. Allô? Allô? On en dit... Allô? Allô? C'est monsieur Allô? Bah, je vous rappellerai plus tard dans la nuit, monsieur Allô, alors. Hein.
25: Mais rappelle.
12: Bah, je te rappelle. Hein, je vous rappelle.
25: Moi, j'ai toute la nuit, demain c'est samedi. Après,
12: bon, bah ça
25: dimanche, j'ai tout mon temps, d'accord?
12: Eh bah, je vous rappelle tout à l'heure. Hein.
25: Allez, tiens, ouais, passe-moi le bras de ta mère. Hein.
12: D'accord, ok, elle vous embrasse. Au revoir, ouais. Monsieur Allô. Au revoir. Ah, faut avoir le moral, hein, quand même. Hein, quand même. Hein. Ah, là. Quoique.
21: Je suis vraiment très fort.
12: Ah, ouais, je suis vraiment très fort, ouais. Je me fais insulter, ma mère et tout ça, moi je reste calme. Hein.
24: Tu garderais la force du chien.
4: Tu garderais ton calme, toi, Sarah, si on disait ta mère, fils de pute et tout ça.
24: Ouais.
4: Vous voulez en faire un dernier, un petit dernier, quelqu'un? On en fait un petit dernier?
5: Il y a quelqu'un qui voulait en faire un.
4: Qui veut le faire? Quelqu'un veut faire un petit dernier? Allez, viens. Il y en a plein maintenant.
5: Il m'a demandé.
4: C'est un jeu à la con, mais c'était tout le monde veut venir jouer. C'est tellement simple. On peut tellement passer pour le maître, comme ça, derrière un micro, en faisant tout simplement allô, allô. Donc on appelle un monsieur allô, ou une madame. On va en faire un dernier. Ton prénom d'abord?
5: Arnaud,
4: bien devant le micro, je te remercie.
5: Ouais.
4: Allez, on y va, c'est parti. On compose un dernier numéro de monsieur et madame allô, quelque part en France. Noémie, c'est parti. Ça va, on a le temps, Morgane, là.
5: Ouais, c'est bon, hein.
4: Tranquille. Encore une petite demi-heure en direct de la loco, et ensuite, ça sera le mix.
5: Comment c'est tard, là?
4: Ouais. Et après, Sarah, il va falloir que je me foute à poil, c'est ça?
24: Oui, c'est exactement ça. C'est une fille qui va venir te déshabiller.
4: Ah, mais elle est déjà là, elle a déjà été sélectionnée.
24: Ah, elle
4: ça sonne fort, hein. Si ça fonctionne pas, Noémie, n'hésite pas à faire un autre. Hein.
5: On fait un autre numéro, c'est Marc.
4: D'accord, c'est déjà pas. Ok. Je vais te prendre comme Réa, Morgan. On mettra de la tech à mort dans les,
5: ah,
4: dans les
5: studios. Là, d'accord.
4: Allô? Non.
25: Allô?
4: Allô, monsieur Allô? Oui, je suis monsieur Allô? Allô?
25: Oui.
4: Oui, je suis bien chez monsieur Allô?
25: Ben oui.
4: Allô, vous m'entendez, Allô? Allô? Allô? Bien, pas mal, ça raccrochait déjà.
24: Mais quoi, je suis une salope? Qu'est-ce que t'en sais que je suis une salope?
6: Respondi, Maxime, il est à moi, tu le lâches.
25: Gérard, c'est l'enculé, Gérard.
6: Non, mais je le garde, il n'y a pas de problème. Alors maintenant, t'arrêtes de l'appeler, quoi.
25: Cindy, t'es une petite pétasse, Cindy.
6: Mais j'en ai rien à foutre de ta gueule, c'est même pas comme ça qu'ils font parler pour m'avoir.
25: De toute façon, je t'aurais se baisserai dans tous les trous, je t'enculerai dans tous les trous.
4: Arrêtez. Alors déjà, elle s'appelle pas Cindy, mais elle s'appelle Sandy.
25: Sandy, je te prends dans tous les coins.
4: Ça va, Sandy, ma petite chérie?
6: Ouais, enfin, ça va, mais DJ Maxime, il croit que c'est comme ça qu'il peut avoir des nanas.
4: Non, mais il est fou, ce mec, hein.
6: Mais il a qu'à prendre une autre nana, mais pas moi, en tout cas. Moi, j'en ai strictement rien à foutre de sa gueule. Mais alors,
25: c'est une petite salope, Cindy.
6: Mais qu'est-ce que pourrais-tu...
25: T'es une pucelle, t'as jamais tiré ta crotte, Gérard, c'est un enculé, Gérard.
6: Comment ça, de quoi, j'ai jamais tiré ma crotte, mais...
25: Non, j'avais tiré ta crotte,
4: bon, attends, on va appeler Gérard, il nous entend derrière?
6: Non,
4: reste avec nous, Sandy, on va appeler Gérard sur le portable, comme ça vous avez tous les trois à l'antenne. Gérard,
25: ça va être le bordel.
4: Putain, ça va être chaud, oh là là.
6: Moi, je n'ai rien à foutre de...
4: Attends, Ingrid, t'es là?
6: Ouais, mais Maxime, il est à moi, quoi, il n'y a pas moyen. Hein.
4: Attention,
6: ouais, moi, il n'y a pas de problème, moi, je te le laisse, moi, j'en ouais, veux pas. Ouais, mais non, t'arrêtes pas d'appeler, t'arrêtes pas d'appeler.
25: Non, mais t'es une garce, cette petite pute, t'as jamais baisé, et t'as gros cul, tu dois avoir une grosse fesse, t'as rien dans la
7: cage, toi, fils de pute.
4: Ah non!
25: Toi, fils de pute, Gérard.
4: Non, c'est bon, non, stop.
25: Espèce d'enculé, t'as jamais tiré ta crampe.
7: Mais attends, l'enculé, tu sais ce qu'il dit?
25: Il dit, va te faire enculer, j'ai envie de te dire, t'as jamais baisé, t'es un petit branleur.
7: Ouais, toi, t'es quoi, t'es un macro.
25: Toi, t'es un branleur, je peux te dire, tu vas te faire enculer par les mecs.
7: Mais toi, t'es un gros macro.
25: Et toi, t'es un picolo, toi, tu t'as jamais baisé, Gérard, ta vie.
7: Mais va te faire enculer,
25: va te faire mettre par les
4: bonioules. Non, stop, non, tu vas trop loin, là, tu dis n'importe quoi.
7: Ouais, tu m'as tiré, là, c'est bon. Que je te donne, le jour que je te vois, je te nique ta mère, moi.
25: Moi, je te vois, je te nique ta mère, Gérard.
4: Enlevez-moi tout ça! Oh là là, mais t'es fou, Maxime!
25: Je l'aime pas, Gérard, je peux pas le saquer!
4: Mais c'est pas une raison pour insulter les gens comme ça!
25: Je l'encule aussi, Gérard!
4: Oh mais non!
25: Il est nul dans ce débat, d'accord. Il a tout cassé!
4: Bon, alors, reparlons, essayons de dialoguer calmement avec Sandy. Juste Sandy, s'il te plaît, Manu, et après on remettra Ingrid. Sandy.
6: Non, mais moi, ce que j'ai à lui dire à DJ Maxime, c'est que j'en ai rien à foutre de sa gueule, c'est tout. Il a pas à dire, il croit que c'est en parlant comme ça aux nanas, oui, je vais t'enculer et tout.
4: Mais t'as raison.
6: C'est pas comme ça qu'il faut parler à une nana.
4: T'as raison,
6: Sandy. Elle a besoin de tendresse, elle a besoin de...
4: T'es pas d'accord, Maxime?
25: Je suis d'accord. Gérard, je peux dire, c'est une grosse merde.
4: Non, mais on parle.
6: Mais t'en sais rien si c'est une grosse merde. Tu l'as jamais vu. Pourquoi?
25: Parce que dans ce débat, il est nul, il voit rien.
4: D'accord, mais on parle pas.
6: Mais alors, c'est pas toi qui fais les débats.
25: Cindy, je peux dire, pourquoi je cherche la merde? Parce que je l'ai jamais aimé, Gérard.
4: D'accord, mais on n'est pas là pour parler de Gérard et pour parler de ces débats.
25: Cindy, je peux dire, j'accepte de te pardonner, je t'emmerderai plus.
4: D'accord.
6: Non, mais moi, j'en ai rien à foutre de toi. Tu comprends pas?
25: J'en ai rien à foutre. J'ai envie de t'enculer quand même.
6: Quoi?
0: J'ai envie de t'enculer, te toucher la chatte.
24: Mais moi, j'ai mal. Bon, alors là, essaye de faire. Alors,
0: tu je vais t'enculer dans tous les trous, je vais te prendre partout.
2: Non, c'est bon, allez, c'est bon, on va arrêter là. Ça, c'est pas possible, on va jamais y arriver là, c'est pas possible.
0: Gérard,
2: bon.
24: La seule chose que j'ai à dire, Didi Massine, c'est que j'en ai rien à foutre. Tu peux tout
0: essayer. Et toi, t'es une pucelle.
24: Hein?
0: T'es une pucelle et t'es une pétale.
24: Non, je suis pas une pucelle, non, parce que je te signale que j'ai déjà eu un gamin et le gamin, il est mort. Alors,
2: non, bon, c'est bon, alors, c'est bon, on arrête. Stop! Mais là, l'émission, ça tourne trop loin. Stop. Sandy, pas besoin d'aller dire ça à l'antenne quand même, franchement.
24: Non, mais bon. Lui, il m'énerve aussi. Il me
2: bah, je sais, j'aurais pas dû, il va trop loin. Maxime, tu vas trop loin quand même.
0: Je vais trop loin, je l'ai jamais aimé, la copine de Gérard.
2: Ouais, mais alors t'aimes pas la copine.
24: Moi non plus, je t'ai jamais aimé, de toute façon, t'as vu comment tu parles à une nana, tu crois
0: que je peux dire, je les chauffe, les nanas, j'ai une copine, j'y vais au cul, ma copine.
24: Et attends, c'est pas parce que je suis une nana.
0: J'y vais au cul, je peux dire, t'es moche, tout. Tu as dû voir des grosses
24: à McDonald's, tu dois être grosse. J'ai pas à plaire, ni à toi, ni à qui que ce soit.
0: Tu dois être grosse, là, tu dois être là.
24: Moi, je suis pas grosse.
0: Non, tu dois être là, je peux dire, tu dois avoir la
2: grosse. Non, je vais dire, elle est pas grosse parce que même Gérard, même Fildar a réussi lors de ses défis de la porter, elle est très légère, elle sera
0: légère. Elle doit avoir des strings dessous.
2: Ouais.
24: Mais ça te regarde pas si je porte des strings.
2: D'ailleurs,
0: si tu as des strings, tu dois avoir une jolie chouchoune.
2: On peut le dire.
24: Et alors
2: Gérard et Sandy seront présents dans les studios jeudi soir.
0: Jeudi soir, je vais les chauffer là.
24: Ouais, bah j'espère qu'il n'y aura pas toi dans les studios. Hein.
0: Non, il y a moi dans les studios.
2: Non. Il sera pas là. Bon, Sandy, excuse-moi.
24: Oui. Je suis désolé. On contrôle pas
2: Maxime. Bon, bah Maxime a du mal à dialoguer. Gérard, j'espère que bon, bah de toute façon Gérard s'en est très bien sorti. Il a dit ce qu'il avait à dire. Il l'a bien dit d'ailleurs. Il a bien parlé. Tu quittes pas. Je te repasse le standard, Sandy.
24: Ok. D'accord.
2: Je t'embrasse. Et t'embrasse mon pote GG. Hein.
24: Ok. J'y manquerai pas.
2: Tiens, mon pote Gérard.
8: Il est
2: hors antenne. Ouais, d'accord. Ouais. Mais peut-être qu'on l'entendait derrière le portable de notre ami Sandy. Donc on va récupérer Maxime.
0: Est-ce que t'as envie de moi ce soir? Je suis en chaleur, ma queue elle est toute pleine, je vais te l'enfoncer, je vais te prendre dans la salle de bain, sur la télé, sur les chaises, même sur le trottoir, partout, même dans la voiture, je vais te faire jouir très fort.
9: Qui était
2: parmi nous, bah voici,
9: je vous
2: donne
9: le prochain comme les autres,
2: il y a Monsieur
9: Gérard.
2: Ouais, ouais. Deux pauvres aplos.
9: Vous l'entendez bien là?
2: Ouais. Les mecs, ils vont s'inquiéter, ils vont dire, c'est ça les mecs de fun?
9: C'est une belle chanson. C'est une belle histoire.
2: Putain, les chambres d'écho, les DJ, vous entendez? Et attention, vous l'avez dit, l'équipe de fun est dans les parages. Attention. Attention, c'est parti.
9: Oh, la patte folle en l'air, la patte folle en l'air.
2: Oh, fallait le caméscope pour ça, putain. Tout le monde se marre.
9: Ah, tout le monde chante avec lui, c'est beau.
2: Ah, c'est bon. Oh, Gérard de Suresne. Gérard de Suresne en direct d'un karaoké qui chante la belle histoire de Michel Fugain, le beat bazar, écoutez, ça siffle. Et vous entendez Fildar en train de rire.
9: Le problème c'est qu'il a le pied du micro devant l'écran, il bouge pas. Oh là là. Il ramène.

0: vers le brouillard.
1: Les mecs, ils vont pas digérer.
0: Surtout qu'il doit transpirer comme un bouc, ça doit sentir bon encore. Oh l'horreur. Putain, en plus, c'est moi qui dois le ramener après les débats. Putain. Oh, j'ai un intermède de la bombe.
1: C'est fini.
0: Oh. Et tu demandes des applaudissements, une ovation.
1: Ouais. Il n'y a pas de quoi.
2: Précision également, commandant Philippe, ça c'est très important, que si vous répondez mal à la première question, vous êtes au rez-de-chaussée, vous redescendez directement au parking et vous reprenez votre véhicule et vous rentrez chez vous.
3: Il va y avoir un souci.
2: Pourquoi
3: Je suis en smart. Et à 4, c'est pas évident.
2: Personne n'a son permis, vous êtes le seul à avoir un véhicule.
3: Oui, j'ai amené l'équipe.
2: Je conseille donc fortement à l'équipe de répondre correctement à la première question pour éviter de rentrer à 4 en smart.
4: D'accord. Oui. Très bien, Jean-Pierre.
2: Très bien. Je pense qu'on va pouvoir attaquer.
3: Oui.
2: Mission. Qui veut des euros? On y va tout de suite. On joue pour la première question avec 1,46€. C'est parti. Écoutez bien la première question. On joue pour 1,46€. Comment joue-t-on de la guitare? Pour ça, plusieurs possibilités de réponse. A, avec un archet. B, avec la bouche. C, avec des jambes. D, avec des doigts.
3: Avec un archet, c'est sûr que non.
4: Ouais, à mon avis, non, c'est clair.
3: C'est un arc, une flèche, la bouche.
4: Moi, il me semble que j'ai vu quelqu'un jouer avec la bouche dans la rue, ouais.
3: Ouais, je sais, ouais.
5: Mais il n'avait pas de bras.
4: Oui, c'est vrai, oui.
2: Oui, alors là, attention, je rappelle quand même à Philippe que s'il le souhaite, hein, bien sûr, puisque c'est à lui de valider la réponse à cette question qui n'est pas évidente, je le reconnais.
3: Ouais.
2: Vous pouvez utiliser un joker, hein, c'est-à-dire hein, vous avez l'appel d'un inconnu, le 75-25, ou l'opinion des téléspectateurs hein, également.
3: Moi, je pense qu'on
2: si
3: va prendre.
2: Oui, bah, non, peut-être pas non plus.
3: On va prendre un joker, Jean-Pierre Delbadois.
2: Oui. Vous prenez un joker, vous validez, ce n'est aucun problème. L'appel à un inconnu, 75-25, ou l'opinion des spectateurs.
3: Je pense on va appeler un inconnu.
2: D'accord. On appelle qui?
3: Je sais pas.
2: On l'appelle.
6: Oui, allô?
3: Allô, oui, bonsoir monsieur, je m'excuse de vous déranger, c'est pour un jeu. Voilà, je vous explique, c'est pour qui veut des euros, c'est ma mission. Voilà, et je vais vous poser une question. Alors, comment joue-t-on de la guitare? Alors, il y a plusieurs possibilités. Petit A avec.
6: Je suis à la télé là?
3: Oui, donc je vous explique la question. Comment joue-t-on, c'est la question, comment joue-t-on de la guitare?
6: Faudrait que je réponde en fait.
3: Oui, voilà, écoutez bien. Comment
6: je
3: joue-t-on...
6: Vous entends très mal. Hein.
3: Oui, je sais, excusez-moi. Comment joue-t-on de la guitare? Alors, petit A avec un archet, petit B...
6: Faut que je réponde à la question que vous venez de poser. Là.
3: Voilà, petit A...
2: Ouais, mais malheureusement, trop, ah oui, c'est le problème d'utiliser ce joker d'inconnu, c'est qu'effectivement, le temps qu'on lui explique la règle du jeu, il était fort de chance, comme je vous l'ai dit, qu'il ne regarde pas la télé, qu'il n'écoute pas la radio, ça a été confirmé, malheureusement. J'espère que ce joker vous a été utile. Maintenant, à vous de réfléchir avec votre équipe. Comment joue-t-on de la guitare avec un archet, avec la bouche, avec des jambes ou avec des doigts?
4: Je pense qu'on peut éliminer les jambes, hein. Bon, c'est pour tenir debout. Hein.
3: Ouais, c'est sûr, la bouche c'est pour parler, l'archet on a dit que c'était pas ça. Bon, on va essayer avec les doigts.
4: Ouais.
2: Vous dites
4: allez.
3: Réponse D, avec des doigts.
2: Est-ce que vous confirmez votre réponse, commandant Philippe?
3: Oui, je confirme, Jean-Pierre Delbadois.
2: On y va. Comment joue-t-on de la guitare? On m'a dit avec des doigts. On regarde tout de suite. Bonne réponse! Eh ben bravo, ça nous fait 1,46€. Qu'est-ce qu'on fait? On arrête là? On continue? C'est à vous de choisir.
3: Je pense, allez, on continue.
2: Vous continuez?
3: Oui, oui, oui.
2: Alors on y va pour une deuxième question. On va jouer cette fois-ci pour 2,13€. La deuxième question, Philippe, Anne-Catherine, Emmanuel et Marc. Écoutez bien. Paris est la capitale de quel pays? A, la France. B, le Venezuela. C, le Cambodge. D, le Canada.
3: Canada.
5: Je crois qu'il y a un piège.
3: Ouais.
7: Le Venezuela, c'est Beyrouth. Hein.
4: Oui. Ouais.
3: Le Cambodge.
4: Je crois que le Cambodge, il y a des mines françaises, mais je ne sais pas, c'est peut-être là le piège.
2: Vous pouvez utiliser, je vous rappelle que vous reste encore deux jokers, hein, le 75-25 ou l'opinion des spectateurs. Hein.
3: Bien sûr, Jean-Pierre Delga. Ouais.
2: Sachant que là, c'est une question, vous êtes obligé d'utiliser son joker. Hein.
3: Oui, je sais.
2: Ah, d'accord. C'est la règle du jeu.
5: C'est pas évident. Hein.
3: D'accord.
7: Au Canada, il parle français.
2: Il va falloir une réponse.
3: Et là, si je réponds pas, on part avec l'euro 46.
2: L'euro 46 est à vous, à partager à 4. Hein. Attention, c'est pas un euro 46 par personne, c'est à diviser à 4. Hein.
3: D'accord. Bah, je pense, bon, c'est concerté là.
4: Oui,
3: je pense qu'il y avait un piège, mais bon, je pense que la France.
2: Vous hésitez entre quoi et quoi?
3: La France et le Canada.
2: Pourquoi vous ne prenez pas le 75-25?
3: Non, je préfère garder les jokers. Pour la suite, mon équipe est d'accord.
4: Tout à fait. D'ailleurs, ça commence par un F, France. Je pense qu'il n'y a pas de...
3: Paris, la capitale de la France.
2: D'accord.
3: C'est peut-être ça.
4: Oui.
3: Ma réponse, Jean-Pierre

0: fait? Est-ce qu'on continue ou est-ce qu'on arrête?
1: Continue, l'équipe.
2: Continue.
3: On continue. Oui, oui. Allez, on continue, Jean-Pierre Delbadois.
0: C'est votre choix, vous continuez. On vous applaudit. Troisième question. Mission. Qui veut des euros? Dans quel film Louis de Funès a-t-il joué? A. Terminator. B. Braveheart. C. Le Cornio. D. Matrix. Je rappelle qu'on joue pour 5,562 € et vous pouvez atteindre le premier étage. On vous laisse réfléchir quelques instants.
4: Bon, moi je pense que Matrix c'est trop vieux. Hein.
2: Ouais.
4: Parce que déjà.
1: C'est le début du siècle.
2: J'ai un doute sur Terminator quand même. Parce que
4: ouais, moi aussi.
2: Dans la neige là, c'est.
4: Ouais, hein, tout à fait, ouais. C'est il se transforme là avec des bras métalliques, tout ça. Ouais.
5: Dans Braveheart, il y avait. Il me semble qu'il mangeait de la soupe peut-être.
1: Ouais, je sais, ouais. On va prendre. Bah, je pense qu'on
0: peut utiliser un joker, hein, oui, je vous rappelle. Vous êtes le commandant de cette équipe, oui, hein, commandant Philippe. Vous pouvez utiliser, bien sûr, en vous concertant avec votre équipe, vous êtes le seul décisionnaire. Il vous reste, je vous rappelle, le 75-25. Hein, donc vous utilisez vous retirez des syllabes, la démo, ou l'opinion des spectateurs.
1: Bah, nous allons prendre un joker, Jean-Pierre Delbadois. Nous allons prendre le 75-25.
0: Le 75-25, c'est-à-dire que vous choisissez où on retire 75% des syllabes de chacune des réponses, oui, ou seulement 25%. Ou vous compliquez l'affaire, ou vous la simplifiez.
1: 75.
4: On est joueur.
0: 75. Ah, oui. On retire 75%
1: du mot.
0: On y va. C'est parti. On retire l'ordinateur. Dans quel film Louis de Funès joue-t-il? Attention. A. Terre. B. Vra. C. Le corps. Et enfin D. Ma. Là, il nous faudrait une réponse.
1: Il faut y aller, l'équipe là. Terre, non. Terre.
0: C'est encore un joker. Vous pouvez sinon faire l'opinion des spectateurs.
1: Hein. Brave, non.
4: Terre,
1: le corps, le corps.
4: Ça me dit quelque chose,
5: le corps.
1: Le corps.
5: Ouais,
1: je pense que c'est le corps.
5: Ouais.
1: Le corps, ouais, oui, c'est, je m'en souviens, bien sûr, le corps.
4: Phonétiquement, oui, c'est ça.
0: Le cornator,
1: Non, le corps, le corps.
0: Le cornio.
1: Le corps.
0: Le cornio, quoi.
1: Oui. Jean-Pierre, notre réponse, c'est la réponse, c'est le cornio.
0: On rappelle qu'on joue pour 5,562 €. Ou vous arrêtez là, tout de suite, Philippe, ou on y va?
1: Non, l'équipe continue. Je confirme, Jean-Pierre Delbadois. La réponse, c'est le cornio.
0: Est-ce que vous confirmez votre réponse?
1: Oui, je la reconfirme, Jean-Pierre Delbadois.
0: Vous la reconfirmez, c'est votre droit. Dans quel film Louis de Funès a-t-il joué? Terminator, Braveheart, Le Cornio, Matrix, vous m'avez dit. Et c'est bien joué, peut-être, je n'en sais rien. Le Cornio,

0: réponse. Effectivement, il s'agissait du cornio. C'était pas simple, effectivement. La seule chose qu'on peut préciser, que le cornio a été fait dans les années 60, alors que les autres films ont été faits dans les années milieu 90. Hein. Donc ouais. Ça n'avait vraiment rien à voir.
1: C'est vrai.
0: Il y avait hésitation, je comprends. Attention. Qui veut des euros? C'est la mission. Avec l'équipe Fun.
1: Oui.
0: Pour l'instant, vous en êtes au premier étage, on est à 5,562 €.
2: Ouais, quand même.
0: Eh oui, quand même. Ou vous arrêtez là et vous repartez. Cette somme vous appartient, elle est divisée par 4.
1: Oui.
0: Ou vous décidez de passer encore l'étape supérieure et cette fois-ci on joue pour 8,18 €.
3: Pourquoi 18 ?
1: Je pense qu'on continue.
4: On continue.
1: On continue, Jean-Pierre Dalbadois.
0: Question numéro 4, mission. Qui veut des euros? En quelle année le pape Clément VII refuse l'annulation du mariage entre Henri VIII et Catherine d'Aragon? A. 1528. En B. En 1529. C. En 1997. Et en 1474. D'à votre avis? Bah là, réfléchissez,
1: mais y a
0: c'est
1: pas
0: une question difficile.
1: Sans hésitation,
0: difficile. Vous avez un joker.
1: Oui, je sais, mais
0: vous
1: je
0: pouvez...

0: fait chier, vous avez non, un joker, vous pouvez.
1: Pas besoin, je connais la réponse.
0: Peut-être que vous allez un peu vite, je ne sais pas.
1: Non, j'ai tous les livres de, du pape. Le Clément IV.
2: Vous avez déjà lu tous ses livres.
1: 6, 7. Oui, j'ai réponse B, 1529. Il n'y a pas d'hésitation, sans hésitation, ne vous inquiétez pas. J'ai tous ces livres.
2: On a confiance, Philippe.
1: Je confirme, Jean-Pierre Delbadois. Réponse B, 1529. D'après vous, en quelle année le pape Clément VII refuse l'annulation du mariage entre Henri VIII et Catherine d'Aragon, sans hésitation? Vous me dites en 1529. Je confirme. Vous confirmez? Je confirme, Jean-Pierre Delbadois. Le sort est entre vos mains et entre votre réponse. Veulent des euros.

0: Bonne réponse, effectivement, yes. 1529. La question que je vous pose avant de continuer, de savoir si vous arrêtez là, comment? Vous n'avez aucune hésitation, parce qu'il y avait 1528, 1529, 1997 et en 1474, et vous m'avez répondu comme ça instinctivement, votre équipe quelque part en cobaye. 1529.
1: Ouais, non, mais j'ai toute la collection, j'ai la trilogie, j'ai tout. Donc je pouvais pas me tromper, je connaissais la réponse. Il en parle, il fait beaucoup référence à cette date, qui est une date charnière pour lui. Donc voilà, j'étais sûr de moi, donc il n'y avait pas de souci.
0: Mission qui veut des euros. Vous aussi, vous pouvez jouer. Pour ça, il suffit de vous inscrire au numéro qui s'inscrit sous vos enceintes. La question maintenant, commandant Philippe, que je vous pose, avant que votre vaisseau ne redécolle, peut-être. Vous êtes, c'est sûr, vous êtes propriétaire à 4 de 8,18 €. Mais la question est simple. Est-ce que vous souhaitez ou pas continuer?
2: Je pense que...
3: Arrêter là, ça mérite...
0: Ouais.
3: Je pourrais m'acheter ma roulotte et tout.
0: Il vous reste un joker quand même. Hein. Vous avez encore l'opinion des spectateurs.
1: Je pense qu'on va s'arrêter là. Non, je pense qu'on va s'arrêter là.
0: Vous arrêtez là?
1: Oui.
0: Vous êtes sûr?
1: Bah oui.
0: Alors le problème, c'est que je vous pose la question pour faire bien.
1: Oui.
0: Mais à cette étape du jeu, la question numéro 5 est obligatoire. Ah, je vous repose donc la question. Philippe, en tant que commandant,
1: oui.
0: Est-ce qu'on arrête là ou est-ce qu'on continue? C'est une règle simple. La réponse est simple.
1: Je pense qu'on continue.
3: Oui, on est joueur. Hein.
4: On continue.
0: À partir du moment que c'est une obligation,
1: bah oui, on va être joueur.
0: On continue.
1: On va être joueur.
0: On va jouer pour 10,23 €. C'est leur mission. L'équipe de fun. Qui veut des euros? Vous voulez des euros, vous aussi? Vous voulez qu'il gagne ses euros? Eh bien, ne rebougez pas, on revient juste après ça.
5: Bonsoir, Karen.
6: Bonsoir, Marc.
5: Comment vas-tu, Saltabank?
6: Ça va, ben très bien.
5: Tu es content d'être avec nous ce soir, moins que rien?
6: Eh ben, tout baigne,
5: même pour les gens qui se plaignent.
6: Ouais, bien sûr, je me suis trompé, c'était pas dynamique, c'était disponible. Alors je répète la formule, disponible, énergie, plaisir.
5: Ah, d'accord.
6: Parce qu'il faut être disponible, parce qu'il faut savoir qui est-ce qui va jouer en premier. Donc c'est ça la disponibilité.
5: Bah ouais.
6: J'avais dit dynamique, mais j'avais dit n'importe quoi.
5: Parce que tu sais, ça t'arrive souvent de dire n'importe quoi. Hein.
6: Mais c'est disponible, énergie, plaisir. Voilà, cette fois-ci c'est pour devant.
5: T'as rarement dit des choses qui étaient intelligentes, hein. c'est très rare. Hein. Tu m'as dit tout baigne, même pour les gens qui se plaignent. Tu connais donc Ménélic?
6: Oui. Oh, je connais ça. Ah, bye,
5: vas-y.
6: Bye.
5: Vas-y, on va improviser tous les deux parce qu'on va faire des impro théâtre. Vas-y. Tu es la seule qui m'aille, je te le dis sans faille. Reste cool, Manu, sinon je te dirai bye bye.
6: Ah, je sais pas chanter en rap.
5: Bon, je commence. T'es prêt?
6: Oui, d'accord.
5: Merde. Bon, c'est pas grave, on a pris du retard. Où t'étais, Manu? Je t'ai cherché partout. T'étais pas au théâtre, t'étais même pas au cinéma. Je t'attendais pour pouvoir faire ces petites impros comme tous les samedis. Mon Dieu, mais où est-ce que t'étais? Super, Manu. Donc là, normalement, t'es censé me répondre en improvisant, Manu. Hein.
6: Non, mais c'est pas chanter en rap. D'ailleurs, j'aime pas ça.
5: Je te demande pas si t'aimes ou t'aimes pas. Je te demande de faire ce que je te dis.
6: Ah, excuse-moi.
5: Quel naze, celui-là, alors. Tu te crois où, toi? Ici, t'es chez moi, dans le Star System, alors avec moi, d'accord?
6: D'accord.
5: Non, mais on croit rêver, des fois. Attention.

0: J'étais parti à goût, aller au cinéma, et par contre maintenant je suis avec vous, je suis au Star System, bien sûr, je suis là, je suis fidèle comme tous les soirs.
1: T'étais au cinéma, mais t'es parti voir quoi? Nous on y est allé et y'avait personne dans la salle, on était trois, tu n'étais donc pas là, mais où t'étais Manu? On t'a cherché absolument partout.
0: Je suis allé partir au cinéma et je suis allé voir l'extraterrestre, et donc l'extraterrestre, j'ai trouvé que c'est nul, à part les deux inconnus qui jouaient très bien. Bernard Campan et Pascal Légitimus.
2: Oh yeah.
0: Et
2: dans l'impro, Manu.
0: Et
2: dans la salle.
0: Et
2: il n'y a que toi que j'aime.
0: Et Bourdon.
2: Ouais. Yes.
0: Yeah.
2: Ouh.
0: Yeah, yeah.
2: Ouh.
0: Bourdon, Campan, Légitimus.
2: Yes. Attention, c'est à moi. Toi qui nous écoutes ce soir, peut-être que tu vas t'amuser. Il faudra nous appeler au 03 800 5000. Je bafouille, mais c'est pas grave. Je vais continuer avec mon petit Manu. On va partir dans une impro. Alors Manu, qu'est-ce qu'on fait ce soir? Des petites impros de théâtre qu'on attendait bien hier.
0: À motiver les gens à faire des impros avec moi. Je suis très fidèle.
2: Ça va, c'est bon, c'est bon, c'est bon, c'est bon, c'est bon, c'est bon. T'es à chier, t'es à chier.
0: Ouais, tu passeras.
2: Hey, t'es à chier quand même. Hey, reconnais-le quand même, tu peux le dire.
0: Ouais, bon, ça va.
2: Bah dis-le.
0: C'est pas... Ouais, c'est à chier, voilà. Bah, ouais, chier.
2: Non, mais n'aie pas honte de regarder les gens quand même quand tu le dis. Vas-y, retourne-toi et dis-leur.
0: Chier. Non. Putain.
2: Non. Tu dis, tu te retournes, tu regardes les gens gentiment, Manu, en souriant, tu leur dis, je suis à chier.
0: Oh les gens, je suis à chier.
2: Voilà, et au moins il a de l'humour, c'est super. On va attaquer tout de suite les impros, Manu.
0: Ben oui, sans plus tarder que samedi, je vais aller voir Franck Dubosc.
2: D'accord, alors on t'en a préparé trois impros ce soir.
0: Ah.
2: Alors la première est la suivante, j'ai taffé dessus. Hein. Tu es dans un... Alors on rappelle quand même pour ceux qui ne connaissent pas très bien Manu, pour ceux qui connaissent malheureusement vont entendre toujours la même sérénade et toujours les mêmes textes. Manu est un professionnel du théâtre et surtout spécialisé dans l'impro.
0: Oui.
2: Vous en allez avoir la démonstration tout de suite. Je vais donc lui imposer un thème, Manu.
0: Oui.
2: Tu es donc dans un restaurant.
0: D'accord.
2: Tu es seul à table, tu manges. Et malheureusement, la bouffe, alors que tu étais dans un grand restaurant où tout le monde t'avait dit qu'on mangerait bien, la bouffe est dégueulasse et tu appelles un serveur pour te plaindre. D'accord?
0: D'accord.
2: Écoutez. Manu rentre en scène.
0: Pardon. Ah, j'arrive, tout simplement. Oui. Pardon, qu'est-ce qu'on mange de bon?
2: Non, on recommence.
0: Ah.
2: C'est que t'es pas au restaurant, t'es à table, t'es déjà au restaurant.
0: Ah oui, d'accord. T'es
2: tu viens de goûter ton plat, tu appelles un serveur pour te plaindre car c'est dégueulasse.
0: D'accord.
2: Alors que tu es dans un grand restaurant et que tu es très déçu. Donc on oublie, d'accord, t'as déjà commandé, t'as déjà l'assiette, tu viens de manger, tu viens te plaindre. Hein.
0: D'accord.
2: Ne fais pas plus gogol que tu ne. Si je peux m'exprimer ainsi. Manu rentre en scène.
0: Merde, qu'est-ce que c'est ce plat? Ah mais c'est horrible. Mais c'est vraiment horrible. Qu'est-ce que c'est de bon? Ah mais c'est vraiment affreux. Ah, des endives aux jambons. Mais vous savez très bien que j'aime pas les endives aux jambons, surtout que cuisiner dans un bois de conserve, j'ai horreur des bois de conserve. Moi, je fais toujours des choses frais. Et c'est vraiment bon. Là, des bois de conserve, j'en ai horreur. Ça me rappelle petit. Bon, encore petit, ça va, parce qu'il faut les goûter. Mais en plus, vous faites être dégueulasse. Qu'est-ce que c'est ce restaurant? Je vais aller me plaindre au patron. Garçon, s'il vous plaît. Appelez-moi le patron. Ah oui. Ben, je vous dis tout simplement que votre employé, enfin, qu'est-ce qu'il cuisine là? Oui, ben d'accord, ben de toute façon vous dites à vos employés, aux cuisiniers, qu'ils fassent bien la bouffe, parce que sinon je rentre plus au restaurant et puis terminé, hein, puisque si c'est comme ça, ben je m'en vais, allez. Parce qu'il n'y a pas de choses à vous supporter, hein, parce que c'est dégueulasse, c'est vraiment affreux, et je suis pas content du tout. Moi qui viens manger rarement, tous les jours je mange ailleurs, ça se passe très bien, et tandis que là c'est horrible. Qu'est-ce que c'est ce restaurant? Ah, c'est un restaurant chinois. Vous appelez ça des restaurants chinois? Eh ben, punaise, bravo, hein. Eh ben, pour ça, ben, je vais voir avec les gens qui sont autour de vous et puis vous allez faire un procès verbal.
2: Le gong vient de retentir. Bon, ben, Manu, 3 sur 20.
0: Merci.
2: Hein? Deuxième. Ah, c'était pas terrible, hein. Mais j'attendais, moi, je voulais que tu rentres tout de suite dans le sujet, que tu appelles le mec, t'es pas content, pas besoin de. Bon, bref, attention, un petit peu moins fort, les enfants. Deuxième improvisation de Manu. Autre situation, tu es dans un aéroport, d'accord?
0: Oui.
2: Et tu es un homme d'affaires. Et l'avion que tu dois prendre pour aller à Rome pour faire du business, malheureusement, est complet. D'accord ? Mais il faut absolument que tu prennes cet avion. Donc tu es face à l'hôtesse, tu sais, au guichet pour avoir ce billet. Il faut absolument que tu essaies d'expliquer à l'hôtesse que tu es en face de toi, tout en essayant peut-être de la séduire, que tu es un homme d'affaires. Il faut absolument que tu prennes cet avion pour Rome, c'est extrêmement important. C'est une question peut-être de vie ou de mort dans le business, d'accord ?
0: D'accord.
2: Attention.
0: Oui, oui, oui.
2: Manu rentre en scène.
0: Pardon, excusez-moi, il faudrait que je prenne l'avion pour... Ah oui, aller voir l'homme d'affaires. Bon, c'est à tout prix, faut que je... Oui, je suis un homme d'affaires, je vous dis tout simplement. Qu'est-ce que vous voulez ? Je veux voir l'hôtel parce que vraiment, je vais prendre l'avion. Il faut à tout prix, je prenne cet avion pour aller à Rome. Parce que je suis le directeur de l'aéroport Air France.
3: Le petit Manu est attendu à l'accueil. Le petit Manu est attendu à l'accueil. Merci.
2: Continue, toi.
0: Ah oui, attends, je cours. Ouais. Ah, merci. Oui, je sais pas qui c'est, vous le devinez. Et puis donc, je dois à tout prix, parce que c'est vrai que je dois dîner avec
3: des amis. Tout de suite, on embarque pour Porto-Salte.
0: Merci. Merde. Qu'est-ce qui se passe? Mais à tout prix, vous devez parler. À quelle heure il est le prochain départ? Oh putain, il faut que j'attende une heure.
3: Départ du vol pour Rob, embarquement immédiat.
0: Bon, je vais courir vite. Bagage, c'est bon. Bon, je vais y aller. Je commence. Ah, attends, je panique. Ah putain, mais j'ai rien oublié. Merde, mon portefeuille. Bon, je peux plus retourner.
2: Ah mais c'est dingue, hein, ce que t'es bon, hein.
0: Merci.
2: 2,5/20.
4: Ouais, pas mal.
2: Non, c'est bien. Aucun progrès. Dernière situation, Manu.
0: Oui.
2: Avant qu'on se quitte.
0: D'accord.
2: Et après, on aura Fred, une demoiselle qui fait du théâtre à Dax et apparemment qui a été très impressionnée, je pense, par ce que tu es en train de nous donner sur l'antenne, hein, ce côté affligeant. Imagine-toi, tu es seul, assis sur un banc.
0: Oui.
2: Et tu fais le point sur toi. Donc tu parles dans ta tête, mais tu parleras tout fort. Tu fais le point sur ta vie privée, sur ta vie professionnelle et sur ta vie amoureuse. Est-ce que tu en es capable ?
0: D'accord.
2: Très bien. Réponds aux questions, ça fait plaisir. Donc je rappelle, tu es seul sur un banc. Imagine que tu parles tout fort et tu parles et tu fais le point donc sur ta vie privée, professionnelle et amoureuse.
0: D'accord, pas de problème.
2: Dernière impro de Manu. Manu rentre en scène.
0: Ah, j'en ai marre. Oh ben punaise, oui ben j'en ai marre parce que j'en ai marre, puisque tout simplement ce qui se passe c'est que ça va pas dans la tête. J'ai eu l'injection le 7, donc...
2: Mais là tu parles à personne, là tu parles tout seul. Hein.
0: Oui, c'est ça. J'ai parlé à personne. Hein.
2: D'accord.
0: Ouais, donc le 7 février j'ai eu l'injection et puis donc je suis fatigué, je suis crevé. Bon heureusement que je pense à Max au Star System pour mes jeux d'impro parce que c'est intéressant. Mais là, ouf, revenons à mardi 8. Ben, mardi 8, je suis allé au cours. Ah, c'est génial. Bon, c'était Sandy, ça va, les cours, ça va. Je sais qu'on va faire un spectacle début mai. Mais ce que vous savez pas, c'est qu'on ne sait pas les dates. Hein. Bon, ben, enfin, je vais réfléchir. Et puis, bien sûr, j'ai pensé, je vais dire, qu'est-ce que je vais dire à Fildar, qu'est-ce que je vais dire à Manu. Ah, voilà.
2: Donc, je crois que là, on a touché le fond. Je dirais un petit 1,5/20. Hein, qu'est-ce que t'en penses ?
0: C'est pas terrible.
2: C'est pas terrible. C'est surtout pas terrible, ça vient surtout pas terrible de ta part, oui, c'est sûr, oui. Franchement, Manu. Tu sais, quand tu dois improviser, t'es seul assis sur un banc et tu fais le point sur toi, t'as l'impression que tu parlais à quelqu'un.
0: Mais non, quand je parle seul, je parle à quelqu'un, mais en fait, je parlais seul, vraiment. Je parlais pas à quelqu'un. Hein.
2: Décontracte-toi, écoute-moi ça.

0: Ça va pas mieux là?
1: Oui.
0: Non, franchement, attends, tu nous as fait n'importe quoi.
2: Donc ça y est, on peut le dire, Alain de Brest est arrivé, le fan, le meilleur ami intime de Michael Jackson, avec bien sûr ses fans qui sont là ce soir dans le studio.
3: Nombreux.
2: Et c'est exceptionnel, hein.
3: Et ça.
2: Alain le sait, hein.
3: J'ai
2: il est
3: ça,
2: très hein. rare d'accéder au studio, surtout le soir chez nous. Ouais, hein. On est assez dur là-dessus. Mais comme ce soir, il y avait tellement de monde devant la radio, on a préféré les faire monter. Sinon, ça allait être l'émeute, ils allaient
4: c'est
2: tout casser.
4: Folie, hein.
2: Donc, on les a fait venir. Alain, comme t'es là, on va avoir beaucoup de gens qui vont te poser des questions. On est très perturbés ce soir parce que vraiment, Alain est un personnage assez spécial. Hein. On
3: bah,
2: filme tout
3: star,
2: ça.
3: Hein.
2: Oui, puis.
3: Il bloque.
2: Il y a des moments,
3: il bloque.
2: Il est ailleurs. Là, il est ailleurs.
3: Il écoute.
2: D'accord. Donc, les auditeurs vont pouvoir poser des questions à Alain au 0825 08 5000 ainsi que sur les SMS. Hein, vous faites. Je sais même plus comment.
3: Maxime Lattaché, vous laissez un espace et vous envoyez tout ça au 61 386.
2: Alors, Alain va nous interpréter quand même un petit titre sans trop crier. Hein, une jolie petite voix. Tu vas prendre ce micro-là parce que comme ça, on va te mettre un peu d'effet sur ta voix. Tranquille.
5: Un.
2: Alors, t'es prêt? Qu'est-ce que tu vas nous interpréter?
5: Billie Jean.
2: Billie Jean. Oh, oui.
5: Un, deux, trois, quatre. 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
2: Wow. Allez, tu peux prendre ton micro, bravo, félicitations Alain. Premier titre ce soir d'une longue série, puisque ça va être comme ça jusqu'à minuit. Là, on vient d'interpréter Billie Jean. Moi, j'ai hâte de. Il y a deux titres que j'aime particulièrement quand tu les interprètes. C'est When I'll Be Starting Something et Don't Stop to Get Enough, qui sont pour moi les deux petites merveilles de Michael Jackson.
5: Voilà, bon, on va enchaîner en un medley des deux.
2: Voilà.
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3: Michael!
2: Il faut quand même savoir que Alain a les yeux fermés, hein,
3: Mélanie. Oui, mais je me doute, oui.
2: Derrière ses lunettes noires, alors que là, il y a toujours l'ovation, bien sûr, de ses fans qui sont venus nombreux de la France entière, de l'Europe européenne. On peut remercier certains, enfin je sais pas s'ils sont venus avec des cadeaux, mais on va parler pour certains de villa pour toi, de limousine, enfin bon, des bijoux. Ils ont oublié de les ramener, mais ça sera pour la prochaine fois.
3: Mais
2: En tout cas, merci encore de ta présence ce soir, Alain, car je sais que tu vas entamer une grosse tournée.
1: Oh, bah, de toute façon, je
2: débarre.
1: Mon projet, tu le sais, j'irai jusqu'au bout pour rencontrer Michael. Ça, c'est mon
3: rêve. Ton meilleur ami, d'ailleurs.
2: Il faut le rappeler, ouais, c'est quand même ton meilleur ami.
1: C'est ça qui est stressant d'avoir. D'avoir tant de contacts, de recevoir tant de choses avec lui, et puis il faut quand même concrétiser quelque chose, c'est ça
2: ce soir. Ouais, là c'est vraiment,
1: mais comme tu dis, Max, tu auras la primeur
2: de le rencontrer avec toi.
1: Non, mais surtout de travailler sur le nouvel album qu'elle prépare, celle de Lorient là, et... Non, mais sincèrement, elle a un vrai talent, quoi.
2: C'est une auditrice, apparemment, une fille qui est tombée amoureuse de lui.
1: Exactement, ouais. Elle m'a vu une fois à Rose Perdin, en Bretagne, lors d'un spectacle sur Michael. Ils ont pas arrêté de se retourner, puis depuis, on est resté en contact avant, on est resté très proche, quoi.
2: Est-ce que tu es, bien sûr, en standing ovation comme à chaque fois, hein, Ah, ça, c'est la parole de Dieu. À chaque fois qu'il ouvre la bouche, ses fans sont là et ils boivent ses paroles, ils sont en admiration, et c'est vrai que ça fait quand même plaisir.
4: C'est la classe, hein, quand même.
2: Alors, tout à l'heure, il y a quelques fans, peut-être, à préparer quelques petites questions pour Alain. Si vous avez des questions, profitez que votre star est là à côté de vous, vous allez pouvoir lui en poser des questions.
3: Sinon, on a Virginie, 20 tours de Lyon, qui a des questions. Pour toi, Alain.
2: Au 0825 08 5000, vous pouvez parler à Alain et on fera de la radio libre, bien sûr, hein, si vous avez des petits soucis, des petites choses de la vie de tous les jours. Alain, tu seras là éventuellement pour co-animer la soirée avec nous.
1: Éventuellement. Max.
2: Alors Virginie, bonsoir.
6: Bonsoir. Salut, Virginie. À tous et bonsoir mon idole, ma star, Alain de Bray, je t'aime, je suis trop fan, je suis hyper émue, Billie Jean, c'est ma chanson préférée et il n'y a aucun problème pour moi, c'est le vrai Michael et l'autre c'est la drum, il est trop laid, mais toi t'es trop beau et je suis trop heureuse d'avoir au téléphone, franchement je suis hyper émue.
1: Merci.
3: Elle va pleurer, hein, presque.
2: Ouais, on sent l'émotion.
3: Non, pleure pas, Virginie.
6: Là, honnêtement, je suis, vous savez pas ce que ça représente pour moi. Moi, Alain, je l'adore, je trouve super bon. En plus, Michael, c'est trop de la merde par rapport à lui.
1: Ah non, faut pas dire ça, parce que Michael, quand même,
6: c'est ton idole, mais honnêtement.
1: Il a créé.
2: Non, mais c'est une idole de merde.
1: Une émotion universelle par sa musique.
6: L'émotion que tu donnes, c'est vraiment plus, 10 fois plus que Michael Jackson.
1: Bah, c'est sûr,
2: pour
1: que
2: tu d'accord.
1: Pour que Michael téléphone, il écrit à c'est que vraiment ça lui plaît ce que je fais, sinon bon.
2: D'ailleurs, Virginie, au passage, je me permets, parce qu'on est écouté par internet, si Michael nous écoute par internet de son château, il peut toujours nous appeler au 0825 085 000.
1: Ça sera un plaisir.
2: Hein, ça sera un plaisir, on passera Michael en priorité, bien sûr.
6: Je parie que Alain, en plus, moi j'habite à Lyon et j'avais été à Brest exprès pour le voir, j'avais fait tout Brest à pied et tout, je me suis baladée et tout, et puis je l'avais pas vu, je l'avais pas rencontré, et là je suis trop heureuse de pouvoir t'entendre à la radio et je sais que t'es filmé, donc je vais pouvoir.
1: Faut dire que je vis beaucoup retranché parce que je peux plus faire un pas
3: dans la rue.
1: C'est ça l'ennui, quoi. C'est... Ouais.
2: Alors, par contre, t'arrives à faire des pas dans la ville de Paris, quand même, encore.
1: Ah ouais, là, quand même.
2: Ouais, quand même, ouais. Ça va?
1: Bah, comme. Vu que je sors sans. Si je sors habillé normalement, sans. Bon, les gens ne savent pas que.
2: Oui, que t'es le meilleur ami de Michael Jackson. Voilà, si c'est pas marqué sur ton front. Hein.
3: Avec le masque en même temps.
1: Si tu vois le blouson ou des.
2: Bon, les choses comme ça. Le blouson, on connaît direct. C'est vrai qu'on repère tout de suite. Quelle est ta question, Virginie, pour Alain de Brest?
6: Je trouve qu'Alain, il a une tonalité, une signature de la voix très particulière. Et je voulais savoir si vous voulez être prof et si on lui proposait d'être prof à la Star Academy 3.
2: Ah ouais.
6: S'il accepterait, parce qu'honnêtement, moi, je regarderais la télé tous les jours. Je prendrais des
2: conseils. On va peut-être le laisser répondre, Virginie.
1: On m'a posé beaucoup de questions. Pourquoi tu n'as pas essayé dans Star Academy ou de tenter ta chance? Parce que.
3: Non, mais d'être prof là.
2: Ouais, de l'œuvre, non. Je pense que là, t'es au-dessus du niveau là.
7: Bah attends, y a pas photo.
2: Y a pas photo.
1: D'ailleurs, comme on parle à Star Academy, j'ai regardé dernièrement, il y avait Houssin et Nolwenn qui ont repris les titres de Michael. C'était pas mal, mais je vais leur dire qu'il y a encore du travail, bien sûr. Sur Michael. Non, mais c'est pas.
2: C'est une critique constructive, quoi. C'est pour faire avancer les choses, quoi.
1: Houssin, il a quand même de la voix. À travers sa musique, il crée une certaine émotion. Comme je dis souvent, chanteur, c'est que ça soit chanteur, qu'on soit compositeur. ou que ce soit parce que je suis aussi écrivain. Le but, c'est toujours trouver.
2: T'es champion de natation, c'est là. Voilà, hein, on peut le dire. Hein.
1: Une émotion pour qu'elle soit réceptive par le public, et c'est ça, et c'est là qu'on vit vraiment ce qu'on fait, quoi.
2: Là, c'est des, ça, c'est des conseils gratuits qu'ils vous donnent, Alain.
1: Le public a cette réceptibilité et ressent l'émotion de l'interprète et de la star.
2: Alors, ça, c'est d'accord. Bon, maintenant, si tu pouvais répondre à la question de Virginie, si demain la Star Academy, si demain le propriétaire du château te demandait de venir donner des cours aux gens de la Star Academy, même pour en inviter vedette, pourquoi pas, t'accepterais?
1: Je sais pas.
2: Oui. Ouais. Forcément, regarde, les fans sont derrière toi, forcément. Est-ce que t'accepteras là ou pas?
4: Vous faites quoi?
7: C'est yes, Michael.
4: Yes.
2: Alors,
1: ça serait intéressant. Ça serait...
2: Ouais, c'est oui. Eh ben écoutez, on lance l'appel aux producteurs
3: de Star Academy.
2: Voilà,
3: oui.
2: Si vous voulez, Alain de Brest serait prêt à donner des cours éventuellement dans le château, mais comme ça exceptionnellement, juste pour le temps d'une journée.
1: C'est sûr que ça pourrait. Le temps d'une journée seulement.
2: Et si tu t'accepterais par exemple de donner aussi des cours dans Koh Lanta par exemple?
3: D'anglais.
2: Des cours de chant dans la forêt, t'accepterais? Si les mecs de la production de Koh Lanta te disaient, tiens là, va interpréter des titres de Michael dans la forêt, tu le ferais?
1: Bah dans ouais, du moment que ouais. Je trouve la plénitude dans,
2: pourquoi pas
1: et moi j'aime bien des fois je vais
2: et sur l'île de la tentation tu irais chanter Michael Jackson ou pas?
1: Ce que je fais des fois je vais dans près de la mer et je c'est grâce à justement à cette harmonie de l'océan que là je me donne à fond donc pour exprimer
2: très bien
1: des chansons et autres.
2: Virginie, bon ce soir donc oui bon merci hein. Non, parce qu'il est parti pour des longues phrases, il y en a pour des heures et des heures et je crois que ce que les gens ont envie d'entendre c'est quand même d'entendre Michael chanter. Voilà. Virginie, on te remercie.
6: Gros bisous
3: Virginie.
2: Merci à toi en tous les cas d'avoir appelé. Si vous voulez bien sûr poser des questions à Alain de Brest, le meilleur ami de Michael Jackson que tu n'as d'ailleurs jamais rencontré. Vous nous connaissez depuis 25 ans avec Michael?
1: Non, 25 ans, non.
0: 17.
1: Non, ça va faire disons on va dire 4 ans quand même.
3: D'accord. Ah, quand même.
2: Vous vous êtes jamais rencontrés dans quelles circonstances?
3: Baissé,
2: depuis vous êtes jamais vu. Mais dans quelles circonstances?
1: J'aurais dû le rencontrer à New York d'ailleurs, j'ai enlevé.
2: Non, c'est bon, on va regarder après. On te croit parce qu'il est reparti dans ses papiers.
1: Non, parce que pour les 30 ans de carrière, il donnait un concert donc Michael à New York au Madison.
2: Exact.
1: Mais moi j'étais à Los Angeles à l'époque, donc, parce que j'étais invité, donc, il faut le rappeler, j'étais, en plus, la chance d'aller chanter au casino d'Hollywood attention, les Américains me lançaient des dollars.
3: Des dollars?
1: Après ma prestation, je sais plus. C'était la folie.
2: Carrément,
1: avec leur song, ils étaient.
2: Mais quand tu dis au casino, c'est au supermarché, hein.
1: Non. Le casino d'Hollywood, carrément.
2: Dans le casino. Eh ben.
0: Non, mais Alain, réponds aux questions.
2: Des
3: cacahuètes.
2: Comment s'est fait cette amitié avec toi et Michael Jackson? Ça s'est passé à quel moment?
1: Oh, c'est disons, ça date de. On va dire de quelques années, mais c'est
2: comment comme un jour il t'a écouté,
1: un
2: il a
1: jour,
2: entendu
1: il a écouté ce que j'ai fait, puis il a trouvé bien, puis c'est comme ça qu'on a, puis après il a cherché à voir ce que je pouvais faire encore pour une nouvelle complémentarité toujours. Ouais. Tu disais l'autre dernier fois.
2: Mais c'est un vaste communicant. Tu es sûr que toi tu lui apportes beaucoup et lui tu.
1: Il m'a dit comme ça. R. Kelly a travaillé pour sur l'album Story You Are Not Alone. Il a travaillé pour l'album le dernier album Cry, donc le superbe slow.
2: D'accord.
1: Et mais disait que bon. Que moi, je pouvais aussi apporter quelque chose d'autre que R. Kelly, encore pour toi, R. Kelly, je le respecte.
2: En tout cas, tu t'apportes beaucoup ce soir à tous tes fans qui sont là.
1: On va les excuser, on va les tuer.
3: Ah non, ils sont.
1: Parce qu'on va vous épuiser ce soir. Hein. Alors, je crois que. Non, parce que je veux dire, j'étais quand même pris d'un malaise. Parce que, à force d'être. C'est sûr.
2: Non, mais c'est pour ça. Détends-toi un petit peu.
1: Avec Michael, pour dire quand même, parce que c'est quand même un star planétaire, il faut comprendre que c'est pas. Quelqu'un comme ça qui dit comme ça, bon, il y a des contacts avec la star planétaire, on le prendrait pour un mytho, donc moi j'ai apporté des preuves, j'ai montré ma crédibilité.
2: J'ai déjà vu.
1: Donc,
2: c'est
1: important parce que quand on parle de ça, c'est quand même.
2: C'est le king
1: of pop. Il n'y a pas beaucoup de chance, de personnes qui ont la chance d'avoir des contacts comme ça.
2: C'est un coursier, c'est marqué, hein, c'est un coursier pouce-pouce qui t'a envoyé ça directement. Made in China pour Alain de Brest, donc ça vient directement de Chine. Il y a le timbre chinois qui atteste que ça vient bien de Chine. Donc c'est une petite lettre apparemment d'un des fans de Chine qui t'a envoyé un petit courrier. Donc tu vas peut-être l'ouvrir en direct et puis nous dire, parce que tu parles chinois couramment.
1: Non, japonais.
2: Japonais, enfin c'est du japonais, hein, c'est Made in China, mais c'est japonais.
1: Comme parce que je pratique aussi, bon, je disais dernièrement, je pratique aussi les armations, mais c'est pour développer une plus grande polyvalence, avoir un meilleur mental et la beauté du geste. Voilà. C'est ça pour la
2: moule.
1: C'est...
3: Yeah.
2: Voilà, donc sur Fun Radio en direct, Alain de Brest ouvre son courrier qui vient directement de Chine.
3: Par coursier.
2: Voilà, par coursier pouce-pouce. Hein,
4: il est très speed des mains, Alain.
2: Voilà, c'est, il est ça, speed quand même. Non, mais là ça va, c'est parce qu'il y a ses fans, c'est normal. Voilà, il ouvre son petit courrier.
4: Et c'est écrit en chinois. Ben, qu'est-ce que ça dit alors?
1: Bah, il y a un petit mot en français, tu as de tout.
4: Ah, quand même, ça avait écrit en français quand même.
1: À mon avis, c'est. Tu as de toute beauté.
3: Ah, il sait lire.
4: Ah ouais, ouais, il sait lire le chinois. Le japonais, vas-y, qu'est-ce qu'il dit là?
1: Qu'est-ce que ça veut? Une racaille de Shanghai. Une racaille de Shanghai.
4: De quoi?
1: Une racaille de Shanghai.
4: C'est une racaille de Shanghai qui t'a écrit ça. Alors, pour Alain de Brest, tu es de toute beauté. Et qu'est-ce que ça veut dire en chinois là? Qu'est-ce qu'il a voulu écrire le monsieur là?
1: It's a smoke.
4: Qu'est-ce qu'il a voulu écrire là apparemment là? Qu'est-ce qu'il dit?
1: Bah, moi, je lis, disons, moi je parle un peu japonais, mais.
4: En gros, ça veut dire quoi là ce qu'il a écrit?
1: Mais je parle japonais, mais. Donc, disons, le langage, mais les signes, ce qu'on appelle les kanji, tout ça, bon, bah c'est.
4: À déchiffrer, on va essayer de déchiffrer ça dans une machine pour savoir ce que ça veut dire. Bon, en tous les cas, tu le gardes bien précieusement parce que ça vient de quand même un coursier pouce-pouce. Et c'est pas de la.
3: C'est précieux.
4: C'est pas de la merde, c'est pas de la merde, attention. Non, mais. T'as un petit courrier qui va aller d'ici quelques minutes d'Arabie Saoudite là aussi. Donc, il y a beaucoup, beaucoup de gens ce soir qui sont là. Les rois du pétrole nous écoutent ce soir, bien sûr. Si vous avez envie d'envoyer du courrier, vous pouvez envoyer tout de suite, hein. ça peut se faire dans les minutes.
3: Courrier, ça peut arriver vite,
1: Max,
3: ouais, c'est vrai.
1: Tu me parles de l'Arabie Saoudite, mais j'ai une fille qui a été, comme je t'ai dit, de Fun Radio, qui a été à Moscou et on parlait de moi là-bas.
4: Oh, je sais bien. Ah, oui, on entend parler de Michael Jackson, de Brest absolument partout. Alors les auditeurs continuent à appeler au taquet au 0 825 08 5000. Alain de Brest est là ce soir. Si vous voulez faire de la radio libre également, on le fera avec grand plaisir et on en parlera un petit peu avec Alain qui donnera des bons conseils.
3: On a Yannick.
4: On a Yannick qui est avec
3: du
4: nous
3: Canada,
4: juste après.
3: Hein.
4: Un petit titre. Oh là là. Et après on aura un titre de Michael en direct, toujours live. Et une petite chorégraphie également qui sera pas tellement radiophonique. On va vous commenter.
3: Mais il faut qu'il danse.
4: Bien sûr. Juste pour la danse de Michael, je précise par avance pour les auditeurs de Fun Radio que tout ça est filmé sur Caméscope et qu'on mettra des images
3: sur Internet.
4: Sur Internet, effectivement. Yannick, bonsoir. Merci d'être là du Canada.
7: Salut à vous. Ça fou. Là, je suis ému de vous parler. Là, de savoir
4: du Canada, Alain.
7: Du Canada, ouais, c'est ça, tout ça.
4: C'est la folie, non?
1: C'est la folie.
4: Ouais. écoute, Yannick, d'abord merci, puis merci d'être de Canada et d'être sans le décalage, parce que des fois il y a un petit décalage, mais là t'as réussi à ce qu'il n'y a pas de décalage.
7: Non, j'ai réussi à m'accorder au fuseau horaire.
4: Bravo, bah écoute, félicitations. Yannick, Michael, enfin je veux dire Alain, t'écoutes.
7: Ben déjà, je voudrais dire que là, je suis vraiment ému de parler à Alain, quoi. C'est vraiment une sommité ici au Canada, quoi. C'est presque l'égal de Fabienne Thibault, quoi, pour vous dire. Donc,
4: quand même.
7: Dès qu'on l'entend à la radio, c'est la folie. C'est, ouais. Bref, j'aurais voulu quand même savoir, déjà, je voulais poser une grande question à Alain, c'était de savoir à partir de quel moment il avait découvert son talent, cette faculté qu'il avait à chanter comme ça.
1: Disons, c'est à la base j'ai fait beaucoup de théâtre et donc quand on fait du théâtre, on apprend souvent deux personnages. Bon, avec un personnage peut avoir une voix, disons.
4: Tu peux pas répondre simplement aux questions.
1: Une voix,
4: tu
1: compliques les questions. Donc c'est comme ça qu'à force j'ai développé une.
4: Tu travailles tous les jours.
1: Est-ce que cette voix, quoi, c'est. Ah ouais, c'est beaucoup de travail.
4: Beaucoup tous les jours.
1: Je veux dire pas tous les jours, mais de toute façon c'est pas le principal, c'est pas de travailler tous les jours, ça dépend le temps qu'on consacre par jour.
4: Alors quand tu le fais, quand tu chantes, quand tu décides
1: 3-4 heures.
4: Ah pareil, ah ouais d'accord. 3-4 heures par jour, tu te rends compte Yannick, quand il décide de travailler sa voix.
7: C'est impressionnant.
4: Comment ça se passe au Canada, à Montréal plus exactement, Yannick, parce que je sais pas, Alain, comment il est perçu là-bas en tant que.
7: Disons c'est vraiment une sommité, quoi. C'est une grande personne, c'est Robert Charlebois, tout ça, il lui arrive pas à la cheville, quoi. Et puis bon on a son fan club qui est instauré, bien sûr.
4: Il y a combien de fans déjà? J'avais entendu parler de plus de 500 000.
7: Dernier répertoriement, je crois, on a eu quelque chose comme 556 000, quoi.
3: Incroyable.
7: Comme ça.
4: C'est énorme, là, non? C'est super, ça fait plaisir en tous les cas, Yannick.
1: C'est vraiment plaisir.
4: Ça fait plaisir.
7: J'aurais voulu aussi poser une dernière question, parce que ça c'est vraiment ce qui nous hante le plus ici. Savoir s'il avait prévu de faire une tournée mondiale et passer par Canada, quoi, bien sûr.
1: Oh, c'est mon rêve, façon.
4: Bah, je vais m'en occuper. Maintenant, je produis des artistes. Hein, je m'occupe de Sauzer, je vais m'occuper d'Alain. Hein, je suis plus à ça près. Hein, d'accord.
1: C'est mon rêve d'aller jusqu'au bout, de rencontrer Michael. J'irai jusqu'au bout.
4: On va essayer de tout faire pour.
1: Non, mais c'est mon idée. De toute façon, quand j'ai eu un coup de téléphone du magazine Black and White officiel, comme quoi on m'avait révélé d'ailleurs que mon rap avait été très apprécié. Donc
4: aux États-Unis.
1: Non, à Tokyo.
4: À Tokyo, pardon.
1: Par Laurent, monsieur Michel Gautran, qui est associé à Laurent Mann, qui est le rédacteur en chef du magazine Black and White, où j'ai eu la chance de. On me voit dans le magazine 11 du magazine Black and White. On me voit.
4: 22.
1: Non, on me voit dans le poster des fans.
3: C'est pas vrai.
4: Si, non, mais les. Poster des fans, il est très dedans. Très dedans. Merci à tous les cas, Yannick, qu'on récupérera, bien sûr, du Canada, oui.
1: Qu'à Londres, il y a un portrait qui est affiché de moi, donc qui reste éternel aussi.
4: D'accord.
1: Tu es un puceau, quand même.
4: Très bien. Bravo. Alain, encore un petit courrier qui vient de nous parvenir à l'instant par avion. Alain Jackson, carrément, à ton attention. Donc voilà, ça fait plaisir. Donc un deuxième courrier.
3: Il vient d'où celui-là?
4: Je sais pas, apparemment, c'est celui qui viendrait d'Arabie Saoudite, apparemment. Donc avec des photos de Michael Jackson. On va ouvrir tout de suite cette enveloppe en direct live. Voilà, on va ouvrir tout ça en direct. Et puis juste après, là, on va nous interpréter un titre.
3: Et on aura des micro-trottoirs aussi, on est allé dans la rue demander
4: un petit peu
3: aux gens ce qu'ils pensaient d'Alain de Brest.
4: Et écoutez, que des bonnes choses.
1: Oh bah d'accord.
4: Attendez, je peux regarder, je peux me permettre. Ouais, c'est du vrai courrier qui vient d'Arabie Saoudite, t'as regardé en
8: ouais.
4: Ça vient directement de là-bas, hein. Donc pareil, va falloir.
3: Si il a déchiffré, faut traduire. Hein.
8: J'ai reconnu Nico Mook en bas à droite.
4: Ah ouais, Nico Mook.
8: Ouais, t'as vu?
4: Ah ouais. La baisse, tu vois, c'est marqué et tout là-dessus. Écoute, Alain, tu vas nous interpréter un petit titre de Michael et puis après on va faire une pause et puis on va laisser les auditeurs bien sûr continuer à intervenir sur l'antenne de Fun Radio hein, au 0 825 08 5000. Quel est le titre que tu souhaiterais nous interpréter?
1: Earthsong.
4: En direct live sur Fun Radio, bien sûr, la soirée spéciale Michael Jackson, ce qui ne nous empêchera pas d'intervenir sur l'antenne.
3: La danse après, hein.
4: Alain, ferme les yeux, il se concentre.
9: Devant ce micro, concentre-toi, prends le temps que tu veux.
4: Tu es prêt?
1: Je suis prêt.
4: Attention.
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4: Okay.
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4: Okay. On y va, okay.
1: One, deux, et un, deux,
4: trois, okay.
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10: Il n'y a pas de problème. Marmande, c'est où exactement dans le sud?
11: C'est à 70 km au sud de Bordeaux.
10: Ah d'accord, ok, super. Tu es célibataire?
11: A
10: fortiori, oui, bien sûr. Si tu passes une annonce pour les beaux copains, bien sûr. Tu fais quoi? T'as une profession dans la vie?
11: Non.
10: D'accord.
11: Je suis à la maison.
10: Tu es à la maison, très bien. Tu as des enfants?
11: Non, mais c'est... j'aimerais bien en avoir. Justement.
10: D'accord. On revient avec toi, Daniel, dans un instant.
11: Merci. Oui, d'accord.
10: On aura le droit. Bonsoir, Caro.
12: Bonsoir, Max.
10: Tu vas bien?
12: Ça va.
10: En forme. Bon. On parlera de quoi?
12: On parlera des mecs.
10: On parlera des mecs.
12: Exact.
10: Ça se passe pas bien?
12: Non, j'ai envie de piquer un coup de gueule, là.
10: Encore? Mais t'es jamais content des garçons, toi?
12: Pardon?
10: T'es jamais content des garçons?
12: Non. Si, pour une fois, j'étais contente, mais là, je crois que c'était lui qui était pas vraiment content.
10: Ah.
12: Ouais.
10: Bah tu nous raconteras tout ça dans un instant.
12: D'accord.
10: Alors on a également Mickaël qu'on aurait dû avoir déjà tout.
13: Et bah oui, mais enfin bon, il flippe, mais il se voit déjà perdre. Bon.
10: Attends, ça va, tu connais rien. Moi je connais bien ce problème.
13: Je connais,
10: d'accord,
13: sais,
10: ok.
13: Je sais ce que tu veux dire.
10: Bon alors, Mickaël,
14: ouais.
10: Tu bouges pas, hein.
14: Ouais.
10: C'est un père de 24 heures qui te parle. Je déconne. Pour avancer une heure sans pub, il est fort possible qu'on ait 45 minutes non-stop de blabla pour le plus fun de tous. Et nous avons Daniel, 37 ans, de Marmande, donc dans le sud de la France. 37 ans, qui fait rien dans la vie, la petite Danielle.
12: Oui, bonsoir Max.
10: Bonsoir ma petite Danielle.
14: Alors, qu'est-ce que tu vas nous chanter?
11: Non, pas grand-chose.
10: Alors, qu'est-ce qui t'amène?
11: Bon, ben voilà. Bon, déjà, je suis ravie de vous avoir parce que, bon, c'est la première fois que je vous ai à l'antenne.
10: Mais tu parles de qui? De nous tous ou de moi?
11: De vous.
10: De nous, oui, mais de vous, de qui? De nous tous ou de moi?
11: De vous-même, Max.
10: Moi?
11: Oui.
10: Alors déjà, on se tutoie.
11: Bon, ben, alors, toi, voilà.
10: Toi, super. Non, toi d'abord.
11: Et bon, j'envoie également le bonjour aux deux standardistes qui sont...
10: merveilleux, hein. Ouais, ils sont extraordinaires.
11: Ah oui, vraiment. Et puis vraiment, ils sont très, très sympathiques au téléphone.
10: Très vrai, c'est vrai. T'es tombé sur fil d'art, là.
11: Ben vraiment...
13: Ça faisait longtemps.
11: Très sympathique.
10: C'est
11: et
10: vrai.
11: Très, très gentil. Hein.
10: D'accord, ok. Bon, oui. Maintenant, on va mettre les compliments de côté.
11: Voilà.
10: Hein, et on va attaquer, on va rentrer dans le vif du sujet.
11: Voilà, donc, comme je disais, bon, hors antenne, bon, je cherche, bon, quelqu'un.
10: Oui, mais tout le monde n'était pas hors antenne.
11: Oui, voilà. Et, bon, parce que, bon, ma vie a été compliquée énormément.
10: Oui,
11: bon,
10: alors...
11: Je ne veux pas revenir sur le passé.
10: D'accord, évitons que notre discussion soit aussi compliquée que ta vie, quand même.
11: Non.
10: D'accord, ok, très...
11: Non. Simplement que, bon, moi, je recherche quelqu'un, juste, bon, pour... quelqu'un de sérieux.
10: Ah oui, bah oui, à 37 ans, il va falloir quand même commencer à ce que ça devienne sérieux. Un petit peu de stabilité.
11: Oui, j'en avais auparavant, mais bon, c'est...
10: Bon, alors, qu'est-ce qui s'est passé?
11: Je vais le dire, en gros, c'est que, bon, je suis tombée sur quelqu'un que... Finalement, bon, on dit l'amour est aveugle, mais c'est la vérité.
10: Ah, il fallait pas lui poser cette question avant, d'accord. Apparemment, on m'a dit, oh non, il fallait pas lui poser. Pourquoi fallait pas?
11: Parce que, bon, au début, bon, tout était rose, tout était merveilleux.
10: Ah oui, pas comme d'habitude, et puis après, ça commence à devenir...
11: Voilà, ça s'est dégradé, c'est-à-dire que, bon...
10: Oui, mais enfin, bon, ça, Daniel, là, c'est assez classique, hein, tout devient gris, tout devient Daniel, tout devient gris, tout
11: oui,
10: devient...
11: Oui, et il y a un an de ça, bon, il s'est mis à me frapper.
10: Voilà. Ah oui, bon, d'accord, ok, oh là là.
11: Donc, je ne rentrerai pas dans les détails.
10: Non, absolument pas.
11: Voilà, donc... C'est pas la peine d'en parler. Parce
10: voilà.
11: Que,
10: bon, aujourd'hui, concrètement, qu'est-ce que tu attends de moi?
11: Ce que j'attends de toi, donc voilà, si justement, s'il y avait quelqu'un qui pourrait me faire oublier tous mes malheurs et puis me donner un petit peu plus de bonheur et pour que je retrouve une vie nouvelle
10: d'accord.
11: Et avancer dans l'avenir.
10: Daniel, est-ce que tu pourrais, c'est ce que je demande systématiquement aux gens, alors d'abord...
11: Je vais l'écrire.
10: Bah, premièrement, oui.
11: Voilà. Alors, bon, je suis brune, aux yeux bleus, 1m62, 56 kilos.
10: D'accord.
11: Bon,
10: oh, alors là, ça ricane.
13: Oh non, mais c'est pas pour ça.
10: Ah oui, d'accord.
11: Non, je suis... De toute façon, c'est bon, même... Ça m'est égal, hein.
10: Mais attends, mais on plaisante, attends. Mais t'as l'air d'être très tendre, ma petite Danielle. Est-ce que je peux te poser des questions qui sont compliquées... Enfin, qui sont compliquées en réponse?
11: Oui, mais ça. Je...
10: Ta qualité... D'accord, ta qualité...
11: Oui,
10: c'est bon. Ta qualité...
11: Ma qualité... généreuse.
10: Ton défaut?
11: Mon défaut, comme dit l'autre, boudeuse.
10: Boudeuse, d'accord, ok, très
11: oui.
10: Bien. Bon, bah, Daniel, on y va, on lance l'appel, hein, on vient de lancer la...
11: Et bon, je tiens à préciser
10: oui.
11: Une chose, que, bon, c'est pour ça que je préfère le dire d'avance, et justement, j'aimerais que tu me dises ce que tu en penses, justement.
10: De quoi?
11: Bon,
10: attends, Daniel, ça a l'air très compliqué ton histoire. Il nous arrive un truc en direct live qu'on est obligé de faire tout de suite et je pensais que, bon, il fallait passer l'annonce et qu'ensuite tu reviendrais sur l'antenne. Si tu veux qu'on rediscute un peu plus longtemps ensemble, reste avec moi, Daniel.
11: D'accord.
10: Je t'explique, ce soir en direct, nous allons... il y a une soirée qui a lieu en ce moment dans Paris où sont réunies toute l'équipe au complet de Fun Radio, les animateurs, les techniciens, la direction, je l'ai dit tout à l'heure. Non, oui. Enfin, je sais pas, les assistants, etc., Daniel. Il est possible que Maxou, avec toute son équipe aille rejoindre toute cette folie du staff. Et pour ça, on a Evan qui est avec nous en direct de cette soirée. Salut Evan.
15: Ouais, salut Mike, salut tout le monde.
10: Alors, tu peux nous dire... Alors, c'est exclusivement une soirée réservée aux auditeurs de Fun, à l'équipe de Fun.
15: Alors effectivement, il y a toute l'équipe de Fun, ça c'est clair, on est en complet. Alors c'est là qu'on voit en plus la direction se lâcher lamentablement. Et on a effectivement tout le groupe en fait qui est là, toute la maison.
16: D'accord. Vous êtes combien là pour l'instant?
15: Alors actuellement on est 400 dans une structure qui contient 300, donc il fait chaud.
16: D'accord. Je voulais te poser une question, Evan. Excuse-moi, hein, Daniel, c'est très personnel. Evan,
15: oui.
16: Est-ce que tu peux t'éloigner du bruit un petit peu parce qu'on t'entend très mal?
15: Alors j'essaye, mais je me suis mis quasiment dans le coin le plus calme.
16: Ah
15: là,
16: d'accord. Hein. Tu peux pas sortir. D'accord. Là ça va un petit peu mieux. Est-ce qu'Evan, Evan?
15: Oui.
16: Est-ce que tu connais, bon, parce qu'il y a une, on travaille avec une entreprise pour la publicité qui s'appelle IP. Est-ce que tu connais un petit peu IP?
15: Ah bah bien évidemment.
16: Bon, d'accord.
15: Tu la payes.
16: D'accord. Est-ce que tu vas là-bas de temps en temps?
15: De temps en temps?
16: Oui. À IP au bâtiment.
15: Ah oui, effectivement, bah, surtout l'été. Hein.
16: D'accord. Est-ce que tu pourrais repérer? Est-ce que tu repères une charmante hôtesse blonde?
15: Qui se prénommerait avec un A par exemple au début?
16: Ah, je n'en sais rien du tout.
15: Ah. Parce qu'en fait, il y en a beaucoup. Hein.
16: Ah merde, bah celle qui fait l'après-midi, qui est blonde.
15: Ah oui. Alors qui est d'ailleurs été avec un animateur de Fun Radio.
16: Génial. C'est pas possible que ce que tu me racontes là. Je suis en train de. C'est peut-être pas la même parce que. Elle est là ce soir ou pas?
15: Ah bah on l'a vu, je l'ai vu tout à l'heure. Ouais, ouais.
16: Oh putain, tu me la mets au chaud?
15: Bah je te la mets dans quel coin?
16: Non non, mais sérieusement, tu lui dis que j'ai envie de la rencontrer, tu pourras me la présenter?
15: Ah bah écoute, y a aucun problème. En plus, on a des petits coins avec. Alors.
16: Non, commençons pas. Non, c'est pas ça, c'est pas ce que je veux dire parce que non. Après, il va y avoir. Non, parce que là, non, mais c'est pas ça. C'est juste pour parce que je voudrais lui parler parce que je crois qu'on a des
17: amis. Boulot.
15: Ah,
16: non, d'accord. Non, mais non, parce que là, il va y avoir embrouille. Là, t'es en train de me foutre le couteau sous la gorge là.
15: Mais non.
16: Non, si.
15: Tu dis ça parce que t'es en colère en fait.
16: Non, je te dis ça parce que tu la connais pas. Non, mais sérieusement, tu pourras me la présenter?
15: Bah, évidemment, t'arrives à quelle heure?
16: Bah, 1h du matin, 1h15.
15: Bon, 1h15, je pense qu'elle sera toujours là, il n'y a aucun problème.
16: Ah, bah, fais-la patienter, tu dis que je veux le. Tu te mets franchement, hein?
15: Ah, oui.
16: Bon. Je crois qu'on est. On a des amis en commun, c'est pour ça.
15: Allô?
16: Ouais.
15: Max, oui, c'est vrai que je t'entends très mal parce qu'il y a énormément de bruit. Hein.
16: Est-ce que tu peux pas me la trouver dans la soirée là?
15: Là maintenant?
16: Ah ouais, génial.
15: Ça va être très très dur. Attends, je vais essayer de te la passer.
16: Oh putain, ça serait fabuleux.
15: Alors attends, je vais descendre, je vais te dire ce que je fais en même temps. Je descends les escaliers là tranquillement.
16: D'accord.
15: Alors il risque d'y avoir beaucoup de bruit parce que là je descends dans la salle.
16: C'est pas grave. Bah tu sais ce qu'on va faire, Evan? Evan?
15: Oui.
16: On va refaire le point avec Fildar ou Manu Orantène et dès qu'ils me disent que tu l'as trouvé, ils me le disent, d'accord?
15: Ok, à tout de suite.
16: À tout de suite. D'accord?
17: T'inquiète.
16: Non mais c'est pour du boulot parce qu'en fin de compte je la connais, je voulais absolument savoir si c'était elle. Daniel.
17: C'est un vieux dossier.
16: Quoi?
17: C'est un vieux dossier qui traîne.
16: Ah ouais, c'est un vieux dossier qui traîne. Daniel.
18: Oui.
16: Revenons-en à nos moutons.
18: Bon voilà. Je te tenais à préciser un petit quelque chose. C'est que bon, je veux pas quelqu'un de 600 ou 700 kilomètres quand même, hein.
16: Pardon?
18: Je veux pas que.
16: Oui, non, mais on a bien compris que tu veux quelqu'un, tu veux quelque chose de sérieux, t'as 37 ans, tu veux pas un amour à distance qui va durer 3 mois, tu veux essayer de créer quelque chose.
18: Je veux quelque chose de stable.
16: De stable pour la vie, peut-être même.
18: Ah, oui, et puis bon, quelqu'un entre 34, 43 ans, quoi, ou 44 même, mais je veux pas quelqu'un de trop jeune non plus, quoi.
16: T'inquiète pas, y a aucun problème.
18: Et deuxième chose, c'est que bon, c'est pour ça que je voulais avoir ton avis. C'est que je veux pas que quand même, bon parce que j'ai un léger handicap si tu veux, c'est que bon, je suis malvoyante et ce que je ne veux pas, je tiens à le préciser,
16: c'est bien,
18: je ne tiens pas que la personne qui
16: c'est Fildar qui a choisi ça hein, pour les gens,
18: ça,
16: oui.
18: Me prenne
16: oui.
18: Par pitié ou par... voilà.
16: Non. Daniel, ce que je vais te proposer, c'est que...
18: Tu veux quelque chose de sérieux, hein.
16: Bah écoute, il n'y a pas de problème, Daniel. Je mets ta fiche de côté et dès que nous avons quelqu'un sur le côté de Marmont, dans tous les cas, qui voudrait lui aussi, voilà. Qui a eu des déceptions amoureuses avec des filles, qui voudrait rencontrer quelqu'un et pour faire quelque chose de sérieux, eh bien, Daniel, nous te le repassons en direct, d'accord?
18: Ah, mais c'est vraiment gentil, Max, parce que vraiment, vous êtes... énormément formidable. Et comme je disais à Fildar une fois, j'écoute Fun Radio depuis sa création.
16: Super. Ah bah, oui. Tu ne quittes pas, Daniel, d'accord?
18: Je te remercie beaucoup.
16: À tout de suite. Hein. Puis comme les femmes d'une trentaine d'années, très pipelettes comme moi. Hein, voyez, j'ai 30 ans, très très pipelot, et elle, Daniela, 37 ans, très pipelette. Je rappelle quand même aux auditeurs et auditrices de Nice, niçois et niçoises, que ce soir c'est votre ville qui est mise en avant. Prouvez-nous que Nice est une ville qui bouge, comme on le fait quasiment chaque soir avec une ville différente de France. Ce soir, on le rappelle, c'est la ville de Nice. Nous avons rendez-vous à 23h30 pile avec Essia, le porte-parole de la ville de Nice. Et l'endroit, s'il te plaît, Manu, nous avons rendez-vous.
8: Place Corsaléa.
16: Place
8: Corsaléa.
16: Corsaléa. Place Corsaléa. C'est un endroit stratégique de la ville de Nice. Rendez-vous dans tout juste 23 minutes avec Essia, le porte-parole. On n'a pas de nouvelles de Evan pour le moment. Ah, s'il essaie de nous rejoindre sur les directs. Donc, apparemment, il y a de la news. Excusez-moi, les enfants. Je suis en train de faire ma petite popote en direct live. Donc, on va sûrement récupérer Evan avec nous. Evan est là?
19: Non, faut que je le rappelle.
16: Ah d'accord, ok, très bien, bah, c'est parti, on le rappelle. Pendant ce temps-là, tiens, je vais accueillir, on va prendre Mickaël avec moi. Hein. Mickaël, 17 ans, qui doit avoir un gros problème. Bonsoir Mickaël. Pardon, Mickaël. Mickaël.
20: Ouais.
16: Je fais juste le point là avec Evan.
20: Ouais.
16: Ah, un animateur qui bosse le week-end et tout. Mmh. Qui est dans une soirée Fun Radio et tout.
20: Ouais,
16: hein, fallait que je discute avec une demoiselle que je connaissais, etc., etc. Il va me dire si elle est là et tout. Juste pour faire connaissance.
20: D'accord.
16: Hein? Tu comprends, Mickey?
20: Pas de problème.
16: Evan?
20: Oui?
16: Toujours en direct?
20: Ah, toujours en direct, ambiance de folie.
16: Génial, ambiance de folie, ça se passe bien, il y a une bonne ambiance quand même?
20: Ah, vraiment, une musique, alors là, c'est carrément clair, et puis surtout, on est gâtés, gavés.
16: D'accord, donc ça vaut le coup qu'on vienne après, à une heure?
20: Oui, parce que je t'ai mis en fait des petits tours de côté.
16: Ah, génial, t'as bien assuré.
20: Classe.
16: Alors, elle est là?
20: Eh ben écoute, j'ai trouvé, son prénom, c'est Peggy.
16: Oh non!
20: Ah si!
16: D'accord.
20: Ah si, donc en tout cas elle est à côté de moi, elle te la passe. Hein.
16: D'accord, ok.
21: Hello Max, ça va?
16: Bonsoir Peggy.
21: Ça va?
16: Alors,
21: comment ça se passe ici? C'est génial.
16: Non mais ça je m'en fous que ça soit génial là-bas, je m'en branle. Non, je voulais...
21: ça, tu t'en branles?
16: Non mais c'est toi qui m'intéresse, c'est pas l'ambiance qu'il y a là-bas.
21: Sérieux?
16: Non mais
21: moi je t'attends, hein. Viens ici, non, hein, mais... sérieusement.
16: Oui, non mais attends, on fera le strass après, on fera les paillettes après. Qu'est-ce qu'il y a? Attendez.
21: Non mais tu rates, franchement, il y a des petits fours, il y a tout ce qu'il faut.
16: Mais c'est pas des petits fours qui m'intéressent.
21: Mais qu'est-ce qui t'intéresse, Mike?
16: Mais parce qu'en fin de compte, je voudrais voir une. Attends, on voit bien Mickaël. Peggy.
21: Oui.
16: Tu travailles où? Tu fais quoi?
21: Mais je suis à l'entrée, en fait, chez IP, je suis à l'accueil.
16: Mais tu es comment physiquement? Parce qu'il y en a plusieurs, je voudrais savoir si c'est toi, est-ce qu'on s'est déjà vu?
21: C'est magnifique, c'est la belle blonde pulpeuse, sulfureuse que tu vois à chaque fois que tu la croises.
16: Non, c'est pas possible, parce que cette fille a trop de classe, elle parlerait pas comme toi.
21: Mais pourquoi?
16: Parce que cette fille que j'ai remarqué, je trouvais qu'elle avait beaucoup de classe et elle a pas du tout la même voix que toi, à mon avis, c'est pas la même standardiste que j'ai remarqué.
21: Mais tu te plantes, Max?
16: Bah merde.
21: Tu quoi comme plante?
16: Bah je suis déçu alors.
21: Pourquoi tu es déçu, Max? Attends, je suis toute déçue, moi, à mon tour.
16: Parce que, je sais pas, elle me semblait avoir de la classe et tout, elle avait l'air toute timide, toute réservée, et là, c'est pas possible, c'est pas la même.
21: Mais attends, je suis en soirée, c'est pas la même chose. Hein.
16: Ah, bah, je suis déçu.
21: Qu'est-ce que. Mais le boulot et la soirée. Hein.
16: Ouais. Tu travailles à quel moment de la journée et à quelle heure?
21: Bah, tu me croises en vers l'après-midi.
16: Dans l'après-midi?
21: Dans 15h30,
16: ouais. On s'est vu alors?
21: Oui, on s'est déjà vu.
16: Oh merde!
21: Mais attends, tu te souviens pas de moi, sérieusement? Mais comment tu fais pour douter, quoi?
16: Bah, je me souviens de toi physiquement, mais alors je me souviens pas que ça pouvait être comme ça, après, verbalement.
21: Mais t'as vu, franchement, quand on t'attend, moi, il y a Evan qui m'a dit, il y a Max qui va passer, etc. Moi, j'attends avec impatience. Je sais pas, je suis dans l'ambiance de la soirée, et toi, tu me dis, c'est un canular, ça se passe pas
16: ah
21: comme
16: non,
21: ça.
16: Ah non, c'est pas un canular, c'est que je m'attendais pas à ce que ça soit comme, je sais pas. Tu peux m'en passer? Tout à l'heure,
21: bien
16: je
21: suis sûr,
16: dit.
21: Bien sûr, bah, tout à l'heure, écoute, je t'attends.
16: Hein. J'espère que t'es la bonne personne, parce que, enfin, en tout cas, si c'est le cas, je te trouve très jolie.
21: Bah moi j'espère que tu me reconnais
16: ah oui.
21: Pas et que tu te trompes pas.
16: Ah bah ça, je vais te reconnaître tout de suite, ça je vais le savoir tout de suite.
21: Écoute, ça marche, je t'attends, je te repasse Evan.
16: D'accord, à tout à l'heure.
21: Ciao Max.
16: Bisous.
20: Max.
16: J'étais un peu dur.
20: Ouais, j'ai vu la des larmes qui coulent.
16: Non mais sérieusement, parce que par rapport au physique que j'avais vu et quand j'entends le comportement, je suis déçu.
20: Ouais, mais là elle est dans l'ambiance de la soirée et tout, tu verras, en vrai c'est vraiment encore mieux. Hein.
16: Ah bon?
20: Ah ouais.
16: Mais elle est habillée classe ou pas? Parce que moi j'avais souvenir qu'elle était classieuse, cette fille.
20: Écoute, j'ai pas vraiment envie de se mettre dans un état pas possible, mais bon, elle a un pantalon moulant noir. Mmh. En fait, tout est très serré, très près du corps, tu vois.
16: Ouais, bon, merde.
20: Tu vois ce que je veux dire?
16: Ouais, bah bon, c'est pas ce que je recherche.
20: Ah, tu préfères que ce soit ample?
16: Non, mais je m'attendais à un truc plus classieux, je sais pas, à mon avis, c'est pas la bonne. T'es sûr qu'il n'y en a pas d'autres?
20: Ah bah écoute, alors...
15: Ah, il y en a à peu près 200.
16: Non, non, mais de filles qui soient à l'accueil de IP dans la journée.
15: Non, non, je me suis rencardé tout de suite avec des filles, justement, qui travaillent chez IP directement. Et elles m'ont dit, ouais, c'est bien elle qui fait l'après-midi.
16: Putain, bah merde alors.
15: Déçu?
16: Non, pas du tout, mais enfin bon, un peu surpris.
15: Ah, bah, écoute, de toute façon, tu vas venir voir en vrai tout à l'heure.
16: Ah, bah de toute façon, je vais avoir envie de discuter avec elle une bonne partie de la soirée, oui.
15: Ah, si ça c'est... va être là.
16: Si c'est elle, elle m'avait physiquement, ouais, j'avais bien aimé.
15: Ah, bah tu vas voir.
16: Je la trouve très jolie, je la trouve très mignonne.
15: Moi aussi, hein.
16: Bon. Non, c'est parce que je la connais depuis longtemps et je voulais qu'on parle de travail ensemble.
15: Mais c'est ce que j'avais dit que vous aviez encore deux, trois choses à régler.
16: Bah voilà, exactement.
15: Bon.
16: À tout à l'heure, merci Evan.
15: À tout à l'heure, Mike.
16: Tiens, bonne bourre.
15: Tiens, merci toi aussi.
16: Bon, en tout cas, très cool, un bon esprit, Fun Radio ce soir met le feu quelque part dans la ville de Paris. Vous voyez comme quoi on est une équipe soudée puisque la direction de IP de Fun Radio organise des teufs de temps en temps où sont conviés.

0: Saviez qu'elle existait cette pilule du lendemain?
1: Non,
0: mais
1: non,
0: vous non, mais donc forcément on n'y pense pas qu'on s'en connaît pas. Hein.
1: C'est la femme qui doit y savoir. Ça.
0: Pardon? Oui, mais enfin bon. Alors comment ça se passe là? Alors qu'est-ce qui a fait? Comment elle a appris qu'elle était enceinte?
1: Eh ben, elle m'a dit tout à l'heure, elle m'a dit bah voilà, j'ai eu des vomissements, mal au ventre, commence à avoir un peu peur. Bon, elle est partie se renseigner quoi. Puis après.
0: Comment ça partie se renseigner?
1: Les médecins, gynécologues et.
0: Elle y est allée.
1: Ouais.
0: Sûr et certain, t'en es sûr de ça?
1: Elle est sûre de son coup, là, elle peut pas m'avoir menti.
0: Non, parce que ce qui peut arriver de temps en temps, c'est que on se dit qu'on a fait la connerie de pas avoir mis un préservatif, qui peut être une double connerie, hein.
1: Ouais.
0: Je te rappelle qu'il n'y a pas que le fait de tomber enceinte qui peut apporter des problèmes.
1: Ouais.
0: Non, mais l'oublie pas, ça, c'est important, Michael.
1: Je suis conscient.
0: Ouais, bah, c'était pas le cas. Mais ce qui peut arriver, donc, Michael, ce que je voulais dire, c'est que on se met dans la tête que ça y est, j'ai pas mis la capote, donc je vais tomber enceinte. Et puis ça se travaille dans la tête, et ce qui fait qu'on se sent pas bien. Et puis forcément, on a tout ce qui est vomissement, etc. Donc des fois, c'est plus psychologique que physique. Maintenant, si tu me dis qu'elle était allée voir des médecins...
1: Ah si, ouais, elle a fait les tests qu'il fallait pour... et.
0: Elle est enceinte.
1: Elle est enceinte, maintenant c'est un problème pour mes parents, parce que si je leur dis ça...
0: Ils sont au courant, mais tu sais que dans ces cas-là, vous pouvez éventuellement, tous les deux, sans que tes parents ne sachent que c'est le secret médical, c'est d'aller voir un médecin, et il en existe des médecins où tu peux consulter gratuitement, hein, parce que vous avez sûrement pas l'argent de pouvoir vous payer un médecin.
1: Non, mais pas tout à fait. Non.
0: Mais il existe des médecins où, que tu peux aller voir gratuitement, des psychologues ou des médecins avec ta copine. Il va falloir faire ça très rapidement, tu vas à ta mairie demain. Et tu leur expliques ton problème, tu dis que voilà, tu viens avec ta copine, vous expliquez votre... Quoi, qu'est-ce qu'il y a?
2: Non, je disais, je sais pas si t'avais vu, il y a Tania
0: qui voulait réagir. D'accord, Tania, mais qui va réagir, mais à 17 ans, ouais, ah oui, d'accord, ok. Ouais. Bah attends, Tania a 17 ans, apparemment, avec le même problème, peut-être qu'elle pourra beaucoup mieux que tu renseigner que moi. Bonsoir, Tania.
3: Bonsoir.
0: Bon, ça va?
3: Ouais.
0: D'accord, alors devant ton micro, parce que toi, t'as un pauvre téléphone portable à carte, et on te capte super bien.
3: Ah, désolé.
0: D'accord, alors vas-y, Tania.
3: Ben voilà, ben moi je suis tombée enceinte.
0: Même. T'es devant ton micro là?
3: Oui, mais je peux pas parler fort parce que si mes parents m'entendent.
0: D'accord, parce que c'est sourd là, on n'entend rien. On a l'impression que t'es sous ta couette et on n'entend rien.
3: Ah, presque. Ah,
0: c'est vrai, c'est ça? Alors fais un petit effort parce que franchement c'est très très sourd comme son.
3: Ok, je parle plus fort.
0: Voilà, non, c'est surtout donc... plus. Ouais, vas-y.
3: Alors bon, donc ben je suis tombée enceinte et. Ben voilà, que je panique, j'arrête pas de paniquer, je sais plus quoi faire, j'avais besoin d'en parler à quelqu'un et. J'ai entendu cet auditeur et franchement, j'ai...
0: Mais donne-lui plutôt des solutions parce que, excuse-moi, c'est pas qu'on cherche à avoir les mêmes témoignages, etc. C'est qu'on veut des témoignages qui pourront aider Mickaël à trouver des solutions.
3: Il y a l'avortement, mais par contre, comme elle est mineure, ça va pas être facile, à part si elle a l'autorisation des parents.
0: Qu'est-ce que t'as fait, toi, personnellement, Tania?
3: J'ai pas encore avorté. Là, j'ai envie d'avorter, c'est sûr.
0: Ah d'accord, je crois que c'est un problème que t'avais vécu. Là, moi, ce que je veux, c'est des témoignages de gens qui ont vécu le problème et qui seraient capables de pouvoir me donner une solution pour Mickaël. Ah oui, non, je veux pas de témoignages nous disant que vous aussi, vous êtes dans le même problème, parce que là, on va en avoir des tonnes et des tonnes. Non, c'est pas pour faire du voyeurisme, avoir une brochette de gens qui ont les mêmes problèmes. Non, je voulais des témoignages, moi, les enfants. Des témoignages pour qui ont vécu le même problème et qui en sont sortis.
3: Ouais, je comprends.
0: Alors, parce que là, je vois pas en quoi je vais pouvoir avancer, quoi.
3: Mais par contre, je me suis renseignée pour tout et tout.
0: Parle devant ton micro, Tania, je te jure, on n'entend rien. Vas-y, c'est horrible. C'est sourd, le son, vas-y.
3: Ah, ok, pardon. Donc, donc il faut l'autorisation des parents pour les mineurs.
0: Oui.
3: Sauf pour la France, ou alors il faut aller en Espagne.
0: Oui, d'accord. Bon, enfin, bon, là, c'est carrément n'importe quoi, oui. Non, mais ce qu'il faut faire dans ces cas-là, Tania, enfin, bon, pour Mickaël, hein, parce que pour être un peu plus clair, Mickaël.
1: Ouais.
0: Comme apparemment tu es mineur, et elle aussi, comme disait Tania, il faut l'accord des parents.
1: Ouais.
0: Mais avant cela, pour demander l'accord des parents, ce qu'il faut, c'est aller voir un médecin, comme je te le disais tout à l'heure. Il y en a certains qui sont là pour ça et gratuitement, qui eux vont prendre en charge le dossier, qui vont parler avec toi, qui vont parler avec ta copine, de demander d'être bien sûr et certain que vous ne voulez pas le garder, qui vont probablement vous demander, qui vont vous demander les raisons.
1: Ouais, mais c'est de la responsabilité.
0: Non, mais d'accord, mais ça vous en discuterez avec eux, quoi. Et une fois qu'ils auront le maximum de renseignements, je pense que ça se passe comme ça. Ils contacteront vos parents parce qu'ils sont obligés, puisque vous êtes mineur, si vous prenez la décision de ne pas le garder. Et c'est eux qui expliqueront à vos parents ce qui vous est arrivé et ce que vous avez l'intention de faire. C'est-à-dire que plutôt que de te retrouver face à tes parents à leur expliquer le problème, ce sont des adultes, des gens professionnels de la médecine qui vont s'occuper de ce dossier.
1: Et je voulais savoir si Tania, elle, pour l'avortement, elle hésite, non ou
3: Non, non, j'hésite pas, mais par contre, je peux pas en parler à mes parents, donc c'est pour ça que je suis bloqué. Donc.
0: Mais enfin, mais Mickaël, c'est pas parce que Tania va te répondre que machin, c'est pas, faut pas dire, bah tiens, je vais faire comme elle. Là, c'est un problème très personnel.
1: Ah, ouais.
0: Tu vois, si tu commences à demander aux gens qui ont le même

0: âge que toi. Oui, mais toi, est-ce que t'as l'intention d'avorter? Ah ouais. Ah ouais, bah tiens, moi je vais faire comme toi alors. Non, mais Mickaël, cet enfant, est-ce que tu veux le garder ou pas?
1: Je sais pas encore.
0: Non, tu sais pas encore. Ah bon? Et elle, qu'est-ce
1: ça
0: qu'elle veut?
1: Ça m'étonnerait parce que côté financier, c'est pas ça. Un gamin, c'est quand même pas mal.
0: Bon, c'est pas en 2000.
1: Elle dira sûrement pareil, en fait.
0: Ouais, ouais. On va pas rester 10 ans sur le sujet parce que c'est un sujet sur lequel il faut rester des heures et des heures. Parce qu'en 2 minutes, demander, ouais, non, je sais pas, je vais voir et tout. Bah, c'est pas. Non, mais sérieusement, c'est pas un joujou. Il y a des responsabilités énormes. Si vous le gardez, et il y a des responsabilités mentales énormes quant à avorter. Donc, il faut voir aussi avec elle, parce que la première, quand même, tu vois, visée, qui vit, à mon avis, la chose le plus difficilement, c'est ta copine, quoi.
1: Ouais,
0: parce qu'elle, elle le tient, elle l'a en elle, tu vois.
1: Ouais.
0: Donc, c'est quelque chose de très compliqué. Je sais pas, Tania, si c'est ça. Ça fait combien de temps que tu as cet enfant ?
2: Un mois.
0: Donc, non, c'est Mickaël, tu t'appelles pas Tania. jusqu'à preuve du contraire. Et Tania, c'est... tu le vis comment aujourd'hui?
2: Je le vis mal.
0: Oui, je t'entends, Mickaël, t'es lourd. Arrête de parler avec tes copains derrière.
1: Comment ça?
0: Ouais, bon, allez, dégage-moi, Mickaël. Ce soir, j'ai pas envie de me prendre la tête avec des tocards. Tu le reprends en antenne, je le reprends en antenne pour discuter, parce que je discuterai avec lui en antenne, parce que là, il est avec ses copains derrière. Je vous explique quand même aux auditeurs que putain, il le lâche, c'est que tout à l'heure, on l'a eu en antenne, il avait au moins 10 copains derrière lui, et que ça arrête pas de chahuter, on se demande même si c'est pas des conneries. Voilà. Okay. C'est pour ça que je me suis permis d'aller être un petit peu plus violemment, parce que pendant qu'on était à l'antenne en direct, il était hors antenne avec des copains, et ça chahutait pas mal avant qu'on le mette sur l'antenne. Hein. C'est pour ça, avant qu'il y ait un mec qui se permette de m'écrire une lettre en me disant, oui, Max, je trouve ça scandaleux, vous avez eu un mec, c'est hier soir, un petit jeune qui était complètement perdu, qui attendait un gamin, machin, nanana, je tiens à vous dire qu'on a senti le coup, on sait pas si c'est pareil. Tu me gères ça, tu me le mets hors antenne, on discutera avec lui hors antenne. Donc, Tania, cet enfant que t'as en toi depuis un mois, toi tu comptes avorter, tu sais que tu sais pas, tu m'as dit.
2: J'ai envie d'avorter, mais je sais pas comment faire, c'est pour ça.
0: C'est-à-dire comment faire?
2: Alors, déjà, il faudrait que j'aille en Espagne parce que je peux pas en parler à mes parents.
0: Ah, tu veux pas en parler à tes parents?
2: Et on en avait déjà parlé auparavant, ils m'avaient dit qu'ils me foutraient dehors, quoi.
0: Carrément.
2: Ils veulent pas en entendre parler, ouais.
0: De quoi? Ils veulent pas t'entendre parler de quoi? Si un jour t'avais un enfant?
2: D'être enceinte, mais ouais.
0: Ah bon, même si demain t'as 25 ans, ils veulent pas?
2: Ah si, à 25 ans,
0: d'accord.
2: Pas à 17 ans, quoi.
0: D'accord. Et tu trouves pas ça un peu... Enfin, je sais pas. Bon, ça, après, c'est un truc personnel. Moi, ça me révolte d'entendre des enfants qui n'osent pas parler de leurs problèmes à leurs parents de peur d'être à la rue. C'est quand même hallucinant qu'on fasse des gosses et qu'ensuite, on ne puisse pas essayer de les aider dans leurs problèmes, même s'ils sont extrêmement sérieux, ce qui est le cas aujourd'hui. Moi, je trouve ça... Enfin, franchement, pas contre tes parents, mais ça m'afflige.
2: Mmh, ouais.
0: Franchement. Bon, bref. Donc, comment t'as eu ces renseignements?
2: Je suis allée à l'infirmière de mon lycée. Je suis allée voir une conseillère au planning familial.
0: Qu'est-ce qu'ils te conseillent, ces gens-là?
2: Ils sont vraiment lourds, quoi. Honnêtement, ils sont lourds. Ils m'ont conseillé d'en parler à mes parents. J'ai dû me faire passer pour une amie qui était enceinte. Enfin, j'ai dû inventer des histoires parce que c'est pas possible de leur parler. Ils ont rien. Ils n'ont pas. Ils ont. Je sais pas. C'est vraiment. Je dois pas te dire. C'est.
0: Ouais.
2: Voilà, quoi.
0: D'accord, ok.
2: Je suis désolée, je suis émue, j'arrive pas à.
0: Ah non, mais il n'y a aucun problème, t'inquiète pas, il y a nos malaises. D'accord. Donc, le père, il est où?
2: Mon père, bon, je sors toujours avec ce mec, il a 21 ans, mais bon, il ne peut pas le garder parce qu'il y a des problèmes de religion vis-à-vis de lui et de moi. Ses parents ne veulent pas que je sorte avec lui.
0: Ah oui. D'accord.
2: Donc il ne veut pas.
0: Non, mais c'était déjà de savoir, au moins si tu avais un soutien moral.
2: Oh non, ça je l'ai.
0: Il est là, d'accord,
2: ah,
0: ok.
2: Oui.
0: Donc c'est à deux, c'est tous les deux que.
2: Ah oui, oui.
0: Bon.
2: Oui.
0: Mais étant donné que toi tu me disais tout à l'heure que tu étais mineur, t'es obligé de demander l'autorisation à tes parents pour l'avortement, voilà. Sauf si tu pars à l'étranger, c'est ça?
2: Voilà, ouais.
0: Alors comment tu comptes opérer là?
2: Eh ben, il va m'amener en Espagne. Hein.
0: Pendant le temps d'un week-end?
2: Voilà, ouais.
0: Sans rien dire à vos parents?
2: Ouais, j'en suis certain.
0: D'accord, vous êtes sûr et certain, vous ne revenez pas sur votre décision?
2: Ah non, de toute façon, j'ai pas envie de le garder.
0: D'accord.
2: Je peux pas le garder.
0: Bon, bah écoute, Tania, qu'est-ce que tu veux qu'on rajoute de plus sur ce que tu viens de dire? Rien, non, mais sérieusement, il n'y a rien d'autre à rajouter, je veux dire.
2: Ouais.
0: Sur ce genre de témoignage, je peux pas poser plus de questions ou aller te dire qu'il faut le garder ou pas le garder. C'est ton choix, il faut le respecter. Voilà, j'ai rien d'autre à dire là-dessus que ce que je viens d'entendre. Hein.
2: Ça m'a fait plaisir de parler à quelqu'un, honnêtement.
0: Oh, mais il n'y a aucun problème, ma chérie. C'est vrai que t'en avais besoin. C'est vrai que des fois, c'est vrai que...
2: Ah oui.
0: Hein, quand on a une boule, un truc, c'est énorme. Hein.
2: Ah, c'est vrai, je t'adore, Max.
0: C'est pour ça que moi, un de ces quatre, je vais prendre une, pas une soirée parce que ce serait plus, mais une bonne semaine pendant 3 heures où je parlerai que de mes problèmes.
2: Ah ouais.
0: Alors, depuis le temps que je les accumule depuis 7 ans, un de ces quatre, je vais prendre une semaine à moi complet et puis je vais vous parler à vous.
2: Et ouais.
0: Ah, je prendrai une brochette de 6 personnes sur l'antenne et puis hop, je parlerai de mes petits problèmes.
2: Ouais.
0: Ça vous fait marrer, vous, hein. Ah, pourquoi? Qu'est-ce qui te fait marrer?
3: Non, ça me fait marrer.
0: Bah, ça me fait marrer. Ça me fait marrer.
3: Pas de problème.
0: Quoi. Voilà. Bon, bah, Tania, en tous les cas, si ça t'a fait plaisir, si ça t'a fait du bien.
2: Ouais.
0: Bah, que dire de plus que, bah, rien. Non, mais il n'y a rien d'autre à rajouter. C'est difficile, c'est délicat après de rajouter quelque chose après ce qui vient d'être dit, quoi. Ça me fait plaisir que tu te retournes vers moi une fois de plus, enfin, pour certaines personnes, pour venir parler. Et puis voilà, quoi. Je sais pas.
2: Okay.
0: Voilà, t'es sans peut-être donner l'endroit où tu trouves que tu veux peut-être rester discrète, mais t'es sur Paris banlieue ou la province?
2: La province.
0: D'accord.
2: À Montpellier,
0: d'accord. Bah, c'est une jolie ville quand même, Montpellier. Tu sais que j'aime bien Montpellier.
2: Ouais.
0: Hein, tu sais que ça me tient particulièrement à cœur, cette ville.
2: Ouais.
0: Voilà, hein, super. Hein. Bon, je t'embrasse très fort, ma chérie.
2: Ok, moi aussi.
0: Bisous et bon courage surtout.
2: Merci. Ouais.
0: D'accord, bisous. Caro, 21 ans de Neuilly-sur-Seine. Alors, ma petite Caro, et ensuite Jean-Pierre Sauzère pour un show, puisqu'il va nous interpréter des morceaux inédits. Qu'est-ce qu'il y a? Ah, puis on ira à Nice, hein, entre Jean-Pierre Sauzère et Caro. Caro, on t'écoute.
4: Bonsoir. Bah, moi, j'ai apparemment des problèmes avec les mecs.
0: Mmh.
4: Et récemment, je me suis fait larguer par, donc par mon mec.
0: Salaud.
4: La raison, c'était qu'il était bien en célibat. Et je ne comprends pas pourquoi, puisqu'il m'a dit au début qu'il était bien avec moi, qu'il avait pas ressenti ça depuis hyper longtemps, patati patata, bon, beau parleur en général.
0: Ouais.
4: Et tout d'un coup, du jour au lendemain, il ne l'a même pas dit en face, il m'a dit au téléphone.
0: Oh non, alors ça, il faut arrêter les mecs.
4: Et c'est une de mes amies en plus qu'on a en commun, qui me l'a dit d'abord, donc j'étais au courant avant qu'il me le dise.
0: Ah ouais, non, là, il faut arrêter les mecs.
4: Et elle l'a poussé à ce qu'il m'appelle et qu'il s'explique patati patata. Et une chose qui m'a vraiment, vraiment énervée, c'est qu'il n'ait pas eu les couilles de me le dire en face.
0: Il t'a dit par téléphone.
4: Et alors qu'il a dit oui, je suis franc sur plein de trucs, je peux te dire plein de trucs en face, et ce qu'il a fait. Mais ça, par contre, impossible.
0: C'était quoi les raisons en réalité?
4: Bah en fait, c'est qu'il voulait juste être célibataire, qu'il voulait pas un truc stable, et j'ai pas demandé d'avoir un truc stable que ça dure toute la vie, quoi.
0: Faut que tu donnes à manger à ton chat.
4: Oui, je sais. Mon chat, il est chiant,
0: non. Et il faut que... Oui, non, mais là, ce qui s'est passé, tout simplement, c'est que... Enfin, bon, je pense, hein, c'est que... il a cru quelque chose avec toi que finalement, bah, il a pas réussi à...
4: Mais oui, mais qu'il dise pas...
0: Ah, mais il a peut-être... Pensez réellement, Caro, au départ, qu'il a peut-être ressenti des choses très fortes pour toi, et puis finalement, au fur et à mesure des jours, eh ben, il s'est aperçu que c'était pas envisageable, quoi. Ça peut arriver. Ça veut pas dire que c'est de la trahison ou qu'il t'a menti et qu'au début t'as fait croire des choses. Ça peut arriver. Moi, personnellement, ça m'est arrivé, il y a pas très longtemps, où j'ai vécu quelque chose qui, vraiment, j'avais envie d'être avec cette personne, j'étais bien, et à un moment donné, le contexte a changé, et tout a basculé, quoi, dans ma tête.
4: Ouais.
0: Et quand je lui ai donné des raisons, je lui ai dit, tu dois être assez étonné du comportement que j'ai aujourd'hui par rapport au discours que je te tenais avant.
4: Ouais.
0: Et pourtant, à l'époque, quand je te le disais, je pensais sincèrement, et d'un coup, ça peut changer. Alors, c'est comme ça, des fois, on peut changer en l'espace de moins qu'un jour, trois semaines, mais pas violemment, pas méchamment, pas contre cette personne, mais ça s'est un peu dans ma tête dégradé, quoi.
4: Mais oui, mais dans ce cas-là, je comprends pas pourquoi il y a un changement du jour au lendemain comme ça. Il aurait pu m'expliquer avant, me dire, bon, il aurait dû arrêter avant que de me le dire, de me faire languir pendant 4 jours. Sans nouvelles ni rien.
0: Ouais, parce que peut-être que justement cette situation, il en était mal à l'aise et il savait pas comment te l'aborder. Voilà, c'est comme ça. Peut-être, c'est pas forcément de la lâcheté, quoi. C'est qu'ils se sont,
4: ils se sont. Il me l'a dit de toute manière. J'ai dit qu'il était là. Il m'a dit oui, je sais.
0: Voilà. Bah ouais, mais c'est parce qu'ils se sont cons par rapport à une situation comme ça. Parce qu'il, si il est suffisamment intelligent, il se souvient tout à fait de ce qu'il a pu te dire, les propos qu'il a pu tenir avec toi. Alors. Après, c'est de savoir si au moment donné où tu le disais, il le pensait sincèrement. Mais si c'était le cas, imagine, c'est encore pire quand on pense vraiment ce qu'on dit, que quelques semaines après, on commence à s'apercevoir qu'on est complètement sur une fausse route et qu'on se met forcément à penser le contraire.
4: Mmh.
0: On se dit forcément, le mec, il se fout de la gueule. On peut pas, en l'espace de 3 semaines, dire un truc et changer. Mais ça peut arriver. Moi, ça m'est arrivé. Personnellement, je l'ai vécu. Pas en 15 jours, 3 semaines. Mais bon, puis c'était particulier. C'est que moi, j'ai connu pendant une période de vacances. Après, j'étais dans la vie active et je me suis aperçu que ça pouvait pas coller. Ouais. C'était différent. J'ai connu ça dans un mauvais contexte, quoi.
4: Oui, mais moi, je lui ai demandé. Par curiosité,
0: mais quand même.
4: Quand est-ce qu'il a su ça, enfin quand est-ce que ça lui est venu en tête, et il m'a dit la semaine dernière, donc en effet la semaine dernière, je lui ai fait oui, mais quand exactement, parce que c'est vrai qu'on s'est pris la tête à un moment donné, enfin après un dîner on s'est pris la tête, Et monsieur a été désagréable, patati patata. Et moi, j'ai cru que c'était de ma faute. Il m'a dit, ouais, non, c'est pas ta faute, c'est que c'est moi, c'est le boulot et compagnie.
0: Ouais.
4: Et même mon ami m'a dit, mais non, c'est pas ta faute. Il me l'a redit sans cesse que c'était pas ta faute. Mais au fond de moi, j'avais vraiment l'impression que c'est moi la cause, quoi. Et tout ce qu'il a pu me sortir, c'était non, j'ai envie de revenir en célibataire.
0: Et suite à ce dîner, tu sens, enfin, ça s'est dégradé.
4: Bah, je suis partie. En fait, on s'est un peu engueulé. Il m'a pris la tête et je suis partie sur un coup de tête. Et depuis, après, j'ai pas eu de nouvelles. J'ai laissé les messages sur son portable. Il m'a pas rappelé. Et c'est mon ami qui l'a vu le week-end, qui est donc lui, il en a parlé. Et j'ai revu mon ami donc lundi en cours. Et bon, je savais qu'il y avait quelque chose qui allait pas. Je sentais. Et bien sûr, elle l'a poussé à ce qu'il m'appelle, à ce qu'il règle les histoires. Mais moi, ce que j'aurais voulu de sa part, c'est d'être honnête, c'est de m'appeler, de dire, écoute, Caro, il faut qu'on parle. Et puis qu'il me le dise en face. Et tout ce que j'aurais voulu demander, ça m'aurait fait moins mal que de me le dire au téléphone. Voilà, quoi.
0: Ouais, non, mais c'est sûr, mais c'est ton droit exactement, non, mais tout à fait. En même temps, il y a un truc là, pardon, c'est beaucoup plus personnel, mais enfin, moi, je te connais un tout petit peu, on s'est vu deux, trois fois. C'est vrai que t'as un caractère, t'as pas l'air d'être facile, quoi. Sérieusement, non, mais soyons sincères.
4: C'est pas le seul à m'avoir dit ça. Manu aussi m'a dit la même chose. Ouais. Et Hilda aussi.
0: Bah, en tout cas, c'est le sentiment que tu donnes. Ça veut pas, c'est pas du tout négatif ce que je suis en train de te dire. Hein. Moi, je dis pas que ça me repousse,
4: ouais. Mais
0: je sens que t'es quelqu'un de caractère, ce qui est plutôt positif. C'est-à-dire que peut-être que tu sais ce que tu veux dans la vie.
4: Ouais.
0: Mais tu vois, aujourd'hui, d'avoir un comportement que t'as eu à ce dîner, même si t'avais tes raisons de partir un coup de tête machin.
4: Ah non, mais c'est pas ça. C'est que j'ai carrément accepté. J'ai même essayé de le calmer pendant le dîner. Je lui ai dit, parce qu'il commençait à se prendre la tête avec tout le monde, alors que bon, personne ne lui a rien fait, et moi j'ai essayé de calmer le jeu, mais il en a fait qu'à sa tête, et moi ça, au bout d'un moment, ça m'a vraiment énervé.
0: Ah d'accord, excuse-moi alors. Mais en temps normal, en dehors de ce problème-là, donc, mais est-ce que tu te reconnais dans ce que je dis ou pas?
4: Un peu, mais bon. C'est normal, c'est dû au passé, j'ai...
0: Oui, mais tu sais, le passé...
4: C'est normal.
0: Ouais, mais bon, à un moment donné, il faut donner un peu du lest, comme on dit, et plus tu avances dans tes expériences amoureuses, si tu continues à avoir ce même comportement, c'est pas la première fois qu'on parle de tes déceptions amoureuses, tu vas finir par les accumuler, les entasser les unes aux autres, et véritablement détester les hommes ou te méfier tellement, alors que je dis que l'erreur peut venir forcément des garçons, mais de toi, dans le sens où tu fais pas un petit peu d'effort, si t'es conscient du caractère que tu as et que par moment tu pètes un peu un plomb à un moment donné où tu devrais pas et que t'en es consciente, à toi de prendre sur toi.
4: Non mais là le pire c'est que j'étais tout à fait moi.
0: Non mais on parlait de cette situation là, d'accord, ouais. Ce dîner en temps normal, ouais. Mais en règle générale dans la vie, toi ouais. Personnellement il faut faire des concessions sur ton caractère, il faut qu'à un moment donné tu fasses des efforts. Si t'as réussi à localiser où tu avais tes défauts et des moments où tu il y avait des côtés négatifs, il faut essayer, quand tu sens que là tu es en train d'avoir un comportement que tu devrais pas avoir, tu sais que ça va t'amener des emmerdes ou des engueulades ou des problèmes après dans ton couple, il faut réussir à les surpasser ou à les canaliser, quoi.
4: C'est ce que je fais d'habitude.
0: Ouais, c'est ce que tu me disais la dernière fois, je crois. Ouais, effectivement, que tu essayais de faire de plus en plus attention.
4: Ouais, non, mais c'est clair, pas vis-à-vis des couples, même quand je rencontre des personnes comme ça, je sais très bien que, je les préviens en plus au premier abord, je leur dis, excusez-moi, mais bon, c'est vrai qu'au premier abord, je suis froide et je suis susceptible, c'est normal, mais au fur et à mesure, c'est parce que j'ai perdu ma confiance.
0: Là, on parle des gens que tu vas rencontrer, mais après, quand tu rentres dans le couple, genre le privé-privé, aussi, ce qui tu tombes peut-être sur des mauvais garçons qui sont pas capables de pouvoir gérer ça aussi, quoi.
4: Ouais,
0: le problème il est là.
4: C'est peut-être parce qu'ils sont pas à ma hauteur, je sais pas.
0: Oui, ou à maturité suffisante, ou à la hauteur, je sais pas, ou il faut prendre le dessus, c'est même si t'es forte de caractère. Moi je vois, je suis avec des personnes fortes de caractère, et pourtant, tu vois, qui veulent, nanana, qui sont râleuses, etc. Mais à un moment donné, faut canaliser la chose, quoi. Plutôt que de rentrer dans le jeu et de se mettre à s'énerver en disant, écoute, tu me fais chier maintenant, t'as vu on dirait une gamine, nanana, hop, tu calmes le truc, t'écoutes, et puis tu fais, c'est bon, t'as fini, nanana, tu canalises un peu, faut tomber sur des personnes, faut réussir à tomber sur des personnes qui vont réussir à peut-être à ta place canaliser ses problèmes et devancer le moment où tu vas peut-être péter un plomb, où tu vas avoir un comportement un peu emmerdante. Mais ça, faut tomber sur les mecs pour... Non, mais faut tomber sur les bons mecs, quoi. Faut tomber, mais ça, c'est pas simple, hein. Puis, c'est... À force,
4: mais quand il y a le feeling, tu peux rien faire, quoi.
0: Quand il y a le feeling?
4: Ouais.
0: C'est-à-dire?
4: Bah, entre nous, enfin, je repars sur le sujet, enfin, il y avait un feeling, c'est clair, depuis le départ. Et je sais pas, c'est parti en couille, quoi.
0: Combien de temps t'es resté avec lui, là?
4: 2 semaines.
0: Bravo. C'est des records pour toi, presque, Caro.
4: Non.
0: Non ?
4: Non, non.
0: C'est combien le maximum ?
4: Un an et demi.
0: Ah, quand même, oui, c'est vrai, oui.
4: Ouais.
0: Mais là, ça fait quand même pas mal de temps que tu me racontes tes petites histoires. Ça dure 15 jours, 3 semaines,
4: ah,
0: un mois.
4: Ça m'est arrivé que deux fois, t'exagères un peu.
0: La dernière, avant, là, non, c'est pas vers Noël ou un truc comme ça, pour une nouvelle année.
4: T'exagères. L'histoire... C'était ta faute aussi. Hein.
0: Ah bon, pourquoi ?
4: Parce que t'as cru que je cherchais un mec alors que pas du tout.
0: Quoi ?
4: La dernière fois.
0: Ouais.
4: Ouais.
0: Je comprends pas, là.
4: La dernière fois avant le nouvel an.
0: Ouais, mais tu m'avais bien dit que t'avais une histoire avec un mec et tout, c'est pas ça ou c'était...
4: Oui, mais c'est grâce à vous, enfin à toi et à l'équipe que j'ai rencontrée.
0: Ah oui, d'accord, ok, mais enfin ça s'était pas très très bien terminé non plus.
4: Non.
0: Attends, on en avait même parlé sur l'antenne, il me semble.
4: Oui.
0: Ah bah tu vois, donc... Bah ouais, donc voilà, c'est pour ça que je retiens de toi ces deux histoires maintenant. Moi, je me dis peut-être que le problème vient un petit peu de toi. C'est sûr qu'il y a un problème vis-à-vis des garçons, il y a un problème de lâcheté et que je veux bien croire que souvent on dit des choses et puis puis finalement bah
4: mais
0: ça
4: se vérifie
0: pas.
4: Pour une fois là, ouais. La dernière histoire ça venait pas de moi.
0: D'accord.
4: Parce que là c'est j'ai mis les freins sur mon caractère. C'est vrai que j'étais très naturelle. Et j'ai pas du tout été agressive ni.
0: C'est ça qui est dommage, c'est que tu dis pour une fois j'ai voulu être très naturel, donc apparemment t'avais l'air d'être posé, tu reconnais que ton caractère était plutôt sympathique.
4: Ouais.
0: Alors pourquoi avant et pourquoi enfin c'est dommage quoi. Essaye de rester toujours comme t'es là aujourd'hui, enfin comme t'as été avec ce mec là.
4: Ouais.
0: Surtout avec le prochain, même si t'as encore été une fois de plus déçu.
4: Je crois pas qu'il y en aura de prochain de cette manière.
0: Pourquoi?
4: Parce que là j'en ai marre.
0: T'en as marre?
4: Non, parce que j'ai dans la tête, c'est en fait qu'à mon âge, il faudrait être un peu posé, d'être stable.
0: Déjà ?
4: Et bah ouais, ouais, moi j'ai dans la tête de trouver pas le prince charmant, mais entre guillemets, quoi.
0: Ah oui.
4: Et moi maintenant, je me prends plus la tête, quoi.
0: D'accord.
4: Mais bon.
0: 21, c'est ça ?
4: Ouais.
0: T'auras 22 quand ?
4: En août.
0: Ouais.
4: Ouais.
0: Bah ouais, non, mais bien sûr, ouais, d'accord.
4: Mais bon,
0: j'ai pas quoi te dire moi là-dessus. J'ai l'air con, hein. Non mais c'est marrant. Non mais je sais pas quoi rajouter quoi.
4: Non mais y a rien à rajouter je crois.
0: Parce que bon, des filles à cet âge-là, elles sont toutes différentes.
4: Ouais c'est sûr.
0: Ouais. J'en connais un rayon.
4: Ouais, bah c'est sûr, non.
0: Ah ouais, là, j'en connais un grand rayon.
4: C'est clair.
0: Ouais. Bon donc célibataire, tranquille, peinarde, peux-tu plus te faire emmerder, trop déçu.
4: Ouais.
0: Bah, qu'est-ce que tu veux?
4: Ouais,
0: mais bon. Que rajouter à ça?
4: Rien du tout.
0: Bon, bah, tu restes avec moi deux secondes.
4: D'accord.
0: Tous les soirs, on va dans une ville de France. Ce soir, c'est la ville de Nice. On avait déjà testé hier, mais il y a eu un petit problème, un contretemps avec, je sais pas quoi, un problème de sécurité ou que sais-je encore. Donc, on a décidé de remettre une deuxième chance à la ville de Nice. Le porte-parole, c'est Essia, qui doit se trouver en ce moment en direct sur la place, sur une place de Nice. Bonsoir, Essia. Bonsoir.
5: Bonsoir.
0: Bon, il y a du people ou pas?
5: Ouais, il y a beaucoup de monde, mais bon, faudrait qu'on donne un rendez-vous plus précis devant le Butler. Le meilleur top de Corcorsalea.
0: Ah ouais, mais bon, là, il faut qu'on le fasse, là, ma chérie.
5: Juste 5 minutes, je veux juste essayer de mater un peu la foule.
0: Combien?
5: C'est possible.
0: Alors, donc... Ah mais là franchement, Nice, on va finir par croire que t'es en train de nous baratiner, que vous étiez 15 la dernière fois, que ce soir vous êtes encore combien là?
5: Ouais bon, alors attends, là c'est bon là.
0: Non, l'autre il dit, dis-lui que c'est bon, dis-lui on va le faire, d'accord, c'est la ville de Nice, on va lui tout prouver que ça bouge. Qu'est-ce qu'il faut pas faire? J'entends d'où, hein, j'ai beau être défoncé des oreilles, j'entends encore tout ce qui se passe autour de moi. Hein. Et Sia, vous êtes à peu près combien?
5: Alors on est à peu près trentaine.
0: D'accord, ok. Redonne l'endroit, le temps qu'on commence à se mettre à gueuler, c'est où exactement sur la place?
5: Alors dans le Corsalea, devant le Butler.
0: Devant le Butler, ok.
5: Tous les
0: auditeurs, auditrices de Nice devant le Butler, maintenant Essia, le moment est venu. Est-ce qu'on peut faire un petit récapitulatif? Enfin vous me donnez les villes après, je vais les donner après. Essia, on va faire un premier essai, tout le monde nous entend derrière j'imagine, donc tout le monde est prêt à gueuler quand je fais le compte à rebours.
5: Alors attends une minute.
0: D'accord.
5: Oui, pour remettre la radio, quoi. Vous n'avez pas la radio?
0: Pour l'instant, en 11e position, c'est la ville de Dunkerque, 10e Bordeaux, 9e Rennes, Brest, Tours, Lille, 5e Montpellier, 4e Marseille, 3e la ville de Toulouse, 2e la ville de Poitiers. Et en première position, ce qui peut paraître étonnant et pourtant ça a cartonné, c'est la ville de Nantes, qui est la ville qui bouge le plus en France, en tous les cas, sur Fun Radio en direct. Essia, est-ce que la ville de Nice peut bouger? Alors, attention, compte à rebours. 1, 2, 3, allez-y. Essia.
5: Oui.
0: Tu sais compter sur tes doigts parce que là, s'ils sont 30, c'est que tu louches. Ah, là, c'est obligatoire.
5: Attends,
0: parce que...
5: ils sont un peu plus loin.
0: Ouais, c'est ça, ouais. Donc Essia est en train de nous faire croire qu'ils étaient 30, mais c'est une fille qui doit avoir, à mon avis, un œil qui joue au billard et l'autre qui compte les points. Parce que c'est pas possible. Si là ils sont 30, Moi je dis à peine 10. Attention, la ville de Nice, deuxième essai. 1, 2, 3, allez-y, faites du bruit. Ah oui. Ah, ça peut pas être pire que Dunkerque, si c'était 5. Bon, on va baisser un peu la radio derrière, s'il vous plaît, merci. Donc, nous étions en direct sur une place de la ville de Nice avec comme porte-parole Essia. Maintenant, nous allons délibérer avec Filda et Manu en combienième position nous allons pouvoir les mettre. Donc, on va réfléchir. On rappelle que pour l'instant, on a 11 villes, que 11e, c'est la ville de Dunkerque, et 10e, la ville de Bordeaux, 9e, Rennes, etc., etc. On délibère pendant 2 secondes en combien... Combien ? Je suis d'accord. D'accord. Ok.
6: D'accord, d'accord.
0: Ok.
6: Okay.
0: C'est chaud, hein, quand même, là.
6: D'accord.
0: Non, même, on le met là, en là, en là.
6: Ouais, entre les deux.
0: Entre les deux,
6: c'est
0: donc.
6: Ah oui, donc, un de plus.
0: Tac, tac.
6: Ouais, ouais,
0: d'accord,
6: ouais,
0: ok. Bon, bah, Essia.
7: Oui.
0: Vous voulez entendre en direct votre classement?
7: Ouais.
0: Sûr?
6: Ah, ils gueulent déjà.
8: Crie avant, crie avant.
0: Ils sont contents. Ils vont moins rire dans un instant, c'est moi qui te le dis, Caro. Alors attention, la ville de Nice, on vous classe en ce moment, sachant qu'il y a 11 villes pour l'instant qui ont été sélectionnées, que la dernière c'est la ville de Dunkerque. Dunkerque passe en 12e position et Nice passe en 11e position.
6: Bravo.
8: Ils sont contents.
9: Génial, on est dans les 10 premiers presque.
0: Ouais, génial, on est éliminés.
10: Ouais, Max.
0: Ouais. Ouais, ouais, ouais.
10: Ouais, c'est moi, c'est Philippe, c'est moi qui t'ai parlé hier soir.
0: Ouais.
10: Ouais, mais attends, faut dire aussi, il y a le bac blanc et tout, il y a la moitié des gars, ils sont pas là, quoi.
0: Je m'en branle, le bac blanc, je veux pas le savoir, ah, d'accord. Il y a pas de bac blanc chez Max, il y a pas de bac blanc. Tu me dégages ça, Dégage-moi ça.
6: Ça y est.
0: Qu'est-ce qui me parle de bac blanc? J'en ai rien à branler, moi, du bac blanc. T'embrasseras très fort, Essia, quand même, hors antenne. On félicite tous les auditeurs de Nice et les Niçois et les Niçoises qui se sont quand même déplacés. Donc, petit récapitulatif, s'il te plaît. J'aime bien être un peu lourdin concernant le classement général de Ville de France. Hein?
6: On va peut-être bientôt faire la finale.
0: Ouais, évidemment qu'on va bientôt faire la finale. Ça sera la semaine prochaine.
6: Ouais.
0: On n'a pas fait Paris, quand même.
6: Bah non.
11: Bah ouais, mais ce sera pas équitable, je trouve.
0: Non, mais d'accord, on fera la finale entre Ville de Province et à un moment donné, on ira à Paris pour prouver si ça bouge bien quand même.
6: Oui.
0: Donc, classement terminé. Définitif Dunkerque. On n'a pas fait toutes les villes, on aurait pu en faire d'autres, on s'en excuse. Un jour, si on met le jeu, bien sûr, sur le tapis, on fera d'autres villes. 12e Dunkerque, 11e Nice, 10e Bordeaux, 9e Rennes, 8e Brest, 7e Tours, 6e position Lille, 5e Montpellier, 4e Marseille, 3e Toulouse, 2e Poitiers, 1er Bordeaux. Ce qui veut donc dire que la semaine prochaine, on va faire ça quand, les enfants? Quand est-ce qu'on peut faire ça? On peut pas vous dire exactement le jour exact, il va falloir réunir les 5 porte-parole de la ville de Montpellier, Marseille, Toulouse, Poitiers et Nantes à la même heure. On va faire ça peut-être pas lundi.
6: Non, mardi peut-être.
0: Mardi, tiens, mardi soir, on va tâcher d'essayer de regrouper ces 5 villes et entre 23h30 et 23h45, nous les ferons les uns à la suite des autres crier. Et donc là, il va falloir être extrêmement nombreux. Par contre, ce qui serait bien, c'est que dès lundi, on puisse déjà commencer à donner les endroits où il faudra pour chacune de ces villes. Ville de Nantes, auditeur, auditrice, vous qui n'étiez pas présent la première fois, sachez-le, mardi, on aura besoin de vous vers 23h30. Ville de Nantes, auditeur de Poitiers, auditeur de Toulouse, de Marseille et de Montpellier, c'est la grande finale. Et parmi ces 5 villes, une sera retenue et sera donc la ville de France qui, pour le Star System, bouge le plus en France. Voilà. Ah là là, j'ai bien fait mon truc, on se serait cru à la télévision. Bon, ma petite Caro.
7: Oui.
0: Bah allez, reste avec nous, comme je te connais bien et tout, que t'as l'air malheureuse. Avant que tu haïsses les garçons, pourtant il y en a des biens, des garçons quand même, merde.
7: Ouais.
0: Hein?
7: Ouais. Non, mais non, c'est sûr.
0: Bah c'est vrai, je peux pas être partout. Bah je peux pas être partout.
7: Mais je pensais pas à toi.
0: Non, mais je sais bien, mais même.
7: Ouais.
0: Pourtant, tu vois, 21 ans, tu rentres tout à fait dans la transe d'âge qu'en ce moment... T'es à Neuilly-sur-Seine, donc tu vois, t'es pas très loin du travail.
7: Oui.
0: Donc ça serait impeccable.
7: Oui.
0: Donc ça, je te verrai tous les jours.
7: Oui, mais je suis désagréable de caractère.
0: Oui, bon, ça se gère. Ça, c'est ça, oui. Mais les petites jeunes désagréables de 21 ans, crois-moi, en ce moment, je les gère bien. T'inquiète pas, va. Petit à petit, tu vis, tu laisses faire, et petit à petit, tu resserres la vis. Tu resserres la vis.
7: Oui.
0: Et le meilleur moyen de serrer la vis, c'est de laisser faire. Tu laisses faire, tu laisses faire. Mais vas-y, vas-y, éclate-toi. Et tu sais... Je dis des conneries, on peut délirer, quoi.
12: sais que je suis papa?
7: Oui, je le sais.
12: Bon.
7: Dans pas longtemps, d'ailleurs.
12: Oh non! Non, je plaisante.
7: D'ici 24 heures, c'est ça?
12: Non, non, ça fait 24 heures.
7: Ah, ça fait 24
12: heures. Non, mais je plaisante, je déconne. J'ai décidé de déconner ce soir, de dire, tiens, je vais arriver, je vais faire croire à tout le monde que je suis papa.
7: Ah oui.
12: C'est drôle, non? Jean-Pierre Sauzère est avec nous, ma petite Caro.
13: Oui.
12: Jean-Pierre, bonsoir.
13: Bonsoir, Marc.
12: Merci de ta patience en tous les cas.
13: Voilà, ok. Je voulais dire qu'on peut faire Jean-Pierre Sauzère, www.jeanpierresauzere.com, et on peut cliquer sur la pub et on peut acheter mon premier 45 tours. Il en reste 3 à vendre. 350 francs à peu près.
14: Combien?
13: 350.
7: 350.
12: Ah, voilà. Il en reste 3. Mais faut vraiment être trop con pour aller sur ce site pour acheter ses disques. À 350 francs, quand même, tu rigoles. Hein.
7: C'est clair.
15: Oui, bonsoir.
12: Bonsoir, quel est ton prénom?
15: C'est Julien.
12: Bonsoir, Julien.
15: 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Voilà. Et Max, bravo, bravo à toi. Franchement.
12: Merci. Nickel.
16: Tellement fait la visite de fun à, non, pas avec plein de personnes que franchement ta voix ne me donne
17: aucun. Déjà, bon, c'est pas mon vrai prénom.
16: Mm-hmm.
17: D'accord.
16: Ça s'appelle Babouchka.
17: Non, c'est pas ça, c'est que. Non, pas du tout.
16: Ouais.
17: Mais je t'ai appelé tout à l'heure.
16: Bref, je m'en fous. Bon, tu avais envoyé des photos de quoi à l'époque? T'étais venu avec un.
17: C'était des photos nues que je faisais à l'époque. Et donc je t'ai les emmené et donc j'ai plus de comment dire, vu que moi je suis partie après à l'étranger, plus de nouvelles, plus rien.
16: C'était des photos de mode quoi, c'était des photos assez clean quoi, c'était pas des photos déshabillées sexe, vilaines quoi.
17: Ah bah j'étais assez j'étais
16: nue. Non, je veux dire c'est pas les doigts de pied en éventail écartés, les cuisses et machin et tout ça, c'était
17: quand même. J'avais quand même les cuisses écartées sur une chaise, c'est chic quand même.
16: T'avais un slibard quand même.
17: Ouais, en face de moi, ouais.
16: Non, mais t'avais un slip, t'avais quelque chose ou t'étais
17: tout nu? Non, ça c'était des photos de nu.
16: Je m'en souviens pas du tout.
17: Eh ben, rappelle-toi, attends, je suis pas quand même.
16: Non, pas rappelle-toi, tu rappelles-moi plutôt, je vais te donner mon numéro.
17: Oui,
16: rappelle. Ah, je rigole.
17: Je suis venue.
16: Mais je dis, non, mais oh là là, je
17: suis. Alors, moi, tu les as, si on était dans ton bureau à l'époque.
16: Dans mon bureau, mais attendez, il était pas fermé ce bureau.
17: Il s'appelle comment? Non, il était pas fermé.
16: Tout le monde y avait accès à ce bureau.
17: Non mais c'était
16: ton. Non mais attends, la réputation que tu vas me faire, attends, ma copine elle écoute là en ce moment, t'es en train de dire que t'arrives avec des photos à poil dans mon bureau et qu'on est resté jusqu'à 30 du matin, etc.
17: Mais attends, écoute-moi, c'était pas le premier soir.
16: J'ai pas gagné.
17: J'en venais après.
16: Ah, on a fait l'amour le deuxième soir, pas le premier soir. Ah bon? Non mais attends, des fois on va me faire passer pour un salopard.
17: Non, c'est le deuxième.
16: Ah bon, et après rassure-moi, après je t'ai pas rappelé. T'es tombé sur
17: Après moi j'avais mes trucs de photo, je suis partie à l'étranger.
16: Voilà.
17: Je bossais pour une radio.
16: Voilà, et c'est là les gars, voilà, bah voilà c'est elle, et c'est à cause d'elle. Tu sais, je vous avais raconté que j'étais tombé amoureux d'une nana et qu'après le lendemain elle était partie à l'étranger, je tombais sur sa messagerie, vous vous souvenez?
18: Ouais,
16: bah, c'est elle où j'étais malheureux, j'étais déprimé.
18: Ouais, je me souviens.
16: Bah, voilà, c'est elle, j'étais
18: l'air mal œil toute la journée, ouais.
16: Exactement,
18: je me souviens.
16: Ah, c'est toi.
17: Ah ouais, bah,
16: putain, heureusement que dans les 24 heures après, il y en avait une autre, hein, parce que sinon, je commençais à déprimer.
18: Bien
16: à cause de toi, pendant 8-9 heures, j'ai commencé à me mettre à chialer. Hein.
17: Ah bon?
16: Ah bah ouais, j'étais pas bien.
17: T'habites toujours au même endroit?
16: Bah non, j'ai déménagé maintenant, je suis devenu un grand, j'ai des moyens maintenant, j'ai un bel appartement.
17: Bah attends, t'habites dans...
16: Ah bah oui, mais là, c'est encore mieux, c'est encore 10 fois mieux. Mais t'es venu chez moi?
17: Roy Demus, ça te dit quelque chose?
16: Mais t'es venu chez moi?
17: Roy Demus, ça te dit quelque chose?
16: Non mais t'es venu chez moi?
17: Moi je m'arrête plus là.
16: C'est qui celle-là? Mais j'en sais rien moi non plus, je vois pas qui c'est. Ouais, c'est du pipo, c'est qui?
17: T'as une Mégane bleue.
16: C'est qui? Ouais, mais à part ça, à part de rentrer dans les détails, t'es qui? T'es qui?
17: Mais non, mais sérieusement, donc je suis. Mais attends.
16: Qu'est-ce que c'est que ce délire? Vous êtes en train de me monter un plan ou quoi?
18: Non, là,
16: putain.
17: Je connais ton prix.
18: Ah, t'es l'air pris en antenne.
19: Ok, ah, j'explique aux gens.
16: Mais t'es qui, pétasse? Mais qu'est-ce que tu pétasses, t'es qui?
19: Non, je rigole. Attends, je vais répondre.
18: Non, bah tu. Ouais?
16: Allô?
18: Bah écoute,
16: merde, putain! Mais non, mais j'ai
18: rien à l'antenne!
16: C'est facile! Oh, rappelle-la! Rappelle-la! Rappelle-la tout de suite! Mais non, c'est la manif sur le standard!
18: C'est moche!
16: Rappelle-la!
18: C'est moche!
16: Rappelle-la!
18: Oh là là!
16: Alors, on la rappelle tout de suite, mais non, mais je vois pas qui c'est en plus! Oh là là, oui, ça se trouve, elle est à la maison! C'est pas vrai! Mais qui c'est cette dame? J'aimerais bien savoir qui c'est quand même.
18: Je sais pas moi.
16: Bon bref, elle va en venir où? Tu vas en venir où?
18: J'en sais rien.
17: C'est sympa de me raccrocher au nez.
16: J'ai pas fait exprès, c'est dans la manip. Alors qu'est-ce que tu vas en venir où? Tu voulais en venir où?
17: Bah où est-ce que... Enfin mes photos.
16: Bah sur la poubelle. Je me souviens pas d'une photo à poil, une fille qui m'aurait en photo envoyé des photos à poil et qui m'aurait plu quand même,
17: mais
16: je m'en souviens mal.
17: Je t'ai renvoyé, je t'ai les emmené en main propre.
16: Mais je m'en souviendrai. Je m'en souviendrai, attends. Je m'en souviendrai, non, forcément, une photo de fille à poil qui casse les cuisses, quand même, je m'en souviendrai, elles sont à la poubelle. Je m'en souviens, non, honnêtement, bah non, mais je m'en souviens pas du tout. J'ai pas souvenir dans ma carrière.
17: Gérard.
16: Non, mais attends.
14: Non,
16: Célia, Cécilia, enfin, ton pseudonyme, je ne dis pas que c'était jamais arrivé, cette histoire, que tu sois venu avec la radio, mais je te dis, tu me demandes si je m'en souviens, est-ce que j'en ai fait? Je te dis que je n'ai pas archivé de photos de femmes à poil, donc ça veut dire qu'elles sont forcément à la poubelle, et que moi-même, dans ma carrière de 8 ans de libre antenne, de radio libre, je n'ai jamais souvenir d'une fille, donc tu m'as même pas marqué, ça m'a pas marqué qu'une fille vienne avec des photos d'à la poile.
14: C'était pas toi, si ça se trouve, c'était un autre.
16: Non, juste il y a 2 ans, vous étiez là.
14: Bah oui, on était
16: là. Est-ce que vous en souvenez,
14: Vanité, qu'on était là?
16: C'est pour ça, pour dire, c'est une mytho, cette pauvre fille. Ah, j'avais venu à la radio. Bah, Fildar et Manu, je serais le seul à les
14: souviendrai, nous, d'une autre poil.
16: Les autres animateurs, je veux dire, ça serait des nouveaux assistants que j'aurais aujourd'hui, qui seraient pas là il y a 2 ans, même.
17: À l'époque, il y avait Fildar et Manu.
16: Mais justement, c'est pour prouver qu'ils étaient là et qu'on s'en souvient pas non plus.
11: Incroyable, les deux.
17: Attends.
16: Bah, viens ce soir, on verra.
11: T'es mytho, puis c'est tout.
16: T'as qu'à venir ce soir.
17: Max.
16: À poil.
17: Je suis mytho.
16: Bah oui, t'es mytho. Viens à la radio tout de suite avec ton bouquin de à poil, là. Tes photos comme nues.
14: Tu viens toute nue à la radio tout de suite.
16: Ou tu viens, voilà, et puis on fait les photos.
11: Dans un impair.
14: On a un manteau de fourrure.
16: Mais viens tout de suite.
17: Ok.
16: Non, mais Gérard, il vient te chercher. En plus, Gérard, il a une caisse.
17: Non, pas Gérard.
16: Non, pas Gérard, pourquoi? Bah, et alors, attends.
17: Non, j'ai eu des. Non, c'est bon.
16: De quoi?
17: Non, mais des mauvais souvenirs avec Gérard. Donc,
14: qu'est-ce que tu racontes, toi, là?
16: Il y a une petite aventure avec Gégé ou...
17: Non, pas du tout. Non, depuis qu'on devait venir te voir à la loco, et donc je me suis retrouvée à la Combrousse.
16: À la Combrousse,
14: quoi?
17: Ouais.
16: C'est-à-dire?
17: Bah, tu sais, il venait souvent avec un copain à lui. Hein.
14: Quoi, ouais, et alors?
17: Et alors, ça s'est très mal passé, quoi, et alors?
16: Oh là, stop.
14: Oh, quoi? Toi, tu essayes de chercher les poules dans la tête à tout le monde en ce moment.
16: Je crois qu'elle, c'est une fouteuse de merde.
14: Ouais, j'ai l'impression.
16: Si, t'es une petite fouteuse de merde.
14: Attends, tu peux. Tu peux dire qui c'était, mon pote.
17: Vous parlez tous en même temps, je comprends.
16: Oh là là.
14: Tu peux dire qui c'était, mon pote.
16: Vas-y, dis, c'était qui?
17: Qui, ton pote?
14: Mais comment il s'appelait? À la loco, comme tu dis si bien.
16: Allez, la mytho.
17: Oh, Gérard. Bah, attends, Gérard.
16: Allez, la mytho, là. Vas-y, donne des prénoms, là.
17: Tu te rappelles avec la voiture, il y a le gros chien derrière.
14: c'est ça.
17: C'est quelque chose?
14: Oh, c'est bon, c'est ça.
16: C'est JF.
17: Comment?
16: JF.
17: Ouais.
16: Ah, d'accord.
14: Alors, attends. Jean-François, toi, t'es une grosse mytho.
11: Ah ouais.
17: C'est qui parle?
14: C'est moi qui parle, parce que t'es en train d'essayer de foutre ta merde, là, pour l'instant.
17: Pas du tout.
14: Non, parce que... Allez, si t'es sur Paris, ma petite, tu fais une chose.
16: On a son numéro, on va le donner, pour que les gens puissent aller lui rendre une petite visite.
14: Tu peux aller à Fun Radio.
16: Mais attends.
14: Et on verra si je me remets de toi, d'accord?
17: Bah attends, tu dois...
14: non, mais attends, là, pour l'instant, t'es en train de nous prendre pour un con.
17: Je te prends pas pour un coup.
14: Non, mais tu me laisses.
16: Célia.
17: Oui.
16: On va arrêter de parler dans le vide. T'es une grosse mytho. Tu vas venir à la radio tout de suite.
17: Ok, d'accord.
16: À tout de suite.
17: Oh, bah, très bien.
16: On va voir. Attention, hein.
17: Bah, écoute, attention, quoi.
16: À tout de suite, hein, d'accord.
17: Ciao.
16: Allez, à tout de suite. C'est qui cette grosse vilaine, là, encore? Qu'est-ce que c'est? Allez, à tout de suite. À tout de suite. Tais-toi, vilaine. À tout de suite. À tout de suite. On va voir. Ah, on va vérifier quand même. Moi, j'ai pas de souvenir.
14: Moi non plus.
16: Eh, même Manu Fildar veulent qu'elle vienne absolument. Ah ouais, on n'a pas souvenir d'une fille qui était venue nue.
14: Une fille à poil.
16: C'est
14: avec
16: quoi cette grosse mytho là? La grosse chaudasse. Non, mais attends, c'est quoi ces histoires? Tu rappelles tout de suite là?
14: On va gérer le
16: dossier, Philippe. Non, mais on va gérer ce dossier. Non. On va gérer tout de suite. Attends, on devait pas avoir une Ménie, du coup, on l'a paumé, cette petite?
14: Non, elle est là.
16: Ah, c'est elle, d'accord. Ménie, t'es là? Ménie?
17: Oui.
16: Ménie. Alors, on essaie. Ménie, reverse to cross. On essaie de gérer. Elle est là, la petite?
20: Tu veux l'appeler où, en direct, là?
16: Non, mais vois, pour en rentrer, c'est le number. Tu lui dis qu'elle se pointe son cul. Attends, l'autre, elle est là, genre, oui, machin, j'étais venu faire des photos de mur. J'ai pas. Vous avez souvenir, vous?
11: Franchement, non.
16: Bon, alors. C'est incroyable.
11: Pourquoi tu me donnes 200?
20: Ouais, c'est un 5, ça?
16: Alors?
20: Oui, c'est un 5, oui. Ah, bah, messagerie, bravo.
16: Messagerie, oh là là là là là là.
21: 521, suite donc à mon apparition à Dance Machine, il a mis du temps à réagir, lui, hein?
22: Ouais.
21: On écoute.
23: Ouais, Max, c'était pour te dire que t'es vraiment le meilleur animateur de la bande FM, mais.
21: Ah, oui.
23: Dans Dance Machine 2000, j'ai vu ta gueule. Oh, elle est chelou, sincère. Mais je croyais que t'avais les cheveux noirs et tout.
21: Les cheveux noirs.
23: Oh, c'était.
21: Brun.
23: Oh, la tête. Technopouf, hein.
21: Technopouf.
23: Bah, j'aimerais bien que t'appelles Chou, moi aussi, hein. Parce qu'il va te faire une musique sur toi. C'est nous les techno, Max. Allez, salut, bonne bourre.
21: Pas mal, pas mal, pas mal.
1: Room 123? This is not the person that I've got.
2: Good evening. Good evening. I want to talk to Mr. Adams. Adams. Mr. Adams. From the US. United States, yeah? Room 123.
1: I haven't got this person in room 123, sir.
2: No. I wanna drink to room 12, Ron Adams. In a room hotel, yeah? With lunch and hello. You understand, yeah?
1: Could you kindly hold the line, please, sir?
2: What?
1: Could you hold on the line?
2: Okay, no problem. Hello.
21: Pas mal. Attention, reste bien concentré, Nico. Hein. La suite arrive. Hein.
2: Yeah.
21: Pendant ce temps-là, on met un petit peu de musique, nous aussi. Oh putain. Oh, il y a une belle montée, là. Bravo. Après, on aura Sarah, 25 ans d'Auxerre, qui veut parler de son mariage. Kala, elle le prépare. C'est pour le 1er septembre. Bon, ça va, elle a le temps. Quand je pense que Manu, lui, il est... quoi ?
3: Ça se prépare avant.
21: Oui, d'accord, mais ça va, il n'y a pas le feu. Quand tu vois Manu, tranquille, comment il fait ça tous les lundis seulement. Ouais. Alors que c'est le... Combien c'est le 20
22: le 22.
21: Le 22 juillet.
24: Elle, c'est une meuf, donc il faut sa robe, il faut tout ça. Quoi.
21: Ben,
24: il
21: croit qu'il se marie avec un mec.
24: Je me paxe pas, hein. Mais c'est pas lui qui est en train de chercher sa robe, c'est bien bébé Rose.
1: Oui, bonsoir.
2: Good evening. Hello. Good evening. I want to talk to Mr. Adams in the room 123.
1: Yes, I will put you in the lesson with the reception. Can you hold the line?
2: Yeah, no problem.
1: Thank you.
2: I'm waiting here.
21: Là, elle le fait exprès à la compagnie. Ah non, c'est bon.
2: Ok. Oh, sorry.
21: Allez.
25: Je suis un George 5, Béatrice à la réception.
2: Bonjour. Yeah, Béatrice, yeah. What do you do? Hello? Good evening. I'm Mr. Brown. I think I want to take Mr. Adams, bitch. Well, no. Mr. Adams, room 123. Please, hold on. Hello?
25: Yes.
2: Good evening. I want to talk to Mr. Bantula in room 23 go one.
25: Room?
2: In room 123 go hello. Age 1, 23. And 101, fuck you, Mr. Adams. Room 123 go. Hello?
25: I'm sorry, sir. It's not very understanding.
2: I'm talking from Canada, yeah? I'm in Canada. And I want to talk to Mr. Adams, my brother. You know, it's in your hotel, yeah? And, room 41, go. Hello?
25: And would you mind spelling the name of your brother?
2: No. My sister, go in a room in your hotel. Hotel 1, 1, 2, 3, go. Room 1, 2, day. Day will say, if we fuck, yeah. And a room, bitch, now.
25: I'm sorry, 43. I have to apologize, sir, but I do not understand at all. It's not understanding. I'm so sorry, sir.
2: Repeat again.
21: Pas mal, t'as raccroché.
2: Aïe.
21: Pas mal. À mon tour, allez, vas-y, fais-moi ouais. Un grand hôtel et à mon tour de me régaler avec un jeu de l'anglais comme Max sait les faire à la perfection et faire rire la France entière. Vous allez vous éclater comme des fous. Ce soir, j'ai décidé d'appeler monsieur et madame Brasil.
26: Vous
21: allez écrire
26: bonjour.
21: Hello.
26: Hello.
21: Hello, good to speak to you English?
26: Yeah, everything. English.
21: Okay. I would like to straighten with the Mr. Bound.
26: Would you spell his last name, please?
21: Sorry, yes. Yes?
26: Would you spell his last name, please?
21: Okay, and Brown.
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21: No. Hello, and straight the plane tomorrow afternoon in the morning. That's Brown.
26: I really don't understand what you mean. You would like to talk to guests or what would like?
21: Oh, everything is all right and everything is okay. I stay here? No?
26: I really don't understand.
21: Okay, thank you. Okay.
26: What would you like? 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
26: No.
21: Oh no. Okay, thank you. 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
26: I don't know what you want.
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26: Sir.
21: Okay, thank you.
26: What do you want?
21: Okay. In French, in je patiente.
26: Oui, mais qui cherchez-vous?
21: Yes.
26: You would like to talk to Mr. Brown?
21: No. No.
26: What
21: no.
26: You would like?
21: Okay. And two people. Yes.
26: You would like to make a reservation?
21: No. Might time. You know that. But for two persons.
26: Yes, but what would you like to for two persons?
21: Come on. Come on. You speak French?
26: Yes.
21: Ah, vous parlez français?
26: Mais oui, je parle français.
21: Excusez-moi.
26: Oui.
21: Ok, très bien. Je voulais savoir s'il y avait encore la possibilité de louer quelques cours de tennis.
26: Ah, nous n'avons pas de cours de tennis à l'hôtel du Créon.
21: Oh, excusez-moi alors.
26: C'est pour ça que je ne comprenais pas du tout ce que.
21: Excusez-moi,
26: vous
21: non, mais bah alors là, j'ai dû me tromper. De moi, on m'a dit qu'il y avait des cours couverts de nuit. Ah d'accord,
26: non,
21: ok.
26: Non, du tout. Vous avez dû vous tromper de numéro.
21: Non, l'hôtel Crillon, on m'avait dit qu'il y avait des hôtels, mais après le restaurant, derrière, là, il y avait dans une cour privée qu'il y avait des hôtels, mais peut-être réservés uniquement à la clientèle.
26: Non, nous n'avons même pas de cours de tennis, on n'a pas de piscine, on a
21: oh là
26: pas
21: là, là, d'accord, excusez-moi, alors j'ai peut-être...
26: Je vous en prie.
21: Excusez-moi, est-ce que je peux...
26: Pardon?
21: Je peux vous faire un petit cadeau?
26: Du style.
21: Non, mais du sourire, pour que vous ayez encore plus de... Parce que vous m'avez l'air très sympathique.
26: Ah.
21: Je peux me permettre, mais ça dure 10 secondes, hein.
26: Oui, je vous en prie.
21: Écoutez bien. Hein. Ah, c'est un Brésil, un carnaval, que ça s'éclate, tout ça, on t'écrit, tout ça, je suis brésilien, tu vois, je suis milliardaire, tout ça, c'est l'éclate total. Ça vous fait rire, hein.
26: Oui.
21: Non, c'était Fun Radio.
26: Ah, d'accord.
21: Voilà. C'est pas
26: oh
21: vrai.
26: Oh là là, je suis servant.
21: Mais c'est pas grave, t'as été super, parce qu'on a appelé Georges V, ils ont été bidons.
4: Ah, c'était chic.
5: J'ai dû avoir de l'argent, mais j'ai plus.
4: Il a
5: pas. Alors là.
4: De toute manière, dis-toi bien, il dit merde pour la bonne année, Sébastien.
5: Voilà, exactement. Voilà. C'est ce qu'il a marqué sur sa carte. Ouais. Et tu dis la galanterie aujourd'hui, il y a plus de galanterie qui tienne. Hein. C'est bon, restaurant, ça coûte relativement cher, on peut pas inviter à chaque fois.
4: Qu'est-ce qu'elle voulait,
6: non, c'est
4: Angélique.
6: Pas forcément des restaurants, ça peut être des petits gestes.
4: Oui, des petits gestes. Des femmes, elles sont très petits gestes.
21: Des petits gestes.
4: Ça vous gonfle.
6: Je ne veux pas de grandes choses, forcément.
5: Tu veux que je fasse comme geste à Julia? Je vais faire un bras d'honneur à un moment donné de l'addition. C'est comme Franck Dubos dans son spectacle, à un moment donné, il est au restaurant avec la nana, il y a un truc à faire. Et à la fin, à un moment donné, il demande l'addition. L'addition arrive sur la table et puis il fait un geste, et puis il met la main sur l'addition, il fait « Tu permets ?» On partage. Ça, c'est très bon à faire en soirée, ça peut le faire. Angélique, oui. Tu nous as envoyé une photo oui. De toi et ta copine, alors, ouais. T'es qui?
4: Ah, c'est moi qui avais le courrier.
6: Ici, hein.
5: T'es laquelle?
6: Non, je suis celle qui a le débardeur blanc.
5: Ah bah très bien, ce que j'allais dire, si c'est l'autre, on arrête.
4: C'est bon, c'est sympa, oh, ta copine.
5: Oh là
4: là. Écoute,
5: non,
4: mais on parle au supermarché, hein.
5: Mais je plaisante, Angélique.
4: Pas mal,
5: oui, Angélique.
6: Non, mais c'est qu'une photo. Non, en fait, le principe, c'était que j'avais l'intention de venir te voir au studio parce que j'étais vraiment intéressée pour ton émission éclectique, en fait, le dimanche soir.
4: Eh oui.
6: Étant donné que je vais sur Paris ce week-end.
4: Mm-hmm. Donc, eh oui, d'ailleurs, elle voudrait savoir si c'est possible.
6: Exactement,
4: de venir ce
6: Julien.
4: Week-end. Voilà.
5: Normalement, non.
8: Oh non,
4: allez.
8: Ah,
5: calmement. T'as arrêté un trumeau. Bon.
4: Attendez.
5: J'ai dit normalement, et là tout le monde a l'air d'avoir la réponse. Bah normal.
8: Ouais.
6: Alors, ouais.
5: Je peux.
4: Normalement, il va.
5: Normalement,
4: non.
5: C'est non.
6: Ouais.
5: Mais.
4: Voilà.
6: Une exception peut-être. Hein.
5: Mais.
4: Quel âge tu as?
6: J'ai 19 ans.
4: Ah bah c'est bon.
5: C'est oui. Bah c'est oui.
4: Bah faut y aller. Pas de problème.
5: Là vous n'avez pas commencé par ça.
6: Hein.
5: Ah oui. Bon, normalement c'est non.
6: Ouais, d'accord.
5: Mais.
4: Comme t'as 19 ans.
5: Comme t'es jolie.
26: Bientôt 20 ans quand même.
5: Ah, mais re-regarde la photo. Quand même.
26: Mais bon, c'est bon. Pas l'âge, hein, c'est la mentalité quand même. Hein.
5: Je vais re-regarder la photo. Parce que je vais regarder.
26: Non, mais j'aime pas trop cette photo. Hein,
5: non, mais je vais regarder en pleine lumière. C'est où tu viens une demi-heure avant Éclectique et que tu te barres au moment donné où ça démarre. Où tu viens pendant l'émission. On est d'accord.
0: Qu'est-ce que ça veut dire?
26: Ça veut dire quoi, ça?
5: Ça veut dire que. Bah attends.
0: Bah ça veut dire quoi?
5: Bah normalement, attends, j'allume la lumière.
0: Oh.
5: Ah. Allez. Banco, tu peux venir 10 minutes.
24: Oh, ouais. Ouais, c'est cool.
0: Quel
24: devant,
0: ouais.
24: Devant.
26: Mais quelle générosité, Max.
5: Ah là là là là.
26: Ta bonté te perdra, mon pauvre petit.
0: C'est pas grave, Angélique, c'est un branleur.
5: T'as une belle écriture. Je suis un branleur. Grand balai maintenant, oui. Je suis devenu un homme, tu sais, bah j'ai grandi depuis.
26: Il est temps en 30 ans de devenir un homme, hein.
0: Ouais, un homme. La dernière, vu d'autres, hein.
5: La dernière fois qu'on s'est vu,
0: Bah, t'as pas grandi.
5: Non, j'avais quoi, 25 ans? Non, j'ai pas bougé, je sais pas que j'ai pas pris un iota.
0: Il n'y a pas de problème.
5: C'est vrai, j'ai même rajeuni dans ma tête, c'est devenu de pire en pire angélique. C'est quoi le service que tu voudrais avoir?
26: C'est ça, c'est devenir. Assister à ton émission, tu manges
0: pas, c'est tout. Mais
5: alors, est-ce que tu peux leur expliquer, toi, qui as fait quand même bien souvent de la radio, est-ce qu'il y a franchement quelque chose à voir dans les studios?
0: Mais toi?
5: Non, mais je sais bien, c'est déjà énorme, mais en dehors de ça. Non, mais sérieusement, qu'est-ce qu'il y a à voir? Non, mais imaginez-vous quand même qu'on est en train de parler là, comme on est en train de se parler.
0: Non, parce qu'il bosse, le mec, il bosse.
5: T'as entendu le mot?
0: Il bosse.
5: Tu vois?
26: Oui.
5: Vous voyez que je bosse.
24: Qui bosse?
0: Toi.
5: Ah oui. Bon. Je bosse, moi.
0: Non, mais sincèrement, Angélique, passe ton chemin.
26: Oui.
0: Geoffrey n'est peut-être pas si loin.
5: Ouais. Non, mais... Et moi, c'est le conseil que te donnerait Phil Darimanu, c'est de passer ton chemin sur moi, parce que... Comme ils disent, je vais briser quelqu'un.
24: Il va te ruiner le crâne.
5: Il va te ruiner le crâne, voilà. C'est ce qu'il
0: dit. Mais parce que lui, c'est juste comme ça.
5: Ah non. Ah quoi? Non, c'est pas vrai.
0: Bah, c'est juste pour l'avoir.
5: Ah oui.
0: Ah bah alors, qu'est-ce que tu dis?
5: Ah, tu dis juste comme ça, une histoire de cul, machin. Non, c'est pas genre de la
0: femme. Non, moi, je parle pas de cul.
5: Ah bon, c'est d'accord, tu dis
0: je sais bien que t'es un grand romantique, avec toi, c'est des histoires d'amour, tout ça, ça dure très longtemps.
5: Oh là, t'es en train de dire
0: des lettres.
26: Oh là là là.
0: Yves, il est le roi du petit geste.
26: C'est vrai,
0: mais comme j'avais pas 19 ans, il m'a pas invité au restaurant.
5: C'est vrai. Je t'ai pas invité au restaurant la dernière fois qu'on s'est vu?
0: Non, je crois pas.
5: Mais tu rigoles ou quoi?
0: Moi, je crois pas.
5: Bah, je te jure que si.
0: Bah, non.
5: Non.
0: Il faudrait m'inviter.
5: C'est pas vrai.
0: Mais c'est moi qui choisis le restaurant.
5: C'est toi qui as payé? Attends, excuse-moi, Angé, c'est toi qui as payé?
0: Oui, je m'en souviens plus.
5: Bah voilà, moi je m'en souviens.
0: Mais moi je me souviens que t'as pas payé.
5: J'ai pas payé?
0: Non.
5: Eh ben je vais te ramener.
0: En fait, t'as payé plus que moi.
5: Je vais te ramener le relevé d'identité bancaire,
0: parce qu'en plus tu prends des notes.
5: Ah ben je coche, Julia.
0: J'ai marqué.
5: En plus, 237 francs au Batifol.
0: Au Batifol. T'as vu comment s'éclate?
5: C'était là qu'on était, dans un Batifol.
0: Ouais, un Batifol.
5: Voilà,
0: ouais.
5: Bah, c'est toi qui nous avais emmené là-bas aussi.
0: Ah,
5: hein.
0: Bonne journée.
5: Ah bah oui, bah tu penses. Ah. Angélique.
26: Oui.
0: Après, il m'a fini son CD.
5: Bah oui, et je lui ai fait la totale. Le Batifol et Ricky Larsen Show. Je veux dire, la journée était gâchée pour
0: Je suis rentrée, c'est contente. Hein. Mais qu'est-ce que c'est que ce
5: bordel? Qu'est-ce que c'est que ce bordel?
0: Oh là là.
5: Angélique, amoureuse de moi quand même?
26: Comment?
5: Pardon. Amoureuse de moi quand même un peu ou pas?
0: Comment on peut être
26: amoureuse de toi?
0: Non.
26: Ah là là, mais... Non, mais
0: un type qui te regarde
26: encore,
0: pas dans les yeux, tu peux pas être.
5: Qu'est-ce qui te fait kiffer en moi, grave?
26: Ta personnalité.
0: Je pourrais pas avoir un amoureux, moi aussi.
5: T'entends?
26: Attends, Julia, mais je peux pas te parler avec la même fois que moi.
0: Oui, mais comme tu viens dimanche, c'est que moi je le verrai pas, tu vois.
5: T'es pas un peu jalouse quand même, Julia?
0: Mais non, mais elle vient dimanche.
26: Attends,
0: tu lui as dit qu'elle pouvait venir dimanche. Hein. Tu peux pas revenir en arrière.
26: Julia, si toi aussi t'es jalouse, et moi étant donné que je le suis aussi, ça va pas le faire.
0: Ah non, mais moi ça va.
26: Ah ouais?
0: Ouais, moi j'ai donné.
5: Ouais.
26: Moi, je suis assez possessive quand même.
0: Ah bah, garde-le.
26: Ouais.
0: Garde-le.
5: Julia s'en veut d'avoir raté le coche à l'époque où on bosse ensemble.
0: Le coche, la mousse du coche, ouais.
5: Elle sentait qu'il y avait un truc à faire et voilà, elle a pas réussi à passer le...
0: J'ai pas trouvé le truc, hein.
5: Yeah, il s'est passé.
26: Est-ce que tu l'as trouvé depuis, non? Tu sais pas ce qui a merdé, en fait.
0: Le truc avec lui?
26: Ouais.
0: Il faut jamais avoir des histoires avec les gens avec qui on travaille.
5: Ah non, ça jamais.
0: Ouais. Jamais.
5: Oh là là.
26: Pas mélanger travail et plaisir.
5: Oh là là là là. Ça, c'est un truc à pas faire, ça, Angélique. Ouais. Conseil d'amis que te donne Julie et que je partage.
0: Eh oui.
26: D'accord.
0: C'est d'ailleurs pour ça que nous sommes toujours.
5: Voilà. Et ne jamais mélanger le travail et la vie privée. C'est
26: mais
5: très dangereux.
26: Écoute. Seulement moi, je ne travaille pas avec vous, donc...
5: Non, mais là, c'est un conseil pour plus tard, dans l'avenir, parce que un jour, tu vas être amené à travailler, genre tu vas passer ta vie au chômage.
26: Non, ben non,
5: on est bien d'accord.
26: En dehors de mes études, mon cher.
5: Tu fais quoi comme études?
26: Études de gestion, comptabilité, en première année BTS.
0: Bah, tu pourras gérer tes additions.
5: Pas mal.
26: Et par ailleurs, je suis animatrice de karaoké.
5: Ah, ça, c'est déjà moins bien. D'accord. Donc on supprimera ça et tu pourras te couper de tous mes comptes et de toutes mes sociétés. Mais Julia a raison, parce que ça c'est pour les jeunes qui nous écoutent derrière leur poste de radio et ça leur sert pour demain.
7: Oui.
5: Ne jamais fréquenter des gens. Déjà que c'est pas facile de fréquenter des gens, non mais même en privé comme ça, en cercle d'amis, des gens avec qui on travaille toute la journée.
7: D'ailleurs, parce que nous on se voyait pas tellement en dehors.
5: Jamais même.
7: Non, d'accord.
5: Non mais attends, très honnêtement, pour rappeler les souvenirs, Angélique, autant moi je fréquentais un petit peu Jenny comme ça de temps en temps.
7: Un peu, hein, il l'a touché un peu, mais c'est tout. Hein.
5: J'ai touché deux, trois fois les nibards et peut-être mis une fois le doigt dans la chatte.
7: Oh.
5: Et peut-être.
7: Oh, mais dis pas des trucs comme ça.
5: Non, d'accord, d'accord.
7: Oh. D'accord.
5: Ensuite, je vais peut-être bouffer un peu le clito.
7: Oh.
5: Des choses comme celles-ci. C'est pas sûr.
7: Oh là
5: ça, il y a du doute.
7: Mais qu'est-ce que tu racontes?
5: Si elle était là, je sais pas ce qu'elle dirait.
7: Ah ben elle adorerait. Elle pleurerait, elle avait du souvenir.
5: Bon. Ça, j'ai peut-être fait, mais c'est un truc à pas faire.
7: Mais nous pas.
5: Mais attends, nous, sérieusement, Angélique, tu connaissais bien, tu connaissais Julia à l'époque, on était avec Jenny.
7: Un petit peu,
5: Peu.
7: C'était léger à cette époque-là.
5: C'est léger. Ouais, c'était léger. L'émission qui était légère.
7: Ouais. Oui, t'as raison, t'étais là du compte.
5: Ouais. Mais on se fréquentait jamais en dehors du
7: non,
5: travail.
7: Non, on se fréquentait pas, non.
5: Non, c'est vrai.
7: Ah, d'accord. Non, parce qu'il avait déjà la grosse tête.
5: Voilà. Non, parce qu'elles avaient bossé 2 heures par jour, elles avaient terminé, alors que moi j'avais encore du boulot derrière. C'est que moi je continuais mon émission.
7: Ouais, t'as raison.
5: Ouais, c'était pas
7: t'as
5: ça.
7: Raison.
5: Angélique, ton service c'était ça en fin de compte.
7: Comment? Bon, donc tu peux venir.
5: Voilà. Dimanche?
7: Oui, d'accord.
5: Alors vraiment, copain, hein.
7: Ah mais oui, non mais je viens déjà samedi matin au studio.
5: D'accord.
7: Pour voir un ami qui travaille aussi avec toi, enfin avec toi.
8: Ah mais
7: non, c'est notre animateur.
5: Attention, on ne couche
8: partage pas, hein.
5: On ne couchera pas ensemble, hein.
7: Non non, mais non, mais.
5: D'accord. Mais vraiment pas longtemps, hein, parce que ça va remonter aux oreilles.
7: Ah, c'est-à-dire. Hein.
8: Qui est parti
5: de ma copine.
8: Ah, toujours la fameuse.
5: Mais... Ah mais
8: aux oreilles, elle a les oreilles de Mickey?
5: Non, absolument pas.
8: Tu elle... l'as pas offert?
7: En fait, il est en
8: certaines. C'est sympa pour l'école.
5: Si tu la voyais, elle est magnifique.
8: Ah,
5: ah non, mais sérieusement. Ah bah tu sais quand t'es amoureux.
7: Ah il est amoureux là.
5: Alors je suis amoureux. Ah
8: t'es amoureux?
7: Ah là là.
8: Ah oui?
5: Ouais.
8: Ah ça a changé depuis l'autre fois.
5: Bah ouais, ça a changé parce que c'était celle d'avant dont je te parlais.
8: Ah,
5: c'est pas la même.
8: À part ça.
5: Ah non, ça a tout complètement changé, c'est fini. Ah puis au début je la connaissais pas bien, puis à fur et à mesure de la rencontrer comme ça, plus on se connaissait, plus je me disais mais. Et t'es amoureux?
8: Ah, parce que tu te parles dans la glace.
5: Bah non, mais tu penses que tu t'aperçois que t'as des comportements que t'avais pas habituellement ou que t'as eu il y a très longtemps. Et
8: ouais,
5: tu dis,
8: raconte-nous.
5: Bah, qu'est-ce que tu veux que je te raconte? Je peux pas non plus rentrer trop dans les détails parce que sinon ça va être compliqué, si.
8: Mais ton petit cœur, quand tu dois la retrouver.
5: Non.
8: Tu sais plus conduire, t'as des bouffées de chaleur.
5: Non, ça va pas jusque là, non.
8: Ah, bah c'est pas trop.
5: Non, mais je suis constipé.
8: Oh,
5: non.
7: Bah, ça change, il y a quelques semaines, t'avais la gastro, quoi.
5: Voilà, exactement. Elle m'a dit pendant 3 jours on se verra pas, j'ai eu la gastro.
8: Ah
7: ouais, là, là.
8: Bah, voilà. Remarque, il vaut mieux qu'elle soit pas là. Hein.
5: Non, dans ce cas-là, il vaut mieux qu'elle soit pas là, c'est sûr, parce que c'est pas facile à vivre.
8: Elle a senti le truc venir.
5: Elle a senti venir. Ça dit écoute, je vais te laisser 3-4 jours, fais le point, on verra après. Non mais je sais pas, je me sens.
8: Et vous êtes fait le petit déjeuner avec les animaux?
5: Ah, les petits animaux.
8: C'est sympa.
5: Non, on a fait le
8: déjeuner avec les personnages. Tu sais qu'ils viennent te dire bonjour.
5: Ah, Disneyland, Paris,
8: oui.
5: Dans l'hôtel Disneyland.
8: Ah, faut pas le brancher.
5: Non,
8: tout de suite,
5: non, je l'ai pas fait ça. Non, on a pris le petit déjeuner. On était.
8: Pour les enfants, c'est sympa.
5: Non, par contre, je trouve qu'un truc, si je peux me permettre, pour revenir sur le Disneyland Paris, un
8: non,
5: petit peu lourd.
8: Non, je te permets pas.
5: Quand on voit le prix, non, sérieusement, quand on voit le prix
8: parce
5: qu'on
8: que là,
5: paye.
8: Là, il a payé, hein.
5: Non, non, oui, ça, j'ai payé le prix fort.
8: On le sent.
5: Mais c'est pas le problème. Simplement, connaissant ce que j'ai donné et quand je vois le prix des chambres, qui sont en plus.
8: Oh là là.
5: Ah oui,
8: ça douille, hein.
5: Quand on voit le prix des chambres qui sont les
8: pour
5: plus
8: ce que t'en as fait.
5: Disneyland Paris qui sont les plus simples, tu vois, pour ce qu'on a fait, genre, peut-être 3-4 fois l'amour.
8: Mais non, je croyais qu'elle voulait pas avant de partir, tout ça.
5: Ah, je sais plus.
8: Pas.
5: Ah ouais, elle m'a dit, ah oui, c'est vrai, elle m'a dit,
8: ouais,
5: ah, oui, ah oui, alors elle m'a dit, tu me toucheras pas, mais je viens, il y aura que Mickey qui aura touché.
8: Voilà.
5: Donc, on n'a pas fait l'amour, excuse-moi, je me trompe.
8: Bah oui.
5: On n'a pas fait. Quand je vois le prix des chambres les plus simples, ouais. Et que si tu veux ton petit déjeuner au lit, vous savez combien il faut rajouter par personne?
7: Au moins 100 balles?
5: Non, quand même pas. Mais 60 francs.
8: Bah,
5: ce qui fait 120. Non.
8: Mais c'est le prix normal dans n'importe quel hôtel, j'imagine.
5: Non, mais tu payes. De toute façon, le petit déjeuner, c'est le petit déjeuner compris.
8: Mais simplement
5: pour l'avoir dans la chambre.
8: Ouais,
5: simplement, je parle pas du petit déjeuner, c'est le room service.
7: Dans la chambre, en
5: voilà.
7: Fait, ouais. Ah, c'est l'arnaque, ouais.
5: Non, ça déconne.
8: Ouais, bah tu lui as offert quand même. Bah toute la
5: famille. Non, parce que
8: putain, le prix du petit déjeuner, machin.
5: Je veux dire une bonne chose, Julia. Julia, on va rentrer dans les détails.
8: Ouais.
5: On s'est dit, enfin c'est plutôt elle a bien raison, et sur le coup je le remercie, et elle écoute pas, mais si quelqu'un nous écoute, vous lui direz demain, vous lui transmettrez sur son portable qu'elle a bien fait. Elle n'a pas voulu prendre le. J'ai vraiment l'impression que c'est vraiment ça devient très scientifique.
8: Ouais,
5: elle n'a pas voulu prendre
8: principe.
5: Le. par principe, elle a pas voulu prendre le petit déjeuner, non pas à cause du prix, quoi qu'encore. C'est vrai que c'était, je trouve ça un petit
0: peu
5: abusé.
0: Mais elle avait hâte.
5: Non, c'était l'intérêt, et je trouve que c'est très joliment joué de sa part, c'est très finement amené. C'est le fait de se déplacer pour aller prendre le petit déjeuner, ça nous obligeait forcément à être bien réveillés et donc à démarrer la journée du bon pied et être à 10h bel et bien
0: et
5: dans le parc.
0: Tu n'emmerdes pas après le petit déjeuner.
5: Non, justement.
0: Eh oui,
5: on n'avait pas le temps. Non, parce que de toute façon, j'avais pas le droit de la

0: Bon, et je préviens tout de suite.
1: Oui.
2: Oui.
0: Les auditeurs, ouais. Les amis de l'entourage proche de ma princesse. Je vais appeler princesse, hein, puisqu'on est maintenant en train de parler Disneyland Paris. Vous ne dites pas un mot de tout ça.
2: C'est sûr, tu penses qu'ils vont se...
0: Je sais bien.
2: Mais elle écoute pas?
0: Bah non, mais elle est au ski, là.
2: Ah. Elle a une vie trépidante.
0: Ah, il se passe plein de choses.
1: Elle va rencontrer un beau moniteur.
0: Et bien, figure-toi qu'elle en a rencontré un. Hein,
1: ah.
0: Et je trouve ça génial pour elle.
1: Oh,
0: on peut dire quand même, on peut déconner, non? Le premier qui y touche, je descends là-bas en tire-fesse.
2: En luge.
0: Bah, j'y vais en luge, en tire-fesse, en n'importe quoi. Je lui fais boire du vin chaud jusqu'à la fin de la nuit. Et je lui enfonce un bâton de ski dans le cul.
2: Ah ouais.
0: Bien vulgaire.
2: Ah,
0: c'est bien crade. Bien dégueu comme il faut. Angélique, tu quittes pas, je te repasse au standard.
1: Merci, Franck.
0: Alors, on va faire une petite pause et après on va revenir avec Xavier et Mathieu.
2: Ouais.
0: Hein, je t'explique. Il y en a un qui est de Romans. Tu sais où c'est Romans?
2: Non.
0: Non, bah je sais pas, on lui demandera. Et puis de Paris, on va jouer au jeu des catégories. Et après, il y a des monsieur et madame. Alors ça, tu connais. On appellera des monsieur et madame la tarte. Quelque part en France, on ne sait pas sur quoi on va tomber. Donc ça peut être plutôt bon esprit.
2: Oui.
0: Et puis voilà quoi.
2: Ah,
0: Valérie de Toulouse. Bon, vous allez me la rappeler. Apparemment, il y a un problème. Mais c'est pas grave parce qu'on va aller en direction des monsieur et madame. Alors ça, c'est le truc en ce moment qui fonctionne bien sur le soir. Tu connais, hein, on en a déjà fait. Hein, comme
2: tarte,
0: par exemple lesquels.
2: Monsieur, madame, la tarte.
0: Par exemple, c'est ça qu'on va faire ce soir. On sent que tu suis bien mon émission tous les soirs.
2: Oui.
0: Donc on va faire des monsieur et madame la tarte. Et ce qu'il faudrait, c'est que au moment donné où ça va décrocher, je vais dire allô la tarte. Nous on dit à poil.
2: Ouais.
0: La tarte au poil. On est d'accord. T'as pas l'air convaincu.
2: Moi je dis rien, moi je suis invité, je regarde.
0: Ah non, bah attends, faut pas déconner. Ah bah si tu veux venir travailler régulièrement, ça va être comme ça tout le temps. Hein.
2: Si tu veux.
0: L'émission n'a pas évolué d'un iota.
2: Ah,
0: hein.
2: ça c'est bien marqué.
0: Ça a même tendance à se dégrader maintenant que j'étais tout seul. Alors attention, Livre, on appelle des monsieur et madame et ça me fait bien rire ça. Personnellement, de réveiller des gens, souvent on tombe sur des personnes âgées. J'aime bien ça. Ah ouais, mais petit con, exactement. Plus je vieillis, plus je deviens petit con.
2: Il y a des mecs qui n'arrêtent pas de transporter des trucs.
0: Ah, il y a du vol de matériel ordinateur, je sais pas ce qui se passe, mais.
2: Au secours la direction.
0: Alors, monsieur et madame, la tarte. La tarte au poil. Bien sûr, vous pouvez faire ça chez vous. C'est très drôle. Ça mange pas de pain. On aurait pu faire des monsieur et madame. On aurait pu faire monsieur et madame Lagarce. On se réserve ça pour demain. On a des monsieur et madame Jospin, des monsieur et madame Latruffe. On en a fait beaucoup, hein, parce que...
3: 14 000, là, depuis.
0: Non, mais on a raison d'un par soir.
2: Ouais, puis comme ça, répond pas. Hein.
0: Allô?
4: Oui.
0: Allô, monsieur Latarte?
3: Oui. Au poil.
2: Mon Dieu.
0: Ah oui. T'as vu, vous avez même pas, on recommence. Allô, monsieur Latarte?
4: Oui.
3: Au poil.
2: Mon Dieu.
0: On recommence.
3: Allez, encore.
0: Allô, monsieur Latarte? Allô, monsieur Latarte? 1, 2.
4: Au revoir, oui.
0: Oui, monsieur Latarte?
3: Au poil.
0: Mais des poils. Voilà. Donc,
2: Ah ouais, c'est bien.
0: Ah, c'est drôle, hein.
3: Donc, non, c'est bon,
0: et en plus, Julia, le but du jeu, c'est qu'il faut qu'on en fasse 3.
2: Ah bon, bah vous avez gagné un CD.
0: Non, parce que là, il faut commencer. Donc là, on a fait un monsieur, madame.
2: Ah, 3 la tarte.
0: Ah oui, mais avec un autre truc. Donc, qu'est-ce qu'on pourrait faire maintenant? La tarte, tatin.
2: Ouais.
0: Forcément. Donc, on y retourne. Attention.
2: Moi, je m'éclate.
0: Ah oui, mais c'est clair. Hein. Si t'as envie de te barrer, tu peux. Ah, mais ils adorent ça, les auditeurs. Et moi, je suis là pour faire de la radio pour eux, tu sais. Moi, je les aime trop.
2: Ouais,
0: je vous aime trop, je vous adore.
5: Allô.
0: Allô.
2: Oh non,
0: on se fait à poil.
3: Ah ouais. Okay.
0: Allô, madame Latarte?
5: Oui.
3: Au poil.
0: Ah, peut-être pas entendu, peut-être pas le sonotone. Allô, madame Latarte?
5: Oui.
3: Au poil.
2: Mais vous êtes là.
0: Allô, madame Latarte? Madame Latarte? Merde. Allô, vous m'entendez? Madame Latarte? Allô?
2: À mon avis, elle aurait mieux compris tatin.
0: Allô, madame Latarte?
5: Oui.
3: Au poil.
2: Allô, madame Latarte?
0: On se fait un petit tatin?
3: Oui, allez.
0: Allez, tous ensemble. Madame Latarte?
5: Je ne vous reconnais pas, monsieur.
0: Madame Latarte? Allô, madame Latarte?
5: Bonjour.
2: Oh,
0: bah,
2: oh,
0: voilà. ça y est, elle a raccroché. Très bien. Allez, un dernier. Qu'est-ce qu'on peut se faire, Julia? Qu'est-ce que tu nous proposes? On a fait, non?
2: Non. Qu'est-ce moi, qu'on je proposais rien.
0: T'oses pas faire ça, non? C'est pourquoi c'est pour de gêner les gens. Ah. Ça, on les dérange pas, ils dorment pas, ce
2: Non, non, bien sûr, là, elle était complètement endormie.
0: Mais ils regardent la télé jusqu'à plus soif, ces gens-là, avec qu'il n'y a pas la mire qui apparaît.
4: Pas à ce temps-là.
0: Mais ça... Ça dort que quand il y a la mire.
2: Ah oui, mais il n'y a plus la mire maintenant, ils dorment plus.
0: Bah non, je sais bien, ils regardent et puis ils reprennent le matin avec fête à bonheur. Ils arrêtent plus, ils regardent la chasse, ils dorment plus. Ça fait à peu près

0: À la chasse, c'est bien. Hein.
1: Ça doit faire un an ou deux.
0: Pour s'endormir.
2: Tarte à quoi, là?
1: Au poil.
2: Tarte à quoi?
3: Allez,
2: ça dépend
3: merde.
2: Sur qui on tombe.
1: Fout au poil.
2: Ça dépend sur qui on tombe.
1: On se fait une tarte au poil.
2: Allez. Non, on a fait des graves.
0: Ah oui.
2: Ah oui, non, on a fait des trucs très très graves.
0: Et là, ils se marrent, les auditeurs.
2: Par exemple, à monsieur et madame Delon, allô Delon, oui, on vous réveille, oui, bon, on réveille pas un flic qui dort, par exemple.
0: Ah, mais ça, c'est déjà plus joli, ça.
2: C'est vrai, mais c'est plus mignon. Bah, ça c'est veut mieux, pas être fin ça. Tous les soirs. Hein.
1: Non, non, pas.
2: Allô, madame la tarte.
4: Oui,
2: au poil.
4: Qui
2: c'est? Au poil, c'est tout des poils. Madame la tarte.
4: Oui.
2: Au poil. Pense pas, tata. Allô, madame la tarte. Madame la tarte. Allô, parce qu'on n'a pas entendu.
4: Au poil.
0: Ah, mais elle est géniale.
2: Voilà. Madame la tarte.
4: Ta mère.
3: Ah, non, à poil. À poil. Ma mère à poil.
0: Oui.
3: Ma mère à poil, elle a l'habitude.
4: Devant le président unique.
2: Ouais,
3: ma
2: mère à poil devant le président unique. D'accord, ok, très bien. On vous embrasse en tous les cas.
4: Oui.
2: Bonne fin de nuit.
0: Je trouve que vous pourriez lui envoyer un CD, là.
2: Ça va pas, non.
0: Oh,
2: non.
0: Bah
2: elle est pas
0: si,
2: censée savoir qu'on est, qui on est. Attends, madame.
0: Moi, je vais lui dire qui sont.
2: Madame la tarte.
4: Oui.
2: Attends. Ça va, je sais.
0: Oui, mais là, il y a eu, c'était plus rigolo.
2: Ah oui, il y avait plus rigolo.
0: Ouais.
2: Bon, bah écoutez, madame Tata.
0: Madame la tarte.
2: Madame la tarte.
4: Oui.
2: Au visage.
4: Bon, vous faites chier là, hein, ça commence à faire.
0: À faire.
2: Oh, vous pouvez me passer votre mari derrière?
4: J'ai pas de mari.
0: Mais c'est qui parle?
2: Allô? Il est derrière. Allô?
0: Voilà.
2: Bah ça rigole pas
0: c'est
2: là.
0: Animal, non biscuit,
2: allô monsieur la tarte.
5: Oui c'est moi.
2: Oh, au poil.
0: Ah mais ils sont sympas.
2: Tu vois,
0: ils sont très sympas.
2: Écoute bien.
0: Ouais.
2: Bon tu m'as reconnu. Allô.
5: Allô.
2: Allô tu m'as reconnu.
5: Non.
2: Non. Bah comment tu. Merde. T'as vraiment l'air du Tu m'as reconnu ou pas?
6: C'est Bernard.
2: Tu sais qui je suis? Allô.
4: Allô. Au poil.
2: Allô monsieur le tarte. Monsieur la tarte.
5: Ouais, je t'écoute. Bon, je n'ai rien à voir, j'ai ton numéro, c'est pas un problème.
2: Non, vas-y, c'est quoi, ça m'étonnerait, c'est quoi mon numéro? Si tu me donnes mon numéro en direct, vas-y, tu vas voir.
0: T'as
2: vas-y,
0: un CD.
2: Donne mon numéro. Allez, vas-y. Fais-nous croire que t'as mon numéro, ça m'étonnerait.
5: Bah, si, je l'ai ton numéro.
2: Vas-y, donne-le.
5: Allô?
2: Allô?
5: Ouais.
2: Monsieur la tarte.
5: Oui, c'est lui-même.
2: Oh, voile. Bon, tu m'as reconnu?
5: Non, je t'ai pas reconnu.
2: Allez, arrête tes conneries. Hein?
5: Ah non, fais les présentations. Moi, tu connais mon nom, j'aimerais connaître le tien.
2: Je sais pas.
5: Bah alors, tu te dégonfles?
2: Ouais, je me dégonfle, ouais.
5: Ah, t'es qu'une couille molle?
2: Ouais, je suis qu'un PD.
5: Eh bah, j'en ai bien l'impression, ouais.
2: Ouais, je suis un dégonflé.
5: Eh bah alors, présente-toi.
2: Mais je peux pas!
5: Pourquoi?
2: Mais parce que j'ai pas le droit.
5: Ah bon?
2: Non, parce qu'après, tu vas me faire un procès.
5: C'est quoi le but du jeu?
2: Bah rien, c'est allô, monsieur la tarte, au poil, monsieur la tarte, tatin.
5: Ouais.
2: C'est tout.
5: Putain.
0: Non, faut les excuser, hein.
2: Oui, non, faut, je suis avec une amie à moi. Merde, voilà.
5: Ouais, mais tu vas avoir des problèmes, là, parce que j'ai ton numéro, tu sais, ça craint.
0: Ah, ouais.
2: Bon, bah, je vais arrêter.
0: Mais soyez gentils, ouais, c'est simple.
2: On va arrêter.
5: Ouais.
2: On recommencera pas.
0: Suite.
2: Ce qui est génial, c'est que les mecs te font croire qu'ils ont ton numéro.
0: Ouais.
2: Donc, ils te menacent que tu auras des problèmes pour justement te faire flipper, dire, bon, moi, je recommence pas à appeler ce mec-là, il a mon numéro, il va me faire chier.
0: Ouais.
2: Alors que là, il peut raccrocher.
0: Ouais.
2: Et je le rappelle vers minuit.
0: Ouais.
2: Et je recommence. Poil, lui il me dit j'ai ton numéro, ça va vraiment chier. Toi tu fais croire que tu flippes, tu le rappelles à 1h, à 2h, à 3h.
0: Ah oui, on peut faire ça toute la nuit.
2: Non, on peut faire ça toute la nuit. Non, on vous dérangera pas plus longtemps, monsieur la tarte.
5: Ouais.
2: Oh, poil. Voilà. Et puis voilà. Très bien, en plus il a raccroché, c'est impeccable comme ça. C'est très drôle. Voilà, donc c'est tous les soirs. Je suis fait passer pour un problème de France Télécom.
0: Ouais.
2: Donc on a vu un monsieur, madame Lacarpe. Madame Lacarpe, ne quittez pas, on a un problème, on va vous mettre en ligne avec quelqu'un. En gros, j'ai eu madame Lassol, j'ai eu 4 noms de poissons, j'ai eu les 4 en ligne, puis si vous quittez pas, je vous fous dans un aquarium. Bon, il y en a qui l'ont très bien pris, il y en a d'autres qui l'ont moins bien pris, il y a des trucs sympas comme ça. Alors donc on a, elle est plus là, la demoiselle?
3: Occupée.
2: Attends, je l'ai eu à l'instant, on l'a rappelé, c'est occupé. Valérie raccroche.
3: Elle est dans son camion, là, tu me raccroches le téléphone, Valérie.
2: Elle est dans son camion.
3: Ouais, elle est routière.
2: Ah.
0: Oh, bah, elle doit avoir le kit main libre.
2: Ah, bah oui, ça va pouvoir t'expliquer. Comment ça fonctionne. C'est vrai que quand je réfléchis bien et quand je regarde ce truc-là, c'est vraiment laid.
0: Oui, c'est très laid.
2: C'est pas très.
0: Ah, mais ça, tu le caches. Hein,
2: non, c'est pas très beau.
0: Quand
2: ouais.
0: Tu dragues, tu l'enlèves.
2: Hein. Ça, c'est clair. Parce que
0: moi,
2: c'est vrai.
0: Si je fais monter quelqu'un dans ma voiture, je le planque. Hein.
2: Puis surtout pour une nana, ça fait, je veux pas dire encore pour être vegan, mais ça fait un peu vibro quand même. Mini vibro.
0: Ah ouais?
2: Ah, ça fait vibro portable quand même. Non, mais un truc comme ça, c'est gros quand même.
0: Ouais, enfin, c'est pas énorme, ça dépend à quoi tu compares.
2: Ah non, mais évidemment.
0: Ouais.
2: Non, mais je compare pas à... Non,
0: ah non, non, non, non. Si toi, pour ça, c'est gros, pour toi, c'est gros, on a bien fait de...
2: Bah, c'est gros, c'est... Oui, c'est... Ça ressemble un petit peu à ce que... À mon épaisseur, c'est au niveau... Attends. Au niveau largeur, en tous les cas, ça ressemble un petit peu. Je parle, bien entendu, à la hauteur, non pas en haut, hein, mais...
0: Là.
2: Non.
0: Ah bah si, là.
2: Ah bah non, là, non, voilà, ici, là. Ah. Voilà, là, ouais. Alors, là, ça ressemble énormément. Allez, là.
3: Ouais.
2: Bah, dis donc, Valérie.
6: Oui.
2: Tu me copies, là?
6: Oui.
0: Bon. On entend la route, là.
2: Ah oui, 22 ans de Toulouse. Alors, Valérie.
6: Bonjour.
2: Alors,
0: bonjour.
2: Alors, avec Julia, tout à l'heure, on a parlé, comme ça, très rapidement, du fait qu'on pouvait rencontrer des gens dans son métier.
6: Tout à fait.
2: Qu'on trouvait que c'était une très mauvaise idée.
6: Voilà. Alors, ben,
0: elle
6: moi, justement, au contraire, moi, je trouve que c'est une très bonne idée, parce que, justement, moi, j'ai rencontré l'homme de ma vie.
2: D'accord.
6: Voilà.
0: Ouais, mais si t'es routière, on dit routière ou routier?
2: Je sais pas, on peut utiliser.
6: On dit routier aussi.
0: Ouais, routier, moi je trouve ça plus joli.
2: Ouais.
0: Vous voyagez pas mal tous les deux, donc vous voyez pas trop. Moi je parlais de travailler au jour le jour ensemble.
6: Non, non, mais parce que moi, si tu veux, on a eu un enfant ensemble, donc moi je suis maintenant, je suis à mi-temps, et donc là, exceptionnellement, je roule la nuit, mais sinon je suis à la maison.
0: Oui, donc vous restez pas sur le même lieu de travail toute la journée, c'est ça dont je parlais. Et qu'en général.
6: Si.
0: Ah bon?
6: Si, oui.
2: Puisque,
0: mais lui,
2: au départ,
0: il roule pas.
6: C'était mon patron.
2: Ah.
0: Voilà.
2: Promotion canapé.
0: Ah oui, d'accord.
6: Non.
0: Il a fait un petit, tout ça. Je reste à la maison, je garde le camion.
6: Ben en fait, c'est une belle histoire parce que quand je suis allée me présenter pour le travail, on est tombé amoureux, ça a été le coup de foudre et voilà.
2: Et voilà.
6: Donc, on a un beau bébé qui a 8 mois et on se marie au mois de mai.
2: Il a quel âge, ce monsieur?
6: Il a 28 ans.
2: Ah ouais, joli.
0: Ah ouais. Non, il doit obligatoirement avoir 75 ans.
2: Bah, quand tu dis un patron, 22 ans, des fois je me méfie, des fois ils ont la trentaine bien passée. Alors, bah, c'est pas le cas. Hein.
6: Non.
2: Bah, c'est bien. Quand tu disais, toi, non, tu trouves ça plutôt bien, enfin, c'est le hasard qui fait. Après, effectivement, on peut pas calculer. Hein. On peut trouver des gens très intéressants sur son
0: travail.
2: Oui,
0: moi, j'aurais pu tomber amoureuse de toi.
6: Voilà, donc,
2: par exemple,
0: tu m'as pas plu.
2: Par exemple,
0: je me suis pas forcé. Hein.
2: Par exemple, ça m'a rangé dans un sens.
0: Bah, voilà, donc,
2: voilà, parce que j'avais beaucoup mieux ailleurs.
0: Oui, bien sûr, ma voisine.
2: Ah bah non,
0: c'était ma voisine.
2: À l'époque, c'était ta voisine, ouais.
0: Il non, mais c'est sûr que
6: ça peut poser des problèmes.
2: Oui.
6: Ça peut poser des problèmes dans certaines, dans certains boulots, quoi. Mais bon, pas tout le temps, quoi, la preuve.
2: Bah ouais, ça se gère, hein, je pense. Hein, je sais pas. Moi, je connais pas ce problème, mais j'imagine que ça doit se gérer. C'est un truc.
6: Sûr que, ouais. Avant, j'ai travaillé dans la restauration, et c'est sûr que là, bon, il y a eu pas mal d'histoires de couple, et bon, là, c'était pas.
0: Ça moi, je trouve ça mieux de se quitter un peu et de faire son truc de son côté. Mais bon.
2: Comment ça?
0: Bah, c'est-à-dire, chacun bosse dans son truc.
2: Quoi. Toi, tu serais jamais, bon, là, sans déconner.
0: Mais j'en sais rien, j'en ai pas rencontré un non, qui mais... le coup.
6: Ah non,
0: alors,
6: c'est sympa de bosser ensemble. Hein.
2: Non, mais en imaginant... T'aurais pu être contre Total au départ. Il y a des gens qui ont des principes qui est, même si... non, c'est pas possible parce que ça, c'est casse-gueule, quoi.
0: Ouais, quand
2: t'es pas contre ça, t'es pas contre
0: ça. Ah non, parce que ça m'est arrivé.
2: Ah,
0: c'est l'expérience, hein.
2: Ah, t'es sorti avec des gens qui
0: avec
2: étaient...
0: Avec qui je travaillais, ouais.
2: Waouh.
0: Ah ouais, mais...
2: Wow.
0: C'était pas là-bas.
2: Ah, c'était pas là-bas.
0: Ah non,
2: ah, d'accord,
0: c'était
2: okay,
0: pas
2: très
0: là-bas.
2: Bien. Bon, ok, Valérie, je pensais en savoir un
0: là-bas,
2: petit peu
0: y
2: plus
0: y
2: sur eux.
0: Là-bas, il y en avait plein qui valaient un clou.
2: Bon, ouais. Et oh.
6: Là-bas. De quoi?
2: Bon, puis ceux qui étaient bien, ils étaient prêts aussi. Quoi?
0: Bien
2: je
0: sûr.
2: Dis pas ça pour moi.
0: Bien sûr.
2: Bon, Valérie, en tout cas, t'es heureuse.
0: Non, genre.
2: Valérie, t'es heureuse.
6: Ah oui, tout à
2: bon,
6: fait.
2: Tout se passe bien, donc c'est génial.
6: Très heureuse.
2: Très bien. C'est vrai que après, pour faire la petite parenthèse, 22 ans, être routier, tu fais quoi comme trajet? C'est long? C'est des longs trajets?
6: Non, là je fais juste le trajet sur autoroute, donc c'est pas très...
2: Balèze quand même,
0: et
2: hein.
0: Le bébé, il est où?
6: Le bébé, à la maison, il dort avec papa.
2: Oh, c'est beau quand même.
6: Voilà.
2: C'est
6: chacun
2: même...
6: notre tour, c'est un coup c'est lui qui part, un coup c'est moi, et voilà.
2: D'accord, bah méfiez-vous qu'un de ces quatre, il n'y en a pas un qui part pour toujours.
6: Non.
2: Ça peut arriver.
0: Mais en fait, t'as de bonnes idées.
6: Ça peut arriver,
0: je ne le sais pas.
2: Hein.
6: Il y a un fuyard.
2: Un fuyard. Non, franchement.
0: Toi, tu prends ton camion avec ton main libre et on te voit plus.
2: Ah non. Puis en plus, mon main libre ne fonctionne pas avec mon portable, donc je peux rien faire avec. Et puis, j'ai pas de camion. Quoique, des fois, je me demande si je troquerais pas ma voiture contre un camion.
0: Ouais, bien sûr.
2: J'aimerais bien voyager un petit peu, rouler, pendre. C'est que t'as de la chance, Valérie.
6: On peut pas faire router pour voyager, Max. Hein.
2: Non, c'est vrai. Non, mais je voyage avec vous tous les soirs et toutes les conneries que vous pouvez me raconter, franchement. Non, je voyage beaucoup. Et non, mais j'aime bien la route. Moi, j'aime bien rouler. T'aimes bien rouler, toi
6: ah
2: aussi,
6: oui,
2: Julien.
6: Oui, moi, j'aime bien. Ça, mais bon, faut pas faire routier pour pouvoir
0: moi,
6: voyager.
0: J'aime bien, il y a plein de points.
6: Maintenant, tu peux plus rouler.
2: Ouais.
0: Ceux qui mettent les feux brouillards.
6: Heureusement d'ailleurs, hein, heureusement, parce que sinon, il y en a beaucoup qui exagèrent, mais bon, faut pas faire routier pour voyager. C'est pas ça que tu veux faire.
2: C'est vrai. Mais moi, j'aime bien rouler. En tout cas, j'aime bien me balader, prendre des heures comme ça. galoper dans la pampa, comme dire.
6: Non mais manger du bitume.
2: Non mais j'aime bien. Il y a qu'un truc que je trouve vraiment également là qui m'énerve horriblement, ouais, c'est les péages. Non mais en dehors des feux de brouillard, c'est les péages.
0: Ouais. Ça, ça arrête un peu.
2: Non mais ça, déjà ça te, tu perds de la vitesse.
0: T'habites loin?
2: Non, mais quand je fais de la route, quand on parle de faire de la route, c'est pas faire 3 km, c'est vraiment rouler sur des fois sur des 200 km.
0: Ah ouais.
2: Non, je trouve que ça coûte cher.
0: Quand tu vas voir la mer?
2: Non, quand je vais pas voir la mer, mais quand je vais par exemple pour citer bon par exemple une ville qu'en ce moment je maîtrise pas mal, le Nord, à Lille, ouais, par exemple.
0: Rien que Lille.
2: Non mais là-bas, je
0: ski à Lille.
2: Oui.
0: Ah oui, d'accord.
2: 74 francs aller, 74 francs retour.
0: Ça, 150 mais c'est un
2: francs.
0: Radin.
2: Non.
0: Oh là
2: non,
0: là,
2: parce que on en a parlé la dernière fois. On en a parlé la dernière fois. Moi, ce que je trouve, j'en ai parlé.
0: Mais ça paye le bitume.
2: Mais oui, mais ça paye le bitume. Mais Valérie, toi qui es sur la route, moi, je trouve ça hallucinant qu'on paye aussi cher. Donc 150 francs aller retour. Non, ce qu'on devrait faire quand même en priorité, l'autoroute, c'est vrai qu'ils sont quand même bien entretenus, mais c'est des éclairés.
6: Non mais nous, on paye plus cher les camions. Hein.
2: Moi, je comprends pas comment. Pardon.
6: On paye plus cher, nous, les camions.
0: Mais c'est normal, vous êtes plus lourd. Vous abîmez plus.
6: Oui.
2: Il y a plus de... C'est... Non, mais je comprends pas que ça soit pas éclairé. Par contre, très sincèrement, les autoroutes...
6: Ah oui, ça, c'est certain, oui. Parce que c'est sûr
0: à l'étranger,
6: à part quand on arrive sur les aires de repos, où là, c'est bien éclairé, mais c'est certain qu'il y a certains endroits où...
2: Voilà, faut m'expliquer un truc. Peut-être que tu le sais, Julia, ou Valérie, ou quelqu'un pourrait nous expliquer. Tu sais, des fois, il y a des parcelles de 2-3 km, tu sais pas, sur l'autoroute, comme
0: ça... Ça doit être des trucs très dangereux.
2: Maintenant, c'est des lignes droites par moment. Moi, quand je le fais là-bas, c'est des pures lignes droites.
0: C'est dangereux tout d'un coup.
6: Non, mais... parce qu'il y a une aire de repos.
2: Non, même pas.
6: Ah bon?
2: Ah non, je crois pas.
0: On passe devant.
2: Non, il y a des moments. Bah, l'aire de repos, elle fait pas 5 km.
6: Non, mais c'est bien.
2: Crois pas,
6: oui, mais c'est bien éclairé avant et bien éclairé après.
0: Le truc de repos.
2: Ah, c'est pour indiquer un...
0: Eh ben oui.
2: Non, mais je crois pas.
0: Ils mettent la lumière pendant que les mecs dorment pour les empêcher de dormir.
2: Non, mais il y a un truc bizarre quand même.
0: C'est logique, sur une aire de repos, tu mets de la lumière.
2: Des fois, c'est sur... Non, mais je comprends pas. Donc, je suis...
0: Bah, arrête-toi la prochaine fois.
2: Ouais, que je m'arrête et que je pose...
0: prends ta lampe de poche.
2: Non, que je réfléchisse, il faut que je me mette
6: sur... Non, mais c'est aussi pour éviter les accidents, parce que quand t'arrives sur l'aire de repos, tu vas pas freiner sur l'autoroute.
2: Non, mais là,
6: tu freines sur la bande de ralentissement.
2: Non, mais Valérie,
6: et quand tu sors, t'as la bande d'accélération et c'est éclairé pour que les gens te voient sortir.
2: Moi, je suis persuadé, sans déconner.
0: Attends, c'est son métier, c'est la route.
2: Non, mais elle, non.
6: Mais moi, je pense que c'est comme ça, quoi. Je suis pas sûre, mais bon.
0: Mais là, tu roules en même temps, non?
6: Oui, oui.
0: C'est 1000 balles.
2: Non mais là elle pense, donc on rappelle quand même qu'elle est routière, quoi. Donc
0: donc elle sait à peu près.
2: Non mais c'est pas compatible.
0: C'est logique.
6: Non, c'est pas que je sais, mais bon, je doute
2: routier.
6: Que c'est comme ça, c'est pour la sécurité, je pense.
2: Non mais on peut pas imaginer. Moi c'est un truc qui me tracasse, franchement. Il faut qu'on trouve une solution. Je veux qu'on m'explique.
0: Mais il y a un air d'autoroute. Donne une.
2: Bon, oui, mais c'est pas celle-là, moi, que je crois qui est bonne.
0: Bah alors c'est quoi? Bah donne-nous la tienne.
2: Je ne sais pas. Peut-être qu'ils font des tests. Non, peut-être qu'ils testent.
6: Non.
0: Des parcelles pour voir s'il y a moins d'accidents sur 500 mètres.
6: Non, mais
0: sur
6: Max,
2: c'est pas sur 500 mètres, c'est ça le problème, Julia. C'est que c'est sur, pas sur 5 km. Donc on nous annoncerait 4 km avant l'aire d'autoroute et 4 km après.
0: Mais c'est peut-être une région qui est riche.
6: Non, et puis de toute façon, ça coûte trop cher. On peut pas éclairer toutes les autoroutes.
0: Il y a certains pays à l'étranger, en
2: Belgique.
0: Je sais pas trop quoi.
2: En Belgique, tout est éclairé. Bon, le goudron est dégueulasse.
6: Oui, non, mais c'est bien. En Suisse, c'est pareil. Les camions n'ont plus le droit de rouler sur la route. Ils sont sur les trains, mais bon.
2: Mais je crois qu'il faudrait entretenir moins souvent le goudron.
0: Mais ça, il y a des gens qui souffrent près des routes où il y a beaucoup de camions.
2: Non, mais c'est possible que ça soit ça.
6: Et oui, mais c'est bien qu'on roule.
0: Il y a des camions qui lui passent toute la journée sous le nez, il y a de quoi rajouter.
6: Eh oui, non, mais il faut bien qu'on roule aussi. Hein.
2: Alors,
6: oui,
0: mais c'est pas mal sur les rails, non c'est, comme ça, vous reposez.
6: Trop
0: mais
6: ça
0: vous pouvez vous reposer.
2: Ouf. Tu sais, Julia, là, je
0: dormez dans le camion.
6: Non mais ça coûte beaucoup trop cher, tu vois. On va pas enlever les autoroutes pour faire des chemins de fer, c'est pas possible.
2: Moi je préfère en tout cas les autoroutes belges, c'est-à-dire peut-être moins entretenues au niveau du goudron, éclairées et pas de péage. Et pas de péage.
0: D'accord.
2: Je sors avec une belge. Ouais, qu'est-ce qu'il y a?
3: On m'a donné la réponse au standard pour l'électricité là.
0: Alors
3: C'est donc c'est sur la 1, c'est ça, c'est la 1.
2: Oui, mais je crois que c'est un peu partout. Hein.
3: Et c'est au début que c'est éclairé. C'est au début de la 1.
2: Ah non, à un moment donné, non. Quand
3: parce
2: on arrive
3: m'a dit que...
2: près de Lille, à un moment donné, c'est éclairé sur des fois 3 km, mais il n'y a pas d'aire d'autoroute, je suis
3: voilà,
2: désolé.
3: Voilà, mais oui, c'est ça. Mais on m'a dit qu'en fait, ils avaient testé le truc, ils avaient essayé d'éclairer le truc, qu'ils s'étaient rendu compte que ça coûtait trop cher, donc ils avaient lâché l'affaire.
2: Ah, c'est des petites parcelles, des fois, c'est des tests.
0: Combien ça coûte?
3: Voilà.
2: Mais c'est pas normal. Mais non, puis en plus, merde, on paye quand même cher. Non mais attends,
3: je sais pas, moi je prends l'avion.
0: Vachement radin.
2: Mais c'est pas une question d'être radin, c'est une question que l'argent, je trouve, qui est mal utilisé. Quand tu vas à Deauville, par exemple, moi par exemple,
0: prends les départementales.
2: Bon, moi par exemple, je passe tous mes week-ends, je vais à Deauville.
6: Et les nationales aussi, c'est quand même mieux que les départementales.
2: Ah oui, mais ma chérie.
0: Ça doit coûter plus cher.
2: Non mais.
6: Dans la nationale, non.
2: Au niveau
6: de la nationale.
2: Ma chérie, au niveau de la fatigue. Attends, quand moi je vais à Lille
6: oui,
2: en voiture
6: dépend,
2: à minuit, j'ai pas envie d'arriver à 6h du matin, quoi. Hein. J'ai pas envie de me taper tous les petits villages et les stops et les. Non, mais c'est vrai, c'est lourd. Ouais. L'autoroute, l'avantage, c'est que.
0: Bah, t'as qu'à aller très vite et tu sautes le péage.
6: Ah bah, oui, mais Max, faut savoir ce que tu veux. Ou tu vas vite et tu payes, ou alors tu prends la nationale, tu payes pas
0: et voilà.
6: C'est plus long.
0: Et tu fermes ta gueule.
2: Non, mais expliquez-moi.
0: On te le dit.
2: Non, mais l'argent du péage qui soit plus utilisé sur des parcelles d'autoroute plus longues, je sais pas, par exemple sur 200
0: km. Non, mais si tu veux, ça te permet, ils construisent une autoroute. Mm. Et après, toi, tu payes. Et pendant ce temps-là, ça rembourse la construction. Et après,
2: oui.
0: Ça rembourse l'entretien.
2: Eh, c'est remboursé depuis belle lurette, arrête tes conneries.
0: Mais non, à chaque fois, ils font des branches nouvelles, des trucs, des machins. Dès qu'il y a une branche,
2: arrêtez, vous me faites marrer tous les politiques. Non mais combien on paye à Deauville?
0: Oh, j'en sais rien. Chier avec des trucs là, moi je paye pas.
3: Et tu payes aussi les sculptures, des fois tu passes sur le bord des autoroutes,
0: oui.
3: T'as des sculptures, t'as des machins bizarres.
2: Oh, mais attends, il y a pire que ça.
3: Des nains sur des champignons.
2: Est-ce que tu crois que t'en as quelque chose à foutre?
0: Ils ont le droit de se mettre où ils veulent.
2: Non mais sérieusement, qu'est-ce que t'en as à foutre de payer des nains de champignons orange ou violet? Tu crois que ça va gayer la soirée? En plus, quand tu roules la nuit, tu les vois pas.
3: Non.
2: Parce qu'ils sont pas éclairés ceux-là.
0: Ils ont pas éclairé.
2: Non, mais sérieusement. Ça, pour te foutre des banderoles fluorescentes, bonne année, joyeux l'an 2000, ça, ils t'en foutent plein la gueule. Non, mais sérieusement, il faut éclairer les autoroutes.
0: Ouais.
2: Non, mais je rigole pas, Valérie. Hein. Non,
6: oui,
2: mais moi, je reviens un petit peu. Je veux pas être trop lourd là-dessus.
0: Non, mais est-ce que tu ne l'es pas du tout?
2: Sur les 5-6 kilomètres où c'est éclairé, t'as une meilleure visibilité et du coup...
7: Plus de tempo. Live.
2: Fais-moi énergie, vas-y.
7: Énergie extravagance. Extravagance, c'est chaud.
2: Avec l'écho et tout, hein.
0: Ouais.
2: Bon, DJ Maxime, dans un instant, on va te retrouver.
7: Oui.
2: Le problème, c'est que ce soir, la machine est là.
0: En live, sur la montagne.
7: C'est chaud. House music, les Stardust.
2: Stardust, bien sûr. Allez, vas-y, mets le feu.
7: Là, chaud. Le feu.

0: Ça fait deux mois qu'on l'a, ça fait deux mois qu'on fait ça tous les. Dès qu'on l'a. À mon nom, on le faisait tous les soirs. Hein.
1: Ah ouais?
0: Tous les soirs, les auditeurs voulaient le petit 5 minutes de DJ Maxime.
1: Ah d'accord.
0: Alors DJ Maxime, vas-y, mets le feu.
2: Maxime est là.
0: Allez,

0: Ah, c'est quoi celui-là? Ah, vas-y, vas-y, mets-le, mets-le, mets-le, mets-le. Bon, on arrête là?
1: On arrête là.
0: Toujours en forme, hein, DJ Maxime. Hein.
1: Toujours en forme.
0: Tu sais que t'as vraiment une cote de popularité qui monte en flèche. Hein.
1: La pêche.
0: Voilà, ce qui est bien avec toi, c'est que tu peux dialoguer très facilement. C'est vraiment d'une simplicité, ça fait plaisir. Maxime, c'est vrai qu'on a peu parlé, je proposais que de l'avenue de Julia. Qu'est-ce que t'aimes dans la vie?
1: Alors dans la vie, j'aime bien sortir d'aller en boîte pour mettre le feu. Je vais à la piscine me régaler.
0: Tu vas à la piscine se régaler.
1: Je vais nager tout seul en célibataire, j'ai plus de copines.
0: Ah, c'est super ça.
1: C'est largué.
0: C'est bien d'être largué.
1: Je suis bien tout seul, j'aime mieux mettre le feu avec l'ouvre-boîte.
0: Voilà.
1: Ce Rodez Radio, là, reprend plus de tempo. Ouais,
0: parce que le problème, c'est qu'en ayant une nana, c'est difficile de mettre le live en ouvre-boîte en Europe 2, hein, quand t'as une copine.
2: Oui.
0: T'es d'accord, Maxime?
1: Je suis d'accord.
0: Il vaut mieux être seul, hein.
1: Ouais.
0: Tu connaissais, Maxime, une émission qui s'appelait Chez la Watt sur France 2?
1: Mmh. Non.
0: Non, tu regrettes?
1: J'ai jamais connu.
2: Chez les cassettes.
0: T'aimerais que Juliette t'envoie des cassettes?
1: Oh oui.
0: Oh oui, j'aimerais bien. Tiens, ouais. DJ Maxime, reste avec nous, on va accueillir Agira.
3: Allô? Alors,
0: c'est d'origine quoi, Agira? Bonsoir.
4: Bonsoir.
0: Agira, bonsoir. Tu te réveilles, Agira?
3: Oui, je suis là, bonsoir.
0: Super, c'est d'origine quoi, Agira?
3: Je suis d'origine marocaine.
0: D'accord, très bien. Alors...
3: Alors oui, voilà, donc je voulais rappeler à Julia l'émission qu'elle présentait, animée avec...
2: Ah, je vais oublier, ouais.
0: Ah, mais ça l'a pas du tout stressé, c'est qu'une fois que tu lui as dit qu'on allait parler du doc et tout ça,
3: oui.
0: Elle a attendu qu'il y ait le disque, 2 secondes après elle était debout avec une clope.
1: Et elle commence... Toujours la clope.
2: Ah oui, toujours, ouais.
0: Et elle commence à nous dire, ok, je suis invité, mais c'est pas une raison pour me chier dessus, d'accord.
3: Oui, je voulais savoir...
2: Tu parles pas comme ça du tout.
0: Non,
3: Julia,
0: c'est
3: bon. Oui. Oui, voilà, je voulais savoir, qu'as-tu retenu de cette émission avec Doc?
0: Ah bah dis donc,
5: elle est toute calée dans la prévention routière maintenant.
2: Ah, c'était la dernière.
5: Ouais,
2: bravo.
5: Quand même. C'est la meilleure.
2: Ah dis donc.
0: J'avais même interviewé, enfin bon, ça n'a plus fait une interview, j'avais donné la parole.
2: Ah oui.
0: Au directeur
2: C'était truqué
0: de BMW.
2: Ah oui.
0: Ouais, quand même, j'ai
2: Et
0: un bon
2: Et t'as eu la voiture
3: pour thème.
2: La prévention routière, c'est la dernière.
3: Oui.
2: Après, on a plus revu le doc.
0: Bah, il y a eu 12 émissions quand même. Hein.
2: Ah oui, oui, oui. Ah, on faisait des bons scores.
0: On est allé jusqu'au bout. Non, 12 ou 10? 10. Parce qu'on n'a pas fait l'été. On a dû faire 10
2: non,
0: émissions.
2: On a fait 11.
0: 11.
2: Non, ah, 10, 10.
0: 10. Moi, j'en ai fait 9.
3: Ouais. Max?
0: Ouais.
3: Et tu t'as
0: parlé
3: de Skyrock,
0: c'est de la merde. Ouais, Skyrock, c'est de la merde. DJ Maxime, pas bouger. Ah ouais. Agira, où tu dis?
2: On s'en fout.
0: Agira.
3: Et puis il y avait aussi une petite apparition de Jenny, quelques fois.
2: Ah non.
0: Ah non.
3: Ah si?
0: Ah non.
2: Jamais, non.
0: Ah bah non, quand même, on a fait l'émission, Agira, on s'en souviendrait quand même.
2: Ah non, non, non, là, jamais.
0: Non, tu confonds là. Non mais il y a quand même.
2: Non mais il n'y a pas de génie. Hein.
0: En dehors de tout ça, puisque Julia est là qu'on en parle, mais non mais il y a des bons souvenirs quand même, parce que là on est là en train de déconner, on parle du doc, etc. C'était pas à la fin, c'était un petit peu plus tendu, mais il y avait quand même au début un bon esprit. Et par contre, ce qui était marrant, moi ce que je trouvais très intéressant dans ce concept-là, un c'est que c'était du direct et que ça rappelait la radio. Il y avait quand même combien il y avait dans le public, 300, 400 personnes.
3: Ouais. Hein, c'est et ça. Max qui était dans le public, oui.
0: Non mais même quand on chauffait la salle, il y avait une bonne ambiance. C'était souvent des gens qui étaient pro fun, en tout cas qui nous appréciaient bien.
2: Non, on avait de la chance, on avait un super réalisateur.
0: On avait un très
2: On en a eu deux, on a eu Revon et Massimo Mangarano.
0: Ouais, on a eu des bons.
2: Super réalisateurs.
0: C'est vrai d'ailleurs.
2: Super équipe. Mmh. Vraiment.
0: Et
2: ça, c'est vraiment des bons souvenirs parce que c'était, on avait la chance d'avoir des grands.
0: Ouais.
2: Et que c'était très sympa.
0: Parce que
2: pour nous qui étions tout petits.
0: Bah, on n'avait jamais fait de télé, on n'avait jamais
2: fait non, mais c'était très bien.
0: Je faisais rien, mais c'était surtout pour Julia et c'est pas toujours simple, hein. Il faut,
2: non, ça, c'était pas simple.
0: C'était pas simple. Après, il y a les popotes internes et tout, c'était encore moins simple. Mais c'est marrant de travailler sur un concept de talk show comme ça.
2: Non, mais c'était une très bonne idée, mais. Mais bon.
0: Voilà. Bah vas-y, balance, allez, mets la guitare, il y a prescription maintenant.
2: J'ai pas envie.
0: Non mais t'as raison.
2: Prescription en
0: d'accord.
2: Doc.
0: Voilà. Je sais pas.
2: Non, j'ai
0: Agira,
2: pas envie.
0: Qu'est-ce que tu retiens
2: j'ai
0: toi
2: pas
0: de
2: envie
0: ça
2: de parler.
0: Parce que c'est quand même des bons souvenirs, merde. La fresque qu'il y avait derrière, elle était belle.
2: Ah, elle était belle.
0: Alors
2: et le titre de
3: Et puis le groupe aussi de... Enfin, de soirée.
2: Enfin, ils sont venus qu'une fois. Hein.
0: Le groupe, quel groupe?
2: Écoutez, des
3: groupes de musique.
0: Ah oui, il y a eu un groupe.
2: Enfin, il y a eu un peu. Et puis après,
0: ils ont arrêté.
2: Ça faisait trop de sous.
0: Bah, et puis surtout, ça n'avait aucun intérêt.
2: Très
3: sérieux. Il y avait une idée. Il y avait Max aussi, il y avait Max.
0: Non, ça avait un intérêt certain.
2: Mais Max et moi, on s'entendait très bien. D'ailleurs, on partageait la même loge.
0: C'est vrai. Et on était, c'est vrai qu'on s'éclatait bien. Et moi, le pied que je prenais réellement, c'est que je chauffais la salle avant.
2: Et à la cantine. J'aimais bien la cantine.
0: Et c'est vrai que
2: c'était convivial, la cantine. C'était fait avant.
0: C'était quoi déjà ça?
2: C'était très tôt.
0: Ah oui.
2: Et vous étiez très sympa.
0: Ouais, c'était très sympa. On se marrait bien.
2: On était beau, maquillé, tout ça.
0: Non, c'était bien. Moi, je garde des bons souvenirs en tous les cas. Je dis pas que c'est grâce à ça que ça m'a vraiment. Je me suis vraiment dit, je vais faire de la télé parce que je trouve ça intéressant, parce que c'est vu bien après tout ce que j'ai pu faire après. Mais moi, j'en garde un bon souvenir malgré tout, en dehors de tout ça.
2: Moi, ce qu'il y a, c'est que j'ai vu des gens changer parce qu'ils avaient leur tronche à la télé. Et,
0: ouais.
3: Ah oui, on peut savoir les noms des personnes.
2: Ah ben, il y en avait pas beaucoup à l'écran. Hein.
0: Je citerai pas de médecin.
2: Ça rend fou.
0: Non, ça rend fou.
2: Ça rend fou certains, et je sais pas, ils sont mal entourés, ça les rend fou.
0: Voilà.
2: Alors c'est un peu dommage, surtout quand
0: toujours
2: des beaux métiers.
0: Ouais, voilà. Il n'y avait pas lieu d'être, quoi. Je veux dire, il y avait juste des émissions. C'est vrai que c'était sur une chaîne hertzienne le soir, c'était sympa, il y avait un bon truc.
2: Ça aurait pu être un truc qui aurait pu bien fonctionner si certains n'avaient pas.
0: Moi j'aimais. Moi, nous sur place, moi je me marrais bien en tout cas. Moi je me suis bien éclaté, quoi. Je garde de très bons souvenirs de tout ça, quoi.
2: Sauf la dernière où on me donnait pas les bonnes informations dans la règle.
0: C'est vrai.
2: À part ça,
0: Ah carrément.
2: À la dernière.
0: Ça allait à ce point-là.
2: Ah oui.
0: Ah les salauds.
2: Donnait pas la bonne information.
0: Ah les salauds.
2: Je me plante.
0: Moi ce que j'adorais par contre, c'est un truc qui me gavait, maintenant je vais le dire, c'est que bon, pour Julia et le doc c'était important, c'est même primordial, c'était les répétitions. Moi je n'avais aucun intérêt à y être, si ce n'est bon pour écouter un petit peu ce qui s'est passé, pour parce qu'on aime dire il y aura un tel qui sera là pour l'interviewer machin, mais bon quand je vois aujourd'hui avec l'expérience, je dis, ça je pourrais arriver 10 minutes avant, je regardais mes fiches et tu sais terminé. Donc j'étais présent quand même.
2: Ouais.
0: J'étais présent aux répétitions.
2: Quatre fois l'émission.
0: Quatre fois l'émission. Donc j'arrivais vers 15h ou 16h pour l'émission qui avait lieu à quelle heure? 10h30.
2: Ouais, 11h.
0: Putain, 11h, 11h15. Oh là là là là, j'en pouvais plus. Et là, par contre, j'avais des maux de tête pas possibles. C'est chaud d'attendre, c'était lourd. Enfin, pour toi, ça va.
2: Mais
0: faire
2: de la télé, t'as pas.
0: Non. Non, ça m'a pas. Mais toi, encore, t'avais du boulot, mais moi, j'avais rien d'autre à faire que écouter.
2: Moi, à la fin, j'avais tout le boulot.
0: Ah ouais, donc quatre fois écouter les intros.
2: Moi, je passais un mois à préparer l'émission quand même.
0: Il y avait un mois de boulot quand même à gérer, hein. Les appels à les témoins, les témoignages, sélectionner.
2: Rencontrer les gens,
0: rencontrer les jeux, c'est un peu comme dans la rue, tout ça, c'est du boulot.
2: Il y en a un qui arrivait 10 minutes avant.
0: Ah bon?
2: Ah ouais.
0: Qui ça?
2: Ah bah, je sais pas.
0: On cite pas de nom, hein.
2: Non!
3: Et faut pas oublier non plus que Max rinçait l'œil quand il y avait Vanessa Demouy.
2: On avait fait une belle émission.
0: Avec Vanessa Demouy?
2: Avec que des mannequins, dis donc.
0: Ah ouais, elle était là, elle.
2: Oui,
0: je m'en souviens pas.
2: Il y avait Carambeu, non? Elle était pas là, là. Comment elle s'appelle, Adriana, machin?
3: Il y avait Natacha, oui, celle-là.
2: Ah, Natacha, voilà.
0: Ah, je m'en souviens pas. De ça.
2: Ah oui, elles étaient belles.
0: Moi, ce que je me souviens, je crois qu'il y en avait un qui avait fait, c'est pas le mec le grand qui a fait le film La Haine, ou qui a fait Ma Cité va craquer.
2: Si, si, mais.
0: Qui à un moment donné, je sais pas quoi, il s'est levé, il s'est barré. C'est assez chaud. Il y en a un qui s'est barré.
2: Oui, oui.
0: Je crois que c'était lui, hein.
2: Oui, oui. Si on parlait avec le doc, ils n'étaient pas du même avis.
0: C'était assez électrique.
2: Et il y en a un autre qui a envoyé des petits Suisses aussi, parce qu'il n'était pas d'accord.
0: Ah oui, c'était très drôle. Moi, j'adorais, j'aimais bien. J'aimais bien. Moi, ce que j'adorais, je sais pas, moi, je garde, maintenant, quand j'y repense, il y a des moments où on me disait, bon, Max, alors, il y avait un truc qui était marrant, par exemple, parce qu'on parlait de l'oreillette où on donnait des fausses infos à Julia, et moi,
2: c'était. Pour la dernière.
0: Pour la dernière. Moi, ce qui était marrant, c'est que quand je donnais la parole, quand je levais le doigt, donc je devais lever le doigt pour montrer à un assistant Réa que je voulais prendre la parole parce que j'avais un témoignage intéressant à donner, qui était transmis au réalisateur, qui retransmettait dans l'oreillette de Julia ou du doc pour que lui puisse se retourner automatiquement vers moi en disant ah apparemment Max est dans le public, il y a quelqu'un. Et à ce moment-là, quand je donnais la parole, attention, Maxime. Maxime. Ah ouais. Et je disais donc c'est qui?
4: C'est Maxime.
0: C'est Maxime. Bah, si tu peux, c'est bon, on arrête avec Maxime. Et qu'au moment donné où je donnais donc je donnais la parole à la personne, je tendais le micro et quand j'étais face caméra quand même de temps en temps avec le mec, et forcément là on pouvait pas s'empêcher de me dire des conneries dans le
2: dans l'oreillette
0: et toi tu dois garder ton sérieux, tu sais, quand tu parles de la prévention routière et que t'as le directeur de BMW et que t'as le réa qui dit en déconnant pour c'était vraiment pour le côté déconnade, c'était t'as, vas-y, embrasse-le, dis-lui qu'il a une sale cravate, ou faut savoir que ça se passe comme ça, très souvent
2: vrai.
0: D'ailleurs, contrairement à ce qu'on peut croire, toi tu essaies de garder ton sérieux, et je me souviens, il y a des moments, j'avais envie de des fois, j'étais là, j'ai dit, fond de ta gueule, tu sais, t'as envie de te marrer.
2: C'est pour ça que t'avais l'air bonnet.
0: Voilà, et j'avais l'air bonnet, et j'en ai gardé des très bons souvenirs.
2: D'avoir l'air bonnet.
0: Ouais, non, mais cette ambiance, en fin de compte, ce décalage que vous ne pouvez pas avoir, c'est une émission où on traite un sujet sérieux, et en dehors de ça, il y a de la bonne déconnade, quoi.
2: Mais
3: et tous les animateurs de Fun Radio, c'est ça qui était intéressant.
0: On était trois. Puis il y avait Arnold qui a fait une émission qui s'est fait virer après.
3: Il
0: s'est fait remercier.
2: Ouais, mais c'était pas sympa parce qu'Arnold, on lui avait dit qu'il faut déconner.
3: Arnold.
0: Oui.
3: Il devient quoi?
0: Il travaille pour le cinéma. Et on a fait une
3: dopée
0: il y a pas longtemps.
3: Il a fait une chronique cinéma.
0: Non.
3: Je me rappelle bien.
0: Après, oui, mais là aujourd'hui, puis on le voit, vous l'entendez à l'antenne sans peut-être vous en apercevoir. J'en dis pas plus.
3: D'accord.
0: Ah, là. Tu disais quoi par rapport à Arnold?
2: Bah, je disais qu'Arnold, c'est pas sympa parce que j'ai vu quand ils l'ont briefé, etc. Ils lui ont dit, faut déconner, faut que ce soit le côté fun, faut ceci, faut y aller à fond. Donc lui, il s'est lâché comme un fou dans
0: c'était,
2: le public.
0: C'était quoi l'anecdote déjà?
2: Je me souviens.
0: Il avait donné, c'était pas la parole avec une.
2: Ah, une nana qui avait des gros seins, je m'attends quoi.
0: Ou une grosse, je sais pas quoi.
2: Ouais. Et bon, il s'est fait virer alors que c'est
0: elle était
2: exactement
0: costaud.
2: Ce qu'on
0: non,
2: lui avait
0: qu'elle
2: demandé.
0: Elle était assez enveloppée et à un moment donné, il lui donne la parole. J'ai dit, non, apparemment, vous êtes enceinte. Alors qu'en fin de compte, c'était une fille qui était quand même assez costaud, quoi.
2: Je me souviens plus, mais
0: et
2: enfin,
0: la direction
2: il avait
0: n'avait pas apprécié. La direction n'avait pas du tout apprécié. Et le lendemain, et un jour, on est venu me voir, on m'a dit, bon, tu veux faire,
2: faire de la télé?
0: Ouais, tu veux faire de la télé? Je dis, bah, ça dépend, c'est pour quoi faire. Je dis, bah, voilà, pour remplacer Arnold, tu donnes la parole au public et tout, tu vas t'éclater, il y aura 400 personnes et tout. Bah, ouais, c'est combien? Alors, on m'a donné le prix? Bah, ouais, samedi soir, ouais, je veux être libre. Non, mais c'est quand même hallucinant, la télé, hein. Ouais, encore une petite anecdote, je donnerai pas les prix, hein. Pour moi, personnellement, un jour, j'ai demandé à être augmenté un petit peu, j'ai dit, ça serait bien si je pouvais un petit peu plus. Et deux jours après, on m'avait augmenté, on m'avait mis le double.
2: Non.
0: Je te jure.
2: Ah bah, t'as de la chance, moi, on m'a pas augmenté.
0: Non, mais sérieusement. Non, mais je peux te le dire maintenant, c'était hallucinant. On m'avait donné le double. Du jour au lendemain, on m'avait donné le double. On me demande si j'étais satisfait.
2: Là, j'aurais demandé le triple.
0: Bah ouais, le triple, t'aurais eu, ouais, ça t'aurait fait con. On balance pas.
2: Ah, mais je peux dire combien.
0: Non, non. T'as des cassettes de ça, Agira?
3: Non, j'en ai pas, non.
0: Moi, j'en ai quelques-unes, moi.
2: Ouais.
0: Que j'ai archivées.
2: Je les ai toutes.
0: Tu les as toutes?
2: Ah oui, je les regarde plus.
0: C'est vrai, tu les regardes pas? Ah, j'aimerais bien, moi, pour me marier, j'avais une sale gueule, j'avais
2: des
0: cheveux longs.
2: Ah oui, moi aussi, il me faisait des coiffures.
0: Tous mes grichons et tout.
2: Ah, moi, il me faisait des coiffures.
0: Ah ouais. Attends, ça durait des heures, putain.
2: Ah ouais.
0: Moi, j'étais pas fan de maquillage.
2: Ah, moi, j'aimais bien, je trouvais que j'étais quand même beaucoup mieux.
0: T'étais mieux?
2: Ah ouais.
0: Ah ouais.
2: Ah ouais.
0: Bah, moi, non, je trouve pas.
2: Ah ouais.
0: Attends, t'es encore plus jolie. Non, mais c'est bien.
2: La télé.
0: Il y a des trucs marrants quand même dans le milieu de la télé. Il y a du bon et du mauvais.
2: Il y a pas mal de cons aussi.
0: Ouais, mais l'intérêt quand même, c'est de faire de la télé en direct.
2: Ouais.
0: Je trouve que vraiment, c'est le côté.
2: L'intérêt, c'est de pas faire télé du tout. Je
0: oh,
2: bien.
0: Quand même.
2: Ah non.
0: Ouais, faut s'entourer de bonnes personnes. Moi, j'ai eu la chance en faisant Technomax d'avoir un producteur, un réalisateur et des assistants que j'adorais. On était vraiment famille, ce qui fait qu'on pouvait tous dire en plateau, on pouvait se permettre plein de choses, et ce qui nous a permis de faire ce qu'on a fait pendant Technomax. Mais c'est vrai qu'il faut tomber peut-être sur la bonne équipe.
2: Ouais,
0: sinon,
2: ouais.
0: Quand tu commences à avoir, moi du peu que j'ai vu ou sur M6 ou tout ça, quand tu commences à avoir un certain niveau, là, c'était à l'époque France 2 tout ça, quand tu commences à avoir un peu de pression, et on a l'impression qu'on veut diviser pour mieux régner. Ouais. Et ça devient très vite le bordel, quoi.
2: C'est dommage.
0: Et il faut canaliser effectivement ce côté.
2: Il vaut mieux faire des petites choses, mais qui fonctionnent bien son truc à soi, plutôt que d'être sur des gros machins.
0: Voilà. Donc moi, je m'éclate à la radio. On s'éclate. Et c'est vrai que c'est petit, c'est bien, c'est Star System.
2: Non, et puis c'est anonyme.
0: Mais ça reste anonyme. Et puis même quand t'es Star System ou machin, même si t'as de l'audience, ça reste que de la radio.
2: Ouais.
0: Et ça n'atteint jamais les sommes d'argent ou l'audience ou la pression que tu peux avoir.
2: C'est le problème de la tronche.
0: Il y a problème de la tronche. Mais encore ça gère.
2: Il faut
0: bien
2: entouré. Il y a pas mal de gens qui rend fou.
0: Bah oui, mais si on te dit tout le temps que t'es génial.
2: Non, mais ce que je veux dire, c'est qu'une fois que l'émission est terminée, l'émission, ça n'a plus aucun intérêt.
0: Ouais.
2: Elle est terminée.
0: Ouais.
2: Donc il faut arrêter de se prendre la tête en disant je fais star de la télé. Une fois que l'émission est finie, ça n'a plus aucun intérêt. Voilà, c'est pas un film, c'est pas une pièce de théâtre, c'est pas une chanson.
0: C'est vrai.
2: Ça n'est que de la télé.
0: Voilà.
2: Donc les mecs, calmez-vous. Quoi.
0: Exactement. Donc Agira, voilà.
3: Oui, Julia.
2: Oui.
3: Oui, je voulais savoir, une fois l'émission terminée, oui. Tu attendais patiemment l'audimat?
2: Non.
3: Non?
2: Non.
0: Ça tombait le lendemain, hein.
2: Oui, mais on n'en faisait pas.
0: On n'en a pas fait un petit peu.
2: Non, on en faisait bien.
0: On faisait bien.
2: Parce que l'émission qui nous a remplacé l'année d'après faisait pas aussi bien que nous.
0: Ouais.
2: Non, pas spécialement.
0: Non, on a fait un peu, ouais.
2: Oui, pas spécialement.
0: Je pense, parce que sinon, on n'aurait pas fait les 10 volumes.
2: J'étais contente une fois que l'émission était terminée, que les choses se soient bien passées, etc. Uh-huh. Mais après, c'est fini, quoi. Le lendemain, on repart sur autre chose.
3: Mm. D'accord. Et Max, mais tu peux pas rediffuser tes émissions avec Jenny d'autrefois?
0: Oh, ça se rediffuse pas, ça, ma chérie, déjà parce que j'en ai pas, et puis que deuxièmement,
3: déjà pas enregistré.
0: Je trouve pas l'intérêt de le faire, je trouve plutôt intéressant et de faire revenir comme ça Julia, ou peut-être à l'occasion de la faire revenir une fois avec Jenny pour le fun, ou de refaire revenir Julia ou une fois de Jenny et tout ça. Moi, je trouve ça plutôt intéressant de se retrouver là en direct, même si on a perdu quelques repères et tout ça, ça s'organise au fur et à mesure. Je trouve ça plus intéressant que d'aller rediffuser des vieilles émissions, quoi.
3: Genre, c'est un peu comme. Juste pour le fun, mais évidemment.
0: Ouais, mais
2: je crois que l'idée que tu t'en fais. Ça n'a plus rien à voir.
0: C'est
2: avec
0: génial
2: ce qui
0: de se garder.
2: Maintenant.
0: Ouais, c'est bien de se garder des bons vieux souvenirs. Je suis un peu comme Julia, moi. J'ai du mal à regarder des trucs. Comme elle a du mal à regarder les émissions, c'est pas que ça fout la honte ou les boules, parce qu'à un moment donné, c'est du passé, et puis après, il faut passer à autre chose, quoi.
2: Ouais. Moi, je préfère des trucs nouveaux.
0: Voilà.
2: Une fois que l'émission est finie, minuit.
0: Pourquoi toi, t'aimerais qu'on revienne tous les trois ensemble
3: Ah oui, ce serait vraiment idéal. Ah, J'aimais beaucoup votre émission autrefois. Oui.
0: Ça va pas être simple, hein, parce que déjà, Jenny, elle est tout le temps, elle est jamais là.
3: Oui, oui c'est vrai.
0: Elle s'est devenue... Par contre, Jenny, elle reste...
2: Oui, mais...
0: À télé, mais super simple.
2: Ah, très simple.
3: Très belle aussi.
2: Alors, non, mais le truc, c'est que Jenny, elle voulait faire ça, elle fait ça, et elle le vit très bien.
0: Voilà, c'est ce qu'elle savait faire de mieux, c'est ce qu'elle voulait faire, et ça, elle n'a pas bougé d'un iota. Je peux vous assurer que, par exemple, elle est restée vraiment la même en vie privée. Croyez-moi.
2: Non, mais c'est vrai.
0: Non, mais c'est vrai.
3: Sinon, Max, tu peux me rendre un petit service.
0: Oui.
3: Voilà, je suis une fan inconditionnelle de Beastie Boys.
0: Oui.
3: Je connais bien, et donc j'ai sous mes yeux l'album Check Your Head.
0: Oui.
3: Et ce sera sympa si tu me passais Lighten Up.
0: Bah attends, je vois
2: c'est
0: pas
2: la... quel album, alors c'est difficile de le passer.
0: Premièrement,
3: je dois connaître,
0: Non mais, d'accord, mais deuxièmement, je l'ai pas avec moi. Et pourquoi il faut passer un CD que t'as là sous les yeux, que tu peux t'écouter?
3: Comme ça, pour faire découvrir aux autres.
0: Ah, d'accord, je comprends mieux. Mais là, ce soir, si tu veux, j'ai pas du tout prévu de mettre les Beastie Boys parce que je l'ai pas avec moi. Par contre, ce que je vais faire, c'est que je vais.
2: Va le noter.
0: Non, mais je vais t'offrir un autre truc que je trouvais plutôt pas mal, sympa la conversation. Perry Black, c'est l'album que je fais découvrir cette semaine qui s'appelle Still Life, qui est un album assez mélancolique, assez dark, assez sombre. Mais enfin, pour les amateurs de musique genre Dead Can Dance, Mortal Coil, label 4AD, plus mélancolique et gothique, et ben ça va vous plaire. Écoute, et puis je te l'envoie là. D'accord.
3: Okay. Et puis je sais aussi que tu es fan de Led Zeppelin.
0: Moi ?
3: Oui.
0: Mais t'as entendu ça où ? Tu dreams toi ma chérie ? Je suis pas fan de Led Zeppelin du tout.
3: Du tout ?
0: Ah non, pas du tout. J'aime bien Led Zeppelin, j'ai écouté un peu comme ça, mais je suis pas du tout fan de Led Zeppelin.
3: Ah bon ?
0: Moi c'était Deep Purple. C'est pas pareil.
3: Ah bah oui, Deep Purple aussi. Bah moi je...
0: Non, mais Led Zeppelin pas du tout, hein.
3: Ah, du tout.
0: Ah non, mais...
2: Ah bah, pas du tout.
0: Non, mais j'aime bien le morceau. Attends, j'aime bien aussi... Non, mais je veux dire, j'en sais rien, moi, que je vais dire... Par exemple...
2: Par exemple.
0: Non, mais... Je sais pas, moi, j'aime bien l'album, j'aime bien NTM, La Fièvre, parce que je suis fan d'NTM.
3: D'accord.
0: C'est un exemple.
2: Ah, ouais.
0: C'est un simple exemple. Non, mais c'est pour dire, c'est pas parce que j'aime bien Stairway to Heaven de Led Zeppelin que je suis fan de Led Zeppelin.
3: Non mais
0: je suis pas fan du tout.
3: Depuis que je t'écoute,
0: non, c'est ACDC. ACDC.
3: Ah, ACDC, ok.
0: Ce qui n'est pas tout à fait la même chose. Je t'embrasse, ma chérie.
3: D'accord, bah,
0: allez, dernière ligne droite. On va se mettre une petite pub de 50 secondes, tranquille. Et on revient juste après avec Julia pour continuer la libre antenne. Vous nous appelez au 0803-085000. Donc c'est Ophélie Winter.
4: Une voix d'enfer. Hein.
0: Voilà. Oui. Bah écoute.
5: Tu peux chanter un truc, Ophélie, maintenant
0: pas tout de suite, on va la laisser.
5: Ah oui, c'est vrai.
0: Elle va nous faire chanter, un petit truc tout à l'heure.
3: Ouais.
0: C'est marrant, t'es fan d'Ophélie ?
4: Ouais, Ophélie, ouais.
0: Donc tu la reconnaîtrais tout le temps, partout ?
4: Tout à fait.
0: Ah ouais, c'est-à-dire que c'est hallucinant parce qu'on avait essayé de masquer un petit peu la voix, de la transformer, mais toi,
4: ouais.
0: À quel moment t'as su que c'était Ophélie et non pas...
4: En écoutant la radio, hein.
0: Ouais, ça c'est sûr qu'en regardant la télé ce soir ça aurait été compliqué. Mais je veux dire, c'est des mots, c'est...
4: Ouais, c'est ces mots, c'est ces mots.
2: Ah, c'est ces mots à moi.
0: Moi, je te trouve...
2: C'est mes mots à moi.
0: Elle est con comme un balai quand même, Ophélie Winter.
4: Non.
0: Donc ça veut dire que si demain elle était imitée par quelqu'un, soit que cette personne serait con comme un balai, non ?
4: Non, elle est cool.
0: Elle est cool, ouais,
2: elle
0: Ophélie.
2: Est cool.
0: T'es cool.
2: Elle est groove.
0: Non mais Ophélie, c'est vrai que t'es cool. Alors, je vais t'as deviné pourquoi je l'ai invité avec nous ce soir ?
4: Non.
5: Normal, attends.
0: Bon bah voilà, je vais vous l'annoncer, enfin je vais te l'annoncer, mais Ophélie va venir officiellement travailler pour Fun.
4: À la radio.
0: À la radio.
4: Super.
0: Le Ophélie Show FM, ça sera tous les samedis soirs.
5: Oh yes.
0: Et ce soir je voulais vous l'annoncer, la direction m'a demandé, est-ce que tu peux l'annoncer dans ton émission et l'inviter. Donc Ophélie, parle-nous un petit peu de ce Ophélie Show FM qui aura lieu tous les samedis soirs.
2: Alors il y aura David Ginola. Non, c'est pas si il va venir.
5: Ah merde, le
0: plan. Ah, il y aura des invités, ouais.
2: Il y aura. Ah, mais ça va trop vite.
0: Pardon,
2: lire le truc.
5: C'est à ton frère ou pas?
6: Vas-y, pousse.
0: C'est à ton frère.
2: Oh, vous êtes horrible.
0: Mais quoi?
2: Oh.
0: Mais de savoir si la famille sera là.
2: Il y aura MC, maman,
0: tout ça.
2: Il y aura. Comment il s'appelle mon frère déjà?
0: Ah, bah, Michael.
2: Ah,
0: elle le fait exprès, elle est trop forte. Ce qui est très fort, c'est qu'elle veut vraiment garder, je crois qu'elle veut garder le secret de ce concept d'émission.
2: Ouais.
0: Qui démarre samedi. T'es avec nous ou pas?
5: Minuit,
4: oui. Oui.
0: Qui démarre avec nous samedi. Qu'est-ce que t'attends d'Ophélie en FM?
4: Oh là là, plein de choses.
0: Alors, bah, si
2: tu sais,
0: nous
2: tu peux
0: trois.
2: Parler directement. Hein.
4: Chanson, tout quoi.
0: Ouais.
4: Chanson.
0: Tu vois
4: ce qu'elle fait quoi.
0: En direct.
2: Ouais. Et il faut que je mixe.
4: Comment?
0: Il faut qu'elle mixe.
4: Non.
0: Est-ce que tu sens que, bah, parce que elle va faire une période d'essai de 6 mois. Tu crois qu'elle a un potentiel pour la radio?
4: Tout à fait.
0: Parce que c'est la question qu'elle s'est posée, Ophélie.
4: Et puis elle a des fans. Hein.
2: Ah bah.
4: C'est clair, hein.
0: C'est clair.
2: Ouais.
4: Ah ouais.
0: Toi, vraiment, en tant que fan.
2: Mais tu penses que on sentira ma féminité à la radio?
4: Tout à fait.
2: Ouais.
4: Ouais, sincèrement, ouais.
2: Tu la sentiras.
0: Tu la sens bien, là?
4: Ouais. Je la sens bien, ouais.
0: Sincèrement, parce ouais. qu'Ophélie, c'est vrai qu'elle a, elle a pas peur de parler de cul.
2: Non, moi, j'ai pas peur.
0: Mais juste. Toi, t'es vraiment un fan.
4: Ouais, je suis un fan, ouais.
0: Ophélie, tu la reconnais aussi facilement que là, tu l'as reconnue ce soir.
4: Ouais, tout à fait.
0: À ton avis, pourquoi les gens ne l'ont pas reconnue et qu'il a fallu que ça soit un fan qui la reconnaît?
4: Parce qu'ils sont idiots.
0: Eh ben voilà. Ah, ouais. Eh ben voilà, on l'applaudit.
2: Eh oui. Mais ça me fait plaisir parce que je travaille beaucoup ma voix et...
4: Non, non, mais en plus, c'est une jolie voix.
2: Ouais, merci.
0: Ouais. Et puis, il faut arrêter de te prendre parce que moi, il y a un truc qui vraiment m'énerve. Parce qu'Ophélie, on se connaît depuis maintenant 7-8 ans. Mm-hmm. Arrêtez de la prendre pour une cruche.
2: Oui.
0: Non, mais c'est vrai. Attends, Ophélie, elle n'ose pas le dire, mais...
2: Non, mais moi, je l'aime beaucoup.
0: Voilà.
2: Je m'aime beaucoup.
0: Enfin, elle s'aime beaucoup. Oui. Tout à fait, tu sais, normal, c'est l'émotion.
6: Nous, on t'a vu samedi soir, chapeau.
2: Ouais.
6: T'as bien bossé. Hein.
2: Bon, samedi soir, bon, mais on peut avoir des ratés dans la vie.
6: Ouais, mais bon.
2: Hein?
4: Excusez-moi.
2: Oui.
4: Est-ce qu'il y aurait moyen d'avoir une photo dédicacée d'Ophélie?
0: Ah bah, demande-lui.
4: Ophélie?
2: Oui.
4: C'est Chris qui te demande personnellement si tu pourras avoir une photo dédicacée de toi.
2: Oui, pola. Mais alors, dans le noir, hein.
0: J'ai mon pola, tu veux que je prenne une photo de mon pola? J'ai un pola.
2: Ah bah oui, prends-moi en photo.
0: Tu sais, j'ai ces petites photos pola comme ça.
2: Ah bah très bien.
4: Sympa, ouais.
0: On va
4: ouais.
0: la prendre, bah, je vais voilà. la prendre tout à l'heure, ouais, ouais. Alors d'accord, je vais le faire.
2: Comme ça.
0: Ça me fait plaisir. Ouais. Redemande, Chris, redemande gentiment à Ophélie.
4: Ophélie?
2: Oui.
4: Peux-tu me donner?
0: Non, mais tu dis c'est Chris quand même.
4: Comment?
0: Tu dis quand même c'est Chris.
4: Ophélie, c'est Chris.
2: Oui.
4: Peux-tu me donner une photo dédicacée de toi?
2: Faut que je demande à ma mère.
4: Faut que tu demandes à ta mère.
0: Oh, elle décode, c'est oui, bien sûr.
2: Mais
0: c'est
2: oui.
4: Oui, c'est
2: oui,
4: gentil, ça me fait plaisir.
0: Voilà, exactement.
4: Sympa. Bah,
0: en tout cas...
2: Je sais pas si je dois le prendre bien ou mal.
0: Non, mais il faut bien le prendre, t'inquiète pas. Simplement, moi, je ne pensais pas que quelqu'un reconnaîtrait ta voix ce soir.
4: Bah, moi, je l'ai reconnu, voilà.
2: Bah oui, t'es très fort. Hein.
0: Mais...
2: Et t'achètes tous mes disques?
4: Ouais, j'ai tous tes disques, ouais, tout à fait.
0: Génial, enfin, génial, deux. Génial.
4: Ouais, deux disques, oui.
2: Ouais.
0: Moi, je peux me permettre, il y a une question que je me pose, c'est qu'à quel moment t'as reconnu que c'était Ophélie?
4: Bah écoute, je vais te dire un truc, je l'ai reconnu depuis le début, quoi, depuis le début que j'écoute, quoi.
0: Ouais.
2: C'est mes cordes vocales.
4: Il n'y a pas 36 voix d'Ophélie Winter, quand même, il y en a qu'une.
2: Ah bah ça c'est sûr.
4: C'est clair, hein.
2: Je vais pouvoir aller au guignol.
0: Voilà, est-ce que tu l'écoutes depuis le début de sa carrière?
4: Peut-être pas depuis le début de sa carrière, mais je l'écoute.
0: D'accord.
2: Ouais.
0: Mais...
2: Qu'est-ce qui t'a donné la foi, toi?
4: Qu'est-ce qui m'a donné la foi?
0: D'appeler ce soir pour nous dire que c'était elle.
4: Bah, parce que j'avais envie de vous appeler, j'avais le portable sous la main, justement,
0: génial,
4: avec ma
0: génial,
4: femme.
0: Génial. Là me vient...
2: Ta femme aussi m'a reconnu?
4: Ouais, tout à fait. Ah, bah, elle est là,
0: oh là,
4: elle
0: là super,
4: est à côté
0: fort,
4: de moi.
0: Super,
2: vous
0: les
2: êtes deux, vous êtes forts.
4: En plus,
2: hein.
4: On a arrêté super. Sur le côté de l'autoroute.
2: Hein. Alors, ah, mais pourquoi il y a des lumières sur l'autoroute?
4: Non, sérieusement, on a... Puis je vous ai entendu avec la routière.
0: Hein. Génial. Bon, alors, les neuneux, là. Il y a une question que je me... Il y a quand même une question que je me pose.
2: Ouais.
0: Depuis tout à l'heure, et je voudrais que tu me réponses, Mickey. Allô?
6: Chris.
4: Oui.
0: Chris. Il y a une question que je me pose. C'est... Comment t'as fait pour reconnaître que c'était elle? À quel moment de l'émission?
2: Ah, parce que tu l'as vu dans...
4: Depuis que j'écoute ton émission là ce soir, j'ai reconnu sa voix.
2: Mais alors, tu m'as vu dans l'émission avec le doc?
4: Non, pas du tout.
0: Bah ça c'était un bluff parce que tu t'es fait passer pour jeu, parce que je t'ai fait croire.
4: J'ai reconnu à sa voix.
0: Ouais.
4: Non, mais sa voix de toute façon, c'est clair. C'est pour ça que j'appelle de toute façon. Bon. Et pour justement vous demander, est-ce que c'était bien Ophélie Winter?
0: Est-ce que t'es fan d'Ophélie?
4: Oui, tout à fait, oui.
0: Donc tu la connais bien?
4: Je la connais, oui.
0: Bon, ne... Il y a une question quand même là. Là, il faut y répondre, il faut que tu sois franc. Hein.
4: Ouais.
0: Ophélie, tant pis, on va demander, dis qui t'a dévoilé le poteau rose. Il y a forcément à un moment de l'émission.
7: On l'a allumé à quelle heure?
0: Il y a...
2: On a allumé à quelle heure?
0: Chris.
4: Ouais.
0: Il y a un moment dans l'émission où tu t'es dit...
2: C'est elle.
0: J'ai reconnu, c'est elle.
2: C'est elle.
4: Ben, c'est clair, tout de suite. Je lui dis, j'étais avec ma femme en voiture, on a
2: mais qu'est-ce que j'ai dit?
4: On a allumé la radio et j'ai reconnu sa voix.
0: Mais
4: quoi.
0: Qu'est-ce que... Ah, c'est la voix.
4: Parce qu'elle a dit, c'était Julien ou je sais pas quoi.
0: Oui.
4: Et j'ai dit, non, c'est pas possible, c'est Ophélie Winter. Et bon, c'est là que j'ai appelé tout à l'heure.
2: Et toi, quand on te dit un truc à la radio, tu dis que c'est le contraire, même si on t'annonce, par exemple,
4: ah ouais, tout à fait. Pour moi,
2: du goût,
4: c'est
2: tu reconnais quelqu'un d'autre, tu dis non, c'est Isabelle Adjani.
4: Ah non, tout à fait, non.
2: On dit c'est Julia, tu dis c'est Ophélie Winter. Ouais.
0: Non,
2: tu dis c'est Elisabeth Guigou, tu dis c'est Adjani.
4: Mais non, non, mais ta voix, je la reconnais. Bon,
8: voilà, attends. C'est tout. Basta, Ophélie, tu t'es fait repérer, c'est tout.
4: Je veux pas m'abuser là-dessus, mais j'ai reconnu ce...
8: Il y a des convictions.
4: Point. J'ai appelé justement pour savoir si c'était bien Ophélie Winter.
8: Ophélie, point barre, c'est tout. Tu t'es fait repérer, tout à fait fait des baskets. dans tout ça, moi, quand même, il y a une question qui me trotte dans la tête depuis tout à l'heure.
5: Je la connais, je coupe.
8: C'est...
2: Comment t'as su?
8: Ouais, exactement.
4: Comment j'ai su? Parce qu'Ophélie Winter, normalement, elle devrait me connaître parce qu'elle devrait savoir que ma sœur travaille à la radio Nostalgie et RNC. Donc elle doit connaître ma sœur Carole et moi je l'ai déjà vue, Ophélie Winter.
8: Bah tu connais. Ah. Eh, tu connais Carole?
4: Bah oui, Carole, c'est ma sœur, Carole Miranda.
8: Ah ouais, Carole Miranda, c'est... tu connais, Ophélie?
2: Oui, bien sûr.
8: Carole Miranda.
2: Elle est t'en rappelles, elle a quelle couleur? Attends, ses cheveux sont.
8: Quelle couleur les cheveux de ta sœur?
4: Les cheveux de ma sœur,
8: ouais. Enfin de Miranda.
4: Elle a des longs cheveux frisés.
2: Alors, ah voilà, c'est
8: la couleur de ses cheveux, son nom frisé. La couleur de ses cheveux, c'est son nom frisé. Très bien. Bah écoute, ça nous fait bien plaisir, Chris.
2: T'as chanté une petite chanson?
8: Bah ouais. Mais moi avant, il y a quand même une question.
2: Comment t'as su?
8: Non, c'est pas vraiment comment t'as su, c'est... Qu'est-ce qui a fait qu'à un moment donné, t'écoutais l'émission, t'étais dedans?
4: Ouais.
8: On t'a fait croire, et on a fait croire à tout le monde, que c'était Julia, une ex-collègue de travail.
2: Ex-collègue
8: de travail. Ah oui, il faut que je lui parle comme ça. Et comment t'as découvert le Poteau Rose, à quel moment? Qu'est-ce qui a fait? Est-ce que c'est la voix? Mais est-ce que c'est le contenu?
4: Ça m'a tilté, voilà, c'est la voix.
2: C'est la voix. C'est sûr.
4: Voilà.
2: C'est la voix.
8: Bah oui, d'accord. Ouais. Parce que c'était un doute que j'avais.
4: Non, clairement, c'était la voix.
8: C'est la voix. C'est la voix de
2: Pierre. T'es sûr de toi? Sûr. D'ailleurs, sa voix, lui...
8: T'es un fan?
4: H.
8: Non, bah, on comprend plus rien. Par contre, il y a un truc qui, si un jour tu refais de la radio, si on travaille ensemble, ou s'il se passe quelque chose, en tout cas, méfie-toi sur les... C'est les portables. Hein.
4: Ouais.
8: Il n'y a plus que des portables, hein, maintenant. Les gens n'appellent plus que pas avec des portables.
2: Ah bon?
8: Donc fais attention. Bon, Chris.
4: Ouais.
8: Un petit mot pour ton idole.
4: Pour mon...
8: Ton idole.
4: Bah, je l'aime.
2: Sympa pour ta femme. Sympa pour ta femme.
8: Ta femme, elle dit rien?
4: Ma femme, elle est à côté, mais c'est vrai, sincèrement.
8: Tu peux me passer ta femme deux secondes?
4: Ouais.
8: Écoutez bien le business.
9: Allô?
8: Ouais, salut, c'était quoi ton prénom?
9: Sophie.
8: Salut Sophie, je te présente Ophélie.
9: Eh ben, je suis enchantée, hein.
8: Sophie.
2: Je peux dire plein de conneries alors, puisque je suis Ophélie.
8: Ah, bah complètement.
2: Ah ouais, d'accord.
8: Ophélie.
2: T'aimes mes seins, Sophie?
9: Pardon?
8: Est-ce qu'elle demandait, mais ça c'est pour déconner, mais attention, faut pas non plus déconner, fais gaffe à ton image.
9: Bah non, non plus quand même.
8: Non, ouais. Sophie.
9: Je vais pas passer de l'autre côté, hein.
8: Sophie.
9: Oui.
8: Bon, toi t'es fan d'Ophélie.
9: Ah ouais, tout à fait.
2: Moi aussi.
8: À quel moment?
9: Oh, ça y est.
8: Entre 21h et minuit, tu t'es dit, il se passe un truc, cette fille-là, c'est pas possible.
2: C'est pas Julia.
8: C'est Ophélie.
9: Non, Ophélie. C'est pas Julia, non, parce qu'on disait, vous parliez toujours de Julia, mais on disait, mais non, c'est la voix d'Ophélie, nous Julia, on la connaît pas.
2: Ah oui,
8: oui,
2: comme on la connaît pas, on n'en veut pas. Hein.
8: Bah non, effectivement.
9: Non, pas du tout, j'ai pas dit ça.
8: Non, mais,
9: non, mais pour nous, c'est la voix d'Ophélie, quoi.
8: Et puis c'est tout, puis je veux dire, Julien n'a jamais présenté les Energy Music Awards samedi soir, alors que toi, Ophélie, tu l'as fait.
9: Julien, moi, je la connais pas, mais pour moi, c'est la voix d'Ophélie, et puis bon, bah, c'est certainement Ophélie.
8: N'insiste pas, Ophélie. t'es démasqué.
2: Eh oui.
8: Ça te fait plaisir de savoir.
9: Pourquoi elle se cachait?
8: Bah, elle veut rester dans l'anonymat. C'est-à-dire qu'elle prépare une nouvelle émission.
2: J'ai pas encore signé mon contrat.
8: Voilà, c'est pour
9: non,
8: ça.
9: Bah,
8: il y a deux jours, elle était avec Énergie.
9: Elle peut pas masquer sa voix, c'est pas possible.
2: Non, mais j'étais avec Énergie samedi, donc c'est un peu dérangeant.
8: Voilà, par rapport à FM. Parce qu'elle va travailler, je te l'ai dit, sur le Ophélie Show FM.
2: Mais caché.
8: Ophélie Show.
2: Et Énergie ne le saura pas.
8: Voilà, le Ophélie Show FM, c'est groove dance, c'est un peu de tout.
9: Oui.
8: C'est tout
2: ce qu'il y a. Moi, j'aimerais bien savoir quand même, à quel moment, à quelle phrase vous avez su que c'était moi?
9: Mais c'est pas une phrase, c'est à la voix, parce qu'on connaît
2: mais
9: chansons.
2: Mais quel moment, pour que je sente à quel moment je me suis trahi?
8: Quel moment
2: j'ai travaillé énormément.
9: J'ai allumé, il devait être, je sais pas, 10h, 22h.
2: Et on parlait de quoi?
9: Julia, non, c'est pas, je disais, c'est pas... Déjà, Julia, bon, je la connais pas, mais je me disais, c'est la voix d'Ophélie Winter, c'est pas possible.
2: Ouais.
8: À un moment, t'as fait
2: Ah oui, ça doit être ça.
8: Voilà.
2: Ah ouais.
8: Ça.
4: Et nous?
9: Non, mais c'est à la voix, c'est. Je sais pas, ben. Moi, je connais sa voix en chanson, je connais sa voix les interviews à la télé. Bon.
2: Je vais chanter.
9: À la radio, ça passe pareil.
2: J'ai le droit de chanter sur ma chanson.
8: C'est la même voix, exactement.
2: Ah oui.
8: C'est marrant que les gens n'aient pas reconnu ta voix.
2: Moi, j'étais persuadé. Je parle anglais, tu vois.
8: Moi, je pensais que l'esbrouf, le truc, là, je me suis dit, ça va durer. Parce qu'Ophélie, c'est l'idée d'Ophélie au début. Elle s'est dit, tiens, elle m'a dit, je m'en souviens très bien, c'était au téléphone. Elle me disait, mec,
9: Julia, elle existe au moins.
8: Attends, je finis le truc. C'est qu'elle était, elle était avec Solar, avec Claude. Attends, Claude.
2: Ouais, ouais, c'est MC.
8: Ouais, moi, je veux bien venir à la radio, mais faut que tu basses ma voix. Bon, j'ai dit, écoute, banco. Ah, évidemment, avec la honte qu'elle s'était tapée samedi soir à la télé, elle s'est dit, il n'est pas question de remettre un coup de honte en radio. J'ai dit, écoute, moi je connais une copine, c'est Julia, elle écoute plus la radio, elle est complètement larguée, on sera passé pour elle, elle verra que du feu, au pire des cas, si elle m'emmerde, je lui renvoie des cassettes anonymes de chez la Watt, elle va se calmer, sinon je balance tout sur France 2. Ça n'a pas raté, elle a dit qu'elle fermait sa gueule, une sorte de corbeau, et j'ai dit, voilà, tu te fais passer pour Julia toute la soirée. Et à un moment donné, il y a eu un couple, loin d'être con, qui nous écoutait, probablement routier, non?
9: Non, pas du tout, on venait de se balader à Paris.
8: Puis voilà, moi je me suis dit, il y a un couple qui...
2: Pas loin de Paris, loin d'être Paris.
8: Il y a un couple qui se balade dans Paris.
9: Ben oui. Ouais.
8: Et qui va reconnaître la voix de, d'Ophélie.
2: Ophélie.
9: Ouais.
2: Ouais.
8: Alors parle-nous un petit peu des States, tout ça quand même, de ta boîte de production et de tes projets quand même, Ophélie.
2: Ça va, ça va.
8: Normal. Super, super.
10: Moi je suis vachement bien aimé dans le film avec Jean-Marc Barr. Tu sais, quand il fait le gay et toi, t'es la femme d'affaires, là, super.
2: Ouais, ouais.
10: Et tu sais, ouais, à la fin, t'es enceinte. Franchement, ça te va bien.
2: Ouais.
8: Ouais. Et ta rencontre, quand même, avec un homme et une femme chez Lelouch, avec Bernard Tapie.
2: C'était intéressant au point de vue comédienne, en fait, parce que j'ai beaucoup appris.
8: Super. Bah écoute, on en sait beaucoup plus ce soir. T'as peut-être une question à poser à ta fan, Sophie.
9: À ma fan?
8: Enfin, je veux dire, à ta star préférée.
9: Ouais, je sais pas, le cinéma, j'aime bien aussi quand elle est au cinéma.
2: J'ai joué.
8: Super.
2: Avec, voilà.
8: Ouais, j'ai des projets, super.
10: Non, raconte pas.
2: Non,
10: c'est secret, ça va venir.
2: Celui du pilote.
8: Hein? Y a-t-il un pilote dans l'avion? Apparemment, il y a la suite qui est en train de, non?
2: Ouais, c'est un peu ça, mais c'est un peu plus compliqué.
8: D'accord, ok. Avec Emily Solar, tout ça?
2: Il y a des extraterrestres.
8: Et avec tout le monde? Ragasonic et tout le monde?
2: Ouais, aussi. Et c'est produit. C'est intéressant.
8: Enfin, ça a l'air passionnant en tout cas. Ouais. Et tu nous donnes envie vivement que ça sorte. Il faut que tu reviennes quand ça sort. Hein. Tu nous repasses ton pote
9: Chris. Ouais.
8: Super. Ouais, ton mari.
9: Bonsoir.
2: Et salut, bonne oreille. Hein.
8: Merci.
9: Pardon.
2: Bonne oreille.
8: Bravo encore.
2: Bravo. Vraiment, je suis épatée. Hein.
8: Bravo.
9: Il n'y avait pas besoin de chercher.
2: Viendrait me voir en concert.
8: Non, mais elle l'a dit.
9: La place. Ah ouais.
8: Il n'y avait pas besoin.
10: Vous avez deux places gratos.
8: Ouais.
2: Ouais, pour mon concert.
8: Ça nous fait plaisir. Bah, écoute, écoute, il n'y a pas de problème.
9: Ça serait sympa. Ouais.
8: Bah, écoute, il n'y a pas
9: de problème.
8: Alors c'est quand?
2: On va regarder les dates, c'est en mars.
8: Il faut demander à son manager,
9: c'est en mars.
8: Il faut venir, tu reviendras à tes places, elles sont à énergie là-bas, tu pourras tout retirer là-bas, parce qu'on les a pas nous sur place en ce moment. Hein.
9: D'accord.
8: Ok, il n'y a pas de problème. Tu vas à l'accueil d'énergie, tu demandes des places, tu dis que tu avais appelé avec Chris, tu dis qu'il y avait Ophélie Winter chez Max, sur Fun, et il n'y a pas de problème, je les appelle demain, tu peux aller... Demain, vous avez le temps d'aller sur énergie?
9: Pourquoi énergie?
8: Bah parce que c'est là-bas que tu vas récupérer. Parce que on devrait pas le dire sur Fun, mais c'est sponsorisé par énergie. Tous les gros concerts sont sponsorisés par énergie, donc celui d'Ophélie. Est-ce que tu as la possibilité d'aller à énergie demain?
9: Ouais.
8: Bon, alors demain, hors antenne, on te dira, tu vas à énergie. Tu passes quand tu veux dans la journée, c'est combien?
10: C'est 22 rue Boileau.
8: 22 rue Boileau.
10: Dans le 16e.
8: Dans le 16e à Paris.
9: Ouais.
8: Tu vas là-bas, direct, tu dis, voilà, je viens de la part, j'étais avec Ophélie en direct avec Max du Star System de Fun. Mmh. J'ai deux places qui me sont réservées.
9: D'accord. On peut pas en avoir deux de plus pour mes enfants?
8: T'en demandes quatre.
10: Attends, allez-y.
8: Ouais.
10: Non, d'abus, merde.
8: Allez, bon.
2: Vous avez une tellement bonne oreille que ça serait dommage.
8: Allez, va pour quatre. D'accord. 22 rue Boileau, vous allez là-bas, tous d'ailleurs, vous allez les voir, là-bas, énergie, vous leur dites de la part, vous voyez Max qui a reçu Ophélie Winter.
2: Tous ceux qui nous ont écoutés ce soir, ils peuvent y aller.
8: Voilà, vous allez tous au 22 rue Boileau demain, et vous allez demander, il y a des places gratuites qui vous attendent pour aller voir Ophélie Winter un petit peu partout
2: Mais
8: en tournée.
2: Vous dites bien que vous l'avez entendu chez Max.
8: Chez Max de Fun Radio.
2: De Fun Radio.
8: Voilà.
2: Pendant l'émission.
9: Je vois pas le rapport avec énergie.
8: Je t'explique.
2: Parce que c'est un concert
9: vous
2: énergie.
9: Vous n'êtes pas concurrent?
8: Bah
10: mais si, mais alors.
8: Oui, mais on est des amis, c'est un concert énergie, c'est tout. Donc on le dit, quand c'est un concert énergie, il faut le dire.
2: Voilà.
8: C'est tout, voilà.
2: Mais vous dites bien que...
8: Par contre, s'il y a un concert Organize, c'est bien chez nous. Hein. Organize, c'est chez nous que ça se passe.
9: Ouais, ça serait sympa, ça aussi.
8: Voilà. Mais un autre jour.
10: T'as pas reconnu, c'est filé au standard.
8: Donc voilà, bah écoute, tu nous repasses ton machin.
9: Eh ben merci.
2: Eh ben au revoir.
9: Bonne soirée, au revoir. Au revoir. Eh ben,
8: oui. Ah dis donc, je pensais qu'on allait tenir jusqu'au bout, on a craqué dans les 10 dernières minutes et il a fallu qu'on découvre le poteau rose, c'est beau.
9: Allô.
8: Bravo. Ben je vois qu'il n'y a pas que des neuneux qui écoutent, hein, ça fait plaisir. Donc demain, demain tu vas à Énergie, Chris?
11: Ouais, pas de problème.
8: Et tu demandes de ma part, tu n'hésites pas, 4 places pour aller voir Ophélie Winter.
11: D'accord, ça marche.
8: Je crois que ça démarre au mois de mars, c'est le 17 mars à Bercy.
11: Ouais, c'est super, ça me fait plaisir.
10: Bah, pour écoute, le printemps.
11: C'est gentil. Ouais.
8: Voilà. Ouais. On essaie, tu demandes des passes carrément, tu demandes en backstage. VIP, d'accord?
11: Ok, ça marche.
8: D'accord.
2: Tu viendras me voir dans ma loge après.
8: Tu as envie de faire jeter... Tu pourras dans la loge après. Hein.
11: Ok.
8: D'accord.
11: Ça roule.
8: Tu montes des badges loge.
11: D'accord, ça marche.
8: C'est aucun problème.
11: Merci.
8: Tu dis que vraiment de la part de Max. Hein.
11: D'accord.
8: Et d'Ophélie Winter.
11: Ok, ça marche.
8: D'accord. Ok.
11: Merci, ciao.
8: Bah, écoute, ça nous a fait plaisir, Chris.
11: Ok.
8: Et vive Ophélie, vive Fun, et puis vive... Bravo Énergie d'offrir comme ça des places pour tout le monde.
11: Ok, ça marche.
8: Super.
11: Merci.
8: Mais vous y allez tous demain, hein?
11: Ouais.
8: 22 rue Boileau, hein?
11: Ouais, mais c'est pas un faux plan, quoi.
8: Ah non, promis. Max, tu dis... Attends, mais précise bien ce que je vais les
11: appeler. Si les gens, ils viennent derrière moi et...
8: Non, mais tu te feras pas enculer, t'inquiète pas. Tu seras le premier sous.
10: C'est mes places.
8: Non, mais c'est tes places, t'inquiète pas. Je vais dire qu'il y a un mec qui s'appelle Chris, qui est venu avec sa femme, qui s'appelle Sophie, qui ont reconnu Ophélie.
2: Vous dites bien, vous avez reconnu. Hein.
8: Ouais, vous avez bien reconnu.
2: On n'a jamais dit que c'était Ophélie. Hein.
8: Non, c'est Ophélie Winter. Vous avez reconnu Ophélie Winter avec Max, et que du coup, voilà, du fait que tout le monde a découvert le poteau rose, ben, il y a des places pour le concert Énergie.
11: Ah, mais il y en a demain qui se font passer pour nous.
8: T'inquiète pas, elle fait 3 dates à Bercy. Il y a 35 000 places qui attendent à l'accueil d'Énergie demain. Donc vous pouvez y aller à 35 000. Vous pouvez y aller nombreux.
11: Ok, ça marche.
8: Mais vous y allez gentiment là-bas. Hein.
11: Ouais, pas de problème.
8: Vraiment, très poli.
2: Pas avec les gourdinches.
8: Non, propre sur vous. Hein.
11: Ouais.
8: Parce que c'est quand même une grosse radio qui est quand même beaucoup plus importante que la nôtre. Donc attention, hein, faites bonne impression parce qu'après on va nous prendre pour des fous, nous, ici.
11: Ouais.
8: D'accord.
11: Ok, mais je peux avoir ma photo dédicacée?
2: Ouais.
8: Voilà. Ok, très bien.
11: Ouais, c'est
8: ou alors, non, quand vous y allez demain de ma part, vous y allez de la part de Bob.
11: De Bob?
8: Le matin, celui qui fait le matin sur Fun. Bob.
11: Ouais, c'est des conneries.
8: Non, mais je déconne, bien sûr, tu viens de ma part, de Max, y a pas de problème, d'accord?
11: Ok.
8: Bah écoute, à demain sur Énergie.
11: Ok, ça marche, bonne soirée.
8: On te rappelle demain peut-être et tu nous dis si ça s'est bien passé?
11: Ouais, pas de problème.
8: D'accord, comme ça, s'il y a un souci, excuse-moi, s'il y a un soussaille.
11: Excuse-moi,
8: s'il y a un soussaille, dans ces cas-là, demain, on les appelle en direct et on demande qu'est-ce qui s'est passé pour les places.
11: D'accord, ça marche.
8: D'accord.
11: Ok.
8: Bah, je suis content de vous avoir offert ces places, on peut vous applaudir. Et
10: bravo. Bon concert, hein.
2: Ouais.
8: D'accord.
11: Ouais,
8: et puis tu... Non, bah quoi que, je sais pas, c'est peut-être un peu...
2: Non, mais quand on a une si bonne oreille, il faut aller au concert.
8: Ouais, il faut aller au concert.
2: Parce
8: d'accord.
2: qu'on se rend mieux compte de la qualité de la musique avec une oreille pareille.
8: Voilà. Et t'hésites pas, tu leur demandes aussi, mais c'est un peu gênant parce que je sais qu'il y a un DVD qui est sorti au-dessus d'Ophélie. Je sais qu'elle n'ose pas en parler parce qu'elle est très pudique là-dessus. Il y a un DVD qui est sorti d'Ophélie. Il y en a quelques-uns qui vous attendent également à l'accueil d'Énergie.
11: Ok.
8: Bravo. Vous leur demandez, hein.
11: D'accord.
8: Et puis si vous n'arrivez pas, vous demandez le directeur d'antenne, vous faites la totale, vous demandez tout le monde, vous demandez la direction, ils descendent. De toute façon, c'est les numéros 1, ils descendront. D'accord.
11: Ok, ça marche.
8: Ok. Et de la part de Max.
11: Ok, Max.
8: Mais gentil, hein.
11: Ouais, pas de problème.
8: D'accord. Ok, bonne bourre à toi.
11: Ouais, bonne soirée.
8: Allez, ciao. Bon, voilà qu'une bonne soirée qui... Ophélie, c'était super.
2: Mais tu vas les laisser.
8: Moi, je préfère... Écoute, c'est très gênant de t'appeler Ophélie parce que...

0: Ah, d'accord.
1: Je vais essayer. Mais, mais le problème, c'est que tu vois, là, j'ai essayé de me mettre en brune et on va tout de suite.
0: On peut envoyer des auditeurs à Sky aller chercher des places pour le concert de La Rousseau. Je veux dire, ça peut peut-être le faire. Ça peut être très long. Ça peut peut-être le faire.
1: Bon, mais il faut leur dire.
0: Tu vois, un mec qui arrive à Skyrock,
1: il faut pas y aller.
0: Il va chercher des places pour La Rousseau.
1: Il faut pas y aller là-bas quand même.
0: Non, il faut pas y aller. Non, c'est vous allez vous faire mordre.
1: Ouais. Bon. Non, je parlais de chez.
0: À Skyrock.
1: Pour leur dire aux autres.
0: Ah, l'énergie.
1: Bah oui.
0: Ah bah je sais pas comment.
2: Ils ont accroché, hein. Ils sont sur messagerie.
0: Bon, les autres,
1: non,
0: ça
1: y est,
2: c'est viré.
1: Bah il faut pas y aller.
2: Bien sûr que oui.
1: Bah non.
0: Pourquoi? Bah attends, s'il y a des places.
2: Ophélie, on gère, on gère.
0: T'inquiète pas,
1: Ophélie. On se déplace.
2: Ophélie, on gère. De toute façon, il y a un mec.
1: Je vais peut-être leur envoyer par la poste.
0: Mais quand t'as rien d'autre à foutre, tu sais, tu te déplaces, tu te balades. Je veux dire, moi, énergie, en plus, l'accueil est vachement belle. Alors, j'ai rien que pour ça, ça vaut le détour.
2: T'as qu'à y aller demain, tu les attends là-bas.
0: Vous allez au 22 rue Boyau.
2: Boileau.
0: Énergie, rien que vous passez devant, déjà, ça vous donne envie d'écouter. Non mais c'est tellement grandiose, c'est beau, la très belle. Moi j'y suis, j'ai visité.
1: Des places gratuites.
0: Pour aller où?
1: Non parce que tu veux. Hein.
0: Ah je préférerais aller à Disneyland Paris, dans l'hôtel Disneyland avec des passes, s'il y a quelqu'un à la direction. Et après.
1: Mais à cette heure-ci, non, là il n'y a plus.
0: Oh,
1: il dort.
0: Non mais il peut y avoir un petit trou du cul employé qui va demain dire oh j'ai écouté Max, vous savez qu'il fait beaucoup de pubs pour votre truc, vous pouvez lui offrir. Et après. Ce week-end d'enfer que je passe gratuitement à Disneyland Paris où j'inviterai tout le monde. Qu'est-ce qu'il y a? Eh ben à ce moment-là, qu'est-ce qui se passe? Qu'est-ce qui se passe? Attends, on te rappelle, vas-y. Ah ben, on te rappelle tout de suite, vas-y.
1: Vas-y. On a quelqu'un d'autre?
0: Ouais, c'est qui? Alors attends, on rappelle. Oh là là, et après, je finis à énergie. Alors qu'est-ce qui se passe? Qu'est passé?
2: Non, il y a un fan tout de suite qui a vu que t'étais là au Félai.
1: Oh.
2: Donc on est obligé de le rappeler, ça durera pas longtemps parce qu'il est relou. Non mais je rigole. Oui.
1: Allô?
2: David?
3: Allô?
0: David de Saint-Etienne?
3: Oui.
0: Oh génial, c'est un auditeur fidèle également. Alors,
3: c'est Ophélie.
1: Oui.
3: Allez, bonsoir Ophélie, je t'aime.
1: Bonsoir.
3: Non, allez, c'est Manu, c'est qui là?
0: Non, Ophélie est là. Hein.
1: Bonsoir.
3: Ophélie?
1: Oui.
3: Non, c'est pas Ophélie.
0: Ah bah si, c'est Ophélie Winter, baisse la radio derrière.
1: Bah, moi, Chris m'a dit que j'étais Ophélie Winter, je suis Ophélie Winter depuis exactement 16 minutes.
0: Alors?
3: Alors, attends, vas-y, parle Ophélie.
1: Bonsoir.
3: Ah,
0: tu vois que c'est pas de l'esbrouf quand même, merde.
3: C'est Manu ou Fidar.
0: Non, il y a Ophélie.
3: Il faut qu'aucun.
0: Alors,
3: allez, j'étais Ophélie. J'ai regardé les musicals. Bon, j'étais pas bien, bof.
1: Ah bon?
3: Ouais.
1: J'étais pas bien.
3: Non, c'est bof. Ben, Anthony Cavana, oui, il était bien.
1: Ah ouais.
3: Avec Laura Croft.
1: Ouais,
3: c'est génial.
1: Et moi, je t'ai pas plu.
3: Oui, t'étais belle. Bah, c'est surtout que t'étais habillée, comme ma mère m'a dit, t'étais habillée en jean.
1: En jean?
3: Un blouson, ouais.
1: En jean.
3: Pas vraiment génial.
0: Bon, on va peut-être chanter, on va profiter que David est encore un fan. Et là, il y a tous les fans qui appellent pour parler à Ophélie Winter, c'est fabuleux.
3: Ah, oui.
0: Je vais te réinviter, mais vraiment, je vais te faire passer pour Ophélie, comme ça je vais faire un petit carton.
1: Oui, merci.
0: Ça va être très sympa, c'est agréable.
1: Non, mais ça fait plaisir.
0: Je vais te prendre
1: un peu les boules là, tu vois.
0: Non, mais je vais te donner des cours de. T'inquiète pas, je vais demander à Fun qui débloque un petit peu d'argent pour faire des cours de chant.
1: Comme pour Ophélie Winter, je veux bien venir.
0: Alors.
1: Je la connais pas celle-là.
0: Monsieur, elle est modeste, elle est géniale. Ça fait plaisir, David, hein?
3: Ouais,
0: j'aime bien. Tu crois qu'on devrait l'inviter plus souvent, Félix?
3: Ah oui, je crois bien tous les soirs.
1: Moi, je connais, elle pleure.
3: Mardi, mercredi.
0: C'est quoi?
3: Mardi, mercredi.
1: Mais pas, mais Dieu m'a donné la foi, parce que c'est vraiment...
0: Ouais, mais on l'a pas, malheureusement.
3: Ah, bah,
0: faut venir avec tes CD la prochaine fois, Ophélie, ou avec tes backstage, tes trucs d'assurance.
2: Ouais, reste, non?
0: Mardi, mercredi, qu'est-ce que tu fais, mardi, mercredi? Mardi, mercredi, me demande David.
3: Ah, moi, j'écoute la musique, moi. Ouais.
0: Bah, voilà.
3: Sans CD. J'ai acheté il y a longtemps.
1: Marc, c'est pas un mauvais plan hein, de se faire passer comme ça.
0: Elle continue à faire croire aux gens qu'elle serait pas la vraie Ophélie.
1: Mais non, sacré parce qu'après, Julia. Il va y avoir plein de monde
3: c'est
1: devant la radio.
0: Venez devant la radio, venez devant Fun, elle est là. Et demain d'ailleurs, et si je me permettais en fin de compte pour terminer là-dessus, pour pas faire trop lourd, puisqu'on parlait d'énergie en disant que demain vous allez à énergie et qu'il y a des places. Elle est surtout en interview demain là-bas.
3: Oh, génial.
0: Entre 17h et 19h. Et j'espère que vous serez là-bas pour l'accueillir, parce qu'elle est avec nous ce soir. Elle a besoin d'avoir son public devant Énergie.
3: Ah oui.
0: Ophélie Winter, demain, dès 16h, soyez au rendez-vous.
1: Bonsoir.
0: Voilà. Sur ces belles paroles, David, on va te laisser.
3: Bah ok, bah ça marche, bah j'en parlerai demain mieux.
0: D'accord, effectivement.
3: Les Music Awards, voilà.
0: Voilà, exactement. On parlera des Music Awards demain. Merci, donc on va oublier Ophélie. Merci Julia quand même.
1: Salut.
0: D'avoir fait ce petit passage avec nous. 3h.
1: Merci à vous.
0: 3h15, même 3h20.
1: Ouais, et merci pour le truc du téléphone.
0: Ah bah mine de rien.
1: Ah bah oui, je repars avec un cadeau.
0: Il va falloir essayer, tu me diras quand même.

0: Ah, je t'appelle.
1: Mais ça doit être très efficace en plus, ça doit être assez marrant. Merci encore mille fois. Demain, bien sûr, on se retrouve 21h. Demain, on sera mercredi. Hein? Ah, demain, il y a une grosse, il y a une énorme soirée d'ailleurs. Je me permets de faire une petite parenthèse pour ceux qui sont sur Paris. Là, c'est vraiment pour les connaisseurs. Moi, j'irai faire un petit tour parce que ça vaut le coup pour une fois. Au Queen, demain, mercredi, il y aura un des plus grands DJ de la musique techno qui s'appelle Jeff Mills, de Chicago et donc DJ Techno, qui sort une marque de vêtements liée à sa maison de disques. Et il va jouer techno, mais un peu disco. Ça risque d'être très intéressant. À mon avis, ça va être l'émeute. Mais quand même, je tenais à le signaler pour tous ceux qui n'auraient pas noté ce rendez-vous. Demain, Jeff Mills au Queen, voilà.
2: Et moi, je suis à la maison.
1: Salut. Et toi, tu seras à la maison. Et vous pouvez gagner dès maintenant. Il y a quelques exemplaires, de l'album de Perry Black. L'album s'appelle Still Life, et on se quitte avec ça pour se mettre pour bien dormir.
2: Ouais.
1: On va bien dormir avec ce morceau. Écoute, écoute ton truc. Tu crois franchement qu'il y a des... Peut-être, remarque, je me trompe, mais je sais pas. Moi, je suis pas intéressé par ton annonce, quoi. Je vois pas comment.
3: Discuter plusieurs heures, je pense que tu...
1: Non mais tu dois être très intéressant, mais tu sais comment on doit se vendre comme un CV, je veux dire, ça se passe en l'espace de 2 minutes. Tu passes sur une antenne, tu veux absolument qu'on te rende service, et moi j'ai envie de te rendre service, c'est pour ça qu'on t'a sélectionné, que tu passes sur cette antenne. Tu sais, tu dis, bon ben voilà, je suis à 30 bornes de Montpellier, je cherche un appart, donc c'est un colocataire, cool. Tu crois qu'avec ça, ça va donner envie aux gens d'appeler, dire moi ce mec-là, je le veux dans mon appart avec moi pour partager mes soirées.
3: Ah ouais,
1: d'accord.
3: Quelqu'un de calme, tu vois.
1: Ouais, bien sûr, d'accord. Ouais, mais enfin bon, là, trop calme hein, quand même. Hein,
3: trop calme, tu trouves?
1: Bah, en tout cas, oui, pour te vendre, oui, c'est un peu trop zen. Hein. Ouais, zen, restons zen.
3: Je vais pas faire semblant.
1: Non, mais c'est vrai, en même temps, t'as raison, non, tu restes toi-même, c'est très bien, mais bon, par un moment, il faut savoir se forcer un petit peu, tu sais. Hein,
3: ouais, non, mais c'est vrai.
1: Voilà, donc, bah écoute, Jean-Philippe, 20 ans de Montpellier, cherche donc un appartement, enfin, en tout cas, un endroit qu'il pourrait colouer avec quelqu'un. Donc, si vous êtes seul dans un grand appartement, vous avez besoin d'un colocataire, vous avez Jean-Philippe qui a 20 ans de Montpellier. Tu fais tes études sur Montpellier, j'imagine.
3: Voilà. Ouais.
1: D'accord, ok, très bien. L'annonce est lancée, des études dans quoi?
3: Aménagement paysager.
1: D'accord, très bien. Eh bien écoute, on lance l'annonce, tout pareil. Donc si vous êtes sur Montpellier et que vous voulez partager votre appartement avec Jean-Philippe, vous appelez dès maintenant le 0800 308 5000. On va tâcher de lui rendre service. On rappelle qu'on cherche également des demoiselles pour Sylvain qui s'intéresse aux films porno, qui voudra en réaliser, mais des films exclusivement réservés aux femmes. Je me suis dit, ça vaut le coup parce que t'as des places pour un concert d'une demoiselle qui est très intéressante à mon avis à voir sur scène.
3: Bah oui, en fait c'est pour voir Emiliana Torini.
1: Voilà, donc ça dit forcément tout de suite quelque chose à tout le monde.
3: Personne ne...
1: Non mais là, tout le monde m'en a parlé toute la journée. J'ai même eu des appels dans la nuit chez moi de potes qui m'ont dit on a écouté, on s'est bien marré.
3: Ouais, c'est clair.
1: Génial. Ça me fait vraiment plaisir. Michael, donc tu veux offrir deux places. Enfin pas deux places, t'as deux places et tu veux offrir une de tes deux places.
3: Pour une auditrice.
1: Pour une auditrice. Alors, comment on pourrait expliquer Emiliana Torini pour donner envie?
3: Alors, c'est une chanteuse islandaise.
1: Ouais.
3: Superbe voix.
1: Mais surtout musicalement, c'est un peu trip-hop.
3: C'est un peu trip-hop, un peu pop, il y a de la guitare.
1: Ouais, exact.
3: Des violons à la islandaise.
1: Ouais, exact. Enfin, disons que si vous êtes amateur de tout ce qui peut être, hein, je sais pas, du Portichet, du Björk, du Massive Attack, tout.
3: Ouais.
1: Tu quand même. Oh, bah, il y a quand même quelques trucs. Oh, bah, écoute, j'ai les albums, je les ai écoutés.
3: Sneaker Pimps un petit peu aussi.
1: Du Sneaker Pimps également. Enfin, un petit peu mélange de tout ça. Enfin, c'est une mélange effectivement de musique peut-être des fois un peu traditionnelle avec de l'électronique. Non, c'est vraiment, en tout cas, c'est de très jolies mélodies, une belle voix.
3: Surtout grâce à un producteur génial.
1: Qui est?
3: Roland
1: Rosabal. Bah oui.
3: Force.
1: Voilà, exactement. Donc ça vaut vraiment le coup.
3: C'est clair.
1: Donc c'est vrai, ça vaut vraiment le coup. C'est quand le concert est où?
3: Alors, moi je vais en fait, elle fait une petite tournée en France, une mini-tournée, et moi je vais aller à tous ses concerts.
1: D'accord, mais celui où tu offres les deux places, là, la place.
3: En fait, moi je cherche une fan qui veut revenir avec moi, et si elle veut me suivre partout...
1: Ouais, enfin, si elle peut pas, Mickaël, parce que là, tu mets la barre très haute, il faudrait donc trouver une nana qui soit fan et qui a envie de te suivre partout. Alors, il faut donner toutes les dates, vas-y, parce qu'il faut savoir.
3: Le 7 février à l'Européen, à Paris, c'est place de Clichy, une petite salle. Le 8 février, elle est en showcase à la Fnac Saint-Lazare.
1: Oui.
3: Le 9 février, elle est à Strasbourg. Alors,
1: à Strasbourg, on s'en fout des villes. On s'en fout, c'est Strasbourg, d'accord.
3: Et après, le lendemain, elle est à Lyon.
1: Le lendemain, elle est à Lyon.
3: Et en fait, après, elle est à Marseille, mais bon, faute de moyens, là, je peux
1: Tu te rends compte, il faut quand même avoir un budget, c'est dans la semaine. C'est-à-dire, quelqu'un qui est fan, qui est en cours, il faut sécher les cours, c'est pas évident. Hein.
3: Mais c'est pendant les vacances.
1: Tu sais, il y a que les feignants qui vont pas en cours pendant l'année scolaire. Hein.
3: Mais c'est pendant les vacances, en fait.
1: Ah oui, d'accord. Okay.
3: Et c'est pour ça, en fait, que j'aurais pu y aller avec peut-être des potes, mais bon, ils partent en vacances.
1: Bon, bah, c'est pas gagné. Ouais. Moi, connaissant un peu ceux qui sont de l'autre côté de la radio, je dis pas que c'est des neuneux, hein, mais... pour voilà. avoir envie de passer une semaine comme ça, suivre une chanteuse, donc toujours les mêmes concerts, Emilia Torini, il faut trouver quelqu'un qui a envie de la, bon, quelqu'un qui a envie de la découvrir, c'est une chose. Maintenant d'aller la supporter peut-être, c'est de voir 7 fois le même concert, 4 fois le même concert.
3: Ouais.
1: Mais comment t'as eu toutes ces passes là, c'est un passe pour tous les soirs?
3: Non, bah avec mes petits sous, j'ai travaillé.
1: Et quelle idée d'acheter de sur toutes les dates
3: Ah mais je suis fan de.
1: Mais pourquoi
3: de la
1: t'es pas, et t'as personne de ton entourage
3: Bah non en fait, si tu veux. Il y en a pas mal qui vont partir en vacances pendant les vacances.
1: D'accord, attends. Et ils seront pas là.
3: Voilà.
1: Ouais.
3: Bravo.
1: Ok, c'est bon.
3: Et les autres, bah ça leur dit rien parce qu'ils connaissent pas, donc.
1: Donc ils ont pas envie.
3: Voilà.
1: Ouais.
3: Oh, putain. C'est trop fort, Max.
1: Ah bah j'appuie sur le buzzer quand je pense avoir la bonne réponse. Maintenant je vais faire comme ça, d'ailleurs ça sera beaucoup plus simple. Nickel, on y va, c'est parti. Emilia Torini, si vous voulez la voir quelque part, il y a 5-6 dates qui vous sont proposées par Mickaël. Donc si vous êtes une demoiselle fan ou si vous voulez la découvrir, vous voulez découvrir Mickaël, découvrir un petit peu Lyon, découvrir également Strasbourg et puis Paris, les Fnac de Paris, vous appelez dès maintenant le standard au 0800 308 5000. Inutile de relancer le standard pour le jeu des trois mots, ça y est c'est bon, c'est parfait. Chris avec nous d'Hermont, et juste après le jeu des trois mots. Chris, qu'est-ce qui s'est passé?
0: Ah bah ce qui s'est passé déjà, bonsoir Max.
1: Alors bonsoir, d'abord c'est très gentil de t'essuyer les pieds avant d'entrer, bravo, parce que tout le monde ne le fait pas, crois-moi. Donc là je vais dire on va t'applaudir, bravo. D'ailleurs on va y mettre plus le paquet. Stop. Merci.
0: Ouais, c'est gentil.
1: Alors Chris, on va quand même rappeler ce qui s'est passé hier, parce que là tu passes à 21h30, mais ce qui s'est passé avec toi c'était sur les coups de 11h30 minuit moins le quart. On avait donc une amie à moi qui s'est fait passer pour Julia durant toute la soirée, une ex-collègue de boulot avec Jenny.
0: Ouais.
1: Tu as découvert le poteau rose vocal sur la fin de l'émission où tu as reconnu que c'était Ophélie Winter. Donc c'était Ophélie Winter qui était notre invitée d'honneur durant toute la soirée. Tu l'as reconnu parce que tu connais sa voix et tu es un fan.
0: Tout à fait.
1: Tu étais avec ta copine.
0: Non, ma femme.
1: Et ta femme, pardon. Et suite à ça, je t'ai dit qu'elle était en tournée et je t'ai proposé, parce que c'est un concert sponsorisé par Énergie, d'aller donc, c'est combien l'adresse déjà, 22 rue Boileau,
0: 20 ouais, rue, c'est ça.
1: 22,
0: 22 rue Boileau,
1: dans le 16e arrondissement à Paris. Je t'ai dit, tu vas directement là-bas dans la journée, tu viens de ma part, tu leur dis que tu vas récupérer tes deux places pour le concert d'Ophélie Winter. Et là, qu'est-ce qui s'est passé?
0: Eh ben, je me suis fait envoyer un peu envoyé en l'air, quoi.
1: Ils ont pas été aimables?
0: Non, pas du tout.
1: Fidèles à Énergie, quoi. Parce que c'est ça qui est fabuleux, c'est qu'Énergie, toute la journée, robinet à musique, les animateurs ont le sourire sur des intros de 20 secondes toutes les 25 minutes. Comme on dit, c'est le soleil tout le temps. Comme je dis à chaque fois, il n'y a pas de maladie. C'est du week-end 24h sur 24, 7 jours sur 7. On est tout le temps le samedi. Et quand tu arrives à l'entrée, là-bas, généralement, t'es mal reçu.
0: Tout à fait.
1: Il y a les mecs de la sécu, ils te regardent. Alors c'est vrai que c'est un gros building, parce que dedans il y a Nostalgie, Chérie FM, Rire et Chanson et Énergie. Mais c'est vrai que l'accueil n'est pas terrible. Hein. Enfin je sais pas pour les hôtesses, moi j'ai peut-être eu de la chance parce que j'étais venu et que j'étais allé voir. Mais franchement, j'ai trouvé que l'accueil était très glacial. Chris, est-ce que tu peux me le confirmer, s'il te plaît?
0: Tout à fait.
1: Est-ce que tu peux nous confirmer que l'accueil de Énergie est glacial?
0: Ah oui, mais c'est clair, ça c'est
1: alors,
0: magique.
1: J'encourage tous les auditeurs de Fun Radio qui ont du temps à perdre à aller à Énergie, à l'accueil, dans la journée, et d'aller voir un petit peu comment on est reçu. Alors forcément, il y a probablement des hôtesses et des mecs de la sécu très sympas. Mais passez devant déjà, vous allez voir qu'il y fait froid. Venez après à Fun Radio et vous verrez de la manière dont vous serez accueillis. Alors, et c'est vrai, Fun Radio est une petite radio comparée à Énergie, qui est une énorme radio. Elle est gigantesque, cette radio. Elle est fabuleuse, on s'y éclate comme des bêtes. Là-bas, tout le monde sourit, il y a une bonne ambiance, alors qu'ici, c'est déplorable, tout est laid, tout est crade. Mais, faites la comparaison entre l'accueil de Fun et l'accueil d'Énergie. Non, franchement, sans déconner, celle qui est à la demoiselle qui est à l'entrée de Fun Radio, dont j'ai oublié le prénom et j'en suis très gêné, mais...
2: Aline.
1: Comment?
2: Aline.
1: Aline, pour qu'elle revienne. Aline, vous allez voir qu'elle est d'une gentillesse, toujours serviable. Bon, c'est peut-être parce que c'est le début, hein, peut-être qu'après elle va changer, mais pour l'instant, en tous les cas, c'est du 20 sur 20. Alors que, bon, Énergie, c'est vrai que c'est un groupe, il y a toutes les radios confondues. Quand tu dis que tu as été mal reçu, c'est quand même pas par les hôtesses, parce qu'elles ont l'air sympathiques, les hôtesses, enfin, de souvenirs.
0: Ah si, j'ai une hôtesse justement au standard, et puis bon justement elle m'a dit ouais ils sont gentils fans, mais bon
1: Ah mais tu les as eu au standard?
0: Ah ouais, mais après j'ai été voir une personne là, je sais pas c'était qui, et puis bon bah ils m'ont envoyé un peu sur les rouleaux, quoi.
1: Qu'est-ce que tu leur as dit exactement?
0: Bah j'ai dit voilà, j'ai de la part de Max, qu'hier j'avais appelé. J'avais appelé Max et tout, et on m'a dit de passer aujourd'hui pour aller chercher justement...
1: Oui, mais tu leur as expliqué que bon, c'était Ophélie, qu'on était en direct sur Fun Radio.
0: Ah, tout à fait, ouais, que moi j'avais reconnu la voix d'Ophélie Winter.
1: Ouais, parce que c'était le but du jeu. En fin de compte, c'est un jeu en association avec Énergie. Je me suis associé avec Énergie. Le but du jeu, c'est qu'Énergie n'ayant pas la capacité d'avoir un animateur capable de pouvoir faire un interview, ils m'ont dit, écoute, voilà, tu l'as fait venir chez toi, tu la mets en avant parce que nous, on sera incapable de le faire. Nous, on est Énergie, on a un robinet à musique, on ne peut pas se permettre de parler de plus de 30 secondes avec un invité. Tu l'as fait venir chez toi, tu nous mets le feu, et après, tu dis que c'est un concert Énergie, et tu demandes à tous les auditeurs de Fun qui veulent aller voir Ophélie Winter, qui sera à Bercy, d'aller à l'accueil d'Énergie pour récupérer des places. Enfin, moi j'ai dit ça avec un directeur d'énergie. Moi c'est un mec qui m'a appelé, je ne l'ai pas rencontré, il m'a dit bonjour, je suis directeur d'énergie, est-ce que vous pouvez me rendre ce service? J'ai dit ok mec, il n'y a pas de problème. Moi j'ai de l'énergie à revendre, je vais le faire. C'est pour ça que j'ai fait tout ça ce soir, pour toi, fan de Ophélie.
0: Ouais.
1: Donc t'es venu, tu t'es déplacé quand même?
0: Bah ouais, j'ai posé une journée.
1: Ah, t'as déposé une journée de...
0: Ouais, j'ai posé une journée à la mairie et j'étais avec ma femme et puis...
1: Qu'est-ce qui s'est passé? Qu'est-ce que
0: on
1: c'est
0: est reparti les mains dans les poches.
1: Qu'est-ce que c'est que ce bordel?
0: Bah je sais pas.
1: Il y a dû avoir un court-circuit quelque part, je sais pas comment vous l'expliquer, Phil Darimanu, parce que vous avez checké dans la journée, normalement c'était bon.
2: Bah ouais, ah, ouais. J'en ai appelé et...
1: Oui. T'as demandé... carré, hein. Attends, parce que t'as demandé des places.
0: Comment?
1: T'as demandé des places pour aller voir Ophélie.
0: Oui, tout à fait, oui.
1: Ah.
2: Nous, moi j'ai précisé ticket concert.
1: On avait dit des passes.
0: Ouais, des quoi?
1: Des passes.
0: Des passes.
1: Eh oui, des passes, ça te permet d'accéder directement en loge, comme ça tu peux la voir et tout après.
0: Ah bon?
1: Eh oui, le problème c'est qu'eux ils t'ont pris pour un auditeur
4: vulgaire
1: auditeur, un auditeur énergisant, un mec, tu vois.
4: Toi, tu t'allais pas dans la fosse quoi.
1: T'es un neuneu quoi. Pour eux, t'étais le neuneu qui allait dans la fosse, tu vois, qui payait sa place. Non, ah toi, ouais non mais, toi t'es au-dessus de tout ça, Chris.
0: Ouais.
1: Toi t'es backstage. Toi t'es là. Ouais. Tu vois ce que je veux dire, Chris?
0: Ouais, tout à fait.
1: Il y a des gens, ils sont là. Toi, t'es là. Tu comprends?
0: Ouais, je comprends. Ouais.
1: Toi, tu es Baxt. Tu es Baxt.
0: Comment?
1: Tu es Baxt, quoi?
0: Stage.
1: Ouais, tu es backstage. Ah, oui, bon. Forcément. Allez. Mais oui, tu es backstage. Tu comprends?
4: T'as un VIP.
0: Ouais, je comprends. Ouais.
1: Faut pas confondre, je veux dire. Il y a le neuneu de la fosse, public énergisant, et il y a le neuneu backstage fun. D'accord?
0: Ouais.
1: Et VIP, forcément, a fortiori. Et le problème, c'est que t'aurais dû dire. Qu'est-ce que t'aurais dû demander comme place, finalement?
0: Bah, des passes.
1: Ouais, mais avec un intérieur des...
0: À l'intérieur des quoi?
1: Avec un intérieur, dans l'enveloppe, il y avait également des... Des bacs.
0: Des backstage.
1: Des backstage.
4: Ah ouais.
1: Eh oui.
0: Ah oui.
1: Si tu ne demandes pas tes passes backstage, forcément, ils t'ont jeté.
0: Ouais.
1: Parce qu'ils étaient au courant que tu devais venir, qu'il y avait un certain Chris qui venait.
0: Ouais, bah, mais, je me suis... Ouais, bah...
1: Bah oui, mais problème, c'est que t'étais en direct sur une radio, c'était dans une émission comme la mienne, tu sais, qui est numéro 1, qui cartonne et tout ça, il y a du monde de l'autre côté, tout le monde est allé à Énergie toute la journée pour se faire passer pour toi.
0: Ouais.
1: Qui te dit que maintenant, il n'y a pas un mec qui a récupéré tes places?
0: Bah, je sais pas.
1: Tes passes, backstage.
0: Bah, c'est pas grave, hein.
1: Et qu'il y a un mec dans les loges qui va se farcir au filier en se faisant passer pour toi.
0: Ouais.
1: Comment on fait?
0: Bah, je sais pas.
1: Bon, alors déjà, pour te donner un peu plus de morale, écoute...

0: Ouais, c'était pour se faire plaisir, ça, mon petit Chris. Bon, Chris.
1: Oui,
2: bon, alors comment on fait là maintenant?
1: Bah, je sais pas, moi je suis perdu.
2: Bon, alors, tu vas pas bouger.
1: Ouais.
2: Dans un instant, on va appeler, enfin, on va s'organiser de cette manière-là pour que les auditeurs comprennent bien. On va aller, Chris, on va te mettre en attente, d'accord?
1: Ouais.
2: On te récupère à peine dans un quart d'heure, 20 minutes pour qu'on appelle Énergie en direct.
1: Ouais.
2: Et qu'on leur demande d'essayer de rattraper les morceaux.
1: D'accord.
2: De recoller les morceaux.
1: Ouais, ça serait sympa.
2: D'accord? On va essayer de rattraper ce petit problème qui, à mon avis, n'a pas lieu d'être.
1: Ouais.
2: Ok, Chris?
1: C'est gentil, ouais.
2: Rassure-toi, tes blasts backstage, tu les auras.
1: D'accord.
2: On appelle Énergie dans quelques instants et en direct pour Chris pour récupérer ses putains de places d'Ophélie Winter. On aura également le jeu des trois mots juste après la pause. On récupérera Alban, nous, de Lyon. Bonsoir, Céline.
3: Oui.
2: Bonsoir, ma chérie, ça va bien?
3: Bonsoir, tout le monde.
2: De Lyon également.
3: Oui, bonne année à toutes. Bah, c'est très pas encore la fin du mois, donc j'en profite.
2: C'est vrai, ça devient un peu lourdingue, mais bon, on l'acceptera parce que c'est toi, Céline.
3: Ouais, exactement, avec le cœur, bien sûr.
2: Bah, évidemment. Céline, tu veux réagir à ce que tout à l'heure Sylvain a amené comme sujet? Sylvain qui doit être avec nous également. Sylvain, t'es là?
4: Ouais, je suis là.
2: Sylvain qui a donc a monté une boîte de production avec des amis qui voudraient faire des films porno, mais spécialement pour les demoiselles.
3: Ça, c'est une bonne idée.
2: Et je trouve que c'est une très bonne idée, c'est
3: exactement
2: vrai.
3: Exactement.
2: Et je le pense également sincèrement.
3: Oui.
2: Il fallait y penser, et c'est bien que Sylvain le fasse et d'une manière assez soft, quoi. Il en parle d'une manière très simple, c'est vraiment pour le plaisir de faire plaisir. Céline, apparemment, tu auras quelques petites...
3: Petits détails,
2: des petites idées à donner
3: à
2: Sylvain. D'accord, parce que toi, tu es, pourquoi pas, attiré par les films porno. En imaginant que ça soit
3: des... ce qu'on appelle porno.
2: Mais en imaginant que demain il y a des films spécialement réservés pour les nanas, par exemple là, les idées que tu dois avoir en tête, si demain c'est Sylvain se mettait à les filmer, ces idées que tu as en tête, tu serais une acheteuse potentielle.
3: Je vois très bien où tu vas dans ta question.
2: Mais
3: là,
2: non, mais... je te demande si tu serais à ce moment-là une acheteuse potentielle de ce genre de film ou intéressée par les regarder.
3: Oui, bien sûr, tout à fait.
2: Voilà, petite vicieuse. Problème. Tu nous parleras de tes fantasmes aussi?
3: Peut-être pas jusque-là, mais bon.
2: D'accord.
4: Bah, il faut voir. La Céline.
2: Bah, on va voir ça avec elle. T'es célibataire?
3: Non.
2: Comme d'habitude. Tiens, toujours quand il y en a une de bien, il faut toujours qu'elle soit prise. Comme d'habitude. Comme d'habitude. Oui, mon petit Filda.
5: Julien de Paris,
2: oui.
5: Pour les trois mots, raccroche, s'il te plaît.
2: Y a pas de problème, il va le faire dans un instant, le jeu des trois mots, les enfants. On récupère Sylvain, donc avec Céline, pour parler un petit peu de porno. Alain, on parle de paix. Et avec Chris, on appelle Énergie. Ça va être chaud.
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2: Ils sont venus, ils sont tous là, le jeu des trois mots, avant qu'on appelle bien sûr Énergie avec Chris pour essayer de recoller les morceaux concernant ces fameux places d'Ophélie Winter. Et après, on va parler de films porno avec Céline et Sylvain. Et après, on parlera peut-être un peu plus tard dans la soirée, bien qu'Alban, on a du mal à le joindre. Si, de paix.
7: Si, je vais le rappeler.
2: Le paix enflammé, très bien. Et on aura une petite annonce à passer également, très importante pour quelqu'un qui travaille dans les locaux. On ne dira pas qui, comment, pourquoi.
8: Écoute,
2: pas forcément.
8: Ils ne vont plus, en fait, ils s'aiment. Des fois, encore, mais ils sont plus amoureux. Et c'est pour ça que ça capote. Les parents.
2: Ouais.
8: Bah, c'est vrai.
2: De toute façon, ça va rêver.
8: La passion, c'est que.
5: Ne rien faire qu'apprendre, savoir. Et s'en aller. Bah oui, ne rien faire qu'apprendre.
2: Ne pas laisser en dire.
5: Et s'en aller.
2: Pour savoir aimer, parler sans rien dire, et te regarder bien, et puis te regarder, sentir que t'es là, que
8: parler de moi.
2: Non mais on fait ça pour les non-voyants qui nous regardent ce soir à la radio, écoutez.
5: C'est des meufs.
2: Parler sans rien dire, juste pour un signe.
9: Max, je te jure, c'est émouvant d'entendre ça à la radio.
2: Non, on a décidé que cette fois-ci c'était sérieux. Tu veux vraiment avoir l'air sérieux pour tes potes que tu disais avant que je te faisais passer pour un imbécile. Cette fois-ci, je te donne la possibilité de vraiment assurer. Mais attends, je te demande de ne pas gaffer.
9: Non, je veux pas gaffer du tout. Patricia, t'inquiète pas, je veux pas gaffer du tout devant Chirac.
2: Fred, tu restes avec nous?
9: Ah ouais.
2: Momo, tu restes avec nous?
9: Ouais.
2: Bon, alors Momo, Fred, Patricia et Mickaël, bien entendu. Dans quelques instants, on va te laisser encore. Faut quand même que je te prenne en antenne, Mickaël, pour que je te briefe sur 2-3 trucs, que tu me fasses pas le con, que t'arrives pas à dire des conneries, quoi.
9: Mais non, t'inquiète pas. Ouais.
2: Ouais, non, mais je préfère assurer parce que qu'on ait pas de problème.
9: Ouais.
2: On va en discuter, on va voir s'il faut ou faut pas le faire appeler. On va voir, bon, parce qu'on veut pas non plus avoir des problèmes. Donc, si vous souhaitez réagir à ça, 05 75 000, on va rentrer un petit peu plus dans le détail. On revient avec Patricia. On revient avec Momo.
10: Max.
2: Attends, Patricia, non, on n'est pas là, on va pas parler d'autre chose, Patricia.
6: Non, je ne parle pas d'autre chose. Oui. Il faut calmer Mickaël.
2: Mais non, Mickaël, t'es là?
7: Ouais.
2: Momo, t'es là? Il est là toujours, Momo?
7: Non, il est là, Momo.
2: T'es là, Momo? Et on a Fred.
7: Ouais.
2: Bon, vous êtes là tous les quatre.
7: Tout à fait.
2: Bon, alors, il y a énormément de gens qui, pendant la musique, qui ont conseillé, qui m'ont conseillé, enfin, disons que Florent m'a fait l'intermédiaire, qu'il fallait pas le faire.
7: Arrête.
2: Parce qu'on a toujours... on a eu un problème. C'est-à-dire que il y a des gens qui disent que ça, on a l'impression d'être comme au Canada si on arrive comme ils avaient eu la reine d'Angleterre, que nous on aurait Chirac en ligne, ça serait une première, ça serait plutôt bien. Maintenant, il y a un mec qui nous a dit qu'une fois il avait voulu le faire avec Mitterrand et qu'apparemment ils avaient repéré son appel et ensuite il a eu une amende de 3 500 francs.
7: Mais t'inquiète pas, il va pas y avoir de problème, non?
2: Bon, nous, il est bien évident que c'est juste une histoire d'amende. On s'est renseigné quand même sur le code juridique et que si c'est juste une amende, on est prêt bien entendu à la payer et à prendre le risque.
6: Ça va être le cas, là.
7: Ma parole, c'est super, ça.
2: Bah pour 3500 balles, je pense que Benoît Billard, il ne dira pas grand-chose. Hein. Si on peut avoir Monsieur Jacques,
7: Max,
2: si on peut avoir Jacques Chirac en direct, en ligne, ça peut être fort.
7: On teste, on essaye. Moi, t'inquiète pas, je vais faire tout mon possible.
2: Bon, d'accord.
7: Je vais pas demander
6: toute l'heure avec lui. Hein. C'est Momo, là, qui parle. Je suis toute l'heure avec lui. Hein.
2: Bon, d'accord.
7: T'es d'accord, Momo?
6: Bah, bien sûr.
7: Bah alors.
2: Qu'est-ce qui se passe, Laurent? Il y a un problème?
6: Mickaël,
2: ouais. Bon, ça va, les gens sont... Les gens nous disent... Ils nous soutiennent. Bon, d'accord.
6: Je vais te mettre l'état-major dans la poche, c'est le mieux. Hein.
7: Mais non, t'inquiète pas, je sais ce que je vais dire.
2: On va y aller, on va tenter le coup. J'ai envie de tenter l'aventure, c'est ça la nuit aussi. Hein. Je veux dire, si on fait pas... Moi, j'ai tellement fait de trucs la nuit, je veux dire, ça, j'ai jamais fait. Je veux dire, si je peux avoir un homme politique en direct... Oui, Mickaël.
7: Dis-moi déjà où il s'est fait enterrer, Mitterrand.
2: Bon, ça, je sais pas. Hein.
6: À Jarnac.
7: À Jarnac, ouais.
2: D'accord.
7: Vas-y, go.
2: Ok. J'espère qu'on aura Jacques Chirac, ou même sa femme, si on peut avoir sa femme. Comment elle s'appelle, sa femme?
7: J'en sais rien.
6: Bernadette.
2: On va essayer de voir, hein. Bon, on y va. On va mettre Patricia en attente. Fred et Momo, on ne garde plus que Mickaël. Mickaël, are you ready?
7: Vas-y.
2: Bah, tu n'es plus Mickaël, maintenant tu es...
7: Ouais, c'est bon.
2: Comment tu t'appelles?
7: Patrick.
2: Comment?
7: Patrick Bruel.
2: Voilà. On y va?
7: Vas-y.
2: Allez, c'est reparti. Tu vas sûrement tomber sur l'état-major ou le même personne, hein. On y va. Bonne chance.

0: Allô ?
1: Oui.
0: Oui, bonsoir, monsieur, oui, c'est Patrick Bruel. Oui.
1: Vous m'avez appelé tout à l'heure, hein ?
0: Oui, monsieur.
1: Bon, très bien. Monsieur Chirac va vous prendre, hein.
0: Merci, monsieur.
1: Il va falloir patienter 2 minutes, hein.
0: D'accord.
1: D'accord, merci.
0: Merci.
2: Bon, vous prévenez, monsieur Chirac, c'est bon.
3: Michael. Michael. Michael.
0: Ouais.
3: Tu ne parles pas de fun.
0: Non, t'inquiète pas.
3: Ni de moi, ni de quoi que ce soit. Et s'ils ont récupéré l'appel, tu dis que c'est la radio ou je sais pas quoi, c'est une arnaque, tu dis que c'est une arnaque.
0: Ouais, ouais.
3: Je cherche pas à faire le malin.
0: Ouais.
1: Vous nous avez dit que c'était à quel sujet déjà pour monsieur Mitterrand ?
0: Eh bien, justement...
1: Chirac, pardon. Parce que vous nous avez dit que vous voulez parler de Mitterrand, c'est ça ?
0: Voilà, c'est ça, ouais.
1: Oui. C'était pour dire quoi exactement ?
0: Eh bien, justement, comment que ça s'est passé son enterrement et comment que ça a été évolué carrément vers sa famille, si vous voulez. Parce que moi j'étais sur le concert sur Montpellier.
1: Oui.
0: Et puis bon, le lendemain, quand j'ai appris le décès de François Mitterrand, bon, ça m'a fait un choc.
1: Vous étiez sur scène.
0: Comment ?
1: Vous étiez. Mais nous avons pas eu vos condoléances.
0: Comment ?
1: Vous avez eu vos condoléances ? Vous avez écrit à monsieur Chirac ?
0: Justement, j'y avais écrit, ouais, justement, la veille. Le lendemain de son enterrement, je l'avais écrit. Et justement, je ne sais pas s'il a reçu mon courrier.
1: Bon, oui, on a reçu votre courrier, oui. Enfin, on a reçu un courrier au nom de Ben Guigui.
0: Comment ?
1: Au nom de Ben Guigui.
0: Pas ça.
1: On va voir, on va chercher, hein.
0: Merci.
3: Michael.
0: Quoi ?
3: Toujours poli.
0: Ouais, ouais, t'inquiète

0: Je vais vous le passer.
1: Merci, monsieur.
2: Oui, allô ?
1: Allô ?
2: Oui.
1: Oui.
2: Vous êtes où, vous m'avez dit ?
1: Comment ?
2: Vous êtes où, vous m'avez dit ?
1: J'ai pas compris.
2: Quittez pas. Vous ne quittez pas, hein ?
1: Oui.
3: Monsieur Mitterrand, passez là directement. C'est pour parler de Monsieur Mitterrand ou Monsieur Chirac. Voilà.
2: Il vous passe. Allô.
1: Allô.
2: Oui.
1: Oui, bonsoir.
2: Bonsoir, Monsieur. Monsieur Ben Guigui.
1: Comment?
2: Monsieur Ben Guigui.
1: Monsieur Ben Guigui, oui.
2: Oui, bonsoir.
1: Bonsoir.
2: Alors, qu'est-ce qui vous amène là?
1: Comment?
2: Quel problème? Qu'est-ce qui vous amène?
1: Vous êtes sûr que c'est Jacques Chirac à l'appareil?
2: Non, non, c'est son collègue.
1: Est-ce que c'est possible de parler à Jacques Chirac, s'il vous plaît?
2: Écoutez, ça va être très difficile. Je peux vous aider?
1: Comment?
2: Monsieur Chirac est juste à côté, il vous écoute. Enfin, il est dans la pièce à côté.
1: Mais vous pourrez me passer, s'il vous plaît?
2: Oui, c'est monsieur Brunel.
1: Voilà.
2: Oui, comment ça se fait que vous nous appelez à une heure si tardive, à 2h moins le quart?
1: Comment?
2: Comment ça se fait que vous nous appelez à 2h moins le quart?
1: Ah ben, c'est-à-dire que, bon, moi j'étais carrément en concert la semaine dernière sur Montpellier.
2: Oui.
1: Et puis la veille, ben, j'avais reconnu que François Mitterrand, justement qu'on avait perdu un super ancien gouvernement.
2: Oui.
1: Alors c'est pour ça que j'appelle, pour savoir comment que ça s'est passé. Au niveau de sa famille, au niveau de...
2: Oui.
1: Non mais vous foutez de moi, si
2: vous... Ce n'est pas Monsieur Brouin, c'est une escroquerie, là.
1: Comment?
2: C'est une escroquerie.
1: Ah, pas du tout, monsieur.
2: Nous sommes en train de récupérer l'appel.
1: Ah, comment?
2: C'est un numéro 05, vous me dites? Attendez, parce que j'ai mon assistant. Trouvez le numéro, là. 05 70, c'est pas du tout, vous n'êtes pas du tout là.
1: Qui est à l'appareil? Qu'est-ce que vous me racontez, 05 là? Je connais pas le 05 moi.
2: Je suis en train de localiser votre appel là, monsieur. C'est l'état-major hein, de monsieur Chirac.
1: Non mais sans déconner. Non mais sans.
2: Repérez l'appel pour voir, juste pour vérification, s'il vous plaît, merci. Mais ne quittez pas, monsieur, hein.
4: Michael, hein.
5: Max, c'est toi qui fais ça.
4: Mais non, arrête tes conneries. Tu raccroches, hein, s'il y a un problème. Non, ah ouais. Attends, là, j'ai les boules. Attends, j'ai...

0: Allô ?
1: Oh ?
0: Allô ?
1: Oui ?
0: Oui, bonsoir, monsieur.
1: Oui, bonsoir.
0: Qui c'est à l'appareil, s'il vous plaît ?
1: Ah, c'est monsieur Jacques Chirac, c'était monsieur Patrick Bouel,
0: c'est voilà, ça ? Voilà, c'est ça, monsieur.
1: Oui.
0: Je vous appelle au niveau, parce que moi, je vais vous expliquer mon cas. C'est que le jour que le décès de François Mitterrand, moi j'étais sur Montpellier, je ne savais pas qu'il était décédé. Et je voulais savoir, d'après vous, est-ce que vous pouvez me dire un peu de détails, comment que ça s'est passé son enterrement au niveau de sa famille?
1: Écoutez, ce sont des choses, disons, confidentielles, c'est familial tout de même.
0: Non, parce que moi, c'est-à-dire que bon, ben, moi, tout d'abord... j'ai regardé carrément la messe que vous avez évoluée carrément dans Paris pour lui, Monsieur Jacques Chirac. Vous savez quand vous avez fait une messe, comment ?
1: Oui.
0: Quand vous avez fait une messe carrément dans Paris, que tous les Français sont venus assister à la messe pour faire un neveu.
1: Du moins une partie, oui.
0: Voilà, à Monsieur François Mitterrand. Oui. Moi je peux tirer carrément un coup de chapeau. Mais c'est pas ça que je voulais savoir. Mais comment d'après vous, ma question c'est ça, comment d'après vous, comment que ça s'est passé au niveau de sa famille quand vous avez été à Jarnac pour assister à son enterrement à M. François Mitterrand?
1: Écoutez, jeune homme, je n'étais pas à Jarnac, mais j'étais à Paris. Vous avez suivi les informations, non?
0: Oui, mais moi je croyais que vous étiez à Jarnac. Parce que moi je croyais que vous avez fait le déplacement pour aller le voir, justement.
1: Ah, pas du tout, monsieur. Non, par contre, si vous voulez savoir à propos de sa famille, ce que nous pouvons dire, c'est qu'elle est surtout touchée en ce moment par le livre-là qui est sorti, vous savez.
0: Oui, je comprends très bien, oui.
1: Donc, si vous voulez parler un peu de sa famille comme ça, en ce moment, c'est un petit peu délicat.
0: Oui, je comprends. Oui. Mais je peux vous poser une dernière question, monsieur Jacques Chirac?
1: La dernière question, d'après vous,
0: bon, j'ai envie, vu que M. François Mitterrand est décédé, d'après vous, est-ce que pour vous, pour me donner votre opinion ou pas, est-ce que, d'après vous, est-ce qu'il faut que je sorte, justement...
1: Écoutez, je suis assez pressé, là. Est-ce que vous pourriez passer demain matin?
0: Demain matin?
1: Oui.
0: Vers quelle heure, à peu près?
1: Disons, 10h30, à l'état-major?
0: Vers 11h, ça serait possible?
1: Non, écoutez, 10h30, ça serait tout à fait parfait. Hein. J'ai un emploi du temps qui est très chargé.
0: Vous avez un emploi du temps très chargé. Autrement, moi, si par exemple, il y a un problème...
1: je vous passe l'état-major, vous voyez avec eux, moi je suis occupé.
0: Eh bien, merci pour votre conversation, monsieur Chirac.
1: De rien, monsieur Bruel.
0: Au revoir.
1: Au revoir, monsieur Bruel.
0: Allô, oui, bonsoir.
2: Oui, pour le rendez-vous de demain, monsieur Jacques Chirac me faisait signaler.
0: Oui.
2: Alors, vous, 10h30
0: 10h30.
2: Vous pouvez passer à l'état-major?
0: Oui.
2: Bon.
0: Par contre, est-ce que je peux vous poser une question?
2: Oui, très bien.
0: Si, par exemple, j'ai un problème, est-ce que de ma part, je peux vous rappeler?
2: Oui, bien sûr.
0: D'accord, très bien. Bon, ben, c'est parfait, alors.
2: Bon, ben, écoutez, monsieur Chirac, en tous les cas, a l'air d'avoir été ravi d'avoir pu discuter quelques instants avec vous.
0: Eh ben, je remercie beaucoup.
2: Excusez-nous pour tout à l'heure, nous avons fait une erreur de manipulation. Nous pensions que c'était une... Vous savez, nous sommes toujours obligés de vérifier les appels. Nous avons tellement d'appels.
0: Ah,
2: nous
0: oui.
2: sommes obligés de temps en temps de...
0: Non, mais je vous comprends, parce qu'avec tout ce qui se passe en ce moment, je ne comprends très rien.
2: Mm.
0: Eh ben, je vous remercie beaucoup, monsieur, pour tous les détails.
2: Et puis, donc, n'oubliez pas, monsieur le Président de la République vous donne rendez-vous donc demain à 10h30. Hein.
0: D'accord.
2: Alors, précise, si vous avez un problème, n'hésitez pas à m'appeler à l'état-major, vous avez le numéro. Hein.
0: D'accord, monsieur.
2: Au revoir, monsieur, bonne nuit.
0: Au revoir.
2: Au revoir, monsieur Poël.
3: Oh là là, oh, hey.
4: Chapeau.
3: Là, Mickaël. Et je sais pas comment on va faire, faut appeler pour annuler, parce que sinon, on risque d'avoir de gros problèmes.
5: Hey, Max.
3: Ouais.
5: Je pensais pas que c'était lui qui était à l'antenne.
3: Ah non, mais moi non plus. Attends, alors là, je vais te dire... Attends, mais j'ai la tremblotte. J'ai jamais autant flippé de ma vie.
6: Attends.
3: J'en tremble.
6: Attends, à voir le président là. Putain, mais...
3: Oh là là là là là là. Ah, il y a Caro sur le Minitel, tout le temps. Les réactions Minitel, c'est... ils n'arrivent pas à imaginer qu'on a pu avoir Jacques Chirac en ligne.
6: Moi non plus, quoi.
3: Non, mais là, j'en reviens pas, là. Comment l'autre, sur Minitel, elle nous a donné le numéro de Jacques Chirac?
5: Et on lui retéléphone pour le remercier.
3: Non, t'es fou, non.
5: Je déconne, Max.
3: Non, tu rigoles, attends, t'es fou, toi.
5: C'est pas mal, hein.
3: Ah, putain, mais attends, mais là, t'assures.
5: Hein?
3: Là, bravo. Là, bravo. Que ce qu'en pense Patricia et tout ça, là, bravo, quoi.
5: Mais je sais pas qu'est-ce qu'ils en pensent.
3: Tu sais pas?
5: Oui, bravo.
3: Ah, là, Patricia, Ah, j'en reviens pas, ouais.
5: C'est méga grave.
3: Max. Ah, t'assures, grave.
5: Max.
3: Oh là là là là.
5: C'est pas Chirac, hein.
0: Hein?
5: Sympa, Chirac.
0: Ouais, attends, il m'a fait baliser un moment, oui.
3: Ah oui, t'as fait baliser, quoi.
0: J'ai eu au téléphone. Si c'était pas possible, ça peut être lui. Oh la vache, ça m'a fait drôle.
5: Michael.
0: Quoi?
5: Michael, tu crois vraiment que c'est Jacques Chirac que t'as
4: mais,
5: eu?
4: Mais oui!
0: Mais ouais, c'est lui que j'ai eu. Oh,
5: bah attends, mais Max.
3: Yeah. Ouais. Ça oui, va? Qu'est-ce qu'il y a?
5: Parce qu'apparemment, avec l'état-major, là, ça a été la même voix qu'avec Jacques Chirac, hein.
3: Ah bah non, c'est pas la même voix, mais tu plaisantes ou quoi?
0: Pas du tout, pas du tout.
3: Mais pas du tout.
0: Non, parce que moi je la connais carrément quand il
3: parle. Bah évidemment, non, je crois que t'as rien capté là. Ah non, mais là j'ai la tremblote quoi.
5: Bon, je te dis mon opinion.
3: Ah ouais, non, mais là.
5: Bah, tu vas me dire, je me trompe sûrement.
3: Ah la voix, non, mais attends, la voix c'est la voix de Chirac, je l'ai reconnue la voix de Chirac.
5: Ah, mais moi je dis moi la voix de Chirac.
3: Non, mais mets la radio plus fort encore, alors lui il a rien compris. Ok, tu vas me le mettre hors antenne, lui tu vas lui faire comprendre déjà que la radio il faut éviter de la monter quand on est sur l'antenne. Bon, bah bien, non, mais bien, Michael.
0: Non, mais qu'est-ce qu'elle en pensait, Patricia? Est-ce qu'elle, elle a cru que c'était Chirac ou pas?
5: Ah, moi j'ai trouvé Chirac et l'état-major d'enfer, hein.
3: Non, mais ils sont gentils ces mecs. Hein. Attends, je pensais pas que t'aurais eu. Tu sais, c'est comme le mec qui avait fait au Québec qui avait réussi à avoir la reine d'Angleterre aussi facilement à l'antenne, quoi. Par contre, les hommes politiques, ils sont accessibles, quoi. Il suffit d'avoir leur numéro, tu appelles et puis c'est bon, quoi.
5: Ouais. Bien sûr, bien sûr.
0: Et comment il s'appelle le gars qui m'avait félicité là pour les imitations, hein?
3: Je sais plus.
5: Ah, est-ce que tu fais des imitations?
0: Ouais.
3: Ah non, mais il vient de te faire Patrick Bruel.
5: Bien sûr.
3: Bravo,
5: génial.
3: Michael, bravo.
0: C'est pas mal, hein?
3: Non, c'est pas mal. Hein? Michael, merci en tous les cas d'avoir appelé.
0: Bon, est-ce que je peux avoir un t-shirt ou un truc comme ça?
3: Oh, là, tu vas. Là, tu mérites quelque chose parce que là, franchement, t'as assuré, quoi.
5: Un pif de Jackie les croissants chauds.
3: Il y a même DJ Romain qui me dit sur Mitel qu'il a même le numéro de Yasser Arafat. On va peut-être éviter d'appeler Yasser Arafat.
0: Non, mais
3: quoi.
0: Je te jure, moi, je suis rare que je pensais pas de l'avoir.
3: Ah, bah, attends. T'imagines que ça te fait même pas bizarre, toi, d'avoir eu le président de la République?
0: Mais si, carrément, ça m'a fait bizarre quand je l'ai eu.
3: Mais moi, je pensais qu'ils allaient pas nous le passer, que c'était une arnaque et tout au début.
0: Mais attends, qui m'a fait peur, c'est quand il m'a dit que j'étais pas à l'enterrement.
3: Bah oui, c'est là où, parce qu'évidemment, il était à Paris, idiot, il était resté à Notre-Dame de Paris.
0: Mmh. Mais t'as vu, je l'ai félicité pour la messe.
3: Ah, t'as bien bifurqué, hein? Après, t'as assuré comme un chef.
0: T'as eu peur, t'as que ça?
3: Bah, peur, si tu veux, c'est le président de la République, donc il suffit que tu fasses une gaffe et qu'après il sache que c'est Fun Radio, bah ça se trouve, il le sait peut-être, hein. Peut-être que.
0: C'est dommage que tu m'as pas enregistré.
3: Non, mais demain, oh là, ça repassera, ça, à mon avis.
0: Hein?
3: Ça repassera, ça, à mon avis. Parce que ça, c'est un grand moment de radio, ça.
5: Au bêtisier. Mais c'est dommage que Max...
3: Ouais. Oh, Michael. Ah, Michael a coupé, là. On a eu un problème, Florent. T'as pas raccroché? Oh là. Bon, bah, écoute, notre ami Michael a coupé. On essaiera de le récupérer tout à l'heure. Merci, Patricia, en tous les cas.
5: Oui.
3: J'en reviens pas.
5: Non.
3: Ah non, mais attends, c'est un grand moment de radio là ce soir. Alors là, ah, oui. Si vous venez de nous rejoindre, on a réussi à avoir le numéro du président de la République et à l'appeler en plus. Et grâce à notre ami Mickaël qui a fait l'imitation de Patrick Bruel et apparemment ça a fonctionné. J'espère qu'on n'aura pas trop de problèmes quand même. Hein. Ok, tu quittes pas? Merci Patricia.
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3: Attention maintenant, voilà les petits plats dans les grands. David de Saint-Etienne est avec nous. Bonsoir David.
8: Bonsoir Max.
3: Ça va bien?
8: Ça va.
3: Michael de Caen, enfin Michael ex de Caen de Charleville aujourd'hui. Salut Michael.
9: Salut Max.
3: Et Gérard de nulle part, on m'a marqué. C'est vrai, t'es plus Gérard de Suresnes. Gérard.
9: Waouh, tu me renvoies le son là.
3: Bah oh, t'es où? T'es en direct avec nous Gérard?
9: Ouais, mais moi j'ai pas de son là.
3: Comment ça? Tu m'entends pas là?
9: Ouais, très mal.
3: Ah merde, comment ça se fait?
9: Enfin,
3: bon, allez, raccroche et rappelle-le parce qu'apparemment il y a des problèmes. Il nous reste 10 minutes, déjà on va perdre du temps. Nico Danger, t'es là?
10: Oui.
3: Bonsoir Nico.
10: Oui.
3: Bon, ça va bien en forme?
10: Oui, ça peut aller.
3: D'accord, ok. Ce soir, les enfants, vous qui nous écoutez de l'autre côté de la radio, je sais que vous êtes déjà bouche bée. Vous attendez avec impatience ces quatre énergumènes vanter toute leur science politique, peut-être, je ne sais pas, tous les cas scientifiques, de ce qu'est la grève. Il y a beaucoup de grèves en ce moment. On entend parler de la grève d'Euro Disney. On a eu la grève, bien entendu, bon, alors RATP, SNCF, les bus. Quand c'est pas ça, c'est le métro, c'est les avions. Enfin, c'est partout le bordel, comme chaque année, dès que les fêtes de Noël arrivent. Et il me semblait important, il me semblait très important, et Nico nous dit, mais oui, il me semblait très important qu'on en parle ce soir. Nico, Gérard, Michael et David, vous avez carte blanche, pendant 10 minutes, vous allez parler des grèves. Qui veut démarrer?
9: Moi, je vais démarrer, moi.
3: Vas-y. Alors, il y a un portable, si vous avez des portables, si vous avez des portables à côté, éteignez-les, hein, parce que c'est le bordel. Vas-y, Michael.
9: Attends, j'éteins mon portable, attends.
3: Vas-y, Michael. Ah oui, éteins-le à chaque fois. Vas-y, Michael. C'est parti.
9: Bon, alors, je sais pas s'ils sont d'accord avec moi. Tu vois, les grèves, un peu, ça fait vachement du bien.
4: surtout pour... Ouais, je parlais de la RATP, les trains, les...
9: Non, non, mais attends, et Michael.
4: Attends, laisse-moi finir. Attends, laisse-moi commencer.
9: Ouais.
4: Laisse-moi commencer, Gérard. Attends, tu vas pas commencer.
3: Non, Gérard.
9: Faire le coup de la semaine dernière, Michael.
3: Non, Gérard.
4: Attends.
3: Gérard, je te demanderai...
4: Non,
3: Michael, deux secondes, Gérard. Gérard, ouais. Le minimum maintenant, c'est de laisser parler une personne. Si t'es pas d'accord, après tu pourras le dire. Laisse-le au moins.
9: Mais qu'il nous fasse pas le coup de la semaine dernière.
3: Il fait ce qu'il... Non, Gérard, il a rien fait la semaine dernière.
4: J'ai rien fait, moi.
3: Alors, Gérard, moi je vais être très clair avec toi. Si c'est toi qui es chiant, tu zapperas. Parce qu'il faut laisser écouter les gens. La semaine dernière, il n'a rien fait. Là, il veut s'exprimer. Il s'exprime. On a demandé, on a bien discuté hors antenne, que vous puissiez tous parler les uns sur les autres, mais au moins que vous ayez un respect de la pensée de chacun. Si Michael n'est pas d'accord avec toi ou Gérard, t'es pas d'accord avec lui, c'est une chose. Tu pourras le défendre. Mais laisse-le s'expliquer et s'exprimer. Alors vas-y, Michael.
4: Ouais, exactement. Moi, je veux dire une chose, que quand tu vois la grève à RATP, quand tu vois la grève dans les métros, quand tu vois la grève dans les arrêts, dans les bus, bon, je trouve ça normal. Parce que bon, maintenant, quand tu vois les banlieues parisiennes, quand tu vois les banlieues qui sont assez chaudes, tu vois, quand tu vois des bus qui sont vachement tout neufs et qu'on les dégrade, et quand tu vois des branleurs et puis qui montent dans les bus, qui fume dans les bus, le chauffeur il est là pour bosser, le chauffeur il se fait casser la gueule parce que le mec il tape sa cigarette, je trouve ça inadmissible parce que c'est pas comme ça.
9: Michael,
4: non mais c'est pas comme ça qu'après qu'on...
9: Non, Michael.
4: Quoi?
9: Déjà pour commencer, bonsoir à toi déjà.
4: Ouais, bonsoir à toi.
9: David de Saint-Etienne et puis je sais plus qui c'est le cadeau.
3: Parle bien devant ton micro, Gérard.
4: Ouais, est-ce qu'on t'entend pas?
3: Ouais, parle bien devant ton micro, s'il te plaît.
9: Bon, Michael, déjà pour commencer, on dit toujours Paris, mais il n'y a pas de Paris, hein. Je parle pas de Paris.
4: De toute manière,
9: déjà, faut bien se dire une chose, que déjà, les cigarettes dans les bus et tout ça, c'est interdit.
4: D'accord, mais pourquoi
9: faut pas dire que les branleurs.
4: Mais non,
9: il n'y a pas que des branleurs.
4: Attends, Gérard.
9: Faut pas dire que...
3: Non, mais revenons sur les 35 ans, parce que là, attendez, on a l'impression qu'on fait un débat sur les voyous, on fait un débat sur les grèves. Donc, arrêtez de me parler des jeunes qu'il faut que le bordel de tout ça. Revenez sur le débat des grèves et évitez de me faire intervenir.
9: On arrête, on parle plus de...
3: Allez Gérard, vas-y, reste 6 minutes, il reste 8 minutes. Gérard, commence pas à être lourd toi aussi, s'il te plaît, va dans le débat, vas-y.
9: Bon.
3: Excusez-moi pour avoir gueulé, mais je suis obligé.
9: Bon, donc tu vois ce qui se passe à l'heure actuelle sur Grenoble et Max il vient de dire un instant, tu vois Euro Disney.
3: Et il y a David et Nico aussi qui sont là, il y a pas
9: ouais,
3: que Michael.
9: David
3: hein.
9: Et Nicolas, si vous voulez intervenir, n'hésitez pas. Hein.
8: D'accord.
9: Donc, vous voyez ce qui se passe à l'heure actuelle. Je sais pas, David, t'es de Saint-Etienne, je crois que
8: ouais,
9: vous en avez pris quand même plein votre grade.
8: Il y a pas longtemps.
9: Hein.
8: Tout à fait, pas mal. On a eu des points déjà il y a pas longtemps, il y a 3 semaines à moi.
9: Ouais.
8: Et il y en a qui ont fait le bordel, comme il disait Mika il y a 2 minutes. Il y en a qui fumaient derrière.
9: On va pas parler de ça. Hein.
8: Voilà, tout à fait. Il y en a qui fumaient derrière, tout. Et après, il y en a qui ont foutu leur mère, tout, par derrière. Mmh. Et nous, il y a même des vieilles les jeunes âgés, qui peuvent pas aller derrière s'asseoir, qu'ils ont peur. C'est à passer.
3: Donc David, tu trouves que c'est normal qu'il y ait des grèves. Est-ce que les grèves quelque part c'est pas un petit peu emmerdant pour les citoyens? Parce que j'aimerais qu'on arrête de parler des jeunes et des voyous et tout ça, des conneries qui font ça. On fera un autre débat là-dessus sur les voyous. Oui. Pour l'instant, on fait un débat sur les grèves. Donc si on pouvait rester là-dessus, ça serait bien. Nico, qu'est-ce que t'en penses toi?
11: Non, mais je suis d'accord avec les grèves, mais je pense qu'il pourrait y avoir un service minimum comme dans certains pays européens comme l'Italie par exemple.
9: David,
11: oui,
9: attention, le service minimum...
3: Ça, c'était Nicolas, c'était Nicolas, Gérard.
9: Nicolas, oui. Le service minimum que tu demandes,
11: oui.
9: Ça, c'est un service minimum qui est apprêté par les organismes de la ville, donc ça, c'est un truc que, par exemple, tu prends Paris, Marseille, Lyon, Saint-Etienne, Grenoble,
11: oui.
9: Tu prends toutes les villes autour de Paris, hein, toutes les villes de France, ça, c'est un service qui est mobilisé par le gouvernement, par les responsables de la ville, c'est eux qui prennent des cartes de service, qui les, par exemple, ils vont prendre des cartes de la ville, ils vont les mobiliser pendant toute la durée de la grève. Elle peut durer 1 mois, 15 jours, 3 semaines, jusqu'à temps qu'ils aillent pas satisfaction, les cartes seront toujours là, ils seront mobilisés.
4: Ouais, mais tu crois que ça va, Gérard, je suis d'accord avec toi.
11: Oui.
4: Tu crois que ça va changer à tout ça?
9: Ça va rien changer.
4: Comme
9: ça
4: les regarde.
9: Le pourquoi de la cause et le pourquoi de ces grèves, c'est que d'accord, on dit toujours tout le monde. Mais il faut se dire une chose, que à la fin
4: du compte, la merde.
9: Il y a des chauffeurs qui ont besoin d'une sécurité exceptionnelle. T'as qu'à prendre les pompiers.
12: Bah, voilà, c'est ce que je voulais en parler, Tatoua.
9: Parce que les pompiers...
12: Parce que t'as pas vu les heures qu'ils font?
9: Oui, mais d'accord, je suis
12: avec
9: d'accord.
12: Avec le boulot qu'ils font, t'as vu le salaire qu'ils ont?
13: Ouais, c'est un petit peu normal.
12: C'est dégueulasse,
9: c'est un travail qui est reconnu quand même dangereux.
12: Dur.
9: On est bien d'accord là-dessus. Hein, je pense que David Nicolas de...
3: D'Angers. Nicolas, c'est pas bien de donner les villes. Nico, t'es d'accord?
9: Oui. Nico.
3: Alors qu'est-ce que...
9: Nicolas,
14: tu es d'accord avec des pompiers?
3: Vas-y.
14: Ils sont très mal payés et pour les horaires de salaire qu'ils font. Hein.
9: Oui, mais de toute manière, t'es d'accord avec moi, Nicolas, que, comme quoi que leur métier est quand même dangereux.
14: Oui, ça,
12: c'est vrai. Ouais, mais Gérard, c'est leur boulot aussi. Hein. Ils ont fait ça pourquoi parce qu'ils étaient jeunes.
9: Attends, moi je vais te dire une chose. Michael, moi je vais te dire une chose. Regarde celui qui s'est tué. Il n'a pas demandé sa mort. Hein, si l'échafaudage avec la tempête qu'il y a eu, il n'a pas tenu. Donc il l'a pas demandé sa mort. Ouais, une nuance.
12: Non, mais il avait qu'à faire gaffe. Non, d'accord, je suis d'accord avec toi, mais comme tu me parles d'échafaudage, s'il est monté dessus, qu'il s'est cassé la gueule, à ces conditions-là, il avait qu'à vérifier. Les monteurs, ils sont capables de monter un échafaudage. S'ils savent pas monter un échafaudage à ces conditions-là, qui laissent la place aux autres et qui se mettent en retraite, faut pas déconner. Comment veux-tu qu'un mec.
13: Non, mais
12: ça
13: avait rien à voir.
12: Mais si ça va quelque chose. Mais si ça va quelque chose.
9: Attendez.
3: Alors pourquoi attendez, David, non, c'est moi qui vais reprendre. Attendez, Gérard, Michael, David.
13: Je n'entends plus.
3: Justement, parce que.
13: Alors, par contre, je pose la question de Michael.
12: Ouais.
13: C'est un safaudage, mon père travaille déjà là-dessus, les maçons, tout. Et il est déjà arrivé, il est tombé de là-haut jusqu'en bas. Et c'était dangereux, c'est un métier dangereux là-bas, c'est compliqué.
3: Attendez, excuse-moi, ça n'a plus rien à voir avec les grèves, où j'arrêtais pas de changer du sujet, quand c'était pas les voyous maintenant.
13: Moi, je parle de la grève,
12: ouais.
3: Mais revenez sur le sujet, est-ce que vous trouvez aujourd'hui que c'est un droit normal que de faire grève et d'attendre toujours les fêtes de Noël pour emmerder tout le monde?
9: Attendez, stop, on va tout de suite éclaircir le sujet. Ils demandent de faire grève pendant les fêtes de Noël, pourquoi? Parce qu'ils savent très bien que c'est l'année où ils peuvent...
13: Le moment qu'ils travaillent.
12: Ça veut rien dire.
9: Mais attends, mais c'est tous les ans qu'ils font chier tout le monde.
12: Et la Grèce, c'est un jour
9: qu'ils font chier tout le monde.
12: Je suis d'accord avec toi, Gérard, mais la Grèce, c'est un jour.
9: C'est un jour qu'ils commencent à faire chier le monde.
12: Mais d'accord, mais pourquoi? T'as vu leur salaire?
9: C'est pas pour les salaires qui rebondissent.
12: Mais pour les heures aussi,
3: Non, mais quand même, il y a eu des grèves, par exemple, des commandants de bord qui gagnent déjà 70 000 francs par mois et qui en voulaient encore plus.
12: Ouais, mais pourquoi? Ça, c'est dégueulasse.
3: Donc c'est pas toujours. Les gens qui font. Non, mais c'est pour dire que les gens qui font...
9: Max.
3: Oui, non, mais Gérard, c'est pour expliquer que les gens qui font grève, c'est pas toujours des gens qui ont besoin d'argent.
9: Tu parles des commandants de bord, mais lesquels? Parce qu'on a... tu veux dire les stouilles...
3: Delta Airlines.
9: Ah, sur les compagnies aériennes, mais ça, c'est différent. Les grèves, ça a été sur les ravitaillements des avions en kérosène. Là, c'est pareil, c'est des métiers à haut risque. Hein.
3: Alors, est-ce que vous trouvez normal qu'à chaque fois, ils attendent, alors que les patrons pourraient justement essayer de trouver la solution avant? Ils savent très bien qu'à chaque fois, il va y avoir des grèves au moment donné des fêtes, parce qu'ils savent que ça va emmerder tout le monde. Donc, comment est-ce qu'on pourrait faire? Est-ce qu'il ne faudrait pas interdire les grèves?
9: Ça dépend déjà des conventions collectives et ça dépend bon, on va pas parler politique, mais on s'en fout de ça. Mais oui, mais on s'en fout. Mais
12: non, mais on parle de grève, on parle de politique. Gérard, tu vas pas mélanger avec la politique ce soir. On parle de grève, on va pas s'en aller avec la politique.
9: Qui c'est qui lance les mouvements de grève? Désolé, c'est bien.
12: Mais on s'en fout de ça.
3: On parlera pas non plus de la des grèves du cerveau, des grèves du foie.
12: Non, mais Max, on s'en fout de ça. Les grèves de politique, on s'en fout. C'est pas la grève de politique ce soir qu'on parle. C'est la grève des employeurs.
9: Dans ces cas-là, explique-moi, Michel.
12: Ouais.
9: Toi, tu veux savoir tout mieux que tout le monde.
12: Non, je veux pas tout savoir, mais la grève.
9: Explique-moi si un routier fait grève, s'il a le droit ou il n'a pas le droit.
12: Explique-moi si un routier
9: a le droit de faire grève.
12: Ouais, je peux te répondre. Attends, moi je vais te dire une chose, tu vois. Ça dépend de son salaire, parce que moi je connais un pote qui habite à Caen. Hein.
9: Ouais.
12: Il est routier. Ouais. Je te jure qu'il est routier, il est marié, il a deux gamins. Hein.
9: Ouais.
12: Tu sais combien il se fait par mois? Franchement, il part tout le mois. Tu sais combien il se fait? Il se fait 6 000 balles par mois.
15: Non, c'est pas vrai, t'es un menteur.
12: Je te jure qu'il se fait 6000 balles.
15: C'est un menteur.
12: Il se fait 6000 balles. Par contre, un mec.
15: Il est étranger ?
12: Hein ?
15: Il fait l'international.
12: Non, c'est pas l'étranger, il fait pas l'étranger, lui. Il fait pas l'étranger.
15: Il fait l'international.
12: Voilà. Mais je trouve que.
15: L'international, il se fait pas 6000 balles, c'est pas vrai.
12: Je te jure qu'il se fait 6000 balles. Et tu crois que c'est dégueu, et tu crois que c'est normal ? Un mec, il se tape. Il tape 12 heures ou 13 heures sur son volant et puis qu'il se fait 6000 balles par mois.
15: Il n'a pas le droit de rouler 13 heures sur son volant, je suis désolé.
12: Mais ça dépend.
15: Il n'a pas le droit, pour qu'il s'arrête, il est obligé de faire des haltes.
12: D'accord, il est obligé de faire des arrêts. D'accord.
15: Ouais, bah alors.
12: Attends, parce que toi tu veux un routier qui se fait 1 million. Toi, tu crois qu'un routier qui se fait 1 million par mois,
15: ouais. Non. Ouais, bah, moi je connais des routiers qui font 1 million par
12: d'accord,
15: mois.
12: D'accord, mais là, t'es content.
15: Je suis désolé.
12: Non, mais Gérard, là, t'es content qu'un routier.
3: Attendez, parce que c'est toujours les mêmes qui parlent, Nico. Parce qu'il a parlé, Nico, mais vous l'écoutez même pas. Nico, qu'est-ce que tu viens de dire?
14: Oh bah, ça, des routiers qui se font 1 million par mois, ça n'a pas beaucoup existé, hein.
15: Ah bah, si, Nicolas, je suis désolé.
14: David de Saint-Étienne.
3: Non, mais attendez.
15: David de Saint-Étienne.
13: Oui, je suis là.
15: De quoi?
13: Je suis là, je t'écoute.
15: Ouais, mais je suis d'accord avec toi
13: que les routiers, c'est sûr qu'ils ont beaucoup d'argent. Bon, ils touchent comme tout le monde. Par contre, c'est des employés comme tout le monde. C'est que les chauffeurs de car, ils touchent pareil, les mêmes payes. Les routiers, c'est pareil. Chauffeurs de taxi, c'est tous pareil. Voilà, ouais,
15: mais attends, parce que les chauffeurs de taxi, t'en as qui sont à leur compte et t'en as d'autres qui sont pas à leur compte.
13: Ouais,
15: pareil.
13: C'est pas pareil, ça dépend.
15: Hein, regarde, tu prends tu vois, on parle des routiers, on parle des chauffeurs de taxi, on a parlé de la RATP. Voilà. Mais si on parlait des services, mais regarde le truc qui est bien, parce qu'on parle des grèves. Regarde dans les hôpitaux, regarde le mouvement de grève qui est lancé depuis plus de trois semaines, et qu'ils en parlent même plus à la radio, alors que même plus aux informations, ni rien du tout, c'est un truc qui est pour Vincent qui est arrêté, parce que les hôpitaux il y a des services d'urgence qui sont fermés. Tu vois des personnes, tu vois des malades qui restent pendant plus d'une heure sur un brancard.
13: C'est vrai.
12: Gérard, c'est pas normal. Ouais. Mais s'il y a un médecin qui travaille des heures et puis qu'il est mal payé, je le comprends, le médecin. Même le malade, je le comprends sur le brancard.
15: Non, mais Michael, ce qui se passe à l'heure actuelle dans les hôpitaux, tu vois, c'est sur Paris justement que ça se passe, mais ça va sûrement s'étendre dans d'autres hôpitaux, à mon avis.
12: Ouais.
15: Et ce qui se passe, c'est qu'ils sont pas assez nombreux pour assurer la réponse.
12: Et alors, ils ont qu'à embaucher.
15: Il n'y a pas assez de personnes.
12: Et alors, ils sont capables d'embaucher.
15: Ils sont formés.
12: Pourquoi qu'ils n'embauchent pas alors?
15: Mais trouve un médecin qui veut faire ça.
12: Mais pourquoi?
15: Mais un médecin qui voudra assurer le service d'un agent hospitalier.
12: C'est dégueulasse. Moi, je dis que c'est dégueulasse.
15: C'est
12: dégueulasse, franchement.
13: On n'est pour rien.
12: Mais attends, tu vas pas laisser.
15: David, tu veux réagir?
13: Bah moi je suis d'accord avec toi, Gégé. Bon, c'est pas facile déjà. Ceux qui sont, ils font la grève, bon, c'est arrivé il y a combien de temps? Il y a 6 mois, 5 mois, moi j'ai vu les journaux dans la télévision, sur la une, et il y en a qui faisaient la grève. Et après il y en a qui prenaient les relèves pendant la nuit, tout, et c'est pas facile. Ceux qui appellent un médecin, tout, et il n'y a plus personne pour surveiller les malades. Alors après, c'est compliqué.
15: Il
13: faut embaucher, comme il dit Michael, il faut embaucher des gens, des personnes, il y en a qui ne veulent pas.
12: De toute façon, quand on embauche un jeune...
15: Attendez,
3: parce que là, on va être obligé de bientôt de conclure.
15: Nicolas.
3: Gérard, vas-y.
15: Si on peut avoir Nicolas, là, ou... Ouais, Nicolas.
13: Vas-y, Nicolas.
3: Parle bien dans ton micro, Gérard, et Nicolas est là. Vas-y, Gérard, vas-y.
15: Bon, Nicolas, qu'est-ce que t'en penses, toi, là? Allô, Nicolas?
13: Oui.
3: Bah, qu'est-ce que t'en penses de tout ça? Bon, Nicolas, on arrêtera. Ça sera la dernière fois qu'il participe au débat, parce que c'est quand même un peu une cave. Il y a cave et cave.
15: Michael et David, pour conclure.
13: Ouais.
15: Moi, je peux vous dire une chose. À l'heure actuelle, ce qui se passe, c'est que c'est vrai que pour l'instant, on est mal barré de toute manière avec tout ce qui se passe à l'heure actuelle.
13: Ouais.
15: Tu vois, Max, ce soir, il l'a annoncé en début d'émission. Ils sont en train de bloquer les Champs-Élysées pour faire des décorations, patati patata.
3: Mais ça n'a rien à voir avec les grèves.
12: Gérard, c'est normal. C'est normal qu'ils font ça. C'est la fête de fin d'année.
3: Non, je vous arrête tout de suite. Stop, parce que là, vous êtes en train de changer de sujet.
12: Mais ils changent d'idée, Max.
16: je sais, Gérard, tu mélanges tout.
12: Qu'est-ce qu'on a pété de Paris, de Champs-Élysées? Vas-y aux Champs-Élysées à ce temps-là, il y a encore du monde à ce temps-là.
16: Non, parlez des grèves, c'est pas grave. Ouais, conclusion du débat de ce soir sur les grèves, on a quand même, ceci dit, votre point de vue était une fois de plus très intéressant, on a appris beaucoup de choses. David, en conclusion sur les grèves, pour ou contre?
17: Moi, je suis pour.
16: Pourquoi? En deux mots?
17: Déjà, c'est pas facile. Les gens, je comprends qu'ils veulent gagner de l'argent, tout. Et ils ont raison de faire grève. Des fois, il y en a un peu marre qu'on marche à terre, Et s'ils veulent faire grève, ils font grève. Moi, je dirais, je ferais grève comme eux. Voilà.
16: Très bien. Mickaël, conclusion de ce débat?
12: Moi, je dis que pour faire grève, ils ont vachement raison. Surtout, je parle pas des routiers. Moi, je m'en fous des routiers. Je parle pas de ça. Mais au niveau de la RATP, laisse-moi finir, Gérard. Au niveau de la RATP, au niveau des métros, ils ont raison. Comme ça, ça foutra moins le bordel et comme ça, ça va les calmer.
16: Gérard?
18: Alors, attends, moi je reprends ce que Michel dit.
16: Non, ta conclusion.
18: Moi, ma conclusion, moi je suis contre, déjà pour les grades. Hein, parce que moi je veux dire une chose, que c'est chiant, c'est pour les personnes âgées et pour d'autres personnes. Donc moi, pour moi, je suis contre.
16: Ou alors un service minimum.
18: Oui, pour un service minimum, comme je vous ai dit, de machiner.
16: Ça, c'est bien. Ça, c'est bien machiné.
18: Des cartes de structure.
16: Qu'est-ce qui vous intéresserait comme débat de la semaine prochaine?
12: Max, j'ai un débat, moi, à faire.
16: C'est quoi?
12: C'est un débat. J'aimerais bien faire un débat avec toi.
16: Non, mais le débat entre vous, là, ça serait quoi la semaine prochaine? Vite.
12: Les femmes seules qui souffrent avec leurs enfants qui sont dans des foyers d'urgence et qui n'arrivent pas à s'en sortir.
16: Pourquoi, Max? Qu'est-ce qui, Gérard, quel style de débat qui t'intéresserait de débattre? Gérard, c'est à moi,
18: c'est
16: à...
18: Non, mais c'est toi qui décides.
16: Bon, alors on verra la semaine...
18: C'est assez grand.
16: On verra ça ensemble en antenne. Donc la semaine prochaine, par contre, ça sera lundi prochain, on va faire ça les lundis maintenant, puisqu'on a... Oui, on fera ça lundi, ne quittez surtout pas tous les 3 Mickaël, Gérard de Suren, Mickaël de Charleville et David de Saint-Etienne, on les remercie. Puis on salue également Nico Danger, qui a vraiment été danger dans toute la ligne.
19: Alors, ils sont là tous les deux, ils vont allumer les micros, ils vont se mettre devant chacun d'eux, là, les micros, les enfants. Et ce soir, discussion entre Gérard de Suren, qui est venu ce soir. Bonsoir Gérard.
20: Bonsoir Max, bonsoir Fulgar, bonsoir Manu, bonsoir Anka.
19: Et il est de retour après 6 à 9 mois. Il nous était venu une fois comme ça, du ciel, pour nous parler du Touring de Grande-Bretagne. C'est son grand retour. Bruno, bonsoir.
21: Bonsoir Max, bonsoir Gérard, bonsoir Manu, bonsoir
20: Anka.
21: Je finirai par m'y habituer. Hein. Et bonsoir... Manu.
20: Bonsoir Bruno.
19: Et il en manque un.
21: Bonsoir.
19: Merci. Fildar.
21: Fildar, j'ai oublié. Excusez-moi, j'avais certainement la tête ailleurs.
19: La délinquance. Est-ce que il y a plus de délinquance et de chômage, parce que ça sera d'ailleurs le prochain débat, en Angleterre par rapport à la France? La question qu'on peut vous poser à tous les deux.
22: Disons, moi, j'ai pas eu l'occasion d'aller là-bas. Hein, donc, c'est à Bruno de nous le dire. Parce que moi, là-bas, je sais pas exactement s'il y a plus de chômeurs qu'en France. Il y a que Bruno qui peut nous le dire.
21: Je peux vous dire qu'avec toute l'expérience que j'ai depuis 13 ans maintenant... il y a beaucoup plus de gens là-bas qui n'ont pas de travail, beaucoup plus qu'en France. Hein. En France, c'est de la gnognotte. Il faut voir les jeunes qui traînent les vieux quartiers là-bas. Ils n'ont pas de boulot, tout ça. Alors,
22: une question que je me pose. Lequel quartier est le plus dangereux là-bas en Grande-Bretagne?
19: Parti.
21: Alors, autant que je m'en souvienne, moi, j'ai eu un problème, je crois que c'était l'année dernière. Oui, c'était l'année dernière. Je suis tombée sur... j'avais rien à faire dans ce quartier, puis j'ai traîné comme ça avec mon vélo. Et puis, il y en a un qui fouille dans ma sacoche à l'arrière, tout ça. Bon, il faut rien faire comme c'est comme ça. Il faut avoir une expérience terrible. Il faut rien faire. Il y a des moments, il faut rien faire.
19: C'est une expérience terrible, ouais.
21: Alors, après, ils m'ont parlé de drogue, enfin, bref, ils m'ont parlé de drogue, tout ça. Et puis...

0: des villes comme ça, hein, Londres, ça serait extrêmement dangereux si je restais longtemps, je crois. J'aurais des problèmes là-bas. Hein. C'est une ville craignos, hein.
1: Bah, je te remercie, Bruno, de petits renseignements. Mais disons, Manchester, quand il y a... Rien. Il y a des matchs quand même, t'as dû pouvoir voir à peu près comment que ça se déroulait, t'as dû voir, parce que je crois, ouais, c'est à Londres, c'est bien ce que j'allais dire, t'as dû voir des policiers sur des chevaux.
0: Oui, enfin, j'en ai pas vu tellement, mais bon...
1: Pourtant, Londres, l'Angleterre, c'est là où qu'ils sont le plus avec les chevaux, hein.
0: Oui, ils doivent en avoir, enfin, moi, je peux, j'en ai pas tellement vu, mais, mm-hmm. Mais disons que, bon... la police, en fait, c'est pas comme en France. La police là-bas, au moindre machin, elle vous arrête pour rien, elle vous contrôle. Qu'en France, bon, c'est pas tellement, ils sont pas tellement méchants les policiers en France par rapport en Angleterre. Hein.
1: Ça, on sait pas. Hein. On a peut-être quelqu'un qui voudrait.
2: Ouais, on a Connie, 19 ans de Bordeaux, qui est avec nous. Bonsoir, Connie.
3: Salut.
2: Ça va bien?
3: Ouais, ça va.
2: Alors, la question que tu voudrais poser à qui? À Bruno, à Gérard, aux deux?
3: Non, c'est surtout à Bruno, en fait. Je voulais savoir s'il avait rencontré un peu des femmes dans son touring de Grande-Bretagne, et surtout, en fait, quelle était la différence qu'il trouvait, lui, entre les femmes de France et les femmes qu'il a vues sur son chemin.
0: Eh bien, j'ai rencontré des femmes, oui, enfin des femmes, enfin de passage, quoi. Je me suis fait embobiner par une. Bon, elle m'a piqué 100 francs, mais j'ai fait attention quand même, parce que, mais moi, je sais pas, moi, j'évite de les voir en Grande-Bretagne, parce que tu sais, c'est assez dangereux en Grande-Bretagne.
3: Ouais, pourquoi?
0: Pourquoi? Parce que en principe, je sais pas.
3: Ben pourtant, enfin, je sais pas, pourtant, en Angleterre, les Anglais sont plutôt réputés assez chaudes, quoi.
0: Oui, elles sont assez chaudes, hein.
2: Ouais, Gérard a dit oui de la tête.
1: Mmh. Ça, je peux confirmer, hein. C'est pas parce que j'ai jamais été en Angleterre, mais je peux le confirmer parce que Sandy est d'origine anglaise.
3: Ah, d'accord.
1: Donc, je peux confirmer que les Anglaises sont bien. Ça, c'est vrai.
3: Ah ouais, non, mais c'est clair, ça, c'est...
1: Voilà.
2: D'origine anglaise.
1: Eh ouais.
2: Ah bon?
1: Bah oui.
2: Elle parle anglais couramment alors?
1: Ah bah ça, faudra lui demander quand il l'aura au téléphone.
2: Écoute, tu sais même pas si elle parle anglais couramment ta meuf?
1: Ah bah moi, je lui demande pas. Hein.
2: Ah bon d'accord, ok, très bien. Donc, tu disais les filles, donc faut s'en méfier en Angleterre, hein Bruno?
0: Oui, mais enfin, vous savez, les filles, elles sont différentes en France, hein. Elles t'adressent la parole, tu réussis mieux à t'accrocher à elles, tu vois. C'est quand même différent. Il faut dire franchement, en France, c'est pas tellement olé olé les filles, hein.
3: Pourquoi en Angleterre ça l'est? Mais t'as rencontré un peu, t'as eu des aventures avec ces filles ou quoi?
0: Oh ben, y en a qu'ont essayé, bon, avec moi, mais bon, ben, ça s'arrêtait là, c'est tout.
3: Ok, d'accord.
2: Très bien. Voilà, Connie.
3: Ok, ça roule.
2: Bon, vous n'hésitez pas à appeler comme Connie au 0800 308 5000. Gérard est avec nous, et c'est une première mondiale pour la bande FM. Gérard de Suresnes avec Bruno. Tu es d'où, Bruno, en France?
0: Eh ben, je suis né à Paris, dans le 13e arrondissement. Je suis un Parisien.
2: Mais tu vis où, en ce moment?
0: Ah ben, en ce moment, bon, je plante ma tantiglou, et puis avec une tantiglou, on peut se poser n'importe où, hein.
2: D'accord.
0: Y a pas de problème, hein.
2: Toi, Gérard, tu aimerais vivre comme Bruno, tenter l'aventure, même avec Sandy, de partir avec un sac à dos et d'aller vivre comme ça, même en restant en France, mais d'aller dans... Pas d'avoir de ville et puis de bouger, d'aller se balader, voyager.
1: Bah disons, si on a des sponsors, s'il y a des sponsors derrière pour nous appuyer, pourquoi pas. Parce que faut se dire une chose que, bon, d'accord, Bruno part avec des économies qui gardent, mais surtout, il faut...
2: Il est comme toi, il a une pension.
1: Ouais, mais ça, c'est autre chose,
2: ça. Tu plaques tout aussi, hein.
1: Bon, tu t'écrases plus tard,
4: c'est pas moi, c'est Manu Carras.
1: Non, c'est toi qui viens de le dire, parce que c'est tout, non. Il y a plein qui a ton micro d'allumé, alors tu fermes ta gueule.
2: Ça vaudra bien. Il y a rapide, Manu.
1: Non, mais faut dire que faut des sponsors, parce que t'es pas à l'abri de... T'es pas à l'abri de ce qui peut y arriver derrière, hein.
4: Et nous, on a eu deux sponsors qui nous avaient demandé, au cas où il y a un souci, c'est Justin Bridau et Ricard.
1: Ouais, c'est ça, alors...
4: Ils peuvent t'épauler.
1: Des conneries comme ça, tu te cordes dans le cul, d'accord. Et pèse de babouin, tu hâtes un petit peu, parce que tu commences à me les...

0: gonfler sérieusement avec
1: alors,
0: des petites
1: Bruno, tu es venu avec des cadeaux.
0: Ah ouais.
1: On va les regarder en direct, on y va. Tu
2: ouais,
1: prends ton petit sac et tu vas.
2: Je l'ai là en dessous la table.
1: Bah prends-le. Vas-y. Oh là là, il est tout excité le petit Bruno, hein.
3: Bah, alors, des cadeaux. Deuxième anniversaire.
1: Tu nous les offres?
2: Oui, alors il faut voir le premier là, c'est quel nom d'ailleurs? Je vais regarder. C'est Noémie.
4: Noémie, elle est plus là.
3: Ah, c'est pour NK, ça la remplace.
4: C'est
3: NK.
4: C'est pour NK.
2: Alors c'est pour NK.
1: Voilà.
3: NK.
1: NK pour NK.
3: NK.
4: Si t'as acheté un soutien, c'est un problème.
1: Alors NK.
2: Alors,
4: ça, c'est pas un god pour NK.
1: Alors.
2: Pardon, excusez-moi. Alors le second. Oh là là, il faut ouvrir le. C'est un petit carnet, vous savez, c'est pas encore là, je vois. Alors, c'est pour mon petit Max.
1: D'accord, c'est moi.
3: Mais il est en face.
1: Il est en face.
2: Je peux me déplacer, hein, ça me fatiguera pas. Hein.
1: Ah, d'accord. Ah, c'est ça, les personnages sacrés, Bruno. Ce n'est pas un...
3: Tu es sûr que tu le fais au Tour de France, le Bruno? Ça fait 30 ans qu'il est sur le vélo.
1: Il vient les cartonner. Je devais juste à dire aux auditeurs que ce n'est pas du tout un acteur. Hein. C'est un
3: vrai de vrai. Hein.
1: Alors bah, tu ouvres pas une carte au cadeau?
2: Ça, c'est pour Gérard. Voilà, Gérard.
1: Alors, moi, j'ouvre aussi cadeau, déjà.
4: Ah ben, je fais comme toi.
5: Je l'ouvre aussi alors, moi, j'attends pas les autres.
1: Oh, mais c'est mortel ça! Ça me fait plaisir. Regarde, alors ça c'est génial, regarde, c'est pour mettre des bougies. Des bougies, non, c'est marrant ça. Sous forme, alors c'est un. Comme un abat-jour.
4: Hein? Ah, pareil.
1: Sauf qu'on met.
4: Bah. Un petit abat-jour.
3: Ça va te servir, t'en as dans la jambe des bougies.
2: Alors ça, qu'est-ce que
4: je vais t'en mettre une dans le cul.
1: Ah, ça me fait plaisir. Merci Bruno.
2: Oh, c'est pour.
1: C'est marrant ça.
2: C'est pour Jean-Pierre Sauzère.
1: Bah, tu vas me le donner, tiens.
2: Oh,
1: je vais lui envoyer.
2: Mon Dieu, et Max, tu lui remets.
1: Ouais,
2: oh, bah. Je te remercie. Tu remets à.
1: Pareil
2: ça. Ouais.
1: Ah, bah ça c'est.
4: Ah, bah je te remercie, Bruno.
1: On va lui envoyer
2: chez lui. Mais pour rien, vous savez que je vous aime bien.
1: On va l'envoyer chez moi. Qu'est-ce qu'il y a, mon petit Bruno?
2: Alors après, qu'est-ce qu'il y a? Après, il y a Manu. Oh, ah. Manu.
1: Ah, c'est que mine de rien, ça fait plaisir, parce que moi qui suis amateur de bougies. Bruno, sérieusement.
3: Donne mon paquet, oui.
2: Comme je voudrais vous le préciser, l'argent ne compte pas pour moi.
1: Eh bah très bien. Tant mieux. Tu sais que j'ai vu une très jolie montre. Je t'en parlerai. J'ai vu une très jolie montre du côté du Bon Marché. Une petite marque très sympa. Elle coûte pas très très cher. On ira la voir ensemble. Je te la montrerai.
3: Franchement, c'est la classe. Merci beaucoup, Bruno. Hein.
1: C'est quoi?
3: Donc j'explique aux auditeurs. C'est les petits chats.
1: Ouais.
3: Et dedans, on peut mettre une petite photo en fait.
1: Oh, pour ta petite
3: pour ta petite bébé rose. Bébé rose. Ouais,
1: c'est magnifique. Hein.
2: Alors maintenant.
3: C'est Fildar, ça.
2: C'est pour Jimmy.
1: Ah bah non, je vais lui donner moi aussi. Je vais lui donner.
2: Et sérieux, tu lui remets. Oh là là, je te remercie, Max. Si elle peut recevoir son cadeau, Jimmy.
3: C'est quoi dedans le...
2: C'est
3: un chat.
2: Je crois que c'est un réveil.
1: Ouais, bah tiens. Ça, tu lui offriras?
3: Ouais.
1: Non, tu lui donnes toi ou pas?
3: Ouais, si tu veux.
1: Tu le feras ou pas?
3: Je lui donnerai.
1: Tu passeras la voir?
3: J'ai vu du derrière, j'ai fait dans sa boîte aux lettres.
1: Tu sais où elle habite?
3: Bien sûr.
1: Bon, alors d'accord, tu lui donneras.
2: Pardon, excuse-moi, mon petit.
1: Je t'en prie.
2: Ensuite, c'est pour Bob. Alors moi, je pense à autre chose. Je dis que pourvu que j'ai le nombre de cadeaux.
1: C'est quoi dedans? Ça va être un dé, non? Un truc comme ça?
2: Je me rappelle plus bien.
1: Tu sais plus? Tiens!
2: J'ai la mémoire pour certaines choses, mais pour
1: Bob! Mais c'est pas toi qui as écrit, là?
2: Non.
1: Ah oui, parce que.
2: C'est une dame à Versailles qui m'a. Qui a inscrit.
1: D'accord.
2: Parce que moi, si j'écris, moi, eh bien, on comprendra jamais rien. Hein.
1: D'accord. Alors.
2: Ensuite.
1: Ah, ça vous réveille, Ginny, c'est gâté.
2: Ensuite.
1: Alors.
2: Léo. Notre ami Léo.
1: T'exagères.
2: Oh non.
3: T'aurais pas dû, t'as fait des folies, bah.
1: T'aurais pas dû.
2: Il vaut mieux faire des folies.
3: Attends, je vais lui donner. C'est quoi, c'est une technique? C'est une technique, c'est pour mixer?
1: Tiens, ouvre un peu. Ouvre. Alors. Déjà qu'il y a des petits messages que notre ami Fildar a sa carrière pour Bruno, pour Bob, un truc pour apprendre à mixer pour Léo. Et c'est quoi?
6: c'est sympa.
3: C'est un petit saut.
1: C'est un petit panier pour les faire décorer. Moi, j'aime bien le truc que tu m'as acheté, les abat-jours, là. Ah, ça me fait plaisir, Jean-Pierre Sonia, je vais te l'envoyer, le tien.
2: Et tu sais que ça doit bien éclairer dans une chambre.
1: Ah ben, je vais essayer ce soir.
2: Ah oui, ah oui, ça doit bien éclairer, hein.
1: C'est clair.
2: Tu sais, si t'as un buffet ou parce que tu... Si
1: ah, mais dans ma salle de bain, moi, j'aime bien prendre des petits bains avec des petites bougies.
2: Ouais.
1: Alors, comme j'ai ma copine qui arrive jeudi.
2: Quand?
1: Jeudi.
2: Jeudi?
1: Ouais.
2: Alors là, c'est super.
1: Tu lui as rien acheté, ma copine?
2: Oh là, ouais.
1: Tu lui as rien acheté? Parce qu'elle a vu, il y a une très jolie montre.
2: Je savais bien que j'avais pas pris le nombre de cadeaux.
1: Oh là là,
2: non, mais
1: c'est
2: par
1: pas
2: contre,
1: grave.
2: Par contre, oh,
1: je vais te montrer, tu restes dans Paris, je te montrerai, c'est au bon marché.
2: Ah,
1: tu vas dans les montres, je te donnerai la marque et tout, tu verras.
2: Ah,
1: c'est elle adore ça.
3: Arrête, il est capable de le faire.
1: Ouais. Des montres d'hommes magnifiques.
3: Arrête!
1: Non, mais oui.
3: Bruno. Toi, Bruno, j'ai pas de mon cadeau.
1: Ça coûte 6 500.
2: Alors,
1: elle est belle, je vais t'offrir.
2: Alors, le dernier, ça sera à mon petit fil d'art. Ça va y aller.
1: Oh, la grosse. C'est bon.
2: Ensuite. Excusez-moi de vous couper la parole.
1: C'est quoi?
2: J'ai des porte-clés.
1: C'est bien.
6: Ouais, c'est bien, quoi.
1: Ah ouais. Merci, Bruno, ça me touche, merci beaucoup.
2: Par contre, j'ai. Heureusement, j'ai dit que je n'avais pas prévu d'autres cadeaux, mais si, j'ai des porte-clés, mais alors le problème, avec la pluie qu'il a fait, ben, le paquet, il est crevé, c'est horrible.
1: D'accord. Mais où est-ce qu'on est, Karim? Putain, c'est dur.
3: Tu veux ouvrir le paquet de Bob à une carnet.
1: Sans déconner.
3: Regardez ce que
1: tu l'utilises, toi, Gérard, ton truc, ton abat-jour ou pas?
3: Ouais, je le garde, moi.
1: Sinon, tu me l'offres, hein.
3: Ouais, je le garde.
1: T'es sûr, hein? Mais t'as pas de bougie.
3: Ouais, mais Sandy, elle va l'aimer.
1: Ah, putain, ça me fait plaisir. Non, mais ça, c'est bien pour mettre dans ma chambre. J'aime bien. Merci beaucoup, mon petit Bruno.
2: Mais de rien. Moi, je suis fier quand je dis que je suis à votre service.
1: Ouais. Bah écoute,
2: je vous aime tous.
1: Mais nous aussi on t'aime.
2: Vous savez?
1: T'as rien acheté à ma copine?
2: Si, j'ai des porte-clés.
1: Non, mais. Ouais,
2: j'ai un porte-clés en. J'ai un porte-clés en plaqué or.
1: Oh là là!
2: Mais alors le problème c'est que. Présenté comme ça.
1: Non, t'embêtes pas.
2: Il n'y a pas de paquet. Il y avait un paquet, mais il est crevé par la flotte en fait.
1: Ouais. Mais sinon, je te montrerai une montre.
3: Arrête!
1: Mais non!
3: Arrête! C'est ta montre!
1: Mais je vais pas lui en parler, c'est tout!
3: La paye!
1: Ouais! Une Longines, tu verras.
2: Longines?
1: La chrono la dernière, Simis.
2: Mon Dieu, je te remercie, mon petit Max.
3: Merci Max de la peinture.
2: Si je vous fais un cadeau, c'est pas pour que vous me fassiez des cadeaux.
1: Je te l'offre pas, cette montre. Par contre, si tu veux me l'offrir.
2: Ah oui, je te l'offre, oui.
3: Non,
1: c'est une question.
2: Combien qu'elle coûte?
1: 6 500.
2: 600 000?
1: Non, 6 500.
2: 6 500,
3: oui, mais
2: combien?
3: C'est 600 000 pour les...
2: 60 000?
1: Ouais.
2: 60 000? Alors, 60 000, ça fait combien? Ça fait...
1: Je rigole, Bruno, il est hors de question.
2: Tu crois que je serais pas capable?
1: Mais il en est hors de question. Ou alors si tu me les offres, je te rends tes deux abat-jours.
2: Oh non.
1: Non. Rigole, il est hors de question, c'était pour plaisanter. Mon petit Bruno, tu vas rester avec moi. Mon Gérard aussi. On aura Nathalie dans un instant, 25 ans de tour.
7: Exact, bonjour.
1: Ah Nathalie, c'est toi qui vas me l'offrir cette putain de montre.
7: Pas de problème.
1: C'est vrai?
7: Bien sûr.
1: T'as les moyens?
7: Non, je vais la voler.
1: Ah bah oui.
3: Hey Max,
1: t'as moyen de voler?
3: Max, tu peux pousser un coup de gueule là comme contre passe de babouin, s'il te plaît.
1: Attends, qu'est-ce qu'il dit? Sandy bosse au stand Stelfry de l'université Paris X.
7: C'est vrai qu'elle est au grillade.
1: C'est vrai?
7: Pareil.
1: Elle est au grillade, Gérard?
3: Bah oui. Bah alors, passe de babouin, un conseil que je te donne demain, si je te vois, je te fais une tête au carré.
1: Tu l'as déjà vu?
3: Bah attends, c'est lui qui a été faire les poteaux, alors...
7: Bah oui, qui a fait aussi les frites avec la graisse de tes cheveux.
3: Et ta connerie, toi, espèce de pétasse.
1: Bon, Nathalie,
7: oui,
1: une question pour qui?
7: Pour Bruno.
1: D'accord, donc on parlera de quoi? Du Turing de Grande-Bretagne ou...
7: Non, on parlera du Turing et aussi de la vache folle.
1: Ah oui, ah.
2: Donc,
1: tout à l'heure, dans un instant.
3: Ah, oui. Juste après la pub.
1: D'accord.
2: Ah oui, d'accord, oui.
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1: Nous sommes de retour dans la dernière ligne droite avant que Evan ne prenne, bien sûr, comme tous les lundis, la suite sur Fun Radio. Vous allez pouvoir lui laisser des messages sur email, internet et email standard, à savoir le 0800 308 5000. Nous avons justement à ce numéro, ce que je mange des carambars, excusez-moi, Nathalie de Tours, 25 ans.
9: Rebonsoir.
1: Nathalie qui n'est pas venue me voir vendredi.
9: Non, elle n'a pas pu.
1: Parce qu'elle travaille, Nathalie.
9: Voilà, elle travaille.
1: Elle travaille dur.
9: Ouais.
1: Alors, Nathalie, tu as une question à Bruno qui nous écoute. Il y a Gérard de Suresnes qui est là également.
9: Ouais, mais ouais.
1: Tu t'en fous, Gérard.
10: Mais attends, hé, oh.
9: Bonsoir, Max, Bruno.
10: Hey, t'as dit, il y avait Gérard, alors si t'en as rien à foutre, tu le dis tout de suite.
9: Bonsoir, Bruno.
2: Bonsoir à toi.
9: Voilà, je voulais savoir, t'as dû parler, entendre parler de la crise de la vache folle en France. Je voulais savoir où ça en était en Angleterre, parce qu'en fait, ça vient de là-bas. Et je voulais savoir si la crise avait été éradiquée.
1: Ah, d'abord, est-ce que c'est une crise ou est-ce que c'est une mode?
2: Sur ce sujet-là, je crois qu'il faut pas trop dramatiser. Bon, mm-hmm. c'est vrai qu'il y a des vaches folles, c'est vrai. Mais
1: t'en as vu toi personnellement ces vaches folles?
2: Bon, alors je vais vous sortir un machin drôle parce que ça va vous faire rigoler, hein. Si les vaches étaient folles, si elles sont vraiment folles,
1: alors.
2: Je sais pas si ça en ressort avec mon histoire drôle que je veux sortir. Mm-hmm. Eh ben ils ont qu'à les enfermer dans des asiles de nuit s'ils sont vraiment folles leurs vaches. Je sais pas si ça ressort bien mon. Si j'ai mal raconté, tant pis pour moi. Hein.
9: Elle est finie la blague.
2: Oui, elle est finie.
9: Ah, ouais.
2: Bon, alors. Parlons peu, parlons bien.
1: Ah, quand même.
2: Sérieusement, hein.
1: Gérard, tu peux en parler. Hein. Apparemment, Nathalie, t'as pas calculé, elle sait pas que t'es là.
10: Non, mais elle est à moitié tombée, alors.
9: Mais j'entends pas Bruno, là.
2: Alors, c'est sûr qu'il y a des vaches folles, mais enfin, quand même, tous les troupeaux, ils ont pas que des vaches folles, hein. Il y a des vaches qui sont bien. Hein.
9: Mm-hmm.
2: Donc, bon, c'est vrai qu'il y a des vaches folles, mais je trouve qu'ils en mettent un peu de trop. Il n'y a pas tant de vaches folles qui veulent bien nous le faire croire.
9: Il y a un pourcentage à peu près, t'as une idée?
2: Oh, alors là, dans un pourcentage, j'irai pas m'avancer, parce que si je dis quelque chose après qui est pas en rapport avec ce qui est...
1: Ouais, tu vas t'attaquer dans la presse.
2: Eh ben, on va m'attaquer dans la presse, alors j'ai mieux pas dire de bêtises. Ou plutôt, j'ai mieux me taire.
9: Mm-hmm. C'est bien.
2: C'est vrai qu'il y a des vaches folles. C'est vrai, il y en a. Mais il faut pas exagérer quand même. Il y a pas tous les troupeaux qu'il y a partout en France et en Angleterre. Il y a pas que des vaches folles. Il y a des vaches qui ont rien non plus. Hein. Il faut pas exagérer non plus. Hein.
9: Mm-hmm. Et comment tu le vois qu'elles ont quelque chose ou pas en Angleterre? Parce qu'en France on a des images, mais en Angleterre on en a pas.
2: Ah ben moi je le vois pas moi. Moi c'est du fait que je parle avec les fermiers. J'ai beaucoup l'occasion de parler avec les fermiers en Angleterre. Mais bon, il y a les fermiers. Moi, je vous dis ce que les fermiers anglais me disent. Ils me disent, oh, c'est la télévision, c'est ceci, c'est ouais. Cela.
10: Non, mais ce qu'il faut dire, Bruno.
9: Ah, il y a un blanc là.
10: Bon, tais-toi. Toi, tu sais que je suis là, alors si t'as pas envie de me parler, tu le dis tout de suite.
9: Mais et puis
10: on va
9: partir la bande avec Britney Spears là.
10: Bon, si ça te plaît pas, toi. Hey. T'habites Tours et t'as même pas été capable d'aller voir Max mixer. Alors, d'accord? Alors, on doit bien entendre salut à toi.
9: Bruno, la vache folle.
10: Ouais, ben la vache folle.
1: Bon, j'avais dit ce que t'as à dire.
10: De toute manière, on en fait tout un plat, mais faut se dire une chose que, comme Bruno l'a dit.
1: Tout un plat, il faut mieux aussi l'accompagner avec des frites ou.
10: Ouais,
1: des...
10: non, mais là.
1: Si t'en fais tout un plat et tu fais
10: non,
1: que ça.
10: Non, mais là, en ce moment, c'est que ça va un peu trop loin parce que maintenant, c'est toutes les grandes surfaces qui sont retirées.
1: Ouais, ça va être ta grille. Grillade folle, hein, à un moment donné.
10: Bah, de toute manière, je pense que.
1: Il y a ta femme qui travaille dedans, on est
10: au chômage,
1: toutes les grillades.
10: Non, mais de manière. Non, mais là, je pense que pour l'instant, il y a un peu trop de trucs qui sont dits. Et de manière, les journalistes en disent de trop. Donc, faut mieux voir avec son boucher qu'on a l'habitude de traiter. Parce que les trois quarts du temps, les journalistes en racontent. Ils en font tellement un plat qu'à la fin, on ne sait plus quoi bien manger. Alors, c'est la côte de bœuf, c'est les steaks hachés, c'est le poulet, c'est le canard, c'est
9: les œufs. Le poulet, c'est pas du bœuf. Hein.
10: Non, mais pour l'instant, hein. Le poulet, il y est aussi. Hein. Alors, je te signale, écoute bien les infos. Et avant de.
1: C'est sûr, le poulet fou.
9: Le poulet fou?
10: Oui. Maintenant, c'est le poulet et le canard qui a
1: dit un fou.
10: Ouais.
9: On aurait pu demander à Sandy, là, vu qu'elle est dans la partie maintenant.
10: Ouais, bah toi, t'es une folle, d'accord?
9: Oui, si tu veux.
10: Bon. Alors, je veux te dire une chose, Sandy, attends, merde, toi.
9: Non mais Sandy,
10: elle t'emmerde, ok?
9: Des grillades de bœuf.
10: Ouais, mais Sandy, elle t'emmerde, c'est pas des grillades de bœuf qu'on fait, d'accord? Alors, en deux... Alors c'est des grillades de ton cul. D'accord. D'accord.
1: Ce qui est bien vrai, c'est
10: tu
1: que
10: m'as bien compris.
9: Oh, il m'a cassé mes...
1: Gérard, ils s'en disent pour ouvrir un restaurant, après ils sauront tout faire, servir, faire la bouffe. Je n'irai pas perso, mais...
11: Ah ouais.
1: Alors, Bruno, qu'est-ce que tu penses à tout ça, tout ce que vient de dire Gérard concernant sérieusement les problèmes de vaches folles et de grillades et...
10: De cette manière, ça vient de là-bas. Hein. Ça vient
9: poulet de... fou. Il y a le poulet fou en Angleterre.
10: Il y a bien des...
1: Attends, on laisse parler.
10: Il y a bien des folles à Tours.
2: Bon, alors, excusez-moi. Max, il a dit, qu'est-ce que j'en pensais ce que Gérard avait dit. Il est d'accord avec moi. Il dit qu'ils en font un peu de trous. Ben c'est vrai, hein, ils en font un peu de trous. C'est sûr que, bon, il y a des vaches folles, mais enfin, quand même, tous les vaches sont pas folles, hein, il faut pas pousser les vaches dans le fossé quand même, hein.
10: Non mais attends, Bruno, faut bien se dire une chose, que d'où vient la vache, d'où s'est promené ce problème-là, ça vient d'Angleterre.
2: Oui, ça vient d'Angleterre.
10: Donc c'est les Anglais qui nous ont ramené cette
1: d'Angleterre, hein, pas de Nanterre, hein.
2: Ah oui, en principe, ça arrive de l'Angleterre. Bon, il donne, j'ai entendu dire, hein, il paraîtrait, hein, qu'il donne de la farine, je sais pas quoi, enfin, j'ai écouté comme ça. Et cette farine-là, eh bien, s'il veut pas, moi, je vais peut-être raisonner comme un tenon, hein, mais tant pis. S'ils veulent pas qu'il y ait une vache folle, ben, ils ont pas qu'à donner de la farine, ils ont qu'à donner autre chose.
9: Ben oui, mais quoi?
10: Bah, ils ont qu'à te donner toi à manger.
1: Non, allez, arrête, c'est un sujet sérieux, Gérard. D'ailleurs, c'est un débat que tu pourrais faire, un débat sur la vache folle.
9: Je pense que ça peut être intéressant, ouais.
10: Ouais, surtout pas avec toi.
1: Déjà, on fait la délinquance.
10: Surtout pas avec toi lors des débats.
1: Alors, non, Gérard, sérieusement, ce débat, celui du débat, alors qu'est-ce
10: que... Non, parce que là, de toute manière, faut dire une chose, que le problème, c'est vrai que ça vient de là-bas. Ça vient de chez eux. Bon, maintenant, savoir si on leur donne de la farine, ça, on ne sait pas. Parce que on ne sait pas exactement ce qui en ressort des trucs. Ils abattent des troupeaux à leur école maintenant, c'est venu en France, ils en ont encore abattu le week-end dernier. Donc pour qu'on arrête avec cette histoire, une bonne fois pour toutes, qu'on essaye de savoir d'où vient ce problème. D'où ça te sort? Parce que sinon, bientôt, on n'aura plus rien à manger dans les assiettes. Déjà la côte de bœuf, le poulet, tout ça. Donc maintenant, il y en a marre. Pour dire stop à ça, il y a des responsables qui sont, il y en a qui sont bien placés pour s'occuper de ça. Donc qu'on leur laisse la place, qu'ils fassent ce qu'ils ont à faire, mais pas nous emmerder, nous retirer ce qu'on a besoin. Parce que maintenant, sinon, on va plus rien manger. T'es pas d'accord avec moi, Bruno?
2: Oh si, Gérard, que je suis d'accord. Par contre, moi, il y a un machin que je comprends pas. Pourquoi qu'il parle de farine ou je ne sais pas quoi, il parle de farine, la farine, soi-disant, c'est à cause de ça qu'il y a des vaches folles ou je sais pas quoi. Qu'est-ce que c'est que ça? Moi, j'en comprends que dalle, moi, là-dedans, moi.
9: Farine en anglais, c'est farine.
10: Non mais ça c'est des trucs, c'est leur problème à eux, c'est eux qui ont inventé des substances pour donner aux vaches. Bon, maintenant savoir ce que c'est, on ne sait pas. Parce que de toute manière, tous les prélèvements qui ont été faits, on n'en sait rien. De quoi? Mais attends, toi t'as quel âge toi pour dire ça?
9: J'ai 25 ans.
10: T'as 25 ans, t'écoutes les impôts 24 heures sur 24?
9: Ben non, mais...
10: Non, bon bah alors, pour l'instant, t'as 25 ans et tu sais rien.
1: Attends, Gérard, il passe son temps à écouter France Info.
9: Il a que ça à faire.
10: Ouais, bah attends, moi je peux te dire une chose, que à force, je me demande ce qu'on va arriver à manger bientôt. Bientôt ça... Ouais, des yaourts. bientôt tu vas manger des boîtes de conserve avec des trucs qui sont dedans aussi.
1: Comme toi avant.
9: Bien sûr.
10: Non? Alors,
1: regarde, ça fait tomber les dents.
10: Ouais, ta gueule. Bon, et toi, écrase la pétasse.
1: Ah, la malnutrition.
9: Ça donne le corbus, ouais.
10: Ouais, tant que ça te donne pas de poils au sein, ça va. Ok.
9: Il est trop drôle.
10: Ouais. Bon, c'est tout ta question?
9: Ah, bah moi, je m'adressais déjà à Bruno. Donc je voulais remercier Bruno pour son témoignage sur la vache folle, parce que moi ça m'a bien éclairé. Et puis je voudrais dire quand même aux crous de Paris 10 qu'ils abusent, quoi. Mettre un fou au yaourt et une folle dingue aux grillades, faut pas abuser, quoi.
10: Et toi, la pétasse, on t'emmerde, la pétasse de Tours, parce que la pétasse de Tours qui est même pas capable d'aller voir le Star System et qui se permet d'insulter de nous insulter. Alors tu t'écrases, d'accord, pétasse?
9: Non, je m'écrase pas.
10: Alors tu fermes ta gueule et c'est tout, et tu vas te faire sauter par qui tu veux.
9: Bah pas de problème.
10: Ok, et pas par moi.
9: Sûrement pas par toi, c'est clair.
10: Bon bah de manière, j'aurais peur de me salir les mains.
9: Bah, c'est pas un cerveau, une bite. après on en reparle.
10: Ouais, bah t'as, hey, je vais te dire une chose, ce que j'ai entre les jambes, t'es pas prêt de l'avoir dans ta bouche, espèce de connasse.
9: Ah bah ouais. C'est clair, hein.
1: Mais il a quand même une voiture.
9: Même grande ouverte, ouais.
10: Ouais, d'accord. Toi, tu fermes ta gueule, toi. Ouais, non, mais...
1: Non, rien qu'à peu, on l'a entendu. Il y a sur IRC, il y a le Corac qui dit, en fait, les farines animales, c'est en fait des déchets de la jambe de Gégé.
10: Ouais, c'est ça, n'importe quoi. C'est plutôt ceux qui n'ont même pas été capables d'aller voir Max avec toute la publicité qu'on leur a fait. Et par contre, tiens...
1: Ouais, c'est vrai qu'on a parlé à un moment donné de la vache folle, mais c'est vrai qu'il y a une période, où, ici, en tout cas dans les studios, on parlait de la pâte folle.
9: En tout cas, c'est clair, c'est-à-dire que la vache folle, tu l'auras pas parce que c'est dans le cerveau, alors.
10: Eh ben toi, t'auras pas la chatte folle.
9: Ça, c'est clair non plus.
10: Parce que la chatte folle, pour l'instant, t'es même pas capable de te faire baiser.
9: Oh là là, tu me connais trop bien, Gérard.
10: Ouais, ben... Bon, en tous les cas, je vais te dire une chose, que t'as même pas été capable de...
1: Bon, on l'a compris, ça.
9: J'ai pas été capable, ouais.
10: Ouais, d'accord.
1: Merci, Nathalie.
9: Je vous en prie, bonne soirée.
1: Merci, bonne nuit. Merci. Au revoir. Bon, conclusion de tout ça, Bruno, et ce qui serait intéressant peut-être, parce que t'es là jusqu'à dimanche, hein.
2: Ben, jusqu'à dimanche.
1: Moi, ce que je propose, c'est bon. Demain, c'est la soirée années 80, donc ça va être difficile. Mais tu pourras quand même passer de nous faire un petit coucou. Par contre, ce qui serait intéressant, peut-être que mercredi et jeudi.
10: Mercredi, t'as Léo pour.
1: De minuit à 2h. Ah oui.
10: À la rigueur, jeudi, si tu veux, on peut faire une rencontre avec Sandy pour une nuit
1: confinée partout.
10: Une nuit partout, espèce de PD.
1: Une grillade. Non, mais ce qu'on pourrait faire, par contre, c'est... réinviter Bruno avec toi, Gérard. Il applaudit, Bruno, il est tout content. Et d'inviter pendant une heure, tous les deux, et de vous laisser discuter un petit peu de l'actualité.
10: Bah avec Sandy.
3: Ah non.
10: Non,
3: ah
10: non.
3: Mais on va s'en occuper.
1: Hey. Arrête un peu, Fildar, t'es chiant, fous-lui la paix. Putain, c'est incroyable ça.
3: Ah mais on peut la décortiquer, tu sais.
1: Bon, bah, tu non mais tous les deux, vous pouvez parler un petit peu d'actualité.
2: Oui, certainement, hein, certainement. Moi...
1: Je sais pas, par exemple, de ce qui se passe en ce moment dans les pays, là-bas, chaud. Non, peut-être pas. Là.
3: Ah, on va rester au saumon fou et la vache folle, tu vois.
1: Oui, Bruno.
2: Oui, personnellement, j'ai écouté la radio, j'ai écouté, pour ainsi dire, tout l'été Europe 1 avec mon pote. J'ai écouté Europe 1, et moi, ce que j'ai retenu, c'est surtout les... Bon... Je sais pas, on va pas trop parler de ça parce que je sais pas comment que ça peut se passer. Les histoires en Corse, tout ça, le gars là qui s'est fait, bon, enfin bref, hein, on va pas épiloguer parce qu'on sait pas, on sait pas jusqu'à où ça peut aller si on reparle de ça. Mais disons, j'ai suivi des certaines affaires, comme par exemple là en ce moment, il y a une espèce de paquebot là qui a déversé, je sais pas trop quoi là.
1: On peut en parler ça, jeudi. Oui. On pourra en discuter.
10: Ah ouais, le truc italien là qui a coulé dans la Manche là comme l'Erika, oui. Avec des produits toxiques.
2: Voilà, Gérard.
1: Et ben, moi je pense que tous les deux discuter de ça avec d'autres sujets qu'on pourra chercher sur l'actualité, pas forcément dans l'actualité grave,
11: bien
1: sûr,
11: hein,
1: mais... Oui, bien sûr. Hein. Oui, sur les tempêtes, les inondations, on peut en parler un petit peu.
10: De toute manière, la tempête, on peut encore en reparler, parce que...
1: Attends, ça...
10: Faut dire une chose, on est encore bien parti pour en prendre une bonne partie.
1: Donc, jeudi, 23h minuit, on peut considérer et noter dans l'agenda qu'il y aura une heure consacrée. Bruno s'en lave les mains, il s'en frotte les mains. Bruno et Gérard, tous les deux, vous allez aborder des sujets d'actualité. Est-ce que vous êtes prêts à le faire tous les deux?
2: Ah ouais,
1: c'est... Avec éventuellement la complicité de Sandy.
2: Moi, sans problème, moi, j'aime bien Gérard. Faire un discours avec lui, ça sera super.
10: Non, mais moi, de toute manière, moi, j'ai rien à dire.
1: Si, t'as quand même ton point de vue, tu connais, tu regardes la télé quand même.
10: Ouais, mais d'accord. Non, mais comme disait Bruno, bon, il m'estime bien, moi aussi. Ouais, ouais. Bon, donc,
1: il y a un bon feeling.
10: Il prend la connaissance de Bibi. Donc, Bibi dit Sandy.
1: Et vous dialoguerez tous les trois sur des sujets d'actualité.
10: Voilà.
1: D'accord? T'es d'accord, non. Gérard?
10: Ouais, sans problème.
1: T'auras des choses à dire. De toute façon, je pense que t'as quand même des choses à dire. Tu maîtrises le sujet.
10: Bah, tu sais bien que tous les débats, je sais les maîtriser.
1: Non, puis tu regardes les actualités, tout ça, les infos. Pas de problème.
10: Pas de problème. On se donne rendez-vous.
3: C'est pas une six-kid, hein.
1: Et on peut d'ores et déjà dire aux auditeurs qui ont noté que les prochains débats, bon, il y en a un prochain sur le chômage qui sera,
10: Là, dans deux semaines.
1: Fin novembre.
10: Le 23.
1: Le dernier, le 23 novembre. Mmh. Et le 14, le jeudi 14 décembre, c'est un débat sur les babysitters, tout ça, parce que bon.
10: Avec Sandy, bien
1: avec
10: sûr.
1: Sandy.
11: Je croyais qu'elle était au grillade.
1: On peut déjà dire, alors que c'est pas prévu, parce que non, c'est toutes les trois semaines les débats, mais qu'il y en aura un dernier avant la fin de l'année, le 28 décembre, donc un jeudi. Et ça sera un débat qui portera sur la délinquance.
10: Voilà. Donc c'est, t'as tout dit. Donc faudra.
1: Délinquance et prison, quoi. Tout ce qui touche les prisons, voilà, la délinquance.
10: Comme notre ami Fildar aime bien les tolards.
1: Non, mais toi tu connais un peu le sujet. Je veux dire, tu sauras parler un peu des problèmes de jeunes et tout ça dans les bus, etc.
11: T'as jamais fait de tôle, toi?
10: Non, heureusement pour moi.
1: D'accord. Et ok, bien. Très bien. Merci, voilà. Bruno. À jeudi.
2: À jeudi. Je te remercie, Max, et je remercie tout le monde. Mon petit Gérard, mon petit Manu.
10: Merci, Bruno.
2: Ma petite Anka, et puis mon petit Manu.
10: Hey, t'as oublié le crapaud là.
2: Et ah, oulala.
10: Le crapaud de Fildar.
2: Et puis mon petit Fildar, j'ai oublié. Mm. Alors merci à mon petit Fildar.
11: Merci à toi aussi. Oui.
1: Bonjour, merci.
10: Merci à toi, Max.
1: Et à jeudi.
10: À jeudi. Tu me
1: remets là. Donc, Gérard. 23h minuit, Gérard et Bruno, on parlera d'actualité. Vous allez pouvoir laisser toutes les questions que vous avez envie qu'ils se posent. Et
10: uniquement sur le 01 40 521 521.
1: Exactement. Les questions, vous les laisserez exactement sur le répondeur. On va les mettre de côté et vous pourrez les poser donc via le répondeur. On les passera en direct. Hein, d'accord.
12: Bruno et Gérard, il y a également un sujet là que j'ai lu dans la presse. Et c'est marrant parce que ça, je trouve. Je veux savoir votre point de vue sur le confort dans les prisons. Il y a des gens qui nous écoutent en ce moment et qui sont en prison. Et dans un article que j'ai lu dans Le Parisien pas plus tard qu'aujourd'hui, ils réclament plus de confort dans les prisons, à savoir Internet, ce qui est vrai, home studio, cinéma. Qu'est-ce que vous en pensez ?
13: Moi, je peux te dire une chose, que à l'heure actuelle, pour au lieu de te planquer derrière tes affiches, moi, je peux te dire une chose, que j'ai Le Parisien d'aujourd'hui, et je peux te dire une chose, que le Premier ministre a débloqué 10 millions de francs pour l'amélioration des prisons.
12: Mais est-ce que vous êtes d'accord pour ça, que on sait qu'une cellule fait 2 mètres carrés, mettre un home studio...
13: Ouais, mais attends, dans ce cas-là, une prison de 2 mètres carrés... une cellule de 2 mètres carrés, tu mets une ou deux personnes et c'est tout. Sans plus.
2: Par contre, se retrouver en cellule avec 3-4 gars.
12: Non mais le confort, est-ce que vous êtes d'accord pour qu'il y ait plus de confort?
13: Non, à savoir
12: Internet, ordinateur, studio.
13: Non,
12: magnétoscope, il parle de DVD, attention. Hein.
13: Pourquoi pas aussi.
12: Non, sérieusement, est-ce que vous.
13: Non mais pourquoi pas un téléphone aussi tant qu'ils y sont.
2: Mais maintenant, moi, ce que je trouve absurde, maintenant, je suis pas d'accord, comment se fait-il que maintenant, il parle, par exemple, quelqu'un va en permission et puis on va lui mettre un espèce de bracelet en matière plastique, tout ça. Qu'est-ce que c'est ce trabal-tringue?
13: Ouais.
2: Dans le temps, ils avaient pas le droit de permission.
13: Ouais, non, mais attends. Ça, je vais te dire une chose, pourquoi, Bruno? C'est que ce que tu veux dire là, le fameux bracelet de permission là,
2: ouais.
13: qui sera pas sur le bras mais sur la cheville.
2: Ouais.
13: Hein. Donc c'est pour savoir si le prisonnier rentrera ou pas. Donc avec ce bracelet là, il pourra ils seront raccordés au commissariat de police dont ils dépendent, et le bracelet donc correspondra directement avec le commissariat. Si le prisonnier ne veut pas rentrer, ça sera au commissariat d'aller le chercher.
2: Ah ouais.
13: Et donc lui après tu peux être sûr que le bracelet va lui être retiré, et il fera sa peine.
2: Ah oui.
13: Voire plus après.
2: Ah oui. Ouais, mais
13: pour l'instant c'est prévu pour les Anglais. C'est pas encore prévu pour nous.
2: Ah ouais.
13: Parce qu'ils sont en train de tester sur les Anglais, en France.
2: Ah oui, moi j'avais entendu ça. Enfin bref, de toute façon, qu'est-ce que c'est comme matière? C'est du plastique qu'ils vont leur mettre? Enfin, si j'en crois ce qu'ils ont parlé à un moment donné, c'est du plastique, Gérard?
13: Non, c'est un bracelet normal.
2: En fer?
13: Là, ça sera un bracelet normal. Et que dessus, tu auras un truc qui sera relié avec le commissariat de police. Donc, le prisonnier, dès qu'il bougera, le commissariat sera où qu'il sera.
2: Ah.
13: Donc, si tu veux, par exemple, tu prends, un taki-waki, n'importe
2: quoi. Ouais.
13: Tu l'allumes.
2: Ouais.
13: Hop, il sera relié directement sur un autre réseau.
2: Ouais.
13: Donc, pour la police.
2: Ouais.
12: Alors, bon, il y a plusieurs sujets, on n'aura pas...
13: Maintenant, on va peut-être aborder le sujet des élections.
12: Alors, aux États-Unis, c'est le bordel, on n'arrive pas à savoir. En deux mots, qu'est-ce qu'on peut dire sur les élections, Gérard ou Bruno?
2: Ben, les élections aux États-Unis, là, du fait qu'ils vont changer de président, là, ça va être Bush, je crois, hein, si ma bonne mémoire est le fils de Bush, ou je sais pas quoi, qui
13: George Bush.
2: George Bush, ou je sais pas.
13: Junior.
2: George Bush Junior, qui va être président. Clinton, il va être obligé de partir quand l'autre il va arriver, hein.
13: Ouais, mais pour l'instant, on n'est pas sûr parce qu'à l'heure actuelle, d'après ce qui a été dit aux informations, tout ça, malheureusement, ça a encore été truqué. C'est des élections truquées, donc ils sont en train de savoir sur certains États. Des États-Unis, tout ça, de savoir qui sera élu ou qui sera pas élu. Parce que normalement, définitivement, normalement c'est George Bush Jr. qui était élu président, donc il devrait remplacer Bill Clinton, et maintenant tout est à revoir parce qu'il y a des bulletins qui ont pas été ouverts. Donc on ne sait pas encore.
2: Bon, ben Bill Clinton, il a fini son temps, hein, et maintenant il va partir à la retraite. Bon, il va avoir pas mal d'argent. Je présume quand il va aller en retraite, il va avoir de l'argent forcément. Il va en avoir un gros paquet, hein. Alors donc Clinton maintenant c'est démodé. C'est un autre qui va prendre sa place. Et puis voilà.
13: Ouais, mais de toute manière, pour l'instant, on ne sait pas, hein, parce que ça peut très bien venir dans la nuit, comme ça peut attendre, voire demain ou après-demain. Ils savent pas encore.
2: Surtout que si j'étais à la place de Clinton, eh ben, je serais pas très fier, parce que d'après ce que dans le temps passé on a appris sur lui, là, avec la, comment elle s'appelle, l'autre là, comment elle s'appelle là? Oh mince, alors zut, comment elle s'appelle l'autre? Whistiti ou Whisky ou je ne sais pas quoi. Enfin bref. Je sais pas si c'est une histoire vraie ce qu'on a raconté sur leur sujet, mais franchement, hein, eh ben on s'en serait bien passé.
13: Non mais ça, d'ailleurs, c'est une histoire entre eux, ça c'est leur problème, c'est pas le nôtre. Hein. Ah. Parce que je sais que nous, pour l'instant, en France, on n'a pas eu encore de problème comme ça par rapport à eux. Hein.
12: Puis t'as fait un débat dessus,
13: avec la paire Lewinsky.
2: Alors moi, ce que j'en conclus dans cette histoire, j'appelle ça la publicité. Qu'est-ce qu'on peut s'en foutre? Parce que vous savez, ils nous ont raboté les oreilles pendant quelques temps. Là, on a entendu que de ça. Mais qu'est-ce qu'on s'en fout de ces histoires? On s'en fout pas mal de leur histoire. On aurait pu s'en passer.
12: Voilà. Bah oui. Pour terminer, on aimerait parler un petit peu, de l'affaire Richard Virac, hein, et le cyclisme, un petit peu du dopage, l'OPO, les sportifs. Mm-hmm. On parle du cyclisme, mais bon, c'est un peu partout dans toutes les professions. On parle même du football. Qu'est-ce que vous avez à dire là-dessus?
2: J'ai entendu Bernard Hinault y parler. D'ailleurs, Bernard Hinault, je l'ai vu en Bretagne il y a 2, 3, 4 ans, 5 ans, je me rappelle plus, quelque chose comme ça.
12: Tu passes un bonjour.
2: Je vais avoir l'occasion d'y repasser, hein.
12: Sérieusement, l'OPO, Gérard.
13: Non, l'OPO, de toute manière, apparemment, Richard Birenque a bien dit comme quoi qu'il avait pris de l'OPO. Mais donc, il l'a bien avoué. Donc, Il y a d'autres coureurs qui ont voulu nier en disant comme quoi qu'ils en avaient pas pris alors que c'est faux, mais lui il a bien avoué comme quoi qu'il en avait pris.
2: Oui, alors donc moi je voulais finir une question que je voulais vous dire, c'est que j'ai entendu Bernard Hinault, il a parlé à la radio, je me rappelle plus quelle radio que c'était, enfin bref. Il a dit comme ça, je me fais pas l'avocat du diable parce que si jamais il m'écoute, je vais pas avoir l'air fin. Enfin tant pis, hein, il va écouter, hein, s'il écoute pas. Il a dit c'est normal qu'ils soient punis s'ils se sont dopés, qu'il a dit.
13: Non, mais non, attends. Là, je suis pas d'accord avec toi, Bruno. Déjà, enfin, Richard Bérin, il a rien eu. Hein.
2: Moi,
13: il a avoué, et en fin de compte, il s'en sort indemne. Tout le monde s'en sort indemne dans cette histoire.
14: Moi, j'en...
13: Bon, en fin de compte, attends, je te coupe, Bruno, parce qu'en fin de compte, c'est la paire Testina qui a été, bien préciser, c'est la paire Testina qui a été responsable de ce problème-là. C'est eux qui ont été pris en flagrant délit. Avec de l'OPO dans leur voiture. Ouais. Donc c'est toute l'équipe qui a été hors du Tour de France l'année dernière.
14: Ouais.
13: Donc à l'heure actuelle maintenant, c'est une affaire qui est pour moi quasiment classée parce que personne a eu des peines de prison ni rien du tout.
14: Ouais.
13: Donc pour moi là-dessus avec l'histoire de Bernard Hinault, ça fait un bout de temps qu'il a arrêté le Tour de France. Donc je vois pas ce que Bernard Hinault vient faire avec l'affaire Testina.
14: Eh ben il pouvait souhaiter celui qui se dopait là, comment il s'appelle l'autre là,
13: Richard Virenque.
14: Richard Virenque, et ben moi je trouve que Bernard Hinault il a raison. Dans le Tour de France il faut faire excusez-moi je suis franc, mais quand j'ai quelque chose à dire je le dis.
13: Attends Bruno, mais qu'est-ce que Bernard Hinault a à faire dans l'affaire Testina? Il est pas responsable de l'affaire Testina.
14: Non mais je dis ce que j'ai entendu à la radio et il a raison. Alors il a raison dans le sens que celui qui se dope, eh ben il doit être ratifié en quelque sorte. Ratifié.
13: Mais d'accord, ratifié, OK. Mais moi je te pose la question. Tu me dis ceux qui se dopent, ils sont punis, d'accord. Mais qu'est-ce que Bernard Hinault a à faire là-dedans? Il est pas directeur sportif.
14: Non, mais en tous les cas,
13: il a rien dit Bernard Hinault, parce que j'ai écouté les informations. Bernard Hinault n'a rien dit du tout sur cette affaire-là.
14: Ah ben je m'excuse. Moi je l'ai entendu à la radio l'autre jour. Ah ben du temps que j'étais en Grande-Bretagne, j'ai entendu à la radio.
13: Mais non, le procès il a été fait cette année là. Il a été fait il y a trois semaines.
14: Moi je suis désolé, j'ai entendu Bernard Hinault dire, eh bien, ils se sont dopés, eh ben il doit être puni. Il y a pas de problème, puni. Alors vous savez, j'ai pas été non plus inventer ces histoires. Hein. J'écoute bien la radio souvent, hein. Je l'écoute. Hein.
13: Moi je peux te dire une chose, que Bernard Hinault n'a jamais été dire ça. Hein.
14: Ah ben moi je suis désolé, il a dit.
13: Ah mais il l'a dit il y a à peu près juillet ou août.
14: Du temps qu'il
13: y avait encore le Tour de France, parce que l'affaire a été jugée tout récemment.
14: Ouais, eh ben c'est une affaire. Je suis convaincu qu'on va encore en parler.
13: Exactement.
14: Dopage. Il s'est dopé, tout ça.
13: Non.
14: Mais bon, ils vont encore en parler forcément.
13: Non, l'affaire du dopage, l'affaire Testina est bien close. C'est terminé, donc ils en parleront plus. Donc tout le monde a été relaxé. Donc personne ne prend de peine de prison. Donc tout le monde a été relaxé.
12: Eh ben, écoutez,
13: parce que Richard Virenque a reconnu cette dopée.
12: Richard Virenque.
13: Laurent Blanc. Pareil.
12: Ouais. C'est pas du foot.
13: C'est
14: le cas de le dire. Il est vraiment blanc, lui.
13: Ah ouais, mais ils ont tous été reconnus non coupables.
12: C'est sur ces belles paroles qu'on va s'arrêter. Merci encore Bruno d'être venu. On te souhaite bon retour dans ta maison.
14: Exact. Merci à vous tous.
12: Et puis de retour à la radio quand tu veux.
14: Oui.
12: Gérard, peut-être qu'un jour on aura l'occasion de reparler de tout ça.
13: Bon, déjà.
12: 24.
13: Déjà dans 15 jours. Donc,
12: débat sur le chômage. Bruno, bonne continuation.
14: Merci à vous.
12: On aura tes nouvelles parce qu'on entend un portable, donc de ton lit on pourra t'appeler de temps en temps.
14: Oui, ça veut dire que je serai un peu comment je pourrais dire.
12: On trouvera les mots d'ici lundi, d'accord.
14: Je trouverai pas le courage de me lever pour aller dans une cabine téléphonique.
12: Tu resteras tranquillement dans ton lit bien au chaud.
14: T'as tout compris.
12: Protégé du froid. Gérard, dans 15 jours pour un débat sur le chômage. Merci Fildar, merci Manu, merci Anka, merci à vous tous de nous avoir écoutés encore ce soir, bien nombreux.
15: Alors Elsa?
16: Ouais, ben voilà, j'appelais parce que je suis tombée mais follement amoureuse d'un mec, et c'est toi qui me l'as présenté. Ce mec il s'appelle Jeff, enfin c'est moi qui l'appelle Jeff.
15: C'est qui?
16: Il s'appelle Jean-François en vérité.
15: Jean-François Maurice?
16: Oui. Ouais. Max, c'est incroyable parce qu'avant, c'est vrai que je flashais pas mal sur Ricky. Et depuis que tu me l'as présenté, je crois il y a deux nuits, un truc comme ça. Mais flash total, quoi. Je pouvais pas m'endormir sans l'écouter un petit peu.
1: Bah écoute, je vais piquer le disque à Ricky Larson, tant pis. Hein. Je sais qu'il va revenir dans le lit. Par contre, je sais pas quel est le morceau parce qu'ils ont tous bien marché apparemment. Ouais. Je sais pas quel est celui qui sera le single. Hein. Je peux pas te le dire.
16: Je sais pas, moi j'aime bien le coup du whisky et de Monaco.
1: Ah.
16: Du Monaco.
1: Monaco.
16: Oui.
1: Monaco.
15: Monaco.
1: Ah ouais.
15: 28 degrés.
1: Putain, c'est bon ça. C'est vrai que c'est bon, c'est de la vie.
15: C'est fou.
1: C'est fou.
15: C'est trop fou.
1: Vas-y Jean-François Moïse, fais péter le son. On est tout seul au monde.
16: Ah non, il a une voix trop suave.
1: Tout est beau, tout est clair.
15: Tout est beau.
1: Tout est clair. Ouais.
15: Tu
1: fermes un peu les yeux et tu es bien.
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1: Oh putain.
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1: Que Serge Gainsbourg aille se coucher, Jean-François Maurice is not dead. Oh, Elsa raccrochée sous l'émotion. Nous allons la rappeler, mais écoutons cette musique comme elle est belle. Elsa, pourquoi as-tu raccroché? Elsa, je t'aimais tant. J'aurais voulu te laisser un message sur ce répondeur. Mais à chaque fois que je t'appelle, je n'entends que cette mélodie au loin. Je ne dis rien.
17: Embrasse-moi quand tu voudras.
1: Elle a raccroché, erreur de manipulation. Mais heureusement, il vient d'arriver. Il vient de faire pipi. Il a perdu quelques centilitres. Il est tout excité. C'est notre ami Florent qui va recomposer le numéro d'Elsa. Elsa, reviens. Oh là là, le prénom est extraordinaire. Alors Elsa, qu'est-ce qui s'est passé?
16: C'est ma maman qui est arrivée, elle a piqué une crise parce qu'elle en a marre des coups de fil très tard.
1: De quoi, d'écouter?
16: Non, des coups de fil très tard parce que le téléphone sonne souvent très tard.
1: Ah oui.
16: Et la nuit dernière, elle m'a déjà fait une réflexion et puis là, elle s'est ramenée et puis elle a un peu craqué. Quoi.
1: Ah bon, d'accord.
16: Donc j'espère qu'elle va pas recommencer.
1: Mais non, il y a nos malaises.
16: Oui.
1: Et celle-là, elle est pas belle?
16: Ah.
1: Pas de slow pour moi, DJ. Non, mais ça, Jean-François Maurice, je veux dire, il n'y a rien à dire.

0: pas de slow pour moi. Je suis seul, accoudé au comptoir. Je suis désinvolte, je n'ai l'air de rien. S'il te plaît, Caroline.
1: Alors, tu sais comment j'imagine, Max?
0: Ouais.
1: Alors, moi, j'imagine avec une chemise hawaïenne ouverte.
0: Ouais, c'est tout à fait ça.
1: Sur son torse bronzé, tu sais, très marqué par les 3 mois d'UV.
0: Je vais être très jaloux de Jean-François.
1: Et tu sais, genre toison d'or.
0: Ah, ouais,
1: avec une chaîne en or.
0: Ouais.
1: Avec un gros pendentif, genre son signe astrologique.
0: Ah, ouais.
1: Genre gémeaux, un truc comme ça.
0: Ouais.
1: Et un suit moulos.
0: Oh, ouais,
1: et les chants de Tiag.
0: Ouais.
1: Et un brushing avec des mèches décolorées blondes.
0: Ouais.
1: Et une bonne gourmette.
0: 28 degrés à l'ombre. Pas de slow pour moi, t'entends, c'est pareil. Eh ben, écoutez, au revoir, musicienne.
1: Ça promet.
0: Genre, ça change de style.
1: Oulala, qu'est-ce qui m'est arrivé ?

0: piano t'allait bien.
1: Le piano t'allait bien, écoutez.
2: Ça traînait bien là.
0: Avant de quitter la scène, un maestro se souvient.
1: Oh là là, Didier Barbelivien, grave.
2: C'est fort.
0: Tu sais, musicienne.
2: Oui.
0: C'est l'automne à Pékin.
1: C'est qui va finir par nous faire chialer, ce con. Hein.
0: La musique n'est plus la même.
1: Oh là là, c'est trop beau, j'ai rien à dire, c'est du grand, ça.
0: Côté court.
1: Fais traiter, je prends ça, Maurice. J'en veux partout, dans les discothèques, à la Scala, en passant par le couille de la locomotive, dans les discothèques les plus branchées de province.
2: Ah ouais,
1: je veux que notre ami Jean-François...

0: petit hameau veut dire je t'aime.
1: Ouais. C'est un flambeur, hein.
2: Fais et péter, putain, c'est bon, ça c'est de la zik, c'est pas comme notre Gainsbourg. Oh, c'est beau.
1: Non, c'est trippant, quoi, y'a rien à dire.
2: Ah, c'est beau, hein.
1: Ah ouais. Moi, il fallait que je l'écoute avant de m'endormir.
2: Oh là là. T'as sa quoi à chausser, hein.
1: Non mais, je sais pas si t'as remarqué, Max, c'est toujours ce genre de génie qui sont reconnus après.
2: Ah bah écoute celui-là alors.

0: t'appelles Franck ?
1: Ouais, c'est Elsa.
0: Tu vas bien ?
1: Ouais, et toi ?
0: Ça fait longtemps que je te regarde marcher comme ça sur ce trottoir.
1: C'est vrai ?
0: Je te trouve ravissante.
1: Waouh !
0: Est-ce qu'on pourrait dîner ensemble ?
1: Je sais pas, faut voir.
0: Tiens, je te donne mon numéro. Appelle-moi.
1: Peut-être.
0: Ça me ferait plaisir.
1: C'est
0: salut.
1: Un jour. Salut.

0: supplie, Elsa, si tu m'écoutes, tu dois m'appeler, je t'en supplie.
1: Allô?
0: Elsa, je t'en supplie si tu m'écoutes.
1: Max,
0: je ne sais pas où tu es.
1: Allô?
0: Je ne sais pas où tu es, mais où que tu sois, Elsa, je t'en supplie, il faut que tu m'appelles. Ah, le téléphone sonne. Génial.
1: Allô?
0: Je vais décrocher. Allô?
1: Salut. J'ai appelé plusieurs fois, tu répondais pas.
0: Qui c'est?
1: C'est Elsa. Tu joues au mystérieux? Tu te souviens?
0: Bonjour ma Elsa.
1: Salut.

0: êtes bien? J'aimais bien ton brushing l'autre jour.
1: C'est
0: pour ça que j'ai flashé.
1: J'ai jamais cessé de penser à toi. Depuis le moment où je t'ai donné mon numéro, je me suis dit... Mais tu n'appelleras jamais. Je commence à être désespérée, Elsa, tu le sais.
0: Tu vois, la vie est pleine de surprises.
1: Je sais. La vie est parfois difficile, il faut savoir se battre. Il faut savoir donner des coups pour avancer. Tu sais quel est mon métier?
0: Non.
1: Je suis buffon.
0: Buffon?
1: Ça te plaît?
0: Ça me plaît.

0: es toujours là?
1: Je suis toujours là.
0: Dis-moi.
1: Quoi?
0: Un petit dîner en tête à tête, ça te brancherait?
1: Peut-être, ouais.
0: Oh, c'est génial. Ah, j'adore. C'est génial. Elsa?
1: Ouais.
0: Je vais être obligé de te laisser parce que j'ai mes raviolis.
1: Ah ouais?
0: Et oui. J'ai peur qu'après...
1: Après ravioli trop cuit...
0: Ravioli trop cuit.
1: C'est fini. Quel gâchis.
0: Je t'embrasse.
1: Moi aussi, je t'embrasse. Salut. Salut.

0: trop fort.
1: Tu vois comme quoi on peut faire du genre François Maurice en deux secondes.
0: Ouais,
1: hein, c'est pas si compliqué que ça. Hein.
2: 28 degrés à l'ombre. Saint-Tropez.
0: C'était plus ça.
1: Ah ouais, non, mais je peux faire. Hein. Attends, ça va, attends, moi je vais te le faire. Hein. Écoute bien. Avec la mer et tout, comme si on était 28 degrés à l'ombre. T'entends ? Neuilly. 1h13 du matin. Tu es là ?
0: Oui.
1: Tu es bien ? Tu es bien là ?
0: Je suis bien là.
1: Elsa, je t'ai vu discuter avec ce disque jockey. Non. Pas de slow pour moi, DJ. Pas de slow. Je me souviens même plus de ton prénom. Est-ce que tu t'appelles Juliette? Est-ce que tu t'appelles Maëva? Non, DJ. Pas de slow pour moi. Il est 28 degrés à l'ombre. Je sais plus où j'en suis. Il fait chaud, j'ai la grosse tête. Hey, Florent, t'as demandé un scotch au Gowerman? 28 degrés à l'ombre. Monaco ou Strasbourg? Je sais plus bien où j'en suis.
0: Hey, tu sais quoi?
1: Non.
0: On devrait écrire un truc.
1: Au revoir,
0: disco.
1: Musicienne. Au revoir, musicienne.
0: Avant de partir, tu veux pas qu'on écrive un truc disco?
1: Tu as gâché toute ma jeunesse.
0: Non.
1: Je sens que je vais écrire un tube disco avec
0: voilà.
1: Didier.
0: Voilà.
1: Hey, Florent. Fais tomber Juliette au grand bar. Moi aussi, je peux te faire une compile de Jean-François Maurice, hein.
0: C'est très très fort.
1: Ah ouais, non, mais c'est drôle, hein.
0: Ouais, j'adore. Excellent. C'est quoi ça?
1: Hey, tu connais pas ça?
0: Ah,
1: le grand blond, la chaussure noire.

0: Les auditeurs vous appelez au 0800 30 08 5000. On va faire un petit peu de radio libre. Hein. Tu vas m'accompagner tout au long de cette soirée.
1: Ok.
0: On a peut-être Benoît qui est de 20 ans, qui est à Toulouse, qui a une question à te poser. Bonsoir Benoît.
2: Oui, tout à fait. Bonsoir l'équipe. Bonsoir Alain. Bonsoir tout le monde.
1: Bonsoir Benoît.
2: Bonsoir, bonsoir. Alors, moi j'appelle en fait dans une idée où en fait je suis aussi fan de Michael Jackson, bien évidemment.
1: Artiste, c'est super.
2: Artiste incontournable, hein, artiste grandiose. Et je voulais savoir en fait, Alain, si ça t'intéresserait de monter des petites structures en fait autour de Michael Jackson.
1: Oui, mais disons que
2: des trucs genre fan club, par exemple.
0: Ah oui, très bonne idée. Ça.
1: Bien sûr, bien sûr. Il y a déjà des, j'irais beaucoup d'admiratrices de Brest qui ont décidé de monter un fan club. Mais bon, sur Brest, c'est pas l'endroit vraiment idéal, quoi. C'est clair. Que,
0: c'est déjà pas mal.
2: À quel niveau Brest, c'est pas l'endroit idéal?
1: Ben, parce que, bon, c'est pas pour dire, il y a des groupes locaux, il y a des choses qui se développent au niveau de la musique qui sont pas mal, mais je crois qu'il n'y aurait pas les structures assez adéquates, je dirais, ouais, pour créer ça, quoi, pour créer un impact aussi au niveau de ce mouvement, ouais, voilà.
0: Non, c'est sûr, hein, je veux dire, Benoît est sur Toulouse, mais je le disais en début d'émission, moi j'avais entendu dire toute la journée qu'il y avait soi-disant Michael Jackson qui serait sur Paris.
2: Ah bon?
0: Et je pense que c'est l'arrivée d'Alain qui a dû mettre cette pression, quoi. Mm-hmm. Non, je sais pas. Possible, t'avais prévenu la police, t'avais prévenu un peu les gens, non?
1: Non, non, non, non.
2: Mais Alain, est-ce que toi tu t'investirais donc dans une structure comme ça, genre un fan club?
1: Oui, effectivement, oui.
2: Parce que moi, j'avais par exemple dans l'intention de créer, là tu me donnes une idée, j'aurais envie de créer avec toi une école de danse.
1: Ouais, ça pourrait se faire. C'est...
2: Parce qu'apparemment, t'as l'air d'avoir une technique fabuleuse quand même, d'après ce que j'ai entendu. Et je me disais que ça serait peut-être bien d'en faire profiter un petit peu toute la France quand même, tout le monde.
0: C'est clair qu'il danse bien.
2: Ouais,
0: c'est sûr, c'est sûr.
2: Il avait l'air de se faire bien.
0: c'est énorme, c'est à voir.
2: Ouais.
0: C'est gigantesque.
2: Est-ce que toi tu te sentirais à la hauteur par exemple pour encadrer des jeunes qui voudraient moonwalker?
1: Ouais, on pourrait nous négocier ça effectivement.
2: Oui. Moonwalker éventuellement.
0: Le petit pas de danse que tu nous as offert tout à l'heure en privé. Mm. Combien de temps ça met par exemple si Benoît demain il veut prendre des cours de danse, que ce que tu nous as fait ça prend combien de temps?
1: Ben je crois que rien que le pas robotique c'est travailler ça pendant des mois et des mois si c'est. Mais je crois que il n'y a pas de secret, c'est à force de travail, de détermination.

0: c'était intéressant, mais comme je disais à Max, je ne suis pas seulement qu'un artiste au sens du terme, si on veut, parce que je suis aussi écrivain. Et oui. Voilà.
1: Ouais, ça c'est vrai qu'il a, il a beaucoup de talent. Benoît, en parlant justement d'écriture et de Michael, on pourrait peut-être lire les, une lettre déjà que Michael t'a envoyée.
0: D'accord.
1: Mmh. Putain, c'est dans des plastiques, tout est sur le plastique.
2: Ouais, attends, s'il pleut.
1: D'accord. Alors. Oui. Ah oui, d'accord.
0: Photo dédicacée en plus à Alain Piriou, donc signée par Michael en personne.
1: En personne, d'accord, ok, très bien. Donc.
3: Avec le nom de famille et tout.
2: Bon, Michael, il avait au moins 80 ans. Hein.
0: Il tremble. On va lire une.
2: Fait tourner par là.
0: Une des lettres.
1: Alors, t'as peut-être pas assez de lumière là.
0: Ouais, un peu plus.
1: Peut-être. Un peu plus de lumière.
2: Ah, regarde tes lunettes.
1: Ouais. Non, mais laissez. Non, mais attends. Faut savoir, Benoît, que Alain a ses lunettes de soleil. Voilà, ses vues harnais noires et qu'il s'en sait pas.
3: À la Michael, quoi.
0: Dear friend, I have the pleasure to send you to the model of my new album, Black and White. 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It's a unique present to prove my interest to you. Mm. I confirm by the late present later your invitation to come to visit my magic world, witness my and man and seal Michael Jackson.
3: All right.
0: MC Smith, co Michael Jackson, voilà, avec ouais. Signature.
1: Oh là là, fais voir ça.
2: Oh là là, ah oui, ça c'est.
3: Ouais,
2: c'est
3: attends,
2: pas
3: Alain.
2: Ah oui, c'est pas tapé à la machine, hein, c'est.
1: Non,
2: c'est. Non, c'est pas comme si c'était info.
1: C'est pas comme si c'était info. T'en as une autre?
0: Ouais.
1: Encore Michael Jackson.
3: Attends, moi je voudrais savoir, est-ce que tu pourrais en fait, à chaque fois quand tu lis une phrase en anglais, la traduire tout de suite après en français pour qu'on ait un.
1: Oui, c'est vrai, il a raison, je vous ai dit, parce que. Aïe. C'est possible ou pas?
3: Traduis vite fait, comme ça, avec tes mots à toi, tu vois, avec ton langage.
1: C'était exigeant quand même, Benoît, tu demandes beaucoup là.
3: C'est pour les auditeurs.
1: Ceci dit, c'est normal, c'est normal. Est-ce que tu pourrais traduire pour les auditeurs?
0: On peut faire des petites extraits, ouais.
1: Alors,
0: par exemple, vers the place in your heart, il y a un endroit dans ton cœur.
1: Ouais, non, mais la lettre, on parlait de la lettre.
0: Ah non, de la lettre.
3: En intro, là.
1: Ah, vas-y.
0: Ah, en français?
3: Ouais, bah oui.
0: Bon, bah, en français, bah
1: oui. Lis-la en anglais d'abord, puis après tu la traduiras en français.
0: 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You can come when you want. One wing in June 1999. 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Anne Sel, Michael Jackson. Donc, cher ami, donc, je voudrais t'inviter donc, dans ce monde magique. Je voudrais t'inviter pour venir sur le monde magique avec plaisir. J'espère donc avoir la joie de ça. Je t'envoie donc ce petit présent d'Afrique.
3: Il habite en Afrique, Michael ?
0: Non, mais quand il a été en Afrique, il m'a envoyé un petit objet. Ouais,
3: pardon.
0: Voilà.
1: Ah, c'est-à-dire qu'à chaque fois qu'il part en vacances, il te.
0: Il m'envoie quelque chose, ouais. Photo dédicacée ou un petit objet. On reste toujours en contact.
1: Ah, c'est grave, c'est dingue. C'est hallucinant.
0: Donc, you can come when you want. Tu peux venir quand tu veux, donc un week-end. Donc,
1: génial.
0: Là c'était en juin 1992, mais là malheureusement comme il n'a pas ma nouvelle adresse, il téléphone à mon collègue pour quand même qu'on reste en contact, quoi, parce que tout ce que je lui ai fait, bah ça lui a plu, c'est clair, quoi. Mais enfin.
3: Tu pourrais peut-être donner ton adresse au cas où.
1: Non, ça reste.
0: C'est pas possible, c'est pas possible.
1: Non, ça, il y aurait trop de fans après.
0: Non, parce que je voulais dire aussi que.
1: Qu'est-ce que tu pourrais dire un message à tes fans? Tu les aimes d'abord?
0: Énormément.
1: Ouais.
0: Ah ouais, bah je suis content que qu'ils apprécient ce que je fais et puis qu'ils continuent à adorer le King of Pop, voilà.
1: C'est qui? Mais c'est qui le King of Pop? Est-ce que c'est Alain de Brest ou c'est Michael de Los Angeles? C'est Alain.
0: Qu'ils adorent le King of Pop et puis qu'ils m'adorent aussi ce que je fais, et puis voilà. Oui.
1: C'est le King of Brest.
0: Voilà. Non, mais enfin, je voulais donner une précision, c'est oui. Que le rap, j'ai fait un rap sur le remix de Black or White, qui aurait dû figurer sur l'album Dangerous, et d'ailleurs, c'était monsieur Laurent Mann, qui est le rédacteur en chef du magazine Black and White, donc le magazine officiel de Michael Jackson, qui m'a dit que ça avait cartonné au Japon dans les maisons 10 de Tokyo, c'est clair.
3: Ouais, ouais. On parle pas français. Ouais.
0: Voilà.
2: Attendez, il y a Manu, veut dire. Je voulais juste dire que Cola allait arriver avec un caméscope numérique d'ici une vingtaine de minutes.
1: Cola.
2: Cola.
1: D'accord, je crois que c'était quelque chose, Cola, c'est un prénom, d'accord, ok, d'accord. Donc voilà. Cola va arriver d'ici un petit quart d'heure pour filmer tout ce qui va se passer. Donc on aura le plaisir de te entendre chanter. Est-ce que justement tu es prêt à rapper?
0: Ouais, je peux faire un. Ok.
1: Peut-être pas celui-là parce que c'est l'instru quand même.

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1: Ah, il en fait des cadeaux ce soir, là. T'as envie de faire plaisir à tes fans, hein? C'est un plaisir.
2: Ah, ouais. C'est
1: ah, il aime faire plaisir, très bien. Bah, besoin quelque chose à rajouter
2: ou pas? Non, bah, c'est beau, là. Merci pour tout ce que tu fais. J'espère que tu te comporteras avec tes fans comme Michael se comporte avec toi, tout ça, que tu t'enverras des cadeaux d'Afrique, etc. Hein.
0: Il y a pas de non, soucis. Mais faut quand même ajouter quelque chose. Je voudrais, malgré tous mes contacts et tout ce que j'ai, je voudrais quand même bah, rester simple comme les autres. Je veux pas me prendre la grosse tête, je veux pas me supérioriser aux autres, parce que je sais que dans... J'ai suivi souvent des émissions où il y avait des shows sur Michael et il y a des gars qui ont très très bien aussi. Faut pas, ouais. Je veux pas me supérioriser, moi. J'essaye de donner le meilleur de moi-même, mais je sais qu'il y a des gens qui font des très bonnes choses aussi sur Michael, hein, ça
1: ouais.
0: C'est clair.
1: Ouais, j'ai vu, moi.
0: Voilà.
2: Ouais, je tenais à te rassurer, Alain, t'as aucune raison de te sentir supérieur aux autres.
0: Ah non, au contraire, vaut mieux toujours la modestie que la supériorité.
2: Voilà, ouais. Ça doit être très modeste.
0: Alain. Ça, c'est clair. C'est...
2: Ouais, pas de soucis, ouais.
3: C'est là. Ouais, non, mais Alain, moi j'ai vu, je suis là. Je suis là à ta gauche. Ah, j'ai vu, moi, tu sais, un jour, dans C'est mon choix, là, avec Evelyne Thomas, il y avait justement un truc sur les sosies.
2: Ouais,
3: bah, il y avait 3-4 mecs qui font ça professionnellement, qui sont les sosies officiels de Michael.
0: Ouais, ouais.
3: Et on les avait vus. Alors, eux, ils ont carrément, soit ils ont la même coupe de cheveux, ou ils ont un maquillage qui fait.
1: On a un peu le mode du sosie de Michael.
3: Ah, c'est clair, qu'ils fassent des UV déjà. Qui font que, tu vois, ils ressemblaient vraiment aussi bien au niveau vestimentaire que physique à Michael. Mais toi, t'es loin de là. T'aimerais pas ressembler physiquement à Michael?
0: Ouais, c'est vrai que ça m'a toujours tenté, mais quand avec le blouson souilleur que bon là, j'ai pas
3: le quoi, excuse-moi.
0: Avec le blouson souilleur justement de bon, déjà c'est
3: là le blouson rouge et noir là.
0: Ouais, mais ça c'est pas Megmo.
3: Non,
0: non.
3: Il faut quand même dire qu'il a remis un polo, enfin bon, comment on appelle ça, un
0: suite. Une chemise de scène que j'ai offert à mon journaliste quand même, que Michael m'a envoyé.
2: Alain, pour l'instant, tu ressembles à qui au niveau artiste si tu ressembles pas à Michael? Tu ressembles à quelqu'un de connu pour qu'on se fasse un petit peu une idée quand même.
3: Bah, François Derek.
0: Non, c'est vrai.
3: Mélanger avec Vrainier.
0: Non, c'est un peu sans François Derek. Disons que j'aime bien l'imiter à ma façon avec des...
2: Un peu, tu ressembles à Michael dans Thriller en fait, quand il est en mort-vivant, c'est ça?
0: Mais bon, bah. Là, des fois je fais. Je sais. Il y a une photo, j'avais teint. Excusez-moi. J'avais teint mes cheveux justement pour bon, essayer de lui ressembler un petit peu avec.
2: Ouais, brûler la gueule, pareil. Mais,
0: non. Mais enfin, disons ça, c'est quand il y a eu pendant le tournage de Pepsi, il ouais. Y a eu un fumigène qui s'était trop rapproché donc de la tête de Michael et
3: il
0: a été brûlé au deuxième degré, ça c'est clair.
3: Ah, mais, c'est plutôt à ça qui ressemble à Alain, d'ailleurs.
0: Ça m'avait vraiment même attristé parce que voilà, c'est clair.
3: Ouais, c'est la faute de personne en fait, c'est malheureux.
0: Voilà, c'est le destin, c'est quelque chose qui était qu'on ne pouvait pas vraiment prévoir, quoi, mais enfin.
3: Enfin bon.
2: Ce soir,
3: on va être obligé de te laisser à Benoît, on va faire une pause.
2: Merci pour tout.
3: Dire qu'on ira du côté des Spice Girls tout à l'heure dans la soirée.
0: Voilà, hein, exactement.
3: Et on rappelle qu'Alain, notre fan de Michael Jackson qui sévit sur l'antenne depuis un bon bout de temps, nous a fait la surprise, mais vraiment, je ne m'y attendais pas, qui a décidé de brasse comme ça, de prendre le train, de venir nous voir directement dans les locaux.
0: C'est moi.
3: Hein, c'est la surprise. Vraiment, vous allez pouvoir faire de la radio libre avec nous et parler de n'importe quel sujet et tu co-animeras cette soirée avec moi.
0: Avec plaisir.
3: Voilà, donc vous appelez maintenant le 0803-08-5000. Premier, on ira vers du côté de Kazou quand même tout à l'heure, du ciel. Hein. On va essayer de voir si peut-être qu'il a rencontré des fans de Michael ou qu'il a dit, j'en sais rien, je sais pas ce qui va se passer. Des monsieur et madame, hein, on en fera tout à l'heure, peut-être des monsieur et madame Michael Jackson, des monsieur et madame Bambi.
0: Yes.
3: Et puis voilà. Et puis Filda nous fera quand même visiter le bureau.
4: Oui, sinon je le ferai demain.
3: Oui, sinon on le fera demain. Parce que je crois qu'à mon avis, on va quand même pas mal chambouler le programme de ce soir. Mm. Tu nous fais encore une petite démo, un petit 30 secondes. Je sais pas, wanna be starting something?
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3: Oh là là, voilà, il est. Oh, t'as jamais mal à la voix?
0: Non, non, non, je travaille beaucoup les vocalises, justement, ouais.
3: D'accord, énormément.
0: Tu pourras, justement, pour les petits jeunes chanteurs qui nous écoutent, savoir quels sont les exercices qu'il faut faire pour pas abîmer sa voix tout à l'heure?
3: Bah, disons déjà.
0: Tu nous diras ça tout à l'heure, mais ouais. on fera une petite démo, d'accord?
3: Voilà, voilà.
0: On parlera donc des Spice Girls, on aura un petit medley, ouais. Tu vas nous interpréter du Spice Girls.
3: Spice Girls, ils auraient dû travailler sur leur nouvel album, d'ailleurs, je le rappelle.
0: Ah ouais.
3: Ils m'ont écrit donc, mais comme mon manager a dit, ouais, mais il a déjà eu des propositions avec Michael Jackson, donc.
0: Tu restes fidèle à Michael.
3: Voilà, voilà, exactement.
0: Ok, très bien. La Radio Libre 0803, vous l'aurez compris, ce soir, ça va très très loin, ça tape très très fort. On est là pour tout exploser de l'autre côté de la radio. Vous voulez venir faire les fous avec nous, n'hésitez pas, un seul bon numéro de téléphone 0803 08 5000. À toi ? Ouais, c'est pas pareil.

0: quotidiennement. Maintenant, qu'est-ce qu'on peut y faire? Il n'y a pas 36 solutions. C'est où tu laisses faire, ou tu essaies de parler au mec, ou alors à un moment donné, enfin la personne, ou alors il faut aller porter plainte.
1: Ouais, ouais.
0: C'est le seul moyen. Il n'y a pas, il y a pas de solution miracle non plus là-dedans, hein. Malheureusement, hein.
1: Ouais, ouais.
0: Bah, c'est un petit peu emmerdant, ça, hein.
1: Ouais, c'est vachement emmerdant. Ouais.
0: C'est clair, elle t'appelle jour et nuit.
1: Plusieurs fois par jour.
0: Et qu'est-ce qu'elle te dit? Elles sont où les, excuse-moi, elles sont où les cellules?
2: Dans ton coffre.
0: Dans mon coffre.
2: Eh oui, hier soir, je les ai déposées dans ton coffre.
0: Mais tu les as pas mises dans mon sac?
2: Bah si, bah, donc elles sont dans ton sac.
0: J'en sais rien, mais non, mais elles sont pas dans mon sac. Qu'est-ce que tu me chies, là?
2: Qu'est-ce que tu me chies? Bah, je les ai pas, là.
0: Tu vas regarder dans le coffre.
2: Mais non, elles étaient dans ton sac, c'est sûr. Alors, je sais pas ce que t'en as chié, hein. C'est chez toi, numéro 1.
0: Putain. Excuse-moi, Corinne.
1: Non, c'est pas grave.
0: Non, parce que là, les cellules, c'est vachement plus important que toi. Hein.
1: Merci.
2: Bon, comment on fait?
0: Ah ouais, mais là, je suis dans la mouise, hein. Faut retourner chez moi, hein. Ah bah ouais, faut aller chez moi, hein. Ah, mais Fidlard!
2: Bah, c'est ton problème, merde.
0: Mais non, c'est pas mon problème, putain. Je t'ai demandé de les mettre dans mon sac, tu les mets dans les coffres.
2: Non, mais non, je les ai mis dans ton sac, je te jure. Et
3: moi, je cherche là pendant deux heures.
0: Regarde,
3: c'est pas
0: ma faute,
3: hein.
2: Putain, c'est son problème.
0: Bon, attends, elles sont. Touche pas à ça, toi, putain.
4: Bouge pas, Caro, hein.
0: Tu touches les tripotes dans mes affaires, putain, c'est incroyable ça. Ah, je te dis qu'elles sont pas là, putain, c'est mon portable ça. Ça, c'est l'appareil photo.
2: Ouais, tu les as sortis.
0: Portable, c'est pas là-dedans. Si tu veux, je mixe avec des clés.
2: Non, bah, tu les
0: as. T'es un espèce d'abruti.
2: Tu les as sortis.
0: Oh là là là là.
2: Yo!
0: Ben ouais, mais c'est que t'es vraiment une bite, hein.
2: Allez,
0: bah, t'as plus qu'à aller chez moi et les chercher.
2: J'ai capté, elles sont où aussi?
0: Ben, elles doivent être sur les flyers. Sur les flyers. À l'entrée directement. À l'entrée directement. Oh! Je mixe dans 20 minutes.
2: Ah, bah ouais, bah ouais.
0: Sachant qu'il faut au moins un quart d'heure pour y aller, je sais pas comment tu vas faire, mais t'as intérêt de manier, hein. Putain, Caro, je te jure, je suis pas aidé, hein.
1: Ouais, non.
0: Oh, quelle équipe de branque, alors.
1: Non, c'est vrai.
0: Bon, non, non, on sort, non, attends, on fait pas l'internet là-dedans.
4: Attends,
0: j'ai
4: rien fait.
0: Miguel!
2: Je regarde!
0: Non, l'autre, il veut faire l'internet, attends, c'est pas un salon de thé, c'est un studio de radio, on travaille ici, putain. Putain, on bosse comme des chiens, putain. Putain! T'es, il a pété un plomb, depuis qu'il travaille avec le doc, Oh là là! C'est grave ici, hein. Le Morgan on le reconnaît plus, et le week-end l'autre il fait le 16-20, il met la musique à fond, l'autre il travaille avec le doc, il s'en sent, il se sent plus, ça va, t'as pété un plomb.
2: Tu n'as rien dit.
0: Putain, tu t'as pété un plomb,
2: c'est
0: moi je te dis.
2: Mais c'est vrai,
0: c'est vrai, tu touches toujours les coucougnettes. Bon, Caroline,
1: oui.
0: Qu'est-ce que tu veux que je fasse?
1: Je sais pas, moi, je voulais passer un coup de gueule aussi, parce que c'est vraiment chiant de se faire draguer par une fille.
0: Mais tu
1: fille.
0: Sais, les coups de gueule, ça veut rien dire, à part faire du bien, je veux dire, c'est la nana, elle écoute, à mon avis, il y a une chance sur mille qu'elle écoute, si elle écoute, c'est pas ça qui va la faire arrêter. Qu'est-ce qu'elle te dit au téléphone dans ces cas comme ça, s'il te plaît, comment tu le... Non?
1: Elle me fait comprendre qu'elle est amoureuse de moi, j'ai envie de toi,
2: Je sais.
1: C'est énervant, vraiment.
0: Ouais, ouais, c'est sûr,
1: ouais.
0: Mais tu vois pas, Caroline, que je suis sur un coup hyper important avec Séverine sur Minitel 95C, qui a un appartement de 120 mètres carrés, qui habite sur Bordeaux, qui habite sur Tours. Tu me la rappelles, Manu, fissa, fais vite.
2: Je vais tomber sur Robert, mais ouais.
0: Bah, c'est pas grave, si c'est Robert, tu raccroches. Putain, Caroline.
1: Oui.
0: Ah, si t'étais de Tours.
1: Malheureusement, je suis à 800
0: km
1: de
0: Paris. Ah ouais, malheureusement. Mais qu'est-ce que vous avez habité si loin de Paris? Vous ne pouvez pas tous habiter.
1: Il faut s'évader, hein.
0: Pardon?
1: Il faut s'évader un peu, là. Parce que bon, j'ai vécu à Paris, mais.
0: Ah oui, c'est mieux pour. Bah, là, c'est clair qu'on s'éclate à.
1: Non, on s'éclate pas, c'est pas ça, mais.
0: Ouais, une fois tous les 3 ans, ça doit être bien de passer un week-end là-bas, ouais, ça doit être bien. Bon, ouais. Caroline, on essaye d'appeler Séverine quand même. Bon, Caroline, je peux rien faire pour toi.
1: Ouais.
0: Non, mais c'est bon, on peut rien faire, pas le coup de gueule. Attention, ça sonne. Direct live. Putain, si c'est Séverine. Je me caresse, hein, Cassidy. C'est un symphon numéro encore. Hein, encore réveiller des gens. Bravo. Bah, tant pis. Allô? Séverine?
1: Ah, pas du tout, non.
0: Oh là, je peux lui parler?
1: Comment?
0: Je pourrais lui parler?
1: Non, vous faites une erreur.
0: Ah, d'accord. C'est pas toi qui veux me sucer ou. On a dû se tromper de numéro, excuse-moi. Au revoir.
4: Et les gars.
0: Ah mais moi je fais toujours dans la délicatesse, sinon on s'en sort pas. Hein. Bon Caroline,
1: ouais.
0: Merci à Séverine sur Minitel, salope. Ça se trouve c'est un mec, enculé. Bon Caroline, qu'est-ce que je fasse pour toi?
1: Eh ben, rien.
0: Voilà, rien. Bah, tant mieux, ça m'arrange parce que finalement, je ne peux rien faire et puis j'ai pas les moyens de pouvoir faire quelque chose pour toi, Caroline.
1: Ouais,
0: tu fais
1: mais
0: quoi?
1: Si y a des gens qui ont ce problème.
0: C'est sûr. Tu fais quoi dans la vie?
1: Eh ben, je suis étudiante.
0: Ouais, en quoi?
1: Je suis en fac de lettres.
0: D'accord, tu veux que tu m'excites, toi?
1: Ah,
0: Non, c'est pas vrai.
1: C'est pas vrai.
0: Bon, je t'embrasse, merci Caroline.
1: Oui, moi aussi.
0: Bon courage, à bientôt.
1: Merci.
0: Alors, Allôme de Luxembourg, là, quel plaisir, on nous capte dans le Luxembourg.
4: Oui, Mastion, oui.
0: Quelle fréquence?
4: 95.2.
0: Eh ben, très bien. Allôme, qu'est-ce qu'il a fait?
4: Voilà, je vais avoir 21 ans.
0: Ah oui, t'es plus tôt.
4: Oui, voilà.
0: Qu'est-ce que tu veux que je fasse?
4: Ouais, disons que... Plus ça approche l'anniversaire, quoi, je me dis que...
0: Tu vas pousser un coup de gueule contre moi?
4: Non, mais ça m'inquiète un peu, quoi.
0: Ah oui, c'est très inquiétant. Bah, j'espère que t'es allé voir un psychologue ou un psychiatre. Non, t'es allé voir quelqu'un?
4: Même pas, non.
0: Un sexologue?
4: Même pas, non.
0: Tu bandes, ça t'excite?
4: Hein?
0: Ça t'arrive de bander, t'es excité?
4: Ouais, quand même.
0: Y a des filles avec qui t'avais envie de sortir?
4: Bah non, parce que je débarque là dans le pays.
0: Non, mais d'accord, mais enfin avant, je veux dire, il y a eu déjà des... Non?
4: Oui, quand même.
0: Non, ouais, quand même, un petit peu, quand même.
4: Oui.
0: Et alors, quel est ton problème avec les filles? T'as des problèmes avec les filles? Tu préfères les garçons?
4: Non, je préfère les filles quand même.
0: Très timide?
4: Très coincé. Ouais, très
0: coincé. On attend toujours des filles là de tour là pour nous donner des bons plans là, ou éventuellement passer une bonne teuf avec vous, mesdemoiselles ou messieurs là. Allons, quand même, on en a un, remarque, tu me diras, mais c'est un mec. Bon, Allôme.
4: Oui.
0: Allôme.
4: Oui.
0: C'est comme ça qu'on dit en Luxembourg?
4: Allôme,
0: il y a quelqu'un au bout du fil?
4: Allôme.
0: En France, on dit allô, en là-bas, on dit Allôme.
4: Voilà.
0: Oh là, attends, excuse-moi, il y a Anne, 11 ans, oui, ça m'intéresse, ça, je suis blonde aux yeux bleus, mais 65-55 kilos, je t'invite pour un week-end à deux. Poitrine 95B, bah ça promet ça, c'est-à-dire sur les coups de 16-17 ans, ça va faire du 100D, mais non, ça plaisante. Anne-Sophie, elle dit avoir 11 ans, mais à mon avis, elle en a plus que ça, sur Minitel, on peut changer son âge, en plus, il n'y a pas le numéro de téléphone, c'est que de la foutaise. Allôme?
4: Oui.
0: Il y a quelqu'un là-dedans?
4: Il y a quelqu'un.
0: Bon, Allôme, puceau quand même.
4: Oui.
0: Tu te branles un peu, t'éjacules?
4: Un petit peu, ouais.
0: D'accord, tout va bien, la vie est belle?
4: Oui, ouais.
0: Bon, sinon la vie est belle. Luxembourg, ça avance, c'est pas trop chier?
4: Si, quand même beaucoup.
0: Si, quand même un petit peu, quand même, t'as des frères et sœurs.
4: Les Luxembourgeois sont très froids.
0: Ah bon, pourquoi? Comment ça se fait? Les filles sont mignonnes là-bas, elles sont sympas?
4: Racistes, les Luxembourgeois.
0: Racistes envers?
4: Les Français.
0: Ah bon?
4: Oui, beaucoup.
0: Ouais. Les Luxembourgeois sont racistes?
4: Ah oui.
0: Ça m'étonne pas, c'est un peu comme des Suisses et des gros bourgeois, quoi. C'est des mecs et tout qui veulent rester. Ils aiment pas qu'on vienne mettre.
4: Qu'on vienne travailler chez
0: voilà,
4: eux.
0: Voilà, exactement, ouais. C'est pas du racisme méchant, hein. C'est pas.
4: Si, quand même.
0: Je reconnais quand même, hein, d'accord, hein, d'accord, ok. Je veux bien dépuceler à l'homme, elle a 15 ans, elle s'appelle Kikette, ça t'intéresse?
4: Faut voir, elle habite où?
0: Elle habite. Oui, ça lui convient la bite, ouais. N'importe laquelle bite.
4: Oh, ça va.
0: Ouais, même la bite de Luxembourg, elle prend, elle dit. Hein. Non, 33, département 33. C'est dans le nord, ça, tout près de Brest.
4: C'est pas la route, hein.
0: Ouais, tout près de Brest, vous connaissez. 33, c'est quoi? 33, c'est là. C'est Bordeaux, tout ça, hein, tout ce coin-là, c'est Bordeaux? Bah oui, Bordeaux. Hein?
4: Non, ça va.
0: C'est Anne-Sophie, âge 18 ans, j'ai envie de toi. Tu vois, de 11, on est passé à 18 ans. Maintenant, ça m'intéresse plus, ça, d'aller à Deauville, déjà 18 ans.
4: Bah oui.
0: Parce que c'est des petits seins tout durs, ça. Tout ça, c'est en poire. C'est joli, c'est bien fait, c'est bien amené, ça. C'est joli, c'est mignon. Dave, peux-tu rediffuser le petit Gérard Palapra? Bah non, pas Gérard Palapra ce soir. Hein. 33 Bordeaux, et oui, à l'homme, je t'aime, Kékette. Est-ce que ça te dit, Kékette? Ça branche ou pas? Non, pas trop jeune, 15 ans.
4: 15 ans, oui, jeune quand même.
0: Qu'est-ce que tu recherches chez une fille? Est-ce que t'as déjà eu l'occasion quand même de coucher avec des filles?
4: Même pas, tu vois.
0: Même pas, t'es déjà sorti avec des filles?
4: Même pas non plus.
0: Même pas non plus?
4: C'est ça qui m'inquiète vraiment.
0: Même pas en rêve, rien du tout de tout ça?
4: Même pas.
0: Ah, quel dommage. Eh, fil d'art, tu te magnes le cul, tu m'accélères un peu tout ça, s'il te plaît? Merci, petit message perso, parce que le fil d'art, je le vois en train de rouler peinard et tout, en train de profiter de la bagnole du chef et tout, un coup de truc avec le toit ouvrant, en train de s'éclater comme un fou, mettant les lunettes de soleil, il est là, il se met un petit peu de musique, voilà, il y a Nadia qui a 18 ans, qui a 97, qui a terriblement envie de sexe. Oui, mais moi, je ne recherche pas du sexe, je cherche à choisir une bonne soirée avec quelqu'un, une bonne compagnie, quelqu'un de sympa. Et puis, en plus, t'es sur le 91, donc banlieue parisienne. Moi, je cherche des gens du côté de Tours, Nadia. Donc, moi, personnellement, tu ne m'intéresses pas du tout ce soir. Est-ce qu'on peut avoir des gens de Tours, des filles, s'il vous plaît, égales au lieu de riganer au standard? J'observe, je suis juste en face d'eux, je fais
5: qu'elle me mette
0: en face. Je regarde comment vous travaillez, je vois que Gaël passe son temps à ricaner au standard avec ses petits copains, pendant que Manu était là en train de tracer. Bravo,
5: bon,
0: Manu.
5: Dans ce cas-là, t'as Delphine de Tours. Alors.
0: Voilà, très bien. Allô, tiens, on va discuter ensemble. Bonsoir.
6: Oui, bonsoir.
0: Ton prénom, c'est?
6: Delphine.
0: Delphine, quel âge as-tu?
6: 19.
0: Très bien. Donc, toi, t'es de Tours.
6: Ouais.
0: Quels sont les coins sympas?
6: Alors, les coins sympas, le vieux tour, bien sûr.
0: Ça ricane au standard et ça bosse pas beaucoup.
7: Non, je me tape direct, la loco et tout. Lui, il en branle pas une. T'es content, je suis dégoûtée.
0: Bah oui, bah alors, tu m'as trouvé des gens pour Derek?
7: Hein? Il en manque deux.
0: Eh ben alors, faut le dire ça aussi, parce que je vais pas l'éponge, je vais pas les chier les gens.
7: Eh ben t'en es capable.
0: Bon alors, s'il y a des gens qui chient dans la colle, là, qui ont envie d'aller se marrer demain soir au point virgule 21h, bordel, arrêtez de me faire chier, hein, parce que vous êtes toujours en train de demander des CD, vous voulez sortir, je veux des places de concert, je veux des places de ciné, je veux aller voir des spectacles, je veux aller voir ceci, je veux... Allez voir Jean-François Derec, c'est gratos, on vous l'offre, donc profitez-en. Et comme par hasard, on offre le mercredi, les gens veulent y aller, non, j'aurais préféré y aller jeudi. T'offres le jeudi, non, je préfère y aller mercredi prochain. Jean-François Derec, j'y suis allé trois fois, je peux vous assurer que c'est vraiment drôle, donc merde, allez-y, franchement, ça lui fera plaisir. Delphine.
6: Oui.
0: Où il faut que j'aille?
6: Alors, faut que tu viennes nous voir.
0: Mais où?
6: À Tours.
0: Oui, mais où?
6: Dans le Vieux Tours.
0: Oui, mais où? Quel café?
6: Alors, le café, je te conseille le degré zéro.
0: Alors, tout le monde me dit le degré zéro, alors.
6: Ouais.
0: D'accord.
6: Et après, on peut t'emmener à une super soirée techno.
0: C'est où?
6: C'est à côté de Tours.
0: C'est dans une boîte?
6: Non, non, non.
0: Dans une salle?
6: Ouais.
0: Non, merci, alors je déteste ça.
6: Bah...
0: Non, j'aime pas ça, les rêves, les machins. Puis si je vais, moi, j'en vais dans une boîte de bouffe, une boîte où il y a de la bonne musique. Je vais pas les techno. Je fais tout le temps techno. J'ai fait une soirée hier à la loco. Je joue vendredi. Je joue tout le temps. J'ai envie de faire autre chose que techno. J'ai envie d'une boîte où on peut s'amuser, on peut prendre une table et ça, pas dans un hangar désinfecté avec de l'acide musique, la truc à fond. Oui, on se caille, on gèle les couilles, on est tous debout, on peut pas s'asseoir avec des crados et des défoncés. Ça m'intéresse pas parce que quoi qu'on dise et tout, c'est le genre de soirée où tout la moitié des gens sont défoncés. J'ai déjà donné là-dedans. Moi, je veux une discothèque. Je veux un truc sympa. Ou un pub, un truc qu'on peut boire un verre, un truc rigolo.
6: Eh ben le degré zéro.
0: D'accord, mais pas après.
6: L'Espagna, tu fais la fête, tu danses sur les tables, tu t'en fous de ce qu'il y a autour, tu t'éclates.
0: Bon, et un resto sympa à Tours.
6: Quel genre?
0: Ah non, on me dit que le degré zéro, c'est lourd.
6: Non, c'est pas lourd.
0: Putain, faut que je prenne plusieurs noms. De toute façon, je vais aller voir avant d'y aller. Hein.
6: Ouais.
0: Un restaurant où je pourrais quand même convenablement manger. Bah alors.
6: La cabane de Romulus.
0: Non, ça sort pas ou quoi ça? Putain, ça a pas les moyens de se payer un bon resto ou quoi? Putain, c'est quoi ce bordel?
6: J'ai une petite étudiante, hein.
0: Bah ouais, mais moi je t'aurais invité, moi.
6: Ah bah si tu le prends comme
0: mais
6: ça,
0: non,
6: on va
0: je plaisante,
6: parler.
0: Mais non, je plaisante, c'est blanc.
6: La cabane de Romulus, c'est hyper cool.
0: On propose le bureau.
6: Bon, le bureau, c'est à chier.
0: Bon, alors, le bistrot romain de Tours. ouais, qu'est-ce qu'il y en a, un autre chose?
5: J'ai Élise aussi de Tours.
0: Bon, attends, alors, Élise, on va voir, parce que là, Delphine, pas terrible. Élise.
6: Ouais.
0: Salut Élise.
6: Ça va?
0: Mmh. T'as quel âge?
6: 19 ans.
0: Putain, mais je suis bon pour me taper des nanas de 19, j'attire que ça, moi.
8: Je te jure, en ce moment, ouais.
0: Non, mais c'est vrai, toutes les filles que je rencontre, c'est 18, c'est 19, 20 ans, quoi. Donc, il faut que je me tape ça, moi. Bah, tant mieux, j'adore, moi, c'est tout frais, c'est tout jeune, t'as envie de s'éclater, c'est innocent, c'est bien. Alors, Élise.
6: Ouais.
0: Qu'est-ce que tu me conseilles?
6: Le temps des rois, comme ils ont dit avant.
0: Ah, le temps des rois, alors
6: ça,
0: c'est quoi?
6: C'est un bar.
0: C'est quoi, ça?
6: Bon, c'est un bar tout simple. Enfin bon, ça dépend si tu veux t'amuser. Je pense que tous les bars sont bons pour s'amuser.
0: Ah oui, ça dépend. Si c'est un truc avec moi, je veux quand même un cadre sympa, avec des gens sympas, où il y a de la musique, on peut s'asseoir, on boit un bon coup. Pas le truc, on est là, on se fait chier au bout d'une demi-heure, quoi.
6: Ouais, mais comme Place Plume, il y a plein de bars, tu peux de toute façon bouger et voir l'ambiance que tu veux.
0: Ah ouais, ouais. Ah, il paraît qu'il y a que des gamines au degré zéro, il paraît.
6: Je sais pas, je connais pas du tout. Alors.
0: D'accord, style première année en lettres. Ah oui, d'accord, donc laisse tomber ce truc-là, ça m'intéresse pas. Merci, Mister Freeze, de me le dire. Le temps des rois, d'accord. Et peut-être que j'irai au degré zéro, je sais pas, je vais me tâter, je vais voir. Un bon restaurant, Élise.
6: Je sais pas, je vais
0: voir. Bon, Delphine, t'as réfléchi?
6: Ouais, la cabane de Romulus. Qu'est-ce que c'est que ça?
0: La cabane?
6: De Romulus.
0: De Romulus. Romulus. Ouais. Bon. Vous faites quoi, vous?
6: Nous?
0: Ouais, vous.
6: Bah, on t'attend.
0: Non, mais vous allez dîner où?
6: À la cabane de Romulus.
0: Qui?
6: Marie-Jeanne et moi.
0: Marie-Jeanne, c'est qui? Qui, moi? Élise?
6: Non, moi, Élise, je mange pas.
0: Non, Delphine. Mais Delphine, toi, tu vas bouffer là-bas, toi?
6: Ouais.
0: Bon, y a des jeunes là-bas?
6: Ouais.
0: D'accord, la bouffe, on y bouffe bien?
6: Ouais.
0: Y a pas de crotte de nez, des bouts d'ongles qui se baladent dans la purée?
6: Non, y a rien.
0: C'est
6: de tout
0: le cuisson
6: ça,
0: et tout,
6: pas
0: non?
6: Pas de poils de cul dans la soupe, rien.
0: Y a rien de tout ça, Fildar, tu te mêles le cul, je t'attends. Bon, bah, on peut faire, et encore d'autres, y a pas encore d'autres personnes, des filles, des garçons, si vous êtes sur Tours, 0800 70 5000 ou la banlieue de Tours, putain, bordel de merde, pour une fois que je vais peut-être venir, je vais peut-être le faire, là, hein.
6: Et par contre, une boîte.
0: Oui.
6: Y a le Pins aussi, assez beauf.
0: Ah, le Pins, c'est bien beauf?
6: Ouais.
0: Il paraît que c'est super bien beauf aussi.
6: Ah,
0: hein.
6: Parce que c'est très très grand, donc, le nombre de beaufs augmente.
0: D'abord, c'est vrai?
6: Ouais. L'Excalibur, c'est hyper bourge, donc coincé du cul.
0: Ouais, mais ouais. Des filles qui ont du pognon.
6: Ah ouais,
9: vraiment. Ah bah ouais, voilà, ça, ça peut me plaire ça.
6: Tout petit, donc tu peux danser collé serré.
9: D'accord. Quoique si on trouve un endroit, après avoir bien mangé, si j'y vais dans un pub où en fin de compte l'ambiance y est très très bonne, pourquoi pas y rester toute la soirée quoi. Je veux dire, qu'est-ce que je vais aller m'emmerder, peut-être aller dans un pub alors je peux très bien être là.
6: Ah bah oui.
9: Hein?
6: Non, le Mosquito aussi, je te conseille.
10: Ouais, le Mosquito, c'est bien.
9: Ah, c'est quoi,
6: c'est
9: ça?
6: Hyper sympa, c'est... le barman est hyper cool.
9: Le Mosquito?
6: Ouais, le Mosquito.
9: Le Mosquito?
6: Ouais.
9: D'accord.
6: Bar à tequila.
9: D'accord.
6: Bon, comme tu bois pas, il y a des jus de fruits.
9: Bravo Manu, tu bosses bien.
11: Merci.
9: T'as chou...
7: Je suis dégoûté.
9: T'as quoi? T'as Choupa aussi, 26 ans. Bonsoir.
12: Bonsoir.
9: Ça va?
12: Oui, ça va.
9: Bon, Choupa.
12: Oui.
9: Bon, vas-y. Alors, Choupa, où est-ce qu'il faut que j'aille?
12: C'est moi. C'est grand qui est venu à Tours.
9: Mais c'est que je viens pas tout seul, hein.
12: Et alors?
9: Ah, je viens pas à l'aventure tout seul, hein. J'ai pas envie de me faire croquer par une fille de toi et de me retrouver comme un con tout seul et puis pouvoir appeler. Non, non, il faut du secours, hein. Non, mais Choupa, sérieusement, qu'est-ce qu'il faut que je fasse?
12: Sincèrement, bon... Le pin, c'est vrai que tu veux un truc beauf.
9: Non, non, mais d'abord, non.
12: Oui,
9: on va raisonner intelligemment.
12: D'accord.
9: D'abord, un bon. Les pubs sont ouverts jusqu'à quelle heure là-bas?
12: 2 heures.
9: Ouais. Pas plus?
12: Ouais, non, 2 heures.
9: 2 heures. Mm-hmm. Donc, admettons que je veux au resto à 20h, je ressors à 23h. Donc, d'abord, un bon resto.
12: Un bon resto. Tu veux manger Tex-Mex? Il y a un bon resto à côté.
9: Un truc un peu plus classe. Un truc qui est quand même relativement cher, où je sais que de toute façon vous n'allez pas venir m'emmerder parce que vous ne pourrez pas être dans le resto parce que c'est trop cher.
12: Ah, faut t'emmener chez Bardet alors.
9: Chez Bardet.
12: Oui. Ah. Chez Bardet, c'est la peau des fesses.
9: Non, mais c'est un mec ça. Oh, Julien, j'en veux pas, Julien. Et hop là, et hop là. Là. Non, c'est caca. Ouais. Tu fais n'importe quoi, Gaël, ce soir. Tu marques pas des points, c'est moi qui te le dis. Hein.
7: Mais c'est normal, les filles, elles appellent un mec.
9: Bon, alors, Choupa.
12: Oui.
9: Alors, quel resto?
12: Donc c'est Bardet.
9: Bardet.
12: Voilà, c'est Bardet. Vous connaissez Bardet?
10: Ouais, c'est
12: le grand copain de Bardieu. Il y a un restaurant.
9: Cher?
12: Oui.
9: Très cher? Trop cher?
12: Non, pas très cher. C'est quand même abordable.
9: Bon, qu'est-ce qu'il y a d'autre encore, comme un peu moins cher quand même, là où on peut éventuellement tous se rencontrer?
10: Le
9: quoi?
10: Le Vinci.
9: Le Vinci. Ouais. Qu'est-ce que t'en penses ou pas?
12: Oui, c'est pas mal, ouais.
9: Le Vinci.
10: Ouais.
9: Comment ça s'écrit ça?
12: Eh ben le Léonard de Vinci.
9: Le
12: Vinci, oui, pas le Vinci.
9: Ah, j'avais compris, oui, le Vinci, d'accord. Ah, d'accord, de Vinci, d'accord, ouais, ok.
12: Oui, là c'est vraiment bien, ouais.
9: D'accord.
12: C'est abordable, c'est
9: ouais.
12: Pas mal.
9: Ouais.
12: Bon, alors au niveau de la bouffe, ça y est, c'est réglé?
9: Ouais, plus ou moins, sinon ouais. Bon, je verrai de mon côté également.
12: D'accord.
9: Ouais, il faut quand même que je fasse diversion, hein. C'est pas con quand même. Alors, bon, il est 23h, j'ai bien mangé, je me dis, tiens, je vais aller voir s'il y a 2-3 cochonnes qui m'écoutent, qui peuvent être dans un pub. Où est-ce que je peux les trouver, les 2-3 cochonnes qui écoutent la radio le soir?
6: Le Mosquito.
9: Alors, qui dit ça?
12: Si, quand même, le Mosquito, si, ouais, peut trouver, ouais.
9: Le Mosquito?
6: Ouais.
9: D'accord, ok. Donc, dans ces cas-là, exceptionnellement, les gens qui ne vont pas au Mosquito et qui vont ailleurs, est-ce qu'ils seraient prêts tous à aller au Mosquito? C'est vrai, mais sûr, avec le coup de pub qu'on va leur faire, ceux-là, ça va être blindé.
10: Ouais, non, mais là, ça tiendra jamais.
9: Mosquito! Le premier qui va pas réussir à rentrer, tu vas voir, ça va être moi, ça va être vite vu. C'est-à-dire que ça va être blindé parce que je vais dire que je vais y aller, puis quand je vais dire, mais oui, c'est pas. Ouais, mais toi, tu fais la queue, tu rentres pas. Ouais, mais machin, faut que je les appelle avant quand même, hein.
6: Je les connais.
9: Tu les connais?
6: Donc je peux prévenir avant.
9: Ah, moi je vais les appeler avant, hein.
6: Ouais?
9: Ah ouais, bien sûr, ouais. Mais si j'y vais, alors Mosquito sinon?
10: Le Duck Milligan.
9: Le quoi?
10: Le Duck Milligan.
9: C'est quoi ça? Vous connaissez les autres?
6: Non.
9: Non?
10: Bon, alors,
9: on laisse tomber ça. Alors, non, il faut que les trois connaissent pour avoir envie.
10: Ben, ouais,
9: trouvez-moi des nanas de Tours! Manu,
11: il n'y a pas de nana là, mais on me dit au standard le Ghostland.
9: Oh là là, c'est nul.
10: C'est pas sur Tours.
9: Bah non, c'est pas sur Manu.
10: C'est pas à côté.
11: Je suis censé connaître cette ville pourrie, moi.
9: Tiens, sinon, on me dit éventuellement, tu vas craler à l'Open Bar qui se trouve boulevard Bérangère à Tours, bar techno. L'open bar, le
6: monde. Il n'y a jamais personne.
9: Ah oui, d'accord, bah voilà, c'est pour ça, bravo Mathieu.
6: Pas loin de chez nous et il n'y a jamais personne.
9: Voilà, alors Léon me dit effectivement le mosquito, c'est bien.
6: Ouais, c'est cool.
9: Bon, alors, mosquito, je vais aller au mosquito.
6: Qu'est-ce qu'il y a de mieux surtout actuellement, quoi.
9: Alors, ah bah alors, je vais aller au mosquito. Alors, déjà, pour commencer, alors voilà. D'accord. Peut-être, je dis ça, d'un moment, tu vois, je vais pas y aller, tout le monde.
6: Et bon, c'est
9: la tête
6: pour toi, c'est pas ça, oui, ça change
9: bah, je
6: rien.
9: Sais bien, oui. Je sais bien,
6: ça mais... Je sais bien,
9: mais...
6: Pas de vie,
9: vraiment. Complètement, puis moi non plus, si je vous vois pas, je veux dire, j'en ai pas grand-chose à foutre non plus,
6: là,
9: tu me diras.
6: C'est pas pour se voir, non plus. Ah bah attends, tu t'as voulu qu'on téléphone pour te dire où aller.
9: Mais voilà.
6: On téléphone, on se dit où tu peux aller.
9: Mais voilà, exactement.
6: Maintenant, t'en fais ce que voilà. Tu veux.
9: Mais exactement, et c'est ce que je ferai. Comme généralement, je ne vais jamais à l'endroit où on me demande d'aller, je vais toujours à l'opposé.
6: D'accord.
9: Donc, je me demande si j'ai pas... Justement, tiens, on va faire de la pub. Personne au mosquito samedi. Allez, chiche, allez, on va tous à l'open bar. Voilà, plutôt que de faire comme toutes les beaufs qui vont au coin le plus branché, parce qu'on dit que c'est branché, il faut aller au coin qui est le meilleur, c'est-à-dire l'open bar où apparemment c'est techno. Parce que ça se trouve, le mosquito, elles nous disent, les trois nanas, que c'est bien parce que toutes les beaufs, parce que forcément, c'est le truc à la mode, c'est un peu comme il faut aller au bain douche, alors que la musique c'est de la merde, mais il faut aller au bain douche, que c'est les bains douches. Mais
6: oui,
9: les bains douches,
6: c'est
9: caca.
6: Mais ça marche, les trucs à la mode.
9: Non, mais mosquito, ça se trouve, c'est le caca.
6: Mais si nous demande, on te le dit, nous.
9: Non, mais vous, malheureusement, peut-être que vous suivez parce que c'est la mode, parce que c'est le truc le plus plein, donc tout le monde va là, mais ça se trouve, c'est de la merde.
6: Non, c'est faux, j'y ai bossé.
9: Ça veut rien dire. Ça veut rien dire. Non, mais c'est vrai.
6: Je veux rien dire, alors.
9: Bon, enfin bref, donc le restaurant, c'est surtout ça le plus important, parce qu'après, je sais pas, enfin, qu'on se foutra. Le De Vinci.
6: Ouais.
9: Ou le.
6: Bardet.
9: Le Bardet.
6: Voilà.
9: D'accord.
6: Le Bardet.
9: Bon, on va voir ça. On va voir ça. Bon, bah, c'est gentil. C'est pas terrible, hein. Putain, par contre, on n'est pas tellement bien aiguillé, hein.
6: Je vais à la reine.
9: Bon, allez, je vais à Rennes. Je change. Allez, hop.
6: Max.
9: On va à Rennes.
6: Max.
9: Ouais.
13: Rennes.
9: On va à Rennes. Ouais, je rechange. Allez.
6: Non, pas Rennes.
9: Si, je vais à Rennes. Allez, hop.
6: Oh, le lâcheur.
9: Non, je vais à la Rennes. C'est plus sympa. Non, toi, t'es trop vieille, je suis pas. Moi, je veux des jeunes, je veux 20 ans.
6: C'est trop bien. Merci, ça fait vachement plaisir. T'es plus vieux que moi, hein, mais on fait gaffe.
9: Non, mais t'as une voix de vieille.
6: Bah oui, je suis désolée. Hein,
9: t'as une voix cassée. Ah bon, voilà, quelle horreur. Moi, je veux des filles qui fument pas, qui baissent pas, qui boivent pas, comme moi, quoi, qui sont là, qui s'amusent, qui seraient capables d'être cul nus sur la table, de s'envoyer deux, trois balles de golf dans la chatte.
6: Des filles qui baissent pas, ouais, d'accord.
9: Voilà, oui, je veux des filles qui baissent pas.
6: Ouais. Et puis qui se mettent 2-3 balles de ping-pong dans la chatte.
9: Voilà.
14: Non, pas c'est des balles. C'est un vieux fantasme qu'il a pas réalisé encore.
9: Exactement.
6: Va en Thaïlande. Hein.
9: C'est des balles de golf, hein. Quoi?
6: Va en Thaïlande.
9: Bah, je suis pas comme ton mec. Moi, j'ai pas besoin d'aller en Thaïlande. Moi, je veux des filles. Tu vas où? J'ai jamais fait allusion comme quoi je voulais me taper des gamines. Il faut pas tout mélanger, je suis pas. Hein. Je crois que là, tu te trompes, là.
6: Non, mais attends, tu vas trouver en France des nanas qui se mettent des balles de golf.
9: Ouais, vous croyez qu'il faut aller en Thaïlande pour en trouver?
6: Ah bah remarque, si tu payes une pute, à mon avis, elle peut le faire.
9: Bah exactement, ouais, bien sûr.
14: Moi j'ai des plans.
6: Tu restes à Paris, puis c'est pas la peine de venir à Tours. Mais en fait, Tours, c'est pas du tout une ville où on s'éclate, hein, faut pas
9: bah,
6: croire.
9: Je sais bien, mais je le sais. T'inquiète pas, on le savait. Bah. Mais on le sait.
6: Clair.
9: On avait décidé comme ça de mettre Tours en avant, mais on va pas à Tours ce week-end, tu plaisantes.
6: Je reste à Paris. Vaut mieux rester à Paris.
9: Ouais, je déconne, je reste à Paris, vous êtes fous, quoi. Pour une fois que j'ai un week-end, je reste à Ripa, t'es malade, toi. Non, je reste à Paris, je déconne, hein. C'était pour déconner, les enfants.
6: Ouais.
9: Bah, j'espère vous.
6: Qu'est-ce que tu déconnes bien, on est morte de rire.
9: Non, mais je sais bien, ouais. Choupa, elle a décidé d'être. Elle se la joue, je me la pète adulte, elle.
6: Attends, mais je suis une adulte, j'ai 26 ans, je peux pas non plus faire la gamine de 18 ans, ce que je ne sais pas.
9: Non, mais là, tu pètes plus haut que ton cul, là, hein.
6: Non. Bah oui, mais je suis un peu. Je m'adapte au terrain, moi.
9: Ouais, le terrain est très beau, apparemment. Hein.
6: Ah bah oui, mais je suis désolée, c'est le tien. Hein.
9: Mais je sais bien, bah, je suis pas con, hein, c'est ce que je viens de dire, donc n'essaye pas d'essayer de me froisser, tu n'y arriveras pas.
6: Mais c'est pas le but.
9: Hein. Bah oui, quand même. Hein.
6: Bah non.
9: Hein. Bon, ça nous a bien plaisir. 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Superman 18 ans, département 75. Salut Maloute, tu n'es qu'une grosse merde mais ton émission me fait passer de belles nuits blanches. Merci Superman, mais je suis pas une grosse merde, je suis de la grosse caca, c'est la caca. La caca émission avec la caca libre antenne et Marie 18 ans de Gonesse. Salut Marie.
13: Salut.
9: Ça va?
13: Ça va.
9: Bon, très bien, qu'est-ce qui t'amène?
13: Ah ben, je voulais parler des fausses maigres.
9: Des quoi?
13: Des fausses maigres.
9: C'est quoi une fausse maigre?
13: C'est-à-dire, c'est une fille assez mince.
9: Oui, mais qui est grosse. Donc une grosse.
13: Non, une fille, on va dire, plutôt difforme.
9: C'est-à-dire,
13: ça va être petit simple, gros cul.
9: Oh, quelle horreur. Non, je rigole. Non, quelle horreur. Oh non! Va des rétros, Satanas! Qu'est-ce que c'est que ce truc-là?
13: Tu nous...
9: Bon, ok, tu veux parler du crapouillot. Ok, donc c'est parti, on parle du bouquin du crapouillot, c'est parti, on silence. Non, alors, est-ce qu'il existe vraiment sur cette terre des filles qui n'auraient pas de sein, mais qui auraient des gros culs?
14: Bah oui.
9: À ça, je te réponds oui.
13: Eh oui.
9: Car non, il en existe.
13: Il en existe à mon avis.
9: Pardon?
13: Il en existe même un paquet.
9: Parle devant ton micro, ma chérie.
13: À mon avis, il en existe un paquet.
9: Bon, alors, c'est ton cas.
13: Bah oui.
9: Voilà, exactement. Et qu'est-ce que tu veux que je dise là-dessus?
13: Effectivement, il n'y a pas de... Non, en fait, je voulais dire, parce qu'en fait, je pensais avoir recours à la chirurgie esthétique.
9: Mm-hmm.
13: Et je
9: voulais
13: savoir ce que t'en penses.
9: Parle devant ton micro, je n'entends rien, tu dors. S'il vous plaît, les filles, parce que vous avez l'antenne à vous ce soir, que vous devez vous permettre de dormir à l'antenne.
13: Et donc, j'aurais voulu savoir
9: ce que t'en penses. Ça n'a rien à voir, oui.
13: Qu'est-ce que j'en pense? La chirurgie esthétique.
9: Oh, je pense que c'est fabuleux, c'est vraiment la nouvelle technologie de demain et que, bon, toutes les filles à l'âge de 18 ans devraient déjà avoir recours à la chirurgie esthétique, se faire siliconer les seins, d'avoir un petit cul en forme de poire, il faudrait qu'elles aient des lèvres, et qu'elles ferment, qu'elles se fassent gonfler le cerveau. Je pense que la chirurgie esthétique, c'est à 18 ans, c'est vraiment la chose à faire essentielle. Il y a deux trucs importants à avoir à l'âge de 18 ans, trois choses.
13: Ouais.
9: Le bac, le permis et la chirurgie esthétique.
13: Alors, le bac, normalement, c'est bon. Le permis, je suis en train de le passer. Donc.
9: Et la chirurgie esthétique. Et puis, comme ça, tu auras le trio.
13: Voilà,
9: et
13: le trio.
9: Voilà, exactement. Non, c'est très, très, très important. Très important. Tu as un tour de poitrine de combien pour un cul de combien?
13: 85.
9: 85 quoi? Le bonnet est important.
13: Oui, un A.
9: Ah, pardon, ok, oui. Donc, inexistant. Ok.
13: Quasiment. Pour 1m75.
9: Pour 1m75, d'accord. Mais pour un cul, très présent. Puisque je fais du 265 Y en cul.
13: Non, mais il est même pas ton longueur. Le pire, c'est qu'il est même pas bombé, quoi.
9: Il est même pas bombé, il est comment? Il est large.
13: Il est large. Il y a non seulement une culotte de cheval.
9: Mais moi,
13: cuisse trop éminente et il pend.
9: Marie.
13: Il est horrible.
9: Je dis pas ça parce que j'aime bien ça. Mais je pense qu'il faut quand même que tu m'envoies une photo de ton cul parce que des fois, il y a des filles qui se plaignent d'avoir un gros cul ou des machins et qui n'ont pas un gros cul, qui se plaignent d'avoir un cul avec des culottes de cheval et qui tombent. Alors que c'est des culottes de lapin ou des culottes de blaireau, mais c'est surtout pas des culottes de cheval. Par contre, il y en a qui ont vraiment des culottes d'éléphant. C'est même plus des culottes de cheval. On est arrivé aux culottes. J'ai même
14: en fait, tu regardes Manu quand il dit culottes d'éléphant.
9: Pas du tout.
11: C'est nul.
9: C'est pas du tout. Mais pas du tout. Je constate simplement qu'il y a certaines personnes, c'est plus des culottes de cheval, c'est carrément des culottes de mammouth. C'est des trucs, ça a plus de nom.
11: Ça écrase les prix.
9: Non, pas du tout. Mais pas du tout. Non. Mais là, je parlais des filles. On est bien d'accord, Marie. Oui. Donc moi, ce que je te propose, c'est que très très rapidement, c'est que tu m'envoies une photo de ton cul.
13: Uniquement.
9: Ouais, ton cul, ouais.
13: Le visage, non.
9: Non, on s'en fout.
13: De toute
9: façon, maintenant, moi, l'année prochaine, je vais recruter des nanas, c'est uniquement par le cul. C'est, je veux du photo du cul, vous écartez bien l'arrêt des fesses. Celles qui auront 2-3 grains de beauté dessus seront prises d'office pour un blind test, pour un essai. Non, mais envoyez-moi des photos de votre cul. Putain, non,
13: mais je vais éviter des cauchemars.
9: Non, sans déconner.
13: Je vais éviter des cauchemars, Max.
9: Moi, j'ai vu des beaux petits culs cette année, hein. Il y avait des filles qui étaient super bien roulées, la Cécile, chez qui on est allé boire un verre, on en a déjà fait allusion. Bon, c'est une fille, attention, avec beaucoup de respect. Je dis pas ça, c'est pas de la vulgarité, hein. C'est très joli. Vraiment une très, très belle fille. Comment s'appelle Cécile, Céline?
14: Cécile.
13: C'est Cécile de Canal Plus?
9: Non, la Cécile, chez qui on est allé boire un verre une fois une nuit, quand on est allé boire un verre chez elle il y a à peine une semaine, je sais pas si elle nous écoute ce soir. Je l'embrasse d'ailleurs au passage, dans les maquets et tout, c'est juste une histoire de rapport amicaux, hein, parce qu'on se voit. Non, pas du tout, oui, voilà, exactement. Tout à fait, exactement, c'est ça, voilà, exactement. J'en profite pour faire passer le message d'ailleurs au passage. Ouais. Que si demain elle était libre, je le suis, donc elle ne pourrait ne plus l'être de nouveau et moi non plus. Mais elle est excessivement bien faite. Et c'est vrai qu'elle est aussi jolie à regarder qu'un...
14: Allez,
9: Je dirais non, mais qu'un c'est aussi joli à regarder. Non, non, c'est aussi joli à regarder qu'il est aussi compliqué et rare de trouver un trèfle à quatre feuilles en plein milieu d'un d'un champ de blé.
14: C'est trop, là.
9: Un truc comme ça. Je veux dire, je sais pas si tu comprends bien le message, Marie.
13: En gros.
9: Ouais. Voilà. On en revient toujours au gros. Voilà. Ouais, le problème avec ceux qui ont des gros culs, c'est t'as compris. Oui, en gros, j'ai bien compris quoi.
14: Étant une fille, le cul, c'est un truc hyper dur à perdre.
9: C'est vrai.
13: C'est impossible.
9: C'est vrai. C'est vrai.
13: J'ai fait sport élec.
9: Ouais.
13: Sport élec, ça marche pas.
9: Ouais.
13: Ça fait comme celle de gym.
9: Sport élec, c'est quoi sport élec? Moi, je dis ouais, mais c'est même pas ce que c'est. Mais c'est de la foutaise, ça. C'est pour les vieilles de 70 ans, ça.
13: Ça ne marche pas.
9: Arrête, ça c'est du bouffe fric, ça. C'est pour te faire tomber ton compte chèque et puis c'est terminé. Il y a rien du tout là-dedans. C'est que de la cravate, c'est que de la merde, du caca prout. Je dis merde à ça. C'est de la caca, ça.
13: C'est de
9: l'aérobie. Mais c'est de la caca, l'aérobique, la caca. Non, caca, l'aérobique.
13: J'ai fait souffrir pendant 2 heures.
9: Ouais.
13: J'ai fait step, abdos fessiers, donc salle de sport, ça n'a pas marché. Le régime, alors le problème, c'est quand t'es pète et que tu fais un régime, forcément, qu'est-ce que tu perds en premier? Il me reste quoi, la chirurgie?
9: César Bia, regardez quand même une femme sans sein avec un gros cul.
13: Il paraît que j'exagère un peu.
9: Mais évidemment, j'en suis sûr. C'est pour ça que Marie, je redemande encore, je réitère ma demande. Envoie-moi une photo de ton cul. Ouais. Mais il faut que je regarde, il faut que je puisse dire. Tu vois, c'est pas facile de parler d'un cul d'une fille sans l'avoir vu avant. Tu vois, par exemple, moi j'ai vu la Cécile, la machin, tout ça. Je peux dire que c'est bien. C'est très beau. C'est super beau.
13: Oui,
9: elle a une belle poitrine, elle a un beau visage. Elle me fait bander. Je veux dire, c'est bon, voilà, c'est cool, c'est clair, je vais le dire. J'étais dans son salon, je bandais. J'avais la gaule, je bandais, j'étais là, j'avais le braquemar, elle le sait, elle l'a vu. J'avais la grosse saucisse. Non, je rigole, je plaisante, je suis très vulgaire. Voilà Marie, qu'est-ce que tu veux que je dise d'autre? Demandons vite fait à Émilie qui a 18 ans et Charlotte qui a 22 ans qui sont de Blois toutes les deux. Bonsoir Émilie, bonsoir Charlotte.
15: Bonsoir Max.
9: Bonsoir d'être avec nous ce soir.
15: Oui.
9: Bonsoir Blois, bonsoir à tous. Bonsoir Blois, vive la Blois, c'est une région qui bouge énormément, surtout du côté de Blois.
15: Ah.
9: Émilie, as-tu un gros cul? Oui.
15: On va l'enrober quand même.
9: D'accord, et Charlotte?
15: Charlotte, est-ce que t'as un gros cul? Juste ce qu'il faut.
9: Juste ce qu'il faut, d'ailleurs. Ah
15: ouais. Non, c'est pas énorme quand même, on est obèse quand même.
9: D'accord, faut pas non plus déconner. Est-ce que vous êtes très à cheval, justement, sur votre cul?
15: Non.
9: Non, d'accord, vous avez pas de problème, vous avez jamais fait des réflexions du style « Vous avez un gros cul ?»
15: Bah, un petit peu quand même.
9: Je demanderai donc à Émilie et à Charlotte, tout comme à Marie, envoie-moi une photo de ton cul. Non mais sans déconner les filles, envoyez-moi des photos de votre cul. Mais si, bien sûr que si.
15: Bah, tu fais une collecte.
9: Voilà, exactement. Mais c'est pour votre bien que je fais ça. Croyez pas que ça m'amuse de recevoir des photos de cul. Hein. Pas du tout. Oh là là. Si je fais ça, c'est pour. Non, mais c'est pour votre bien. Attention. Moi, ça m'est complètement égal. Hein. Oh là là, je vais te dire. Moi, s'il faut attendre jusqu'à lundi, j'attendrai jusqu'à lundi. Hein. Mais envoyez-moi des photos de votre cul, même pour lundi. C'est bon, ça. Bon, Marie, en tous les cas, bon courage pour la suite des événements. À mon avis, t'as pas un cul si gros que ça. Et je te le confirmerai lundi lorsque j'aurai reçu ta photo.
15: Ouais.
9: Je t'embrasse sur le cul, Marie.
15: D'accord, moi aussi.
9: Autant dire qu'avec le gros cul que t'as, je peux t'en faire pas mal. Surtout s'il faut que j'essaie de le recouvrir.
15: Bah, on peut plaisanter.
9: C'est un côté pratique, exactement. Moi qui aime bien tripoter, qui aime bien macérer, qui aime bien malaxer, qui aime bien embrasser, j'aime bien pétrir, je peux t'assurer que c'est superbe. Avec ça, je te fais deux grosses baguettes de pain. Bon, moi, ça, c'est un bon pétrir.
15: C'est vrai que tu te trouves un apprenti boulanger.
9: Voilà, exactement, Marie. Voilà. Dans tous les cas, je te souhaite bon courage pour la suite des événements.
15: Okay.
9: Et puis, quand le cœur t'en dit de nous rappeler ce soir, puisque la nuit est à vous jusqu'à 2h du matin, mesdemoiselles, Marie, tu rappelles, hein. Okay. Merci d'avoir la patate dans tous les cas. Les filles, par contre, il y a un truc qui est très décevant, c'est que vous êtes à moitié endormie. Hein. J'espère qu'Émilie et Charlotte.
15: Non, mais pas endormie.
9: Non, mais vous, non, mais je parle à toutes les autres. La moitié qu'on a eu ce soir, putain, elles sont contentes d'être avec nous. Je sais pas si elles sont très émues, mais en tous les cas, très, très molle, hein, très s'adore.
15: Ah, on est contentes, hein. À l'hôpital, on n'a rien. Donc, on te parle.
9: Vous êtes à l'hôpital.
15: Oui, on est à l'hôpital.
9: Qu'est-ce que vous avez toutes les deux?
15: Oh, plein de trucs.
9: Mais vous êtes copines toutes les deux, vous connaissez?
15: Ah non, on se connaissait pas.
9: Vous étiez dans la même chambre?
15: Oui.
9: Mais vous écoutez toutes les deux l'émission, c'est le hasard ou c'est l'une qui oblige l'autre?
15: Ah non, c'est on écoute et...
9: Non mais qui, toutes les deux, vous avez fait quoi? Tiens, j'écoute Max et tout, toi aussi, machin, non?
15: On parlait techno et on disait qu'on enregistrait l'émission et après c'est venu... Comme ça.
9: Non, sans déconner. Donc toutes les deux dans la même chambre, vous êtes dans une chambre d'hôpital Et vous écoutez l'émission du soir.
15: Eh ben voilà, mais là, on n'a pas de poste, on n'a rien.
9: Ça me fait plaisir, ça me fait plaisir. Tu sais que tu me fais mouiller, là, quand même, hein.
15: Hein?
9: Tu me fais mouiller, là.
15: Ah, bah, je te fais mouiller, alors.
9: Non, mais tu sais que c'est très, très rare pour un garçon de mouiller aussi facilement que ça.
15: Ah bon?
9: Bon, Émilie, très sérieusement.
15: Oui.
9: Envoie-moi une photo de ton cul!
15: Non, pas de mon cul.
9: Pourquoi?
15: Hein?
9: Mais pourquoi, même s'il est bourré de cicatrices avec des boutons d'acné, je m'en fous,
15: je prends. Non, c'est pas vraiment des cicatrices, c'est pas sur le cul, c'est bon.
9: Bon, alors, qu'est-ce qui vous est arrivé? Qu'est-ce que vous faites dans cette discothèque?
15: Dans cette discothèque?
9: Donc, qu'est-ce que vous foutez à la mairie de l'hôpital?
15: À la mairie de l'hôpital? Non, mais c'est, appendicite et occlus intestinal, voilà tout.
9: D'accord. T'es arrivé quand, Émilie?
15: Moi, dimanche.
9: Tu repars quand, Émilie?
15: Un jour par quand.
9: T'as les yeux de quelle couleur? T'es célibataire?
15: Célibataire? Je peux pas te répondre, là, je suis désolée.
9: T'es célibataire?
15: Complètement.
9: T'aimes l'amour, t'aimes les vacances, t'aimes les week-ends?
15: Oui, j'aime tout ça.
9: T'as un chien? Tes parents vont bien? Tes parents vont bien? Tu passes le bonjour à ta tante? Tu me passes Charlotte?
15: Oui, je passe.
9: Vas-y, passe-moi Charlotte.
15: Allô?
9: Bonjour. Salut Charlotte.
15: Ça va?
9: Tes parents vont bien?
15: Oui, je pense.
9: Tu passeras le bonjour à ta tante de ma part? T'as les yeux de quelle couleur?
15: Marron.
9: D'accord. Okay. T'aimes faire l'amour? Bon, elle est bloquée, alors elle
15: est vierge. C'est jeune fille, à mon avis. Hein.
9: Bon, comme tout était vierge, toi, non?
15: Non, non.
9: T'es poisson?
15: Non.
9: Balance, scorpion?
15: Non, sagittaire.
9: Sagittaire, j'allais le dire.
15: Et toi?
9: Tu sais que les sagittaires s'entendent bien avec moi.
15: C'est vrai.
9: Et je suis balance, moi.
15: Ah ouais. Mais là, tu vois, je peux pas bouger, là.
9: Tu sais que t'as de la chance de m'avoir rencontré sur ta route, toi.
15: C'est vrai.
9: Tu sais que je peux te faire kiffer, bébé.
15: Oh là là.
9: Ça te dirait de partir? Ça te dirait de partir en vacances avec du sun et tout?
15: Ouais.
9: Hein? Ça te dirait de partir un petit week-end avec moi?
15: Ils
9: ont bon de bébé, ça te fait plaisir?
15: Oui, ça te fait plaisir.
9: Ça te dirait, attention, si tu prends le son de bébé, ok? Ça te dirait qu'on fasse l'amour sur le sable?
15: Ouais,
9: je te prends, là, je t'embrasse, je te déchire, je te fais tout, là.
15: Non, alors, écoute, par contre, tu vas attendre un petit peu, parce que là, je peux pas du tout bouger, puis en plus, je peux pas trop rire.
9: Pourquoi?
15: Parce que sinon, je vais me péter le ventre.
9: Pourquoi? Qu'est-ce qui se passe, bébé?
15: Bah, je me suis opérée cet après-midi.
9: J'ai envie de te faire un mot, ok?
15: Ouais. Bah, on prend rendez-vous.
9: J'ai envie de te prendre maintenant tout de suite, là.
15: Oh, oui.
9: Hein?
15: Oh oui.
9: J'ai envie de te tripoter les seins, j'ai envie d'embrasser ton gros cul.
15: Oh. C'est vache.
9: Oh, quelle vache. Je suis pas vache, je suis taureau.
15: Ouais, bah
9: c'est
15: quand même.
9: Mais je suis pas taureau, je suis du signe du poisson.
15: Me fais pas rire.
9: Bon, Charlotte, t'aimes bien ce que je fais, hein? Bon, ok, c'est pour ça que t'appelles. Pourquoi t'aimes bien ce que je fais?
15: Mais j'aime pas forcément ce que tu fais, j'aime bien entendre les auditeurs.
9: Comment ça, t'aimes bien entendre les auditeurs? C'est-à-dire que quand moi je passe, ça te fait chier, tu préfères entendre les gens parler?
15: Mais non, mais j'aime bien les deux. Non, mais je préfère entendre aussi un peu les auditeurs, parce que toi, s'il y a pas d'auditeurs, qu'est-ce que tu racontes?
9: Bah, je parle tout seul, quand je fais mes nuits monologues, j'en ai rien à foutre, je peux parler tout seul. Qu'est-ce que je fais depuis le début avec vous deux? Je suis en train de raconter n'importe quoi, je fais du stress, ça fait un quart d'heure que je parle dans le vide, c'est pas grave.
15: Mais ouais, mais tu sais, je peux pas entendre, moi, t'as
9: Qu'est-ce que tu souhaitais dire, Charlotte, l'antenne est à toi?
15: Qu'est-ce que je souhaitais dire? Je voudrais qu'il y ait des radios dans les hôpitaux.
9: Bah oui, mais bon, vous avez ramené vos postes.
15: Bah ouais, mais tu sais, on est rentré en urgence, alors...
9: Mais dans un hôpital, on se couche à 10h, on regarde la télé, le matin, on est réveillé à 6h30, petit déjeuner, hop, après on va dehors, on se fait opérer. Bah ouais.
15: Bah non, mais j'aime pas vraiment le petit déj.
9: Y'a pas ton petit copain qui vient te voir?
15: Si.
9: Et alors?
15: Heureusement qu'il est là.
9: Et alors?
15: Et alors?
9: Bah alors, c'est bon, ça?
15: Bah ouais.
9: Bah pourquoi tu lui demandes pas de venir passer une nuit avec toi?
15: Bah, c'est... Oui. Avec plaisir, quand même. Mmh. Et il manque. Hein.
9: Il passerait la nuit cunue avec toi à côté.
15: Ouais. Parce qu'il y a Émilie à côté aussi dans la chambre.
9: Mmh. T'as écouté en début de soirée qu'il y avait des filles qui avaient envie des expériences un petit peu lesbiennes, ça vous tenterait pas toutes les deux?
15: Non.
9: Non?
15: Non, non, pas franchement.
9: Elle te lècherait ta cicatrice?
15: Oula, je crois que... Mais plutôt de douleur qu'autre chose, tu vois.
9: Ah, c'est vrai que ça ferait mal, là.
15: Ah, ouais.
9: Oh, j'en ai des frissons, rien qu'à savoir, vous êtes dans un lit d'hôpital toute seule, perdue comme ça.
15: Eh oui.
9: Oh là là là là.
15: Et quand on arrive,
9: je me sens triste, moi aussi, ce soir, à cause de vous, j'ai mal, les filles. Putain, moi, j'ai un bleu grave de. J'ai mal au dos, j'ai des pointes dans le dos, j'ai encore mon bleu. Oh, c'est une horreur, j'ai des pointes dans le dos, mais c'est écœurant presque comment j'ai mal. Je te jure, faut que j'aille voir un ostéopathe, là.
15: Bah, écoute, va te faire opérer, c'est pas bien grave.
9: Mais non,
15: après,
9: t'appelleras
15: Max, sur sa voiture.
9: J'ai mal dans le dos, putain, j'ai mal partout, quoi. Pff, oh là là.
15: Un petit massage.
9: Oh, j'aimerais bien, s'il y avait vraiment une fille qui voulait venir, là, ce soir, nous apporter. Il n'y a pas une.
15: Oh, il y a quand même bien une fille qui est pas très loin de...
9: Putain, il n'y a pas une putain de nana qui va venir nous apporter de quoi
16: boire. Non, mais t'as vu comment tu leur parles?
9: Bon, alors d'accord.
15: Bah, sur ta gueule.
9: Alors, attends.
16: Je suis pas une nana,
9: attends.
16: Personnelle.
9: Attendez. Déjà, je commence.
15: C'est fait.
9: Non, mais je l'enlève.
16: C'est dégueulasse.
9: Bah, c'est déjà pour faire un entrée en matière.
15: Mm-hmm.
9: Et je vais donc faire ma petite annonce officielle. Bonsoir à tous, bonsoir mesdemoiselles, bienvenue donc dans cette soirée 100% nana.
17: S'il y a des filles qui seraient intéressées pour venir nous voir à la radio, bien entendu, pour le plaisir de nous apporter de quoi boire et de quoi manger, étant donné qu'on n'a pas eu l'occasion de manger correctement. Ou éventuellement, si vous n'avez pas de moyen de transport, Phil Dartaxi est là pour vous servir 24h sur 24 jusqu'à 2h du matin.
18: Bonsoir.
17: Il est là, il vous écoute, il n'y a pas de problème. Ça va, Phil Dart?
18: Très bien, le taxi chauffe. Le compteur tourne.
17: D'accord, ok, le compteur tourne. Ok, donc si y a une fille, si vous êtes des filles, toi la fille qui nous écoute et qui nous regarde en ce moment, je te vois. Je sais que tu es intimidé, je sais que je te fais craquer. Mais bon, sache que ce soir l'émission, en dehors du fait qu'elle est entièrement à toi, bébé, tu peux toujours venir à la radio. Pour ça, je te donne l'adresse 143 avenue Charles de Gaulle, 92 000 Neuilly. Alors, c'est entre la Porte Maillot et l'Arche de la Défense. Si le cœur t'en dit, viens donc nous rendre une petite visite. Ou peut-être que dans la nuit, on ira te voir. Ou alors, on peut aller te chercher. Je te rappelle, taxi, file d'art.
18: Bonsoir.
17: Voilà, il est là, il n'y a pas de problème. Donc, si t'as envie de kiffer, si t'as envie de t'amuser, tu peux venir. Tout te sera donné, cunilingus.
15: Tu crois que ça va marcher comme ça?
17: Bah, comment tu veux que je fasse ça alors? Comment tu veux que je m'y prenne?
15: Moi, je sais pas, tu dis tout simplement que t'aimerais bien qu'il y ait une
17: meuf. D'accord, ok, ok, j'ai compris le message, j'y vais.
15: Vas-y.
17: Ah, salut à tous, salut à toutes, salut les filles, ça va? C'est Max à l'appareil, ok, l'émission. Tiens, je pense à un truc là, si ça le cœur vous en dit, ouvrez votre frigidaire, puis s'il y a de quoi boire et de quoi manger, ben n'hésitez pas à nous la ramener à la radio. On saura quoi en faire. Allez, allez les filles, venez quoi, putain, arrêtez de déconner, merde. On vit qu'une fois, bordel, alors n'hésitez pas pour venir nous rejoindre.
15: Non, mais ça marche pas, Max, non.
17: Bah tu rigoles.
15: Non, non, mais moi j'ai Émilie qui vient de me dire qu'on avait des petites infirmières, nous, ici.
17: Bah oui, mais vous, vous êtes à... Non, mais attendez.
15: Oui.
17: Vous êtes à Blois. Moi, je suis en train de m'adresser directement aux filles qui habitent Paris ou la banlieue et qui peuvent venir dans la demi-heure qui suit. Donc, comment je peux faire ça? Peut-être d'une autre manière. Bon, je vais être clair, ok? Je vais être direct.
15: Remarque, là, je crois okay. qu'elles ont toutes compris, hein.
17: Les filles, je veux que dans la demi-heure, il y ait des nanas qui viennent s'éclater avec nous, moyen de transport. Sinon, il y a Phil Dart le taxi qui est là, ça va
19: bien? Ouais, salut, je suis là.
17: Voilà. Donc, il est plutôt souriant, bon esprit. C'est un mec avec qui vous allez passer un bon moment. Vous pouvez lui faire confiance. Donc, si vous voulez venir vous éclater, deux possibilités. Ou vous venez par vos propres chemins, par vos propres moyens.
15: Oh,
17: 143 avenue Charles de Gaulle. Ou alors, vous nous appelez dès maintenant au 0870-5000 ou vous nous laissez un message sur le Minitel 3615 Code Fun Radio Rubrique Direct. Ou vous allez tout simplement sur l'internet http://stpyfr. Vous allez directement dans la rubrique techno, cyber. Cyber, vous allez directement dans Max. Là, vous accédez dans les taxis. Taxi vert, taxi jaune, taxi orange, taxi fil d'art, taxi abeille. Vous allez dans le taxi fil d'art.
18: Bonsoir.
17: Et dans les 10 minutes qui suivent, le fil d'art est là. Donc n'hésitez pas, venez vous éclater du moment que t'as de quoi boire et manger.
18: Ok.
17: Bon, là, je pense que là, le message est bien passé.
15: Ouais, je pense que tout le monde a compris, là.
17: Voilà, ce qui est. Faut faire une démonstration quand même à notre ami Manu qui a le casque sur les. Au lieu de les avoir sur les oreilles, il les a au-dessus des oreilles, lui. Il a pas compris à quoi servait un casque. Oh là là là là, putain, sans déconner, ça fait mal, des fois. Non, je te jure, c'est pas toujours facile de travailler avec un mec comme ça. Émilie.
16: Pour une fois, j'entends pas.
17: Et Charlotte.
15: Ouais.
17: Toutes les deux, je vous embrasse très tendrement sur votre cicatrice.
15: Oui, bah écoute, c'est très gentil.
17: Et si j'étais là,
15: si on t'embrasse très fort.
17: Mazo comme je suis et m'en faire mal aux filles, je pense que je me serais amusé déjà à vous tirer sur les fils.
15: On n'a pas de fils, on a des agrafes.
17: Oh bah sur les agrafes, j'adore ça en plus.
15: Donc, Émilie, elle en a même plus, ça y est, on a tout enlevé elle. Mmh. Elle a toutes les cicatrices.
17: Je dirais d'une manière très simple et spontanée, les filles, je vous kiffe.
15: Oh là là.
17: Ah, bien.
15: Oh, c'est bon. Encore une petite fois, là?
17: Je vous kiss.
15: Ouais.
17: Ok, bébé.
15: Attends, je passe Émilie, puis tu lui répètes qu'elle entend, parce qu'on n'a pas de machin pour entendre.
17: Ah, vous n'avez pas de machin.
15: Bon, ciao, Max.
17: Ok, ciao, bisous, bébé.
15: Allô?
17: Ouais, je te kiss.
15: Ah, oui, si tu veux.
17: Je t'embrasse.
15: Oui, moi, je te kiss.
17: C'est qu'ils vont finir vraiment pas me faire demander si la soirée continue comme ça. Jusqu'à 2h du matin, c'est la soirée 100% Nana, la radio libre, comme vous l'aimez, Magali, 19 ans de tournée, tu seras là dans un instant de Belgique. Bravo Magali, bonsoir Magali.
20: Bonsoir,
17: Magali, nous parlerons ensemble de...
20: Du copain de mon mec.
17: Le copain de ton mec. Est-ce que tu pourras parler un tout petit peu plus fort?
20: Oui.
17: Oh, t'es superbe comme ça. Merci beaucoup, Magali.
20: Merci.
17: On aura également Céline, 19 ans de Perpignan. Et elle a un problème, elle aussi, comme par hasard. Bonsoir Céline.
21: Bonsoir.
17: Tu vas bien?
21: Ça va.
17: Bon, super, ça fait plaisir de t'avoir.
21: Ah ben moi aussi.
17: Oh là là là là, on parlera de quoi ensemble Céline?
21: De la jalousie
17: voilà.
21: Des hommes.
17: Voilà, les jalousies des hommes. 22 ans, c'est Virginie, elle est de Paris.
9: Dans les banlieues de Paris, il y a Virginie. Ça va, Virginie?
20: Ça va très bien, merci.
9: Bah, ok, ça peut te foutre. On parlera de quoi dans un instant, Virginie? Ok, ça fait plaisir. Bon, mesdemoiselles, c'est la radio libre, rien que pour vous, 100% nana, jusqu'à 2h du matin au grand minimum, 0800 70 5000, 0803 08 5000, avec également Gaëlle. On abordera donc un petit sujet qui a été donné dans la presse il y a quelques temps, où sont les hommes? Elle vous expliquera exactement ce qu'il en est. De là, on ouvrira sur un débat, où les filles pourront bien entendu appeler. Les garçons, de votre côté, vous pouvez toujours nous joindre par le biais du Minitel 3615 Code Fun Radio, rubrique direct. Pour la musique, on est, qui est une belge, 19 ans. Salut, re-salut Magali.
20: Salut Max.
9: Donc tu as un problème avec le copain de ton mec?
20: Eh bien oui, en fait je t'explique. Tu vois, il veut toujours être avec lui. Bah, je sais pas si tu vois le jeu quoi.
9: Si c'est un super bon copain, ouais, c'est vrai que l'amitié entre des... T'as la radio derrière ou pas, l'interphone?
20: Oui.
9: Ouais, il faut que t'éteignes quelque chose là, parce que ça résonne un peu.
20: Ça va mieux?
9: Ouais, voilà, qui est beaucoup mieux. Non, t'as tout éteint?
20: Oui, oui.
9: D'accord. C'est le problème, et souvent les filles se plaignent, il y a de la jalousie avec le meilleur copain, mais qu'est-ce que tu veux y faire? Il trouve chez lui ce qu'il n'arrive pas à trouver chez toi, c'est-à-dire le fait de déconner de temps en temps, je sais pas, ça fait combien de temps qu'il est pote avec?
20: Un an.
9: Ah oui, un an seulement, donc c'est pas un pote d'enfance, c'est un super bon copain, quoi.
20: Ouais, un copain de classe.
9: Et tu sens qu'il y a de la compétition entre toi et lui?
20: Un petit peu.
9: Ouais, parce que, et alors, tu prends le dessus ou pas?
20: Quand même, j'essaie, parce que c'est vraiment chiant.
9: Quel est ton problème avec lui? C'est quoi le problème? Est-ce que toi, tu t'entends bien avec son copain ou pas?
20: Quand mon mec est pas là, oui.
9: Ah ouais. Oui, d'accord. Et dès qu'il est là, ça se passe pas pareil?
20: Non, vraiment pas.
9: C'est-à-dire qu'il a pas le même comportement?
20: Non.
9: Bah oui, ce qui est malheureusement un peu normal, c'est comme ça pour tout le monde, hein. Je sais pas, moi, faut que tu me donnes un peu plus de détails, parce que là, je peux pas faire grand chose.
20: Bah oui,
9: parce que je vais trouver une solution, c'est sûr, hein. Je veux dire, c'est mon job, hein. Je veux dire, je suis payé pour ça. Ok, j'assume. Je vais trouver. Hein.
20: Il décide toujours tout à sa place, quoi. Mm-hmm. À la place de mon mec. On va faire ça,
9: Donne-moi vraiment un exemple bien précis qui t'agace horriblement.
20: Par exemple, c'est l'histoire du snooker tous les mercredis après-midi, tu vois.
9: Bah, c'est une histoire, c'est faux, c'est une histoire, un truc comique.
20: Non.
9: C'est une vraie histoire.
20: Non, c'est à chaque fois qu'ils ont fini les courses, on va faire un snooker. Ils se rendent pas compte que mon mec a besoin d'être avec moi après, quoi.
9: Ah non, c'est pas qu'il se rend pas compte qu'il a buzzé, c'est pour son bien, il faut qu'il soit avec toi, c'est que toi t'aimerais bien te retrouver avec lui, c'est que c'est pas pareil, tu mélanges là.
20: Ouais.
9: Parce que là, c'est pas pour son bien lui, parce que lui, c'est aussi une... À mon avis, une partie aussi du faute de ton mec, parce que ton mec pourrait très bien lui dire non, je préfère être avec elle. S'il accepte d'aller faire un snooker, ça veut dire que ça le dérange pas de pas te voir non plus. Magali, attends, c'est dur ce que je suis en train de te dire, mais c'est la pure réalité.
20: Ouais.
9: Ah bah oui, tu dis, ce qu'il comprend pas, c'est que mon mec, il préférait être avec moi. Il lui dirait, dans ces cas-là, t'es gentil, mon pote, mais là, je préfère être avec Magali. S'il te le dit pas, ça veut dire ce que je viens de te dire, oui, je me répète, mais ça veut donc dire que pour lui, c'est peut-être plus important d'aller faire un snooker avec son pote que de se retrouver seul avec sa copine. Alors maintenant, quel âge il a? 19 ans? Magali? Excuse-moi, mais il a 19 ans?
20: Non, 20.
9: 20 ans, mais peut-être à 19-20 ans, il a peut-être pas malheureusement le réflexe d'un garçon qui devrait normalement comprendre qu'il y a des moments où il faut faire des concessions et que le copain, même si c'est un bon copain, il passe après sa nana et voilà quoi.
20: Bah en fait, tu vois, j'ai déjà essayé d'aller le trouver, le copain.
9: Oui, mais plus important, c'est plus le copain, c'est ton copain qu'il faut que tu vois. Parce que là, t'es en train de te réfugier derrière l'attitude de ton copain, de son meilleur copain. Mais c'est pas lui qu'il faut aller voir, c'est ton copain. C'est à lui à qui tu dois aller voir le dimanche en lui disant, écoute, t'es gentil, mais quand tu reviens de ton truc, et quand il te propose de faire un snooker, quand je t'entends dire que tu préfères, enfin que tu acceptes d'aller faire un snooker alors que moi je suis là, c'est-à-dire que tu penses pas à moi, Gaël, moins fort, merci. Pas besoin de commentaires de dénoncer, c'est bon. C'est normal, quoi. C'est normal que t'ailles le voir. Non, je comprends pas, moi. Je comprends pas que t'aies envie d'aller voir le copain au lieu de reparler à ton copain.
20: Ouais, j'en ai déjà parlé aussi.
9: Bon, est-ce que tu lui as déjà dit ce que je viens de te dire? À savoir, je comprends pas pourquoi il y a des moments où tu préfères aller faire un snooker que de me voir.
20: Bah oui.
9: Bon, et qu'est-ce qu'il te répond?
20: Il dit, quand mon copain explique à son copain qu'il le dérange, il dit qu'il comprend pas. Alors moi je suis plus, quoi.
9: Eh ben ouais, mais là il y a comme un problème. En même temps, quand on a 19-20 ans, on sait pas encore très bien, on fait peut-être pas toujours les bonnes choses, on fait pas attention à ce qu'on fait, et puis on a envie de s'amuser, on s'éclate, 19-20 ans, on a envie de se marrer, et puis on calcule pas qu'on peut blesser une...
19: 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Je...

0: Non, mais je dis...
1: Ah, mais oui,
0: c'est mignon de dire ça.
1: Bah, c'est mignon de dire qu'est-ce qu'elle veut la vieille. Qu'est-ce que tu veux?
0: Eh ben, en fait, ça fait une heure que j'attends, comme je te disais. Mmh. Et c'était pour le sujet de la bouffe.
2: Oui.
0: Que vous vouliez à manger.
2: Mmh.
0: Et vu que le temps passe maintenant, vu qu'il reste une heure, et je disais au standardiste que je voulais bien passer vous emmener à manger. Mais le truc, c'est que j'avais pas de moyen de locomotion. Il y a plus de...
2: Il y a plus de train, cette heure-ci, il y a pas
0: ben
2: de métro.
0: Oui, il y a plus de RER, de métro.
2: T'es sûr? Bus de nuit. Des bus de nuit.
0: Ah oui, mais ah bah ouais. Franchement, bus de nuit maintenant.
2: Bah, tu plaisantes. Des bus de nuit la journée, c'est très rare.
0: Non, mais je veux dire, maintenant, te lever de ton lit, aller partir.
2: Ah oui? Parce que tu sais, si on vient te chercher, il va quand même falloir sortir de ton lit, on va pas te ramener avec ton lit non plus. Non, je...
0: Mais non, mais tu sais...
2: Avec une équipe de déménageurs et tout, les mecs. Attention, elle descend là.
0: Détendeur.
2: Non, bah attends, on a également Céline, 20 ans de Paris. Bonsoir Céline.
0: Ah, oh, c'est ce vieux tas de merde abject, toi. Comment?
2: Qu'est-ce qu'elle dit?
0: Oh, c'est ce vieux tas de merde abject. Non, écoute, je déconne, Max. Bonsoir, mon bien-aimé, mon chéri, mon amour.
2: Salut, grosse merde.
0: Ah, j'aime que tu me traites comme ça.
2: Je vais te chier dessus, toi, direct. J'avais envie de chier, mais je garde depuis
0: tout
2: à l'heure.
0: Ah oui, non, mais moi, depuis des heures, j'ai envie de te, je sais pas, te trucider, te dire que t'es un gros con, que tu m'emmerdes, que tu me fais chier, que tu es moche.
2: C'est génial.
0: C'est de l'amour, ça. Ah là là.
2: Bon, quoi d'autre, Céline?
0: Bon, bah, écoute, moi, j'arrive, hein. Je vais venir t'emmerder parce que j'ai envie de t'apporter des trucs à bouffer, mais bon, j'espère que Fildar Taxi pourra venir me prendre. N'est-ce pas, mon petit Fildar? Écoute, non,
2: t'avais
0: mais...
2: pas de nom à l'antenne, putain. Bon, alors.
0: Donc voilà, donc j'arrive. Et puis, est-ce que tu aimes bien les brownies?
2: Les quoi?
0: Les brownies.
2: The brownies?
0: You know, things from America, you know, things with chocolate.
2: Yeah, I don't care for them.
0: T'aimes bien?
2: Ouais, j'aime tout, ouais.
0: Et t'aimes bien le jus d'abricot?
2: Ouais, j'aime bien, ouais.
0: Bon, bah, on fait un petit mélange de ça?
2: Bah, je viens de moi directement.
0: Écoute, on peut se rencontrer de toute manière. On se met
2: On la sent bien, elle, hein, on la sent bien. Beaucoup mieux que Patsy, quand même.
0: Mais hein, ouais, Patsy, parce Patsy. Que Patsy, c'est autre chose, quoi.
2: C'est quoi, Patsy, c'est autre chose, c'est quoi?
0: Eh ben...
2: Ah, c'est du couscous, c'est des merguez.
0: Pas du tout.
2: C'est le reste de la choucroute d'il y a trois jours.
0: On peut parler de musique, on peut parler d'autres choses, on peut parler d'animaux, on peut parler de gens, mais on parle de sexe. Pas toujours de baisse, tu
3: vois. Vous avez les chiens?
2: Eh ben attends, t'as...
0: D'amour, tu sais le vrai amour.
2: Eh, Biquette, tu sais où t'appelles, là?
0: Ben justement, je crois.
4: Bon, Max, je peux venir te sucer, là?
0: Ben tu vois, au moins, Max, t'es content, là, ce soir. T'as pas besoin de nana, c'est bien.
2: Bon, alors tu vas me chercher la pute tout de suite.
5: Et on met les chaussures.
0: Non, la pute.
2: Ah, bah,
4: non, je n'accepte pas. Je prends ça sur le ton de la rigolade, évidemment.
0: Oui, en plus, c'est quand même
2: constituée,
0: faut la respecter autant qu'une autre.
4: Genre, on parle de la création femme, là, complètement marginalisée. Non, mais ça va pas.
2: Là, c'est une, on rigole plus, là.
4: Non, on rigole pas du tout, mais je suis très, très susceptible.
2: T'as l'air, hein.
0: Qui?
2: Non, pas toi, Patrick.
0: Ah,
2: non, toi, t'es sur le côté. Toi, tu te mets sur le côté, tu bouges pas, s'il te plaît. Tu te mets sur là, tu bouges pas.
0: Non, mais écoutez, je crois que je vais vous laisser dialoguer, peut-être, non?
2: Non, tu
0: peux. Non, je veux pas vous déranger. Parce que
2: du
0: je
2: moment
0: me
2: que tu restes bien sur...
0: joyeuse, là.
2: Non, moment que tu restes bien sur l'enceinte de droite, que tu t'assois et que tu bouges pas, tu peux regarder ce qu'on va faire avec Céline tout de suite.
0: Ouais, mais justement, je suis pas trop comme ça, tu vois. Je suis plutôt...
2: Bon, Céline, ça te dérange pas?
0: Moi, ça me dérange, en fait, Céline.
4: Je sais pas, hein. Non, ça me dérange pas, le voyeurisme.
0: Ah, moi si. Enfin, moi si, ouais.
2: Céline, t'as l'air d'être une bombe sexuelle, toi.
4: Ah, bah écoute, ça peut être jugé quand je viendrai.
2: D'accord, ok. Il faut une note de jusqu'à 10. Hein? Oh putain, il est déjà prêt, le Lascar. Oh là là, fais-moi chauffer le moteur.
4: Allez, vas-y, Silda.
2: Profite pour mettre de l'essence dedans, t'as pendant qu'il y est.
6: Les roses, les conneries.
2: Oh là là, d'ailleurs j'ai fait un effet mortel. D'ailleurs j'ai offert une rose à une fille tout à l'heure à M6. J'ai marqué des points, je crois, hein, ce soir, Céline. Bon,
4: ça marquera peut-être encore.
2: Pardon?
4: Ça marquera peut-être encore.
2: Tiens, un autre. Tiens, envoie-lui des roses à la Céline. Viens avec la rose là qu'on a mis à la poubelle là. Tiens, voilà. Alors.
4: Oui, prends la bien, celle qui est dans le fond, c'est que Gaël a reprise tout à l'heure là.
2: Bah c'est celle qui était dans la poubelle.
4: Bah oui, justement.
2: Donne-moi ça. Tiens, regarde pas. Qu'est-ce que tu fais? Attends, y a Elsa. Bonsoir. Bonsoir. Bonsoir.
4: Salut.
2: Bonsoir.
4: Hein?
2: Bonsoir.
4: Bonsoir.
2: Bonsoir, Elsa.

0: Bonsoir, mec.
1: Quel âge as-tu?
0: 26 ans. Quoi?
1: Bah non, justement, attends, moi je dis... je crache pas dans la soupe.
0: Bah de la soupe, j'en ai pas. C'est-à-dire que moi, je viens des mains dans les poches. J'ai vraiment sondé mon frigo et il m'a dit, y'a rien.
1: Bon. Mais ouais. tu veux venir quand même, je comprends.
0: Bon, ouais.
1: Non mais attends, je me mets à sa place deux secondes, je comprends. Je me mets à sa place, je me mets à votre place deux secondes. Bon alors déjà Céline, c'est bon. Déjà on peut prendre la date, on va aller te chercher dedans. D'accord,
0: okay.
1: Céline.
0: Mm-hmm.
1: Céline.
0: Oui.
1: Céline.
0: Oui.
1: Boudeur. J'ai vraiment un rire d'enculé, putain. En fin de compte, je suis qu'une merde.
0: Mais c'est ce que je t'ai dit au début, hein.
1: Bah ouais, non. Putain. C'est moi l'animateur de la caca. Tu vas voir la caca conduite de Fildar. Ça ne dérange pas parce que lui.
0: La caca conduite.
1: Parce que lui, il aime bien.
0: Mais je pourrais prendre le volant, hein. Je suis sûr que je conduis mieux que lui.
1: Non, bon, alors là, je vais te dire, tu vas t'accrocher, bébé.
0: Mais il a une voiture alors.
1: Bon, Céline.
0: Oui.
1: Non, parce que je vais te dire pourquoi, parce que la voiture, c'est la mienne. Alors, il n'est pas question que tu prennes le volant de cette bomba, ok.
0: Ah, c'est quoi comme voiture?
1: Bah, tu verras bien, c'est la surprise qu'on te réserve, ok. Ouais. D'accord.
0: Je rêve, y'en a que pour Céline.
1: T'as rien contre les 4L? Deux portes. Break. Ok. D'accord. Faut être debout, hein. Je te préviens tout de suite, on compte une boule dans la 4L. Bon, Céline.
0: Ouais.
1: Deux secondes, je peux dire un truc à Céline? Je peux essayer d'être naturel, ça vous dérange de spontanéité?
0: Une fois toi-même, en plus, pour une fois, bon, alors, c'est Max, dévoile-toi, mais à cœur ouvert complètement, je t'écoute. Mais...
1: Céline.
0: Oui.
1: Je te kiffe, ok?
0: Oui, je t'aime.
1: D'accord.
0: Ok.
1: À tout de suite.
0: Ok.
1: Mais oui.
0: Chaud.
1: Oh la chaude, putain, mais va me la chercher, celle-là. Mais tu devrais déjà être sur la route, putain, mais qu'est-ce qu'on peut perdre comme temps avec toi, putain. Ah, t'es pas bison futé, toi, hein, je te jure, hein.
2: Tu la prends de l'adresse.
1: Ah bah, c'est ça, ouais.
0: Non, mais attends, deux secondes, il faut que tu prennes mon adresse avant de
1: partir. Quel bison galère, celui-là, alors, putain, t'es loin d'être le plus futé des bisons, hein. T'es dans le troupeau des bisons, t'es pas le plus futé, hein. Oh là là là là, bison galère, ouais. Céline. Bon, d'accord, ok, c'est bien. Bon, alors, attends, Patsy.
0: Oui.
1: Tu restes bien assis sur le côté, hein, d'accord?
0: Non. Je suis au milieu de la route, là.
1: Ouais, bah, mets-toi sur le côté. On va te rouler dessus, t'inquiète pas, l'autre, il va sortir, il va te rouler dessus.
0: Non, c'est pas pour ça.
1: Ah, d'accord, ok, attends. Elsa?
0: Ouais.
1: Viens aussi?
0: Bah, bien volontiers, ouais.
1: Un moyen de transport?
0: Non, pas de moyen de transport.
1: Ah ouais, mais là, attends.
0: On peut bien être trois dans la voiture.
1: Taxi Fildar!
0: Écoute, on peut bien être trois filles dans
1: ta voiture. Taxi Fildar, est-ce que tu peux aller du 16e direct dans le 18?
3: Bonsoir.
1: Bon. Alors, attends, on va... Ouais, attends, je vais essayer de contacter Fildar, je vais l'appeler parce qu'il faut l'appeler directement de là. Attends, on va voir ce que ça peut donner.
0: D'accord.
1: Donc, on va essayer de le contacter tout de suite.
0: Ok.
1: Parce que Taxi Fildar, attention, c'est pas facile. Il est peut-être en course, le gamin, parce qu'il faut aller le chercher, on sait pas où il se trouve, là. Il est peut-être dans les putes, il est peut-être au machin.
0: Hein.
1: Bon. Là, on l'appelle, là.
0: D'accord. Oui, allô?
1: Allô?
0: Oui?
1: Attends.
4: Oui, Taxi Fildar, bonsoir.
1: Ouais, c'est Max à l'appareil, ça va?
4: Ouais, super.
1: Bon, dis-moi, est-ce que tu pourrais aller chercher deux pétasses, là? Il y a Céline dans le 16e, il y en aura une autre dans le 18e, elle s'appelle Elsa.
4: Pas de problème. Je finis une course, là, j'ai un truc à faire au bois.
1: Ouais, bah, tu fais une course, là?
4: Ouais,
1: bah, profites-en pour me ramener du beurre. Ouais, on peut rigoler quand même, Taxi Fildar.
4: Taxi Fildar, toujours.
1: Non, sérieusement, il y a une Céline, 20 ans de Paris, deux salopes, deux putes,
4: bon,
1: de cochonnes, de... alors, il y en a une qui suce, hein, et... Elsa aussi, non?
0: Non, moi je suce pas, moi.
1: Non, elle suce pas celle-là, mais dans
4: t'as
1: le
4: disque.
1: Non, mais t'avales?
0: Non, moi je me contente de danser. Si tu vois, si on peut discuter, je discute. Tu vois, ce genre de truc.
1: D'accord,
0: quoi.
1: Si on peut peindre, je peins. Si je peux recoudre. S'il faut recoller un bouton sur une chemise, je le fais. Enfin, je suis assez ouverte.
0: Voilà, c'est ça.
1: Ok, on parlera pas de ciné ni de théâtre?
0: Non.
1: On va peut-être s'arrêter là, d'accord, ok, je vais te dire. Ouais, bon, bah écoute, Taxi Fildar, c'est bon?
4: Ouais, c'est bon, une question, elle tient dans le taxi ou pas?
1: Écoute, ça dépend, Elsa, tu pèses combien?
0: Je suis pas épaisse.
1: D'accord, tu fais quoi dans la vie? Oula!
0: Tout un tas de machins différents.
1: D'accord, ok, très bien.
0: Et ben,
1: tant mieux alors, Elsa. Bon, bah écoute, on prend ton adresse également, et Taxi Fildar est déjà sur la route.
4: Pas de problème, j'arrive.
1: Attends, c'est bon, accroche, tu disais... Et voilà qui a été donné. Merci de raccrocher. Elsa, tu ne quittes pas. On te repasse le standard.
0: D'accord.
1: Manu, ainsi que Gaël vont récupérer l'adresse d'Elsa et de Céline. Patsy, tu restes bien sur le côté, hein. Tu bouges pas, bébé, ok? Patsy?
0: Oui, mais je rigole toute seule.
1: D'accord.
0: Non, c'est bon.
1: Non, on va essayer de on va voir ce qu'on peut faire, d'accord?
0: Mm.
1: Ok, bah tu quittes pas, je t'en passe.
0: Oui, j'écoute, ouais.
1: Tu me gères ça, s'il te plaît. Okay. Non, mais on va te repasser le standard et on va t'envoyer un lot de consolation.
0: Mais qui?
4: Taxi.
0: Tu parles à qui, là?
1: La société Renault est heureuse de t'offrir.
0: Mais tu parles à qui, là?
1: À qui de droit? Alors, tu quittes pas, tu en passes le standard. Tu me re... Tu me la... Pro... Tu me la...
4: Ouais.
1: Tu me libères de ce tas, là?
4: Ouais.
1: Je rigole. Oh, hey, oh, on peut rigoler. Tu repasses pas de si tu vois avec elle, tu prends son adresse et tu vois si Filda il peut faire quelque chose.
4: Ça va pas être possible.
1: Non. Oui. Bah, tu vois quand même, tu gères quand même ce qu'on peut faire.
0: Ah non, mais je peux pas passer ce soir, de toute façon.
1: Oh, oh, quel dommage. C'est dommage, parce qu'on aurait pu, hein.
0: Tu sais, il y a un problème, en fait.
1: Oui, il y a un problème.
0: Quand
1: qui
0: tu
1: dit,
0: parles,
1: quand
0: là, on peut pas, les on peut auditeurs pas. Le savent pas.
1: Voilà.
0: Mais on ne sait pas si tu nous parles à nous ou à la radio, parce que en fait, c'est facile.
1: Bah, pourtant, je parle bien devant mon micro. Hein. Je veux dire, je m'adresse bien. T'as qu'à me regarder dans les yeux, t'as qu'à bien parler devant ton micro et devant ton combiné, tu verras que je
0: t'ai... Ah, le micro, tu sais, je m'y suis... Je connais très bien.
1: Ça aurait été avec un grand plaisir qu'on vienne te chercher, mais si ce
0: non,
1: soir, c'est pas possible.
0: Non, mais c'est pas pour ça que j'appelais, en fait, c'est pas pour ça.
1: On peut pas venir te chercher.
0: Non, c'est pas pour ça, mais c'est pas grave, parce que je croyais que c'était un débat pour Nana et tout.
1: Bah vas-y.
0: Et vu le temps, bah tu vois, j'attends...
1: Ah non. Ah bah non.
0: Non, mais c'est pas grave, en tout cas, j'étais contente de...
1: Mais tu plaisantes? Attends, si t'as envie de dire autre chose, je sais que tu voulais qu'on vienne te
0: non,
1: chercher.
0: Non, je t'assure, parce que tu sais, j'ai attendu une...
1: Bah vas-y, Patsy, au lieu de te plaindre maintenant...
0: Non,
1: et de...
0: Écoute, non, bah, alors, je me plains pas, je non, me plains là, pas du tout.
1: Non mais là, au lieu de ressasser toujours la même chose, ça fait une heure que t'attends, on l'a bien
0: ben
1: compris,
0: ouais,
1: mais...
0: Ben mais tu sais, quand t'as non, pas
1: Patsy,
0: une heure, tu n'as plus les mêmes émotions.
1: Patsy.
0: Oui.
1: Les gens, tous les soirs, il y a des gens qui attendent une heure et demie. Je prends le temps
0: ça,
1: que je veux avec les gens.
0: Pas, en fait.
1: Bah, oui, mais...
0: Et ouais, on le sait pas quand tu sais, quand t'écoutes la radio, t'es pas censé savoir.
1: Bah, si, réfléchis, que ça t'est déjà... Non, mais attends, Patsy, sois pas bête. Ça fait 2 ans que tu m'écoutes, apparemment. Ça t'est déjà arrivé de dire avant les pubs d'entendre, on va revenir dans un instant avec un tel et de t'apercevoir que la personne, je la récupère 3/4 d'heure après?
0: Oui, excuse-moi de te dire, ça fait 2 ans, mais pas tous les jours. Quand
1: enfin,
0: même.
1: Ça t'est déjà arrivé d'entendre quelqu'un et puis d'un coup, tu le retrouves que 3/4 d'heure après. T'as jamais fait attention à ça? Et puis merde, on est bien!
0: Oui!
1: Tu payes
0: non,
1: pas,
0: non,
1: on te rappelle,
0: vrai,
1: je veux dire,
0: vrai,
1: bon alors.
0: Pas
1: Patsy, qu'est-ce que tu veux dire? Vite fait, parce que tu me fais chier là. Qu'est-ce que tu veux dire?
0: Ah, je te fais chier?
1: Oui, parce que ça fait 10 heures que tu me ressasses comme une vieille personne de 50 balais, que ça fait une heure que t'attends et que t'avais envie de dire des choses et que je te laisse pas t'exprimer. Alors vas-y, dis ce que t'as à dire, y a pas de problème.
0: Ah, ce que j'ai envie de dire, tu sais.
1: Pas de choses, mais alors franchement. Bah, parle-nous des fleurs, tiens.
0: Bah, des fleurs. Tu t'y connais en fleurs?
1: Qu'est-ce que tu veux dire, Patsy? Oui, avec toi, c'est les pissenlits.
0: Non, pas du tout. Non, en fait, je vous remercie, c'est
1: non,
0: pas
1: mais
0: grave.
1: T'as
0: écoute,
1: pas dit, y a pas de problème.
0: Non, mais c'est pas grave, la prochaine fois,
1: non,
0: je
1: mais
0: rappellerai.
1: Moi, pas dit, à la base, on m'a dit que t'avais appelé pour savoir si on pouvait venir te chercher. T'avais...
0: Non.
1: Si, elle veut
0: non,
1: venir
0: écoute,
1: te voir.
0: Non, s'il te plaît, écoute-moi, j'ai simplement dit, vous avez parlé bouffe. J'aurais bien aimé passer vous emmener de la nourriture, mais j'avais pas de transport. Et puis, vu que j'avais attendu, et j'étais quand même fatiguée à force... Donc j'ai changé d'avis, quoi.
1: Ah, d'accord.
0: Mais c'est vrai, sans déconner, si j'avais eu une voiture, je vous aurais pas appelé. Je serais passé directement vous emmener à bouffer.
1: Ça me fait bien plaisir.
0: Tu
1: ça
0: vois,
1: fait...
0: non, mais franchement...
1: Non, mais ça me fait... Attention.
0: Mais là, ça fatigue, mais je suis tente même...
1: Non, mais attends, là, ça m'émeut vachement. Non, mais franchement, ça
0: non,
1: me fait...
0: Non, mais je le dis avec cœur, avec mon cœur, je serais bien passé
1: bah,
0: vous donner...
1: Eh ben, toi, tu le dis avec ton cœur, moi, je te le dis avec ma bouche.
0: Eh ben, ouais.
1: Ça m'émeut.
0: Sauf que mon cœur, s'il a une petite bouche...
1: Ben, moi, il m'émeut. Ça
0: ah,
1: m'émeut. Non, mais ça m'émeut. Ça m'émeut. Attention, je suis pas vache quand je dis ça, quand ça m'émeut.
0: Mmh, bah,
1: non, mais vous avez pas compris, je suis pas une vache, je suis pas vache. Quand ça m'émeut,
0: j'adore les vaches. On dirait une moto, là,
1: carrément. Eh ouais, brum, brum.
0: Non, mais c'est vrai, bon, ça fait un peu de peine.
1: Ouais.
0: On vous imagine seul, là-bas, sans bouffe.
1: Non, mais attends, on est hyper malheureux. Attention, on est comme des singes en cage. Attention, faut pas croire qu'on s'amuse. Quand
0: bah
1: on fait la radio le soir, vous nous mettez dans. Attends, déjà, je vais te dire une bonne chose. Déjà,
0: ouais.
1: Les conditions de travail sont exécrables. Il y a quand même des gens qui m'écoutent dans des petits postes merdiques où je suis complètement serré là-dedans. Moi, je préfère 10 fois plus quand je sais qu'il y a un mec qui m'écoute sur des grosses enceintes.
0: Ah, mais
1: là...
0: bien dit ça.
1: Mais oui,
0: c'est
1: mais.
0: Mignon.
1: Mais il y a des gens qui
0: c'est
1: m'écoutent,
0: c'est
1: dans
0: mignon.
1: Les petites boîtes là, c'est dans les. Des fois, vous m'écoutez dans des radiocassettes, mais qui sont trop petits. Je suis trop serré là-dedans et les conditions de travail sont intenables.
0: Tu trouves pas ça merveilleux qu'il y ait plein de gens comme ça qui t'écoutent?
1: Non, ce que je trouve dégueulasse.
2: Ou pas
1: que,
2: vraiment
1: non, non, moi, ce que je vais te dire, ce que je trouve dégueulasse, c'est qu'il y en a certains qui m'écoutent en mono et d'autres qui m'écoutent en stéréo. Et quand on est en mono, on est tout assez, on est tout serré.
2: Mais je sais que ça, ça alors, gêne pas, c'est pas ça qui te gêne.
1: Écoutez-moi en stéréo, et puis c'est tout. Envoie-moi une photo de ton cul.
2: Ah, il est tout petit en plus, mais c'est pas intéressant un cul. Moi, je te demande pas de m'envoyer une photo de ton cul.
1: Ça tombe bien, parce que je te l'aurais pas envoyé. Alors que moi, je te demande le tien, je te demande de me l'envoyer. Fais-moi plaisir, bébé.
2: Ça me fait trop rire, ce truc bébé.
1: Bon, en tous les cas, si vous voulez continuer à nous appeler la Radio Libre de la Nuit spéciale 100% Nana, on est là encore pendant au moins une heure. Faites-moi péter le standard, les filles. Je sais qu'il y a de la chatte, de la faufoune de l'autre côté de la radio, de la cramouille.

0: Des 5 000. Patsy, je vais pas te déranger plus longtemps.
1: Non, et ben moi de même, mais c'est dommage, tu m'as fait penser à une chanson.
0: D'accord. Ok, je t'ai fait penser à une chanson.
1: Ben,
0: c'était,
1: ouais.
0: C'était le but du jeu, t'as gagné 10 francs, tu ne quittes surtout pas, on va te les envoyer le plus rapidement possible. Chloé et Laura, 19 et 18 ans, toutes les deux de Bordeaux. Bonsoir les filles.
2: Bonsoir.
0: Bonsoir Chloé.
2: Ça va?
0: Oui.
2: Oui, ça a l'air.
0: Ouais.
2: Oui, donc nous, on voulait te parler de deux choses. Première chose, la pilosité.
0: La pilosité,
2: et
0: oui.
2: Et je voulais passer un coup de gueule.
0: D'accord, alors la pilosité.
2: Ah oui, alors moi, j'ai une question à te poser.
0: Parle bien dans ton micro, ma bébé.
2: Oui, alors.
0: Ok, vous le
2: dites. Par exemple.
0: Oh les lèvres.
2: Quoi?
0: Bah, t'as des belles lèvres.
2: D'accord. Oui, alors si par exemple, bon, tu vas coucher avec une nana.
0: Mm-hmm.
2: Donc vous allez passer à l'acte après les préliminaires, etc.
0: Mm-hmm.
2: Et tu t'aperçois qu'elle est poilue. Est-ce que ça te bloque?
0: Ça pourrait, oui.
2: Carrément?
0: Ça dépend. Si elle est vraiment poilue sur les... Moi, je fais très attention aux poils, tu sais, sur les bras. Attention. Ouais. Non, je fais attention à ça. C'est-à-dire que si elle a des poils, genre, c'est dans le bas du dos et tout ça, ouais, ça me bloque. Non, ça me...
2: Ça va pas, si, par exemple, bien sûr.
0: Ah, bah, quand même, si, bien sûr, faut pas déconner. Ouais. Mais c'est vrai que... Je vais tilter là-dessus. Ça va pas me laisser totalement indifférent. Maintenant, j'ai jamais eu l'occasion de sortir avec une fille qui était poilue, quoi. Mais ouais, c'est un truc qui pourrait, qui me laisse pas indifférent. Je fais attention à ça, ouais.
2: Ouais, ça te choque.
0: Non, mais attends, mais comment on peut dire ça me choque? C'est pas un truc que vous avez voulu, quoi. Ouais. Donc non.
2: Mais ouais, parce que moi, franchement, vous êtes poilus, les mecs.
0: Ben oui.
2: Et puis à la limite, moi, je préfère un mec qui soit poilu. J'aime pas les mecs qui soient rien, quoi.
0: Et ben voilà, ben alors, par exemple, moi, par exemple, je suis poilu normal, tu vois, sur le hauteur des cuisses, des mollets, mais sur mon torse, j'ai rien, je suis pas de poils. Donc voilà, bah donc tu vois, je peux comprendre, il y a pas de mélase.
2: Ouais,
0: moi je peux rien faire pour avoir des poils et une fille qui est poilue peut rien faire pour plus en avoir, quoi.
2: Ah si.
0: Ah non, bah non.
2: Ah, si.
0: Bon, quand elle s'épile dans le dos, quand c'est du duvet, à mon avis ça s'épile pas, tu laisses ça comme ça, on parle pas. Attention, si elle a des poils sur les cuisses et machin qui s'épile pas, je trouve ça dégueulasse.
2: Bien sûr.
0: Sous les aisselles c'est pareil. Maintenant, si elle est poilue sur les bras et tout ça, tu peux rien faire, tu laisses, c'est du duvet.
2: Si t'as l'épilation électrique.
0: Bon, bah ouais, mais c'est peut-être un peu chiant de le faire à longueur. Donc voilà, donc je fais attention à ça, ça me repousse pas au point de me bloquer, de plus bander, de plus vouloir la sauter,
2: ouais,
0: ou de plus vouloir être avec, disons, pour être un petit peu moins vulgaire.
2: Ouais.
0: Mais voilà, quoi, donc ouais, je fais attention à ça.
2: Mmh. Mmh. Et puis la seconde chose que je voulais dire, je suis, bon, on revenait devant.
0: Parle devant ton micro, bébé.
2: Pardon.
0: Oh là là, la lèvre, oh, t'as des bouches, toi, putain.
2: Excuse-moi, oui.
0: Oh la vache.
2: Donc on revenait de boîte avec des copains.
0: Oui.
2: Et si là j'avais garé ma voiture un petit peu loin parce qu'il y avait du monde.
0: Mm-hmm.
2: Et là, sur ma bagnole, il y a une fille qui était en train de se faire sodomiser par un mec. Donc en plein.
0: Comment tu peux savoir qu'elle se faisait sodomiser?
2: Elle est prise par derrière,
0: elle était peut-être en levrette.
2: Attends.
0: Bah attends quoi? Comment tu peux savoir si elle est dans le cul ou dans la chatte, toi? Alors, comment
2: elle était
0: tu fais?
2: De dos, la nana, elle gueulait.
0: Bah un peu parce que t'es de dos et que tu gueules, c'est forcément
2: attends,
0: dans le cul.
2: Attends, Max, je doute quand même.
0: Mais tu plaisantes ou quoi, Chloé? En levrette, tu peux faire gueuler une nana en levrette?
2: Ouais.
0: Non, attends.
2: Attends, c'était sur le capot de ma bagnole, quoi.
0: Mais attends, je vois pas parce que parce que c'est sur le capot de ta voiture, donc c'est obligatoirement de la sodomie. Tu me prends pour un con, toi. Tu me prends pour une cravate ou quoi? Tu me prends pour le dernier des guignols? Et oh, t'es gentil. Moi, je suis pas difoule, hein. Là, je suis pas un mongolien. Alors, t'es gentil. T'arrêtes tes conneries, hein. Mais y a pas de. Genre, je dis ce que je pense, je suis pas le dernier des gogoles à penser des choses pareilles. Moi, je te dis que tu peux pas savoir parce que sous prétexte qu'il est sur le capot de ta voiture et que sur le capot de sa nana qu'elle gueule, que ça veut dire qu'elle est prise en sodomie.
2: Mais ils étaient en position, écoute.
0: Bah oui, mais ils étaient en position de derrière, donc en levrette. Mais comment tu peux savoir que c'était dans le cul qui lui mettait sa bite et non pas dans la foufoune?
2: Ouais,
0: explique-moi.
2: Je m'en fous que ça soit sodomie ou autre.
0: Donc ne dis pas qu'elle soit sodomie. Non, mais attention, c'est très important pour moi. Non, mais c'est très, très important. C'est primordial pour la suite des événements.
2: Pour la suite des événements.
0: Ouais, ouais. Parce qu'avec toi, j'ai envie de faire des trucs superbes.
2: Oh.
0: Ok?
2: Ouais.
0: Donc, dis-moi.
2: Oui.
0: Alors donc, revenons-en à ce que tu disais.
2: Oui.
0: Donc, elle se faisait prendre par derrière et elle gueulait, et alors?
2: Et donc le mec, lui, gueulait pas, par contre. Hein.
0: Mm-hmm.
2: Il se contentait de juste de faire les mouvements.
0: Mm-hmm.
2: Et alors, la fille, mais elle gueulait. Donc j'ai dû quand même attendre 10 minutes qu'ils dégagent du capot de ma voiture.
0: D'accord.
2: Donc je voulais dire que s'ils ont à faire ça, qu'ils évitent de le faire sur les voitures des autres. À la limite, qu'ils le font sur la voiture, bon, ça me dérange pas.
0: Ouais.
2: Ou dans un appartement, mais pas sur ma voiture. Ça aurait été bien, quoi. J'aurais pu partir plus
0: D'accord.
2: vite. Parce que là, c'était chaud d'aller leur dire, excusez-moi. Bon, surtout quand j'avais des copains, mais bon, on n'allait pas quand même.
0: Je pense que Chloé, effectivement, le fait de dire à 1h du matin sur une radio, alors que personne ne connaît ton visage, qu'on ne connaît pas ta voiture et que tout le monde s'en branle, que le fait de dire d'arrêter de le faire sur ta gueule, je crois que dès demain, plus personne n'osera se faire sauter sur le capot de la voiture de Chloé. Je pense que ça a porté ses fruits qu'il vient de le dire sur la radio. Je pense que ce sont des coups de gueule tout à fait utiles et qui, à mon avis, vont porter ses fruits dans les jours à venir.
2: Mais si, ça portera ses fruits.
0: Mais complètement. Mais d'ailleurs, je te mets au défi que demain, tu laisses ta voiture dans le centre de Lyon, de Bordeaux, pardon, et on verra s'il y a une fille qui se fera pris en levrette ou sodomisante, en tout cas prise par derrière, qui gueulera sur le capot de ta bagnole. Je te prends le pari, Chloé, que non.
2: Tu prends le pari?
0: Ben, je suis sûr que personne ne le fera. Okay. Parce que justement, c'est une émission qui est excessivement écoutée, où les gens sont très attentifs aux coups de gueule des autres, et quand quelqu'un a décidé de dire arrêtez de faire ça, les gens le font automatiquement.
2: Max?
0: Oui.
2: T'énerves pas?
0: Non, mais je m'énerve pas, au contraire, je t'explique que c'est génial que tu le dises. Parce que les coups de gueule comme ça, du genre arrêtez de m'emmerder, je vois.
2: Non, mais franchement, quand ça t'arrive, t'as les boules. Franchement.
0: Ah, attends, mais je suis entièrement d'accord avec toi, mais je suis à fond derrière toi, quoi. Si je pouvais même toi aussi te prendre sur le capot de ta bagnole derrière. Non, mais je rigole, non, mais je suis d'accord.
2: Voilà.
0: Non, mais je suis d'accord avec toi. Bon. Entièrement.
2: Voilà.
0: Pas de problème.
2: Bon.
0: Merci, Chloé.
2: Ok.
0: Bonne nuit. Tu passes le bonjour à Laura?
2: Ok.
0: Non, je déconne. Sabine, 26 ans de Saint-Germain-en-Laye. Salut, Sabine.
3: Salut, Max.
0: On va revenir dans un instant ensemble. Nous parlerons de...
3: De mes sentiments ou de mes ressentiments envers toi.
0: Oh là, qu'est-ce que tu es en train de me raconter, toi?
3: Bah, je t'expliquerai.
0: Ah, d'accord. Sophie, 23 ans, qui est de Neuilly. Bonsoir, Sophie.
4: Bonsoir.
0: D'accord.
4: Oui.
0: Bonsoir, Neuilly.
4: Bonsoir.
0: Ça va?
4: Ça va.
0: Bien, en forme? Très bien. Dans un instant.
4: Comment?
0: Dans un instant.
4: Oui, dans un instant, on va parler de ton plus grand défaut.
0: Oh, putain. Non, c'est bien que tu m'en parles un peu, parce que je mets un disque long, je vois pas lequel. Je vais réfléchir, je doute en avoir un. Bouge pas, on revient dans un instant. 0870 5000, c'est la radio libre depuis 22h, spéciale nana, 100% nana. Mesdemoiselles, continuez à nous appeler si vous le voulez, et montrez-nous que ça ne dort pas de l'autre côté de la... Et alors, je vais pas le temps d'aller 18h18 francs, j'ai pas le temps. Non, je vais te dire tout de suite, Célia. Je vais être avec toi, et je vais être très clair. Parce que toi, je te trouve sympa, ok?
4: Ouais.
0: Et ça, c'est personne ne l'interdira.
4: D'accord.
0: Ça, c'est dès le départ, c'est comme ça. T'es de Nancy pourtant, tu vois. Et j'aime pas particulièrement Nancy.
4: Ah.
0: Parce que j'aime pas trop la Bretagne.
4: Ah bon?
0: Déjà pour commencer.
4: Ouais.
0: Mais toi, je vais te dire un truc parce que tu me fais bien délirer. Et on va demander quand même à Gaëlle de parler un pile poil moins fort, à moins qu'elle ait vraiment envie de faire de la libre antenne, qu'elle ait envie de co-animer avec moi, parce qu'on a l'impression quand même, là je vais être très sérieux, je vais être carte sur table, je vais jouer franc jeu dès le départ, Célia, parce que je te trouve bien sympathique, Célia. Et je vais te dire un truc direct.
4: Vas-y.
0: Arrêtez votre cinéma. Et moi je préfère vous le dire tout de suite. Non mais il y a une seule raison, je veux dire, il n'y en a pas deux, il n'y en a pas trois, il n'y en a pas 36 000.
4: Parce que t'as pas envie de payer 50.
0: Mais j'ai pas, mais voilà, exactement, j'ai pas envie de mettre 50 francs, ça me fait chier. Une nana qui dit, tiens, je te fais un cinéma, donne-moi un billet de 5, un petit bibi de 50. Non, j'ai pas, à moins que t'aies de la monnaie sur 500, mais sinon j'ai pas. Non mais allez au théâtre. Oh là là. Allez au théâtre. Putain. En ce moment il y a Michel Leb qui fait un triomphe. Mais allez le voir. Je veux dire, allez voir Lefebvre avant qu'il claque. Putain. Allez voir Jean Lefebvre. Non mais c'est dommage. Parce que bon, moi j'aime bien le grand écran, tout ça, les frères Lumière, Chaplin et compagnie. Moi j'aime bien. Attention. Mais moi Célia, je vais te dire un truc. Ça va peut-être te faire mal, mais moi je préfère te le dire tout de suite, avant que ça n'aille trop loin.
4: Oui.
0: Arrêtez votre cinéma, c'est tout.
4: Je fais le cinéma.
0: Non mais arrêtez.
4: Comment ça? Parce que tu penses que moi aussi je fais mon cinéma là où...
0: Mais pas du tout. Mais moi je te dis tout de suite, je te donnerai pas 50 balles. Ça coûte trop cher. Non mais attends. Moi perso, Leb.
4: Ouais.
0: Leb.
4: Ouais.
0: Tu me le fous sur des planches.
4: Ouais.
0: Tu me donnes un texte.
4: Ouais.
0: Tu demandes, tiens, t'es nul, c'est pas la question. Fais-moi du théâtre. Bah ouais. Moi je mets 200 balles. C'est direct. Le Leb. Je lui mets 200 balles.
4: Ouais.
0: Je te l'attends à la sortie pour une petite casse dédiée sur le sur le non sur le bah non le programme. Je sais, non mais je sais ce que vous vous disiez, je sais ce que je comprends. Je comprends le truc. Dès le début, je suis d'accord avec les gens. Je comprends. Mais moi, Célia, je veux dire, ça a été comme ça dès le départ. Moi, je te le dis, rubis sur l'ongle. Je te mets pas de blanche. Oui, mercredi, qu'est-ce qu'il y a, Gaëlle?
5: Non, je disais, mercredi, ça va être difficile, c'est tout.
0: J'en peux plus. Va demander à Olivier qu'il mette un peu plus de gate là, sous la gueule. Oh, je te jure qu'on entend tout. Alors Manu, on n'entend rien, c'est bien Manu.
6: Il fait semblant pour les auditeurs.
5: C'est pendant qu'il fait semblant, c'est moi qui les prends.
0: Mais non, mais là, attends, c'est, on entend tout.
5: J'y peux rien, c'était le micro, ils sont sensibles.
0: Eh ben, fais comme Manu, bosse pas. On s'en entend pas.
6: Et voilà, merci voilà.
5: Et moi, je suis professionnel.
0: Non, mets-moi du gain. Non, mais c'est bien, mais là, on entend tout, putain. Mets-moi du gain, du gain, du gain. Mets-moi du gain. Non, c'est bien. Excuse-moi, on a été coupé parce que là j'étais en train de te dire un truc.
7: On t'a coupé.
0: Peut-être qu'il y a un truc qui va pas te faire plaisir, mais ça.
7: Je t'emmerde, c'est ça. Non, mais dis-le franchement.
0: Attention.
7: Oui.
0: Moi, je vais te dire un truc qui à mon avis, va pas te faire plaisir du tout. Je vais sûrement me mettre la Golden Meyer et la Paramount. Ado.
7: Ouais.
0: Hein? Je parle même pas de. Notre ami Spielberg, hein, qui est peut-être sur Paris en ce moment et qui nous écoute.
7: Ouais.
0: Arrêtez au cinéma, c'est tout. C'est tout. Ouais. Moi, je veux faire vous le dire, arrêtez tout de suite. Arrêtez avant que le bouchon explose. Il est sur le point, non mais... C'est une bombe, ce truc. Mais quand ça... Quand ça va exploser.
7: Ouais.
0: Ça va exploser.
7: Ah ben ça c'est sûr, hein.
0: Moi je mets pas 50 balles. C'est tout, arrêtez votre cinéma dès le départ. Faites-nous du téléfilm. Un bon petit téléfilm,
7: Ça fait pas de mal.
0: Allez au théâtre dès le début. Faut les emmener. Ah, tu me prends un leb. Un bon leb, en pleine forme. Tu lui fais répéter pendant 4 mois un texte. Et tu lui dis, est-ce que tu pourrais éventuellement nous faire 500 représentations? Je crois qu'un billet de 200 direct. Un mec comme ça, je vais le voir 400 fois, je vais le voir 6 fois, 7 fois, j'achète le programme 15 fois, je lui fais faire des dédicaces. Je suis désolé, on met pas 50 balles dès le départ pour une fille qui est dans un club et déjà, je veux dire, faire du cinéma dans un pub à samedi soir, déjà, je veux dire, dès le départ, c'est pas crédible. Dès le départ.
7: Mmh. Ouais, ça c'est sûr.
0: Donc aller au théâtre et puis c'est tout. Mmh.
7: Tout à fait d'accord avec toi.
0: Non, mais attends, il y a du théâtre de rue, il y a du théâtre de ville, il y a du théâtre de... Il y a du théâtre de ce que tu veux, hein. Mmh. Du théâtre, moi je t'en trouve dans le premier, dans le deuxième arrondissement, c'est pas le... Elle est pas là, Célia.
7: Je connais pas du tout Paris. Alors.
0: Le problème, non, le problème, je vais te dire, je vais être très très très sec.
7: Ouais, vas-y, ça va peut-être me faire mal.
0: Ça va, non mais ça, c'est clair. Je vais te dire, sortez vos mouchoirs et les toutouses. Je vais te dire, tant pis.
7: Vas-y.
0: Tant pis si De Niro écoute, tant pis si la Golden Meyer, si Paramount, si tous ces gens-là, ils écoutent. Hein. Même.
7: Même Woody Allen.
0: Même son Monsieur THX, tout ça, tout ce bordel-là. Parce que moi, je vais mettre carte sur table dès le départ.
7: Vas-y.
0: Les filles, arrêtez votre cinéma. Arrêtez ça tout de suite. Non, mais là, non, mais... quitte à être lourd. Mais quitte à être lourd, je veux dire. Non, mais attention, je suis prêt à prendre du poids dans cette histoire. Je suis prêt à prendre 15-20 kilos en 10 minutes.
7: Ouais.
0: C'est pas... Ouais, je vais te dire, c'est pas ça la question. Je veux dire, quand on voit toutes ces petites planches là qui sont collées les unes aux autres avec un peu de vernis, que ça glisse bien, tu me prends 2-3 patins dessus, un vieux, tu me prends un leb en pleine forme et au top de ta forme.
7: Ouais.
0: Fais de la gym et tout, hein.
7: Ouais.
0: Hein. Il a bien répété son texte. Il a bien bouffé avant, qui a fait un bon petit rond.
7: Ouais.
0: Il me faut ça pendant 2h30 sur des planches.
7: Ouais.
0: Eh ben, ça te donne envie d'aller au théâtre, et puis c'est tout.
8: Tu serais pas le frère de Gérard, toi?
0: N'essaye pas de changer de conversation, Célia, tu n'y arriveras pas. Parce que... moi, je te dis une... moi, j'ai de la famille qui travaille dans le théâtre. Bon, je vais te dire tout de suite, dès le départ, moi, le ciné, j'aime pas ça. Moi, je te mets... Non, mais je mets pas
8: on
0: ça...
8: Pas
0: je...
8: compris,
0: non,
8: hein.
0: Mais je mets... non, mais attention.
8: Ouais,
0: autant je mets 50 balles pour acheter une paire de pompes,
8: ouais.
0: Autant je te mets pas 50 balles pour aller au cinéma. C'est tout.
8: Oh là là.
0: 50 balles, c'est trop cher. C'est beaucoup trop cher. Moi, je te claque un billet... Moi, je te claque un petit billet de 200 hein, pour l'hôtel, direct. Moi, tu me m'appelles, tu me fais « Salut Max, tu fais quoi ce soir? Qu'est-ce que tu fais? Tu me fais au cinéma ?» Je te dis non. Arrête ton ciné, c'est bon.
8: Ce soir, et l'opéra, ça te branche pas?
0: Laisse tomber pour ce soir, c'est vendredi, c'est trop tard. Moi, je t'envoie voir l'Eb. C'est tout. Moi, je t'emmène au théâtre de, des privilèges.
8: Ouais.
0: Hein, je t'emmène au théâtre de l'amour.
8: Ouais.
0: L'Eb, moi, je te direct.
8: Ouais.
0: C'est un mec qui te transperce l'écran. Sur les planches, l'Eb. Tu as déjà vu l'Eb au ciné? Dis donc. L'Eb, il vaut 2 francs. 1 franc, allez, 1 franc. L'Eb.
8: Ouais.
0: Tu lui donnes un petit texte.
8: Ouais.
0: Un bon petit texte, attention, hein. Rôle principal est tout ce bazar, hein. Je veux dire, 200 pages texto, t'as 50 lignes la page. Hein.
8: Mm-hmm.
0: Tu me le fous 3-4 mois à la campagne.
8: Ouais.
0: Tu me le laisses répéter comme il faut.
8: Ouais.
0: Au bout de 3-4 mois, tu tradines. Tu lui dis, bon, bah, dans 15 jours, tu montes sur des planches, t'attaques le texte, tu me le fais faire répéter à raison de 7-8 heures par jour.
8: Ouais.
0: Tu me le fous sur la bonne planche, tu vois. Genre du sapin.
8: Ah, parce que faut pas se tromper de planche en fait. Hein.
0: Tu me les vernis un peu.
8: Ouais.
0: Tu le fais glisser, tu lui mets 2 patins, tu lui fais répéter son texte, le mec il te met le feu. Et ben un mec comme ça, quand t'as vu ça.
8: Bah tu claques 200 balles pour retourner le voir quoi.
0: Et ben exactement, clair. Voilà. Et t'achètes le programme pour lui faire une dédicace à 11h30 du soir en sortant sur Paris. Tu verras jamais ça au cinéma. Je veux dire, moi je me suis tapé le plan, c'est pas ça la question. Hein.
8: Mm-hmm.
0: Ouais, je suis allé voir des films, par exemple Nerf à Vif.
8: Ouais.
0: À la sortie du ciné, j'ai entendu De Niro pour une dédicace et jamais venu. Hein. Ça, tu me feras dire tout ce que tu voudras, le mec, il est jamais venu. Hein. On me dira ce qu'il dira. Ah ouais, il est mort, il a été noyé dans le film, c'est pas ça la question. Moi, je vais conclure là-dessus et ensuite, j'arrête tout.
8: Mmh.
0: Ça, c'est clair et net. Je veux dire, je passerai pas par 4 chemins, j'irai droit au but.
8: Mmh.
0: Conclusion de ce truc.
8: Mmh. Arrêtez votre cinéma.
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10: Des monsieur et madame Larrey pour commencer, et juste après on appellera des monsieur et madame Latruite en même temps. Écoutez, ça devrait être sympa. Si ça fonctionne, ça devrait le faire. Alors attention, pas de bruit surtout. Les gens de Debé venus nous rejoindre. Et oui, attention.
11: Allô?
10: Oui, je suis monsieur madame Larrey.
11: Oui.
10: Oui, bonjour, France Télécom à l'appareil. Je veux savoir si vous avez des difficultés de téléphone.
11: Non.
10: D'accord. Est-ce que vous pourriez patienter 2 secondes? Si vous avez 30 secondes, je vais appeler un collègue. Et
11: oui.
10: vous allez me dire si vous l'entendez bien. Hein.
11: Ouais.
10: Ça ne vous dérange pas, madame?
11: Non, je suis couché.
10: Je suis désolé, on appelle tard parce qu'en fin de compte, on a eu des petits problèmes de ligne et on essaie de résoudre tous les petits problèmes, vous savez, qu'avec les problèmes que nous avons eu dernièrement. Attendez, vous allez me dire. Hein.
11: Oui.
10: Madame Larrey, ne quittez pas. Hein. Alors. Allô?
11: Allô?
10: Oui, madame Latruite?
11: Oui.
10: Vous entendez bien madame Larrey?
11: Comment?
10: Vous entendez madame Larrey, vous entendez bien madame Latruite?
11: Oui, je t'écoute bien, oui.
10: Madame Latruite, c'est France Télécom, vous entendez bien madame Larrey?
11: Oui.
10: Très bien. Bah écoutez madame Larrey, madame Latruite, vous ne quittez pas, je vais vous mettre dans un aquarium, hein. Vous êtes dans l'aquarium ou pas là?
11: Ouais, bah ta connerie, tu te la gardes.
10: Madame Latruite?
11: Oui.
10: Vous êtes... Apparemment, il y a un poisson qui s'est barré. Vous êtes dans l'aquarium, madame Latruite, hein?
11: Ah bon? Mais qu'est-ce que c'est que ça?
10: C'est... Vous êtes... Madame Latruite?
11: Oui.
10: Oui, vous êtes dans l'aquarium, hein? Vous êtes dedans, là, hein?
11: Et qu'est-ce que c'est?
10: Vous êtes dans un aquarium, vous êtes bien.
12: L'aquarium,
10: mais... Madame la truite ?
12: Oui.
10: Oui, on essaie de faire un... On a un problème, là, en ce moment, de téléphone, c'est France Télécom, hein. Ne quittez pas. Madame la carpe ?
12: Non.
10: Non, je suis bien sûr monsieur madame Lacarpe.
12: Oui.
10: Oui, excusez-moi, France Télécom, on a un petit problème de téléphone, on essaie de régler, vous savoir si vous entendez bien madame Latruite. Madame Latruite, vous entendez bien madame Lacarpe? Madame Lacarpe.
12: Oui.
10: Vous entendez madame la... madame Latruite?
12: Oui, non, je suis pas madame Latruite.
10: Madame la... Non, madame Latruite, vous êtes là?
12: Oui.
10: Oui, parce qu'il y a madame Lacarpe et madame Latruite. Alors madame oui. Madame Latruite, vous entendez?
12: Oui, je vous entends. Oui.
10: D'accord, vous entendez. Bon, on va vous, met... vous ne bougez pas, on va vous mettre tous les deux dans un aquarium.
12: Oui,
10: hein.
12: Oui, c'est ça. Vous allez mettre dans un aquarium?
13: Ah bon, je vous entends madame.
10: Madame Latruite?
12: Oui.
10: On va vous mettre dans un aquarium avec madame Lacarpe, hein.
12: D'accord.
10: OK. Vous bougez pas?
12: Non, non, je bouge pas.
10: Parce qu'on a un petit problème, attendez, on va essayer.
12: Églou.
10: Non, non, non, surtout ne vous noyez pas, ce serait pas le moment. Attendez, on appelle madame Latruite?
12: Oui.
10: Vous églou. M'entendez bien, madame Latruite?
12: Églou. Oui.
10: D'accord, madame Lacarpe aussi?
12: Églou.
10: Attention, parce que c'est France Télécom, là, on essaie de résoudre des petits problèmes de réseau. Madame Latruite, vous entendez bien?
12: Oui.
10: Très bien, vous êtes dans l'aquarium? Attendez. Madame Latruite est là, madame Lacarpe également. On va essayer. Allô?
12: Allô?
10: Oui, c'est madame Lalotte?
12: Non.
10: Ah non, merde. On essaie de joindre madame Lalotte, hein.
12: Et vous avez rien d'autre à faire chez France Télécom?
10: Bah écoutez, on fait des essais de téléphone pour
12: ouais.
10: le moment.
12: Ouais.
10: Madame Lacarpe, ne bougez surtout pas. Il y aura à manger pour tout le monde. Madame Latruite aussi, vous êtes là?
12: Je vais peut-être vous laisser quand même.
10: Oh, surtout pas.
12: D'accord, ouais.
10: On va mettre un peu d'eau, sinon vous allez vous étouffer. Allô, madame... Madame Lalotte?
12: Allô?
10: Oh, allô? C'est, vieux allô poisson, c'est du vieux poisson. C'est pas tout frais.
12: C'est pas pareil.
10: Madame Lalotte? Allô, madame Lalotte?
12: Comment?
10: Madame Lalotte?
12: Écoutez, je vous comprends pas.
10: Ah bah, écoutez, vous avez qu'à mettre votre...
12: Excusez-moi.
10: Mettez un extincteur dans l'oreille. Madame Lalotte? Allô? Faut me la rappeler. Madame Latruite?
12: Oui.
10: Oh, vous êtes toujours là, vous,
12: ah
10: vous
12: oui.
10: Madame Lacarpe aussi?
12: Oui, je suis ah, toujours là.
10: Bon, très bien. On rappelle madame Lalotte, hein. On va tous aller dans l'aquarium.
12: Je sais pas.
10: On rappelle un autre monsieur...
12: Télécom, là.
10: Pardon? Non, non, c'est pas des déconnes, hein, c'est les télécoms. C'est presque pareil, c'est, ça veut dire la même chose, hein. Déconne, généralement, ça déconne pas mal chez Télécom. Ça va, vous avez besoin de rien? On vous change l'eau ou pas? Alors, madame Lacarpe est avec nous, madame Latruite également.
12: Excusez-moi, mais il faut que je raccroche.
10: Bah, attendez, madame, écoutez, c'est, vous allez entendre quelqu'un, là, hein, à la raccrocher. Madame Latruite?
12: Églou.
10: Et la carpe toujours là?
12: Eh ouais, elle est là. Ouais.
10: Génial.
12: J'attends que vous essouffliez.
10: Ah, mais moi, je me souffle pas.
12: Si, comment c'est?
10: Jusqu'à minuit, comme ça, alors. Ça va être long, hein. Bah, j'appelle juste un monsieur, madame Lalotte, et puis, voilà, hein, vous me dites, hein. Quand vous en avez marre, vous allez, vous reprenez, vous repartez. Ça va, les écailles, tout ça, ça se passe bien? Ça va. Allez, madame Lalotte. Ça marche pas? Quand vous en avez marre, vous pouvez quitter également l'aquarium, vous pouvez y aller.
12: Ah, non, mais j'attends.
10: Ah d'accord, vous n'êtes pas pressé.
12: Allô?
10: Oui, madame Lalotte?
12: Ah non, c'est sa fille.
10: C'est sa fille. Oui, vous êtes avec en direct avec madame Lacarpe.
12: Pardon?
10: Vous êtes mademoiselle Lalotte et Lalotte, on va vous mettre. Vous êtes en rapport avec Lacarpe, hein. Donc, on va vous mettre dans un aquarium, vous ne bougez pas, hein.
12: C'est hyper drôle.
10: Voilà. Mademoiselle Lalotte?
12: Oui.
10: Oui, Lalotte, vous ne bougez pas, hein. On appelle tout de suite la truite.
12: C'est hyper drôle, vous avez que ça à foutre, le soir?
10: Pardon?
12: Vous avez que ça à foutre, le soir?
10: Ah bah non, mais on essaie d'essayer de faire le plus bel aquarium, et puis on essaie de mettre les plus beaux poissons.
14: Allô?
10: Allô, monsieur Latruite?
14: Oui.
10: Oui, vous êtes avec Lalotte et la carpe. Je veux vous mettre dans un aquarium, hein, vous bougez surtout pas, hein. Vous m'entendez bien?
14: Oui.
10: Oui, très bien. Donc là, nous sommes avec... nous avons des essais de téléphone.
14: Oui.
10: Nous sommes avec la carpe. Avec ah, monsieur, la truite.
14: Ah oui, oui, oui.
10: Vous êtes avec la carpe qui est avec nous. On essaie de
12: jouer. Écoute.
10: Allô, Lalotte? Allô, Lalotte?
12: Oui.
10: Allô, l'arrêt? Allô, l'arrêt? Vous êtes madame l'arrêt?
12: Oui.
10: Oui, vous êtes avec la truite et la carpe. On va vous mettre dans un aquarium. Vous ne bougez pas, hein. Allô? Attention.
15: Vous m'enfoncez là.
10: Aïe, aïe, aïe. C'est pas du poisson frais, tout ça. Monsieur la truite.
16: Oui.
10: Oui, vous êtes là.
15: Oui.
10: Oui, vous entendez bien.
15: Oui.
10: Vous, Madame Larrey.
15: Oui.
10: Vous entendez.
15: Oui.
10: D'accord, on fait des essais là.
15: Madame,
10: hein,
15: la carpe est là aussi.
10: Madame la carpe est là, je sais, celle-là elle ne bouge pas, celle-là.
15: Non, non, elle ne bouge pas.
10: Alors la carpe, la truite et la raie, vous bougez pas. Mm-hmm. Hein, on va vous mettre tous les trois dans un aquarium d'ici peu de temps. On fait des essais. On essaie. Hein. Allô, la lotte.
15: Oui, ben, c'est bien, j'ai compris.
10: La lotte.
15: Oui.
10: Eh ben voilà, on a réussi à réunir les quatre poissons dans un aquarium. Bravo.
15: Bravo. Bravo. Passez une bonne soirée quand même.
10: Ah bah on vous embrasse.
15: Au revoir.
10: Au revoir à tous. Ah bah voilà, ça fait plaisir, on y est arrivé, ça change, mais c'est plaisant. Hein. Oh, ça fait du bien quoi. Je me rappellerai bien la petite chantilly, comment on s'appelle, la lotte, la première la lotte.
17: La reine.
10: C'était la lotte, je crois.
17: C'était la lotte. Bon, on va essayer. Hein.
10: Tu te souviens plus?
17: Non, mais on va essayer.
10: Ah, j'espère que c'est elle. Ah ouais, c'était trop drôle, elle était gentille cette petite. On n'a pas le temps malheureusement, attends, on laisse tomber. Et il y a le débat ce soir qui portera sur la solitude. Allô?
18: Allô?
10: Ah ouais, excuse-moi, salut la vieille.
18: Qu'est-ce qui c'est là? Allô?
10: Ah, ouais, la vieille?
18: Monsieur la vieille.
10: Ouais, salut.
18: Mais qui là?
10: Ah, là c'est le vieux. Oui, excusez-moi, c'est le vieux, je voulais parler à la vieille.
18: Je suis monsieur la vieille.
10: Ah, donc changement de sexe.
18: Pourquoi?
10: Bah je sais pas.
18: Non mais vous allez jouer ailleurs là.
10: Monsieur la vieille.
18: Mais moi je suis la vieille, vous allez jouer ailleurs vous.
10: Ah, bah excusez-moi, parce que je me suis dit peut-être que c'est un travesti ou...
18: Non mais toi tu vas te faire enculer, puis toi je vais te confondre dans la gueule toi, ok?
10: Bah c'était juste pour me renseigner.
18: Tu vas te faire enculer toi, ok?
10: Ouais, avec de la vaseline.
18: Ouais, bien sûr. En fait, cherche le monde, tu viens chez moi, je vais peut-être une volée, ça va te faire tout drôle toi.
10: Ouais, une volée, ouais.
18: Ouais.
10: T'as des raquettes?
18: Non, ouais, bon, te faire enculer.
10: Bon, la vieille, raccroche pas la vieille. Bon, la vieille. Bah... La vieille.
18: Ouais, ouais.
10: Ah bah t'es là, bah je crois que ça avait raccroché, que c'était foutu avec ce standard. Attention, oui, allô. Oui.
18: Oui.
10: Oui, la vieille.
18: Oui. Ça te dérange de dire monsieur, toi?
10: Bah, c'est monsieur la vieille. Je vais pas dire monsieur la vieille, il faut que je dise monsieur le vieux.
18: Oh, con. Bon, t'as fini de faire ton délire, là?
10: Bah, c'était juste pour m'enseigner, parce qu'on m'a dit,
18: Oui, bon.
10: Travesti, tout ça.
18: Oui.
10: Changement et tout.
18: Bien sûr.
10: Bah, voilà, donc,
18: Mort de rire, hein. Il est bien ton délire, hein.
10: Bah, c'est pas un délire.
18: Ah.
10: Bah, écoute, la vieille.
18: Oui.
10: On va comme ça.
18: Et enculé.
10: Ouais. Ah, tu connais mon nom?
18: Ouais.
10: Bon, bah, voilà.
18: Ah, tu vois?
10: Bah, ça te dérangeait pas de dire monsieur?
18: Hein?
10: Monsieur enculé?
18: Non, je l'enculé tout court.
10: Bah, ouais, non, mais, bah, non, parce que moi, je te dis, je te traite, toi, t'es une vieille tout court.
18: Oui, tête de mort, on va te dire.
10: Ah, bah, non, je suis pas une tête de mort, je suis un enculé, je peux pas être une tête de mort d'enculé.
18: Ah, t'as même cassé la couille au téléphone?
10: Bah, la vieille, eh oh, arrête tes conneries, eh oh.
18: Oh, va mourir.
10: Bah, la vieille bique. Eh oh, quand même. Allô, la vieille? Allô? Ah, bah, là, il a raccroché, d'accord, ok, très bien. Et de dans la besace de monsieur et madame, attention, un autre monsieur et madame Lavier quelque part en France. Si vous êtes amené à le faire, faites-le d'une manière soft. Voilà, ce soir c'est mal tombé. D'habitude ça se passe toujours très très bien. Il y a des fois un peu d'agressivité de l'autre côté, mais c'est normal, hein. Allez, on continue. Un autre monsieur et madame Lavier. Ah là là, regarde le Manu, il fait ses petits cochages, il coche, il barre, il...
19: Je suis dedans.
10: T'es dedans.
19: Oui.
10: Allô? Ouais, la vieille?
19: Oui.
10: Ouais, ça va?
19: Oui.
10: Ouais, non, t'es jeune pour une vieille.
19: Ouais.
10: Ça va la vieille?
19: Ça.
10: Pardon?
19: À part ça.
10: Bah à part ça, ça va la vieille.
19: Bon.
10: T'es toute seule?
19: Et toi?
10: Bah tu dois être crevée ma vieille.
19: Et toi t'es tout seul?
10: Ouais, je suis tout seul moi.
19: Je l'avais entendu.
10: Mmh.
19: Tu sais à quoi je l'entends?
10: Non.
19: Il faut être tout seul pour s'en garder compte.
10: Bah voilà, exactement.
19: Et oui.
10: Non, je suis avec des amis là.
20: Ah. Ah la vieille, salut!
19: Ah, salut!
10: Ça va la vieille?
20: La vieille!
10: Allô? Ouais. Tranquille?
19: Bien.
10: Quoi?
19: Ils sont combien tes amis?
10: Trois, on est trois au total.
19: Trois à chercher, bah mince. C'est quand même malheureux.
10: Bah ouais, c'est à quel âge?
19: Et toi?
10: Bah 25.
19: 68.
10: Eh bah, la vieille qui nous fait croire qu'elle a 68 ans.
19: Ouais.
10: Eh bah c'est génial. Eh bah c'était juste pour vérifier. Est-ce que tout à l'heure on a appelé la vieille, mais c'était un homme. Alors on s'est dit, tiens, je suis monsieur la vieille.
19: Ça collait pas.
10: Bah
19: non, ça collait pas.

0: Ouais, mais comme il fait noir, on voit pas.
1: Si, si, on voit.
2: Ouais.
1: Qu'est-ce qui se passe? J'étais avec ma copine, t'appelles dans le bureau?
2: Ouais.
1: Comment, je te présente Aurélie quand même.
2: Ouais, bonsoir.
0: Salut Gérard.
1: Alors elle t'adore, elle adore les débats.
0: Ouais, ouais, j'ai vu ta photo, hein, je t'avais jamais vu.
2: Comment?
0: Je t'avais jamais vu, je t'ai vu en photo.
2: Ah, en photo, mais en photo, c'est pas beau, hein.
1: Ah, ah si,
0: si.
1: Si. Ah si, c'est pas mal. Si, hein.
3: Mieux qu'en vrai, hein.
1: Ah non, il est pas mal, il est mignon.
2: Bon, toi, toi, Manu.
0: Non, mais c'est vrai, c'est...
1: C'est vrai, il est mignon.
2: Ouais, il mais Sandy, tu l'as déjà vu en photo?
0: Non, jamais.
2: Non, ben, tu... T'auras l'occasion de la voir.
0: D'accord. Ouais, j'espère, si j'en viens.
2: Ben ouais, ben, de toute manière, avec Sandy, nous, tout se passe bien, nous. Nous, on n'a pas de problème.
1: Bon.
2: À part qu'on est harcelé là par un branleur là.
1: Oui.
2: Et à chaque fois qu'il appelle sur le portable.
1: Appelle-le en direct là. On appelle le gamin en direct.
4: Et après le bip sonore, ou appuyez sur la touche étoile.
2: Oh ben bah, tu lui dis qu'on le met au flic.
1: Salut, c'est Max. Bah écoute, apparemment Gérard a envie de te parler. Vas-y Gérard.
2: Non mais ben moi je te dis une chose, Lascar. Tu vois, t'arrêtes d'appeler sur le portable à Sandy, parce que ton numéro, demain, il est transmis au commissariat de police.
1: Et sur Internet.
2: Et sur Internet, ils ont pas fini de t'emmerder.
1: Ouais.
3: Ils ont connu un rayon.
2: Et donc, on va s'amuser.
1: Voilà.
2: On va s'amuser avec toi, Lascar.
1: Bonne bourre.
2: Bonne bourre à toi, espèce de petit con. Voilà, ça ira plus vite. Et alors, à part ça, chef, comment vas-tu?
1: Bah ça va, la vie est belle, tranquille, on fait aller, peinard. Bah écoute, j'ai une bonne surprise aujourd'hui.
2: Bon, tu t'as cool douce, là. Hein.
1: Je voulais Griselda, pour l'instant je suis obligé de me contenter d'Aurélie.
2: Merci.
1: Bon, elle est trop jolie, elle est trop jolie. T'arrêtes de bouffer des yeux comme ça, l'autre elle lui tourne la tête, elle est en train de...
0: Non, mais
1: elle est comme ça, elle
0: est... Tu m'envoies un bon.
1: Oh là là là, elle a craqué sur... Gérard, elle a craqué sur Manu.
0: Il le croit, il le croit.
2: Manu,
5: qu'il est en train de...
2: Bébé Rose, Manu.
1: Ouais, mais moi j'ai rien dit, hein.
2: Et Bébé Rose alors?
1: Eh ben oui, Bébé Rose, bah oui.
0: Bébé Rose, elle est toujours là.
2: Trompe Bébé Rose, hein.
0: Il trompe rien.
1: Je ne trompe personne, Gérard.
2: Bah ouais, mais attends, moi je fais ça à Sandy, je me prends des baffes. Hein.
1: Avant que tu dans ma tête.
2: On peut faire en train de se maquiller, de...
1: Elle se prépare pour jeudi.
2: Merde, putain, tu le dis, toi.
1: Non, mais parce que vous allez dîner en tête à tête.
2: mais merde. Putain, fallait pas l'annoncer.
1: Mais on a rien annoncé, j'ai dit qu'elle se maquillait peut-être pour aller dîner avec toi, on a rien dit.
2: Ah bon, j'espère.
1: Voilà, les auditeurs, ils n'ont pas compris.
2: Tiens, à part, tu viens de dire jeudi, t'inquiète pas, maintenant, ils ont compris. Ils ont compris.
1: Bon, à part ça, je sais.
2: Bon, à part ça, la vie est belle.
1: Mais t'es belle, toi, hein. C'est vrai que t'es belle, hein.
2: La vie est belle, je t'ai préparé tes...
1: Ah, GG.
2: Ouais.
1: C'est qu'Aurélie, elle est belle, hein.
2: Bon,
1: elle a du charme grave, hein. Tu veux pas me laisser une de tes photos, une des quatre, je peux pas en garder une? Tu peux pas m'en donner une?
0: Mais si, tu peux.
1: Ah ouais, donne.
0: Mais tu t'en fous.
1: Je vais la mettre dans mon portefeuille.
2: Oh ouais, tu gardes...
1: Je sais pas d'ailleurs au passage.
0: Ça tiendra pas dans ton portefeuille.
1: Hein?
0: Ça tiendra pas.
1: Vas-y, je vais la faire réduire en petit.
0: Ouais.
1: Donne-moi une photo de toi.
5: Un bon portefeuille, c'est tout.
1: Gérard.
2: Ouais.
1: Je garde une photo de la belle demoiselle.
2: Ouais.
1: Tu vas voir, tu vas...
2: Oh non, bon, moi...
1: Attends, c'est pas parce que t'as une nana que ça t'empêche de regarder, hein, ça va. Hein? Parce que qu'une fois que t'achètes un tableau chez toi, que tu vas plus au musée pour aller regarder d'autres tableaux.
2: Mais attends, tu crois que j'achète un tableau, tu vas voir.
1: Non, c'est une image. C'est une image. C'est comme si t'achetais un CD, puis une fois que t'en as acheté un, t'en achètes plus parce que t'en as déjà un. Ça t'empêche pas de continuer à regarder les CD. Alors, je vais choisir. Je suis très tenté. Je vais prendre celle-là.
2: Tu prends celle que tu veux.
1: Je t'en remets de côté, Manu. T'inquiète, comme tu m'as demandé, Manu.
5: On va te faire des t-shirts.
1: Tiens.
5: Merci, chef, merci.
1: Tiens. Hein, je vais te faire un t-shirt.
5: Tu vas dormir avec.
1: Avec le nouveau, avec le logo Nike et tout.
2: Ah, avec les t-shirts avec le nouveau logo.
1: Putain, de profil, t'es pareil. Putain. Elle est bien foutue. Hein.
2: On dit pas putain.
1: Hein? Allez, gars.
0: On dit pas putain, mais c'est vrai.
1: Elle est bien foutue. Hein. Oh, vivement l'été.
0: Elle est en train de se foutre de moi.
1: Non, mais vivement l'été, vivement l'été. Non mais attends, on va pas dire qu'elle est pas bien foutue.
5: Elle se voit un peu quand même.
1: C'est bon, comment? On est quatre, hein, on est trois. C'est bon, c'est bon, t'as acheté ça.

0: On est trois, mais oh, attends.
1: Ah ouais? Quoi?
2: Elle était belle, hein?
3: La bande va partir, hein?
1: Ouais.
3: Bon, Gérard?
4: Ouais?
3: Qu'est-ce que tu nous as préparé des petites surprises pour jeudi?
4: Eh ben, moi, je t'ai préparé des trucs, là.
3: Hein?
4: Donc, je t'ai préparé tes premières questions.
3: Mmh.
4: Bon, les deuxièmes, on va te les faire demain.
3: Ouais.
4: Hein? Avec ce que tu m'as demandé pour Noël.
3: Mmh.
4: Donc, ben, tu sais bien qui c'est qui vient.
3: Non.
4: Ben, à ton avis, dans ton espèce d'astronome, de Big Bill Mystère.
3: Ah, Sandy?
4: Ton Big Bill.
3: Sandy.
4: Ton Big Bill, il vient.
3: Ah, ça fait plaisir, alors.
4: Alors, t'as ton Big Bill qui va venir, t'as moi, et t'as encore une autre surprise.
3: Ah, Christine?
4: Non.
3: Carole?
4: Une. Attends, le saut qui avait ce vieil tourple.
5: Il montait sur moi, c'est tout.
4: Voilà. Ouais, ben, tu vas voir Alain Lebeg.
1: Ouais.
2: Cool. C'est une bonne surprise.
4: Sur qui veux-tu compter d'autre?
2: Je sais. Tu me le dis pas, hein. Faut que ça reste une surprise, hein.
4: Bah attends, je te le dis pas, là...
1: Il va avoir oublié, hein.
4: Tout le monde est au courant, hein.
2: Non, si on le dit pas à l'antenne, personne ne le saura, hein.
4: Bon, attends, je suis pas à l'antenne, là, non, presque pas.
2: Si, mais ils savent pas, eux, parce qu'on leur a pas dit que c'est officiel.
4: Ben, si, ça y est, Alain, il me l'a confirmé, là, tout à l'heure, à 9h.
2: Ah. Bon, bah alors, d'accord, ok.
4: Donc, Sandy, c'est sûr depuis...
2: Ah, tu l'as eu au téléphone, Sandy, dernièrement, là? Elle t'a appelé?
4: Ouais, elle m'a téléphoné.
2: D'accord, elle va bien?
4: Ouais, elle va bien.
2: Bon.
4: Elle fait des gros 88, hein.
2: Ouais, d'accord, ok, je vais te dire ouais.
4: Hein?
2: Écoute, je vais te souhaiter une bonne nuit, mon ami.
4: Ouais.
2: Hein, et puis, on se voit jeudi.
4: Ouais, mais tu m'appelles avant, toi, pour les questions.
2: Ouais, et puis des petites surprises, quand même, hein.
4: Hein? Okay. Et tu me passes... Et bouge là, toi la grosse.
2: Ouais, oh, je peux pas se faire ce que j'ai pas le disque.
4: Oh, attends, tu l'as passé là tout à l'heure.
2: Ouais, mais c'est juste le refrain, on l'a pas.
4: Donc qui c'est donc? C'est quoi ce remix encore là sur moi?
2: Ah bah justement, écoute. Tu m'en parles, on en parle juste après, écoute.
6: Tu m'envoies la musique, on va calmer tout le monde maintenant. J'ai l'impression qu'on va s'arrêter dans moins de 3 minutes. Oh. Hey,

0: en as pensé?
1: Super.
0: T'es où là?
1: Je suis là, j'étais au petit coin et je reviens vite fait.
0: D'accord, donc t'as pas écouté?
1: Ben si, j'ai écouté.
0: C'était bien?
1: À quel point Sandy a l'enregistré? Et attends, mais comment que le mec il a pu faire un remix sur moi sur Guiz?
0: Ben sinon, le mec, il est allé, d'après ce qu'on a compris, d'après ce que m'aurait dit Fildar et Manu, le mec, il est allé à Los Angeles, il a demandé l'autorisation à ceux qui ont fait la voix de Guiz de pouvoir faire un remix. Donc, ils ont eu, le mec a eu rendez-vous, je crois que c'est un mec, c'est un Américain, et il est allé, il était en contact donc avec le manager de Guiz. Et
1: ça y est, on recommence l'autre. C'est lui?
0: Attends.
1: Ah bah c'est lui, c'est pas le numéro.
2: Il n'y a pas de numéro dessus, regarde.
0: Gérard.
2: Oh non, t'as
0: pas. Donc, on est en contact avec Hollywood. Et le mec il dit Hollywood et l'autre il a répondu chewing-gum. Alors il dit ok banco, faites un remix au Guiz, mais vous évitez de le passer à la radio. Donc c'est ce qu'on fait, qu'on évite au maximum.
1: Non mais parce que.
0: De quoi?
1: Passe-le.
0: Bon, d'accord. Alors j'en mets un autre.
1: Ouais, ouais, continue.
3: Remix.
1: Ouais.
0: Ça te fait plaisir?
1: Hein?
0: Bon. Bah t'as l'air concentré, t'as l'air fatigué là, non?
1: Non, je me réserve pour tu sais bien quand.
0: Non, je sais pas quand.
1: Bon, à ton avis.
0: Bah je sais pas. C'est pour ça que tu dors là, tu dors à moitié là.
1: Bah ouais, déjà... Déjà, je me concentre sur toute l'émission de jeudi.
0: Ouais.
1: Hein,
0: c'est pour ça que t'es super en forme. C'est pour ça que t'es super en forme ce soir. Bon, bah, on va pas te déranger plus longtemps alors. Bonne nuit.
1: Non, mais tu me déranges pas.
0: Hein. Bah ouais, mais toi, parce qu'on voulait t'avoir sur l'antenne. Et si tu dors à moitié, on va pas te déranger. On va te laisser. On va te souhaiter une bonne nuit. Et surtout passe Manu et Fildar. Ciao.
1: Ok.
0: Ciao, bonne bourre. Alors, attention, le moment est venu, Aurélie, de se dire au revoir. Hein.
4: Au revoir, Max.
5: Ouais, elle parle comme moi.
0: Ouais, évidemment. C'est une horreur.
5: Oh la vache.
0: Bah alors.
4: Au revoir.
0: T'as pas envie que ça s'arrête, hein? T'es comme dans un rêve, hein? T'aimerais quoi? Tu veux qu'on fasse une émission? Tu veux qu'on fasse une émission jusqu'à 6h?
5: Non.
0: Hein?
4: Moi, je pourrais, ouais.
0: Ouais.
6: Un peu comme à Disneyland ici. Hein? Tu veux voir les chambres?
0: Hein?
5: T'as un des trois petits cochons, standard.
4: C'est ça, un peu ça. Non, mais
0: Alors ça, c'est un petit film, ça c'est de l'amour, ça. Tu sais, ça s'envoie des pics comme quand ça sort depuis 2 ans, tu sais, genre, on n'aimerait pas que ça retombe, tu sais, quand elle a dit les montagnes russes.
6: Ouais.
0: Elle veut que ça reste au top, Manu.
3: Ah, ça va, moi, ça va.
0: Bah oui.
6: Tu sais que Manu, c'est Space Mountain dans le froid, là.
4: Mais j'aime pas Space Mountain. Justement, j'aime bien Euro Disney, mais j'aime pas...
0: Bien quoi, toi t'es plutôt dans les manèges de... T'es plutôt le truc avec les petits enfants,
4: non,
0: les trucs bien romantiques.
6: Ah, la belle au bois
4: non,
6: dormant.
0: Toi t'es romantique.
4: Ah,
0: t'es romantique. T'es pas romantique. Ah, quelle horreur. T'es pas romantique.
4: Mais ça dépend ce que t'entends par romantique.
0: Bah, le côté...
4: C'est en bleu, non.
0: Ah, dommage. Oh non, tout s'écroule. Oh non, tout s'écroule.
6: Remets du ciment, Manu.
0: Tout s'écroule, les gars.
3: Attends, je prends la tronche.
0: Oh, ah, je pensais que t'étais comme ça, moi.
4: Non, pas du tout.
0: Ah, merde.
6: Ah, moi, je sais que t'es autrement.
0: On est coup de couteau dans le dos, là. Du coup, on pensait que t'étais...
4: les poèmes, les trucs.
0: Ah non, je parle pas de ça. Quand t'es avec ton mec et que t'es toute gentille, toute douce, toute machin.
4: Non, je suis... Ben, j'aime pas me faire marcher sur les pieds. Et si j'ai des choses à dire, je le dis.
0: Non, on parle pas de ça.
4: Ouais, mais je sais pas.
0: Oh merde, on n'est pas sur la même longueur d'onde. T'es en FM là, t'es avec nous ou t'es sur les grandes ondes ou t'es avec Castelli sur les RTL, mais à la fréquence grandes ondes?
4: Ouais, je crois, ouais, pourtant oui.
0: Ah, là, je suis là, merde. Juste en face, regarde.
4: Ouais, ça y est, je te vois là. Ouais, vas-y, ouais, c'est quoi?
0: Non, rien, laisse tomber.
4: D'accord.
0: On se met dans un petit remix, celui de Lapino quand même.
3: Lapino, c'est
0: ah, le remix de Lapino de Gérard, puisqu'il a été présent ce soir, on en a passé 2 ou 3. Attention, le dernier, le meilleur pour la fin, du top, et juste après, on dira définitivement au revoir. On laissera Aurélie réfléchir à quelque chose de beau, une belle phrase, lui faire une belle tournure à la théâtre. Hein? Et c'est ainsi que je dois m'en aller, machin. Tu vois, tu nous fais un truc très simple et très naturel.
4: Très naturel.
0: D'accord.
4: Ok.
0: D'accord.
7: Si vous voulez le donner. devenir routier. Moi, ce que je vous conseille, allez-y. N'hésitez pas. De toute manière, c'est une branche à l'heure actuelle qu'on reconnaît. Mais allez-y, allez-y.
0: Pino, d'avoir fait ce superbe remix. Et puis, on aura le plaisir de vous retrouver, bien sûr, tout à l'heure, à partir de 22h pour la Radio Libre, mercredi. Si éventuellement, vous voulez, sélectionner ou pas.
3: Non,
0: vous avez un ras-le-bol. Bon. Je vais sélectionner quelques appels au 0870-5000 s'il y en a des potables, comme dirait Gérard. Hein, bonne chance, merci. Pour demain, 22h si vous êtes intéressé. Puis sinon, écoutez, je vous souhaite une bonne fin de nuit et on va laisser Aurélie vous dire au revoir. Avec le micro, lui.
4: C'est super. Donc, voilà, j'étais... auditrice de toujours, star d'un soir. Et.
0: Ah, c'est beau!
4: C'est nul.
0: Non, c'est bien, c'est bien, c'est bien. Ah, attends, c'est pas évident, on est en face.
4: C'est pas mieux que GG, quoi.
0: Ça t'a fait plaisir? T'es contente?
4: Voilà.
0: On était ravis de te voir. On était ravis, nous aussi.
4: Et je dirais, adieu, mais. Enfin, je vais citer justement le rôle que joue Chimène. Elle dit « Adieu, ce mot-là me fait rougir de honte ». Et elle dit ça quand elle quitte Rodrigue et, et qu'elle sait qu'il va sûrement mourir. Donc, voilà, donc « Adieu », c'est pour pas...
0: On va mourir, nous.
4: Voilà. Non, mais c'est « Adieu », mais t'as pas envie de dire « Adieu ». Je trouve ça beau. « Adieu, ce mot-là me fait rougir de honte ».
0: D'accord.
4: Voilà.
0: Un petit bibi à Manu ? Une petite bise à Manu ou pas ?
3: Je suis parti, j'ai playé moi. J'ai playé déjà.
0: Une petite bise
4: Non, j'embrasse tout le monde, mais.
0: Une petite bise.
4: Mais pas Manu, non.
0: Sur la bouche.
3: T'as entendu ce qu'il a dit?
4: Pas Manu.
0: Rigo?
4: Non, putain, ils vont me caser avec quelqu'un, non?
3: Mais on est casé, hein.
4: Voilà.
3: Donc c'est bon, hein.
4: Donc, voilà.
3: Bah tiens, on a un colis.
4: Non,
3: je rigole.
4: Ouais, bon, d'accord. Non, j'ai pas dit d'accord pour le colis. J'ai dit d'accord, vous me prenez pour la fille qu'on case.
0: Mais non, les gars.
3: Ouais.
0: Je veux entendre un non. Les gars.
3: Non.
4: C'est vachement sincère.
0: Mais ouais. Ouais. Bon, en tout cas, ça a été très cool de ta part. T'as été très courageux, parce que je peux t'assurer que plus d'une personne qui sera venue ici sont mortes.
4: C'est pas du courage, parce que je suis vachement heureuse.
0: Non, mais souvent, ils perdent leurs moyens, ils sont morts de trouille. On les voit des fois 10 minutes, un quart d'heure, les peu de gens qu'on rencontre qui nous écoutent, et c'est vrai que c'est pas évident, et qu'en plus, on t'a pas fait tellement de cadeaux. Hein.
8: Oui.
0: Bon, d'accord. Bon, on se voit dans la semaine, on fait comment, là? T'es court, ta classe?
8: J'ai court et j'ai surtout ma gloire qui est sur mes pieds, quoi.
0: T'as quoi?
8: J'ai ma gloire.
0: Oui.
8: Qui me protège vachement.
0: Bah, et alors?
8: Et qui te connaît un peu, et il m'a dit, oh là là, il a 30 ans, machin, très.
0: Bah ouais, alors que tu en as un foot, c'est lui qui va faire ta vie?
8: C'est mon agent, en gros.
0: C'est ton agent, et alors, que ce agent, je.
8: Ouais, mais bon.
0: Ah, c'est lui qui décide pour toi, c'est lui qui décide.
8: Ah oui, c'est lui qui décide pour moi.
0: Ah, et toi, t'acceptes?
8: J'ai pas mon mot à dire.
0: Comment ça, t'as pas ton mot à dire? T'as pas le droit d'aller avoir une petite vie privée à côté de ton travail?
8: C'est très dur.
0: Ta vie privée lui appartient?
8: C'est super dur, ouais.
0: Ma gloire, mais attends, il va me. Oui, où il m'autorise? Où il nous autorise à se voir en tout bien, tout honneur, comme ça?
8: Ouais.
0: Ou je fous le souk, hein?
8: Carrément.
0: Carrément. Ah oui, carrément.
8: Non, mais faut que tu l'appelles directement.
0: Ah non, j'appelle, j'ai pas le temps de perdre, je veux pas perdre du temps avec lui. Non, mais moi j'étais en direct, voilà, ça va déjà beaucoup mieux comme ça. Ah non, attends, t'acceptes, on accepte bien d'être à l'antenne tous les deux, qu'est-ce qu'on va pas s'emmerder avec cet agent? Moi aussi j'ai un agent, et alors, il m'interdit rien, moi si j'ai envie d'aller voir quelqu'un, je lui dis pas, est-ce que je peux aller voir quelqu'un?
8: Oui, mais on n'a pas le même âge.
0: Mais ça n'engage à rien, c'est juste comme ça. Mais attends, mais c'est, faut pas croire qu'il va y avoir quelque chose après, loin de là. Attends, mais.
8: Non, mais j'ai pas dit ça, non, mais alors... c'est comme ça, quoi.
0: Et alors, t'as pas envie de me voir?
8: Ah si, mais moi j'ai.
0: Bah alors, qu'est-ce qu'on s'en fout, là,
6: En plus, un agent, c'est pour le boulot, ça a rien à voir avec le boulot.
0: Mais oui, un agent, ça donne des.
8: C'est privé, professionnel.
0: Mais alors, toi, t'as privé, mais n'importe quoi, un agent, c'est professionnel, lui, il mettra des PV, voilà, ce sera l'agent de
8: ses. Non, mais il est tout le temps chez moi.
0: Et comment, tout le temps chez toi?
8: Parce qu'il travaille avec ma mère et ma mère a un bureau chez moi.
0: Oh là là, c'est un bordel ce truc là. Ah oui, d'accord. Oh, c'est pas drôle alors, mais il vit chez toutes les nanas qui défilent et tous les mecs qui défilent aussi là, à Fun TV?
8: Ah non. Non, mais il n'y a que...
0: En ah fait... ouais, je suis mal tombé, quoi. Celle qui, que je trouve jolie, que j'aimerais voir, comme par hasard...
8: Voilà, comme par hasard.
0: Eh bah écoute, le hasard fait bien les choses, qu'on se verra quand même. Hein.
8: Non, mais c'est clair, moi je veux tout faire.
0: Pour bah ouais, voir, bah c'est... Bon, non, mais attends, sinon moi je débarque là-bas, ou alors carrément je dis aux auditeurs de Fun Radio d'appeler Fun TV, et de, carrément quand ils passent en direct à la télé, de réclamer à ce que tu viennes me voir.
8: Bah voilà.
0: Ah bah carrément, mais non, mais j'irai jusque là. Non, mais vous me connaissez pas bien, hein.
8: Hein?
0: Eh oui, à cause de lui, le bordel à Fun TV.
8: Voilà.
0: Faut qu'il se méfie, hein, parce que maintenant il risque d'avoir des problèmes avec la direction à cause de lui, risque d'avoir des problèmes, parce qu'on va dire voilà.
8: Non, faut pas exagérer non plus.
0: Bah non, mais je veux pas non plus. Moi, je le connais pas. Ça, mon jeune homme, il est très sympathique.
8: Ah, tu l'as jamais vu?
0: Je l'ai vu à la télé comme ça.
8: Oui, je sais.
0: Voilà, mais ça suffit déjà bien. Ça me suffit comme ça, quoi. Ah bah, je dis ce que je pense, hein. Voilà. Moi, j'ai pas envie de perdre mon temps. Moi, je ne rencontre que des gens qui peuvent m'intéresser. Voilà. Moi, je suis là pour voilà. Et j'aimerais voilà pour le plaisir comme ça. Il n'a sûrement pas envie de me rencontrer. J'ai pas spécialement envie de le rencontrer. Et voilà. Et s'il faut que je passe par lui, je sais pas comment je vais faire.
8: Non mais.
0: Le problème, c'est que il vaut mieux pas que je passe par lui, parce que si je passe par lui, c'est-à-dire que j'ai son numéro, et s'il veut pas, après, je vais l'appeler toutes les nuits en direct. Alors, il va finir par en avoir marre.
8: Non.
0: Ah ouais, il vaut mieux pas, quoi. Le mieux, c'est qu'on traite tous les deux, sans notre agent, moi sans le mien et toi sans le tien.
8: Ok, bah, dans ce cas-là, c'est parfait.
0: Ah bah, alors, à tout de suite.
8: Non, je peux pas.
0: Mais tu es hors antenne, je veux dire, à tout de suite hors antenne, on va discuter hors antenne. Voilà, oh là là, elle flippe, hein, dis donc. 0803 08 5000, la radio Lévalet. Que te dire, Jennifer, exactement là-dessus?
8: Ben moi, en fait, je suis arrivée juste au moment où Charles parlait des techniques de drague.
0: Ouais.
8: Et moi, je voulais dire qu'en fait, je m'étais fait draguer une fois par un mec que j'avais jamais vu de ma vie. Et je m'étais arrêtée dans la rue devant le trésor public. Et le type s'est pointé devant moi. Il m'a fait « Mon argent est ici » en me montrant le trésor public. Et ouais. « Mon cœur est à vous ». Et il est parti comme ça. Et en fait, je courais après pour lui...
0: Mais quel âge il a ce garçon? Il avait quel âge? Il était vachement plus âgé.
8: Je sais pas, il devait avoir 25 ans, enfin, je suppose, quoi.
0: C'est Jennifer qui parle ou Nathalie?
8: Non, c'est Jennifer.
0: Attendez, faut un mouchoir.
9: Ah bah oui, mais là...
0: Oh, j'arrête pas de renifler, c'est dégueulasse. Non, mais là, il me faut un papier chiotte ou n'importe quoi. Pas un truc qui me ruine le cul, pas un truc qui va me ruiner le nez.
9: J'ai des mouchoirs.
0: Ah putain, merci. Excusez-moi les filles, mais là, j'avais des problèmes, c'est que là, j'ai la morve au nez.
8: Ah ouais, toi aussi?
0: Ah, c'est une horreur, je sais pas ce que j'ai. Donc, ouais, donc toi, Jennifer, quel âge il avait ce garçon, tu me disais?
8: 25 ans.
0: 25 ans, ouais, d'accord, c'était il y a combien de temps cette histoire?
8: Je sais pas, il y a.
0: Moi? Ah oui, d'accord, ok. Il savait l'âge que t'as, excuse-moi, hein, mais...
8: Non, mais enfin, bon, on dit souvent que je suis un peu plus âgée.
0: D'accord. Donc. Et alors, comment ça s'est terminé, cette histoire?
8: Eh ben, en fait, on s'est retrouvés autour d'un café.
0: Tu as couru derrière, quoi.
8: Ouais.
0: Enfin, quand il t'a dit ça, et ensuite, il a pas relevé.
8: Non, il m'a dit ça, je pense qu'il a dit ça sur le coup, quoi, et puis, ben, en fait, ça m'a...
0: Mais comment ça se passe? Attends, vous étiez devant la banque, merci. Et vous vous êtes regardé, vous êtes croisé du regard, c'est-à-dire que lui, je comprends pas.
8: Bah lui, je m'étais arrêtée devant le trésor public pour m'allumer une cigarette.
0: Ah mais là je t'entends mieux, je viens de me moucher. Ah regarde, c'est quoi ça? Ah oh, eh ouais, il y avait de la crotte, bien sûr. Tu crois quoi toi? Ah ils sont marrants, excuse-moi. Hein.
8: C'est pas grave.
0: Ah mais moi quand j'ai le nez plein de crotte, j'entends rien.
8: T'entends rien?
0: Ah bah non.
8: C'est bon, tu m'entends là?
0: Ah bah ouais.
8: Ouais, ça va.
0: Je te sens même. Bon alors vas-y.
8: Je m'étais arrêtée devant le trésor public pour m'allumer une cigarette.
0: Ah oui, voilà, c'est ça, oui.
8: Et il s'est pointé devant moi, je l'ai regardé, et puis il m'a sorti...
0: D'accord, oui, d'accord. Ce que t'as dit tout à l'heure, c'est-à-dire ouais. Mon argent est à l'intérieur, mais mon cœur est à vous.
8: Ouais.
0: C'est ça?
8: Ouais.
0: D'accord. Le truc débile.
8: Bah ouais, mais c'est...
0: Non, mais je rigole, ça marche.
8: En fait, c'est original, quoi.
0: Mais bien sûr.
8: C'est pas quelqu'un qui vient et qui dit... Ouais, on s'est pas déjà vu quelque part.
0: Donc du coup, tu l'as couru derrière, vous avez bu un café, finalement, ça a amené quoi, juste comme ça, à faire connaissance?
8: Bah ouais, et puis on s'est échangé les numéros de téléphone, et puis on s'est revu quelques fois après, mais bon, après...
0: Vous êtes revu ou vous avez couché?
8: Non, c'est juste revu.
0: Et alors, là, non, rien?
8: Non, c'est pas rien vraiment... Bah, tout le monde n'est pas fait pour tout le monde.
0: Non, évidemment, non, mais bien sûr, pourquoi? Après, il était décevant, finalement, il était pas si intéressant que ça?
8: Non, mais en fait, faut dire qu'on n'avait pas vraiment les mêmes emplois du temps. Et
0: ouais.
8: puis
0: c'est vrai que, alors, Nathalie aussi peut réagir à ça, et ensuite Charles, parce que Charles, est-ce que t'as l'habitude d'employer ce genre de phrases? Pour accoster, est-ce que t'as des techniques, est-ce que t'as des phrases fétiches?
10: Déjà, tu vois, quand elle dit la phrase que j'ai citée tout à l'heure, je m'en rappelle plus, tu vois, elle l'a dit, tu vois, d'un air, je sais pas, tu vois, comme si elle se foutait un peu de ma gueule, enfin bon, c'est pas le problème, il n'y a pas que ça, c'est
8: pas
10: toi, c'était juste un exemple. Non, c'était juste un exemple. Je sais pas, tu vois, tu t'appelles Jennifer, déjà Jennifer, tu vois, c'est un nom, je sais pas, tu vois. J'aime bien ce prénom.
0: Oui, non, mais d'accord, mais quand t'accostes quelqu'un dans la rue sans savoir, tu connais pas son prénom, on dit pas n'importe quoi. Charles, je te demande, est-ce que tu as des phrases fétiches du genre, je sais pas, moi, comme là, mon cœur, machin, ou du genre, ton cul est magnifique, je sens le Pacifique.
10: Non, franchement, non, je sais pas, ça vient tout seul. Sérieux, ça vient tout seul.
0: Ça vient tout seul, d'accord. Ouais. Nathalie, mm-hmm. Est-ce que ça t'est déjà arrivé de te faire accoster? Est-ce qu'il y a des phrases qui peuvent effectivement t'émoustiller un petit peu ou pas?
11: Non, pas du tout.
0: Non, c'est pas ta cam, quoi.
11: Non, ouais, parce que bon, en plus, les choses qu'on me dit, c'est toujours les mêmes, et à force qu'on a marre des entendre.
0: Alors, quel est, par exemple, le genre de phrase que tu ne peux plus entendre?
11: Que
0: tu ne supportes plus entendre de la part d'un mec pour draguer.
11: Que j'ai des yeux magnifiques.
0: Ouais, c'est parce que t'as des jolis yeux, c'est vrai?
11: Ouais.
0: Ça t'embête.
11: Bah, à force, ouais, parce que les mecs, ils te disent toujours la même chose. On était jusqu'à me demander si je portais pas des lentilles.
0: Mm-hmm. Ouais, d'accord. Quoi que ça se voit, hein, quand même. Le mec devrait être observateur en plus de ça, ouais.
11: Donc, ça m'énerve un peu.
0: Ouais. Mais quoi d'autre encore? Parce que bon, t'as des jolis yeux, mais. En fin de compte, est-ce que tu apprécies te faire aborder déjà, Nathalie? Parce qu'il y a des filles qui n'aiment pas ça, hein.
11: Des fois, ouais, j'aime bien me faire aborder.
0: D'accord. Est-ce que vous pensez qu'il y a des endroits, Nathalie et Jennifer, où on devrait pas, entre guillemets, j'entends bien, parce qu'on peut se faire accoster n'importe où, mais il y a quand même des endroits qui se prêtent plus à d'autres et d'autres des endroits qui s'y prêtent forcément moins. Est-ce que vous trouvez qu'il y a des endroits, est-ce que vous avez déjà en tête des endroits où on devrait, là, non?
11: Non.
0: Genre l'arrêt de bus, genre la rue, comme on en parlait tout à l'heure avec Charles ou pas?
11: Non, mais moi, enfin, peu importe l'endroit. Mais...
0: Parle bien devant ton micro, Nathalie.
11: Excuse-moi. Peu importe l'endroit, mais c'est la façon. C'est la
0: ouais,
11: façon
0: d'accord.
12: Qui... Ouais, elle a tout à fait raison.
0: Mais la façon, c'est la même. Je veux dire, c'est forcément de la tchatch.
11: Pardon?
0: Non, je dis la technique est toujours la même, c'est la tchatch, ou alors
12: ouais,
0: vous trouvez.
12: Ouais, mais c'est la tchatch,
0: Non, mais ça pourrait être autre chose finalement, parce que ça pourrait être le regard, ça peut être un regard, ça pourrait être une attitude, ça peut être un sourire, ça pourrait être. Je sais
11: ouais,
0: pas.
12: Ouais, mais dans ce cas-là, c'est un peu plus dur.
0: Pardon?
12: Dans ce cas-là, si la personne te regarde et tu sens qu'il y a quelque chose, après c'est à toi d'aller vers lui. Et,
0: d'accord, mais donc au départ, l'abordage, enfin l'approche ne se fait pas par un mot, comme là ça a été le cas toi Jennifer ou Nathalie, genre vous avez des jolis yeux, mais par véritablement un regard, une complicité de regard, genre on se regarde, on sourit, on fait deux trois grimaces et puis voilà, puis à ce moment-là on discute, mais ça veut pas dire que là on engage enfin la conversation, mais ça veut dire que bon le premier contact il s'est pas fait par le verbe, mais par le regard.
12: Ouais, mais c'est beaucoup plus agréable aussi.
0: Bah oui, non mais bon.
12: Ouais.
0: On se pose toujours la même question, hein. C'est vrai que ça fait longtemps qu'on aborde ce genre de sujet, mais jamais personne n'est d'accord et j'ai l'impression que bon, les filles en ont ras-le-bol de se faire accoster, qu'en même temps elles aiment bien ça, et on sait véritablement jamais quelle est. C'est vrai que chacune est différente, hein. Je dis pas que maintenant il faudrait qu'on nous donne la solution pour draguer toutes les nanas, mais c'est vrai qu'on a beau en avoir quatre sur l'antenne, il n'y en a jamais une qui veut se faire draguer de la même manière. Donc c'est non mais c'est pareil pour nous les mecs, donc en fin de compte il faut faire comme le fait Charles, c'est-à-dire faire ce qu'on sent mieux savoir faire et puis voilà, ne pas insister, par contre ne pas être lourd quand on voit que ça ne fonctionne pas.
11: Ouais, parce que moi ça m'est déjà arrivé de tomber sur des mecs qui étaient lourds, quoi.
0: Voilà, le seul conseil qu'on peut donner, j'ai fait moi cet été et c'est le peu de fois, c'est quand on sent que il faut être suffisamment fort et intelligent pour contrôler sa technique de drague ou sa façon d'accoster les gens, et quand on voit que s'il n'y a pas de réaction en face ou que la personne ne comprend pas, et même si on n'est pas lourd, qu'on essaie d'être drôle et que voilà, ça fait pas rire ou que ça fonctionne pas, bah c'est de vite analyser si on doit continuer ou s'il faut lâcher l'affaire, quoi.
11: Ouais, mais il y en a qui sont très lourds quand même.
0: Bah oui, bien sûr, mais comme il y a des nanas aussi qui peuvent l'être, hein. Moi j'ai déjà été pas accosté par des nanas, mais des nanas qui me discutait dans les soirées que je trouvais vraiment lourde et qui au lieu de comprendre que là il fallait lâcher l'affaire, qu'il y avait pas moyen, et ben elle continue aussi, hein. Tu vois,
11: ouais,
0: je veux dire bon c'est vrai que 95% je pense que c'est plus les mecs qui sont lourds que les nanas qui le sont, mais bon.
12: Mais Mac, 95% Mac, ce sont des Mac. Mecs qui viennent marguer.
0: Charles, oui Charles.
10: Dis-toi bien qu'elles sont toutes farouches de toute façon. Elles sont toutes, comment dire, il faut toucher le point sensible. À partir du moment où tu as touché leur point sensible, c'est bon, je veux pas dire que tu les as dans la poche, parce que c'est quand même...
0: Mais c'est quoi le point sensible, Charles? Comment, c'est quoi le point sensible? Il a 18 ans, c'est quoi le point sensible?
10: Le point sensible, justement, chacune est différente et chacune a un point sensible différent.
0: Oui, mais ça prend un temps, ne me dis pas que c'est en accostant dans la rue qu'en l'espace de 30 secondes que Monsieur Charles sait exactement où est le point sensible de la nana qu'il est en face de lui, quand même. Mais oh, t'es gentil.
10: Je t'ai pas du tout dit ça. Mais si par exemple...
0: C'est pareil pour un mec, une nana...
10: Par exemple, dans son anatomie, il y a quelque chose qui...
0: Ah mais là, c'est le toucher. Là, on en est en train d'accoster. Attends, tu vas où, toi? T'es déjà en train de...
10: Calme-toi.
0: Attends, alors, laisse-le finir. Vas-y, Charles-Louis.
10: Je te dis simplement que dans son anatomie, s'il y a quelque chose qu'elle aime mettre en valeur et tout, si t'arrives un peu à, comment dire.
0: Mais comment tu peux le savoir parce que tu la connais pas, tu le sais, ça à partir, tu le sais à partir du moment où tu la vois plusieurs fois et que tu t'aperçois que systématiquement tu vois.
10: Pas forcément.
0: Parce que toi tu vas voir une fille avec, non mais attends, parce que toi tu vas voir une fille avec des, je sais pas moi, une robe courte.
10: Tu sais pas que la route elle est droite mon petit.
0: Non mais Charles, comment tu veux, tu vois une fille avec une robe qui est courte, alors t'en sous-entends que elle veut toujours mettre en valeur ses jambes, donc tu lui parles de ses jambes alors que ça se trouve elle va dire non, c'est parce qu'il fait beau.
10: Essayez pas de me retourner le cerveau et de me faire dire ce que j'ai pas dit.
0: Bah non, mais là, tu es en train de dire. Non, mais par contre, tu es en train d'avoir des arguments de gens qui auraient déjà accosté la personne depuis longtemps, qui la connaîtraient depuis un certain temps.
10: Mais non, non, non, mais justement, bah, tu vois ce que tu es en train de dire, c'est vraiment pas con. Si tu viens un peu comme si tu la connaissais, si comment dire, il faut que tu essaies d'apprendre à la connaître le plus rapidement possible.
11: Ouais, bah, je veux bien, c'est pas peut-être en 10-20 secondes que tu vas parler à la nana.
0: Mais c'est pas apprendre, en fin de compte, c'est de l'observation, mais il y a quand même 9 chances sur 10 de se planter, reconnais-le, Charles. Ouais, peut-être pas 9 chances sur 10, mais disons, il y a facilement une chance sur 2 de se planter.
10: Personne n'est parfait, hein.
0: Non, mais d'accord, ouais, donc.
10: J'ai planté des millions de fois, hein.
0: Donc c'est peut-être pas une bonne idée, déjà, d'accoster en parlant du physique, de l'anatomie, mais plutôt d'aller vers le verbe ou alors peut-être d'un regard.
10: Ouais, non, mais comment. J'arrive pas à te faire comprendre ce que j'ai.
0: Si je comprends, mais. Ouais, parce que. Alors donne un exemple précis, vas-y, donne-moi un exemple. Comme si tu l'avais vécu, donne-moi un exemple. Ensuite, on fait des monsieur, madame, et après, on reviendra tous les trois pour discuter de certaines statistiques. Vas-y, donne un exemple précis.
10: Je sais pas, ça me vient pas comme ça. Enfin, tu vois, par exemple, pas Jennifer, l'autre demoiselle.
0: Nathalie.
10: Elle disait qu'on lui parlait de ses yeux. Bon, c'est vrai que ça doit la gonfler au bout d'un moment, que les mecs lui disent qu'elle a des beaux yeux. C'est vrai qu'au bout d'un moment, ça doit lui prendre la tête. Parce que moi, à des moments, ça, tu vois, ça m'arrive de leur dire, je sais pas, tu vois, justement, leur parler de leurs yeux. Tu parles de leurs yeux, à partir du moment où peut-être tu leur parles de leurs yeux, et d'un coup tu passes sur autre chose, je sais pas, tu fais bien connaissance, et après tu vas boire un petit coup, etc.
0: Ah oui, mais dès le départ tu te plantes, parce que si par exemple tu fais le coup à Nathalie, elle trouve ça déplaisant qu'on lui aille directement vers le regard, donc ouais, là tu te plantes.
10: Attends, elles sont pas toutes comme Nathalie, hein.
0: D'accord, mais donc voilà. C'est ce que je te dis, mais il y en a peut-être une sur deux qui vont trouver ça agaçant, et même si elles te le diront pas, elles vont tout de suite l'analyser en disant, oh là là, ça y est, je me fais accoster par un mec, déjà elle en a pas envie parce qu'elle demande pas à être accostée, et si en plus elle se fait accoster par un mec qui tout de suite va penser que il faut attaquer sur le physique, et que si elle a des beaux yeux, faut dire qu'elle a des beaux yeux, que si elle a une coupe de cheveux propre, avec des cheveux propres, faut dire qu'elle a une jolie coupe de cheveux, ou que si elle a des jolis vêtements, qu'elle s'est un peu habillée de guette, il faut dire, Ariane, vous habillez bien, il y a une chance sur deux, donc j'ai bien compris ce que tu me disais.
10: Ça c'est clair, mais si tu vois que toi tu le ressens, quand tu la gonfles, tu le ressens tout de suite, donc tu lâches l'affaire.
0: Nathalie, si t'avais un choix à faire, tu préfères te faire accoster par ton anatomie, par par ton, quand on parle, un mot, ou alors plutôt un regard?
11: C'est plus le regard.
0: Et toi, Jennifer, ça serait quoi?
13: Ouais, ce serait pareil.
0: D'accord, ok. Bah écoute, vous allez pas bouger, Nathalie, Jennifer et Charles. On va revenir avec vous dans un instant, puisque on parlera de quelques chiffres qu'on a récupérés dans la presse, mais toujours, et comme chaque soir, nous allons maintenant appeler des monsieur, madame. On a fait des monsieur, madame Meunier, des monsieur, madame Tudor. On a terminé jeudi en appelant des monsieur et madame dégage, ou dès qu'on décrochait, on disait allô, dégage, et on disait bah, dégage. Ce soir, nous allons appeler des monsieur et madame la cloche. Pourquoi? Parce que vous allez voir, voilà, on va aller gronder. C'est naze, hein, bien sûr, ça mange pas de pain, c'est rigolo, mais voilà, mais c'est salaud. C'est rigolo, mais c'est salaud. Voilà, je range l'affiche, voilà. On récupère Nathalie, Charles et Jennifer juste après. On appelle des monsieur et madame la cloche. Alors, on y va.
14: Allô,
0: la cloche?
14: Oui.
0: Bah, je t'ai pas sonné. Ça a marché, et dehors, bien. Je suis content, là, j'ai fait un sans faute. Ouais! Attention, un deuxième. Allez, c'est parti, on fait un autre numéro. Un monsieur et madame la cloche. Allez. J'espère que ça vous fait rire de l'autre côté, parce que moi, ça me fait bien marrer, c'est tout naze, c'est tout con. Allez, on y va. Ah, quelle ambiance ce soir, quelle ambiance. On a l'air d'être mou, toi, ce soir, dans le studio, on a l'impression de dormir, hein. Ça doit être...
15: Oui.
0: Allô, la cloche?
15: Oui.
0: Ouais, je t'ai pas sonné. Allô, la cloche?
15: Vous êtes complètement idiot.
0: Mais je t'ai pas sonné, moi.
15: Mais c'est à pleurer de conneries.
0: Mais je t'ai pas sonné, moi, la cloche. Ah, bien. Deux. Allez, on s'en fait un petit troisième. On a dit qu'on devait en faire trois au minimum chaque soir. Au moins, on arrive à 3, hein, ça serait bien. Il en reste quelques-uns encore, oui. Oh là là, il y a une liste. Fais voir. Oh là là, il y a de quoi s'amuser encore. Il y a de quoi en faire, hein. Allez, on rappelle un monsieur et madame la cloche, comme ça. Oh, c'est pas bien méchant. Hein.
13: Le service des renseignements.
0: Ah, le numéro ne correspond plus, donc on en fait un autre. C'est parti, Manu est en train de le composer. Après, on ira aussi voir le courrier. Hein. Il y en a eu un petit peu, hein. Pas beaucoup, pas très riche, pas très glorifiant.
6: De petites photos.
0: Allez, puis il vous reste un petit quart d'heure pour nous appeler au 0800 3085000, une vingtaine de minutes, avant d'aller vers le hit parade de Ricky Larson avec Bibi Bubu, comme tous les lundis soirs, de 23h30 à minuit, avec du changement apparemment dans le classement. Mais pour le moment, on appelle des monsieur et madame Cloche, c'est va, c'est chaîne, on y va. La cloche.

0: Allez, allez, allez. Ça va le faire, ça va le faire, ça va le faire. Ça va marcher. Là, ça dort, hein. Ça dort, ça dort, ça dort. Bon, laisse encore une ou deux sonneries et puis t'es prêt à composer un autre. Putain, ça appelle grave ce soir. Voyons, 8 lignes. Dis donc, on est gâté, hein. Vous êtes motivé le lundi, c'est hallucinant, hein. Allez, allez, allez. Un autre numéro de monsieur et madame la cloche. Dernière fois, dernier essai. Il faut que ça marche, un petit dernier comme ça pour le plaisir. On entend même ton stylo et... Allô la cloche ?
1: Volonne.
0: Allô la cloche ?
1: Volonne.
0: La cloche ?
1: Oui.
0: Je t'ai pas sonné moi. Là, je t'ai pas sonné.
1: C'est qui, là ?
0: Ouais, la cloche ?
1: Ouais.
0: Je t'ai pas sonné, là.
1: C'est qui ?
0: Ouais, la cloche ! Allô, la cloche ?
1: Ouais.
0: Ouais, je t'ai pas sonné.
1: Ça y est.
0: Bah, raccroche, je t'ai pas sonné, moi. Vas-y, je t'ai pas sonné. Allô, la cloche ? Allô, je suis bien sûr, monsieur, madame, la cloche ?
1: Oui.
0: Bah, je t'ai pas sonné, moi.
1: C'est pas possible.
0: Bah, raccroche, vas-y, je t'ai pas sonné, moi. Ah, quand même! Bah, dis donc, elle a pris du temps, hein! Ah, ça a trouvé ça marrant, hein! Elle devait trouver ça marrant, donc ils ont continué, à mon avis, voilà, donc.
2: Elle croyait qu'elle te connaissait, à mon avis.
0: Bah, ouais, c'est pour ça.

0: Fred, un album ou en tous les cas une chose est sûre, un album viendra début de l'année 2000. Laurent Garnier qui s'appelle The Sound of the Big Babou. Et si vous êtes des amateurs de musique électronique, tout style de musique, en tout cas si vous aimez entendre ce genre de son un petit peu spécial, eh bien dimanche soir 22h minuit pour l'émission éclectique que je vous donne rendez-vous. Pourtant, sinon ça pourra pas continuer longtemps. Malheureusement, on court derrière l'audience. Mais bon, heureusement, on a un patron qui est quand même compréhensible et qui aime faire avancer le schmilblick et on leur remercie. Et puis également pour les amateurs de musique techno, sachez qu'il y aura bientôt un mix techno entre minuit et 1h du matin. Ça doit être d'ailleurs mercredi prochain. Je crois que j'ai calé mercredi prochain entre minuit. Une heure de rap supplémentaire de Radio Libre, enfin de Star System, mais avec, c'est ça, mercredi prochain entre minuit et 1h, je viendrai avec quelques disques pour mixer techno, donc voilà, ça va faire du bien, ça va remuer de l'autre côté de la radio. Dans l'immédiat, au 0803 08 5000, on récupère Catherine, qui a 47 ans, qui est de Teutevaux. C'est où Teutevaux?
1: Teutevaux dans l'Aisne.
0: Ouais,
1: Teutevaux.
0: Voilà, Teutevaux bien, hein. Hein?
1: Oui.
0: Bon, ma chérie, bon, alors, donc, c'est ton fils qui t'a donné l'idée de nous appeler.
1: Oui.
0: Pour faire un kiki donc à ta belle-sœur qui s'appelle Jocelyne. Et on m'a dit aux antennes que, apparemment, c'était Radio Nana.
1: C'est ça.
0: Et donc, ouais, du coup.
1: C'était inventé.
0: Et donc, Radio Nana, ça fait. Merde.
1: Ah, bah.
0: Attends, excuse-moi. Radio Nana. Eh oui, forcément, bien sûr, j'en ai eu l'idée.
1: C'est bien.
0: Oui, bah évidemment, je suis un peu payé pour ça, pour trouver des petites idées. Te fous pas de ma gueule,
1: Catherine. Non,
0: tu te permettrais pas, tiens, tu.
1: Non, tu penses bien.
0: On y va. Oui, bah dis donc,
1: Ça fait une demi-heure que je poireaute au téléphone, j'ai mal au bras.
0: Bah dis donc, t'avais qu'à le poser le truc.